0: Maggie la nuit.
1: En visant,
0: c'est un poème.
2: J'adore Rosy Vart.
3: Avec elle,
2: avec elle, sa bouche.
3: Avec elle, sa bouche. Maggie la la la la la la.
2: On est sous le charme.
4: On les découvre, les ex-intellos de France Inter. Ah, bravo, Vizorek.
2: Ah, j'adore Rosy Vart.
4: Il nous a fait croire pendant 10 ans qu'il regardait 7 sur 7 d'Anne Sinclair. Alors qu'en fait,
2: en fait
4: il regardait Maggie parce que c'était la même heure, je vous préviens.
2: C'est pas faux.
4: Oui.
2: C'est pas faux.
4: Alors bonjour Maggie en tout cas.
3: Bonjour Laurent, bonjour les grosses
5: têtes,
3: bonjour à tous.
4: Bonjour.
3: Je suis très heureuse de vous avoir.
4: Ah c'est gentil. Alors et particulièrement voilà. Vous aimez nos ch'tis je crois.
3: Ah bah j'appelle du Nord bien évidemment. Oh. Donc un gros bisou à Jean-Philippe.
6: Un bisou tchotte.
3: Un petit gros bisou mon tio. Ouais,
5: oh,
3: mon
5: c'est tio. Trop sympa.
3: Ouais, biloute, gros bisou aussi à qui. Hein. Mais ceci dit, je n'oublie pas Alex parce que je suis sa compatriote.
2: C'est pas vrai. Belge du Nord,
3: mais...
2: c'est pléonasme. Hein
6: non.
3: Pléonasme, mais bon, je suis belge comme Alex, mais je trouve qu'Alex, il a perdu son accent.
2: Alors j'ai travaillé. Ouais. Je voulais que je vous explique pourquoi.
4: À France Inter, ils sont obligés.
2: Non, c'est quand je suis arrivé au cours Florent, on m'a dit qu'avoir un accent dans sa langue, ça n'allait pas. C'est-à-dire que si j'avais un accent allemand, un accent italien, j'aurais pu jouer le Cid. Mais jouer le Cid avec un accent belge ou un accent québécois, c'est mort. Et donc effectivement, j'ai travaillé. Donc je ne dis plus huit, je ne dis plus mon radiateur à fouille.
6: Ah oui.
2: Je ne dis plus, je prends le wagon.
4: 90.
2: Je ne dis plus 90.
5: Et c'est difficile de enlever son accent ?
6: Non, moi j'ai pas eu de mal à le perdre.
2: Tu sais, Maggie, je peux le reprendre très facilement, hein, si tu veux.
6: Le Cid, nous partîmes ça ensemble.
3: Bah, voilà. Écoutez, moi, je fais du théâtre et de temps en temps, je dois prendre l'accent belge.
2: Mais dans quelle pièce tu as un rôle de belge?
3: On avait fait la chambre mandarine et alors, au lieu d'avoir un accent méridional, moi, j'ai pris un accent belge.
6: Il y a la comédie musicale aussi de La Frite Enchantée.
3: Oui.
4: Et c'est pour ça, parce que vous aimez le théâtre, j'imagine, que vous avez appelé votre chien Roméo.
3: Oui, ça me plaisait bien. C'est un petit rescapé qui vient d'un chenil et voilà.
4: Je pensais que c'était pour Shakespeare, moi, vous voyez.
3: Oui. pour Shakespeare aussi, puisqu'on me demande partout où est sa Juliette. Voilà.
4: Et il a déjà connu une Juliette Roméo ou pas?
3: Il en a connu certainement une.
4: Ah oui, mais avant vous voulez dire.
3: Oui, avant moi.
6: Non. Avant qu'il se fasse opérer.
4: Entendons-nous avant qu'il soit. Oh, merde. On peut rien dire ici. On vous embrasse, Maggie. Daniel, pour terminer. Bonjour, Daniel.
7: Oui, bonjour, Laurent. Bonjour à tous.
5: Bonjour.
4: Alors, Daniel, qu'est-ce qu'il me dit, Daniel? J'écoute les grosses têtes depuis le début. Je regrette la disparition des vraies grosses têtes.
5: Ah.
4: Jean Dutour, Jacques Martin et Jean-Yann.
6: Ils sont morts.
2: Nous aussi.
5: Qu'est-ce qu'on peut faire?
2: Est-ce que vous voulez l'explication de pourquoi ils viennent moins souvent?
7: Vous avez une espèce de poule qui glousse et qui pique la parole de tous les autres.
4: Ouais.
7: C'est assez insupportable.
5: C'est qui?
6: Passez-moi la poule.
4: Uniquement avec...
7: Heureusement, elle relève de niveau. C'est une petite grosse, quoi.
5: Johan Rioux.
4: Une petite grosse.
2: Mais on est plus sur un dindon, hein.
7: Alors, en fait, tout ça, ce n'était qu'un jeu. Le but de la manœuvre, vous l'avez bien compris, c'est d'avoir une montre.
4: Vous savez quoi? On va vous envoyer deux montres RTL. Je vais vous dire pourquoi. Je vais vous envoyer une nouvelle et une ancienne pour que vous puissiez les comparer.
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4: Bah tiens, je compte sur vous, monsieur Janssen, pour répondre à la question suivante. Une question d'actualité. Ah,

0: morceau d'aile. Je vous accorde la bonne.
1: Ah oui, c'est un morceau d'aile, c'est un volet qui est, c'est des pièces détachées, vous savez. C'est, et il y en a qui est abîmé, c'est ça, c'est par rapport à ça. Il y a un avion qui a volé et les passagers ont vu qu'il manquait un morceau sur ce volet.
0: Non, c'est qu'on nous reparle dans la presse d'un flaperon, pas n'importe lequel, flaperon. Mais effectivement, moi, j'ignorais l'existence de ce mot. Un flaperon, c'est bien un morceau d'aile.
1: Il fallait me demander.
0: Hein. Alors maintenant, je vous demande pourquoi on parle d'un flaperon.
2: À cause d'un accident.
0: Ah oui, mais lequel?
2: Ça suit du Rio.
0: Non, pas le Rio, mais c'est un anniversaire. Enfin, l'anniversaire, une célébration. Hein.
2: Ah, le Concorde.
0: Ah non, pas le Concorde.
3: Argentine.
0: Non plus. Ah, l'Argentine non plus. 10 ans de mystère.
4: Malaysian Airlines.
0: Le Malaysian Airlines. Bonne réponse. Ça fait une double réponse.
4: Hein. Alors, c'est carré. Hein.
0: Ah non, mais vous avez dit morceau d'aile, c'est vous qui l'avez dit.
4: C'est vrai, je l'ai spécifié.
2: Mais là, il pensait à un poulet, lui.
0: Ah bah oui, c'est vrai, quand on... Ça, c'est pas bête ce que vous dites. Quand on vous proposera dans le poulet, quel morceau vous préférez?
2: Le flaperon.
0: On va dire le flaperon. Mais le flaperon, c'est un morceau de l'avion qui avait été récupéré 1 an après. Ouais. Alors, j'allais dire la catastrophe, on n'en sait rien. Parce
5: non,
0: que
5: mais c'est
2: fou. Non, mais là, ici, il manque un bout. L'avion,
4: on peut l'imaginer, ouais.
0: Eh bien, on va aller savoir, il vole peut-être toujours quelque part, cet avion.
3: Non, mais ça fait peur.
0: C'est,
3: hein.
0: C'est le vol MH370 qui avait effectivement disparu en mars 2014. Vous vous rendez compte? Ça fait 10 ans déjà. Hein.
1: Il y en a eu deux coup sur coup de MH.
0: Comment ça, deux?
1: Eh bien, il y a eu le premier MH370 et quelques mois plus tard, il y en a eu un autre qui a été abattu au-dessus de la Russie.
0: Ah oui, mais celui-là, on sait.
3: Si on savait
1: oui, mais ça fait quand même deux avions de la même compagnie en quelques mois. Donc, ça, ils ont mis la clé sous palais, normalement.
3: C'est vrai?
1: Bah, c'est terrible pour une compagnie d'accidents coup sur coup.
3: Il y a une confiance qui s'installe.
4: Surtout qu'on dit jamais 203.
3: Ah, voilà.
0: Attendez que je comprenne. Le deuxième avion, on sait ce qui s'est passé.
3: Oui, mais ça quand même, ils n'ont pas de sens, quoi.
1: Mais c'est quand même mystérieux quand même, parce qu'on n'a pas les résultats de l'enquête. On a retrouvé la carcasse, l'avion, on sait que, mais on ne sait pas exactement.
0: En gros, ce que vous êtes en train de me dire, là, c'est que pour mes prochaines vacances, je ne choisis pas Malaysian Airlines.
1: Non, surtout pas, je vous conseille pas. Non, oui. Moi, je l'ai répertorié dans ma liste noire, hein, oui.
0: Il y a des compagnies comme ça qu'il ne faut pas prendre, vous le savez, vous, monsieur Janssen. Donnez des conseils à tous nos auditeurs autant
1: mais
0: qu'on
1: je veux
0: en
1: bien,
0: profite.
1: Mais vous savez, je n'ai plus vraiment la légitimité de me prononcer sur l'aérien parce que je ne vole plus. Mais il y a quand même des listes qui sont éditées par le gouvernement pour les compagnies les plus fiables au monde.
0: Ah oui.
1: Voilà, donc on peut les consulter sur les sites dédiés. Voilà.
0: Air France, c'est bien Air France.
1: Oui.
3: Ah bah oui.
1: Oui. Ah si, par contre, il faut attention. On n'a pas toujours été bien classé, mais maintenant on est bien classé. Voilà.
6: Ils changeaient les flaperons à chaque fois.
1: Oui. Moi, je nettoyais tous les flaperons. Hein,
0: Non, mais il y a un truc que j'arrive pas à comprendre, c'est la nourriture. Comment vous arrivez à chauffer tout pour tout le monde?
6: Ah bah il y a des micros.
1: Il y a des fours, monsieur Ruquier.
0: Mais ils sont grands les micros pour.
1: Il y a des séries de fours et c'est des cassolettes, c'est des systèmes de cassolettes, donc c'est des à étage. Il doit y avoir 40 cassolettes par four. Il y a 7 fours à l'arrière, 2-3 au milieu et 2 à l'avant en première, oui.
2: Donc, au feu de bois.
1: On peut faire chauffer, on fait chauffer simultanément tous les plats, et après, il faut charger tous les plats dans les voitures.
2: Mais comment ça se fait que c'est pas des micro-ondes, parce que c'est de l'aluminium?
1: Ah non, c'est des fours à chaleur ventilée, monsieur Junio.
3: Et vous avez d'autres repas, vous? Vous mangez pas comme nous?
1: Non, ne mange pas comme les passagers. Par contre, les deux pilotes ne doivent pas manger la même chose.
6: Ah oui.
1: Voilà.
3: Parce qu'il y a un
1: pénatox, l'autre ne la fera pas. Parce que sinon, vous vous rendez compte, s'ils ont une gastro avant d'atterrir, c'est compliqué.
3: Les toilettes sont juste derrière.
2: Une allergie.
1: Donc ça, c'est
2: ils gonflent comme un airbag.
1: Ah oui, des œdèmes de caque.
0: Comme Coluche dans Banzai.
4: Voilà, oui.
0: Vous vous souvenez, Valérie?
6: Oh, bah, je m'en souviens très bien.
1: C'est elle qui faisait le chameau.
3: C'était horrible.
0: Qu'est-ce qui était horrible?
6: Ben, sa tête.
0: Ah, comment ils ont fait d'ailleurs
6: pour... Oh, bah, c'était du maquillage.
0: Ah,
6: hein.
0: oui.
4: Merci Valérie.
0: Il me fait toujours rire ce film.
1: Ah oui.
0: C'est vrai. Hein.
6: Ben, il n'y a pas que vous, il repasse au moins 2 fois par an.
1: Hein. Bah, et moi, pendant qu'on faisait la tournée théâtrale de votre pièce, monsieur Ruquier, une grande pièce, hein, quand même, couple magique, et ben, j'ai été étonné et ébahi à chaque fois. Les gamins. Donc, c'est-à-dire que ce film traverse toutes les générations, parce que les gamins qui connaissent pas Valérie, mais ils connaissent forcément Banzai et Valérie par rapport à Banzai. Et ben, je trouve ça magnifique de traverser les générations comme ça.
6: Non, mais ils me connaissent.
1: Ben non, mais ça, c'est dingue, ça.
6: Tu as raison.
1: Et tu sois flatté, tu sais.
6: Mais je suis très flatté.
1: Pour les gens, tu restes une mythe. Non, un mythe.
0: En fait, c'est votre point commun où tous les deux, vous resterez une hôtesse de l'air jusqu'à la fin de votre vie.
6: Exactement. Faut bien

0: dire les choses. Vol MH370, en tout cas 10 ans de mystère, parce que là, pour le coup, celui-là, on sait vraiment pas du tout, du tout, du tout ce que cet avion est devenu. Tiens, vous avez froid, Karine Le Marchand.
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3: 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Ah, j'ai jamais froid.
4: T'as jamais froid? Moi, j'ai tout le temps froid.
0: D'habitude, on voit votre petite fourrure, mais c'est parce que votre jupe.
5: Mais c'était génial.
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8: Ah, ça va pas du tout. En plus, j'ai fait un cauchemar horrible cette nuit. C'est plaisir de vous voir, parce que ça va pas du tout. J'ai fait un cauchemar horrible. Je sais pas où j'étais. J'étais sur un toit, puis au loin, il y avait des ruines. C'était pas en banlieue, mais c'était à l'étranger. Puis il y avait une piscine, ça partait bien, mais c'était bizarre parce que il y avait un gars, là, qui ressemblait. C'était pas Bruce Toussaint parce qu'il avait des cheveux. Stéphane Plaza. Sur un transat, comme ça, il me regardait, je comprenais pas. Puis je voulais me baigner. Puis en fait, il y avait une famille de tuches qui faisait des bombes dans l'eau. C'était chiant, mais en fait, c'était Valérie Trierweiler et Julie Leclerc. Et puis après, je vous voyais, vous, patron, avec un mec plus jeune, donc du coup, vous me regardiez plus, et j'essayais, j'aurais plus d'émission. Et, oh. Et c'était je sais pas, c'était horrible comme cauchemar.
0: Ça, c'est vrai, ils vous regardent pas, vous avez vu votre gueule.
8: Ah, mais ça non, c'était en Grèce avec vous, on est parti en séminaire.
2: Ça
8: on
2: faisait
8: va
2: du bruit.
0: Ah, oui. On était les grosses têtes, c'est vrai, en séminaire de travail.
8: Ouais.
0: Ah, oui.
2: C'est
0: marrant, comme quoi on n'est pas crédible.
9: Il faut le dire.
10: On réfléchit aussi une nouvelle
0: Franck Ferrand.
9: On a travaillé.
0: Oui, vous qui êtes crédible, est-ce que vous pouvez expliquer que c'est vrai?
9: En fait, on est allé là-bas pour travailler. On avait beaucoup de points à éclaircir.
0: Voilà.
9: Et on en a éclairci certains.
11: Voilà. Sauf quand il est aux grosses têtes. Hein. Pas crédible quand il est aux grosses têtes.
0: Pourquoi?
11: Bah, parce que ce qu'il vient de dire, c'est faux.
8: Tu veux qu'on raconte ta soirée dans le bar à strip, hein? Il est malin, mais. On a fini avec vous. Heureusement, chacun là fait les potes avec Macron, il s'en est sorti.
11: Dès qu'il y a de la merde, il est là, lui.
0: Méfiez-vous, Paul, parce que c'est vrai qu'on a des dossiers maintenant. Ah, le petit jeune, je peux vous dire qu'on a dévergondé pendant le week-end.
11: Pas du tout.
8: Non, voilà. C'était super.
11: Ouais, bon,
8: il fallait coucher pour assurer son CDI, mais ça valait le coup.
0: Juste pour revenir là sur le séminaire. Monsieur Paul Alcarat, qui vous avez trouvé le plus sympathique des grosses têtes pendant ce séjour?
11: Je sais pas.
8: Bon, quel est le meilleur coup? Ça va aller plus vite.
10: Attends, c'est ce que tu vas dire, Paul.
11: Non, ils étaient tous sympathiques.
0: C'est vrai.
11: C'est compliqué parce que ils sont tout le monde est différent. Donc dire qui est le plus sympathique en sachant
0: ça, j'ai remarqué. C'est vrai que s'il y a bien un truc qui caractérise les grosses têtes, c'est que vous êtes différents.
4: On est tous différents.
0: Un nombre de gens différents.
11: Avec une certaine
0: très différent.
11: Une sympathie inhérente à chacun, mais je peux pas. Choisir, décider qui était la plus sympathique à tel moment, sachant que chaque jour change.
10: Oui, ça dépend du contexte.
8: Les hétéros sont sympas, c'est les PD qui sont casse-couilles.
12: Non, mais quand on a le luxe d'avoir Franck et puis Paul qui se complètent, qui nous racontent des choses, qui font nos guides dans les musées.
0: Faut quand même dire que Franck Ferrand, effectivement, est formidable comme guide touristique.
9: Oui. C'est l'ami guide, un peu.
0: On a fait le musée de l'archéologie, il nous expliquait tout très bien. Et c'est vrai que Paul Alcarat, il était derrière, il raconte que des conneries. Et vous, Julie Leclerc, ça a été bien votre séminaire alors?
13: Très bien. On était dans un hôtel magnifique. On avait forcément, dès qu'on levait les yeux, on voyait l'acropole. On avait des paysages sublimes autour de nous.
8: Le Formule 1, il est incroyable.
13: Il est bien.
8: C'est dommage, on avait pas le même.
12: Et on était une bonne bande de filles. Hein. On s'est toutes régalées.
8: Si on m'avait dit un jour que je visiterais le Parthénon avec Daniel Evenou. Je savais pas où étaient les ruines du coup.
10: Attends. Oui, c'est marrant. On s'est dit, il y a un anachronisme. Il y a une momie en Grèce.
8: Bah oui, tu t'es
11: Non, bah non.
8: Sortez-la, enlevez-lui les bandes.
0: Mais... On mange un peu toujours pareil en Grèce, en
8: pas
0: revanche.
8: Pas du tout,
13: on a toujours la salade de tomates avec les petits morceaux de feta, voilà, avec des olives, le petit régime crétois.
8: Mais il faut un très bon cassoulet, par contre.
11: Feta matin, midi et soir.
0: Feta neuneu pour vous. Une première citation pour Cyril Leblanc, qui a dit « Mozart était tellement précoce qu'à 35 ans, il était déjà mort. »
11: Pierre Dac.
0: Non.
11: Jean-Yves Desproges.
0: Pierre Desproges, bonne réponse de Paul Alcarat. Qui a dit « Être dans le vent, c'est une ambition de feuille morte. »
13: Mais c'est poétique.
8: Liam Folie.
0: Non.
11: Gérald Darmanin.
0: Non, un écrivain et philosophe français.
10: Ah oui.
0: Dont je dois dire, j'ignorais le nom jusqu'à hier dans l'avion.
10: Ah,
0: hein, quand j'ai trouvé cette citation dans le Figaro.
10: Ah, vous connaissiez pas son nom.
11: Il est né quand? Il est né quand?
10: On vient de Grèce, on n'a pas révisé. Hein.
9: C'est Merleau-Ponty.
0: Merleau-Ponty. Oh, bah, non.
8: Michel aux fraises. Il est aux fraises, Michel, de plus en plus.
0: Un écrivain et philosophe français, récompensé par l'Académie française.
10: Oui,
9: à quelle époque?
0: Ah, voilà, influencé par Platon, Aristote.
8: Ah, Thierry Beccaro.
0: Non.
11: Tirozon.
0: Pardon?
11: Tirozon.
10: Non, ça, c'est un dinosaure, ça.
0: Non. Il est né à Saint-Marcel-d'Ardèche en 1903 et il est mort en 2001.
8: 98 ans. Bravo, papy.
0: Et oui, absolument.
8: Bravo, respect. Hein.
0: Oui, effectivement.
8: Dans quel état, par contre?
10: Tu vois,
11: ça commence pas par un T?
0: Oui, bah oui, ça commence.
10: Son nom, mais chiffrelette.
8: Thierry Ardisson.
13: Théodore, quelque chose?
8: Non.
13: Thomas.
0: Non.
11: Je
0: peux vous donner son prénom si ça vous aide.
13: Oui, allez.
0: Gustave.
13: Ah, Gustave Eiffel.
11: Oui, c'est...
10: Eh, t'as vu, Paul, d'avoir été touché les nénettes? Ben, ça t'a tout mélangé.
11: Gustave Thibon.
0: Gustave Thibon. Ouais. Bonne réponse de Paul Alcarat. Thibon, Polo, Thibon.
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0: Je vous demande le nom de l'auteur du pont de la rivière Kouaï.
9: Oh, trop facile.
0: Ah, il est mort il y a 30 ans, hein, déjà.
10: C'était un livre avant d'être un film, donc.
0: Ah oui, ça, c'était un livre avant d'être un film.
9: Jack London.
0: Et il est mort le 31 janvier. Demain, on célébrera les 30 ans de sa disparition, puisqu'il est mort le 31 janvier 1994.
11: Vous avez dit
9: Jack London.
0: Jack London, non.
10: Il était britannique. Donc, Laurent, il devait être très âgé.
0: Ah bah, il est mort, il avait 81 ans. Il l'a écrit en 1966, bah, le pont de la rivière
11: Kouaï. Est britannique.
0: Non, il est français, c'est un
11: français. Et lui, c'est Pierre Boulle.
0: Pardon.
11: Pierre Boulle.
0: Bonne réponse de Florian Gazan. Heureusement que Florian est là.
13: Ouais, c'est vrai.
0: Eh oui, Pierre Boulle. Voilà, je comprends pourquoi finalement Madame Mergaud vous admire. C'est pour votre culture, votre savoir, Florian.
11: Je peux faire ma domballe?
0: Oui.
10: Le pont de la rivière Kouaï, il est en Thaïlande.
0: Oui, mais le pont de la rivière Kouaï, c'est bien un livre au départ, écrit par Pierre Boulle, l'auteur aussi, vous avez raison, de La planète des singes. On oublie. On retient plus souvent d'ailleurs La planète des singes et on oublie que c'est aussi un auteur français, effectivement, Pierre Boulle, qui a écrit Le pont de la rivière Kouaï.
10: Ça s'écrit Boulle comme Boulle?
11: Avec deux L.
0: Avec deux L.
10: D'accord.
0: On parle beaucoup de la perche dans les journaux aujourd'hui. Pour quelle raison? C'est une question pour Michel Rodin qui habite Morestel.
13: La perche de rivière?
0: La perche de poisson, non.
10: Alors la perche, c'est pas la rivière qui coule dans le perche.
0: Non.
13: Pas du tout. Le
11: soit la perche.
0: Le soit la perche, non.
10: Est-ce que c'est une perche de film qui dépassait dans un plan?
0: On parle beaucoup de la perche dans les journaux. Pour
13: en
0: quelle
13: deux
0: raison?
13: Mots. Est-ce que c'est géographique?
0: En un seul mot, la perche.
13: Est-ce que c'est géographique?
11: Alors, c'est une ville,
9: un nom de famille.
10: C'est une maladie.
0: C'est un nom de famille.
9: Et c'était pas un joueur, c'est sportif?
0: Et c'est sportif, mais c'est pas un joueur.
10: Ben oui, c'est le gardien de but de la l'équipe.
13: L'entraîneur de l'équipe de handball.
0: Pas du tout.
10: Mais il n'y a pas de gardien de but dans le handball.
13: Ben si. Bah si, quand même.
9: Si, quand même.
11: Non.
9: C'est open bar, les gens y passent. Ils
11: La cage, elle est vide.
9: C'est la journée porte ouverte.
10: En tout cas, les mecs qui couchent avec toi, ils n'aiment pas les femmes intelligentes.
0: Bah, bien sûr qu'il y a, même deux gardiens de but par match. Oui.
10: C'est le truc où on met dans le panier?
13: Non,
11: ça c'est le basketball. Est-ce que le gardien de but au basket, il faut être...
0: De toute façon, c'est pas du hand.
10: Est-ce que le Alors, est-ce que ça nous aiderait de trouver le nom, le prénom de Monsieur Laperche?
0: Oh, je peux vous le donner, c'est Tom. Tom Laperche.
10: Est-ce que alors, ça, c'est plus précis.
9: Un sport collectif.
0: Un sport collectif, non.
3: Du ski, c'est
0: ça,
3: du ski.
0: Ça peut arriver.
10: Oui,
0: mais
3: c'est du ski.
0: En l'occurrence, là, non.
10: C'est du ski. Et bien, c'est évident que Tom Laperche est un joueur de tennis.
0: Oui.
9: Ah, c'est pas lui au Kerfest qui donne la perche?
0: Non, pas du tout.
3: Et non, il fait du ski?
0: Il fait du ski, non, pas du tout.
3: Il fait de la voiture.
0: Non, il fait pas de la voiture,
14: Est-ce qu'il pratique un sport avec une balle?
0: Non.
14: Est-ce qu'il est sur Terre?
0: Non, il n'est pas sur Terre.
10: Il vient d'être...
3: Il n'est pas sur Terre.
0: Enfin, là, maintenant, il est sur Terre.
14: Ouais.

0: Est-ce que c'est de
1: sur l'eau?
2: Mais qu'on est idiot. Mais oui. Il a gagné la route du Rhum.
3: Alors, on se rapproche.
2: Mais oui, forcément.
1: S'il
2: n'est pas sur Terre, c'est qu'il est sur mer.
1: Donc,
2: il est navigateur. Donc, il participe à une course.
3: Oui.
2: Et voilà.
1: Alors, qu'est-ce qu'il y a comme...
2: La Transat Jacques Vabre.
3: C'est pas la Transat Jacques Vabre.
2: Alors, c'est le tour du monde dans le sens inverse des vents contraires.
3: Non, ça c'est Maud Fontenoy. Ouais.
2: Voilà, alors...
1: Le Vendée Globe.
3: Non, mais écoutez, je vais vous accorder la bonne réponse. Qu'est-ce qui lui est arrivé à Monsieur Lapeyre?
2: Eh ben, il a dématé.
3: C'est le premier à renoncer, évidemment.
1: Oh.
3: C'est le nouveau Tour du Monde.
1: Et ben voilà, toujours passé pour des coups.
3: Toujours dominé par Charles Caudrelier, c'est le leader actuellement. Il y a Thomas Coville, il y en a d'autres. Il y a le Armel Lecléache qui sont dans cette course. Et le premier à avoir abandonné, on l'a appris dans les journaux ce matin, mais c'est hier que l'information est tombée. Il faisait escale à Cape Town, donc en Afrique du Sud, et à cause d'une avarie, il ne repartira pas. Il a décidé de renoncer avec son trimaran, renoncer au Tour du Monde. Et c'était bien Tom Laperche, ce navigateur qui a renoncé. Je pensais quand même que vous suiviez cette course au Tour du Monde. On va quand même dire bonne réponse collective. Puisque vous avez parlé handball, tiens, comme ça, on va en finir avec le sport aujourd'hui. Une question pour Patrick Ramdel. Et là, j'espère quand même que Florian Gazan va répondre illico presto, parce qu'il mérite tout de même qu'on retienne son nom. Alors, je ne vous parle pas du gardien de but. Hein.
2: Ah bah non.
1: Oui, parce qu'il
2: n'y
1: en a pas. Attention, il y en a.
2: Dans les matchs d'Isabelle, il n'y a pas de gardien.
4: Non, et il n'y a pas de ballon non plus.
5: C'est, non, je confondais avec le baseball.
3: On a eu...
2: Il y a un gardien de but.
4: Oh, le bazar.
2: Oh là là.
6: C'est vrai qu'il n'y a pas de gardien de but.
5: Non, avec le panier là, qui a pas de truc, qui a pas de fond.
3: Le panier qui a pas de fond, c'est le vôtre.
5: Ouais, c'est sûr. Ouais.
3: Oh, non, sachez qu'il y a eu un grand gardien en plus en hand qui s'appelait Thierry Omeyer, qui était un des joueurs les plus récompensés avec l'équipe de hand, juste derrière d'ailleurs Nicolas Karabatic, qui lui vient de battre justement le record du nombre de trophées gagnés avec une équipe de handball, un palmarès insensé puisqu'effectivement il a 11 titres. Titre en bleu Karabatic, 3 titres olympiques, 4 titres mondiaux et désormais 4 titres européens. Il est juste devant deux autres Français, Michael Guigou et Thierry Omeyer. Et donc ma question, parce que quand même on parle des joueurs, on parle des gardiens grâce à Isabelle, et j'aimerais quand même qu'on ait retenu dans tout ça le nom du sélectionneur de l'équipe de handball.
4: Guillaume Gilles.
3: Guillaume Gilles, bonne réponse de Florian Gazan.
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3: Pour monsieur Rémi Delattre qui habite Lille, celui qu'on surnommait capitaine Clément est mort à 22 ans. Il fut même écartelé post-mortem. Pour quelle raison?
8: Jacques Clément qui a tué Henri III.
3: Bonne réponse de Franck Ferrand, comme il dit ça de façon si légère.
1: Rien n'était...
3: C'est jeune, 22 ans quand même.
8: Oui, il était un peu cervelé, le pauvre.
1: Ah oui, il était
8: moine. Il était moine.
3: C'était un moine.
8: Oui. Et surtout, il a surpris le roi aux toilettes, sa chaise percée.
3: Sur sa chaise percée. Ouais. Ouais. Ça alors, c'est-à-dire que.
1: Mais comment il est arrivé?
3: Ah ben, il a percé le gars aussi. C'est-à-dire que d'abord la chaise était percée, après le roi.
8: Voilà.
3: Oui. Tous les régicides sont écartelés.
8: Oui. C'est un supplice qu'on n'imagine même pas.
3: Hein. Lui, il a été écartelé post-mortem.
8: Alors parce qu'il a bénéficié en tant qu'ecclésiastique d'une grâce spéciale, mais malheureusement pour la plupart des écartelés, c'était
1: comme Damien.
8: Vif,
1: Damien.
8: Bien entendu. Hein. Damien, 5 heures de supplice.
6: Ravaillac.
8: Ravaillac aussi, oui.
1: Ce qui est intéressant, c'est que les gens allaient voir tout ça.
3: Ah oui.
1: Allaient voir les écartèlements.
3: À l'époque, le spectacle vivant existait encore.
8: On louait les balcons et les terrasses à des prix fous, en fait.
3: Ça commençait comme spectacle vivant, puis ça finissait par du spectacle mort. Mais ce qui était intéressant, c'est quand même que le roi, quand l'autre l'a tué, là, le moine, le petit Jacques Clément, 22 ans, un dominicain, hein, je
8: mais
3: crois.
8: Oui, un dominicain.
3: Quand il l'a tué, le roi a dit « Oh méchant, tu m'as tué ».
8: Oui. Mais parce que,
3: c'est pas une phrase très virile.
8: Mais parce qu'on veut toujours faire d'Henri III une espèce de folle tordue. C'était pas ça.
3: Oh, méchant, tu m'as tué.
8: Il lui a dit méchant, ce qui, à l'époque, dites-vous qu'au XVIe siècle, c'est un mot très fort.
3: Ah, c'est
8: méchant.
3: Ah, oui.
8: Ça veut dire sorti des enfers.
3: Ah oui.
8: Méchant, tu m'as tué. Et tu m'as tué, c'était un constat. Le roi avait compris qu'il allait mourir de sa blessure. Vous savez, vous dites.
3: Il est mort pendant la nuit, il a mis un peu de temps quand même.
8: Oui, il a mis 4 heures. En fait,
3: Il a même désigné son successeur.
8: Et oui, qui était quand même le chef des protestants. Attends, ouais. Pas rien, vous imaginez, Henri IV. Hein.
3: J'ai une autre question historique, mais tout le monde peut.
0: Pour Franck Ferrand.
3: Tout le monde peut jouer, Roselyne.
0: Ouais, j'en ai marre.
3: Vous connaissez forcément Édouard Mortier, puisqu'il y a un boulevard.
0: Non, je connais pas du tout Édouard Mortier. Il était dans le bâtiment.
3: Non.
8: Il y a même une caserne.
1: C'est dans les boulevards extérieurs.
3: Oui, il y a un boulevard Mortier à Paris quand même.
0: C'est un maréchal de France.
3: Mais Édouard Mortier, effectivement, est un militaire, homme d'État français, maréchal d'Empire. Mais Édouard Mortier n'a pas qu'un boulevard à Paris.
8: Une caserne.
3: Il a une rue aussi. Mais comment s'appelle sa rue ?
1: Ah, mais c'est pas pareil.
3: Non, justement, autrement, je vous poserai pas la question.
0: Parce que c'était pas son vrai nom, Mortier ?
8: C'est la rue qui porte son titre, en fait.
3: Exactement.
5: Duc de quelque chose. Prince de Moscova.
3: Alors, duc, vous avez raison. En plus, le titre, c'est bien duc, Roselyne.
8: Alors, c'est une des avenues de l'Étoile ?
3: Pas du tout.
0: Est-ce que ça porte le mot duc ou c'est simplement son titre ?
3: Eh non, il n'y a même pas duc sur la rue.
0: Ah bah voilà.
8: C'est un lieu alors, une bataille.
1: Un lieu.
8: Voilà, c'est une victoire de Napoléon.
3: Voilà d'ailleurs pourquoi on pense que la rue porte le nom d'une ville, alors que c'est pas la ville, mais c'est au maréchal d'Empire qu'elle rend hommage.
1: Mais c'est à Paris, quel arrondissement ?
3: Oh bah puis quoi encore, disons.
1: Les métros.
3: Rue de Madrid,
8: Lille.
3: Rue de Lille.
8: C'est une victoire de l'Empire ?
3: C'est pas une victoire de l'Empire.
8: C'est pas une victoire.
3: Non, c'est pas une ville française. Non, je sais pas.
0: Est-ce que ça porte un nom un peu étranger
3: Oui, ça c'est vrai.
0: Rue de Montebello.
3: Pardon.
0: Montebello.
3: Montebello, non.
5: Un nom italien ?
3: Alors un nom plutôt italien, oui, il faut reconnaître.
6: J'en profite pour dire une petite anecdote qui va passionner.
1: Ah non, mais là on n'a pas envie.
0: Oui, faut te forcer, Marcella.
6: Et ben pourtant c'était vachement intéressant parce que moi qui ai fait mon service militaire en partie à la caserne Mortier, c'est là que j'ai appris les plans de Paris, puisque j'étais chauffeur, et nous apprenions...
5: Chauffeur de
8: salle ? Oui.
0: Mais non, il se lavait, il était propre.
8: Est-ce que cette rue est rive droite à Paris ?
3: La rue est rive droite à Paris, et c'est une rue dont on reparle dans l'actualité. Vous pensez bien qu'autrement, je n'aurais pas eu idée de vous poser cette question.
0: On en reparle dans l'actualité.
3: Oui, oui.
5: Mais c'est la rue d'un ministère.
3: Alors, la ville en question a été occupée, évidemment, par Napoléon.
8: Et donc, il a donné au duc.
3: Exactement.
8: C'est pas rue d'Aboukir.
0: À cause de la crise du coronavirus.
3: Aboukir en Italie, non.
8: Campo Formio,
3: non. Quand vous passerez dans cette rue, un jour, en même temps, qui sait que Laurent Deutsch, vous pourrez lui dire Tu crois que c'est une rue qui porte le nom d'une ville ?
8: Non,
3: elle porte le nom du titre d'Édouard Mortier.
8: Ah, mais d'ailleurs, elle est tout près de la rue de Rivoli, probablement, puisque c'est là que Napoléon a donné la rue des Pyramides, la rue d'Aboukir.
3: Pas tout près de la rue de Rivoli, non.
0: C'est un rapport avec l'affaire Balladur ?
3: Avec l'affaire Balladur, non.
5: Édouard Balladur.
8: Ville de Toscane ?
3: Ville de Toscane, non.
8: De Lombardie. Brescia ?
3: Non.
5: Rimini.
3: Rimini, non.
6: Il faut descendre vers le sud ?
3: Non, faut pas descendre vers le sud.
6: Faut plutôt monter.
3: Aoste,
6: Milan.
3: Milan, non.
5: Turin.
6: Bergame.
3: On va donner un petit chèque RTL et c'est pas très grave. Et c'est pourtant une rue que tout le monde connaît très bien à Paris. Mais Édouard Mortier était bien duc de Trévise. La rue de Trévise.
0: Je croyais que c'était que de la salade.
3: Rue de Trévise, c'est en fait une rue.
5: Mais c'est là où ça a explosé.
3: Voilà pourquoi on en parle, évidemment.
1: Ça a explosé quoi ?
0: C'était l'anniversaire du 1 an de l'explosion de gaz rue de Trévise.
3: Exact. Et voilà pourquoi j'ai choisi cette question, évidemment. Édouard Mortier, Adolphe Édouard Casimir Joseph Mortier, duc de Trévise, a donné son nom à cette rue, ou plutôt son titre à cette rue. C'est-à-dire qu'il a un boulevard, le boulevard Mortier, mais aussi une rue, la rue de Trévise. Et au moins, Monsieur Ferrand, vous repartirez plus savant encore.
8: Je vais en moins.
3: Que vous n'attendrez ici à RTL.
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3: Une question pour Marc Chaise, qui habite Vauréal, dans le Val d'Oise. Quel verbe a donné son nom à une paire de lunettes sans branche ?
0: Alors, il y a le pinceau.
3: Une question, on ne peut plus.
0: L'ornier.
3: Et qui a donné ?
0: L'ornion.
3: Bonne réponse d'Olivier Bellamy.
0: C'est ça.
3: Le verbe lorgner a donné son nom aux lunettes sans branches qui tiennent sur le nez grâce au pincement d'un ressort. C'est les vieilles lunettes, hein, qu'on appelait lorgnons, les monocles à monture aussi. Et pourquoi j'ai posé cette question? Vous savez que j'ai eu la chance de passer quelques jours au Brésil pendant les vacances d'hiver et j'ai été étonné de voir des magasins d'optique qui s'appelaient lorgnons au Brésil. Et je me suis dit, tiens, c'est marrant, voilà un mot qu'on n'utilise plus chez nous, lorgnons. Et effectivement, le mot lorgnon vient bien du verbe lorgner.
4: Le ministre Austen Chamberlain avait des lorgnons, le ministre britannique des années 30.
3: Mais je me suis dit ça tout de suite.
4: dès que je vais dire un truc, c'est bon. Hein.
10: Mais non.
4: Oh là là, il a eu le prix Nobel de la paix d'ailleurs.
3: Occupez-vous de vos lorgnons et puis.
4: J'en ai pas donc.
3: Pour Karine Lucon maintenant, qui habite Cergy dans le Val d'Oise, j'aimerais que vous retrouviez ce qu'a laissé à la postérité l'Allemand Max Immelmann.
4: Ah mais Max Immelmann, c'est un aviateur allemand.
3: Exact. Et qu'est-ce qu'il a laissé?
4: Il a laissé à postérité le...
10: Le bombardier.
4: Non. Non,
11: le... De tirer dans les hélices, la mitrailleuse qui tire entre les hélices.
4: Ça, alors, c'est Roland Garros.
3: Alors ça, il en serait mort plutôt, parce qu'il paraît que c'est à cause d'un dysfonctionnement de son système de synchronisation de tir à travers
4: l'hélice. C'est un as de la première guerre.
3: Que son avion a été abattu et qu'il est mort, effectivement, en 1916, au combat.
4: C'est pas le siège éjectable, c'est lui qui a inventé le siège éjectable.
3: C'est moi qui vais l'inventer.
11: À mon ami, comme ça, je pense que t'es assis.
4: J'ai un mot à venir, Laurent, me faites pas ça.
3: Ce serait génial. Ouais,
10: tu vas tout perdre en même temps.
3: J'appuie sur un bouton et hop.
10: Ça serait bien ça.
3: On voit Johan Riou sauter.
11: Le parachute.
4: Donc, j'ai déjà avancé, j'ai dit que c'est un as de l'aviation allemande.
11: Est-ce que c'est pas lui qui a inspiré le film L'As des As?
3: Non,
4: c'est René Fonck.
3: On l'appelait l'aigle de Lille, Der Adler von Lille. Et cet Allemand, effectivement...
11: On va tout traduire en allemand.
3: Non, il a laissé à la postérité quelque chose qui porte encore son nom aujourd'hui.
11: Le Falcon.
3: L'Immelmann, d'ailleurs.
4: Un casque?
3: Non, pas un casque.
10: C'est militaire, on est d'accord.
3: C'est lié, évidemment, à son art, qui était l'art de...
4: Est-ce que Laurent, c'est un geste? C'est-à-dire qu'il est reconnu pour un geste extraordinaire qu'il avait, il tuait tout le monde.
11: Oui, il met la main droite.
4: Un looping ou un looping? Un looping.
3: C'est pas ça, c'est Adolphe Pégou, le looping.
11: C'est un 8.
3: Alors, ce n'est pas un looping.
11: Dans les airs.
3: Ce n'est pas un looping, mais c'est une manœuvre acrobatique.
10: Et le piqué.
3: Alors, qu'est-ce qu'il faisait avec son avion?
10: Il piquait.
11: Grand 8. Qu'est-ce qu'il faisait avec son avion? Ben, il volait.
4: Non, parce que le looping, c'est un français qui... Il se mettait sur une aile seulement, il arrivait à rester sur une aile pendant très longtemps.
3: Non, ça, c'est un poulet. L'Immelmann.
11: ça m'a donné envie de poulet.
12: Mais Immel, ça veut dire ciel en plus. Immel, ça veut dire ciel en allemand. Man, c'est l'homme, l'homme du ciel.
3: Il s'appelait Max Immelmann et il a laissé à l'aviation son nom, l'Immelmann, qui est une manœuvre acrobatique qui consiste en quoi? C'est ça que je vous demande.
4: Bah, rester comme ça. En fait, c'est faire plusieurs tours arrière pour se mettre derrière l'avion ennemi.
3: Oui. Allez, je vais vous accorder de toute façon. C'est une demi-boucle suivie par un demi-tonneau au sommet utilisé pour inverser rapidement la direction du vol.
10: Ah ouais.
11: J'allais dire, c'était pour faire demi-tour. Quoi.
3: Voilà, c'est pour faire demi-tour de manière acrobatique.
4: Pour se mettre derrière aussi l'avion ennemi.
3: Et si vous voulez, ça s'appelle l'Immelmann. Bonne réponse collective. Et voilà. Où trouve-t-on, et ce sera la question suivante pour Louis Drouet qui habite hier, où trouve-t-on le plus de Ligériens?
4: Dans les
11: c'est les habitants du bord de la Loire.
3: Près de la Loire, dans la Loire. 42. Bonne réponse, évidemment. J'aurais dû poser cette question un autre jour qu'en présence de Roselyne Bachelot. La preuve, l'autre là-bas, elle a dit au Ligère.
4: Bah, à Toen aussi.
11: Mais, excusez-moi, mais c'est plus drôle.
4: Il y a la Loire. Hein.
3: Ligérien, effectivement, ça veut dire qu'il habite la Loire ou relatif à la Loire. Et en angevin, d'ailleurs, Ligère, Loire se dit Loire. Hein, c'est bien ça, même.
11: C'est Loire. T'habitais près de Loire.
4: De la Loire. Tu as la particularité, comme Valérie Trierweiler, d'être née à Angers. Alors, toutes les deux. Non, mais c'est quand même rare d'avoir deux femmes politiques.
11: Enfin, ouais, c'est rare. Je crois qu'il y a très peu de gens qui naissent à Angers.
3: C'est d'ailleurs.
11: Non, mais ça, la sœur de Valérie a été, ma préparatrice en pharmacie.
3: Parce que mon frère avait épousé une angevine, c'était terrible ce qu'on disait à l'époque.
11: Je croyais que votre frère était
4: angevin, sac à vin, angevine, sac à.
3: Ouais, angevin, sac à vin, angevine, sac à pine, on disait.
10: Et Roselyne, c'est les deux.
3: C'était pas très agréable.
11: Oh, mais quel manque de respect. Ne parle pas comme ça de notre Rose d'amour.
3: Je suis pas né à Angers, connard.
13: C'est pas mal, mais...
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0: Hier ont eu lieu des obsèques qui étaient les vrais obsèques 34 ans après les répétitions. Car la personne qui a été enterrée hier s'était déjà fait enterrer, mais comme une répétition de ses propres obsèques, il y a 34 ans. C'était hier dans un petit village du Loiret qu'ont eu lieu ces vrais obsèques 34 ans après la répétition générale. Mais de qui s'agit-il ?
1: Alors on l'a déterré.
2: Un acteur ?
0: Qu'est-ce que vous dites ?
1: On l'a déterré.
2: Mais non, mais non, il a répété, il a répété.
0: On l'a pas laissé 34 ans dans le trou. Dans ces cas-là, on fait venir l'adjointe au maire de Saint-Dizier. Elle cherche le trou, elle la trouve.
3: Alors, voyez, attendez, on cherche quelqu'un.
4: Mais Laurent, et pourquoi il y a 34 ans, alors il a fait une
0: répétition? Parce que comme ça, elle, c'est une dame, elle et son mari se sont amusés à assister à leurs propres obsèques, à leur enterrement il y a 34 ans. Lui, d'ailleurs, il est mort entre-temps, il a rejoint le trou avant elle. Mais elle, elle vient de nous quitter et elle avait envie comme ça de s'amuser il y a 34 ans en vivant ses propres obsèques. Et évidemment, 34 ans après, et là, ça devait arriver un jour, elle a eu ses vrais obsèques, c'était hier.
2: Une personne connue ?
0: Oui, et vous, vous la connaissez, je le sais.
2: Moi ?
0: Oui.
2: Une miss, donc ?
0: Une miss. Ah, ça, c'est intéressant. Il y aurait eu un enterrement de miss hier, sans que vous soyez invité.
2: Bah, ça me semble bizarre, mais...
5: Elle va pas au Miss Mort.
0: Pardon ?
5: Elle va au Miss Monde, pas au Miss Mort.
2: Je la connais. Hein ? Alors, c'est pas une miss.
0: Ah, c'est pas une miss, non, okay. Non.
3: C'est une femme politique?
0: Une femme politique, non. Moi, je ne la connaissais pas, cette femme. En fait, j'ai appris son existence quand on nous a annoncé sa disparition. Et c'est vrai qu'elle a été enterrée hier, quelques jours, c'est souvent le cas, après sa mort, parce qu'avant, c'est indélicat. Et toujours est-il qu'il y a 34 ans, ça, alors je l'ignorais, c'est Libération qui a fait deux pages là-dessus hier. Libération nous raconte effectivement qu'il y a 34 ans, elle avait déjà assisté à ses propres obsèques parce que ça l'amusait.
3: C'est une meuf marrante alors.
0: Ouais, elle était plutôt manifestement.
3: C'est une auteure.
2: Il y a un lien.
3: Une auteure.
0: Une auteure. Oui.
2: Il y a un lien avec Tom Tom et Nana ou pas?
0: Oui.
1: Ah oui, l'auteur de Tom et Nana.
2: C'est l'auteur de Tom Tom et Nana.
0: Alors, comment elle s'appelle?
2: Ah ben je sais plus.
3: Bérénice.
0: Ah non.
3: Bénédicte.
0: Non, mais je vais vous.
3: Dominique.
0: Non, mais je vais vous accorder la bonne réponse.
3: Ah.
0: Parce qu'effectivement, c'est Bernadette Despré qui était l'auteur de Tom Tom et Nana. Bonne réponse de Sylvie Tellier.
2: Et on note que la blonde en a mis 3, ce qu'on se dit. Quand même.
0: Cette dessinatrice a été manifestement rigolote parce qu'elle avait avec son mari imaginé en 1990, il y a donc bien 34 ans, une cérémonie d'enterrement préparatoire.
3: Alors moi ça j'aimerais trop faire ça.
0: Ah oui.
6: Oh non.
0: Ça
6: doit être
0: drôle. Bon bah si vous voulez on le fait. Hein.
5: Oui.
3: Mais
0: alors écoutez, je n'imite pas très bien Léon Zitrone, mais je peux essayer. Mesdames et messieurs, bonsoir. Ici l'enterrement de Roman de Duyck. La boîte à chaussures vient d'arriver. On vient de glisser le corps
3: des crevettes
0: dans la boîte à chaussures. On a fait 2 trous de chaque côté, mesdames et messieurs, bonsoir, pour passer les bras afin qu'il nous fasse rire une dernière fois. Et oui, le voici, le petit Roman de Duyck, un talent formidable, incroyable, et nous assistons à son enterrement. Sylvie Tellier, ex Miss Monde, Miss RTL, Miss TF1, Mystère pour certains, est ici en tête du cortège, suivi par l'ambassadeur de Totalent, monsieur Jean-Philippe Janssen. Et on voit l'adjointe au maire de Saint-Dizier qui cherche le trou dans le cimetière.
6: Bravo.
0: Et voilà, il n'y a qu'à demander.
3: Magnifique.
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0: Alors, il y a une chose que j'ignore d'Hélène in Paris, c'est si elle est cultivée, si elle peut répondre
6: sans
0: aux questions.
6: Sans
0: doute. Pourquoi vous dites ça, Bernard?
6: Non, parce que j'ai connu beaucoup de mondains.
1: Ah non, il a la grosse tête, c'est tout.
6: Ah oui.
0: Mais je sens que Bernard Mabie vous plaît bien quand même, il vous fait rire.
1: Ah ouais, je l'aime bien. Moi, j'aime bien tout le monde.
6: Mais moi aussi.
1: Vous êtes tous adorables.
4: Non, attends, tu dis ça parce que ça fait seulement 5 minutes que t'es là. Tu verras au bout de 3 ans.
6: L'autre qui sent qu'il tient pas le coup.
4: Mais il se prend dans 3 ans déjà.
0: D'abord, vous ne tutoyez pas Madame Hélène
4: c'est
0: in Paris.
4: C'est vrai, madame.
0: Faites attention, Monsieur Rioux. Il y a des manières à voir avec les dames.
4: Hein? C'est vrai.
0: Et Stevie peut vous montrer comment on fait, hein, Stevie.
9: Tout à fait, mon cher. Je te donnerai des cours après.
3: Pas sale Paul, la pépère.
6: C'est dommage que Kersauzon soit pas là, parce que il aurait su trousser le compliment.
9: Mais alors, d'où tombe le fruit de madame?
0: Ouf! Comment vous voyez que son fruit tombe d'ici?

0: je veux dire, vous arrivez d'où? Vous êtes né où?
1: Je suis née au Maroc. Voilà. J'ai grandi à Paris.
2: Voilà.
1: À Neuilly. Et après, j'ai fait mes études à Dauphine. J'ai déménagé à Los Angeles. J'ai épousé un American. Et après, à Beverly Hills.
3: Vous l'avez tué?
1: Non, c'est lui qui m'a tué, mais je me suis enfuie. J'ai eu deux magnifiques enfants. J'ai déménagé à New York. J'ai vécu 10 ans à New York et 15 ans à Londres. Et à chaque fois, c'était une nouvelle vie.
2: Moi, j'ai fait 20 ans à Aubervilliers. Mais... c'est pas passionnant, quoi.
0: Et surtout, vous êtes chanteuse maintenant, c'est ça?
1: Je suis chanteuse depuis le Covid.
0: Et avec des femmes. Ça fait tousser, d'autres que ça fait chanter.
3: Comme quoi, il y a des effets secondaires.
1: Non, c'est que au début, tout le monde était paniqué, déprimé, tout le monde pensait que c'était la fin du monde. Je me suis dit, bon, on va les amuser, on va les égayer, on va leur donner la bonne humeur. Et donc, je me suis mise à poster des choses un peu rigolotes sur Instagram et je me suis mise à chantonner sur des chansons existantes. Et les gens ont adoré. C'est comme ça que j'ai commencé.
0: Et elle prend des cours tous les jours pendant 2 heures, t'imagines un peu?
3: Mais comment vous savez ça, vous?
4: Parce que je sais.
1: Il a travaillé.
5: Non, mais moi, je me demande s'il n'est pas agent secret. Pour Poutine.
3: Oh, la gueule de James Bond. Ah, putain.
2: Yon, c'est un peu James Bond, puisque c'est 00 sexe.
1: Oh, Bernard.
0: Yoann, j'ai une question qui me turlupine. C'est quoi un demi-puceau? Je visualise pas bien.
4: Je me suis arrêté à l'entrée.
0: Je croyais qu'il y avait un côté qui n'avait pas été fait, mais ça va.
4: Il y a un casting de fou aujourd'hui.
0: Je devais pas venir aujourd'hui. En plus, hier, j'ai envoyé un texto à votre collaborateur pour annuler parce que j'étais un peu pris. Et puis,
3: il est un peu pris. C'est vrai.
2: Qui peut le prendre?
3: Il y a 6 mois encore, il était là. Il était à genoux. Il nous priait tous les jours pour qu'on le reprenne. Là, maintenant, on l'appelle. Il dit, mais je suis un peu pris.
4: Et je regrette. Enfin, je suis tellement.
3: Vous êtes fait engueuler par Anthony.
4: Ouais, il m'a engueulé. Il m'a envoyé un texto alors en pleine séance de sport. Mais là, je suis heureux d'être là. On a
3: en pleine séance de sport.
4: Mais tu me fais croire.
3: Il n'y a rien de crédible.
5: Rien, non mais rien.
4: Ça va Hélène, vous allez bien?
1: J'adore. En plus, à côté de vous, tout va bien.
2: Vous ne risquez rien.
3: De l'autre côté non plus.
6: C'est vrai. Vous n'êtes pas obligé de me outer comme ça. Vis-à-vis d'Hélène, il me out.
3: Ouais, tu parles d'outing. Si vous voulez son pognon, faut bien qu'elle sache que vous soyez gay.
0: Et tu peux servir de meuble si t'es gay, ridon.
1: Oh. Ah, c'est pas mal.
3: Oh là là. Alors, on est en 1755.
5: Ah, déjà?
3: En 1755, à Bordeaux, une certaine Marie se promène sur les quais bordelais et elle va rencontrer, il faut le dire, un esclave qui brûle de fièvre et qui erre sur le port bordelais. Et elle va le soigner, le secourir et pour... témoigner de sa reconnaissance, eh bien, ce garçon va lui donner une liqueur qu'elle va utiliser et qui va devenir très célèbre. Comment s'appelle cette fameuse Marie?
2: Marie Brizard.
3: Marie Brizard.
5: Mais tu vas trop vite.
1: Mais il est trop rapide.
5: Ah non, mais dès que ça parle d'alcool. Hein.
0: Vous avez dit Brizard.
2: Oui, comme c'est Brizard.
0: Comme c'est Brizard.
3: C'est Marie Brizard. Ah, oui. Bravo Bernard. Vous connaissiez l'histoire?
2: Oui, bien sûr, Laurent.
5: Mais il connaît son alcool par cœur. Hein.
3: C'est bon, c'est Marie Brizard.
2: Ah, oui, c'est bon.
3: Moi,
2: oui.
3: Je connais pas.
2: C'est très sucré, mais c'est bon.
0: Anisé.
1: C'est
0: anisé.
1: Mais non, ça fait comme une anisette.
2: Oui, c'est bon. C'est bon.
3: Ah, vous buvez, vous, madame In Paris?
1: Non, je ne bois pas.
3: Comment ça se fait, ça?
1: Jamais.
3: C'est parce que vos maris buvaient peut-être.
1: Ah oui, un peu trop.
3: Ah,
1: non,
3: voilà.
1: J'en avais pas des maris, un mari. Oh.
3: Oui, mais un par un, je veux dire.
1: Un seul, ça suffit.
0: C'était quand votre dernier copain? C'était quand votre dernier petit copain?
1: Petit copain, il n'y a pas tellement longtemps.
0: Ah. Il s'appelait comment?
2: Red Charles.
3: Oh. Red Charles. Red Charles.
6: C'est ma bille. Oh, le saligo.
3: C'est pas bien, Bernard. Parce que moi, je trouvais l'aide très jolie, très élégante.
0: Ah, ouais, elle est super
2: mais
0: canon.
2: Moi aussi, je l'ai déjà trouvée très jolie, très simple en plus. Très abordable.
1: Vous connaissez l'expression « Je tarte ta gueule à la récré »
3: Monsieur Boulet, c'est tout à fait le genre de dame que vous aimez, vous. Hein.
6: Ah, moi, je suis fan.
3: Ah, voilà, mais oui.
6: Mais oui, mais elle est trop
3: c'était
6: belle.
3: C'était pour vous faire plaisir.
6: Ah, bah, c'est très gentil, merci, j'apprécie.
2: Elle ressemble à madame?
6: Ah non, madame, elle était quand même un peu plus âgée. Elle est quand même plus jolie.

0: Merci.
1: Enfin, madame était très belle aussi, cela dit, mais mais c'est pas le même âge non plus.
2: Bah, d'abord, elle est morte, là, maintenant.
1: Ah bah oui, elle était...
0: Martha.
1: Oui. Ouais. Ah bah oui, c'est vrai, vous la connaissez
0: ouais, très bien. Vous.
2: J'ai l'impression de regarder un Monopoly dans lequel je joue pas.
1: Ah oui, là-bas, c'est les cases bleues, et nous, c'est les cases bleues foncées. Hein.
3: Et vous, c'est les cases couilles.
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7: Ça va Gérard ? Mais t'étais où ? Il paraît que t'étais en Turquie pour les cheveux, l'opération des cheveux. Ça a pas marché ?
8: Ça a pas marché.
7: T'étais où alors Gérard ? Il nous a manqué Gérard, hein patron ?
2: Mais il était là hier déjà, mais vous n'étiez pas là.
8: Ouais, non, pas là.
2: Et je le fais reprendre l'émission, Gérard, doucement, on va dire doucement. Un sas de décompression avant de vous retrouver directement, vous voyez.
9: Oui, c'est ça.
2: Parce que quand même, il faut... Ah, mais vous non, êtes client mais... de Monsieur Toen, je sais, Gérard Junior.
8: Je suis surtout son ami.
2: Ah, vous êtes son...
10: Oh, oh, oh. Tu sais, il dit pas ça souvent. Ouais.
11: Mais qu'est-ce qui s'est
7: et
11: passé ?
7: Le pire, c'est qu'il le pense.
11: Mais non, comment mais ça se fait ?
7: C'est simple, tu sais quoi ? On s'aimait pas trop et un jour on s'est dit viens on prend deux billets de train pour Bétaram. On a passé un week-end là-bas, on s'est régalé, on a refait les choristes, des versions.
11: Ça crée des liens. Oh quelle horreur !
2: Ah bah les choristes, c'est... bah oui.
11: Bah oui c'est ça. Ouais.
10: Tu sais qu'il a
7: et une carrière. Et Gérard, t'es dit derrière ce cœur de pierre, il y a un gosse.
8: Bah ouais. Non. Surtout j'aime les cons.
2: Ah bah là vous êtes servi.
7: C'est un compliment, moi je le prends comme un compliment.
2: Bienvenue ici. Voici une première citation et ce sera une citation pour Caroline Colrounier. Colrounier.
11: Colrounier.
2: On n'a pas tout
8: Colrounier.
11: Ah, ils vont mal, mais mon Colrounier quand il fait froid.
2: Colloignier, elle s'appelle.
11: Colloignier.
2: Caroline Colloignier, elle habite Crépy en Valois.
7: Ah, oh, pas Crépy.
11: Crépy, peut-être. Crépy. Pas Crépy, Crépy.
8: C'est pas au Portugal.
11: C'est Crépy en Valois.
2: Puisque c'est la fête des mères dimanche prochain, voici
7: la
2: une
7: fête
2: citation.
7: Des mères. Maman. La fête des mamans ou des mères, les mères des villes.
2: La fête des mamans.
7: Maman.
2: Qui a dit à la dernière fête des mères, j'ai offert une chaise à ma mère, à la prochaine fête, je la ferai électrifier.
10: Oh. Jean-Yann.
7: Woody Allen.
10: C'est Jean-Yann.
2: C'est pas Jean-Yann.
8: C'est américain, non?
2: C'est pas américain.
7: Pierre Doris.
2: C'est français.
7: Pierre Doris.
2: Pierre Doris. Pierre Doris. Bravo. Bonne réponse de Caroline Diamant. Il a dit pour Jeff Nedelian, qui habite dans les Deux-Sèvres. Il est mort, alors pourquoi irais-je à son enterrement, puisque je suis sûr qu'il n'ira pas au bien.
11: Ah, ah, un peu, oui, ça c'est pas mal.
7: C'est un comédien, ça.
2: De Vos. Non, c'est un poète, un grand poète français.
11: Ah, Prévert.
2: Pardon.
11: Prévert.
2: Jacques Prévert, bonne réponse de Christophe Beaugrand.
7: Ah, j'allais dire Patrick Sébastien.
9: Non. J'ai l'impression que l'intelligence est de ce côté aujourd'hui.
11: C'est pas une impression.
7: Ouais, mais pas le physique.
8: Hein. Et pas le thé.
7: Bon, alors nous, c'est pas beaucoup mieux, mais nous, on s'en fout, on mise sur là-dessus, on mise sur le talent.
2: Puis, restons dans la mort pour cette citation.
11: Ah, décidément, il y a une merci, thématique aujourd'hui.
9: Merci pour cette thématique ah, oui, qui donne ça. La pêche.
2: À l'attention de Mme Bonnet qui habite Lens.
9: Un gros bonnet.
2: Juliette Bonnet qui a dit pour une femme, tout événement, même un deuil, se termine par un essayage.
7: Oh.
10: Oh. Sacha Guitry. C'est vieux ça, non ?
8: Sacha Guitry.
2: Alors ça, c'est vieux.
7: Ah, Laetitia Hallyday ?
2: Non.
7: Il est mort ?
2: Il est mort, ah oui, il est mort depuis un moment. Ah.
7: Oscar Wilde ?
2: Oscar Wilde, non.
7: C'est français ?
2: Bon, on se rapproche.
7: Ah, Giscard ?
2: Non.
9: George Bernard Shaw.
8: André Gide ?
2: André Gide, non.
7: C'est anglais ?
2: Alors, c'est anglais, non, c'est très français.
10: Il était écrivain ?
2: Ah oui, ça, pour être écrivain, il était écrivain.
9: Poète ?
7: Pouf.
9: Jean Cocteau.
10: Gide.
9: Proust.
2: Qui a dit Proust?
9: Marcel Proust.
2: Mais pourquoi vous le dites comme ça, Bernard? Bernard Gérard.
8: Parce que je suce une pastille.
2: Ah bon?
8: Et j'ai failli dire Prout. Mais c'est Proust.
2: Et c'est Marcel Proust. Oh, bonne réponse de Gérard Junior.
12: J'irai bien faire un tour du côté de chez Swan, revoir mon premier amour qui me donnait rendez-vous.
2: Parfait.
11: Sous les chaînes.
7: Ils sont bien les deux vieux du Muppet Show, là.
11: On a nos références.
2: Ah bah oui, alors vous, quand on parle de Proust, vous chantez d'Ève.
11: Ben oui, qu'est-ce que vous voulez.
2: Mais c'est vrai que du côté de chez Swan, c'est de Marcel Proust et c'était de lui aussi cette citation pour une femme.

0: tout événement, même un deuil, se termine par un essayage. Qui a dit, et c'est pour Claire Petitjean, qui habite Mur-sur-Allier dans le Puy-de-Dôme, je préfère les vieux aux jeunes. En effet, on n'a jamais hérité d'un jeune.
1: Ah, ça, si on pousse dans l'escalier.
2: C'est une michto?
0: Pardon.
2: C'est une michetonneuse?
0: Ah, non, non. T'as un habitué des grosses têtes qu'on aime bien.
3: Sim, c'est l'amiral.
0: Olivier de Kersauzon, bonne réponse de Valérie Mérès. Allez, on monte le niveau d'un cran maintenant avec des citations littéraires. Quoique Proust, c'était déjà littéraire. Mais là, ce sera plus difficile. C'est une citation d'ailleurs trouvée dans l'éditorial de Franz-Olivier Gisbert aujourd'hui, dans l'hebdomadaire Le Point, qui a dit « Ce sont les mots qu'ils n'ont pas dit qui font si lourd les morts dans leur cercueil. »
2: On dirait du Joule. Mais en imagé, quoi.
4: Ce sont les mots qu'ils n'ont pas dit.
0: Ce sont les mots qu'ils n'ont pas dit qui font si lourd les morts dans leur cercueil.
2: Mais c'est un dyslexique ou pas?
5: C'est une très ancienne tournure.
0: Qu'est-ce que vous avez compris, qu'on rigole?
4: Que ce sont les mots qu'ils n'ont pas dit qui les rendent si lourds dans les cercueils.
0: Oui, bah vous répétez la même chose.
4: Oui, mais ça y est, j'ai que...
3: Alors, c'est parce que, en fait...
0: En fait, faut pas mourir avec ses secrets.
4: Mais oui, parce qu'on a des choses qui vous pèsent et finalement, les cercueils sont lourds.
2: Ah, c'est Nicolas Sarkozy, alors.
0: Non.
3: C'est pas que
5: non, c'est vivant.
0: Ah, c'est pas vivant, non.
5: C'est du 20e siècle.
0: C'est un académicien français du 20e siècle.
4: Maurice Drugon.
5: Cocteau.
0: Mais on va dire plutôt la première moitié, même s'il est mort en 72.
5: Albert Cohen.
0: Ah non. Un romancier, essayiste, dramaturge.
2: Marc Lévy.
0: Non. Ah, j'avais dit que je montais le niveau. Hein,
3: Oui, ça y est, je sais.
2: Anouilh.
0: Ah, oh, ça m'étonne.
2: Jean Anouilh.
3: Il était bordelais.
0: Ah non, pas du tout.
2: C'est pas Jean Lanouille.
0: Ah non, c'est pas Lanouille.
4: Pensez à Mauriac.
2: C'est un aventurier aussi,
5: Jean. Pensez à Paul Nizan.
0: Ah non.
2: Est-ce que c'est un aventurier?
6: Un dramaturgiste.
0: Un dramaturgiste. Crachez votre pastille, Gérard.
4: Mais arrête de sucer pendant l'émission.
5: Crache ta valda depuis le temps que tu l'as.
3: Il a été remplacé par qui à l'académie?
0: Non, bon, ça, j'en sais rien.
3: Ah bah moi, c'est
4: ça. Est-ce
0: qu'elle où tu parles?
2: Ah, donnez-lui juste pour.
6: Est-ce que ces pièces sont toujours jouées?
0: Oui, certaines, mais c'est plus rare.
4: Il a écrit des romans aussi, ou
0: par exemple,
4: du théâtre.
0: La ville dont le prince est un enfant.
2: Monterland.
0: Bonne réponse collective. Elle est plus difficile peut-être encore, mais c'est encore un dramaturge académicien français qu'il faudra trouver. Vous voyez, je vous donne les indications avant, qui a dit « La santé est un état précaire qui ne laisse présager rien de bon. »
5: Vous n'aviez pas le moral quand vous avez préparé l'émission.
4: T'as raison, parce qu'il y a des morts, des malades, oui, des cercueils, c'est bizarre.
0: Ça permet de rire de choses graves.
5: Oui, mais pourquoi on rire? On les mettrait tous Achard, le même jour.
0: C'est vrai qu'elle n'est pas très optimiste, cette citation, mais elle est drôle.
2: Marcel Achard?
0: Non, ce n'est pas Marcel Achard. Car la santé est un état précaire qui ne laisse présager rien de bon.
5: À mon avis, c'est du 20e siècle.
4: À mon avis, il a sorti les questions d'Halloween.
0: On est effectivement au 20e, là encore. Il est mort en 72. Bah tiens, la même année que Monterland.
2: Robert Lamoureux, Jules Romain.
0: Bonne réponse de Gérard Jugnot, l'auteur de Knock.
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0: Comment s'appelle l'horloger chronométreur officiel de la Coupe du Monde de rugby?
4: Oh bah d'où, oh.
0: Ah bah oui,
2: Tissot.
4: Longines.
0: Comment vous dites?
2: Tissot.
0: Non, Longines, Tissot, non. Il y a une page entière dans le journal L'Équipe.
4: Omega.
2: Omega.
4: C'est IWC.
0: C'est Extra Business.
5: Attends,
0: aujourd'hui.
5: Quoi,
0: comment ça,
5: le nom d'un horloger.
0: Oui, Rolex. Alors, pas Rolex, justement, c'est intéressant.
5: Ah,
2: Breitling.
5: Longines.
0: Longines, non plus.
5: C'est ça que vous appelez un horloger?
0: Bah oui, c'est un horloger.
5: Ah, je croyais le nom d'un horloger. Pour chercher le nom d'un vrai horloger.
2: Donc, un sponsor. Swatch.
5: En fait, vous cherchez une montre. je ne comprends pas.
0: Je ne cherche pas de montre, j'ai la mienne.
2: Richard Mille.
0: Non, mais on
5: est-ce que c'est une montre de luxe?
0: Oui, alors moins de luxe que Rolex, parce que c'est les mêmes propriétaires, la même fondation Hans Wilsdorf, du nom du créateur des deux marques au début du XXe siècle. En 1905, ils ont créé Rolex. Et en 1926, donc 21 ans plus tard, l'industriel anglais souhaitait fabriquer une montre à plus bas prix.
2: Quelle tonne
0: mais sans perdre en qualité. Et le marché de la montre bracelet s'est offert. Donc, en plus de Rolex, ils ont créé...
3: Omega.
0: Non.
5: C'est une montre suisse.
0: Et c'est cet horloger qui est le chronométreur officiel de la Coupe du Monde de rugby.
3: Breitling.
0: Ils ont même une équipe maintenant de vélo, une équipe cycliste, vous voyez.
4: C'est pas Garmin.
5: Sur le Tour de France.
0: Oui, sur le Tour de France, madame.
2: Ils ont l'heure.
0: Mais oui, ils ont l'heure, oui, ça, c'est sûr qu'ils ont l'heure.
4: Si on vous en offre une, vous êtes content, Laurent ?
0: Oh, écoutez, j'ai ce qu'il faut. Je fais pas collection de montres. Moi, j'ai une petite montre de quartier.
2: Quelle est leur montre ? quelle est leur montre emblématique ?
0: La Ranger, ça vous va, ça, voilà.
5: La Ranger.
0: La Ranger.
5: Tudor.
0: Voilà, ils ont une Ranger.
5: Tudor. Le
0: héritage Ranger, ça vous dit
5: t'as
0: ça?
5: T'as qu'à pas m'écouter, Tudor.
0: Qu'est-ce que vous avez dit?
5: Tudor.
4: Oui, bah oui. Tudor, oui.
0: Eh ben oui, c'est Tudor. Bonne réponse de Christine Bravo. Tudor, c'est eux qui vont chronométrer les matchs de rugby. Combien de temps ça dure un match de rugby, monsieur Rio?
8: 80 minutes. Mais ce qui est bien, c'est que ça s'arrête. Quand il y a un arrêt de jeu, par exemple, ça s'arrête et donc on joue beaucoup plus que 90 minutes.
0: Vous allez commenter, vous, le rugby?
8: Non, moi, c'est le foot. Non, mais ce soir, on a un immense match de foot. Demain soir, on a un immense match de rugby. Là, on va se régaler pendant 2 mois. Alex, on fait un match ou pas? On fait un match, Alex?
4: Moi, je regarde que la Belgique. Hein.
8: Ah oui.
4: Je m'en fous.
8: Mbappé, alors attends. Christine Ocrane qui accélère sur le côté gauche. Christine Ocrane qui dribble vers l'arrière. Bernard Mabie, le ballon pour Christine Bravo qui fait un grand pont, un petit pour Christine Bravo qui est en train de battre, comment il s'appelle, Laurent Ruquier qui est pris, Laurent Ruquier qui court après Christine Bravo, Laurent Ruquier qui arrive, et quel tacle de Laurent Ruquier, c'est un carton, l'arbitre qui s'approche, carton rouge pour Laurent Ruquier, vous êtes viré Laurent, vous allez au vestiaire, je vais vous remplacer
0: maintenant. Qu'est-ce qu'il y a Christine?
5: C'est ça que tu fais la télé.
8: Oui, ça marche en plus.
5: Mais on te voit toi.
8: Mais non.
0: Si, c'est ça le pire.
4: Mais
0: on ne voit,
4: des années,
0: on ne voit la... pas le match. On voit Rio regarder le match.
8: Ouais. J'ai eu une promotion, Laurent. Maintenant, je commente avec des matchs avec images.
0: C'est pas vrai.
8: Oui, et surtout, est-ce que je suis fier d'un truc?
0: Attendez, ça doit
2: changer.
0: Ça change rien pour vous. Quel con, vous avez toujours eu les images. Autrement, vous ne pourriez pas les commenter. C'est le téléspectateur qui a pas les images.
8: C'est vrai, pas vous.
0: Ne me dites pas qu'en plus vous commentez les matchs dont vous n'aviez pas vous non plus les images.
8: Bah mais c'est dingue. Ouais.
0: Ça change rien pour vous.
8: Bah mais ça change tout pour le téléspectateur. Et là donc depuis un an on fait un match de Ligue 2, donc c'est quand même énorme la Ligue 2. Chaque samedi à 19h, et bien samedi pendant Laval-Camp, on était notre petite chaîne, on était la 5e chaîne de France, on était juste après TF1, France 2, France 3 et M6. Et ben c'est beau, non? Vous applaudissez pas?
0: Mais ça, je comprends que ce soit une question que vous vous posez souvent, Laval-Camp.
8: Vous êtes un génie, putain.
4: C'est quel conseiller pour l'emploi qui vous a proposé ça?
8: Laurent, d'ailleurs, je crois que vous allez parler beaucoup sport dans votre émission.
0: À ma montre Tudor, c'est l'heure des pubs en tout cas.
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0: Va nous permettre de parler à Christophe Cardo. Dans un instant, il sera en ligne, monsieur Cardo. Et il est collectionneur, un collectionneur passionné, au point d'ailleurs qu'il a tatoué sur son bras, le haut de son bras, son épaule, on peut même dire. Il a fait tatouer l'objet de sa collection. Mais qu'a-t-il de tatoué sur son épaule, monsieur Cardo, à qui on va parler dans un instant?
11: Johnny Hallyday.
0: Non.
12: J'espère qu'il collectionne pas les sextoys.
0: Non.
3: Un objet?
0: Un dé à coudre? Non.
12: Un objet?
0: Alors un objet, oui. oui et non, mais on peut pas considérer que ce soit un objet. En tout cas, si on le regarde comme ça sur son épaule, sur son avant-bras, ça n'est pas un objet.
8: Mais c'est pas un être humain en tout cas, c'est pas un personnage, c'est pas.
5: Ah, mais tu collectionnes pas les êtres humains.
12: Oui, alors, c'est... mais les aventures.
0: Qu'est-ce qu'il y a, monsieur Buxy?
13: Je demande, c'est quoi la question?
0: C'est quoi? Il me semblait pourtant que c'était très très simple.
5: Non, non, mais je pense que...
13: Sur l'épaule, les tatouages, c'est quoi?
0: Surtout, voilà. Surtout pour un garçon aussi tatoué que vous.
13: Voilà.
0: Le monsieur qu'on a au téléphone dans un instant va vous faire de la concurrence, d'accord, puisqu'il est tatoué lui aussi, et il est collectionneur. Et il a justement tatoué l'objet de sa passion sur son épaule. De quoi s'agit-il?
8: Ah, il est passionné de François Bayrou?
0: Non.
5: Quand vous dites que c'est pas un objet, ça veut dire que c'est un caillou, par exemple?
0: Non, non, non. Ah, je vais vous aider, ça tient de la marque. Puisqu'il est passionné par une marque...
12: Nike.
0: Non, Nike, non. Et comme il est passionné par cette marque, il a évidemment fait...
2: Tatouer le logo.
0: L'emblème de la marque.
13: Le coq sportif.
0: L'emblème et même le nom de la marque, quelque part.
12: Ricard.
0: Ricard, non.
5: C'est une marque française.
2: Est-ce que c'est une chaîne de magasins supermarché?
0: Une chaîne de magasins, non.
5: Est-ce que c'est une marque française?
0: Alors oui, c'est très français, madame.
8: C'est classe ou pas? C'est classe?
12: Michelin.
8: C'est une marque plutôt...
5: Ah, les slips Éminence.
0: Ah ouais, vous...
12: À la classe,
0: ouais. Ah ouais, vous tatouez vos slips.
12: Le coq gaulois.
0: Le coq gaulois.
5: C'est très français, ça. Ouais,
0: le coq gaulois.
12: Il n'y a pas plus français.
8: Non. Est-ce que c'est vestimentaire? C'est quelque chose qu'on porte?
0: Alors, c'est quelque chose qu'on porte? Non.
8: Ça se mange?
0: Ça se mange, oui.
8: Ah oui.
2: Le pâté.
8: Mars.
0: Non. Oui.
8: Mars,
0: non.
12: Justin Bridoux.
0: Il aurait tatoué sur son épaule.
5: Juste un saucisson.
12: Oui, c'est vrai, c'est un peu bizarre.
8: Le camembert.
0: Alors, le camembert, non, mais on se rapproche.
5: Moi, je pense à la vache qui rit.
0: La vache qui rit.
5: Oui. Réponse. Bravo, wow. Ah, c'est ça.
13: Il a tatoué la vache qui rit sur son épaule.
0: Bonjour, monsieur Cardo.
5: C'est joli.
0: Vous avez la vache qui rit.
14: Bonjour, les grosses têtes.
0: Sur l'épaule gauche ou l'épaule droite, la vache qui rit?
14: La droite.
0: Alors, elle n'est pas rouge, elle n'est pas en couleur, comme le célèbre logo, parce que la vache qui rit, elle est rouge, avec les cornes blanches, le museau blanc, et évidemment, les deux portions de vache qui rit dans les oreilles, enfin, qui pendouillent aux oreilles. La vôtre, elle est, on va dire, en noir et blanc, non, de couleur de votre peau, elle est simplement dessinée. Le tatoueur n'a pas voulu faire la couleur rouge, c'est ça?
14: Oui, et pas que. En fait, c'était mon premier tatouage et j'avais un peu peur d'avoir mal.
0: Ah oui. On la reconnaît quand même, hein, j'ai la photo devant les yeux.
14: Oui. Ah oui, c'est tous les gens qui voient mon tatouage savent exactement ce que c'est. Oui, bon, après, j'ai des commentaires positifs et des gens qui comprennent pas, oui.
0: Vous êtes d'un Montbéliard dans le Doubs.
8: Ah oui, l'accent magnifique.
0: Oui. Ah bah oui, l'accent du Jura.
8: L'accent doubiste.
0: Voilà, parce que c'est
14: donc... Ah ben, en Franche-Comté, oui, effectivement, oui. On a un accent qui se reconnaît facilement.
8: Oh, légèrement.
0: Oh, pas tant que ça.
8: Maintenant, franchement, discret.
0: Dans le Doubs, on s'abstient. Et alors, faut savoir quand même que, évidemment, ça se limite pas seulement à un tatouage, évidemment. Vous êtes collectionneur de tout ce qui concerne la vache qui rit. C'est-à-dire que j'imagine.
14: Exactement.
0: Ah, alors allez-y, précisez-moi.
14: Moi, je me limite aux boîtes en carton.
0: Ah, pardon. Oh, pardon.
8: Ah oui.
0: Oh, la boulette.
8: Ah ouais, non, c'est Laurent, là. Il y a un moment donné, il faut être comme...
2: Parce qu'il y a des boîtes en carton.
0: Vous voulez dire qu'il y a d'autres amateurs de la vache qui rit qui collectionnent autre chose que les boîtes de la vache qui rit?
14: Oui, tout à fait. Vous avez des gens qui collectionnent tout.
0: Ah oui.
8: Ah, les produits dérivés? Oui.
0: Et donc, il y en a. Vous allez dans ces cas-là, dans des clubs échange... Enfin, échange juste.
8: Vache. Quel lapsus.
0: Où on fait des échanges entre collectionneurs.
8: Ah oui, la vache qui jouit, le club échangiste.
0: Parce qu'il y en a qui, évidemment, ont des produits dérivés, des gadgets, des trucs comme ça, c'est ce que vous voulez dire?
14: Disons qu'il y a beaucoup de choses qui ne m'intéressent pas,
0: oui.
14: Et c'est uniquement les boîtes, mais c'est plus de l'achat que de l'échange. Hein.
0: Ah, c'est-à-dire qu'en fait, on achète les produits de collection. Il faut savoir que la vache qui rit, elle a 104 ans. Et d'ailleurs, j'ai une petite question subsidiaire. On verra si vous savez y répondre, vous aussi, monsieur Cardo, et si mes grosses têtes peuvent vous aider, ou inversement. Quel a été le premier nom de la vache qui rit? Elle ne s'appelait pas la vache qui rit au départ.
2: La vache qui pleure?
0: Non, comment ça s'appelle?
14: Non, fromage moderne.
0: Fromage moderne.
12: Bravo.
0: Bonne réponse de Christophe Cardo. Et oui, parce que c'était moderne comme fromage. Ouais. Il était présenté en portions. C'était ça, la modernité, évidemment, monsieur Cardo.
15: Je croyais que c'était l'anneau
14: dans... Les premières boîtes, elles, c'était des boîtes métalliques et il n'y avait pas de portions. À partir de 1923, eh ben, vous avez les, c'était des boîtes avec des portions emballées dans de l'étain.
8: Ah. Vous... J'ai une question. Est-ce que vous êtes fait tatouer une languette dans le dos?
14: Non, pas encore.
0: Mais alors, les boîtes que vous avez de la vache qui rit, combien vous en avez d'abord de boîtes de la vache qui rit?
14: Ben, disons que moi, j'ai commencé à faire ça sérieusement en 2024. Oh, donc, j'en ai pas encore énormément.
0: D'accord. Ah oui, non.
8: Mais qu'est-ce qui vous a amené
0: à... Trois, vous en avez trois.
8: Et comment vous avez commencé,
14: j'en ai beaucoup plus que ça. Mais disons que je cherche à la fois des boîtes anciennes et les boîtes qui sont produites à

0: objets, alors j'ai bien compris, que les boîtes, vous, que les boîtes, mais que des boîtes de vaches qui rient chez eux, bah, vous les envoient, Christophe, comme ça vous allez compléter votre collection.
1: Eh ben, il n'y a absolument aucun problème, je serais ravi.
0: Grâce à tous les auditeurs de RTL, si vous avez de la vache qui rit chez vous, hop, vous envoyez tout ça, Christophe. Faut quand même que la boîte soit un peu ancienne, parce que si tout le monde vous envoie la même boîte qui vient d'acheter au supermarché,
2: oui, c'est pas très intéressant.
0: Ça, c'est pas intéressant, on est d'accord, Christophe.
1: Pas trop, non, mais je serais quand même ravi de recevoir ou même des témoignages des gens qui ont des expériences avec la vache qui rit, ça m'intéresse.
2: Ah ouais, d'accord, là, on a pas place à part loin, là.
0: Attendez, quel genre d'expérience, Christophe?
1: Moi, je sais, j'ai beaucoup de souvenirs de mon enfance, parce que chez mes grands-parents, il y avait de la vache qui rit.
0: Oui.
1: Et c'est mes premiers souvenirs de vache qui rit que j'ai mangé, donc, ouais, il y a des anecdotes.
2: Mais par exemple, les groupes de discussion, est-ce que vous le mangez plutôt par la pointe ou par l'arrière?
3: Est-ce que vous mettez
0: c'est génial, il y a des collectionneurs de tout en France, c'est pour ça que la France est un pays formidable. Christophe Cardo est collectionneur de vaches qui rient, il a même une vache qui rit sur l'épaule et on l'applaudit, bravo Christophe.
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0: Une question pour Mélanie Milman, qui habite Gap. On est là, alors autant vous dire, en 1802, quand cette femme, échappant à la guillotine, peut enfin partir pour l'Angleterre. Quand je dis échappant à la guillotine, c'est que pendant la Révolution, elle a été emprisonnée, paraît-il, dans la même prison d'ailleurs que Joséphine de Beauharnais. Sa tête fut rasée à cette femme pour son exécution, et puis elle aurait été libérée grâce à l'intervention du peintre David. Et puis cette femme, que vous connaissez bien, ensuite est partie à Londres. Mais de qui s'agit-il ?
2: Charlotte Corday.
0: Charlotte Corday, non.
6: Madame Tudor.
7: Pourquoi a-t-elle été décapitée ?
8: Madame Tussaud.
9: Elle ne l'a pas été.
0: Bonne réponse de Christophe Beaugrand, aidé par Bernard Mabie qui a dit Madame Tudor.
9: Oui.
6: Bah, j'ai visité le musée Grève.
0: Et oui, Marie.
2: Et donc, qui a créé le fameux musée du statut de cire.
0: Et oui, Marie Grossholtz, de son nom de jeune fille.
8: Oh, comme Gerhard Holtz.
0: Eh bien oui, même Grossholtz.
8: Ah, son Gerhard.
0: Elle vient de Strasbourg au départ. Vous avez quand même, faut le savoir, le musée Tussaud chez nous. C'est ça qui est assez curieux d'ailleurs.
2: C'est Grévin, oui.
0: Chez nous, c'est le musée Grévin, mais quand vous allez à Londres, quand vous allez à New York, c'est le musée Tussaud. C'est international, Tussaud.
2: Et c'est français, donc.
0: Et c'est français, même. Tussaud était française.
2: C'est alsacien, plus précis.
0: Exactement, strasbourgeoise, mais elle est morte à Londres à l'âge de 80. Oubla, un petit rototo. Elle est.
2: Il n'y a pas de problème. Vous aussi, vous avez du mal à digérer les diarrhées verbales de Rioux, je comprends.
6: Non, mais les
0: c'est
6: Anglais.
0: Qui me gave, là.
2: Ouais, c'est normal.
10: Le problème, c'est que ça va lui faire une heure maintenant.
6: Les Anglais sont contre l'euro, hein.
9: Non, mais en fait, le seul Français qui est dans les trois musées,
0: oui,
9: c'est Jean-Paul Gaultier.
0: C'est pas vrai.
9: Non, mais c'est joli, parce que moi, je suis allée visiter les trois. Grévin, Tussaud, New York, Tussaud, Londres. Et voilà, et c'est quand même merveilleux qu'un Français...
0: Vous voulez pas aller chez Johan Rioux visiter le musée Tussaud?
9: Ah non, ça!
2: Non, ça, non.
11: L'entrée est gratuite.
6: Il paraît que c'est un musée de miniatures.
2: Et l'école d'araignée, la sortie est payante.
0: Une autre question pour Inès Rimi, qui habite à Montpellier. Édouard Clunet était avocat et il défendait celle qui était attaquée par Pierre Bouchardon. C'est même, d'ailleurs, il faut le dire, ce monsieur Bouchardon qui a arrêté celle dont je vous parle. Et j'aimerais que vous retrouviez son nom. Pierre Bouchardon, le capitaine Bouchardon, qui d'ailleurs a arrêté cette femme sur signalement de Louis-Ferdinand Céline.
2: Il y a trop de
0: qui
2: mots.
0: Travaillait au service des passeports.
6: Ah, oui.
0: De qui s'agit-il ?
6: Matahari.
0: Matahari, excellente réponse de Bernard Mabir. Eh oui. Je savais pas que c'était Céline qui avait dénoncé Matahari.
2: Il a dénoncé beaucoup de monde. Hein.
0: Oui, c'est vrai, effectivement. Ouais. Matahari, célèbre espionne, évidemment, qui a travaillé pour les Allemands, même si, au fond, elle aimait beaucoup notre pays et la France. Elle a été arrêtée par ce fameux capitaine Bouchardon. Et c'est son amant avocat, l'amant de Matahari, qu'il a défendu contre Pierre
11: Bouchardon. Donc Édouard Clunet, c'est ça.
0: Et voilà, exactement, Édouard Clunet, elle va finir. Bah, il a pas

0: Hein, il a mal défendu parce que quand même, elle va finir fusillée, il faut le rappeler.
1: C'est celui qui fait de la pub pour le café, Clunet.
2: Georges.
1: Ah, c'est Georges Clunet.
2: C'est Georges Clunet.
3: Ah, c'est dommage, t'avais une bonne réponse, tu gâches tout.
0: C'est un peu vous, la matinerie d'aujourd'hui, Gaël Chakalov.
4: Alors non, c'est pas moi du tout. En revanche, il y en a une dans mon précédent livre. Ça continue, les matinaries. Il y en a quand même une par président.
0: Ah ben oui, vous avez eu des soucis avec celle-là.
4: Oui, avec celle qui était dans mon livre, j'ai eu des soucis.
0: C'est des métiers dangereux, hein, c'est pour ça que vous venez ici. C'est pour que
4: une couverture.
0: C'est pour qu'il vous arrive rien, en fait. Parce que si vous disparaissiez, on s'en rendrait compte.
2: Ah bah oui.
0: Pas au moment de la question littéraire.
4: Oh, vous auriez pu écrire un bouquin avec votre histoire.
5: Est-ce que vous auriez voulu être une espionne, Gaëlle? Vous
4: auriez... J'aurais adoré, bien sûr. Vrai. Comme tout le monde aurait adoré.
2: Non.
4: Bah oui, il n'y a pas, rien de plus romanesque.
1: Bah oui.
5: Et pourquoi vous ne l'avez pas été, alors?
1: Elle ne couche pas.
2: Non. Elle couche, mais elle se rappelle plus.
4: N'importe quoi.
2: Faut prendre des notes.
1: Elle n'a pas d'ordinateur.
2: Oui, ça, elle n'a pas d'ordinateur, c'est tout.
0: Castex, vous le connaissez, Castex. Qu'est-ce qu'il va redevenir après? Il va redevenir garde barrière ou pas?
2: Il va faire comme Sherazade, il va disparaître.
5: Il adore les grosses têtes, il serait grosse tête. En plus, il adore les grosses têtes.
4: Oui, il adore les grosses têtes. Oui.
5: C'est vrai.
2: Il écoute ça tous les après-midi. Il vraiment que ça.
5: Il adore.
2: Que ça à foutre.
4: Oui. Toute la Macronie adore les grosses têtes. Tous les conseillers de l'Élysée écoutent les grosses têtes.
0: C'est pas vrai.
4: Ah oui, mais je sais parce que dès que je dis un mot de travers, on m'appelle tout de suite en sortant de l'émission pour me dire.
1: C'est pour ça que le pays va bien.
2: On donne des conseils.
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0: Une question pour Cyrielle Jamy, qui habite Saint-Georges-sur-Layon, dans le Maine-et-Loire. Je vous ai dit tout à l'heure que ici actuellement se jouait cette comédie musicale The Funny Thing Happened on the Way to the Forum, le Forum en folie si vous préférez, en français c'est plus simple. Ça a été un film d'ailleurs aussi, le Forum en folie, ça a été adapté au cinéma. Et dans la version cinématographique de cette comédie musicale, il y a un acteur qui jouait pour la dernière fois, qui jouait son dernier rôle au cinéma. Il jouait Erroneus au cinéma dans le film. Et c'est la dernière fois qu'on le voyait sur les grands écrans.
11: Acteur comique. Est-ce que c'est un acteur anglais?
0: Non. Alors, c'est un acteur américain.
11: Robin Williams?
0: Non. Et un acteur, écoutez bien, attention, hein, qui était né en 1895. Mmh.
12: Harold Lloyd? Ah, oui.
0: Pas Harold Lloyd, mais on n'est pas loin.
11: Buster
12: Keaton.
0: Pardon.
12: Buster Keaton.
0: Buster Keaton. Excellente réponse de Franck Ferrand. Vous pouvez expliquer au petit qui était Buster Keaton?
13: Je sais qui est Buster Keaton,
0: quand même. Allez-y, alors.
13: Bon, expliquez-moi quand même.
5: Il avait fait Ben-Hur aussi.
11: C'était un génie.
0: C'était avant Chaplin. Chaplin dit même qu'il s'est inspiré
13: Ils ont joué à une époque chez Keystone.
0: Alors, ils ont joué ensemble, en plus, dans un film de Chaplin, il faut le dire. Effectivement, ils sont tous les deux réunis, et Buster Keaton et Chaplin. Je crois que c'est dans Les Lumières de la Ville, il me semble, qu'ils sont l'un et l'autre réunis.
13: Absolument.
0: Les Feux de la Rampe. Limelight, ils font deux partenaires, deux vieux clowns.
13: Magnifique
0: passage, effectivement, dans Les Feux de la Rampe, c'est dans les années 1950. Et le dernier film de Buster Keaton, c'est bien dans Le Forum en folie en 1966. C'était l'homme qui ne sourit jamais. L'homme qui ne rit jamais, Buster Keaton. C'était les films muets au départ. Et voilà pourquoi il a eu après, évidemment.
13: Et moins il riait, plus les gens riaient.
0: Et quand le film parlant est arrivé, évidemment, sa carrière a un peu commencé à décliner. Ça va de soi, mais il a fait des films comme Les Fiancés en folie. Je sais pas si vous voyez cette scène, c'est une scène culte des films muets de l'époque, où il y a des tas de femmes qui sont en train de courir, des femmes déguisées, enfin habillées, pas déguisées, des femmes en tenue de mariage qui courent parce qu'il a promis à 7 femmes en même temps de se marier, et les 7 courent derrière lui.
5: Ça me rappelle un souvenir.
0: C'est-à-dire?
5: Je vous jure que c'est vrai, j'espère qu'elles écoutent pas la radio, mais j'ai fait un spectacle au Grand Point Virgule il y a 2 mois, même pas, et j'avais invité plein de gens, puis j'avais invité des copines en me disant: bon, avec un peu de chance, il y en a une qui voudra bien à la fin du spectacle. Et le problème, c'est
11: qui voudra bien quoi?
0: Devine.
5: Dîner avec moi, Ariel Dombal, évidemment.

0: tranquille. Et donc il y en a une qui vient me voir à la fin du spectacle qui me dit c'était super, on va boire un verre après si tu veux. Je dis ouais, pas de souci, je dîne avec mon producteur et puis on y va. Et il y en a une deuxième qui arrive qui dit le spectacle était super, si tu veux on se voit après. Je dis ouais, pas de souci, je dîne avec mon producteur et puis après on y va. Puis il y en a une troisième qui arrive et puis au final j'ai dit oui à six personnes différentes. Et j'étais en train de dîner avec mon producteur, j'écoutais pas ce qu'il me disait parce que j'étais en train de gérer six conversations texto en même temps. Ouais, j'arrive, t'inquiète pas, j'arrive dans un quart d'heure. Et j'étais tellement paniqué, je savais pas quoi choisir, j'en ai choisi aucune.
1: Et ben c'est une version moderne des fiancés en folie, effectivement. Il a fait aussi La croisière du navigateur, Le mécano de la générale, ça c'est les grands films de Buster Keaton. Alors, il y a une anecdote incroyable que vraiment j'ignorais, justement à la fin de sa vie, il est mort.
2: Oui.
1: Il est mort à 70 ans d'un cancer du poumon.
2: À la fin de sa vie, il était au cirque d'hiver à Paris.
1: Il a fait le cirque Medrano, c'est vous ça, avez oui. raison, dans les années 1950, mais encore 10 ans plus tard, en 66, il meurt d'un cancer du poumon. La gravité de son état ne lui avait jamais été expliquée. Il pensait souffrir d'une simple bronchite, pardon Ariel.
3: Mais oui, ça fait très peur.
2: C'est très délicat.
1: Oui. Je suis en train de vous dire vraiment ce qui est arrivé à Buster Keaton. Et il était confiné à l'hôpital les derniers jours de sa vie. Et quelques années plus tôt, il faut savoir qu'il avait installé dans son garage un train électrique assez long. Et pour arrêter de fumer sur les conseils de son épouse, il posait sa cigarette dans un des petits wagons et il ne prenait qu'une bouffée à chaque passage du train, tous les quatre tours, de façon
3: La locomotive.
1: De façon à moins fumer que précédemment.
0: Ah, c'est comme ça que son immeuble a brûlé.
1: Non, mais quand même, c'est absolument incroyable, cette histoire. C'est une anecdote, mignon. Moi, que
3: mais il est un
1: fou.
3: Véritable génie, hein, total. Ouais.
1: Voilà, maintenant, grâce à nous, vous savez qui est Buster Keaton.
3: Voilà.
1: Qui jouait, donc, dans la version cinéma de la comédie musicale qui se joue actuellement au Lido de Paris. Parlons d'une comédie musicale plus récente, sortie au cinéma en 2016. Alors, si je vous envoie la musique de cette comédie musicale, un film américain écrit par Damien Chazelle, je me demande d'ailleurs si c'est pas la nouvelle musique de L'amour est dans le pré. La La Land.
0: Ah, elle est extraordinaire.
1: Je crois que maintenant, c'est ça qu'on entend dans l'émission de Karine Le Marchand sur M6 il y a quelques années. C'était, vous savez, la fameuse chanson de comment s'appelle ce chanson?
4: Blunt, non, James Blunt.
1: De James Blunt, James voilà.
3: Oui,
1: elle a changé depuis, elle change, je crois, chaque
3: You're
1: saison.
3: Beautiful.
1: You are beautiful. Mais ça a changé chaque saison de chanson. Et cette année, je crois qu'ils ont pris la musique de La La Land. La La Land, c'est évidemment avec Ryan Gosling. Mais qui est l'actrice qui joue dans La La Land?
0: Emma Stone.
1: Emma Stone, bonne réponse.
0: Vous voyez, Laurent, dès que votre question comporte quelqu'un qui est encore en vie, je trouve. Hein.
1: Et c'est vrai que Emma Stone va être au cinéma là cette semaine dans le rôle de la fiancée de Frankenstein. Ça s'appelle Pauvre créature. Moi, j'ai vu la bande-annonce. J'ai qu'une hâte, c'est de courir dans les salles de cinéma voir ce film. C'est une actrice exceptionnelle.
3: Ah oui, oui,
0: extraordinaire.
1: Emma Stone.
3: Incroyable.
1: Et c'est vrai que cette musique de La La Land, moi, à chaque fois, je rêve quand j'entends, si je peux entendre à nouveau cette musique. C'est mon film culte dans les comédies musicales.
0: Elle donne envie de danser. Johan, tu m'as convaincu, j'ai envie de danser avec toi maintenant.
1: Allez-y, allez-y. Mesdames et messieurs, pour la première fois, Johan Riou et Romain Doduic dansent pour vous. Quelle horreur.
2: Oui. Un joli spectacle.
1: C'est un avant-goût du Horror Picture Show.
3: Et pourquoi il a pris son...
4: Oh, je suis bien. Un homme et une femme. Shabalabada, shabalabada.
5: C'est la nouvelle saison de Danse avec les Stars. Non,
1: franchement, le public n'est pas venu pour ça, non, monsieur Riou.
2: Heureusement que c'est de la radio.
4: J'ai jamais aussi dansé de ma vie.
1: Romain Doduic et Johan Riou. Merci.
0: J'ai ressenti des émotions que je n'avais jamais ressenties auparavant.
6: À suivre.
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1: Christine, vous n'avez pas témoigné, vous, parce
8: Non, non, j'ai pas. Moi, j'ai pas couché pour réussir, j'ai réussi pour coucher.
9: Ça a marché.
8: Non, mais ne m'a pas entrepris.
1: Vous nous aviez raconté une fois
8: que
1: vous
8: n'avez rien raconté.
1: Pop.
9: Ah, t'es fait draguer. T'as pas eu d'histoire avec le PDA?
8: Non, il m'a un peu dragué. Il m'a amené manger dans un restaurant aux Champs-Élysées. En fait, j'avais écrit un papier absolument assez dégueulasse sur lui dans le Matin de Paris. Après cet article, il est venu poser.

0: des fleurs sur mon scooter au matin de Paris. Ah. Et après, on est
1: ça,
0: allé.
1: C'est curieux quand même.
0: On est allé effectivement
2: c'est déjà une
0: au restaurant.
3: C'est bizarre. Et après, après.
0: Et il m'a dit j'ai envie de faire l'amour avec vous.
2: Oh. Ah, quand même.
0: Je
2: ah
0: lui oui. ai dit, bah, ça va pas être possible, et puis voilà, c'est tout.
4: Mais il s'est arrêté, là.
5: Il a employé ce terme.
0: Oui. Ah.
2: Bah, tu voudrais qu'il ait...
6: Bah, monsieur, non. Bonsoir, j'ai envie de niquer Christine Bravo.
0: Non, non.
3: Ah, l'imitation est très bonne.
0: Ah, oui. D'ailleurs,
6: je suis bien emmerdé avec toutes ces anciennes
0: d'ailleurs,
6: stagiaires.
0: D'ailleurs, dans son livre Les femmes de ma vie, où il parle des nanas, il a mis un chapitre très élégant, celle que je n'ai pas eue. Il a mis mon nom.
3: Oh. Non, c'est
2: non,
3: pas vrai.
2: Non, bien sûr que non, c'est
0: et
2: pas vrai.
0: Vous allez le retrouver. Christine oh. B.
3: Mais je la connais. C'est ou Christine Paris. Boutin ou Christine Bravo. Allez, une première citation pour Arnaud Baudry, qui habite Floirac en Gironde, qui a dit « Si dans chaque homme, et ça tombe bien avec le sujet de discussion qu'on vient d'avoir,
2: ça va être dégoûtant.
3: Si dans chaque homme, il y a un cochon qui sommeille, le mien doit souffrir d'insomnie.
7: Ah, » alors, pour sûr, c'est du guéri.
3: Et c'est pas PPD. Vous avez dit quoi ?
0: C'est Sim.
3: Mais comment vous savez ça, vous ?
2: Parce qu'elle a niqué avec Sim aussi. Elle a baisé tout le monde.
0: C'est hystérion.
3: C'est bien Sim. Bonne réponse de Christine, bravo.
6: Non mais elle a un nombre d'ex dans le pape, c'est phénoménal. Hein, c'est impressionnant, t'as fait l'amour avec...
3: Non, c'est Ariel qui a été la femme de Sim dans Obélix et Astérix.
6: Ah oui,
5: absolument.
6: C'est vrai. Ouais.
5: Il était âge canonique, vert comme on le connaît, et justement, s'il a eu une petite chose avec Christine, ça ne m'étonne pas.
0: Mais il a rien du tout.
3: Il a essayé avec vous aussi, Sim.
5: Non. C'est vrai que non. On était...
6: Non, il y a un peu de regret quand même.
2: Oh, oui. Non.
5: Non, mais on était tous à la ferme, parce que c'était Astérix et le village gaulois. Ouais. Et on était très intéressés, finalement, par les gros cochons.
6: Oh, les... Ah oui, mais les vrais
3: les
6: animaux.
3: Les sangliers, vous voulez dire les sangliers.
5: Les sangliers.
0: Ariel d'emballe à la ferme.
2: Ça, c'est vrai que c'est
0: alors là...
2: Ouais, c'est comme toi chez Dior, quoi.
3: Une citation pour Armand Chevalier qui habite Amiens dans la Somme, qui a dit « C'est très beau un arbre dans un cimetière, on dirait un cercueil qui pousse.
2: Oh, » c'est trop mignon.
0: Ah,
2: c'est
0: oui,
2: poétique. C'est américain ?
3: Non, c'est français.
0: Non, ouais.
2: C'est mort.
3: C'est mort.
7: Oui. Je la redonne, c'est Sacha Guitry, monsieur.
3: Non, c'est un de mes maîtres, un de mes chouchous.
6: Pierre Doris,
3: bonne réponse de Christophe Beaugrand. J'ai bien aidé. Hein.
2: Vous avez vu, chef, je vous connais bien. Hein.
3: Oui.
2: Vous m'inspirez.
3: Alors attention, une citation maintenant pour Jackie Borgne, qui habite Toulouse, qui a dit « Rater l'avion, c'est moins grave pour le passager que pour le constructeur.
2: » Ça, c'est mignon. C'est français.
3: C'est français.
2: C'est mort.
3: Pierre
2: Desproges.
3: C'est vivant.
6: Un humoriste ?
3: Alors humoriste, fantaisiste, chanteur, acteur.
2: Ah oui ?
3: Présentateur.
6: Patrick Sébastien,
3: bonne réponse de Monsieur Beaugrand. Pour Jonathan Drian, qui habite Bourg-de-Péage, dans la Drôme, qui a dit « J'ai un remède contre le mal de mer, asseyez-vous sous un arbre. »
0: J'ai rien compris.
2: C'est surréaliste.
0: C'est surréaliste.
6: Sous un arbre, a priori, il n'y aura pas la mer.
7: Un grand voyageur.
3: J'ai un remède contre le mal de mer, asseyez-vous sous un arbre.
0: Ah, c'est un marin, c'est
3: Kersoton. Bonne réponse de Christine Bravo. Une citation maintenant pour Marie-Claude Imbert, qui habite Morlaix, c'est dans le Finistère, qui a dit « Bien entendu, l'Amérique avait été découverte avant Christophe Colomb, mais le secret avait été bien gardé. »
0: Ah ouais,
6: français.
3: Non, pas français.
2: L'Amérique,
6: Mark Woody Wayne. Allen.
5: Oscar Wilde.
3: Alors, c'est Oscar Wilde.
6: Oh, joli.
3: Et c'est une excellente réponse de ma princesse.
6: Ah, oh, elle est belle.
2: Surtout
6: quand on la voit à côté de Christine.
3: Et en plus...
2: Ah oui, ouais, c'est vrai. C'est vrai que c'est pas gentil pour Christine de la mettre
3: en
2: côté.
3: Et en plus, elle rentre des États-Unis.
5: Je rentre des États-Unis. Je suis le seul témoin du marathon new-yorkais qui n'avait pas eu lieu depuis déjà 2 ans.
3: Racontez alors.
5: 30 000 personnes hystériques. Et alors,
2: qui vous courait derrière.
3: Vous avez eu une dérogation parce que les Français n'avaient pas pas le droit d'être là avant le 7.
5: Mais je suis américaine.
2: Ah oui.
5: American citizen.
2: She's a citizen of the world.
5: Of course, I was born in America.
3: Mais alors, vous y êtes allé sans BH, alors?
5: Non, non, BH avait, lui, une dérogation.
3: Ah, voilà. Encore des... Ah, vous voyez, vous avez vu. Oh, l'élite.
2: Ils sont privilégiés.
3: À la sortie de cette émission, je vais manifester au rond-point. Bon.
2: Scandaleux.
0: T'es descendu à quel motel?
5: Je suis descendu.
2: Ah, pas au motel.
5: Non, je suis...
2: Bernard, ils sont en caravane, souvent.
5: Non, je suis descendu au Carlisle. C'est uptown.
0: Oui, mais c'est pas donné.
5: Et c'est merveilleux.
0: Mais c'est pas donné.
5: C'est pas donné. Enfin,
2: mais rien n'est donné dans la vie.
3: Elle va pas aller...
2: Au Campanile.
0: Elle avait un voucher.
3: Elle va pas aller à l'Ibis quand elle est moyenne. Autant aller dans un des plus beaux hôtels. Faut arrêter cette démagogie à la con.
0: Non.
3: La plupart des gens qui râlent, si j'avais l'argent, ils feraient comme nous, vous voyez.
2: Comme nous, comme vous. On parle derrière. Parce qu'on n'a pas tous autant d'argent que vous, monsieur.
3: Enfin, écoutez, alors là, j'en ai ras-le-bol d'entendre vraiment comme si ces types-là, le gars...
2: Non, pardon. Esteban, il est pauvre, ça se voit.
0: Il fait le loto, tellement il est riche.
3: Merci, Christine. Faire croire Beaugrand. Attendez, je vais vous faire quand même le truc de Beaugrand. Beaugrand travaille sur LCI.
2: Mais c'est une petite chaîne.
3: Beaugrand travaille sur TF1.
2: C'est une petite chaîne.
3: Il vient de toucher une avance de je sais pas combien de milliers de francs pour son bouquin.
2: Milliers de francs. Ça montre qu'il s'était fait très âgé.
3: Et puis il a acheté un enfant.
2: Oui. Ah non, t'as pas le droit de dire ça.
3: Le loto, j'allais oublier la
2: France. Il tire les boules, oui.
3: La Française des Jeux qui a lui fait tirer les boules.
5: Voilà. Et il est là à dire,
2: j'ai pas d'argent.
1: Au Creusot, la semaine dernière, il était annoncé dans un supermarché.
3: Il en est capable.
4: Non, mais je suis resté simple. Moi, j'aimerais bien qu'elle se tenait comme toi, Christophe.
2: Il s'étrangle avec ses liasses de billets.
3: C'est vrai, d'ailleurs.
0: Non, mais arrête, ton bébé, il a des loups-boutins. J'ai reconnu. Il a des loups boutins de bébé.
2: Il faut flouter les chaussures aussi. Hein.
0: Oui.
3: En même temps, il fait déjà du 43.
2: C'est un beau bébé.
3: Mais c'est vrai qu'Esteban, vous, je me demande comment, de quoi vous vivez.
4: Je tiens à dire que...
2: Mon fils a des pyjamas
4: Balenciaga.
3: Waouh.
4: Que j'ai acheté aux puces de Saint-Ouen.
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3: Une citation pour Catherine Pavé, qui habite Tourcoing, qui a dit « J'ai dit à mon psychiatre que j'avais souvent l'impression d'être un chien. Il m'a ordonné de descendre de son canapé. »
0: Ah, c'est génial. C'est mignon.
3: Non, c'est pas Pierre.
5: C'est américain.
3: C'est quelqu'un qui a fait une longue analyse, je dois dire.
2: Woody Allen.
3: Mais chez nous en France.
2: Une longue analyse en France.
3: Une longue analyse et chez nous en France. Enfin, il allait chez le psy, ça c'est sûr, moi je l'ai bien connu.
2: Ah bon, il est
3: Pierre Desproges. Ah, non.
2: Est-ce que c'est un humoriste déjà?
3: Oui, c'est un présentateur. Non, mais là, on est en train de
2: présenter.
5: Ah, alors c'est Faugiel.
2: Jacques Martin.
3: Jacques Martin, bonne réponse. Bonne réponse de Christophe Beaugrand. Pour Stéphanie Marel, qui habite en Val, qui a dit « Les femmes sont plus chastes des oreilles que de tout le reste du corps. »
2: Sacha Guitry, c'est un tout petit peu misogyne, ça. Ouais.
3: Ah oui, mais c'est très vieux, pour tout vous dire.
2: Ah oui.
5: Ça fait 19e.
3: Oh, ça fait même avant.
2: 16e.
5: Ah oui,
3: un peu après.
2: 17.
3: Voilà.
2: Voilà.
9: Je dirais Molière.
3: Molière, bonne réponse de Monsieur Titoff. Comment vous avez fait pour deviner que c'était Molière?
5: Mais oui, c'est incroyable.
3: Vous avez joué du Molière déjà?
9: Évidemment, oui, oui.
3: Qu'est-ce que vous avez joué de Molière?
9: J'ai tout joué de Molière.
10: Les Misérables. Roméo et Juliette.
9: La femme du boulanger, la fille du bugatier.
2: Ah, mais Molière avec l'accent de Marseille, ça doit être formidable.
3: Ça doit être quelque chose.
2: Et ma cassette.
9: Non, ça va.
2: Quoi?
9: Reste à l'accent belge, c'est beaucoup mieux.
2: Oh, moi j'ai eu de grandes qualités, hein.
3: Oh, ça doit être drôle, les Belges qui jouent du Molière.
2: Oh, oui, c'est très
3: ça fait comment alors?
2: Ma cassette. Alors, je n'ai plus le texte.
10: Arpagon,
2: dis donc.
9: Mais c'est difficile. Moi, j'ai appris à avoir l'accent neutre, mais
11: Le problème, c'est que parfois,
3: Ah bon, vous avez appris à avoir l'accent de...
11: Oui, parce que dans certains films, j'ai moins l'accent qu'au naturel.
3: Ah oui, oui.
11: J'ai appris, mais sauf que parfois, tu fais une sortie de route.
3: Ah oui.
11: Tu te dis, bah ouais, oui, ça va, tu vas bien, chacun et autrui. Et puis d'un coup, ça fait l'autre, tu vois.
2: Et ça va bien.
11: Et c'est pas évident.
5: En tout cas, parmi vous tous, il y en a qu'une qui sait réciter du Molière.
3: Ah, alors allez-y, Ariel.
2: Alors attention.
3: Mais avec l'accent, ben, les gens m'attirent.
5: Mon Dieu, que votre esprit est d'un étage bas. Que vous jouez au monde un petit personnage, de vous claquemurer aux choses du ménage et de n'entrevoir point de plaisir plus touchant qu'un idole d'époux et des marmots d'enfants. Oh. Laissez aux gens grossiers, aux personnes vulgaires.
2: Elle va faire la pièce.
5: Les bas amusements de ces sortes d'affaires à de plus hauts plaisirs.
3: C'est quelle pièce de Molière?
5: Eh bien, c'est Les femmes savantes.
3: Oh. Comme moi. Oh.
5: Voilà.
12: C'est Les femmes savantes de Marseille.
3: La bouche est bouclée, bravo Élie. Pour Céline Urbain, qui habite Blacé dans le Rhône, qui a dit un jour, j'ai coincé ma cravate dans un fax. Quelques minutes plus tard, je me suis retrouvé à Tokyo.
12: Ah, c'est génial. Oh.
11: C'est année 90.
3: Alors, oui.
2: C'est américain.
3: Il est mort en 2006.
12: Ça peut pas être Molière.
2: Américain.
11: Robin Williams.
3: Non, c'est français.
2: Ah, c'est français.
3: Curieusement.
5: Un acteur.
11: Il n'est pas belge, plutôt.
3: C'est surréaliste, c'est français, il n'est pas belge.
12: Un humoriste.
3: Alors, il était humoriste. Le mot est fort, en tout cas acteur drôle, même s'il a fait du cabaret aussi.
12: Jean-Yann.
3: Pianiste.
11: Il avait un petit défaut de langue.
3: Absolument. Darry Cole, bonne réponse
11: collective
3: de Christophe Beaugrand.
2: Et Titoff.
3: Christophe Beaugrand qui l'a piqué effectivement à Titoff. Ah, j'aime bien celle-ci pour Roselyne Hénaud, qui habite Bresset dans la Manche, qui a dit « Je n'ai aucun préjugé sur quiconque. Je déteste tout le monde de manière uniforme. »
11: Ça, c'est bien. Pierre Bénichoux.
3: Non.
2: Un Français.
3: Alors là, pour le coup, c'est américain.
2: Groucho Marx.
3: Non. Quelqu'un qui est mort à 66 ans.
2: Il est mort jeune.
12: Robin Williams.
3: Dont, on va dire, les initiales sont très fréquentes dans différents lieux particuliers.
2: WC Fields.
3: Bonne réponse de Christophe Beaugrand.
12: T'as une rapidité à retrouver les choses. Ah ben,
3: quand on dit WC, évidemment.
2: Oui, les Vespasiennes, c'est mon truc.
3: Ah, il est habitué à fréquenter ces lieux.
2: Mais arrêtez de dire ça. Ces lieux, c'est quoi? Des lieux de toilettes?
3: Ces lieux d'aisance, voyez-vous.
2: Voilà. Pourquoi? Alors, pour vous, les toilettes, c'est un lieu érotique?
3: Pas du tout. Alors là, vraiment.
12: Alors, non, vraiment pas.
3: Ah non, vraiment pas. Ça m'est arrivé, comme tout le monde.
2: De quoi faire?
12: Ah non.
2: Que ça vous est arrivé de quoi faire?
5: Bah, pas comme tout le monde.
2: De faire ses besoins. Vous avez fait l'amour dans des toilettes?
3: Oui, bien sûr.
12: Moi, pas, ça me
3: Il y a parfois, on n'a pas le choix, voyez-vous.
2: Ah bah
5: on a toujours le choix, pardon. C'est quoi?
11: Autant tu peux pisser dehors, mais ça, tu peux pas le faire.
2: Remarquez-moi, j'ai...
3: Oui, puis au restaurant, ça arrive au restaurant.
2: Dans les toilettes du restaurant?
3: Bah oui.
12: Mais non, mais ça veut dire que si vous êtes deux à table, tout à coup, la table reste vide.
2: Attends, c'est quand ils sont à plusieurs, c'est... Parfois, quand il fait des dîners de potes, il s'en va 5 minutes et hop. Ceci dit, moi, je l'ai fait dans les toilettes de TF1 une fois.
3: Ah, bah, voyez.
2: Il y a très longtemps.
3: Et à mon avis, ça doit être avec le même.
2: Pardon, mais à mon avis, une Miss France, elle a dû faire des trucs.
3: Mais bien sûr.
5: Non, pas dans les toilettes, pardon. Ouais. Mais alors, un pied sur la cuvette et puis l'autre sur le porte-papier, là.
3: Ah, mais quoi, attendez, vous pouvez mimer encore, ça m'excite. Ça me rappelle des bons souvenirs.
2: Ah non, mais il faut choisir les toilettes handicapées. Il y a des poignées pour s'accrocher, c'est formidable. Ouais, ouais.
3: Alors voilà.
2: Et puis c'est plus large.
3: Alors voilà, déjà, effectivement.
2: Ah, vous avez, vous voyez. Hein.
3: Et vous, Ariel, je suis sûr que ça vous est arrivé aussi, avouez.
5: Bah, je dois avouer, et dans l'avion, et dans le train, et dans le restaurant. Oui.
2: RTL,
5: non, mais quand on l'est.
3: Quel voyageur, ce BHL.
5: C'est vrai.
2: Attendez, c'est vrai qu'il voyage.
12: Elle est actrice.
3: Pardon.
5: Non, mais c'est vrai.
3: Et vous, Caroline, je suis surpris. Alors,
12: honnêtement, je vous dis
3: chose comme vous êtes.
2: Comme vous êtes.
12: Mais j'aime bien mon petit confort.
3: Ah oui.
12: Alors, jamais dans les toilettes, non, parce que je suis très fragile de la narine.
5: Et puis, ça, moi, je n'ai déjà pas posé mon sac. Alors, imagine.
3: C'est pas dans le nez que je vous l'aurais mise.
12: Moi, c'était dans les toilettes d'un cinéma, mais je j'avais pas vu qu'il y avait des caméras. Donc, les gars nous ont vus entrer et ils ont toqué à la porte. J'ai eu la honte de ma vie.
3: Ah oui, moi, j'ai vu le
12: la
3: film.
12: La honte de ma vie.
2: Ah oui, ouais. Pardon, mais...
3: C'était votre meilleur.
12: Bon, merci. Jamais plus j'irai au cinéma à Boulogne.
5: Mais en tout cas, dans les trains, c'est extraordinaire.
3: Ah oui, expliquez.
2: Parce que ça bouge.
5: C'est merveilleux.
3: Ah oui.
5: Ah non, avec l'odeur de la pastille bleue, la désinfectante.
13: Et surtout, t'imagines, en train, au moment de l'orgasme,
14: le train en provenance de...
5: Vous n'avez pas besoin de l'ambiance, de l'odeur.
15: Non, mais la passion, ça vous prend partout, voilà.
13: Non, non.
15: Ah si.
13: Ah non, mais là, je peux comprendre. À un moment donné, il peut y avoir un truc qui s'impose.
15: Mais bien sûr.
13: Voilà, exactement.
2: Ah ben moi, ça s'impose dans un 5 étoiles en sortant, je peux te dire. Mais pas dans les
13: toilettes. Messieurs, vous savez combien ça va vous coûter? Alors que pour Ariel, ce sera moins cher. Ce sera simplement 1 euro pour les toilettes publiques.
16: Alors que Christophe et moi, on n'est pas regardants.
9: Il faut s'adapter, hein. Non, ce qui peut être suspect, c'est si tu fais ça dans les toilettes, mais de chez toi.
16: Bah, quand on est tout seul.
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16: Une question contemporaine, parce que Monsieur Haas et Monsieur Ferrari prétendent
19: prétendent être jeunes.
16: Oui, ils prétendent que les questions sont trop vieillottes.
20: Non, on dit pas que c'est vieux, on dit que l'opéra mourant en même temps que Rosine Bachelot.
19: Ah bah il lui reste bien 6 mois, alors.
2: Le plus tard possible.
16: Bah oui, bien sûr. Mais ils sont là, ils font les malins, mais regardez, je vais poser une question contemporaine, puis ils vont pas être capables de répondre. Ah, c'est sur un parfum, d'ailleurs, un concurrent à votre parfum à vous, cher Ariel.
5: Les secrets d'Ariel.
16: Voilà. Là, bon, vous me direz...
9: C'est du parfum, tu chantes, je comprends rien.
5: Eh oui,
20: elle a besoin d'argent.
5: Je suis polymorphe.
20: Hein.
16: C'est Franprix à elle toute seule. Bon, donc là, il s'agit d'un parfum masculin. Sûrement, vous avez vu la pub un peu partout. C'est le nouveau parfum Yves Saint Laurent. Non, on peut voir les lettres MYSLF, ce qui veut dire
20: myself,
16: évidemment, avec les lettres d'Yves Saint Laurent. C'est le nouveau parfum. On voit la pub, on voit des affiches partout. Et puis, je me suis demandé qui était le garçon.
20: Farid.
16: Ah non, c'est pas Farid, non.
20: Si, Farid, il a fait une pub Yves Saint Laurent, là.
16: Oui, mais c'est pas celle-là.
20: Ah,
16: alors.
20: C'est pas celle-là.
16: Ah non.
2: C'est Fabien Roussel.
16: Non.
19: Chalamet.
16: Fabien Roussel.
20: Pierre Ninet. Pierre Ninet, super.
16: Pierre Ninet.
19: C'est pas Chalamet.
16: Non.
20: C'est un acteur.
16: Non, c'est un jeune acteur, effectivement.
20: Français.
16: Dont je vous demande de retrouver le nom.
5: Ah non, c'est un acteur américain.
16: Et c'est un acteur américain.
5: Américain et qui. Et
16: qu'on voit partout en ce moment.
5: Voilà, qui est la grande coqueluche.
20: C'est pas celui qui a joué dans Dune.
5: Oui, non, pas Chalamet.
16: Il a joué dans Dune, c'est vrai, avec Timothée Chalamet.
19: Ah bon,
16: mais c'est pas Timothée Chalamet.
5: Et il est aussi dans Games of Thrones.
19: Ah, quel cheveux maintenant... longs un petit peu là.
5: Oui.
16: Je ne crois pas qu'il soit dans Game of Thrones.
5: Si, il a eu un petit truc.
19: Ah, c'est le nain.
20: Non.
19: C'est le nain de Game of Thrones.
20: C'est le petit. Là,
19: le nain ou le dragon.
20: C'est le petit très vif là dans. Oui, je vois qui c'est.
19: Pierre Mondi.
20: Mais non, tu sais, le grand très très balèze là.
5: Ah bon.
16: Il était dans Once Upon a Time in Hollywood avec...
5: Ah non, c'est pas ça.
16: Le film de Tarantino avec DiCaprio et Brad Pitt.
19: C'est pas Peter Ninet.
16: Et surtout, non, je vais vous aider un peu. Et surtout, il a été repéré encore plus, de façon plus proche encore, parce que c'est lui qui jouait Elvis Presley dans le biopic Elvis.
19: Catherine Jacob.
16: Non.
19: Ah bah si, moi je l'ai vu le film, c'est Catherine Jacob. Hein. Avant l'opération.
16: Et donc là, vous pouvez pas me dire que c'est pas contemporain, ça, hein, monsieur Haas.
20: Très contemporain.
19: Mais il est pas très pub, Haas, c'est un rebelle.
16: Et monsieur Ferrari, vous voyez.
20: Ah, j'ai pas le nom, je vois qui c'est, mais j'ai pas le nom.
16: Once Upon a Time in Hollywood, Elvis.
19: Ils sont DiCaprio et Brad Pitt, c'est pas les deux.
16: Dunes. Non, bah là, je peux pas vous dire plus, hein, il y a vraiment.
20: Moi, je vois très bien qui c'est, mais j'ai pas le nom.
16: Eh bah oui, mais c'est son nom que je veux, moi.
20: Je peux vous le dessiner, s'il vous plaît.
19: Une lettre, patron. Au moins, une première lettre de son prénom.
16: Écoutez, on va dire qu'il a un prénom d'automobile et un
20: Jeep
16: nom.
20: Dawson.
16: Et un nom de domestique. Voilà.
21: Son prénom,
20: et bah alors, Ferrari Conchita.
19: Simca Janssen.
16: Effectivement, un prénom de bagnole et un nom de domestique.
19: Nestor.
20: Ah,
19: Nestor.
20: Ça, c'est les domestiques chics. Hein. Là, c'est un autre game. Quand on commence à gagner de l'argent, notre domestique, il s'appelle Maria. Et quand on a vraiment beaucoup d'argent, il s'appelle Nestor.
16: Sauf que c'est un nom d'automobile. Enfin, son prénom est un nom d'automobile. Son patronyme, j'ai dit, est un nom de domestique. Pas de domestique. C'est pas le patronyme du domestique que je veux. Est un synonyme de domestique, si vous préférez.
19: Ah, servante.
5: Alors, c'est valet.
21: Butler.
5: Non, butler.
21: Butler.
20: Monsieur Butler. Jason Butler.
16: Jason Butler, non, mais on
19: Joseph
16: se rapproche.
19: Butler.
16: Non, mais on se rapproche.
20: Fiat Butler. Hein.
16: Non.
7: Cadillac Butler.
20: Cadillac Butler.
19: Clio Butler.
20: Jaguar Butler.
19: Mais Butler, c'est bon.
20: Panda Butler.
16: Butler, c'est bon.
20: Bentley Butler.
16: Non.
19: Ben Butler. Ben.
15: Mercedes Butler.
19: Ludovic Butler.
21: Megan Butler.
16: Il y a une voiture qui s'appelle Ludovic.
19: Bien sûr, on manège.
20: Alpha Romeo Butler.
7: Romeo Butler.
16: Non.
20: Kia Butler.
16: Pourquoi Tesla. Pas Zoé aussi tant que vous y êtes.
19: Tesla.
20: Deux chevaux Butler.
7: C'est une voiture américaine.
16: C'est britannique en fait la voiture en question.
20: Jaguar Butler.
16: Jaguar Butler, non. C'est terrible pour ce pauvre acteur.
20: Dacia Butler.
16: Qui est quand même chanteur, acteur, musicien, mannequin, qui a joué dans le film de Tarantino, qui a été...
20: Ah bah il est toujours pas connu apparemment.
16: Nommé aux Oscars pour son rôle dans le biopic Elvis. C'est lui qui joue...
20: Oscar Butler.
16: Elvis Presley.
7: Rolls
16: Butler, non. Et dans 30 secondes, on va donner...
15: Un Chevrolet Butler.
16: Non.
20: Mais c'est une marque de voiture ou un modèle de voiture?
7: Martin Butler.
20: Cadillac Butler.
16: Une marque de voiture, oui.
7: Autoline Butler.
16: Comment vous dites?
7: Martin Butler.
16: Mais Martin, c'est pas une voiture.
7: Aston Martin.
16: Ah oui,
7: Aston.
20: Mini Cooper Butler.
16: Non, Mini Cooper, non.
21: Cooper Butler, ouais.
16: Cooper Butler, non.
20: Tesla Butler.
16: Ah, Tesla Butler, non.
15: Citroën Butler.
7: C'est britannique.
20: Fiat Butler.
16: On les a toutes.
21: Mais non, c'est
20: britannique.
7: J'ai trouvé Butler, débrouillez-vous.
16: C'est vrai qu'un Butler, c'est un domestique.
7: Un maître d'hôtel.
15: On a dit Simca.
16: Ah, on n'a pas dit Simca.
15: Simca Butler,
16: c'est pas ça du tout.
15: C'était ça.
20: Non. Lexus Butler.
16: Non. Eh ben voilà, regardez, il y a une main qui se lève dans le public. Madame, elle va gagner 100 euros, c'est évident. Parce qu'on a donné toutes les marques, sauf une. Et cet acteur, musicien, mannequin, chanteur, acteur américain...
19: Non mais madame, vous n'êtes pas dans l'émission, vous devez répondre.
20: Bonjour, comment vous vous appelez?
22: Lucie.
20: Qu'est-ce que vous faites dans la vie, Lucie?
22: Je suis consultante.
20: D'accord.
22: Je suis consultante en investigation financière.
20: Votre réponse, Lucie?
22: Austin Butler.
16: Austin Butler. Non, vous avez dit Aston, pas Austin. Vous avez dit Aston.
20: Et après, j'ai dit Mini Cooper Butler.
16: Alors, c'est une Austin. Vous m'aurez pas, vous avez tout dit sauf Austin. Vous avez dit Aston, ce qui n'a rien à voir.
20: Austin, quand j'ai dit
19: elle n'a pas une thune, elle bosse dans la finance.
16: Et c'était bien Austin Butler. Bravo, madame, vous gagnez 100 euros.
21: Bravo.
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16: Pas trop intimidé entre Madame Bachelot et Monsieur Claudel.
25: Oh, que nenni, je tâche de survivre, mais l'ambiance est fort guillerette, donc très joviale.
7: Voilà. Tu veux venir du côté des tuches? Coucou, Monsieur Pop.
16: Ça vous plaît, guillerette, Monsieur Rami?
21: Il n'a pas compris.
16: L'ambiance, vous la trouvez guillerette, vous aussi?
26: Tout le monde sait courir au ralenti. Courir au ralenti, c'est marcher. Viens par ici, mon petit. Ah. Ici, c'est les tuches.
16: Vous faites l'accent des tuches.
26: Bah alors, j'aime beaucoup les tuches.
7: Ah oui.
26: Mais Guillaurette, c'est vrai que j'ai pas compris.
21: Monsieur Ruquier, moi, je me sens un peu entre deux mondes.
16: Mais est-ce que, monsieur Peu, vous pouvez expliquer l'adjectif guilleret et son féminin guilleret à monsieur Rami?
25: Oh ben, en d'autres termes, un peu moins cérémonieux, je dirais.
26: Cérémonieux?
25: C'est peut-être ça, chacal.
16: Voilà. Non, mais rajoutez pas un mot qui comprend pas dans le... À la question qui vient est une question contemporaine, là, vraiment à la portée de tout le monde.
26: Ouais.
16: Monsieur Rami, vous connaissez.
26: Non, mais là, aujourd'hui, il faut dire monsieur le Belge, parce qu'il n'a aucune bonne réponse. Moi, j'ai Coluche.
16: Ah oui, c'est vrai que vous avez eu Coluche
7: c'est
16: devant
7: vrai,
16: lui
7: c'est vrai,
16: tout
7: vrai.
16: À l'heure. Mais là, je vais vous parler de Johnny Depp. Ça, tout le monde connaît oui. Johnny Depp.
7: Absolument.
16: Et Johnny Depp a eu pendant longtemps, d'ailleurs, il a toujours un tatouage, mais un tatouage qu'il a modifié. En effet, il était fou amoureux et il s'était fait tatouer sur le bras, le nom d'une de ses femmes, compagne, maîtresse, pas Vanessa Paradis.
21: Non, c'était Kate Moss.
16: Non, c'était non. Pas Kate Moss.
21: Amber Heard.
16: Non, plus.
21: Non, c'est l'actrice américaine qui est revenue en force avec la série qui cartonne chez les ados, et c'est Winona Ryder.
16: Bravo, mais ça n'était pas la question.
7: Et Jocelyne à côté aujourd'hui.
16: Mais vous avez raison, c'est un bon départ, oui. Chère Caroline, puisqu'il avait effectivement fait tatouer sur son bras le nom de son amoureuse Winona. Comment vous dites Winona?
21: Oui, enfin, je ne sais pas. Winona Forever.
16: Voilà. Et il avait tatoué, effectivement, Winona Forever.
25: Bien joué dans le dernier Beetlejuice qui est sorti au cinéma, d'ailleurs.
16: Exactement, monsieur Poff. Bravo. Mais
0: je crois qu'on fait une bonne
1: équipe. C'est pas la question non plus.
16: Mais il a fait modifier ce tatouage après leur séparation, évidemment. Quelles sont les deux lettres qu'il a enlevées sur son tatouage pour que son tatouage ait une autre signification?
4: Ah, ben, il a enlevé oui, le W et le I pour faire Nona, la nonne, parce qu'il est religieux.
16: Non.
25: Moi, j'aurais dit que c'était le N-A, comme ça, ça fait Wino, qui est presque wine, l'alcool, est charmant.
16: Et c'est une bonne réponse que monsieur Pas.
1: Alors là, je tombe des nues.
16: Effectivement, il a enlevé le na de Winona, ça donne Wino Forever, ce qui veut dire ivrogne pour toujours.
0: Il a tenu parole.
1: C'est surtout qu'il la déteste. T'imagines?
21: Oui. Mais il a tenu parole quand même.
16: Et effectivement, aujourd'hui, il a tatoué ivrogne pour toujours, Wino Forever, au lieu de Winona. C'est votre première bonne réponse.
1: Ouais, écoutez, pas voilà.
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8: Moi, j'ai ma petite idée sur la guerre de 100 ans. Si ça vous intéresse,
9: on analyse. Allez-y.
8: Je pense que ça a duré 100 ans parce qu'à l'époque, il n'y avait pas de jumelles, pas de drones et tout. Et le temps qui se trouve, il se trouve.
10: De drones.
9: De drones.
8: C'est des quoi?
9: Des drones.
11: Des drones.
8: Oui, parce que
10: c'est un département.
8: Non, là, oui.
11: C'est pas des drones.
8: Ah, merde.
11: C'est comme l'animal, c'est pas un drone.
8: Et je pense qu'ils ne se sont pas bagarrés pendant 100 ans, ils se cherchaient.
9: Bien sûr, c'était un Colin Maillard qui a un peu traîné.
8: Non, mais je crois, c'est vrai, que c'est pour ça que ça a duré aussi longtemps. C'est ma petite analyse.
9: Mais bien sûr. Dès que vous avez comme ça une petite information historique, n'hésitez pas.
10: Hein. C'était une guerre entre qui et qui, la guerre de 100 ans?
9: Entre les Anglais et les Français.
12: Ouais, les Français étaient divisés, les Bourguignons étaient avec les Anglais, les Armagnacs avec le roi de France.
13: Non, les Bourguignons étaient avec le bœuf, il y connaît rien.
8: T'es pas d'accord avec moi qu'ils se trouvaient pas? C'est pour ça
12: en fait, ils se sont quand même beaucoup trouvés, parce que Crécy, la bataille de Poitiers 1346,
8: quand ils se trouvaient,
12: arrêtez de se foutre la gueule.
8: Quand ils se trouvaient.
12: À Zincourt, 415.
8: Quand ils se trouvaient.
11: Mais ils avaient des cartes.
8: Ils se cherchaient la plupart du temps. Ils se trouvaient pas. C'est pour ça que
11: moi, je pense qu'il faut dire oui, qu'on passe à autre chose.
10: Voilà, ouais.
9: Ah oui, parce que là, vraiment, votre analyse, Dieu sait.
11: J'en ai entendu
9: des trucs cons ici.
11: Non mais, c'est vrai.
8: Vous croyez qu'ils se sont bagarrés comme ça pendant 100 ans? Non.
11: Mais
8: ils sont réfugiés.
9: Alors ils faisaient des pauses. Il y avait la mi-temps pour les publicités déjà. Mais
8: s'il y a un historien qui m'écoute, qui l'appelle et qui dise que j'ai raison.
12: Ils ont surtout pris la peste de 1348. Alors là, ils se sont arrêtés pendant 20 ans. Là.
11: Ah ben la peste de 1348, c'était elle.
9: La question concerne un acteur dont je vous demande de retrouver le nom. Acteur dont il serait évidemment difficile de vous donner le rôle le plus célèbre. Encore que, au théâtre, il a joué une femme. Ça, c'est assez rare dans la carrière d'un acteur. Il a joué Gladys dans Pas d'orchidée pour Miss Blandiche, sur un texte de Frédéric Dard.
12: C'est Jean-Marie Prolier.
10: Bravo.
9: Alors là, bravo, Christophe Barbier. Alors c'est Jean-Marie Prolier.
11: C'est pas de l'à peu près, hein.
9: Vous avez révisé les éphémérides du jour.
12: Toujours. Et puis, le rôle le plus célèbre, c'est Saul Carlus.
9: Comment vous savez ça?
11: Ah, mais oui!
12: Ah, c'est lui, la pub. Johnson. Mais oui!
10: Ah, mais oui, là, je le connais, parce que je connaissais pas dans La Dame aux Camélias, mais dans Saul Carlus, j'ai vu. Ouais.
9: Et oui, Saul Carlus avec Terra de Johnson. Nouveau savon à l'huile de lin. Je lave sans rincer mes Saul Carlés. Et ils retrouvent leur beauté satinée.
10: Ah, bah oui.
9: C'est son meilleur texte à Jean-Marie Prolier. Et c'était dans une publicité, écoutez.
14: Saul Carlus, où mes Saul Carlés sont beaux, où je te jette au lion.
15: Avec Terra de Johnson, nouveau savon à l'huile de lin, je lave sans rincer mes Saul Carlés et ils retrouvent leur beauté satinée.
16: César, quel Saul Carlés? C'est Saul Carlus?
14: Non, c'est Terra de Johnson.
9: Ah ouais. Et vous vous souvenez de ça?
10: Ah oui, j'étais petit, je me souviens de cette pub.
9: Et ben voilà, Jean-Marie Prolier, il a fait aussi Norwich Union après comme publicité.
10: Ah oui, et il a fait des films sinon.
12: Je crois que c'est une pub signée Dino Risi. Hein.
9: Sûrement, en tout cas, c'est vrai que Jean-Marie Prolier a marqué la télévision des années 70-80. Oui. Il a fait quelques films quand même au cinéma. Ah oui. Avec Jean Yann, on le voit dans Tout le monde, il est beau, Tout le monde, il est gentil.
12: Ah oui. Pierre Richard, La moutarde montonnée.
9: Moi, il y en a vouloir des sous de Jean Yann, Les Charlots en folie, La moutarde montonnée, effectivement, La coccinelle à Monte Carlo, et même dans Banzai avec Valérie Mérès et Coluche, il joue le businessman du Concorde dans Banzai, Jean-Marie Prolier. Et je sais que Monsieur Baffy a écrit ça aussi avec Jean-Marie Bigard. On lui doit aussi tout un livre sur les ultima verba, les derniers mots, les mots de la fin. Il avait été collectionneur de mots de la fin. C'est quoi le dernier mot qu'on prononce avant de mourir?
13: Avant de mourir, mais c'est dur. Il y en a qui sont usurpés parce que c'est dur à vérifier ce genre de. Il y en a qu'on idéalise.
9: Ah oui, évidemment.
8: C'est apocryphe.
9: Qu'est-ce que vous dites?
8: C'est apocryphe.
10: Non, c'est hypocrite, on dit.
11: Attends, excuse-moi, tu vas nous garder cette énergie d'huître jusqu'à la fin de l'émission ou...
8: L'énergie d'huître? Ouais, tais-toi la gambasse. Hein.
10: Elles sont mauvaises, hein.
11: Mais non, mais elle est là, répond comme ça.
10: Elle est vexée.
9: Qu'est-ce qui vous arrive, Isabelle?
8: Mais oui. Non, mais rien.
9: Elle a raison, Caroline, on vous sent boudeuse.
8: Mais oui. Pas du tout. Ah non, moi je suis
11: chère. Ah ouais.
8: Non.
13: Mais Laurent, on peut comprendre sa détresse. Elle nous donne des infos historiques et on n'adhère pas.
11: Et nous, on fait comme si c'était pas...

0: ans, alors qu'on se posait la question, alors, c'est vrai, comment ils font pour se trouver?
1: Si vraiment c'est
2: 100
1: ça...
2: 100 ans
1: imagine. Ah, ça y est, c'était ça. Si vraiment, alors écoutez, bon, franchement Isabelle, si vraiment ça vous fait... Ah, vous êtes d'accord tous, si ça fait plaisir à Isabelle, c'est vrai que si ça a duré 100 ans, c'est parce qu'ils ont dû se chercher.
0: Mais oui, voilà,
1: mais oui, il n'y avait pas Waze, il n'y avait pas le GPS, non. Alors ils étaient là, les Anglais, mais where are the French? Where are the French?
0: Mais il criait where are the French?
2: Mais c'est évident!
1: Mais bien sûr!
2: Écoutez, n'énervez pas, sinon je parle de Sim!
1: On est con, il n'y a pas pensé plus tôt, mais oui, bien sûr!
3: Alain Decaux a écrit, mais où qui sont ces cons? Un ouvrage qu'il faut autoriser.
4: Ils ne pouvaient pas se chercher s'ils étaient anglais, qu'ils étaient en France, il y avait des Français partout.
2: Mais ils se cachaient dans le maquis, dans les.
3: Il y avait pas, ah, il était en Corse!
2: Il n'y avait pas autant de construction, il se cachait dans les bois.
1: Mais oui, dis
2: oui,
1: oui, oui,
4: oui, non,
1: oui, oui, Isabelle, oui.
2: Je suis sûr qu'il y a un historien qui m'écoute quelque part.
3: Mais, et
2: qui
3: il va s'est donné la mort.
2: Oh merde.
4: Si toi tu vas en Angleterre, tu trouves des Anglais.
2: Mais pourquoi t'es pas de mon côté, toi?
4: Oui. Ça c'est bien.
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1: Beaugrand est ici exceptionnellement. Il n'était pas prévu, il a remplacé une autre grosse tête au pied levé.
3: Et croyez-moi que la Belgique s'en réjouit.
7: Je suis désolé Philippe. Alors c'est terrible parce que maintenant je reçois des menaces de mort de Belges.
1: C'est pas vrai.
7: Ah ben. Si, j'ai reçu des menaces sur Facebook là, l'autre jour.
1: Des menaces de mort de Belges, mais des menaces de mort anonymes que les Belges signent.
7: Non, c'est moi qui ai signé avec le profil de la dame. C'était une dame, elle n'était pas contente.
8: Oui, oui. Non mais j'ai vu le message, elle a dit « on va vous tuer une fois
7: ». Ça va si c'est un Belge qui le fait. Mais je lui ai dit que c'était de votre faute. Hein.
1: Ah oui, pourquoi?
7: Bah parce que c'est vous qui me demandez de prendre cet accent.
1: Moi, je ne demande rien. Non.
9: Mais on peut te tuer parce que tu prends un accent.
8: Il le fait trop mal.
7: Encore
8: le ferait-il bien? Nous l'applaudirions.
7: Non, c'est une dame qui dit arrêtez de dire que c'est l'accent belge, c'est l'accent bruxellois. Hein.
1: Ah. Oui, parce que
4: même pas.
7: C'est une tentative.
1: Oui. Vous avez déjà pris l'accent belge dans une pièce, monsieur Berléand?
10: Quand même pas, faut pas exagérer. Mais mon grand-père étant liégeois, je connais l'accent liégeois.
1: Ah, c'est comment alors l'accent liégeois?
7: C'est plus doux.
10: C'est l'accent liégeois.
8: L'accent liégeois, c'est comme liégeois. Ça.
3: Et je crois qu'on dit oufti.
8: Oui, on dit oufti et l'accent liégeois, c'est comme ça.
10: Voilà.
8: C'est un petit peu traînant.
10: Traînant,
8: oui. Tandis que l'accent bruxellois,
7: c'est comme... un petit peu plus comme ça.
8: Non, pas du tout.
9: Pas du tout. L'accent liégeois, c'est l'accent suisse des Belges.
8: Exactement.
7: Voilà, c'est ça. Moi, j'adorerais entendre Ariel Dombal faire l'accent belge.
1: Ah oui, vous voulez bien essayer, Ariel?
2: Mais il faut savoir si c'est les Wallons ou les autres.
1: Hein. Les Flamands, les autres, c'est les Flamands.
8: Les Flamands, ils ne vont pas être contents.
9: Allez-y. Le Bruxelles.
1: Allez-y, levez une patte et essayez.
2: Alors, pourquoi une patte? J'ai pas compris.
1: À cause des Flamands, Ariel.
2: Ah, d'accord. Bon, alors je lève une patte. Est-ce que je pourrais avoir un cornet?
10: Okay.
2: Un cornet de frites?
1: Eh ben, une première citation, donc. Hein.
7: Ah, c'est magnifique, bravo.
8: Bien, oui.
7: Ah non, bravo.
8: Je prends.
9: Bon, quand même.
7: Ah non, c'est bien.
8: Faites-nous une promesse, Ariel.
2: Non, mais comment
8: ça s'appelle?
2: Oui.
8: À table, demandez à Bernard Henry quelque chose avec l'accent belge.
2: Voilà. Mais ce que j'aimerais savoir, c'est comment s'appelle, j'oublie toujours son nom, le petit garçon qui fait pipi.
7: Le mannequin
1: pis. Une première citation, si vous voulez bien, pour monsieur Patrick Levin, qui habite Soissons, un grand classique, pour démarrer, qui avait fait passer cette petite annonce. Vent, corbillard, occasion, levier de vitesse bloqué au point mort.
8: Pierre Dac.
2: Pierre Desproges.
1: Pierre Dac, bien sûr. Bravo. Philippe Claudel. Bravo, Philippe. Un bon. Pour Aurélie Torres, qui habite Noisy-le-Grand, qui a dit « Avant l'invention de la ligne droite, le plus court chemin d'un point à un autre avait vraiment une sale gueule.
2: » Coluche.
1: Non.
8: Francis Blanche.
1: Pas Francis Blanche.
2: Jean-Yann.
1: Quelqu'un qu'on cite régulièrement aux grosses têtes. Non plus, non.
8: C'est de cette
1: un de vos confrères, monsieur Gueluc.
7: Un dessinateur.
9: Cavana.
1: Et c'est François Cavana. Bonne réponse de Valérie Mérès.
10: C'est bon, hein.
1: Une citation littéraire pour Jeanne Sauvestre, qui habite à Rennes. Tout le monde connaît cette phrase, mais à qui la doit-on? Laissez-moi la lire jusqu'au bout, car certains d'entre vous, j'en suis sûr, en connaissent l'auteur. Très jolie phrase. Qui avait écrit « J'avais 20 ans et je ne permettrai à personne de dire que c'est le plus bel âge de la vie ».

0: Jeanne Calment.
1: C'est une femme.
2: Non, non, c'est un auteur.
3: C'est un homme, un écrivain.
4: Aragon.
3: Ah non, pas du tout.
4: Ah non, non, non.
3: Non, non, non. Non. Un romancier, philosophe et journaliste français.
2: Du 19e ?
3: Alors, du 20e
4: siècle. Ce n'est pas Sartre, mais c'est un contemporain de Sartre. Celui qui a écrit Eden Arabie, préfacé par Sartre.
0: C'est pas Camus ?
3: Non. Non.
0: J'avais 20.
2: Et romancier et journaliste.
3: Journaliste. Et effectivement, elle a absolument raison.
4: Oui.
3: C'est lui à qui on doit la phrase, célèbre phrase introductive du roman Aden Arabi.
4: Voilà, Aden Arabi.
3: Voilà. Et c'est cette phrase. D'ailleurs, j'avais 20 ans et je ne permettrai à personne de dire que c'est le plus bel âge de la vie.
0: Laurent, comme c'est une demi-bonne réponse, je propose que si on ne trouve pas, on n'envoie que 150 euros à l'auditeur.
3: Non, mais je pensais pas qu'on allait perdre un chèque RTL.
4: Ah, non, non.
3: Aussi rapidement. Autant je vais vous dire que ça va pas paraître incroyable, mais cette question, j'ai commencé à la poser la semaine dernière, je ne sais plus quelle grosse tête était là, et la grosse tête m'a interrompu avant que je termine la phrase en donnant le nom de l'auteur.
2: Ah, oui.
3: Et je dis, mais non, laissez-moi terminer la phrase. Donc j'ai rangé la phrase, et je vous la resserre aujourd'hui, et là, il n'y a plus personne
4: mais
3: qui
4: non,
3: fait.
4: Mais si, mais si.
5: Est-ce qu'on peut, on peut appeler la grosse tête peut-être?
3: Je crois que c'était Ariel Wiesmann.
2: Je crois que j'étais
3: Chiche,
2: là. Je crois que j'étais là en plus.
5: Mais je m'en rappelle plus.
1: Comme quoi, ça repart vite.
2: Ah oui, oui, bah, ça rentre jamais même.
3: Alors attends,
5: on l'a dit non.
2: Mais j'ai pas le numéro d'Ariel.
5: Ariel.
4: Mais je suis là, j'ai dit à Adèle.
2: Non, non, mais Wiesmann, Wiesmann, le cultivé.
3: J'échangerais bien mon mari d'Ariel contre un qui sait.
1: Il n'y a pas d'autre indice.
3: Ah bah non, il n'y a pas d'autre indice.
0: Alors Laurent, les quatre premières lettres de son nom de famille.
3: Ah non, bah écoutez, je peux pas en dire beaucoup plus.
2: Est-ce qu'il y a deux syllabes à son nom de famille?
4: Oui.
3: Voilà.
4: Paul Nizan.
3: Paul Nizan. Bonne réponse d'Ariel Dombal. Paul Nizan, on y est arrivé.
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3: Qu'est-ce que vous pensez d'ailleurs de l'accent ridicule de Christophe Beaugrand quand il imite les Belges professeurs?
7: Ah bah non, moi ça me fait rire, mais je suis bon public. Hein,
2: ça me fait rire, mais je suis bon public. Ça n'est pas un accent, c'est la réalité, ça n'est pas une imitation.
8: Personnellement, moi j'ai à droite et à gauche la même chose.
2: Alors je suis un peu plus intelligent, moi, évidemment.
3: Si vous parlez de vos nibards, je vous confirme.
2: Ah non, c'est en haut et en bas.
8: Oh, dis donc, ils sont au même niveau. Dis donc, je te les mets dans la tête.
7: Ah mais j'ai rien dit, moi.
1: Attends, comme s'il était spécialiste en nichon.
2: C'est vrai, j'en ai peu vu, hein.
3: Vous êtes content d'être à côté de Caroline Diamant?
7: Oui, franchement. Oui, franchement.
8: Écoutez, c'est un homme bien élevé, c'est évident qu'il va vous répondre.
2: Je pense qu'un physicien a des choses à dire.
3: Est-ce que vous pouvez montrer votre cartable à Caroline Diamant? Parce que voilà. Je crois que ça vaut votre sac à main, Caroline.
2: Regarde, il y a une règle qui dépasse.
9: Il y a une règle de 30 cm.
8: Moi aussi.
2: Mais c'est pas une règle, toi.
8: Mais regardez, c'est... Oula! Ça fait un âne mort.
2: Attends, mais donne-le-moi, on va ouvrir, voir s'il y a dedans.
3: Qu'est-ce qu'il y a dans votre cartable, professeur?
8: Ah, mais c'est très, très...
7: Il y a un
8: membre du coupé, moi.
2: Alors, on va ouvrir. Ce qu'il y a dans le sac du professeur.
9: Autre option.
8: Non, alors, ça se trouve, il a un slip
2: comment
8: de
2: ça
8: chambre.
2: S'ouvre.
8: Oui, j'ai un chose.
2: Alors
8: de... Oui, voilà, ça, c'est parce que j'ai froid dans le train.
9: Des sous-vêtements.
3: Voilà. On fouille pas dans le sac de
8: professeur. Mais ça, je ne sais pas. Moi, je ne sais pas.
3: Monsieur Beaugrand.
2: C'est pour nettoyer mes lunettes. Comme ça, on saura tout. Je suis parti 5h du matin. J'ai le droit de prendre mes bazars avec, quand même.
3: De prendre quoi, vous dites?
2: Mes bazars.
3: Ah, oui, oui. Ah, vous prenez des bazars.
2: Avec gay. Ça, on peut prendre beaucoup de bazars. Je confirme.
3: Écoutez, on compte sur vous, professeur, pour monter un peu le niveau, si ce n'est culturel, en tout cas.
2: Ah, merci.
3: Évidemment, physique, mathématiques, chimie aussi. Vous faites chimie aussi?
2: Je fais un peu de chimie, quand même.
3: Et vous connaissez M. Orlinski et ses sculptures?
2: Oui, oui, ben, je
3: l'ai
2: admiré.
3: La résine, c'est quelque chose qui...
2: Ah, ça, c'est quelque chose qui parle beaucoup aux physiciens chimistes, hein, parce que c'est quelque chose d'impressionnant comme structure
3: ça
2: carbonée.
3: Ça coûte cher parce que au prix où ils vendent, je voudrais savoir.
2: À mon avis, ça n'a rien à voir avec le prix d'achat du matériau brut. Hein.
3: Non, c'est... Faut multiplier par combien à peu près?
2: J'ai pas fait les calculs, mais je préférerais pas les faire.
1: Est-ce que vous diriez que c'est convexe?
2: Convexe?
3: Ici, il n'y a personne convexe.
2: Ah non, faut pas être susceptible.
9: Valérie, elle a voulu sortir un mot.
1: J'adore, il n'a rien compris à ce que je dis.
3: Non, mais toi, mais vous-même. Bon, écoutez, on essaiera, cher professeur, d'utiliser vos compétences pendant l'émission. Mais on va commencer par une citation très simple sur le tennis de table, d'ailleurs, puisque les frères Lebrun continuent à triompher, à défendre nos couleurs françaises, qui a dit « Le tennis et le ping-pong, c'est pareil, sauf qu'au tennis, les joueurs sont debout sur la table. »
8: Coluche !
3: Coluche ! Bonne réponse de Caroline Diamant. Pour Valentin Michelet, qui habite Lausanne, qui a dit « Sur mes murs, j'ai mis des photos des pièces de l'étage du dessus, comme ça, j'ai pas besoin de monter. »
8: Pierre Légaré ?
3: Non.
2: Français ?
8: Raymond DeVos ?
3: Ce n'est pas français.
8: Eh bien, c'est George Burns. Stephen Wright.
3: Stephen Wright. Bonne réponse de Caroline Diamant. Oh.
2: Elle est déchaînée.
3: Ouais, elle commence bien fort.
9: Bravo. Commence très fort.
3: Je sens que le professeur Buccella va adorer la citation suivante. Peut-être même il pourra nous l'expliquer. C'est pour Michel Laurin, qui habite Torrey-sur-Ouche, qui a dit « La vérité, c'est qu'il y a une quantité incroyable de gouttes qui ne font pas déborder le vase. »
1: C'est un fleuriste ?
3: Non.
2: C'est un français ?
9: Un français.
3: Un français.
8: Boris Vian, je dirais.
3: Alors, un français né à l'étranger, d'ailleurs.
8: Albert Cohen ?
3: Non.
8: Ok, alors je pense à Peter Ustinov.
3: Si je vous dis qu'il est né à Vilnius, ça peut...
9: Romain Gary.
3: Romain Gary, bonne réponse de Philippe Claudel. Alors, est-ce que vous pouvez quand même nous expliquer cette histoire de goutte d'eau qui fait déborder le vase et le fait que Romain Gary dit bah, « il y a quand même une quantité incroyable de gouttes qui ne font pas déborder le vase avant celle qui le fait déborder ».
2: Oui, mais c'est magnifique parce qu'en fait, c'est quelque part, c'est le contresens. Parce que bien sûr, pour faire déborder le vase, il faut le remplir d'un nombre incroyable de gouttes. Et ce n'est que la goutte ultime qui le fera déborder. C'est un peu comme quand on va en soirée et qu'on rentre en mal de tête le lendemain. On dit c'est le dernier verre. Oui, c'est le dernier. Mais s'il n'y avait pas eu l'avant-dernier, le dernier aurait été l'avant-dernier et on n'aurait pas eu mal de tête. Vous voyez ce que je dis?
9: Vous dites-le encore une fois.
3: Attendez, je suis en train de l'avoir le mal de tête.
10: Oh, c'est quand même facile.
3: Mais alors, ça s'appelle comment cette loi-là?
2: Ben, c'est une sorte de paradoxe Zeno, de Zeno sur les gouttes d'eau, quoi, où on joue un peu sur une sorte de paradoxe sur les infinis, quoi, quelque part. C'était la dernière goutte qui fait déborder le vase, mais la dernière goutte, elle n'est pas importante en tant que place dans un ordre, mais en tant qu'importante en tant que
9: quantité.
10: Non, mais il a raison. Si la dernière goutte avait été la première, elle n'aurait pas fait déborder le vase. Ah ben voilà.
3: La dernière goutte, c'est pour le slip, n'est-ce pas?
10: C'est ce qu'on dit, oui.
9: Oh non.
10: Laurent, vous devriez avoir honte.
8: Oui.
1: Ah. En fait...
8: Voilà, professeur, il faut
2: Mais c'est pour ça que j'en ai pris un de rechange. Dans ma
9: tête. Il est dans la salle.
3: Ah, je vois que vous l'habituez au gros casque. Allez, pour Christelle Segon, qui habite Jex dans l'Ain, qui a dit « Rien n'est impossible pour celui qui n'a pas à le faire lui-même ».
9: Ah oui, c'est joli ça. C'est français, français?
3: Alors, c'est français. C'est quelqu'un qui vit encore, qu'on cite très rarement. La seule fois où on l'avait cité ici même, d'ailleurs, c'était pour la même citation, il y a bien...
9: Ah mince.
3: Ah bah oui, il y a bien...
9: On l'a oublié, du coup.
3: Ah oui, parce qu'il y a au moins 6 ou 7 ans de
9: ça. Ah oui, d'accord.
8: Oui. On le cite rarement s'il n'a qu'une citation.
3: Oui, mais il a fait pourtant des spectacles seul en scène à ses débuts, assez nombreux, mais depuis, fait surtout carrière au cinéma et au théâtre.
9: Est-ce qu'il est drôle ?
3: Ah bah,
9: il joue dans des comédies aujourd'hui.
3: Il était plutôt drôle, poétique.
9: Écrivain ?
3: Pardon ?
9: Écrivain ?
3: Ah, écrivain, non.
8: Il aurait quel âge ?
3: Enfin, écrivain, non. Il était l'auteur de ses spectacles à ses débuts, tout de même.
8: Non, mais là, il a quel âge ?
3: Il est né en 42, dans le Puy-de-Dôme.
9: Ah, il est vieux, quand même.
8: Moi, je pense à Patrick Chenet.
3: Non, il a joué dans Le Fabuleux Destin d'Amélie Poulain.
1: Oui, bah, Rufus !
3: C'est Rufus ! Bonne réponse de Valérie Mérès, c'est Rufus.
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3: Comment appelle-t-on les habitants de la Lune ?
9: Les Luneaux.
2: Les Sélénites.
3: Les Sélénites, ah, oui. Bravo !
1: Mais il y a personne sur la Lune.
8: Il y a pas d'habitants.
13: Bah oui.
1: Il y a personne sur la Lune.
3: Non, mais c'est au cas où il y en aurait eu.
1: Ah. Parce que franchement, donner un nom de personne qui n'est
8: comme les Martiens.
3: Oui, mais il y en aura peut-être un jour. Elon Musk ou d'autres rêvent d'aller vivre sur la Lune, et un jour il y aura peut-être des sélénites, et on a déjà prévu le mot effectivement qui désigne les habitants imaginaires pour l'instant de la Lune, mais qui peut-être un jour seront réels
13: quand on aura fait une colonie.

0: bois.
1: Dans le bois, oui, xylo, c'est oui, bois, c'est bois en grec.
2: Vous qui êtes, je crois, un bon menuisier, monsieur...
3: Monsieur Boutbille ou Junio?
4: Non, mais c'est vrai que quand t'achètes un appartement, ils font un...
5: Mais si tu construisais toi-même,
0: on a construit des théâtres, mais très mal.
2: Mais le week-end, vous bricolez pas?
0: Ça m'arrive, mais...
2: Ah, bah voyez,
1: très mal. Il ponce.
2: Il
1: pionce, par exemple. Ils ont une lettre près.
2: Donc, vous ne saviez pas ce qu'était que les xylocopes quand on bricole. On sait ce que sont les xylocopes parce qu'effectivement...
0: C'est les petits trous.
2: On les trouve dans le bois, vous voyez.
1: Les trous, les petits trous.
0: Mais c'est des vers. C'est
5: pas, mais ils abîment le bois.
2: Ah bah ils abîment le bois, ils font ah oui, ils font leur nid dedans. Hein.
5: Comme les termites alors.
2: Ah bah,
6: Et alors quel rapport avec les abeilles? Parce qu'elles font du miel aussi.
2: Qu'est-ce que je lui dis?
5: Elle a pas tort, parce que vous avez dit quelle est la voisine de l'abeille. Moi, je connais pas famille. Toutes les adresses des abeilles.
0: C'est un miel un petit peu plus, c'est de la sueur, ce qu'on appelle.
2: Tiens, on va rester dans le domaine animalier pour Bertrand Montel, qui habite Telgruc-sur-Mer. C'est dans le Finistère. Comment appelle-t-on un jeune poisson utilisé pour repeupler un étang?
1: Alors, on le connaît.
3: Qui fait ça?
1: Le repeupler des étangs.
2: L'alvin,
1: c'est le bébé poisson.
5: Voilà,
6: toutes les races. Oui.
2: L'alvin existe aussi, vous avez raison.
5: L'alvin triste, hein. Non, non.
2: Car le mot qu'on cherche est un alvin.
1: Alors, Laurent, est-ce que le mot que l'on
6: cherche. Un gardon.
1: Est-ce que le mot que l'on cherche est utilisé pour désigner quelque chose qui n'a rien à voir avec les animaux et les poissons?
2: Alors, ça existe aussi un autre animal, et c'est vrai qu'on le connaît mieux sous le nom de cet autre animal que sous le nom du petit poisson qu'on met dans un
5: étang. Par exemple, une panthère, quoi.
2: Voilà.
1: Que ça désigne aussi
3: un agneau.
1: Est-ce que c'est pas une totoche?
3: Il est lourd, mais...
6: Est-ce que c'est le blanc d'amour?
2: Il est lourd, mais là, pour une fois, il a été drôle.
1: Merci, vous pouvez enlever le
5: poil. Est-ce que c'est un animal poilu?
1: L'autre animal, est-ce que c'est un animal qui a des poils?
6: Mais il n'y a pas de poisson poilu.
3: Une paramécie?
2: Mais non. Elle dit, il n'y a pas de poisson poilu, elle a raison.
1: Oui, bah...
3: Si, le barbu.
1: Le barbu.
3: Le blanchon. Le blanchon.
1: Et la boue de boule quand elle se baigne.
5: Voilà. Et l'arrêt, comment veux-tu la faire?
1: Il arrive qu'il y ait des... J'ai déjà vu des raies poilues.
6: Alors, est-ce que c'est pas un petit poisson qui s'appelle le blanc d'amour?
1: Mais on te demande un animal poilu.
6: Oui, mais le blanc d'amour, il se transforme.
5: Je serais d'avis qu'on cherche l'autre animal qui a... Voilà. Alors, est-ce que c'est un animal qu'on trouve... Je vous parle de l'autre animal. Qu'on trouve dans la jungle.
2: Cet autre animal, on ne le trouve pas dans la jungle et je dois dire qu'il a été popularisé grâce à la télévision.
3: Mais Shadok.
2: Non, mais
3: un ragondin.
2: Non, mais en tout cas, la première définition de ce mot, c'est bien du frottin, un petit poisson qu'on met dans un étang pour le repeupler.
1: Okay.
2: Et effectivement,
5: vous venez de le dire.
3: C'est frottin.
1: Du menu frottin.
2: Non, c'est un alvin, c'est un frottin, et c'est un autre mot que je cherche et que je vous demande de me donner.
6: Et alors, est-ce que c'est un poisson herbivore ou insectivore?
5: Non.
0: Il n'y a pas d'insectes dans la mer.
1: Un poisson herbivore.
2: Qu'est-ce qu'elle raconte?
1: Un poisson herbivore.
0: Il n'y a pas d'insectes sous l'eau.
6: Si, ça s'appelle des crustacés. Surtout dans les étangs, quand tu veux faire une mare. Moi, j'ai une mare à grenouilles. Eh bien, dans une mare
2: et
6: à grenouilles...
2: Et vous avez de l'eau jusqu'où?
5: Non, mais cherchons l'autre animal qui a été popularisé.
3: De quelle famille, l'autre animal?
5: Qui a été popularisé à part la télé.
2: C'est pas moi de vous donner la famille de l'animal.
1: Non, il n'a pas de poils, il a des plumes.
6: Est-ce qu'il vole, l'autre animal?
2: Tout ce que je peux vous dire, que le même mot désigne à la fois...
3: Calimero.
2: Ce petit poisson frottin qu'on met dans un étang pour le repeupler, et un autre animal, attention, quand il est jeune, on le désigne ainsi.
1: Est-ce que c'est un animal qu'on a chez soi? Est-ce que c'est un animal? Est-ce que c'est un animal qu'on a chez soi?
2: Alors, vous pouvez en avoir chez vous parce qu'effectivement, par extension, on a donné ce nom aussi à un objet.
1: Un hérisson.
2: Un hérisson, non.
3: Une salamandre.
2: Et c'est d'ailleurs cet objet qui a popularisé ce mot à la télévision.
6: Une tête de loup.
1: Tête de tigre.
2: Le Schmilblick. Non, cet objet n'est pas un œuf et un œuf ne fait pas de politique.
5: Je sais plus ce qu'on cherche, un objet,
6: un animal, un ménage.
0: Je suis perdu.
3: Et l'autre animal,
2: je suis content, on va donner 300 euros.
1: Attendez, c'est un objet qui est en même temps un animal qui a été popularisé par la télé et qui est poilu.
6: Et qui fait le ménage.
1: Et qui est aussi un bébé poisson.
2: Au départ, la première définition, je vous l'ai donnée.
0: C'est un frottin.
2: C'est un frottin, petit poisson qu'on qu'on met dans un étang pour

0: pour le repeupler, mais c'est vrai que c'est aussi dans l'élevage un jeune animal qui n'a rien à voir avec les poissons, et ce jeune animal qui n'a rien à voir avec les poissons a été popularisé par la télévision, au point que ça a donné son son nom à un objet,
1: un poussin
0: que vous
2: il
0: pouvez
2: sert
0: avoir
2: à, quoi,
0: à la maison.
2: Ah bah, il sert à quoi?
1: Un bec de canne.
0: Je vais vous le dire, tiens.
3: Est-ce que c'est un objet à la maison qui sert pour nettoyer, par
0: pas
3: exemple.
0: Du tout,
1: un
0: non.
1: Un poussin.
4: Oh non.
0: 300 euros pour Monsieur Montel qui habite Telgruc-sur-Mer. Est-ce que quelqu'un aurait une idée dans le public? Je ne pensais pas qu'on allait perdre un chèque RTL avec le Nourin. Un Nourin.
1: Ah, Nourin, bah oui. Oh. Maître Capello.
0: Maître Capello,
3: ah,
0: souvenez-vous.
3: Le cochon.
0: Dans les
2: Gourin,
0: jeux de...
2: il disait.
0: Ah non, pas Nourin. Non, Nourin disait, on va mettre 100 euros dans le Nourin.
1: On mettait les francs. Les
0: un Nourin, effectivement, est un petit porc.
3: Un petit porc.
0: Un
3: ouais.
0: Jeune porc après le sevrage. C'est devenu une tirelire en forme de cochon grâce à l'émission effectivement des jeux de 20h. Mais au départ, un nourin, c'est un petit poisson qu'on met dans un étang pour le repeupler. Voilà.
4: Oh non, je connais pas.
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0: Ah, une question pour Pascal Morin qui habite Angers, question d'actualité. Alors là, portez tout le monde. Ziz, vraiment, vous pouvez trouver.
6: C'est vrai, même moi.
0: Et oui, oui, ça concerne la petite fille de Johnny, Emma Smet.
6: Oui. Ah oui.
0: Pour quelle raison les Parisiens mettent beaucoup d'espérance en Emma Smet?
3: Elle va se marier avec Mbappé.
0: Excellente oui. Réponse.
6: Exactement.
0: De Paul Elkarat. Kylian Mbappé est avec Emma Smet d'après la presse People. Et évidemment, les supporters parisiens sont heureux parce qu'ils se disent, si sa fiancée est à Paris, il va pas s'en
6: il
0: aller.
6: Il ira pas à Madrid.
0: Ah oui. À Madrid, oui, oui. Voilà. Oui. C'est quand même un beau couple, vous imaginez
1: c'est
0: un
1: sublime,
0: peu.
1: C'est sublime.
0: Kylian Mbappé.
1: C'est un peu les nouveaux Omar et Fred.
0: La petite fille de Johnny, le champion du monde.
6: Eh oui.
0: C'est chouette. Vous saviez pas, Ziz Dupanier?
6: Pas du tout, mais je trouve quand même que les gens sont... ils pensent vraiment qu'il va rester à Paris, alors qu'en vérité, ce qui va le motiver pour aller à Madrid, c'est que le pognon, quoi.
0: Non, non, s'il est amoureux, si
6: non,
0: ça...
6: Oui.
1: Et
6: il
1: alors, il serait super à Madrid.
0: Si sa fiancée... Mais non, elle pourra pas le suivre parce qu'elle joue au théâtre.
6: Ah.
1: Mais elle est pas mannequin, elle.
0: Elle joue dans
6: mais
0: le...
6: Valérie aussi, elle va quand même à La Rochelle.
0: Elle joue dans le jeu de la vérité avec comment il s'appelle le fils de votre ami Lelouch.
1: Ah, l'ami des stars, Philippe Lelouch.
6: Philippe Lelouch.
0: Et voilà, mais c'est pas Philippe Lelouch qui joue, c'est
2: ah,
0: son.
2: Ah, c'est les fils, c'est les enfants.
0: C'est les
2: qui
0: enfants
2: jouent
0: qui jouent.
1: Claude Lelouch.
3: Oh là là, on s'en sort plus avec les dynasties là.
0: Ah oui.
3: Il est temps que la Starac revienne et qu'il y ait de la nouveauté.
1: Ça, mais c'est dingue. Hein. C'est comme dans le BTP, c'est Piston et compagnie dans ce métier. Hein.
0: C'est-à-dire. Pourquoi dans,
1: bah dans le BTP,
0: BTP
1: hein, et entre eux, ils se refilent les boîtes.
3: Oh,
1: et là, bah, Louis Dacosta, il a filé sa boîte à Georges Dacosta. Et bah là, au théâtre, c'est Lelouch, il file la pièce à son fils.
3: Tu es bien placé pour le savoir dans ce métier. Avant, pour passer à la télé, il fallait coucher avec Ardisson. Maintenant, il faut mourir. Alors.
6: Ça, c'est vrai.
0: Elle a, elle, 24 ans. Il a 23 ans. Ils sont jeunes et beaux. Ils
1: vont se marier.
0: Ah bah, je sais pas s'ils vont se marier. Paul Elkarat a l'air au courant. Il nous dit qu'ils vont se marier, mais...
4: Non, mais j'ai dit marier, mais...
0: Oui,
4: mais
0: pour vous, c'est pareil, coucher, marier, un plein d'œil.
4: J'ai jamais dit ça.
0: Vous en êtes où dans vos amours, vous, Paul?
4: Non, alors Mbappé... Non, je sais pas.
1: Alors, cette infirmière, elle en pense quoi?
0: Avec Alessandra Sublet, vous en êtes où?
4: Non, ça, c'est pas moi, c'est Tocure, hein, ça. Faut arrêter, hein.
1: C'est vrai, il y a moyen qu'elle Sublet?
4: Mais laisse-moi...
1: T'as, elle m'excite, son côté un peu pharmacienne lubrique, là.
0: Non, c'est très bien, moi, je trouvais qu'elle jouait bien la comédie, Alessandra Sublet, en plus.
1: C'est vrai?
0: Pourriez faire ça, tiens, pour...
7: Elle joue bien, oh là là, non, non, je veux plus rien foutre.
0: Vous voulez plus que je vous parle, vous, alors?
7: Si, vous pouvez me parler.
0: Ah?
7: Je suis pas obligé de vous répondre.
4: Mais elle est en sevrage, laissez-la tranquille.
0: Ça, c'est drôle, je dois dire. Mais... Oui, vous êtes drôle sur votre téléphone.
7: Non, non, mais j'ai pas
4: mais
7: besoin
4: justement,
7: de
4: mon téléphone
7: pour être drôle et j'ai pas besoin de vous pour être drôle et j'ai besoin de personne.
0: Ça, c'est une chanson.
1: On l'a aimé, Christine.
7: Je n'ai besoin de personne en Harley Davidson. Dun, dun,
0: dun. Ah, je pensais pas à celle-là.
7: Pardon?
0: Je pensais pas à celle-là.
7: Besoin de personne pour faire rigoler.
1: Oh, elle fait
7: bravo.
1: Elle fait encore Juliette Armanet, arrête.
0: Kylian Mbappé, oui. Emma Smet, ils officialisent enfin, attention, ils n'ont pas officialisé, c'est non. Parce qu'ils sont allés au parc Astérix.

0: X ensemble. Voilà. Quand même, et quand il la sort, il la sort. Hein. Ah là là, ouais. Oh là là là. Quel parc vous préférez, Paul ?
1: Ben, ça fait longtemps que j'y suis pas allé, parce que comme j'ai vécu à moitié de mon temps en Outre-mer, je vais pas aller au parc.
2: Ah bon, mais le Louvre ? T'aimes pas le Louvre ?
0: On va vous emmener au parc. Hein,
2: ah oui, le Louvre !
0: Vous voulez pas l'emmener au parc ?
2: Mais ah oui, bien sûr.
1: Ouais.
2: Vous connaissez le 2 plus 2 ?
1: Oui. Ouais, on ira faire ça, ouais.
0: C'est quoi le 2 plus 2, monsieur
2: Tarek ? C'est un super club échangiste.
3: C'est un club échangiste.
2: Montparnasse.
0: Vous connaissez ça, vous, Liane Folly ?
3: Mais ben, je connais, oui.
2: Oh ! Le 2 plus 2, c'est historique, c'est un club.
0: Vous êtes déjà allé, vous, Christine, dans un club échangiste ?
3: Ouais.
2: Elle y était avec Yannick Noah, il paraît.
1: Ah, c'est ambiance tous les soirs.
0: Je sens que je vous ai fâché, Christine.
3: Non, non, vous m'avez pas fâché.
0: Je vous ai cassé votre cou auprès de votre mec, c'est ça, en fait.
3: Oh non.
0: Non, parce qu'il y a faux.
3: Je vais vous dire que lui, il a pas besoin de vous pour m'aimer ou moi m'aimer.
0: Pour m'aimer, qu'est-ce que vous voulez dire pour m'aimer.
3: Mec, pour m'aimer.
4: Tu t'appelles m'aimer. Tu t'appelles m'aimer.
2: C'est sublime, mais c'est horrible en même temps. Parce que... Non, mais c'est horrible.
0: Non, parce qu'hier, vous nous disiez...
3: C'est un vrai homme, lui.
0: Ouais, mais vous nous disiez, votre vrai homme, là, comme vous dites, qu'il était évidemment très excité quand il entendait que vous répondiez aux questions littéraires. Donc, vous voulez que je vous dise... Par rapport à la dernière fois,
3: ouais.
0: Je vous pardonne. Vous savez pourquoi
3: vous n'avez... Mais vous savez pourquoi quoi ?
0: Je vous pardonne parce que là, je sais pourquoi vous trichez. C'est pour impressionner votre amoureux.
3: Incroyable. Vous nous avez mais dit... il n'a pas besoin de ça.
0: Vous nous avez dit hier que dès qu'il vous entendait répondre à une question littéraire,
3: Je n'ai pas dit ça.
0: Il était encore plus excité qu'avant.
3: Je n'ai pas dit ça.
0: Donc je comprends qu'aujourd'hui vous m'en vouliez parce que ayant évidemment, il faut le dire, découvert la supercherie, d'un seul coup ce soir vous n'allez pas y avoir le droit quoi.
1: Mais tu verras, on s'habitue, Christine.
2: Non, mais ce qui est dégueulasse, c'est qu'on croit qu'on traite les personnes âgées très mal que dans les EHPAD, et ben c'est pas vrai.
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2: Ah là là là.
0: Qu'est-ce que vous avez à nous raconter
2: encore ? Je suis content d'être là déjà. Je suis
0: content d'être...
2: Ça va le public ?
0: De revoir.
2: On est content. En plus, c'est marrant. Il y a le retour de Stevie. Ça manquait de virilité dans l'émission. Non, j'ai vu un super film hier soir. J'ai enfin vu Le Comte de Monte-Cristo.
7: Mais moi aussi, je l'ai regardé il y a deux jours.
2: Oh là là, mais qu'est-ce qu'il est beau. Il joue pas bien, mais qu'est-ce qu'il est beau. Dès le début, il est dans l'eau. Là, Pierre Niney, il est à moitié à poil, mais il nage tellement bien. C'est Léon Marchand. Il va sauver une femme et tout le monde lui fait il va pas. Il fait non, je m'en fous. Oh, il est politiquement incorrect. J'adore. Il y a un problème dans le film. Je sais pas ce que t'en penses, Sylvie. Tu l'as vu il y a pas longtemps.
7: Je l'ai vu il y a deux jours.
2: Le film est très bien.
0: Moi, je l'ai vu il y a quelques semaines aussi.
2: Mais vous étiez invité. C'était gratos. Moi,
0: non,
2: j'ai payé.
0: Non, j'ai vu ça dans l'avion. Moi, je vois ça dans l'avion.
2: Bien sûr. Alors, les stewards surtout. Bref.
0: Il y a pas besoin. Il y en a un problème ici.
2: Oui, il y en a un ici en même temps. Il y a un problème au milieu du film. Je sais pas ce que t'en penses.
7: Non, j'ai pas.
2: C'est quand il revient. En fait, c'est une vengeance. Vous savez, il s'était trahi et tout. Il revient 15 ans après. Il prend 15 ans quand même.
0: Ouais.
2: C'était pas Retailleau à l'époque.
0: Ouais.
2: Il prend 15 ans, il revient et il veut donc se venger des gens qui l'ont trahi, qui le connaissent. Sauf qu'il a la même tête qu'il y a 15 ans. C'est pas vrai ?
7: Ils lui ont ils lui ont fait une petite balade.
2: Tais-toi,
7: la
2: mienne ! Ils lui ont juste mis le faux-nez Jean-Luc Reichmann sans la tache de vin.
0: Oh.
2: Tout le monde fait. Et personne fait oh, c'est pas lui. Il a la même tête, la même coupe de cheveux. Il met un bob ou une casquette au moins, je sais pas. Donc on n'y croit plus. Ouais. Sinon, enfin, le film est très bien.
0: Ça a attiré des dizaines de millions de spectateurs dans les salles. C'est quand même pas vous qui avez.
2: Oui,
0: fait...
2: les Français sont pas cons, on voit pour qui ils votent. Et c'est marrant parce que j'ai regardé le film, il y a un pote qui m'a envoyé. C'est marrant parce que là, ça se passe au 19e siècle, c'est sur une vengeance. Mais si c'était passé maintenant, c'était sur, par exemple, sur les bitcoins. Ça se serait appelé Le Comte de Monte Crypto.
8: Oh là là.
2: Ah oui, excusez-moi.
8: Mais à celle-là.
2: J'ai un faible pour les jeux de mots.
0: Tout ça pour.
2: Ça va, Roumanoff ?
0: Tout ça pour en arriver là. Alors là, vraiment.
8: Mais c'est vrai que la version de José Dayan était mieux, je trouve.
0: Ah oui, on va sûrement.
8: Ah oui, José Dayan aussi. Le tour de Monte Cristo par José Dayan.
0: Elle fait dans la légèreté, elle, toujours. En plus.
2: Oh, c'est un beau mec quand même. C'est un très beau mec.
7: Oh. Oh, puis il a travaillé les pecs, hein, pour le.
2: Canet, il est sublime. Ah, okay. On le voit à peine dans le film.
0: Et je vous conseille aussi Guillaume Canet dans le film qui vient.
2: Ad vitam.
7: Ah, moi j'ai pas aimé.
0: Le film qui vient de sortir sur Netflix, pareil. Donc il est bâti.
9: Adoré, j'ai adoré.
7: Ah, moi j'ai pas aimé.
9: Ça m'a fait rêver, ces ambiances.
0: Vous voulez dire que vous avez dormi pendant le film ?
2: Et puis c'est marrant, il joue un gendarme, il joue un gendarme un peu demeuré, ça lui ressemble pas ?
9: Du GIG.
7: Ah, moi j'ai pas aimé Ad Vitam, je trouvais que c'était du sous Tom Cruise.
0: Non, mais c'est pas pour les filles.
9: Toi t'es une soumise.
2: T'es sur le GIG.

0: C'est pas pour les, c'est pour les mecs, ce genre de film.
1: Et oui, ah ouais. Pour nous, les hommes.
2: Pourquoi est-ce que vous bavez devant ces pecs, c'est ça?
3: Mais non, mais on y croit, il y a de l'action, il y a du rebondissement, mais c'est super. Enfin, il y a une cascade en ULM à la française. Vous avez vu la cascade en ULM?
2: Non, mais attends, il est en ULM et tout d'un coup, il arrive pile au service des urgences et il se tape dans la voiture.
0: Ça, c'est le moment.
3: Mais c'est un film! C'est pas une caméra cachée, ça!
0: Ça, c'est le moment un peu grotesque.
2: On est d'accord.
1: Mais non, ils sont entraînés au millimètre près. C'est des GIGN, ils peuvent pas louper une cible.
0: C'est vrai qu'il y a une poursuite en ULM. Le gars, il arrive à suivre je sais pas combien de voitures et il arrive pile au moment où le type prend le revolver et il tombe dessus, dis donc.
3: Mais c'est Guillaume Canet!
1: C'est dans l'aérien,
3: c'est Guillaume Canet! C'est normal qu'il arrive au bon moment.
0: Oui.
3: Demandez à Marion Cotillard. Anne Roumanoff, applaudissements. Comment ça va, Anne?
4: Ah, l'autre.
5: Moi, ils me font pas fantasmer, Guillaume Canet. J'ai pris le petit-déj avec lui, mais on n'était pas à la même table. Mais...
4: Ah, moi, j'ai fait une visite médicale avec Guillaume Canet.
3: Ah, bon, le proctologue.
0: Attendez. Pas tout le monde en même temps. Alors, d'abord, le petit-déjeuner avec Guillaume Canet.
5: Non, mais c'était dans un hôtel, il était à une autre table.
0: Ah oui.
5: Mais il m'a pas trop calculé, mais après, c'est normal. Je le trouve pas super chaleureux, quoi.
3: Mais t'as pas confondu avec Marion? Bizarre.
0: Non, mais il a fait les grosses têtes une fois ici avec nous.
4: Oui, ça, c'est sympathique.
0: Très bien passé. Oui, il est très sympathique, Guillaume. Et le film est très bien. Ad vitam.
3: Non, c'est Franck Dubosc qui est un con.
1: Moi, je crois qu'il m'aimait
3: bien. Ça va, Jean-Fi avec ma voix en plus. Sympa.
1: Non, moi, je crois qu'il m'aimait bien parce que j'avais fait une émission chez Drucker avec lui. Et ils étaient, c'est toute l'équipe des petits mouchoirs qui étaient sur le canapé. Il y avait Marion Cotillard. Et je crois qu'elle est jalouse de moi. Parce que vous voyez bien que lui, il me regardait.
0: Si vous avez monté dessus pour sauter une haie.
1: Il me regardait avec des yeux
6: de. Ah oui, il adore le cheval.
1: Et j'ai eu le malheur de. Je voyais bien qu'il me regardait. Et j'ai fait un bon mot parce que Marion Cotillard, sur ses réseaux sociaux, défend la saison. Des produits, qu'il faut manger les légumes à telle époque, machin. Et j'ai dit que oui, mais que son empreinte carbone n'était pas bonne parce que pour aller chercher son Oscar à Los Angeles, forcément, on s'en fout de la saison des légumes. Là, elle m'a fait des yeux, mais de méchante. Et du coup, elle l'a empêché de me parler, lui. Vous voulez parler?
0: Ah oui. Je veux voir en titre de Google demain Marion Cotillard jalouse de Jean-Philippe Janssen.
1: Oui, je suis un rival pour elle.
4: Oh, la pève est dans le pudding.
0: Bon, bah, après cette fâche avec tout le cinéma français, il est temps de passer à la première citation du jour pour Marc Chiez, qui habite Vauréal, dans le Val-d'Oise, qui a dit « La lune est habitée, la preuve, c'est allumée tous les soirs.
4: Ah. » Jean-Yann ?
0: Pas Jean-Yann.
3: Coluche.
0: C'est Coluche. Wow. Bonne réponse. Pour Florent Menoux, qui habite Conchanouche dans l'Eure, qui a dit « Il était si con que lorsqu'il disait quelque chose d'intelligent, il se retournait pour voir si c'était pas un autre. »
3: Alors, il parlait de qui,
0: c'est un dessinateur, humoriste.
3: Sampé,
1: Philippe Gueluc.
0: Non,
3: Cabu.
0: Non, pas Cabu, mais il est.
4: Sampé.
0: Il est hélas parti en même temps que Cabu.
1: Volinsky.
4: Ah, de Volinsky.
1: Volinsky.
0: Volinsky, Georges Volinsky. Bonne réponse de Stevie et Jean-Philippe. Ah, plus compliqué, plus loin peut-être pour Jean-Luc Pica qui habite Pau, tiens, ville à l'honneur en ce moment, la ville de Pau avec Monsieur Bayrou. Mais on va parler de Normandie plutôt, qui a dit Guillaume le Conquérant est le seul Normand qui n'ait jamais su prendre une décision.
2: Est-ce qu'il est du Havre?
0: Non, mais non. C'est justement quelqu'un qui m'a engagé à mes débuts, tiens.
4: Si.
5: Jean Amadou.
0: Jean Amadou, bonne réponse d'Anne Roumanoff.
4: Il est mort, Jean Amadou?
0: Ah oui, il est mort, Jean Amadou. Ah. J'étais à l'enterrement.
3: Mais non, il chante avec Mariam. Jean Amadou et Mariam, t'aimes bien,
0: hein? Un dimanche à Bamako.
3: Un dimanche à Bamako, ouais. C'est le jour des grosses têtes.
1: Le jour de mariage.
0: Pour Mélanie Mazout, qui
3: habite. Ah, non.
4: Ouais, bah,
3: non. Ça tombe, ça commence bien.
4: Ça commence bien.
0: Mazout habite Gap, dans les Hautes-Alpes, qui a dit « Les Français m'agacent prodigieux. » Mais comme je ne connais aucune langue étrangère, je suis bien obligé de parler avec eux.
3: Churchill.
0: Non, non.
4: C'est un Américain.
0: C'était un Français. Bah non, Français.
5: Philippe Bouvard.
0: Non, un scénariste, réalisateur, dialoguiste, vous avez dit.
5: Michel Audiard.
0: Bonne réponse d'Anne Roumanoff, c'est Michel Audiard.
7: À suivre.
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0: Bah tiens, monsieur Ferrand, j'ai une question historique pour vous. Pouvez-vous me dire ce qui s'est passé pendant la nuit de noces de Charles II d'Elbeuf et de Mademoiselle de Vendôme?
6: Bah, il l'a paniqué.
0: Non. Alors, Mademoiselle de Vendôme, on l'appelle aussi Catherine Henriette de Bourbon, hein, c'était la fille légitime d'Henri IV.
6: Et elle a ils n'ont pas consommé ?
0: Et elle a, si, ils ont consommé. Et elle a épousé Charles II d'Elbeuf.
1: Et il est mort.
0: Qu'on appelait aussi Charles de Lorraine.
1: Il est décédé pendant
4: la nuit de noces.
0: Non, pas du tout.
9: C'était un événement historique qui a eu lieu pendant ce temps-là, c'est ça ?
0: Un événement historique, non. Non.
1: Ils ont été filmés par Jackie et Michel.
0: Non. C'était en janvier 1619. Alors, sur la date exacte, hein, on hésite entre le 19 janvier, jour du mariage, et 23 janvier. Peut-être qu'ils ont fait la nuit de noces 4 jours.
6: Donc, c'est un truc qui s'est passé pendant la nuit de noces.
0: Ah oui, ils étaient là tous les deux.
6: Ils étaient à l'hôtel, ils étaient dans un château.
10: Ça s'est passé dans leur chambre.
0: Dans leur chambre.
2: Ah oui. Dans leur chambre.
10: Est-ce que c'était encore cette époque où on assistait à la nuit de noces, pour vérifier,
0: Il y a un lien, madame.
10: Il y a un lien. Est-ce que c'est quelqu'un qui assistait à la nuit
0: oui,
10: de noces.
0: Oui,
6: c'est le roi qui est arrivé et qui a profité du truc.
0: Alors, il n'a pas profité.
10: Henri IV a baisé sa fille.
9: Ah non, il était mort, Henri IV.
0: Henri IV était mort.
9: C'était Louis XIII, là.
0: Alors, qu'est-ce qu'il a fait, Louis XIII?
2: Il a vérifié que la mademoiselle est venue, il a assisté à la
9: scène pour voir ce que c'était que l'amour, en fait, c'est ça?
0: En fait, il n'arrivait pas, Louis XIII, à faire un enfant à ça.
9: Ah, bah oui, ça.
6: Ah, c'était, regarde comment on fait.
0: Anne d'Autriche.
9: C'était un cours d'éducation sexuelle.
0: Et il a été convié à la nuit de noces du mariage de sa demi-sœur, car c'est sa demi-sœur. Ah, bah oui, Catherine de Vendôme, je vous confirme, c'est sa demi-sœur. On lui a dit, va voir comment fait ta demi-sœur, et il a assisté.
1: Oui, mais c'est pas comme la demi-sœur qu'il fallait faire.
0: C'est-à-dire?
1: C'était comme son mari. Comme le mari, oui.
0: Ah, bah, moi, c'est pour ça, moi, que ça m'est arrivé à l'enfant. On m'avait mal expliqué.
10: C'est possible, monsieur Riquier.
9: Ça n'a pas tellement marché parce que ça a duré encore 19 ans avant d'avoir un enfant.
0: Louis XIII n'était pas porté sur la chose. Oh. Et donc, quand sa demi-sœur Catherine de Vendôme s'est mariée en janvier 1619, ça faisait 3 ans qu'il avait lui-même épousé Anne d'Autriche. Et l'union n'était toujours pas consommée.
9: Et ça va, il va falloir attendre septembre 1638 pour que enfin naisse un enfant le premier.
10: Mais attendez, pas consommé, on ne sait pas. Peut-être, on ne sait pas parce qu'il n'y a pas d'enfant.
0: Non, mais là, c'était pas consommé. Ah. Et c'est pour ça qu'on l'a invité à assister à la nuit de noces de sa demi-sœur. Il était assis sur le bout du lit et il a observé les ébats de sa demi-sœur avec Charles de Lorraine. Et selon l'ambassadeur de Venise, il aurait même applaudi à la fin de l'acte sexuel. Ouais.
2: Non, mais l'applaudissement est étrange. Mais est-ce que...
1: Moi, j'applaudis jamais à la fin.
6: Parfois, on m'applaudit pendant l'acte.
1: Ça dépend où j'ai les mains, moi.
2: Mais est-ce que Louis XIII n'était pas tout simplement un inverti, comme on disait à l'époque?
1: Mais il n'avait pas envie.
2: C'est ça, il aimait les petits mignons.
0: On en fait beaucoup sur la nuit de noces. Je ne suis pas sûr que ce soit la meilleure nuit qu'on passe, Caroline Diamant. Vous vous souvenez de votre nuit de noces?
6: Dans le temps, les gens n'avaient pas consommé avant. Dans le temps, c'était important parce que les gens n'avaient pas consommé avant.
2: C'est ça. Ils découvraient.
6: La première nuit de noces, ma femme était enceinte de 7 mois. Et j'avais 17 ans. Non, même pas, j'en avais 16.
0: Et vous alors, Caroline, vous vous souvenez, racontez-nous.
10: Bon, j'ai rien à raconter de spécial parce que, honnêtement, oui, j'avais déjà fait l'amour.
0: Non, sans rire.
10: Avant ma nuit de noces.
0: Moi, je pensais que vous étiez vierge au mariage.
10: Bien sûr.
2: Donc, tu avais essayé avant, coquine.
10: Bon, oui. Heureusement, je me suis mariée à 28 ans.
9: J'ai toujours envie de demander, est-ce que les chanteurs font mieux l'amour que les acteurs ou...
10: Je sais. Qu'il est con. Je sais pas. Comment saurais-je? Non, bah... Je n'ai eu ni l'un ni, ni l'autre.
1: Ni les autres.
10: Ni les autres.
0: À
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0: Grâce à des tests ADN, on sait depuis 2010 que cette incroyable personnalité est née de parents qui étaient frères et sœurs. De qui s'agit-il?
2: Oh, un inceste!
0: Oui, absolument.
2: Shakespeare, un vrai personnage?
0: Non. Ah oui, ça c'est un vrai personnage.
2: Napoléon.
0: Et il y a même toute une exposition là sur lui qui va démarrer le 3 février aux Galeries Montparnasse. Et donc, croyez-moi, c'est un vrai personnage. Et son père et sa mère étaient frères et sœurs.
2: Oh là là, il était un peu... Il était équilibré.
0: Alors, je ne l'ai pas bien connu, pour tout vous dire.
2: Il était du Nord?
0: Alors, du nord d'un pays, mais pas du nord de la France.
12: Non. Est-ce que ce n'est pas Toulouse-Lautrec?
0: Ah non, non, non.
12: Alors,
0: non.
12: Il était de la Norvège, de la Suède?
0: Non, non, non. Grâce à des tests ADN réalisés en 2010, eh bien, on sait...
13: Est-ce que c'est Richard III?
0: Richard III, non.
13: C'est un Anglais?
0: Qu'est-ce que vous dites, Bernard?
14: Yves Montand.
0: Yves Montand.
14: On a fait des tests ADN.
0: Yves Montand, non.
12: Attendez, il y a quelqu'un qui était artiste?
0: Ah non, oh non,
12: un homme politique.
0: Alors politique, oui, ça oui.
12: Genre Napoléon.
0: Genre Napoléon, c'est compliqué de vous dire, mais
12: oui, parce qu'il y en a qui un Napoléon.
0: Voilà.
12: Non,
0: voilà.
12: Mais est-ce que c'est quelqu'un à l'époque de Napoléon?
0: Ah non, c'est bien avant là.
12: C'est quel siècle? On parle
0: bien avant. On est dans les années 1300.
12: C'est un roi. Un 1300. Un roi.
14: Charlemagne.
0: Un roi mieux qu'un roi.
12: Charlemagne.
0: Attention,
14: un pape.
0: Attention, j'essaie de vous piéger quand je dis 1300.
12: 1300 quoi?
0: Bah non, vous me demandez quelle époque.
13: 1300 avant Jésus-Christ.
0: 1300 avant Jésus-Christ.
12: Ah bah celui qui éclairait là avec les corps là.
13: Diogène.
12: Mais non, pas Diogène, non. Celui qui éclairait avec les corps là, il mettait le feu, il les mettait comme ça et puis il faisait des torches.
0: Jean-Michel Jarre.
12: Mais non.
14: Pline l'Ancien.
12: Un ancien genre Héraclite, Parménide.
14: Cicéron.
12: Deux siècles avant Jésus-Christ.
10: Oh, mais tu connais que lui.
13: C'est un pharaon. C'est Toutankhamon.
0: Et c'est Toutankhamon. Bonne réponse de Christophe Barbier. Eh oui.
12: Un peu Isis et Osiris, son frère et sœur.
0: Alors, pardon.
12: Isis et Osiris, mais son frère pas les
0: parents.
12: Et sœur.
0: Mais c'est pas les parents de Toutankhamon, Isis.
12: Eh ben, ils vous dites, c'est pas les parents.
0: Bah, je vous le dis.
12: qui
0: vous le dit? Bah, moi, je vous le dis. Non, mais je suis entouré de dingues aujourd'hui.
12: Toutankhamon, il a vraiment existé, alors qu'Isis et Osiris, c'était des déesses. Mais Toutankhamon, ça se voyait qu'il était pas normal, il marchait toujours de profil. Il était pas, il avait un problème.
0: Et c'est en 1922 que Howard Carter a retrouvé, évidemment, la momie, le corps de Toutankhamon. Dans les années 2010, on a fait effectivement des tests ADN à nouveau sur la momie, parce que les progrès de la science ont fait qu'on pouvait en savoir un peu plus, et on en a conclu que les deux parents de Toutankhamon étaient bien frères et sœurs.
12: C'était qui les parents?
0: Alors, je vais vous dire.
12: Isis et Osiris.
0: Ah non! Le père serait Akhenaton, voilà.
12: Ah oui, mais il serait.
0: Ah bah oui, on n'est jamais sûr à 100%.
12: Ah oui, alors c'est pour ça que c'est frère et sœur, mais on n'est pas sûr que alors, la femme d'Akhenaton, c'est qui la mère?
0: Eh bah, ce serait sa sœur.
14: C'est Martine Akhenaton.
0: Sa sœur Nebeta.
12: Nebeta. Mais alors si ça se trouve... Mais si
0: c'est
12: ça
0: votre
12: se trouve,
0: nom c'est... de jeune fille. Isabelle Mergo Nebeta.
12: Mais si ça... Ça le fait rire. Mais si ça se trouve... Mais si ça se trouve, c'était pas les parents.
0: Oh bah si ça se trouve...
13: En fait, l'ADN de Toutankhamon est composé de deux ADN identiques. Donc forcément, de frères et sœurs.
12: Oh, monsieur 36-15,
13: je sais plus. Mais oui.
12: Lui,
13: 36-15, c'est fini depuis 30 ans. Hein.
14: Vous commencez à nous agacer, Barbier.
0: Oh, la reine du Minitel. RTL est partenaire de l'exposition. C'est une expérience immersive pharaonique qu'on vous propose aux Galeries Montparnasse. C'est rue du Départ, dans le 15e arrondissement de Paris. Et à partir là du 3 février, c'est-à-dire là, le 3 février,
12: c'est demain.
0: C'est la semaine prochaine.
12: Mais c'est les Galeries Lafayette.
14: Il est arrivé.
0: Mais non, c'est pas les Galeries Lafayette.
13: Un ancien centre commercial qui est vidé de ses commerces parce que la mairie de Paris va tout refaire et ça devient un espace immersif.
14: Parce que je sais tout. Ah bah oui.
12: Quand je fais ça, ça veut dire tais-toi, d'accord.
0: Plongée dans la plus grande exploration archéologique de l'histoire, au cœur de la Vallée des Rois. Non, mais il va y avoir plein de monde, hein, parce que ça, c'est passionnant, les gens adorent ça.
14: Ah bah oui.
0: L'Égypte, c'est pas que c'est... Enfin, ouais, c'est loin.
12: Ça passionne tout le monde.
0: Oui, puis là, on est sûr de pas rentrer avec une... comment dirais-je...
14: Quoi?
0: Parce qu'on a fait, nous, la Vallée des Rois, avec les copains des Grosses Têtes, à une époque...
12: Ah bah, pourquoi je n'étais pas invité, moi?
0: Parce qu'on avait peur qu'ils vous gardent.
14: Il fallait deux billets, oui.
15: Parce que Nébeta, c'est ça?
0: Non, mais à l'époque, il y avait Pierre Bénichoux, Jean Benguigui, Perry Cochin. Voilà, on s'est bien. On était une vingtaine, et on a fait la. On est descendu sur. Vous y étiez, Valérie, vous?
12: Non, j'étais pas.
0: Mais non, mais d'ailleurs, c'est pendant que vous jouiez au théâtre à l'époque. Je me souviens très bien, vous étiez au théâtre dans la presse.
16: Il avait choisi sa date.
13: La date en Égypte, ça tombe bien.
0: Et on a fait. On est parti sur le bateau à roues, vous savez, sur le Nil.
15: Ah, ça s'appelle une voiture.
12: Un félou. Ben non, c'était la descente du Nil.
15: Un felouk.
0: Le bateau de mort sur le Nil. Mais non, pas un felouk. On est allé jusqu'au fameux hôtel Old Cataract.
16: Ah oui,
0: voilà.
16: Oui.
0: Ah, oui, on a fait Luxor. Sauf que, voilà, et j'en viens là, sauf qu'on est tous revenus, sauf les trois copains d'origine un peu, on va dire, nord-africaine, c'est-à-dire Pierre Bénichoux, Jean Benguigui et Perry Cochin. Tous les autres, on a tous été malades pendant tout le trajet. L'Égypte, c'est chouette.
16: Ah, c'est sympa.
0: Mais la dysenterie est...
15: Piquée par les moustiques.
0: Mais non, mais il faut bien dire les choses.
15: Oui.
0: Tandis que là, rue du départ à Montparnasse. Oui.
12: Tu risques rien.
0: Tu y vas, tu reviens pas malade.
15: Mais pourquoi vous avez eu la dysenterie?
0: Mais parce que c'est comme ça. On vous dit toujours, ah, faut bien nettoyer les fruits et tout. Tu le fais pendant deux jours, puis le troisième jour, tu bouffes le fruit.
16: Et paf.
15: Mais alors vous êtes revenu tout maigre, hein?
16: Ah bah ils sont revenus tout en camion.
0: Non mais c'est vrai, faut bon voilà, mais c'est magnifique en revanche.
16: Ah oui. Vu tes toilettes, c'est super.
0: Alors, la réalité, c'est ça. La réalité, c'est que sur 20 personnes, on était 17
15: à aller aux toilettes.
0: Ah hein. Oui.
15: Et alors, donc, l'exposition, c'est à partir de quand? Je m'emmenais.
12: Du 3 février.
0: Voilà.
12: Oui. Aux galeries, qui étaient avant les galeries Lafayette. Maintenant, c'est une galerie.
0: Mais pas du tout.
16: Non, c'est au bout de la rue de la Gaieté.
0: Les galeries Lafayette.
12: Avant, il y avait des galeries Lafayette.
0: Mais les galeries Lafayette, c'est rive droite, c'est pas rive gauche.
13: Il y avait des galeries.
0: Là, c'est en immersion. Vous serez carrément devant
13: l'eau. On est sous l'eau.
0: Voilà.
16: Avec tout le temps.
0: Le trésor le plus célèbre des pharaons, vous voyez.
15: Ah bah on a intérêt à retenir nos places maintenant.
0: Ah oui, il est prudent de louer.
16: Il va pas partir. Hein.
0: Et selon une étude de l'ADN.
15: Il est poulet de louer.
0: Selon une étude de l'ADN des momies royales, je vous explique quand même les parents, parce que vous m'interrogiez sur les deux parents de Toutankhamon. Bon.
15: Il y aura les deux autres momies alors.
0: Pardon.
15: Il y aura Akhenaton.
0: J'ai pas dit les grands-parents, j'ai dit les parents.
15: Non, il y aura Nébété et Akhenaton.
12: Non, Nébeta.
16: Nébeté.
15: Il y a la momie Nova et Nébeta.
0: Le père de Toutankhamon, Marcel.
16: Il s'appelait Marcel.
0: Marcel Amon, bien sûr. Le père de Toutankhamon est identifié comme étant la momie trouvée dans la tombe KV-55, dont certains égyptologues pensent qu'il s'agit d'Akhenaton. La momie de sa mère, elle, a été trouvée dans la tombe KV-35. Elle a été surnommée The Younger Lady, la dame la plus jeune.
16: À Brigitte.
0: Car elle n'est pas formellement identifiée. Les seules sœurs connues d'Akhenaton sont Satamon, Iset, Enoutaneb et Nébeta. Les trois premières ayant épousé leur père, Amenhotep III.
12: Ah oui, à l'époque.
0: C'était la famille tuyau de poil. Hein. Donc les trois premières sœurs ayant épousé leur propre père, Nébeta, elle serait la seule des quatre sœurs
15: à pas avoir épousé son père.
0: Et voilà, mais à avoir épousé son frère.
15: Bah oui, elle était plus jeune.
0: C'est la moins conne des quatre.
15: Bah oui.
13: Elle était fraîche.
15: En tout cas, Akhenaton, c'est celui qui a ce maxillaire très très long. Et les frères Bogdanov voulaient lui ressembler.
0: Non, là vous confondez ça.
15: C'est
0: tout en menton, ça. Ça, c'est tout en menton.
12: Et Akhenaton, il fait du rap.
16: Bah oui. Ayam.
15: Donne ton cerveau à la science, je te jure. Parce qu'il y a des trucs.
0: J'en peux plus parce que moi, RTL, ils m'ont dit faites un peu de pub pour ça.
12: Ah oui, parce qu'on est partenaire.
0: Oui, on est partenaire.
12: Ah, on est partenaire des galeries.
0: Oui, des galeries.
12: D'accord, alors tous le 3 février pour voir...
0: Ah mais à partir du 3 février...
16: Oui, il sera là longtemps.
12: Il est là combien de temps?
0: Et la billetterie est ouverte déjà.
12: Mais est-ce qu'on va le voir en chair en bandelette et en...
15: Ben oui,
12: ah
15: oui.
12: On va le voir pour de vrai.
16: Ah oui.
15: On te dit, immersion, tu seras dans la momie.
12: Oh ben merci, hein.
0: Si. Et c'est... Non mais...
16: Si t'as pas de place...
0: Allez-y dès maintenant. Je vois les auditeurs déjà rouler à tombeau ouvert.
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0: Vous nous avez manqué, Bernard.
16: Ah bah vous aussi.
0: Ah ben non, mais ça fait un sacré vide quand vous n'êtes pas là.
16: Ah oui. C'est gentil ça ou pas? Oui.
0: C'est gentil parce que vous m'avez réellement manqué.
16: Et bah moi aussi.
0: Mais qu'est-ce que vous foutiez? Où est-ce que vous étiez? En
16: En tournée.
0: En thalasso?
16: Non, en tournée. Je répétais une pièce de théâtre et c'est vachement dur.
0: Ah oui.
16: Oh, je savais pas que c'était aussi
0: difficile. Ah, vous allez jouer dans une pièce de théâtre?
16: Ça y est, on a démarré, ouais.
0: Ah ça, alors comment ça s'appelle?
16: Le cake aux olives. Vous avez raison de vous marrer, c'est très très drôle.
0: Non, il faut que ce soit alimentaire. Le cake aux olives.
16: Et c'est avec Philippe Chevalier.
0: Ah, oui,
20: Maurice Chevalier plutôt, non?
0: Non, Philippe, c'est son père. Philippe Chevalier, vous, mais il y a des actrices aussi.
16: Non, on est tous les deux.
12: Tu fais le cake ou les olives?
16: Les olives.
0: Ah non, ça doit être bien, mais c'est où alors?
16: Ben là, on est en province, puis après on arrive à Paris.
0: Oh non, parlez pas de malheur. Non, vous êtes content d'être en tournée?
16: Ah, j'adore!
0: C'est vrai?
16: Ah, bah, j'adore, parce qu'en plus, je tourne avec mon spectacle à moi.
0: Et les gens vous parlent des grosses têtes?
16: Ah, beaucoup.
0: Qu'est-ce qu'ils vous disent alors?
16: Que je suis bon dans les grosses têtes. Et qu'il y a quelqu'un qui n'arrête pas de me taquiner. Non, bah, ils me disent que j'ai bon caractère.
0: Ah, bah, bien sûr, bah, vous avez bon caractère. Ah, bah oui. Ça rebondit.
20: Le Saint-Bernard, même.
0: Ah, bah, ça tombe bien, justement, pour Mélanie Harel, qui habite d'Anne-Marie dans le Haut-Rhin. C'est pour vous, monsieur Mabille, cette citation.
21: Ah, c'est sur la nourriture?
0: C'est tout. Bah, tiens, on va dire, c'est tout l'inverse de Bernard. C'est quelqu'un qui a dit « J'étais si maigre quand j'étais enfant que chaque fois que j'allais à la plage, un chien m'enterrait dans le sable. »
16: Oh là là. Oh, c'est Pierre Doris, ça, non?
0: Non, non. Bah, il n'était pas maigre, Pierre Doris.
16: Non, mais ça a pu être lui.
15: Très maigre.
0: Sim. C'est Sim. Max Boublil, c'est Sim. Pour monsieur Vieux, Michel Vieux, qui habite Douai en Anjou, qui a dit, si la théorie de l'évolution était vraie, comment se fait-il que les mères de famille n'aient toujours que deux mains?
21: Ah, c'est joliment dit.
15: C'est une femme qui a dit ça?
0: C'est une femme.
15: Ah, d'accord.
16: Morte.
0: Morte, non.
15: Humoriste
0: vivant.
15: Ah, d'accord.
16: Charlotte de Turquie.
20: Florence Foresti.
0: Florence Foresti, bonne réponse. De Monsieur Bellamy. Ah ben, ça tombe bien, la prochaine est pour vous, Monsieur Bellamy. À l'attention de Grégory Romaric, qui a dit, lorsque Beethoven devint sourd, son perroquet se dirigea vers le mime.
15: C'est un humoriste aussi.
16: Frédéric Dard.
0: Ce n'est pas un Français.
15: Ah.
0: Quelqu'un qu'on cite rarement, mais...
21: Un Américain?
0: Un Américain, alors, américano-britannique.
15: Woody Allen.
16: Peter Ustinov.
0: Non, il a fait partie d'une troupe célèbre.
16: Monty Python.
20: Thierry Williams.
0: Comment vous dites?
12: Thierry Gilliam.
0: Bonne réponse de Valérie Mérès.
15: Ah merde.
0: Ah oui, oui, c'est, le prochain sera pour vous, Bernard Mabie, je pense.
16: Bah, je me demande si j'ai bien fait de revenir, parce que j'en trouve pas une.
0: À l'attention de Martine Canès, qui habite Rombourg, qui a dit « L'administration, c'est un problème pour chacune de vos solutions. »
3: Coluche.
0: Non, c'était avant Coluche.
3: Courteline.
15: C'est Francis Blanche.
0: Courteline, non.
15: Courtemanche. Fédot.
0: Courtemanche, non plus. Fédot, non.
16: Léon Campion.
0: Quelqu'un qui a un peu fait les grosses têtes, avec qui vous avez travaillé, Bernard Mabie, et moi aussi, d'ailleurs.
16: Ah, quelqu'un très vieux, Jean Amadou.
0: Jean Amadou, bonne réponse de Bernard Mabie. Pour Sylviane Dupin, qui habite en Charente-Maritime, qui a dit « L'homme sage doit connaître ses limites. Moi, c'est simple, j'arrête de boire dès que je peux plus lire l'étiquette.
16: » C'est un poivreau.
15: C'est un poivreau.
0: Alors, un poivreau, je n'irai pas jusque-là.
16: Borloo.
0: Non. Borloo. C'est quelqu'un qui a fait partie des grosses têtes pendant longtemps.
16: Et vous... Christine Bravo.
0: Non.
16: Elle cochait toutes les cases.
0: Non, mais dans le bar d'à côté.
15: Jean-Jacques Perroni.
0: Jean-Jacques Perroni, bonne réponse de Valérie Mérès, c'est Jean-Jacques Perroni. Allez, un dramaturge maintenant pour Claire William, qui habite Pontivy, qui a dit « Tout est drôle dès l'instant que ça arrive aux autres.
16: » Jean Anouilh.
0: Non, pas Jean Anouilh, mais on n'est pas loin.
16: Jean Amadou.
0: C'est de cette époque.

0: UNESCO.
1: Non, quelqu'un qui a écrit La vie est belle, Jean de la Lune, patate.
2: Marcel Achard.
1: Marcel Achard. Bonne réponse de Bernard Mabille. Celle-ci est pas mal, tiens, pour Freddy Proutot, une dernière pour la route. Monsieur Proutot habite à Réguigny dans le Morbihan, qui a dit « J'ai un ami qui est moitié portugais, moitié juif. Il est concierge, mais l'immeuble lui appartient.
3: » Ça doit être Guy Bedos, quelque chose comme ça, non ?
4: C'est
5: Sébastien Thoen.
3: Ah, est-ce que c'est Michel Bougenat ?
1: C'est pas Michel Bougenat.
5: C'est récent ?
1: Alors, il est plus, j'ai envie de dire qu'il est plus portugais que juif.
2: Ah. Luis Rego.
1: Luis Rego. Bonne réponse de Bernard Mabille.
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1: Ah, aujourd'hui, il y a des questions originales, hein, je vous préviens. Il se trouve que c'était la semaine des mathématiques qui s'achève ce vendredi.
4: Ah oui, déjà.
1: Il s'agit pas
7: on
1: de.
7: On n'a pas eu le temps de kiffer.
4: Ça pouvait être toutes les semaines.
7: Et on peut faire des opérations.
4: Et chaque fois qu'on s'éclate, ils arrêtent.
1: Il y a surtout eu des opérations militaires, pour tout vous dire. Mais là, justement, je vais vous demander de prendre votre stylo et un morceau de papier. Je pense que de tête, vous n'y arriverez pas. Quel est le nombre ? Voici la question pour Madame Lebrun de Bruxelles. Quel est le nombre auquel, quand on lui ajoute le même nombre...
4: Oh, ça y est, ça fait mal à la tête.
8: Ouais, en plus, c'est quoi qu'on écrit, là ? C'est... Que le même, nombre. On écrit nombre.
4: C'est okay. Quel nombre ?
8: Moi, j'écris nombre, tu mets, déjà, ça va m'aider.
7: C'est une équation, donc tu mets X plus X.
4: Ok, d'accord.
1: Quel est le nombre auquel, quand on lui ajoute le même nombre...
8: Ok, nombre plus nombre.
1: Plus sa moitié.
4: Oh là là.
1: Plus son quart.
8: Attendez, plus demi-nombre.
7: Non, plus... Attendez.
3: Plus son quart, oui, moi je suis.
1: Plus son quart, plus 1, donne 100.
8: Alors, est-ce que c'est un nombre un peu drôle, comme racine carrée de 4 ou...
1: Non, écoutez, c'est forcément un nombre qui a moins de 100.
8: Oui.
1: Vous comprenez, puisque...
8: vous, ça fait 100, le total.
1: Vous ajoutez... voilà, le total, c'est 100. Bon, déjà, vous pouvez faire 100 moins 1, puisque...
7: Là, t'as fait 99.
8: Ah oui, et à partir de là, on voit ce qui reste, quoi. Excellent.
4: Ouais, c'est ça,
8: excellent,
4: c'est
8: ça. Ouais. Ouais.
1: Vous voyez ?
7: Eh ben, j'ai trouvé. Le train, il arrive à 40 km/h.
1: Non, écoutez, réfléchissez bien. Vous prenez un nombre.
7: Oui. Non, mais moi, je vous fais la truc, hein.
1: Vous le multipliez par 2. Vous ajoutez la moitié de ce nombre. Puis ensuite, le quart de ce nombre, et vous obtiendrez 100. Si vous faites avec des X, vous allez y arriver, hein.
7: Ben ouais. Bah on est en train de le faire, hein.
4: Je fais que ça avec des X.
5: Franchement, faire un atelier comme ça.
7: Sans moins 1, ça fait 99. 99 multiplié.
8: Moi, je me dis que
7: J'ai dû me tromper de journée, je m'étais inscrit pour la poterie, moi.
8: Alors, dans le public, je vois beaucoup de gens qui ont les deux mains sur le front, là, ça veut dire qu'ils cherchent énormément.
1: Et alors, dans le public, il y a des gens qui l'ont sans avoir de papier et de stylo, je vous signale.
7: Oui, c'est pour ça. Okay.
4: Ils le savaient déjà.
8: Non, ça doit être un désavantage
3: c'est
8: de
3: 33.
8: Prendre...
1: Pardon ?
3: 33.
1: 33, non.
8: Non.
7: Ah, quel est con.
8: Elle l'a dit non, avec un ton,
1: calculez,
8: mais...
1: 33 plus 33, ça fait combien ?
7: 66.
1: 66. La moitié de 33, déjà, ça ne peut être qu'un nombre pair. Parce que ça ne peut pas être... vous comprenez ce que je veux dire. Si on y ajoute
8: la moitié de 66.
9: Est-ce que c'est un niveau qui est très faible nombre. Est-ce que c'est un niveau de primaire, par exemple? La question que vous posez, est-ce que normalement des enfants de
1: c'est
9: primaire
1: 36. Peuvent pouvoir... C'est un niveau, on va dire, de 2-3 ans. Oui.
8: Alors, est-ce que c'est
7: 25?
1: Pardon?
7: 25.
1: Alors faites le calcul. 25 plus 25.
7: Ça fait 50.
1: 50. Et la moitié de 25, c'est un nombre pair, 25?
7: Non. Mais voilà. Et 17, 50.
4: Et 36.
7: Ah non, c'est non.
1: Pardon?
4: Et 36.
1: Excellente réponse de Jean-Philippe Janssen.
3: Attends, j'étais pas loin.
7: Oh, j'avais écrit.
3: Attends, j'étais pas loin, 33 et 36.
7: Pas loin, c'est pas
4: c'est,
7: bien.
4: C'est une des meilleures questions que j'ai connues au grosses têtes.
7: C'est
4: des meilleures réponses de Jean-Philippe.
8: Oui, mais je suis régalé. D'où sort la réponse?
1: 36,
7: c'est bizarre. Il se l'est fait souffler.
1: 36 plus 36, plus 18, la moitié de 36, plus 9, un quart de 36, plus 1, ça fait 100 au total. Comment vous avez trouvé, monsieur Jean?
7: D'où l'expression, tous les 36 du mois.
1: Pardon?
3: Il a trouvé grâce à moi, j'ai dit 33, on n'était pas loin, il a dit 36 au pif.
4: Mais
0: et ça va ou quoi? Bah, ça sort de le mérite de ma réponse, ce connard. Hein. Bah, j'ai réfléchi tout simplement. Des fois, tu vois pas que je disais rien, je ne faisais plus de bêtises.
10: Non, mais il n'y a rien sur ta feuille.
8: Ouais, Laurent, t'as pas trop cherché. Il y a eu usurpation de réponse, Laurent. Je pense que le point n'est pas donné à Jean-Philippe.
1: C'est d'ailleurs plus amusant, si vous voulez, puisque c'est la semaine.
0: Ah, ben c'est sûr que ça, c'était rigolo. Hein.
11: Ça va être dur, mais.
0: Qu'est-ce qu'on s'amuse aujourd'hui?
7: Moi, j'adore Emma.
1: Bah, ça change un peu que les questions habituelles.
0: Mais c'est quoi la pâte à modeler?
8: Oui, mais nous, on peut pas trop poser de questions.
1: Sur votre gueule, la pâte à modeler. Alors là, écoutez, c'est même pas mathématique, c'est plutôt amusant, vous voyez, puisque je vais vous demander. Quelle ville, si on les additionne...
0: Oh non, mais c'est pas vrai. Hein.
7: Ah bah ça va être 3, la ville de 3.
9: 3 plus 7, ville... non.
8: Ah, t'habites à combien de kilomètres de Tours?
9: 3 plus 7 plus 1 ça.
0: Dans le Nord, il y a un village qui s'appelle Bavé, on disait t'habites à Bavé.
8: Ah. t'habites à Comté.
0: Ah, je connais pas ce village.
1: t'habites Fresnes dans la descente.
9: ah, je connaissais pas
8: non
9: plus celle-là.
8: Ah ouais, mais original. Super.
0: t'habites Fresnes dans la descente.
7: Ah, vous voyez, on en découvre toujours des nouvelles.
8: Et il y a t'habites à Bondy. C'est bien.
7: Excusez-moi. Ah,
8: c'est la classique. C'est la classique.
7: T'habites à Milan?
0: T'habites à Fleury?
1: T'habites à combien de kilomètres de Tours?
8: T'habites à Milan? Celle-là, elle est plus complexe, c'est pour ça qu'elle est meilleure.
0: Je comprends pas. Et l'autre, la littéraire, tu m'étonnes qu'elle comprend pas.
8: T'habites à combien de kilomètres de Tours?
7: Elle comprend pas, c'est qu'elle les a inventées. Arrête.
1: Quelles sont les quatre villes françaises qui, non pas si vous les additionnez, parce que ce serait vous induire en erreur.
0: Ah, encore.
1: Comme qu'on dit. Non, quelles sont les quatre villes françaises qui, si vous les alignez, font un total de 20?
11: Ben, comment ça, si on les aligne?
8: Ça doit être...
0: Il faut les aligner.
11: Ben, déjà, il faut que ça...
0: C'est une suite logique. Il faut les aligner.
11: Ah, mais il faut les additionner.
1: Non, justement, pas les additionner.
7: Où
1: si, ah, oh, bah, les aligner où?
0: C'est style 7, 100, 3, le côté...
9: Ah, donc, oui, y a forcément, excellent. Est-ce qu'il y a forcément 3 et 7?
1: Oui, ça déjà, c'est pas
7: oui.
8: Mal. Ok, donc 3, on en 7. A 2.
7: Bah, et c'est moins 1. La troisième ville, c'est moins 1.
1: C'est
7: 3 fois 7, moins 1.
1: Alors, 3 fois 7, vous avez le début.
7: Voilà, alors 3 fois 7.
8: Dans l'un.
1: Non.
7: Moins l'un.
8: 3 fois 7,
7: ça fait 21, on veut 20.
8: 3 fois 7,
7: dans le 20.
1: Mais quand même, c'est évident, vous avez 3 fois 7. Quelle est la quatrième ville qu'il faut mettre derrière pour avoir 20?
8: Melun.
1: Mais non.
7: Il n'y a pas une ville qui s'appelle moins 1.
1: Non.
9: À mon avis, attends, le résultat, c'est 21? 3, non, c'est 20.
11: Non, c'est 20.
8: 3 fois 7.
7: Sans 1.
1: Pardon?
8: Ça doit être une blague humoristique, je pense. Faites appel à votre sens de l'humour.
0: Autun.
1: Bon, oui, Autun.
7: C'est une ville du Nord. On connaît pas, nous.
1: Eh oui.
0: Non, mais Jean-Philippe, c'est quand même le meilleur.
8: Ouais, c'est le mathématicien de la bande.
0: C'est le meilleur aux questions débiles.
8: Ah ouais, attends, mais bravo, Jean-Philippe.
0: Question littérature, depuis 4 ans, le mec, il trouve jamais rien. Il y a 3 questions débiles.
7: La semaine des mathématiques, c'est pour moi. La semaine des mathématiques, tu dis.
8: C'est suffocant. Et puis, avec humilité, il fait ça. Non, mais c'est vrai, il n'est pas du tout
0: prétentieux. Je suis toute simple, tu sais.
1: 3 fois 7, Autun. Voilà les 4 villes qui, si vous les alignez, font 20. Bonne réponse de Jean-Philippe Janssen.
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1: Ah bah tiens, puisqu'on parle d'écologie, ça tombe bien, une question pour Roland.
7: Ah voilà ça, alors là, je suis au taquet.
1: Pour Roland Guillon, qui habite Souston, dans les Landes. Ah. Aujourd'hui, dans la presse...
7: Faut pas se tromper de première lettre.
0: Souston.
1: Roland de Souston et pas Solan de Rouston. Oui, bon, très bien. Des arbres pour protéger nos villes, c'est le titre de Frédéric Mouchon dans le Parisien.
11: Mouchon, hein, pas Bouchon. Hein.
7: Ah, il n'y a que des noms pas possibles dans ça.
1: Grâce à leur ombrage et à leur effet brumisateur, leur feuillage peut faire chuter de 6 à 10 degrés la température ressentie dans les villes. Plus il y aura d'arbres, moins vous aurez chaud. C'est ce que rappelle Frédéric Mouchon dans Le Parisien, et il a bien raison.
7: Et puis pour les chiens, c'est bien.
1: Et pourquoi hein?
7: Bah, ils peuvent lever la patte sur le...
8: Ah oui, d'accord.
7: Non, mais si, parce que maintenant, ils ne peuvent plus lever la patte.
11: Bah, ils lèvent la patte sur des gens, maintenant.
7: Voilà.
1: Bon, comment allez-y. Ça, les chiens peuvent plus lever la patte?
7: Et puis, je ne vois pas en quoi c'est brumisateur. Enfin, ça, vous m'expliquerez plus tard.
1: Oh, bah, il suffit que vous m'expliquiez pour que ça le soit. Alors.
11: Oui, c'est vrai, nous, on a un brumisateur, on n'a pas besoin d'arbres.
1: La mairie de Paris, en tout cas, a décidé de ne plus planter de être. Vous savez, les...
7: Ouais, des êtres.
1: Des êtres, quoi. Non, on dit pas des êtres parce qu'il y a un H.
7: Ah, bah, on dit des haricots.
12: On la... Non, non, on dit pas des haricots.
13: C'est pas être, c'est ne pas être.
1: Voilà, des êtres, l'arbre, vous voyez.
7: On peut pas dire des êtres.
1: Non, parce que les êtres, il faut le dire, sont trop sensibles à la chaleur. Et si un arbre a trop chaud, il ne va plus servir à quoi que ce soit pour apporter de l'humidité. Il va garder pour lui sa fraîcheur.

0: Heure,
1: donc on ne plante plus d'êtres.
0: On ne plante
2: mais
0: plus d'êtres.
2: Quelle va être la question?
0: Eh bien la question c'est qu'on plante ou des chênes, nous dit la mairie de Paris désormais.
3: Ou des
0: alors...
3: palmiers.
0: Quoi?
3: Des palmiers. Ah. Oui.
0: Non, ils plantent désormais ou des chênes ou des arbres aux feuilles d'ortie. C'est l'autre nom de quel arbre?
2: Des châtaigniers.
0: C'est un arbre.
1: Pas des marronniers.
0: C'est un provençal, un arbre provençal qui vient du Roussillon, de Catalogne.
4: Des arbres grimpants?
0: Qu'est-ce que vous appelez des arbres grimpants?
5: C'est des arbres avec des petites pattes.
4: J'en sais rien, des fois
5: des
4: je platanes, parle pour parler.
5: Des platanes.
4: Non, mais c'est les arbres qui grimpent, là, sur les.
0: Restez sur le fromage.
5: des arbres.
6: Des boulaviliers.
1: Non, c'est des vrais arbres avec un tronc et des feuilles.
0: Oui, bien sûr.
4: Mais ça existe, les arbres grimpants, me faites pas passer pour un fou, c'est les arbres qui grimpent sur les murs.
0: Un arbre qui grimpe n'est pas un arbre.
1: C'est un arbuste.
0: C'est un arbuste, une plante. Vous voyez ce que je veux dire?
4: Un arbuste, c'est quoi?
3: Du lierre.
6: C'est un petit. C'est le petit de l'arbre.
4: Un petit arbre.
6: Le petit de l'arbre. Il y a la maman arbre. Et le petit de l'arbre. Ah ouais. C'est vrai.
1: Bah, par exemple, le lierre, c'est pas un arbre, tu vois.
0: Bon, dites-la.
3: Alors, est-ce que c'est un arbre, Marie-Saint?
6: Est-ce que c'est un arbre connu?
0: Ah oui, c'est un arbre connu et c'est ce que la mairie de Paris souhaite planter de plus en plus.
4: L'épicéa.
3: Est-ce que c'est un arbre maraissant, oui ou non?
0: Qu'est-ce que vous appelez un arbre maraissant?
3: Attendez,
0: elle est contente.
3: Laissez-moi rire deux secondes. qui ne peut pas perdre ses feuilles.
1: Persistant, c'est ça, persistant.
3: Maraissant.
1: Maraissant.
0: Non, c'est un arbre à feuilles caduques, répandu, j'ai bien répondu à votre question,
3: oui.
0: Répandu dans des régions chaudes de l'hémisphère nord.
3: Est-ce que ça fait des belles fleurs?
0: Ah oui.
4: Est-ce que c'est un arbre qui fait des
2: jasmin?
4: Est-ce qu'il
2: fait des fleurs roses, là?
3: Des magnolias,
1: par centaines, des magnolias, comme autrefois, je ne sais plus comment faire, les magnolias sont toujours là. Et quand elles aiment comme ça, qu'elles soient méchantes ou timides, tendre violette. Pardon.
2: Des poloniens?
0: Non, des poloniens.
3: Des poloniens.
4: Est-ce que ça fait, c'est un arbre qui fait des fruits?
0: Alors c'est un arbre dont je vais vous aider.
1: Un oranger.
0: C'est un arbre dont on se sert, de son bois pour les manches de fouet de luxe.
1: Ah. Alors ça c'est pour Roselyne. Parce qu'elle a des fouets.
2: Comment ça?
1: Oh, t'as des fouets à la maison.
0: Pour les cannes,
1: pour les soirées sadomaso.
0: Pour les cannes, pour les. Pour les cravaches.
1: Ah les cravaches. C'est bête à ça, Roselyne.
0: C'est un arbre dont le bois est de qualité pour les fouets des chartiers.
4: Bacajou.
0: Non.
4: Le frêne.
0: Non. Vous connaissez, c'est un joli nom. Ça sent la Provence.
4: Le micocoulier.
0: Oh. Excellente réponse de Philippe Claudel.
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0: Qu'est-ce qu'on appelle Marine One?

0: Qu'est-ce qu'on appelle Marine One dans la presse aujourdui?
1: Marine One?
2: Ah, c'est comme Air Force One.
3: Marine Le Pen?
0: Ah non, c'est pas Mme Le Pen.
2: C'est comme Air Force One, Laurent?
0: Oui.
4: C'est
2: Bardella?
0: Marine One, ce serait le surnom de Bardella.
4: Un bâtiment de guerre?
0: Un bâtiment de guerre, pas forcément de guerre, mais
2: c'est un bateau.
0: C'est pas un bateau, Marine.
4: Un sous-marin.
0: Non, non plus.
2: C'est une arme.
0: D'abord, il appartient à qui, Marine One?
2: À Trump.
0: À Trump. Bravo, Michel, à Trump. Alors, c'est quoi?
5: Marine One, c'est pas le robot en forme de chien?
0: Ah non, non plus.
2: Les nouvelles taxes?
4: Un club de golf.
0: Je sais pas ce qu'il a fumé aujourd'hui, le petit.
5: Mais non. Mais il met des robots en forme de chien qui parcourent la Maison Blanche.
4: Un objet volant?
3: Un golf?
0: Un golf, non.
4: Un objet volant?
0: Ah oui, ça vole, ça, pour voler.
5: C'est un drone?
4: Un satellite?
3: L'hélicoptère qui part de la Maison Blanche et qui emmène le président.
0: Excellente réponse de Bernard Mabille. C'est l'hélicoptère présidentiel, Marine One.
3: Il n'avait pas de nom avant?
0: Ben non, mais je l'ai découvert ce week-end. Marine One, c'est le nom de l'hélicoptère présidentiel qui conduit effectivement Donald Trump en week-end, chaque week-end, pour Palm Beach. C'est bien Palm Beach?
4: Ouais, Palm Beach.
0: Vous êtes allé voir Palm Beach?
4: Oui.
0: C'est où Palm Beach?
4: Palm Beach, c'est pas du tout dans ce coin-là, c'est plutôt du côté de, à côté de Miami.
0: Pourquoi vous dites c'est pas dans ce coin-là? On n'a pas parlé d'un coin précisément.
4: Mais si, de la Maison Blanche. Bah, je pensais que c'était à côté de la Maison Blanche. L'hélicoptère, c'est quand même un long trajet. L'hélicoptère, ça a pas une très grande capacité.
3: Ah, si, celui-là, si. Il est énorme.
4: Oui, mais enfin, l'hélicoptère, généralement, on prend pas l'hélicoptère pour. On prend le jet, il prend un avion pour
6: toi par exemple.
4: Voilà, c'est pas possible. Moi je suis pour la France.
0: Dites-nous si vous avez un jet. Écoutez, on n'a pas toujours des très riches ici à part moi.
2: Non, il a. Mais attends, pourquoi? Parce qu'il est peut-être thune, lui.
4: Pas du tout.
2: Non, mais il a un jet 27, il est
4: voilà,
2: bien.
4: Voilà, exactement.
0: Vous avez un jet ou pas un jet, Richard?
4: Non, j'en ai plus.
0: Ah bon,
5: j'en ai.
0: Mais il y a une justice.
6: C'est pas grave. Et t'as plus de jet, donc c'est par rapport à l'écologie ou par rapport à l'argent?
4: Ben c'est par rapport à l'écologie, bien évidemment.
6: Ah ouais.
4: C'est le bilan carbone.
0: Vous avez eu un jet, vous, Bernard, dans vos belles années?
5: Non, ben, il s'envole pas.
3: J'ai eu un ULM.
4: Ultra léger motorisé.
5: Non, ultra lourd motorisé.
6: Moi, j'ai déjà monté dans des jets.
0: Bah, on vous demande pas si vous êtes déjà monté jet. On vous demande si vous en avez un, Titoff.
6: Bah, non.
5: Non, il en a bu.
0: Dans quel jet vous êtes déjà monté?
6: C'était pour les Miss France, c'était le retour. J'étais avec Michel Sardou.
0: Ah oui?
6: Ah ouais. Ça devait... Valérie Zetoun, c'était très rigolo.
4: Mais aujourd'hui, beaucoup de gens louent des jets. Ils sont pas propriétaires. Parce que ça revient très cher. Et c'est, voilà. Donc, même les gens qui ont beaucoup d'argent, ils les louent, ils les partagent.
3: C'est comme les bateaux.
4: Comme les bateaux. Après, Bernard a dit un truc intéressant, c'est vrai qu'il y a des très gros hélicoptères avec comme des Sikorsky et tout ça, des moteurs très puissants effectivement qui peuvent faire beaucoup plus, mais bon, qui reviennent
2: genre super frelon et tout ça, non, c'est ça.
6: Et surtout qu'il a à côté, il y a deux avions qui
2: le suivent.
6: Le suivent en plus.
2: Ben oui.
3: Si son truc tombe en panne, il peut passer dans l'avion de chasse.
4: Parce qu'il se balade avec les codes nucléaires tout le temps.
6: Ça va. Ouais, on est rassuré avec Trump.
4: Tu peux rien faire, tu peux pas. Même en France, le président aussi, il a toujours quelqu'un qui le suit avec les codes nucléaires derrière, où il va. Il peut pas faire un pas sans cette espèce d'attaché avec le code
2: nucléaire.
4: L'aide de camp,
6: Et Hollande, il faisait comment quand il partait en scooter?
4: Ben justement, le problème d'Hollande, justement, il a semé justement cette aide de camp, ce qui était une faute très grave. C'est pour ça que ça a causé beaucoup de problèmes. C'est la première fois qu'un président se sépare de cette aide de camp, lui dit pas où il va. Et normalement, il doit être tout le temps informé à la seconde près d'où est le président, et lui, il lui a fait un petit coup de...
0: Parfois, il y a des gardes du corps qui s'égarent. Suffit qu'il y ait Tchakalov dans le coin.
4: Et vous les retrouvez. Pour les mêmes raisons.
0: Vous les retrouvez dans les toilettes.
6: Avec les codes nucléaires.
0: Le pauvre Henri. Alors.
2: Oh, mais arrêtez.
4: On l'aime bien, Henri, ici, en fait.
2: Mais oui.
0: Une autre question, ce sera pour Monsieur Gontier, qui habite Marseille. C'est du côté de chez vous, Monsieur Titoff. Peut-être vous avez suivi le Tour des Flandres. Mm-hmm. Et dans tous les comptes rendus aujourd'hui à propos du Tour des Flandres, on nous parle de MVDP. Mais que désignent ces quatre lettres?
5: Mathieu Van Der Poel.
0: Mathieu Van Der Poel, bonne réponse de Paul Alcarat. Il a perdu, d'ailleurs, puisque c'est le Slovène Pogacar qui a gagné le Tour de Flandre. Mathieu Van Der Poel, c'est bien
5: le petit-fils de Poulidor.
0: Le petit-fils de Poulidor, qui donc finit deuxième,
4: toujours
0: comme
4: deuxième.
0: Son grand-père. Chez les femmes, c'est Lotte qui a gagné.
5: Lotte qui
4: C'est Lotte.
0: Lotte.
4: C'est Lotte. Ah, Lotte.
5: C'est une Allemande.
0: C'est une Allemande, elle peut avoir un prénom de poisson quand même.
5: Mais ça se prononce pas comme ça.
0: Lotte.
3: La mille turbo.
0: L'autocopé.
5: Voilà. On est dans la pisciculture.
3: C'est effrayant.
0: Ah oui, c'était ça pour être effrayant. C'est effrayant.
5: C'est vraiment au ras du sol.
0: Et c'est une Belge, l'autocopé. Qui elle a gagné?

0: L'auteur, elle, du côté des femmes, le même tour, le Tour de Flandre. En attendant, vous le savez évidemment, le Paris-Roubaix qui va venir bientôt. Et Pogacar s'est inscrit, c'est une grande première pour le vainqueur du Tour de France. Il s'est inscrit pour le Paris-Roubaix, donc évidemment, ce sera peut-être... Qu'est-ce que vous dites ?
1: Il est formidable, il gagne tout.
0: Pourquoi vous l'aimez bien Pogacar, Bernard ?
1: Parce qu'il est jeune, il est sympa et il gagne tout.
0: On a une Française d'ailleurs qui a pas mal terminé dans le Tour de Flandre, qui avait une médaille olympique, elle a changé de discipline. Enfin, elle faisait déjà du vélo, mais elle faisait du VTT.
1: Ah oui.
0: Quoi?
1: C'est quand même, c'est vrai que parce que t'arrives là, par exemple, tu fais l'haltérophilie, ou au lanceur de javelot, et puis t'arrives, tu fais
0: non, mais elle faisait du VTT, vous voyez.
1: Ah, ça n'a rien à voir, c'est pas du tout la même discipline.
0: Ah, voilà, Pauline Ferrand-Prévot, elle a eu une médaille aux Jeux Olympiques en faisant du VTT, et là, paf, elle a changé de discipline, elle s'est mise au cyclisme sur route, et elle a terminé deuxième. Pauline Ferrand-Prévot, retenez son nom, parce que vous faites du vélo d'appartement, c'est comme si vous, d'un seul coup,
1: Bernard,
0: vous en faisiez dehors, vous voyez Bernard, vous faites toujours du vélo d'appartement.
1: Je fais du vélo d'appartement et j'ai acheté un tapis de course.
0: C'est pas vrai.
1: Oui, mais je suis pas vanté dessus
0: quand vous dites j'ai acheté un tapis.
1: J'ai tellement peur de me casser la gueule que
0: quand vous dites j'ai acheté un tapis de course.

0: Voilà, hein,
1: non, mais là, c'est le moment, je vais partir chez moi, je vais nager pendant 3 semaines, ça va aller très
2: bien. C'est où chez toi,
0: hein? Ah bah, c'est son château, là-bas, dans la mer.
1: C'est dans le sud, sur une île qui s'appelle Porcro.
2: Ah oui, d'accord.
0: Voilà.
2: Ah
0: bah, un château, on n'a jamais
2: été. Pas du même monde.
0: On n'a jamais été invité dans son château.
3: Henri ne nous invitera pas.
4: Henri ne nous invitera pas.
0: Ah, c'est là-bas qu'il est, Henri, ou pas?
1: Non, pas Henri, il me rejoint de temps en temps là-bas.
2: De temps en temps, quand elle y est pas. Mais c'est super, c'est magnifique, Porcro.
0: Vous y êtes allé, vous?
2: Moi, j'ai passé ma vie à Porcro.
0: Non, mais vous êtes allé dans son château?
2: Non, jamais. Jamais,
1: il m'a appelé plusieurs fois pour qu'on se
2: voit, mais il y avait Henri, donc
4: Henri n'a
2: j'ai pas osé. Mais c'est magnifique.
0: Il y a combien de chambres?
1: Dans mon hôtel ou dans l'hôtel de mon père ou dans le château?
0: Oh là là,
4: oh là. Oula.
2: Mais tu as toute l'île pour toi. Mais il n'y a rien sur cette île. Il y a un petit port, il n'y a rien.
1: Il y a 21 chambres dans l'hôtel.
0: Combien?
1: Dans l'hôtel, c'est un tout petit hôtel de 21 chambres, il n'y en a qu'un. Oui. Oh. Et puis, vous le connaissez peut-être?
4: Non.
1: Ouh. Et voilà, et dans le château, non, il n'y a pas beaucoup de chambres. Dans le fort, on partage avec ma sœur. En fait, il y a 5 chambres de chaque côté, c'est tout.
3: 5 chambres?
4: C'est ridicule.
3: Ah, c'est vraiment.
4: C'est ridicule, ça valait même pas la peine d'en parler. Il n'y a que 5 chambres de chaque côté.
2: Ouais. Je peux vous inviter à la Courneuve chez moi, mais. C'est pas évident.
0: On aimerait bien y aller avec toutes les grosses têtes.
1: Mais je vous dis toujours, venez.
0: Ouais, enfin, venez, on connaît le truc.
4: Oui, venez. Il
0: faut fixer une date. Ça. Alors là, moi, Pierre Perret, ça fait 40 ans qu'il me dit viens manger à la maison.
3: C'est ça.
0: J'ai jamais vu l'odeur d'un cassoulet. Hein.
1: On va trouver une date.
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0: Et Madame Dupanier, alors.
7: Oh, moi, je suis contente de voir Madame Bouteboule, parce que, franchement.
0: Bouteboule.
7: À Marseille, on prononce tout, on est pas radin. Non, parce que quand j'étais petite, moi, je voulais être jockey, c'est vrai.
0: C'est pas vrai.
7: Ah, c'était un rêve, je vous jure.
4: Et maintenant,
7: à 16 ans, je faisais déjà 80 kilos, alors.
4: Mais du coup, t'en as mangé beaucoup.
7: Je l'ai laissé tomber, mais je l'ai suivi tout le temps.
0: C'est vrai, c'est vrai.
7: Ah oui, je l'adore.
0: Elle vous faisait rêver quand elle était à cheval.
7: Quand elle a eu sa cravache d'or, là, hein. Hoche de. Première femme à avoir gagné le tiercé.
0: Oui, ça, oui.
7: Ça applaudit, ouais. Ça, hein.
0: On finit par le savoir. Non, mais c'est vrai que moi aussi, je suis très impressionné depuis que Gary Boudboul est revenu. J'ai l'impression que j'ai 16 ans, que j'écoute la radio et que je suis... Ah bon, vous taisez-vous.
1: Ça veut dire que vous en avez 80.
7: Pardon. Ah non, mais on aime les gens âgés, c'est vrai.
1: Si vous en avez 15, moi j'en ai 80.
0: Mais non, mais c'est comme Valérie Mérès qui a démarré, elle avait 20 ans, tout comme vous, dans cette émission. Vous voyez, donc vous êtes très jeune encore.
1: Ah bah oui, sûrement.
0: Gary,
1: pas du tout, je suis dans les crèmes de beauté, âge mature.
0: Avec des morceaux à l'intérieur.
4: Maintenant, le jockey, elle se le tartine sur le visage.
8: Et puis, vous êtes une femme des années 80. J'ai beaucoup enquêté sur vous la nuit dernière. Parce que.
0: Chose.
8: Non, mais Gary Boudboul, c'est énorme quand même.
1: Oh, non, mais vous avez rien d'autre à faire la nuit?
8: Alors, je sais.
0: Ça, je vais vous répondre non.
4: Non. Ça, c'est officiel.
8: En fait, le 1er avril 1984, il y a la mort comme de Marvin Gaye, assassiné par son papa. Et vous gagnez le tiercé.
9: Oh, lui dis pas qu'il y a des gays qui meurent, le pauvre. Il dit ça.
8: Et là, il y a Bernard Rapp, c'est quand même le 20h de Antenne 2 à l'époque. C'est énorme, quand même, 84. Et là, vous faites l'ouverture. Et c'est énormissime parce que vous avez fait gagner, quand même. Quelqu'un qui avait parié 5 francs sur vous avait gagné à l'époque 7556 francs 50, ce qui fait 2242,24 €. C'est énorme. Et si vous aviez eu l'ordre différent, c'était 802,50 de France, qui est 238,13 €. Et ce qui est génial, c'est l'histoire de ce cheval à Donski. Parce qu'à Donski, en fait, vous l'avez acheté 250 000 francs.
0: Mais messieurs, bonjour.
8: 55 000
0: oui,
8: euros,
0: mon cher Laurent.
8: Et quand vous gagnez ce jour-là, vous êtes à la lutte avec Siegfried, avec Maxime Sfer, avec Balois, avec Valoir.
1: Non, mais attends, Laurent, il a été démoulé trop chaud.
0: Je vous confirme.
8: Et c'est génial. Et là, vous étiez allé faire un stage dans la plus grande galerie marchande à New
0: York. Vous aurez remarqué, c'est le spécialiste STRC, Esquart. Mais surtout esquinté.
8: Dari Boudboul, non mais Dari Boudboul, non mais c'est quand même les années 80, c'est quoi? C'est l'affaire du petit Grégory et c'est Dari Boudboul, c'est énorme. La quête de star des années 80. Non mais 80.
4: Oh la comparaison.
1: Oui mais le truc en fait, c'est comme il a pas apparemment la nuit, il a rien à faire. Ça il faut bien que l'énergie elle parte ailleurs.
0: Sans transition, une première citation, comment dire, pour Pierre Decauze qui habite Igny en Haute-Garonne, qui a dit Van Gogh était peut-être très pauvre, n'empêche qu'il possédait plusieurs Van Gogh chez lui.
4: Coluche,
0: non.
4: Jacques Martin.
0: Mais on n'est pas très loin, c'est un Français.
4: Jean-Yann.
0: Non, pardon, un francophone.
4: Gueluc.
0: Philippe Gueluc. Bonne réponse de Paul Alcarat. Ça commence.

0: Karl Tressani, qui habite Saverne dans le Bas-Rhin, qui a dit « Pour être sûr, je doute de tout ».
1: Johan Rioux ?
0: Non.
1: C'est pour ça qu'il ouvre sa bouche.
2: De rien, lui.
0: Avouez que c'est joli, quand même.
3: C'est français, mort, français, mort.
0: Alors, c'est français, c'est mort depuis un moment. Tiens, on va impressionner Dari Boudboul, si vous voulez bien.
1: Non, juste quand il est mort.
0: Ah, vous voulez juste la date de la mort ? D'accord. Alors, il est mort le 3 avril 1596.
4: Boileau.
0: Ah non, pardon. Ça, c'est son baptême. Il est mort.
1: Bah, c'est Descartes, alors.
0: Il a même les dates de baptême.
1: Si vous lui donnez la bar mitzvah de Woody Allen, il trouve. Hein.
4: Il travaille sur les dates de circoncision.
1: Bah oui, c'est moi qui enterre les prépuces, couillon.
0: Mais effectivement, il a été baptisé le 3 avril 1596.
1: À La Haye.
0: Il était né, oui, exact, à La Haye, en Touraine.
1: En Touraine.
0: Et il est né le 31 mars 1596, la même année quand même, parce que les baptêmes, c'est souvent peu de temps, pas toujours, mais
1: oui,
0: souvent,
1: oui, quand même.
0: Souvent peu de temps après la naissance. Et il est mort, vous savez où il est mort, Descartes ?
1: Stockholm.
0: À Stockholm, exactement, en 1650. Et c'est bien une phrase de Descartes, quelle belle phrase. Pour être sûr, je doute de tout.
1: Ça aurait pu être Socrate.
0: Ça aurait pu, mais c'est pas.
5: Ah ouais, ah ouais, ah ouais.
0: Mais c'est qui se fout de ma gueule en plus?
1: Ouais, je crois, ouais.
3: Qu'est-ce qui t'arrive?
4: Moi, j'ai une vraie question dans mon spectacle, c'est peut-on lire Socrate en faisant sa crotte? Eh bien...
0: Pour Christophe de Pierrepont, qui habite Bonzé, dans la Meuse, qui a dit « Les gens attendent-ils de tousser pour aller au spectacle ?» Ou est-ce que c'est les spectacles qui font tousser?
1: Guitry?
0: Non.
1: Jean-Claude Carrière?
5: C'est plus récent?
0: C'est pas tout récent, mais...
1: C'est décédé, quand
0: mais
1: même.
0: Mais c'est quand même quelqu'un qui est du 20e siècle.
1: Il est mort.
0: Et qui est même mort au 21e, en 2005.
1: Ah, un comédien?
0: Un comédien, non.
1: Une grosse tête? Une ancienne grosse tête?
0: Ah non, non. Ah, il aurait pu être grosse tête. Je me demande d'ailleurs...
1: Ah, c'est peut-être Claude Simon?
0: Non, ce n'est pas impossible que M. Bouvard l'ait invité une fois ou deux.
4: Chazot?
0: Chazot, non.
1: Pierre Daninos?
0: Pierre Daninos, excellente réponse. Une autre citation pour Jean Abélard, qui habite Mont-Saint-Aignan, qui a dit « Vous avez dit tel soir des paroles si belles que sans doute les fleurs qui se penchaient vers vous soudain nous ont aimés et que l'une d'entre elles, pour nous toucher tous deux, tomba sur nos genoux. »
4: Oh, Ronsard.
1: On dirait du Ronsard.
0: C'est pas du Ronsard.
1: Rabelais.
5: Pauline de Beaumont.
0: Ah non, c'est qui ça, Pauline de Beaumont?
4: C'était un cheval qui allait jouer dans la croisière.
1: C'est la créatrice
0: de... elle est montée dessus dans une course.
1: Non, n'importe quoi. Dany, pas brillant pour le moment.
0: C'est pas Dany, c'est Dari, connard. Oh là là,
4: oh là là. Autant il est drôle à Fort Boyard, il est mieux ici. Hein.
1: À la rigueur,
0: j'ai un
1: quoi.
0: Boulot ici, alors moi. Alors.
4: Non, t'as un boulet.
0: Faut que je rectifie tout le monde. Je redonne ce poème, très joli quand même. Vous avez dit tel soir des paroles si belles que sans doute les fleurs qui se penchaient vers vous, soudain nous ont aimé que l'une d'entre elles, pour nous toucher tous deux, tomba sur nos genoux.
1: Alfred de Musset? Joachim de Bellay?
0: Non, non, non.
5: 19e?
0: Alors,
1: le siècle, juste.
0: On est plutôt la deuxième moitié du 19e siècle et il s'agit d'un Belge.
1: Émile Verhaeren.
0: Émile Verhaeren, bonne réponse de Paul Elkarat. Alors là, bravo.
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0: C'est vrai, monsieur Haas, qu'on a un peu de mal à comprendre le titre de votre spectacle. Là, j'ai vu les affiches, là. 6 x 10, ça veut dire quoi? 60, c'est
9: non,
0: ça?
9: Non, en fait, je vous dis la vérité, c'est qu'en fait, au départ, on avait une idée. Et en fait, on a écrit spectacle après avoir eu l'idée. Et on s'est rendu compte que le spectacle n'a rien à voir avec le titre. Et ça coûte cher de refaire une affiche, donc on a gardé 6 x 10.
1: Et tu joues en ce moment? C'est en ce moment? C'est en ce moment?
9: Oui, c'est en ce moment. Si tu veux ne pas venir, tu peux continuer. Continue à pas venir, vraiment continue. Hein.
0: Ah non, mais on va venir nous alors.
9: Ouais, bah, quand
0: vous allez jouer quand à Paris alors?
9: Bah, là ce soir, je joue à Caen.
0: Donc, ah oui, bah,
9: à côté
0: de
9: chez vous.
0: À Caen ce soir.
9: À côté de chez vous, de base, non?
0: C'est pas à côté de chez moi à Caen, j'habite Paris, monsieur.
9: Oui, mais vous êtes normand.
0: Ah oui, d'accord, mais enfin, je vais pas venir à Caen uniquement pour vous ce soir.

0: Ah, bah, je sais pas.
1: J'ai ma Joconde à nourrir, moi aussi, vous voyez.
2: Paris, ça sera en septembre.
3: Mais est-ce qu'on peut aller au théâtre sans passer par Internet avant?
1: Bah, bien sûr qu'on peut aller au dernier moment au théâtre. Oui. Sauf si c'est complet, évidemment, ah, c'est complet. Vous trouverez pas de place au dernier moment, mais.
2: Ta meuf, tu la ramènes pas au théâtre?
1: Ah oui, tiens, vous êtes déjà sorti au théâtre avec votre Nathalie, alors. Où on en est dans cette histoire?
4: Ça fait combien de temps?
5: Elle arrive cet après-midi.
1: Elle arrive d'où? Attendez, elle arrive cet après-midi.
6: Elle arrive de chez l'esthéticienne?
5: Je vais la chercher à la gare.
2: Avec cette chemise.
4: Elle habite où?
5: Non mais c'est.
6: Elle arrive en bétail.
5: Je suis tellement heureux.
2: Elle revient d'Hawaï.
6: Quel gars,
4: elle habite où?
5: En fait, c'est une romantique et puis j'adore le
1: Montparnasse. Savez... Donc c'est à Montparnasse.
6: Non, non. Gare de Lyon.
1: Quel gars elle arrive alors?
5: Non mais
1: vous nous avez.
7: Elle arrive du Sud-Ouest. Mais c'est la première fois que tu la vois.
5: C'est Montparnasse. Et ce qui est génial, c'est qu'on a un amour tous les deux pour Anna Gavalda. Donc un jour, j'attendrai quelqu'un.
2: Sans branle, elle arrive de quel gars? On te demande. Anna Gavalda. C'est quelle gare?
5: Et donc c'est génial, c'est la première fois qu'on va passer autant de temps ensemble, on va passer 3 jours ensemble.
1: Non mais attends.
4: Oh là là. Bon, elle habite où?
1: Vous nous avez bien dit qu'elle était dans le Sud-Ouest.
5: Mais oui.
1: Bah c'est Montparnasse.
5: Voilà, donc cet après-midi, je suis à Montparnasse.
4: Mais c'est la première.
5: Et donc j'ai préparé un petit programme.
6: Oh la vache.
8: C'est quoi ton programme avec elle là?
4: Oh mon dieu, je
1: attendez,
4: sais pas
1: vous allez
4: savoir.
1: Sur, attendez, vous allez être sur le alors ça m'intéresse. Vous allez être sur le quai de la gare à l'attendre.
5: Mais comme je suis très discret, je vais être un petit peu à l'écart.
8: La caméra ta chemise.
6: C'est vrai que t'es très discret, ouais.
8: Très discret.
5: Je vous assure. Alors. Non, mais je suis très romantique, vous savez, j'ai un peu la boule au ventre.
6: Mais t'as acheté un bouquet de fleurs.
5: C'est marrant
8: non,
5: parce que.
8: T'as la boule tout
5: mais est-ce
8: court.
5: Que vous, c'est pareil
1: vous serez avec un bouquet de fleurs à la main quand il va arriver?
5: Non, elle veut pas les
2: fleurs. Il sera avec une pancarte, c'est son Uber en fait.
8: Des chocolats.
2: Il est jamais sorti avec mais elle, c'est un Uber.
5: T'as vu comment je t'inspire, ça fait déjà 3 plaques grâce à moi quand même.
2: Je pourrais en faire 10 en plus, vraiment. En plus, je me retiens.
1: Elle arrive en TGV ou en Michelin?
5: Alors...
6: En inouï?
5: Ce qui est beau.
1: Ah bah ça, c'est vraiment, si elle arrive, c'est vraiment inouï.
5: Alors, vous êtes inspirés tous. Et donc, ce qui est magnifique...
1: Non, non, mais attendez, donc vous pourriez nous la présenter ce soir.
5: Oui.
4: Elle a pris une cabine.
5: Et alors, ça fait de nombreux mois. Et ce qui est magnifique, c'est que justement...
1: De nombreux mois.
5: Demain, elle sait pas encore. Mais là, elle va pas écouter parce que là, elle arrive cet après-midi. Donc, on sera ensemble quand l'émission va avoir lieu. Et donc, ce qui est génial, c'est que demain, je l'emmène en voiture. Elle sait pas encore, on va en Normandie.
1: C'est pas...
7: En voiture.
1: Attendez, vous avez réservé où en Normandie alors? Non, parce que je peux vous donner des conseils quand même.
5: C'est vrai.
1: Vous avez réservé où alors?
5: À Cabourg.
1: À Cabourg.
2: Mais t'as 85 ans pour aller à Cabourg avec une meuf.
5: Non mais...
2: À Cabourg, tu vas la ramener pour la faire rêver alors qu'elle vient du Sud-Ouest.
8: Bah, elle a des pays.
5: Ce qui est génial, c'est qu'elle est absolument comme moi, elle est totalement romantique aussi.
1: Bah, c'est Proust.
8: Ah ouais. Mais c'est quoi?
1: Bah voilà, il l'emmène dans la ville de Proust.
5: Et je ne connais pas
1: cet hôtel.
5: Oubliez
1: pas le S.
5: Hein. J'ai peur la nuit, comment on fait quand
8: t'as peur de quoi la nuit?
6: Comment on fait?
8: T'as peur de quoi?
6: Elle saura faire, elle, non?
7: Non, mais est-ce que tu l'as déjà rencontrée? C'est la première rencontre.
5: Non. Ça sera notre 10e rencontre.
4: Ah. 10e?
6: Ah, c'est pas une brouteuse alors?
1: Vous savez ce que c'est qu'un 69, j'espère.
5: Hein. Non, mais je sais pas le faire, je
8: te donne
5: pas
8: parce
5: que comment vous voulez que je me mette
1: en place? Vous connaissez l'histoire de Johan Rioux? C'est Johan Rioux, c'est Proust qui me fait penser à ça.
5: Arrêtez, Laurent.
1: Il a jamais fait de 69, il sait pas ce que c'est. Alors, elle va en faire un, mais je vais te montrer. Au moment où il commence, elle pète. Et lui, il dit, ah oh bah dis donc, s'il y en a encore 68 comme ça, je préfère arrêter maintenant. Non, mais...
2: T'as réservé un hôtel?
1: Ah bah c'est le grand hôtel de Cabourg, j'imagine.
6: T'as pris le grand hôtel ou pas?
8: Il a pris l'Ibis.
5: Ah, mais surtout, c'est qu'elle déteste qu'on parle de nous.
1: Va y avoir voici.
2: Mais est-ce que t'as pris un hôtel? T'as pris un hôtel à Cabourg?
1: Vous allez faire la une de Grosla.
5: En fait, ce qui est dingue, c'est que...
4: On a tellement de questions.
5: Non, mais qu'est-ce que c'est beau d'être au bout d'un quai et d'attendre. Moi, je trouve ça cette
6: sensation. Ouais, surtout si elle arrive.
8: J'ai eu peur. Qu'est-ce que c'est beau d'être au bout d'un quai.
6: je suis Je suis à deux doigts d'appeler chez Sudrail qui déclenche une grève pour lui sauver la vie.
1: Mais moi j'ai envie d'aller à Montparnasse.
2: Ah,
1: moi
2: aussi.
6: On y va cet
5: après-midi. La suite, tout à l'heure, l'émission est longue, il y a 2h30.
6: Non, mais nous, ça nous
5: va. Il est que 15h41.
7: Là. Allez, raconte.
4: Non, mais raconte.
7: Allez.
1: Ah non, mais non, on vous voit tellement sur la gare, le quai. Ouais. Elle va descendre à un moment donné avec ses bagages.
2: Et son badge, hein, c'est un contrôleur.
5: Tu veux pas faire un sketch sur moi, Az? Tu veux pas faire un sketch sur Johan?
6: Il a envie que ça marche, hein.
5: Surtout, c'est que demain matin... demain matin, j'ai une mission sur la chaîne L'Équipe. Demain matin, c'est très important. Il y a le tirage au sort de la Ligue des Champions demain de la Coupe d'Europe.
8: Il y a un rapport avec Nathalie.
5: Donc en fait.
6: Cette nuit, c'est la Ligue des Morpions.
5: Donc je suis un peu pris
1: au mieux. Le rapport, c'est qu'elle, elle a perdu au tirage au sort.
6: Et ce soir, vous dormez où d'ailleurs?
5: Et donc demain, on part à 15h. C'est parti demain.
8: Et vous dormez dans le même lit?
5: Ah, c'est génial. Et puis j'adore, franchement.
1: J'ai pris qu'une chambre pour deux.
6: Oui, avec des lits superposés.
5: J'ai pris deux lits au cas où.
4: Mais bon, je comprends pas les deux lits séparés. Si c'est. Vous allez pas.
5: Bah oui, mais il faut toujours être élégant. Il faut toujours penser que.
4: Oui, mais bon, c'est combien la sixième
5: fois? Laurent, vous donnez des conseils, Laurent.
1: Ah non, mais je comprends pas, effectivement. Ou vous prenez deux chambres, ou vous prenez une chambre avec un grand lit, mais il n'y a pas, d'intermédiaire.
4: Et les 9 premières fois, vous n'avez pas dormi ensemble?
5: Non, pas encore.
8: Vous avez pas
4: quoi?
5: Donc j'ai intérêt d'être bon. Vous avez intérêt de m'aider pendant les
6: émissions. Vous n'avez même pas baisé en Bluetooth?
8: Tu n'as pas retiré sa culotte, rien.
6: Ça se trouve, c'est un mec.
8: Ça fait du temps.
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1: Une question pour Josette Becquet qui habite Monchy-Lagache. Oui, Monchy-Lagache, c'est dans la Somme. Et j'aimerais vous donner le nom de Philippe Ginesté. Philippe Ginesté, il a créé en 1980, c'est donc un anniversaire, hein, faites le calcul vous-même, ça fait donc...
9: 21 ans.
1: Bah non.
7: Non. 8 et 2,
9: 41 ans.
7: C'est l'année où je vous ai connu, Laurent.
1: Ah non. 80, je passais le bac au Havre.
8: Tu confonds avec Mitterrand.
1: Heureusement, vous n'étiez pas ma prof.
9: Ah, c'est vrai.
1: 81, Philippe Ginesté ouvre son premier point de vente. Après, il y en aura un peu partout en France. Mais quelle est la marque ouverte et quel est ce point de vente ouvert par Philippe Ginesté?
9: Est-ce que ça se mange?
1: Non.
7: Est-ce qu'on en a, nous?
1: Comment ça, on en a,
7: est-ce
1: nous?
7: Est-ce que moi, j'en ai ce
8: délicieux?
7: J'en ai déjà acheté. Est-ce que je suis déjà allé dans ce point de vente?
1: Voilà, posez les bonnes questions.
7: Voilà, ça y est.
1: Enfin, écoutez, j'ai l'impression que je vis dans un océan de mauvaise foi ici.
9: Mais non, mais on avait compris la question.
7: Est-ce que je ne serais pas par hasard aide l'épicier?
1: Ah, fouf!
9: Mais non, mais... Ça n'existe plus depuis 30 ans.
7: L'épicier, alors
9: c'est pas possible.
8: Ça n'existe plus, Ariel.
9: Ça fait 30 ans que ça n'existe plus.
7: Aide l'épicier.
1: C'est parce que son mari fait dans aide humanitaire.
7: C'est mais non, mais... T'es déjà allée chez aide?
4: Non, mais non.
9: Elle allait chez aide quand elle allait chez Félix Potin aussi.
1: Attends, c'est une enseigne de distribution de produits, effectivement.
9: Oui. Alors, est-ce qu'on en achète tous?
1: Je sais pas si vous allez là-bas, mais...
9: Vous y allez?
1: Je suis jamais allé, ça je dois reconnaître.
9: Vous aimez pas ça, hein.
1: C'est pas ça, mais on est peut-être pas au Havre à cette époque.
9: Est-ce que c'est cher?
1: De l'optique. Pardon. De l'optique, non.
9: Cher, moyenne
1: pour
9: gamme
1: vous,
9: ou
1: oui.
9: Entrée de gamme?
10: Ok, donc là on charrie sur la richesse des gens, d'accord.
9: Oui, c'est
10: je
9: pas
10: connaissais
9: bien.
10: Pas cet angle d'émission, mais
9: c'est,
10: me plaît.
9: C'est de l'humour de gauche, t'inquiète pas.
1: On vient
9: de
1: trouver un angle.
10: Oui, je prends le métro. Oui.
1: Bah moi aussi, monsieur.
10: Oui, je mange des
1: cafés. Je suis en métro,
10: matin.
1: Je sors du métro, monsieur, je vous ai pas vu.
7: Oui, mais en première classe.
10: J'ai envie d'avoir des preuves.
7: On vous reconnaît dans le métro?
1: Non, parce que j'enlève mes lunettes, je mets un masque.
9: Il enlève la perruque.
8: Il met une perruque et une robe bleue.
1: Le matin, il y a personne, donc je viens évidemment en taxi ici. Et évidemment. Quand je repars d'ici, on peut pas rouler ici entre la porte maillot, la porte machin et tout ça.
7: Oui.
1: Franchement, je prends pas le métro par plaisir.
7: Et personne
1: je prends le métro parce que c'est plus rapide pour repartir
9: et
1: d'ici. J'ai vraiment hâte quand je viens ici de repartir vite.
9: Personne ne vous demande des autographes.
1: Personne ne me reconnaît.
7: Non, mais quelle est l'heure du dernier métro?
4: Quelle est l'heure du dernier
9: métro?
8: 1h du matin.
11: Deux heures du mat.
12: Oui. Non, une heure jusqu'à une heure et demie.
1: On finit jamais à deux heures du matin
11: non,
1: ici.
11: Et le premier.
13: Mais je savais pas qu'il y avait une station Neuilly-Versailles.
1: C'est Sablon ici.
10: Moi, personnellement, j'aime beaucoup le métro parce que c'est un des seuls endroits et moments dans la vie où on peut être.
11: Où
10: tous,
11: on peut draguer.
10: Non, agglutiner les uns aux autres, sentir un peu les odeurs.
13: C'est un frotteur.
10: Non, mais c'est des moments humains, en fait, assez rares.
13: Ariel, est-ce que vous savez. C'est un frotteur.
1: Ariel, c'est embêtant pour elle parce que quand elle descend au métro, les gens la prennent pour la barre. Alors, ils sont tous là. Ils sont tous là à s'accrocher.
12: Non, mais tu sais, Laurent, Ariel ne risque rien parce que c'est sans frotter.
1: Oh,
10: oh. Alors que moi, j'étais sur des envolées poétiques. Et puis là,
1: bon, mon Philippe Ginesté, là.
13: Ah oui.
1: 509 magasins à travers le monde.
12: L'Occitane en Provence.
1: Non, non, non.
11: Et ah, ça y est, j'ai trouvé. Oui. Mammouth.
1: Ah non, non. ça n'existe plus non plus.
11: Mais justement, mais vous me dites 1981.
1: Oui, mais ça existe encore.
11: Ah, c'est bon, ah bon.
13: T'es allé chez Mammouth.
10: Est-ce que c'est un rapport avec la mort de Bob Marley de 1980?
1: Non, mais si vous étiez malin, la réponse est dans la question.
13: Poser la question.
1: Mais bien sûr, alors. En 1980, quelle enseigne a lancé
13: Jiffy.
1: Jiffy. Oh, bah, la réponse de Jean Benguigui.
13: C'est vrai.
7: Je comprends pas.
13: Ben, J de Jiffy, c'est Ginesté.
12: Oh là là, comment je le savais en plus.
13: Je passe à côté.
12: Une fois, j'ai fait une animation chez Jiffy, alors je le savais.
1: Philippe Ginesté, oui. Il a pris effectivement la première syllabe de son nom de famille, la première syllabe de son prénom pour lancer Jiffy. C'est un magasin de discount. Hein.
13: Jiffy des idées de génie.
12: Pardon.
13: Jiffy des idées de génie.
1: Jiffy des idées de génie.
13: C'est génial. Oui, mais à chanter, c'est dur. Jiffy des idées de génie.
12: Attends,
13: demande de l'argent si tu fais ça, abruti.
12: Jiffy des idées de génie.
1: Attendez, j'essaie. Jiffy des idées de génie.
12: Ah, pas mal. Ariel, elle peut le faire, elle a une belle voix.
11: Jiffy des idées de génie.
12: Alors, ils ont intérêt à nous envoyer des bons d'achat. Hein.
13: Non, mais non,
1: on achète quoi chez Jiffy alors.
12: Plein de merde.
13: Plein de bois, c'est ça qui est génial. Je couche avec quelqu'un qui travaille chez Jiffy.
1: C'est pas vrai.
13: Bon. Des idées de génie.
12: Avec Philippe Ginesté.
1: Le garçon qu'on a vu l'autre jour.
13: Ah oui.
1: Bah, vous m'aviez dit qu'il travaillait dans un magasin de meubles.
13: Bah, non, de
12: ils font tout Jiffy. Il y a des meubles aussi.
1: Ah bah, non, mais alors attendez, attendez.
13: Je m'avais dit qu'il était pompier.
12: Oui, c'était peut-être pas le même.
13: Autre.
1: Il y a 15 jours, vous nous avez dit.
11: C'est George Armani Interior.
1: Elle a raison.
11: Oui, c'est ça.
1: Elle a raison, vous nous l'avez vendu comme un. Oui, oh là là, il a un gros poste comme vendeur de meubles.
13: Mais là, il travaille chez Jiffy Interior.
12: Non, mais alors, moi, j'aimerais savoir.
1: La semaine de... là, non, enfin, écoutez.
13: Est-ce qu'il est beau? Ben, jury, t'as
1: non,
13: mis la
1: non
13: vérité.
1: Plus.
12: Il est pas beau. Il est pas beau.
13: Il est moche.
1: Oh, je suis mal enfin.
12: J'ai demandé s'il était beau.
13: Comment vous avez-vous? Il est très beau. Et à mes yeux, il est très beau. Il a des prix chez Jiffy. Alors, des prix chez Jiffy, ça veut dire que tu payes rien.
1: C'est qu'il a des prix chez Jiffy pour les ch'tis.
13: Ah, il me ramène plein de bricoles à la maison.
1: Ah bah oui.
13: Il y a pas, il y a eu
1: un autre.
13: Fais gaffe aux maladies.
12: Et moi, j'aimerais savoir, est-ce qu'il a un zizi de génie?
13: Ah oui, oui, c'est pas. Il a été recruté là-dessus. Là,
12: oui. Pour toi, ah, pas dans le magasin.
1: Ça, oui. Ah.
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1: Lucie est au téléphone. Bonjour Lucie.
15: Bonjour. C'est la... sympa de m'appeler.
1: Ah bah c'est sympa. Bah c'est vous qui nous avez laissé un message sur lesgrossetettes@rtl.fr.
15: Oui. Il y a trois jours et puis paf, vous m'appelez.
1: Ah bah voici comme ça, trois jours. Bah, paf, je mets trois jours à réagir. Je me dis à cette bonne Lucie qui attend là, il faut l'appeler Lucie. D'autant que je crois vous avez une tendresse particulière pour Bernard Mabie, c'est bien ça?
15: Oh, mais oui, mais il est touchant Bernard.
1: Ah, oui. Vous dites j'ai une petite tendresse pour Marcella Yacoub, Florian Gazan et Bernard Mabie, ce qui me fait réaliser que j'aime visiblement les handicapés de la vie de couple.
15: Bon, en fait,
1: au revoir Lucie, au revoir Lucie.
15: J'ai bien compris, il a déjà bien œuvré Bernard. Oh,
1: bien œuvré.
15: Pour le réarmement démographique, comme dit l'autre.
1: Ah, bah oui, c'est vrai. Combien d'enfants vous avez eu?
10: Six.
1: Six enfants. Bah,
15: et,
1: et des petits-enfants, vous en êtes où?
10: Cinq.
1: Cinq petits, oh, les arrière-petits-enfants.
10: Non, non, pas encore.
1: Pas encore.
10: Et tout ça en copiant les textes de René Labranlet.
16: Bah, c'est ce qui m'inspire.
7: Bah oui, et en mangeant des raclettes.
1: Et vous, Lucie, faites quoi bonne vie alors.
15: Ben alors figurez-vous, j'ai entendu qu'il y a Monsieur Barbier. Ben oui. Je fais le même boulot que sa femme et j'ai chanté avec elle il y a pas si longtemps.
1: C'est pas vrai.
6: Ah, formidable.
1: Ça alors.
6: C'était dans quel
15: ma collègue.
6: C'était dans quel opéra?
15: Alors, on a chanté dans Colomba, qui était une création de Jean-Claude Petit à l'Opéra de Marseille. Mais vous ne vous connaissiez pas à l'époque.
6: Non, je l'ai rencontré après, mais elle m'a parlé de Colomba et de Jean-Claude Petit. Parce
1: voilà.
6: Que
1: et de Lucie.
6: Mais les créations pour des artistes lyriques, c'est toujours un événement, parce qu'on joue beaucoup d'opéras anciens.
1: Lucie, vous n'avez pas nous chanter un petit air, là, rien que pour nous.
15: Non, je ne suis pas Liane Folly, ça va pas à la zone.
1: Je ne sais pas. Et je reste planté là.
15: Ça y est,
1: on adore Liane Folly. Ah oui. Oh bah oui, on n'est pas une vacherie près, même avec les amis, si c'est comment on est, Lucie. Et vous allez chanter quoi prochainement, alors, Lucie?
15: Eh bien, écoutez, je vais chanter du Bach, du Brahms et du Rossini. Donc,
1: très bien, voilà. vous avancez dans l'alphabet, c'est parfait. Bon, on vous remercie, on vous embrasse très fort.
6: À bientôt, Lucie.
1: Paulette, maintenant.
6: Ah oui.
1: Bonjour Paulette.
4: Paulette.
1: Ah, ou peut-être ce n'est pas Paulette, mais c'est quelqu'un qui appelle pour sa mamie Paulette. Je comprends mieux. C'est bien ça? Allô? Ou alors c'est bien
15: Allô
1: Paulette? Ah non, alors c'est bien
10: ouais,
1: Paulette.
10: C'est Paulette.
1: Allô, Paulette? C'est les grosses têtes à l'appareil. Laurent Ruquier. Oui.
15: Ah bon?
1: Oui, ah bah, vous... ah bah oui, ah bon.
15: Eh bah bonjour.
1: Eh bah bonjour.
6: Bonjour Paulette.
1: J'ai reçu un message qui me dit « Soyez chouette, offrez une montre RTL à Mamie Paulette, 91 ans. »
15: Oui, alors?
1: Alors la question c'est, est-ce que c'est vous Mamie Paulette?
15: Je suis Mamie Paulette, alors soyez chouette.
1: Eh ben je vous offre une montre RTL. Voilà. C'est mignon.
15: Alors,
1: oui.
15: Alors j'ai gagné?
1: Ah bah oui,
6: oui.
15: Et qu'est-ce que j'ai gagné?
1: Une montre RTL.
15: Eh ben c'est très bien.
1: Eh ben voilà, comme aurait dit Guy Bedos à une époque, bonne fête Paulette. On vous envoie la montre RTL. On vous embrasse.
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1: Une question pour Alexandre Mogi qui habite Bordeaux. Je vais vous faire écouter maintenant un extrait de la... Je vais parler comme sur France Musique. Un extrait de la symphonie numéro 4 en si bémol de Beethoven. Oui.
10: C'est fini?
17: J'allais dire c'est court.
1: Ceci est un extrait de la symphonie numéro 4 en si bémol de Beethoven. Pour quelle raison? Voici la question pour mes grosses têtes. Vous écoutez bien France Culture.
17: Vous imitez non, quel animateur, là?
1: Pour quelle raison ce morceau de Beethoven, extrait de la symphonie numéro 4 en si bémol, pour quelle raison cet extrait va être, plutôt ce morceau va être joué 19 fois à Besançon, ces jours prochains.
17: Ah. Pour célébrer Victor Hugo?
1: Non.
17: Est-ce que
1: on va jouer, est-ce vous que l'aurez compris, on va jouer 19 fois ce morceau de Beethoven à Besançon.
17: Pour le rugby?
1: Non.
17: Est-ce que c'est en rapport avec le nombre d'enfants qu'avait Beethoven?
1: Non.
13: Besançon.
10: Est-ce que c'est la journée des sourds?
1: Non.
13: Bon.
10: Est-ce que c'est la journée des pom-pom-pom?
17: Est-ce que c'est en l'honneur de 19 personnes différentes?
1: Alors, en l'honneur, non, mais oui, c'est à
13: c'est
1: cause...
13: Pour célébrer, c'est un hommage de c'est, la c'est mémoire. Une célébration.
17: 19 non. personnes qui sont
10: un mariage.
1: C'est à cause de 19 personnes différentes, ah. Oui.
10: Qui se connaissent. Des hommages, hein, des hommages.
1: Non,
10: des
1: pas d'hommages.
10: Elles se connaissent, ces personnes?
1: Elles se connaissent là, en tout cas, elles vont se rencontrer à Besançon,
17: elles sont
1: mais
17: vivantes,
1: elles ne se connaissent
10: elles
1: pas
10: auraient
1: forcément.
10: Elles se rencontrer à Pau, par exemple.
13: Oui, ça serait oui. pas des...
17: Pourquoi Besançon?
1: Parce que ça se passe à Besançon.
17: Oui,
1: dans le Doubs.
10: Ce sont des personnes particulièrement méritantes.
13: Oui.
1: Alors ça, on le saura après, mais en tout cas, on va...
10: C'est une épreuve sportive. C'est une épreuve sportive.
1: Ce n'est pas une épreuve sportive.
10: C'est un échec, un tournoi.
17: Un concours.
1: Un concours, oui.
10: De pâtisserie.
17: Pâtisserie.
10: De mathématiques.
13: Non. Gastronomie. La cuisine.
1: Non.
13: La musique.
10: Oui. Concours d'exécution musicale.
13: La musique.
10: Ah, oui. Oui. De violoniste. De mélomane.
17: De piano. De mélomane.
10: De
17: piano.
10: De concertiste.
17: De
10: pianiste.
13: De chef d'orchestre.
1: Concours de chef d'orchestre.
17: Oui, bien sûr.
1: Eh oui.
13: Bah oui.
1: Réfléchissez un peu.
13: Ah oui.
1: 19 candidats pour un concours de chef d'orchestre.
18: Oui. En plus, il m'en a parlé.
1: Pendant une semaine, venus du monde entier, ils vont manier la baguette à Besançon.
19: Sauf le candidat japonais qui viendra avec une fourchette.
1: Ben, croyez pas
18: non,
1: ça.
18: Non, mais Rachel, elle connaissait la réponse. Hein.
1: Les Japonais sont plus nombreux que les Français. Il n'y a que deux Français dans le concours. Une majorité de Japonais qui se sont inscrits. L'Asie est très représentée. 9 artistes sur 20. Je ne sais pas pourquoi j'ai dit 19, d'ailleurs.
19: Les nazis sont mélomanes.
1: Il y en a déjà un qui a joué, en fait. Voilà. Et c'est ça qui est intéressant, c'est qu'ils jouent tous le même morceau.
19: Ça doit être fait pour le public. Désavantage les quelques derniers, parce que le jury va en avoir ras le cul de ce morceau à la fin du concours.
20: Ils vont dire, c'était pas bon, c'était très mauvais.
21: Mais c'est long, en plus. Non,
1: ce qui est étonnant, c'est une spectatrice qui dit ça, c'est que...

0: Elle s'appelle Nathalie, elle est interrogée par Philippe Sauter, correspondant du Parisien à Besançon. Eh bien, qu'est-ce qu'elle dit, cette dame? Elle dit « Ce qui est étonnant, c'est que même moi, qui n'y connais pas grand-chose, je parviens à entendre des différences évidentes selon le chef qui dirige le même morceau. »
1: Bien sûr, évidemment.
2: Est-ce que dans les deux chefs français, il y a une personne qui a partie intimement liée avec quelqu'un dans cette émission?
3: Oui, bien sûr.
2: Non?
4: Non, pas du tout. Pourquoi il n'y a pas de favoritisme? Non, après moi j'ai une question. L'orchestre, ça sera toujours le même?
5: Non, c'est une fois de l'accordéon. Et...
4: non.
5: Une fois un orchestre.
3: Elle demande si la composition si est de donner des mêmes
0: musiciens. Si on veut que ce soit juste, évidemment, ce sont les mêmes musiciens.
5: Bien sûr. Il y a des sensibilités différentes. En fait, et le chef qui a Parkinson, c'est pas du tout le même résultat.
3: C'est la différence de la conduction des musiciens, en fait.
6: Mais ils peuvent pas changer le rythme, la mélodie,
0: etc. Vous voulez dire la conduite des musiciens, non? On dit conduction.
6: Oui, quand ils brûlent, c'est conduction.
2: Oui, on le dit, on va le dire maintenant.
3: Je vais vous dire, j'ai eu un doute.
0: Jean Le Poulain n'aurait jamais dit ça.
2: Moi, j'aurais dit le conductage, mais bon.
3: Non.
6: Il n'y a plus de conducteurs dans les orchestres maintenant.
3: Est-ce qu'on peut vérifier?
4: Moi, je pense que c'est la direction.
6: J'ai le Robert.
3: Mais qu'est-ce que ça veut dire, conduction? Regarde, tu n'as pas tort.
2: Transmission de la chaleur, de l'électricité.
6: C'est pour faire les deux, mais c'est pas
3: conducteur. Est-ce qu'il y a un autre sens?
0: Non, on dit direction.
3: Voilà.
2: Direction d'orchestre.
3: Je suis vraiment désolée. Aujourd'hui,
6: tu sais qu'il cherche quelqu'un à la RATP pour pas conduire les bus.
3: Oui. Non, c'est vrai, t'as raison.
0: La conduction direction, est thermique, c'est un mode de transfert thermique provoqué par une différence de température entre deux régions d'un même milieu ou entre deux milieux en contact.
3: Ah. En tout cas, on dit pas conduite.
0: Claude François, qui était un très bon
6: conducteur.
2: Ah bah oui, la conduction, ça va très bien. Ouais.
0: Meilleur conducteur que Sacha Distel, en tout cas.
2: Il a eu le prix Nobel, lui. Bah d'ailleurs, son fils, Yann François, dont on a parlé, est conducteur de bus.
0: Au Kursaal de Besançon, dans le Doubs, en tout cas, on va pouvoir assister effectivement à ce concours incroyable entre différents maestros.
6: Mais c'est quoi le titre? Il gagne quoi? J'ai pas compris.
0: Ah bah, meilleur chef d'orchestre.
6: Eh ben oui, de quoi? De Besançon?
0: Non, pas de Besançon.
6: Ça du monde, d'Europe, de quoi?
0: C'est le concours international de jeunes chefs d'orchestre. C'est la 58e édition de ce concours qui a été créé en 1951. C'est organisé tous les deux ans et donc voilà pourquoi ils vont se succéder, les 19 ou 20 chefs d'orchestre, et jouer tous le même morceau pour qu'on puisse comparer leur conduction.
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0: Ah, une question d'actualité à la portée de tout le monde.
3: Grâce à Dieu.
0: Qui a sorti son journal intime en 2017?
3: Louana.
0: Et dans l'actualité aujourd'hui, écrit même la polémique.
9: Écrit même la polémique, c'est quoi? C'est le nom de son dernier ouvrage?
3: Non, elle crée la polémique.
0: Qui crée la polémique à son corps défendant, bien sûr, actuellement, et a sorti son journal intime en 2017.
10: Une femme?
0: Une femme, oui.
3: Française?
0: Ouais. Française, alors française, oui.
11: C'est pas du tout lié au sport?
0: Alors, lié au sport...
11: Un petit peu.
0: Indirectement, j'ai envie de dire.
10: Actrice?
9: Ah, c'est pas Zaya?
0: Zaya, non.
11: Ah oui, c'est une sportive?
0: Non, pas du tout.
10: Mais c'est une dame qui est très âgée maintenant, qui parle de sa jeunesse.
0: Oh non, elle est née en 95, donc vous voyez.
3: Oui, c'est pas Anne Frank, quoi.
0: Non, c'est pas Anne Frank.
11: C'est une artiste alors.
0: Une artiste, oui.
9: Alizée,
0: non.
10: Une chanteuse,
0: oui.
11: Est-ce que son livre a eu un énorme succès, ce journal intime?
0: Qui a parlé de livre?
3: C'est un journal intime.
11: Ah oui, c'est Virginie Despentes. Non.
0: Non.
10: C'est un journal intime, mais un journal dit, pas écrit.
3: Audio.
0: Non plus.
11: Donc c'est un film.
3: On peut pas l'acheter à la Fnac?
0: Si.
3: Alors c'est un livre.
11: Non, c'est un film.
9: C'est un disque.
0: Bah voilà.
10: Ah, bah alors c'est audio.
3: Bah, c'est le nom de son album, Journal Intime. C'est Ophélie Winter.
0: C'était son premier album qui s'appelait Journal Intime.
11: Olivia Ruiz,
0: non.
3: Elle vient d'un télécrochet?
0: Ah non.
11: Et là, Laurent, elle est en plein cœur d'une polémique.
0: Ah oui, elle... ça commence.
3: Ah, Miss Tinguette?
0: Non. Ça commence
1: Arletty, Arletty.
0: Ça commence à prendre la polémique.
4: Parce qu'elle parle avec quelqu'un.
0: Ah non, il parle avec personne.
10: Non, c'est le titre de son album, quoi Journal donc Intime.
0: C'était le titre de son premier album.
4: Mais ça crée la polémique à cause de son contenu, à cause de ce qu'elle raconte.
0: Ah, ce n'est pas son premier album qui crée la polémique.
10: C'est le deuxième.
0: Non plus.
1: Je sais qui c'est.
0: Allez-y.
1: C'est Aya Nakamura.
0: Bonne réponse de Mela Bedia.
1: C'est son premier album. T'étais pas très connu.
11: Parce que Macron veut qu'elle chante du Édith Piaf aux Jeux Olympiques, c'est ça, non?
0: Exactement.
9: Enfin, l'inverse est impossible, même.
11: Et elle a répondu, c'est qui?
0: Faut voir.
9: Ah oui.
0: Est-ce qu'on est capable? Tiens, on va écouter le tube d'Aya Nakamura juste un peu. On voit si on peut la chanter façon.

0: Le président de la République sait qu'Ayana Kamura est une star internationale aujourd'hui, il faut quand même dire les choses. Et effectivement, certains pensent que ce n'est pas un bon choix que de choisir Ayana Kamura pour ouvrir...
1: Moi, j'aurais mis Sylvie Vartan. Qui chante du Ayana Kamura.
0: Alors, et en tout cas, le premier album d'Ayana Nakamura s'appelait D'où mon piège, s'appelait effectivement Journal intime. Ah ouais. Elle en a sorti d'autres depuis. Moi, je sais pas si c'est bien ou pas bien.
1: Mais pourquoi ça serait pas bien?
2: Pourquoi ça serait pas bien, ouais.
3: Mais pourquoi il doit décider qui doit chanter quoi, lui? Enfin.
4: Oui, bah, c'est parce qu'il est président de la République. Oh.
0: Elle a raison. Elle a raison.
4: Enfin, je dis ça. Enfin. Je dis rien.
0: Tu penses à moi, pense à faire de l'argent. Je suis pas ta daronne. Je suis pas ta tata. J'en rends kachana, baby. Oh, ja. Je suis pas ta tata. Vous voyez que piaf. Piaf peut chanter.
1: Eh ben ça y est, franchement, on peut dire adieu à Marc-Antoine Lebret.
0: Je ne suis pas ta daronne, je te ferai pas la morale. Tu parles sur moi hier, crache encore hier. Tu voulais m'avoir. Tu savais pas comment faire.
1: Tais-toi, c'est idiot.
0: Il y a du piaf là-dedans. Il y a du piaf.
1: Donc, mais elle va le faire ou pas, alors où ça craint?
0: Ah bon, c'est pareil, vous savez ce que c'est, les polémiques, les machins.
1: Elle veut pas, elle s'exprime.
0: Certains disent qu'Emmanuel Macron fait n'importe quoi, que c'est pas une bonne idée. Monsieur Barbier, on veut votre avis.
5: D'abord, en effet, pourquoi c'est au président de la République de choisir la chanteuse?
3: Oh, mais tu
5: laissons le comité d'organisation des Jeux faire ça, il a pas à s'en mêler. Ensuite, soit on fait la France éternelle et on fait venir un chanteur un peu comme on l'a fait pour la Coupe du Monde de rugby, etc. Et on s'endort. Soit on veut faire vraiment la jeunesse et on prend la vedette populaire du moment, même si elle sera oubliée dans quelques années. Le mélange des deux, avoir du Piaf et du Ayana
1: Kamura, ça fait
3: un peu cliché, tu vois, comme lui, comme Emmanuel Macron, la Tour Eiffel et tout ça. Tu vois, la France, c'est quelque chose comme ça pour touristes.
5: Voilà, il y a un peu touristes.
1: Ou alors on reforme pas les Forbans, mais les Trois Cafés Gourmands.
0: On met les Trois Cafés Gourmands.
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7: Éric Coquerel, l'un des responsables de la France Insoumise, a annoncé le dépôt d'une proposition de loi pour abroger la réforme des retraites et revenir à 62 ans. On sait que le RN veut faire la même chose. Dans le monde entier, les réformes des retraites se multiplient. C'est toute l'Europe qui se prépare au vieillissement avec des réformes. Toute l'Europe, sauf le petit village gaulois.
8: Bon, va falloir qu'on y pense en tout cas. C'est le sous-texte de votre chronique. Merci beaucoup, François.
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0: Tout était des bêtises, même si ça partait à chaque fois de vraies informations. Il y avait forcément plus de monde à l'Assemblée nationale qu'à l'enterrement de Jean-Marie Le Pen qui s'est fait, vous le savez, en toute intimité. Mais le dry January, ça dure. Il y a des gens quand même qui continuent à résister, à ne pas toucher une goutte d'alcool jusqu'à la fin du mois. Mais c'est pas François Bayrou forcément qui va les faire reboire. L'histoire du faux Brad Pitt, ça existe aussi.
5: Oui.
0: Mais je suis pas sûr que la dame ait confondu François Bayrou avec Richard Gere quand même. Mais la dame va mal. Hein. Ils ont retiré TF1, même retiré.
5: Retiré, ouais.
4: Mais comment ils l'ont retiré? Il est sympa avec elle, il la présente comme une gourdasse.
0: C'était difficile.
5: Elle est
0: C'était difficile de la présenter autrement.
9: Non, parce que moi j'ai étudié la situation.
0: Ouais.
10: Des femmes entrées, là.
5: Ça sent le vécu.
9: Déjà, ça m'a touchée parce qu'elle s'appelle Anne.
0: Oui, bien sûr.
9: C'est une belle femme. Et sur Légende, c'est une chaîne YouTube, ils ont creusé. Et en fait, ça a duré super longtemps l'arnaque. Elle n'est pas idiote. En fait,
4: elle est juste un peu faible.
9: Non, elle connaissait pas du tout les réseaux sociaux. Elle les a découverts. Elle a commencé à parler avec la mère de Brad Pitt.
1: Mais après,
9: Oui, mais non.
1: Attends, elle habite au Pénin, la mère de ma tête.
9: Non,
1: c'est une vraie info.
9: Non, mais je peux dire que ça a été hyper bien fait, ça a été progressif. Elle a parlé avec l'agent de Brad Pitt, c'était super bien organisé. Ils ont fait des vidéos en intelligence artificielle où on montrait une chaîne américaine.
4: C'était mal fait.
0: Ça, c'est sûr que l'intelligence était artificielle.
1: Mais Anne, tu n'en vas pas 800 000 euros, même à part quelqu'un de ta famille.
9: Mais ça s'est fait progressivement. Au début, elle a donné 600 000 euros.
1: C'est pas possible.
4: Et Anne, elle a les moyens quand même, parce que tout le monde ne peut pas donner 800 000 euros.
9: Parce qu'elle venait de divorcer, elle avait une frustration compensatoire.
0: Moi, pour Brad Pitt, je donne bien 800 000.
2: Oui, pour le vrai,
0: il est beau.
2: Le vrai, le vrai, pas le faux.
11: Moi, j'ai vu le vrai, il est magnifique.
0: Ah, ça y est.
4: Moi aussi.
0: Lui aussi, il s'est fait baiser.
11: Non, il a donné le départ des 24 heures du Mans. Il a donné le départ des 24 heures du Mans.
0: Et vous avez cru que c'était le vrai, vous. Vous avez cru que le Mans, la ville du Mans, avait fait venir le vrai faux.
10: Il m'avait bien maquillé.
11: Tout le monde a sa photo avec Brad Pitt, sauf moi.
0: Qu'est-ce que vous dites?
10: Il m'avait bien maquillé, grimé sur le.
1: Si c'était pas le Rottenberg, en fait. Moi, j'ai une plainte de Brad Pitt. Moi, il a porté plainte contre moi, Brad Pitt.
0: Ah bon, pourquoi?
1: Parce qu'on a fait une caméra cachée avec Action Discrète sur Canal+, 25 euros par mois. Non, c'est vrai, il y a 10 ans, et on s'est incrusté dans sa maison, là, en Provence, au château de Miraval, en se faisant passer pour bref. Et comme il y avait une violation de propriété privée qu'on l'a diffusée, il a porté plainte. Moi, j'avais une plainte de Brad Pitt. Pas, ou d'un béninois.
0: Enfin,
1: on ne saura jamais, mais.
0: Je comprends, en tout cas.
9: En tout cas, ils ont retrouvé le mec, et actuellement, il se fait passer pour Keanu Reeves.
0: Keanu Reeves. Avec un meilleur accent, j'espère.
9: C'est un spécialiste.
4: Ça s'appelle du phishing.
1: Mais
4: fait.
1: Oui.
9: Oui, mais c'est très.
10: Non, mais c'est bien fait maintenant. Moi, moi-même, j'ai failli être piégé. J'ai failli coucher avec le prince d'Arabie Saoudite. Alors, tu vois.
0: Mais oui, c'est vrai.
11: Ta princesse.
10: Mais
4: oui.
10: Moi, je vous voyais déjà chez Rabat.
11: Tu devais acheter la tenue pour le père pour son anniversaire.
0: Racontez-nous comment ça s'est terminé.
10: Eh ben, ce mec. Bah, comment ça s'est terminé? Quand il m'a demandé de l'argent, j'ai bien vu que c'était pas pour ma beauté.
9: Il a demandé combien?
10: Des petites sommes au début.
4: Mais comment tu peux dire que t'as failli coucher alors que tu l'as jamais rencontré?
10: Parce qu'il m'a envoyé sa photo et
4: ouais, il est loin quand même.
10: Ce qu'il m'avait mis dedans, j'ai dit.
9: T'as envoyé son poireau.
10: Je doute. Non, mais ça c'est normal. Mais j'ai dit je doute. J'aimerais qu'on fasse une visio. On a fait une visio. J'ai fait une visio avec quelqu'un. Mais déjà sûrement que je me suis fait avoir par l'intelligence artificielle. C'était sa tête. J'ai dit si je suis en train de parler avec le prince d'Arabie Saoudite.
1: C'est vrai.
10: Et après je me suis tenu. Pourquoi qu'il s'intéresse à moi le prince d'Arabie Saoudite? Et après j'ai dit c'est vrai.
2: C'est normal qu'il s'intéresse à toi.
10: Pour lui je suis français, je suis blond, je suis 4 de 9 pour lui. Tu vois.
9: Catherine Deneuve maintenant.
1: Mais attends, le prince d'Arabie Saoudite.
10: Ah oui.
1: Du coup, t'étais triste ou pas en sortant?
10: Il s'appelait.
1: T'étais triste ou pas?
0: C'est peut-être ça, Sarkozy. C'était un faux Kadhafi.
1: Bah, oui.
4: Donc tu t'es vue princesse, quoi.
10: Oui, donc je peux comprendre cette mécanique.
11: C'est son arabe.
0: Donc la solidarité des connes.
1: T'inquiète pas, et Jean-Fi, on ira à Beauval, on l'enculera un chameau.
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0: Je voudrais que vous me retrouviez le nom de cette femme qui fut une grande écrivaine, journaliste, qui s'est rendue à Sarajevo dès 1992 et a même, par solidarité avec les habitants de cette ville assiégée, décidé de mettre en scène avec des acteurs bosniaques en attendant Godot la pièce de Samuel Beckett. De quelle grande journaliste s'agit-il? Essayiste, romancière, militante, née à New York, mais qui effectivement s'était rendue à Sarajevo à cette époque.
2: Elle est encore en vie?
0: Non, elle est morte à New York en 2004.
4: Marguerite Yourcenar?
0: Marguerite Yourcenar, non.
10: Elle n'est pas française?
0: Elle n'est pas française.
2: Elle est américaine, du coup.
0: Mais elle est passée par la France, elle s'était d'ailleurs installée chez nous à une époque. Oui, elle est américaine au départ, bien sûr. Mais elle a, on va dire, connu sa première aventure homosexuelle à Paris, où elle a pu vivre son... Quoi? Oh là là, vous... Ah bah et ta sœur?
1: oui.
2: Ah bah oui, bah c'est peut-être sa sœur.
0: C'est à Paris qu'elle est tombée amoureuse d'une dramaturge cubaine-américaine.
12: C'est pas Susan Sontag?
0: Comment vous dites?
12: Susan Sontag.
0: C'est une excellente réponse de Marcela Yacoub.
2: Susan Sontag.
13: Susan Sontag.
0: Susan Sontag, et ça, il n'y a qu'une intello qui pouvait

0: trouver ce nom. Romancière, essayiste, militante américaine, Susan Sontag, c'est bien elle qui avait monté En attendant Godot en Yougoslavie. Bravo Marcella! Une question peinture, parce que je vois bien que Monsieur Obalk est en train...
1: pouvoir briller.
0: est en train de s'énerver. Et c'est une question qui concerne le peintre Géricault. Alors évidemment, tout le monde s'attend à une question sur le radeau de la Méduse, mais Géricault, ça n'est pas que le radeau de la Méduse. Vous êtes d'accord, Monsieur Obalk?
2: Tout à fait. C'est un très bon peintre. On confond souvent avec Delacroix, alors que Delacroix, c'est un mélange de Géricault et de Rubens.
0: Alors, il a peint beaucoup de chevaux, hein, Géricault aussi. Plein de chevaux. Mais ma question porte plutôt sur les dernières toiles de sa vie. Ces dernières années, en décembre 1821, Géricault est revenu à Paris après être tombé malade en Angleterre. Et il était dans un sale état et il a commencé à peindre une série de toiles, 10 toiles que j'ai là devant les yeux. Une série qui représente quoi?
2: Des femmes malades de la tête.
0: C'est-à-dire?
3: Des folles.
1: Des folles.
2: Des folles.
1: Des femmes
2: des monomaniaques. Il y en a une qui est une monomaniaque du vol ou du jeu ou un truc comme ça.
0: Alors c'est pas seulement des femmes hein, d'ailleurs, c'est des hommes et des femmes, mais effectivement des monomanes.
2: Des monomanes.
0: On les appelle des monomanes parce qu'en effet, avec son ami médecin-chef de la Salpêtrière, qui faisait des études psychiatriques, il a commencé à peindre les malades mentaux de la Pitié-Salpêtrière.
3: Oui. C'est là où j'allais.
1: Peut-être sur l'étoile.
0: Ah ben non, elle est pas sur l'étoile quand même, mais effectivement, c'est une série de monomanes, comme on les appelle, la monomane de l'envie, le monomane du vol, la monomane du jeu, le monomane du commandement militaire, le monomane du vol d'enfants, différents malades mentaux peints par Géricault.
3: Juste, excusez-moi, avant que vous faisiez les gongs, juste je voulais préciser que ça veut dire monomanie, parce que c'est des gens qui ne sont pas complètement fou, c'est juste un petit peu fou.
0: Ils ont une obsession. Monomane, oui, ça veut dire avoir une obsession.
4: De mono, mono, un seul.
0: Non mais elle a raison. La monomanie, c'est être monomaniaque, c'est avoir une obsession. Et donc là, vous avez la monomaniaque de l'envie, l'obsédé du vol, l'obsédé du jeu, l'obsédé du commandement militaire et l'obsédé du vol d'enfants. Ils sont monomaniaques et c'est bien les dernières toiles.
1: Après, c'est rare d'avoir tout ça en même temps. Hein. Ça donne quelqu'un de compliqué quand même. Hein.
0: Il a peint 10 toiles, mais il n'en reste que 5. Les autres ont disparu. C'est en tout cas une belle et bonne réponse d'Hector Obalk.
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0: Vous avez gardé vos lettres d'amour, vous, Caroline
6: Oui,
0: Diamant.
6: Absolument.
0: Ah, oui.
6: Avec un fiancé. Et un jour, je les ai retrouvées quand ma fille était petite, sous son lit.
0: Ah oui.
6: Elle les avait piquées. Heureusement, c'était en anglais. Et comme elle ne comprenait pas encore l'anglais, elle n'a pas pu comprendre.
0: Ah oui, la plume de ma tante. Sous le plumard de ma mère. Et non. Vous, monsieur Barbier, vous avez vos lettres d'amour encore?
7: Ah, je dois en avoir quelques-unes, mais j'en ai reçu beaucoup moins que Caroline Diamant quand j'étais petit.
8: Moi, ce que j'aimais bien quand on s'envoyait des lettres ados comme ça, c'était, on mettait toujours derrière l'enveloppe, allez court, petit facteur, car l'amour n'attend pas.
9: Et moi, j'étais tout rouge à lèvres et j'embrassais l'enveloppe.
10: Je mettais pas ça.
11: Moi, j'ai jamais mis ça de ma vie. Hein.
0: Ah non, moi,
9: vite, vite, petit facteur, la vie,
8: non, mais tu faisais pas ça.
9: Vite, vite, petit facteur, et puis je mettais mon parfum dessus et je mettais du gloss et j'embrassais l'enveloppe.
8: Voilà, moi aussi. Moi aussi, je faisais ça.
0: Olivier a fait ça beaucoup aussi.
11: Avec des pigeons voyageurs.
8: Lui, il envoyait des mouettes.
11: Avec des pigeons voyageurs. Non, des pigeons voyageurs.
10: Il jetait des bouteilles à la mer, on les reçoit encore maintenant, celles d'Olivier.
0: Vous avez dû écrire. Moi, je suis sûr. Parce que, vu le talent que vous avez pour improviser, et on connaît évidemment le succès de vos livres, vous avez dû écrire de très belles lettres d'amour, Olivier.
9: Ah oui.
10: Non, je l'ai fait, mais je n'ai pas écrit.
6: Mais non, regardez ce bleu de ses yeux.
10: Je voulais gagner du temps. Moi, j'ai jamais. Non, non, j'ai eu des émotions fortes, mais la pudeur m'a empêché de les transmettre. Vous devez bien comprendre que l'adolescent que j'étais était quelque chose de fragile, de délicat. Oui.
0: Par exemple, aujourd'hui, si vous deviez envoyer une jolie lettre d'amour à Caroline Diamant assise à vos côtés...
10: Ne serait pas elle que je l'enverrais.
6: C'est un exercice.
10: Ouais, c'est bon.
8: Je sais
10: que Caroline, le temps passe près de toi souvent. J'essaie d'attraper ton regard, de te parler un peu. Tu ne me regardes même pas. Et moi, tout seul, dans ma façon Discrète, je souffre. Le décor de RTL nous apporte du rouge, le bruit de la lumière. Et moi, c'est mon cœur qui s'en va seul, tranquille, sur un chemin douloureux puisqu'il s'éloigne de toi. Partir en mer, c'est aussi te regretter ces moments que j'ai passés à tes côtés sans jamais oser toucher ta main ni s'approcher de toi pour ce corps merveilleux qui m'attire et que j'aimerais bien envie de bousculer, ma grosse salope.
6: Quel poète!
0: Ne la lisez pas jusqu'au bout quand vous la recevez.
10: Bah si, je ressors de la salle de bain. Voilà.
0: Et vous, monsieur Janssen, vous avez gardé vos courriers alors ?
9: Ah oui, mais j'avais un amoureux italien que j'avais rencontré. C'était steward à l'italien, c'était rencontré à Caracas, à l'hôtel, à la piscine. Il y avait un bel italien qui était là, moi j'étais là. Et à l'hôtel à Caracas, nos clés, c'était. Bon, on avait la clé de chambre, mais le porte-clés était gros comme ça avec le numéro de la chambre. Donc j'avais repéré le numéro de la chambre et puis il m'avait rejoint dans l'ascenseur, il avait bloqué la porte. Et puis a commencé une histoire d'amour qui a duré 3 ans. Il m'a envoyé des lettres.
0: 3 ans ?
9: Oui.
4: Ah, mais vous êtes allé jusqu'à quel étage ?
11: 3 ans dans l'ascenseur.
6: Ils sont montés, descendus.
9: Ah oui, c'était bien.
0: 3 ans avec un Italien ?
9: Ouais, Morgane. Ouais.
0: Morgane, c'est pas très italien.
6: Ça vous dit ta gueule.
9: Il est à Milan, donc pendant 3 ans...
0: Encore un breton qui vous a menti.
9: Donnez un Palombi, ça s'appelait. Et on se partageait entre Paris et Milan. Je passais beaucoup de temps à Milan. C'est moi qui lançais la Fashion Week en Europe.
6: Mais t'habites à Milan ?
0: Vous pouvez vous retrouver, appeler Fontaine et Bataille, on sait jamais.
9: Non, on s'est retrouvés il y a pas longtemps, parce que maintenant, la notoriété fait que beaucoup de gens se rappellent à mon souvenir. Et il m'a rappelé. J'étais content quand j'ai eu un message de lui. Je dis, oh là là, peut-être que la chose va reprendre tout ça. Et puis,
6: il a pas aussi... sa photo.
9: Ouais, il a pas aussi bien vieilli que moi, c'est sûr.
0: ça, c'est sûr. Ils ont pas les mêmes chirurgiens en Italie.
9: Ils en ont des mieux, normalement.
0: ça me fait plaisir. Et vous, monsieur Orlinski, je demande à tout le monde pour
11: c'est
0: le courrier.
11: Sinon, j'ai écrit beaucoup de lettres aussi. À l'époque, il n'y avait pas le téléphone portable. Donc, c'est vrai que c'était quand même beaucoup plus fort, beaucoup plus romantique. On attendait avec impatience.
0: Vous, c'est un truc facile parce qu'en tant que sculpteur, il suffit que vous disiez par exemple à la fille, tiens, j'aimerais bien te sculpter. Est-ce que tu veux pas t'osculter?
4: Oui, parce qu'elle croyait que c'était un docteur.
0: Mais est-ce que tu veux pas venir à la maison? Vas-y, déshabille-toi.
11: Oui, est-ce que tu... non, est-ce que tout ça...
0: Et là, elle pose et vous faites un ours.
11: Non, moi, je voulais simplement, je lui dis, est-ce que tu voudrais être ma muse? Et on pourrait, après, comme ça, on pouvait effectivement beaucoup s'amuser. Et c'est
10: pour lui proposer de lui sculpter la moule. Il fait des animaux.
0: C'était chouette, les années 80.
11: On en a sculpté.
6: La plage.
4: Et vous, Laurent?
0: Pardon.
4: Vous avez gardé vos lettres d'amour?
0: Ah oui, je les ai gardées. Et surtout les réponses. Parce que c'est idiot de dire on garde les lettres. On garde les lettres.
6: Oui, c'est vrai,
0: on garde celles qu'on reçoit, pas celles qu'on envoie.
4: Autrement, on les envoie pas.
0: Mais j'ai tout le courrier d'Olivier. Là. Mon cher Laurent.
6: C'est que des lettres d'avocat, non?
0: Pour un petit billet en plus.
10: C'est vraiment un enfant.
0: Promis, je reviens la semaine prochaine.
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0: Question qui concerne une nouvelle lettre, la lettre M, qui va être ajoutée derrière 3 autres lettres. Lesquelles?
11: SNCF, le train.
4: Alors, le TGV.
11: Le TGV.
4: TGV M.
0: Eh oui, TGV M. La bonne réponse est de Marcela Yacoub, aidée par Richard Orlinski.
4: J'avais pas besoin d'aide.
11: D'ailleurs,
4: hein.
0: Qu'est-ce que vous dites, Marcel?
4: J'avais pas besoin d'aide, j'avais lu les Parisiens.
0: TGVM, et c'est vrai que lui, bêtement, il a dit SNCF. Alors
11: oui, parce que je suis pas très intelligent. Donc, moi, j'ai à côté d'un puits de science comme ça.
9: Marcela est brillante.
11: Elle est trouvée, lui.
6: Ah ouais, un puits sans fond,
0: Drôle, Orlinski, hein, quand même.
11: Mais par contre, c'est intéressant, vous avez vu que les trains, comment ils vont être, ça va être un truc incroyable.
0: Incroyable.
11: Et c'est super luxueux. Par contre, pour ceux qui voient en seconde classe, ils ont réduit extraordinairement les.
6: Ah, c'est bizarre, tiens.
11: Ouais, il y a plus du tout de place, quoi.
3: C'est-à-dire qu'il y a une différence des classes plus marquée, plus radicalisée.
14: Oui, c'est vraiment... bien, ça. Pour les riches, vraiment, les riches se sentiront vraiment bien d'être riches.
15: Mais t'as
14: il suffit pas que ce soit confortable, il faut que ce soit vraiment moins confortable pour les pauvres.
0: Il y a quelque chose que vous allez regretter, Christophe Beaugrand.
11: Le bar.
0: Ah ben oui, parce que...
11: Le bar cathédrale.

0: Ah, il n'y a plus le barman.
1: Non, mais
0: le barista.
2: Il n'y a plus de barista.
0: Ah, c'est scandaleux. Oui, non, il sait tous des trucs automatiques maintenant.
2: C'est-à-dire que, bah, encore du travail en moins pour les gays.
0: Non, mais en revanche,
2: écoutez.
3: Les baristas, c'est comme les curés, ils en sont tous.
2: Non, bah, je sais pas si vous avez remarqué, à bord de tout, les TGV, c'est comme ça.
3: Ou c'est des gays ou ils ont la tête de marché là.
2: Non, mais écoutez.
4: Quoi?
2: Vous entendez le barista qui vous fait. Alors, si vous avez envie de venir voir le beau barista,
1: La voix au parleur, elle est incroyable.
2: Non, incroyable.
1: Incroyable, le beau parleur, c'est.
3: Et quand il propose le chocolat, il y a un chocolat et pas de café.
0: Non, la voix, c'est comme ça.
1: Et nous restons à votre disposition.
5: Bonjour, je suis Kevin, votre barista. Sachez qu'il reste des tartines que je vous beurrerai moi-même. Rendez-vous au wagon bar, n'hésitez pas.
2: Alors le wagon bar, maintenant il fera deux étages.
1: Étages.
2: Mais il y aura. Alors, je comprends pas. Il fait deux étages, mais il y a plus de barista.
0: Deux étages, mais en revanche, il y a quand même quelqu'un qui surveillera.
2: Ah.
0: Pour aider les clients à appuyer correctement sur les boutons, visiblement, pour avoir des sandwichs distribués dans une machine. Moi, je trouve ça très triste.
3: Franchement, c'est dommage.
4: Moi aussi,
3: c'est
4: je trouve ça très triste.
1: Moi, non.
3: Surtout, ça sert à rien.
1: Bien, parce que très souvent, il y a personne. Parce que souvent, il y a grève.
5: C'est parce que Kevin a trouvé un voyageur pour s'amuser dans les toilettes du wagon 12.
2: Ah bah, puisque vous parlez des toilettes, il y aura une ambiance bleu nuit dans les toilettes.
4: Alors jusque-là. Ça va encourager à sauter dans le...
2: Alors que...
0: Ah, c'est vrai, t'as fait ça déjà?
2: Non, franchement, bleu merde, ça aurait été mieux, parce que bleu nuit...
0: Ça sentira toujours le pipi.
3: Mais je vais vous dire, patron, ce qui est grave, c'est que la SNCF a une très mauvaise image depuis un moment, parce qu'il n'y a plus de grève, mais c'est trop cher. Le TGV, c'est génial, c'est la meilleure invention française, avec la perche à selfie et Marcela Yacoub. mais une chose est sûre, c'est que c'est très cher. Et là, c'est sûr que, vu ce que nous dites, la première classe, elle va être plus classe, tout ça, ça va devenir encore plus cher, le train. Donc là, ils ne vont pas se réconcilier avec les Français.
2: Non, mais la seconde classe, il y aura plus de place pour les jambes, mais c'est vrai que les fauteuils...
3: Pas pour les corps, par contre. Pour le reste du corps.
2: Les fauteuils...
4: j'espère que je vais pas grossir.
1: Les fauteuils sont réduits.
3: Par contre, on saura pas où mettre nos têtes. Mais il y aura pas de place pour les
0: jambes. On peut être grand, mais pas gros.
2: Alors, attendez, que je vous explique. Il y aura plus de place non plus au-dessus de vos têtes pour mettre la valise.
4: Ah, ça, il y a longtemps que c'est...
2: Ah, ça, c'est fini.
0: On met le blouson.
2: Mais en revanche, vous pourrez mettre la valise sous votre siège. Ça, il y aura de la place pour la mettre sous le siège.
0: D'accord.
4: Avec les jambes en même temps.
2: Alors, vos jambes partent sous la valise.
0: Et en revanche,
2: le fauteuil sera plus étroit, vous voyez.
1: Beaucoup plus étroit.
0: Ça veut dire qu'on va voir les coudes du voisin.
2: En fait, il y aura des rangées de 4
0: de chaque côté.
2: Non, pas de chaque côté.
0: Ça fait beaucoup.
2: Mais parfois, il y en a.
4: Sardines, comme les sardines.
2: Non, mais dans les TGV, vous avez généralement 2 d'un côté et 1 de l'autre.
4: Ouais. Oui.
2: Tandis que là, il y aura 2 de chaque côté.
1: 2, 2, 4.
2: Voilà. Donc,
3: on va être plus serré, quoi.
2: Il faut réduire la largeur. Mais ce sera un petit bijou technologique.
3: Est-ce que ça ira plus vite?
2: Il va vite déjà.
1: Non, ça dépend des voies, ça dépend pas des trains.
2: Mais en libre service, vous aurez 2 machines à café, un frigo avec boissons et plats.
3: Il y aura un pressing?
2: 2 caisses automatiques et chacun scannera ses articles.
0: Voilà,
3: c'est un super
0: monoprix.
3: Le barista, c'est pas.
1: Et il y aura du vol, du coup.
3: C'était génial, le barista.
0: Mais oui,
3: un vrai petit resto, en fait. Ils sont gentils.
2: Qu'est-ce qui va devenir, Kevin?
0: Il était content.
5: Eh bien, Kevin va être bien dans la merde. Merci, la SNCF.
1: Il est au chômage.
3: Il va rester dans la cabine du conducteur. Et puis
2: encore des futurs humoristes qui vont venir.
0: Ah oui, ils vont être obligés de faire des comédies club maintenant.
3: Mais franchement, et c'est pas avec ça qu'ils perdaient de l'argent, parce qu'il y avait un mec au bar ou une nana.
0: Non, mais alors le fait de mettre un étage quand même, il va falloir se baisser quand même, parce que c'est pas forcément...
2: Comment ça?
0: C'est sur 2 niveaux.
2: Oui.
0: Il va falloir arriver en rampant.
1: Non, comme dans tous les TGV, c'est 2 niveaux.
3: Non, mais ce qui est terrible, c'est que s'il n'y a plus de barista, comment tu fais pour les plats chauds?
1: Parce qu'avant,
0: tu
1: peux
0: avoir un micro-ondes.
3: Non, mais c'est dégueulasse, un micro-ondes. Non, c'est pas bien, ça va être dégueulasse.
1: Il y a toujours des micro-ondes.
3: Ah, il faut chier, la SNCF.
1: Je crois que les sandwichs étaient réchauffés avec quoi?
3: Oui, mais
1: moi, il y avait du butagaz ou quoi?
3: Tu le commandais, t'avais
0: pas. Il faut se mobiliser pour sauver Kevin.
1: Sauvons Kevin.
2: Ça, c'est vrai. L'intérieur du TGV du futur, en tout cas, a été dévoilé par la SNCF. Faudra attendre le début de l'année prochaine pour voir ces nouvelles rames. Sans Kevin, c'est comme ça.
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2: Il s'agit des questions littéraires et évidemment on compte sur notre journaliste écrivain ici présent.
7: Je suis là.
2: Gaël Chakalov qui va certainement pouvoir me dire quel écrivain célèbre est intimement lié au domaine de Malagar puisque c'était la demeure familiale.
3: Ah, je l'ai su.
2: Demeure familiale d'ailleurs qui a donné son titre aussi. Un roman autobiographique écrit par celle qui a servi dans ce domaine, la famille de l'écrivain.

0: Il n'a pas eu le Goncourt, mais il a eu en revanche, et c'est quand même pas mal, le prix Nobel de littérature en 1952.
1: Ah, quand même.
0: Et c'est son fils qui a commencé à raconter un peu le domaine de Malaga. Et voyant ça, celle qui pendant des années a servi dans un deux pièces sans électricité, sans eau, sans chauffage au château de Malaga, au service de la famille, a raconté elle aussi tout ça dans un livre qui a beaucoup fait parler à l'époque, évidemment. Ah, oui. Lucienne Saint-Zel, fille d'un ouvrier agricole qui a passé son enfance à Malaga dans le domaine de l'écrivain, enfin plutôt du père.
2: Après, il a déménagé après, hein, Céline. Voilà.
0: Ah, c'est Céline,
2: pas Céline.
0: Non,
2: oui.
0: non.
2: Trieux-la-Rochelle.
0: Ah, non.
3: Est-ce qu'il apportait une particule?
0: Ah non, il n'y a pas de particule là-dedans. Non, en revanche, il écrivait régulièrement. Je vais vous aider un peu parce que je vois.
3: Dans le monde.
1: Ça patine.
0: Oui, ça poutine même, on peut dire. Et non, il écrivait régulièrement dans un hebdomadaire célèbre.
4: Raymond Aron,
0: non.
3: Lorsqu'il est mort, est-ce qu'il était âgé.
5: C'est vrai que dit comme ça.
1: Non, lorsqu'il est mort, est-ce qu'il était vivant juste avant?
3: Excusez-moi, on peut mourir à 30 ans, on peut mourir
1: effectivement,
3: à.
1: Effectivement, vous avez raison, madame.
5: C'est vrai, mais oui, ça sonnait bizarre.
3: C'est une indication.
0: Comme il a déjà eu le prix Nobel de littérature en 1959, comme je vous le rappelle, on a rarement le prix Nobel de littérature à 20 ans, voyez-vous.
3: Bah, donc... Et à François Sagan?
0: Elle n'a jamais eu le prix Nobel de littérature.
3: Non. Ah non, le prix Nobel, non, je croyais le prix, effectivement, le prix Goncourt.
0: J'ai du boulot ici, j'ai du boulot. En tout cas, il était né, faites le calcul, en 1885.
3: Il était très vieux.
0: À Bordeaux, il était né, vous voyez.
2: Alors, il a écrit sur la bourgeoisie.
0: Ah oui, il a écrit sur la bourgeoisie, sur sa famille, des romans adaptés au cinéma français.
5: Ah bon,
0: il a un rapport avec Chabon Delmas.
2: Qui Descartes? Aucun, oui.
3: Hervé Bazin?
0: Non.
3: S'il avait eu un prix Nobel.
5: Est-ce qu'il a un lien avec Chabandelmas?
0: Chabandelmas, non.
3: Alors Bordeaux, est-ce que c'est de la famille de Christophe Beaugrand?
0: Il avait aussi, je vous aide, je cherche des détails, hein. Il avait aussi des penchants, on va dire, homosexuels.
1: Ah, bah encore un, oui.
3: Alors, si vous pensez que ça réduit le champ des possibles.
1: Ils sont partout,
2: vous n'êtes pas du tout.
1: Ah oui, non.
2: Vous êtes bien.
5: Pour toi, hein, moi ça m'aide pas trop, là. Non, une autre question, Laurent, qui va bien nous aider, qui est un peu plus ras des pâquerettes. Ouais, est-ce que le nom... c'est un mot commun, un objet, vous voyez, comme genre, non, par exemple, non. Jean Montagne.
3: Non,
5: ou,
3: je crois que je l'ai, Romain. Il n'a pas écrit Madame Rosa?
0: Ah, Madame Rosa, pas du tout.
5: Non.
0: En tout cas, Monsieur Titoff, il a une rue à Marseille.
3: Ah, c'est Maurice Canebière.
0: Marcel Vélodrome.
3: Vous savez que je ne suis allé qu'une ou deux fois à Marseille.
5: Mais c'est vrai, je connais.
1: Ah ouais, donc elle était très à l'aise à Marseille. Elle rasait les murs.
2: Est-ce
1: elle croyait,
2: que c'est...
1: À tous les coins de rue, elle croyait qu'on allait se faire tirer dessus.
2: Est-ce que c'est Marcel Jouandeau?
0: Augustin Vieux-Port.
1: Ouais. Jean, moi j'ai une autre question. Est-ce que Gaël Chakalov a déjà lu un livre?
2: Oh, arrête.
4: C'est pas Henri quelque chose, Henri?
1: Henri Troyat.
3: Henri de Fursac.
0: Non. Eh ben écoutez, voilà, 300 euros qui s'en vont. Hein,
3: et c'est... peut-être 100 euros de plus.
0: Ah ben peut-être, on va voir, ça on va vérifier, mais enfin c'est pas gagné. Ah. Il faut demander à quelqu'un dans la salle. Ah, regardez, les mains, on se lève.
5: Énormément.
3: Il y a une dame devant, au premier
5: rang. Perso, j'ai jamais vu autant de mains levées, quoi. On dirait une boîte de nuit.
4: Bonjour madame, comment vous vous appelez?
6: Monsieur.
4: Ah pardon. Je suis désolé. Non mais, monsieur a un masque, je suis désolé.
1: Mais
4: non mais, je vous touche pour vérifier, mais excusez-moi. Oh merde, je fais la poulette de ma vie. Monsieur, c'est pas grave, il n'y a plus de genre aujourd'hui. Et c'est votre femme qui est avec vous en plus. Non, c'est pas votre femme. Mais elle vous touche,
3: son frère. C'est son frère.
4: Comment vous appelez?
0: Ah, c'est deux jumeaux.
4: Monsieur, comment vous appelez?
7: Samuel.
4: Ah, et vous, madame, vous appelez comment?
2: Nathalie.
4: Alors, vous êtes quoi, frère et sœur? Vous êtes quoi? Amant? Ami, d'accord. Ah, ça existe l'amitié entre hommes et femmes. Alors, c'est quoi la réponse, monsieur?
7: François Mauriac.
4: François Mauriac.
0: Ah, oui, évidemment, François Mauriac.
4: Ah, bravo, monsieur. Excusez-moi.
0: Bravo, monsieur.
2: Oh là là, la honte.
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0: La valise, 1069 euros et deux choses dans la valise. On vous la confie, chère Anne. Un numéro de 1 à 20 pour commencer.
6: 15.
0: Le 15. Alors, retenez bien. Vous allez appeler quelqu'un qui s'appelle Christine. Christine Bibot. Bon, le prénom suffira. Et Christine habite à Lunel. Lunel, c'est dans l'Hérault. Alors, évidemment, à chaque fois, j'explique à nos invités, mais vous, vous connaissez bien le principe. Quelqu'un décroche, vous vous présentez, vous expliquez où vous êtes. Et la question qu'il faut

0: faudra retenir au bout d'un moment, c'est quel est le contenu de la valise RTL. Ça sonne déjà. Je vous laisse faire, Anne Roumanoff.
1: Je le sens. Ta promo en même temps.
2: Non, je la sens pas, cette Christine.
0: Ouais. Christine Bibeau.
1: Oula.
3: Déjà, elle répond pas.
0: C'est la sœur de Justin Bieber.
4: Allô?
3: Allô, Christine?
4: Oui?
3: C'est Anne Roumanoff.
4: Oui?
0: Elle n'est pas plus surprise que ça.
3: Je vous appelle, je suis aux grosses têtes à RTL.
4: C'est une blague?
3: Bah non.
2: Non, c'est pas
5: non,
2: une blague.
5: Non, on t'aurait dit c'est Madonna, on t'aurait pas dit Roumanoff. Hein. À la rigueur, Beyoncé, on t'aurait dit.
4: Ah non, parce que j'y crois pas, hein.
5: Vous il y a aussi là-dessous.
3: Alors,
0: vous écoutez RTL.
3: Vous écoutez RTL ou vous écoutez une autre radio?
4: Depuis que je suis née.
3: Ah bah depuis que vous êtes née.
4: Je suis vieille.
6: Ça nous rajeunit pas.
3: Vous avez quel âge?
4: 63.
3: 63. Et vous faites quoi? Vous faites rien?
4: Non, je fais plus rien. Mais enfin, j'arrête pas de bosser. Mais bon, je fais plus rien.
5: Tu sais que c'est Philippe Bouvard qui présente toujours les grosses têtes.
7: Bonne réponse de Sébastien Thoen.
0: Donc, Christine, Anne Roumanoff a une question fatidique à vous poser. C'est parti.
3: Qui a-t-il dans la grosse tête?
4: Mais qui a-t-il donc dans ma tête à moi? Il y a
3: qui
4: rien.
3: Qui a-t-il dans la valise, Christine?
4: Alors, moi, j'ai 1069, c'est coquin.
0: Oui.
4: J'ai deux places pour la pièce de Christina Reali, un tramway nommé Désir au Bouffe Parisien.
0: Oui.
5: Pas obligé d'y aller.
4: Et j'ai la réédition de l'album bleu des Beatles.
0: Ah oui, un triple vinyle, 38 titres
4: triple
0: des Beatles.
4: Triple vinyle, oui.
0: Et ce week-end, qu'est-ce que Vincent Perrault a ajouté?
4: Ah, ben j'ai rien.
5: Mais si, la cacouille.
3: Mais non, mais c'est pas juste parce qu'elle écoute à peu près, quoi.
5: Bah oui. Bah, oui.
0: Mais ce qui est bien, en revanche, c'est que Vincent Perrault, ce week-end, n'a rien ajouté.
4: Ah, j'aurais bien, vous êtes un blagueur.
0: Vous avez gagné la valise RTL. Ouais. Ouais.
4: Merci beaucoup.
3: Mais j'ai pas compris. Elle a gagné 0,69, c'est
0: non,
3: quoi?
0: 1069
3: non,
0: 1069 euros.
3: Ah,
2: 0,69. Oui. Tu veux dire qu'elle aura droit à aucun 69 dans tout
0: 1069 euros, deux places pour Christina Reali au Bouffe Parisien et l'album des Beatles, album bleu, triple vinyle, 38 titres. Bravo! Alors là, franchement, c'est bien, Christine.
4: Ah, bah, j'écoute depuis que je suis née, mes parents m'ont mis RTL dans les oreilles depuis le début, hein.
0: Et c'est la première fois que vous connaissez, que vous gagnez la valise RTL?
4: Oui.
0: Jamais vous n'avez rien gagné avec RTL?
4: Jamais, ni montre, ni bouquin.
5: C'est vraiment des salauds.
6: On l'a dit, ça n'arrive jamais.
0: En 60 ans, en 63 ans, vous n'avez rien gagné.
3: Et vous faisiez quoi comme métier avant?
4: Oh, de tout. J'ai beaucoup déménagé, j'ai fait un peu de tout. Mon métier premier, c'est secrétaire.
5: D'accord. Vous avez vendu du poisson aussi, non?
4: Oui, aussi, oui.
5: Ah, vous êtes très à l'aise quand vous parlez, c'est pour ça.
0: En 63 ans, il n'a jamais rien gagné.
3: Est-ce que vous avez un mec?
4: Oui, malheureusement.
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0: Une question pour Véronique Froustet, qui habite Boucaud dans les Pyrénées-Atlantiques. Comment dit-on en langue macondé qui se recourbe, qui se recroqueville?
9: Ah, ça c'est pour Philippe.
2: C'est pour Philippe. Ah, c'est pour tout ce qui est africain, c'est Philippe.
9: Ah oui, la Philippe, c'est à toi.
10: J'aimerais vous dire de parler très bien les langues africaines.
0: Non, monsieur Gueluc, arrêtez de faire bêtement les accents. On va avoir des réactions.
10: Pas du tout, parce que de beau faire le restaurateur vietnamien qui essaie de faire l'accent mexicain.
0: Non, mais écoutez, vous avez décidé d'être dans la provocation aujourd'hui.
10: Le mexicain vietnamien.
0: Alors, donc. Alors,
5: c'est quoi la langue macundé?
0: Alors, le macundé, c'est une langue bantoue, parlée au sud de la Tanzanie.
6: Ah, le mont Bantou.
0: Je savais que vous alliez évidemment me poser la question, donc j'avais préparé la réponse.
5: Au sud de la Tanzanie.
0: Le Makonde est parlé au sud de la Tanzanie et au nord du Mozambique.
6: D'accord.
0: Et je vous demande donc en langue Makonde, comment dit-on, qui se recourbe, qui se recroqueville.
2: Si on en est là, ok. Zanzibar.
0: C'est parce qu'évidemment, vous connaissez le mot que je vous pose la question, mais vous ne savez pas, vous ignorez que ça veut dire.
6: L'origine.
0: Qui se recourbe.
3: Recroquevillé.
0: Qui se recroqueville.
6: Et c'est un mot de la langue.
2: C'est devenu une insulte.
0: Non, une insulte, non.
6: C'est un objet. C'est un objet.
0: C'est plutôt dans l'actualité.
6: C'est dans l'actualité. Déboulonnage.
0: Estival. Et c'est quelque chose qu'on...
6: Canicule.
0: Non,
6: coup de soleil.
0: Non, quelque chose qu'on craint, évidemment.
2: Tu te demandes si tuba? La canicule t'emballe.
6: Masqué tuba?
0: Pardon?
6: Tuba, le tuba?
0: Tuba. Cuba, non.
10: Oh, il y a des méduses.
0: Méduses, non.
11: C'est dans l'eau, c'est sur la plage.
0: Ça sonne quand même forcément un peu Macondé.
10: Un peu africain, quoi.
0: Évidemment. Ah. Et vous ignorez.
5: Chikungunya.
0: Chikungunya. Bonne réponse de Titoff.
5: Mais bravo.
12: Il est médecin, là, non plus.
5: C'est vrai, c'est la maladie de l'homme courbé, le chikungunya.
11: Ah, c'est ça.
0: Et voilà.
11: Ah oui, non, mais attendez. Ça veut pas dire chikungunya. Attendez, ne veut pas dire recourbé. Le chikungunya fait que après tu te recourbes.
0: Non, pas du tout. Le mot chikungunya signifie en langue macondé qui se recroqueville.
11: Oui, mais nous on l'emploie pas comme ça. On dit pas oh là là, je me suis chikungunyé aujourd'hui mon coin.
5: Mais si c'est ça. Quand tu t'endors, tu te chikungunyes.
0: Isabelle, vous mergotez d'ailleurs. Tiens, je vais employer ce néologisme. Vous mergotez sur toutes les questions.
11: Non, pas du tout. J'essaye de... Vous dites, comment est-ce qu'on appelle se recroqueviller, etc.
9: Ben oui. Non, c'était...
11: Non.
9: Ça veut dire homme courbé.
11: Nous, on l'emploie pas ce mot-là, chikungunya.
5: Mais si, bien sûr.
9: Parce qu'on n'est pas des macondés.
11: Vous dites, je me suis chikungunyé.
5: Ah ben, on a attrapé le chikungunya à la Réunion, c'est une maladie. Et ça donne une fièvre terrible.
11: Oui, ça donne ça, c'est le résultat. Mais là, la question, c'était comment... on appelle se recourber.
5: Il remet en cause Laurent Ruquier.
11: Non,
9: prépare la pas l'émission, si c'est comme ça. Ouais.
5: Écoute, je sais pas.
9: C'est pas parce que c'est bientôt les vacances qu'il faut comme ça tout remettre en cause.
5: Personne ne comprend ce que tu dis.
10: Je te suis sur bien des sujets, mais là,
9: non, là, on peut pas.
12: Tu vas trop loin.
0: En tout cas, le nom est d'origine Macondé, qui se recourbe, qui se recroqueville, à l'image des feuilles tombées des arbres, qui se recourbent en séchant. Mmh. En effet, c'est la maladie qui brise les os, il faut le dire, le chikungunya. La maladie de l'homme courbé, ça occasionne de très fortes douleurs articulaires, une raideur, parfois ça peut avoir son...
5: beaucoup nous en
0: voilà son avantage, mais ça donne aux patients infectés une attitude courbée très caractéristique, d'où le nom la chikungunya que vous avez excellemment retrouvé, monsieur. Il faut dire que vous êtes hypochondriaque, vous, monsieur Titoff.
9: Je me soigne, ça
0: donc
9: va mieux.
0: Dès qu'un moustique arrive, j'imagine, vous êtes terrorisé.
9: Non, moi j'étais parti au Cameroun et j'avais pris le fameux médicament.
12: La chloroquine.
9: J'avais fait super attention, je mettais tout le temps la clim et une fois je me suis endormi et le seul moment où j'ai pas mis la clim, je me suis fait piquer partout. Quand d'un coup, tu vois, t'as plein de piqûres de moustiques.
5: Alors, sinon, faut avoir du courage pour raconter ça quand même. tu t'es livré.
9: C'est audacieux. Si je raconte un peu de moi-même.
12: C'est audacieux, c'est vrai.
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0: Une question pour Monsieur Fléau. Ah. Monsieur Fléau habite Chinon dans l'Indre-et-Loire et c'est à la portée de tout le monde, cette question, puisque je vais vous demander qu'est-ce qui a été remplacé par l'hectopascal en 1986.
12: L'hectopascal. Ça, c'est le baromètre,
0: C'est en météo. C'est en météorologie qu'on utilise, c'est vrai, entre autres, mais essentiellement en météorologie, c'est vrai, l'hectopascal.
12: C'est pas du bar, quelque chose.
3: Millibar.
0: Le millibar. Bonne réponse de Rachel Kahn.
2: Moi, j'ai entendu minibar, mais ça n'a rien à voir.
12: Minibar.
0: Ah non, c'est pas le minibar. C'est le millibar.
3: C'est la mesure.
0: Effectivement, l'hectopascal a remplacé le millibar. Avant, on disait millibar. Maintenant, on ne dit plus millibar depuis les années 80. Ah. On doit dire hectopascal. Ah oui. Mais c'est la même chose. Hectopascal et millibar veulent dire effectivement la même unité de mesure de pression du système international.
12: Et moi, je suis un malabar. Laurence, un petit jeu de mots. Je suis pratiquement à 50 grosses têtes, ne me virez pas avant.
0: Alors, je vous dis quand même que hectopascal, ça vient de Blaise Pascal.
3: Et ben oui.
0: Alors que vous êtes baisse personne.
12: Vous l'avez cherché pendant 5 secondes.
0: C'est déjà pas mal.
12: J'ai cru que vous alliez m'engueuler.
0: Donc, il me dit ça comme si je cherchais un truc depuis 5 minutes.
9: Moi, je cherche depuis 2 heures. Écoute.
0: Mais effectivement, c'est bien à savoir quand même que Blaise Pascal a donné son nom à l'ectopascal. Et effectivement, avant, on ne disait pas ectopascal, on disait millibar, avec deux L, millibar, si vous préférez. Bravo Rachel Kahn, vous y connaissez en unité de mesure. Quelle mesure vous souhaiteriez prendre? Puisque un jour, peut-être, vous remplacerez la ministre de la Culture ou la ministre des Sports. Quelle première mesure vous prendriez en tant que ministre, Madame Kahn?
14: Lutter contre les déserts culturels.
0: Ah bah voilà, très bien. Ah bah, ça tombe bien parce qu'on va en parler... tout à l'heure, on aura au téléphone quelqu'un qui est à Nontron, là où Madame Rachida Dati est allée en visite hier en tant que ministre de la Culture. Mais d'abord, une question culturelle, justement, avant les infos de 17h, puisque je vais vous parler d'un roman qui est sorti en 1919, Le Fléau de Capistrano, sous le titre original The Curse of Capistrano. C'est un roman signé d'un auteur américain qui s'appelle ou qui s'appelait Johnston McCulley. Mais pour quelle raison Le Fléau de Capistrano est-il un roman important dans l'histoire de la littérature et même, j'ai envie de dire, du cinéma et de la télévision depuis?
2: Ah oui, c'est parce que c'est un personnage...
0: Oui, Le Fléau de Capistrano.
2: Mais Capistrano, c'était un personnage ou un lieu?
0: Alors, Capistrano, c'est un lieu et évidemment, c'est là où on a découvert ce personnage.
12: C'est aux États-Unis?
0: Aux États-Unis, oui.
14: C'est un personnage fictif ou réel?
0: Fictif, bien sûr, même si, évidemment, on sait, les auteurs se servent toujours.
2: Superman! Est-ce que ça serait pas
0: Superman?
2: Est-ce que ça serait pas Pinocchio?
0: Pinocchio, c'est en Italie, Pinocchio.
2: Ouais, d'accord. Il y a et là, c'est en essai aux États-Unis.
0: Zorro. Comment vous dites?
2: Est-ce que c'est pas Zorro?
0: C'est Zorro!
2: Ah, oui.
0: Bonne réponse de Rachel Kahn. Le Fléau de Capistrano, qui s'est ensuite appelé la marque de Zorro,
2: la marque de Zorro,
0: ou le signe de Zorro. Ils ont changé le titre ensuite parce qu'effectivement, le personnage de Zorro est devenu si important qu'après tout s'est appelé Zorro. Ils ont rebaptisé le premier roman, mais le premier roman ne s'appelait pas Zorro, mais s'appelait Le Fléau de Capistrano. C'est John McCulley qui a inventé ce personnage de Zorro dont tout le monde connaît évidemment la célèbre chanson depuis.
2: Mais oui.
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0: monsieur Adil Rami, vous feriez, vous feriez un très bon Zorro.
1: Ah ouais.
2: Alors là,
3: et lui, il ferait un bon. Comment
2: mais oui. Laurel,
0: c'est vrai.
2: Bernardo est muet, c'est génial.
0: On a Diego, comment il s'appelle, Diego de la Vega. On a Diego de la Vega d'un côté. On a Bernardo de l'autre.
4: On ferait un travail extraordinaire.
2: Et alors, qui ferait le sergent Garcia?
4: Moi aussi, je fais les deux.
0: On peut demander à Jean Bendigui de faire le sergent Garcia.
2: Mais c'est vrai.
5: Très beau Zorro. Deschamps m'appelle Zorro.
0: Ah bah, voyez.
2: Ah bon
0: non. Non, mais franchement, vous, j'ai pas tort. Il ferait un Zorro formidable.
2: Ouais, vrai.
5: Physiquement, maintenant, il faudrait savoir jouer.
6: Mais si tu sais jouer.
2: Mais tu t'en fous, t'as un masque, tu cours sur un cheval avec une épée.
4: Tu sais jouer de l'escrime un petit peu.
0: J'ai déjà le titre, Zorro, Zorro Sex. le nouvel espion.
7: Nouveau James Bond.
2: Et Johan serait muet, ce qui serait
4: mais
2: quand même
4: mais comment on fait pour jouer un muet, justement
2: cette et ben, essaye.
0: Pendant les infos, tiens, mais t'as essayé.
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0: Ah bah j'aimerais vous parler de Brahim Asloum et Caroline Roux et pourquoi pas Frédéric Dard aussi. Ces trois personnalités, bon il y en a deux qui vivent encore, mais ces trois personnalités ont un point commun qu'on lit et qu'on retrouve dans la presse beaucoup aujourd'hui. Lequel ?
11: En rapport avec le Vendée Globe ?
0: Le Vendée Globe, non.
11: Est-ce que c'est physique ? Par exemple, ils sont tous gauchers ?
0: Ah
11: ou...
0: non, mais non, c'est pas physique.
2: Est-ce
0: mais
2: que
12: ils ont tous fait
2: les...
12: de la boxe ?
0: Ils n'ont pas fait. Mais vous voyez, qui c'est Caroline Roux quand même ?
12: Oui,
11: non, la journaliste.
0: C'est dans l'air. La journaliste politique
12: bien
0: qui,
12: sûr,
0: qui
12: oui,
0: anime
12: oui,
0: C'est
12: oui,
0: dans
12: oui,
0: l'air.
12: Je sais bien, sûr, je vois très bien qui c'est.
0: Et vous pensez qu'elle fait de la boxe alors
12: et pourquoi pas ?
11: Avec les politiques. Ils ont tous fait quelque chose identique ?
0: Non, ils doivent être plutôt, enfin pas Frédéric Dard parce qu'il est mort, mais ils sont plutôt joyeux aujourd'hui, vous voyez.
11: Ah,
12: bah, il est mort.
11: C'est leur anniversaire, non ?
9: Ils ont pu passer la journée la plus déprimante de l'année où les gens se suicident, qui est le 15 janvier.
0: Qu'est-ce que vous racontez ?
9: Mais oui, oui.
11: On est le 16.
9: C'est
0: alors nous aussi à ce moment-là.
9: Oui, mais oui,
0: parce
9: nous
0: que
9: aussi.
0: Je voudrais vous signaler que nous sommes vivants, Ariel.
11: Félicitations à tous d'être encore en vie. Bravo.

0: Ce que vous êtes en train de nous dire, c'est que hier c'était une journée à suicide.
1: Oui, oui, oui. Les gens sont.
2: Mais c'est vrai.
0: Les gens sont. Je me suis baladé autour de la Tour Eiffel. Alors j'en ai pris sur la gueule des gens qui tombaient.
2: Ça pleuvait.
0: Oh là là là là.
1: Non, mais c'est vrai, les
0: dans
1: gens
0: mon
1: sont.
0: Dans mon immeuble, trois pendus.
1: Ils sont très déprimés. Les jours sont courts. Ils sont ruinés à cause de Noël. Et les vœux qu'ils ont fait le premier, enfin le soir du 31. On est déjà le 15 et ils ne se sont pas exaucés. Donc,
2: mais où est-ce qu'on va, là, Ariel, là? C'est pas possible, Ariel, calme.
1: Non, mais c'est très scientifique, c'est un
3: ah, bah, oui, ah, bah oui, c'est très scientifique.
2: Non, mais là, on est sur le Frédéric Dard.
1: C'est un.
2: Qu'est-ce que c'est?
4: C'est révolutionnaire, même. Simès, c'est quoi tes sources exactement?
1: Non, c'est un mathématicien anglais qui s'appelle Skrill Anal, quelque chose comme ça.
0: Skrill Anal.
4: Il a une petite carrière dans le X avant. Mais il a gardé.
2: Ou dans le Hôte.
1: Et c'est lui qui a étudié tous ces facteurs, tous ces paramètres.
3: Est-ce qu'ils ont fait quelque chose, chacun la même chose
0: à vous revenez à la question.
4: Oui, de ce côté-ci, on joue.
0: Bah nous, de notre côté, on se marre.
5: Bon, on revient à la question. C'est qu'ils ont tous fait une chose identique.
0: Ah, ils n'ont pas tous fait une chose. Eux, ils n'ont rien fait.
3: Ils ont subi.
0: Ils ont un point commun. Et ce point commun est un nom qui revient dans la presse, un mot qui revient dans la presse beaucoup aujourd'hui.
3: Ça vient de leurs origines ?
0: Alors, oui, absolument. Ils sont tous nés au même endroit.
4: Au Proche-Orient ?
0: Ils sont
2: à Gaza.
3: Au Middle East ?
0: Oh non, pas à Gaza.
3: À Beyrouth ?
0: Ah, Bourgoin-Jallieu. Ils sont berjaliens. Bonne réponse d'Alex Vizorek.
4: Et oui, parce que Bourgoin-Jallieu a battu Lyon hier.
0: Exactement.
4: 2-2 pénalty. Lyon s'est fait défoncer par la Nationale 3. Je sais pas si vous vous rendez compte de l'humiliation. Moi, je suis lyonnais. L'Olympique lyonnais.
0: Mais ça se dirait pas, mais
3: on dirait pas que t'es lyonnais.
2: T'as l'air content.
4: Ouais, c'est ça.
1: C'est où Bourgoin machin?
2: À côté de Lyon.
4: Bourgoin-Jallieu, c'est à côté de Lyon.
0: Alors, ils sont bons.
4: C'est la petite province de à côté de Lyon, quoi. Se faire dégommer par Bourgoin-Jallieu quand t'es Lyon, c'est comme se faire remplacé par Rachida Dati quand il Roselyne Bachelot. C'est une humiliation, c'est terrible.
0: Et inversement.
5: Mais tu n'es jamais allé en vacances à Bourgoin-Jallieu.
1: Mais
5: quelle surprise. Tu sais que c'est vraiment l'endroit où il faut aller. Il y a rien de plus chic.
1: Il y a la Rosette de Lyon.
3: Oui, on est parti des enfants là.
0: Non, mais c'est joli à Bourgoin-Jallieu.
5: Moi, je connais que la Rosette de la Légion d'honneur.
0: La région lyonnaise est de toute façon magnifique. Mais vous vivez toujours là-bas?
4: Ah oui, moi je vis là-bas, je vis à Lyon.
0: Mais comment vous faites pour vos allers-retours et tout? Vous me direz que vous venez pas souvent.
4: Je sais pas si vous connaissez le concept du train.
1: Oui.
4: Ça a dû vous faire peur la première fois qu'il est parti. Ça a dû vous faire quelque chose. Mais en gros, c'est un truc sur des rails qui tient entre les deux villes. Et en fait, quand on monte dans un train, ça nous permet d'aller de l'autre côté.
0: C'est pas vrai.
4: Je vous jure, monsieur Riquet.
1: Est-ce qu'il y a toujours le restaurant Les Trois Gros?
2: C'est ça. C'est à Rouen.
3: C'est pas du tout à Lyon, c'est à Rouen. Mais c'est pas grave, bonne intervention.
2: Pas très loin de Lyon, mais de l'autre côté.
3: D'autres restaurants, il y a aussi Bocuse.
0: Non, franchement, en revanche, si vous montez
3: sur Bocuse.
0: Je vous jure que si vous montez sur la butte, vous voyez les pyramides, Ariel.
4: La région lyonnaise est une ville absolument magnifique, c'est vrai. Moi, j'ai
1: bien sûr.
0: On salue les berjaliens et les berjaliennes qui, évidemment, sont particulièrement. Qu'est-ce que vous dites, François?
2: Non, j'ai dit berjaliens.
0: Ça me semblait bien que vous imitiez De Gaulle. Vous préparez un rôle? Vive Bourgoin-Jallieu libre! On va les voir au prochain tour de la Coupe de France.
3: Exactement.
0: Puisqu'ils se sont qualifiés contre Lyon. Et effectivement, en consultant ce matin la liste des natifs de Bourgoin-Jallieu, il y avait Frédéric Dard parmi les noms de ceux qui sont nés là-bas. Caroline Roux, la présentatrice et journaliste politique.
3: Et bref.
0: Guy Savoie aussi a passé son enfance à Bourgoin-Jallieu.
1: Parce que c'est au bord du Rhône ou au bord de la Saône. Ah, voilà. Parce qu'il y a le Rhône et la Saône.
6: Je vois très bien.
1: Et Lyon est au milieu.
0: Bah, aucun des deux. Hein.
2: Aucun des deux, en fait.
1: Non, mais je vous apprends quelque chose.
0: Ah oui.
3: C'est pour ça que les gens écoutent.
0: Vous devriez être journaliste, ça m'intéresse.
2: Mais alors je voudrais dire quand même qu'il y avait avant une très bonne équipe de rugby à Bourgoin.
0: Absolument. C'était aussi à

0: une équipe de rugby célèbre, vous avez raison, Bourgoin-Jallieu, ça s'écrit J-A-2-L-I-E-U. Bravo, en tout cas, effectivement, aux Bergaliens et aux Bergaliennes.
1: Et le titre de l'équipe aujourd'hui, c'était Bourgoin-Joyeux.
0: Effectivement, ouais. Mais après le 15 janvier, parce qu'avant, ils étaient suicidaires.
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0: Les questions littérature, autant dire que Géraldine Conduche a une chance pour un chèque RTL. Oh. Elle habite dans le Doubs, au pays de Clerval. Non, c'est vrai que Christine Bravo, quand même, faut pas l'oublier, a été institutrice,
3: et
0: enseignante,
3: et l'internet,
0: critique littéraire, oui. Animatrice d'émissions culturelles, jusqu'à sa déchéance.
3: Ça, c'est bon. Drôle.
0: Là, je vais vous demander de retrouver un écrivain qui est mort à l'âge de 40 ans dans un sanatorium. C'est jeune, 40 ans, évidemment, il avait la tuberculose. Et on ne la soignait pas à l'époque. De quel écrivain s'agit-il ?
4: Balzac.
0: Balzac, non.
3: Radiguet ?
0: Ah, Radiguet, non.
5: C'est un Français. Écrit...
0: Français, non.
6: Il était russe.
3: C'est un russe.
0: Russe, non.
3: Un espagnol.
0: Espagnol, non.
5: Polonais.
0: Alors, écoutez, les frontières ont changé depuis.
5: C'est l'Est.
0: Oui, en tout cas, c'est l'Est. Oui.
6: Il a écrit beaucoup de livres.
0: Il écrivait en langue allemande, en tout cas, oui.
6: Thomas Mann.
0: Il était autrichien.
6: Il était Thomas Mann.
0: Pas tout à fait autrichien. Il était.
5: Rilke.
0: Rilke, non.
3: Zweig.
0: Zweig, non.
6: Non.
0: Ah, Goethe, non.
3: Lévi-Strauss ?
0: Pardon ?
3: Lévi-Strauss ?
0: Lévi-Strauss, non.
5: Ça finit en Stein.
0: Ça finit pour Stein.
6: Vous pouvez nous donner un indice encore, s'il vous plaît ?
0: Je vous ai dit qu'il avait écrit en langue allemande, qu'il était mort à 40 ans de la tuberculose dans un sanatorium près de Vienne, qu'il a fait partie, on va dire, des écrivains majeurs du début du XXe siècle. Il était né en 1883 à Prague, vous voyez, et il est mort près de Vienne. Qu'est-ce que je peux vous dire ?
4: Politique, il ne faisait pas d'œuvre politique.
0: Son nom était si célèbre, et est toujours si célèbre, qu'il est même devenu, sous forme de dérivé, un adjectif aujourd'hui.
4: Tolstoï.
0: Tolstoï, non.
4: Dante. On dit Tolstoïen.
5: Dante, parce qu'on dit c'est dantesque.
0: Ah oui, mais c'est pas mal, ça, vous voyez. Sauf que Dante, c'est italien, voyez-vous.
5: Ah oui, je ne savais pas.
4: C'est pas allemand.
3: Attends, j'essaye comme lui, Hemingway.
4: Non, on ne dit pas Hemingway. On ne dit pas Hemingway.
7: Il a écrit quelle saison de Sous le soleil?
3: Comme ça, peut nous aider à.
5: Attends. C'est pas Kant?
0: Non. Non, c'est pas Kant.
3: Kafka.
0: Pardon ?
3: Kafka.
0: Kafka, excellente réponse.
4: J'ai pas dit ?
6: Eh oui.
5: Voilà, Kafka.
4: Kafkaïen, bien sûr.
0: Sort des inédits de Franz Kafka qui sont publiés dans une nouvelle traduction aux éditions Rivage. On respecte pas toujours les volontés des écrivains.
5: Pour faire des sous, et republie ce qu'il avait mis dans les tiroirs.
0: Parce qu'avant sa mort, il avait demandé à ce qu'on brûle ses cahiers, ses carnets, sa correspondance. Mais un de ses amis a quand même tout gardé aujourd'hui.
5: Aujourd'hui,
0: on publie ses réflexions sur le péché, la souffrance, l'espérance. Faut tout brûler vous-même si vous voulez pas qu'on retrouve.
3: Les fringues surtout.
0: Remarquez, il y a longtemps que vous n'avez pas écrit quelque chose.
6: Oui, d'abord.
3: Non, mais le conducteur de Froufrou, faut le brûler. Hein. Pourtant, c'est inestimable. Hein, je sais, ça va me faire mal au cœur et puis je pense aux collectionneurs, mais faut le faire.
0: Tiens, il y a un autre inédit qui va sortir, c'est la deuxième question. Question ?
3: Il a avalé Jean-Phi. Merde, le patron a avalé Jean-Phi.
6: Ça devait arriver, hein.
3: T'as commencé comme ça.
4: Ça apparaît pas dans
0: le non, Dieu me regarde. Moi, je suis un garçon prudent, moi, vous voyez.
5: Ah oui, c'est sûr.
0: Je veux pas des maladies, moi.
4: Non.
5: Oui.
3: Mais Jean-Phi, c'est normal.
5: Parce que je vais prêter ma péniche.
8: Ça y est. Ah là, voilà. J'étais sûr qu'on allait arriver. Stop. Péniche, on va parler de temps.
5: Non, mais attends. Tout s'est bien passé, mais mon amoureux a attrapé la ch'touille.
3: Jean-Phi, je te jure, demande à un médecin, c'est pas normal d'avoir deux
8: glands. J'ai dormi une nuit sur la péniche, j'étais plein de morpions.
3: Non, mais rassure-moi, tu fais des passes sanitaires.
6: Bravo Bernard.
0: Bravo. Alors, un nouvel inédit va sortir, donc, disais-je...
9: On était sur Kafka avant ça, hein, on est d'accord.
0: Et on passe à un autre écrivain dont, justement, le premier roman va être publié pour la première fois chez nous en France. Et ce premier roman, en tout cas aux États-Unis, s'appelait « The Sea is My Brother ». Chez nous, ça va être traduit par « L'océan est mon frère ». Mais qui en est l'auteur ?
9: Cyril Dion, le...
3: Cousteau.
0: Non, Cousteau, non.
9: Attends, c'est un truc écologie, c'est un truc
5: répétez
9: écologie.
5: Répétez la question. Ça n'a jamais été publié.
0: En France. Aux États-Unis, oui, mais en France, non.
5: Alors,
0: premier roman écrit à l'âge de 20 ans et qui s'appelle L'océan est mon frère.
9: Greta Thunberg.
6: Est-ce que l'auteur est décédé ?
0: Ah oui.
3: Ça, est-ce que c'est l'auteur du 20e
10: siècle ? C'était un navigateur ?
0: Un navigateur ? Alors non, mais il s'était engagé à ce moment-là, effectivement.
3: Quelle année ?
0: Alors là, on est dans les années 40. Ouais. Quand il s'engage et qu'il part sur un bateau, effectivement.
3: Henri Miller.
0: Non.
3: Arthur Miller.
0: Non.
3: Gérard Miller.
0: Non.
10: Tabarly.
0: Il s'engage dans la marine marchande au printemps 1942.
5: Voyez. Il est américain ?
0: Ah bah oui. Alors non, il n'est pas américain. Il a été américain ensuite. Il a pris la nationalité américaine, mais il venait du Canada. Et ça, d'ailleurs, ça a été l'objet d'une question.
3: Ah, Roque Voisine.
0: Non, il n'y a pas si longtemps aux grosses têtes. Car on ignorait qu'il était canadien au départ et qu'il avait même d'ailleurs des origines bretonnes.
5: Ah bon? Est-ce qu'il a une œuvre?
0: Ah bah oui, une œuvre culte. J'ai posé une question là-dessus il y a 15 jours, mais là, j'ignorais à ce moment-là qu'il y aurait un inédit qui allait sortir.
6: Jacques Kerouac.
0: Jacques Kerouac.
3: Ah ouais.
0: Excellente réponse. Denis Seboun, vous avez lu Kerouac, Jean-Philippe ?
8: Oui. Il...
3: sur Instagram, tu as suivi
8: Jacques Kerouac, à
10: ton nom.
8: Ah oui, un beau roman sur l'océan, là, qui c'est son frère, je sais pas quoi. Là. Une histoire de famille incroyable, là, oui. Et puis, il y a du remue-ménage.
0: Quand, quand vous lui prêtez votre péniche, puisque vous venez de nous dire que vous lui avez prêté votre péniche, vous lui conseillez des livres dans votre bibliothèque, Christine.
10: Ah, bien, oui. Il n'y va pas pour ça. Hein.
8: Il n'y a rien à foutre des livres.
6: Le miroir, des choses comme ça. Non, je sais pas. Y a
10: tu
6: des...
10: mets un peu de vaseline dans la salle de bain.
9: Oh mon Dieu.
8: j'ai même pas vu, il y a des livres sur la péniche.
6: T'as tout nettoyé après, en partant?
8: Oui.
0: Il y a des livres sur la péniche.
5: Il y a un mur de livres, Jean-Philippe. Tu les as pas vus?
8: Ah bah c'est peut-être parce qu'il y en a trop, ça fait un mur.
3: Mais si.
5: T'as cru que
8: si t'en retirais, il y a tout qui tombe.
5: T'as cru que c'était des briques?
8: Oui, mais je pensais que c'était de la déco.
5: C'était un décor.
8: Parce que chez moi, j'ai ça à trompe-l'œil, c'est une bibliothèque, mais c'est des faux livres, c'est du papier peint. J'ai cru que c'était la même chose chez elle.
10: Ah, bien sûr. C'est Damido qui t'a fait le décor?
8: Ah oui, parce que péniche, tu m'as vendu à un hôtel 5 étoiles sur l'eau. Mon Dieu, c'est un camping-car flottant, oui.
0: En tout cas, les gars qui viennent vous voir, Jean-Fi, c'est pas de la péniche, c'est de la pénicilline. Dont ils ont besoin.
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0: Je vous le dis d'avance.

0: Je vous le dis d'avance, Yoann Riou va s'adresser à vous d'ici 30 secondes et à vous dire « Ah ben c'est tout à fait comme moi, moi aussi j'étais au téléphone, puis c'est au téléphone que j'ai démarré dans cette émission. »
1: C'est vrai.
0: Et puis Laurent Ruquier m'a repéré au téléphone, il m'a dit « Votre vie, elle va changer !»
2: J'étais là en plus, j'étais là, j'ai écouté votre prestation, oui. Vous êtes extraordinaire monsieur, ça a été 9 minutes 30.
0: Qu'est-ce que je disais ?
2: 9 minutes 30 de bonheur monsieur. Et merci à votre maman de vous avoir fait naître le 11 décembre 1973 à Milan. À 5 ans et demi, vous avez rejoint la Belgique, vous vous rendez compte, docteur en mathématiques, docteur en... En physique, et vous adorez le vin aussi. Vous avez découvert le vin à 14 ans, voyage scolaire en terminale.
3: Moi
2: Ballon.
3: Aussi, j'adore le vin, il n'y a pas besoin d'en faire.
2: Et vous êtes génial, et vous avez des statistiques extraordinaires. Par exemple, je crois que vous avez répondu à la question, quand on répond au pif à une question, combien de chances on a de répondre bien à la question?
4: Paf.
2: Ça, c'est une vraie question.
4: Ça, c'est une vraie question, ouais. Ça dépend le nombre de réponses, évidemment.
2: Ah oui, c'est vrai. Mais si on a 4 réponses possibles, si à QCM, ABCD, qu'est-ce qu'il faut répondre alors?
4: Bah, c'est une chance sur 4.
2: Ah, donc il n'y a pas plus.
5: Est-ce
2: alors.
5: Est-ce que vous pouvez lui transformer le cerveau.
0: Vous connaissez Yoann Riou, professeur?
4: Non.
2: Tu ne connais pas.
4: Non, ne connaissez pas.
0: De réputation,
4: pas.
0: Vous voulez dire?
4: Oui, je ne sais pas, vous avez dit, oui.
0: Ah bah, de réputation. Il faut quand même expliquer que le professeur, hein, d'abord, pardon de vous dire ça, professeur, parce que j'avais vu une photo de vous, mais je ne pensais pas que vous faisiez professeur à ce point.
4: Ah ouais.
0: C'est-à-dire que vous avez vraiment une tête de professeur.
4: Je ne sais pas si c'est un compliment, mais.
6: C'est vrai que quand on dessinait des professeurs, on dessinait vraiment cette tête. J'ai l'impression que mon dessin de 8, quand j'avais 8 ans, a pris forme là devant moi. Oui. C'est un truc de fou, quoi.
5: Est-ce que c'est parce qu'on a le cerveau tellement plein que les cheveux en tombent?
0: Non, regardez Riou. Mais... Non, mais il faut préciser que le professeur s'est assis et qu'il a installé son cartable à côté de lui. Et qu'est-ce qu'il y a dans son cartable?
3: Une règle. Ça faisait longtemps que j'avais pas vu une règle.
0: Valérie non plus.
5: Il a osé.
3: C'est très drôle.
5: Je me serais pas permis. Hein.
3: Non, moi non plus, je ne serais pas.
0: Alors, pourquoi cette règle dans votre cartable?
4: Parce que je suis pas très très grand et donc quand je dois montrer des choses au tableau, bah là j'ai 50 cm en plus pour ne pas passer vraiment pour trop petit, quoi.
0: Mais pensez qu'il y aurait un tableau ici pour nous montrer les pieds.
4: Non, mais elle est dans le cartable de manière systématique pour pas l'oublier. Donc elle vit avec moi.
6: C'est un vrai prof, quoi. C'est pas une blague, quoi. C'est vraiment.
0: Attendez, c'est pas une blague, ça on sait pas encore. J'ai déjà eu les Bogdanov ici, vous savez. Non, j'ai préparé des questions, évidemment, où on va faire appel, cher professeur, à votre science des mathématiques. C'est quoi votre vraie spécialité?
4: Bah, ma vraie spécialité, c'est la physique générale et effectivement les mathématiques de l'incertitude. Donc une sorte de vision probabiliste.
6: Bah, comme moi, c'est un truc de fou, on a la même spécialité. Oui.
3: Bah, c'est sûr que c'est spécialité. C'est
0: en
3: pas
0: vous,
3: de...
0: c'est plutôt la probabilité. Bon, professeur, bienvenue aux grosses têtes.
4: Ouais, merci pour votre accueil, pour l'invitation.
0: Voici une première citation pour Franck Carnot, qui habite en Gironde, qui a dit « Les technocrates, si on leur donnait le Sahara, dans 5 ans, il faudrait qu'ils achètent du sable ailleurs. »
2: Coluche.
0: Et c'est Coluche. Première bonne réponse de Yoann Riou. Pour Jérémy Poincelet, qui habite dans le Nord, qui a dit « Je n'aime pas être chez moi, à tel point que lorsque je vais chez quelqu'un et qu'il me dit « Vous êtes ici, chez vous », je rentre chez moi.
6: » C'est un Américain ?
0: Non !
5: Des proches ?
0: Et il est né en tout cas en Belgique.
4: Raymond Devos ?
0: Raymond Devos, c'est votre première bonne réponse.
4: Belgique.
0: Et d'ailleurs, c'est un autre Belge que je vais citer maintenant pour Violaine Donadieu, qui habite Ramatuel, qui a dit « Chaque fois qu'il y a un type qui meurt, c'est jamais le même.
6: » C'est drôle, ça. François Damiens ?
0: Non.
4: Jean-Claude Van Damme ?
0: Ah, ça pourrait être Jean-Claude Van Damme. Vous avez raison.
4: Adamo. C'est Adamo.
0: Ça, c'est quelque chose qui, quand même, on va dire, est tout proche des probabilités et des statistiques. Ah, chaque fois qu'il y a un type qui meurt, c'est jamais le même, vous confirmez.
4: Ah oui, c'est une logique absurde. Voilà.
0: Alors, à qui
3: ça,
0: doit-on...
3: Non, ça peut arriver, quelqu'un qui fait un truc de mort imminente et qui se réveille
4: et qui remeurt.
3: Ouais. Ouais, bah, je suis là pour tout ce qui est intellectuel, c'est moi, hein, vous aurez compris.
0: Qu'est-ce que vous dites, vous?
6: Je demande si c'est un humoriste.
0: Alors, humoriste, il avait de l'humour, mais c'était surtout un poète, écrivain, surréaliste belge.
3: Ah, André Breton.
0: Pas André Breton.
4: Alphonse Allais.
0: Non, belge d'expression française.
6: Verlaine.
0: Non.
3: Verlaine.
6: Tu dis Verlaine en français, ça va passer. Je me dis peut-être qu'il y a un frère là-bas.
3: André Gide.
0: Non.
3: Benoît Poelvaert.
6: Prévert.
5: Alors. Alex Vizorek.
0: Non, mais d'habitude.
4: Il est mort.
0: Il est mort en 1900.
6: Alex Vizorek.
0: 87, il est mort à Bruxelles. Un surréaliste belge d'expression française.

0: ce qu'on cite régulièrement ici, mais alors évidemment, comme j'ai pas forcément...
1: Non, Magritte. Maeterlinck.
2: On sait rien, vous pouvez faire des blagues aussi. Ah oui, Maeterlinck, c'est vrai, Maeterlinck. Oui, ah,
0: Maurice Maeterlinck, c'est pas bête.
3: Ouais, merci,
0: qui a,
3: Laurent.
0: Qui a dit Maeterlinck?
3: C'est moi.
0: Comment ça se fait, ça?
3: Bah, parce que j'ai beaucoup de culture,
2: tout simplement.
3: Belge.
2: Oui, oui.
3: Belge. Voilà, Maeterlinck.
0: Bravo, c'est pas bête.
3: Ouais, ouais, c'était pas moi qui l'avais dit. Ça s'appelle mentir.
4: C'est le professeur, c'est vous qui avez
3: dit. Non,
1: je l'avais glissé, oui.
3: Il osait rien dire.
5: C'est un journaliste?
0: Un journaliste. Non, non, un poète, écrivain, surréaliste.
3: Un surréaliste qui faisait plutôt partie du mouvement dadaïste ou cubiste.
5: Pas les Loirs.
0: Non, mais pas les Loirs, pas belge.
3: Il est pas belge, pas les Loirs.
5: C'est ça qu'il était pas mort.
2: Qu'est-ce qu'il a dit déjà? On sait plus d'ailleurs.
3: Ouais, c'est quoi la citation?
2: C'est quoi son truc?
0: Alors, qu'est-ce qu'il a dit? C'est lui qui a dit, chaque fois qu'il y a un type qui meurt, c'est jamais le même.
2: Verhaeven?
0: Si vous n'écoutez pas les grosses têtes, c'est pas demain. Ah, ça c'est bien aussi, Paul Verhaeven.
3: Verhoeven, le réalisateur?
0: Non, c'est un autre belge, vous voyez.
5: Beethoven. Je sais pas, je tends des trucs en veine, apparemment veine c'est bien.
0: Non, on va donner 300 balles, et vous verrez que dans la salle, certains auditeurs qui sont des fidèles des grosses têtes auront retenu son nom, parce que ils sont effectivement plus souvent à l'écoute de l'émission que vous-même, qui venez ici prendre votre chèque et qui n'écoutez pas l'émission quand vous y pensez pas.
3: Ça, c'est vrai, tout à fait vrai.
0: Ryu.
4: Non, c'est faux.
3: Ryu, il écoute tout, le pauvre.
4: Oui, j'ai écouté l'émission avec M. Bouchella.
5: Mais qui met un smoking en pleine journée?
4: Un smoking? Parce que je suis heureux en ce moment. Alors, attendez.
3: Comme un mec qui passe devant le juge, un peu.
0: Ah ouais.
3: On dirait qu'il a des
0: trucs à se reprocher. Smoking, c'est vrai.
4: Oui, parce que j'avais envie.
2: Il a reçu une lettre.
4: J'avais envie d'être classe aujourd'hui.
5: Ah, mais ça fait pas classe du tout.
3: Non, ça fait vraiment mec qui va au tribunal.
4: C'est vrai, c'est beau quand même. Alors attendez,
2: oui.
4: Est-ce qu'il a percé en France?
0: Oui, on connaît son nom grâce aux grosses têtes, parce que ça fait à peu près un ou deux ans qu'on le cite régulièrement ici.
1: C'est pas Eddy Merckx?
0: Ah non, c'est pas...
3: Non.
0: C'est pas bête, Eddy Merckx, en même temps. Vous avez raison, faut tout tenter.
1: Faut tout tenter.
0: Vous avez bien compris le principe des grosses têtes,
1: il faut
0: dire n'importe quoi très vite.
1: Marc Wilmots.
0: Allez-y, d'autres noms de Belges, alors.
2: Allez.
0: Baudouin, non. Non, bah écoutez, on va donner 300 balles. Est-ce que quelqu'un a le nom dans le public?
5: Personne.
0: Une dame au premier rang qui va tenter quelque chose.
5: J'y crois pas du tout.
6: Votre prénom, madame?
7: Marie.
6: Alors, votre réponse, Marie.
7: Peut-être Raoul Ponchon?
0: Ah, Raoul Ponchon n'est pas belge, madame.
3: Oui. Il était de Montmartre. Oh, Raoul Ponchon. Ah, si c'est pour entendre Raoul Ponchon, franchement.
7: Ah ben, Raoul Dufy, peut-être.
0: C'était Louis Scutener.
7: Ah ouais.
0: Vous connaissiez quand même.
1: Oui, j'ai deux recueils de lui, effectivement. Il est dans cette logique.
3: Et moi, trois recueils. C'est ça qui est dingue. Hein.
1: Alors, il vient de Liège, non?
0: Alors, non, de Bruxelles.
1: De Bruxelles.
0: De la province de Hainaut.
1: Oui, c'est ça, de Mons.
0: Et vous avez deux recueils.
1: Deux recueils, mais que je n'ai pas ouvert depuis longtemps. Moi, qui prennent la poussière.
0: Alors, on vient de le constater. Merci, monsieur le professeur.
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0: Ah, une question d'actualité pour Sabine Gontier qui habite Aix-en-Provence. Qu'est-ce qu'on devrait normalement bientôt tous appeler Barat?
1: Marat?
0: Barat.
1: Ah, Barat.
7: Est-ce que c'est le beurre?
0: Non.
10: La Barat.
1: Et vous l'écrivez avec deux T, Barat?
0: Ça c'est clair. Ah, vous voulez vraiment
1: parce que la baratte, qui est l'instrument qui sert effectivement à faire le beurre, à transformer le lait en beurre, c'est une baratte.
0: B-A-R-A-T-E.
7: C'est
5: un objet?
0: Mais là, pas du tout. Là, mon baratte à moi s'écrit B-H-A-R-A-T.
5: Est-ce que c'est le nom d'un club de foot?
0: Pas du tout.
11: C'est une personne?
0: Non, ce n'est pas une personne.
11: C'est une chose qui arrive à la mode.
0: C'est très sérieux et très important ce que je vous dis là.
5: Est-ce que c'est un village ou une ville qui aurait changé de nom?
0: Oh, c'est mieux que ça, monsieur.
10: C'est un pays.
0: Un pays, oui.
5: C'est un pays qui change de nom.
7: C'est l'Inde.
0: C'est l'Inde. Bonne réponse de Christine, bravo.
7: Eh ben, ça va s'appeler l'Inde.
0: Non, ça va
7: s'appeler Barat.
0: Voilà, exactement.
7: Comme la Birmanie s'est appelée le Myanmar. Maintenant,
11: on va changer de nom en Inde.
7: On va aller à Barat.
0: Les autorités indiennes, en tout cas, c'est le Premier ministre indien, Monsieur Modi, Narendra Modi, c'est le nom du Premier ministre indien, envisagent d'abandonner l'utilisation officielle du nom anglais de leur pays.
5: India.
0: Oui, parce que India, ça vient d'Angleterre, évidemment. Et quand même, depuis leur indépendance, ils se disent, ce serait peut-être bien qu'on reprenne notre nom, il serait temps. Ouais. Et effectivement, ils envisagent de changer India pour Bharat, un mot qui remonte aux anciens textes hindous qui datent d'avant la colonisation britannique.
11: Donc on va les appeler les Bharatiens.
5: Du coup, si on veut aller en Inde, il faut se dépêcher.
0: Oui.
5: Ah oui.
7: Non, mais il y a.
0: Mais vous avez vu quand même que
7: d'accord.
0: La communauté indienne partout dans le monde prend une importance bien. Sont vraiment ce qu'on appelle des pays émergents qui sont en train de prendre la place de tous les pays. Le premier ministre.
7: Narendra Modi.
0: Britannique est
11: indien.
0: Indien. Ah non, mais ils sont le maire de Londres est indien. Mais... Chez les républicains aux États-Unis, parmi les candidats, le candidat républicain, mais... Trump n'était pas là au fameux débat des primaires, il y a déjà eu un débat, mais le candidat qui s'est fait le plus remarquer aux États-Unis parmi les républicains, donc pourtant conservateur, c'est aussi un Indien. Ouais. Qui est, enfin, un Indien pas...
11: Oui, pas un Indien d'Amérique.
1: C'est pas redoutable.
0: Barat. C'est justement
4: mais
0: ça.
4: Mais vous appelez Baratin, maintenant
7: oui.
4: Mais non, mais c'est quoi leur nouveau nom?
0: En politique, ils ont encore plus de chances de réussir.
4: Ils vont s'appeler des Baratins.
0: Mais en tout cas, c'est vrai.
11: En plus, ils sont beaux.
0: Ah oui, moi aussi, je trouve.
11: Ah ouais. Ah,
4: oui. Tous.
11: Ah
4: bah oui, parce qu'ils sont beaucoup, hein.
11: Pas tous. Non, pas tous, mais moi, j'aime bien.
7: Mais oui, lui, Laurent, il était tombé amoureux d'un Indien.
0: Ah bon?
9: Je t'ai croisé une petite période avec un Indien, Laurent.
0: Ah oui, c'est vrai.
9: Il était tellement beau, même moi, j'avais envie de me le faire, alors. Je vais te dire, j'étais prêt à passer le cap. Ils ont une beauté.
7: Ah oui, il était beau, ton Indien.
9: Il était plus beau que n'importe quelle femme sur la planète. Une beauté, des cheveux longs. Il courait comme ça, putain,
11: mon Dieu. Il était bête.
7: Et qu'est-ce qu'il est là?
9: Ah non, mais une beauté, le mec. Karine Marchand, c'est un boudin à côté. Je peux pas vous dire mieux.
1: Mais alors, pour compléter la vie, c'est vrai que chez les, comment on les appelle, les baratins, enfin, en Inde,
11: les baratins.
1: Il y a de très belles, les hommes, je sais pas, mais chez les filles, il y a des filles sublimes.
0: Ah oui.
1: Mais quand elles sont moches, elles sont vraiment.
7: Oh, mais c'est con.
11: Alors que chez nous, les Françaises, pas du tout.
4: T'as jamais regardé l'émission de Karine, hein.
1: C'est un peu partout pareil.
0: C'est cliché sur les pays, mais alors, c'est d'une débilité.
7: Il
0: y a des gens beaux. Et
11: oui,
0: moche
11: partout.
0: Dans tous les pays.
9: Sauf en Belgique.
0: C'est vrai que je voulais dire. C'est vrai que j'ai jamais vu un beau Belge.
9: Non, c'est pas vrai. Je vais me faire insulter. C'était vraiment pour la manne. Hein.
7: J'ai jamais vu un beau Belge. N'importe quoi.
9: En plus, ce qui est bien avec les Belges, c'est que tu peux coucher avec eux une fois.
0: On s'est éloigné de l'Inde, là. Vraiment.
11: Oui, c'est vrai.
0: Vraiment, moi, je suis en train de vous annoncer un truc.
1: Tu te rends compte, moi, je me fais insulter parce que je dis qu'en Inde, il y a des filles, il y a des belles et des moches.
9: On peut plus
1: dire
9: ça.
1: On insulte mon peuple entier.
9: Mais c'est parce que tu l'as bien cherché.
0: Non mais écoutez, je suis en train de vous donner...
11: Plastique Bertrand, il était beau.
0: Je suis en train de vous donner une info essentielle.
1: Il est très siliconé.
0: C'est-à-dire que l'Inde va peut-être s'appeler désormais Bharat, parce que le gouvernement indien a décidé pour toujours d'oublier la colonisation britannique. C'est pas une petite info quand même, vous voyez. Donc retenez-la quand même, plutôt que de me raconter vos histoires.
7: Bah, retenez-la.
4: Mais ça veut dire que tous les globes qu'on a chez nous, qu'on a achetés là, les globes en plastique, il n'y en a plus un de valable.
9: Ah, merde.
4: Il va falloir tout refaire.
0: En tout cas, l'Inde, désormais, dans beaucoup dans beaucoup de documents officiels, s'appelle déjà Bharat.
11: Ah ouais.
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0: Et la question porte sur Christian Demureau, Rob Hornby et Maxime Guyon, qui sont montés tous les trois sur le podium. Mais quel podium?
4: Ah, c'est un défilé, c'est la Fashion Week.
0: Non, pas
14: c'est du sport.
0: Du sport, oui.
14: C'est de l'équitation?
0: De l'équitation, pas tout à fait.
4: Du polo.
0: Mais oui, vous avez raison, c'est du cheval en tout cas.
11: C'est ceux qui ont fait le Grand Prix qui s'est passé dimanche.
14: L'Arc de Triomphe.
0: C'est le trio gagnant de l'Arc de Triomphe. Bonne réponse. Bah oui, parce que ce sont les jockeys hein, qui montent sur le podium, ce ne sont pas les chevaux, c'est quand même le rappeler. Et Christian Demureau, Rob Hornby ou Hornby, je ne sais pas comment on prononce, et Maxime Guyon sont bien les jockeys de Ace Impact, Westover et Honesto, les trois chevaux qui ont gagné le Grand Prix de l'Arc de Triomphe. Vous y êtes allé?
11: Pas du tout.
0: Ah non, parce que vous aviez l'air bien au courant, Karine.
11: Parce que je suis allée courir autour du
4: hippodrome.
11: Non, pas avec les chevaux.
0: Belle Alzan, il y en a.
11: Je suis allée courir hier. Et c'était un bazar. Hein.
0: Ah oui?
11: Ah bah oui.
14: C'est peut-être en voyant Karine qu'ils ont couru plus vite d'ailleurs, hein, les chevaux. Hein. C'est peut-être pour ça. Hein.
0: Ça alors, je savais pas que vous couriez autour de l'hippodrome.
11: Sympa. C'est très sympa. Il n'y a pas de voiture, donc c'est pas dangereux. Et comme il n'y a pas de voiture, il n'y a pas de prostituées non plus. Si tu fais du sport là où il n'y a pas de voiture...
0: Vous ne courez pas la nuit tout de même.
11: Il y en a le jour.
4: Et puis les prostituées, ça ne t'empêche pas de courir.
11: Moi, j'ai peur des clients.
4: Mais ils ne viennent pas pour toi.
11: Oui, mais on ne sait jamais sur un malentendu. Moi, je ne cours pas.
4: Elle court avec un sac à main.
11: J'ai peur.
0: Imagine le mec qui court après en disant « C'est combien ?»
4: T'as vu une pute en train de courir en jogging?
11: Mais j'ai peur. Attends, dans le bois, je te jure, il y a des gens bizarres. Il y en a quatre et tout.
0: Pardon, mais monsieur Ferrer.

0: Marie a raison, le propre, si j'ose dire, d'une prostituée, c'est que normalement elle ne bouge pas.
1: Bah oui, elle reste sur place. Vous
2: voyez, t'as des mecs bourrés, t'as des gens qui viennent des cités à 4, attends, c'est pas des gens forcément bien.
3: Il y a aussi des bons clients.
0: En tout cas, le Grand Prix de l'Arc de Triomphe a vu le triomphe, c'est qu'à le dire, du meilleur poulain français entraîné par Monsieur Rouget. Oublions.
4: Et sympa qu'il était favori, mais Onesto, le troisième, était à 55 contre 1.
0: Mais comment vous savez ça?
1: Mais oui, c'est l'actualité.
0: Exactement. 55 contre 1, ça veut dire que vraiment c'était un gros outsider.
3: Ouais.
0: Pour ne pas dire un tocard, même.
4: Oui, parce qu'il avait fait une première course où il avait déçu, sa cote s'était effondrée. Là, 55 contre 1, parier dessus, c'était valable. Et maintenant, il va aller aux États-Unis disputer des courses.
2: Vous avez fait quoi le dimanche? Vous faites quoi le dimanche?
4: Je lis la presse.
0: Le dimanche, il court.
3: Il court après.
0: Il court autour de l'hippodrome, dans l'autre sens. Une autre question pour monsieur Hockey, Pascal Hockey, qui habite Buzet-sur-Tarn. En Haute-Garonne. On nous parle dans la presse aujourd'hui comme d'un symbole du doudouk. Mais qu'est-ce que le doudouk ?
1: Le doudouk ?
0: Oui, le doudouk.
2: C'est un nom français ?
0: Non, c'est pas français, ça c'est vrai.
1: C'est un objet pour les enfants ?
0: Alors on peut dire doudouki aussi, ou dadouk, ou duduk si vous préférez.
5: Et donc on le connaît sous un autre nom en France ?
1: Au nom des joueurs de rugby tout à l'heure encore.
0: Ouais. Non, c'est pas des joueurs de rugby.
1: Bon, est-ce que ça a rapport avec l'enfance ?
0: Alors on peut dire duduk, on peut dire doudouk, doudouki, doudouk ou dadouk.
3: C'est pas genre un fantôme, un truc comme ça dans les films d'horreur ?
0: Pas du tout.
2: Un animal ?
0: Un objet, oui.
1: Est-ce que c'est pas tout simplement un doudou pour les enfants ?
0: Ah non.
2: Ça vient d'Asie.
0: Au sens large du terme, alors.
5: Attends. Est-ce qu'on en a ?
4: La Turquie, l'Orient
0: Géographiquement, c'est plus précis que ça.
4: Ça vient de l'Arménie.
0: Expliquez.
4: C'est peut-être le symbole de l'Arménie ?
0: Oui, mais quel symbole, alors ?
4: Alors, quel est le symbole de l'Arménie ? C'est un arbre ?
0: Un arbre, non.
1: C'est un chapelet ?
0: Un chapelet,
2: une
0: non.
2: Plante,
4: un instrument de musique.
0: Et c'est un instrument de musique arménien.
1: Ah oui.
0: Bonne réponse de Christophe Barbier. Culture. Eh oui, c'est comme un hautbois, en fait, un hautbois cylindrique. On en joue dans tout le Caucase, mais c'est vrai que c'est devenu surtout un instrument de musique arménien, symbole de l'Arménie, le duduk, doudouk, doudouki, doudoug ou dadouk.
5: Parce que quand on en joue, ça fait doudouk, doudouk, doudouk, c'est ça ?
1: C'est vrai ?
0: Elle est mignonne, hein. Même quand elle dit quelque chose qui n'a pas d'intérêt,
2: oui. C'est joli.
1: ça casse le rythme, mais c'est mignon.
0: C'est joli, hein. De quel instrument joue vous, Joyce?
5: De la guitare et du piano, mais vous le savez, Laurent, quand même.
0: Bah oui, mais enfin, je pensais que vous pouviez jouer du doudouk aussi, vous voyez.
5: Du doudouki.
0: Du doudouki.
1: Et pourquoi on parle de cet instrument?
0: Bah parce qu'on parle de l'Arménie, connard.
1: On parle du Haut-Karabakh. Ouais, j'ai bien fait de poser la question, hein. On est bien reçu, hein.
3: Ah bah, on est bien reçu.
0: Une autre question, celle-ci, ce sera à mon avis pour Monsieur Barbier, puisqu'il s'agit d'un anniversaire qu'il concerne, 90 ans. C'est pas lui qui a 90 ans, Christophe est bien plus jeune, bien sûr.
1: Ah
0: mais
1: bon,
0: c'est quelqu'un qui fête ses 90 ans aujourd'hui même, puisqu'il est né le 2 octobre 1933 à Paris. Et c'est un de nos plus grands chefs d'orchestre, dont je vous demande de retrouver le nom.
4: Casadesus ?
0: Casadesus, non.
4: Pandereki ?
0: Non plus. C'est une question culturelle, musicale, et c'est vrai que c'est un nom qu'on connaît quand on connaît un peu la musique classique.
3: C'est un japonais ?
0: Comme Monsieur Barbier, qui en plus est venu, je crois, avec son épouse aujourd'hui.
4: Et oui, tout à fait, qui est chanteuse d'opéra, donc.
0: Ah oui. Voilà, je sais pas où elle est.
4: Peut-être qu'il a dirigé ma femme, si j'ose dire.
0: Ben voilà, lui.
4: Parce que moi, j'essaye de l'amener à la baguette, ça marche pas du tout.
1: D'Agugno ?
0: Elle va peut-être vous souffler, Mme Barbier, alors.
3: C'est Michel Plasson. Plasson.
0: Pardon ?
3: C'est Michel Plasson.
0: Elle a soufflé à Boublil.
3: Non.
0: Alors ça, c'est incroyable quand même.
3: Bah parce que je m'intéresse mais à la musique classique, c'est
1: dire.
3: Ça. Quoi, j'ai le droit d'avoir plusieurs cordes à mon arc.
0: Et ben bonne réponse, comment s'appelle votre épouse, monsieur
4: Pauline, Barbier. Pauline Courtin.
2: Elle est jolie.
0: Et bien bonne réponse de Pauline Courtin.
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0: Ah, le téléphone du jour va nous permettre d'avoir Maïwenn d'Anjou, une Bretonne, mais elle aurait peut-être su, elle d'ailleurs, qui était le nom du gardien de l'équipe de Brest, qui a pris 7 buts.

0: hier contre le Paris Saint-Germain. Quand je pense que vous êtes supporter du PSG, vous n'avez pas regardé le match hier
1: soir.
0: Non,
1: j'ai pas regardé le match.
0: Monsieur Berléand,
1: j'avais un dîner.
0: Bon, bah, rattrapez-vous avec la présidente de l'association, dont on va parler maintenant. Canine Braise Up, c'est le nom de l'association. Et je prends le risque, je vous donne carrément le nom de l'association. Mais à quoi sert cette association et qu'est-ce que le Canine Up?
2: Il y a l'histoire d'un chien, c'est une histoire de chien.
0: Non, il ne s'agit pas de chien.
2: De dents, alors.
0: De dents, non plus.
1: Mais de breton.
2: Mais canine.
0: Alors, canine, Braise. Ça s'écrit K-A-N-I-N.
2: Ah, d'accord.
3: Up, U-P.
0: Alors, le canine up, c'est un sport. Up. Hein? Mais quel genre de sport?
2: Est-ce qu'on saute?
0: Alors, on saute au canine up, oui.
2: Up, ça veut dire
4: on fait sauter les crêpes.
0: Alors, ça c'est pas bête.
2: C'est marrant.
4: Oui, parce que...
0: En Bretagne.
4: C'est Braise, c'est la Bretagne.
2: On fait sauter les Bretons.
0: Mais on ne fait pas sauter ni les Bretonnes, ni les crêpes. Est-ce que
4: c'est on joue à saute-mouton.
0: Alors, saute-mouton, non, mais on se rapproche.
2: Est-ce que c'est une activité qu'on fait
1: tout seul?
2: Comment ça saute? On saute au-dessus d'un cochon?
1: Saute-mouton.
2: Non, il a faim, il a envie de manger un sauté de porc.
1: Il y a beaucoup de porcs en Bretagne.
0: Alors, ce n'est pas des porcs qui sautent.
4: Mais des bouchons de bouteilles.
0: Non.
2: Est-ce que ce sont des êtres humains qui sautent?
0: Êtres humains, non.
2: Ah, on fait sauter des
1: animaux.
2: Des puces sauteuses.
4: Des kangourous?
0: Non.
2: On fait sauter des animaux.
0: Des phoques? Non. Et effectivement, c'est un sport qui vient de Suède.
2: Ah bon?
0: Et la présidente de l'association.
2: Des rennes.
0: Canine Braise Hop.
2: Des pingouins.
0: A décidé de populariser ce sport. Du saut d'obstacle, mais du saut d'obstacle pour tourteaux.
2: Est-ce que c'est un animal qu'on chevauche? Est-ce qu'on est dessus?
5: Est-ce que ce sont des mammifères?
0: Alors, mammifères, oui, qu'on chevauche, non.
2: On n'est pas dessus, ils sont tout seuls.
4: Des ânes.
0: Ils sautent tout seuls, on n'est pas dessus.
2: Il y a des haies pour les faire sauter?
0: Ah bah oui, puisqu'il y a des obstacles.
2: D'accord.
5: Des couches, ah oui.
4: Des poules et des coqs.
2: Mais on a dit des mammifères,
4: Est-ce que ce sont des félins?
0: Ne battez pas Liane Folly, monsieur.
4: Mais parce que j'ai pas entendu.
0: Elle pense que les poules sont des mammifères.
1: Il y a des poules mammifères.
2: Ah oui,
1: il y a des poules,
2: des otaries.
6: On en connaît dans l'équipe.
4: Est-ce que ce sont des félins?
0: Laissez mammifères.
4: Ah non, ce sont des mulots, des rats ou des souris?
0: Non plus.
2: Est-ce que c'est un petit animal,
0: Vous m'avez dit quoi, Valérie?
4: Est-ce que ce sont des félins?
0: Des félins, non.
2: Est-ce que ce sont des animaux de petite taille?
5: Est-ce que ce sont des canidés?
2: Attends,
1: est-ce que ce sont des poissons?
0: Des poissons, non.
5: Des tortues?
0: Des tortues. Ah, on se rapproche.
2: Mais on a
0: des lapins. La réponse de Valérie Mérès.
4: Ah, bravo.
0: Bonjour, Mme d'Anjou, Maïwenn d'Anjou.
7: Bonjour.
0: Faites sauter des lapins avec de la moutarde.
7: Non, sans moutarde.
1: Des lapins bretons?
0: Mais alors, des lapins bretons, des lapins partout. Mais c'est en Suède que vous avez appris qu'existait ce sport, le saut d'obstacle pour lapins, le canine. Oh, parce que canine, ça veut dire lapin en suédois, c'est ça?
7: C'est ça.
0: On aura au moins appris ça.
1: Oui.
0: Et le lapin n'a pas tout à fait la même image en Suède que chez nous, expliquez.
7: Eh ben, le lapin, il est au même statut que le chien en Suède. Chez nous, souvent, le lapin, on le voit enfermé dans une cage, alors que là-bas, ils sont les trois quarts du temps en liberté, ou bien dans des très grands parcs.
5: Conditionnés.
2: Ah, ils doivent être très choqués de savoir qu'on mange du lapin, nous, alors.
7: Je pourrais pas vous dire.
0: Qu'on comprenne quand même comment ça se passe, le canine hop. Parce que un lapin, c'est vrai que ça saute facilement, un lapin, mais on lui apprend à sauter des obstacles sur un parcours précis, c'est ça?
7: Oui, c'est bien ça. Bah, comme l'agilité avec les chiens ou bien l'équitation avec les chevaux.
0: Mais alors, parce qu'ils sont pas attachés, les lapins, ils s'enfuient pas de l'autre côté. Enfin, une fois qu'ils ont sauté l'obstacle, qu'est-ce qui les empêche d'aller plus loin?
7: Bah, rien pour eux, c'est un gros jeu où le but, ça va être de parcourir l'obstacle. Après, ils savent que nous, en soi, on est contents. Et eux, c'est comme un plaisir de sauter par-dessus un obstacle.
2: Donc, on apprivoise les lapins. On apprivoise aussi facilement qu'un autre animal.
0: Avec des carottes,
7: oui,
0: j'imagine.
7: Avec carottes ou même sans friandises, ils le font naturellement parce que c'est un jeu, ils prennent plaisir à le faire.
0: Vous êtes combien à pratiquer ce sport, le saut de lapin?
2: Deux.
7: Dans l'association, on est 25 adhérents fixes, mais après on a des, entre guillemets, bénévoles un petit peu partout.
5: C'est une expression d'ailleurs, on dit sauter comme des lapins.
1: Oui, c'est ça.
2: C'est le pervers qui s'est réveillé. Il a pris ses cachets tout à l'heure, donc il a très envie de niquer. Je suis désolé.
1: On dit aussi un sauter. Hein, on dit aussi un sauter de lapin aussi.
0: Alors, entre le sauter de lapin et le baiser comme un lapin, faites votre choix, madame. Combien font les obstacles?
7: Ça dépend des obstacles, et selon la taille, ça peut être de 10 cm à facilement 70 cm.
2: Ah, c'est un, ça,

0: Sorte haut quand même.
1: Ah oui, donc,
2: bah oui, mais plus c'est super. Et on peut miser de l'argent ou pas?
3: On n'a pas fait ça encore.
4: L'autre, il veut manger.
1: Il y a Dari Boutboul sur le troisième lapin.
2: Ouais.
4: Il veut cuisiner.
1: J'ai hâte de voir ça. Il y a des images sur YouTube, on peut voir ça?
3: Oui, il y a plein de vidéos de plein de personnes qui en font également en France, mais il n'y avait pas encore d'association, donc on a décidé de créer notre association.
1: Vous avez bien fait, puis comme ça on en parle aux grosses têtes, parce que nous on est toujours sur le fait de l'actualité, vous comprenez?
0: Et vous avez un champion, il s'appelle comment votre lapin? Coco.
3: Moi j'en ai 5 en tout, mais le champion ça va être Joy, c'est un petit lapin de Garenne que j'ai recueilli quand il était tout petit.
1: Oh, il est bon, Joyce. Il saute bien. Et les 4 autres lapins s'appellent comment?
3: Jonathan. Il y a Molly, Tash, Maddy, Roberta et Tessa.
0: Ah, Coco Berta, c'est mon préféré.
1: Je connais des gens qui ont des lapins à la maison. En fait, c'est vrai que le lapin, c'est un animal domestique. Il y a des gros lapins, mais souvent, ils sont un peu feignants, les gros lapins. Je ne les vois pas sauter.
3: Ça dépend, mais souvent, oui, c'est un petit peu plus feignant.
0: Mais ça fait des petites crottes un peu partout, un lapin.
5: Oui, mais c'est pas sale, c'est sec. C'était dans c'était une réplique d'une pièce de théâtre que j'ai jouée.
0: Non, mais parce que ça fait pas dans une litière.
1: Attendez, ça m'intéresse. C'est pas sale.
3: Les lapins, c'est très propre. C'est dans un bac à litière comme un chat et comme un chat.
5: C'est pas sale, c'est sec. C'était dans Bunis Bar avec Josiane Balasco.
1: Ah oui.
5: Elle m'expliquait, parce qu'elle avait un lapin, que je disais, ben quand même, il fait des crottes. Et elle disait, mais c'est pas sale, c'est sec.
1: Voilà une grande réplique de théâtre.
6: Oui.
0: Le plus gros.
1: On a beau dire.
0: Oh ben j'ai hâte de ton hommage, à ton décès.
6: Il y a être ou ne pas être, et puis il y a ça.
1: C'est pas sale, c'est sec.

0: Dans un cercueil.
1: Quelqu'un de 79 ans qui est né à Saïgon.
2: C'est un homme ou une femme?
1: Une femme.
2: Une femme.
1: Au pavillon Baltard dimanche.
2: C'est de la variété.
0: Dany,
2: ouais.
0: Dany,
2: non. Est-ce que c'est de la variété?
1: De la variété, on peut dire.
2: C'est pas du rock,
1: ouais. Oh, c'est pas du rock.
3: Elle a été une grande chanteuse. Elle a été une grande chanteuse.
1: Elle a jamais été une grande chanteuse.
3: Isabelle
0: Aubray. Petite chanteuse.
1: Elle a été une chanteuse.
3: Régine, Régine.
1: Que vous connaissez bien, Bernard.
0: Dalida.
1: Non.
2: Il y a des tubes.
0: Ah, je ne connais que Dalida.
2: Est-ce qu'il y a des gros tubes?
1: Oh, bah, vous pouvez chanter. Chanter au moins 10 tubes, vous, Bob.
2: 10 tubes.
0: Chantal Goya.
1: Eh oui, c'est Chantal Goya.
0: Évidemment. Eh oui, bien sûr.
1: Un lapin.
2: Ah bah oui, je peux vous entendre. Vous voulez lequel?
1: Le lapin. Elle a 79 ans, Chantal. Bah oui.
4: Je pensais qu'elle faisait beaucoup plus.
1: Et
2: non,
1: voyez,
2: non.
3: Bah non, elle, mais non, mais elle est là depuis tellement longtemps.
2: Oui, elle est bien pour son
1: âge. Non, mais ce qui est fou, c'est que t'as le mec de Genesis qui est assis.
3: Oui, elle est debout. Elle est Jean-Jacques debout.
1: C'est même Madame debout. Oui.
2: Mais Jean-Jacques est assis.
3: Est-ce que vous voulez que je vous lise le texto que je vous ai envoyé il y a deux jours?
1: Monsieur Rioux, si jamais vous continuez, je dis ce que vous allez faire bientôt sur TF1.
3: Oh, le salaud!
2: Vas-y, balance, balance!
3: Mais non, je vais faire la roue de la fortune! Mais oui!
5: La roue de la fortune! Pas...
3: Mais vite, tiens, je vais tourner la roue, je vais remplacer Philippe Risoli, ça va être énorme et tout! Le million! Le million!
2: Non, mais c'est pas la même émission, ça, c'est le millionnaire, tu dis n'importe quoi!
0: Il va être vachette dans Interville!
2: Je sais pas dans quoi il pourra rentrer, mais c'est pas gagné!
3: Ah, Guilux! Ah, Simone! Allez, Simone, qui est en tête, Vic faisant sac ou Nîmes? Allez, maintenant, Léon Citron, je ne vois rien, mes lunettes Citron. Sont cassées! Mes lunettes sont cassées! La vachette Marguerite m'a perturbé! Et Yann Moix maintenant qui essaye de faire. Vous savez quand il y a le truc à la fin, il fallait qu'il monte là.
2: C'est en toi.
3: Et là, Yann Moix qui monte! Yann Moix qui monte, encore allez!
6: Arrête, faut être un degré de désespoir pour en arriver là!
3: Vous allez bien, le public, on s'amuse énormément!
1: Mais le pire, Yann, vous voulez que je vous confie un truc? Le pire, c'est que les gens l'aiment bien. Autrement, je le garderai pas qui est avec moi.
3: Il paraît dans le public aujourd'hui. En fait, j'ai fait un truc énorme avant l'émission. Ouais. J'ai piqué le listing des invités. Et il paraît, il y a une gentille demoiselle qui est adorable et qui s'appelle Romane Bouquet et qui est au dernier rang apparemment. Romane, est-ce que vous pouvez lever la main?
2: Mais tu veux draguer?
3: Ah, elle est là, elle a levé la main.
0: Que regardez cela.
1: Regardez les noms des gens dans le public.
2: Parce qu'il a très envie de baiser. En fait. C'est pour ça.
3: Et Romane est avec son copain. C'est vous le copain, monsieur?
1: Ah, c'est. Ah, il va faire le copain.
2: Alors, pardon, mais Romain et son fiancé, est-ce que vous pourriez vous dévouer tous les deux pour le calmer d'une manière ou d'une autre?
1: Le public vient ici anonymement.
2: Oui, enfin, elle a rien demandé, madame Bouquet.
3: Il y a Simone aussi au troisième rang. Il y a Simone Grenier. Allez, Simone.
2: Mais arrête, enfin.
3: Il y a Anaïs aussi. Il y a une Anaïs. Mais
6: il est steward ou quoi?
3: Allez, Anaïs, levez la main, celle qui s'appelle Anaïs. Ouais,
1: mais il a les noms des gens.
2: Mais laisse-la tranquille.
3: Attendez, je vais interviewer Anaïs.
2: Mais non.
3: Bonjour Anaïs, comment vous allez?
7: Bonjour Yoann, très bien.
3: C'est votre première fois au Grosse Tête?
7: Non, troisième fois.
3: Vous venez d'où, madame?
7: À côté de Dunkerque.
3: Ah, c'est super, vous allez l'air timide. C'est votre copain à côté? Oh, comment vous vous appelez, monsieur?
8: Je m'appelle François.
3: Ah, François, c'est super. Vous êtes heureux, vous allez vous marier, vous allez faire des enfants.
2: Mais laisse.
3: Non, ils vont pas se marier.
8: Les enfants, c'est déjà fait.
3: Oh, c'est génial, il vous reste le mariage, alors c'est beau. Bon, allez, je retourne à mon place, je suis quand même payé pour faire une émission. Allez, à tout à l'heure. Bonjour madame, comment vous appelez?
9: Catherine.
3: Catherine, c'est super, monsieur.
0: Philippe, c'est terrible d'être né avant terme.
3: C'est vrai, en plus. Laurent,
1: Je me souviens plus, vous l'avez croisé, vous, Pierre Benichou, ou pas?
3: C'est la vérité. En fait, je devais faire une émission avec lui, et je crois que vous l'avez annulé la veille, en disant, il y a le Covid, il vaut mieux que vous restiez à la maison. Et je devais faire une émission juste avant qu'il décède.
6: En tout cas, quoi, il est mort.
0: Il est mort heureux.
3: Mais j'avais préparé l'émission et tout, j'avais préparé des choses.
1: Il a préféré pas voir ça, Pierre.
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1: Question pour Monsieur Gauthier Fresne de Cosne-Cours-sur-Loire dans la Nièvre. On nous dit dans les pages économiques du Figaro que l'or blond va faire du mal aux acériculteurs car en effet il y a un problème.

0: même avec l'or blanc actuellement, et les 8000 acériculteurs sont inquiets. Mais de quoi s'agit-il?
1: La bière?
0: Non.
2: Le vinaigre? Le blé?
0: Le vinaigre? Non.
3: L'or blanc?
0: L'or blanc.
4: C'est de l'or.
5: Surtout acériculteur, c'est quoi?
0: C'est les deux, il faut connaître les deux.
2: Ah, l'huile.
3: L'or blanc, c'est pas le blé?
0: Le blé, non.
4: Et si c'était que de l'or,
3: Il est brillant.
4: Peut-être que je suis brillant, ouais.
3: Attendez, on passe parce qu'il y a de l'or rose.
0: Il vient de mourir de l'or, alors.
2: Il y a de l'or blanc.
0: On peut lui rendre hommage, mais non, rien à voir
4: avec du vrai or.
1: Ça se mange?
0: Oui, ça se mange.
3: Ah. C'est des céréales?
0: Ce ne sont pas des céréales.
2: Du maïs?
0: 8000 acériculteurs sont inquiets de voir l'effondrement de la production
3: c'est
0: de
3: le miel.
0: L'or blanc, ce n'est pas le miel, mais on se rapproche.
2: Ah, c'est la confiture.
3: Le sucre
2: c'est
3: brun.
2: La vitamine C. Ouais, parce que
3: il y en a une,
2: ça s'appelle Acérola.
0: Ah oui.
2: Acéro, machin, là, ça se rapproche.
0: Ouais.
2: Donc, du coup, j'en déduis que c'est
5: de... Tais-toi.
1: La gelée royale.
5: On est proche du miel, vous dites.
0: Je vous aurais accepté le miel pour la gelée royale.
3: Le sucre brun, Laurent.
0: Le sucre brun, on se rapproche.
2: La betterave.
4: C'est pas du sirop d'érable.
0: Le sirop d'érable. Non. Bonne réponse de Max Boublil.
3: Ah, ils sont inquiets.
0: Et oui, ils sont inquiets, les Québécois, et particulièrement les 8000 acériculteurs, ça veut dire les producteurs de sirop d'érable.
4: C'est très bon le sirop d'érable, c'est plein de qualités nutritives.
2: Pas tous les sirops, de la vitamine C, tu vois.
4: Oui, il y a plein de vitamine C.
0: Non, mais les acériculteurs sont très inquiets parce qu'effectivement, ils ont de plus en plus de mal à produire ce nectar doré, on l'appelle l'or blanc là-bas, l'or blond, pardon, au Québec.
4: Donc c'est plutôt brun en vrai.
0: Ah oui.
4: Bah oui, quand ça coule, c'est plutôt marron, hein, marronasse.
5: Il y a plusieurs formes. Il y en a qui sont assez blonds.
1: C'est assez dégueulasse.
0: Ah bon.
5: Ah non, c'est
4: bon. Bah là, tu le vends bien.
3: Non, c'est bon le sirop d'érable.
4: C'est bon sur les pancakes.
6: Sur les crêpes bretonnes, Bernard.
0: Les experts évoquent l'impact du changement climatique sur le sirop d'érable. D'autres mettent en avant les prix trop élevé du sirop, ça coûte trop cher le sirop d'érable, et puis en plus il y a ceux qui font du régime évidemment et qui ne veulent plus en prendre, sans compter un marketing un peu vieillot, il paraît qu'il y a le cliché d'un cheval dans...
3: Ah bon, c'est pas un élan?
0: Non, un cheval dans une érablière enneigée sur les flacons les plus célèbres du sirop d'érable qu'on trouve au Québec. Il paraît que c'est un écureuil qui un jour a mordu une branche d'érable et qui s'est mis à en boire l'eau. Et là, il y a un Indien qui a vu l'écureuil faire et il s'est dit « Ah, bah tiens, on va l'imiter ».
5: Je comprends pas pourquoi il y a un problème.
0: Parce que c'est Marine Le Pen qui l'a dit. Elle dit « Il y a trop d'érable en France ». Non, mais.
1: Alors, l'écureuil,
0: un jour, il mord une branche d'érable. Il se met à en boire l'eau, et voyant l'animal, il y a un Indien qui va imiter l'écureuil, vous voyez.
4: Il va mordre
1: l'érable.
0: Et voilà. Et sachez
3: on est sûr de ça.
0: Il n'y a rien de meilleur que le sirop d'érable sur une queue de castor. Il faut le savoir.
3: Les écureuils, ils ont vu les Indiens chasser le bison, ils sont pas mis.
1: Sur une queue de castor?
4: C'est quoi ça?
0: Quoi?
5: Comment ça, sur une queue de castor?
3: Comment la queue du castor est arrivée, là?
0: Il n'y a rien de meilleur que le sirop d'érable sur une queue de castor. La queue de castor, c'est comme un beignet, une crêpe.
4: Ah, c'est pas une vraie queue de castor.
2: Bah non.
0: Je crois qu'on a bien fait le tour du sirop d'érable. Et en tout cas, sachez, si vous voulez...
3: On n'avait vraiment rien à dire.
0: Maple syrup, hein, en anglais.
3: Ah
0: évidemment.
3: Oui, on sait vraiment plus quoi dire.
4: Maple.
3: Et en espagnol.
5: Érable.
0: C'est important de connaître les langues.
2: Et des origines.
0: Oui, mais je vais vous dire pourquoi, parce que je vous ai préparé une petite question en allemand, dites donc.
4: Ah, c'est une langue que j'adore, que j'affectionne tout particulièrement.
0: Oui, il s'agit de retrouver... Vous parlez allemand, vous, Christophe Barbier?
6: Pas du tout.
0: Non, parce que j'ai préparé une petite question en allemand. C'est un proverbe qui existe aussi bien chez nous en France qu'en Allemagne, sauf qu'évidemment, en allemand, on dit « Wie man sich betet, so schläft man ». Mais qu'est-ce que cela veut dire?
4: L'avenir appartient à ceux qui se lèvent tôt.
0: Pas du tout.
6: L'homme est meilleur quand il dort.
5: La nuit, les chats sont gris.
6: La nuit porte conseil.
0: Non. Wie man sich betet, so schläft man.
4: Mieux vaut un que deux, tu l'auras.
0: Non plus.
5: Mais il faut avoir fait de l'allemand parce qu'un
6: homme averti en vaut deux.
3: Ah, mais attendez, on va peut-être poser des questions parce qu'il y en a beaucoup des expressions. Hein, si on y va au pif.
5: Alors, est-ce qu'il y a un animal là-dedans?
4: Ça n'a rien à voir avec la queue du castor.
0: Non.
3: Est-ce que c'est une morale qui pourrait servir à l'un d'entre nous?
0: Ah oui, c'est vrai, oui. Et d'ailleurs, ça sert à tout le monde. C'est une vraie morale.

0: Vous pouvez répéter, Laurent.
1: C'est V-Man.
2: La fin ça doit ne être genre, pas
1: un homme.
3: Pardon.
1: V-Man, la fin du proverbe, c'est homme.
3: Alors, wie man sich bettet, so schläft man.
4: Ah, c'est comme on fait son lit, on se couche.
3: Excellente réponse de Christophe Barbier.
2: Bon, et il nous dit qu'il parle pas allemand, alors là.
1: Et pourquoi ça parlera à tout le monde, ça, comme on fait son lit?
0: Ce qui est dingue, c'est que je la connais même pas en français.
3: Ah, vous connaissez pas ce proverbe?
0: Non.
3: Comment on fait son lit?
1: Moi, je l'ai jamais vraiment compris.
3: Eh ben, ça veut dire un peu qui sème le vent récolte la tempête.
1: Non.
3: Si. On ne récolte que ce que l'on sème. C'est à peu près ça.
5: Oui. Non. Et surtout la manière dont on se comporte dans la vie fait de vous l'homme que vous êtes.
3: Voilà.
1: Ça veut juste dire si tu fais pas ton lit, tu dors mal.
4: Si tu veux connaître ton avenir, regarde ton présent. Voilà.
3: Ce proverbe signifie que si on ne prépare pas bien son propre lit avant de se coucher,
2: on dort mal.
3: On court le risque de passer une mauvaise nuit dans un lit mal fait.
1: Eh ben oui.
3: C'est donc une manière figurative de dire qu'il faut assumer les conséquences de ses actes. Et voilà pourquoi je vous dis que ça ressemble un peu à « on ne récolte que ce que l'on sème ».
1: Oui, sauf que ça marche plus, parce que maintenant, il y a des couettes.
3: Comme on fait son lit, on se couche, qui se dit en allemand « wie man sich bettet, so schläft man ».
4: C'est allemand à la base, c'est pour ça qu'on l'a dit en allemand, ou c'est juste que vous avez pris une expression et vous avez traduit?
3: Non, c'est un proverbe qui existe en Allemagne, et d'ailleurs en Espagne aussi. « Quel mal a commencé, en el asalice ».
0: Là, j'aurais compris.
3: Ou en italien, « comme uno si fra il letto, così dorme ».
4: Du coup, ça existe partout dans le monde, si juste vous prenez l'expression et que vous
3: En Lituanie, capas hésita giplosi, voyez.
4: On aimerait bien savoir dans quel journal vous avez trouvé cette information.
3: C'est Nelson Montfort qui m'a transmis la question.
6: À suivre.
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3: C'est Florian qui va jouer avec nous. Bonjour Florian.
8: Bonjour Laurent, bonjour.
3: Ouais, j'ai l'impression qu'on a été coupé, Florian. Écoutez, notre aventure commune aura été effectivement éphémère.
1: Il est revenu.
3: Il est à Valais, en Loire-Atlantique, Florian.
8: Oui, ça se dit Valette, mais oui.
3: Valette. Avec un T, donc Valette. C'est où Valette?
8: À côté de Nantes.
3: Tout près de Nantes. Très bien. Un peu plus précis. Que faites-vous dans la vie, Florian? Vous avez 38 ans.
8: Oui, je travaille pour une société qui fait la maintenance et les dépannages des appareils dans les laboratoires.
3: Très bien, au moins c'est précis, mais vous allez peut-être, et je vous le souhaite évidemment, partir au domaine de la Klaus. On a souvent parlé ici, c'est un domaine qui se trouve en Lorraine, au milieu des 7 collines de Montenac, à le pays des 3 frontières, évidemment, Luxembourg, Allemagne et France, tout de même.
9: Vous s'y retrouvez là-bas.
3: C'est un hôtel à décoration très contemporaine, avec un spa gémologie, de plus de 800 mètres carrés, gémologie.
9: Il y a un Jiffy par là, ou pas?
3: Alors, la piscine est chauffée à 34 degrés, 33 les jours où on fait des économies. Des espaces sous voûte, en pierre de taille. Dans lesquels se trouve, sous les voûtes, le restaurant gastronomique Le K, dirigé par le chef Benoît Potvin. Voilà, un week-end très romantique qui s'annonce pour vous et Mme Legrand. Il y a une Mme Legrand, Florian?
8: Oui.
3: Et ben voilà, vous et Mme Legrand, vous pourrez partir avec Séverine au domaine de la Klaus.
9: Arzo.
3: Mais pour ça, il faut écouter mes grosses têtes qui vont évoquer leur parcours, leur CV. Attention, c'est des gros menteurs. Oui. Seule une grosse tête sur 6 dit la vérité. Commençons par Jean-Phi Janssen.
10: Oui, alors moi, je vais participer à une émission spéciale sur TF1, Danse avec les ch'tis, prévue pour Noël.
3: Esteban.
11: Avec mon groupe Naive Nubiters, qui est mon groupe préf, je vais faire la première partie de toute la tournée mondiale du groupe ABBA. Attention, eux ne seront pas là, ce sera leurs hologrammes, bien sûr.
3: Jean Benguigui
12: est mon nom d'artiste. Mais sur ma carte d'identité, on peut voir mon nom de naissance qui est Jean Glabin. Allô. C'est mon agent à l'époque qui m'a dit que c'était pas possible.
3: Christine Bravo.
13: Je suis de la branche des Bravo par mon père, des Youpi par ma mère et des Olé par mon arrière-grand-père.
3: Ariel Dombal.
14: Alors, après Perceval le Gallois d'Éric Rohmer, j'ai tourné dans un film de Jean-Yann qui s'appelait Je te tiens, tu me tiens par la barbichette.
3: Christophe Beaugrand pour terminer.
15: À cause de ma relation, je dois en parler maintenant, à cause de ma relation intime avec Éric Zemmour, je n'ai plus le droit de présenter ma matinale du week-end sur LCI, le temps de la campagne. Voilà. J'étais obligé de le dire et de l'annoncer.
3: Alors à votre avis, Florian, c'est assez facile. Qui a dit la vérité?
8: Ariel Dombal.
3: Ariel Dombal, et oui, bien sûr.
1: Bravo.
3: Qu'est-ce que vous faisiez dans Je te tiens, tu me tiens par la barbichette, Ariel?
14: Oh ben écoutez, je tournais sur des pointes, enfin sur des feuilles mortes au milieu d'une forêt. Et
15: ça avait l'air bien.
14: Non, mais c'était en effet pour faire une fausse pub. Une fausse pub, mais je me souviens même plus de quoi était question. Non, franchement.
3: C'est pas une pub pour le papier toilette, il me semble.
14: Oh, je crois pas.
12: Non, pas rien.
14: Non. Quoi, mais... Vous voulez dire j'aurais eu un tutu en papier toilette? Non.
12: Et oui, du
15: coup. Ariel ne faisant jamais caca, ça n'est pas possible.
3: Je l'ai revu. C'était une publicité. C'était des fausses publicités.
14: Des fausses publicités.
3: Que Jean-Yann faisait et vous, dont vous voyez dans.
12: C'était pourquoi?
3: On vous voyait dans.
14: Oh, non, non, non, non, non.
3: Et le slogan c'était Gerbastop pour ne pas vomir.
14: Oh, mais quelle horreur!
12: Ah, c'est bon ça.
14: C'est encore pire.
3: Non, on a le son, on a la preuve.
16: 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Gerbastop. La pastille qui ne sert que si on la suce.
12: C'est pire que tout. C'est génial. C'est génial.
14: Non mais je
3: pour des pointes en satin.
14: Voilà.
12: Ça, mais... ça valait le coup. Ouais.
3: Bravo en tout cas Florian, vous avez gagné.
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3: Je vais vous parler d'un mathématicien allemand qui s'appelait David Hilbert, qui lui a toute une théorie sur les hôtels. Et évidemment, ma question vaut surtout pour le professeur Buccella, car j'aimerais qu'il m'explique ce qu'est l'hôtel d'Hilbert.
17: Ah, ça c'est un concept assez fumeux. Hein. J'espère que vous êtes assis, hein, Laurent. Donc l'idée, c'est
3: oui,
17: que vous avez...
3: Il suffit de me regarder.
17: Il suffit de me regarder. Hein.
15: Là, on voit. Hein.
3: Si je suis debout, c'est Gérard Holmes.
17: Ou Philippe Bouvard. Alors, vous avez un hôtel infini, avec une infinité de chambres, et qui sont toutes occupées par un occupant.
3: Comment c'est un
17: occupant.
3: Hôtel infini? Ça n'existe
17: oui,
3: pas.
17: Non, ça n'existe
3: c'est
17: pas.
3: C'est une idée.
17: C'est un concept, si vous voulez. C'est une manière d'essayer d'approcher les infinis. Donc, imaginez un hôtel avec oui. une infinité de chambres, et que chaque chambre est occupée par une personne. Exactement.
3: D'accord.
17: Et vous avez ici une ou deux personnes qui arrivent à la réception de l'hôtel et qui disent, madame, monsieur, je souhaiterais avoir une chambre. Si l'hôtel était un hôtel normal, quand toutes les chambres sont occupées, vous dites, allez voir en face, mais moi je suis plein, je vais pas mettre quelqu'un dehors. Mais vu que c'est un hôtel infini, vous avez une astuce pour pouvoir caser l'arrivant supplémentaire.
12: Et c'est à vous de trouver l'astuce.
15: Mais
17: par exemple,
15: c'est infini, il y a toujours une chambre en plus.
18: Infini plus un.
17: Oui, mais infini plus un, il faut aller loin.
15: Aller moins loin.
17: Oui, il fallait moins loin. Il faut trouver un système pour le mettre.
19: J'ai une idée. C'est qu'en général, quand quelque chose est infini, on a envie d'aller jusqu'au bout, voir où est l'infini. Alors du coup, si on s'arrête au début, on trouvera de la place.
17: Oui. Et comment est-ce qu'on trouve la place?
19: En ouvrant la porte.
17: Alors, ouvrez la porte. Vous dites à la personne, écoutez, cher monsieur, cher madame, allez dans la chambre à côté.
18: Voilà.
17: Et moi, je récupère cette chambre dans laquelle vous mettez le nouvel arrivant. Et la personne de la chambre à côté va dans la chambre à côté. Et ainsi de suite, et ainsi de suite. Par une itération infinie, on va décaler tout le monde d'une chambre en commençant effectivement exactement comme vous l'avez dit par le début. Et vous avez récupéré une chambre.
15: Mais s'il y en a un qui veut pas.
3: Alors là, il y a quand même un truc que je comprends pas dans votre histoire. Pardon. Alors vraiment, je suis pas fait pour les mathématiques. Moi, je finis par comprendre pourquoi j'étais nul en maths. C'est idiot, votre histoire. Ça prend quand même moins de temps d'aller chercher la dernière chambre de l'infini.
15: Mais il n'y en a pas dernière.
18: C'est infini,
15: c'est un joueur plus loin.
20: Tu ne peux pas la trouver, la dernière chambre, puisque c'est infini.
15: Bah oui.
14: Tu marches éternellement. C'est une escroquerie.
17: Mais c'est imaginaire,
20: le paradoxe de l'hôtel Hilbert, et vous ne l'avez pas dit.
3: Valérie, vous avez compris, Valérie.
14: Mais le problème, c'est que les physiciens, il te balance tout le temps, c'est un paradoxe, mais ils disent des choses qui sont absolument pas logiques et ils te font croire qu'ils sont intelligents.
15: Mais ils se comprennent
14: pas
15: eux-mêmes.
14: Alors c'est facile.
15: Qui est faux.
12: Moi j'ai compris.
14: Rien que là, ça me met en colère, alors après mon cerveau ne réagit plus bien.
18: Heureusement, professeur, que vous n'êtes pas à côté de Valérie, vous auriez pris une baffle. Hein.
20: Mais pardon, j'aimerais juste savoir à quoi ça sert.
14: Je suis pas violente, mais c'est...
18: Ça sert à couper les spaghettis dans les chambres.
17: Non, non. Oh,
5: ça, mais ça sert ça à quoi?
1: On te
5: ça
1: prend sert à... pour un con, on te fait croire que t'es con alors mais que c'est pas toi qui es con.
5: Non.
1: C'est eux qui ont bien compris.
3: Franchement, il y a un type qui vient, je dirige l'hôtel à l'infini, admettons. Mmh. J'ai compris maintenant votre histoire. Évidemment, on peut pas aller chercher la chambre à l'infini puisqu'elle est à l'infini et que tout est occupé.

0: Mais jusqu'à l'infini. Ça, j'avais pas compris, je viens de comprendre. Mais plutôt que de déranger tout le monde, parce que là, ça veut dire que vous allez déranger toutes les chambres, une après les autres.
1: De
0: moi, je dis aux gars, écoutez, il y a une partouze au troisième. Franchement. Non, parce que là, c'est quand même, votre histoire est improbable, voyez-vous, professeur.
2: Oui, oui, non, c'est une histoire improbable, mais qui avait été proposée par David Hilbert pour essayer de montrer que le concept d'infini, bah, il est un peu vaseux, entre guillemets.
3: Ah, bah voilà, ah bah voilà. On y arrive,
4: voilà, enfin.
3: C'est vaseux, votre truc.
4: Ça tient pas la route.
5: Pourquoi ça t'énerve? C'est ça qui me fascine.
3: Parce que il y a toujours une fascination pour les physiciens, les mathématiciens,
4: les magiciens.
5: Mais moi, je trouve qu'il y a beaucoup trop de fascination pour les acteurs, les actrices qui ne font qu'apprendre des textes et les répéter devant une caméra. Je trouve ça beaucoup plus intéressant.
4: Mais non, mais là,
3: au moins, ils mettent des vraies étoiles dans les yeux des spectateurs.
5: Mais moi, ça met des étoiles.
3: Alors que les physiciens, ils font croire qu'il y a de l'infini dans les étoiles.
0: Dans les hôtels.
3: Dans les hôtels.
5: Mais non, mais c'est pas du tout, je trouve ça...
0: Caroline est fascinée par le professeur, j'ai l'impression.
5: Moi, j'ai adoré prendre des cours de physique. Ce qui m'a rebuté, c'était la chimie. Mais honnêtement, apprendre que un groupe de militaires qui marche au pas sur quelque chose qui m'a fasciné.
2: Ah, oui, c'était le fameux pont d'Atacama.
0: Parce que vous étiez prévoyante.
3: Là, j'ai rien dit, hein.
2: Quand on était étudiant en physique, on prenait le bus articulé qui rejoignait les différents campus de l'université à 4-5. On se mettait à sauter ensemble dans le bus. Et à un moment donné, le bus entre en résonance et il fait des bonds de 2 mètres. Tout le monde était paniqué. Le chauffeur arrête le bus, nous fout dehors tout de suite. On appelait ça résonance, résonance, résonance. Mais c'était le gag des étudiants de physique, en tout cas, d'accord.
4: Oh, qu'est-ce qu'on rigolait à l'époque. On se marrait bien.
5: Mais c'est intéressant.
4: On riait.
3: Alors que moi, je préfère un gars qui va me fabriquer un pont en forme d'hamac.
0: Ça, c'est vrai, mais en Belgique, moi, je connais aussi l'expérience qu'il y a un Belge, 2 Belges, 3 Belges, 4 Belges, 5 Belges, je vois jusqu'à 10 Belges, on pourrait aller jusqu'à l'infini, n'est-ce pas? Mais ces Belges, ils montent sur un mur. Et là, ils sautent sur le mur, comme ça, pour étudier la résonance. Et pourquoi ils sont contents à la fin, professeur? Parce que le mur, c'est frite.
4: Oh non.
2: Elle est mythique.
4: Bon, je la valide.
0: Je suis désolé, professeur.
2: Elle est mythique.
0: Ça m'a échappé.
2: Elle est vraiment mythique.
0: Mais je connais pas votre histoire de résonance, là.
2: Mais donc, l'histoire de résonance, c'est qu'une petite vibration, si elle est reproduite d'une manière périodique, eh bien, peut s'amplifier. C'est un peu le concept de la balançoire, en vérité. Hein.
4: Ou du sextoy.
2: Quand vous donnez un petit coup sur la balançoire, à la fin, vous amplifiez le mouvement, quand bien même vous donnez chaque fois une petite impulsion, mais il faut la donner au bon moment.
3: Bah, c'est enfin, comme si on savait pas que quand tu pousses sur une balançoire,
5: mais
3: ça balance.
5: Mais pourquoi ça t'énerve, Valérie, à ce point-là? Tu t'énerves jamais.
3: Mais ça m'énerve parce que c'est... Mais je sais même pas l'expliquer, vous savez, moi je suis quelqu'un de plutôt animal, quoi.
5: T'as envie de le taper, alors?
3: Mais j'ai pas envie de vous taper,
2: non,
3: vous,
2: non,
3: je suis trop... Non, je ne suis pas du tout violente.
2: Non, vous avez tout
3: mais quand même. Puis vous avez l'air gentil.
2: Mais vous aussi.
3: Mais c'est les gens qui représentent votre... La science.
5: Elle est géniale.
3: C'est ça qui est la science. Alors si t'es pas scientifique à l'école, on te méprise, on te regarde comme une merde. Alors que t'as compris plein de choses de la vie.
5: Mais t'as pas compris la science.
3: Mais toi, Caro, quand même, arrête de mettre contre moi.
5: T'as un syndrome de post-traumatique là, c'est pas
3: possible. Ah bah sûrement, hein, j'ai eu des problèmes en physique et en maths. Comme si on m'avait traité comme une merde.
5: C'est vrai.
3: Non, mais franchement, en vieillissant, je me suis rendu compte à quel point j'étais intelligente quand j'étais gamine et que c'était des gens qui se la pétaient. traité comme les scientifiques. Il m'avait détruite.
1: Ah ben les scientifiques.
2: Je suis d'accord avec vous. Pour moi, il y a jamais de mauvais élèves. C'est souvent des passeurs de savoir qui n'arrivent pas à leur communiquer.
6: Il essaye quand même de la draguer un petit peu. On ne sait jamais.
5: Non, moi j'aime bien. Il a un nom de glace italienne.
0: Ouais. Ah, bah dites donc, de professeur. Ah elle bah, veut vous voilà. Sucer les deux boules.
5: Mais vous êtes malade. Mais vous êtes des gros malades.
0: En plus, on le surnomme le professeur Tournesol, il a un cornet dans l'oreille.
5: Mais non, mais vous êtes. Mais ça va pas.
3: Moi,
5: non, mais
3: plus...
5: Buccella, ça pourrait être Stracciatella. Oui, mais ça ressemble à.
3: Buschetta aussi. À
5: Philippe
3: Buschetta.
5: Claudel, défendez-moi. Oui, mais.
6: Il y a pas
7: mais je suis
6: là.
7: De tout cœur avec vous, Caroline.
5: Merci.
7: De tout cœur. C'est vrai qu'il a un nom de glace. Il faudrait inventer le parfum quand même.
2: Oui, mais vous savez qu'il y a une anecdote entre Philippe Claudel et moi.
0: Expliquez-nous.
2: Eh bien, il est lors d'une émission
7: même coupe de
2: belge.
7: Cheveux, c'est ça ?
2: Non, vous êtes venu dans mon salon lors d'une émission belge quand vous êtes venu à Bruxelles.
7: Ah, c'est vrai que vous faites salon ouvert, ouais.
2: On faisait une émission littéraire et
7: d'accord.
2: vous étiez et j'avais je tremblais comme une feuille, vous étiez venu dans mon salon raconter.
7: Parce qu'on est si mal payé comme physicien en Belgique que vous louez votre salon pour les émissions.
2: Oui, c'est arrivé une fois, c'était pour le fun.
7: Ouais, je me souviens très bien.
0: Comment ça votre salon, j'ai pas compris.
2: Si vous voulez le studio d'enregistrement de l'émission littéraire se déplaçait chez les lecteurs et donc à chaque fois c'était un lecteur différent et donc moi j'avais la chance d'accueillir monsieur Claudel
0: chez vous à domicile
2: chez moi absolument. À domicile
0: mais c'est comment chez le professeur
7: alors. c'est très bien c'est très bien
6: j'avais quand même
7: très bien
6: j'avais quand même fait le ménage pour l'occasion
1: il y a beaucoup de règles
7: le lit est souple et les canapés sont moelleux
3: ça manque pas d'une petite touche féminine
6: est-ce que vous êtes marié professeur
3: mais non
0: il nous l'a dit déjà.
2: Vous suivez pas. Hein.
0: C'est un chercheur, mais c'est pas un trouveur.
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0: Une question pour Philippe Giroux, qui habite Ramonville-Saint-Agne, en Haute-Garonne. Pourquoi connaît-on Monsieur Marie mieux d'ailleurs quand on utilise nos deux mains?
6: Quoi?
1: Attendez, Marie.
5: Attends, excuse-moi.
10: Est-ce qu'on peut faire le geste, Laurent? Il y a un geste particulier avec les deux mains?
0: Alors, je répète la question.
5: Donc, ça peut pas être ce à quoi on pense parce qu'on prend qu'une main.
0: On connaît mieux Monsieur Marie quand on utilise les deux mains.
5: Applaudissements.
0: De qui s'agit-il?
5: C'est bravo, c'est ça.
11: C'est à voir avec un outil?
0: Aucun rapport
1: qu'est-ce
0: avec
1: qu'on cherche, là qu'est-ce
10: c'est
1: qu'on
10: par
1: cherche,
10: rapport à la corrida
1: qu'est-ce qu'on cherche là
0: je comprends même pas vos questions
5: non, mais, là, non, mais moi on comprend pas,
3: on comprend pas la vôtre non plus hein.
1: Marie ça s'écrit comment
0: M-A-R-I
5: c'est un mouvement qu'on cherche on fait avec les deux mains
0: non on peut laisser les mains il suffit de faire le bon mouvement mais on peut laisser les mains
10: à plat. Peut-être que c'est comme ça un mât qui rit le mât d'un bateau qui rigole
1: on avait compris hein.
5: Alors Marie 10
0: Quoi, Marie 10 ?
1: Les deux mains, je sais pas, je cherche des choses.
5: Hein. Non, ça c'est deux mains. Je pense qu'il y a un piège, il y a un jeu de mots tordu de
0: vous savez
5: faire.
0: Il y a aucun jeu de mots là-dedans, simplement il suffit d'avoir un peu de jugeote. Et d'ailleurs.
10: Laurent, je sais.
1: Quand on tricote,
10: c'est forcément un personnage historique ou avec c'est des lettres en. C'est l'alphabet, latin. Non. Et donc M, peut-être que c'est. Mais si, vous savez comment on dit les rois Louis XVI, avec le X, le 5 et le 1.
0: Vous allez chercher trop loin, car celui dont on parle vit encore, et il a à peu près, on va dire aujourd'hui, 33 ans.
5: C'est
0: un artiste de variété.
1: Quand on n'a qu'une main, c'est la veuve Poignet, et quand on en a deux, c'est le mari.
10: c'est pas le rappeur Jules. C'est ça, c'est Jules. Je sais que c'est Jules le Marseillais, comme ça. Comme
0: Bonne
10: ça.
0: Réponse de Yohann Rioux. Eh oui. Ah, monsieur Haas, vous réclamez des questions contemporaines.
5: Et quand j'en pose.
0: Et quand j'en pose des questions contemporaines, vous n'êtes pas capable d'y répondre.
1: Mais je m'y attendais pas, ça fait deux heures qu'on est sur Jésus-Christ et tout d'un coup il y a Jules. En plein milieu, je m'y attendais même plus.
5: Parce que Jules, il s'appelle Marie?
0: Son vrai nom, au rapport Jules, c'est Julia Marie.
1: Et en fait, je fais ça avec les deux mains et ça fait Jules. Ça fait
0: voilà. Et avec les deux mains, on fait le signe du chanteur, le signe de ralliement. Montrez-moi comment on fait, Jules ?
9: À la radio, c'est très bien.
1: Très simple. Vous faites deux pistolets, c'est très simple.
0: Les jeunes auditeurs qui nous écoutent savent très bien le faire.
9: Oui. Et les vieux.
0: On y pense jamais. Les vieux s'en foutent parce qu'ils savent pas qui c'est, Jules.
12: Nous, on fait faire des petits cœurs,
10: Non, mais il a un succès. Je peux vous dire un truc incroyable. On a commenté un match de foot de bienfaisance il y a quelques mois où il y avait des grandes stars, des grands joueurs de foot. Au stade Vélodrome à Marseille, il y avait 25 000 personnes. Et dès que ce joueur, dès que ce chanteur touchait le ballon, il était plus applaudi que Drogba, que des très très grands joueurs.
13: Tu peux parler.
12: Attends, est-ce que tu peux m'expliquer pourquoi dans les matchs de foot maintenant, il y a un joueur supplémentaire, un chanteur?
10: Mais j'adore, t'es tellement intelligente parce que c'était un match de bienfaisance.
11: Mais quel légende.
12: Il se fout de moi.
9: On se sent de trop.
11: Ah là là.
10: Jamais de la vie, je vais
12: Mais tu vas jamais pécho, tu me pécho pas comme ça.
10: Hein. Tu sais que, à Londres, j'avais le numéro de ta chambre, mais j'ai préféré être discret, j'y suis pas allé. On était dans le même étage. Bon, après l'étage, c'était un hôtel tellement incroyable, il faisait 200 mètres de long l'étage. Donc je pouvais même pas y aller, je me serais claqué.
0: J'ai préféré être discret, je suis pas venu. Ça, j'adore.
13: Ah oui.
11: Ah, le courage.
0: Jules chante par exemple, j'oublie.

0: voyez, je mets de la musique pour vous faire plaisir.
1: C'est exceptionnel, non, franchement, je suis très content. D'un coup, je sais pas, c'est...
0: Regardez, il revit le petit. Il reprend des couleurs.
1: Ah, mais c'est bien.
0: On en a une autre parce que c'est bien, mais
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0: La faille, ça s'appelle la faille.
1: J'ai vraiment l'impression d'être l'animateur qui ramène de la musique dans un EHPAD.
3: Jules, tu veux venir danser, Jules? Jules, bah c'est pas Jules, Zaz.
1: Non, c'est bon, ça va aller.
4: Dans un EHPAD.
0: On en a une dernière, tropicale, comme ça. Puis après, on arrête. Hein.
5: C'est la préférée de Bellamy, celle-là.
6: Ah, j'aime bien.
0: Oh, j'ai des questions pour vous aussi, hein, monsieur Bellamy, soyez rassurés.
6: Non, mais je suis bien, ça va. Hein.
1: Tu connaissais Jules, Olivier?
6: De nom, oui.
1: Ouais, de nom, bien sûr.
6: J'aurais pas pu te chanter.
1: Pas le magasin de vêtements. Hein.
6: Comme tu connais Chopin.
1: Frédéric.
0: Chacun son domaine, et je vais vous demander plutôt, monsieur Bellamy, de répondre à cette question-là pour Ghislain Orsay, qui habite Ormes, dans le Loiret. C'est un autre musicien, mais pas tout à fait le même que Jules. D'abord, lui, il est mort, puisque sur sa tombe, on peut voir sur sa pierre tombale graver les variations Goldberg. De quel musicien s'agit-il?
6: Bah, c'est Jean-Sébastien Bach qui les a composées.
0: Oui, mais c'est pas sur la tombe de Bach qu'on peut lire les variations Goldberg, gravées sur la pierre tombale.
6: C'est un compositeur ou non,
3: c'est un pianiste clavecinéiste.
0: Pardon,
6: c'est Glenn Gould.
0: Pardon,
6: Glenn Gould.
0: Glenn Gould. Oui. Bonne réponse.
3: Bravo.
0: Ça c'est bien, monsieur Bellamy.
6: Bon, ça va.
0: Ça vous dit quelque chose, Glenn Gould?
1: Non, mais ça a cassé l'ambiance.
4: C'est formidable.
0: C'est le frère de Barbara. C'est une autre question pour vous, monsieur Bellamy. Puis après, ce sera fini, hein, je vous préviens.
6: Après, je pourrais dormir.
0: Non, là, il s'agit de trouver quelqu'un qui a obtenu la nationalité française en 1870 pour être nommé au Conservatoire de Paris, car il fallait être citoyen français pour devenir professeur d'orgue au Conservatoire.
3: Offenbach?
0: De qui s'agit-il?
3: Offenbach?
6: Non. César Franck.
0: César Franck. Encore une bonne réponse d'Olivier Bellamy.
1: César Franck, n'importe quoi.
6: Mais c'est mon domaine, c'est facile.
1: César,
0: expliquez-lui qui c'était César Franck. Faut pas laisser les jeunes au bord de la route.
6: Alors, César Franck, c'est un organiste, compositeur. Qu'est-ce que je pourrais te dire?
1: Bah, rien d'autre, apparemment.
0: Belge au départ.
6: Belge au départ.
0: Puisqu'il a été naturalisé français, c'était dans la question. Autant donner effectivement sa nationalité d'origine, il était belge.
6: Voilà. Et il a écrit une très belle sonate pour piano et violon. Très belle.
0: Et pour Dari, je vous le dis, il jouait pas au foot non plus.
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0: Et effectivement, on sent bien qu'on est en plein conclave, puisque Madame Bachelot est habillée de rouge et qu'elle espère être élue papesse.
9: Oui, je me suis dit sur un malentendu, à deux jours de l'ouverture du conclave, le 7 mai, je me suis dit là, je mets la tenue qui va bien.
10: Attention, hein. Parce qu'il palpe. Hein.
9: Mais oui, figure-toi que pour vérifier que c'est bien un homme, il tâte les testicules.
11: Mais vous avez vraiment une religion bizarre, pardon.
0: Oh, nous, on n'en coupe pas le bout.
10: Roselyne, c'est les cardinaux qui touchent
0: les cardinaux. Les cardinaux, les cardinaux.
12: Bon, allez, arrêtez de parler, c'est bon pour aujourd'hui, merci, c'était tout pour moi.
6: Le niveau a baissé.
9: C'est le doyen. C'est le doyen.
0: Un cheval, une écurie. Ça vous évitera de faire des fautes.
13: Un cobaye, des coups.
14: Dommage, il était jovio.
12: Bah oui, j'étais jovio, c'est con.
15: Est-ce que Roselyne, vous êtes très catholique, Roselyne?
9: Oh, pas du tout.
15: C'est vrai, vous êtes athée.
0: Oh là là, mon Dieu. Une mécréante.

0: Non, je suis agnostique.
1: Moi je suis un peu comme vous, à la différence d'athée.
2: C'est quoi la différence justement?
0: Athée, c'est dire que Dieu n'existe pas. Okay. Agnostique, c'est dire qu'on sait pas trop.
1: Voilà.
3: Mais Roselyne, je l'ai vu à un concert sataniste, elle était à fond. Hein.
1: En tout cas, Max Boublil est agnostique, il sait pas trop. Non, mais ce qui est vrai, c'est quoi? C'est ça, c'est exactement ça. Parce que moi je suis catholique, j'ai fait baptême, communion et tout, mais je suis pas sûr que je crois un peu. Plus je vieillis, plus je crois au cas où.
0: Ah. Oui, parce que bah finalement, oui. Faut se garer. Mais c'est Laurent, c'est le pari de Pascal. Hein.
1: Bah oui, oui.
4: Mais Laurent, j'ai une question. Vous croyez quoi?
5: Mais vous dites, j'ai fait baptême et tout. On vous a fait baptême.
1: Ah, ça, c'est vrai que ce sont les parents qui choisissent à votre place. Bah
3: ouais. Et le curé était sympa.
1: Et c'est pour ça que ça a été une vraie surprise de la part de Rachida et Mohamed.
2: Donc vous cherchez Laurent encore.
1: Pardon?
2: Vous cherchez encore.
5: Attends,
2: quoi.
5: Tu vas interviewer toute la journée.
1: Je me cherche, mais pas vous, je vous cherche pas, vous. Vous, on vous trouve sans vous chercher, c'est bien le problème.
0: Mais alors, ta chemise, elle sent la transpiration,
2: non, parce
0: alors
2: que, oui, c'est mon petit secret, je mets toujours la même chemise, parce que c'est, j'ai essayé
1: ça comme une
2: chemise.
1: Mais quel rapport avec ce qu'on vient de
2: non,
1: dire?
2: Non, parce que c'est Rosine qui m'a lancé sur un autre
1: mais
2: sujet.
1: Mais Rosine a encore pas compris les moments où on est hors antenne et où on est à l'antenne.
3: Et ça a été Rosine, ministre de la Culture.
4: Elle croit
1: même
4: qu'elle est
1: Rachida Dati est moins con qu'elle.
2: Vous connaissez avec Rachida ou pas? Vous êtes un peu bataillé déjà ou...
0: Non, j'ai été sa collègue au gouvernement, du moins elle a été la mienne.
5: C'est quoi la différence?
0: Elle était ministre de la Justice et moi ministre de la Santé.
1: Et moi je connais le surnom que Madame Bachelot donnait à Rachida.
3: Alors, bon, quoi,
1: elle l'appelait Rachida Darty, ouverte 24 heures sur 24.
0: C'est un mensonge.
4: Roselyne,
0: c'est un mensonge.
4: C'est dégueulasse, Roselyne.
0: J'ai eu une collègue au gouvernement, ce n'était pas elle.
1: Ah, qui était...
0: Non. Et on disait, quelle est la différence entre elle et une armoire Ikea? C'est qu'elle était plus facile à monter.
1: Ah, c'est comment elle s'appelle? Marlène Schiappa.
0: Non, ne cherchez pas.
1: Elisabeth Borne.
0: Non.
4: Ah, là, ça serait étonnant.
2: Michel Alliomarie.
1: Bertrand Delanoé.
3: Oui, en tout cas, Dati, c'est une bosseuse. Quand elle accouche, 5 jours après, elle est au Conseil des ministres. Roselyne, on l'a pas eu pendant 20 ans quand elle est son gosse.
5: Roselyne, elle a pas accouché encore.
0: Non. Salope.
1: Ah, il y a une bonne ambiance ici pour démarrer. Une première citation qui a dit, et ce sera pour Carlos Rocha, faire des concessions. Ah. Oui, c'est un point de vue. Un point de vue dans un cimetière.
5: Sacha Guitry.
1: Oui, oui. Pour David Munch, qui habite Plumeur, c'est dans le Morbihan, ah oui, qui a dit, en cas de morsure de vipère, sucez-vous le genou, ça fera marrer les écureuils.
0: C'est vivant.
1: Alors, c'est français.
5: Canadien, c'est un scout.
1: Ah, c'est mort.
5: C'est absurde.
1: Et c'est Pierre Desproges. Bonne réponse de Laurent Baffie. Oh, celle-ci est un peu connue, mais on oublie souvent qui en est l'auteur, pour Stéphane Théière, qui habite Marseille, qui a dit « Quand un diabétique meurt carbonisé, ne vous étonnez pas si ça sent le caramel. »
5: Pierre Doris.
1: Pierre Doris, oh. Bravo Isabelle Vergeaud.
5: Elle est en forme.
1: Ah, ça va plaire à Roselyne Bachelot, qui est habituée au discours et au sermon. Et c'est pour monsieur Fadi, Cham Fadi, qui habite dans la Somme, qui a dit, la recette d'un discours réussi, c'est d'avoir un bon début, une bonne fin, et de les rapprocher le plus possible.
0: C'est vrai.
1: Churchill français? Ah, c'est pas français.
2: Non, Churchill,
5: c'est américain.
1: Ce n'est pas politique, anglais. C'est américain.
4: C'est pas politique.
1: Je peux aider Caroline Diamant en disant que c'est quelqu'un qui est mort à 100 ans.
5: George Burns,
1: bonne réponse de Caroline Diamant. Ah, celle-là, je l'aime bien aussi pour Didier Aguado, qui habite Perpignan, qui a dit « Quand j'entends discourir des cons au restaurant, je suis affligé, mais je me console en songeant qu'ils pourraient être à ma table.
0: » Ah, pas mal.
4: Français.
1: C'est pareil pour moi à la cantine de RTL.
4: C'est français, patron.
2: Vous n'allez jamais à la cantine à RTL.
1: Pardon?
2: Vous n'allez jamais à la cantine à RTL.
1: J'aurais pas voulu vous connaître pendant la guerre.
5: Ah non, mais attends. Non, mais c'est dramatique.
1: C'est le mec qui jamais à la... non, est-ce que même... j'ai une gueule à aller à la cantine de RTL?
3: En
1: est-ce
3: tout
1: que...
3: cas, vous prenez les tickets resto, salaud.
1: Vous m'emmèneriez à la cantine de RTL? J'aimerais bien aller à la cantine de RTL.
6: Tous les deux, tout seul.
1: Ah non.
2: Bon, mais Lorient, vous pourriez montrer les
1: cartes. Pas Lorient, c'est Laurent. On n'a pas encore été racheté par le Qatar.
0: Oui, mais alors, c'est quoi?
1: Ça va trop vite, hein, Isabelle.
4: C'est non, vrai que ça va vite.
5: Sacha Guitry.
1: Non, mais c'est vrai, mais là, je vous vois perdu. Ouais, comme ça. Elle est radar.
5: C'est que j'essayais de caser quelque chose et j'attendais que tout le monde se taise.
1: Ah, bah, allez-y alors.
5: C'est j'ai, oublié, j'ai oublié.
4: Mais c'est ça. Mais moi, c'est comme toi. Moi aussi, j'ai une bonne idée, j'ai envie de dire un truc et je suis là.
1: Oui, mais vous, c'est pas plus mal.
0: Rappelez-nous la citation, Laurent, s'il vous plaît.
1: Alors, on a trouvé, c'était a trouvé, George hein. Burns.
0: Mais il n'y en a pas une autre après.
5: Oui, il y en a une autre.
1: La recette d'un discours récit. Ah, oui. Ah bah oui, la table, bien mais sûr.
0: Oui. Il ne sait plus où il en est.
1: Quand
0: là.
1: J'entends discourir des cons au restaurant, je suis affligé, mais je me console en songeant que Ryu pourrait être à ma table.
4: De qui que c'est?
5: Jean-Yann.
2: Jean. Guy Bedos.
1: Elle est mieux comme ça, en
4: ouais.
1: fait.
4: Bah oui.
5: C'est français ou belge?
1: C'est français, franco-suisse, puisqu'il est mort en Suisse.
5: Frédéric Dard.
1: Oui. Frédéric Dard, bonne réponse de Caroline Diamant. C'est bien parti, à tout de suite.
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5: C'est vrai, je vous imagine sur le bateau d'Olivier, à la première chanson, vous tombez à l'eau, vous voyez.
6: Ah, mais je pourrais chanter sur ton bateau.
7: On le garde.
6: Liceo Santiano, 18400.
8: Attention, tu peux mourir dans 2 secondes, fais gaffe.
6: Non, mais j'adorerais être sur la proue de son bateau.
7: On le gardera pour la pêche au vif.
6: Et en tenez. Oh mon bateau, tu es le plus beau des bateaux. Et ça peut marcher en faisant « Oh mon Kersau, il n'y a rien de plus beau, rien de plus beau que le beau Kersau. »
8: Non, pas que. Alors tu vois, à un moment j'aimais bien quand tu chantais, mais là c'est fini. Hein.
6: J'ai toujours rêvé de faire l'amour avec un marin bourru.
5: Alors il faudrait que le marin bourru soit vraiment bourré. Oh non, monsieur de Kersauzon, vous laissez pas faire par ce type infernal qui est beau grand.
7: Attends, c'est ma semaine de bienveillance.
5: Ah, c'est vrai.
6: Ah, c'est cool.
8: Ah, ça, c'est alors, pas vrai. Donc, on est bien tombé alors.
7: Ouais, bah, ça va pas durer. Hein. Je suis à la fin de la semaine. Elle se termine dans 10 minutes, ma semaine de bienveillance.
5: Non, attendez, parce que la semaine dernière, vous m'avez, cher Olivier, Dieu sait que je prends les.
7: On dit pas cher Olivier, on dit très cher Olivier.
5: Très cher Olivier. Dieu sait que je prends des précautions quand je m'adresse à
7: fais
5: vous.
7: Fais attention.
5: Mais la semaine dernière, m'avait quelque peu agacé parfois, en étant trop souvent sur votre téléphone portable, mais vous aviez une excuse, vous m'avez dit, j'ai un nouveau téléphone, je ne sais pas encore comment le faire fonctionner.
7: Mais c'est exactement
8: ce que je sais toujours pas.
7: Je sais toujours pas.
5: Parce que là, je vous vois encore sur votre téléphone.
7: Mais oui, j'essaie de le mettre silencieux.
8: Donne, je vais te le faire.
7: Non, tu touches pas à mon téléphone.
6: Non, mais il découvre un smartphone, on dirait une poule devant un couteau, c'est génial.
7: Oh, mais j'assume. Hein.
6: Mmh. Là, on le voit, il scrolle.
7: Je dois avoir l'air aussi con devant mon téléphone que toi sur un bateau, donc le problème. Bon là, il est réglé. Je suis pas gêné du tout, tu vois.
5: Alors,
7: chier, ouais.
5: Attends. Alors le temps que monsieur de Kersauzon règle son téléphone.
7: Ah ben, l'état de l'émission va être fini. On va être à la valise.
5: Le temps qu'il le mette en mode bateau, hein, j'imagine.
8: Oui.
5: Voici une citation pour Catherine Delorme, qui habite Vic-sur-Mer, dans la Manche, qui a dit. L'alcool tue, mais combien sont nés grâce à lui?
8: Jean-Yann, c'est Coluche.
5: Le troisième. Pierre Desproges, bonne réponse, c'est Pierre Desproges.
6: Ah, c'est très drôle.
5: Une citation pour Clément Destal, qui habite Gaillon dans l'Eure, qui a dit « Dites à quelqu'un qu'il y a 300 milliards d'étoiles dans l'univers et il vous croira. Dites-lui que la peinture n'est pas sèche et il aura besoin de toucher pour le dessus. »
7: Ah, c'est très vrai, oui.
6: C'est très drôle.
8: Francis Blanche.
5: C'est pas Francis Blanche.
8: Pierre Dac.
5: C'est Pierre Dac. Bonne réponse de Valérie Mérès. Alors, plus difficile, la citation suivante pour Quentin Marnet, qui habite La Roche-sur-Yon, c'est en Vendée, qui a dit « Parfois, on cherche le bonheur comme on cherche ses lunettes quand on les a sur le nez. »
6: Ah, Jean Castex.
7: Laurent Ruquier.
5: C'est joli, avoué. Hein, non
8: c'est un
7: écrivain.
5: Alors, c'est un écrivain, dramaturge, essayiste, romancier, surtout.
8: Mort
5: mort, oui, mort.
7: Français. 20e siècle, quand
5: même. Il fut président du jury du Festival de Cannes en 1957.
9: André Mauroy.
7: Il faut pas donner de date.
5: Oui, mais là c'est pas
7: la donner de date.
5: C'est pas la date de naissance et même pas celle de là. Bon, vous connaissez par cœur tous les présidents.
9: Non, mais je sais qu'il l'a été dans les années 50.
5: Bah oui, c'est André Mauroy. Voilà. Bravo.
6: Ça y est. Il a commencé sa lancée.
5: Ouais, une citation pour Déborah Salman, qui habite Vezin-sur-Loire, qui a dit « Je n'arrive pas à me rendre compte si c'est votre fils qui fait des progrès en violon ou si c'est nous qui nous habituons.
6: » Ça, c'est français ou pas?
8: Ça, c'est très
6: américain, non?
5: Ce n'est pas français, Woody même, Allen, même si c'est quelqu'un qui est né sur le territoire français, sans pour autant être... Tout à fait sur le territoire français.
6: Il était dans les dom-tom?
5: Non.
6: En Algérie?
5: Non. Ou
8: en Alsace?
5: Non.
8: En Afrique?
6: Dans une ancienne colonie?
8: En Afrique?
5: Non. Il est né à Paris en plus.
6: Ah bon?
7: Mais dans une ambassade. Ouais.
5: Exactement.
9: Ah, bah c'est Somerset Maugham.
7: Mogam.
5: Somerset Maugham. Bonne réponse de Paul Elkarat et Philippe Claudel.

0: Ah, j'aime bien celle-ci pour Grégory Turpin, qui habite Saint-Gilles, en Ille-et-Vilaine, qui a dit « Le mec qui a inventé le correcteur automatique est un gros canard. »
1: Ah, c'est mignon, ça.
2: Ça, c'est presque poétique.
1: Ça, c'est très mignon.
2: C'est assez récent, forcément.
0: Ça, c'est très récent, évidemment. C'est
3: Olivier de Benoît ?
0: Non.
1: Dans les grosses têtes ? Humoriste ?
0: On le cite rarement, on l'entend plutôt en fin d'émission, d'habitude.
3: Marc-Antoine Lebré ?
0: Non, à travers Marc-Antoine Lebré.
2: Alors.
1: Ah, alors. François Hollande ?
3: Non, de Bigard ?
0: C'est pas du Bigard.
2: De Groot.
0: Bigard, son correcteur, aurait fait le contraire. Oui. Il aurait mis connard à la place de canard.
4: Connard.
5: Pour nettoyer mes toilettes, j'utilise du connard WC.
3: Franck Dubosc.
1: François Cluzet.
0: Non, plus jeune, plus jeune.
3: Paul Mirabel.
0: Paul Mirabel, bonne réponse de Paul Alcarat.
2: Joli.
0: Pour Véronique Livio, qui habite le Perreux-sur-Marne, qui a dit « Je suis déçu par les connaissances en botanique de ma passagère qui, à bord de la voiture, criait « freine » alors qu'on se dirigeait vers un platane.
1: » Elle est tordue, celle-là.
2: Ça, c'est drôle. Ça, c'est assez ancien, drôle. Quand même.
0: C'est plutôt ancien. C'est quelqu'un que M. de Kersauzon connaît bien, avec qui...
3: Sim.
0: C'est Sim. Bonne réponse. Paul Alcarat.
2: Il est déchaîné.
0: Baya Salvani, qui habite Saint-Clair, dans le Calvados, qui a dit « Avant, les parents avaient 3 ou 4 enfants. Maintenant, les enfants ont 3 ou 4 parents. »
1: C'est très drôle. C'est une femme.
0: C'est une femme.
2: C'est aussi, c'est récent.
3: Muriel Robeux.
0: Elle vient ici de temps en temps.
3: Anne Roumanoff.
0: Anne Roumanoff. Bonne réponse de Paul Alcarat.
2: Eh ben.
0: Ah, j'aime bien celle-ci pour Didier Rotori, qui habite dans le Haut-Rhin, qui a dit « Lorsqu'un homme ouvre la portière d'une voiture pour sa femme, c'est soit une nouvelle voiture, soit une nouvelle femme.
2: » Elle est très bien, celle-là.
3: C'est un Français ?
0: Non, ce n'est pas un Français.
1: Un Américain.
0: Alors, Américain, non. Il a failli mourir, centenaire, mais non, il est mort juste avant 100 ans, dites donc.
2: D'accord.
3: Ah, bah alors, Paul.
0: Parce qu'il était né...
6: Non, pas de date.
3: Bah, George Burns.
0: En 1921.
2: Est-ce que ce monsieur écrivait, est-ce qu'il faisait de la scène aussi ?
0: Et il est mort en 2021. Mais comme il est né en juin 1920.
3: Ah, c'est Philippe d'Édimbourg ?
0: C'est-à-dire ?
3: Ben, le mari d'Élisabeth. Il est mort juste avant 100 ans.
0: Philippe Mountbatten, d'Édimbourg. Philippe de Grèce.
1: Ah.
0: Le prince consort.
2: Il a dit.
0: Le mari d'Élisabeth II. Bonne réponse de Paul Alcarat.
6: Bravo.
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0: Notre ami Boudère nous a promis d'autres blagues. En plus, elles sont neuves, ces blagues. On les connaît pas.
2: Mais
0: d'où vous les sortez, vos blagues, d'ailleurs, Boudère ?
8: Vous savez, les blagues n'appartiennent à personne. On nous les raconte dans des dîners, entre potes, et après, on se les refait à notre sauce.
0: Alors, allez,
8: ça se passe dans un mariage. Il y a la mariée qui rentre avec le mari. Il rentre, c'est la cérémonie. Et là, t'as deux personnes qui sont assises, ils se disent entre eux, oh là là, mais qu'est-ce qu'elle est moche, la mariée. Et l'autre, il dit, ah ouais, elle est dégueulasse. Et là, derrière, elle dit, oh, dis donc, je vous dérange pas, vous parlez de ma fille, là. Elle dit, ah, pardon, vous êtes son père. Elle dit, non, je suis sa mère.
0: Encore une.
8: J'en voulais une autre, c'est vrai.
0: Ah oui, vraiment.
8: Très, très bon. Mais c'est un mec qui passe devant le juge. Le juge, il dit, bon, monsieur, c'est quoi les faits qui vous ont reproché ? Il dit, écoutez, c'est bientôt Noël et j'ai fait les courses de Noël un peu trop tôt. Il dit, un peu trop tôt, mais c'est pas puni par la loi. Mais qu'est-ce que vous avez fait trop tôt ? Le magasin était fermé.
0: si elles sont bien, parce qu'en plus elles sont propres.
8: Ouais.
0: Elles sont propres, elles sont drôles.
3: On peut les raconter dans une bar mitzvah.
0: Ah ouais.
8: Là, c'est une petite fille qui vient voir son papa. Elle dit, papa, c'est quoi la beauté ? Il dit, tu vois ta mère ? Il dit, oui. Il dit, c'est pas ça du tout.
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0: Pour Madame Thor, une question culturelle qui, pour

0: J'ai le cœur en Provence où j'ai laissé mes souvenirs.
1: Mon Dieu.
0: Aïe, aïe, tous aïe. Mes souvenirs.
2: Non, l'autre.
1: Même Michel Thor.
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3: C'est elle qui a inspiré la chanson des Beatles de McCartney. Michel Mabel, il semblerait que ce soit elle.
1: Vraiment, vous pensez ça?
3: C'est ce qu'elle a dit en tout cas dans les interviews. Tu sais ça, Bob?
2: Ça, j'avais pas.
1: On est à une époque où tout le monde croit Fabien Lecoeuvre. Alors...
3: Oui.
1: Pour Christelle Thor, donc. Une question culturelle qui pourrait nous coûter 300 euros parce que là, c'est vrai que ça demande vraiment, on va dire, un savoir littéraire. Mais je vois bien une, deux ou trois personnes qui l'ont ici, sans citer de nom. Vous voyez Charles Dickens.
2: Oui, on voit.
1: Il est mort, Charles Dickens, en 1870, mais il est né en 1812, et il est né, pourquoi je vous en parle aujourd'hui, il est né un 7 février, c'est aujourd'hui l'anniversaire de naissance de Dickens, à qui on doit évidemment Oliver Twist, David Copperfield, ça c'est les plus connus des œuvres de Dickens, Les Grandes Espérances un peu moins connues, mais quand même. Mais quel était le titre du premier livre de Charles Dickens?
4: Facile.
1: Et là, on va rigoler.
4: Mais non, c'était...
2: C'est pas l'histoire de Noël, là. J'ai au bout de la langue, c'est facile.
3: C'est pas sur Noël.
5: Christmas...
3: C'est pas ça, non?
2: Ils n'ont pas fait une pièce de théâtre aussi?
1: Non. Il y a quelqu'un qui avait un peu récupéré le nom du personnage principal de ce livre. Ah. Et c'est vrai que le nom du personnage principal est connu et il est d'ailleurs...
3: Est-ce que c'est le titre?
1: Il est d'ailleurs dans le titre.
4: Ah, d'accord. C'est pas Oliver Jerk?
1: Non.
4: Alors, il twist, les jerks.
3: Est-ce que c'est uniquement le nom et le prénom ou il y a une phrase entière?
1: Ah, il y a une phrase, je peux vous aider. Les aventures de... Et là derrière...
3: Huckleberry Finn.
1: Non.
5: Le petit Lord Fauntleroy.
1: Non plus. Les aventures de...
5: Tom Sawyer.
0: Tom Sawyer, c'est l'Amérique, le symbole de la liberté. Il est né sur les bords du fleuve Mississippi. Tom Sawyer, c'est pour nous tous un ami.
1: Et Tom Sawyer, c'est Mark Twain.
4: C'est pas le baron de Munchausen?
1: Non plus. Charles Dickens a écrit Oliver Twist. C'est vrai qu'on confond parfois Oliver Twist et Tom Sawyer.
2: Les aventures de Satanas et Diabolo.
3: C'est peu probable.
1: Ah, ça nous rappelle des souvenirs.
3: Mais c'était bien ça.
1: Avec la voix de Satanas, c'était génial.
3: Ça n'a pas donné lieu à un film des années plus tard. Et c'est pas un nom genre Tom Jones.
1: Ah non, c'est pas
4: ça. Sex bomb. You're my sex bomb.
1: Non.
4: Il y a un personnage ou deux.
1: Il y a plusieurs personnages, mais le rôle titre est, comme je viens de vous le dire, dans le titre. Alors les autres personnages.
2: Les aventures de Toto.
5: Huckleberry Finn.
1: Non, les autres personnages s'appellent Augustus Snodgrass, il y a Tracy Tupman, Samuel R., Alfred Jingle.
3: Ça a été adapté en dessin animé ou au cinéma?
1: Alors en dessin animé, je ne crois pas, mais...
3: Et au cinéma, non?
1: Au cinéma, je pense.
4: Et c'est un nom qui a été récupéré par un autre artiste.
1: Oui, il y a un artiste, pas tout à fait, mais pas loin, vous voyez.
5: C'est Harry?
4: Laurent Wauquiez.
5: Mais c'est un homme, hein?
1: Ah oui, c'est un homme. Ouais. C'est les aventures de...
5: Un petit garçon.
1: Bénil.
3: J'adorais.
4: Il y a cinq syllabes.
1: Il y a deux syllabes.
3: Peacock, Mr. Peacock.
1: Ouais, Peacock. On n'est pas loin.
3: Peacock.
1: Ouais,
3: ça me dit quelque chose.
1: Les aventures.
5: Pee-wee.
3: Pee-wee Herman. Pee-wee.
1: Alors mélangez les deux, là.
5: Peacock.
2: Peacock.
1: Bonne
3: réponse de la basse-cour.
1: Au milieu du poulailler, j'ai effectivement entendu pas pouic-pouic, hein, pic-pouic.
5: Non, j'ai dit pic-pouic, je l'ai dit plein de fois.
3: C'est le côté intello qui a répondu.
1: Les aventures de Mr. Pickwick. C'est le premier roman de Charles Dickens. Bravo, on y est arrivé.
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1: Une question pour Claude Chambre. Il habite à Grand-Bourterouille.
8: À côté de Rouen.
1: Grand-Bourterouille de Sedan-l'Eure.
2: Oui, Macron est allé là-bas.
1: Exact. Mais là, je vous emmène à Saint-Étienne, vous voyez, loin de l'Eure. À Saint-Étienne, il

0: Il y a tous les deux ans un festival de musique, une biennale consacrée à un compositeur qui est né évidemment à Saint-Étienne, à
1: Bernard Lavilliers.
0: Non, à Montaut précisément, qui est un quartier de Saint-Étienne. Quel est le célèbre compositeur français stéphanois à qui on consacre une biennale à Saint-Étienne?
2: Massenet.
0: Jules Massenet.
3: Wow.
0: Bonne réponse de Julie Leclerc. Mais c'est vrai que vous êtes stéphanois.
2: Et oui, je suis de Saint-Étienne, moi, je suis né là-bas.
3: Enfin, une bonne réponse de Julie.
2: Tout à l'heure, j'ai eu une bonne réponse. Il a même pas dit bonne réponse de
0: c'était
2: Julie.
0: C'était quoi, Julie?
2: C'était quoi déjà?
0: Quand, quand vous avez donné l'heure?
2: Non.
4: Non, même là, c'était...
0: Jules Massenet, enfin, si vous habitez Saint-Étienne...
3: Le grand-père d'Ariane Massenet.
0: Exactement.
3: C'est vrai,
2: ah, famille, ouais, ouais, ouais.
0: C'est effectivement grand-père, je ne suis pas certain.
3: Non, l'arrière-grand-père.
2: Plutôt arrière.
0: Oui.
5: Bah, c'est de la famille, quoi.
0: Pour répondre à votre question, Jules Massenet, l'arrière-arrière-arrière-grand-oncle d'Ariane Massenet. Voilà.
3: Ah, oui.
0: On est loin du grand-père.
3: Ben oui.
2: Ouais, ouais.
0: Mais j'ai une question maintenant très culturelle avant l'invité mystère pour Jacques Perry qui habite Paris 18e. Je vais vous demander quel est le nom de ce personnage qui est devenu d'ailleurs un nom commun, mais qui était donc un nom propre au départ, qu'on trouve dans la pièce Amphitryon, que ce soit celle écrite par Plaute vers 187 avant Jésus-Christ ou dans celle écrite par Molière au 17e siècle. Quel est le nom de ce personnage qui est devenu un nom commun?
3: Tartuffe, sosie.
0: Pardon?
3: Sosie.
0: Sosie, excellente réponse de Jean Benguigui.
5: Oh, mais qu'il est fort! Bravo,
4: ça rappelle les cours de théâtre.
3: Ah non, mais monsieur Benguigui, aujourd'hui, c'est pas si c'est parce que nous sommes filmés par les caméras de Paris Première.
5: Il est fort.
3: Mais alors, vous avez, d'habitude, vous brillez.
4: Ouais.
3: Mais là, vous avez ultra brillé.
2: Merci. Ah ouais,
5: on est très impressionnés.
4: Ultra, ultra bright.
3: Vous mériteriez.
5: Il a tout donné.
3: Vous mériteriez que votre femme vous fasse une choucroute ce soir.
2: Moi, j'ai eu peur.
3: Et pas un jus de
5: fruits. Moi, je pense qu'il mériterait même, si jamais le public a suffisamment la pêche, mais une standing ovation.
6: Ah non, non, non, non, non, non, non, non, non, non. Après, les mecs, ils prennent la tête, ils rentrent plus. Non, je vais être invité dans un truc prestigieux.
5: Tu veux rester simple?
6: À une radio, je ne sais quoi.
4: Et puis debout, on n'a plus le droit debout.
6: On n'a plus le droit.
5: Ah oui, bah restez assis.
0: Alors, de toute façon, les gens assis, c'est déjà une standing ovation pour Jean.
4: Ouais.
0: Alors, Sosie, en tout cas, est un personnage, effectivement, d'Amphitryon, un esclave dans cette pièce. Et il prend, effectivement, l'apparence d'un autre personnage. Et au départ, c'était le nom du personnage. C'était pas, effectivement, le nom commun qu'on connaît. C'est ensuite que c'est devenu...
5: C'est intéressant, je
0: ne savais
5: pas.
0: Oui, le nom commun, hein, Sosie. Et vous avez un Sosie, vous, Caroline Diamant, vous avez déjà rencontré votre Sosie?
5: Marine Le Pen.
7: Ah non, mais il y a du France Gall. Non, non, c'est France Gall.
0: France Gall.
7: Ah oui,
6: tellement. Ah oui, France Gall.
7: Ah, moi, je trouve
5: en 16-9e.
3: Alors, moi, j'ai vu un enfant de 5 ans tout nu et j'ai vu le sosie de table, connard.
0: Joyce, on vous confond parfois. Vous avez un sosie que vous avez déjà rencontré?
7: Alors, on m'a dit Virginie Ledoyen, mais je trouve pas vraiment.
3: Ah, si.
0: Il y a quelque chose.
3: Ouais.
0: Vous, Jean, c'est Danny DeVito, évidemment.
6: Des fois, les Américains, sur les Champs-Élysées, me demandent des autographes, ils me prennent pour Danny DeVito, alors que je suis beaucoup plus grand que lui.
3: Ouais. C'est vrai. C'est vrai qu'il est beaucoup plus grand que
0: Danny DeVito. Et vous, Gad, ça vous arrive?
4: Moi, on me confond souvent, et c'est pas une blague, avec moi-même. C'est-à-dire qu'on me dit, on dirait Gad, on me le dit tout le temps.
6: C'est ce qu'il faut faire. Voilà. C'est ce qu'il faut faire.
7: Comme dans le film.
6: Moi, on me dit, vous? J'ai dit oui, mais oui, je ressens beaucoup, mais je suis bien content de ne pas le connaître parce que c'est un con, tu vois.
4: Voilà, c'est ça.
6: Alors les gens là, ils démarrent, oui, moi je pense.
0: Parce

0: Ah là là, si vous saviez les coups de fil, les machins qu'on a pu avoir pendant les vacances. Oh là là, un feuilleton.
1: Mais pourquoi elle est où?
2: Elle est où?
0: Elle est en Thaïlande. Elle,
3: oh là
0: a,
3: là.
0: Elle a laissé, elle a confié sa péniche à Jean-Philippe. Alors là.
2: Ouh là là, c'est vrai?
0: Et alors là.
4: Elle a confié sa péniche à Jean-Philippe.
2: Oui, Jean-Philippe, il est sur la péniche là?
0: Non, justement. Alors Jean.
4: Il l'a coulé, il l'a coulé.
0: C'est la suite, la suite de ce feuilleton, mesdames et messieurs, ne ratez pas ça.
5: Ah, qui vit sur une péniche, Christine.
0: Christine, bravo.
5: Bravo, vit sur une péniche.
6: Oui. Elle l'a prêté à Jean-Phi et à son pénis.
1: Mais Christine, bravo, vous confiez une mission, mais jamais dire oui.
0: C'est ce que
6: mais
0: je lui ai dit.
6: Pour garder des
0: mais
6: animaux.
0: Je lui ai dit à Jean-Philippe.
1: Ah ouais. Mais c'est un emmerde.
0: Ah, mais c'est ce qui s'est passé.
2: Ah alors.
0: La suite du feuilleton la semaine prochaine.
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0: Une question pour monsieur Montel, Bernard Montel qui habite
1: Patrick.
0: Ni Bernard Montiel ni Patrick Montel mais Bertrand Montel, voilà.
1: Ils sont trois dans la famille. Il fait quoi lui, il y en a un qui a rien qu'animateur.
0: Écoutez, il habite à Telgruc sur mer dans le Finistère. Et si vous allez à la Diane, c'est pour quelle raison?
1: Ah bah c'est la salle.
8: On en a très envie.
3: Les toilettes, oui.
8: Quand on en a envie.
0: Ah non, la Diane c'est pas
8: on
0: les toilettes.
8: On va pas se retenir.
3: C'est la chasse.
0: Ah non.
9: C'est un lieu.
0: Ah, c'est un lieu, la Diane.
9: C'est l'église?
0: Une église, non.
3: C'est la vieille de chevaux?
0: Non.
8: C'est des toilettes?
0: Non. C'est un acronyme, hein. Et d'ailleurs, tout récemment, quelqu'un est allé à la Diane, ça fait la une des journaux.
8: Alors, un acronyme. Alors, D pour...
10: Alors, est-ce que c'est la prison?
8: Mais attends, faut trouver les D-I-A-N-E.
0: Exactement.
3: C'est interdit,
8: D comme département?
0: Même, d'ailleurs, le I, D-I est...
1: Direction internationale?
0: Non, il n'y a pas d'international là-dedans.
1: Direction interne?
0: Non, mais franchement, je vous jure...
1: Direction Unifugé?
0: Non.
9: Département?
0: Non plus.
3: Bah c'est quoi alors?
8: Doudou?
0: C'est bien, Isabelle, bien. Je peux même vous donner le D parce que...
9: Ah ouais.
8: Ouais, donnez-nous le D.
0: Ça vous donnera rien. Le D, c'est... et le I, c'est division, voyez.
9: Ah, la
8: alors, division.
1: C'est le truc de...
8: Annuel.
9: C'est quelque chose d'État qui est régi par l'État?
0: Ah oui, ça c'est l'État.
1: Le c'est la France?
8: Le A pour annuel.
0: Et d'ailleurs, il y a effectivement...
9: Une autoroute?
0: Pardon.
9: Les autoroutes?
0: Les autoroutes, non.
8: Il y a annuel.
0: Comment vous dites?
8: Annuel. Répondez une bonne fois pour toutes, parce que sinon je vais le. De toute façon, je le répèterai jusqu'à ce que vous me disiez oui ou merde.
0: Bah merde. Alors,
9: ça, merde.
8: Alors est-ce que A pour armée?
0: Non. Il y a d'ailleurs un équivalent américain. Hein. On peut évidemment employer une expression américaine plus répandue d'ailleurs que la Diane. Mais la Diane, c'est quoi?
1: Uh-huh. Attendez, alors, c'est en France, d'accord. C'est une division. C'est un service secret, France, c'est l'armée.
0: Alors, service secret, non.
1: C'est l'armée.
3: C'est policier.
0: C'est policier, oui.
3: Oui.
0: Dans quel cas, allons...
3: Les douanes.
0: Alors, c'est pas les douanes, la Diane. Ah.
1: C'est la brigade des mœurs, le nouveau nom.
0: La brigade des mœurs, non.
3: C'est à Paris, la Diane.
0: Alors, la Diane, c'est à Paris.
1: Et... Sur les bœufs carottes, en fait.
0: Et j'imagine, non, ce ne sont pas les bœufs carottes. Et vous pouvez évidemment aller, j'imagine, en province aussi, voir la Diane, parce qu'il y a, j'imagine, plusieurs divisions en France.
8: Ça se voit.
0: Mais on y va dans un cas précis à la
1: changer de nom. Ah, c'est quand il y a une alerte attentat.
0: Non.
3: Changer de nom.
0: Changer de nom, non.
8: C'est des pelotons d'exécution.
0: Non.
9: Ça n'existe plus, Ariel.
8: Ariel.
9: Je veux encore buter des gens.
8: Ne sois pas nostalgique.
0: On va vous la donner, votre dernière cigarette, Ariel.
3: Laurent, alors, on est convoqué à la Diane ou on y va?
0: Alors, justement, non. On n'est pas convoqué. On y va parce qu'on a quelque chose à dire.
1: Ah, c'est pour balancer?
3: Dénoncer
1: un voisin. C'est les impôts.
0: Non, c'est pas pour les impôts.
8: Est-ce que si on va à la Diane, après on est puni?
0: Bah, ah non, pas du tout. Non. Alors,
3: est-ce qu'on est récompensé, oui.
0: Récompensé, on n'ira pas jusque-là, mais en tout cas, ça peut faire...
8: Ils diront merci.
9: Est-ce que ça se substitue au commissariat?
0: Alors, c'est de toute façon policier, on l'a dit, la Diane.
3: C'est des objets trouvés?
0: Non, pas du tout.
1: Objets perdus?
0: Non plus. Non, il y a un équivalent, évidemment, américain très, très...
8: Le KGB.
0: Comment vous dites?
8: Le KGB.
0: Ah oui, c'est américain, le KGB, oui.
9: Le KGB, elle voulait dire. Par rapport à la nourriture?
1: Ah, le FBI, c'est pas
8: le
1: rapport
8: CIA,
1: au FBI.
8: Le CIA.
0: Non,
8: mais je voulais dire FBI.
0: Ah non plus, non.
1: La SBA?
9: Un truc américain, c'est pour... Oui, c'est de l'adoption.
8: Il y a une série américaine.
0: Ah oui, c'est vrai qu'il y a une série...
1: NCIS.
0: Il y a une série qui s'appelle comme ça.
3: Ah, sur les cas non résolus.
0: Bonne réponse de Bernard Mabille. Aux États-Unis, on appelle ça les cold case. Et la Diane, ça veut dire division des affaires non élucidées. D-I-A-N-E.
1: Eh oui.
0: Affaires non élucidées. Vous allez à la Diane quand vous les témoignez.

0: gagner parce que d'un seul coup, vous vous rappelez avoir vu quelque chose qui peut faire avancer une affaire.
1: J'ai vu l'abbé Pierre dans le bois de Boulogne, hop, je file la médiane.
0: C'est vrai, Bernard ?
2: Oui. Il dit
0: oui. Parce qu'il m'a rien dit.
3: Il promenait son chien. Bon.
0: Voilà, vous savez ce que c'est que la diane, comme voilà. Ça, vous voyez.
4: Mais il paraît qu'il y a 80% des affaires non élucidées.
5: Selon Lacan.
4: Non, selon un préfet de police.
0: Pour Philippe Pinton, qui habite Donsnac, en Corrèze, j'enchaîne, hein, Ariel.
4: Oui, oui, mais penchez-vous sur la question.
0: Oui, oui, d'ailleurs, je me penche sur la prochaine question. Et là, je pense que le plus jeune d'entre nous, Jérémy Creudeville, je crois que c'est vous le plus jeune ici aujourd'hui, pourra sûrement répondre à ça, parce qu'on voit ça de plus en plus sur les réseaux sociaux, que ce soit TikTok, Instagram. Et moi, j'ignorais au départ ce que ça voulait dire. Il a fallu que je fasse une petite recherche. Alors, je me permets de vous poser la question. Tant pis si la réponse est rapide. Il s'agit des trois lettres POV qu'on voit régulièrement.
5: C'est Personal One View.
0: Comment
5: c'est
0: vous dites?
5: Personal One View. Ouais.
0: Personnel, non.
6: À une personne, c'est en français ou en anglais que vous voulez savoir?
0: Alors moi, je le veux en français, personne. Évidemment, mais en anglais, c'est la même chose.
6: Photo.
0: Non. Non, mais vous l'avez la réponse, monsieur Creudeville.
5: Donc c'est pas le personal one view.
0: Oui, mais comment vous dites ça?
5: Eh bien, le point de vue personnel.
0: Le point de vue personnel. Voilà, c'est point de vue, point of view. Oubliez personnel.
5: D'accord, j'oublie le personnel.
0: POV, ça veut dire point de vue, point of view.
5: C'est ça.
0: Voilà ce que ça veut dire.
6: Moi, je crois que c'était une insulte, pauvre
5: merde.
6: Pauvre...
5: Non.
6: Oui.
0: Mais vous avez vu ça souvent, POV. Ouais.
6: Mais oui, mais je croyais que ça voulait dire pauvre. Moi, on m'a répondu un truc comme ça, on m'a dit. J'ai bloqué le mec, ma merde.
0: Oui, ça dépend.
5: Il voulait ton point de vue.
0: Ça dépend si vous avez écrit pauvre fille. Effectivement, là, c'est une insulte. Mais si c'est POV tout seul, ça veut dire POV. Juste.
3: Ça veut dire quoi alors?
0: Pourquoi point de vue, voilà mon point de vue expliqué, Creudeville.
5: C'est souvent ce que tu vois, toi, POV.
6: Ton point de vue.
0: Bah voilà, on aura au moins appris, c'est pour les plus anciens qui nous écoutent. Les jeunes le savaient. Ce que veut dire POV, point of view, c'est un point de vue personnel, si vous voulez.
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0: Je vais vous donner quelques titres que vous connaissez tous. Là, vraiment, normalement, la réponse devrait fuser. Je compte sur Roselyne Bachelot.
5: Apollo.
0: Sur vous aussi. Sur vous aussi, monsieur Gueuluc, parce que tout le monde connaît quand même ses œuvres, d'ailleurs, souvent adaptées au cinéma. Mm-hmm. Si je vous dis Perfidia, L.A. Confidential.
8: James Ellroy.
0: Le Dahlia Noir. James Ellroy. Ouais. Bonne réponse de Florian Gazan. Voilà, ça, c'est du savoir littéraire. Ouais. Oh. Alors, passons à la question. Question historique pour Anne-Marie Gemra qui habite Bruxelles. Et cette fois, il s'agit de retrouver quelqu'un qui avait ses 5 à 9 au 36 rue des Tournelles à Paris. Proche de Molière, elle a même corrigé à sa demande la première version de Tartuffe. De qui s'agit-il?
8: C'est une femme.
3: C'est quoi ces 5 à 9?
4: Madame.
0: Des 5 à 9, c'est-à-dire qu'elle recevait chez elle de 5 à 9.
3: Oui. Donc c'était une courtisane
0: qui tenait salon, comme vous dites.
8: Une madame de...
6: Elle n'avait pas de pressing.
0: Non, elle n'avait pas de pressing. C'était pas 5 à 7, c'était 5 à 9.
9: C'était madame de... C'était pas de la Vallière?
0: Non, elle avait de nombreux amants qu'elle classait d'ailleurs en amants payeurs, donc ceux qui étaient plutôt riches, amants martyrs, c'est-à-dire les soupirants sans espoir, et les amants caprices, c'était les élus du moment.
6: On disait
3: une pute, quoi.
0: Écoutez, en tout cas, elle a quand même aidé Molière à corriger la première version de Tartuffe.
1: C'était une prostituée forte en autographe.
6: Est-ce que c'est fait sodomiser?
8: Non.
6: Est-ce qu'on l'appelait la...
0: Non, c'était pas la 1-1, comme vous dites.
8: Le 1-1.
0: Ah non, mais vous la connaissez tous.
8: Oui,
0: hein,
8: bien sûr.
6: On disait madame donc, de...
0: Elle est morte en 1705.
3: Elle a corrigé... de Scudéry.
0: Non, donnait son prénom et son nom de famille et sa particule.
9: Elle a corrigé le...
6: Madame de quelque chose?
0: Non, pas le madame Tartuffe. De.
6: Mademoiselle. La comtesse?
0: La marquise, la comtesse, non plus.
9: Elle a déjà corrigé le titre, paraît-il. Il avait écrit Tartuffe. Et elle a dit, ah non.
3: Et on la connaît parce que c'est une... Elle-même, elle est auteur.
0: Alors oui, on la considère aussi comme une femme de lettres, mais elle était plutôt salonnière, mécène que femme de lettres, mais elle a quand même effectivement écrit de nombreuses lettres, par exemple.
6: La comtesse de
3: Madame de Sévigné.
0: Madame de Sévigné, oui. Non.
9: Elle a couché très haut dans la société.
0: Ah oui, bah écoutez.
3: De Montpensier.
0: Non, de Montpensier, non. Elle a écrit au marquis de Sévigné. Ses lettres ont été publiées.
9: Elle avait un petit nom.
0: Là, je suis surpris quand même que son nom ne vous revienne pas.
6: Bah alors, Madame Bouligne, parce que je suis surpris. Vous êtes très surpris qu'on trouve pas. Alors voilà, Madame de Bouligne.
0: Non, c'est pas Madame de Bouligne. Alors, elle est morte vieille en plus. Hein. Elle est morte à 84 ans.
3: Prénom.
0: Alors, non, si je vous donne le prénom, là, vous avez le nom. Alors là.
9: Le prénom commence par quelle lettre?
0: Ah non,
9: donnez les 5 premières lettres du prénom.
0: Sûrement pas, sûrement
8: Est-ce que
0: pas.
8: C'est un prénom assez classique?
0: C'est un prénom qui revient dans un jeu régulièrement. C'est la moitié d'un jeu célèbre.
6: Madame Polly.
9: Madame Polly.
0: Attention, je vous ai pas dit ça pour vous perdre, je vous ai dit ça pour vous aider normalement.
1: Ah ouais, ça va.
6: Jouer un
0: comme,
6: jeu.
0: Comme au bout de 3 minutes, vous trouvez pas, j'utilise des moyens un peu...
6: Un jeu qu'on joue à la maison?
0: Un jeu qu'on joue à la maison, à la radio, partout.
6: Ni oui ni non.
0: Oui.
6: Madame de Ni oui.
0: Ninon de l'enclos. Bonne réponse collective. Par où je suis obligé de passer quand même.
6: Ninon.
0: Alors là.
8: Tu vois, il t'appelle Laurent, lui il passe partout.
0: Eh oui, Ninon de l'enclos quand même.
9: Ça veut dire qu'on a une certaine culture, malgré tout.
0: Enfin, elle a été longue à venir. Ninon de l'enclos. Une question maintenant pour Sylvie Poussin qui habite l'Ermitage. C'est dans l'Ille-et-Vilaine. C'est dans une lettre datant de 1610, lettre du cardinal Ferdinand Gonzague, lettre qu'il adressait à son père, le duc de Mantoue, qu'on a utilisé pour la première fois ce terme à propos d'Adriana Baroni. Quel terme?
6: Franchement, elle est très longue.
9: Imaginez
6: très
9: que l'un d'entre nous vous donne la réponse.
8: La cagole.
0: Eh ben, ça aurait pu.
8: La cagole.
0: Ça aurait pu que la réponse fuse comme ça du premier coup, si vous aviez su qui était Adriana Baroni.
6: C'est une fille?
0: Non.
6: Comment ça? Non, c'est pas une fille.
0: Si, c'est une fille. Oui,
9: ah oui,
0: bien
9: d'accord. Alors, parce que là,
8: là quand même. Là.
9: Bon, je veux bien tout, mais là.
0: Continuez, Denis. Oui.
3: Rigoletto.
0: Rigoletto. Non.
8: Nicoletta.
0: Mais en tout cas, vous avez compris qu'il s'agissait de chant, Roselyne. En effet, car Adriana Baroni, c'était une chanteuse.
3: Une soprano.
0: Alors, quel terme a été utilisé pour la première fois à propos d'une soprano? C'est vrai, elle était soprano.
3: Ah oui, Falcone.
0: Falcone. Non.
9: Mezzovoce.
0: Non.
3: Castafiore.
0: Castafiore, non.
8: La diva.
0: La diva, non, mais on se rapproche. Un terme d'opéra, effectivement, utilisé pour la première fois par le cardinal Ferdinand Gonzague.
9: La prima quelque chose.
3: La prima donna.
0: Bonne réponse de Philippe Gueluc et Roselyne Bachelot.
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0: Vous pourriez encore participer à une épreuve d'athlétisme, Rachel?
11: Oui, mais pas au triple saut.
0: Ah, pas au triple
11: non,
0: saut.
11: Parce que
3: c'est quand
11: trop...
3: même.
11: Non. Non, parce que c'est quand même...
0: Le triple saut, il est en face de vous.
11: Voilà. Alors, en parlant de saut, vous m'avez gâté, hein, parce que je suis à côté pour la première fois d'Adil Rami. Je suis très honorée. Merci beaucoup.
6: C'est mieux d'être en face.
0: J'ai décidé de lui présenter toutes les grosses têtes féminines, les unes après les autres.
6: Et il va choisir après.
12: Mais moi, je suis jaloux. Je commence à être jaloux parce que j'ai joué au foot aussi. Je suis très bon au foot. Mais oui.
1: T'as pas joué au foot, on t'a tapé dedans comme ballon.
6: Et dis donc, ça te fait quoi d'être comme ça parmi que des femmes?
1: Comment?
6: Ça te fait quoi d'être parmi des femmes seulement?
1: Bah, c'est bien.
3: Ouais, c'est...
0: Elle est comme...
6: tu vois.
0: Elle est comme vous après un match, elle a des problèmes d'articulation.
6: T'es joueur de foot, non? T'es joueur de foot?
3: Oui.
1: Ouais, putain de temps, je l'ai été.
12: Ah bon. Champion alors... du monde, Rachel, il a été champion du monde.
6: Champion du monde de foot.
3: Ah bah d'accord, bah merci, bah on a rien à voir.
6: Je croyais qu'elle était journaliste, excuse-moi, je te connais pas.
0: Pardon? Mais
6: je croyais qu'elle était journaliste.
0: Qui?
6: La jeune femme là-bas?
12: Elle est journaliste.
3: Non, enfin, on parle pas de Rachel, on parle d'Adil.
6: Je parle des deux en même temps, de gros. Parce que c'est la première fois que je fais une émission avec eux deux. Au moins, ils sont beaux, eux.
3: Calme-toi, maman.
6: Des boudins,
3: calme-toi.
0: Qu'est-ce
3: calme-toi.
0: Que vous dites? Qu'est-ce que vous dites?
6: Ils sont beaux, eux. C'est agréable à regarder. C'est pour ça que je me suis de ce côté.
0: C'est vrai qu'on a là un joli couple. Mais pardon, monsieur Rami était déjà en couple avec Liane Folly. Parce qu'il préfère les dames, pardon, Liane, mais les dames un peu plus âgées, a-t-il
6: dit. Ah, c'est
0: dit.
6: Vrai?
3: Ouais, c'est ça.
6: Alors, dis donc, si un jour on est ensemble, tu me prêteras ton pull?
0: Mais pourquoi son pull?
6: Il a un beau pull.
0: Oui, mais enfin, écoutez.
1: Mais non, mais j'aimais bien les plus âgées quand j'avais 18 ans.
13: J'en ai 38.
14: Voilà.
13: C'est compliqué maintenant.
15: Non, mais c'est bien, j'ai ça de l'expérience, de la conversation.
13: De la conversation, parce que j'en ai pas beaucoup, moi.
3: En même temps, c'est pas ce qu'on demande le plus.
12: Mais si vous aimez pas.
0: Alors, je vous présente quand même Adil, effectivement, Rachel Kahn.
13: Enchantée.
16: Très honorée.
0: Qui a été athlète, c'est vrai, mais aussi conseillère à la culture pour la région Île-de-France, qui a failli devenir à nouveau au ministre. Enfin, je dis à nouveau. Elle a raté une fois.

0: vient de rater une deuxième fois.
1: Une troisième fois.
0: Une troisième fois. Mais elle a encore ses chances, parce qu'on sait pas combien de temps Madame Dati restera à la culture. On sait pas combien de temps Madame Oudéa Castéra restera au sport. Donc elle se tient prête, Rachel.
1: Dans les starts.
0: Ah, vous êtes toujours postulable.
1: Ah bah oui, après il faut demander au président de la République.
0: Et vous, Chantal, vous êtes toujours postulable.
1: Oui.
0: Monsieur Rioux, la dernière fois qu'on a fait l'émission ensemble, c'était au Lido et vous étiez habillée en femme.
1: Ah oui.
0: Talon aiguille, barésie. Oh. Qu'est-ce qu'a dit votre nouvelle fiancée, Nathalie, alors?
2: Elle est très, très, très, très fière de moi. Et tout. Oh. Ah, oui. Elle écoute tout. Elle écoute
0: Elle est lesbienne aussi, alors. Oh.
3: J'ai vu la vidéo.
4: Moi, j'ai raté un épisode. Ah, il a une nouvelle fiancée.
1: Bah oui, moi aussi, je savais pas.
4: Bah oui,
1: t'as une fiancée.
2: Ouais, mais on a eu une réunion de crise samedi matin parce qu'elle avait écouté le podcast. Et maintenant, il faut plus parler de nous deux. Et donc.
4: Ah bah, tu parles, on va se gêner.
1: Ah, parce que ah, tu la vois maintenant, alors. Donc,
2: je vous assure, je suis arrivé en retard un reportage parce que on a eu une petite réunion de crise samedi matin.
1: Une réunion de crise.
2: Pendant une heure.
1: Une réunion de crise au lit. J'étais au lit ou pas?
0: Une réunion de crise. En face à face,
2: non,
0: ou
2: par téléphone.
4: Oh, oh, elle était jolie, mon guide Nathalie.
0: Mais elle est toujours par téléphone, comment ça se fait? Pourquoi vous la voyez jamais
4: parce
0: en
4: qu'elle
0: vrai
4: est, elle est virtuelle, elle existe
2: pas. Bah non, mais parce qu'elle habite dans le sud-ouest et donc on est un peu loin.
1: C'est donc compliqué maintenant d'aller dans le sud-ouest.
4: Qu'est-ce qu'elle fait dans la vie, Nathalie?
2: Vous avez vraiment créé une situation de crise.
1: Qu'est-ce qu'elle
4: fait dans la vie, Yohan?
2: J'ai failli divorcer avant même de me marier.
1: Ah ouais. Oh. Avant même de la connaître.
4: Et qu'est-ce qu'elle fait dans la vie, Nathalie?
2: Mais je ne peux pas dévoiler. Laurent, vous promettez de ne plus me parler de ça.
0: Elle est où dans le sud-ouest?
4: À Carcassonne.
1: On va l'appeler.
2: Vous savez bien, Laurent, je peux tout faire pour vous, mais là, il faut que je préserve ma vie privée. Oh.
0: Alors écoutez, je vais enchaîner avec une première citation, comme ça on va oublier Nathalie. Une citation pour Mme Doré, Amandine Doré, qui habite dans la Marne, qui a dit « Oh Seigneur, accordez-moi la patience !» Et tout de suite.
1: Ah, c'est
0: Jean-Yann qui a dit ça. Eh bien c'est une bonne réponse que Chantal là-dessous, c'est Jean-Yann. Une citation pour Timothée Mio, qui habite Belleville-sur-Vie, en Vendée, qui a dit « La meilleure façon de prendre un autobus en marche, c'est d'attendre qu'il s'arrête.
3: » Francis Blanche.
0: Non, mais...
1: Pierre Dac.
0: Bonne réponse de Liane Follier et de Michel Bernier. Pour Michel Guiselin, qui habite Morestel, dans l'Isère, qui a dit « Arriver dans la surface et ne pas pouvoir tirer au but, c'est comme danser avec sa sœur. »
2: Ah oui, c'est pas Maradona.
0: C'est Diego Maradona. Bonne réponse de Johan Rioux. Une citation plus intellectuelle pour Charles Miraki, qui habite Ouassery, en Seine-et-Marne, écoutez bien, qui a dit « Beaucoup prétendent que je suis un menteur, mais eux aussi affabulent. Les plus grands mensonges me concernant, c'est de la bouche des autres que je les ai entendus. Je pourrais les démentir, mais comme je suis menteur, personne ne me croirait.
1: Ah. »
0: C'est joli.
2: Français.
0: Ce n'est pas français.
3: Woody Allen.
0: Ça a été traduit. Ah, Woody Allen, non, mais c'est quelqu'un qui faisait le même métier que Woody Allen.
1: Donc un réalisateur.
0: Un réalisateur.
1: Hitchcock.
0: Hitchcock, non.
4: Spielberg.
2: Toujours vivant.
0: Orson Welles, non. Vivant, non. Il est mort il y a 30 ans, en 93.
4: Ah oui, il est américain, bon, Laurent.
0: Il n'est pas américain.
4: Il est italien.
0: Il est italien.
2: Visconti.
3: Dino Rizzi.
0: Non.
3: Fellini.
0: Fellini, et vous dites
4: Federico.
0: Alors, c'est pas Federico.
4: Federico.
0: Il n'y a pas de R.
1: Je croyais qu'il s'appelait
0: Federico Fellini. Bravo, Chantal. Federico Fellini.
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12: tu ne termines jamais à manger la banane.
13: Ben je prends mon temps.
12: Est-ce que c'est une vraie banane?
13: Demandez à Christophe, ça peut durer 2 heures.
0: Si, si, parce que il lui reste la banane, mais il a mangé la peau.
13: Mais qu'est-ce qui se passe? Je dois me dépêcher.
14: Ça lui fait bizarre de voir quelqu'un manger une banane.
13: Il y a votre chien affalé sur la table qui a cassé l'écran. Je ne fais aucune remarque, hein, moi.
14: Non, il est mignon, il dort. Ou alors elle est en train de mourir, je ne sais pas.
15: Qu'est-ce qu'il est? Qu'est-ce qu'il est laid?
14: Ça, c'est vrai que, on dirait pas un chien, on dirait un rat.
0: D'abord, c'est une petite fille, elle s'appelle Carlotta, et vous ne touchez pas à la fiancée de Tigane.
14: Votre chien est fiancé à ça?
0: Absolument.
14: Oh, franchement, votre chien mérite mieux.
12: Oh non, mais
14: faut que je lui présente ma chienne.
13: Elle aussi, elle a le cul rouge ou pas?
14: Non, mais il n'a pas vraiment fait l'amour avec votre chien.
12: Oui, mais
14: non.
13: Écoute, tu le vois bien, elle a les
12: sous-bassettes. Comment dire, tu es trop normé, hétéronormé.
14: Oui, non, mais en termes de taille.
0: Oui, ça, c'est vrai que beau grand comme hétéronormé.
16: Vachement hétéronormé.
17: Non, mais franchement, c'est de la maltraitance.
15: Mais il n'aime pas quand le tripote.
0: Qu'est-ce qui s'est passé?
15: Il lui soulève la queue, il a failli se faire mort.
14: J'ai voulu voir son trou de balle, elle a essayé de me mordre.
12: Mais comment tu as fait ça?
0: Mais qui, Marcella ou la chienne?
15: Ah, tu lui soulèves la queue, mais t'es malade.
14: Non, j'ai pas essayé de soulever la queue.
12: Elle a sa pudeur.
15: Non, t'as fait.
0: Elle a sa pudeur.
15: Oh là là là là là là.
0: Elle a sa pudeur, il y a quand même tout le premier rang qui se rince l'œil sur le cul de Carlotta depuis tout à l'heure. Enfin, voyez.
13: En tout cas, Philippe et moi, on attend une nouvelle question littéraire.
16: Merci Guillaume.
0: Ça tombe bien parce que je vais vous parler d'un écrivain français qui a d'ailleurs eu le prix Goncourt pour son livre. Et je vous demande de retrouver son nom. Il a 75 ans, hein. Il les a eus il y a quelques jours déjà. Qu'est-ce qu'on vieillit tous, ça, quand même. Il a eu 75 ans il y a 4 jours. Un écrivain qui a reçu le prix Goncourt avec son livre « Tous les hommes n'habitent pas le monde de la même façon ».
16: Dubois.
0: Pardon?
16: Dubois.
13: Le prénom, le prénom.
15: Jean-Paul. Olivier. Jean-Paul.
16: Jean-Paul Dubois.
0: Jean-Paul Dubois, bonne réponse. Mais il y avait quand même... Ça, je savais que ça allait vite venir, Jean-Paul Dubois, donc il y a quand même une petite question subsidiaire. Dans les thèmes récurrents de Jean-Paul Dubois, dans ses différents romans, parce qu'il y en a d'autres qui ont eu d'énormes succès, il y a quelque chose qui revient souvent, quelque chose dont il dit lui-même « J'aime et j'ai toujours aimé faire ça, c'est une de mes 12 perversions ». Mais de quoi s'agit-il ?
14: Il mange ses crottes de nez ?
0: Non.
16: Passer la tondeuse à gazon.
0: Excellente réponse ! Bravo Philippe Claudel.
14: C'est pas très pervers.
0: C'est curieux d'avoir cette passion de passer la tondeuse à gazon.
16: J'en ai jamais parlé avec lui, mais c'est vrai que j'ai noté ça. Et
15: ça
16: il s'en était expliqué d'ailleurs, et un de ses éditeurs étrangers lui avait fait livrer une magnifique tondeuse américaine qu'il décrivait comme on peut décrire une femme quand on est amoureux.
0: C'est quand même chiant de tondre le gazon.
17: Non, ça, non, moi j'adore. Si
16: non, j'adore. Ah oui, moi j'adore tondre le
0: gazon. Vous tondez le gazon?
16: Je tonds le gazon et j'adore faire la vaisselle.
0: Ah oui.
16: C'est des choses qui me... Non, pas toujours.
14: C'est dangereux.
16: À la suite.
14: Si elle est électrique, c'est dangereux.
16: Non, mais les travaux manuel, moi ça me passionne et ça me permet de me vider la tête.
0: Faut dire que moi, elle n'était pas électrique. Moi, je me souviens que chez mes parents, quand ils ont...
15: Attention, ce sont les misérables. Vas-y, Cosette.
16: Vous étiez chez les Thénardier, en fait.
0: Justement, pas tout à fait, parce que quand,
16: elle était mécanique.
0: Quand mes parents ont eu la chance de quitter leur HLM et qu'ils ont vécu dans une petite maison, j'avais 15-16 ans à ce moment-là.
16: Sans chauffage.
0: Et c'est vrai que mon père me confiait de tondre la pelouse.
15: Enfin, il avait pas de lame.
16: Non.
0: Mais c'est pas ça, c'est que
14: c'était pas électrique.
0: C'était pas électrique.
15: Ah bah oui,
0: c'était pénible.
15: Ah bah à l'époque,
0: fallait faire ça à la main.
16: Pourquoi vous êtes bien gaulé comme ça aujourd'hui,
0: hein? Enfin, il y avait 5 cm carrés de...
17: C'est pour ça.
0: Il y avait 5 cm carrés d'herbe. Je mettais plus de temps à tondre ma moustache. Vous conseillez la lecture des romans de Jean-Paul Dubois?
13: C'est pas à moi que vous posiez la question.
0: Non, c'est à monsieur Claudel.
16: Ah oui, c'est bien, c'est un bon romancier.
0: Mais...
16: C'est un auteur intéressant, ancien journaliste. Et c'est vrai qu'il y a toujours une forme de mélancolie, de douce mélancolie.
0: Il y a toujours une tondeuse à gazon.
16: Il y a une tondeuse à gazon.
0: Et vous, monsieur Beaugrand, vous tondez le gazon?
14: Oui.
0: Enfin, je veux dire.
14: Alors c'est mon
16: mari. Vous bontez la pelouse?
14: C'est mon mari qui tond le gazon. Moi, je fais la vaisselle.
12: Mais tu n'as pas une machine à laver la vaisselle.
15: T'es mieux qu'une femme, hein, finalement.
14: Oh bah, disons que je suis multifonction.
15: Ah ouais.
14: Et je fais également. Ah, j'adore leur passage.
0: Ah oui.
14: Ah oui, oui.
15: Oh putain.
14: Je repasse en regardant les replays de Plus belle la vie. J'ai une vie passionnante.
17: Oh
15: en dehors de TF1, il travaille chez Shiva, tu sais. Il fait des
14: Ah non, mais j'aime beaucoup le repassage.
17: Alors que moi, je déteste ça. J'ai juré que je repasserai jamais.
14: Mais t'es pas une vraie femme.
17: Non.
0: Mais alors, qui repasse chez vous, alors, Valérie?
17: Alors, quand j'ai besoin vraiment de repasser, il y a une dame qui vient pour le repassage aussi.
0: Mmh. Elle repasse.
18: Ah, elles sont riches, les comédiennes.
15: Quand elle va voir un mec.
16: Quelqu'un passe chez Valérie, il ne repasse jamais.
15: Oui, c'est ça, oui.
13: Non, mais il n'y a plus que moi qui vis chez ma mère, en fait, autour de la table.
0: Ah, vous vivez vraiment chez votre mère, vous, Guillaume?
13: Ah, ben, en tout cas, j'ai vécu très longtemps juste chez ma maman. Et là, je viens de prendre une petite maison dans la rue de chez ma maman. Comme ça, je continue à bénéficier.
16: Et comment tu vis l'inceste, alors?
13: Non, mais en Belgique, l'inceste est une religion normale.
18: Mais en revanche, elle repasse.
13: Ah oui, moi je ne fais absolument rien.
12: Mais pourquoi? C'est parce que tu es attaché à elle ou parce que c'est moins cher?
0: Ça, c'est une bonne question de Marseille.
18: Alors c'est bien parce qu'elle écoute peut-être. Hein.
13: Non, c'est avant tout une attache à ma mère.
17: C'est parce qu'elle serait triste si tu lui donnais pas tes trucs à repasser, c'est ça?
13: C'est sûr que si elle n'avait pas mes caleçons, ma mère aurait... Non, c'est sûr que... Non, c'est une relation.
0: Vous êtes combien d'enfants dans la famille?
13: On est quatre.
0: Ah oui, quand même.
13: Je suis le petit dernier.
0: Et ils sont tous comme vous, je veux dire physiquement?
13: Alors, physiquement, on descend tous d'une grande lignée de mannequins et je suis la version finalisée.
18: Ah, le plus beau alors, c'est toi.
16: Les autres étaient des brouillons avant toi, c'est ça?
13: Oui, je suis vraiment le...
0: Mais moi, je vous trouve du charme, monsieur Guillaume.
13: De plus en plus ou depuis le début?
0: Non, pas de plus en plus. Au début, en tout cas.
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0: Pendant longtemps, qu'est-ce qu'on faisait du pénis du cachalot ou de la baleine?
15: Ben on le suçait.
0: Non.
15: Qu'est-ce que tu veux faire d'autre? Qu'est-ce que tu veux faire d'autre avec un cachalot?
18: Il faut pas avoir la bouche de Mick Jagger pour
0: c'est
18: faire
0: énorme.
15: C'est proportionnel. C'est proportionnel.
18: On en faisait un médicament?
15: Dentifrice.
17: Un cosmétique.
0: Non. Alors évidemment aujourd'hui on l'utilise plus pour ça. D'abord parce que les baleines sont protégées. Dans les années 1920, le pénis de baleine servait à fabriquer quelque chose.
15: Ah, ça nous faut un aphrodisiaque.
17: Eh bien moi on m'a dit que c'était du rouge à lèvres.
0: Ah non.
17: Ça se mangeait?
18: Des gouttières?
0: Ça ne se mangeait pas.
15: Ah, et c'était les tétines pour enfants?
0: Les tétines pour enfants, non.
18: Pour grands enfants, là.
15: Avec un pénis, tu faisais 1000 tétines.
18: Ah ouais, ouais.
1: Ça sentait un peu le poisson.
0: Il y a des gamins qui disaient « c'est assez ».
1: Quelle horreur.
17: Alors, c'est pour fabriquer un objet?
0: Un objet, oui.
15: Est-ce qu'il le laissait en une seule partie ou il le découpait?
0: Ah, il n'y avait pas tant que ça. J'imagine qu'il fallait, évidemment, il y a quelques travaux de couture autour.
15: Ah, c'est pour faire le tabouret de Jean Marais?
19: C'est très moche. Ce que tu viens de dire est très moche.
15: Oh là là là là.
19: Sébastien, c'est moche.
15: Jean-Marie.
19: On en a eu du bonheur ensemble quand même.
1: Ah, est-ce que c'était pas un instrument de musique?
0: Non, pas du tout.
15: Ah, une flûte?
18: Un parapluie?
0: Non plus.
2: Ça mesure 1m50?
0: Comment ça mesure 1m50?
2: Bah, c'est la taille du truc, c'est 1m50.
0: Ah ouais, c'est ça, un bon mètre. Ouais,
17: une malle. Alors j'ai trouvé. Ça devait sans doute être simplement un simple aphrodisiaque.
0: Non, pas du tout. Non.
18: Mais vous dites que ça mesure 1 mètre passe-partout?
0: Non, 1 mètre.
15: Elle était un banc, ils en faisaient un banc?
0: Pardon?
15: Ils en faisaient un banc,
0: un banc, non.
15: Un berceau.
0: Un berceau, non.
15: Un perchoir pour nains?
18: C'était lié à un métier?
15: Moi, ça m'inspire, mais je vois pas.
0: Un métier, non, pas un métier, mais on se rapproche.
18: Une catégorie.
1: C'était pour les marins?
0: Non.
15: Un sport, oui.
1: Pour les skieurs?
0: Les skieurs, non.
1: Ah,
18: sport individuel?
1: Est-ce
18: ou collectif?
1: Que c'était en France?
0: Alors, c'est un accessoire, attention.
2: Est-ce que c'était un sport de glisse?
0: On n'en a pas besoin.
15: Un bobsleigh?
0: Non.
1: Ah, est-ce que de la boxe? La boxe, non.
18: C'était collectif ou individuel ce sport?
0: C'est individuel.
18: Individuel. C'est dans l'athlétisme?
0: L'athlétisme, non.
2: C'est creux.
0: Comment ça c'est creux?
2: Est-ce que c'est creux la bite?
0: Ah bah j'imagine qu'on vidait le pénis pour pouvoir...
15: C'est un sport de balle ou de ballon? Est-ce qu'ils avaient une seule...
0: Vous m'avez demandé si c'était un sport collectif, je vous rappelle que je vous ai dit...
15: Non. Individuel. Ah, les balles de ping-pong?
0: Non.
15: Les balles de King-Kong?
17: Ah bah c'est un jeu en solitaire.
0: C'est donc un caddie
1: de golf?
0: Un club de golf? Non.
15: La balle
1: de golf? Un sac de golf.
0: Le sac de golf? Bonne réponse de Michel Bernier.
2: Alors là, bravo.
1: Ah ben j'ai eu un mari golfeur. Hein.
15: Mais c'est bizarre parce que c'est classe le golf là. T'imagines les deux golfeurs? Tiens, passe-moi ton club, mets-le dans la bite du cachalot.
2: Oui, mais quand tu dis
15: c'est bizarre quand même. Ils sont classe les golfeurs.
1: Je crois qu'ils se disent pas ça.
2: Charles Hubert, passez-moi la bite du cachalot. Tout de suite, ça fait plus.
15: Oui, donc je mets mes balles.
0: Il faisait du golf, votre mec alors.
1: Ouais, mon ex, il aimait bien ça.
0: Il faisait du golf.
1: Alors je pense qu'à une époque, il en a fait.
15: Des coups.
18: Et puis après, il a changé de trou quoi.
1: Puis après, il a changé.
0: Ariel.
17: Non, mais ce n'était que pour ça.
18: Pardon ?
20: Vous voyez, je ne comprends pas pourquoi.
21: Elle a raison. Pourquoi ils ont bloqué sur le pénis de cachalot pour faire des
20: voilà,
21: de
20: golf ?
22: Parce qu'à vous, ils ont dit ça mesure 1m50, c'est rond, c'est creux. Tiens, si on met le club dedans.
23: Tout près, voilà.
22: Oui, c'est solide. Mais en revanche, j'ai vu un truc qui était très rigolo. C'est chez un antiquaire, il m'a dit que c'était beaucoup la mode au 19e siècle. C'était des pattes d'éléphant qui servaient de porte-parapluie.
20: Ah ben oui.
24: Ah ouais.
22: Des pieds d'éléphant.
0: Ah oui.
22: Oui.
0: C'est une belle époque quand même.
24: Ah ouais, oui. Ça c'est beau. Ah oui. Tu rentres chez toi avec ton club de golf.
21: Ah non, il y a les pieds de migrants pour les cale-portes.
22: D'enfant.
0: Michel, je vous en prie, n'encouragez pas.
20: Je le veux à l'Élysée.
0: Ne l'encouragez pas, je vous en supplie. Un poète a retrouvé maintenant un peu de poésie, nous fera du bien.
22: Oui.
0: Pour Bernard Rambeau, qui habite Périllac, en Haute-Vienne. Quel célèbre poète prenait des noms féminins pour écrire dans sa revue de mode, qui s'appelait La Dernière Mode. Il signait Marguerite de Ponty ou Miss Satin.
20: Est-ce que ce ne serait pas Mallarmé ?
0: Excellente réponse, d'Ariel Dombal.
20: Bravo !
0: C'est bien Stéphane Mallarmé. Alors là, bravo !
24: Bravo !
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2: Quelle est la différence? C'est pour Nadège Marchand qui habite Vareil en Saône-et-Loire. Quelle est la différence évidente entre un chat et une chatte?
3: J'ai une idée.
4: Moi, j'ai envie de dire les couilles, mais ça va pas
5: mais
4: être.
5: Non, c'est la couleur, la couleur.
2: En dehors, évidemment, de
5: la
2: son
5: couleur,
2: sexe.
4: Une chatte peut être tricolore et pas un chat.
5: Voilà.
2: Non, non, non.
6: Bah, si.
2: En tout cas,
6: au moment où ils ont envie de s'accoupler, ils sont pas pareils.
2: Ah, non.
4: La
2: non,
4: queue?
2: Non, non, non. Non, il y a un truc infaillible pour savoir si le chat que vous avez chez vous est un chat ou une chatte.
7: Bah, alors, quand on l'achète, j'espère. Moi, j'ai pas de chat. Mais
4: on a l'info, oui.
2: Oui, mais imaginez, par exemple, puisqu'il faut que je précise tout, vous avez plusieurs chats chez vous, vous voyez.
7: Ok.
2: Un troupeau de chats, je sais pas comment on dit.
7: Oui, oui.
4: Oui, j'ai bien un troupeau, c'est bien.
7: Je sais pas, je déteste les chats, mais ok.
2: Moi, si je peux pas, je suis allergique aux chats.
5: Une meute de chats?
4: Non, c'est pas un chat, vous.
2: Vous avez une dizaine de chats, vous voyez.
6: Ça s'appelle un chat.
2: Ils sont en haut de l'escalier. Vous arrivez chez vous, les chats sont en haut de l'escalier.
7: Ah oui, donc, alors attendez. J'habite avec 10 chats dans un manoir, puisque j'ai un escalier.
2: Enfin, il n'y a pas que dans les manoirs qu'il y a des escaliers.
7: Ah, non, non, alors dans un duplex.
5: Mais alors, donc, c'est sa façon de déplacer, se déplacer.
4: C'est les oreilles.
5: C'est la queue en l'air ou pas?
2: Les chats sont tous sur le palier, les chats, les chattes. Ouais. Et là, d'un seul coup, quand ils vont venir vers vous, et vous allez vous rendre compte qui sont les chats, qui sont les chattes.
8: Les chattes, elles ne descendent pas les escaliers, elles ont peur.
5: Elles ont un sac à main.
2: Ah, les chattes descendent pas.
9: Les chats, ils arrivent quand on les appelle.
5: Bah, non, alors, c'est une façon de marquer.
2: Ah oui, alors que la chatte, elle reste au téléphone.
5: C'est une façon de marquer.
7: J'aime bien les clichés.
4: Est-ce que les mâles...
7: Elle a de l'eyeliner.
5: C'est une façon de marcher.
2: Oui.
4: Est-ce que les mâles marchent l'amble?
7: Je le dis alors.
9: Non, elle croise les pattes.
2: C'est pas tant une façon de marcher parce que les chats.
5: C'est la queue en l'air, elle va.
2: Les chats et les chattes marchent de la même façon, mais il y a un petit détail.
9: Oui, elle bouge ses fesses comme ça, elle avance comme ça. Non.
4: Le mâle, il a les griffes sorties.
2: Non,
7: Il y en a une qui marche en croisant les pattes.
9: Oui.
7: Non. Comme sur un défilé de mannequin.
2: Monsieur Boudère.
6: Excusez-moi, mais je sais pas si vous êtes au courant, mais c'est pas le même appareil génital. Est-ce que vous êtes au courant?
2: Ça, oui, mais je suis d'accord.
6: Ah, ça n'a rien à voir dans ça. Ah, d'accord.
2: Mais vous avez un troupeau.
7: C'est de loin.
6: Vas-y, par rapport à leur prénom, s'il s'appelle Eric, c'est un chat. Qu'est-ce qu'on va se prendre la tête pendant 2 jours, là?
9: Ah, quand les garçons avancent, ils baissent la tête et les filles, elles regardent
2: non
9: devant
2: plus.
9: Elles. Ah, je sais.
2: Allez-y.
7: Vous êtes des salauds. Les mecs qui sont un peu bêtes, ils reculent.
4: Quand on
7: leur dit de venir.
4: C'est dans les yeux.
2: Ah là, je vais vous apprendre quelque chose, monsieur Bastien.
4: C'est dans la tête.
2: C'est dans le magazine Ça m'intéresse, le hors-série des savoirs inutiles. 582 savoirs inutiles dans Ça m'intéresse.
6: Ah, je crois que je sais.
2: Et là, on apprend qu'on peut distinguer les chats mâles des chats. Des chats femelles, uniquement là, quand on les voit.
6: Oui,
5: quand on les voit marcher.
6: Bah, je sais, je crois que c'est les femmes, les chattes, elles font et les chats, ils font.
4: Non,
6: ils sont un peu énervés.
4: C'est quand on les appelle, on leur dit viens Minet. Et
6: Minet, c'est un garçon.
4: Le mâle, il fait non, moi, ça me casse les couilles.
2: Non plus.
5: Non, mais c'est quand on les voit marcher, Laurent.
2: Alors.
6: Mais tu l'as déjà dit, il a dit non.
5: Oui, non, mais oui, mais comme il me répond pas, vous dites que des conneries, moi, je voudrais resserrer le.
2: Quand les chats et les chattes marchent, là, on voit plus la différence.
5: Ah.
7: Mais donc c'est immobile.
9: Ah, c'est quand ils sont à l'arrêt.
5: C'est une façon de s'asseoir.
9: Eh ben oui.
2: C'est au début qu'on voit.
7: Il y en a qui s'allongent sur le côté comme Caligula et d'autres qui sont sur les fesses.
5: Non, c'est une façon de s'asseoir.
2: Non, pas une façon de s'asseoir.
4: C'est la queue qui les trahit.
2: Non plus.
8: Les chats courent.
5: Ah, c'est leur façon de se lever.
2: Non plus.
4: Ils mettent la patte droite. Ils sont droitiers les mâles.
2: Excellente réponse. Ça. Alors c'est l'inverse, mais c'est quand même une excellente réponse de Monsieur Baffy.
4: On a plus vite fait de regarder les couilles, pardon.
2: Les chats sont gauchers, les chattes sont droitières.
4: Bah, je savais pas.
8: Et alors elles mettent la patte de droite en avant.
2: Exactement. Le chat mâle va mettre d'abord sa patte gauche pour descendre l'escalier.
7: Là vous avez mis votre patte droite.
6: On a dit mâle. On a dit mâle.
2: Comment vous dire?
6: Vous avancez.

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2: On va vous trouver une chanson de Georgette Lemaire.
3: Non, c'est bon, merci.
2: Parce que c'est vrai que les plus jeunes qui nous écoutent doivent se demander.
4: C'est quoi son tube?
2: Qui était Georgette Lemaire? Madame.
4: C'est brillant.
2: Que vous pouvez me trouver Thierry Leluron qui imitait Georgette Lemaire et Mireille Mathieu qui se tirait la bourre au fameux jeu de la chance. C'était le concours télécrochet dominical de l'époque. Et c'est vrai que Mireille Mathieu avait gagné contre Georgette Lemaire.
3: Bon, voilà. Par contre, Mireille Mathieu, je connais.
2: Et la pauvre Georgette Le maire a fini ruiné très très vite.
5: Ah oui?
2: Et au point que François Mitterrand, ça je me souviens, ça avait fait un scandale, l'avait nommé au Conseil économique et social pour qu'elle ait un petit salaire. oui, je vous jure.
5: C'est vrai. Non, mais elle était belle, Georgette Le maire.
2: Non, mais elle était belle, madame. Elle chantait comme ça, vous voyez. Elle était belle, madame.
4: Oui. Elle est toujours vivante.
2: Elle est toujours vivante.
4: Donc, non, parce qu'on dit elle était, mais.
5: Elle était belle à l'époque.
4: Oui, mais on peut. Elle était toujours.
3: J'espère qu'elle n'écoute pas les grosses têtes.
4: Il faut l'inviter.
2: Elle écoute peut-être, mais elle comprend pas.
3: Que vous êtes mauvais.
5: Non, mais
4: on vous embrasse, Georgette, on vous embrasse.
5: Elle viendra pas nous casser la figure.
2: Non, mais écoutez, je l'ai invité, moi, Georgette Le Maire. J'ai beaucoup de respect pour elle.
4: Heureusement.
6: Laurent, qu'est-ce que ce serait si vous en aviez pas.
5: Mais il y a des limites. Non,
2: mais vous me connaissez. Je suis prêt à dire les pires conneries. Regardez Isabelle que j'aime. Je dis les pires conneries sur elle. Bon, bah, Georgette Le Maire, c'est pareil. J'ai beaucoup de respect pour cette chanteuse.
6: J'aime bien comparer à Georgette Le Maire.
2: Oh merde! On a trouvé du Georgette Le Maire. C'est parti, écoutez, monsieur As, Georgette Le Maire.

0: Et maintenant, vous allez écouter Thierry Le Huron qui imitait Georgette Lemaire. Et je crois que dans cette chanson, elle répond à Mireille Mathieu. Écoutez.
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0: un tube aussi, Georgette Lemaire. Ça me revient maintenant. Si vous le trouvez, monsieur Renucci, je crois que son gros, gros tube, c'était Les Millionnaires du Dimanche.
1: Ah oui.
0: Ça passait régulièrement dans Stop ou Encore le dimanche matin sur RTL. Vous vous souvenez de ça, monsieur Ferrand?
2: Oui, très bien.
0: Les Millionnaires du Dimanche.
1: Les Millionnaires du Dimanche.
3: Ah, c'était en duo avec Philippe Risoli, non?
0: Ah, des millions d'amoureux, je me suis trompé. Ah. C'est pas les millionnaires du dimanche.
4: C'est vous,
0: les millionnaires du dimanche. Les millionnaires du dimanche, c'est Enrico Macias. Ah.

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1: Il y a du trémolo. Hein.
0: Des millions d'amoureux. J'ai confondu deux chansons. Des millions d'amoureux et les millionnaires du dimanche. Et vous aussi, Ferrand.
2: Oui, mais celle-là, je ne la connais pas. Par
0: ah contre. Oui, mais les millionnaires
3: du... Ah ouais, mais moi, je veux bien écouter Enrico Macias, alors, avec les millionnaires du dimanche.
0: Ça, vous pouvez chanter, Enrico.
4: Enrico, j'adore.
5: Dès le matin, le dimanche, on est bien.

0: 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Le millionnaire de mise à planche.
1: Quand je ressors des vieilleries comme ça, j'ai l'impression d'être Pascal Praud. Oui. J'ai une surprise pour vous.

0: Vous, chère grosse tête, au téléphone une autre grosse tête. On pouvait pas quand même, cette dernière semaine de la saison, on ne pouvait pas la passer sans quelques bonnes histoires racontées par Jean-Marie Bigard. Ah, Jean-Marie, comment
1: bonjour,
0: ça va, Jean-Marie?
1: Bonjour, comment allez-vous?
0: Ben, pas mal.
2: Et vous?
1: Ah,
2: et
1: vous
2: toi?
1: Vous me manquez beaucoup.
0: Ah ben nous aussi.
1: Menteur.
3: Mais on pensait que vous seriez sur la plage.
1: Eh bien, je suis pas loin. Je suis dans le sud en tout cas.
3: La quéquette à l'air?
1: Non. Je travaille.
4: Ça n'empêche pas.
1: Je suis sauvé 3 jours de boulot et donc voilà, ça fait du bien de reprendre un peu de rigolade, tu vois.
0: Bah alors, ah, nous oui. aussi, on en a envie de la rigolade. Alors, une bonne histoire pour commencer, Jean-Marie.
1: Alors, vas-y, ça se passe à l'école. Calcul mental. L'assistrice, elle dit, Toto, 12 bouteilles de vin à 20 euros chacune. Combien ça fait? Toto, il dit, à la maison, ça fait 3 jours.
0: On l'aime bien. Une mignonne. Ça commence toujours par une mignonne avec vous, Jean-Marie.
1: Oui, oui, bah oui, bien sûr.
0: On va monter d'un cran. Hein.
1: Il y a une femme, comme Henri ne fait pas de golf, elle s'ennuie un peu, elle chope 2 mecs sur le parking, qu'elle a regardé jouer pas mal, et elle leur dit, est-ce que je peux me joindre à vous? Et les 2 mecs, ils la trouvent charmante, même ravissante, et ils disent, bah oui, y a pas de problème, dimanche prochain, 9h pétante. Et la femme, elle dit, d'accord, dimanche 9h, mais j'aurai peut-être 20 minutes de retard. Ah bon, le dimanche en question arrive, à 9h pétante, elle est là, tu vois, et fait surprenant, elle a des fers de gauchère, tu vois. Bon, elle joue, elle les bat à plate couture. Elle leur donne même des conseils et tout. Elle est absolument incroyable. Ils prennent rendez-vous avec elle. Ils ont du plaisir à jouer avec elle. Du dimanche prochain, on se voit à nouveau. Elle dit, pas de problème. Les mecs lui disent, 9h, pile. Elle dit, ok, mais j'aurai peut-être 20 minutes de retard. Et le dimanche d'après, elle se pointe à 9h, pile. Et cette fois-ci, tiens-toi bien, elle joue au droitière. Alors là, les 2 mecs, ils sont sur le cul, tu vois. Elle joue aussi bien, si ce n'est mieux, tu vois, de la main gauche que de la main droite. Parfaitement ambidex, tu vois. Ouais, les mecs sont complètement étonnés à la fin de la partie. Ils disent, excusez-nous de vous poser cette question. D'abord, comment vous faites pour jouer aussi bien comme gauchère que comme droitière? Et puis surtout, pourquoi vous nous dites, chaque fois, j'aurai peut-être 20 minutes de retard? Elle dit, je vais vous expliquer, monsieur mon mari... Il dort tout nu, en fait, hein, et sur le dos. Donc, c'est simple, pour savoir si je vais jouer en droitière ou en gauchère, je soulève le drap. S'il a la bite qui part sur la gauche, je joue en gauchère. Et s'il a la bite qui part sur la droite, je joue en droitière. Et l'autre, il dit, et si elle est au milieu? Eh ben, elle dit, si elle est au milieu, j'ai 20 minutes de retard.
0: Ariel a adoré cette histoire.
1: Surtout, elle l'a comprise.
3: Mais en fait, j'ai pas tellement bien compris. Parce que pourquoi est-ce que si le truc serait à droite ou à gauche, elle n'aurait pas 20 minutes quand même?
2: Bah, mais parce qu'elle fait l'amour,
5: elle fait l'amour.
2: Au milieu, c'est qu'il est comme ça.
1: Au de l'autre, c'est qu'elle est molle.
3: Voilà. D'accord.
1: Si elle est toute droite, elle peut pas
3: pointer au nord ou à l'ouest.
0: En tout cas, elle va pas tarder à. Elle
6: ça
0: va
6: fait pas longtemps que t'as pas baisé. Hein.
0: En tout cas, elle va pas tarder à montrer 5 heures. Alors, une dernière histoire, Jean-Marie.
1: Écoute, celle-ci, je l'adore. C'est Firmin qui est dans la maison, une maison de maître, et sa maîtresse arrive avec. Un petit peu d'avance, beaucoup d'avance même. Et Firmin ouvre la porte et là, la maîtresse de maison fusille Firmin des yeux, du regard. Elle dit, Firmin, vous venez immédiatement dans ma chambre. S'exécute dans la chambre. Firmin, retirez ma robe. Retirez mes bas maintenant. Les bas. Et maintenant, retirez ma petite culotte et mon soutien-gorge. Plus vite que ça. Et ensuite, elle le regarde très fort dans les yeux et lui dit, Firmin, c'est la dernière fois que je vous permets de porter mes vêtements.
0: Ah oui, elle est fine, elle est fine. Elle était inattendue.
3: Ah oui.

0: Et, oui. Et franchement, Jean-Marie, on est content de vous entendre. Oui. Et on espère vous retrouver très vite à la rentrée. On vous embrasse, Jean-Marie.
1: Ah, elle est super mignonne.
2: Ouais.
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0: Vous pouvez raconter, les auditeurs connaissent l'histoire de votre Joconde, mais vous pouvez raconter à monsieur Obal que c'est vrai ce que je dis.
5: C'est vrai, un jour je suis parti visiter le musée du Louvre et je suis vraiment tombé amoureux de la Joconde. Et je suis parti dans une boutique où j'ai acheté le poster, 6 euros. Et je suis rentré chez moi et j'ai dit, mais j'ai en faire quelque chose de cette affiche, je peux pas mettre ça dans un cadre en verre, ça va être absolument dégueulasse. Donc j'emmène mon affiche chez un encadreur, où là j'en ai eu pour 1100 euros de cap. On a l'impression que c'est la vraie aujourd'hui.
6: Mais bien sûr.
5: Et là, je vous assure. Ah non, monsieur Aubac, hein. Elle est plus belle que la vraie.
0: Hein. Ah non, mais je vous assure. Qu'est-ce que vous en pensez alors, Hector?
6: Je pense que la vraie, on la voit très mal parce qu'il y a beaucoup de. Il y a un verre fumé qui est affreux et puis.
2: Elle est petite.
6: Il y a trop de monde autour et que la vôtre, vous la voyez mieux, c'est la vôtre.
5: Ouais, puis.
0: Sauf quand il cuisine gras, hein. Je vais vous dire quand il cuisine gras.
2: Elle est au-dessus de la cuisinière.
0: On la voit à peine.
5: Elle est sur le côté du mur. Sur le côté du mur.
0: Mais dans la cuisine.
5: Dans la cuisine, ah oui. Quand on fait le tour de l'îlot central, elle ne nous quitte pas des yeux. Ah non, mais on est sous haute surveillance.
0: Monsieur Mike.
6: Mais c'est un vrai problème, hein, les vitres sur les tableaux. Hein. On voit plus rien. On voit beaucoup moins bien la peinture au musée que si vous la regardez dans un livre maintenant. J'exagère à peine.
7: Mais il faut protéger le tableau. Il faut le...
5: Non.
7: On est un spécialiste.
5: Oui. Merci, Johan. Merci.
0: Vous, c'est pas la peine d'essayer, il peut pas vous encadrer.
7: Depuis, j'ai appris à une chose extraordinaire. Oui. Vous avez fait l'acteur et vous avez été apparemment l'escorte de Sandrine Kiberlin dans un film.
2: Quoi?
7: Il paraît que vous avez fait l'escorte.
8: Oh, mais il lit tout sur tout.
6: Ah. J'ai joué dans un film avec Sandrine Kiberlin, c'est vrai, mais j'étais pas escorte du tout, j'étais un type très bien, qu'elle regardait en levant les yeux. Et je devais faire le type prétentieux, je suis arrivé.
5: Oh, ça, un rôle de composition.
6: C'est pas évident.
0: Est-ce que je peux savoir si vous avez eu des retours sur la première émission que vous avez faite avec nous, des commentaires des amis qui vous ont dit n'y retourne pas ou...
6: Quelle honte. Regardez les ventes de mon spectacle,
0: oui.
6: Au 13e art tous les lundis soir, il n'y a pas eu un gramme de différence. Donc j'étais à 80, toujours à 80 par jour, c'est tout.
0: Ah oui, et j'aime pas...
6: Vous mais rien, mais c'est incroyable, je comprends pas. Je dis, mais c'est populaire comme émission. Bah oui, mais ton truc est pas populaire.
0: Non, mais je pense que vous allez voir, ça va décoller. Vous n'avez fait qu'une émission,
2: bah
0: c'est,
2: oui.
0: C'est la deuxième. La semaine prochaine, les ventes vont décoller.
8: Non, ça veut pas.
2: Non, ça dépend. Moi, je propose, on fait passer l'émission et en fin d'émission, juste avant de rendre l'antenne, on fait l'analyse pour voir si ça va vendre ou pas.
0: Oui, puis on rappellera évidemment les lieux où vous passez, monsieur Obal.
2: Non, mais il faut articuler un peu quand même.
8: Oui, puis il faut sourire. Si vous faites la tronche en méprisant tout le public,
2: oui, voilà, ça va pas.
8: Même je trouve que 81 personnes, c'est beaucoup.
6: Je comprends pas, Isabelle. Je pensais qu'on était réconciliés.
8: Pas du tout.
6: Tout ça parce que je me souviens plus comment vous appelez Isabelle. Et elle me dit mais pourquoi vous vous souvenez plus que je m'appelle Isabelle? Et elle m'a refait le coup. Et là c'est pareil aujourd'hui. Vous êtes, je mérite pas ça. Alors comment je me suis dit, ma mère m'a dit mais sois gentil avec Isabelle. Je suis gentil avec Isabelle. Dis, c'est le prénom de
8: même
6: ma sœur. Et ça c'est un problème aussi.
8: Bah même votre
6: maman. Non.
5: On assiste à la descente.
8: La dernière fois.
2: Hector, vous êtes célibataire.
8: Et moi, c'est toujours bâché. Et là, maintenant, il y a évidemment Karine Le Marchand, qui, je vous préviens, n'allez pas dans sa voiture. Elle a un volant en moumoute rose.
2: C'est vrai.
0: Qu'est-ce que vous dites?
6: Je comprends pas ce qu'elle dit. Non, mais ça va être la guerre. Moi, j'ai voulu la paix, elle a cherché la guerre, je ne sais pas pourquoi. Il y a ma voisine à ma gauche qui me dit est-ce que vous êtes célibataire? Je réponds oui depuis. Non, c'est pas ça, j'étais célibataire jusqu'à. Hier soir.
0: Ah oui?
7: Vous avez rencontré quelqu'un?
6: Oui, c'est à la suite de mon spectacle, je suis allé voir une dame.
0: Qui peut-être vous a entendu aux grosses têtes.
6: Non, on a parlé ensemble, ça m'a suffi pour penser que...
2: Peut-être il se passera quelque chose.
6: C'est déjà passé quelque chose dans ma tête.
8: Vous n'avez même pas payé l'addition.
6: Je l'ai emmené chez maman, qui est là où j'habite.
0: Non. Vous habitez

0: chez votre maman encore ?
1: Dans un très vieil appartement. Depuis que mon père est mort, j'ai pas voulu la laisser seule.
0: C'est gentil.
1: Et je vous assure qu'elle est beaucoup plus gentille que beaucoup de femmes que j'écoute.
0: Moi, je crois qu'il est temps de passer à une première citation. Vous voyez, monsieur Boulet, vous avez fait connaissance avec Hector Obak.
2: Il est extraordinaire.
0: Vous aimez bien les, parce que.
2: Ah ben, j'aime bien les sonner, moi, donc. Enfin, les sonner dans le bon sens, hein, monsieur.
3: Mais il vient pour sa séance de psy, monsieur.
0: Pardon.
3: Il vient faire sa séance de psy. J'ai l'impression qu'il vous parle de sa mère. Il y a un truc un peu.
4: Non, mais il y a
5: non, mais il a rencontré la femme de sa vie hier. Il s'est rien passé. Il a même pas payé l'addition.
2: Mais moi aussi.
5: Puisque manifestement, ils ont pas été au restaurant. Mais je trouve ça admirable de rêver comme ça. Ça, c'est.
3: Bah, Isabelle, j'ai rêvé de toi aussi.
5: Oh, ta gueule.
0: Il vient dire, monsieur Stevie.
2: Non, mais pour le rassurer, moi aussi, je vis avec maman.
0: Oui, mais vous, c'est normal. Pour Rémi Goumet, qui habite Saint-Brieuc, une première citation qui a dit « Pourquoi n'y aurait-il pas de vie sur les autres planètes ? Il y en a bien à Châteauroux. »
5: Ah, Jean-Yann !
0: Non, pas Jean-Yann.
2: Alphonse Allais ?
0: Non, quelqu'un qui vit encore.
3: Ouais. Il vit à Châteauroux.
5: Une femme ? C'est un humoriste ?
0: Un humoriste.
5: Un seul en scène ?
0: Qui a fait du seul en scène, qui en fait encore parfois.
5: Timsit ?
0: Et c'est Patrick Timsit. Bonne réponse d'Isabelle Mergault.
5: Elle applaudit.
1: Quand elle trouve un truc aussi, c'est pas facile de citer Timsit, et elle l'a trouvé. Là, j'applaudis, ça m'épate. C'est pas rien de connaître Timsit dans son.
6: Moi, je pense qu'il va se passer un truc.
2: Ouais, et
5: je pense qu'il se moque.
2: Ah non, pas non.
5: Non,
2: il est pas du tout condescendant.
5: Il applaudit.
2: Bon. Ah, il est pas du. Je t'assure qu'il a un béga pour toi.
5: C'était pas condescendant, c'était c'est une espèce de mépris.
1: Mais j'aime bien qu'on fasse un séminaire sur moi.
5: Vous allez vous taire, je parle avec toi.
1: Non, mais il y a un vrai débat.
5: Moi, je vais aller voir ton humeur.
0: Il est pas condescendant, il est plutôt intelligent, bon temps. Je voudrais terminer ce que Mme Mergault a essayé de vous dire tout à l'heure, monsieur Obal.
5: Isabelle,
0: parce que Isabelle étant un peu jalouse que la dernière fois j'ai placé Caroline Diamant à vos côtés et aujourd'hui.
1: Elle était très belle.
0: Ah oui,
1: Moi j'aime beaucoup cette femme.
0: Caroline Diamant. Et là, cette semaine, je vous mets à vos côtés Karine Le Marchand. Et en fait, Isabelle Mergault est un peu jalouse parce que je dis, mais pourquoi pas moi ? Pourquoi pas moi ?
5: Non.
1: Vous aussi, vous voulez aller au musée.
5: Je ne dis pas pourquoi pas moi. Oh, Hector, quand je parle. Tu sais que je vais appeler ta maman.
6: Je me demande, Isabelle. Je me demande, Isabelle.
5: Le goûter, walou.
6: Est-ce que tu crois pas que t'es un peu trop castratrice ?
1: Mais beaucoup trop.
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0: Mme Bachelot devrait trouver réponse rapide.
1: Bah oui, parce qu'elle était ministre, tout ça.
0: Ah bah oui, vraiment, mais pas seulement, parce qu'on va parler d'un sénateur, qui continue à nier avoir fait quelque chose de façon intentionnelle. Il s'agit de Joël
2: Guerriot.
0: Mais comment vous savez ça?
2: Joël Guerriot, c'est l'homme qui est soupçonné d'avoir tenté de droguer une collègue députée pour tenter d'abuser d'elle.
3: Droguer, oui, oui.
0: Excellente réponse de Christophe Beaugrand. Une députée de Loire-Atlantique, d'ailleurs, hein, députée Modem.
4: Vous étiez... c'est Sandrine Josseau qui, avec la députée Aurore Berger, mène un combat pour inscrire la soumission chimique dans les...
0: Absolument.
4: Dans la violence sexuelle.
0: Vous croyez qu'il voulait deux consorts ou le sénateur Joël Guerriot, Roselyne Bachelot, qui dit « je l'ai pas fait exprès ».
4: Ah oui, c'est
5: pardon.
4: Alors le
5: excusez-moi.
2: Non mais le témoignage est
5: on va revenir en arrière. Qu'est-ce que c'est? J'ai versé une drogue dans ton verre.
2: Non, il a dit
5: c'était pas intentionnel.
2: Il explique qu'il avait versé de la drogue dans un verre pour lui plus tard pour se détendre parce que il était un peu peiné parce que son chat était mort et qu'il était un peu déprimé.
5: OK, alors c'est une bonne défense. S'il est peiné, il reste chez lui, il prend ses drogues. Si vraiment il exagère, il meurt, c'est pas grave.
2: Il dit qu'il a pris le mauvais verre pour lui verser. Voilà, je crois que c'est vrai.
5: Quelle honte.
3: Oh oui, quelle honte.
0: Un petit extasy dans une coupe de champagne.
1: Oh, Bernard.
2: Qui n'a jamais fait ça?
1: Hein, Bernard.
2: Bah, lui, mais il extasie dans la tisane.
1: Non, il le met dans le rôti de bœuf, lui.
5: Je vous jure que dans la choucroute.
2: Il y a des gens qui mettent de l'ail.
1: Il met des extas dans sa choucroute.
3: Je ne viens plus jamais.
2: Il met des extas dans les petits pois. Alors, c'est compliqué. Bernard, je suis sûr qu'il a déjà pris des extasies.
1: T'avais pris des extas,
0: Bernard, à l'époque de Thierry Le Huron, vous avez.
3: J'ai pris plein de trucs.
0: Vous avez dû vous droguer pas mal.
3: Oui.
2: Ah, alors.
3: Oui.
2: Est-ce que quelqu'un t'a drogué pour abuser de toi?
3: C'était une époque où la cocaïne était en bol chez tous les gens chics chez qui nous passent.
2: Ah déjà
3: c'est bah évidemment.
1: Dans les années 50.
3: Mais vous avez rien inventé les mecs.
5: Oh. Bah si, ils ont inventé des
3: demain
5: trucs.
3: Je parlerai de mon homosexualité.
2: Vivement demain. Ah, il est en forme.
1: Ah, il est en forme.
3: Ah, les mecs, mais vous êtes des bébés à côté de nous.
0: Mais c'est vrai que Bernard, vous avez tout vu, tout connu. Ah oui. Vous avez fait toutes les boîtes de nuit avec le Luron.
3: Bien sûr.
2: Bien sûr qu'il a fait des rêves.
3: Et même sans le Luron, j'arrivais à sortir sans le Luron.
2: Ah, mais t'arrivais surtout, est-ce que t'arrivais à rentrer dans les boîtes?
0: Et vous étiez en cuir avec Yves Mourouzi.
3: Ah
2: ouais?
3: Ne me parlez pas d'Yves Mourouzi, c'était un type formidable.
0: Ah, mais je l'adorais.
3: Formidable.
0: Mais connu, j'ai eu la chance de le connaître.
3: J'allais au Look, bien sûr.
2: Mais il était en cuir.
5: Quoi, le Look?
0: Alors ça, je connais pas.
3: Ah, ça, c'était la boîte d'Yves Mourouzi au Hall.
5: Ah, je savais pas qu'il avait une boîte de nuit.
3: Ah, bah, elle est au courant de tout, mais c'est rien. Je ne savais pas qu'il y avait une boîte de nuit. C'est vrai.
2: Non, mais c'est vrai qu'on imagine. Tu vois, on n'imagine pas. On voit un petit papier avec sa canne. Le gars, il se défonçait en boîte.
3: Et si la canne pouvait parler, on en a vu. Hein.
2: Non, mais c'est génial. On ne pouvait pas imaginer.
0: Moi, je ne vous imagine pas en cuir sur une moto
2: avec un harnais.
3: Mais même sans Yves Roussy, j'ai une moto, j'ai eu du cuir, des trucs.
5: Mais attends, mais alors, t'es très vieux, là, alors.
2: Bah oui, ça se voit.
3: Oui, c'était les années quoi, Yves Mourouzi?
1: 70, 80.
5: Non, mais moi, 70, je sortais pas, j'ai pas ton âge.
0: Et alors, donc, vous étiez en moto en cuir et faisiez les boîtes de...
3: J'ai une moto, j'ai une Honda, oui.
0: Une Honda.
5: Ah, une Honda. Oh, la honte.
2: Et tu n'es
5: pas toujours Harley Davidson.
2: Et alors, des expériences homosexuelles, moi, c'est ça qui m'intéresse.
5: Bah, c'est les camionneurs. On en a parlé pendant des années.
2: Ah, c'est ça, c'est les camionneurs.
6: C'est une offre de service?
2: Non, mais je suis curieux.
5: Les aires d'autoroute.
2: Ah oui, il devait aller sur les aires d'autoroute et laisser des petits mots dans les toilettes.
3: J'ai fait l'inauguration du
2: train. J'ai cru qu'il y avait une Renault.
1: Moi aussi. Moi aussi.
2: Il est vraiment très vieux. Très, très vieux.
3: Alors, j'ai pas connu les horreurs de la guerre.
0: Ah. On embrasse Lynn, qu'on adore.
3: On l'embrasse.
5: Elle nous entend.
0: Je la vois dimanche, Lynn.
5: Vous l'embrassez?
3: Elle va vous chanter des trucs, peut-être, non?
0: Ah bah, c'est moi qui vais lui chanter son répertoire.
3: Qu'est-ce que vous allez lui chanter?
0: Toi, ma petite folie.
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5: Oh là là. Pourquoi il y a que les homosexuels qui savent, qui connaissent la chanson?
2: Est-ce qu'elle va chanter Bananas Island?
0: Allez-y, Christophe.
2: Mais que font ces garçons tout bronzés qui se promènent sous les bananiers? Oh, mais que font ces garçons tout musclés? Ils vous attendent sous les bananiers. Oh, qu'est-ce qu'ils offrent aux touristes étrangers? Oh bah. Les fruits sauvages de leur bananier.
5: Oh non, mais c'est honteux.
2: Je vous jure, elle attend la fin. Et tu crois que c'est bon à goûter? Ouvre la bouche et viens les goûter. Ananas, bananas, Thaïlande, c'est un pays magnifique.
0: Je vais pas faire un bon dimanche.
2: Ah non, mais Bananas Island, c'est une chanson sur le tourisme.

0: Tout le monde ne connaît peut-être pas Hélène in Paris, et je vous sens intéressé, monsieur Boulet.
1: Ah, moi j'adore, hein, en ce qui me concerne.
0: Bah, vous la connaissez pas encore.
1: Non, mais le look, le regard,
0: ah, oui.
1: La prestance.
2: On dit pas le look, on dit the look.
1: Ah oui, the look.
3: Qu'est-ce qu'elle va nous apprendre?
1: Non, on dirait Nancy Reagan, j'adore.
0: Qui ça? Nancy Reagan, elle est morte. Hein.
1: Oui. Ah, ah bah oui, mais en mieux.
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5: C'est Ariel Dombal en brune, vraiment. Et vous êtes phosphorescente, elle est géniale, c'est une fille incroyable que vous avez permis de faire découvrir quand même à la France. Elle a déjà eu 1000 vies. Elle a bossé, je crois, même avec Steven Spielberg. Elle a vendu des objets.
0: Ah bon, ça, je savais pas que vous avez fait.
5: Mais oui, je crois que
2: non,
5: vous avez
2: fait.
0: Fait... C'est
2: non,
0: E.T. E.T. E.T. C'est vous.
5: J'ai fait une petite enquête hier soir. J'ai appelé une de vos amies. Et vous savez quoi? Elle a un majordome qui s'appelle Kent. Et oui, elle a un homme et tout. Elle a des domestiques.
3: Vivement que ta gauche revienne. Oh putain, c'est pas vrai.
5: Mais qui est ce Kent
3: mais
5: alors?
3: C'est pas
5: mais
3: c'est vrai.
2: Ce Kent? Kent, c'est mon chouchou. C'est lui qui. Kent, bring my shoes, please. Kent.
5: C'est votre domestique. Et puis elle cherche quelqu'un. Parce qu'elle a été mariée, elle a 2 enfants, mais là elle est célibataire et cherche quelqu'un.
2: Ah oui, attendez.
6: Mais tu lui as dit que tu étais libre.
2: Alors là, j'ai un rêve. Un rêve.
0: Ah mais j'ai prévenu Hélène une Paris hier. Je lui ai dit, on a un garçon célibataire puceau.
5: Presque, à demi puceau.
2: Non. Moi, mon rêve cette année, c'est vraiment de rencontrer Karine Le Marchand. J'adorerais faire L'amour est dans le pré. Vous rendez compte, Hélène in the pré.
0: Ah oui, avec un agriculteur.
2: Avec un agriculteur. Mais je trouve ça tellement sexy.
5: Mais il est le petit-fils d'un agriculteur.
2: Ah ben bah voilà, c'est fait.
7: Et lui, il va faire Johan in Hélène, je fais.
5: En tout cas, je suis heureux de vous rencontrer. Ah bah, n'ayez pas peur, hein, parce qu'il y en a qui sont venus me voir en secret tout à l'heure en me disant, c'est qui cette Hélène? Et donc, bah voilà, je leur ai dit
3: un
5: peu.
3: J'aurais pas voulu le connaître pendant la guerre. Oh la vache.
5: Ils se sont tous regardés en disant, mais c'est
0: non,
5: qui?
0: Non, mais il faut quand même dire que je vous ai entouré. Là, regardez quand même. D'un côté, vous avez un garçon célibataire qui ne demande que ça.
5: C'est vrai.
2: Mais non, mais s'il est agriculteur, ok.
5: Et puis, vous avez l'âge de mon papa. Comme...
1: Oh là là,
7: votre
1: oh,
7: bon quand même.
3: Pour toujours.
5: Mais non, mais.
2: Ah oui.
0: Faut toujours qu'il gâche tout.
2: Là, t'as tout gâché.
0: Elle avait commencé à sortir le chèque. Il est con.
2: T'as tout gâché.
0: Il est con. Et de l'autre côté, monsieur Boulet, qui, on va dire, il peut pas être votre majordome, enfin, il aime accompagner.
2: Mais il ressemble à Kent.
0: Ah oui. Mais il aime accompagner les dames riches d'un certain âge.
2: Moi, je suis blindée d'amour. Alors, d'ailleurs, j'ai même.
3: Vous avez vu la gueule des gigolos?
0: Non, mais monsieur Boulet a été l'accompagnant de madame.
1: Barrière.
0: Marthe. Comment elle s'appelait déjà?
1: Martha Barrière.
0: Martha Barrière.
2: Ah, Martha. J'étais très amie avec Diane Barrière.
1: Ah oui, ça.
2: Voilà, la fille.
1: Ok, d'accord.
6: Enfin, Moon, et Mounayoub. Nous, les gens de gauche.
2: Non, Mounayoub, non, c'était pas non. Moi.
3: À nous, les socialistes, on compte pas. Hein.
0: C'est bien la première fois, Bernard, que je vous entends dire « Nous, les socialistes !»
1: Ah oui, ça c'est clair.
0: Combien de langues vous parlez?
2: Je parle 4 langues.
0: 4 langues, on va vérifier avec M. Logérias. Alors, français, d'accord? Après, alors?
3: J'ai jamais été aussi humilié.
0: Anglais. Vous voulez parler anglais, M. Logérias?
8: Yes, I want to call Hélène in Paris to start in New York. And date
2: quoi?
8: Friend,
2: quoi? Qu'est-ce que t'as dit?
8: Then to
2: quoi?
8: From Minnesota to travel to
2: one week. J'ai rien pigé.
8: No, that's because I'm afraid to start to come from, come on.
0: Ensuite, quelle langue?
2: Arabe.
0: Arabe.
8: Arabe, les canons vont se mettre.
2: Il est,
8: non, non, non,
2: alors, je vais dire que tu ne parles pas l'arabe.
0: Et ensuite, quelle autre langue?
2: Espagnol.
0: Espagnol.
6: Non, mais est-ce qu'on peut l'entendre parler les langues, elle aussi?
8: Ah, si, por favor. Un poquito.
2: Un poquito.
3: Je connais un mot en espagnol, c'est chorizo.
2: Chorizo. Ah, chorizo. Chorizo, muy rico.
0: Non, mais moi, je suis allé chez Hélène in Paris.
3: Je suis un peu...
0: invité par Paris Match, hein, il faut le dire. Je n'avais pas compris. En fait, ce sont pas vos meubles qui sont dans le studio. Vous faites...
2: En partie.
0: Vous faites
2: en
0: musée, partie. En fait.
2: Ah non, monde. Pas musée, galerie. Musée, c'est en face, au Louvre.
3: Si vous aimez les antiquités, je suis là.
2: Non. Il y a Laurent hier, ce qui était très drôle, parce que je lui ai dit à la Kamala Harris, il me dit, c'est qui ça?
0: On parlait d'Anne Hidalgo, et elle dit, Anne Hidalgo, elle a voulu faire à la Kamala Harris.
2: J'ai dit, elle est Kamala Harris, elle fait Kamala Harris, et il a dit, c'est quoi?
3: Alors, on est loin du Havre.
2: Alors j'étais.
0: Mais en fait, elle parlait de Kamala Harris.
2: Oh.

0: donc j'étais très inquiète. J'ai dit, are you serious?
1: Kamala Harris.
2: J'espère que vous avez bien mangé quand même.
0: Ah bah oui, c'était Yannick Aleno qui a fait le dîner.
1: Vous voyez.
0: S'il vous plaît.
3: Moi, c'est donc, alors, donc Paris Match fait des invitations chez vous. Moi, si je veux inviter chez vous aussi,
0: avec
3: je
0: plaisir.
3: Peux.
0: Mais quand vous
1: Valérie,
0: voulez.
1: Ça vous rappelle le bon temps.
3: Hein. pas celui-là, non.
0: Avec plaisir, Valérie.
2: Il faut
0: avec
2: que tu plaisir. Viennes avec tes meubles.
4: Et tes amis.
1: Allez, une première citation.
2: Je pense qu'IKEA est interdit chez madame.
0: Ah non, non, j'en ai, j'adore IKEA.
5: Ah oui? Qu'est-ce que vous avez chez IKEA?
0: Bah, le bureau du fond. Vous n'êtes pas.
4: C'est là où il y a les dossiers.
5: Le bureau du fond, ça doit être les chiottes qu'elle veut dire.
1: Pour Marc Marchal, qui habite Morbac en Lorraine.
2: Ah, Morbac,
3: ah, bah, oui. Morbac?
1: Oui, la citation suivante. Comment voulez-vous que je vous explique pourquoi on peut être nazi? Je ne sais même pas faire marcher un ouvre-boîte.
2: Ah, c'est Woody Allen.
1: Et c'est Woody Allen, bien sûr. Bonne réponse de Bernard Mabille. Une citation qui va très bien avec l'ambiance, Hélène in Paris, pour Grégoire Hilsch, qui habite Noirmoutier, qui a dit « Je voudrais rassurer les peuples qui meurent de faim dans le monde. Ici, on mange pour vous.
2: Oh. » C'est Coluche.
4: Coluche.
1: Coluche, excellente réponse de Bernard Mabille.
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2: Si vous voulez trouver une chérie molle, qu'est-ce que vous devez faire?
3: Une chérie molle?
4: On dit, alors, monsieur Ruffin, on dit une chérie molle.
2: Pardon?
4: On dit une chérie molle.
2: Oui, mais c'est moins drôle.
5: Une chérie molle, c'est...
4: Et une chérie molle, c'est une anone, c'est un fruit vert qui ressemble un peu au corossol.
5: Le chorossol.
4: Très sucré et très bon en glace. Et on trouve ça aux Antilles, en Amérique du Sud.
2: Ah ben voilà pourquoi vous savez le prononcer.
6: Bah oui, parce qu'effectivement,
2: vous êtes un ancien foyalais.
4: Exactement. Le corossol et la kérimol sont des fruits jumeaux.
7: Mais attends,
4: qui se ressemblent
7: énormément. Rendez-vous en terre inconnue depuis tout à l'heure.
5: Moi, la chérimol,
7: je pense... Il y a sa maîtresse qui va arriver, il y a son ancien prof.
5: Je pensais que c'était quand on avait un rendez-vous avec Dari Boudboul, ça.
2: Pardon, j'ignorais qu'on devait dire kérimol et non pas chérimol. Mais en tout cas, c'est une excellente réponse.
7: Bravo.
2: De Paul Elkarat. Car en effet, l'arbre s'appelle donc le kérimolier.
4: C'est les anonacées, c'est la famille des anones. C'est les...
2: Alors ça, moi, j'avais effectivement cette famille que je connaissais pas bien. Ils sont rarement venus à la maison.
4: Oui, mais il faut aller les chercher.
5: Et les kérimol, ils viennent jamais.
2: Les anonacées sont jamais venus à la maison.
4: Non.
2: Mais c'est quoi alors des anonacées?
4: Eh ben, c'est justement une famille d'arbres fruitiers dont il y a le kérimol, le coron.
2: La kérimol.
4: La kérimol.
5: Il est nul. Il est nul. La kérimol. Et moi, j'ai joué dans une série molle.
7: Et moi, en ce moment, j'ai une demi-molle.
8: Arrête de me regarder, s'il te plaît.
4: Monsieur la rosière.
5: Est-ce qu'une chérie molle peut rendre un chéri dur?
2: Chérie molle. En tout cas, bravo. Franchement, c'est bien.
4: Non, mais j'adore ces fruits, c'est pour ça.
2: Alors maintenant, je vais vous demander à quelle célèbre bataille, et c'est une question pour Florence Corse.
4: Ah, si ça fait comme hier.
2: À quelle célèbre bataille ont participé le réalisateur Jean-Pierre Melville, l'athlète français Alain Mimoun ou l'écrivain documentariste réalisateur Frédéric Rossi?
5: C'est une vraie bataille qu'on cherche.
2: Une vraie bataille.
5: C'est pas une bataille de fiction.
2: Ah, ce n'est... Alors, c'est ça qui est formidable.
5: Bah non.
2: C'est que c'est une vraie bataille qui n'est pas une bataille de fiction.
5: Et ils étaient soldats.
7: Dien Bien Phu.
5: Ils étaient soldats.
2: Dien Bien Phu, non.
7: C'est l'Argentine.
2: L'Argentine, non.
7: La guerre du foot.
8: La guerre de 40.
2: Alors oui, mais quelle bataille?
8: La
4: bataille de Koursk.
2: Non.
4: Et c'est où?
8: La bataille de Stalingrad.
2: Non.
5: Est-ce que c'est en France?
8: La bataille des Ardennes.
2: Alors, ce n'est pas en France.
4: Non.
8: Ah merde.
4: La bataille des Alamein.
2: Non.
6: En Italie.
2: En Italie.
6: Ah bah voilà.
4: La bataille du Monte Cassino.
8: Monte Cassino.
2: Monte Cassino. Bonne réponse de monsieur Duléry et de monsieur Paul Elkarat. Effectivement,
5: bravo.
2: La bataille du Monte Cassino. Cassino, on dit aussi.
4: Et ils ont dû fumer quelques joints là-bas.
2: Et Jean-Pierre Melville, Alain Mimoun, c'est curieux hein, d'ailleurs.
5: Ah oui, Mimoun.
2: Mimoun, Melville et plein d'autres, hein, mais j'ai pris les trois plus connus. Frédéric Rossif était effectivement soldat pour la France dans cette bataille.
4: Vous avez la vingtaine.
2: La bataille du Monte Cassino. C'est une excellente réponse. Voilà. À deux. Mais c'est déjà pas mal.
4: Pourquoi je dis ça? Parce que c'est Alphonse Juin qui était à la tête de l'expédition.
7: On posera l'autre question après, t'inquiète pas.
4: Alphonse Juin.
5: Parce qu'il a fait une vanne sur les joints.
2: Ah oui, on avait oublié déjà. C'est bien, faites-vous vos blagues à vous.
4: Ah, je me fais rire.
7: Ouais, fais-en un livre ou un blog, mais laisse-nous tranquille. Hein.
5: Laisse-nous tranquille.
2: Ah bah tiens, une question pour Mme Boutboul qui habite... Mme Boutboul.
5: Madame Boutboul.
2: Oh là, non, c'est une question destinée à Dari Boudboul, mais pour Mme Truand, qui pareil, remarquez, qui habite Paris 2e. Il y avait dans Le Figaro, il y a quelques jours, tout un article sur la drogue du cheval. Ah. La kétamine, ouais. Bonne réponse.
7: Ah bah tiens.
2: De Christophe
7: Comme
2: Beaugrand.
7: Par hasard, les gens des médias, ils s'en mettent plein le nez.
5: Mais c'est connu.
4: C'est ce qu'on donne à, par exemple, des gens qui ont des gros soucis mentaux. Pour les calmer, parce que ça marche pas sur des gens.
5: Faudra simplement prévenir Antoine.
7: Mais c'est passé Antoine.
5: Non, mais qu'il a le sourire du plombier. Voilà. Le pantalon est un peu bas. On a tout vu Antoine. Voilà. Antoine est parti aux toilettes. On a vu son derrière.
6: On a vu le début des fesses d'Antoine.
7: Mais c'est chiant. Et c'est pas drôle la prostate. C'est pas drôle la prostate.
5: Mais non, mais là,
7: monsieur. Et vous rigolez là.
2: Et s'il court comme ça, c'est parce qu'on a failli en voir plus.
6: Regardez, il est là.
5: En tout cas, là, il est prêt. Il est prêt à réagir. Tiens, ça va être assez rare.

0: rapide de baisser la culotte parce que la moitié était déjà faite.
1: Il a lâché une goutte sur le chien de derrière.
0: C'est curieux ce qui se passe dans cette émission quand même.
2: Non, il pensait qu'il allait tenir et
3: ne pisse pas dans mon casque.
0: Non mais Laurent, essaye de présenter l'émission. Il envoie un cul de star qui passe derrière vous.
4: Oh, un cul de star. N'exagérons rien non plus. Juste le sourire du plombier d'une star.
2: Oui, mais quand même.
4: En tout cas, Madame Boutboul ne semble pas connaître
2: mais
4: la drogue.
2: Mais non, c'est quoi
3: J'ai connu la quitaine.
4: La drogue du cheval. C'est en Angleterre, hélas, que les jeunes, surtout, paraît-il, utilisent.
3: Mais ils sont défoncés, les Anglais. Ils sont défoncés.
4: C'est euphorisant et effectivement, c'est très grave hein, parce que on la vend à un faible prix. C'est un accès facile et ça fait de terribles dommages en matière de santé.
2: Antidouleur ou excitant ?
4: C'est pas compliqué. On en a donné deux à Duléry avant l'émission.
0: C'est pas facile à digérer, visiblement.
1: Tu rates toutes tes imitations.
0: Par exemple,
2: pendant un moment, circulait dans les chevaux.
4: Le revoilà.
0: J'espère qu'il a réussi à remonter sa culotte.
1: Antoine, ta braguette.
0: Oh. Ah non, là, ça va mieux qu'à l'aller. Franchement, ça se passe mieux à l'aller qu'au retour, Laurent.
4: Mais j'ai l'impression d'animer un cirque. J'ai l'impression d'être, je sais pas, Marcel Faure et Jacqueline Monsigny. C'est pour les
0: plus anciens. Eh bien, oui.
4: C'est pour les plus anciens.
1: Antoine, le PQ.
3: Monsieur Ricky, je t'en prie.
4: Antoine, vous avez du PQ qui reste coincé derrière.
1: Et même pas une feuille. Mais c'est pas une feuille, c'est le rouleau carrément.
5: J'ai juste fait un gros pipi, pas un petit caca.
1: D'accord. Ah.
0: Très bien. On saura tout. Hein.
5: On saura tout.
1: Alors, pipi, caca, c'est quoi cette émission? Mais la kétamine, non, ça fait des ravages parce qu'ils en prennent tous et ils font les overdoses, c'est ça, patron?
2: Pendant un moment, circulait dans les chevaux de course, il y a très longtemps, ce qu'on appelait le jus d'éléphant. C'était un produit que donnaient les éléphants dans les cirques pour calmer les éléphants et à d'autres doses.
4: C'était plus drôle du Eric allait aux toilettes.
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4: Fernand Urbain, Dominique Leclerc, un record qu'on connaît bien en Belgique, mais dont on n'est pas forcément spécialement fier. De quel record s'agit-il ?
1: Il est resté sur le trône de plus de 150 heures.
4: Non.
0: Alors attendez, ils ont fabriqué quelque chose. Ils sont deux à avoir réalisé ce record. Vous avez donné le nom de deux personnes.
4: Non, une seule personne. Fernand Urbain, Dominique Leclerc.
2: C'est
0: une seule personne.
4: C'est une seule personne.
0: 18 prénoms, d'accord.
4: Alors on le connaît peut-être ici en Belgique sous son pseudonyme, mais qui est quasiment le même, c'est-à-dire qu'il s'appelle.
2: Ah, ça
4: en fait,
2: sert à rien.
0: C'est pas Dodo la Saumure.
4: Pardon ?
0: C'est pas Dodo la Saumure.
4: Ah non.
0: Mais non, il est pas belle.
2: Le mec qui donne un pseudonyme avec les mêmes noms que lui.
4: Mon Leclerc, là.
0: Alors, est-ce qu'il est mort ?
4: Ah, il est mort en 2010.
0: Ah oui. Et alors, ce record, c'est un triste record parce que il a fait quelque chose de très mal.
2: Ah, il n'a pas dit triste. Il a dit que les Belges n'étaient pas fiers.
4: Il a merci de m'écouter.
2: Il a perdu.
1: C'est un
2: record à la con.
4: Ici, vous le connaissez, mais vous ne soufflez pas. Peut-être plus sous le nom de Fud Leclerc.
1: Ah, c'est pas le parolier de Frédéric François?
4: Non.
2: Attendez, comment vous dites
4: Fud? En fait, il a pris les trois initiales de ses prénoms, Fernand, Urbain, Dominique. Fait Fud Leclerc.
2: Ah, il a perdu à l'Eurovision.
4: Bravo, mais ça, c'est pas un record.
0: Il a perdu plein de fois à l'Eurovision.
2: Il a perdu plein de fois à l'Eurovision.
4: Combien de
2: fois? Ben, toutes les fois.
1: 15 fois.
4: Non, pas 15 fois.
5: Il n'a jamais été sélectionné à l'Eurovision.
0: 8 fois.
4: Non, pas quand même.
0: Il y a plusieurs fois.
2: 3 fois. 2 fois.
0: 4 fois.
4: Voilà, je vous accorde la bonne réponse. Il s'est présenté 4 fois et il a perdu 4 fois au concours Eurovision de la chanson. Bonne réponse collective.
1: Mais attends, Laurent. Comment il peut être sélectionné? Au bout de 2 fois, les gens voient bien qu'il est nul. Pourquoi il leur envoie?
0: Comment qu'on peut y aller 4 fois?
2: Les Belges, je crois qu'ils ont un jury flamand une année, un jury wallon une année.
0: Ouais.
2: Et donc peut-être qu'il s'est mis les deux dans
1: la poche. Mais ils sont pas aussi cons, les Belges, c'est pas des ch'tis.
5: Mais comment ça se fait? Il y a un truc qui m'étonne là-dedans, c'est que, on va poser la question au public, mais moi j'ai jamais entendu parler de
4: ça. Il a été candidat à l'Eurovision.
5: Sous des noms différents, peut-être.
4: Non, toujours sous le nom de Fud Leclerc.
0: Mais en quelle année?
4: En 1956.
0: Ah oui, d'accord, oui.
4: En 1958.
0: Ah bah oui, mais bon.
4: En 1960.
0: Ah, oui. Une fois sur deux.
4: Et en 1962.
0: C'est-à-dire qu'à chaque fois que c'était les Wallons, c'était lui.
4: Et il est même le premier chanteur à n'avoir obtenu aucun point.
0: Aucun. Ah oui.
7: oui, il était quand même très...
4: Zéro point en 1962. Sa première chanson, c'était les Messieurs les Noyés de la Seine, ça s'appelait.
7: Ah oui, c'est des textes.
5: Pourtant, c'est porteur pour le Eurovision.
4: Ça, c'était en 56.
2: C'est joyeux.
7: Ça partait bien.
4: Ensuite, c'était Ma Petite Chatte en 58.
7: J'ai tout l'album.
2: Ça, c'est Gueluc.
7: Ouais. C'est bien, Ma Petite Chatte, on avait bien aimé, Ma Petite Chatte.
5: Ma Petite Chatte. Et vous n'avez pas une bande, vous n'avez pas la musique.
4: On n'a pas retrouvé.
2: Il y a bien eu Papa Pingouin.
4: Mon amour pour toi en 1960.
7: Mon amour pour toi, Ma Petite Chatte.
1: Eh bien, figurez-vous qu'il est là ce soir, on l'applaudit.
4: Mais non, il est mort en 2010. Et il a d'ailleurs été le pianiste de Juliette Gréco, tout de même.
7: Et alors, son dernier titre qui a fait zéro point, c'était quoi?
4: Ton nom, ton nom.
7: Ah oui.
1: Ah, j'oublierai ton nom.
4: Non, non, non, ton nom. Fude Leclerc.
5: Fude Leclerc.
4: S'est présenté quatre fois à l'Eurovision.
7: Et on a oublié son nom.
2: Il avait choisi un joli pseudo.
4: Oui, Fude. Oui, oui, ça c'est vrai. Fude Leclerc. D'ailleurs, il était français. Il n'était pas belge.
2: Ah, voilà pourquoi. Attendez, excusez-moi. C'est
1: voilà.
2: C'est encore pire.
4: C'est
2: alors, d'ailleurs, non seulement vous prenez un mec nul, mais vous nous le prenez chez nous.
4: Il est né en France, mais c'était un chanteur belge. Il a fait carrière. Enfin, carrière.
2: Bah non.
5: Non, il n'a pas. Il a fait carrière.
2: Il est resté dans une carrière.
7: Oui. Il était bel homme.
2: Il était ni belge ni chanteur.
4: Il était né à Montluçon, une ville chère.
1: Dans l'Allier.
4: Chère aux grosses têtes. Mais en revanche, il est mort en Belgique. Et il a fait sa carrière la plupart du temps en Belgique, au point tout de même d'avoir représenté la Belgique quatre fois.
7: Et est-ce qu'au moins il était beau gosse?
4: Oh, écoutez, j'ai une photo. Là, il avait l'air sympathique.
1: Il y a les quatre fois. Ah ouais, donc il avait la tête de
2: gueule. Il était moche.
7: Il a dû coucher.
4: Michel Thor a participé plusieurs fois à l'Eurovision.
7: Mais pourquoi, pourquoi on ne voit pas Marie Myriam, nous?
2: Oui, mais.
4: Pardon?
7: Pourquoi quand on ne voit pas Marie Myriam?
1: C'est vrai, t'as raison.
2: Elle avait gagné
1: par les 77.
2: Quelquefois, ce n'est pas pour le même pays. Parce que c'est le Luxembourg.
7: Ah, c'est vrai.
4: Oui. Jean Vallée aussi.
5: Ah, oui, Jean Vallée a fait deuxième.
4: Ah ouais. Il a fait, je crois, une ou deux fois aussi, Jean Vallée.
7: C'est qui? C'est qui Jean Vallée?
2: C'était un chanteur.
7: Jean Vallée.
4: Oh.
1: Mais c'est horrible, l'Eurovision, là, tous ces gens habillés en fuseau qui chantent en albanais, là.
7: Moi, j'adore.
1: En plus, commenté par Stéphane Bern, c'est ça?
7: Ah, j'adore.
1: Non, mais c'est l'enfer. Dans un autre pays, sur une autre planète, en 72, c'est horrible.
7: Ah non, tu fais des belles soirées pizza avec ça. Ah,
1: oui, ouais. Non, mais si t'es pédé, que t'as des goûts de merde, ça marche, mais... Mais si t'es hétéro avec un peu de feeling, tu te dis qu'est-ce que je fous là?
7: Non, quoi, c'est génial.
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4: Ah, ça c'est intéressant, parce qu'on va profiter de la présence de monsieur Bellamy, célèbre pianiste qui avait épousé la fille de Franz Liszt.
5: Ah oui.
4: Et qui en plus s'est vu trompé, cocufié par Wagner.
5: Oui. Une histoire terrible.
4: Cosima Liszt est reparti avec Wagner, qui était son meilleur ami.
5: Voilà. C'était Hans von Bülow qui a deux titres de gloire. Il a créé la sonate de Franz Liszt. Il était élève de Franz Liszt. Et il a créé Tristan et Isolde. Il était à la fois pianiste et chef d'orchestre, donc il a dirigé...
4: Faites plus court, parce que la prochaine fois, d'accord, je laisse parler Ferrand. Bon.
5: Et alors, finalement... la question, c'était quoi?
3: Oui, c'est une histoire terrible.
4: Là, vous y avez répondu.
5: Oui. Ah non. Très important. Il a été cocufié par
4: Wagner.
5: C'est
4: ce que j'ai dit, oui. Voilà. J'ai raconté.
2: Oui.
4: Si c'est pour répéter la question...
5: Si vous me posez des questions...
7: On va vous ramener au tailleul, monsieur Bellamy.
3: Ouais, mais il est tellement passionné, c'est normal.
2: Non, mais il est sourd, pas passionné.
4: Franck Ferrand a failli le dire. Vous connaissez monsieur Bülow?
9: Je le connais surtout par sa mésaventure conjugale.
5: Wagner était un immense compositeur, mais c'était un sale type. Voilà. Il fallait que cette chose soit dite un jour.
7: Oui, mais l'amour, ça contrôle pas des fois. Ben, on fait cocu, c'est la conséquence, mais l'amour, quand ça tombe dessus.
2: Mais c'est pas un sale type parce qu'il a pris la femme de quelqu'un, en fait.
7: Bah oui, il a pas choisi.
5: Si, quand même.
3: On sort pas quand même avec le. Imagine, Olivier, on devient hyper amis.
4: C'est une supposition.
7: Olivier va pas partir avec Nathalie.
5: Jusque là, je te suis.
3: Et bien, imagine pendant 2-3-4 ans, on se fréquente, on va au restaurant ensemble, on va en vacances ensemble. Jamais je sortirai avec ta femme.
5: À ce moment-là,
3: jamais,
5: je te fuis.
3: Non mais jamais. Mais
7: vous coucherez ensemble.
3: Mais non, mais on couche pas avec le compagnon ou la compagne d'un ami quand même.
4: Bien sûr, ça c'est jamais fait.
2: Non, mais Qu'est-ce que t'es naïf, toi.
3: Non mais franchement.
7: Oh là là.
3: T'imagines, on t'offre le logis, il y a des week-ends ensemble, il y a des vacances ensemble, il y a une confiance.
2: Mais les cœurs, on ne les contrôle pas.
3: Bah non, mais ça bite, on peut la contrôler quand même.
2: Oh, bah alors, dis
3: Oui, franchement, il y a un cerveau qui
7: est au.
3: Pour moi, le cerveau est supérieur à l'engin sexuel. Attendez.
4: Qu'est-ce que vous dites?
3: Pour moi, le cerveau est beaucoup plus important que le.
2: Parce que pour toi, tu sais pas.
4: De peu alors.
10: Non mais si vous voulez, ce qui est dégueulasse, c'est qu'en fait Hans von Bülow a servi la musique de Richard Wagner et pendant ce temps-là, l'autre il lui pique sa femme.
2: Bah bien. Ah bah oui, oh, mais non,
10: après
2: c'est
10: un gros malotru.
2: Non mais c'est quand même incroyable ces reproches. Enfin,
4: mais c'est fou.
2: Moi, je comprends pas qu'il y ait reproches.
4: Je suis d'accord avec toi.
3: Mais après donc en fait donc, il a été malheureux toute sa vie alors qu'ensuite il a été malheureux toute sa vie, il est devenu fou alors qu'il a justement il était extraordinaire avec Solitz, il était extraordinaire avec Cosima. Non mais franchement je comprends pas ça.
7: Moi
3: je
7: ne pas voir. C'était pas avec Wagner, tu vois.
10: Cosima c'était une grosse salope. Pourquoi? Elle a laissé crever son père.
4: Ah bon?
10: Ah oui,
4: mais Liszt.
10: Liszt, oui.
4: Il était austère, Liszt.
10: Bayreuth.
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4: Ah, une question littérature, ça fait toujours plaisir quand on a un écrivain sous la main et pas de la
12: littérature. C'est gentil, merci.
4: C'est vrai que... Où en est votre livre, d'ailleurs? Vous en avez vendu...
12: On approche les 25 ventes. C'est...
4: Voilà un écrivain qu'on a surnommé le valet de chambre de l'histoire à cause des détails intimes qu'il a donnés sur certains de ses... personnage, et c'est un écrivain français, militaire aussi, qui, il faut le dire, date un peu, puisqu'il date de la deuxième moitié du XVIe siècle. De quel écrivain s'agit-il ?
3: Roger de Bussy-Rabutin ?
4: Non.
3: Agrippa
13: de Ronsard ?
4: Ronsard, non.
12: Bijard ?
3: Théophile de Viau ?
4: Non plus.
9: Guillaume du Bartas ?
4: Non.
3: Théodore de Bèze ?
4: Ça existe, ça?
3: Ah oui, je peux. Oui, je vous promets.
9: B-E-Z-E.
3: Oui, mais...
12: C'est pas Moutarde?
3: Vincent Voiture?
12: Le colonel, vous avez dit.
4: Non.
3: Vincent Voiture?
4: Non.
13: Duvelé?
3: Brantôme?
4: Non. Comment vous dites?
3: Brantôme!
4: Excellente réponse de Paul Alcarat. C'est Brantôme.
12: Il est chiant, Alcarat. Il est comme Beaugrand. Il parle tout le temps. Mais lui, à la fin, il a la bonne réponse.
4: Pour Thomas Penn, qui habite ici les Moulineaux, pouvez-vous me donner le nom de ce célèbre scientifique connu pour son chat
3: Schrödinger. Erwin.
13: Non, allez, s'il vous plaît,
3: Erwin,
13: c'est ça
3: Erwin Schrödinger.
12: J'aurais dit Gueluc, moi.
3: Erwin.
9: Non, mais il est très fort.
4: Philippe Claudel s'est fait griller de 2 secondes par Paul Alcarat. C'est énervant, hein, Philippe Claudel.
9: Non, mais il est très fort, je suis admiratif.
4: Pour Véronique Sarange, qui habite Carcassonne, je vais tenter encore une question littéraire, mais cette fois, je vais vous donner le nom d'un pays, un pays imaginaire. Et je vais vous demander qui a inventé, créé ce pays. Ce pays, c'est la Garabagne. Qui a créé, inventé la Garabagne?
3: La Garabagne?
13: Un Français.
4: Un Français? Alors un Français...
3: Non.
4: Non. Il a été naturalisé français en 1955, mais ça va aider Christine Ockrent et peut-être même Monsieur
3: Guillaume. Belge.
4: Puisqu'il il est né à Namur.
3: Henri Michaud.
13: Il est né...
3: Henri Michaud.
13: Non, mais laisse-la moi au moins celle-là. C'est insupportable.
4: Bah oui, vous l'avez deviné, c'était bien Henri Michaud, à qui on doit voyage.
13: Ma mère va me tuer.
4: À qui on doit voyage en grande Garabagne.
3: Ah ouais.
4: C'est effectivement un de ses recueils de poésie publiés. La Garabagne étant un pays imaginaire, objet d'un récit d'Henri Michaud.
3: À chaque fois qu'on en parle d'Henri Michaud, j'aime bien préciser, je sais pas si c'est un peu psychopathique de ma part, mais
4: sûrement.
13: Oui, sûrement.
3: J'aime bien préciser que sa femme est morte accidentellement dans un incendie, l'incendie de chez eux.
4: Ah oui.
3: Ouais. Mm-hmm. En 46, je crois que c'était au sort.
13: Moi aussi, j'aime bien préciser ça lors des repas de famille.
4: Alors, il est temps d'appeler les pompiers, peut-être. Une autre question pour Didier Chicha, qui...
12: Chicha. J'étais chez lui hier.
3: Oh là, non.
9: Ça sent bon, ça.
4: Monsieur Chicha habite Béchamp, Meurthe-et-Moselle. Et si vous avez lu le supplément du magazine Le Monde, vous saurez répondre à cette question. C'était une page intéressante parce que le titre de cette page, c'était « Cas d'école ». Et on nous faisait remarquer dans cet article que souvent, à la rentrée scolaire, il y avait un prof ou une institutrice qui était mise en avant, à l'occasion d'ailleurs, la plupart du temps, de la sortie d'un de ses livres, d'un livre qui, on va dire, raconte l'univers scolaire de l'intérieur. Alors cette année, c'est c'est une femme qui s'appelle Lisa Kamen-Hirsik, qui a même fait la une du Figaro Magazine il y a 8 jours pour expliquer ce que l'école était devenue. Il y a quelques années, il y avait une femme qui s'appelait Céline Alvarez, qui s'était fait connaître grâce à un livre appelé « Les lois naturelles de l'enfant ». Et puis on remonte jusqu'en 1976, ainsi. Cette année-là, effectivement, il y a un écrivain, il est devenu écrivain, il est devenu romancier, mais au départ, il était professeur, et c'est grâce à un livre qui s'appelait « Je suis comme une truie qui doute » qu'il s'est fait connaître.
12: Ah, c'est la biographie de Christine Bravo.
4: Non. Monsieur Toen.
12: Je pose une question. Je suis... pas que vous qui posez des questions.
4: Je suis comme une truie qui doute.
12: Je vois là, c'est parce qu'on voit tous la couve. On voit tous la couve. C'est... Christine avec ses lunettes comme ça, avec sa petite bouteille. Là.
4: Et puis ensuite, il... Et puis ensuite, il a publié « Anti-manuel de français à l'usage des classes du second degré ». Et c'est devenu un spécialiste de la langue française, une sorte d'historien, chroniqueur au Figaro littéraire aussi, ouf, qui nous a quittés en 2012. De qui s'agit-il? Quel prof s'est fait connaître cette année-là, en 1976, grâce à ce livre avec un titre, c'est vrai, curieux, « Je suis comme une truie qui doute
12: ». Il a fait un peu de médias.
4: Ah oui, bah d'abord je vous ai dit,
12: il
4: était au Figaro littéraire.
12: Non, mais genre de la radio, de la télé.
4: Il a même fait acteur de temps en temps, il a écrit aussi des livres sur la chanson française.
10: Oh, j'ai peur.
4: Et même son livre, Je suis comme une truie qui doute, a été adapté au cinéma par Bertrand Tavernier. Oh. Et c'est devenu ce fameux film qui s'appelait Une semaine de vacances. Ça vous dit quelque chose, ce film de Tavernier? Mais moi je connaissais le nom sans savoir qu'il fut professeur au départ et qu'il s'était fait connaître à la rentrée scolaire 1976.
12: Paul, c'est à vous.
14: J'ai entendu. Il est mort en 2012.
12: Parce que les autres sont complètement à l'ouest.
4: Bon, monsieur Claudel le connaît sûrement, mais
12: oui,
4: ça va lui revenir.
12: Oui, mais il sait.
4: Il était corrézien au départ. Hein. Il était né à Laglaigeol en Corrèze en 1935.
12: Ah, c'est pas...
4: Et il est mort à Lille en 2012.
12: C'est pas Jacques?
4: Il a présenté une émission sur France 3, vous me demandiez.
12: Ah, Interville?
4: Si on l'avait vu. Non, le magazine de l'imprévisible.
12: Voilà. Et c'était par rapport à les phénomènes paranormaux.
4: Ça s'appelait Aléa, le magazine de l'imprévisible.
10: Albert Jacquard?
4: Non, oh non. Oh. Ah, vous dites ça parce que c'est un anniversaire aujourd'hui pour le professeur Jacquard.
12: Ouais, c'est vrai. Ouais.
4: Il est mort il y a 10 ans.
10: Il y a 10 ans, ouais.
4: Jour pour jour. Je vois que vous l'avez révisé pour cette émission.
10: Ah, pas du tout, j'ai même pas vu qu'il était mort.
4: Mais vous avez les réponses dans le mauvais ordre.
13: Ah, Jacquard Albert?
4: C'est bien ça, monsieur. C'est bien, monsieur. Comment il s'appelle déjà? Guillaume.
10: Est-ce qu'il s'appelle,
13: moi, qui
10: est-ce qu'il s'appelle Christophe?
4: Non, mais je vous jure que vous le connaissez,
10: son
4: Philippe
10: prénom,
4: Claudel.
10: Son prénom, Laurent.
4: Oh, allez. Claude, allez, je vous donne son prénom.
12: Claude Allègre.
4: Non.
10: Claude Duneton.
4: Claude Duneton. Bonne réponse de Philippe Claudel. Claude Duneton.
7: On n'aurait pas trouvé.
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4: C'est le jour ou jamais où j'imagine vous avez préparé, révisé votre chanson de
7: comme les rois mages.
4: Voilà.
7: En Galilée, suivez les yeux, les voiles du berger.
4: Aïe.
7: Je te suivrai.
4: Ah, bah voilà, on est débarrassé.
7: Tu agirais, fidèle comme une ombre, jusqu'à destination.
4: Oui, ça y est, c'est fini.
7: Plaise au ciel, ça... que s'ouvrent les fenêtres.
14: Ça, tais-toi.
4: Aïe.
7: Bah, j'en chanterai d'autres. Hein.
4: Ah non, bah, voilà.
16: Oh, si, ça m'a presque manqué.
7: Ah.
4: Au moins, on est débarrassé, vous voyez, de cette chanson. Ah, vous pensez qu'il peut la refaire avant 18h?
7: Oui, plein d'autres merdes aussi.
14: Hein.
4: Oh, ça, je peux compter sur vous. C'est vrai que vous avez encore l'âge d'être reine maintenant qu'on sait qu'une Miss...
7: Ah, je croyais que vous me parliez à moi.
4: Ah, non,
7: je trouvais ça bizarre.
16: Nous, on ne voit pas quand vous tournez. Ils sont
7: d'accord. Non, mais oui, je suis d'accord.
4: Je me tourne vers Sylvie Tellier.
14: Mais bien sûr, j'ai l'âge, vous aussi, patron.
4: Ben oui, on peut être reine jusqu'à quel âge alors?
14: Il n'y a plus d'âge.
7: Oui, mais par contre, il faut être une femme. Donc Laurent, ça va être difficile, non? Il faut être une femme pour faire Miss France.
14: Il faut être une femme, mais il ne faut pas être automatiquement née femme.
7: Oui, mais il n'a pas encore fait l'opération.
14: Il a le temps de changer d'avis.
17: Peut-être qu'il est en transition.
14: Peut-être.
7: C'est pour ça, il m'a dit
0: qu'il allait chez le barbier tout à l'heure.
2: Voilà, c'est ça.
0: c'est la transition.
4: Ah non, mais enfin, écoutez, franchement, vous me voyez changer. Je pense que c'est un
0: Laurence Ruquier.
4: C'est un peu tard pour que je change de genre. Non,
17: Laurence Ruquier.
4: Mais pourquoi
14: Miss
4: pas
14: Miss Normandie.
4: Si d'un seul coup.
14: Ah oui, Miss Le Havre. Ah oui, Miss Le Havre.
0: Les vaches au plancher noir sur lesquelles tombe la pluie. Et les jeux d'idées. Mais Miss Normandie, une main avec des canards. Mais
18: bonjour madame, alors mademoiselle Ruquier, vous pensez à quoi est-ce que vous avez une opinion sur la guerre, sur la paix?
4: Ah ben bien sûr.
18: Sur les fleurs, sur les plantes.
4: Disons qu'après mes études d'esthéticienne, oui. Tiens à dire que je suis contre la guerre,
18: oui.
4: Que je suis pour la paix dans le monde.
0: Si vous souhaitez voter pour la charmante Laurence, vous envoyez un au 72 500. Pourquoi pas?
14: Bah juste après Amandine.
4: Quel âge est alors la nouvelle Miss
14: Sylvie? Elle a 34 ans, il
4: vous
14: me semble.
4: Vous y étiez? Oh, mon Dieu.
14: Mais oui, j'y étais. Surtout, j'étais à Miss Martinique. Je présentais l'élection Miss Martinique, dont je la connais depuis le mois de septembre.
4: Ah donc, ah oui, oh là là. Elle est sympa, en tout cas.
14: Elle est très sympa.
4: Elle va venir ici en tant que grosse tête bientôt. Génial.
14: Elle vient la semaine
0: prochaine. Elle a beaucoup de réparties, ouais.
4: Pardon ?
0: Elle a beaucoup de réparties.
4: Ah oui, oui.
14: Bah, heureusement, à 34 ans.
0: Oui, elle est vieille, elle peut quand même.
14: Bah, non, non, c'est pas ça, c'est que...
17: C'est pas une question d'âge.
4: Elle commence même à radoter. Pour Evelyne Gouthier, la première citation, Mme Gouthier habite en Seine-Maritime, tiens, bah justement, voilà, qui a dit...
17: Bonne année.
4: Bonne année à Mme Gouthier. Qui a dit, quand tu prêtes de l'argent à des amis, tu perds l'argent et les amis. Ah,
17: oui, Charlotte de Turckheim.
4: Charlotte de Turckheim, non.
0: Est-ce que c'est une humoriste?
4: Une humoriste.
14: Michel Bernier.
4: Qu'on aime bien, une copine à nous.
14: Florence Foresti.
0: Non. Muriel Robin.
4: Robin. Non, bah va être contente que toutes les autres passent avant elle.
0: Ah merde.
17: Ah oui, bah bien sûr, Anne Roumanoff.
4: Anne Roumanoff. Bonne réponse de Caroline. Pour Karim Deroux qui habite la Ricamarie, c'est dans la Loire, qui a dit « Je n'aimerais guère vivre sur la Lune, ça m'embêterait de changer de quartier tous les 9 jours. »
17: Groucho Marx.
4: Non, c'est un Français, ouais. Car ça ne marche pas autrement. Vous voyez les quartiers de Lune et les quartiers...
17: Bah, les quarters of Moon.
4: Vous voyez, c'est forcément français. Je n'aimerais pas vivre sur la Lune, ça m'embêterait de changer de quartier tous les 9 jours.
0: Est-ce que c'est un poète?
17: Raymond Devos.
4: Ah non, il était aussi poète, mais il était avant tout humoriste, un des rois de l'humour français.
14: Pierre Dac.
4: Dans les années... Pas Pierre Dac.
14: Guy Bedos.
4: Pas Pierre Dac.
0: Francis Blanche.
4: Francis Blanche, ah, oui. Bonne réponse de Christophe Beaugrand, qui connaît bien l'émission.
0: Pour Marie Bernard. Je connais Bernard. Pas Pierre Dac mais, et Blanche, mais je connais l'émission.
4: Quand je dis pas Pierre Dac, oui.
0: C'est l'autre,
4: c'est Francis Blanche. Mm-hmm. Pour Marie Bernard, qui habite Saint-Dié-sur-Loire, dans le Loir-et-Cher.
0: Ma famille habite dans le Loir-et-Cher. Ces gens-là ne font pas de manière.
4: Merde.
0: On dirait que ça gêne de marcher dans la cour. On dirait que ça gêne de marcher avec nous.
4: Beaugrand, même si vous mettez rien dans la fente, il chante.
0: Bon, arrêtez, ça peut sembler un peu pervers, ça.
4: C'est la différence avec un jukebox.
0: Ah, j'ai eu peur, je croyais que vous alliez dire avec une copine.
4: Qui a dit, et c'est donc pour Mme Bernard de Saint-Dié-sur-Loire, qui est dans le Loir-et-Cher, donc je confirme,
0: oui.
4: Puisque tout est parti de là, qui a dit, les femmes ne devraient pas se fatiguer à simuler l'orgasme, puisque de toute façon, on s'en fout de savoir si elles en ont un ou pas.
0: Putain, Jean-Yann, oui, moi je pense que c'est Jean-Yann. Coluche.
4: Pas Jean-Yann, c'est plus récent, c'est contemporain.
0: Olivier de Benoît.
4: Olivier de Benoît, bonne réponse de Christophe Beaugrand. Allez, une dernière citation, et cette fois, ce sera cette citation pour Sylvie Pinsard, plus littéraire, je vous préviens d'avance, pour M. Pinsard qui a dit « L'humour est une déclaration de dignité, une affirmation de la supériorité de l'homme sur ce qui lui arrive. »
18: Oh, c'est Madame de Sévigné.
4: Pas du tout.
0: C'est un homme?
4: Un homme, oui.
0: Un philosophe.
14: Ça aurait pu être moi.
4: Alors, philosophe, pourquoi ça aurait pu être
14: parce que l'humour, c'est quand même un petit peu mon domaine.
17: L'intelligence, non.
4: Vous avez raison, plus que la chanson, en tout cas.
18: Alors, est-ce que c'est quelqu'un du 19e siècle?
4: Au 20e siècle, il est mort en 1980. Si mes souvenirs sont bons, il s'est même suicidé.
17: C'est Mike Brandt.
4: C'est Romain Gary. Excellente réponse de François Rollin.
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3: Est-ce que Richard est resté simple au contact de ces grandes stars américaines? Sans Sharon Stone, tu n'existerais pas.
7: Non, il restait tout
3: simple. C'est Sharon Stone qui t'a un petit peu mis.
22: Non, j'étais très pote avec Sharon Stone, mais c'est pas elle qui m'a mis.
4: Ah bon, vous êtes, je savais pas ça, moi.
7: Il a couché avec.
3: Ça a été une de ses premières clientes.
4: Mais comment vous savez tout ça?
3: J'ai regardé le Wikipédia à 5h53 ce matin.
4: Qu'est-ce que vous avez fait avec Sharon Stone?
7: D'après vous.
4: Mais pourquoi vous nous racontez pas ces trucs-là?
22: Vous ne me posez pas de questions.
4: Je vous en parle.
22: Il y en a pour les autres.
4: Alors, qu'est-ce que vous avez fait avec Sharon Stone?
22: Avec Sharon.

0: Non, Sharon Stone, elle m'a repéré à la base parce que on a fait le festival de Cannes ensemble.
1: Ouais.
0: Je la connaissais pas. J'avais mis donc mes premières sculptures sur des tables, voilà, qui étaient là sur un dîner.
1: Oui, au Courtepaille.
0: Et ensuite, voilà, exactement. Et ensuite, elle était très séduite par mon charme. Elle a aimé mes sculptures. D'accord. Et donc voilà, et donc elle en a acheté, elle a fait la promotion, puis on est resté potes pendant des années.
1: Ça t'a coûté $1 million?
0: Ça m'a coûté $3 million, pas $1 million.
2: Vous lui avez fait un pic à glace en résine?
0: Basic Instinct.
3: Qu'est-ce que vous lui avez offert, Richard? Ou qu'est-ce qu'elle a payé pour vous avoir?
0: Qu'est-ce qu'elle a payé pour m'avoir?
1: C'est pas une pute.
0: Elle a payé très cher pour m'avoir.
3: Vous imaginez passer de Sharon Stone à Yohan Ryu? La décadence totale.
1: Mais t'as rien offert, hein?
3: Ta vie est un échec. C'est bien, tu évolues bien, c'est franchement.
2: Je voulais pas dire, monsieur Rolaski, mais j'ai l'impression qu'Yohan Ryu se fout de votre gueule.
0: Oui, absolument,
3: non, pas du tout, parce que je sais que vous êtes un immense artiste. Apparemment, c'est un matin, vous êtes levé et vous avez changé de vie, non? Vous n'étiez pas dans le management avant. Qu'est-ce qui vous a amené à l'art?
2: J'ai entendu des interviews depuis Jacques Chancel. L'aider comme ça.
1: Mais c'est pas ça. Il était gardien de zoo.
3: Non, mais Richard, sérieux.
1: Et il voyait des singes, il s'était dit, j'ai peigné en rose.
3: Je crois que vous étiez dans le management, c'est ça, non?
0: Et oui, absolument. Oui. J'ai fait une espèce de burn-out et un jour j'ai voulu me revenir à ce que je voulais faire vraiment.
3: Vous avez souffert.
0: Oui, j'ai un peu souffert effectivement. Et après,
2: de toute façon, dans ce métier, il y a pas de promo, il y a pas d'interview si on n'a pas souffert. Si tous les dimanches soirs, moi, je regarde 7 à 8. Si t'as pas souffert, t'as pas de promo.
1: Frédéric Lopez, c'est pas ça, lui?
2: C'est vrai, faut avoir souffert.
1: Mais oui, quand vous faites le dimanche
2: soir, Carina, vous n'avez pas assez souffert.
4: Non, j'ai pas assez souffert.
5: Pourtant, quand tu en fais ta gueule, hein.
4: Allez.
1: Johan, tu regardes les notices biographiques avant de venir à l'émission?
3: En fait, ça m'intéresse énormément. Et Richard, c'est la première fois que nous faisons quelque chose ensemble. Et franchement,
0: Franchement, je t'écoute régulièrement
3: en grosse tête et je vous trouve très très bon. Vraiment, je vous trouve très très bon parce que vous avez su faire votre place. Mais il faudrait que vous pouviez encore progresser sur un domaine.
1: Oui, c'est cool. La sculpture.
0: Oui.
6: À suivre.
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2: Pour monsieur Marino qui habite Bouligny dans la Meuse, à quoi sert un assaut ou une assette?
8: Une association
3: à manger.
9: Comment vous écrivez asset?
2: Alors une asset, A2SE2TE.
9: Une asset creuse ou
2: ouais. et un assaut, A2SEAU. Voilà.
8: Déjà assaut, il y a un L au début, c'est pas un assaut.
2: Un assaut ou une asset.
3: Est-ce que c'est un outil?
2: Oui, c'est un outil, monsieur Barbier.
9: Ah, c'est pour couper.
2: Non.
3: Est-ce que c'est en rapport avec des animaux?
2: Je pourrais même d'ailleurs vous poser la question plus subtilement. Qui utilise un assaut ou une asset?
8: Est-ce que c'est des jeux de cartes?
1: Un mécanicien?
2: Car c'est un mécanicien, non, mais c'est un métier bien particulier.
8: Ça n'a rien à voir
3: avec un métier moderne, alors.
2: Moderne, non.
9: C'est artistique.
2: C'est un métier dont on a toujours besoin et un métier qui existe depuis longtemps.
3: Un vitrier.
1: Un métier de plein air.
2: Un vitrier, non.
1: Métier de plein air.
2: Alors, de plein air, oui, monsieur Mabille.
3: Est-ce que c'est les.
8: Est-ce que c'est
3: les
8: plus vieux métier du monde?
1: Un bûcheron.
3: Les vignerons.
8: c'est une vraie question.
3: Il faut résister à des assauts, c'est
2: si
3: sûr.
2: Si vous voulez vous taper des Danoises, retournez à Copenhague, vous pouvez nous emmerder pas.
3: Non, mais tu veux dire que ça sera un ustensile pour prostituer?
8: J'en sais rien, tout est possible dans cette émission.
9: C'est un ustensile pour élaguer?
2: Non, c'est un outil qu'on connaît. Sauf que cet outil-là est particulier parce qu'il est utilisé dans une profession précise.
3: C'est comme un petit marteau.
2: C'est comme un marteau.
3: C'est pour paver les routes.
2: Pour paver les routes.
3: Allez, voilà.
1: Pour dépaver les routes.
2: Non plus, mais on se rapproche, voyez.
9: Pour le bitume, marteau. Pour bien le tasser.
2: Mais c'est bien un marteau.
3: C'est pour casser les petits cristaux de roche.
2: Qu'est-ce que vous dites, Isabelle?
3: Elle baragouine toute seule en mimant, on dirait une vieille qui a perdu la tête. Elle dit des mots clés en mimant toute seule. Elle est marteau, c'est pour
10: en regardant le sol. C'était pathétique.
8: Bah oui.
10: C'était comme ça. Télé pour le goudron qui.
1: C'est un gros marteau.
10: La scène. Il y avait aucun verbe, il y avait que des mots. Goudron avec le marteau. Hein?
8: Bah oui, la pauvre, elle perd la boule.
9: Mais comme personne.
3: Il faut pas la laisser habiter.
8: C'est terrible
3: seul,
8: la fin. La fin, c'est terrible.
9: Les 100 derniers mètres. Personne m'écoute. Moi, je t'écoute, mais je t'entends pas.
8: Mais c'est pour ça que le truc sur l'euthanasie et tout, c'est pas si mal finalement.
2: Il y a une des extrémités du marteau qui est coupée.
9: Ah oui, on peut déclouter avec.
8: Non.
9: Et c'est pour les vitraux.
2: Non.

0: mais il y a un tranchant d'un côté, vous voyez. Le marteau a deux extrémités utiles.
1: Ah, c'est une hache.
0: D'un côté, on peut marteler, et de l'autre, on peut effectivement...
2: Et on peut tirer.
0: Trancher, pas tirer, mais trancher.
3: C'est pour aplatir, c'est pour les
4: sculpter. Laurent, c'est pour sculpter.
0: Non, mais il y a un métier bien précis. Qui
1: boucher, cantonnier, les cantonniers.
0: Boucher, vous avez vu un boucher avec un marteau, vous?
3: Bah, j'en sais rien, pour aplatir les steaks.
0: Non, c'est un métier bien précis.
2: Oui, d'accord, on le voit là, en sortant un œil, il y en a
3: un tapissier.
0: Il peut y en avoir, dire. C'est un métier, je peux vous dire. Je peux vous le dire.
2: Physique.
0: Non, parce que je veux pas me mettre à dos toute
3: cette... Ah, c'est ceux qui mettent de la moquette.
0: Non.
3: Et j'embrasse mon oncle Marco qui a un magasin de moquette. Ah, Bastille, Mondial Moquette.
0: Ça m'a clou, priez pour lui.
4: Qu'est-ce que vous voulez dire sur cette profession?
0: Ben, c'est une profession qui est souvent, on va dire...
4: Décriée.
0: Non, pas décriée, mais je sais pas si eux gagnent bien leur vie, mais les factures sont souvent lourdes, vous voyez.
2: Les serruriers.
0: Pas serrurier.
4: Électricien.
0: Électricien, non, mais voyez.
2: Ah, la plombier.
0: Non, pas plombier.
3: Ceux qui vendent les marrons chauds.
1: C'est un rapport avec les voitures.
4: Ah oui, la facture des marrons chauds, c'est sérieux. C'est vraiment des escrocs, hein.
2: La facture, pour nous, elle est salée, souvent.
0: Oui.
2: Jardinier.
0: C'est comme un marteau, mais d'un côté, c'est un marteau qui tranche, de l'autre, c'est un marteau qui martèle.
3: Ah, c'est les vitriers.
0: Pas les vitriers, non, c'est à double usage, vous voyez.
4: Ah, mais qu'est-ce que c'est?
0: Et il n'y a qu'eux qui utilisent...
3: Ah, c'est sur le toit, ça coûte cher. Les toitiers. Les couvreurs. Moi, j'en veux plus. Les toitiers.
5: Le marteau des couvreurs.
0: On dit pas les toitiers.
3: On dit les couvreurs. Un bagage culturel dans cette émission.
2: Les couvreurs.
0: La bonne réponse est venue de Christophe.
3: Oh non, c'est moi. Barbier.
4: Avec l'aide de Max Boubli.
0: Les couvreurs, évidemment, utilisent un assaut ou une assiette.
4: Les toitiers.
3: Non, c'est moi qui ai découvert la réponse. Oh, c'est une fortune, les toitiers. Moi qui a une maison à Arcachon.
0: Les toitiers.
3: Non, mais dis-moi, c'est hors de prix. Un toit, ça va coûter mais une tonne.
2: Bah, moi, j'ai fait mon toit cet été.
0: Alors vous aviez un couvreur.
3: Un toitier.
0: C'est pas tous les jours que vous avez un couvreur à la maison.
2: Ils sont venus à plusieurs.
4: Bah, tu m'étonnes.
3: Ils ont vu le chantier.
4: Ils ont donné du courage.
2: Ils étaient très gentils.
0: Ah, ils étaient gentils, vos couvreurs.
3: Ils étaient jeunes.
2: C'est souvent physique. Vaut mieux être jeune.
4: T'envoies pas Bernard Mabie sur un toit.
3: Bah non. Non, bah mais... si, pour la fin, quoi, pour en finir une bonne fois pour toutes. Tiens, Bernard, j'ai une merde avec le toit là.
0: Pourtant, il en a eu des tuiles.
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0: Ah, ça c'est pas mal aussi. Je vais vous demander le nom d'un célèbre empereur romain. D'ailleurs, quand il est mort, cet empereur, il est mort curieusement en Angleterre. Enfin, à l'époque, on n'appelait pas ça l'Angleterre. Hein. On appelait ça la Bretagne. Voyez.
3: Ah, oui.
0: Et oui, c'était comme ça. Il est mort le 4 février 211. Il avait 64 ans, cet empereur. Et il aurait même prononcé sur son lit de mort des mots qui seraient, je dis seraient parce que moi, je ne connaissais pas cette phrase, « Maintenez la concorde, enrichissez les soldats ». Et moquez-vous du reste.
4: C'est pas commode.
0: Alors justement, c'est pas commode. Ça, c'est marrant que vous disiez ça, parce que c'est tout sauf commode.
2: Ah, aimable.
5: Est-ce que ça serait...
2: Aimable.
0: Pas aimable. Mais c'est quelqu'un qui a succédé...
8: J'ai pas compris le mot commode.
0: Et parce que commode
8: parce
0: est
8: que
0: un
8: commode,
0: empereur.
8: C'est un empereur. Ah, je croyais que c'était un meuble, pardon. Ah.
2: Mais non.
8: Excusez-moi, est-ce d'être premier degré.
0: Commode est mort en...
2: Marc Aurèle.
8: Attendez, depuis quand commode est aussi célèbre que Jules César?
2: Mais si, parce que dans Maximus, les gladiateurs, là... Il parle de commode.
8: Ah, mais je regarde pas, moi je regarde
0: pas. Pas les commodes, hein, commode.
2: Commode, oui, c'est pareil.
0: Il a été assassiné, commode, le 31 décembre 192. Ça marque la fin de sa dynastie. Et dans l'année qui va suivre. Et de sa vie, oui, bien sûr. Et dans l'année qui va suivre, il y a 5 empereurs qui vont se succéder.
3: Il y a
0: Pertinax, Dudius Julianus, Pessinius, Claudius Albinus. Et le dernier.
8: Et Caius.
4: Jean-Michel Trounicus.
8: Caius.
0: Le dernier.
5: Est-ce que c'est Titus?
0: Titus. Non.
8: Néron, Caligula.
0: Non.
5: Est-ce que ça finit en us?
0: Ça finit pas en us.
5: Ah.
0: Et croyez-moi.
4: Vespasien.
0: Et croyez-moi, c'est assez dingue d'imaginer que cet empereur ait pu effectivement succéder à l'empereur Commode.
8: Ah, armoire bretonne.
2: Buffet.
4: Homme de nuit.
8: Il est mort en Bretagne.
0: Et je vous rappelle que quand
5: même. C'est Cicéron, c'est pas carré.
0: Non. Je vous rappelle que quand Monsieur Baffy m'a demandé, est-ce que c'est commode? Qu'est-ce que je lui ai répondu?
8: C'est tout sauf commode. C'est pas facile.
2: Poltron et coffin.

0: Non.
1: C'est compliqué.
0: Non, qu'est-ce que je lui ai répondu?
1: Et vous l'avez dit, c'est tout sauf commode.
0: Exactement, voilà. Je dis c'est pas commode.
1: Ah, c'est pas commode. C'est méchant.
2: Non, c'est complicus.
1: C'est Machiavel.
0: Alors, je peux donner son petit nom. Hein. Son petit nom, c'était Septime.
3: Septime Sévère.
0: Sévère. Bonne réponse de Julie Leclerc. Eh oui.
2: Excusez-moi. Non, mais... Séverine Ferrer.
0: Non, pas Séverine Ferrer. Septime Sévère.
2: Ah d'accord, je pensais.
0: Et effectivement, un empereur sévère a succédé à un empereur commode. Ah, ça paraît incroyable, mais c'est comme ça, effectivement. Jolie réponse collective, là encore. Et Julie Leclerc a fait fort.
1: Ah oui, bravo Julie.
4: Oui,
1: bravo Julie.
4: Oui, c'est joli.
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0: Il a failli arriver en retard.
3: Vous étiez arrivé en retard.
8: Je suis arrivé en retard et désolé.
0: Et vous étiez en colère, hein, Karine. Hein,
3: ça ne se fait pas. Alors,
0: elle sait les mater, les footballeurs, croyez-moi.
3: Quand j'ai eu une vie avec un footballeur, il y a très longtemps, eh bien, quand il arrivait en retard aux entraînements, on leur prenait 10 000 euros. Par jour.
9: Mais combien il gagnait alors?
3: Bah beaucoup.
8: Mais moi je pensais qu'on commençait plus tard.
3: Mais depuis quand?
0: C'est toujours 15h30. 15h30 tous les jours.
8: Ouais.
0: Hein?
8: Mais attends, mais là je crois qu'on avance. Hein.
0: C'est pas faux. En
10: moi
0: même
10: j'ai
0: temps.
10: La haine contre Adil Rami.
0: Pourquoi?
10: Parce qu'il s'apprête à faire la nouvelle saison de Danse avec les Stars. C'est terrible parce que je me fais remplacer par Adil Rami. Ça fait un peu la haine.
8: Si je fais pas mieux que toi, je suis dans la merde.
10: Ouais, j'avoue.
8: Ah non, mais t'as fait un beau parcours, toi.
10: Moi, j'ai fait un beau parcours. Ouais, je suis allé jusqu'en demi-finale. Si tu vas pas jusqu'en finale, franchement, c'est la honte.
0: C'est chouette les dialogues d'intellectuels. Ouais, ouais.
10: Non, mais c'est terrible, Laurent. Vous rendez compte, me faire remplacer par un arabe comme ça. C'est ça que vous avez ressenti quand Léa Salamé vous a remplacé.
0: Ah, il est en forme, le petit. Le petit est en forme. Bon, en tout cas, vous êtes contente de retrouver un footballeur, Karine.
3: Je suis surtout contente de retrouver Adil.
8: Ah. On se connaît, hein.
3: Bah oui.
8: Mais moi, je suis pas un footballeur. Hein. Moi, je suis un artiste. Moi, je sais tout faire.
0: Mais vous vous connaissez depuis longtemps, je veux dire.
3: Depuis les grosses têtes.
8: Ben,
0: ah oui, d'accord, oui, mais
3: ah
0: enfin,
3: oui, c'est tout. Ah oui, non.
0: Il s'est rien passé de plus.
3: Non, non, c'est pas vu en dehors de l'île.
8: Je m'en souviens plus.
3: Bah, c'est donc qu'il s'est rien passé.
10: Ils avaient un rendez-vous, mais il est arrivé en retard.
3: Moi, tu t'en souviendrais. Comme on dit, je n'ai pas la langue dans ma poche.
0: Je n'ai pas, chère Aria.
10: Elle est où, du coup, ta langue, Karine?
0: Karine, tu arrêtes.
8: Enchantée, en tout cas, Ariane.
3: Enchantée.
0: Vous ne connaissiez pas Ariane Massenet?
3: Non.
0: Je vous la présente alors.
8: Ouais. Allez-y, j'attends que ça.
0: Alors Ariane, comment je pourrais vous présenter Ariane? Animatrice, présentatrice, journaliste, auteure.
3: Voilà.
0: Elle fait un peu de théâtre aussi de temps en temps.
3: Absolument, voilà, un peu tout ça.
0: Un peu tout ça.
3: Et
0: voilà.
3: Ça y est, ça vous revient pas. Non.
8: Qu'est-ce qui doit me revenir?
11: C'est une archive. Pas toi.
3: Parce qu'elle a fait longtemps de la télévision.
8: En tant que présentatrice?
3: Oui.
0: On ne peut pas plaire à tout le monde, ça vous dit quelque chose peut-être ça. On ne peut pas plaire à tout le monde.
3: Avec Marc-Olivier Pauliel.
9: Il était trop jeune. Quel âge vous avez, mon cher?
8: 39.
9: Ah oui, alors là quand même, il faut... Oui.
10: Moi quand j'étais petit, je regardais Ariane dans le grand journal. Et un truc qui était bizarre, c'est vu que j'étais assez jeune, c'est pas pour vous donner un coup de vieux, mais...
9: Oui, ta gueule.
10: Non, mais c'est vrai que j'avais 7-8 ans quand je regardais le grand journal et dans ma tête, pour moi, Ariane, c'était... J'avais entendu Marianne. Et pour moi, c'était la Marianne dont on me parlait à l'école. Et je ne comprenais pas pourquoi vous étiez habillé dans le grand journal et à poil dans le hall de ma mairie.
0: C'est mieux que l'inverse.
9: Quoique.
0: Une première citation, tiens, pour Alain Nivois, qui habite Savoyeux, en Haute-Saône, qui a dit « Qu'est-ce qui rentre sec et dur et qui ressort mou et mouillé ?» Le chewing-gum, faut pas toujours avoir l'esprit mal placé.
3: Donc, qui est-ce qui a dit ça?
11: Ah, qui a dit ça?
10: Ah, bah, humoriste.
8: J'ai cru qu'il fallait dire chewing-gum.
11: Oh, bah, c'est Coluche.
0: Eh bah oui, c'est Coluche. Bonne réponse de Valérie Mérès.
10: Oui, pour... tu l'as connue, toi.
0: Ah bah oui, elle l'a connue. Bah, elle a tourné avec Coluche dans Banzai.
10: Mais oui, bien sûr.
8: Elle a couché avec lui.
10: Elle a couché avec Coluche ou pas?
4: Mais non, je n'ai pas couché avec lui.
8: Si, t'as couché avec lui.
4: Non, toi, tu fantasmes. Tu crois que t'as couché avec moi? Tu crois que j'ai couché avec Coluche? Je t'ai dit que je me faisais que des beaux gosses.
0: Vous auriez aimé à l'époque avoir une petite aventure avec Valérie et François, c'est
8: J'en
0: ça?
8: J'en ai eu une, mais elle ne s'en souvient pas. On était à l'école ensemble.
4: Mais oui ou non alors? Mais non! Il aurait bien aimé, mais non! Je m'étais tapé, il s'arrête trop par contre!
0: Ah bah celui-là, je ne l'avais pas dans votre collection, dites donc. Hein.
4: Ah ben, bah, entre 18 et 28, j'ai fait beaucoup dans l'acteur.
0: Et le chanteur aussi.
4: Et
0: hein.
4: Le, bah, enfin voilà, j'ai mélangé.
10: Attends, mais attends.
4: Je faisais dans les artistes.
10: T'as couché avec Nils Herstube, ça y est, je connais enfin mon père.
0: Jean-Jacques Goldman aussi.
4: Oh non, non, non, non, mais ça, non. Bon.
10: Mais puisque oui ou non, Valérie alors, oui, est bonne. Bonne, bonne, bonne. Non.
0: C'est à l'époque où vous faisiez le resto du cul, c'est ça?
4: J'ai jamais, je l'ai pas fait.
3: Mais je comprends.
0: Quoi, qu'est-ce qu'il y a?
3: Ben moi je comprends, il est irrésistible, Jacques Goldman.
0: Ah bon, on est d'accord, bien sûr. Et Valérie est irrésistible aussi.
4: Oh là là, ce week-end.
8: À l'époque,
10: Oh là.
4: Parce que grâce à une copine qui n'est pas du tout dans ce métier et tout, j'ai regardé les secrets professionnels du docteur Afflegluck.
0: Oui, de Thierry Lhermitte.
3: Un vieux voilà. Film, ouais.
4: Moi-même, je me suis fait rire, tellement j'étais drôle et belle.
0: Mais je confirme.
4: Ah non, mais c'était hallucinant parce que je j'ai jamais pensé ça et là.
3: Mais du coup, alors qu'est-ce qui s'est passé?
4: Ben rien, je.
8: Elle a ri.
4: Enfin, je sais que j'étais bonne et belle.
0: Si vous l'aviez su, vous en auriez profité encore plus.
4: Beaucoup plus.
0: Pour François Mauger, qui habite Compiègne, qui a dit. Qui s'endort avec le cul qui lui démange, se réveille avec le doigt qui pue.
3: C'est Coluche aussi, non?
0: Non, c'est plus vieux que ça.
4: Rabelais.
0: Bonne réponse de Valérie Mérès.
10: C'est Rabelais qui a dit ça.
0: Vous voyez?
4: Ah oui, parce que Rabelais...
0: Et en plus, elle n'est pas trop con quand même.
10: Attendez, c'est Rabelais qui a dit ça?
0: Ben oui, François Rabelais, oui, ben c'est son style.
4: Oui.
10: Non mais attendez, après maintenant, il y a des lycées qui portent son nom, ça veut dire que j'ai toutes mes chances.
0: Oui, mais c'est vrai que Rabelais, on sait, c'était quand même quelque chose plutôt argotique, avec une verve...
3: Oui, voilà, c'est donc... le bien manger, le bien vivre.
0: Voilà, ben, voilà.
4: Bien manger, je ne sais pas
8: si... Si, mais... si, je connais très bien, j'ai mangé avec lui un jour.
0: Qu'est-ce que vous dites?
8: Elle m'a demandé si je le connaissais, je dis oui, je l'ai déjà rencontré.
0: Rabelais. Oui.
4: T'es un peu endormi aujourd'hui, toi.
8: Non, je suis en retard, là. Vous êtes parti vite dans le cul, en plus.
10: Mais oui. Tu la connais, celle-là? Homme qui pète plus haut que son cul, un peu de merde derrière les oreilles. Oh. Ça, c'est Rimbaud, ça.
0: Ah, je connaissais pas, non. Ah bah tiens, puisqu'on parlait d'âge, chère Valérie, voici une jolie citation pour Mireille Goumard, qui habite Épinac, qui a dit « Le drame de notre époque, c'est que la plupart des gens ne respectent l'âge que lorsqu'il est en bouteille. »
3: C'était un poivreau notoire?
0: Ah oui, oui, oui.
3: C'était... Un comédien?
0: Alors, pas comédien.
3: Chanteur?
0: Non, écrivain, on lui doit entre autres Le singe en hiver.
4: Oh. Ah, Blondin,
0: Antoine Blondin, encore une bonne réponse de Valérie Mérès.
4: Ah bon.
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0: Voilà, là, pendant la pub, Stevie nous fait
10: une soufflante,
0: une crise nerveuse.
10: Oh là oui. Là.
4: Mais il a raison, moi c'est comme si on me débinait Napoléon.
10: Outino Ross.
12: Stevie, détends-toi.
10: Faire partie de la famille royale, tout le monde pense que c'est génial. Non, c'est que des contrariétés, c'est le devoir avant tout.
0: Mais bien sûr. Ouais,
10: je veux dire, la Meghan Markle, elle est tellement con qu'avant d'épouser le prince, elle a même pas regardé quel était le protocole britannique. Elle, elle épouse une famille, elle va même pas sur internet se renseigner comment vit cette famille. C'est quand même la dernière des connes, arrête.
0: Franchement.
12: Détends-toi, Stevie.
10: Elle avait peut-être pas de réseau.
12: Il est très énervé, Stéphane Bern. Hein.
10: Non, mais c'est Meghan m'emmerde. Donc, point, je veux dire. Pardon.
0: Bah, elle a l'air charmante, en
10: non,
0: plus.
10: Non. Elle est tout sauf charmante.
0: Qu'est-ce qu'elle a pas fait de bien, alors?
10: Mais tout. Je veux dire, elle arrive dans une famille
13: qui est quand même la famille la plus connue du monde. Donc il y a des articles sur internet. Mais... on sait comment ces gens-là vivent depuis des siècles. C'est quand même pas arrivé depuis 20 ans. Ça fait quand même des siècles. Depuis la nuit des temps. Depuis 1800 ans de la famille britannique.
0: Mais vu comment j'ai remis la manivelle.
13: Ah non, mais ça me tue. Et l'autre, elle est trop conne pour Eva. Comment on se renseigne? Comment vit cette famille? Les papiers, les articles. Elle qui est friande de tout ce qui brille. Elle a quand même lu des articles sur sa future belle famille. Eh ben, pensez-vous. Oh bah non. Oh bah non. Oh bah non. Non, non, non. Oh putain, Yana. Oh bah oui, hein, il y en a. Mais non, non, non. Non, non. Mais arrêtez-le. Arrêtez avec celle-là. Parce que je peux pas la voir.
14: On a compris, oui.
13: Bravo. Elle va me provoquer un saignement de nez.
14: Voilà. Stevie,
15: future reine d'Angleterre, c'est ça,
14: Stevie, quoi. Il faut que t'arrêtes les rillettes. Hein.
13: Mais non, mais. Ah non, mais ce qui me tue, c'est la bêtise des gens, en fait. C'est ça que je supporte pas.
0: Non, mais enfin, elle
13: est quand même d'une bêtise insensée.
16: Et pourquoi il est tombé amoureux d'elle?
17: Mais justement.
13: Mais personne ne sait pourquoi. Et puis elle a maltraité le personnel aussi de Kensington.
16: Ah voilà, là,
17: c'est pas bien. Là, il paraît.
13: Ah, mais non, mais elle a été odieuse. Non, mais parce que.
16: Enfin, le personnel.
13: La famille royale britannique travaille avec, généralement, ceux qui travaillent autour de la famille royale britannique, c'est de génération en génération. Les parents travaillent avec les parents et ainsi de suite.
0: Alors, tu es bonne de génération en génération.
13: C'est pour ça qu'on dit très conservateur.
0: Tu habites
13: donc,
0: là-bas.
13: Ils arrivent dans une maison qui est rodée. Donc c'est pas elle qui va mal, c'est pas la famille royale qui va mal parler au personnel, puisqu'ils connaissent déjà les parents et les grands-parents.
0: Mais bien sûr.
13: On a dit qu'il y a
17: un respect
13: mutuel.
17: Ce
13: que je vous dis, c'est vrai, hein, vous pouvez me croire ou pas me croire, mais il y a un respect mutuel vis-à-vis des servants.
0: Ils ont
13: et
0: été
13: des dirigeants.
0: Racistes.
17: Il y a eu du racisme, on a dit ça.
0: Parce qu'elle n'était pas blanche.
17: Rappelle-toi. Voilà.
0: Ça, quand même, il faut que vous le voyez, ça,
17: c'est
0: monsieur.
17: Bien sûr, c'est une métisse. Ça, ne on a dit que ça avait posé problème.
13: Et voilà. Oui, mais en attendant, qui a mal parlé au personnel? Parce que toute l'histoire vient de là, c'est quand même elle et pas l'inverse.
17: Et le personnel
13: voilà,
17: pouvait pas aller
13: les choses à ça.
17: Le personnel pouvait pas aller sur internet pour savoir qui était Meghan Markle.
0: Une question pour monsieur Guercher qui habite Marseille, question qui va nous permettre de quitter la famille royale.
14: Oh non.
0: Et la famille Bravo qui n'a rien à voir.
16: Qu'est-ce qu'elle a?
0: Non, on va parler du Panthéon. On a évoqué il y a quelques semaines évidemment l'entrée de Joséphine Baker au Panthéon, mais est-ce que vous vous rappelez qui est la première personnalité à être entrée au Panthéon au 21e siècle?
16: Marie Curie.
14: Simone Veil.
13: En 2001, c'était l'année du Loft.
0: Au 21e.
17: C'est pas l'ancienne résistante.
14: Madame de Bouge. Maurice Genevoix.
13: Non, Lucie Aubrac.
0: Ah non,
13: Isabelle Aubray.
17: Enfin, Isabelle Aubray.
14: Elle est encore vivante.
17: Mais elle est rentrée pour faire des photos.
13: Je crois
14: qu'elle est vivante.
17: Elle est rentrée faire des photos et elle est ressortie.
0: Isabelle Aubray, qu'on embrasse, vit encore. Et vous m'avez dit Maurice Genevoix, c'est le dernier à être entré en 2020.
17: Est-ce que c'est une résistante?
0: L'avant-dernier.
16: Et moi, j'ai dit Marie Curie.
0: Avant Joséphine Baker. Marie Curie. Ah non, Marie Curie, c'était en 95. Donc c'était encore au 20e siècle.
14: C'est un auteur, oui.
17: C'est pas Johnny.
0: C'est pas Johnny, non. En 2001, il n'y a pas eu d'entrée au Panthéon. Mais en 2002, la première personnalité à être entrée au Panthéon au 21e.
13: À Guy Mauquet,
0: non.
17: C'est un homme?
0: Un homme, oui.
14: Un homme.
17: Écrivain.
14: Mais mort en 2002 ou.
0: Non. Très rare qu'on rentre au Panthéon directement. Oui.
17: Hein. Ils l'ont déterré, donc.
0: À part si vous visitez l'endroit, évidemment.
14: Mauriac,
0: non.
17: Il est mort au 19e siècle?
0: Mort au 19e, oui.
17: Il écrivait du théâtre aussi.
0: En fait, il est rentré, je vais même vous aider un peu, il est rentré au Panthéon pour le bicentenaire de sa naissance.
17: Victor Hugo?
0: Victor Hugo, non.
13: Rimbaud?
0: Rimbaud, non.
14: Zola, non.
0: Zola, non.
17: C'est avant.

0: Alexandre Dumas. Bonne réponse de Florian Gazan. Eh oui.
1: Ah bah ouais.
0: Curieusement, celui qui est entré au Panthéon au XXIe siècle, le premier du XXIe siècle, c'est Alexandre Dumas pour le bicentenaire de sa naissance. Et oui, l'auteur des Trois Mousquetaires, de la Reine Margot, du Comte de Monte Cristo, et je vous en passe, est au Panthéon depuis peu, depuis 2002. C'était à l'occasion du bicentenaire de sa naissance. Bonne réponse collective, mais conclue par Florian Gazan.
2: À suivre.
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0: J'ai une question intéressante là. Vous savez évidemment que les noms qui sont le plus donnés aux rues, je parle de noms propres, sont ceux du général de Gaulle, Pasteur ou Victor Hugo. Mais il y a encore une rue qui est plus fréquente, plus pratiquement 8000 rues qui portent le même nom en France.
4: Principale.
0: Rue principale, non.
5: La grande rue.
6: Donc
5: rue.
6: Un nom propre ou un
1: rue de l'église.
0: Pardon.
1: Rue de l'église.
0: Rue de l'église. Bonne réponse de Gérard Jugnot. C'est la rue de l'église. Sinon, effectivement, pour les noms propres, c'est bien le général de Gaulle, Louis Pasteur.
4: Il n'y a pas eu une rue Laurent Ruquier.
0: Et Victor Hugo au Havre.
7: Au Havre,
0: pas encore. Il faudrait demander à monsieur Édouard
6: Philippe.
0: Mais
6: c'est quand vous serez mort, Laurent.
0: Ah oui.
4: Pas forcément.
6: Oui, c'est une fois qu'on est mort.
4: Non, pas forcément. Moment.
0: Écoutez, franchement, je préférerais que ce soit de mon vivant. Comme ça, le jour de l'inauguration, je serai à côté de la plaque, vous voyez. Mais c'est vrai que le Havre pourrait faire un petit effort.
1: C'est vrai.
8: Au moins un gymnase à votre nom.
0: Un gymnase, pourquoi un gymnase?
8: Bah parce que votre démarche svelte et sportive, ça m'inspire un gymnase quand je vous vois. Je dis, oh là il est athlétique, monsieur Ruquier, vous savez.
0: Monsieur Orlinski, vous avez carrément vos statuts dans toutes les villes.
8: Bah oui,
7: dans toutes les villes, puis j'ai bientôt un district qui va porter mon nom.
4: Chez moi.
0: Un quoi?
7: Un district.
0: Un district,
7: ouais.
0: Comment ça?
7: Ben carrément, on est en train de construire une partie de ville.
0: Où ça?
7: À côté d'Abu Dhabi.
0: Ah oui,
8: ah ouais, bon.
7: Ça s'appelle Orlinski District.
8: Orlinski District.
5: Ouais. Mais alors ça, les maisons seront. On habitera dans la bouche du singe.
8: Ah bah moi je choisis l'autre partie. Hein.
7: On va tout faire, une école, enfin, un musée. Enfin ça va être un truc assez
5: drôle. Attends, mais moi je veux bien diriger.
6: Moi j'ai une ville à mon nom.
0: Trierweiler.
6: Oui. Au Luxembourg.
0: Hein. Ah oui.
6: Voilà.
0: Ça s'appelle Trierweiler.
6: Oui, ça veut dire genre petit village, un truc comme ça. Mais ouais, il y a une.
7: Moi, c'est un grand village.
0: Votre ex,
4: il a un pays.
0: Il a un pays. Voilà.
6: Mais d'ailleurs, pourquoi il va pas là-bas, hein?
0: Et alors, il paraît que vos sculptures sont en chocolat maintenant, monsieur Orlinski?
7: Ah oui, tout à fait. Donc, il y a une très belle opération qu'on a fait hier avec un des plus grands chocolatiers français qui s'appelle Amaury Guichon. Je sais pas si vous connaissez.
0: Amaury, comment?
7: Guichon.
0: Guichon.
5: Oui, je le suis.
7: Très connu, il a 100 millions.
5: Extraordinaire. Voilà.
7: Il a plus de 100 millions d'abonnés sur les réseaux, donc oui, il est une méga star. Il habite Las Vegas et en fait, il reproduit n'importe quoi. Vous pourrez reproduire Laurent, exactement.
5: Bah, c'est
7: le
5: pas
7: même
5: n'importe
7: Laurent
5: quoi,
7: Ruquier.
5: Laurent. Comment? C'est pas n'importe quoi, hein, monsieur Ruquier.
7: Oui, c'est vrai que c'est pas n'importe quoi.
0: Vous reproduire Laurent. Roger et Raymond aussi, reproduit Laurent.
5: Oui.
7: Non, mais là, l'identique, on a du mal à savoir quel est le vrai, quel est le faux. Et donc, il a les F1 Kong. Pour changer. Et du coup, c'est exactement le même. Et la vidéo, elle a déjà plusieurs dizaines de millions de vues.
0: Un Kong en chocolat, alors.
7: Oh là oui, là, mais sauf qu'il est, quand on met le vrai et le faux à côté, on ne sait pas que c'est en chocolat, on ne sait pas lequel en chocolat.
4: Il ne faut pas l'exposer au soleil.
7: C'est vraiment très, très beau et c'est incroyable. Quand on voit tout le truc se faire, c'est juste incroyable.
5: C'est des heures et des heures et
7: des heures de boulot. Mais
8: oui, c'est un moulage.
7: C'est vraiment
8: chocolat,
7: magnifique.
8: Quoi.
7: Et c'est très, très suivi. Et c'est un Français qui s'est exporté à Las Vegas et qui aujourd'hui, c'est une méga star.
8: Et il fait des autres packs aussi, non?
5: Il est même pas chocolatier, il est sculpteur. Parce que quand il vous fait un dinosaure, c'est pas le dinosaure, il a les yeux qui
7: t'as
5: bougent.
7: T'as l'impression qu'il voit avec une voiture, t'as les roues, on dit en métal, avec tout en métal, en or, enfin
5: oui,
7: vraiment c'est incroyable.
5: Bah,
4: Ruquier aussi est un artiste.
5: oui, mais il construirait rien de ses mains.
0: Parlons plutôt du pape. Ce sera la première question de l'actualité.
7: Les malades.
0: Pour Monsieur Kermaria qui habite Marseille, on parle effectivement du pape aujourd'hui dans tous les journaux. On nous dit même dans Le Parisien que le pape continue d'être apiré. Éthique. Mais qu'est-ce que cela veut
5: dire? Il n'a pas de fièvre.
0: Il n'a pas de fièvre. Bonne réponse de Gérard Jugnot. C'est ce que vous alliez dire, Mme Diamant.
5: Vous voulez que je sois honnête?
0: Oui.
5: Pas du tout.
0: Parce que le tambour...
5: Je me disais apiculture, api, abeille, il y a un rapport avec les abeilles. Voilà
7: ah
5: où
7: oui,
5: j'étais parti.
0: Alors, apirétique, ça veut dire qu'il n'a pas de fièvre, donc ça veut dire qu'il va mieux, en
6: oui,
0: fait.
6: Bah oui, il a repris ses activités.
0: Ah oui? Comment vous savez ça?
6: J'ai écouté la radio, j'ai écouté RTL, monsieur.
5: Il lève la main en l'air, à gauche, à droite, oui, et il la baisse.
8: La place d'une

0: Christy mange un doliprane, c'est pareil.
1: Ils sont énormes, de plus en plus énormes, hein, les doliprane.
2: Ah oui.
0: Ah, il faut les avaler, ah oui.
3: Ah, alors, ah ouais, ils sont énormes.
4: Gros, ils sont devenus durs à avaler. Hein.
1: C'est des steaks. Ah ouais, et Dieu sait que j'ai de la place.
4: Ah, ouais, moi, je suis obligé de découper
2: en deux. Dieu sait que vous en avez avalé.
4: Les doliprane.
1: Rien qui m'ait calmé le mal de tête, je peux vous dire.
2: On est content s'il va mieux. Le pape, je savais pas qu'on lui avait enlevé un bout de tout.
1: Un bout de poumon.
2: J'arrive pas à le dire.
1: Les juifs.
4: Il a enlevé le prépuce.
2: Non, un bout de poumon. À 21 ans, on lui a enlevé.
1: Ah oui. Et merci pour la fraîcheur de vos infos.
2: Non, mais parce qu'on nous refait. Quel est con. Mais non, mais on nous refait un bilan de sa vie médicale. Ah oui. Et il faut savoir que dès 21 ans, il avait une pleurésie, inflammation de la membrane qui entoure les poumons. Donc, il a frôlé la mort à 21 ans. Ah oui. Et on lui a enlevé le lobe supérieur de son poumon droit. Et puis alors, après, il a été opéré de la cataracte en 2018.
0: Et il n'a pas fait de cadeau, Jésus. Hein.
2: Une ablation du parti du côlon en 2021.
5: Ah ouais. Attends,
2: une intervention pour une hernie abdominale en 2023.
0: Et on se plaint qu'il n'a pas de fièvre, eh ben.
4: C'est bien la moindre des choses.
1: Mais il prie qui?
2: Non, mais vous voyez, franchement.
5: Mais c'est beaucoup.
2: Ah ouais, le pauvre.
3: Il est très vieux.
2: Alors là, il faut le ventiler, hein, parce que.
3: Il a chaud.
2: Ah oui, il a chaud.
0: Ah oui,
2: il faut lui donner de l'oxygène pour qu'il ne s'étouffe pas.
0: Ah mais il va se balader
1: qu'il a quel âge, ce grand garçon?
3: 88.
4: 90.
2: Oui, bah oui, oui.
3: 88,
0: je crois. Il faut qu'il accroche les gants, hein.
3: Bah, laissez les papes. Hein. Les papes, ils les font vieux. Hein. Qu'est-ce que
2: ah oui.
3: C'est toujours des vieux, les papes.
2: Ah, ça, c'est pas faux.
1: Pour les garder moins longtemps.
3: Ça serait bien, un jeune pape.
0: Eh oui.
1: Ça changerait
3: jeune
1: quoi
3: pape, oui, avec des 40 balais.
0: Un beau petit jeune pape.
4: Toujours pape, ouais.
0: Tous les gardes du Vatican sont toujours magnifiques. Je sais pas comment ils les choisissent, mais ils sont toujours magnifiques.
1: Les Suisses.
2: Ah oui.
0: Les gardes suisses.
3: Les Suisses.
0: Ah oui. Avec le costume.
2: Ah bah, les curés, ils s'y connaissent en homme.
5: En jeune homme.
2: Ils les choisissent petits.
4: Ça va pas faire plaisir au Premier ministre.
2: Pourquoi? Monsieur Bayrou?
4: Oui.
2: Oh non, Monsieur Bayrou,
4: il est embêté en ce moment.
0: Ah bon?
2: Oh, il est embêté. Il a une excuse.
4: Laquelle?
2: Bah, c'est-à-dire que comme il termine pas ses phrases, il peut toujours dire « je l'ai dit, mais vous n'êtes pas allé jusqu'au bout ».
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2: Serge Liado, Monsieur Chanson.
1: Oh non, oh, oui. C'est pas vrai.
2: Oui, il est toujours là.
1: Oh non, je croyais que t'étais mort.
7: Salut Christine.
5: Qui?
1: Oh mais ça fait plaisir Sergio, oh. mais t'étais déjà à France Inter il y a 25 ans.
7: C'est vrai, et Ruquier aussi.
1: Ah bah oui, c'est comme ça que je t'ai connu, et puis, ah oh, c'est bien, quelle émotion.
7: Oui, toujours en forme, je suis là, oui.
2: Et Monsieur Liado, Monsieur Chanson, a trouvé une idée très amusante, d'ailleurs il va et nous expliquer que c'est grâce à un camarade qui s'appelle Jérémy Lecomte qu'il a trouvé cette idée.
7: Voilà, Jérémy Lecomte, j'ai découvert ça sur les réseaux, sur Internet. C'est un musicien qui a l'oreille absolue. Il écoute quelqu'un parler, en général ce sont des discours politiques, et il se rend compte que quand on parle, eh bien on émet une mélodie. Et donc il fait des démonstrations à la trompette, parce que c'est un trompettiste classique, il appartient au concert Padeloup notamment, et vous allez voir, par exemple, le premier extrait, c'est une déclaration très agressive de Donald Trump, hein, c'est un pléonasme chez lui, l'agressivité, et il parle du mur du Mexique, ça date de novembre 2019, écoutez ce que ça donne.
2: Alors attendez, qu'on comprenne bien, hein, ce monsieur Jérémy Lecomte, il prend un discours et lui il ajoute sa trompette, si j'ose dire.
7: Exactement.
2: Il ajoute sa trompette parce qu'il pense que le discours est tout aussi musical et la trompette va le prouver.

0: Ça c'est Donald Trump alors.
1: Voilà, c'est Donald Trump.
0: Alors, peut-être ça marcherait mieux pour nous avec
1: oui,
0: un discours en français.
1: On comprend pas bien les paroles.
0: Voilà. Alors vous avez la même chose avec Macron, c'est
1: avec
0: ça?
1: Avec Macron, c'était le 16 mars, le fameux discours « Nous sommes en guerre ».
2: Ouais. Française, Français, mes chers compatriotes, nous sommes en guerre. Nous sommes en guerre.
3: C'est bien.
2: Nous sommes en guerre. Je veux dire ce soir très clairement, non seulement nous sommes en guerre, mais en même temps,
3: c'est génial.
2: Nous sommes en guerre. C'est pourquoi.
3: C'est chouette.
2: Je vous le dis avec beaucoup de solennité ce soir. Dans ce contexte, après avoir consulté le président du Sénat, le président de l'Assemblée nationale, mais également génial. Mes prédécesseurs, j'ai une certitude. Je vous le redis avec force ce soir.
0: Ça marche, hein. Et ça marche aussi avec Mélenchon, paraît-il.
1: Oui, et là, c'est Jean-Luc Mélenchon qui expliquait à son auditoire que la retraite à points, c'est du pipeau. Voilà ce que ça donne à la trompette.
4: Donc, vous avez un âge de départ à la retraite, mais bon, c'est pour dire. Et vous avez un âge d'équilibre. Et si vous n'êtes pas à l'âge d'équilibre, couic, la décote. Voilà.
5: Ça marche bien, hein.
4: C'est-à-dire que c'est fait pour qu'il y ait une décote. Soit vous êtes à moitié crevard, vous n'y arrivez plus. Vous pleurez, donc vous arrêtez, quoi. Hein. On est 62 ans, des codes si vous voulez, au moins je reste vivant.
0: Ça marche très bien. Est-ce que pour la porte-parole du gouvernement, Madame Sibeth Ndiaye, ça peut marcher aussi?
1: Oui, oui, je trouve d'ailleurs que son timbre de voix se marie très bien au rythme du bebop. Écoutez ça.
6: Je pense que quand on parle de cette période de la vie qui est la retraite, quand on quitte la vie active en quelque sorte, c'est de fait une période dans laquelle on a de l'anxiété quand on y pense. Et aujourd'hui, force est de constater, et donc c'est aussi mon rôle à cette antenne d'essayer d'inverser la tendance, que nous n'avons pas encore su suffisamment convaincre nos compatriotes qu'il y avait beaucoup de gains à attendre en matière de justice, en matière d'équité.
0: C'est affreux. Pour l'oreille.
1: Et
0: est-ce que
1: excusez-moi, il a trouvé un très bon titre aussi, il appelle ça Mélodie en si bémol.
0: Est-ce que pour Madame Bachelot, vous avez trouvé quelque chose?
1: Madame Bachelot, oui. Alors, je lui ai demandé d'essayer de mettre en musique des personnes que nous connaissons bien. Et il s'est exécuté très gentiment. Vous allez reconnaître l'enregistrement de date d'ailleurs de la semaine dernière. C'était dans l'émission C'est à vous sur France 5.
7: Oh, vous voulez que je fasse un florilège des erreurs? J'en ai quelques-unes. Je

0: Ça marche, hein. Ah si, si, ça marche. Bravo, bravo. Et ça marcherait sur moi aussi, par exemple.
1: Je trouve que c'est très bien parce que vous avez ce qu'on appelle l'ambitus. Vous avez du grave à l'aigu. Et là, c'est spectaculaire.
2: Du grave à l'aigu.
3: C'est mathématique. 50 minutes de BFM TV sur 20 kilos de maths achetés. 24 heures de BFM TV sur 4 tonnes de PQ par famille. Comme on enregistre l'émission, je ne sais même pas si je suis encore vivant, ne m'en dis pas. Je préfère d'ailleurs employer le mot coronavirus à Covid-19. C'est pas très joli, Covid-19. Ça fait penser à un produit financier que ta banque veut te refiler. Donc continuons à dire coronavirus.
0: Bon, il n'y a pas que moi. Hein. Je crois qu'Isabelle Mergot et Christine Bravo ont eu aussi les honneurs de la trompette.
1: Oui, oui. Bon, ça risque d'être un peu fouillis, mais c'est bien. D'un côté, vous avez l'une avec la trompette sans sourdine et l'autre est complètement bouchée.
4: Jamais, tu
5: t'es toujours...
4: Mais t'as jamais
5: essayé
4: de te faire éduquer chez un orthophoniste.
5: Fais-toi un shampoing, toi, déjà, là.
4: Mais ben, lâche ça. Si ça m'énerve, on dirait... Lâche ça. Mais quoi, mais... C'est pas normal d'être fille de chirurgien d'en arriver là. Tiens, moi, je suis fille de maçon.
5: T'as été plâtrée, hein.
4: Mais oui, mais... J'ai pris l'ascenseur social, toi, tu l'as descendu.
0: Bravo, Serge, et bravo à vos camarades, Jérémy Lecomte. C'était très amusant. Et la trompette, ça fait évidemment penser à notre ami Pierre Bénichou. Salut, ouais, Serge.
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0: C'est vrai, monsieur Bellamy, au départ, on vous a recruté comme grosse tête parce que vous êtes un spécialiste de la musique classique.
8: Et maintenant, comme alcoolique.
0: Du piano. Et qu'on a remarqué quand même que vous aimiez bien la Chopine aussi.
8: Non, là, je bois de l'eau, regarde.
9: Et moi, vous m'avez recruté pourquoi, du coup? Parce que.
0: Pour exciter les filles et pas seulement.
10: Ça a l'air de marcher. Hein.
11: T'es jaloux, hein, Stevie, quand tu es à côté de lui, hein?
12: Non, pas du tout. Ah, puis je sais que je pourrais pas l'avoir, donc du coup.
0: Pourquoi vous dites ça?
12: Oh, bah, je pense qu'il est 100% hétéro, non? Déjà de.
10: Oh, il est hétéro-curieux, peut-être.
12: Adil, votre tour viendra.
10: Mais oui. Il va être recruté.
0: Alors, ça, je vais vous dire, Didier Deschamps lui a dit aussi.
10: Oh, bien au contraire.
0: Non, mais c'est vrai qu'Isabelle et Caroline sont toujours ravies d'avoir Adil à leur côté, n'est-ce pas, Caroline?
13: Excusez-moi, je suis quelque chose.
9: Elle arrive même pas à avaler sa bouchée.
8: C'est l'émotion.
10: Elle a pas perdu de temps.
13: Une pastille, je précise pour nos auditeurs. Je suis une pastille.
9: Ah, parce que moi, c'est pas une pastille, je te rassure.
8: Oh là là.
10: Ça s'appelle l'échauffement au football, ça.
9: Si vous mettez des pièces dans la fonte, Adil, en plus.
13: Non,
9: mais je dois faire attention parce que en 3 semaines, on m'a mis en couple 3 fois déjà.
0: Ah oui, avec qui?
9: Et avec Liane Folie, la dernière.
0: Ah oui, c'est vrai.
9: Ah ouais, je vis une sorte d'orgie médiatique incroyable.
13: Ah oui, non, vous inquiétez pas, moi je cherche pas le couple.
0: Juste une nuit lui suffira.
10: Ouais. Oh, même une heure.
11: Une heure, hein. C'est plus sexué que Becherel, je sais pas comment dire.
0: Choisissez des mots que vous pouvez prononcer, vous voyez. Il jouait bien, monsieur Gazan, parce que pour une fois qu'on a un spécialiste de football, quand même, vous pouvez nous le dire. C'est vrai qu'à la Coupe du Monde, bah, voilà, il a été ambianceur. Et on lui doit d'ailleurs l'ambiance qui a permis de gagner cette Coupe du Monde, faut quand même le dire. Ça compte, un ambianceur.
13: Oui,
0: mais en dehors de l'équipe de France de foot, c'était un bon joueur, Adil, ou pas?
10: C'était un très bon joueur avant Marseille, évidemment. Quand il était à Lille, il a été champion de France. Quand même, là, il était très fort. Il a gagné des Coupes d'Europe avec Séville. Non, il a un très beau palmarès. Et puis, effectivement,
0: il a gagné une Coupe d'Europe.
10: Plusieurs avec Séville.
0: Ah bon? Avec Séville?
10: C'est Séville, bah oui.
11: C'est celle-là.
0: Mais pourquoi vous nous avez pas dit ça?
10: Bah, il attendait que je vienne. Il est modeste.
9: Ouais.
10: Ou il a oublié.
9: Mais parfois, j'oublie, hein. C'est vrai. Hein.
0: Ah, tu vois Séville, c'est un club qui a gagné des Coupes d'Europe. Ah bah,
10: Séville, c'est le spécialiste de la Ligue Europa, ils en ont gagné 5 ou 6.
9: Ah bon?
0: Combien vous avez?
9: Très, très grand club. Combien? Je suis arrivé sur la 3e parce qu'ils en avaient gagné 2 d'affilée, j'ai gagné la 3e avec eux, contre Liverpool en finale, ouais, bien sûr. J'étais dans l'équipe type d'Europa League en fin d'année. Non, franchement, j'ai une très très belle carrière. Mais j'ai une autodérision qui fait croire que j'en ai pas une.
0: Mais vous avez une très très belle carrière, mais ça n'a pas l'air d'intéresser Isabelle Mergot. Parce qu'elle est là en train de fouiller dans son téléphone, qu'est-ce que vous faites?
11: Je l'éteins.
13: C'est bien, elle est vive.
0: Attendez.
13: Attendez.
0: Attendez, vous pouvez le ressortir votre téléphone qu'on voit quand même parce que.
9: Oh, c'est quoi ce
10: qu'est-ce
9: truc?
10: Que c'est que ce truc?
13: Elle a mal épilé son portable.
0: On a l'impression du smartphone de Chantal Goya. Qu'est-ce que c'est que ces poils,
11: c'est
0: cette boule de poils partout?
11: Eh ben, c'est une touffe. Une touffe rose, voilà.
0: Ah, donc vous en avez jusque sur le téléphone.
11: Ouais. Vous allez faire ça toute ma vie?
0: De quoi donc?
11: De vous moquer de mon...
0: Oh, dites, c'est ce qui nous a permis de faire carrière au théâtre à tous les deux, alors franchement...
11: Montez vos prononciations, il n'y a que ça. Il y a aussi...
12: Oh, un soupçon de talent.
10: Ouais.
11: Si je ne l'avais pas, montez vos prononciations.
0: Ah oui.
10: Ah oui, d'accord.
0: Ben, ce serait moins drôle. Allez, une première citation pour Florian Duchesse. Monsieur Duchesse habite Mauléon, qui a dit « Une robe longue, une paire de fournichons, un peu de maquillage, ça vous change un pape.
11: Oh. » Ah, des proches.
0: Non.
12: Coluche
0: qui a dit Coluche. Eh ben, c'est une bonne réponse de Florian Gazan. Pour Josette Babel, qui habite Monchy-Lagache, dans la Somme, qui a dit « Dans le Nord, il y a deux saisons, l'hiver et l'hiver suivant.
8: » Lynn Renault.
0: Ah non.
12: C'est un homme?
11: C'est un humoriste.
0: Un ami de Lynn Renault.
13: Danny Boone.
0: Danny Boone, bonne réponse de Caroline Diamant. Une citation pour Charles Gourcuff, d'ici les Moulineaux.
13: C'est un joueur de foot.
0: Ah oui, c'est Christian, je crois, Gourcuff.
10: Johan.
0: Christian, c'est le père.
10: C'est papa entraîneur.
0: Qui était entraîneur, et Johan, c'est le... C'est bizarre d'ailleurs, il est quand même très discret, ce footballeur, Johan Gourcuff.
12: Ah bah, il est en couple avec Karine Ferry.
0: Justement, quand on a fait la chanson secrète, là, j'ai eu le droit à ma chanson secrète il n'y a pas longtemps.
10: On s'en souvient.
0: Donc j'ai regardé l'émission, et bien il y avait aussi la chanson secrète de Karine Ferry. Je me suis dit, on va voir apparaître le footballeur.
10: Oui.
0: Même pas.
10: Bah, il devait être blessé encore.
9: Non, mais il est très très réservé.
0: Ah oui, par qui?
9: Non, il est très réservé, il est très très timide.
0: Ah oui?
9: Ah oui.
0: Vous l'avez connu, vous?
9: Même dans le vestiaire, il parlait pas beaucoup.
0: Ah, c'est vrai?
9: Oh ouais, très... ouais.
0: Vous avez joué avec lui à quelle époque?
9: Oh, je sais plus, j'ai fait 17 ans de carrière.
11: Mais,
9: enfin, franchement,
11: mais il a fait du foot? Vous avez fait du foot vraiment? Parce qu'il se souvient de rien.
9: Non mais c'est vrai, dans la rue quand on m'arrête, souvent on me dit pas ouais t'as fait un beau match, t'as marqué des beaux buts, on me dit ah t'es trop marrant.
0: Bah ça va aller de plus en plus avec votre présence ici parmi nous. Pour Charles Gourcuff donc qui habite ici les Moulineaux, qui a dit on dit toujours il est mort sans le sou, comme si c'était une catastrophe. Moi je trouve que c'est plutôt un bon timing.
10: Ah oui, un Américain?
0: C'est une femme? Un Américain.
13: Seinfeld?
0: Non.
13: Jimmy Kimmel?
0: Non. Mais
13: Jimmy Fallon?
0: Jimmy Fallon, bonne réponse. De Caroline Diamant. Pour Charles Miraki, qui habite Oisserie, en Seine-et-Marne, qui a dit « Si vous voulez que votre femme écoute ce que vous dites, dites-le à une autre femme. »
11: Sacha Guitry.
0: Oui. Vous pourriez de temps en temps lui piquer la réponse, a dit le Rami, parce que ça, vous avez compris que quand je fais ça, c'est Sacha Guitry, la réponse.
9: Non.
11: T'as pas remarqué
9: Je sais que quand vous faites ça, c'est que tout le monde doit applaudir. Donc j'applaudis, mais pour la réponse, pas encore.
0: Ah mais il va falloir que vous appreniez les codes de cette émission.
9: Donc c'est quoi le code là?
0: Alors quand je fais un...
11: Quand il imite...
0: Quand j'essaye d'imiter Sacha Guitry.
8: Ou quand c'est une blague misogyne, en fait.
9: Ok, donc c'est quoi la réponse?
0: Sacha Guitry.
11: Tu connais pas Sacha Guitry?
10: Il était arrière-gauche.
0: Mais vous, des fautes de prononciation, vous, c'est sur quelle lettre?
11: C'est sur les S, pas Adil. Sur les cheveux.
9: Moi?
0: Oui.
9: Pourquoi j'ai des fautes de prononciation?
11: Ouais, par exemple, dis sorbet citron.
9: Sorbet citron.
11: Voilà, moi qui arrive, sorbet citron. Ouais. Dis charlotte.
13: Oh, dis donc, regarde les deux handicapés qui sont.
12: Ah, mais pas, c'est l'orthophoniste. Hein.
11: Dis sorbet citron.
0: Vous avez remarqué comme je m'en mêle pas.
11: Dis charlotte au chocolat.
9: Charlotte au chocolat.
11: Voilà. Donc toi, c'est les S, moi, c'est les.
9: Ah, ben moi, c'est les S alors.
11: Voilà. D'accord.
0: Ah, ben voilà, vous, c'est les S. Moi aussi, c'est les S.
10: C'est bien, il y a deux places handicapées pour se garer aux grosses têtes.
0: Mais ça fait que ça se corrige. Moi, j'avais le même défaut que vous, je l'ai toujours un tout petit peu, mais moins aujourd'hui. Il suffit d'aller voir une orthophoniste.
9: Non, je suis bien comme ça, moi.
13: Son chat.
11: Non, il vaut mieux voir un orthopédiste quand on parle comme un pied.
0: Non, mais si vous voulez, je peux vous montrer comment il faut faire, parce que...
11: Avec la langue.
0: Oui.
11: Ouais. C'est une question de position de langue. Moi aussi, je peux te montrer.
0: Non, mais c'est vrai, je suis allé voir une dame il y a 20 ou 30 ans de ça. Elle m'a fait m'allonger. Je vous ferai vous allonger.
2: Ah ouais.
10: Il faut se déshabiller aussi pour être bien à l'aise.
11: Voilà, se mettre sur le dos.
0: Moi, elle m'a pas fait me déshabiller, mais vous, je vous ferai déshabiller. Et non, mais c'est vrai, il faut s'allonger. Elle vous apprend à respirer. D'abord, c'est de savoir bien respirer.
9: Ça, je sais.
0: Voilà.
9: Mais je respire bien.
11: Ouais, moi aussi, je respire bien. Non, c'est pas ça, c'est la position de la langue.
0: Oui, bien sûr, mais...
11: Bah oui, mais enfin...
13: Pardon, mais nous parlons la même langue, et j'ai pas appris à positionner ma langue, c'est devenu naturellement.
2: Oui, mais elles sont peut-être mal formées par rapport
8: aux... Et quand tu embrasses, c'est comment?
13: Elles roulent dans l'autre sens.
8: Isabelle.
13: Comme en Angleterre.
0: J'aimerais bien les voir s'embrasser tous les deux. Tu crois que ça fait velcro? Oh.
9: C'est bizarre, j'ai l'impression qu'il n'y a que moi qui n'ai pas compris la blague. Je sais pas c'est qui Velcro.
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5: Éric Coquerel, l'un des responsables de la France Insoumise, a annoncé le dépôt d'une proposition de loi pour abroger la réforme des retraites et revenir à 62 ans. On sait que le RN veut faire la même chose. Dans le monde entier, les réformes des retraites se multiplient. C'est toute l'Europe qui se prépare au vieillissement avec des réformes. Toute l'Europe, sauf le petit village gaulois.
14: Bon, va falloir qu'on y pense en tout cas. C'est le sous-texte de votre chronique. Merci beaucoup, François.
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0: Quelle chanson a été inspirée par la sixième des Rhapsodies hongroises de Franz Liszt?
9: On veut écouter la
11: chanson
15: française.
11: Une chanson de Gainsbourg.
15: Chanson française,
0: oui.
11: Gainsbourg?
0: Gainsbourg, non. C'est vrai que Gainsbourg a beaucoup pompé. Enfin,
11: oui. Oui. Il s'est beaucoup inspiré de la musique classique.
15: On l'appelait le Shadok. Ouais.
0: Mais là, c'est pas Gainsbourg.
11: Ah bon?
15: Un homme?
2: Il est vivant?
0: Ça vous dit quelque chose, ça, la sixième des Rhapsodies?
8: Ah ben oui. Ah la la la la la la la la la ta ti ta ti ta ti ta ta ta ti ta ti ta ti ta ta ta ti ta ti ta ti. Enfin, il y a plusieurs thèmes.
0: C'est du morse.
11: Dans la vie, faut pas s'en faire.
0: Non.
11: T'as bien fait d'être
15: ressemblait à ça. C'est un fantaisiste.
0: Pas du tout.
2: Il est vivant.
0: Non, il est mort.
11: C'est une femme

0: l'a chanté ou
1: un homme, homme.
0: Un homme.
2: Luis Mariano.
1: Plein d'autres l'ont chanté après. Ah. Mais le créateur, c'est un grand classique de la chanson.
3: Jacques Brel.
0: Ne me quitte pas.
1: Jacques Brel, oui. Ne me quitte pas.
2: Ah ouais.
1: Écoutez la sixième rhapsodie hongroise de Liszt. Ça ressemble pas tant que ça, quand non. même.
0: Mais si, c'est... Moi, je t'offrirai des perles de pluie venues d'un pays où il ne pleut pas.
1: Ah bah là, maintenant, ça ressemble.
0: Je creuserai la terre jusqu'après ma mort. C'est ça? C'est exactement ça.
1: Avec les paroles, ça ressemble plus.
0: Ah oui.
1: Tout de suite.
0: Bien sûr.
4: Non, le début, il y avait ne me quitte
2: non,
4: pas.
2: Non,
4: dès
2: non,
4: le début,
2: non.
4: Dès le début, il y avait les notes.
0: Non, il n'y a pas ne me quitte pas. Ça commence au couplet.
5: En tout cas, moi, j'aimais pas cette chanson quand j'étais petite parce que ouais. Je trouvais que devenir l'ombre de ton chien, je trouvais ça, mais. Ouais. Je me disais, oh là là, mais s'il y a un mec qui me dit je deviendrai l'ombre de ton chien, je dirais, ben, va te faire foutre. Hein.
2: Ça dépend de la taille du chien.
5: Il y a des trucs.
1: Pourtant, vous en avez croisé des brels.
5: Bah, justement, presque trop. Ouais, vraiment.
3: Et c'est ce que disait Juliette Gréco, qu'elle n'aimait pas cette chanson non plus parce qu'elle trouvait que on peut pas tomber amoureux d'un homme qui se met plus bactère.
5: Voilà,
3: ça.
5: Exactement.
3: Mais oh. ça, c'est une réaction de femme. Alors que nous, les hommes, enfin, si.
4: Tu veux dire les machos virils comme toi? Ouais, vas-y. Les gros baiseurs.
3: Les bombasses à testostérone. Non, mais c'est vrai, nous, ça nous apparaît très émouvant.
0: Ouais, c'est vrai.
2: Ah oui.
3: Mais bon, c'est une question de sensibilité.
2: Tu vas pas pleurer, non?
5: Non.
2: Tu veux un mouchoir?
4: Toi, t'es plutôt quel genre?
5: Moi, dans ma tête, c'est t'avais qu'à assurer avant, gros con, plutôt que de vouloir devenir l'ombre de mon chien. En plus, j'en ai pas.
3: Ce qui est très amusant aussi, je crois que c'est Jacques Brel, c'est le contraire qui lui est arrivé. C'est-à-dire qu'avant de chanter cette chanson-là, il a laissé tomber quelqu'un.
1: Oh, c'est qui c'est? C'est Suzanne Gabriel.
3: Voilà.
1: Il a écrit cette chanson.
2: On peut le comprendre.
1: Pour Suzanne Gabriel. Pourquoi?
2: Oh, t'es un peu casse-cou.
1: Ah bon? Mais il n'y a que vous, Bernard.
0: Il n'y a que vous qui avez connu Suzanne Gabriel.
1: C'est qui?
2: Non, je ne l'ai pas connue, mais on m'en a parlé.
1: Bah, oh, enfin.
0: Ah oui, mais bon.
1: Moi, je l'ai pas connue, mais enfin, je sais qui c'est parce que quand j'étais enfant, elle animait parfois pendant les vacances scolaires des émissions pour les enfants l'après-midi.
0: Ah bon Suzanne Gabriel.
2: C'est ça, elle m'a traumatisé.
0: Ah oui, avec les clowns.
1: Parce que quand j'étais enfant, vous en étiez déjà votre troisième femme, Bernard.
4: Elles sont où les femmes de Bernard? Tu les as mangées ou quoi?
1: Moi, je trouve qu'on devrait faire une autopsie du vivant de Bernard.
4: On retrouverait beaucoup de choses dans l'estomac.
5: Oh, Bernard.
2: Arrêtez, elle ne savait pas.
1: Peut-être même que vous avez connu le père de Suzanne Gabriel.
2: Non, je ne l'ai pas connu.
1: Qui s'appelait Gabriello.
2: Gabriello, qui était très drôle, visiblement.
1: Puisqu'en fait, il y avait plusieurs femmes qui étaient sur scène et qui avaient fait une sorte de trio. Il y avait Gabriello qui a une fille, René Dorin qui a une fille qui s'appelait Françoise Dorin. Et la troisième, c'était Souplex.
2: Ah oui, Perrette. Souplex.
1: Voilà, qui était la
0: femme de Raymond.
1: La fille.
0: Ah, la fille.
1: La fille, hein, c'est ça. Hein.
2: Oui.
1: Ouais.
2: Et alors, Gabriello, elle a eu Ne me quitte pas de Brel et après Johnny Hallyday. Gabriello.
1: Ah, vous êtes revenu de tourner pour ça.
2: Absolument.
3: Ah, j'avais oublié cet humour.
1: Alors, on est gâté, hein.
3: De carabin.
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1: Ils sont venus. Non, parce qu'on s'était cotisé pour vous offrir le concert gratuit de 3 cafés gourmands en bas de chez vous, monsieur Toed.
7: C'est sympa, patron. Bah, c'était bien parce qu'en plus, ils n'ont pas joué leur chanson. C'était hyper agréable.
8: Tu sais chanter ou pas?
7: Qu'est-ce qu'il a?
8: Tu sais chanter?
7: T'as
8: beaucoup de talent.
7: Qu'est-ce qu'elle a, l'otarie?
8: T'as rien à dire, t'es arrivé 8 minutes en retard. On a démarré l'émission en retard à cause de toi.
1: Pas du tout, on a démarré à 15h30 comme d'habitude.
8: Toujours rendez-vous à 15h20, il est arrivé à 15h29 et 30 secondes.
3: Qu'est-ce qu'elle a la pointeuse?
8: Il prend confiance.
5: Il a juste évité les 10 minutes où tu nous as déblatéré ta vie.
1: Elle a raison, Valérie, parce qu'il faut vous subir avant l'émission. La prochaine fois, j'arriverai au dernier moment, moi aussi.
8: Moi, j'adore l'avant-émission parce qu'en général, ça donne le ton de l'émission. Quand on est bon, on est là. Quand on

0: On est bon dans les loges en général, on est bon dans l'émission.
1: Ah oui, ah oui.
0: Ça lance. Bah oui, c'est comme l'amour, tu sais, les 10 premières minutes et 10 minutes avant.
2: C'est lui, qui vous explique.
0: Bah oui, c'est quand l'escalier qui grince.
3: T'as pas vrai, c'est parce que De Kersauzon est super bon dans les loges.
0: Oh, j'adore comment il est. T'as du toupet, hein, c'est beau.
4: Du toupet.
3: tu devrais en mettre un toupet.
2: T'as du toupet, t'es chouette.
3: Ah, c'est vivement la fin.
0: J'aimerais bien te ressembler dans la provocation, parce que moi je suis un gentil. Et toi, j'aime bien ce que toi tu
4: es. Gentil.
3: Un gentil, toi. Tu veux qu'on aille au commissariat par toutes les plaintes?
4: Tu fais peur aux gens.
3: Arrête. Et
0: ça fait quoi de savoir qu'on est drôle? Parce que toi, t'es vraiment. Tu sais que t'as le public avec toi. Tu sais que t'as les grosses têtes avec toi. Que t'as Laurent Ruquier.
4: Si tu ralentis pas, je vais faire un arrêt cardiaque.
0: Qu'est-ce que
4: parce
0: ça te
4: que
0: fait?
4: Être assis à côté de lui, vous avez le cœur qui s'accélère.
0: Bah, donc, j'ai pris des corticoïdes et de la cortisone hier pour mon dos et j'ai pas dormi la nuit.
2: Qu'est-ce que j'avais dans le dos? Ça, c'est sûr que c'est pas un enfant. Hein.
3: Inch'Allah, il fait un AVC.
0: J'ai pensé à vous, c'est terrible.
3: Vrai. C'est vrai que tu te masturbes sur les photos de Léa Salamé, c'est vrai. Ouais, c'est ton voisin qui m'a dit ça.
0: Ça pourrait.
2: Moi, en tout cas, j'ai arrêté. On savait pas que vous aviez commencé. Vous êtes sur panis que vous avez au dos.
0: Bah j'ai un lumbago, c'est un.
4: Bah il a une surcharge pondérale, c'est normal.
0: C'est ce que me disent tous les médecins que je vois, mais perdez du poids.
3: Mais enlève ce coussin que t'as sur le ventre.
4: T'écrases tes disques là.
0: Mais je sais que c'est ça le problème, c'est mon poids, mais j'arrive pas, je craque, je suis comme un enfant.
4: Oui,
0: je craque devant une tablette de chocolat, devant un burger, devant toi.
3: Mais au petit déj le burger quand même.
2: Dans le café.
0: Là je regarde Caroline.
3: C'est vrai qu'elle a deux jolis burgers, Caroline.
4: T'as pas vu la couche de bacon en dessous?
2: Et le cornichon est à côté. Allez, une première citation pour Ariel Klein, qui habite le Châtelet en Brie, qui a dit « Si les adultes demandent toujours aux enfants ce qu'ils veulent faire quand ils seront grands, c'est qu'ils cherchent des idées. »
3: Fournirait ?
2: Non.
5: Jacques Martin ?
2: Non, pas Jacques Martin, mais quelqu'un qui, c'est vrai, a fait les grosses têtes pendant quelques années. Début des années 2000, avant, hélas, de nous quitter.
0: Ah, Jean Madou ?
2: Non, il est mort en 2016.
0: Volinsky ?
4: Ah, c'est pas Michel Galabru ?
2: Michel Galabru, bonne réponse de Jean-Philippe Janssen. Pour Pascal Chevalier, qui habite Bruno Bonnevaux dans l'Essonne, qui a dit « Un jour, vous êtes le pigeon, un autre, vous êtes la statue. »
3: Oh. C'est pas François Fillon?
2: Non.
4: C'est français, hein.
0: Guy Bedos?
2: Ce n'est pas français.
4: C'est américain.
2: Est-ce que vous avez compris au moins ce que ça veut dire, monsieur Rio?
0: Oui. Ça veut dire qu'on prend toujours à un moment donné la merde sur la tête, quoi.
2: Voilà.
0: On prend toujours
4: on tient dessus, quoi.
0: Bah, je comprends.
2: Exactement. Un jour, vous êtes le pigeon.
4: Ce sera pas le moment qu'il fasse la statue.
0: Ah, c'est Winston Churchill.
2: Il fait très bien le pigeon.
0: C'est Winston Churchill.
2: Non, c'est américain. Quelqu'un d'ailleurs dont on peut voir le spectacle sur Netflix.
4: Ah, Ricky Gervais.
2: Ricky Gervais, excellente réponse. De Caroline Diamant. Pour Anthony Kérien, qui habite la ville aux dames dans l'Indre-et-Loire, qui a dit « Dieu, s'il existe, il exagère ».
3: Oussama Ben Laden ?
2: Non.
4: Ça, c'est français. Je ne vois pas cette phrase être dite en français.
2: Si, si, c'est du français.
0: Est-ce que ça a été une grosse tête ? Ça a été une grosse tête ?
2: Non, il n'est pas venu aux grosses têtes. Dieu, s'il existe, il exagère. On aurait pu ajouter, il exagère drôlement même, vous voyez.
4: Cette personne est décédée ou en vie ?
2: Alors, quelqu'un de décédé ?
3: Un chanteur ?
2: Un chanteur, oui.
4: Je propose Jean Ferrat, si c'est pas lui. Serge Reggiani, si c'est pas lui. Georges Brassens.
2: Et c'est Georges Brassens. Bonne réponse de Caroline Diamant. Une citation plus culturelle, peut-être, ce serait pas mal, qui a dit « Qui veut noyer son chien l'accuse de la rage ».
3: Ah, mais c'est ça, c'est bien.
0: Elisabeth Borne ?
2: Non, ça a été écrit, évidemment, plus que dit, mais justement, par qui

0: Là, ça, c'est pour vous. Dans quel piège?
1: Non, je
2: oui,
1: sais.
2: Oui,
3: les maladies imaginaires.
1: Les femmes savantes.
0: Les femmes savantes. Bonne réponse de Caroline Diamant.
3: Et c'est elle qui répond.
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6: Je tirerai les boules demain soir, sachez-le.
0: Ah, c'est vrai, c'est
8: dans quelle boîte? Dans quelle boîte?
6: Non, mais au loto.
0: L'euro million,
6: le loto.
0: Le loto. Ah, faites le loto, vous. Alors.
6: Et je fais les deux.
7: Ah, mais faites... pourquoi ils t'ont choisi alors que t'es pas beau?
3: Et alors, qu'est-ce que tu prêtes si tu gagnes au loto, Christophe?
0: Mais non, mais il peut pas gagner au loto, il tire.
6: Ah, on a le droit de jouer. C'est une loterie nationale, ça n'est pas un jeu télé, donc je peux moi-même me faire gagner.
8: Mais si, tu pourrais changer de sexe. Deviens un homme.
1: C'est la Saint-Christophe aujourd'hui.
8: Fais comme Marcella, ça lui va bien. Allez, monte-nous tes couilles, Marcella, qu'on rigole. Vas-y.
1: Marcella, moi je suis pas méchant avec elle, je suis gentil avec toi. Pourquoi t'as dit ça?
0: En plus, il est pas moche, on peut dire il est chiant. Il est débile. Il est con.
6: Non, mais arrêtez.
7: Moi j'ai pas dit qu'il était moche, j'ai dit qu'il n'était pas beau, mais il a plein d'autres qualités. Moi je l'adore, c'est comme une danseuse.
8: Mais quand il se présente, on regarde les boules, on regarde pas lui.
3: Oui, c'est vrai que normalement ceux qui présentent le loto, c'est des nanas avec des gros nichons. Là,
7: c'est mais oui, c'est ça.
0: Non, il y a Jean-Pierre Foucault aussi.
8: C'est pas une nana avec des gros nichons, Foucault?
6: Non, il y a Karine Ferry qui sera là ce soir à l'Euro Million.
0: C'est pas vrai.
6: Qui effectivement a des gros nichons.
8: Elle est plus à Sciences Po.
9: Mais tu sais qu'on
8: peut très bien.
9: On peut très bien faire Sciences Po et avoir des gros nichons, espèce de crétin.
0: Enfin, ouais. C'est pas votre cas.
9: Mais non, parce que j'ai pas voulu.
0: Non.
10: Est-ce qu'il y a un directeur d'acteur pour le tirage du loto?
6: Ah ben, il y a un producteur, en tout cas, pour l'émission. Il y a un directeur artistique.
0: Vous répétez? L'autre jour, vous nous avez dit que vous répétiez.
6: Je répète, mais avec des boules de répétition.
8: Ah oui.
6: On n'a pas... Oui.
8: Ah, c'est marrant, comme Rocco Siffredi, tiens.
6: C'est vrai. On ne peut pas répéter avec les vraies boules qui sont gardées par un huissier de justice dans une valise scellée.
8: Un certain Stéphane Bern. Il garde les boules de tout le monde, lui.
6: Ah, mais c'est avec Stéphane Bern. J'ai fait le loto avec lui pour le patrimoine l'année dernière.
0: Oh, écoutez, on s'en fout.
6: On était en duo, c'était magnifique.
0: J'avais choisi une première citation pour Monsieur Junior, ça tombe bien, la voici. Pour Florian Bleau, qui habite Moléon, c'est dans les Deux-Sèvres, qui a dit les trois étapes de la vie d'un homme, c'est croire au Père Noël, ne plus croire au Père Noël, et puis finalement se déguiser en Père Noël.
6: C'est français?
0: C'est pas français.
9: C'est américain?
0: C'est américain.
8: Woody Allen.
6: Woody Allen,
0: c'est
6: ça.
0: Pas Woody Allen, on va dire son père en quelque sorte.
6: Groucho
0: Marx, bonne réponse de Gérard Jugnot et Christophe Beaugrand. Pour Nora Vedel, qui habite Les Touches, c'est en Loire-Atlantique.
6: Les Touches, c'est où film? C'est où le film qui est Schubert, qui
3: le film qui chante.
8: C'est la version X des Touches.
0: Alors, qui a dit, et c'est pour même Vedel des Touches, donc...
1: Cassez la voix.
0: Les psychiatres, c'est très efficace. Avant, je pissais au lit, j'avais honte. Je suis allé voir un psychiatre, je suis guéri. Maintenant, je pisse au lit, mais j'en suis fier.
8: Ah bah ça, c'est Gérard.
9: Jean-Yann, ça.
0: Non, c'est votre ami.
9: Ah bah c'est Coluche.
0: C'est Coluche, bonne réponse de Valérie Mérès. Ah, j'aime bien ça pour M. Choquet de Versailles, Marie Choquet, qui a dit « Contre la mauvaise haleine, une seule solution, le téléphone.
3: » Ça, c'est français, ça.
0: Oui, d'ailleurs, c'est marrant parce que c'est pas du tout le style de...
8: C'est quelqu'un qui pue de la gueule?
0: Non.
6: Ah bah si, c'est connu, il y a des people qui sentent de la bouche.
0: Lesquels?
6: Ah bah non, mais je vais pas vous le dire, mais...
8: Ah bah si.
6: Mais oui, il y en a, on aime pas les interviewer de trop près, quand même.
8: Ah ouais.
0: Alain Chamfort.
7: Est-ce que c'est un humoriste?
0: Oui, c'était un grand humoriste.
7: Il est mort il y a longtemps.
6: Fernand Reynaud.
0: Il est mort bien après Fernand Reynaud. Il est mort quand même au XXIe siècle en 2006.
6: Raymond Devos.
0: Et c'est Raymond Devos. Bonne réponse. de Monsieur Beaugrand. Pour Romain Gélard, qui habite le Fenouillet, c'est en Vendée, le Fenouillet, qui a dit « Le lit est l'endroit le plus dangereux du monde. 99% des gens y meurent. »
10: Absolument.
6: Il est mort depuis longtemps, ce monsieur.
0: Ah, il est mort, lui, depuis très longtemps.
9: Napoléon ?
0: Ah non. Non.
6: Est-ce que c'est un écrivain ?
7: C'est au 19e siècle, en fait.
0: Alors, il est plutôt du 19e, même s'il est mort au 20e. Mais on va dire qu'il a fait...
6: Victor Hugo.
0: Il a fait 10 ans au 20e.
3: Victor Hugo, ouais.
0: Seulement. Non, d'ailleurs, il n'est pas français.
9: Oscar Wilde.
0: Alors, c'est pas Oscar Wilde.
10: Un anglais.
0: Un américain.
10: Mark Twain.
0: Mark Twain. Bonne réponse de Gérard Jugnot.
8: Ah, mon grand-père.
0: J'aime bien cette citation, c'est la dernière citation. Qu'est-ce que vous avez dit, monsieur ?
8: J'ai dit mon grand-père, Mark Twain.
10: Twain.
0: Il ne faut pas confondre Toen et Twain. Mark Twain, rappelons.
6: A du talent.
0: Rappelons-le. Voilà. C'est surtout l'auteur de Tom Sawyer.
6: Tom Sawyer,
0: oh, merde,
6: c'est
0: merde.
6: L'Amérique. La liberté.
8: Vous le lancez.
6: Il est né sur le bord du fleuve Mississippi.
8: Tom Sawyer,
6: c'est pour nous tous un ami. Il n'a peur de rien, c'est un Américain.
0: Une dernière citation pour Madame Marceau, Sabine Marceau, qui habite Aix-en-Provence, qui a dit « Il y a toujours un moment dans leur vie où les gens s'aperçoivent qu'ils m'adorent. »
9: Ah,
3: ah ouais, c'est
9: donc
3: une comédienne.
0: Non, pas un acteur, non.
8: Nicolas Bedos.
6: Quelqu'un qui se la pète.
0: Pardon.
6: Quelqu'un qui se la pète.
0: Alors, il était connu
3: Alain Delon.
8: Français.
0: Il était connu pour son égocentrisme.
3: Alain Delon.
0: Non, pas Alain Delon.
8: Sacha Guitry.
0: Pas Sacha Guitry.
7: Il est mort en quelle année ?
0: Il est mort en 1989.
8: Emmanuel Macron ?
0: Non.
8: Le danseur Bondin.
6: Jacques Chazot.
0: Non, lui, il était vraiment, le parangon de l'égocentrisme.
8: Brialy.
9: Ah,
3: Serge Gainsbourg.
0: Non.
7: Ah, mais c'était un comédien ?
0: Non, c'était pas un acteur.
7: Un musicien ?
0: Pas un musicien.
6: Un journaliste ?
0: Pas un journaliste.
3: Un homme politique.
7: Un romancier.
8: Dali ?
0: Salvador Dali. Bonne réponse de Gérard Jugnot. Bravo Gérard. Mais oui, c'est Salvador Dali, évidemment.
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0: Une question pour Christian Gouèche qui habite Troyes dans l'Aube. Qui en octobre 1967, avant de mourir, aurait dit « Ne tirez pas, j'ai plus de valeur pour vous vivant que mort ».
8: Belmondo dans Le Professionnel.
0: Non.
6: Un homme politique.
0: On est en octobre 1967.
3: Donc c'est pas Kennedy.
0: Ce n'est pas Kennedy.
8: Non. Un français ?
0: Un français, non. Alors ben dit politique, je suis obligé de vous répondre oui.
8: C'est pas vrai. Reagan ?
0: Non, c'est pas Reagan.
8: C'est un américain.
10: C'est pas le révérend père.
9: Martin Luther King.
0: Martin qui a dit Martin
9: c'est
0: Luther
9: moi.
0: King ? Eh ben c'est pas ça.
9: J'ai cru.
3: Il est mort en cuite.
0: C'est bien d'avoir des nouveaux, je peux refaire mes vieux coups. Mesrine.
8: Vous avez dit Reagan parce que je pensais à Reagan acteur, moi. C'est dans un film qu'on a dit ça ?
0: Ce n'est pas dans un film, c'est dans la vraie vie. Et avant d'être fusillé, car il sera effectivement fusillé, il a dit « Ne tirez pas, j'ai plus de valeur pour vous, vivant que mort. »
8: C'est pas Pierre Goldman ?
0: Non, ce n'est pas Pierre Goldman.
3: C'est un ancien dictateur ?
0: Un ancien dictateur, non.
10: C'est en Amérique ?
0: En Amérique, qu'est-ce que vous appelez
3: l'Amérique du
9: Sud. Aux États-Unis ?
0: En Amérique du Sud.
8: C'est pas le Che Guevara ? Le Che Guevara.
0: Bonne réponse de Monsieur Cohen. C'est le Che.
8: Ernesto.
0: C'est le Che, justement, en octobre 67.
8: C'est un peu le Gérard Larcher de l'époque.
0: Qui était là-bas?
3: Régis Debray,
8: le français.
0: Alors, Régis Debray, c'est vrai, mais quelqu'un d'autre aussi, dont on parle beaucoup dans la presse ces jours-ci.
3: Pierre Goldman.
0: Ah oui. Bonne réponse de Yann Moix, c'est oui, le demi-frère.
8: C'est là qu'il a créé les enfoirés.
0: Le demi-frère de Jean-Jacques Goldman était effectivement, c'est raconté aujourd'hui dans Libé, était là-bas au moment où le Che s'est fait tuer. Et c'est vrai qu'il a été lui-même abattu. On ne sait pas trop par qui, on n'a jamais vraiment su.
8: Ah bah c'est les secrets portugais, c'est sûr.
0: Alors qu'effectivement, il venait d'être libéré, d'être sorti de prison.
6: Il a été abattu par un groupuscule intitulé Honneur de la police en septembre 79. Beaucoup ont cru que
5: c'était Giscard qui l'avait fait assassiner, mais on sait aujourd'hui que c'est un règlement de compte de flics douteux, de barbouzes, qui n'ont pas supporté qu'il soit innocenté en 76, alors qu'il est vraiment considéré par eux comme coupable.
0: Il y avait un papier ce week-end dans le magazine M du Monde sur Pierre Goldman, absolument incroyable, avec des photos surtout de l'enterrement, et on voit, alors on voit Simone Signoret, Yves Montand, Jean-Paul Sartre. Il paraît qu'il a même dû être exfiltré, Jean-Paul Sartre, du cortège.
11: Est-ce qu'on voit Pierre Bénichoux ?
0: Alors, Pierre, il devait y être,
11: oui,
0: Pierre.
11: Oui, normalement. Il a chanté la trompette, ça a été très mal vu par l'entourage.
0: Mais non, mais Sartre était en très mauvais état et il a eu un malaise. Il a fait un malaise au cimetière pendant l'enterrement de Pierre Goldman et on l'a exfiltré vers une station de taxi. Et d'ailleurs, le cortège avançait très, très lentement. Il y a quelqu'un qui a plaisanté en disant « C'est Sartre devant qui freine tout le monde. » Puisqu'on parle cinéma, c'est demain que le film sur Pierre Goldman sort.
8: Il y a... Vous l'avez vu, patron ?
0: Non, je ne l'ai pas vu encore. Mais je voudrais, j'aurais pu le voir avant.
9: Oui, même pour les stars. Vous
8: chez BFM, ils ont tous les films en avance.
0: Je vois tous vos films en avance.
8: Ah, c'est bien ça le problème.
0: Aïe, aïe, aïe, aïe.
10: C'est mieux de les voir en avant, toi, tu les feras pas.
9: C'est gentil.
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0: Vous êtes allé voir son film, Ariel ?
12: Non, pas encore.
0: Ah ben voilà, voilà.
12: Vous l'avez vu ?
0: Entre réalisatrices, quand même, un peu de solidarité.
12: Oui, j'ai vu, moi.
0: Aller voir le film de votre consoeur.
12: Oui, d'accord.
13: Moi, je l'ai vu et c'est très beau.
0: Ah oui, c'est très joli.
1: La bande-annonce donne très envie.
0: Ah ben, voyez, voyez.
1: Ah oui, oui, oui.
0: Voyez.
1: Les costumes sont magnifiques. Arrêtez, les hommes sont
0: arrêtez, elle va encore être jalouse, l'autre.
1: Mais non, mais moi, j'ai adoré son film. Alors, elle le sait, je lui ai dit.
13: Mais elle fait des films, elle, normal.
1: Bah oui, hein.
13: Ah bon?
1: Oui, pas tous les ans.
0: Et Isabelle Mergault aussi.
13: Oui, Isabelle Mergault,
0: et quand est-ce que vous faites un film avec nous tous, avec toutes les grosses têtes?
12: Oui, Isabelle. Non, j'aimerais bien avoir un peu de succès dans ma vie.
0: Justement, détrompez-vous.
12: Mais justement, j'ai une idée, mais ça va pas vous plaire.
0: Ah bon, alors voilà autre chose. Pourquoi ça va pas me plaire?
12: Parce qu'on vous enterre.
0: Bah écoutez, si c'est au début du film, au moins je serai pas compromis trop longtemps. Allez, une première citation pour madame Caroline de Berck, qui habite Loun Plage. C'est dans le nord, ça, Loun Plage?
1: Loun.
0: L-O-O-N.
1: Loun Plage.
0: Alors, qui a dit « Le chinois n'est pas si difficile que ça. Ping, ça veut dire tennis et pong de table. Et tout est à l'avenant.
12: » Jean-Yann?
0: Jean-Yann, non.
3: Pierre Dac?
12: Martin?
0: Non.
1: Des preuves.
0: Alors, non.
1: Quelqu'un qui nous a quittés.
3: Francis Blanc.
0: Non, pas du tout.
12: Non, il est toujours là.
0: Qui est toujours là. Et quand vous dites parmi nous, on peut pas dire mieux.
3: Isabelle Mergault.
0: Mais non.
1: Jean-Phi.
0: Mais non.
12: Alex Vizorek.
3: Laurent Ruquier.
0: Mais non.
13: Mais non, parmi nous dans les grosses têtes, mais pas ici
12: nous,
13: ce soir.
0: Et pas seulement, il y a un double sens à parmi nous.
3: C'est quelqu'un qui a
13: dans que nous. Dans
1: Jésus.
13: Nous.
0: Mais non.
1: Parmi nous.
12: Qui est descendu parmi nous.
3: Si, Philippe Gueluc.
0: Philippe Gueluc. Bonne réponse. Alex Vizorek, et oui, parmi nous, puisque...
12: Mais oui,
13: oh là là, le jeu
12: minou,
13: de
12: minou.
0: Puisque cette phrase, c'est une phrase du chat.
3: Et oui.
0: Et oui, je viens de recevoir le nouvel album de Philippe Gueluc qui était sur mon bureau ce matin, Le chat et ses 40 bougies, c'est l'album anniversaire.
13: J'ai pas compris le...
0: Et c'est dans le nouvel album du chat que j'ai trouvé cette phrase. Le chinois, ce n'est pas si difficile que ça. Ping, ça veut dire tennis, et pong, de table, et tout est à l'avenant. Écoutez, franchement, voilà encore un bel album, très drôle. Merci Philippe de m'avoir envoyé l'album. Les autres devront l'acheter. Une autre citation pour Charles Tendron, qui habite Jouet-sur-Erdre, c'est en Loire-Atlantique, qui a dit « Quel fardeau! On ne m'a rien appris. Il me semble que l'univers va tomber sur moi. » Une citation historique, bien
13: Galilée.
0: Sûr.
13: Galilée.
0: Non.
3: Quelqu'un de positif.
13: Ça pourrait être Louis XVI.
0: Et c'est Louis XVI. Excellente réponse. À quel moment il a dit ça?
14: Au moment de la mort de son grand-père, le 10 mai 1774.
0: C'est la date exacte.
1: Il fait toujours qu'il en rajoute.
9: Attends, il sait, attends, il sait même pas le jour que c'est.
1: L'invente, je te jure.
9: C'était un mardi, un lundi.
0: Et oh, il avait 19 ans, Louis XVI. Et effectivement, ce jour...
1: Il avait déjà la pêche, hein, Louis XVI.
0: Ce jour-là, à 19 ans, quand il apprend qu'il va devenir le roi, il dit: quel fardeau. On ne m'a encore rien appris. Il me semble que l'univers va tomber sur moi.
14: C'est pas entièrement faux, en plus.
0: Ah oui, bah d'ailleurs, oui.
1: Il a rien qui est tombé, on lui a plutôt enlevé quelque chose.
15: C'est pas entièrement faux.
0: Ah, qu'est-ce qu'il y a, monsieur Janssen?
15: Non, oui, on te demande juste qui a dit la citation, t'as trouvé la réponse, c'est super. Maintenant, c'est pas la peine d'argumenter.
14: Il est jaloux.
0: Mais qu'est-ce qu'ils ont tous à être jaloux?
9: Non, il y en a marre de ce côté-là, vous les regardez tous et nous... C'est son torticolis.
0: Ce n'est pas parce que je ne vous regarde plus que je ne peux pas vous voir.
9: Bah, si, c'est une phrase
13: Louis à la con. Louis XIV, Louis
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2: Pour Daniel Topic, qui habite Andernos-les-Bains en Gironde.
3: Andernos-les-Bains
2: en Gironde, c'est votre région, monsieur.
3: Ah ben ma grand-mère avait sa maison en Andernos.
2: Est-ce que je vous demande si elle faisait du vélo?
3: Alors non, elle faisait pas de
4: vélo. Elle en a fait.
3: Mais elle en fait plus, elle est morte.
5: La pauvre.
3: Ah ben ça arrive. Elle s'appelait Mamie Janine, elle faisait d'excellentes tomates farcies.
6: Elle est morte de vieillesse?
3: Oui.
2: Non, mais elle faisait des tomates farcies en même temps que de faire le vélo, alors forcément. On peut pas tout faire.
3: C'est une très belle maison.
7: Allez. À vendre?
3: Pas loin de la plage du Béteil.
2: Vous avez hérité de Mamie Janine?
3: Non, ça a été vendu avant, il y a eu une dispute de famille.
8: Ah là là, la connasse.
3: Non, non.
8: Oh, pardon.
4: Qu'est-ce qu'elle a eu des tomates?
3: Parce qu'elle était propriétaire avec sa sœur, Tati Nicole.
8: Ah là là là.
3: En fait, c'était la maison de Mamie Cécile, de la grand-mère.
4: Et c'est Papy Robert qui a hérité de tout, alors.
3: C'est intéressant. Mais Tati Nicole, elle est encore vivante, elle nous écoute peut-être.
2: Ah bah bien sûr, bah, ouais. Qu'elle sache que...
4: Bonjour.
2: Qu'elle sache que Tata Christophe l'embrasse.
7: Pas mal.
3: Joli. Donc on dit Andernos.
8: Ah oui, pardon, on a un peu parlé de vous, on voulait pas, excusez-nous. Oui. Andernos.
2: Tout est là. À Andernos, moi je disais Andernos-les-Bains, donc en Gironde, monsieur Topic attend maintenant la question pour savoir s'il a une chance de gagner 300 balles. Pourquoi ne doit-on jamais, c'est une, on va dire, une tradition, ou plutôt même une superstition, mais d'où vient cette superstition? Pourquoi ne doit-on jamais allumer 3 cigarettes avec la même allumette?
4: Parce que pendant la guerre, quand on allumait 3 cigarettes, on était repéré avec la même allumette.
2: Expliquez bien, monsieur Babi, mais c'est la bonne réponse.
4: Bah, c'est la bonne réponse, donc j'ai rien à expliquer.
5: Mais si, parce que ça durait trop longtemps.
2: Voilà, c'est ça qu'il faut dire.
4: Ah oui,
2: bonne réponse de Bernard Mabi et de Valérie Mérès. Eh oui.
5: Je fais le...
2: Allumer 3 cigarettes avec la même allumette portait malheur, porte toujours malheur, mais tout ça vient effectivement du fait que pendant les guerres, c'était dangereux d'allumer 3 cigarettes avec une seule allumette parce que la nuit, un tireur habile a le temps de préparer son arme à la première cigarette, de viser à la deuxième cigarette et de tirer enfin à la troisième cigarette.
8: D'ailleurs, ce soldat en question n'a fait l'erreur qu'une fois.
2: Je ne connaissais pas cette superstition non plus. Vous la connaissiez, vous?
3: Jamais entendu.
2: Bernard, oui, manifestement.
4: Ah bah moi, j'ai
3: la guerre. Connu la guerre. Je rigole. Il était dans les tranchées, je sais pas comment il faisait pour passer.
4: Depuis 70, j'ai fait 3 guerres.
3: Il était dans les tranchées, il a jamais réussi à ressortir.
4: Ça l'a fait rire, l'autre, l'Argentine.
3: Ah bah elle a fait la guerre aussi.
4: Ah bah elle a fait les Malouines.
7: Les Malouines.
2: Allez, question littéraire et d'actualité, en tout cas d'éphéméride, pour Rémi Gerbeau, qui habite dans les Deux-Sèvres. De qui Voltaire parlait-il quand il écrivait « On dit qu'à l'âge de 18 ans, il savait 22 langues ». Cela n'est certainement pas dans le cours ordinaire de la nature. Il n'y a point de langue qui ne demande environ au moins une année pour bien la savoir. Quiconque, dans une si grande jeunesse, en sait 22 à 18 ans, peut donc être soupçonné de les savoir mal, ou plutôt il en sait les éléments, ce qui est ne rien en savoir.
9: Mozart. Alors, il disait Mozart. Ça de Rousseau?
2: De Rousseau, non.
4: Mozart.
2: De Mozart, non.
7: D'un monarque?
3: D'un écrivain?
2: D'un monarque, non.
3: D'un écrivain?
2: Oui, d'un autre philosophe même.
4: Diderot.
2: Diderot, non.
7: Du même siècle que lui?
2: Non, pas tout à fait du même siècle. Ah. Du siècle de, on va dire de, au moins du siècle précédent. Ça dépend parce que tout est à cheval, vous voyez, c'est compliqué.
4: Ils sont tous à cheval.
2: Lui, en tout cas, était du 15e siècle, voilà.
7: Du 15e?
3: Ça remonte.
7: Oui, oui. Ah oui, donc.
2: Donc ça fait 2 siècles d'écart entre Voltaire et lui.
9: Ah oui, donc c'était il y a longtemps.
7: Ça fait même 3 longs.
2: Il parlait. Non, ah oui, non, bah non. Voltaire, c'est le 18e. Ah oui, vous avez raison. Vous avez raison.
3: Mais donc il a 3 siècles. Il l'a pas connu en tout cas.
4: Ça en fait presque 4.
9: 1400.
2: Pardon?
4: Ça en fait presque 4.
2: Bah non, entre 14 et 17, ça fait 3 siècles.
4: Ah, 3 siècles.
9: Un italien, un français, les philosophes en question.
2: Ah, ça, c'est une très bonne question.
7: Pic de la Mirandole.
2: Et c'est le Pic de la Mirandole. Oh, bonne réponse.
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2: Une question pour Jimmy Benabès qui habite Paris 18e. C'est en voyant ce mot à plusieurs reprises dans la presse ce matin que je me suis demandé d'où venait l'origine de ce mot et j'ai appris, et peut-être vous le savez-vous déjà, que c'est Auguste Le Breton, un écrivain, qui a lancé ce mot qui n'existait pas avant lui. Il en a même fait plusieurs romans qui commençaient par ce mot.

0: les...
1: Rififi.
2: Qui a dit Rififi?
1: Gérard Jugnot.
0: Excellente réponse de Gérard Jugnot. Eh oui. Mais
3: là, ça commence à se sentir que vous donnez les réponses à Gérard Jugnot.
4: Ouais. Il y a des préférences, il y a de la chouchouterie.
0: Effectivement, rififi, alors c'est un mot de plus en plus utilisé dans la presse, du rififi dans tel parti, du rififi dans tel club, du rififi en Ukraine. Ce matin, il y a le mot rififi un peu partout dans les journaux.
5: Mais à une époque, j'ai connu des gens qui avaient écrit une pièce qui s'appelait Rififi, je sais pas quoi.
0: Et Loulou.
5: Et ils n'avaient pas le droit de l'utiliser. Ils n'ont pas eu le droit d'utiliser, ils ont appelé ça rififouin. Parce que c'était déposé. C'était...
6: Ah, pour et la bande à Rififi aussi.
0: Il y a eu, depuis des tas de films avec du Rififi chez les hommes de Jules Dassin.
5: C'était payé.
7: Alors
5: des
7: ça
5: droits.
7: Veut dire exactement quoi?
0: Ah, du Rififi.
7: Une espèce de petite bagarre.
0: C'est ça, oui, voilà, oui, du Rififi.
6: Un peu de bordel, quoi.
0: Alors lui, ouais, il a écrit, Auguste Le Breton, du Rififi chez les femmes, c'était le premier, du Rififi à New York, du Rififi au Proche-Orient, du Rififi à Hambourg, du Rififi au Mexique, du Rififi à Barcelone, à Paname, au Cambodge.
3: Du Rififi est une ordure.
5: Du Rififi fait du ski.
0: Du Rififi au Canada, en Argentine. Enfin, écoutez, je vais pas vous donner toute la liste.
1: Et ça, il l'a déposé, alors.
0: Pardon?
1: Il l'a déposé.
0: Oui, il l'a déposé parce que ça vient du mot rif au départ,
1: ah oui.
0: Mais le mot rififi n'existait pas.
4: En fait, il y a une histoire très jolie là-dessus, c'est par rapport à Michel Legrand qui me l'avait raconté. Et ils n'ont jamais, avec Jacques Demy, déposé le nom des parapluies de Cherbourg, qui est devenue la plus grande marque au monde de parapluies, les usines des parapluies de Cherbourg.
0: Il faut se méfier, évidemment. Il ouais. Faut très vite penser, dès qu'on a une idée, à la déposer. Ah, oui.
3: Mais c'est bizarre que Michel Legrand n'ait pas pensé à déposer un truc.
4: Ben, et oui,
3: c'était plutôt un réflexe qu'il avait, je crois.
4: Vous le connaissiez chez Vincent?
3: Oui, c'est mon ex.
4: D'accord. Moi, j'aime bien les « il paraît ». Je peux vous dire que non. Il était... Non, là-dessus, ils ont été très naïfs. Et un jour, il m'a raconté ça. J'ai trouvé l'histoire très jolie.
3: Moi, on m'a raconté une histoire que j'adore sur Michel Legrand. Oui. Un jour, il était au festival de Montreux, festival de jazz. Oui. Et dans les rues, il était avec son épouse. Et il dit « Oh là là, mais cette vie est quand même fatigante, cette vie. Toujours dans les hôtels, toujours en tournée, jamais chez soi. » Donc, il se plaint un peu. Puis d'un coup, sa femme dit « Oh, mais on n'a pas une maison à Montreux ?»
4: Elle est très jolie.
6: C'est drôle. Enfin, je pense à tous les fans de hip-hop qui nous écoutent. Ils doivent se dire quelle émission formidable.
0: Donc, Michel Legrand, vous avez de l'admiration pour Michel Legrand.
6: Ouais, Michel Legrand, Jean-Claude Duss, qui tu veux, il n'y a pas de souci. Je connais. Qu'est-ce qu'il a fait comme musique à part les parapluies de Cherbourg? Il a composé de la bossa nova aussi, très pote avec.
0: Yann, vous pouvez chanter les moulins de mon cœur.
4: Comme une pierre que l'on jette dans l'eau vive d'un ruisseau et qui laisse derrière elle des milliers de ronds dans l'eau, comme un manège de lune avec ses chevaux d'étoiles.
0: Pas trop longtemps parce qu'il y a rien qui commence à faire la gueule.
7: Non, c'était formidable, mais je rebondis sur...
0: Comment elle a dit c'était formidable?
4: Elle le pense, sincèrement, je sais qu'elle le pense.
7: Mais je rebondis sur l'histoire d'inventer un nouveau mot. On a le droit de faire ça.
0: Ah oui, oui.
7: Parce que moi, j'ai connu un chien qui s'appelait Rififi.
0: Ah oui.
7: C'était un teckel au poil dur. Oui. Mais ça vous rapporte quoi de déposer un mot? On invente un mot et puis on le dépose.
0: Un teckel, vous pouvez le déposer en bas de la porte pour éviter que le froid passe.
4: Non, mais par exemple...
6: Moi, j'ai déposé Ruquier, là, il n'y a pas longtemps. Même lui, je peux plus présenter dans un établissement à la CAF sans que je touche
4: les
6: sous.
4: Les grosses têtes, c'est qui a inventé?
0: C'est RTL.
4: Oui, mais c'est qui a inventé ce nom?
0: Ça appartient à RTL. C'est un monsieur de RTL, qui était un directeur de la station à l'époque, qui a déposé le titre. Non, ça appartient pas à Philippe Bouvard, par exemple.
4: Ça,
0: vous voyez,
4: voilà.
0: Ça appartient à la station parce que il y avait un directeur ici qui a eu l'idée. Au départ, ça devait s'appeler Les Incollables, pour tout vous dire.
6: Ah.
0: Ça avait déjà été pris.
3: Ah bah oui, c'était un jeu.
0: Exactement. Mmh. Et donc, Des Incollables, c'est devenu les grosses têtes. Mmh.
6: Mieux les grosses têtes.
4: Ah, c'est chouette. Ouais, c'est chouette.
0: Mais ça correspond pas à tout le monde.
6: Non, moi j'aurais appelé ça les grosses tantes. Mais bon.
3: Les grosses quoi?
6: Quand on voit certains castings.
0: Les
6: ça, François?
3: Les grosses tantes, il a dit.
6: Mais bon, ça, c'est mon problème.
0: Ben oui, vous n'aimez personne, monsieur.
6: C'est pas que j'aime personne, c'est que j'ai envie que l'émission progresse.
0: Ah oui.
6: Grâce à vous. Il y a un niveau depuis que je suis là qui est misérable. Et j'aimerais être poussé par mes camarades.
0: Ben, vous allez voir si votre niveau...
1: Oui, il y a...

0: Pourquoi vous aimez bien Poutine?
1: Je sais pas, c'est physique. Quand il a fait ses photos là, c'est sur les chevaux là.
0: Ah oui.
1: C'est Jean-Philippe Janssen qui a un tableau de lui à la maison là. Quand il est torse nu sur son cheval, franchement, t'as envie de voter à droite. Même moi, je suis hétéro et un peu de gauche, et j'ai envie de voter à droite quand je le vois.
0: Alors, magnifique. Ma question géographique qui concerne l'Ukraine, c'est le nom d'une mer que je vous demande.
2: La mer Noire.
3: La mer d'Odessa.
0: Non, je vous demande cette mer intracontinentale, peu profonde, qui s'étend sur 37 800 km² quand même, bordée à l'ouest et au nord par l'Ukraine, à l'est par la Russie, et au sud, justement, par la presqu'île de Crimée. Et ces deux mers sont séparées, c'est elle et la mer Noire, par le détroit de Kertch. Quel est le nom de cette mer?
3: La mer d'Azov.
0: La mer d'Azov.
3: Ah, oui.
0: Excellente réponse de Gérard Jugnot.
1: Mais Gérard, t'as dormi chez Laurent ou quoi? T'as toutes les réponses depuis tout à l'heure.
0: Alors, parce que là, j'étais persuadé que personne n'aurait retenu le nom de cette mer, qui est la mer, et effectivement, au bord de laquelle se trouve ce conflit, parce que la mer Noire, c'est un peu plus bas, et ce petit trou qui se trouve à un
4: peu. Même pas où c'était, d'ailleurs.
0: Ah ben, c'est la mer d'Azov. Excellente réponse de Gérard Jugnot.
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0: Une question pour Jean-Pierre Pierron, qui habite Bonneuil-sur-Marne. Une question qui va nous permettre de parler de quelqu'un qu'on aimait bien. D'ailleurs, on a évoqué son nom l'autre jour quand on était au Lido, parce qu'on s'est rappelé qu'il avait joué ici à Paris la version française du Rocky Horror Show, qui se jouera bientôt au Lido, une comédie musicale qui avait été adaptée au cinéma aussi sous le nom du Rocky Horror Picture Show. Et ce garçon dont je vous parle, c'est Tiki Olgado.
7: Ah, oui.
0: Alors lui, ça fait vraiment 20 ans qu'il nous a quittés. Vous rendez compte comme le temps passe. Il est mort le 22 janvier 2004, donc il y a pile 20 ans. Les plus jeunes ne se souviennent peut-être pas bien de Tiki Olgado. Mais effectivement, on le voit dans Amélie Poulain.
7: Nikita aussi.
0: Son dernier film, c'est Un long dimanche de fiançailles. Mmh. Il est dans Monsieur Batignol. Dans Une belle époque, dans Meilleur espoir féminin aussi d'ailleurs.
3: Ouais.
0: Isabelle, j'en parle puisque c'est vous qui avez écrit ce film. Plein de films tournés dans les années 90 essentiellement parce qu'il a eu une carrière tardive en tant qu'acteur, vu qu'au départ, il travaillait avec Claude François, hein, c'est bien ça.
7: Il était secrétaire de Claude François, il a été secrétaire de plusieurs artistes et chanteurs. Ouais.
0: Il a travaillé pour Johnny Hallyday, il a été manager du groupe Martin Circus, et puis un jour, comme ça, il s'est mis à jouer dans un film, on lui a proposé un rôle, et c'est Gérard Jugnot d'ailleurs surtout, qui l'a fait éclater grâce au film une époque formidable, et là, il n'a pas arrêté de tourner pendant toutes les années 90. Tiki Olgado, qu'est-ce que vous dites, vous?
8: Je dis, vas-y, Isabelle, fais-moi éclater.
7: Éclater quoi?
3: Éclater.
7: Ça peut être mal interprété. Hein.
8: Bah, attends.
7: J'avais
8: titre,
7: pas compris.
8: Titre.
7: Titre.
0: Peut-être pas un furon, qui non plus.
8: Bah ouais.
0: Mais c'est vrai que Jugnot a fait éclater Tiki Olgado. Merci et que Tiki Olgado voilà, nous a quittés il y a 20 ans. Vous allez me dire, est-ce qu'il y a une question là-dedans? Bah oui, j'ai quand même trouvé une question parce qu'il se trouve que Tiki Olgado, quand il est mort d'un cancer, d'ailleurs, il a eu une dernière phrase qu'il a prononcée devant les caméras de Claude Lelouch parce qu'il avait demandé à Claude Lelouch de venir le filmer à l'hôpital, sur son lit d'hôpital, pour laisser un message posthume. Et quelle était cette phrase qu'a prononcée devant les caméras?
3: Il était à l'hôpital?
0: Oui, il était à l'hôpital. Et un message qu'il adressait à tous ceux qu'il aimait.
8: C'est devenu une devise connue maintenant?
0: Oh, c'est pas une devise, c'est plutôt un conseil.
7: Respirez, soyez heureux.
3: Aimez la vie.
0: Mais c'est...
7: Prenez soin de vous.
0: Mieux que ça, plus précis que
8: Isabelle,
0: ça.
8: Isabelle, éclate-moi.
7: Oh, le message.
3: C'était un cancer de quoi?
0: Ah ben justement.
3: Voilà. Arrêtez de fumer.
0: Et voilà, sa dernière phrase.
3: Moi, je ne l'ai pas entendue, c'est pour ça que je continue.
0: Sa dernière phrase à Tiki Olgado, ce message posthume devant les caméras de Claude Lelouch, c'était « Il faut dire aux gens qu'il faut complètement arrêter de fumer
3: ». En même temps, c'est pas un... posthume, c'est entume.
7: C'est prétume.

0: Ou enclume ?
1: Non, c'est un message posthume parce que ce message, il a demandé à Claude Lelouch de le montrer une fois qu'il était mort.
2: Oui, mais il l'a enregistré en tume.
1: Oui, mais tout ce qui est posthume, est fait de son vivant.
3: Ah non, mais t'es à 22, hein, ma pauvre.
0: À moins que tu reviennes en esprit pour passer un message.
4: Une œuvre posthume, c'est une œuvre qui est publiée après la mort, c'est pas une œuvre qui est écrite après la mort.
2: Prends ton guignol et Kirsch, et puis voilà.
0: Il y a que Yagel DJ qui peut donner des messages posthumes.
1: Oh, l'autre, il nous ressort, c'est voyant.
3: DJ, t'as dit ?
0: Yagel DJ, c'est pas ça qui parlait avec Marie-Antoinette ? Je sais pas quoi.
5: C'est pas Corabanne, ça.
0: Non, lui, c'était la station Mir.
1: Vous pourriez peut-être rendre un hommage à Tiki Elgado, Isabelle, en réalisant un film qu'il a toujours eu envie de concrétiser, qu'il n'a jamais fait. Il a, pendant longtemps, il n'a jamais pu le faire, eu pour projet de raconter l'histoire.
3: Oh mon Dieu.
5: Attention.
0: Oh là là,
2: qu'est-ce que c'est ? Je sens que c'est pour moi.
5: Ça sent le film sérieux. Ça pue le film d'auteur.
3: C'est la vie d'une prostituée.
1: Non, mais je vous dis ce qui est écrit, moi. Puis peut-être que monsieur...
6: Carrément, j'y vais droit au but, moi.
5: Là, tu peux percer, mon pote.
1: Il pourrait jouer là-dedans. Tiki Elgado n'a jamais eu le temps de concrétiser son projet de film racontant l'histoire d'un Toulousain parti en Chine ouvrir un restaurant de cassoulet.
5: Adil, je te vois dedans.
6: Ouais, je peux jouer ce rôle facile.
5: Ah ouais.
2: Alors, avec les moyens qu'on a maintenant au cinéma, ce sera pas en Chine,
4: ce sera à Belleville.
2: Voilà, voilà.
1: Dans le 13e.
5: Ouais.
1: Et puis, ça sera une choucroute. Bon. Bah, Stevie, je vous vois bien dans le rôle du Fayot.
0: Non, moi non.
2: Bah,
0: c'est plus élégant. Moi, je suis l'oignon.
4: La saucisse.
1: Un autre film, et là, c'est pour monsieur Adil Rami. C'est la question Disney du jour. Puis, c'est Adil Rami a une spécialité, c'est les films Walt Disney.
2: Il faut bien en avoir une spécialité, moi je dis. C'est bien.
1: C'est bien.
6: Bah, attends, t'as pas dormi avec moi encore.
0: Fais-moi Alice au pays des merveilles.
1: Je crois qu'elle a pas envie de dormir, voyez, avec vous.
2: C'est quoi la question ?
1: Eh bien, la question nous permet de passer du cassoulet à Ratatouille, puisque j'ai choisi ce film qui est d'ailleurs pas Disney, mais un Pixar.
3: C'est
5: les cousins.
1: Mais voilà, c'est quand même un film qui a très très bien marché. Ratatouille, tout le monde connaît évidemment le nom du jeune rat Rémi, qui va devenir un grand chef. Mais comment s'appelle le restaurant dans Ratatouille ?
6: Alors, c'est Linguini, c'est le machin, son ami, et le restaurant s'appelle... Ah putain.
1: Mais c'est vrai que le copain s'appelle...
6: C'est le nom du chef ou pas le restaurant Gusto ?
1: Exactement, Auguste Gusto. Bonne réponse, David Rami. Ben voyez, vous au moins, vous répondez aux questions qui sont dans votre domaine.
5: Bon, il est très limité, hein. On va pas faire 10 ans de questions de Disney, quoi.
3: Il y a suffisamment de Disney pour faire 200 ans de questions.
1: Et c'est Jean-Pierre Marielle qui, dans la version française, faisait la voix d'Auguste Gusto, le restaurateur à qui appartient ce restaurant, chef cuisinier étoilé, Auguste Gusto. Chez Gusto, c'est le nom du restaurant. Et effectivement, le jeune commis de cuisine s'appelle Alfredo Linguini. Bravo, vous connaissez votre ratatouille par cœur.
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1: Une question pour Sylvie Brognon, qui habite Vigneux-sur-Seine, c'est dans l'Essonne.
0: Elle a la pêche, celle-là.
1: Mme Brognon habite Vigneux-sur-Seine.
3: Hé, hey, Brognon.
1: Et je voudrais vous demander de retrouver le nom de celui qui était si doué que dans les années 1910,
3: Gueluc.
1: Il fut interdit de concours en Belgique, dans son propre pays.
8: De concours de quoi ?
1: C'est toute la question.
2: De concours de boules ?
1: Non.
2: De gymnastique acrobatique ?
1: Non.
2: Est-ce que c'est sportif ?
1: Non. Il avait 16-17 ans.
8: C'est intellectuel.
1: Il avait 16-17 ans, intellectuel, non. Et il était si doué qu'on l'avait interdit de concours ici.
3: Ah, El Karat.
1: En Belgique, non.
2: Concours de coiffure.
1: Non.
0: Concours de paix.
1: Non.
2: Est-ce que c'est un concours qui fait appel à un intellect très élevé?
1: Pas spécialement.
8: Est-ce que c'est un peu un concours à la con?
1: Non, pas du tout.
0: Il était musicien.
1: Musicien, oui.
2: Ah. Pianiste.
1: Pianiste, non.
0: Violoniste.
2: C'est de la flûte. Chef d'orchestre.
3: Il était flûte.
2: Et
3: la peau de chamois.
8: Il était flûtiste éventuellement. Il était pas
1: flûtiste, mais
2: clarinettiste.
1: Clarinettiste.
9: Clarinettiste.
2: Ah, alors, et pas... vous voulez quoi, alors? Puisqu'on a trouvé
1: son nom. C'est pas
9: Sidney Bechet.
2: Christian Morin.
1: Non.
10: Sidney Bechet.
1: Non. Je veux son nom. Et je vais vous dire.
2: Est-ce qu'il est dans la chanson?
1: Il a commencé à gagner à l'âge de 15 ans un concours avec sa clarinette et deux flûtes.
9: Est-ce que c'était pas Adolphe Sax?
1: Excellente réponse.
9: L'inventeur du saxophone.
1: Excellente réponse de Philippe Gueluc.
10: Mais comment il faisait pour avoir une clarinette et deux flûtes en même temps?
11: Oh, voilà. Même bouche.
1: Bah, Adolphe Sax, l'inventeur du saxophone.
9: Ouais, un génie.
1: Il est belge.
9: Exactement, né à Dinan.
11: Un génie comme tous les Adolphe.
1: Mais
11: ils ont une vision, ils ont un délire, mais c'est... Voilà.
9: Ils ont réussi dans leur domaine.
11: Parfois, ils sont un peu incompris, mais l'histoire va parler pour eux.
12: Et un peu nerveux aussi.
1: En tout cas, il a commencé à la flûte et à la clarinette, et puis il s'est dit, tiens, ça me suffit pas, je vais inventer le saxophone, c'est ça, monsieur Gueluc?
9: En gros, vous avez très bien raconté sa vie. Non, il est monté à Paris.
1: Et contrairement à vous, il n'oubliait pas sa peau de chamois dans la clarinette, lui.
9: Ah, mais non, mais alors, dans le saxophone, c'est différent, parce que le cornet est tourné vers le haut, donc on voit s'il y a une serpillère.
11: Le cornet de frites
9: une... Le cornet de frites, ça, elle est bonne, hein,
2: dire. Qu'est-ce que c'est beau quand c'est bien joué.
1: Une question historique et belge
2: s'il
1: aussi.
2: Vous plaît.
1: Encore. On connaît Astérix, mais il y a un vrai belge qui est, on va dire, synonyme de victoire, puisque lui a vraiment, c'est pas une bande dessinée d'Uderzo et de Goscinny, ça, ça fait partie de votre histoire, monsieur Gueluc. Ce belge-là a tenu tête à Jules César.
13: Jules César, on l'appelait Jules César, il mettait pas de hasard pour qu'on voit ses belles jambes, ses jolies jambes, ses jambes de superstar.
11: Excusez-moi.
1: Bah, ah bah tout le monde
10: mais
1: connaît.
10: Mais c'est quoi ces chansons?
1: Alors allez-y.
13: 1, 2, 3, j'ai...

0: chanson de qui?
1: De Grand Jojo.
2: De Grand Jojo.
3: De Johnny Hallyday.
1: Mais non.
2: Mais non. Il y a un autre Jojo.
3: Mais c'est qui le Grand Jojo?
1: C'est
3: mais quand vous avez parlé du Jojo avec Grand Jojo. Quand vous avez parlé du Grand Jojo tout à l'heure, c'était pas Johnny Hallyday non plus.
1: Non, le Grand Jojo va très bien.
3: Rien,
0: mais quelle vulgarité, on se croirait à Liège.
3: Moi j'aime bien, chef, un petit verre, on a soif.
4: Chef, un petit verre, on a soif. Chef, un petit verre, on a soif.
0: Je la connais celle-là.
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0: Ensemble.
4: On a soif.
0: Pardon?
4: On a soif. Voilà, magnifique.
3: Alors, on va chercher à voir que je ne meurs pas idiote. Oh, qui
5: c'est trop tard.
1: C'est une star de la chanson bruxelloise.
5: Honnêtement, t'arrives à vivre idiot.
0: Ah, l'Afro Jojo, c'est un de là.
1: Et c'est lui qui a lancé le olé, olé, olé, olé,
5: ah oui,
1: que
5: c'est
1: les
5: génial,
1: stars
5: ça.
1: De foot
5: oui.
1: du monde entier.
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0: deuxième.
1: Mais non,
0: on est troisième.
1: Dans la chanson, il disait. Dans la chanson, il disait les petits Belges vont au Mexico. Olé.
2: Nous avons évoqué cette star.
3: Moi,
2: de
3: j'ai
2: la
3: envie
2: chanson.
3: D'aller au lit, au lit, au lit.
2: Mais vous ne connaissez peut-être, tout le monde ne connaît pas Grand Jojo Malade.
3: C'est quoi?
2: Alors, c'est un type qui récite du Grand Jojo en slam à la façon de Grand Corps Malade.
3: C'est génial.
2: Lui, c'est
4: Jules César. On l'appelait Jules César. Il mettait pas de falzar pour qu'on voit ses belles jambes, ses jambes de superstar.
3: Le Grand Jojo Malade.
0: C'est beau, putain.
1: Ça, c'est excusez-moi, je suis la seule à ne pas connaître alors.
3: Mais arrêtez. Mais vous connaissez tous le Grand Jojo.
1: Non, mais il est pas sur
3: la route. Elle a sucé avec le petit Juju.
1: Mais arrêtez. Je suis une femme bien droite.
0: Je suis une femme, pardon.
3: Bon, dites mon nom.
2: Oui,
1: ton Jules César.
2: C'était quoi la question?
3: Mon Belge qui a tenu tête à Jules César.
0: Le Grand Jojo.
1: Non.
5: C'était.
1: Oui, c'est vrai, il y avait une question.
3: Ah, bah oui, il y avait.
2: C'était pas.
3: Il vous reste 30 secondes.
2: Est-ce que c'était pas le chef des éburons?
3: Oui, exactement.
2: C'était Baudionia.
3: Non.
1: Qui ça?
3: Non.
1: Brognard.
3: Non.
2: Baudionia.
3: Il était tellement rusé qu'il a réussi en 54 avant Jésus-Christ à échapper à César.
1: Attendez, je connais pas le Grand Jojo, je vais pas vous trouver le nom.
2: C'est pas
1: un mec en 54 avant Jésus-Christ. Faut être logique à un moment donné.
5: Brutus.
3: Non.
0: Il est toujours vivant.
3: Non.
1: Je cherche.
2: Ambiorix.
5: Est-ce qu'il
3: pardon.
2: Ambiorix.
3: Ambiorix. Excellente réponse de Philippe Gueluc.
6: À suivre.
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3: Quelque chose d'assez étonnant parce que c'est seulement il y a 20 ans que ça a été légalisé au Chili. Mais qu'est-ce qu'on peut faire depuis 20 ans seulement au Chili?
5: Avorter.
3: Avorter, non. Avorter, je pense que c'est depuis encore moins longtemps parce que quand vous saurez de quoi il s'agit.
5: À fumer de la marijuana.
3: Oh.
8: Divorcer peut-être.
3: Divorcer, ouais. Bonne réponse de Bruno Solo. Effectivement, le divorce a été légalisé au Chili il y a seulement 20 ans.
9: J'aurais été dans la merde au Chili.
3: En 2004, oui, parce que vous en êtes à combien de divorces?
9: Deux et demi. Non, deux.
1: Et un en cours.
5: C'est quoi un demi-divorce?
9: Le demi, c'est que je vais être toujours sur le feu. Après,
3: mais pourquoi
9: pas
3: vous remariez à chaque fois?
9: Mais moi, je veux pas à chaque fois, mais j'ai la faiblesse de dire oui. Je me suis toujours marié pour des mauvaises raisons. La première, c'était pour les impôts. La deuxième, c'est pour faire plaisir à mon père qui était à l'Amérique et voulait me marier. Voilà.
8: À l'Amérique?
9: À la mairie.
8: Ah, d'accord.
9: Il avait l'écharpe.
5: Et la troisième?
9: La troisième, je cherche la raison, mais ça va.
3: Laurent, ma fille.
10: Moi, je t'ai marié trois fois et j'ai pas eu de chance, j'étais veuf trois fois. La première est morte après avoir mangé des champignons vénéneux. La deuxième, deux ans après, de quoi elle meurt? Champignons vénéneux. Devinez de quoi est morte la troisième? Non, c'est triple fracture du crâne. Elle voulait pas manger les champignons vénéneux.
3: Ça, c'est des histoires qu'on pouvait plus raconter en 2024. En 2025, on peut à nouveau les raconter. Mais je signale que vous envoyez vos courriers à Laurent Baffi directement. Moi, je prends pas les courriers. Alors attention, justement, c'est pour vous, Laurent, la question zoologique qui va venir. Je vais vous parler d'un animal un peu mystérieux qui s'appelle l'équidné. Je ne sais pas si vous connaissez.
10: Oui, c'est le seul monotrème qui, même chère, qui pond des œufs comme l'ornithorynque.
3: C'est une sorte d'ornithorynque, oui. Effectivement.
10: Ça semble un
3: L'équidné, mais ce n'est pas ce qu'il y a de plus étonnant chez cet animal. L'équidné a quatre, mais quatre quoi?
5: Quatre couilles.
10: quatre oreilles.
3: On se rapproche.
9: Eh ben quatre, voilà. Quatre anus.
10: Quatre sexes.
3: Alors, non, il n'a pas quatre sexes.
10: Quatre glands.
3: Quatre glands. Bonne réponse de Laurent Baffi.
5: Alors, moi, j'ai pas compris.
10: Mais
5: je comprends pas comment il est.
3: Éloignez les enfants parce que je vais vous montrer une photo.
5: C'est quoi la différence entre un gland et un sexe?
3: Eh ben, le gland, c'est ce qu'il y a au bout du sexe. Là, l'ornithorynque.
8: Elle connaît que les chevaux, elle.
3: L'ornithorynque. en question. Alors donc, soyons clairs, hein, il s'agit d'un échidné. Ça s'écrit E-C-H-I-D-N-E, l'échidné. Et l'échidné, il a bien un seul sexe. Mais au bout de son sexe, regardez.
6: Ah, un peu comme une vache. quatre pies.
10: Il a un sexe étoilé.
3: Regardez, il a... non, ne gardez pas la photo pour vous d'Harry Bootbull. mais effectivement, il a quatre glands au bout du sexe.
5: Ah, c'est étonnant. Ah, quelle horreur. Des quatre.
3: Oui.
5: Les quatre glands, il y a du sperme qui sort.
9: Oui, c'est un arrosage automatique, madame.
3: Une autre question.
10: Et Laurent, faut préciser que ces animaux sont les seuls au monde, c'est les seuls mammifères à pondre des œufs.
6: C'est ça.
10: L'ornithorynque et l'échidné. C'est quand même incroyable.
6: Ouais. En tout cas, en 2025, selon le calendrier chinois, on est dans l'ère du serpent.
3: Voilà. Quel rapport?
8: Aucun, eh bien, comme d'habitude. Par rapport à la carotte, je veux dire. C'est quoi le rapport?
3: Moi, je suis mieux qu'un échidné. Hein. J'ai six glands dans cette émission. Pour Florent Menoux. Une autre question zoologique. Monsieur Menoux habite Conches-en-Ouche, c'est dans l'Eure. Quel animal fait une chute de 2,50 m dès la naissance?
10: Le girafon.
3: Le girafon. Bonne réponse de Laurent Baffie. Expliquez alors, Laurent.
10: Bah, il tombe de la hauteur des pattes de sa mère, 2,50 m, et voilà, il s'en
3: remet. Elle ne peut pas s'agenouiller au moment où elle...
10: Elle n'est pas croyante.
9: Non mais par contre, mais il n'a pas de cordon ombilical parce que ce serait un saut à l'élastique dès la naissance. Ouais.
5: Il n'a pas de cordon ombilical.
3: Mais ben, ils se font mal les petits girafons ou pas?
10: Un petit peu, mais pas tellement.
5: Mais en même temps, tu leur as pas demandé.
3: En tout cas, le girafon effectivement tombe de 2,50 m dès l'accouchement. C'est tristouné quand même. Hein,
5: ça, ah ça... oui, commencer la vie comme ça, c'est dur. Ah oui.
10: Bah, nous, quand on est, on nous met une grosse claque dans la gueule et sur le cul, c'est bon.
3: C'est pas faux en même temps. Ouais. Oui,
5: mais pourquoi?
3: Vrai.
5: À qui on met? À toi, on a mis une claque. Moi, on ne m'a pas mis.
3: Oui, parce que vous aviez dit un gros mot dès le premier jour.

0: Une autre question, mais musicale cette fois. On quitte la zoologie. Il peut pas y en avoir que pour vous, monsieur Baffy. Encore
1: merci
0: que,
1: en tout cas,
0: encore que je compte sur la culture générale de chacun. Ça n'est pas si facile. Monsieur Bellamy est absent et je vais vous faire écouter, joué par un orchestre de chambre britannique, un célèbre morceau. À vous de retrouver ce morceau classique.
2: Moi je sais.
0: Allez-y.
3: C'est moi je sais Pachelbel. C'est Pachelbel.
2: Non, c'est le canon de Pachelbel.
0: Le canon de Pachelbel. Bonne réponse de Bruno Solo.
3: Collective, je l'ai dit aussi.
2: C'est une des plus belles œuvres qui a jamais été écrite.
0: Je ne crois pas, Ariel, que vous ayez dit Pachelbel.
3: Non, j'ai dit Pachelbel.
0: Vous avez dit quoi?
3: Pachelbel.
4: Elle a dit la carotte de Pachelbel.
0: Vous avez dit Pachelbel.
3: Oui.
0: Et quand je dis bonne réponse de Monsieur Solo, vous dites je l'ai dit aussi.
3: Oui, parce que c'est le canon de Pachelbel et tout le monde le connaît.
0: Mais non, c'est de Pachelbel.
3: Oui, mais vous prononcez
1: ne
3: comme ça.
1: Ne contestez pas. On l'appelle Janine à peu près.
4: Il le prononce comme c'est écrit. Hein.
0: Mais non, mais à aucun moment c'est écrit Pachelbel. Comment vous dites, vous?
3: Pachelbel.
2: Pachelbel.
0: Non, alors là vraiment, Ariel,
3: c'est en mexicain. Italiano, c'est ecce et che. Et Pachelbel. Et alors?
2: Elle est formidable.
3: Est vero.
2: Vous savez quoi, Laurent?
3: Sinon,
2: je lui offre.
3: Ben trovato.
2: Je lui donne, c'est pour moi.
0: Ça s'écrit, cher Ariel.
3: Oui.
0: Et puis, il s'agit d'un Allemand né à Nuremberg.
4: Oui, mais il passait ses vacances en Italie aussi.
0: Il est né à Nuremberg. Voilà. Il est mort à Nuremberg. Voilà. Ça s'écrit P-A-C-H-E-L-B-E-L.
3: Mais il adorait l'Italie.
4: Alors, par contre, Laurent, s'il est Allemand.
2: Cannelloni, c'est Pachelbel.
4: S'il est allemand, ça se dit Pachelbel.
0: Exactement, ouais. Ça pourrait se dire éventuellement Pachelbel, ouais. Mais on dit en tout cas, ici en France, le canon de Pachelbel. Écoutez encore, c'est tellement joli.
3: Ah,
0: c'est
3: oui.
0: Une excellente réponse de Bruno Solo.
3: Collective.
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0: Pour Angélique Sabatier, qui habite Tourche, dans le Finistère.
6: Je maîtrise mieux le sujet, là.
0: C'est la première fois, il y a 110 ans, qu'on a utilisé le mot « slip » dans la presse française, dans une revue qui s'appelait « L'Illustration ». Le mot « slip » est apparu pour la première fois en 1913.
6: Avant, on disait quoi ?«
0: Culotte ». Ah bah, avant,
6: caleçon,
0: culotte ». Ça n'existait pas vraiment, en plus. Donc,
6: non,
0: vous voyez,
6: et on avait des deux.
0: Ça vient du verbe « slip »,« glisser », vous voyez.
6: Oui, et, c'est et l'anglais.
7: Avant, c'était la chemise qui servait de slip.
0: Oui, exactement, monsieur Junior, vous avez raison. Et il y a eu un procès, il y a une vingtaine d'années.
6: De slip ?
0: Oui, un procès entre deux marques de slip, la marque DIM et la marque HOM. H-O-M. En effet, l'un et l'autre s'accusaient d'une invention que l'un pensait être, on va dire, le l'astigateur et l'autre a répliqué en disant non, ça existait déjà.
7: C'est le slip kangourou.
0: Le slip kangourou, non, il existait.
7: L'affaire est dans le sac.
2: Est-ce que c'est la est-ce que c'est la petite poche pour sortir le zizi sans enlever le slip?
0: C'est-à-dire, expliquez.
2: Il y a une couture ouverte, comme ça on peut sortir le zizi sur le.
0: Mais ça, c'est le slip kangourou, justement.
6: Bah oui, enfin.
7: Il y a une poche.
8: Ah oui, non, mais maintenant, il y a beaucoup de slips forme kangourou.
0: Oui.
2: Qui n'ont pas l'ouverture.
0: Elle connaît toute seule où il y a l'ouverture, en tout cas.
8: Tu sais bien comment on fait.
7: Très déçue, il n'y a pas d'ouverture.
2: En fait, elle collectionne.
0: Une experte vous parle.
2: Elle collectionne les slips de ses voisins.
8: Il y a des slips kangourous qui sont fermés.
0: Oui,
2: on a compris que tu étais très déçue.
7: Il y a l'empiècement du cousu.
0: On est au bon endroit, en tout cas.
2: On est sur la couture.
0: Sauf que, effectivement, à un moment donné, la société HOM, H-O-M, a apporté une amélioration au slip.
7: Le slip sans couture.
8: Oui.
7: Le slip sans couture.
8: Mais je voudrais proposer des trucs sans être traité de prostituée.
0: Et dis donc, c'est vous-même qui souvent vous auto-traitez.
8: Non. Est-ce que ce serait pas la couture qui fait la couture épaisse et large avec la marque?
0: Non.
7: Sans couture.
2: C'est lié à l'élastique.
0: Vous étiez tout prêt avec le slip kangourou. Hein,
6: est-ce que c'est pas le slip avec une trompe d'éléphant là devant pour faire rigoler?
7: Le slip.
9: C'est horrible. C'est horrible.
10: Le slip koala.
0: Non.
11: Le slip prend fermeture éclair.
7: Le slip prend bourré.
0: Vous étiez en train de brûler.
7: Au lieu de mettre un béret,
2: il était à rebourrer. Le caleçon. Ça moule au niveau du paquet.
9: Bah, le shorty.
0: Non.
9: Le shorty caleçon.
0: Il y a eu Dim et Homme qui ont, se sont fait un procès parce que, effectivement, l'un a dit, ah, mais, moi, je l'ai fait avant. L'autre a dit, non, mais ça existait déjà sous l'Antiquité.
4: Le string.
0: Sous l'Antiquité. Non, on est tout près de la poste.
7: On est élastique. On est élastique.
0: Mais vous n'avez pas trouvé.
2: La fermeture éclair.
0: Non, non.
9: Est-ce que ça concerne le tissu ou plutôt la forme?
0: Non, ça ne concerne pas le tissu.
2: Est-ce que ça concerne une couture?
0: La forme, pas tout à fait une couture.
2: Est-ce que
9: la matière,
2: est-ce que c'est par rapport, est-ce que c'est par
7: le
2: rapport
7: slip préversible,
0: au... Pardon.
7: Le slip préversible.
0: Alors pas le slip.
2: Est-ce que c'est dégoûtant ça?
9: Enfin Gérard.
7: Un peu changé. Quand il a un peu usé.
9: Non. Non. Non.
0: Devant derrière.
2: Est-ce que c'est lié au
0: Coluche, jaune devant, marron derrière. Non, écoutez.
2: Est-ce que c'est lié au maintien des bourses?
0: Pas tout à fait, mais
4: le jockstrap.
10: Ah le moule couille.
0: On est bien, on est bien.
2: On est bien dans la zone.
0: On est bien.
7: C'est pour les hommes.
0: On est bien. Bien sûr que c'est pour les hommes.
2: C'est lié aux
7: slips pour les
2: femmes. C'est lié aux testicules.
0: Enfin, rarement pour les slips kangourous. Un slip kangourou, c'est pour les hommes. Et vous étiez tout prêt, vous brûliez.
9: Ben, c'est pour. J'ai brûlé quand j'ai.
2: Enfin, sur l'ouverture.
4: T'as dit merguez.
2: Sur l'ouverture.
0: Sur l'ouverture.
2: On a brûlé sur l'ouverture.
7: Oui, ah, il y a pas
9: oui,
7: d'ouverture.
9: Oui.
2: Mais si, mais l'ouverture et est horizontale et pas verticale.
9: Ils en ont mis une de chaque côté.
0: Effectivement, pour que les droitiers comme les gauchers puissent sortir leur sexe de l'un côté ou de l'autre. Bonne réponse de Caroline Diamant.
2: Ah mais elle est slipologue.
0: Et oui,
2: t'es slipologue.
0: Parce qu'avant les slips poches kangourous n'avaient qu'un côté.
9: C'est vrai.
0: Et si vous étiez,
9: c'est vrai. J'imagine.
4: Si on voit. Oui, mais alors bien que les hommes ici ne sont pas experts en slip.
2: Non mais pardon, excusez-moi, mais pardon, on peut sortir quand même son zizi sans le sortir avec la main.
0: C'est pas comme
2: écrire au stylo.
9: C'est pas pratique, j'imagine.
0: Quand c'est de l'autre côté, c'est pas pratique.
7: Mais c'est très compliqué parce qu'il y a une espèce de chicane, ce qui fait que.
2: Non mais ça dépend si tu portes
7: si
2: à gauche ou si
7: envie,
2: tu portes à droite.
7: Pisse dessus quoi, oui.
10: Moi j'ai toujours préféré les hommes en caleçon. Hein.
2: Ah non c'est mieux les slips.
9: Oui mais
2: non, les
9: parfois boxers. Tu sais tu poses pas la question.
7: Le boxer.
10: Bah oui mais j'y revenais pas.
2: C'est beaucoup plus. À cause de ça.
4: Il y a quand même rien qui puisse permettre d'éviter la dernière goutte.
2: Il faut.
7: C'est le vieux proverbe qu'on soit ouvrier ou bien patron, la dernière goutte c'est pour le caleçon.
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0: Demain ou la semaine prochaine, j'apporte les bonnets péruviens là. C'est que des petits gadgets pour vous faire plaisir.
9: C'est gentil, hein,
10: c'est voyez, très gentil.
0: Isabelle.
9: Vous êtes sympa. Hein.
3: Alors le bonnet péruvien, il couvre les oreilles.
0: Oui, merci Ariel.
9: Non, c'est sympa, patron.
0: Sauf si c'est Beyrou qui le porte. Ça vous fait plaisir, Isabelle.
10: Ah oui, c'est très mignon. Non, ce qui est bien, c'est que ce soit des magnets. Et je vais le mettre sur mon frigidaire, s'il y a encore de la place.
9: Tu mets ça sur un frigidaire, toi?
10: Bah, tu le mets où, ton magnet?
14: Sur un réfrigérateur.
9: Eh ben, sur la cave à vin ou la boîte de la Gondave.
10: J'ai pas de cave à vin.
9: T'as pas de cave à vin?
10: Non.
9: T'as pas de boîte? Ah bon?
10: Non, j'ai pas de cave à vin.
9: T'as une cave à cigare, au moins?
10: Non, je trouve ça trop...
9: T'as au moins une armoire à godes.
10: T'as au moins quoi?
9: Une armoire à godes climatisée. Tu vois, chez Ikea, ils les font, là.
10: Mais tu es malade.
9: T'as pas d'armoire? Mais j'en ai une armoire à godes. C'est mieux... jamais une soirée où tu t'ennuies, y a pas de Cluedo, bah voilà.
14: C'est mieux quand c'est frais.
9: Ouais, y a température. Le god, il doit être à 16 degrés, alors que le vin, c'est à 14.
0: Mais je voudrais repartir là-bas.
9: Bon, c'est mais quoi la question?
0: Fais-moi repartir au Pérou, mon Dieu. Ce qui est drôle, d'ailleurs, quand j'ai posté quelques photos sur Instagram de mon voyage, à mon retour, il y a quelqu'un qui m'a envoyé un message qui m'a dit « À cause de Toen, vous n'avez pas pu aller au Portugal. C'est le seul pays aussi loin que vous avez pu trouver. »
9: C'est vrai. C'est vrai.
0: Dont Toen n'avait jamais parlé jusque-là.
9: Mais ça va venir, hein, ça va venir maintenant.
0: Non, mais c'est vrai que c'est pas facile à cause de vous. On est obligé de choisir ses destinations.
9: Il n'y a pas que le Portugal dans la vie.
0: Quand même.
9: Il y a aussi le Val-de-Marne.
10: Personne vous a reconnu?
0: Non, oui, bah non.
10: Ça fait bizarre.
0: Non, pas spécialement.
9: Mais même au camping, ils vous ont pas reconnu? Le mec du camping, non. Celui qui tient la barrière à l'entrée, oui. Il n'a pas reconnu.
0: Avec les tentes quechua.
9: Voilà.
0: Bon, dites-on, on peut passer à
9: oui,
0: autre
9: c'est
0: chose.
9: Quoi la question?
0: Ah, merci, Roselyne.
9: Mais il y a quoi à voir au Pérou, ça? On n'a même pas parlé.
15: Mais t'es un casse-couille.
9: À part les lamas et les nains, il y a quoi à voir?
0: Bah, la ville est magnifique. Il y a des quartiers. Il y a le quartier de
9: C'est beau par rapport à Charleville-Mézières, c'est comment?
0: Barranco, par exemple. Il y a un quartier qui s'appelle Barranco.
9: Et on fait quoi à Barranco?
0: Très joli. C'est plein de petits restaurants. La gastronomie péruvienne est une des meilleures gastronomies au monde.
9: Ça, c'est bon, ça.
0: Les ceviches et autres. Il y a d'ailleurs des restaurants péruviens à Paris qui sont très réputés. C'est une des gastronomies mondiales les plus réputées.
10: Voilà. Et les gens sont gentils?
0: Ah, les gens sont très très gentils.
15: C'est péruvien le ceviche?
0: Ah bah bien sûr.
9: Je crois que c'était quoi toi?
15: Bah français.
10: Ah non, et non.
16: Est-ce que dans le métro au Pérou, il y a des Français qui jouent de l'accordéon pour chier les gens? Ou non?
0: Alors, je vais vous dire, j'ai pas vu de métro, je suis pas certain. Alors non, ce que je peux vous dire, en fait ça sert à ça aussi de voyager.
9: Ah. La coke est moins chère.
0: Non, c'est pas ça. Non, je vais vous dire à quoi ça sert. Ça sert à se rendre compte que la circulation dans Paris est très fluide.
10: Ah oui?
0: Parce que, croyez-moi, si vous allez à Lima, au Pérou, à Hidalgo, c'est une sainte à côté. Ah non, mais c'est même pas de la circulation, c'est inimaginable.
9: Ah oui?
0: Et d'ailleurs, c'est vrai dans toutes les capitales du monde. Voilà pourquoi je dis que c'est vrai qu'on a... Les Français sont des vrais râleurs, toujours à imaginer qu'il n'y a que nous, ici, au monde, qui avons de la circulation dans une capitale.
3: Ah ben, ce matin, il y avait 400... kilomètres de bouchons à cause de la nouvelle loi covoiturage. C'est quoi la nouvelle
0: loi? Pourvu qu'ils ne l'engagent pas sur BFM, c'est la chute.
9: Mais en plus, pourquoi, c'est même pas, ça c'est même pas logique ce qu'elle dit, c'est ça qu'il faut.
10: Mais oui, c'est pas logique. Alors, pourquoi ça ferait des bouchons, le collateur?
9: Parce qu'il y a une voie réservée.
3: Il y a une voie réservée. On n'a plus le droit d'être
15: ils
3: tout seul dans sa voiture.
15: Ils ont réservé la voie de gauche dans le sur le périph', voilà. pour les gens.
17: Alors, Sébastien a proposé, pour pas être emmerdé par les trucs qui regardent si on est bien deux dans la voiture, il a proposé d'acheter une poupée gonflable qui va installer sur le siège du passager.
9: Mais bien sûr, mais c'est une bonne idée. Comment on vérifie si t'es encore au voiturage ou pas? Il y a une caméra, on te suit?
3: Ben justement, ça fait 400 km de bouchons.
0: Oui, et ben écoutez, si vous étiez à Lima, vous diriez que ce genre de mesure est utile parce que franchement, je peux vous garantir que c'est hallucinant la circulation. Et c'est pareil dans toutes les grandes capitales du monde. C'est comme ça, mais on est râleur, faut toujours râler contre quelqu'un. Vous n'êtes pas d'accord, Vizorek?
16: Ah, mais bien sûr, mais à Bruxelles, c'est pire. Donc,
0: c'est vrai?
16: Oui, oui,
0: c'est. Ben voilà,
16: c'est
0: voyez.
9: Oui, mais il va dire que les Belges, ils râlent pas. Ça vous dérange pas?
16: Ils râlent en flamand, c'est plus poétique.
9: Ouais. Mais le pire, c'est moi, j'étais à Dubaï avec Bernard Mabi, là. On allait voir des influenceurs, on se rencontre entre influenceurs. Et c'était l'enfer. Hein. L'enfer. Parce que la Bentley de Bernard, impossible de la garer. Non, mais sérieux, c'est vrai.
10: Mais en Normandie, ça roule bien.
0: Ça, c'est vrai. Et encore.
16: La question!
0: C'est quoi la question?
9: Et là, vous avez fait la mer ou la piscine? Non, parce que vous aimez pas
0: j'ai
9: la piscine.
0: J'ai fait le père!
9: Non, mais vous aimez pas la piscine, vous avez dit, mais il y avait la mer pas loin!
0: On va pas au Pérou pour aller à la piscine, enfin, écoutez, on va pour voyager, pour visiter les quartiers. J'ai fait quelques églises, ça va vous plaire, vous qui travaillez.
9: Ah, ça j'aime bien.
0: Voilà,
9: ça.
0: Vous qui travaillez chez Bolloré, ben voilà, j'ai fait 3-4 églises, ça vous plaît?
9: D'accord,
0: ça voilà.
9: Okay, c'est bien.
3: Est-ce que vous avez grimpé au cocotier?
0: Mais il n'y a pas de cocotier!
16: Non, c'est une métaphore, Laurent.
15: Est-ce que vous avez pris le péroférique?
9: Et vous avez vu des migrants, mais chez eux?
10: Et est-ce qu'ils jouent de la flûte, vous savez, là, avec plein de...
9: Mais c'est leur langue, ils ne parlent pas.
10: Comment
9: ils
10: s'appelle?
9: Parlent en flûte. Ils parlent en
10: comment
9: flûte.
10: Ça s'appelle?
3: La flûte de Pan.
9: La flûte de Pan.
10: Ça s'appelle la flûte de Pan?
3: Oui.
10: Quand il y en a plusieurs tuyaux?
3: Oui.
10: Ouais. D'accord. Ils jouent tous de la flûte de Pan?
0: Oui. C'est mais que ça, toute la journée.
9: Mais c'est même pas qu'ils jouent, c'est qu'ils parlent. Quand un mec fait tout, tout, tout, tout, ça veut dire bonjour. Tout, tout, tout, tout, tout, tout, tout, tout. Ça va? Tout, tout, tout, tout, tout. Et toi? Les gens ne parlent pas, il faut que
0: je veux retourner là-bas, je veux retourner là-bas.
9: Mais ils parlent quelle langue,
0: mon
9: ça
0: Dieu, ramenez-moi là-bas.
15: Mais vous êtes allé vraiment pour le tourisme ou vous avez fait rendez-vous en terrain connu avec Frédéric Lopez?
0: Ben non, j'y suis allé parce que j'aime voyager, que les voyages, ça ouvre l'esprit et puis ça évite d'entendre des conneries comme j'en entends ici.
9: Et ils parlent quelle langue au Pérou alors?
0: Espagnol.
9: Ah bon? Mais espagnol courant ou espagnol un peu au dialecte?
0: Muchos
3: gracias.
0: Bon dia, muchos gracias.
9: D'accord, ouais, dialecte alors.
3: Non, mais vous n'avez pas grimpé le Machu Picchu.
17: Mais c'est pas au Pérou le Machu.
0: Ah si, si.
9: Le Machu Picchu.
0: Si, Machu Picchu. C'est le Machu Picchu, pas le Machu Picchu.
3: Le Machu Picchu, vous ne l'avez pas grimpé alors?
10: C'est quoi?
15: Bah attends, mais ça m'intéresse parce que Roselyne, tu pensais que c'était où toi le Machu Picchu?
9: Et le lac?
18: Pas. Le Machu à Picchu, je savais pas.
9: Et le lac préféré de Jean-Marie Bigard, la pipi caca, vous mettez?
10: Le Machu Picchu, c'est.
0: Je vous emmènerai rien que pour le plaisir de réentendre.
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3: Mon pont en Bresse, ce samedi, il y aura un mariage qui fait beaucoup parler à Mon pont en Bresse, en Saône-et-Loire. Pour quelle raison ce mariage fait-il beaucoup parler?
4: C'est Brad Pitt, non?
3: Ah non.
5: Ah, c'est pas Retailleau évoqué?
3: Ah non.
6: C'est des people?
3: Ah non, c'est pas des people du tout.
5: Des animaux?
3: Je peux même vous dire que le maire du village, Montpont-en-Bresse, refusait dans un premier temps de faire ce mariage.
5: Ah, c'est des hétéros?
3: Finalement, ouais. Il y sera. Ce sont des hétéros.
7: Moi, je refuse d'en mariage là-dedans.
3: Pardon?
7: Il y a un OQTF, non?
3: Alors. Effectivement, il y a...
7: Ou un fichier S.
3: Quelqu'un qui est sous le cul.
8: Sous le cou.
6: Sous le cul.
3: Sous le cou d'une OQTF, vous avez raison.
5: Ah, c'est pas Marion Maréchal et Yacine Bellatar? Ils sont très amoureux, il paraît.
3: Écoutez, vous n'êtes pas si loin.
5: Mais je sais que je suis pas loin, mais à chaque fois, je suis pas loin.
3: Vous attendez la bonne réponse.
5: Mais non.
3: Mais oui. Parce que ce ne sont pas des gens connus, mais c'est justement pour ça que ça fait parler aussi. C'est assez incroyable à dire, puisque c'est une militante du Rassemblement National, qui d'ailleurs a été candidate à plusieurs reprises aux élections régionales, qui veut se marier avec un jeune Tunisien sans papier, sous le coup d'une OQTF. Alors vous pensez que tout le village n'en revient pas. Et elle dit, comment on peut à la fois soutenir Marine?
5: Il y a plus beau que la nation et l'amour. Mais... Comme quoi, c'est peut-être ce qu'elle a dit. Ouais, non, elle est vraiment amoureuse.
6: Si ça se trouve, pour le voyage de noces, elle prendra un aller-retour et lui un aller simple.
3: Ah, vous pensez que c'est un...
6: Mais oui.
3: Un stratagème.
6: Mais bien sûr.
3: Ah, c'est une histoire quand même incroyable. Évidemment, le village est déconcerté, le maire est révolté, voilà pourquoi il a refusé. Il faut dire qu'elle a 70 ans et lui, il a 30 ans, le jeune...
5: Attendez, il a le courage de descendre à la cave, on le respecte. On le respecte quand même.
6: C'est un brouteur.
5: Ouais, c'est dégueulasse, il vient pour l'argent et les papiers, c'est lui qui a du courage.
3: Et l'affaire prend une dimension supplémentaire, parce que la future mariée, effectivement, milite au Rassemblement National.
5: Comme tout le monde.
3: Et elle épouse un jeune Tunisien sans papier, sans travail, sans domicile fixe et sous le coup d'une OQTF.
5: Oui, d'accord.
3: Donc, évidemment, le maire dit c'est un mariage blanc.
5: Elle, c'est une responsable, elle.
3: Et elle dit non, c'est un coup de foudre. Tout est prêt, la robe est achetée, mon bouquet aussi. Certes, je suis militante pour Marine Le Pen, mais moi, j'épouse un Tunisien sincère, franc et honnête.
6: Qui respecte la loi française et les valeurs de la République.
3: Et d'ailleurs, lui aussi aime Marine Le Pen, voilà ce qu'elle
5: mais
3: dit.
5: Mais c'est normal. Ah.
3: Donc, finalement, le maire va être obligé, puisque le mariage n'a pas été interdit par le procureur de la République. Donc, le mariage aura bien lieu ce samedi à Montpont-en-Bresse. Mme le maire, c'est une dame, s'exécutera à contre-cœur. J'irai à reculons et sans écharpe, a dit Mme Anne Trontin. C'est le
7: bah oui, il va faire chaud de toute façon.
3: Sans son écharpe de mer.
7: Ah d'accord.
3: Voilà, Isabelle.
5: D'accord. Il y a quand même des drôles d'union en ce moment. Hein. J'ai vu, là, il y a Mimi Mathy avec le basketteur, la français.
6: Maniama.
7: Attends, mais tu...
6: Oui, mais c'est pas sa femme, c'est son porte-clés.
5: Ouais, voilà, ouais.
3: Mais on parle de plus en plus des histoires de différences d'âge. D'ailleurs, dans le magazine Elle, on nous dit que les écarts d'âge entre partenaires sont de plus en plus scrutés et font évidemment naître des tas de commentaires sur les réseaux sociaux.
7: Alors, ouais, surtout, c'est toujours dans un sens. Hein. C'est toujours quand la femme est plus vieille.
3: Détrompez-vous, c'est en train de changer.
6: Eh oui.
5: Moi, j'ai vu avec Triche, avec une moche.
3: Et à l'Élysée.
5: Hallucinant.
3: À l'Élysée, c'est quoi, à votre avis?
6: Eh oui.
7: Oui.
5: Alors,
7: justement, ça fait écrire.
3: Ah oui, et Cher, la chanteuse Cher qui a 78 ans, elle est avec un jeune homme de 38 ans.
4: Il n'y a pas Michel Thor.
3: Michel Thor.
5: Et Roselyne avec Jules. Personne n'en parle, ça.
6: Ouais.
3: Madonna, 66 ans, avec un garçon de 28. Maintenant, ça marche dans les deux sens, Isabelle. Ne croyez pas ça. Ah non, je vous jure. Heidi Klum qui a 51 ans avec Tom Kaulitz qui en a 35. Bon, alors évidemment, il y a aussi ou même Florence, notre camarade Florence Forestier, avec un charmant humoriste plus jeune.
5: Cominac, super.
3: Plus jeune qu'elle. Bon, alors évidemment, il y a

0: des écarts, effectivement, homme-femme aussi. Al Pacino, 84 ans, avec Noor Al Fallah, 31 ans.
1: Mais c'est Al Pacino.
0: Mais voilà, c'est Al Pacino. Avouez, Isabelle.
2: Parce qu'on bande mieux quand on est acteur.
0: Ah bah, demandez à François.
3: Et il refait encore acteur. Bravo, Rosine. Ouais.
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0: Une question pour Marie. C'est Alic qui habite Carvin dans le Pas-de-Calais, qui sur son peloton d'exécution, plutôt en face de son peloton d'exécution, plutôt sur son poteau attaché, quoi qu'il était peut-être pas attaché à un poteau, mais face aux soldats.
5: C'est compliqué.
6: Plus vous précisez, moi c'est facile.
3: Vous connaissez votre question ou pas?
0: Si, mais j'essaie d'être précis parce que je vous connais. Après, vous allez évidemment corriger, me reprendre.
3: Non, jamais. On va peut-être vous reprendre. Nous, un peloton d'exécution, on va vous écouter calmement.
0: Qui face aux soldats de son peloton d'exécution a crié « Soldat, visé au cœur
1: ah. !» Maréchal Ney.
7: Monsieur de Charette.
0: Non, c'est pas Monsieur de Charette.
1: Maréchal Ney.
0: Le Maréchal Ney. Bonne réponse de Jean Bendigui. Eh oui, le maréchal Ney, maréchal d'Empire, qui fut exécuté. On est attaché à un poteau dans ces cas-là ou pas?
7: Alors, il n'était pas attaché. Et dans son cas, on ne sait même pas s'il a été exécuté. Ah. Puisque vous savez qu'il y a des gens qui prétendent que le maréchal Ney a été... exfiltré et qu'on a fait un semblant d'exécution.
3: Oui, il paraît qu'ils vivent très heureux avec Dupont de Ligonnès.
1: Oui, mais ça, tu
0: il
1: sais.
0: Il paraît c'est... en tout cas qu'on lui a, il a refusé qu'on lui bande les yeux. Oui. Il aurait dit, ignorez-vous que depuis 25 ans, j'ai l'habitude de regarder en face les boulets et les balles, parce qu'évidemment, il a été un grand maréchal d'Empire. Puis après, il s'est adressé aux soldats encore en disant, camarades, tirez sur moi et visez juste. Et la phrase qu'on lui prête, c'est, soldats, visez droit au cœur. Bon, ça semble plus romanesque que véridique.
7: En tout cas, c'est un mot historique, c'est vrai, oui.
8: Tu dis qu'il n'a pas été fusillé?
1: Léon dit, je peux plus.
0: Ah oui, oui.
1: On dit que...
8: Ah oui, mais pourquoi pas?
7: Non, mais alors, là, je ne vais pas me lancer dans un grand débat, mais j'avais fait une émission entière, il y a des arguments,
1: si,
7: évidemment.
1: Ariel,
7: c'est pas simplement une idée en l'air, bien sûr.
1: Ah, mais il aurait fait quoi?
3: Bah, il est sur le boulevard, il y a un boulevard à Paris. Remarquez, ça peut être rigolo, l'histoire racontée par Dari Boudboul.
0: Pourquoi on surnommait le Rougeau, paraît-il?
3: À mon avis, il avait une bonne
7: conscience. Il était bourré. Hein. Il avait promis à Louis XVIII qu'il allait ramener l'usurpateur, donc Napoléon, dans une cage de fer. Moyennant quoi, quand il l'a croisé en chemin, il s'est immédiatement rangé sous ses ordres.
0: Ah mais non, mais il était rouquin, je viens de me rendre compte. Oui. Voilà pourquoi on l'appelait Rougeau. Le lion rouge, le Rougeau, le rouquin, crâne de tomate.
1: C'est joli aussi.
0: On l'a appelé.
7: Il était très respecté.
0: À l'époque, il n'y avait pas de problème de harcèlement.
1: Ah non, mais t'imagines aujourd'hui ça, il serait en procès et tout.
3: Tant qu'il n'a pas été fusillé pour cette raison, c'est pas grave.
0: Crâne de tomate, en tout cas, a eu bien du courage face aux soldats. Si c'était vraiment lui, allez savoir. Bon, enfin, il n'y a pas 36 000 rouquins. Vous pensez que c'était un roux de secours qui a été mis.
7: Elle est bien, celle-là, Laurent. Elle est bien aussi, celle-là. Je trouve que le rire n'a pas été à la hauteur de la.
0: Non, mais c'était pas bien parce que le jeu de mots est raté. Voilà. Parce qu'il n'avait pas trouvé de roue de secours, ça aurait été mieux. Voilà. Mais un roue de secours, ça marche pas. C'est une roue, vous voyez, c'est tout un art.
7: Ah oui, non, mais vous êtes vraiment à un level de... Oui, là, on est tous battus.
9: Non, c'est un cours, en fait.
0: Il n'y avait pas de roue de secours.
8: Non,
0: là, ça aurait
8: marché. À l'époque, ce qui était dégueulasse, vous ne pouvez pas porter de chapeau parce qu'on marchait sur les chapeaux de roue.
7: Non, mais là, vous ne pouvez pas rire à ça. Là, c'était pas bien.
3: Si. Elle l'a réussi. Si, laisse-lui ça.
7: 15 minutes d'introduction.
8: C'est bien.
0: Et vous savez comment il était rouquin? Parce qu'on a...
1: Roulement de tambour.
7: Attendez.
1: Envoie le tambour.
7: Attendez, il s'élance.
1: Le rouquin, le petit caca, le petit roux.
0: Vous savez comment on est sûr que c'était lui, monsieur?
8: Ah non.
0: On a pris le dentier de sa maman. Non, mais c'est vrai, on a fait des tests... ADN.
1: Oh mon Dieu.
7: Celui-là vient de loin.
8: Roulement de tambour.
7: Celui-là, il vient de loin.
8: Tambour.
7: À mon avis, ça va finir sur roupette.
0: Non, pas du tout. Non.
3: Alors, c'est un poil roux, à mon avis.
0: C'est grâce aux dents de la mer qu'on voit les attaques de rouquins.
1: Ah oui. Vous levez, là.
3: Ah, bravo. On l'avait pas mis. On peut arrêter. Là.
8: Les attaques de rouquins. Oula.
1: Mais quel...
3: on va avoir l'association des roux.
1: Ah oui.
0: Pour Sophie Babel, qui habite Juvinas.
1: Elle parle toutes les langues. Elle est formidable.
0: Alors.
1: Ah non, c'est le Babybel.
8: Non, oui. Elle nous c'est le petit Babel, le Babybel.
0: Oui, oui, bien sûr.
3: Ah, oui.
2: Elle espère, quelle émission, quelle émission.
0: Elle espère un chèque RTL là-bas dans sa tour. Et, on va tout faire aujourd'hui. Aujourd'hui, on se marche.
2: À chaque fois que moi je tente, je prends un bide.
7: On fera le prix après.
0: Comment appelle-t-on la petite spatule? Là, c'est pour les médecins ou ceux qui ont un médecin dans leur famille.
3: Ferrari.
0: Spatulette. Ils sauront répondre à cette question. Comment appelle-t-on la petite spatule avec laquelle on appuie sur la langue pour examiner la bouche et la gorge?
2: Un spéculum.
8: Un spéculum.
2: Alors, si tu mets ton spéculum, si ton gynécologue...
3: Je ne mets pas dans la bouche, c'est pas où est ta bouche.
2: Si ton médecin te met un spéculum dans la bouche, Isabelle...
0: Un spéculum, d'accord, mais avec un sucre.
3: Ça se termine par « et ».
0: Non, ça se termine pas par « et ».
3: Parce que moi, j'ai beaucoup de médecins dans la famille.
0: Et comment ils appellent ça, alors?
3: Mais il y en a un qui est cardiologue, donc il ne fait pas beaucoup
8: ouvrir la bouche. Non, ils n'appellent rien, ils disent « ouvrez la bouche ».
0: Oui. «
8: Tirez la langue ».
0: Mais vous
8: voyez,
3: ils ne disent pas « j'arrive, je vais utiliser ma... » On voit bien qu'il a un truc en bois dans la main.
0: Alors, en bois ou en métal, parfois, d'ailleurs.
8: Mais même ça va avec une cuillère.
7: Est-ce qu'il y a un lien avec le mot « langue »
0: Oui, il y a un lien avec le mot « langue ».
7: C'est une
0: non.
5: Ma langue est plus ça, les médecins, parce que quand tu ouvres la bouche, quand tu tires la langue et que tu fais
0: comment vous dites
7: un tire-langue,
0: c'est tout bête, car vous n'êtes pas loin de la bonne réponse.
3: Un abaisse-langue.
0: Un abaisse-langue. Bonne réponse.
8: Un abaisse-langue.
3: Ben oui, oui.
0: C'était une question piège, parce qu'il n'y a pas de mot précis, en fait.
3: Ben oui, parce que 12 ans d'études de médecine pour appeler une petite spatule un abaisse-langue.
7: Mais comment tu veux l'appeler?
0: Oui, mais parfois, c'est vrai qu'on aurait pu trouver un mot de vocabulaire.
5: Mais ils le font plus, hein.
0: Comment ça, ils le font
5: plus? Mais non, ils vous disent ouvrir la bouche, tirer la langue et faites
8: non.
5: Un.
8: Mais non.
5: Parce que sinon, vous tirez au cœur.
7: Mais qu'est-ce qu'elle raconte, hein?
2: De quoi?
0: Ce qui me fait plaisir, si vous voulez, je vous dis, c'est que, bon, nous, elle ne nous est pas indispensable, mais elle a l'air tellement de s'amuser ici. Ouais,
3: elle est joyeuse,
0: Je ne peux pas la priver de
2: ça.
0: Vous
2: voyez,
8: c'est vrai.
5: Mais non, mais c'est bien. Vous vous amusez pas en écoutant
8: la ravie de la crèche.
5: Drôle.
0: Moi, je suis content de vous voir heureuse.
5: Mais moi, j'adore.
0: On peut vous en mettre plein la gueule. On peut. Enfin,
5: je m'amuse.
0: Voilà, elle est là, elle rigole.
8: Mais,
0: oui.
8: Elle comprend pas.
3: Non, mais elle est mazo, elle est mazo.
5: Elle dit ça, lui.
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0: On va parler des voyages de Gulliver de Jonathan Swift, paru au XVIIIe siècle. Et dans les voyages de Gulliver, il y a une tribu d'humains dégénérés, un peu sales, même, et même d'une saleté infecte, avec des coutumes même répugnantes. Et Gulliver trouve largement préférable la compagnie d'une autre tribu qui eux sont calmes, honnêtes, rationnels, plutôt que cette tribu d'humains dégénérés. Comment s'appelle-t-il?
3: Les ch'tis.
10: Alors c'est d'un mot anglais.
0: Alors c'est d'un mot anglais, absolument. Ah. Et si je vous pose la question, évidemment, c'est parce qu'aujourd'hui, tout le monde connaît le nom de cette tribu, même sans avoir lu Jonathan Swift.
3: Les Wok.
0: Les Wok, non, mais c'est pas bête.
3: Les Wokistes.
0: Les Wokistes, non.
3: Les Ewok.
0: Les Ewok, non.
11: Lié à un film qui sort aujourd'hui ou qui sort cette semaine?
0: Non, c'est pas lié à un film.
3: C'est lié à l'actualité générale.
0: On va dire c'est lié à la société moderne.
10: Les Black Blocs.
0: À des mots qui sont apparus depuis maintenant quelques décennies.
8: Les emails.
0: Les emails, non.
3: Les followers.
0: Les followers, non.
11: Les blablacars.
0: Blablacars, non.
8: On s'éloigne. Je pense qu'on est dans l'ordinateur et dans les trucs comme ça.
3: Les GAFA. Okay.
8: Les
11: Intel. Les
8: Alors,
11: Intel.
8: Est-ce qu'on le trouve sur le clavier de l'ordi?
0: Ah, on le trouve même sur son smartphone, on le trouve.
8: Copier-coller.
3: Arrobase.
0: Arrobase, non.
8: LinkedIn.
3: LinkedIn.
8: Hein?
3: LinkedIn.
0: C'est beau d'être avec des modernes. Hein.
11: Ah oui. Métaverse. Ah Métaverse.
0: Non, mais c'est beaucoup plus répandu et simple que ça.
3: Les Uberic.
0: Ah non.
3: Deliveroo.
0: Non.
3: Moi, je vois bien la tribu des Deliveroo.
11: Cancelled.
0: C'est pas bête, hein.
3: Mais le mot désigne aussi quelque chose de sale et de crade.
0: Ah non, pas du tout. Pensez bien qu'une marque n'aurait jamais. Évidemment, peu de gens.
8: C'est une marque.
0: C'est une marque. Peu de gens savent, évidemment, que ça vient d'une tribu qui était désignée, on va dire, un peu sale, un peu répugnante, dégénérée par Jonathan Swift.
10: Et même ceux qui ont déposé la marque ne le savent pas.
0: Bah, j'imagine qu'ils ne le savent pas.
3: Non, les incultes.
8: Ah ouais, dis donc.
11: Est-ce que Laurent, vous utilisez cette marque? Est-ce que Laurent, vous utilisez cette marque au quotidien?
0: Alors, parfois, ça vous arrive sans même que vous l'utilisiez.
11: C'était quoi? Tinder?
0: Tinder, non. On va donner 300 euros.
10: Messenger.
0: Il vous reste 30 secondes pour trouver le nom de cette tribu dans les voyages de Gulliver, un mot que tout le monde connaît.

0: aujourd'hui grâce à la société moderne et grâce à vos smartphones.
1: Les cyber, non, c'est pas les
0: cyber. Non.
2: Cyberattaque.
0: Une marque, c'est pas lait quelque chose. Alors, si vous cherchez lait...
3: Apple, non.
0: Marque.
2: FaceTime.
0: FaceTime.
3: Non. Uber. SMS.
0: Quoi?
2: Texto.
3: Uber.
2: Uber. Et moi, je traduis. Uber. Uber.
0: Elle est comme Rio, elle a beaucoup perdu aussi. Hein.
2: On est sur Uber.
0: De mon Uber côté, ah non, pas Uber. Non. Non, bon, on va donner 300 euros et c'est tant mieux. Voilà un premier chèque qui s'en va pour Joseph François qui habite Chigny-les-Roses. Cette marque a été baptisée ainsi en clin d'œil aux créatures des voyages de Gulliver. Est-ce que quelqu'un aurait la réponse? Maintenant, vous pouvez lever la main si vous avez la réponse dans le public. Personne.
4: Quelle bande de nuls.
2: Vous êtes un culte.
0: Quand je vais vous dire, c'était Yahoo tout simplement.
5: C'est trop vieux Yahoo maintenant.
0: Yahoo, 300 euros grâce à Yahoo.
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0: Et je vais vous parler pour le coup d'un bar. Un bar à 11 millions d'euros. C'est le Figaro qui nous l'a annoncé ce week-end. Quel bar a été vendu 11 millions d'euros?
9: Un poisson?
0: Un poisson, non.
9: Un vrai bar, un bistrot, ça existe vraiment?
0: Pas un vrai bar.
9: Ah. C'est une peinture d'un café?
0: Pas une peinture.
9: Une sculpture?
0: Une sculpture.
9: La sculpture d'un bar?
0: Oui.
10: Alors,
9: qu'est-ce que c'est?
0: Alors là, évidemment, si on avait ici un sculpteur...
10: Oui, oui, un vrai sculpteur. L'artiste est américain.
9: Franchement, Laurent, le bar, c'est le seul animal qui fait pas. Il fait le gorille, il fait la panthère.
0: Ah, mais là,
1: on parle d'un vrai bar.
0: Le bar n'est pas un animal.
9: Ah, c'est un bistrot, là.
0: Même s'il y a deux animaux, d'ailleurs.
10: Est-ce que c'est pas de Damien Hirst?
0: Non, ce n'est pas de Damien Hirst.
1: Est-ce que c'est un bar qu'on peut voir en peinture et qui a été reproduit en sculpture?
0: Non, c'est une sculpture et c'est un nouveau record chez Sotheby's à Paris avec cette sculpture adjugée. Quand même 11 millions d'euros.
10: C'est pas mal. Un artiste français.
11: C'est beaucoup 11 millions d'euros.
0: Un artiste français.
10: César.
0: Je peux même vous donner d'ailleurs le nom de l'artiste.
1: Ah oui.
0: C'est François-Xavier Lalanne.
10: Ah oui, Lalanne.
11: Donc, ouais. Spécialiste des animaux. De l'art animalier. Et donc, il a fait donc, les moutons, par exemple. Mmh. Il a fait l'hippopotame, etc.
9: Et là, il a fait des bêtes dans un bar.
0: Alors, c'est pas dans un bar.
11: Alors, on cherche quoi, l'hippopotame?
1: Excusez-moi, Laurent. On sait le prix. On sait où ça s'est vendu et on sait le nom du sculpteur et on sait que c'est un bar. Qu'est-ce que vous voulez en fait?
9: Alors c'est un bar, c'est vrai.
11: C'est un bar en bronze.
0: Le titre de l'œuvre qui va vous expliquer évidemment après ce que représente l'œuvre. En tout cas moi je pourrais vous l'expliquer, mais c'est un bar au quelque chose.
1: Il y a un jeu de mots.
0: Ah non, il y a pas.
3: Ah c'est un dromadaire.
11: Est-ce que c'est un animal?
3: Un dromadaire.
0: Alors il y a deux animaux dans cette.
11: Alors c'est un rhinocéros.
0: Alors ce sont pas deux rhinocéros.
9: Est-ce que ce sont des animaux de la jungle?
0: Non.
10: Des vaches.
0: Non.
1: Sont-ce deux animaux différents?
10: Des poules.
0: Pardon.
1: Sont deux animaux différents?
0: Non, c'est les deux mêmes animaux.
9: Est-ce que ce sont des poules?
1: C'est la des mère poules. Et le père?
0: Alors, non. Ils
1: sont...
3: C'est peut-être comme quand on a des serre-livres. Il y en a deux de chaque côté.
0: Oui, exactement.
11: Il fait toujours ça, la Lanoë.
0: Jean-Fils serait là, d'ailleurs, il vous trouverait tout de suite.
9: Les phoques.
10: Et le nom
9: les
10: du bar.
9: Les phoques. Pardon.
10: Mais ça pourrait. Et le nom du bar, c'est le nom de bar aux animaux. Avec le nom de l'animal.
0: Le bar aux
1: éléphants.
0: Pas aux éléphants.
1: Aux
10: hippopotames.
0: Aux hippopotames, non.
1: Pourquoi Jean-Fils trouverait? Parce qu'il en a vu en avion.
2: Aux autruches.
0: Le bar aux autruches. Bonne réponse.
9: Parce qu'il était déguisé en autruche dans Mask Singer.
0: Une autre question, et cette fois c'est pour Paul Lehu. Là, il ne s'agit pas d'une sculpture, mais de quelque chose en fourrure. Une fourrure bleue. Mais quand même, hein, ça mesure 4 mètres de haut.
1: Facile.
0: Et on peut voir ça au Grand Rex actuellement.
1: Mais oui. La poufoune de la Schtroumpfette.
9: Mais non, c'est Stitch. C'est Stitch géant. Ouais. Du film.
3: Lilo et Stitch.
0: Excellente réponse de Christophe Beaugrand.
1: C'est moi rigolo.
9: Ça n'est pas une foufoune.
0: Le meilleur démarrage du cinéma de l'année. Moi, je ne connaissais pas
9: Lilo et Stitch, c'est rigolo.
0: Ce petit animal, c'est un extraterrestre.
9: Oui, il est violet.
0: voilà, violet, bleu, j'en sais rien.
11: C'est un thème d'animal phare de Disney.
0: Et ça cartonne, ça.
11: C'est un carton. Moi, pas typiquement, je vais refaire cet animal-là pour Disney, en sculpture.
0: C'est pas
11: ouais. Ouais, ouais. On le sort très prochainement.
0: Il va y avoir un Stitch Orlin Stitch.
11: Exactement. On le sort là, on l'a déjà fait, là, on va le sortir
9: Un Orlin Stitch.
11: Un Orlin Stitch. Oh, pas mal.
0: Ah, attention, déposez vite.
9: T'as raison, ça peut me rapporter ça.
1: Non, non, à mon avis, ça peut te coûter un procès.
0: Comme quoi, on peut passer à côté d'un énorme succès. Il paraît que c'est l'ami imaginaire rêvé pour les enfants.
9: Il est rigolo, le dessin.
0: Votre fils a un Stitch.
9: Non, alors, je ne sais pas pourquoi il n'aime pas Stitch. Moi, j'aime bien.
0: Je vous sens largué sur cette affaire-là. Professeur.
9: Pas tout maîtrisé. J'essaie de suivre. J'essaie de suivre. Très modestement. Vous, professeur, vous croyez que les extraterrestres existent?
12: Qu'il y a une vie au-delà de la Terre?
9: Oui, oui, moi ça, j'en suis convaincu. Un extraterrestre rigolo avec des petites
12: pattes. Non, non, moi je pense qu'il y a sans doute des formes de vie, mais peut-être des formes de vie qu'on n'imagine pas dans des autres formes de vie que celles qu'on imagine basées sur le carbone et l'oxygène.
3: Oui, mais qui sont dans l'infini.
11: C'est un paradoxe. C'est un paradoxe.
3: Mais il t'a rien fait, ce pauvre monsieur.
10: Il y a d'autres beaux grands dans l'univers.
12: À mon avis,
0: mon Dieu, pour
10: n'est-ce que non.
1: Moi, j'espère. Il y a peut-être, comme on dit, le négatif de Beaugrand.
10: Ou la version améliorée.
11: Ou le positif.
0: Le négatif de Beaugrand, c'est un pléonasme.
12: La version réussie. Plus on envoie des télescopes dans l'espace, et chaque fois on découvre des nouvelles choses. Donc, à mon avis, c'est impossible.
9: Mais l'espace est une
12: forme de vie. Mais ça peut être des champignons, ça peut être. Oui, c'est pas forcément une forme de vie qui a réussi à fabriquer des armes pour tuer.
9: Ah non, mais alors, si jamais il faut faire des millions de kilomètres pour tomber sur un champignon, c'est pas intéressant. On veut voir des petits hommes verts rigolos avec des soucoupes volantes.
1: Il suffit d'ouvrir son slip.
0: Ça serait à combien de kilomètres alors cette forme de vie, professeur?
12: Peut-être que demain on va se rendre compte qu'il y a des formes de vie sur des planètes du système solaire. On va peut-être se rendre compte qu'il y a eu de la vie sur Mars ou sur Vénus. C'est pas interdit. Hein. On est aujourd'hui toujours en train de découvrir des nouvelles choses. Peut-être qu'on va découvrir demain qu'il y a eu de l'eau sur la Lune, alors que pendant des années, on nous a dit qu'il n'y avait pas eu de l'eau. Vous voyez ce que je veux dire?
0: Il paraît qu'il y a de la vie à Charleroi, vraiment.
10: Surtout la nuit.
1: Il est fascinant parce qu'il est très prof. Il a un stylo bleu, un stylo rouge et un stylo vert sur son... comme
0: oui, parce que c'est un inventeur, mais il ne sait pas qu'on a inventé le quatre couleurs.
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13: Mais Ziz, t'as fait une belle rencontre, Ziz, parce que parfois on s'écrit, tu sais, et franchement, Ziz, c'est une très très belle rencontre.
0: Ah oui?
13: C'est devenu une amie, vraiment.
0: Oui. C'est pas vrai.
13: Mais c'est vrai encore, et puis la prochaine fois que je viens à Marseille, tu m'accueilleras. On ira sur la plage et tout, on ira.
3: Oui!
13: Mais c'est vrai, avec Ziz, on s'écrit sur Instagram et tout, c'est
9: oui,
13: beau.
9: C'est vrai,
13: c'est
9: bien.
13: Il y a un truc qui est né entre nous.
9: Ouais.
0: C'est dommage que ce soit la
10: papa qui décède. Hein.
0: C'est dommage que ce soit la Méditerranée, parce que sinon. Sinon, j'aurais été vous, j'y serais allé à marée basse, puis j'aurais attendu que ça remonte, vous voyez.
1: Mais vous savez, il est très sympathique.
0: C'est pas vrai.
1: C'est vrai, c'est un garçon qui est jovial, il est, hein, c'est vrai.
11: On dit qu'il est con, mais peut-être dans le sud, vous avez d'autres mots.
1: Mais vous savez, je vais vous dire, on est toujours le con de quelqu'un, monsieur Baffi, n'est-ce pas?
13: Allez, Vlan, 1-0 Baffi.
10: C'est pas un zéro Baffi, c'est un
13: mais
10: zéro.
13: J'adore. Parce que franchement, Sébastien Thoen, il a beaucoup de boulot pour arriver à ton niveau encore. Parce que toi, t'as l'expérience, t'as les années qui sont là. Sébastien, si tu m'entends, t'es super en ce moment. Franchement, tu tapes dans l'œil de tout le monde, tu tapes dans l'oreille de tout le monde, tu tapes sur le système de tout le monde. T'es génial. Je t'ai vu samedi soir. Mais là, quand même, Laurent Baffi, c'est énorme. Laurent, c'est t'as vu, c'est t'as été un précurseur.
0: C'est votre hommage posthume.
11: Félindra, tête de tigre.
13: Je t'adore, Laurent. Ils sont tous gentils aujourd'hui.
0: Aïe aïe aïe.
11: C'est marrant. Hein.
13: Laurent, vous avez perdu vos questions. Vous voulez
0: pas du tout, pas du tout.
10: Bah, il faut qu'il puisse les poser surtout. Hein.
3: Mais moi, j'ai toujours pas compris. Tu es pas sportif,
13: si
3: t'es pas footballeur.
0: Ah, il est passe-partout.
3: Non, mais c'est pas pareil, le commenter et jouer.
13: Il n'y a pas besoin d'avoir été un énorme sportif pour commenter.
3: Ah non, ça, je suis d'accord, oui. Ouais. Mais t'as été un ancien sportif.
13: Est-ce que toi, t'as été un cheval pour monter au galop, pour être extraordinaire? Non.
0: Donc c'est quoi le rapport? Léon Zitron n'est jamais monté à cheval, par
3: et
0: exemple.
3: Et on peut être un très grand.
0: Et en patinage artistique, oui. Il n'était pas très doué non plus.
10: Et Jean Rochefort non plus n'est pas monté à cheval.
3: T'avais été un ancien sportif.
13: Ah, c'est gentil. Non, mais quand j'étais jeune, un petit peu, ouais.
11: Il n'a jamais été gros baiseur et il regarde des pornos.
3: Tu fais vœu de chasteté?
13: Ouais, ça fait 2 ans.
10: Bah, il a pas eu le choix.
13: Juste
10: hein.
13: avant les grosses têtes, la dernière fois, c'était juste avant les grosses têtes. Ouais. Mais oui, en plus, c'est vrai.
10: Après, Laurent. Le chien est mort.
13: C'était à Deauville. Mais Laurent, depuis que je vous connais, j'ai pu baiser ça.
0: Ah bah oui, regarde la gueule. C'est tout juste s'il me dit pas que j'ai une gueule de bromure.
10: Là, je crois que c'est un appel du pied dans un premier temps.
13: Et Dari, tout va bien pour vous, Dari?
3: C'est-à-dire
10: ben... Il voulait dire sexuellement.
9: Il veut savoir quand est-ce que tu as baisé la dernière fois.
13: Non, mais parce que... Est-ce que tu montes sur tes grands chevaux? Est-ce que tu... Est-ce que t'as la cravate d'or aussi?
10: Oui, vas-y, est-ce que tu suces des poneys? Lâche-moi.
13: Non mais sérieusement, Dari, c'est une question très importante.
0: Attends, non, moi j'ai une question, moi alors. Pas...

0: comment vous avez deviné?
1: Je vous connais, Bernard, je vous vois venir.
0: Non, non, pas pour vous seulement. Vous êtes sur une île déserte, Yoann Rioux. Oui. Et il y a avec vous, madame ou mademoiselle Dari Boudboul et mademoiselle Ziz du panier. Vous choisissez qui?
2: Le cheval ou la vache?
1: J'adore. On avait dit pas le physique.
3: Non, mais c'est surtout la question, elle se pose pas comme ça, c'est si. Qu'il a pas vraiment le choix. Si. C'est-à-dire qu'il va falloir quand même s'y mettre à plusieurs pour que ça fonctionne.
4: Mais non, mais vous êtes Dari, vous êtes un petit peu une femme des années 80, vous êtes comme Evelyne Delia, vous êtes toutes ces femmes qui étaient dans l'écran et il y avait une sorte de fantasme autour de vous, sérieusement.
1: Ah, moi, c'est
4: j'aime
1: Garnier,
4: les femmes
1: non
4: mûres. Non, mais j'aime les femmes qui ont de l'expérience, qui ont de la vie.
0: Vous n'avez pas répondu à ma question.
4: Oui, bah, je prends Dari.
5: Bah, tu prends Ziz, il y a plus à
4: mais vous. Dari, c'est énorme. Mais Dari, c'est un mythe.
0: Ah, bah, voyez, Dari. Ah, bah,
1: des fois, on se dit qu'on a de la chance.
3: Ça dépend de
0: Allez, une première question pour Stéphane Montroni, qui habite à Milly dans le Loiret. Quelle est la particularité, la singularité du drapeau du Népal par rapport à tous les autres drapeaux au monde?
5: Bah, il est le seul à être dans cette forme.
0: C'est-à-dire?
5: Il est pas bah, triangulaire.
0: C'est-à-dire?
5: Bah, il a deux triangles.
0: Il est pas rectangle.
5: Remonte comme ça.
0: Il n'est pas rectangulaire.
5: Il est pas rectangulaire.
0: C'est une bonne réponse de Paul Alcarat.
5: Bah après, il y en a deux qui sont pas rectangulaires.
0: C'est-à-dire?
5: Bah, le drapeau de la Suisse n'est pas rectangulaire non plus.
0: Comment ça, il est pas rectangulaire, le drapeau de la Suisse?
5: Non, il est carré, mais il est pas rectangulaire.
6: Il est en forme de coffre.
5: Ce que vous me dites, c'est que c'est des quadrilatères, mais
0: oui,
5: c'est pas
0: mais
5: rectangulaire.
0: Le carré est un rectangle qui a.
5: Qui a bien réussi, oui. Ah bah non, c'est pas. Ouais, non.
0: Mais si, en quelque sorte. Bah, le carré, c'est un rectangle qui a la même longueur
6: bien
0: de chaque
6: sûr,
0: côté,
6: bien
0: voyez.
6: Sûr. Et non, la vie, c'est un tout qui a carré.
0: Tous les rectangles ne sont pas des carrés, mais tous les carrés sont des rectangles.
5: Allez, tous les carrés ont tous les côtés de la même longueur, alors qu'il n'y a que les côtés parallèles qui ont la même longueur.
1: Ouh, je mets la tête, je mets la tête.
5: Là, vous l'avez énervé, Laurent, il a de la bave aux lèvres, là. Non, il y a pas. Ça y est, là, il va découpiller.
0: En tout cas, vous avez raison, le drapeau du Népal, lui, n'est ni carré ni rectangulaire. Il s'agit de deux triangles. C'est le seul parmi les drapeaux nationaux qui ne soit pas rectangulaire. Moi, je vous le dis, tel que c'est écrit
5: voilà,
0: partout, vous voyez.
5: Et le drapeau du Paraguay, le seul à avoir deux faces différentes.
0: Ah, ça, c'est autre chose.
5: Alors, écoutez. Mais non, mais c'est pour ajouter
0: moi,
5: quelque chose.
0: Les militaires homosexuels, je ne connais pas.
3: Il y a des drapeaux.
5: Non, ça, c'est le portugais, ça.
0: Non, les paraguais, vous m'avez dit.
5: Ouais, mais les portugais aussi.
0: Je comprends
3: pourquoi
0: pas.
3: Pourquoi il est triangulaire?
5: Mais si, j'ai compris. Hein.
0: Je comprends pas tout, le petit.
5: Mais si.
0: Va falloir que vous l'emmeniez sur l'île des Vertes.
4: Non, non, non, allez, viens non, avec non, moi, viens avec moi, on part de
5: non,
4: moi.
5: Non,
4: allez.
5: Non, je te balance la noix de coco sur la gueule. Oh non.
0: La noix de coco, c'est le nom du chien de Dari Boudboul.
5: Ah oh bah ça se mange aussi hein.
4: Mais pourquoi il est pas là votre chien Dari?
3: Parce qu'aujourd'hui elle a pas pu rentrer. Ah. Parce qu'on a eu peur qu'elle soit méchante.
1: Et Gigi, pourquoi t'as pas pris ta chatte? À RTL, on n'aime pas les chiennes. C'est
0: mais
1: ça
0: oui, c'est ça. C'est-à-dire qu'ils n'ont pas. Non, alors, je vais vous dire, je vais intervenir auprès de la direction.
1: C'est pas normal.
3: Oui, parce qu'elle est minouche. Hein,
0: vous étiez là avant le vigile. Donc, il n'y a aucune raison que vous ne puissiez pas rentrer avec votre petite
6: d'accord,
0: chienne.
6: D'autant plus qu'il y a plein de blaireaux qui rentrent.
4: Dari, est-ce que vous êtes heureuse de votre retour? C'est énorme quand même, c'est surprenant, c'est beau.
3: Ah oui, je suis ravie.
4: C'est vrai. Vous savez comment ça s'est passé ou pas votre retour?
3: Non mais quand je pense quand même qu'en arrivant tout à l'heure, le seul qui me dit « Oh, comme vous êtes toute petite !» Alors qu'il fait « Moi je fais 1m12, mais lui je fais 1m14 », franchement...
1: Lui il fait surtout 1m sur 1m, tu mets nano, on dirait un porte-clé. Hein.
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0: Question suivante, à destination de M. Leguet, qui habite Busigny.
9: Ah bah tiens, lui aussi.
10: Dans bonjour, le bonjour, bonjour.
0: Guillaume,
10: Guillaume bonjour Guillaume.
0: Il habite dans le Nord. Et oui. Enfin, écoutez, c'est pas vous, Beaugrand, qui allez faire des caricatures.
10: Mais si, justement, je peux me permettre.
0: Mais non, c'est idiot, enfin,
10: c'est idiot,
0: écoutez. Soyez viril, nom de Dieu.
6: Quoi? C'est quoi le problème? Pas me laisser emmerder par un présentateur, là, comme ça. Bon.
0: Alors, je vous emmène dans le
9: Finistère. Finance, on string à Gérard.
10: Ça lui va très bien.
0: Je vous emmène dans le Finistère pour cette question.
10: 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La jumeur de Michaud et son petit poulain rencontrent dans le pré, on mangeait tout le coin.
0: Je ne sais pas si vous connaissez la commune de Sker, dans le département du Finistère.
10: Sker.
0: C'est une commune très vallonnée, sur 65 mètres d'altitude. Alors, c'est pas non plus une montagne, mais quand même, c'est à l'est du Morbihan.
9: Le massif armoricain.
0: Et c'est tout près de Quimper, Sker. Et dans la commune de Sker, aujourd'hui, tout le monde parle, évidemment, tout le monde parle de l'appartement.
10: Ah, mais oui, l'appartement.
0: Kathleen, pour quelle raison?
10: Parce qu'il a été loué par Airbnb

0: à un couple de gens qui faisaient du vélotourisme et quelle ne fut pas sa surprise quand elle a ouvert la porte de voir que le monsieur du couple, c'était Jean-Jacques Goldman.
1: Bonne réponse de Christophe Beaugrand.
2: Ah oui.
0: C'était la femme de Jean-Jacques Goldman qui avait réservé à son nom le Airbnb et du coup, c'était en fait Jean-Jacques
1: Goldman.
0: Elle l'a
1: pas reconnu tout de suite
0: d'ailleurs. Non, elle s'y attendait pas.
1: Ah oui, c'est quand elle a vu la femme de Jean-Jacques Goldman donner du pain aux oiseaux sur son balcon.
0: Pour attirer les moineaux et les pigeons, effectivement. Non, elle s'est dit, il se passe un truc.
1: Non mais c'est quand même dingue. T'as un appartement, tu le loues en Airbnb et tu vois sonner à ta porte Jean-Jacques Goldman.
0: Ah, des gens qui font du cyclotourisme, t'imagines pas forcément, tu vois.
1: Bah c'est surtout que je sais pas, moi, je suis Jean-Jacques Goldman. Je gagne ma vie, je vais à Tahiti, à Bora Bora.
3: Mais il était peut-être la semaine avant.
0: Ouais, mais c'est, on s'en lasse.
1: Je vais pas.
0: On préfère Scare après.
1: Dans le Finistère, vous rendez compte, c'est ça qui rend humain Jean-Jacques
2: Goldman.
1: Peut-être
2: il aime le froid.
1: C'est ça qui fait qu'il est numéro un dans le cœur des Français.
3: Mais pourquoi il est numéro un? Ça fait 20 ans à part faire du vélo, il fait quoi?
1: Et ben il fait du porte à porte par Airbnb. Non mais c'est quand même génial. Vous le connaissez vous Jean-Jacques?
4: Oui, il a toujours été comme ça.
1: Il est comme ça, il est resté très simple. Alors voilà,
0: ouais.
1: Il
0: sonne. Ou alors radin. Ça, on ne sait pas.
3: Moi, bon, on m'a dit énorme que tard. Même Mathieu, il est passé.
1: Oh non!
3: C'est Gérard qui me l'a dit. Si, dans les enfoirés, tu me l'as dit.
1: Non, mais je peux vous dire qu'une des grosses têtes féminines ici présentes a flirté avec Gigi G.
3: Oh!
1: Regardez comme elle plonge dans son.
3: Elle serait pas la belle bouquine du théâtre?
0: C'est pas possible. C'est à l'époque de Banzai.
3: Est-ce qu'il t'a dit?
2: Mais ma vie privée ne te regarde pas.
3: Est-ce qu'il t'a dit, je te donne, j'arrive?
0: Non, quand il s'est réveillé, il a fait encore un matin.
1: Oh, vous le connaissez, Jean-Jacques Goldman,
5: mais
1: j'imagine.
5: Mais ça fait longtemps, je ne l'ai pas vu.
1: Eh bien, vous saviez ça, comme ça, qu'il louait des appartements en Airbnb dans le Finistère?
5: Absolument pas.
1: C'est fou. Tu sais quoi d'abord du cyclotourisme? C'est faire du vélo.
2: Eh bien, il est en vélo.
3: Avec des sacoches.
0: C'est-à-dire qu'il va d'un endroit à un autre en vélo, il s'arrête à certaines étapes et justement, il prévoit généralement au dernier moment, en fonction de l'endroit où il s'arrête, là où ils vont passer la nuit. C'est ce qui est arrivé. C'était pas prévu à l'avance, ce Airbnb.
1: Vous le connaissez, vous, Ariel, Jean-Jacques?
2: Oui.
1: Peut-être que vous pourriez nous chanter. On a quand même 3 chanteuses aujourd'hui. 4 avec Beaugrand.
0: Oui, merci.
1: Peut-être que vous pourriez nous chanter ensemble un des succès de Jean-Jacques Goldman, Angoune. Je suis sûr que vous avez

0: choses d'intime.
1: Voilà, je vais les laisser.
2: Si la musique est bonne.
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4: Comme toi, moi j'adore Comme toi. Il est tellement joli comme toi. 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Ariel, vous en avez une?
0: Toi qui nous parle tout bas. Je te promets le ciel.
3: C'est Johnny ça. C'est Johnny Hallyday.
0: Mais c'est lui qui l'a écrit, non?
4: Oui, sans doute. C'est Goldman qui l'a écrit pour Johnny. Elle a raison, Ariel.
3: Oui, elle a toujours raison, de toute façon.
0: Elle met du pain sur son balcon pour attirer les oiseaux, les pigeons.
4: Ah ouais.
0: Et puis après, je sais plus.
3: Elle a fait un bébé toute seule.
5: On la connaît tous.
3: Elle a fait un bébé toute seule.
1: Ah, on dirait vraiment lui.
4: Je marche seul aussi.
3: Je marche seul. Dans les rues qui se donnent. Ça fait 1, 2, 3, petit mama, 4, 5, 6.
4: Ah, bah ça, c'est du Airbnb.
0: Et aujourd'hui, on n'a plus le droit ni d'avoir faim, ni d'avoir froid.
4: Gérard pourrait la chanter, c'est un vrai enfoiré. Il peut vraiment.
3: Ça, c'est un vrai enfoiré.
4: Non, mais c'est vrai, Gérard, vous la connaissez, j'imagine, par cœur.
3: Non. Il a dû la chanter déguisée en spermatozoïde avec des trucs comme ça, c'est bien.
2: Ni d'avoir faim, ni d'avoir froid. Et il paraîtrait que. Quand Johnny était venu chanter ça, le réalisateur, quand il enregistrait le son, il faisait le mixage et il y avait un truc bizarre. Il réécoute toutes les voix et il entend Johnny qui chantait lui « Aujourd'hui, on n'a plus le droit ni d'avoir faim, ni d'avoir soif.
4: » Ben oui, mais c'est aussi pour ça qu'on l'aime, Johnny.
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4: Céline, bonjour, comment allez-vous ?
8: Bonjour à tous, ça va très bien, merci.
4: Vous êtes à Vaugneray dans le Rhône et j'espère que le confinement se passe bien pour vous.
8: Ça va.
4: Oh, très bien.
8: C'est un peu compliqué, mais ça va.
4: Trois enfants quand même, alors je comprends.

0: Trois enfants maintenant, il y en avait 10 au départ.
1: C'est ça, j'en ai vendu 2-3.
0: Qu'est-ce que vous faites dans la vie, Céline ?
1: Je suis juriste en entreprise.
0: Juriste en entreprise, qui va peut-être, grâce aux grosses têtes, partir en vacances justement avec les enfants, pourquoi pas dans une résidence Odalis. Une semaine de vacances pour 4, c'est toujours bon à prendre. Mais d'abord, il faut bien écouter mes grosses têtes et savoir qui ment, qui dit la vérité. Il y en a, on va dire, 5 qui vont vous mentir et une seule qui va vous donner une véritable information. Vous connaissez le principe, Céline.
1: Ouais, je vous écoute, pas de problème.
0: On commence par Monsieur Philippe Manœuvre.
2: Sa barde en haut lieu. Et pour faire taire les rumeurs, Élysée et Matignon l'affirment, il n'y a pas une feuille de papier à cigarette entre Emmanuel Macron et Édouard Philippe. Juste une feuille de papier cul.
0: Valérie Mérès, maintenant.
3: Ne pas prêter son biberon, ne pas faire de câlin à son copain. Jouer avec les autres à plus d'un mètre, les parents n'ont plus qu'une semaine pour apprendre les gestes barrières à leur bébé qui doit retourner à la crèche à partir du 11 mai.
0: François Rollin, maintenant.
4: Alors après la chloroquine, après le tocilizumab, un nouveau médicament pourrait être efficace contre le coronavirus, la chlorpromazine, un puissant neuroleptique. Alors pour l'instant, les chercheurs ne sont sûrs que d'une chose, c'est que si vous prenez les trois à la fois, vos souffrances seront abrégées.
0: Florian Gazan.
5: Céline, le documentaire Tiger King au Royaume des Fauves a un tel succès sur Netflix qu'il sera bientôt adapté en série fictionnée. Le rôle de Joe Exotic, le dompteur de fauves, sera joué par Nicolas Cage.
0: Marcella Yacoub.
6: Bon, j'ai lis sans lunettes. Alors déjà, j'ai lis mal et sans lunettes, ça va être peut-être terrible.
7: Ah oui. C'est ça la fake news.
5: Ça c'est vrai.
0: Oui, c'est une information.
6: C'est confinement, c'est officiel. Emmanuel Macron a demandé à Benjamin Griveaux de tout mettre en branle.
0: Ben, vous voyez, ça passe bien dans votre bouche.
5: C'est bizarre, hein.
0: On a bien compris.
5: Surtout le dernier mot, hein.
7: Sans lunettes.
0: Élise Moon, pour terminer.
7: Distanciation sociale.
0: Vous avez un acteur à porter
7: de main. C'est bon. Je vais demander à ma doublure.
8: Bonjour, c'est Micheline. Distanciation sociale dans les avions. Air France décide de faire voyager des passagers sur les ailes à un mètre de distance pour que les vols restent rentables économiquement. Merci.
0: Céline, vous avez entendu tout le monde. Il faut trier, il faut choisir. Il faut éliminer d'abord, peut-être.
1: Bon, bah, je pense que les biberons, c'est sympa, mais non.
0: Non.
1: Les ailes, c'est sympa. C'est une bonne idée, mais je pense que non. Je partirai pour Florian Gazan Nicolas Cage qui jouera dans Tiger King.
0: Ah bah oui, vous le prononcez à l'américaine. Yeah. Vous, c'est vrai que quand on dit Nicolas Cage pour un dompteur de fauves, ça fait fausse information. Mais en revanche, Nicolas Cage, tout de suite, ça sonne vrai. Et c'est vous qui avez raison. Bravo, Céline.
6: Moi, je pensais que c'était François Rollin qui avait raison.
0: Non, alors, c'est vrai que la chlorpromazine, c'est un nouveau médicament dont on dit qu'il pourrait être efficace. Mais enfin, il faut que les tests soient maintenant faits pour qu'on puisse le prouver. On a dit à peu près la même chose de la chloroquine, on a dit la même chose du tocilizumab. Et la dernière partie de l'affirmation de M. Rollin, évidemment, n'était pas exacte. Parce
4: fantaisiste,
0: que était fantaisiste.
4: On dirait du Ruquier.
0: Voilà, si vous prenez les trois à la fois, vos souffrances seront... Remarquez, c'est vrai que vos souffrances seront abrégées.
7: Ben oui, c'est vrai,
6: parce que vous crèvez, alors... Et ce qui est amusant, c'est que c'est les neuroleptiques. Comment ?
7: Neuroleptique.
0: C'est le plus ancien...
5: Ouais. Là, sur des mots à deux syllabes.
0: C'est le plus ancien neuroleptique. La chlorpromazine, ça existe depuis très longtemps.
6: On les prend et on devient fou. Et du coup, qu'est-ce que c'est mieux, d'avoir les Covid ou d'être fou ?
0: Eh bien, exactement. Ils se sont rendus compte à Sainte-Anne, puisque c'est à l'hôpital Sainte-Anne.
6: Oui. C'est là où j'y vais.
5: Ouais. C'est là où tu vis.
0: Ça nous étonne pas.
7: C'est là où on va te déposer.
9: Mais quelle porte d'Orthez ?
7: On va te déposer chez toi.
6: C'est mon hôpital.
0: Ça me rappelle une vieille histoire. J'adore les histoires de fous. On raconte pas assez d'histoires de fous. Mais c'est vrai qu'à Sainte-Anne.
7: Ah oui, c'est poétique.
0: À Sainte-Anne, ils se sont rendus compte là-bas qu'effectivement, il n'y avait pas de personne atteinte. Ou en tout cas, si les gens l'ont eu, ils ont été vite guéris grâce à ce produit. Mais enfin bon, moi, je ne suis pas scientifique. Je me méfie de ce que je raconte. Tout ce que je peux vous dire, c'est que dans les maisons de fous, les moins atteints sont toujours au rez-de-chaussée. Les un peu plus atteints au premier étage. Les un peu plus fous au deuxième étage. Les très fous au troisième étage. et au dernier étage, c'est le directeur. J'ai toujours adoré cette histoire. Et ma préférée que j'ai souvent racontée ici, c'est le fou qui passe le mur de l'hôpital Sainte-Anne, qui voit des gens dans la rue en train de marcher et qui leur dit « Vous êtes combien là-dedans ?»
7: C'est génial. Mais moi, j'adore les histoires de fous aussi.
0: Ah, vous aussi enfin,
7: j'en connais pas, mais malheureusement...
9: C'est dommage.
0: Si vous voulez, j'ai des histoires de folles aussi, mais je vous les raconterai.
7: Oui, merci. Après l'émission. Merci.
0: Céline, en tout cas, bravo.
5: Bravo, Céline. Bravo.
1: Merci à tous.
0: Vous connaissiez cette série quand même, qu'on revienne un instant là-dessus, Tiger King au royaume des fauves?
1: Non, pas du tout.
0: Alors ça marche, c'est vrai, à fond
5: c'est
0: sur...
5: C'est un phénomène mondial.
7: Ouais, mais c'est quand même
0: Netflix.
7: Des gros beaufs, quoi. Hein. Moi, je sais pas, j'ai regardé les premiers épisodes, j'ai trouvé que c'est quand même des gros beaufs américains.
5: Mais c'est ça
7: qui
5: est bien.
7: Ils ont pas un grand intérêt. Ouais, mais
5: c'est ça qui est bien. T'as l'impression que c'est tellement incroyable que c'est fou alors que c'est vrai. C'est ça qui est extraordinaire.
0: Vous préférez les Marseillais?
7: Non, non. Oui. Non, non, non, non. Non, par contre, j'ai regardé sur Netflix Jordan les épisodes. Je vous conseille de regarder ça. J'y connais rien en basket. Je m'en
0: ça
7: fous,
0: vous fait rêver, hein, des basketteurs.
7: Voilà, c'est ça, exactement.
5: Ah, tu leur arrives pas à la cheville.
9: Non, il leur arrive au nombril.
7: Oh, j'aurais dû faire de moteur. Ouais.
4: Fallait pas le penser, il n'y a pas l'image. Personne ne peut savoir qu'il est si petit.
0: Oh bah, tout le monde
6: mais alors, il est pas plus petit que toi.
4: Bah, je plaisante, ça. Évidemment.
6: Ouais. Mais, non, sauf que lui n'a pas des perruques alors que toi, oui.
7: Voilà, voilà. C'est la première chose qu'elle a dit à François. Il lui a dit est-ce que tu portes une perruque? Mais t'imagines perruque, si c'est... vraiment il avait une perruque.
6: C'est tu vas voir et quand il va enlever les casques, la perruque va partir avec.
0: Elle est très en forme, Marcella Yacoub.
5: Cet asile te réussit. Hein.
0: On va la renvoyer à Satan à la fin de l'émission. Mais en tout cas, effectivement, sur elle, le sort Promazine, ça marche.
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0: Pour Jeanne Petitjean, qui habite Saint-Cyr-l'École, un papier trouvé dans le magazine Elle cette semaine. Je suis pas sûr qu'il y ait qui que ce soit qui soit concerné aujourd'hui par cet article, mais quand même c'est Alix Giraud-Delain qui fait deux pages sur ce phénomène, un phénomène intéressant. C'est ce qu'on peut appeler, j'ai pris d'ailleurs la définition exacte, des beaux mecs pas très futés. Car c'est la mode des beaux mecs pas très futés. C'est la mode, on en a déjà parlé ici, vous savez, de ce comédien de Jeremy Allen White qui fait de la pub pour les caleçons Calvin Klein et qu'on voit un peu partout. Il y en a un autre qui s'appelle Paul Mescal, qu'on voit en photo un peu partout en mini-short. Il y a aussi évidemment, et il a fait un triomphe aux Oscars avec sa chanson sur Ken, Ryan Gosling, mais aussi le mec de Taylor Swift, pareil, qui est un footballeur américain. Et voilà, les journalistes de Elle disent que ça renverse les stéréotypes que désormais les femmes ont aussi leurs hommes objets. Mais comment...
11: Les Toy Boys.
0: Comment vous dites?
11: Les Toy Boys.
0: Toy Boys, non.
5: Des poupées barbues?
0: Non plus. Mais ça a un nom, justement.
5: Il y a une connotation vraiment péjorative dans le mot ou pas? Est-ce qu'on sent le côté péjoratif?
0: Il y a un côté beau mec, pas très futé. Ouais. On va dire que c'est la version masculine de ce qu'on connaissait avant chez les femmes.
11: Ah ouais. Le mot est en anglais.
0: Le mot est en anglais, mais on le trouve
5: pain
0: là.
5: Pain bêche.
0: Pain bêche, non. Non,
12: il y a
0: non,
12: guy
0: non.
12: Dans l'expression guy.
0: Non, non plus. Non, il suffit de prendre le mot féminin et de le mettre version masculine.
5: D'ailleurs, c'est quoi le mot féminin d'ailleurs pour dire
9: qu'elle est une blonde?
0: C'est un peu ma question, vous voyez, ça. Monsieur Rion. Alors,
4: lazy boy.
11: Une pin. Non, pas une pin-up. Une
12: colada.
0: Comment vous dites-vous?
5: Une branleuse.
0: Bienvenue Nathalie.
5: Quand on dit c'est une branleuse.
4: Est-ce qu'il y a nananin branleuse?
0: Non, non, non, non. Et effectivement, ça renverse les stéréotypes puisque jusque-là, on parlait beaucoup de femmes objets dans la publicité. Et c'est vrai. Que depuis quelques mois, quelques années même, on voit aussi des hommes objets. Et Alix Giraud-Delain nous dit voilà, dans les pubs, dans les séries, sur les réseaux sociaux, l'homme objet est le nouvel accessoire des post-féministes branchés. Est-ce que c'est sexiste? Est-ce que c'est fun? Sois beau et tais-toi. comment appelle-t-on ce genre d'homme ? Moi, je connaissais pas le terme. Et effectivement, c'est logique. Ce terme est le dérivé masculin d'un mot qu'on connaissait au féminin.
13: Est-ce que okay. c'est pas un lien avec pin-up ?
0: Non, pin-up, non.
11: Je viens de le dire.
13: Non. Ah, pardon, j'ai pas entendu.
6: Non, mais c'est.
11: Me vole mes réponses.
6: C'est qui fait que là, est-ce que c'est un anglais, les mots, ou un français
11: À la base, c'est en anglais.
0: Au début, effectivement. D'ailleurs, c'était pas, je crois, de l'anglais au départ. Ça devait être latino plutôt.
6: Ah bon ? Ah, latino.
7: Alors.
13: Un bombo latino ?
0: Non, non, non.
12: Un bimbo ?
6: Un con.
0: Comment vous dites ?
11: Un bimbo.
12: Un bimbo.
11: Un bimbo.
12: Alors, un bimboy.
0: Alors, là, vous, là, ça y est, vous brûlez tous les deux.
11: Un bimboy ?
0: Ah non, non, non.
11: Un.
0: Bimbo, c'était pour une femme.
13: Oui. Bimba, bimba, un bimba,
5: un bimba, un bimba.
0: Alors non.
11: Un bimb.
13: Un pim.
0: Non.
13: Un pimbo.
0: Non.
13: Un bimbo.
12: Un bombi.
13: Un bimbo.
4: Un bambimbo.
13: Un boumboumbo.
0: Une bimbo, c'est pour une femme.
12: Pour une femme. Oui.
0: Alors pour un homme.
13: Un bide de bimbo.
4: Un bimba. Une bimba.
13: Un bide. Un bimbo.
0: Non. Non.
4: Un bimboqué.
11: Un bimb.
13: Un burnba. Un burnba.
0: Non. Non. Non.
6: Mais les mots, ça ressemble à bimbo.
0: Ah bah oui, oui, bien sûr.
4: Peut-être que ça commence pas par bim, par contre, peut-être. Peut-être que c'est un.
0: Il est plus malin que les autres.
11: Ah ouais.
4: Ah, ouais, alors, par contre, j'ai toujours pas la réponse.
13: Un boibo ?
0: Non !
13: Un dumbo ?
12: Mimbo ?
0: Non !
4: Un mambo ?
0: Non !
4: Mambo, mambo, fort !
13: Un kimbo ?
0: Non !
11: Jimbo ?
0: Jimbo, non !
13: Un jimbi ?
0: Jimbi, non !
13: Un limbo ?
0: Limbo, non !
4: Un zimbo ?
0: Zimbo, non !
4: Un rimbo ?
0: Non plus !
4: Un humbo ?
13: Un rambo ?
0: Non !
11: Un jimbar ?
0: Bon, bah, je vois qu'il y en a pas ici, en tout cas.
12: Un dumbo !
0: Oh, dumbo, c'est l'éléphant ! Dumbo, c'est ce que Nathalie va voir arriver cet après-midi.
11: Rimbo, Rumbo.
0: Comment vous avez dit?
11: Rumbo, Rimbo.
0: Non.
4: Un Dimbo.
6: C'est pas avec.
4: Un Dimbo.
0: Dimbo, non.
6: C'est avec un Z.
4: Un Rimbo.
13: J'ai l'impression. J'ai l'impression chez l'orthophoniste.
4: Un Rumbo.
13: On se croirait chez l'orthophoniste.
11: Timbo.
0: Non.
13: Un Pimbo.
0: Non plus.
6: Un Timbo.
13: Un Pimbo.
4: C'est simple, on va faire toutes les alphabets. Ambo, Bimbo. Timbo, Dimbo.
11: Dimbo,
4: Limbo.
11: Dimbo.
4: Ambo, Dimbo.
13: Gimbo.
4: Dimbo. Nem Sushi, Nem Sushi, Dimbo.
13: Kimbo. Mon épastiste.
0: Vous m'énervez, je vais vous donner.
11: Un humbo, un humbo.
0: Parce que je sens que quand je vais aller, vous allez dire, on l'a dit. Parce que là, vous m'en avez toujours tellement dit. Je suis même pas sûr que vous l'ayez dit.
11: Wimbo.
0: Mais c'est... Non. Imbo, avec un H, comme homme, évidemment. Un himbo, une bimbo, un himbo. Un mec pas très futé, c'est un himbo.
11: Bon, bon, je pense que c'est naze. Je suis un himbo.
13: Moi, je suis un himbo. Pardon. Je suis un himbo. Je suis un beau gosse pas très futé.
4: Ah, toi, t'es l'inverse.
12: Non, non,
4: t'es
12: un hibou. Toi, t'es un hibou.
0: Pas très futé. Oui. Beau gosse. Faut qu'on en reparle.
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0: Une sculpture dans l'actualité. Elle va être vendue entre 1,5 et 2 millions d'euros. C'est pas celle que vous avez commandée à M. Orlaski. Hein,
17: ah non, moi, elle va... non, moi, elle est beaucoup plus chère.
0: Elle sera en vente le 16 février prochain à Orléans, cette sculpture que je ne connaissais pas. Je l'ai regardée dans le détail. Il y a 3 personnes sur cette sculpture. Ah. Et parmi les 3 personnes, il y a Rose Beurret. Mais qui sont les 2 autres?
18: Dans un musée, elle est, pour le moment?
0: Non, alors, il y a des copies dans... parce qu'il y en a 3 ou 4 qui circulent. C'est comme ça, les sculpteurs. Expliquez-leur, monsieur Orlinski. Il y a un moule.
17: Voilà. Un moule, après, on peut faire plusieurs tirages. On démoule, on fait des tirages.
12: Voilà, ah bah c'est ce qu'on m'a dit hier.
18: Après, c'est, du...
17: c'est pour toi que je disais ça. Hein. Mais effectivement, il y a plusieurs copies. Il y a 8 copies.
0: Voilà.
19: Mais c'est un sculpteur très connu.
0: Ah oui, oui. Et d'ailleurs.
11: Un ou deux.
17: Rodin.
0: Alors, pardon.
17: C'est pas Rodin.
0: Alors, je voudrais donc la réponse à ma question.
12: Il y a 3 personnes dessus.
0: Il y a Rose Beurret. Qui sont les 2 autres?
17: Auguste Rodin.
0: Auguste Rodin.
12: Et Camille
0: voilà.
12: Claudel.
0: Et Camille Claudel, voilà. La sculpture s'appelle L'âge mûr. C'est une sculpture, paraît-il, très célèbre, et une sculpture que Camille Claudel a faite au moment où Rodin l'a larguée. Voilà, on peut dire ça.
20: L'envoyait péter.
0: Parce qu'il voulait pas quitter sa femme de l'époque, qui était Rose Beurré.
21: D'accord. Alors qu'il a dessiné en fait l'adultère et son couple.
0: Non, c'est pas lui, c'est Camille Claudel. Et Rodin avait 24 ans de plus qu'elle. Voyez, d'où le titre de la sculpture. Vous voyez, ça s'appelle effectivement L'âge mûr, et elle représente Rodin, elle est là à genoux en train d'essayer.
21: Comment ça?
22: De le retenir.
21: De essayer
17: de se servir.
23: Et moi j'ai une question.
0: Elle essaie de le retenir. Votre question après, vous la ministre.
23: Okay.
12: Elle l'aura oublié.
22: Elle le retient par les jambes.
0: Elle est là, elle est derrière. Elle le tire par la main, la petite.
12: C'est un plan à trois.
0: La petite Camille.
22: C'est un trouble.
0: Et lui il s'en va, vous voyez, elle le tire et lui il s'en va. Et sur son dos, elle a représenté sur son dos une vieille femme.
22: La beurrée.
0: Rose Beurrée, parce qu'elle est là.
22: Les copains m'appellent Siro.
21: Mais attendez, du coup, patron, Rose Beurrée, elle était au courant déjà de leur relation?
22: Évidemment. Autrement, elle ne serait pas dans la sculpture.
0: Rodin, il a choisi de rester avec sa femme.
22: Celui-là.
0: Comme quoi, il y a eu une réforme des statuts depuis.
23: Et moi, pour ma culture de blonde.
0: Ah, ça y est,
23: donc, oui. Alors,
0: Madame Tellier me pose une question.
23: Non, mais une...
0: Je suis toute oui.
23: Merci. Une femme âgée avec un jeune, c'est une cougar. Mais alors là, s'ils ont 24 ans d'écart, un homme âgé avec une jeune, c'est. Comment on l'appelle?
0: Un président de la République.
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0: Une question pour Henri Bernon qui habite à Courcelles. Question qui nous emmène à Bruxelles. Place du Congrès, exactement. Qu'est-ce qu'on trouve?
24: Vous me cherchez aujourd'hui.
0: Madame de Crayoncourt. Qu'est-ce qu'on trouve place du Congrès à Bruxelles depuis 1920?
23: Le fameux.
13: Un musée, le musée du nougat? Du chocolat?
17: Le musée de la BD?
23: Le fameux petit bonhomme qui fait pipi.
17: Le mannequin pisse, non?
0: Ah, le mannequin pisse, non? Alors, il y a un monument célèbre à Place du Congrès à Bruxelles. C'est la colonne du Congrès. Mais au pied de la colonne du Congrès, qu'est-ce qu'il y a?
20: La maison natale d'Annie Cordy.
0: Ah, pas du tout.
17: Non. C'est grand? C'est au pied de la colonne. Est-ce que c'est grand?
13: C'est une plaque avec une inscription.
0: Il y a une plaque aussi, mais pas seulement.
23: Mais au pied de la colonne, il y a quelque chose d'écrit?
0: Il y a des choses écrites sur la colonne.
17: Mais
20: en belge.
17: Et au pied de la colonne, est-ce que c'est grand?
0: Devant, derrière la colonne, partout autour de la colonne.
13: Mais il y a quoi, genre une fontaine, un truc comme ça?
0: Ah, une fontaine, non, mieux non. que ça.
17: Hein. Des jardins?
13: Un robinet?
0: Des jardins, non.
17: Y a pas
13: un distributeur de bière?
0: Non,
13: patinoire. Un jardin aquatique?
0: Non, écoutez, c'est plus officiel que ça. Plus sérieux, mesdames et messieurs.
22: Un bureau de vote?
20: Ça a rapport avec le Congo? Belge?
0: Non. C'est la colonne du Congrès, pas du Congo.
17: Il a un AVC, faites gaffe.
13: C'est le kilomètre zéro de la Belgique?
17: Est-ce que ça a un lien avec
13: la maison royale?
22: C'est un rapport avec la religion?
0: À la religion, non, pas du tout.
17: Avec Marc Dutroux?
0: Avec Marc Dutroux.
20: Avec les tramways?
0: Vous n'allez pas me dire que vous êtes belge aussi maintenant.
22: Mais non, mais...
13: Nous les Belges! Nous les Belges! T'as intérêt à retirer ce que tu viens de dire, Beaugrand?
20: C'est un rapport avec la royauté?
0: Ah non, non. Du tout. Non.
17: Est-ce que ça se voit de loin quand on y va, ou il faut aller vraiment au pied de la colonne?
0: Non, ça se voit pas de loin. Non, mais enfin, la colonne, elle se voit de loin.
17: Oui, la colonne,
0: congrès.
17: Oui.
23: Mais alors, il y a simplement un panneau.
0: Elle fait 47 mètres de haut, alors, vous voyez.
23: Un panneau avec interdiction de faire pipi.
0: Et vous croyez que vous poserez une question arrière sur le fait que depuis 1920 ou 1922, il y aurait un panneau interdiction de faire pipi le long de la colonne?
23: Non, mais les hommes font ça. Dès qu'ils voient quelque chose de...
13: Pardon?
17: Elle n'a pas tort. Quand on veut faire pipi dehors, on pourrait faire pipi contre n'importe quoi, mais on a besoin contre un arbre.
23: Voilà,
17: on pourrait
23: faire
13: pour se cacher.
22: Toi, un arbre te cache pas.
17: Quoi, un baobab?
13: Non, c'est un arbre. Non, c'est Stevie qui cache un arbre.
17: Non, Stevie, non, c'est Bernard. Non, moi, j'aimerais savoir si Bernard Henry fait pipi contre les arbres.
13: Bernard, il est pas comme ça.
20: Est-ce qu'il fait pipi d'abord?
13: Non, il ne fait pas.
0: En tout cas, c'est pas Christine qu'on verrait pisser contre l'écorce.
22: Très joli. Ouais, me chatouillez pas parce que je suis encore parisienne pour 2 jours et là, ça y est, c'est les beaux jours, les quais chiottent à ciel ouvert. ils viennent déféquer devant ma péniche.
20: Mais qui?
22: Les gens, les Français dégueulasses. Ça n'existe pas, ça, chez nous, les Corses.
21: Tous les Français viennent chier devant ta péniche.
20: C'est très rare de trouver une péniche au-dessus de la montagne. Ouais.
5: Et tu vas traverser la Méditerranée avec ta péniche ou pas? Qu'est-ce qu'on fait de ta péniche?
22: Oh là là, j'en sais rien.
20: Mais excuse-moi, je savais pas que c'était ta péniche.
22: C'est dégueulasse.
21: Ben si, c'est la péniche où il y avait toutes les crottes par terre, donc on s'est dit que c'était là qu'il fallait aller.
22: Alors ils viennent autour du mât de ton bateau. Oui, voilà.
21: Non, c'est pas une péniche à voile.
22: Si, il y a un mât.
0: Alors dites ma colonne du con.
21: On s'en fout.
1: Il y a forcément quelque chose d'intéressant.
0: Place du Congrès, au pied de la colonne du Congrès, qu'est-ce qu'on trouve à Bruxelles?
21: Est-ce que c'est joli?
0: Bah, joli, c'est pas le but.
1: C'est pas la constitution écrite dans le marbre?
0: Non.
21: Est-ce que ça a un rapport avec l'Union Européenne?
0: L'Union Européenne.

0: Ben, pas spécialement.
1: Et sinon, vous avez des questions marrantes?
0: Ah bah ça, c'est une question quand même intéressante.
2: Ah, oui, ah, la signature d'un traité.
0: La signature d'un traité. Non, regardez.
3: Oh là là, il y a des Belges au fond.
4: Oh là là, il y a des Belges.
3: À mon avis, ils sont Belges, c'est pour ça.
2: Il y a des Belges.
3: Il y a des Belges.
0: Plusieurs mains qui se lèvent dans la salle.
2: Oh.
0: Eh ben, ils seront pas venus pour rien.
3: Il y a des Belges au fond, je vais les voir.
0: En attendant, monsieur, monsieur Bernon de Courcelles, lui, a touché 300 euros et peut-être 100 euros de plus. Ça tombe bien si on a des amis belges parmi nous.
3: Alors,
0: aujourd'hui.
3: Bonjour, c'est quoi votre prénom ?
5: Michel.
3: Alors bonjour Michel, vous venez d'où exactement ?
5: Je viens entre autres de Bruxelles, mais surtout de Namur.
3: Ah, il vient de Namur. Je ne fais pas bien l'accent. Je vais me faire punir.
5: Votre accent, c'est l'accent de 100 000 personnes dans un quartier de Bruxelles.
3: Ah ben voilà, c'est mes potes, c'est ce que je
2: connais. Merci monsieur.
5: C'est à cause de Coluche. C'est Coluche qui a répandu cette mode de cet accent.
3: De cet accent-là, dis donc. Alors bon, mais c'est vrai que vous n'avez pas d'accent, monsieur. Alors,
5: l'accent de Verviers.
3: Alors il a l'accent de Verviers, c'est plus précis. Alors dites-moi Michel, quelle est la réponse? Qu'y a-t-il au pied de cette colonne?
5: Le soldat inconnu.
0: Le soldat inconnu belge.
3: Eh ben bravo Michel, vous avez gagné 100 euros.
0: Eh oui,
3: bravo.
1: Ah, c'est une bonne question.
0: Eh oui, il n'y a pas que chez nous qu'il y a un soldat inconnu.
6: Ah, c'est dingue.
7: Sauf qu'en Belgique, il a son nom sur la plaque.
8: À suivre.
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0: Il y a une demi-page dans le Figaro aujourd'hui sur un artipop. Moi, je connaissais pas cette marque artipop. Qu'est-ce que c'est qu'un artipop qu'on s'arrache, paraît-il? Il y en a des moins chers que d'autres, mais ça peut aller jusqu'à 4000 euros l'artipop. Mais de quoi s'agit-il?
4: C'est des vêtements?
11: Un vibromasseur.
0: Un vibromasseur? Non.
4: C'est des vêtements?
0: Des vêtements, non.
11: Des baskets?
0: Des baskets, non.
4: Des lunettes de soleil?
0: Elle n'est pas lu le Figaro aujourd'hui.
11: Non.
0: Et c'est un papier de Marie-Gabrielle Graffin qui, effectivement, consacre tout un article, une demi-page à l'artipop.
4: C'est quelque chose, c'est une porte.
0: Alors, ça a été créé en 2012, cette marque. C'est une marque de luxe, hein. Puisque,
4: c'est décoratif?
0: Alors, comporte, vous dites, c'est ça?
4: Comporte?
0: Oui, comporte, oui. Comporte. C'est.
4: Comme des lunettes, un chapeau?
0: Pas tout à fait comme des lunettes ou un chapeau.
4: C'est des dentiers?
0: À des dentiers artipop.
4: Ouais, des dentiers artipop.
11: C'est un sac?
0: Alors un sac, le mot serait impropre parce que évidemment vu ce qu'on met dedans, ce serait quand même un peu compliqué.
4: Ah, c'est un truc pour porter les bébés?
0: Bonne réponse de Jérémy Ferrari. Effectivement, on appelle ça le Birkin des mamans, parce que Jane Birkin a été la première à utiliser cette marque, l'Artipop. Enfin, la première, je suis pas sûr, parce qu'en 2012, à mon avis, à un petit moment qu'elle avait accouché déjà. Mais si elle portait encore Charlotte dans un Artipop, c'est qu'il y a un problème.
11: C'est gênant.
0: Mais en tout cas, c'est une marque née aux Pays-Bas. Il y a une demi-page sur, effectivement, ces sacs, vous voyez, qui permettent de porter le bébé sur le ventre. J'imagine que... Maintenant, qui est papa parmi vous, les garçons, là?
4: Moi, je l'ai fait. Le porte-bébé, oui, mais ça fait très mal au dos, ça. C'est génial.
0: Ah ouais, au dos du bébé ou à votre dos?
4: Non, ça fait mal au dos parce qu'on a une position pas naturelle, donc il faut.
3: C'est vraiment les hommes. Et l'avoir 9 mois dans le ventre, ça fait pas mal au dos, Baptiste?
4: Non, mais ça, c'est un truc qui me manquait beaucoup. J'adorais avoir le porte-bébé, avoir mes filles devant, c'est trop bien.
0: Et donc, vous n'aviez pas un artipop, alors?
4: Non, j'avais un porte-bébé classique.
0: Et vous, monsieur de sa mère?
12: Je me souviens plus. Vous savez, moi, je suis vieux. J'ai plus de souvenirs de ça. Mais en revanche, j'ai vu une vidéo récemment avec un artipop très rigolote. Et c'est un père de famille qui a son bébé dans un artipop, sur le dos, et il cherche son gamin, il y a la poussette devant lui. Et le gars fait une crise de panique parce qu'il a paumé son gamin.
4: Il a oublié que le bébé était dans le dos.
12: Il cherche partout, il se retourne et tout, il y a le gamin qui est, il y a le gamin qui est dans son dos.
4: Et il tombe dans les pommes et le bébé est mort.
12: la vidéo est... hilarant, vraiment. Une vidéo d'artipop, donc en lien donc avec ce que vous disiez, Laurent. Donc mon intervention va être gardée au montage.
0: Et vous alors, Karina, vous avez été maman, vous alors?
6: Bah, je suis toujours, hein. Mais...
0: oui, mais elle n'est plus en âge que vous la portiez, ça que
6: oh,
0: je veux dire.
6: Oh non, ce serait l'inverse, maintenant.
4: Elle a quoi,
6: oui,
4: 64
6: elle a 21 ans, ma fille. Je la portais dans un porte-bébé, ouais, bien
0: Comment
6: sûr.
0: Comment peut-on imaginer que cette jeune femme ici présente est une jeune fille de 21 ans? Vous vous rendez compte un peu?
6: J'ai 53 ans.
0: Mais ça ne se voit tellement pas.
6: Oh, vous êtes mignon.
4: Mais 52, hein.
0: Et surtout, alors, depuis qu'elle a retrouvé l'amour, alors elle est rayonnée.
6: Et
0: alors,
6: on en reparle.
4: Bon, en ce moment, malheureusement, je peux pas trop venir vous voir, mais j'écoute en podcast et donc j'ai entendu cette fameuse émission où il y a une espèce de psychopathe là qui a voulu qui t'a dragué en direct et finalement il t'a pécho alors.
6: Ouais.
11: T'as pécho un auditeur.
6: Ouais.
11: Oh, mais non. C'est légal ça encore aujourd'hui?
6: Ben je crois, il est majeur.
4: Mais c'est le majeur,
0: c'est pour
4: vrai.
0: Pour les femmes, c'est légal.
4: Ah oui, voilà, c'est ça.
0: Non, c'est un auditeur qui a appelé, qui t'a demandé des places pour venir voir ton spectacle.
6: Non, il a appelé.
0: C'était en province.
6: Il a pas appelé pour demander des places, il a appelé pour dire qu'il me trouvait charmante.
4: Ah oui,
0: à la radio.
6: Et comme j'étais vraiment morte de faim, j'ai craqué.
4: Mais c'était en province, je me rappelle, c'était sur une date en province.
6: Non, lui, il habite à Nantes, mais il est venu me voir jouer à Paris.
4: Ah oui, il a vraiment faim aussi, d'accord.
0: Il habite à Nantes, Ligonesse, il s'appelle.
4: Ah ouais. Il fait des terrasses.
6: Non, il a une très belle terrasse.
4: C'est génial.
0: Il y a une Madame Boxo, parce qu'on connaît.
4: Oui, il y en a une.
0: Moi, j'aime bien savoir un petit peu quand même.
6: Il est marié.
0: La vie de mes grosses têtes. Et maintenant, vous êtes une grosse tête à part entière, Monsieur Boxo.
4: Il y a une savoir quoi?
0: Il y a une Madame Boxo.
4: Oui, il y a une Madame Boxo depuis.
0: Qui fait le même métier que vous, souvent.
4: Ah non, elle est orthophoniste.
0: Ah oui.
6: Elle est vivante.
4: Elle apprend au jour à jour.
11: J'ai une question qui va plaire à Laurent. Et est-ce qu'il y a un box-office?
0: Oh, génial!
6: Oh, bravo!
4: Bravo! Ça fait plaisir, j'ai jamais vu rire autant Laurent.
6: Non mais moi je sais pourquoi Philippe s'est marié en revanche.
0: Ah pourquoi?
6: Parce que pendant le Covid, vous êtes rendu compte que vous supportiez.
4: Je le connais bien. Oui, c'est vrai.
0: Et vous Constance, vous espérez aussi trouver l'amour ici à RTL?
6: Pourquoi un?
0: Ah, vous voulez plusieurs...
4: Oh là, le nombre d'appels que vous allez recevoir.
6: Et vous m'avez pas demandé si j'avais des enfants?
0: Non, je vous ai pas demandé parce que je crois que vous n'en avez pas.
6: Non, je n'ai pas d'enfants, heureusement pour ma chatte.
4: Allez. C'est top. Et on enchaîne tout de suite sur le point trafic.
0: Elle parle de son petit animal de compagnie.
6: Non, de ma chatte.
0: Pour Stéphanie Rioche, j'enchaîne avec une question.
4: Oui.
0: Pour Mme Rioche qui habite Metz en Moselle, quel point commun ont les acteurs Jude Law, Anthony Quinn, Rex Harrison et Anthony Hopkins?
4: Ils ont des jumeaux?
11: Ils ont tous joué un pape.
0: Ils ont tous joué un pape. Bonne réponse. J'aime bien Arnaud de Saver qui trouve pas de réponse mais qui hoche la tête.
11: Je hoche de la tête parce que ça ne m'étonne pas du tout que Baptiste ait trouvé la réponse. Il a une culture cinématographique incroyable.
0: Et ben on va vérifier.
11: J'en discutais avec lui il y a pas longtemps. Il est vraiment passionné par les histoires de cinéma.
0: On va vérifier parce que justement j'ai fait exprès là. J'aurais pu mettre Michel Piccoli dans la liste aussi mais ça aurait été un peu trop facile. Jude Law c'est dans une série récemment qu'il a joué un pape.
4: C'est Young Pop non?
0: Anthony Quinn c'est un peu plus loin évidemment. Rex Harrison. Je crois que c'est dans un film entre Michel-Ange et le pape de l'époque, Jules et quelques.
4: C'est de Jules II.
0: Voilà, et Anthony Hopkins aussi a joué un pape. Mais justement, dans cette liste, j'ai enlevé quelqu'un qui a joué le pape Pie IX dans un film qui s'appelait Lixtomania, un film britannique. Mais qui a joué le pape Pie IX au cinéma?
4: Galabru, il avait la...
0: Michel Galabru, non.
6: Il
4: avait le tour de taille.
0: Comment vous dites?
6: Rowan Atkinson.
0: Ah, Mr Bean, c'est pas bête, mais non, puisque c'est un film britannique.
4: Sean Connery,
0: non.
4: Donc c'est un Anglais?
0: Un Anglais, oui.
6: Il est vivant,
0: il a 84 ans aujourd'hui.
4: Oula. Ah. C'est pas un membre des Monty Python?
0: Ah, c'est intéressant ce que vous dites là. Ah. Un membre des Monty Python. Mais la réponse est non.
4: Alors pourquoi c'est intéressant ce qu'il a dit là?
0: Réfléchissez.
4: Ah, c'est un rapport avec le Python, le serpent?
0: Non, il s'appelle
4: Snake?
0: Non, mais c'est un membre.
6: C'est un humoriste?
4: C'est David Snake?
11: Non. C'est un membre.
6: C'est un membre des Blues Brothers?
0: Un membre des Blues Brothers? Non.
4: C'est pas un nom de membre en anglais, c'est pas leg ou finger?
0: Non,
4: il fait pas des jeux de mots non plus à chaque phrase.
11: Je fais des jeux de mots en anglais, pardon.
0: Un membre? Non, c'est intéressant. Vous dites les Monty Python, c'est un groupe britannique célèbre.
11: Ah, mais les Beatles, alors?
0: Alors?
11: Eh ben, Lennon, non?
0: Lennon,
11: ou McCartney?
0: Non plus.
11: Ok.
13: Ah bah c'est dommage.
6: Harrison,
11: Harrison? Harrison?
0: Non.
6: Ah bah l'autre.
13: Bon bah le dernier que personne connaît.
11: Mais on a cité les quatre.
0: Ah non, vous n'avez pas cité les quatre.
6: Mais on cherche quoi?
0: Vous avez cité John Lennon, Paul McCartney, George Harrison.
11: Et Ringo Starr.
6: Et Ringo Starr.
0: Bonne réponse.
13: Ah, il avait dit Italie, Ringo Starr.
0: Bonne réponse d'Arnaud Chat.

0: Ringo Starr a joué un pape au cinéma.
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0: C'est vrai, Ariel, que vous êtes un peu Pénélope pour Bernard-Henri Lévy. Vous êtes là, j'imagine, à coudre la nuit pendant qu'il est à l'étranger en attendant qu'il revienne.
3: Voilà, Pénélope qui tricote et qui détricote sagement avec le cœur battant. Eh ben oui, c'est moi.
4: Le cœur battant, plus pour longtemps. Hein.
0: Elle va nous faire pleurer. Vous avez vu comment elle l'a dit ? Oh là là !
3: Oui.
4: Mais moi, j'avais entendu une émission, Ariel, où vous disiez que quand Bernard-Henri Lévy n'était pas là, vous regardiez la télé jusque très très tard dans la nuit.
3: Ah oui, ça c'est une vérité. Je ne l'éteins pas. Et même quand il n'y avait que du caviar sur l'écran,
4: Vous avez des vidéos, je
3: regardais toujours.
4: Les riches ont vraiment des programmes incroyables.
0: Elle regarde Téléfauchon.
4: Ça ne nous viendrait pas à l'esprit, nous, de regarder du caviar pendant 2 heures.
0: Nous, chez nous, c'est de la neige, vous voyez.
3: D'accord.
0: Mais attendez, bon. Comment il y a du caviar sur un écran?
5: Mais j'ai cru qu'il y avait vraiment du caviar.
4: Mais c'est la vidéo de surveillance de la cave, c'est tout.
3: Non, mais en plus, je n'ai goûté le caviar qu'une fois, le vrai.
5: Sinon, c'est du pain tiède et de l'eau, quoi.
4: Mais c'est quoi
0: Allez,
4: le faux caviar?
0: Allez, faire pauvre maintenant.
3: Non, mais dans le caviar, ce qui est bon, c'est le blinis avec la crème.
4: Vous voyez, en fait, elle a su rester tellement simple. Vous voyez les pauvres?
6: Ça, c'est démagogique. C'est un acheté que les blinis, en fait.
0: Non. Mais qu'est-ce que vous appelez du caviar sur votre télé, quand même, qu'on
3: comprenne? Non, mais enfin, les petits trucs noirs et blancs, comme ça, qui restent et qui scintillent. Tu sais, quand il n'y a plus rien. Bon, non. Mais le fait est que maintenant, avant, à un moment donné, il y avait la mire.
0: Oui.
3: Et
0: oui,
3: j'aimais bien la mire. C'était un truc un peu hallucinatoire.
4: Donc en fait, quand tu regardes la télé, c'est soit la mire, soit la mire. En fait.
3: Oui, c'est
0: quand même un scoop. Ariel utilise mire.
3: Voilà, tout ça pour en arriver là. Exactement. Non, mais maintenant, comme il y a tellement de chaînes, etc., on peut regarder la télé toute la nuit avec des images.
0: Alors, par exemple, cette nuit, puisque BH est encore parti en Israël, après l'Ukraine...
3: Où est-ce que je suis allée cette nuit? Oui, je suis allée White Lotus...
4: Ah, la série.
3: Oui.
4: La série sur Netflix.
3: Voilà, entre elles. J'ai trouvé ça assez rigolo, tout de même, toutes ces petites prostituées.
6: Oui, c'est très drôle, ça, les petites prostituées.
3: Non, mais... ouais.
6: Quand on en voit, on rit beaucoup. Ouais.
0: Mais c'est quoi ça? Je connais pas White Lotus.
3: Ah, mais c'est très mal pensant, c'est incroyable même que ça passe. Mais oui, tout est tellement censuré maintenant. Mais là.
0: Il y a des petites prostituées.
3: Oui.
4: C'est une série sur des gens très très riches.
0: Ah oui.
4: Il y a plein d'épisodes différents. C'est une série sur des gens très très riches qui se retrouvent dans un endroit un peu paradisiaque.
3: Oui.
4: Et il y a effectivement toujours des problèmes, et c'est souvent des problèmes sexuels. Donc c'est le mari qui va aller voir des petites prostituées, comme le dit très bien Ariel.
0: Les petites, ça veut dire par l'âge ou par la taille?
3: Alors, les deux.
0: Comment ça, les deux? Des naines mineures?
3: Non, mais c'est très politiquement incorrect, vraiment.
0: Ah oui, je
3: Alors,
0: vois, oui.
3: On voit les deux fameuses petites naines prostituées qui regardent
4: tout
3: ça.
4: Mais c'est pas des naines. C'est pas des naines, j'ai vu la série. C'est pas des naines.
5: Mais non.
3: Non, mais non, c'est pas des naines.
7: Mais je pense qu'il faut.
8: Écoute, si Ariel dit que ce sont des naines, ce sont des naines.
3: Non, mais alors elle voit des vieux libidineux qui arrivent comme ça.
0: Ah, quand même.
3: Très friqués, et puis elles se disent lequel elle met. Oh non, celui-là, il est un peu moins. Ah non, mais celui-là, il a quelque chose quand même. Enfin, c'est très hot, quoi.
0: Bon.
3: C'est interdit à moins de 12 ans.
9: Mais tu regardes quand même.
0: Vous avez hésité donc.
4: Non, mais
3: voilà.
4: On dirait une série sur des mecs de 95 ans,
6: parce que dès qu'on fume une cigarette, c'est interdit au moins de 12 ans. Hein, donc.
3: Ouais,
4: la série est un petit peu sexuelle. Bon, enfin, c'est pas des vieux qui couchent avec des prostituées naines.
3: Mais avoue qu'il y en a.
4: Il y a pas de prostituées.
0: Je crois qu'elle confond, elle a regardé Fort Boyard.
4: Oui. Elle a vu le père Poirot avec Passepartout. Partir dans une catacombe.
0: Une première citation. Ah, il est temps de passer à autre chose pour Aurélie Schindler qui habite Courdemanche, c'est dans l'Eure, qui a dit « Être fidèle quand on n'a pas de proposition, c'est comme être honnête quand on ne fait pas de politique, on n'a aucun mérite. »
4: C'est Coluche, non?
0: Non.
6: C'est récent, ça.
0: Ah, c'est récent, et c'est une humoriste qui a dit ça.
5: Anne Roumanoff, Foresti.
0: Qui a dit Anne Roumanoff?
5: Moi.
0: Eh bien, c'est une bonne réponse de Vincent Debienne. C'est Anne Roumanoff. Une citation plus misogyne, celle-là, je vous préviens d'avance, mais elle est très ancienne. Cela justifie le propos. Hein. On avait à cette époque, évidemment, pas de scrupules à dire ce genre de phrase pour Émilie Attier, qui habite Jeuf, en Meurthe-et-Moselle, qui avait dit « Verser une pension alimentaire, c'est comme donner du foin à un cheval mort.
3: Oh » Oh, ça, c'est très cynique. Est-ce que ça, ce ne serait pas Pierre Desproges?
0: Non, ce n'est pas Desproges.
6: C'est Doris, c'est plus ancien.
0: C'est Doris. C'est plus ancien, ce n'est pas français, pour tout vous dire.
6: Ah, c'est pas français.
9: Bernard Shaw.
0: Bernard Shaw, non.
6: C'est pas un politique, Churchill?
0: Non, non.
6: Groucho Marx,
0: évidemment. Bonne réponse de Philippe Claudel. Pour Stéphane Castillo, qui habite Cheverny dans le Loir-et-Cher, qui a dit « J'ai fini par m'apercevoir que je n'étais plus le seul à partager la fidélité de mon épouse.
6: » c'est récent, ça?
3: Ah oui.
0: C'est pas récent, non.
8: Guitry?
0: Guitry, non. Non, Guitry, mais c'est un dramaturge.
6: Français.
0: Un dramaturge français.
8: Fédo?
0: Du 19e. Fédo, non.
6: Courteline.
8: Labiche.
0: Ben oui, monsieur Denier. Vous jouez à Labiche en ce moment. C'est Eugène Labiche.
6: C'est reparti.
0: Qu'est-ce qui est reparti?
6: C'est reparti. À chaque fois qu'il y a Vincent Dedienne, on fait toute l'émission autour de lui à chaque fois.
5: Ah, ça y est.
6: Vous avez déjà commencé en présentant les gens, vous n'aviez jamais fait ça avant. Alors Vincent, j'imagine que vous connaissez tout le monde.
5: Alors que Ariel, je connais personne.
6: Dombal. C'est incroyable, on fait tout le temps ça.
9: Non, mais
6: la dernière
9: jaloux.
6: Fois, on a commencé l'émission à 11h parce que Monsieur Dedienne n'était pas libre avant. Est-ce qu'on va faire une pause dans l'émission cet après-midi qui puisse passer au Carrefour City?
0: Ça me fait plaisir que vous soyez jaloux. Je le prends comme une déclaration d'amour de votre part.
6: Il y en a une.
0: Eh bien oui, parce que ça me fait plaisir, ça me touche que vous déchirassiez pour moi l'un et l'autre. Oh.
3: Mais c'est tellement joli de s'appeler Eugène. Plus personne s'appelle Eugène.
6: Vous pouvez changer de prénom, Ariel.
3: Non, mais c'est vrai. Qui s'appelle Eugène? Il n'y en a plus.
6: Non.
0: Il y a eu Eugène Sue.
9: Eugène de la Croix.
0: Eugène de la Croix.
6: Eugène O'Neill.
3: Oui, mais ça se
9: En plus, ça veut dire bien né.
3: Oui. Ah oui, gène, générique, génital, oui, génital.
9: Du grec.
3: Oui.
9: Ah oui.
0: Et puis ça nous permet de rappeler la chanson qui a longtemps été un hymne ici aux Grosses Têtes, chez Gégène.
5: Ah bon? À Joinville-le-Pont?
0: Exactement.
5: À Joinville.

0: d'accord. Donc en fait, vous et Vincent, vous répétez carrément des numéros avant l'émission, quoi.
1: Pas quand même, non.
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3: Ah, une question maintenant pour Francine Bourgogne qui habite Saint-Rémy-les-Chevreuses, c'est dans les Yvelines, et j'aimerais vous demander ce qu'on appelle aussi la pomme coton. L'autre nom de la pomme coton.
4: Est-ce que ça se mange?
3: Oui, ça se mange.
5: C'est une pomme?
3: Alors, bah non, c'est pas une pomme.
4: C'est du coton?
3: C'est pas du coton. Mais ça pourrait ressembler à une pomme, sauf que c'est plus cotonneux.
4: C'est un fruit.
3: D'où son surnom, la pomme coton.
4: Un abricot?
5: Oui, un abricot.
3: Un abricot, non.
6: Il y a une station de métro?
3: Est-ce qu'ils ont une rue dans Paris?
7: C'est une pêche.
3: Non, mais une pêche, c'est une pêche,
8: oui. Bah oui, mais moi j'allais dire une pêche.
7: Non, mais c'est une variété de pêche.
3: Non,
8: c'est un fruit. C'est velouté.
1: Est-ce que c'est un fruit?
3: C'est un fruit. Ça s'appelle aussi la pomme coton, mais évidemment. Évidemment, ce fruit est un fruit à part entière, comme l'est la pêche ou comme l'est la pomme, voyez-vous.
5: Le kaki.
3: Non, le kaki.
4: Le qui a du kaki, collé au cucu, collé au cucu. Vous connaissez pas ça? J'adore.
3: C'est le grand Jojo, ça aussi.
4: Non, c'est bébé Charlie.
7: Oh, ben oui, bébé Charlie.
4: Qui a du kaki, collé au cucu jusqu'au kiki.
3: Arrêtez-toi. Votre discothèque est terrible.
4: C'est vrai, j'avoue.
6: Est-ce qu'il y a une rue en province?
8: Non, est-ce que t'es rancunier?
6: Ou des marronniers, je sais pas, un marronnier.
3: Ah, il y en a partout.
4: Est-ce que ça pousse en France?
3: Alors non, c'est plutôt pas en France.
8: Est-ce que c'est la figue de Barbarie?
1: C'est exotique.
3: C'est plutôt au Portugal, en Grèce.
5: Oh là. La bouse,
8: la grenade.
3: Il faut un climat méditerranéen.
6: Des olives.
8: La grenade.
3: La grenade, non.
8: Est-ce que ça a la forme d'une pomme?
3: Bah oui, puisqu'on appelle ça effectivement une pomme coton, parce que c'est cotonneux en surface. Oui,
4: c'est rond.
3: C'est très odorant.
8: Qu'est-ce que vous appelez cotonneux?
3: Oh bah cotonneux, qu'est-ce que vous voulez que je vous dise? C'est pas, il y a pas 10 000 explications au mot cotonneux, vous voyez.
7: Coton. C'est une sorte de paix.
8: Non, parce que c'est pas appétissant. Un fruit cotonneux, le mot cotonneux.
3: Oui, mais on l'utilise beaucoup en cuisine.
4: Vous en mangez?
8: On mange pas l'écorce.
3: Ah, non, mais est-ce que j'en mange moi?
8: C'est huileux?
3: Huileux, non.
4: Est-ce que ça se mange tout seul ou c'est dans une préparation?
3: Ah, on fait des préparations
8: c'est
3: avec.
8: C'est un fruit.
7: C'est sucré.
4: Ah, des bêtes goji.
3: Comme beaucoup de fruits, voyez-vous.
4: Les bêtes goji, c'est très à la mode.
8: Ouais, moi j'en mange quand je fais du tennis au jardin du Luxembourg.
4: Ah oui, on prend des petites bêtes goji.

0: Pas les petites
1: restez en province, les amis.
2: Pardon.
3: Oh. C'est portugais. On a dit que c'était. C'est dommage qu'il n'y ait pas de Toen.
4: C'est un fruit rouge.
5: Ah, des nèfles.
6: Des nèfles, non. C'est le fruit star des jardins en automne, plus particulièrement.
4: Voilà. Ah, le potimarron.
6: Non, non, non, non.
4: La courge.
0: C'est très, très méditerranéen.
6: Ce sont des légumes, ça, vous voyez.
0: C'est très méditerranéen. La citrouille méditerranéenne. Très.
3: Les fleurs de courgette.
6: Fleurs de courgette, non, non, non.
4: Le yuzu.
6: Non, non, non. C'est plus simple que ça.
5: Ah, c'est les gros pamplemousses.
6: Ah non, c'est pas les gros
4: pamplemousses. C'est une prune.
3: Ce sont des pastèques.
0: Ah, est-ce que c'est gros?
4: Ah oui, est-ce que ça tient dans la main?
6: Et chère Valérie et chère Caroline.
0: Qu'est-ce qu'elles ont?
4: On en a. Ouais,
0: je trouve que vous n'avez... C'est la taille de leur poitrine.
6: C'est sûr que vous connaissez l'arbre où on trouve ce fruit.
4: L'arbre à pute.
5: Oh, papa.
0: Mais tu t'étonnes que les gens se plaignent après.
4: Non, je suis d'accord.
0: Les gens passent des coups de fil.
4: Je retire.
0: Ils sont vulgaires.
6: Dites-là mon fruit.
1: Écoutez, vous n'avez pas donné sa chance à la réponse de Père Léon qui a dit des pastèques.
6: Des pastèques, non, des melons, non.
0: Alors, qu'est-ce qui pourrait leur plaire aux deux, là? L'arbre à thune.
6: D'ailleurs, le surnom qu'on donne à ce fruit, pomme coton, ça vient du joli nom qu'on lui donne en Italie. On appelle ça.
0: Mélocotone.
6: Les mélacotona.
0: Mais oui, le mélocotone.
5: Tomate,
0: mélocotone, on connaît.
4: Pamplemousse.
6: Non, Estherel Payani dans Télérama cette semaine fait tout un article pour justement ceux qui aiment faire des confitures, des gelées, vous voyez.
5: Le coin.
6: Bonne réponse collective.
1: Mais collectif du bon côté, c'est Junio et moi. En face, il n'y a rien eu. Hein.
5: Et alors,
3: si, parce qu'à moi,
0: je sais, parce que l'arbre, c'est le cognacier. Ça fait connasse un peu, c'est pour ça. Je pense qu'il pensait à ça.
4: J'étais pas loin.
0: C'est
4: alors.
0: Pas sympa.
6: Le coin est effectivement un fruit qui vient du cognacier.
0: Vous êtes tordu quand même.
6: Eh ben oui, mais il fallait bien que je vous aide un peu.
0: Mais on a trouvé.
5: Ça, c'est le coin. D'ailleurs, on a trouvé.
4: Le coin.
6: Ça s'écrit C-O-I-N-G.
4: Le
6: coin, si vous préférez. Et l'autre nom du coin, c'est effectivement la pomme coton. Et d'ailleurs, j'ai une question subsidiaire à propos de ce fruit, parce que le coin est climactérique. Ah, qu'est-ce que ça veut dire?
4: Et il est hystérique, mais par rapport au temps.
6: Ce n'est pas le seul fruit qui soit climactérique. Plusieurs fruits sont climactériques.
1: Il est indifférent au climat.
0: Il regarde la météo des villes d'Elia.
6: La banane, par exemple, est climactérique, elle aussi.
4: Il continue à pousser quand on l'a cueilli.
6: Excellente réponse de monsieur Junio.
4: Ça m'embouche un coin.
0: Moi, je dis, il est cultivé.
1: Il est sur le toit du monde.
4: Je comprends pas. La banane, elle continue pas à pousser quand elle est
6: mûrie. Elle continue à mûrir.
0: La tomate aussi, du coup.
4: Je pensais qu'elle prenait du.
6: La tomate aussi, effectivement.
5: Oh, l'avocat aussi. Dans ces cas-là, vous prenez n'importe quel fruit, légume, mais
4: tout pourri.
5: Ça continue, hein.
6: Il y a une différence entre pourrir et mûrir.
4: Mûrir.
5: Ah, ça, je confirme.
1: Elle va mûrir. Rire.
0: Oui, fais gaffe parce qu'au bout d'un moment, ça finit par arriver. Hein.
6: Mais le quing aussi est un fruit climactérique. Climactérique, effectivement, ça veut dire qu'il continue à, non pas à vivre, mais qu'il continue à, comment je pourrais vous dire ça?
5: À mûrir.
4: À avoir des sentiments pour l'arbre.
6: Ouais. Il continue à mûrir après cueillette, un peu comme les grosses têtes.
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9: Dans les 20 derniers mois, le cours de l'or a pris 50%. Si ça monte, par définition, c'est que les achats se multiplient. Achats qui viennent bien sûr des particuliers, mais il n'y a pas que ça. Depuis plusieurs années, ce sont les banques centrales qui achètent massivement. Et c'est le point clé, elles se débarrassent du dollar américain. C'est le symptôme du déclin des États-Unis et de la montée en puissance de ce qu'on appelait naguère le tiers-monde.
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6: Ah bah les gens ils se lèvent en avion même quand on leur demande pas.
4: Ah oui, surtout quand on leur demande pas.
6: Ça, à chaque fois vous deviez leur dire on reste assis.
10: Oui, il y a des turbulences, il faut rester assis, c'est pour votre sécurité, c'est pas pour vous embêter.
6: Non mais même
10: il y a une dame qui dit oui mais j'ai pipi, vous mais vous allez faire pipi au plafond sinon.
6: Non mais même à l'arrivée souvent les gens veulent se lever trop tôt.
10: Ils sont très pressés.
6: Comment vous faisiez alors?
10: Tu prends le micro, tu fais assis.
4: Oui mais non. Oui mais. T'as pas encore vu au théâtre, c'est des standing ovations.
10: Non mais ils sont tous pressés de sortir, ils ont tous une correspondance, la famille, machin.
5: Bah oui.
10: Je comprends, mais on ne peut se lever qu'après le dernier virage.

0: péage et quand on arrive au point de stationnement, c'est tout.
1: Mais alors maintenant, ils plongent la cabine dans le noir pour que les gens restent assis, voire allongés maintenant. C'est-à-dire que dans l'avion...
0: Qu'est-ce qu'il prend comme avion, lui? Des avions allongés, ils vont pas
1: mais
0: bien.
1: Mais sur les longs courriers, ça fait 3-4 fois. Il fait beau, on est en plein jour et ils te collent dans le noir. Comme ça, ils se disent, les gens vont pas circuler.
0: Non, monsieur, c'est pour... C'est une interprétation. C'est pour que les gens soient apaisés,
1: voilà,
0: sereins.
1: Ça, ouais.
0: Et on fait fermer les cachets bleus parce qu'il y a des halos de lumière qui rentrent et qui empêchent les gens de dormir.
2: C'est vrai, c'est chiant.
0: On fait tout pour le bien-être, hein, désolé.
3: Moi, je pense que si tout le monde restait assis, oui, on sortirait beaucoup plus vite.
4: Non, mais je trouve que les gens sont plutôt respectueux. C'est rangé par rangé. Il y en a toujours un ou deux qui essaient de se glisser devant vous, de la rangée d'après, ouais, à la rangée de devant. Mais c'est de plus en plus rare.
0: Oui, hein. Maintenant, ils se disciplinent, les gens. Ils font attention. Mais vous savez, ne serait-ce que le moment où on débarrassait les plateaux, quand les gens avaient mangé. Moi, je sais que c'est désagréable d'avoir son plateau sur les genoux. Mais quand je débarrassais une rangée, ben, les trois rangées derrière, ils étaient déjà avec leur plateau comme
2: c'est
0: ça.
2: C'est vrai.
0: Et je leur disais, ma mère, elle a pas fait d'amour avec une pieuvre.
4: Et faut voir en même temps. Bon, il est peut-être temps de décoller quand même pour nous aussi.
2: Oui.
4: Avec une première citation. Tiens, une citation dont tout le monde connaît évidemment le sens et ça arrive qu'on l'entende. Mais on en a parfois oublié l'auteur. C'est pour Christine Garrigue qui habite en Haute-Garonne que je tente cette citation donc à 300 euros. À qui doit-on cette célèbre phrase ? Puisque c'est mystère nous dépasse, feignons d'en être l'organisateur.
1: Ah, je crois que c'est Talleyrand.
4: Pas du tout.
0: Monsieur Juste, c'est tout, là.
1: Non, mais là où c'est horrible, c'est que je me rends compte que je l'ai souvent cité en disant « comme dit Talleyrand ».
5: Les gens, ils osent pas te dire « mais c'est pas Talleyrand ».
2: Alors, est-ce que c'est un homme d'église ou un homme de pouvoir ?
4: Alors, homme d'église, non.
2: Et donc, un décideur,
1: un écrivain.
4: Un écrivain.
1: C'est Chateaubriand.
4: Chateaubriand.
1: Pascal.
4: Non, c'est après Chateaubriand, bien après Pascal.
0: Ah, oui.
4: C'est plus récent que
2: Victor
4: ça,
2: Hugo,
4: en fait. Puisque ces mystères nous dépassent, feignons d'en être l'organisateur.
1: Paul Valéry.
4: Pas Paul Valéry.
1: C'est la même époque.
4: Anatole France non plus.
5: C'est début du 20e.
4: Il est mort en 1963.
2: Ah, oui.
1: Incroyable.
0: C'est pas l'autre, là, comment ça s'appelle?
2: Il y a quelqu'un en 63 qui disait feignons.
0: C'est pas Jean-Paul Sartre.
4: Jean-Paul Sartre, non.
1: Un homme politique.
4: Un homme. Oh, quand normalement on dit mort en 63, ça devrait vous aider, hein.
0: Ah, Kennedy.
4: Non.
6: C'est bon.
4: C'est vrai.
3: C'est 62.
4: Non, mais 63, on parle de double mort souvent.
1: Ah, c'est Jean Cocteau.
4: Jean Cocteau. Ah. Bonne réponse de Franck Ferrand.
3: Ça ne pouvait pas être Edith Piaf.
4: Eh oui, puisqu'on sait que Piaf et Cocteau sont morts la même année. Le même jour.
1: Oui.
4: Enfin, pas tout à fait le même jour.
1: Non, à 24 heures d'écart.
4: Pour dire la réalité, puisqu'on a triché sur la date du décès d'Edith Piaf. Mais en tout cas, c'est bien Jean Cocteau à qui on doit, j'espère moi-même ne pas me tromper, monsieur Ferrand, mais j'ai mes sources là devant les yeux, qui est effectivement Cocteau qui aurait dit « Puisque ces mystères nous dépassent, feignons d'en être l'organisateur. » On lui doit aussi des phrases comme « Les miroirs feraient bien de réfléchir un peu avant de renvoyer les images.
3: » Moi, j'aimais bien aussi la superstition, c'est l'art de s'accorder avec les coïncidences.
4: Ah, ça, c'est très, très joli.
2: Moi, j'aimais bien aussi une de ces citations célèbres « Un cul connu n'est jamais perdu.
6: » C'est à quelle occasion qu'il a dit ça?
4: C'est de Cocteau, ça?
2: Je crois. Je
4: sais pas si c'est de Cocteau, mais on le dit souvent dans le Marais. Une autre citation pour Joël Givret. Mme Givret habite Bandol, qui a dit « On ne prête qu'aux riches et on a bien raison parce que les autres remboursent difficilement. »
2: C'est bien.
0: C'est pas Talleyrand?
4: Non.
3: C'est français?
4: Ah, c'est français.
2: Il était aux grosses têtes.
5: C'est Jean-Yann.
4: Ouais. Oh, il aurait pu être aux grosses têtes.
2: Ah, il n'était pas.
4: S'il fut vivant à cette
3: Alphonse
4: époque. C'est un des plus célèbres verbes.
3: Tristan Bernard,
4: bonne réponse. J'allais dire un des plus célèbres verbicrucistes.
1: Ah oui.
4: Pour Noémie Bailly, qui habite Saint-Hilaire-de-Riez, en Vendée, qui a dit « À Hollywood, il suffit que vous alliez aux toilettes pour qu'on vous oublie.
2: » Une femme ?
4: Non, un homme.
1: Woody Allen.
4: Non, mais un homme toujours vivant.
0: Un réalisateur ?
4: Alors, réalisateur. Oui, je crois qu'il a réalisé un ou deux films, mais c'est pas ce qu'il a fait de mieux. C'est surtout un acteur.
2: Un acteur. Drôle.
4: Drôle.
2: Pas forcément.
4: Pas forcément. Non, il a joué dans...
1: Clint Eastwood.

0: Boy, c'est un des premiers grands succès de Dustin Hoffman, qui après a tellement enchaîné les tubes. C'est Tootsie, c'était une comédie très réussie, mais c'est vrai que il a joué plutôt des rôles dramatiques, hein, que ce soit dans Rain Man, Kramer contre Kramer, Les Chiens de Paille, Papillon, Le Lauréat, Des Hommes d'Influence. Et c'est vrai que plus récemment, il était plutôt drôle. Ça, c'est dans les fameuses comédies avec Ben Stiller, là, où il joue beau-père.
1: C'est Robert De Niro.
0: Il y a les deux.
2: Oui, ah, c'est vrai.
3: Absolument.
0: Pardon, mais il y a les deux. Quand vous voulez reprendre le chef, faites attention à ce que vous dites.
3: Dans le troisième.
0: Parce que, effectivement, il y a De Niro qui joue le beau-père de Ben Stiller. Mais le père de Ben Stiller.
4: Pardon.
0: Qui c'est Tixer? Qui c'est Tixer qui avait raison?
2: C'est Laurent Ruquier.
0: Et ben voilà.
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0: Mais c'est à vous de jouer, Carole. Bonjour, Carole.
6: Bonjour, Carole.
4: Oui, madame, vous êtes énervée, Carole.
0: Voilà, elle est remontée, Carole.
6: Oh là là, je suis très contente avec vous.
0: Ah, qu'est-ce que vous faites dans la vie, Carole? Vous êtes pas très loin, d'ailleurs, vous êtes dans le Val d'Oise.
6: Exactement, ben, je suis fonctionnaire.
0: En plus, l'indice vient d'être remonté, lui aussi.
6: Ah ben, on attend encore.
4: Ah, bon, vous a dégelé le point d'indice.
0: Ah, quand même, on vous a dégelé l'indice.
4: Alors, oui, ça fait du bien.
0: Trois coquillettes de plus à la fin du mois. Carole, vous allez devoir parier sur une de mes grosses têtes pour tenter de gagner. Alors là, attention, hein, c'est pas une promesse que je vous fais. C'est du. Alors là, c'est du vrai, c'est du dur. C'est deux nuits.
4: Oh là là. Alors c'est pariou. Hein. Parce que lui, c'est du vrai, c'est du mou.
0: C'est deux nuits à Saint-Malo, l'hôtel Spa, le Nouveau Monde, cité des corsaires et des grands navigateurs vous attend. L'hôtel Spa, le Nouveau Monde. C'est un enchantement à tous les étages. Piscine à jet sous-marin.
3: Ça veut dire que ça baise à tous les étages?
7: Il n'y a pas que le sexe, Bernard.
0: Solarium, spa avec piscine à jet, voilà. Restaurant des sept mers, le plaisir des papilles.
3: Et des mamies.
0: Le Nouveau Monde. Hôtel de Nouveau Monde.fr.
3: Oui, puisque c'est les papilles et les mamies.
4: Les papilles et les mamies.
3: Puisqu'il y a une piscine à jet.
6: Tout le monde est bien en forme.
0: Carole, il faut surtout trouver celui, pas celui qui est drôle, mais celui qui connaît mieux et qui suit mieux les noms qui font l'actualité.
8: Celui ou celle?
0: Oui,
8: celle
0: exactement. Ou celui. Ciel. Ouais.
4: Le Yel. Ouais, c'est ça.
0: Ciel qui saura le mieux répondre à mes questions, qui est qui fait quoi.
6: Oui.
0: Je vous sens hésitante.
6: Non, je vais miser sur Christophe Beaugrand.
0: C'est un bon choix, autant que
7: On
0: va tout de suite commencer par Bernard Mabie. Bernard, pouvez-vous me dire qui est Christiane Lambert?
3: Christiane Lambert, c'est l'agriculture.
0: C'est-à-dire?
3: C'est la patronne de la FNSEA.
0: Excellente réponse, Bernard. C'est normal qu'il ait retenu son nom. C'est la semaine pendant laquelle il bouffe gratos.
4: Il y est en exposition. Hein.
0: Mademoiselle Tchakalov.
8: Oui, mon amour.
0: Pouvez-vous dire qui est Max Verstappen?
8: Un joueur de rugby.
0: Ah, c'est un pilote.
8: Un apprenti.
0: Champion du monde de Formule 1 qui reprend du service ce week-end.
8: C'est pareil.
0: C'est le Grand Prix à Bahreïn. Premier Grand Prix de la saison qui redémarre avec le duel que tout le monde va à nouveau suivre entre Lewis Hamilton.
8: Mais voyez.
0: Sœur Lewis Hamilton, car il a été anobli par la reine. On doit même donner maintenant le nom de la maman.
3: C'est le fils de sœur Ursule.
0: Non. Gudule.
4: Il est à côté.
0: En tout cas, Max Verstappen vous élimine.
8: Oui, ben désolé, mais les auditeurs sont complices. Enfin, ils savent ce que vous faites. Ils savent bien que je ne connais rien au sport et que vous me posez une question de sport.
0: Monsieur Christophe Beaugrand, pouvez-vous me dire, cher Christophe Beaugrand, qui est Germain Louvet?
1: Alors Germain Louvet, c'est très bien connu.
0: C'est pas un sportif, hein,
1: il est en train de faire des signes bizarres. Hein. Germain Louvet fait du patinage artistique.
9: Non,
1: Germain Louvet est un danseur étoile.
0: Oh bah, dis donc.
1: C'est ça. C'est le nouveau danseur étoile de l'Opéra de Paris.
0: Alors je dois dire que je vais vous accorder le point. Je vais vous dire pourquoi je vais vous accorder.

0: point. Parce que franchement, trouver un danseur étoile en voyant Yoann Riou, alors là, chapeau, fallait le faire.
1: En fait, mais on aurait dit l'hippopotame dans Fantasia. Vous savez.
2: Vous devez vous remercier, madame. Vous devez me remercier.
3: Oui, alors, Yoann a tout donné.
0: J'ai mal ouvé.
1: Merci d'être.
4: J'espère que la scène de l'opéra est solide.
0: Germain Louvet est un magnifique danseur étoile qui vient de publier des choses qui se dansent chez Fayard et qui va danser la Bayadère tout prochainement avec François Allu. D'ailleurs, ils seront l'un et l'autre sur la scène de l'opéra Bastille. Allez, vous êtes qualifiés, mais c'est bien parce que j'ai envie de faire plaisir à notre auditrice Carole et que le mime de Riou était tellement introuvable.
5: Il y avait un exploit. Dommage, j'ai pas l'image.
3: Ah bah, vous êtes passé à côté d'un truc, là.
0: Ariel Dombasle. Oui. Cher Ariel, pouvez-vous me dire, Ariel, qui est Patrice Evra?
6: Oui, Patrice Evra fait maintenant partie du gouvernement. Et c'est le nouveau secrétaire d'État auprès des Dom-Tom.
0: C'est un ex-footballeur qui a publié sa biographie il n'y a pas si longtemps. Et ce qui est étonnant, pourquoi on en reparle aujourd'hui, vous le savez, monsieur Riou.
2: Il a fait un bouquin, non? Il a fait un livre où il raconte.
4: Ça date
2: j'ai pas vu ces dernières heures.
0: Il y a un mois. Non, il va faire un combat de boxe, Patrice.
1: Ah bon? Ah non, je peux savoir.
0: Il va boxer, il va affronter un YouTuber sur un ring.
3: Ah bon?
0: Oui.
3: Un YouTuber.
0: Le 30 avril prochain.
2: Comment il s'appelle ce YouTuber?
0: L'ancien footballeur Patrice Evra va disputer son premier combat de boxe
1: contre McFly et Carlito. Ça va être violent.
0: Contre le YouTuber Adam Saleh, que je ne connais pas. C'est un Américain d'origine qui a 28 ans. Il est également chanteur et ils vont s'affronter sur un ring. Vous êtes éliminé.
6: Mais oui.
0: Ariel Dombasle.
3: C'est du catch. Oui.
0: Monsieur Mouax.
7: Raison.
0: Pouvez-vous me dire qui est Louis Léopold de Boilly?
7: Oui, c'est l'homme qui était témoin de la défenestration de Mike Brandt.
6: Moi je sais Boilly.
0: Allez-y.
6: Eh bien, c'est un caricaturiste, un dessinateur qui a une exposition au musée
0: Cognac-Jay.
6: Ouais,
0: c'est dommage que c'était pas votre tour. Monsieur Moix s'est éliminé.
6: Oui, oui.
3: Il y a un homme qui était témoin de la défenestration de Mike Brandt.
7: Lui.
3: Ah, ouais.
0: Mais non, il est mort en 1845.
3: Ah, oui.
0: C'est jusque fin juin au musée Cognac-Jay, exposition Louis-Léopold Boilly. Seul un qualifié pour l'instant, sur qui vous avez misé.
3: Non,
0: Carole.
3: Deux. Il a trouvé Bernard.
0: Ah oui, c'est vrai, j'avais oublié Bernard.
3: Il a trouvé la histoire.
0: Alors il y en a deux.
3: Christian Lambert.
4: Je sens le pâté, appelez-moi Inaf.
3: Inaf is Inaf.
0: Et il y a Riou encore, Yoann Riou, pouvez-vous me dire, cher Yoann, qui est...
2: Non, vous n'allez pas m'avoir.
0: Salomé Zourabichvili.
2: Une Ukrainienne. Alors, une Ukrainienne qui essaye de sauver son pays, qui se bat. Une Ukrainienne, une...
0: La présidente de la Géorgie, vous êtes éliminée.
1: Elle parle parfaitement français.
0: Un duel Mabille-Beaugrand. Je vais éliminer Mabille très très vite, vous allez voir. Ça va se faire.
3: Viens.
8: Parce que il est pas facile à éliminer.
3: Il a le courage, il a la vieille troupe.
0: Qui est Edith Jones?
4: Edith Jones, c'est la sœur d'Edith Piaf.
0: C'est un Australien qui est évidemment l'entraîneur sélectionneur du 15 d'Angleterre. On va les affronter samedi, évidemment. Et attention, on va peut-être gagner le Grand Chelem samedi soir. Nous, les rugbymen français.
3: Ouais.
0: Nous, les bleus.
3: Mais oui.
0: On sera devant notre...
3: Avec Antoine Dupont,
0: poste.
3: Avec lui, il est beau.
0: C'est Fabien Galthié qui est le sélectionneur français et c'est Edith Jones qui est le sélectionneur anglais, même s'il est australien d'origine. Christophe Beaugrand vous envoie, chère Carole, à Saint-Malo.
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2: Empédocle était connu pour sa sandale. Mais pour quelle raison? Qu'a-t-il fait avec sa sandale, Empédocle?
3: Il est rentré dans l'Etna et il est ressorti sous forme de sandale, en gros, quoi.
2: Alors,
3: il est mort dans l'Etna, le volcan.
4: À Pompéi? Dans l'éruption.
3: Et l'Etna a recraché sa sandale.
2: C'est pas tout à fait ça, mais bravo, monsieur Wiesmann, parce qu'effectivement, vous savez effectivement qu'Empédocle, qui était...
3: Empédocle d'Agrigente, si on
4: veut. Oui, on se doutait que c'était pas le leader d'un groupe de rock. Hein,
5: c'est un joli prénom.
2: Il était philosophe, Empédocle, médecin, poète, voilà, pré-socratique, comme vous le dites, c'était avant Socrate. On est au 5e siècle avant Jésus-Christ. Mm-hmm. Et Empédocle, vous avez raison.
6: Ça passe à une vitesse.
2: Qu'est-ce que vous dites?
6: Ça passe vite, le temps.
4: Mais non, mais quand il a dit pré-socratique, j'ai cru qu'il pressait.
3: Oui. C'était la bonne époque.
4: Qu'est-ce que
5: tu veux pas être ministre de la culture, toi?
4: Oh, excuse-moi, mais je pourrais. Hein.
2: Alors, Empédocle, là où M. Wiesmann a raison, c'est qu'effectivement, il s'est jeté, il s'est tué, il s'est suicidé en se jetant dans les fournaises de l'Etna. Mais vous êtes moins précis, en revanche, à propos de la sandale.
3: Alors, une sandale de fer. C'était une sandale de fer, ça, je me souviens.
2: Oui, mais qu'est-ce qui s'est passé?
3: Il a laissé sa sandale avant d'y aller.
5: Non, il a jeté la sandale pour la profondeur.
4: Non.
3: Non.
4: Il a laissé sa sandale pour prouver qu'il s'était jeté.
2: Bonne réponse de Caroline Diamant et d'Ariel Wiesmann, évidemment. Bravo, Ariel.
4: Moi, je suis le détective, cher Hercule Poirot, quand j'ai une enquête.
2: Et oui, il a laissé une sandale au bord de l'Etna pour prouver qu'il était passé par là.
4: Ça veut rien dire.
5: Ah. Pourquoi il va vers l'Etna quand il n'est pas...
4: Pour se suicider, connard.
6: C'est vrai, quoi. Mais déjà...
5: Oui.
6: Déjà,
5: la droite va très bien dans ce pays.
6: Déjà, d'aller au sommet de l'Etna en sandales, déjà, c'est déjà un exploit.
4: Surtout
6: quoi.
4: En fer, ça doit chauffer très vite.
6: Ah, ouais.
3: Mais ils adoraient le sauna à l'époque.
6: Et c'est une histoire vraie?
2: Et oui, c'est une légende un peu quand même aussi.
4: C'est pré-socratique.
2: On n'est jamais sûr.
7: Il a pu laisser sa sandale et se tirer pour faire croire.
4: Ouais, moi j'ai laissé des sandales devant la Seine, je vais pas sauter. Hein.
2: Mais écoutez, en tout cas, bravo, parce que vous saviez au moins qu'Empédocle s'était jeté dans les fournaises de l'Etna. Et ça, c'est de la culture, monsieur Wiesmann.
4: Bravo, monsieur Wiesmann.
2: Une autre question pour Christelle Bourges, qui habite la Ciotat, dans les Bouches-du-Rhône. Puisque vous avez l'air cultivé, vous saurez me dire dans quel pays on trouve le plus de pyramides.
6: Ah ben, c'est pas en Égypte, déjà.
4: Non, alors oui, parce que c'est ça le piège.
2: Évidemment, si vous m'aviez dit en Égypte...
5: C'est pas en Égypte, patron?
3: Pérou.
4: Eh ben, je pense que c'est en Iran.
2: Ce n'est pas en Égypte.
7: C'est au Soudan.
2: Et c'est au Soudan. Bonne réponse. Bonne réponse d'Éric Logérias.
4: Pourquoi?
2: Il y a 138 pyramides en Égypte et il y en a 220 au Soudan.
5: D'accord.
2: Le Soudan compte plus de pyramides que l'Égypte.
7: Parce que c'est la civilisation nubienne.
2: Absolument.
7: Voilà.
2: Absolument.
7: Il y avait les mêmes mœurs.
2: Après, vous en avez au Mexique aussi, évidemment.
4: Mais ils enterraient quoi dans leur...
5: Les cendants.
4: Non, mais dans leur pyramide...
7: Bah justement, non.
5: Hommage à
7: tous les nobles. Tous les nobles.
2: Vous en avez en Chine, hein, aussi, des pyramides.
6: À Paris.
3: La Nubie faisait partie de l'Égypte.
5: Oui.
2: Alors, la France, c'est le pays où il y en a le moins.
6: On en a une.
5: Mais il y a un métro qui s'appelle Pyramide en France.
4: Au pluriel.
7: Oui.
5: On a même un jeu télé qui s'appelait Pyramide. Avec Pépita. Qu'est-ce que c'est le jeu Pépita? Moi, je l'ai vu au Bois de Boulogne, ça n'est pas fort.
4: On l'embrasse.
6: Non, mais
2: la pauvre Pépita.
5: Elle faisait un jogging. Oh, ton esprit mal placé.
2: Moi, j'aimais beaucoup Pyramide aussi.
4: Ah, j'adore.
2: J'ai jamais rien compris au jeu, mais c'était super.
4: On m'a jeté deux.
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2: Allez, une question pour Arlette Marcoux qui habite Flines-les-Raches, c'est dans le Nord. Quel est le premier scientifique à avoir descendu l'Amazone et qui fut aussi académicien français?
8: Ah, Philippe Herzog. De Dieuleveux.
2: Pardon.
8: Herzog. Philippe de Dieuleveux.
2: Herzog, non. Dieuleveux, non.
9: Descendu à l'Amazone, c'était au 18e siècle?
2: Au 18e.
9: Un Bolt?
2: Comment vous dites?
9: Un Bolt.
2: Un Bolt, non.
6: Deux Bolt?
8: Deux Bolt, oui.
2: C'est une question pour vous, monsieur Ferrand.
9: Bah oui, c'est pour ça, mais je croyais que c'était un Bolt.
2: Haroun Tazieff au 18e siècle.
9: Ouais. Ah bah, je sais pas, il a connu Régine Jeune, alors. Il était navigateur, par ailleurs?
2: Ah, il était explorateur.
9: Bougainville.
2: Scientifique.
8: Il avait une rue au Havre.
2: Ah non, mais écoutez.
8: On parle souvent de lui.
2: Oh bah, on parle souvent de lui. En tout cas, monsieur Ferrand en a fait un podcast.
9: C'est pas
6: Mais non, c'est bien un Bolt.
2: Pardon.
9: C'est pas un Bolt.
2: C'est pas un Bolt.

0: Puisque je vous dis que c'est pas vrai.
1: Une tasse.
2: Mais c'est lui que j'ai à l'esprit.
3: Il est célèbre pour d'autres découvertes.
0: Non, il est célèbre pour le podcast que Franck Ferrand lui a consacré.
4: Mais c'est pas lui qui les écrit. C'est pas lui qui les écrit, ce podcast. Alors,
2: il... mais j'ai oublié, t'imagines, d'en faire tous les jours. Hein.
1: Il comprend même pas ce qu'il lit.
5: Ah non, ils sont bien,
0: ces podcasts. Vous voyez comme je suis. Ah bah j'adore.
4: Ah bah j'adore.
0: J'écoute. Bon, c'est pas RTL, mais on écoute quand même. Académicien français, scientifique, astronome, encyclopédiste, explorateur, qui effectivement est le premier scientifique à avoir descendu l'Amazone. Mmh. Il cherchait des Amazones mythiques qui peuplaient ces régions et il a dressé une carte du cours de l'Amazone. C'est lui qui a décrit l'arbre quinquina, vous voyez.
4: Alors quoi ?
0: Le quinquina dont est extrait la quinine, vous voyez.
1: Je me revois raconter ça.
0: Il a découvert l'arbre à caoutchouc.
1: Michelin.
0: L'usage du cul.
1: Voilà. C'est dommage que Stéphane Bern soit plus à Paris, on aurait pu l'appeler.
0: Mais oui, mais il a déménagé.
1: Eh ben oui.
5: Il est dans le perche.
0: Paris n'est plus possible. Oh, madame Hidalgo, c'est pas gentil, gentil, gentil.
4: Mais je suis d'accord.
1: Vous imitez bien de Funès.
0: C'est pas possible. Oh, mais Franck Ferrand, il sait même pas le nom de cet explorateur.
6: Non, mais attendez, il est pas du tout connu pour ça, cet explorateur. Il est connu pour tout à fait autre chose.
5: Connu du tout, surtout.
6: Ah, il n'est pas connu du tout.
1: T'as pas compris, c'est juste une question pour emmerder Franck.
2: Mais oui, c'est une question parce que j'ai raconté sa vie il y a des années et j'ai oublié le nom.
0: Il est célèbre pour avoir mené de 1735 à 1743 une expédition française en Équateur.
4: C'est pas la Pérouse ?
0: Ah, la Pérouse, non, non, non.
2: Condamine.
0: Charles-Marie de la Condamine. Bonne réponse de Franck Ferrand.
3: Ça revient de loin.
5: Oh la vache.
4: Je connais pas.
0: Charles-Marie de la Condamine, bravo Franck, l'honneur est sauf.
2: Il fallait que ça remonte.
7: C'est vraiment une question sans intérêt.
0: Comment ça, une question sans intérêt?
7: Où voulez-vous qu'on replace ça un jour?
0: Mais non, mais quand même, en plus, c'est quelqu'un qui a travaillé contre la variole, je crois. C'est ça, monsieur?
2: D'accord. J'en sais rien, mais c'est possible.
0: Comment ça, j'en sais rien?
2: Si je l'ai dit, c'est que c'est vrai.
7: J'avais rien trouvé pour la Covid.
4: Mais comment tu fais pour avoir cette diction si fluide? Tu brodes ou tu écris? Tu écris? Tu écris
0: Ferrand, tu fais comment moi? Ferrand, tu fais comment moi? Pour parler directement.
4: Est-ce que vous vous souvenez de ça?
2: Il est mieux sans cigarette.
0: Gérard. Alors, comment tu fais pour se souvenir? Comment tu fais?
1: C'est vrai, Christine, comment ils font les gens pour parler aussi clairement?
4: Tu vois, il y avait une émission de télé anglaise que je voulais adapter en France qui s'appelait Drunk History. Et c'était...
0: On n'aura jamais la fin, messieurs dames.
1: C'est vrai que tout de suite, c'est moins fluide. Hein.
7: On sent que le Beaujolais nouveau est arrivé. Hein.
0: Ah, ouais. Ah, vous l'avez goûté, le Beaujolais nouveau?
4: Et figurez-vous que mon fiancé m'en a apporté une bouteille en me disant « c'est le Beaujolais ».
0: Il est vraiment con. Hein. Oui. Oh non, franchement, écoutez.
7: T'as pas besoin de contraceptif.
4: Qu'est-ce que tu es? Tu baves.
7: Ça, c'est pas vrai.
5: Non.
4: Si, tu baves.
5: Non.
7: C'est règlement de compte à l'EHPAD.
4: Ah bah tiens, ma belle-mère, elle est repartie de l'EHPAD de Paris.
0: Ah bon?
4: Aujourd'hui.
0: Ah.
4: Ah bah il la chauffait pas, il lui donnait pas à bouffer.
0: Ah bah c'est comme à RTL.
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9: Et Laurent, vous savez qu'il y a une Miss Beaujolais?
0: Comment ça, il y a une Miss Beaujolais?
9: Oui, il y a une Miss Beaujolais et elle gagne son poids en vin.
0: C'est pas
9: cool.
0: Vrai.
9: Ouais.
1: Mais tu dis alors.
0: Mais elle est présente au concours Miss France?
9: Ah bah non, c'est une sélection pour Miss Rhône-Alpes.
0: Miss Rhône-Alpes. Ouais. Ah, c'est-à-dire qu'on est d'abord Miss Beaujolais,
9: oui.
0: Ensuite Miss Rhône-Alpes, et si on est sage à l'école, Miss France.
9: Exact.
1: Et on finit Miss Tonneau.
9: Non mais ça, c'est Miss quelques années après.
10: Et Miss Beaujolais, c'est pas Martine Aubry, elle picole. C'était son surnom, Aléna, c'était son surnom, Miss Beaujolais, il l'appelait.
5: Oui, mais le Beaujolais
10: vaut de l'or. Elle devient quoi, Martine Aubry? Elle est où? Il paraît qu'elle vend du fromage au Brie. T'as compris, Bellamy? Réveille-toi, Bellamy. On a besoin de mecs comme toi. Comment se passe ta transition, Bellamy, alors?
0: Qui a vraiment goûté le Beaujolais nouveau? Ah, c'est ce soir.
9: Pourquoi vous en parlez?
4: C'est ce soir. Ah, c'est ce soir.
0: Pourquoi j'en parle l'autre? J'en parle parce que c'est le jeudi du Beaujolais nouveau.
4: Événement.
0: Oui.
4: Bah oui. Je ne suis pas le Beaujolais nouveau.
11: L'actualité du vin.
0: Bah quand même, si vous y allez d'habitude goûter le Beaujolais nouveau.
4: Jamais.
0: C'est fini?
4: Non, non. Non, non. Oui, oui. Non, non. Non, mais c'est, en plus, c'est dégueulasse, le Beaujolais.
7: Oh, mais c'est pas bon.
4: Ça dépend. Oh, non. C'est une excuse.
7: Pour voir un court copain,
11: c'est un prétexte. Je sais, moi, je...
0: Bon, ça me fait penser, il faut que j'appelle Christine Bravo, tiens.
11: Moi, je sais que le Beaujolais que boit Martine, il vaut de l'or.
0: Ah.
7: Oh là là.
10: Pas mal, pas mal. Non, il est marrant, lui, c'est qui?
0: Alors, j'ai monsieur Polaïkar.
11: Non, mais je sais que ce que vous allez me dire, c'est pas la peine.
0: Je peux quand même vous le dire. Vous êtes dans la catégorie Christophe Barbier. C'est-à-dire, la culture, oubliez les blagues.
11: Mais non, mais je suis pas là pour ça. Mais donc, je me concentrais sur la culture. Mais pour l'instant, c'est le début de.
4: Mais c'était une très bonne blague, mon petit.
10: Mais en plus, elle est bien.
9: Moi, je l'ai pas entendu.
10: En plus, non, toi, ça fait plaisir parce que tu as un ami là qui boit souvent du Beaujolais. Il en a encore sur le nez. Jean-Luc Reichmann.
11: Ouais.
10: Joyeux Noël! Joyeux Noël, un mois en avance!
0: Mais justement, la première citation, elle concerne le Beaujolais, c'est pour Amir Jourdain, qui habite Montfort-sur-Meux, en Ille-et-Vilaine, qui avait dit « Le Beaujolais nouveau est arrivé, vivement qu'il reparte
11: !» Jean-Yann?
0: Non, pas Jean-Yann.
9: Jean Carmet?
0: Non, pas Jean Carmet.
9: Un alcoolique?
11: Jacques Martin?
0: Quelqu'un qui, en plus, était un peu de ce coin-là, parce que Bourgoin-Jallieu, hein, c'est pas si loin, dans l'Isère, d'ailleurs.
11: Ah bah oui, oui, oui.
10: Attendez, c'est en Isère?
0: Si je donne la date, et comme ça, ça va nous éviter.
10: Mais si c'est en Isère, c'est un tueur en série, Nordal-Hollandais.
9: Non, Bourgoin-Jallieu, c'est pas.
10: Il n'y a que les tueurs en série en Isère. Je ne sais pas ce qui se passe.
0: Ah non, il y a Paul Elcarat.
10: Non, mais il n'y a que
11: non,
10: ça là-bas.
11: Je ne suis pas Bourgoin-Jallieu, mais.
0: Non, mais vous êtes bien de l'Isère.
11: Ah oui, oui, bien
10: bon,
11: sûr.
10: Bon, alors, Grenoble, c'est bien Grenoble. Des tueurs en série, j'avais raison.
0: Donc, qui est né à Bourgoin-Jallieu en 1921?
11: Frédéric Dard.
0: Frédéric Dard. Pour Valérie Le Guluche, qui habite dans le Rhône, qui a dit « Quand on me parle d'une femme cultivée, je l'imagine avec des carottes dans les oreilles et du cerfeuil entre les doigts de pied. »
9: Ça peut pas être l'amiral.
4: Sacha Guitry.
0: Sacha Guitry. Qui a dit pour Monsieur Trouvet, qui habite Lesgore, « Lorsqu'un avion traverse une zone de turbulence, l'athéisme devient une notion abstraite. »
4: Jean-Philippe Janssen, non?
0: C'est pas Jean-Philippe Janssen.
10: C'est pas un des gars qui était dans l'avion, là, en septembre, là?
0: Non.
11: Saint-Exupéry?
0: Ah non, c'est quelqu'un qui a fait les grosses têtes très très souvent. Un des piliers, peut-être même on lui doit le succès des grosses têtes.
10: Jacques Martin.
0: Jacques Martin, bonne réponse de Paul Elcarat. Lorsqu'un avion traverse une zone de turbulence, l'athéisme devient une notion abstraite. Vous avez vu des gens faire leur signe de croix souvent?
1: Oui, et puis il y a des cultures, enfin des pays plus que d'autres. Par exemple, au Brésil, forcément, avant le décollage, ils ont une espèce de scapulaire. Tout le monde, c'est une médaille devant, une médaille derrière. Il y a le Christ et la Vierge. Et avant, ils l'embrassent, ils font des prières. Quand ça commence à bouger, ils voient, ils égrènent les chapelets. C'est le moi, je le fais exprès, je me mets à côté du siège, je fais, c'est pas normal ce bruit-là.
0: Ah, vous faites peur aux passagers?
1: Oui.
0: C'est pas sympa, ça.
1: Comme ça, après, je peux les maîtriser, je les contrôle.
0: Mais il y a beaucoup de. Non, mais alors, sérieusement, il y a beaucoup de gens qui prient combien, à peu près?
1: À peu près 20% des gens.
0: En cas de turbulence.
1: Qui prient. Et après, il y a ceux qui prient secrètement. Voilà. Oui. Les hommes d'affaires qui sont dans la maîtrise, tout ça, eux, ça se traduit par de l'agressivité. Parce qu'ils maîtrisent pas leur milieu, ils sont pas contents, donc ils gueulent. Donc il faut déceler la peur chez les gens.
0: Moi, je fais toujours un petit. Et pourtant, je n'ai pas peur en avion, moi.
1: Mais vous faites une petite prière, un petit souhait?
0: Non. Au moment du décollage et au moment de l'atterrissage, je croise mes doigts toujours, mais caché, vous voyez, personne ne le voit.
1: Ah, c'est
0: mais je
1: vrai.
0: Croise toujours mes doigts avant que l'avion décolle et au moment de l'atterrissage.
1: Ah, bah, voyez.
10: Et vous les mettez où après? Moi, j'ai pris un avion.
0: Jean-Philippe n'est pas toujours là.
10: Oui, c'est ça, ouais. Parfois, il y a beau grand, ouais. Merci. Moi, j'étais sur un avion de Qatar Airways et on a flippé, il y a des turbulences de dingue, on a eu peur, et du coup, tout le monde s'enculait. Parce que, ils ont pas le droit dans leur pays, donc ils sont ici, on meurt, on meurt.
11: C'est dans quelle compagnie, ça?
0: Une citation pour Gauthier Poisse. Monsieur Poisse habite Auch, dans le Gers, qui a dit « La plupart des bons mots sont des redites. » Brigitte.
10: Oh. Mmh. Ah bah c'est Gad Elmaleh.
1: Et ça c'est vrai.
0: Et croyez-moi, c'est pas. Non, c'est pas Gad Elmaleh.
10: Ah bah si, il l'a prouvé plus d'une fois.
0: Et ça aurait été un bon argument pour son avocat, effectivement. D'autant qu'elle n'est pas jeune, cette phrase.
12: Beaumarchais.
0: Pas Beaumarchais. La plupart des bons mots sont des redites.
12: La Rochefoucauld.
0: C'est quelqu'un dont c'est l'anniversaire aujourd'hui.

0: Voltaire.
1: Voltaire, oui.
2: Et c'est Voltaire. Bonne réponse. Ah, vous avez révisé.
1: Hey.
2: Vous avez révisé vos éphémérides. Il a dit quand même des choses formidables, hein, Voltaire.
3: Avec
2: il
3: faut bien
2: dire.
3: Beaucoup de conneries aussi.
2: Non, quand même, j'avais oublié que c'était lui aussi à qui on devait cette fameuse phrase « Il vaut mieux hasarder de sauver un coupable que de condamner un innocent ». Ça, c'est quand même une très jolie phrase de Voltaire. Et aussi.
0: Et c'est à propos de l'affaire Calas, sûrement.
2: Absolument.
0: Voilà.
2: Et toujours du plaisir n'est pas du plaisir.
1: Voilà, parce qu'on s'habitue trop au plaisir, c'est ça ?
2: Mais c'est ça.
1: Après,
2: c'est...
1: on n'arrive plus à l'apprécier, c'est
2: exactement.
1: Ça ?
2: Exactement.
1: Ouais. Je fais pas l'amour tous les jours, moi.
2: Non, pardon.
1: C'est pour ça que je fais pas l'amour tous les jours, parce qu'après on n'apprécie plus.
4: Mais c'est pas que le plaisir sexuel, c'est le plaisir.
2: Oui, mais lui, il pense qu'à ça. C'est pas de sa faute.
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2: Une question pour Madame Soulard, qui habite Port-de-Lanne, dans les Landes. Question qui concerne un grand champion d'échecs américain, Hans Niemann, qui n'est peut-être pas américain d'origine, mais en tout cas qu'il est devenu, et il est un des meilleurs joueurs d'échecs au monde. Sauf que lors d'un match, il y a quelques mois, contre le grand joueur du 21e siècle, le Norvégien Magnus Carlsen, il est accusé d'avoir utilisé quoi pour gagner?
7: Une IA?
2: Pardon.
7: Une intelligence artificielle?
2: Alors, intelligence artificielle, pas tout à fait.
7: Une oreillette?
8: Une oreillette.
2: Pas une oreillette, parce qu'une oreillette, ça se voit tout de même. Ouais.
7: Une application. L'application Eschkouf.
9: Un petit détecteur électrique qui lui donnait des impulsions.
2: Alors, quelque chose qui lui donnait, oui, des impulsions. C'est en tout cas une accusation, évidemment.
7: Sur le compteur?
2: Non, pas sur le compteur.
8: C'est quelque chose qui portait sur lui, en tout cas.
2: Oui, absolument.
7: Ben donc c'est ça alors, s'il avait un... Il avait
2: oui
7: un...
2: mais quoi, je vous demande quoi?
7: C'est cet objet. Le nom de l'objet,
8: un boîtier,
7: vous voulez? Un vibreur.
8: Un boîtier.
2: Quel genre
8: un
2: de...
8: Un vibromasseur.
2: C'est-à-dire?
8: Bah un plug anal ou un...
2: Un plug anal.
3: Incroyable.
2: Bonne réponse de Joyce Jonathan.
8: Eh ben, je suis ravie d'avoir trouvé ça, vraiment.
3: Eh ben, tu vois que...
7: Elle va te suivre, celle-là.
2: Chacun sa spécialité.
8: En plus, vraiment pas.
2: Le grand maître d'échecs, Hans Niemann, nie avoir eu recours à un sextoy dans le but de tricher.
7: C'est comment ils l'ont découvert?
9: Parce qu'il sautait plus haut que le mouton qui avait fumé du shit.
2: Non, mais effectivement...
7: À chaque fois que je faisais un coup, il disait « Oh !»
2: Il est accusé de tricherie par son grand rival, considéré comme le plus grand joueur du 21e siècle norvégien, Magnus Carlsen. En effet, il l'accuse d'avoir... ils ont mis à nu, si j'ose dire.
7: Il l'accuse, mais comment on accuse de ça? Excusez-moi, je pense que le concurrent...
3: Monte ton cul. Bah non, je peux pas là. Si.
8: Non mais attends, comment ça marchait son truc?
9: C'est pas compliqué, il y a un complice qui fait travailler un ordinateur pour aller plus vite dans les choix de combinaison. Il envoie par un code...
7: Oui, c'est une télécommunication.
9: La case où il faut déplacer la pièce... Et hop, les sensations du plug anal font que on déplace la bonne pièce.
3: E17, c'est
2: chers
3: dur.
2: Auditeurs, vous loupez
7: le mime.
2: Vous loupez le mime de Christophe Barbier.
8: Qui se secoue sur sa chaise.
2: Vous pouvez me le refaire ce soir sur BFM TV. Parce que ça peut faire monter l'audience. Christophe Barbier qui mime le joueur d'échecs.
7: Mais il mime
8: pas un plug anal.
2: Avec un plug anal.
3: Il reçoit des messages codés en morse.
7: Il mime peut-être pas, il y a sa femme qui a une télécommande dans la main.
2: Hein. Ah non.
3: Ouais. Déjà qu'on avait cramé la carrière de Roselyne Bachelot, maintenant on va cramer.
2: Alors en tout cas, l'Américain répond au Norvégien, je suis prêt à jouer nu la prochaine fois.
3: Oui,
2: bah, remarquez, ça change rien.
7: Ça change rien. Il faut qu'il joue nu
3: et debout,
7: penché en avant.
2: Il faut qu'il joue nu la tête en bas. S'il joue nu la tête en bas, là on se rassure. Mais pas avant, vous voyez.
7: Mais même pas. Allez, parce qu'il y a des, parce qu'il peut toujours y avoir des boules, des boules de Gaïcha aussi qui font
9: des
7: qui
9: boules à facettes
7: télécommandées comme ça. Oh, ouais. Bah, tu peux mettre de la lumière, ça sert à rien à l'intérieur.
8: Très volontaire.
7: Si ça t'amuse, mets de la lumière. Hein.
9: Mais je sais.
7: Bon, bah c'est
3: comment, comment tu dis case E17, Christophe en morte? Vas-y. Vas-y, mon Christophe, vas-y. Ah, il le fait.
7: Ah, je crois qu'il y a échec et mat là. Hein.
3: Ah, ouais.
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2: je ne connaissais pas la traduction du mot Trump. Laissez-moi poser la question avant de répondre, parce que je vois Monsieur Barbier et Mme O'Krent déjà là en train de sortir leurs ergots, prêts à répondre. Mais si vous regardez dans un dictionnaire français-anglais ce que veut dire le mot Trump, il y a deux sens au mot Trump.
10: Ah oui.
2: Un sens, on va dire plutôt favorable, et un sens péjoratif. Que veut dire le mot Trump en français?
10: Trump?
2: Non, pas du tout.
1: Si on regarde sa gueule, c'est vraiment péjoratif, hein, de toute façon.
2: Vous lancez dans l'analyse politique, vous, maintenant.
1: Non, je... Bah non, quand on voit...
2: Tout ça parce qu'il veut plus que deux sexes, alors que vous, vous en voulez 10.
10: Est-ce que ça veut dire duper, induire quelqu'un en erreur?
2: Alors, tromper. Tout Trump, effectivement, vous avez raison, monsieur Barbier, tout Trump veut dire falsifier.
10: Falsifier, ça c'est le sens négatif.
2: Ça c'est le verbe.
4: C'est le vrai sens du terme.
2: Voilà, tout Trump veut dire falsifier.
4: Un escroc. Surtout s'agissant du personnage en question.
2: Mais... Trump.
4: Magicien aussi.
2: The Trump. Ou E Trump. Le mot Trump.
4: Une trompe?
2: Non, pas du tout.
10: Tout Trump son biscuit.
2: Bon. Alors, il y a. Ah, je suis surpris que vous n'ayez jamais regardé.
4: Ah oui, absolument.
2: La traduction du mot Trump.
4: Je suis surprise et déçue.
2: Alors, parce que quand vous allez savoir, c'est assez marrant, hein, parce qu'il y a deux sens à Trump. Un sens. Plutôt agréable et un sens un peu péjoratif. Ah bah,
10: la supériorité,
2: pardon.
10: La supériorité.
2: La supériorité, non.
7: Est-ce que vous pouvez donner des synonymes?
4: Des synonymes de ce mot.
10: Ou l'exemple de quelqu'un qui serait un Trump.
4: Est-ce qu'il y en a un Trump ici?
2: Je souhaite à personne. Je vais vous dire qu'en tout cas, c'est un sujet qui, ces derniers temps, m'a beaucoup intéressé. Là, je parle de l'aspect péjoratif du mot Trump.
4: Est-ce qu'on peut dire un?
8: On dit c'est
4: un menteur.
2: Les deux cas, c'est masculin.
10: C'est un harceleur.
8: Dans les deux cas.
2: On va donner 300 balles. Hein.
10: Un harceleur, c'est un violeur?
2: Ah non, pas du tout.
4: Usurpateur.
2: Non.
10: Un fraudeur.
4: C'est un truc-enteur.
2: Ah non, c'est pas un truc-enteur.
8: Un masque. C'est quoi?
7: Et vous pouvez pas donner des synonymes?
2: Comment ça?
7: Du mot qu'on cherche,
2: ça serait trop facile.
10: Pourquoi ça vous a beaucoup préoccupé ces derniers temps?
2: J'ai pas dit préoccupé, j'ai dit occupé.
10: Occupé.
4: Occupé. Un chat? Un chien?
10: Lors d'un voyage?
4: Non.
10: La trahison, le traître.
2: Non plus.
4: Le coiffeur,
2: non. non, mais on va donner 300 balles. C'est et à moins qu'il y ait une prof d'anglais dans la salle, peut-être on va donner seulement 300 balles. 400 si quelqu'un a la réponse, mais... Le mot Trump a deux significations en français. Est-ce que quelqu'un a les deux significations? Personne ne parle couramment.
4: Pour une fois, j'ai le micro.
2: D'ailleurs, je suis un peu surpris parce que Mme O'Krent,
8: j'attendais la vanne.
2: Je pensais que vous parliez couramment anglais.
8: Mais c'est le cas.
2: Vous, qui me reprenez régulièrement sur mon accent.
8: Je vais continuer.
2: vous savez pas ce que veut dire Trump.
4: Mais c'est un mot qu'on emploie souvent. C'est fini. quand il y a la cloche, quand il y a la cloche, ding ding ding.
2: Alors, on va dire le sens favorable de Trump, c'est quand vous jouez aux cartes Trump, c'est un atout. C'est l'atout. C'est plutôt agréable, c'est un atout aux cartes. Et le sens péjoratif, vous n'allez pas en revenir, mais Trump, ça veut dire P, un P.
1: Ah ben tu vois, Trump,
10: pourquoi ça vous a beaucoup occupé?
2: Je viens d'écrire une pièce de théâtre sur le pétomane. Et donc, effectivement, je me suis intéressé beaucoup au P.
8: Et elle est déjà traduite.
2: Mais enfin, c'est quand même fou de s'appeler P, vous voyez. Prout, si vous préférez.
8: Curieux que les journalistes n'en parlent pas. Américains, et il y en a quand même beaucoup sur les deux côtes qui haïssent Trump, il faut bien le dire, ne l'aient pas relevé.
1: Ils sont à la prison de Rikers.
2: et j'ai des tas d'exemples. Hein. Trump, à tout, I didn't have a Trump so hard to pay a club. Là, c'est évidemment quand on joue aux cartes qu'on peut employer cette phrase. Je n'avais pas d'atout, alors j'ai joué un trèfle. Ou alors, effectivement, dans le sens Trump qui veut dire paix, the dog let out a massive Trump, ce qui veut dire que le chien
1: a lâché une caisse.
2: Le chien a lâché une caisse. Ce qui arrive souvent aux chiens,
1: d'ailleurs. À tout,
4: c'est pas un mot qu'on emploie toutes les quatre matins, mais Trump, quand on joue aux cartes...
2: Et pas seulement quand on joue aux cartes, quand on veut rester faire partie des grosses têtes, et c'est ce que je vous souhaite, chère Ariane Massenet, il vaut mieux avoir quelques atouts, n'est-ce pas?
4: Oui. Quelques Trump, absolument. Méfiez-vous que je ne confonde pas avec l'autre mot.
2: Ah non, ça on a déjà Chantal là-dessous.
4: Ah bon? Elle a des petits problèmes ?
2: Oh, c'est une lâcheuse.
4: Ah bon ? Ah, je ne vais plus la regarder de la même façon.
2: En
4: hein,
2: tout cas, Trump veut bien dire ou à tout quand on joue aux cartes, ou P, prout, quand on a une flatulence. Ça paraît incroyable, mais c'est vrai. Oui. Voilà le double sens du mot en français.
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2: Qu'est-ce que la famille Granier a été la première à exploiter à partir de 1863 ?
13: Un minerai ?
2: Un minerai, pas tout à fait.
13: Pas tout à fait.
7: C'est sous terre ?
2: Pardon, je retarde un peu parce que on va dire que Napoléon III a favorisé la fortune de la famille Granier, mais ils ont commencé à exploiter ce qu'ils ont exploité dès 1841. Ah ouais. Je ne voudrais pas vous tromper dans les dates.
13: Les pavés,
14: tout ce qui nous emmerde le dimanche, les vides graniers.
2: Non.
10: Est-ce que c'est de la pierre, un matériau de construction ?
2: Non, alors... ça se passe à Vergès.
13: C'est Perrier.
2: L'eau de Perrier, bonne réponse de Monsieur Mabille.
10: Oui. C'est vrai que Napoléon III aimait beaucoup les villes de cure, puisqu'il a développé
13: son épouse, Biarritz,
10: Plombières, son épouse, Eugénie.
13: Quand tu vois ce qu'il y a dans la Perrier aujourd'hui, c'est dramatique.
2: Ah oui, dites donc, vous rendez compte.
13: Des matières fécales, il paraît.
2: Ben, oui.
13: Ah. Imagine quand tu commandes un Perrier rondelle.
2: Mais c'est vrai qu'aujourd'hui, les autres Perrier ont un peu de soucis, faut bien dire.
13: Alors, ils ont changé la marque, ça s'appelle maintenant Maison Perrier.
2: Ah oui.
13: Ouais. Mais c'est la même... c'est l'eau du robinet.
2: Vous allez en cure, vous, régulièrement, Bernard?
13: Je vais en cure, c'est-à-dire... Non, je voulais dire chez les curés, je vais chez les curés.
2: Non, vous allez dans des...
13: Ah ben, je vais en thalasso de
2: des stations thermales.
13: Ah ben,
14: Donne pas l'endroit, parce que c'est pas une bonne pub. Hein.
13: Non, mais je vais de temps en temps, oui.
2: Oui, ah oui.
13: Des stations avec de l'eau de mer.
2: Ah, très bien. Voilà. Alors, où est-ce que vous allez ? On peut avoir vos adresses ?
13: Pléneuf, Saint-Malo, je suis allé à Pornic l'autre jour, magnifique à Pornic.
2: Ah oui.
13: Magnifique.
2: Vous êtes allé à Pornic dans un espoir que le nom...
13: Oui. J'étais avec ma mère, Pornic ta mère, oui, d'accord. Oh, c'est drôle, mais Laurent, vous êtes trop, trop drôle.
7: Il y a une de ces villes d'eau qui est en train de créer un festival du Second Empire à cause de ça, d'ailleurs, c'est Bagnères-de-Luchon.
2: Très bien, on va sortir.
7: Merci.
2: Il faut que ce genre de discussion ait un terme.
13: Bravo.
2: Il est temps de passer à une autre question pour Eva Debel, qui habite Saint-Brie-le-Vineux, et c'est dans Lyon, cette fois. J'aimerais savoir, dans quel cas, on va, en janvier prochain, passer de B1 à B2.
7: C'est pour le permis de conduire ?
2: Pour le permis de conduire.
10: Non, c'est pour la nationalité. Acquérir la nationalité française, c'est le niveau de langue qui est requis. B1, c'est la conversation banale, demander sa route, demander l'heure. B2, c'est déjà une conversation plus raffinée. Ah, oui. Si vous voulez être naturalisé, il faudra passer le TCF, le test de connaissance français. B2 et non B1.
2: Excellente réponse de Christophe Barbier.
13: Il faudrait qu'il parle français couramment.
10: Ah oui, c'est pas tellement couramment, parce qu'il faut déjà à B1 le parler couramment. C'est les sujets qu'on aborde. Par exemple, parler d'histoire avec Franck Ferrand, c'est plutôt B8.
13: Ah bah oui.
2: Avec Stevie, c'est bébête.
13: Ça va être formidable sur les
7: chansons. Les trucs, c'est BBQ.
2: On a 300 000 mots dans la langue française et un francophone moyen, écoutez bien, n'en utilise que 3 000 à 5 000 régulièrement.
13: C'est déjà un gros francophone. Hein.
2: Ah, vous trouvez ?
13: Ah bah oui,
2: vous utilisez moins de 3 000 mots ?
13: Deux, trois mots. Ouais. J'ai faim.
2: Quand est-ce qu'on mange ? A plus faim. J'ai pété. Monsieur Ferrand, vous devez utiliser les 300 000 mots,
15: ah non,
2: tels que je vous connais.
15: Disons que j'essaie d'en connaître le plus possible, mais on en découvre toujours.
14: Oui, mais il faut rencontrer des gens qui connaissent aussi les mots que tu vas connaître. Oui. Et il y en a de moins en moins, donc ça sert à rien.
15: Sinon, ça s'appelle parler une langue morte.
2: C'est pour ça que j'ai fait venir Christophe Barbier, c'est pour qu'ils se comprennent aujourd'hui, les deux, vous voyez. Non mais c'est vrai, vous êtes tout à fait l'un et l'autre avec un vocabulaire un peu plus châtié que...
14: Oh bah la... ça va, moi aussi là, ça va.
13: C'est quand même vachement désagréable, hein, franchement.
14: Mais c'est pas parce que j'ai pas la connaissance de Barbier et de Ferrand.
2: Ah, vous voyez.
15: Voilà.
2: Vous voyez, vous n'avez pas la fin de la phrase.
14: Il est content. Réponse de Laurent Ruquier.
13: Mais dès qu'il nous humilie, il est content.
2: Ah bah, ça, c'est Bouvard qui m'a appris. Non mais Stevie, vous avez combien de mots de vocabulaire?
14: Mais on peut pas savoir combien de mots on a.
15: Moi, j'en utilise beaucoup.
2: Ah, oui,
15: ça peut être surprenant.
2: Ah oui, vraiment.
15: Oui.
2: Très surprenant. Oui, c'est vrai que vous avez des mots parfois que vous utilisez.
15: Mais j'adore lire le dictionnaire déjà. J'apprends souvent des mots comme ça au hasard.
14: Comment ça se termine?
15: Le dernier, c'était Alexithymie.
14: Je l'ai pas fini.
15: Par exemple, là, Isabelle, t'as fait une Alexithymie. C'est un déficit de verbalisation des émotions.
2: Ouf!
13: Tu couches avec le gros Robert?
15: Ah mais moi j'adore lire le dictionnaire pour le coup.
2: Mais c'est pas vrai pour les photos, pour les...
15: Non, quand je suis aux toilettes, j'aime bien lire le dictionnaire. J'aime bien.
2: Allez, page rose alors. Puisque vous aimez lire le dictionnaire, voici une question pour Madame Chivre. Micheline Chivre, c'est pas pour vous ça, Isabelle. Madame Micheline Chivre habite Saint-Pantéon de l'Arche, c'est en Corrèze. Et la question concerne indirectement le président Macron, car j'ai voulu vérifier dans le petit Larousse, illustré dans les pages des noms propres, évidemment. J'ai voulu vérifier où se trouvait le président Macron. Alors, Amir, il est toujours au centre, hein, le président Macron, puisque, effectivement, c'est
13: il
2: le
13: roi. Pas souvent là, en tout cas.
2: C'est le roi du en même temps. Ben là, il est bien là. Et j'aimerais, regardez, je vous montre la colonne, vous pouvez pas lire de loin, mais on voit, c'est d'ailleurs le seul qui a sa photo, hein. Il a dû payer. Il a sa photo dans la colonne et j'aimerais que vous me donniez au moins un, allez, même deux, c'est possible, deux noms qui se trouve dans la même colonne que celle d'Emmanuel Macron.
9: Des noms propres.
15: Macroéconomie.
2: C'est une petite question de...
9: Ah, mais non, des noms propres.
2: De logique. Bah oui, des noms propres.
9: Alors, Macmillan. Oui.
13: McDonald's.
9: Macmillan. Macmillan, qui était le premier ministre anglais.
2: McDonald's, non.
9: Macmillan, il n'y est pas. Ouais. Macmillan, le premier ministre anglais.
14: On cherche le nom propre.
13: Au-dessous de Macron, il y a Brigitte.
2: Ou au-dessus.
9: Macmillan et McNamara, voilà, un Anglais et un Américain.
2: Alors Macmillan, pas de chance pour vous, monsieur.
9: Il est avant.
2: Barbier
9: et McNamara.
2: Il est dans la colonne d'avant. Comment vous dites?
9: McNamara.
2: Ah, il est pas dans le dictionnaire.
15: Alors, c'est un Mac.
13: Il y a des sportifs.
2: Non, il y a pas de sportifs.
13: Des intellos.
2: Non, mais il y a quand même un écrivain latin, ça c'est vrai. Auteur d'un commentaire sur le songe de Scipion de Cicéron.
13: Ah bah oui. Platon.
2: Non, bah non.
9: C'est pas Macrin, tout simplement?
2: Non, c'est pas Macrin, non. Et Pierre, vous avez avant, alors vraiment, deux vedettes, enfin, une grosse vedette. Et puis, allez, je vais vous aider un peu. Il y a aussi un auteur français qui s'appelait Pierre Dumarchais, de son vrai nom.
9: Pierre Macorlan.
2: Pardon.
9: Macorlan.
2: Oui. Macorlan, ça en fait un, bravo.
9: Et nous. Alors, vedette, c'est une vedette de cinéma?
2: Alors, Macorlan est l'écrivain qui est en haut de la colonne, vous voyez.
9: Et McQueen, donc, Anthony
15: on voit
9: McQueen.
15: Où ça commence.
9: McQueen, Steve McQueen.
2: Steve McQueen, bonne réponse.
14: Oui,
15: évidemment.
2: Vous voyez que c'était facile, hein, plus facile que vous ne pensiez. Oui, il est dans le dictionnaire.
13: Il n'y avait pas Mac Cabane au Canada.
15: En plus, je m'appelle Stevie grâce à McQueen.
2: C'est pas vrai.
15: Ah, mais si.
2: Grâce à Steve McQueen.
15: Oui, parce que quand il était jeune et qu'il a fait le film Le Mans,
2: ouais.
15: En fait, il passait dans le village de mon père qui était téloché et mon père lui faisait coucou tous les matins.
2: Oh, c'est même drôle. Pas marqué dans le dictionnaire.
15: Eh ben, vous avez vu,
2: ils sont cons chez Larousse. Hein.
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2: Tiens, on parle aussi de Daniel Craig dans la presse aujourd'hui.
1: Ah,
2: parce que,
1: il me ressemble.
2: Il vous ressemble, vous trouvez?
1: Oui, il me ressemble.
2: C'est, vous êtes le James Bond du Nord,
1: oui,
2: alors.
1: Les ch'tis Bond.
2: Bah, vous avez peut-être vos chances, parce qu'il paraît que ce ne sera pas lui le prochain James Bond.
1: Il est mort.
2: Et ce soir, il y a Casino Royale qui est diffusé sur France 3. C'est le premier James Bond dans lequel il a tourné, lui, Daniel Craig, succédant d'ailleurs, souvenez qui était...
17: Pierce Brosnan.
2: Bravo à Pierce Brosnan, effectivement. Et il en a fait 4, Pierce Brosnan. Daniel Craig, lui, il en a fait 5. Et effectivement, c'est le premier qu'on voit ce soir sur France 3, Casino Royal. Il y a d'ailleurs Eva Green dans celui de ce soir, il faut le dire. Mais le dernier, c'est ma question. Quel est le dernier?
1: Mourir peut attendre.
2: Comment vous appelez
1: Mourir
2: ça?
1: Mourir peut attendre.
2: Parce qu'autrement, on aurait 80 ans aujourd'hui. Mourir peut attendre. Bonne la réponse. C'est bien. Effectivement, il a fait Casino Royale, ensuite Quantum of Solace, voilà.
9: Skyfall
2: de Sam Mendes. Ils sont bien, ceux de Sam Mendes.
9: Ah, génial.
2: 007 Spectre, et enfin, Mourir peut attendre. Voilà pour le James Bond qu'on verra ce soir. Je vous vois bien, hein. Peut-être Adil Rami plus que vous, quand même.
1: Lui, un méchant, un espion méchant.
13: Ah ouais, oui. Ça peut être cool, ouais. Une belle grosse moustache, là.
2: Et Angoune pourrait faire une très belle James Bond.
17: Vous savez que j'ai... On me l'avait proposé.
2: C'est pas vrai.
17: Il y a 20 ans.
2: C'est pas vrai.
17: Ouais. Oui. Pour demain, The World is Not Enough. Oui.
9: Le monde ne suffit pas.
17: Oui, c'est ça. Ouais. Le monde ne suffit pas. Mais je voulais pas.
13: Ah ouais, il est bon.
17: Parce qu'en fait, c'était juste pour deux minutes, passer au lit avec lui et puis mourir après.
1: Bah, quelle chance.
17: C'était avec Pierce Brosnan.
2: Il y en a d'autres qui auraient dit oui, hein, dis donc.
1: Moi, oui.
17: Non, mais vous savez qu'il y a, une véritable malédiction chez les Bond Girls.
2: Ah oui?
1: Ah bon?
17: Paraît-il. Après, leur carrière ne décollait pas.
18: Hein, à une époque, oui, parce que t'étais un objet.
1: Bah, parce qu'elles font pas d'autres castings.
18: Mais,
2: peut-être. Léa Seydoux qui est le dernier.
18: Mais c'est vrai, ça, maintenant, il y a
2: James Bond avec Daniel.
9: Carole Bouquet avec Roger Moore.
2: Pardon.
9: Carole Bouquet a été James Bond girl aussi.
2: Aussi, voilà, voilà.
18: Micheline Dax. Après, c'est parce qu'elle choisit.
1: Micheline Dax aussi dans un des premiers.
18: Peut-être parce qu'ils choisissent pas des bonnes actrices.
2: Il y a eu Ursula Andress quand même.
1: Bah, oui.
17: Monica Bellucci, Sophie Marceau.
18: Claudine Auger.
2: Comment?
18: Claudine Auger.
2: Claudine Auger.
9: Et Caterina Murino.
2: Quand je pense qu'Angoune a refusé d'être James Bond girl, alors Valérie, vous n'auriez pas refusé, vous, hein?
18: Ben, ça dépend si c'est juste pour mourir, non.
13: Bah, ben, quand même.
18: Non, en ayant.
2: Fallait être toute nue, c'est ça peut-être qui vous a. Fallait être nue ou pas?
17: Non, je voulais. Oui, bah, forcément, quand on passe au lit avec.
1: C'est pas que tu mises de nuit.
2: Peut-être vous auriez pu garder votre pyjama pilou-pilou.
17: Non, c'était pas une option. Non, c'était juste parce que je voulais chanter à l'époque. Alors que si on me posait la question maintenant...
9: Ça... Vous auriez fait un cadavre exquis.
2: Ah, faux
1: oh.
2: Ce barbier oh.
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2: C'est la saison du brame du cerf.
24: Ah, c'est
2: évidemment.
24: Oui, ça brame chez moi.
2: Ah, ça brame chez vous, mais c'est peut-être pas un cerf.
24: Ah, j'aimerais bien que ça soit pas un cerf, mais bon, il n'y a que les cerfs qui brament chez moi.
2: C'est la saison des amours, les cerfs brament dans le but d'attirer les biches et de défier les autres mâles.
25: Il faut comme ça. Ça
2: fait vous le faites bien.
25: Je fais le cerf et Enrico Macias. Si vous voulez, je peux faire Enrico Macias sur un cerf.
13: Allez, avance.
2: Alors, j'ai une question, évidemment, à propos du cerf, dont la femelle, c'est...
18: La biche.
2: La biche, bien sûr. Le petit, c'est le...
18: Fan,
2: mais on ne l'appelle pas le fan longtemps. On l'appelle un fan, le fan jusqu'à 6 mois. mais de 6 mois à 1 an, on continue à l'appeler Fan. S'il s'agit, ça peut paraître étonnant, mais s'il s'agit de la femelle, continue à l'appeler Fan. Comment l'appelle-t-on, en revanche, si c'est un mâle?
24: Eh ben, un daguet.
0: Bambi.
3: Jeunisse.
2: Fantôme. Pardon.
24: Un daguet.
2: Alors, le daguet, c'est de 1 an à 2 ans.
24: Voilà, ah, vous ça, chipotez,
3: ça,
24: hein.
3: Ça se termine par ray.
2: Non, mais je vois que vous n'êtes pas loin. C'est effectivement souvent dans les mots croisés qu'on
3: c'est pour ça.
2: Qu'on retrouve ce mot. Comment on appelle le petit fan, en quelque sorte, hein, ou plutôt le fan mâle, puisque le fan est une femelle entre 6 mois et 1 an. Vous voyez?
25: Le fanon?
2: Non. Alors, ça n'a rien à voir. Et après, effectivement, vous aviez raison, cher Dari Boudboul, à partir de 1 an, quand les bois commencent à pousser, on appelle ça un daguet pour le mâle.
25: Ou un cocu.
0: Mais pourquoi?
2: Et une bichette pour la femelle.
0: Mais ça vient d'où Bambi, alors?
2: Comment ça s'est
24: animé? Bambi, c'est comme quoi?
0: Pourquoi on l'appelle Bambi?
2: Bambi, non, vous n'écoutez pas les grosses têtes. Ah, parce qu'aux grosses têtes, on l'a expliqué.
25: Eh oui,
2: C'est une abréviation de Bambino, Bambi, tout simplement. Qui veut dire enfant. Et paf.
24: Vous savez un truc? Le cerf.
2: Oh merde.
24: Non, non. Parce que c'est vraiment comme tous les mecs, c'est pareil. Il fait son cacou. Ibrahim. Et en fait, donc, il se tape sa biche. Mais la biche, comme elle sait que c'est le plus vieux qui gagne, parce qu'il se bat avec les jeunes, le jeune, il se barre dans un coin. Et ensuite, la biche, après, elle retourne se faire sauter par le jeune.
25: Oh, mais c'est vraiment une
2: salope. Ah bah, d'où le nom bitch.
24: Oui, non, mais c'est vrai.
25: Ah oui,
24: il y a une vraie raison. Il y a une vraie raison scientifique. C'est pour que le...
2: Bon, du Théo.
25: Mais c'est quand même intéressant.
0: C'est pour mélanger la semence.
24: Et alors, hier soir, chez moi...
0: On va tout savoir. Oh,
24: le soir...
25: En parlant de partouze, vas-y.
24: À propos de partouze, moi, le soir, je vais écouter le Bram, donc je me promène dans le bas des chevaux, parce que moi, les chevaux, ils en ont peur, en plus.
2: Aimez-vous, Bram?
24: Et j'ai vu 2 arbres qui bougeaient. Ah, je me dis, ça, il y a un truc qui va pas.
25: C'est Johan Rioux qui était planqué dans un fourré.
24: Eh ben, pas du tout, pas du tout. Je suis arrivé du coup à 4 pattes.
2: Ah oui?
3: Ah oui, déjà?
25: Eh ben, ouais.
24: Mais non,
25: c'est toi la biche.
2: Déjà que debout, c'est pas haut.
0: Il pleut pas chez toi? Qu'est-ce que tu fais à 4 pattes dans les fourrés?
24: Pour pas leur faire peur. Pour pas qu'ils me voient. Et j'ai vu.
0: En fait, la flotte.
2: Et là, elle s'est tapée Christophe Buisson.
24: C'est vrai ce que je dis. Il y avait 2 cerfs. Alors imaginez l'arbre au milieu.
2: Oh là là.
24: Ils étaient de chaque côté de l'arbre avec leur bois et je voyais l'arbre bouger.
25: Non,
24: c'était terrible.
25: Tes tripes zoophiles, ça nous intéresse pas.
24: Et tu sais quoi? Je suis partie. Parce qu'à un moment donné, il y en a un qui a arrêté, qui est parti, et alors ça s'est mis à sentir mauvais. Il lâche un truc.
2: C'est pas grave, ils vont s'habituer.
24: Non, mais c'est marrant comme ça. Et alors, le petit jeune,
2: alors,
24: va dans le coin.
2: Comment s'appelle mon fan entre 6 mois et 1 an?
24: Je sais pas, parce que moi, j'ai jamais entendu ce nom.
2: Mais si, c'est
25: moi, j'ai des boîtes de serre chez moi parce que ça attire la virilité.
24: Ouais.
2: Ah bon?
24: Ah oui? T'as besoin de ça?
25: Est-ce que ça commence par fan?
0: Lâche l'affaire sur semi.
3: Moi, je l'ai trouvé souvent dans les mots croisés, mais je le retrouve plus.
24: Combien de lettres?
2: Moi, c'est un mot que je connaissais aussi grâce au mot croisé, évidemment.
24: Oui, parce c'est combien de lettres?
2: C'est le nom du fan quand il est mâle et quand il a entre 6 mois et 1 an avant de devenir un daguet.
25: Au vidret.
24: Quoi? Ça, vous l'avez déjà dit, Laurent.
2: Oui,
24: mais vous n'avez pas dit le nombre de lettres.
25: C'est pas un pendu qu'on fait. Hein.
2: Si vous voulez, c'est en 4 lettres.
24: Ah, voilà, ça va nous aider.
25: Ah bon? C'est ré, alors.
0: Et ça finit par E.
25: 4 lettres, un tétot.
2: On n'a pas dit que ça finissait par E.
24: Ah bah, mais si en plus t'embrouilles les trucs, toi,
25: Un finot.
2: Non, mais on va donner encore 300 balles
24: là-dessus. Non, on cherche.
25: Ça finit par ré.
24: On va se tirer les potes et la cervelle.
2: Ça finit pas par ré, non.
25: Ah bon?
3: Non.
2: Un taré, mais non.
24: Est-ce que ça finit par une voyelle?
2: Ça finit pas par ré, je vous dis, mais on sait pas loin, effectivement.
24: Donc pas A.
25: Oh là là.
2: Non.
25: Que vous pouvez nous le mimer sur les lèvres, peut-être comme ça, c'est un jeu, on lit sur les lèvres comme
24: est-ce
25: ça.
24: Est-ce que ça finit par une voyelle? C'est juste une question.
2: Pensez à Monsieur Jean-Phi, par exemple.
25: Ah, un gay.
24: Il y a deux fois la même voyelle.
2: Oui, il y a deux fois la même voyelle.
24: Ah, voilà, donc c'est pédé.
2: Non, pas.
25: Un tifi.
2: Non. Mais écoutez, tifi. Tant pis, on va encore donner un
25: chiffre.
2: Et je suis sûr que je vais avoir la réponse dans le public. Ne levez pas encore la main. Hein. On a encore 20 secondes. Enfin, quand je dis on. Mes grosses têtes ont encore 20 secondes pour tenter de trouver la solution. Je comptais quand même sur Monsieur Fabrice.
3: Oh, bah pourquoi moi?
2: Et aussi sur Mme Boudboul qui connaît quand même les chevaux. Et les chevaux, un cerf, c'est jamais qu'un cheval avec des bois. Hein.
25: Et en plus, tu les rencontres dans les bois.
0: Ah, t'es à 4 pattes,
24: mais moi, je les rencontre pas entre 6 mois et 1 an.
2: Un cerf, c'est un cheval cocu quelque part.
25: Exactement.
2: Comment vous dire?
25: Personne ne sait.
2: Est-ce que quelqu'un dans le public a personne,
25: personne ne sait.
3: Alors, donc c'est difficile. Voilà.
25: Je me sens moins teubé là.
2: Ça veut dire qu'il n'y a pas de cruciverbiste dans cette salle, parce qu'effectivement, au mot croisé, c'était un mot qui revient régulièrement, c'est R, H-E-R-E.
3: Ah oui.
2: Et je pensais à Air France.
24: Ah bah oui.
2: Pour Jean,
24: ça s'écrit pas pareil.
2: Ah bah non, ça je sais, oui.
25: Oh, pardon.
2: R-H-E-R-E, un R, H-E-R-E, c'est vrai. Nom du faon.
24: Je l'ai déjà entendu.
2: Et oui, entre 6 mois et 1 an avant qu'il devienne dagué.
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2: Une question pour Mehdi Benatia. J'en profite pendant que...
4: Ah, c'est le même nom de famille que Nabila.
2: Oui, peut-être.
4: Ah, je vous confirme.
2: Mehdi Benatia habite Reims.
4: Vous êtes fan de Nabila, vous.
2: Dans la Marne. Je m'en fous de Nabila. Je vais vous parler de Anne Boutiot. C'était son nom de jeune fille, Anne Boutiot. Oui, Anne Boutiot. Et puis, évidemment, pas de chance pour son nom de jeune fille. Elle a épousé un Victor, Totor, si vous préférez, dont le nom, évidemment, va devenir le sien. Et c'est sous le nom de son mari que désormais tout le monde la connaît. Encore aujourd'hui, c'est une vraie vedette.
4: Anne Romanov.
2: Non. Anne Boutiot, qui est-elle?
4: Elle s'appelle toujours Anne, on est d'accord.
24: Hidalgo.
2: Ah, Hidalgo, non. Non.
24: Elle est morte.
25: Une vedette, ça, on peut pas lui
4: enlever. Une grande vedette.
2: Ah, ça pourrait être morte. Elle est morte. Elle est morte en 1931.
24: On la connaît sous le nom de Madame Machin ou on connaît Anne quelque chose?
2: Alors non, justement. Elle s'appelait, c'était son nom de jeune
4: Anne
2: fille.
4: Anne Boutiot, oui.
2: Anne Boutiot. Son nom de jeune fille, Boutiot, évidemment, n'est pas resté à la postérité puisqu'elle a pris le nom de son mari. Et pas de chance, son prénom non plus.
4: Ah, bon, d'accord.
24: Ah, c'est ça. Donc c'est Madame Ducon.
2: Exactement.
4: Ducon. Okay.
3: Alors ça nous aide pas du tout de connaître son prénom et son nom de jeune fille.
25: Pourquoi tu crois qu'il nous le donne? Tu commences à le comprendre ou pas?
4: Il est vistard. Mais pardon, est-ce que c'est une artiste, cette dame?
2: Alors, artiste, dans ces cas-là, j'aime bien dire à sa façon, vous voyez.
4: Elle était écrivain?
2: Écrivain, non.
24: Elle était engagée?
2: En tout cas, elle est morte à 80 ans, en 1931.
4: Ouais. Qui est pas banal.
3: En 1851.
2: Pardon.
3: Elle était née en 1851, du
2: exactement.
3: Coup.
2: Exactement.
3: Mais oui.
2: À Nevers, pour tout vous dire.
3: Nevers.
25: Elle s'appelle La Botte.
3: La Botte de Nevers. On va y aller, nous, peut-être. C'est pas fait, on va pas la laisser.
25: Je pense qu'on va passer de Je pense qu'on va aller direct aller. À l'apéro.
24: C'est une femme politique?
2: Une femme politique, non, Madame Boutboul.
4: Est-ce qu'elle a fait quelque chose d'admirable? Et c'est pour ça qu'on s'en rappelle aujourd'hui.
2: Un peu d'admirable, je ne sais pas, mais en tout
24: de
2: cas.
24: De remarquable.
2: C'est vrai que c'est quelque chose qu'aujourd'hui encore, là, en 2022, les gens parlent, font même un détour pour elle.
24: Elle a inventé quelque chose? Oui.
4: C'est la mère Poulard.
24: C'est la mère Poulard.
2: La mère Poulard. Bonne réponse d'Éric Le Gérias et de Caroline Diamant. Elle est d'ailleurs morte au Mont-Saint-Michel, hein, la mère Poulard.
4: Et la mère Boutiot.
25: Ah, dis donc, ça maintient envie, dis donc, de battre des œufs.
2: Eh oui, 80 ans, la mère Poulard. Elle est morte, effectivement, âgée, du nom de son mari, Victor Poulard. Et d'ailleurs, ils avaient d'abord comme première enseigne la renommée de l'omelette soufflée. Et puis, très vite, évidemment, la renommée de la mère Poulard a fait des envieux. RCT, parce que, faut savoir que ses enfants, Victor et Alphonse, parce que ils ont pris le même prénom pour un de leurs enfants. Victor l'aîné et Alphonse le jeune Poulard ont lancé leurs propres hôtels avec leur propre omelette pour faire
4: concurrence à la vieille, à leur mère.
3: C'est
4: pas
3: bien, moche.
2: Ah, c'est pas beau, ça.
3: C'est très moche.
4: Ah, c'est Dallas.
2: C'était Dallas. C'était Poulard, mais Dallas.
4: Ouais. C'est... Poulard est dans l'univers impitoyable.
24: Alors, c'est plus dans la famille Poulard.
5: Moi, je tiens à dire que ma
24: cousine... C'est chinois maintenant, non?
5: Ma cousine...
4: Ça va être bien, je pense.
5: C'est la mannequin qui a servi pour représenter la mère Poulard sur les galettes Saint-Michel.
2: C'est la mère Poulard sur les galettes Saint-Michel.
5: Oui, c'est vrai.
2: Vous êtes sûr de ça?
5: Non. Bon, je vérifierai.
4: Dites-lui oui.
2: Alors, il paraît que c'était une bonne mère de famille, mais que les enfants n'ont pas été très, très gentils avec elle.
25: Elle travaillait tout le temps.
2: Et le curé du Mont-Saint-Michel, qui s'appelait Émile Couillard. Oh.
3: Le père Couillard.
4: Heureusement
3: le
4: qu'elle
3: fameux
4: s'est
3: père
4: pas
3: Couillard.
4: Heureusement qu'elle ne s'est pas mariée avec lui, parce que la mère Couillard, ça aurait peut-être moins bien marché.
25: Ouais, l'omelette de la mère Couillard.
4: Ouais, regarde, je vais battre mes œufs.
3: Ah, bien dit, bats les plus près. Oh, t'as fait un bien fou.
4: Ça se trouve, le père Couillard, il battait les œufs aussi. Hein.
2: Bon, oubliez le curé Couillard.
3: Bon.
2: Et revenons à l'omelette de la mère Poulard, pour laquelle tous les grands noms de ce monde se sont précipités jusqu'au Mont-Saint-Michel.
4: C'est vrai, il y a des photos quand tu vas dans le restaurant, des photos en noir et blanc.
2: Le roi des Belges, Léopold II.
4: Il y a Ronald Reagan.
2: Le roi des Belges, Léopold II, s'est installé à la terrasse pour déjeuner et au départ, il s'est vu refuser de se faire servir. comme tout le monde, il a dû prendre son repas dans la salle à manger parce que la mère Poulard ne servait pas son omelette en terrasse.
6: On se prend très gentil tout de même, hein, parce que Léopold aurait mérité.
7: Non, je ne sers pas en terrasse parce que ça les dégonfle, il fait trop froid.
2: En tout cas, à l'heure de la retraite, les époux Poulard ont fait construire une très belle maison sur les hauteurs du Mont-Saint-Michel et ils ont fêté leur noces d'or. C'est quand même.
24: C'est beau, ça.
8: 50 ans,
24: c'est très romantique.
10: Anne et Victor, donc.
24: On est bouleversés.
2: Ah, bah oui, c'est joli, avoué quand même.
24: C'est une belle histoire.
2: Et Annette Poulard, parce qu'il l'appelait Annette.
10: C'est mignon. Anne.
11: Le père Couillard,
24: fleur bleue. Hein,
2: non, pas le père Couillard.
10: Non, Couillard, c'était l'amant de Anne.
11: Mais non, c'était le curé.
10: Eh bah, ben, ça n'empêche pas.
11: Ah, bah, ça n'a jamais rien empêché, c'est sûr.
2: Voilà pour la mère Poulard, je crois.
11: Ah, bah oui.
2: On sait tout sur elle.
10: Oui, c'est dégueulasse, de toute façon.
2: Comment ça, c'est dégueulasse?
10: Vous y êtes allé?
2: Ah, bah oui,
10: c'est
2: oui.
10: Pas bon. Hein.
2: Dites pas ça, écoutez, elle nous écoute peut-être.
10: Mais non, elle est morte en 1920.
2: Enfin, je veux dire, ceux qui ont pris la succession de la mère Poulard.
24: Mais c'est des Chinois.
2: Ils ont pas.
10: C'est des Chinois.

0: est arrivé troisième ce week-end. Mais à quelle occasion?
1: Le prix de l'Arc de Triomphe.
0: Le prix de l'Arc de Triomphe dont on vient de parler. Oui. Bravo Ariel.
2: Oui.
0: C'est le nom du troisième cheval, puisque le tiercé, c'était effectivement Blue Stocking Aventure, et le troisième, un cheval qui s'appelait Los Angeles. Mmh. Les femelles ont été meilleures que les mâles sur le Grand Prix
1: ça,
0: de l'Arc...
1: Ça, c'est pas nouveau.
0: Sur le Grand Prix de l'Arc de Triomphe. C'est le prince Albert de Monaco qui a remis...
3: Ah bah un autre
0: qui
3: a parlé, oui.
0: Votre ex-fiancé, puisque vous nous aviez raconté qu'il vous avait dragouillé, quand même, à une époque.
3: Attends, alors... mais il t'a pas pris pour Charlène?
4: Mais tu as été avec le prince Albert?
5: Non.
2: Réglote.
3: Ben, ça m'intéresse. Bien sûr.
5: Mais le prince Albert et moi, nous sommes très amis.
4: Ah,
5: oui.
4: Voilà. Ah mais ça n'est jamais...
3: Mais copains, copines, on se voit en pile ou
5: quoi? Non.
3: Non mais Eliane, moi je t'aime et il a raison, hein, t'es sublime.
5: Oh stop, bah t'es vraiment gentil.
3: Lui un peu moins, on dirait beau grand chauve.
5: Non, mais... non, si tu veux, c'est que j'ai un peu raté le coche.
4: Il y a eu une occasion et t'as pas...
5: Il y a eu beaucoup d'occasions.
0: Vous auriez pu être princesse de Monaco.
3: Oh, t'imagines
5: la vie... Mais pourquoi ça te fait rire, toi? N'importe quoi.
3: Mais oui, pourquoi tu...
4: Mais je t'imaginais pas en princesse de Monaco.
2: Non, mais c'est que t'aimerais tellement être à ma place et être princesse de Monaco.
4: Alors, ça ne m'aurait intéressé que pour chanter comme un ouragan.
5: Voilà, c'est ça. Non, non. Mais ce que je veux dire, c'est que oui, mais la vie n'est pas terminée, Laurent.
4: Charlène peut.
2: Charlène n'a pas bien se
4: Charlène peut passer à autre chose.
3: Il t'appelle encore. Vous êtes encore proche.
5: Espérons que.
0: Il y a bien eu Grace Kelly, princesse de Monaco, une actrice. Pourquoi pas une chanteuse?
3: Mais oui,
5: mais, mais bien sûr.
0: Est-ce que vous êtes rentré dans le palais?
4: Est-ce que lui est rentré dans le palais?
5: Mais non, mais attendez, on se connaît
3: dans ton palais.
5: On se connaît depuis 35 ans.
4: Ah bah raison de plus.
0: Justement, est-ce que vous avez visité le palais? Ça, je veux savoir.
3: Tu l'as vu sur le trône?
5: Mais bien sûr.
3: Donc tu l'as vu sur le trône, c'est mythique.
5: Mais non, non, non. Mais en tout cas, si jamais, on sait jamais, si on nous écoute au palais, on vous embrasse très fort.
3: Mais c'est génial.
5: Allez, on part.
3: Et Ariel, t'as pas eu un roi qui t'a dragué un moment?
2: Si,
0: c'est ce qu'elle a joué.
3: Su, impératrice.
0: Quel roi vous a dragué, Ariel?
2: Charles d'Angleterre.
0: C'est pas vrai.
2: Oui.
4: Louis XIV avant, quand même.
0: le roi Charles actuel,
2: oui. Oui, le roi Charles actuel.
0: Mais il n'était pas roi encore à l'époque.
2: Il n'était pas roi, il était prince.
0: Ah oui.
2: Et il m'a montré toutes ses aquarelles. Et... non, non.
4: Il était avec Lady Di à l'époque, donc.
2: C'est un être délicieux.
0: Vous l'avez goûté, donc, carrément.
2: Non, non, mais c'est quelqu'un qui a un grand sens de la poésie.
3: Ah oui.
2: Qui
3: faut voir ses oreilles et ses couilles, les mêmes. C'est la même taille.
4: Toen a un grand sens
3: de
4: la poésie.
3: Et toi, Christine, t'as pas eu quelqu'un? Le roi Merlin, peut-être?
1: J'espérais.
0: Mais en quelle
1: occasion? Merci, Sébastien. Ben oui, bien sûr.
0: Christine n'a pas besoin d'épouser un roi, c'est la reine, Christine.
2: Et voilà.
6: 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Mais qu'est-ce que vous nous chantez là?
0: Aymeric Bouex, j'espère que je n'écorche pas votre nom, est au téléphone. Bonjour Aymeric.
7: Bonjour l'équipe, bonjour tout le monde.
8: Oui,
7: alors vous n'avez pas écroché mon nom, c'est tout bon.
0: 31 ans, Aymeric, vous habitez Saint-Pierre en Faucigny, c'est ça, en Haute-Savoie?
7: Exactement.
0: Toute l'année ou c'est pour le confinement uniquement que vous êtes là-bas?
7: Ah non, non, toute l'année. On a une très belle région.
0: Et vous êtes confiné avec qui, Aymeric, si ça n'est pas indiscret?
7: Eh bien, avec mon conjoint, Michel.
0: Avec Michel. Michel et Aymeric, en Haute-Savoie. Et vous allez chanter un titre qui va peut-être surprendre mes camarades, évidemment, à eux de retrouver le nom du chanteur ou de la chanteuse, je n'en dis pas plus. Aymeric, vous allez peut-être gagner, s'ils ne retrouvent pas quel est l'interprète original de la chanson que vous allez nous fredonner, vous allez gagner un séjour dans un relais château 5 étoiles Thalasso Spa de l'île de la Lagune à Saint-Cyprien. Vous pourrez partir avec votre ami ou avec Jean-Phi ou Stevie au choix.
9: Bah, avec les deux, hein, chacun, non?
3: Oui, il n'y a pas d'égal.
7: Allez, voilà.
9: Un pour Michel et un pour Gérard.
0: Moi, je suis qu'en option.
9: En plan B.
0: Aymeric à Saint-Pierre en Faucigny, êtes-vous prêt à chanter?
7: Eh ben oui, allons-y.
0: C'est parti.
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1: C'est un homme qui chante ça.
0: On dirait que je tiens un tigre par la queue.
1: Non, vivant, non.
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2: Boris Vian?
1: Boris Vian, c'est pas bête. Mais non.
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1: Jean Ferrat, non.
0: Oh oui, je tiens un tigre par la queue.
3: Johnny Hallyday,
1: Johnny Hallyday, non.
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1: C'est la génération Hallyday.
0: Décrivain, perdu au milieu, vraiment.
1: Eddie Mitchell, non.
2: C'était Jérôme?
1: Comment vous dites?
2: C'était Jérôme.
1: C'était Jérôme.
4: C'est vrai, il est mort, c'était Jérôme.
1: Ah, ça, c'est drôle.
2: C'est plus Jérôme.
0: C'était Jérôme. Oui, je tiens un tigre par la queue.
2: Qui tient par la queue un tigre?
0: Bien sûr, tu es insupportable, mais un jour, si
2: Dev, non.
1: Il est pas mort, Dev. Tiens, un oiseau par la queue, mais pas un tigre.
0: Je suis prêt à braver l'eau et le feu.
1: C'est pardon, Dev.
0: Hervé Villard. 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
1: Mais pas au bout là, si j'ose dire.
5: Non.
2: Comment il s'appelle? Le gay de l'époque.
1: Charles Trenet. C'est fini?
6: Le gay de l'époque.
0: Oui, c'est fini.
1: Ah bah vous pouvez lâcher le tigre alors maintenant.
6: C'est vrai qu'il y a un trône. Un trône du gay de l'époque.
2: Bah attends, le gay, oui.
4: Il était, hein. Il avait un tigre. Remis en jeu tout le
2: monde n'était pas qu'un peu.
1: Ça alors, dites donc, je tiens un tigre par la queue. Votre ami travaille chez Total?
0: Non.
2: Alors c'était qui?
4: Moi je sais qui c'est, mais je pouvais pas le dire.
1: Ah c'est vrai?
4: Mais c'est Parrain.
1: C'est Claude François, il a été gentil avec vous, Florian Gazan, parce que vous savez.
0: Ah, merci Florian.
1: Florian, c'est le filleul de Claude François. Alors, c'est vrai qu'il aurait été avantagé, évidemment, mais c'était bien Claude François.
7: Ah, bon. Tiens, ça.

0: bruit par un peu.
1: Ah, c'est bien du clo-clo, dites donc. Pourquoi vous avez choisi cette chanson, Aymeric?
2: Eh bien, parce qu'un jour, en fait, je rentrais du travail, j'écoutais une radio qui passait des musiques des années 60, et puis j'entends cette chanson, et en fait, je me suis dit, je vais essayer de jouer avec ça aux grosses têtes, ça a l'air sympa.
1: C'est Evelyne Bugui qui a écrit les paroles de cette chanson avec Claude François, extrait de l'album J'attendrai. C'était comment cette chanson d'ailleurs?
0: J'attendrai que tout me revienne en foi.
1: À ne pas confondre avec la chanson de celui que Stevie appelle le gars de l'époque. Charles Trenet qui était Je t'attendrai à la porte du garage. Et pourquoi j'en parle, c'est parce que il y a une subtilité, évidemment, c'était un jeu de mots de la part de Charles Trenet à l'époque, c'était Je t'attendrai à la porte du garage.
3: Il n'était Il méritait vraiment son titre. Il n'était pas gay de l'époque pour rien.
1: Je t'attendrai à la porte du garage. Vous la connaissiez pas, Éric?
2: Ah non, celle-là, je la connaissais pas.
1: Et alors, vous vouliez demander à Florian Gazan.
3: Comment on se retrouve filleule de Claude François? Qu'est-ce que c'est que cette histoire?
4: Eh ben, parce que mon papa réalisait une bonne partie de ses émissions de télé.
1: Jean-Pierre Spierre, voilà. Le papa de Florian Gazan.
4: Tous les week-ends au moulin chez Claude.
3: Mais tu touches de la thune pour ça?
4: Ah non, j'ai une médaille et un bracelet de baptême, c'est tout.
5: Ah, c'est
4: pas
5: mignon.
4: Son fils, hein.
3: Très, mais c'est dommage.
5: Eh ben, on est ému.
4: C'est vrai.
1: Faut pas exagérer non plus.
4: Tu veux que je chante sa dernière chanson?
6: En tout cas, tu reparles avec eux, moi je la connaissais pas et pourtant j'en connaissais.
4: Et tu la connais celle-là? Oui, je suis confiné, je suis le confiné. Les gens me reconnaissent plus vu que je chante masqué. Mais ont-ils cherché à savoir si j'ai le corona et pourquoi j'ai mis le rouleau de PQ chez moi?
3: Un bel hommage à ton parrain.
1: Allez choisir un filleul. Hein. C'est affreux. Bravo Aymeric, en tout cas vous avez gagné votre séjour.
2: Merci beaucoup.
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1: Ah, vous voulez raconter une petite histoire?
9: Parce que moi, elle m'a fait rire. Elle, forcément, je vais faire un beat parce que vous allez m'arrêter.
1: Non.
10: C'est son jour de bonté.
9: Je l'ai trouvée drôle. Ne me dites pas que vous la connaissez. Même si vous la connaissez, vous dites rien.
6: Non, mais t'as pas commencé encore.

0: Donc, c'est un homme qui va chez son médecin parce qu'il n'arrive pas à s'endormir le soir. Alors, le médecin lui dit, écoutez, je ne vais pas vous donner des somnifères, mais j'ai un bon truc.
1: Est-ce que vous ne pourriez pas dire Gabriel Attal? Déjà, ça va être beaucoup plus drôle, parce qu'on sait que M. Attal, paraît-il, dort très peu.
0: Donc.
1: Alors, allez-y, recommencez avec le Premier ministre.
0: Le Premier ministre arrive chez son médecin. Docteur, docteur, je n'arrive pas à m'endormir.
1: Comment il s'appelle, le docteur? On peut savoir?
0: Le docteur Bachelot.
1: Très bien. Ah, alors, c'est Gabriel Attal qui va voir Roselyne Bachelot. Déjà, tout de suite, c'est mieux.
0: C'est tout de suite mieux, vous avez raison.
1: Ah non.
0: Alors, maintenant, vous vous taisez, hein.
1: D'accord.
0: Attention, parce que je viens de pâcher. Chaque soir, au lieu de prendre des somnifères, vous
1: allez
0: prendre...
1: Non, mais là, il faut reprendre depuis le début. On a...
2: c'est un sketch à vous deux.
0: Bon, je recommence, on se tait.
3: Oui.
1: Mais bien sûr.
0: Gabriel Attal a beaucoup de mal à s'endormir. Il va consulter... Docteur Roselyne Bachelot.
1: Vous voyez, c'est beaucoup mieux, vous êtes d'accord.
0: Et il demande à Docteur Roselyne Bachelot, donnez-moi des somnifères, je ne peux pas m'endormir. Docteur Roselyne Bachelot, qui est extrêmement proche de la nature, lui disait, très mauvais pour vous les somnifères. Je vais donc vous prescrire autre chose, on va essayer les médecines naturelles. Tous les soirs, vous prenez un verre de lait et un bain bien chaud. Et vous revenez me voir dans une semaine. Une semaine s'écoule. Notre petit Gabriel revient chez le médecin. Docteur, docteur, ça va pas du tout. Écoutez, c'est pas possible, dit Roselyne. Est-ce que vous avez bien fait exactement ce que je vous ai dit? Ah bah oui, docteur. Pour le verre de lait, il n'y a pas de problème. Mais alors le bain, j'arrive pas à tout boire. Oui. Oh si, elle est drôle. Si, elle est drôle.
3: Elle est un peu absurde. Oh non.
0: Si.
4: C'est-à-dire que il a fallu attendre tout ce temps-là, quoi.
0: Mais moi, non, elle m'a fait beaucoup ça, rire.
5: Je la sens pas, ton histoire. Oh.
0: Et ben moi, elle m'avait...
1: La fois, vous alliez voir Anatomie d'une chute.
5: Ouais, c'est ça, ouais.
3: Tous.
0: Alors, je voulais que je vous l'explique.
1: Non. Pour monsieur Laloy, qui habite Buzet-sur-Tarn, en Haute-Garonne, une question qui concerne le festival de BD d'Angoulême. J'imagine que vous êtes allé là-bas quelques fois en tant que ministre de la Culture, Mme Bachelot. Donc, vous saurez répondre. C'est une question que je ressors à peu près tous les 2-3 ans à propos de la bande dessinée du festival. Comment on appelle la bulle ou le ballon dans lesquels sont inscrits les dialogues du
3: phylactère.
1: Les phylactères. Bonne réponse. Restons dans la BD avec une autre question pour monsieur Langlais qui habite Coudekerk. Comment on dit Coudekerkbranche.
3: Ouais, parce que Coudekerk,
1: c'est où ça, Coudekerkbranche?
5: C'est dans près de Dunkerque, tout ça, là.
1: Ah, ben, c'est vous le Nord, dites,
5: bah,
1: c'est
5: oui,
1: pas
5: c'est
1: moi.
5: Ça, c'est
1: ah, ben, alors répondez-moi.
3: Je croyais que vous parliez de Roger.
4: C'est là-haut.
0: Et le Belge, il connaît pas non plus?
1: Coudekerkbranche, c'est dans le Nord, et ma question concerne un héros de bande dessinée, et ensuite de dessin animé d'ailleurs, dont le meilleur ami s'appelle Toshiro, et je vais même vous donner le nom du papa, si vous voulez, le papa de... Alors, pas papa dessinateur, hein, le papa dans la BD, parce que il y a évidemment un créateur à ce dessinateur, mais le papa de ce héros s'appelle Gret Arlok. Le meilleur ami Toshiro, de qui s'agit-il?
5: Gret Arlok?
1: Oui, Gret Arlok. Ça, c'est le père. Vous avez dit?
5: Albator.
1: Et c'est Albator! Ouais. Bonne réponse de Roselyne Bachelot. Alors là, je suis surpris. Vous connaissez Albator, Roselyne?
0: Ministre!
5: Bah
0: ministre.
5: Oui, elle fantastique. Bah,
3: d'abord,
5: Albator.
3: C'est non seulement une.
4: C'était quoi la chanson?
3: Une BD, bah, mais c'est aussi un film.
1: Pardon.
3: C'est aussi un film d'animation.
1: Ah ben bien sûr, ça a été un film d'animation. Et d'ailleurs, il y a tout un article cette semaine sur Rintaro, qui est celui qui a porté à l'écran ce personnage Albator. Rintaro, qui a signé des films comme Le Roi Léo. Et Le Roi Léo, c'était en 1968. Bien avant Le Roi Lion. On dit que Le Roi Lion, c'est un peu un plagiat du Roi Léo, voyez-vous. Vous y allez cette année au Festival de Bande Dessinée, Roselyne?
6: Non, je n'y vais pas.
1: Non, là, maintenant, vous allez voir que ce que vous voulez, en fait.
6: Exactement.
1: C'est ça, l'avantage.
6: Mais j'aime bien la BD, j'aime beaucoup la BD. Mon héros absolu en BD, c'est Bilal.
1: Ah, très bien. Ouais.
6: Mon auteur préféré.
0: Moi, c'est Bécassine.
1: Oui, ça ne nous étonne pas. Chacun son domaine.
6: Cobry des rivières.
1: J'aurais hésité, vous voyez, entre Bécassine et Rentemplant, moi. Une question opéra pour faire plaisir à Madame Bachelot. Et cette question concerne quelqu'un sur qui il y aura un documentaire très bientôt là, sur TV5 Monde. Retrouverez-vous le nom de cette cantatrice décédée?

0: D'ailleurs, il n'y a pas si longtemps, quand même. Enfin, pas si longtemps, tout est relatif.
1: Hein. 2004.
0: Non, elle est partie.
2: Je demande pas la date.
0: Elle est partie en 2020, cette cantatrice, dont le papa était professeur de musique au lycée Victor Schœlcher de Fort-de-France.
2: Christiane Hédapierre.
0: Christiane Hédapierre. Bonne réponse de Roselyne Bachelot. Et d'ailleurs, pardon, je viens de commettre une petite erreur avant que les auditeurs laissent un message sur...
2: Avant qu'ils m'assassinent. Pour avoir une montre
0: oui. Oui, parce que c'est sa maman qui était professeure de musique au lycée Victor Schœlcher de Fort-de-France. Mmh. Son papa, lui, était journaliste au Courrier des Antilles. Et oui, ça a été une des premières grandes cantatrices noires de l'opéra, Roselyne Bachelot.
3: Il y en a eu d'autres aux États-Unis, mais on se souvient de son rôle de l'ange dans l'opéra de Messiaen. Les ailes qu'on lui avait données étaient tellement lourdes qu'elle était obligée de les quitter à l'entracte.
0: Et il paraît qu'il y a un documentaire là, sur TV5 Monde.
3: Je l'ai connu.
0: Sur Mademoiselle Hédapierre. Oui, vous étiez en fonction d'ailleurs quand je crois. Et c'est vous qui avez fait le petit communiqué le jour de sa mort.
3: Voilà, exactement. C'est une femme remarquable. Voilà, donc, d'une modestie absolue et une très très grande artiste.
0: Et donc Christiane Hédapierre a le droit à tout un documentaire diffusé sur TV5 Monde. J'ai même un petit extrait où elle chante, si vous voulez, tiens.

0: ça, c'est le jour où elle s'était pris le pied dans la commode. Hein.
1: Non, ça, c'est la flûte enchantée.
0: C'est beau quand même.
2: Ah, ça sert de test chez Audicast.
0: Et ben voilà, hommage à Christiane et Dapierre.
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0: Qu'est-ce que vous faites, Isabelle Mergo? Je vous signale qu'on est filmé, vous vous levez devant les caméras de Paris Première. Qu'est-ce que vous faites? Qu'est-ce que vous allez draguer un monsieur au premier rang?
5: Eh ben, je vais essuyer ma table parce que j'ai beaucoup parlé. Non, je vais renverser mon thé, voilà.
0: Ah, vous allez renverser votre thé.
5: Il y a un monsieur qui m'a prêté gentiment des Kleenex. Personne voulait ici me prendre. Et il y a de l'électricité, j'aurais pu subir un choc électrique.
6: Ah, mais qu'est-ce qu'il y a comme...
0: Imaginez que vous retrouviez une parole normale. On sait jamais.
5: C'est comme ça, ça commence comme ça.
0: Non, ça
5: très
0: commence
5: bien.
0: Pas comme ça. Non, j'ai cru que vous vouliez faire comme Carina Marimont, trouver l'homme de votre vie au premier rang, comme c'est arrivé à Carina. Enfin, elle, c'est d'abord par téléphone. Elle n'avait pas vu la tête du mec au départ.
7: Oui, c'est vrai, c'est la voix d'abord.
6: C'est quoi cette histoire?
7: Ensuite, le corps.
0: Vous n'êtes pas au courant, Bernard?
5: Ça fait longtemps.
7: Et bien, figure-toi que j'ai rencontré mon amoureux ici.
6: Il a appelé
7: pour dire des trucs sympas sur moi, puis après on s'est vus, et puis maintenant on s'aime.
6: Ah oui?
7: Ouais.
6: Vous voyez? Ça nous l'a donné. T'as réussi à trouver un jeune.
0: Vous voyez, messieurs, ça peut arriver.
6: Vous croyez que ça peut m'arriver, moi? Laurent, ça peut m'arriver, moi.
0: Oh bah écoutez, il y a bien 2-3 veuves dans la salle.
8: Ah oui.
0: Parce qu'en plus, il était veuf, hein, il faut le rappeler.
7: Il l'est toujours, Laurent.
9: Dans Le Dindon, Georges Feydeau fait dire à un de ses personnages, la différence entre le bœuf et le veuf, c'est que le veuf, il peut recommencer.
0: Ah, oh, c'est joli.
5: Non, j'ai pas parce qu'un bœuf est coupé.
9: Ah oui,
5: c'est comme un chapon. Un chapon, c'est chapon pas.
6: Un bœuf est coupé, c'est comme un chapon.
5: Sinon, c'est un taureau.
6: Et dis donc, à Noël, c'est gros un bœuf à la place du chapon.
5: Ah bah ça, faut le...
8: Non,
5: faut partir, hein.
0: Et vous, monsieur Boulet, vous allez bien? Il y a longtemps qu'on vous a pas fait venir.
8: Oui, bah moi ça va bien, écoutez.
0: Faut dire qu'il est en tournée théâtrale, il vend ses plantes au
8: monde. Eh bah oui, je suis un homme heureux.
6: Oh, il a une belle
8: bouche. Mais vous me manquez quand même, hein.
0: C'est vrai.
8: Mais je vous écoute.
0: Ah bah c'est gentil.
8: Oh, bah oui, quand même. Et puis alors, j'ai avec mes deux premiers de la classe, là, en plus, Ferrand et Barbier. Le
6: gars. C'est gentil pour moi. T'es vraiment un salaud, hein. Alors là, vraiment.
0: Oh bah vous.
8: Oh, t'étais pas le premier de la classe.
6: J'achèterai plus rien dans ta boutique. Alors là.
0: Ah, qu'est-ce que vous avez acheté dans la boutique?
8: Oh là là, une dévalise, Bernard.
0: Il vous dévalise?
8: Oh oui.
0: Ah mais vous faites alimentation aussi?
8: Ah oui. Là, elle a fait tous ses cadeaux de Noël.
6: Des plantes carnivores.
0: Qu'est-ce que vous avez acheté à Stevie?
6: Bah, des vases et des bougeoirs.
0: Des vaches?
6: Des vases. Des bougeoirs. Plein de choses. Tout est beau.
0: C'est pas vrai.
5: Mais tu vas
6: à part le vendeur, tout est beau.
0: Oh, alors là, vous n'auriez pas craché dessus il y a longtemps, à l'époque où vous pouviez encore cracher. Vous nous avez avoué ici déjà vos petits travers.
5: Ah, c'est
6: vrai?
5: Ah bon? J'ai des travers de porc.
6: Oh la vache!
0: Vos petits travers homosexuels, on va dire, Bernard.
6: On a pu s'égarer une fois ou deux.
8: Voilà. Ouais, il était tard, il avait bu, il avait une perruque. Bon.
0: Une première citation, vous êtes d'accord? Il est temps d'enchaîner.
5: Oui, enchaînez-moi.
0: Pour même Ragusa, qui habite Seine-Saint-Denis, qui a dit « Les statistiques prouvent que les femmes vivent plus longtemps que les hommes, surtout les veuves.
6: Ah, » Raymond voilà. Bar.
7: On reste dans le champ.
0: Jean-Yann. C'est pas Jean-Yann.
6: C'est un politique.
0: Oh non, c'est...
6: Raffarin.
0: Non,
5: c'est un grand...
0: Un des habitués, oui.
9: Ça pourrait être le tien, ça pourrait être Sacha Guitry. Ça pourrait être Pierre Dac, ça pourrait être Francis Blanche.
0: Pierre Dac, bonne réponse. de Christophe Barbier. Pour Isabelle Pion, qui habite en Seine-et-Marne, qui a dit « Avez-vous remarqué que quel que soit le bruit qui vous réveille, il cesse aussitôt que vous êtes réveillé ?»
5: Jean-Jean Guitry !
0: Pour Patrick Claude, qui habite Plogastel-Saint-Germain, qui a dit « Depuis l'invention du tabac, les cannibales se plaignent du goût de la viande. »
8: Ah, ça oui, c'est très joli.
7: C'est britannique ?
0: Pardon.
7: Un britannique ?
0: Un britannique.
1: Un américain ?
0: Alors, c'est marrant que vous disiez ça, un britannique, un américain. Philippe Bouvard vous aurait répondu à l'époque, car c'est une citation que j'ai reprise à l'époque de Philippe Bouvard. À l'époque, Philippe Bouvard avait dit « On ne sait pas quelle nationalité il a en ce moment. »
6: Dupont de Ligonnès.
0: Non, enfin.
7: Peter Ustinov.
0: Peter Ustinov.
6: Ah, oui.
0: Bonne réponse de Christophe Barbier. Et je vais vous expliquer pourquoi j'ai choisi cette citation et pourquoi je suis ravi que vous ayez répondu, monsieur Barbier. Parce qu'en 1998, Philippe Bouvard avait posé cette citation, écoutez.
10: Qui a dit « Depuis l'invention du tabac, les cannibales se plaignent du goût de la viande ?»
1: Pierre Doris.
10: Non, alors c'est...
1: Vivant ?
10: Il est vivant, il n'est pas français, je ne sais pas d'ailleurs quelle est sa nationalité du moment.
1: Peter Ustinov ?
10: Peter Ustinov. Bonne réponse de Laurent Ruquier.
0: Ah. Et voilà ! Et voilà ! Non, parce que quand vous dites « je ne saurais pas répondre aux questions », vous voyez, j'ai la preuve que si...
6: Quelle modestie.
0: Et je suis retombé là-dessus, c'est un auditeur, parce qu'il paraît que pendant la nuit, passent les anciennes émissions des Grosses Têtes, et effectivement, en 98, j'étais venu avec Henri Jean-Servin, Jean-Pierre Coff et Jacques Pradel aux Grosses Têtes. J'étais venu précédemment d'ailleurs, mais c'est, je crois, la dernière fois que j'étais venu aux Grosses Têtes en tant que Grosses Têtes, et je me suis rendu compte, bah dites donc, hé, j'étais pas mauvais.
7: Bonne réponse de Laurent Ruquier.
0: Ça fait plaisir.
6: Je dirais que vous aviez du bol.
0: Ça fait plaisir d'entendre Philippe Bouvard bah oui, dire oui. Bonne réponse de Laurent Ruquier. Oui. On va la repasser en boucle. Hein.
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11: Vous avez une autre question?
0: Je vous emmène au Louvre maintenant.
11: C'est ça, par où? Et après, pas l'émission d'abord, c'est l'émission culturelle.
0: Et après, on dira que les Grosses Têtes pas une émission culturelle.
11: C'est vrai, c'est ce qui se dit. Hein. Je voulais te le dire.
0: Et bah pourtant, là, au Louvre, vous pouvez voir une célèbre raie. Quelle célèbre raie?
11: Une raie?
1: La raie duc.
11: Pardon.
5: Alors, moi, je
1: ne peux pas faire ça.
5: Je ne fais même pas de proposition.
11: Vous parlez d'un animal ou vous parlez d'une raie humaine?
7: On parle du poisson?
11: Je vous parle.
0: Je vous parle de la raie. La raie, c'est la plus célèbre raie du Louvre.
11: C'est une raie dans le coiffure, peut-être.
0: Non, le poisson.
11: Ah, le poisson.
5: Mais le poisson, bande de cons, c'est évident.
11: Bah, peut-être, ça aurait pu. Bah, avec
5: Laurent. Il va pas vous poser une question sur une raie du cul.
11: Alors... Mais non, pas raie du cul.
5: Mais pourquoi il y en a plein.
11: La raie sur le côté aussi.
1: Ah oui, par raie charme.
5: Alors, elle est sur le radeau de la Méduse.
0: Ah, pas du tout.
11: Elle est sous le radeau de la Méduse.
0: C'est un des tableaux les plus célèbres de ce peintre. Et en fait,
5: il n'y a qu'une raie dessus.
0: Oui, il n'y a pas qu'une raie. Mais comme poisson, oui, il n'y a qu'une raie.
5: Et des personnages. Beaucoup.
11: Alors, est-ce que c'est une raie cuite dans une assiette ou c'est une raie qui nage?
0: Ah non, elle est accrochée au mur, la raie.
11: Ah, parce qu'elle est très connue. Ah, c'est pas terrible comme déco, hein. Excusez-moi, mais
1: c'est pas la raie du 50.
11: Moi, j'ai aucune raie accrochée au mur, hein, perso. Hein.
0: Il y a un chat qui
11: est accroché au mur aussi.
0: Non, qui est à côté de la raie, il y a un chat.
5: C'est un peintre de quelle époque?
0: Ah bah, c'est un des peintres français les plus célèbres du 18e siècle.
11: Ah, 18e siècle.
5: Chardin.
0: Et c'est Chardin.
7: Courbet.
0: Excellente réponse. Excellente réponse de Jean Benigni.
11: Non mais vraiment? Comment t'as dit?
5: Chardin.
11: Mais Jean et Chardin, tu connais Chaumat Cachine?
7: Jean du Chardin.
11: Tu connais Jean du Chardin? Monsieur Singh, comme il est d'origine alsacienne, il chante du Chardin. Hein,
0: oui. C'est Jean-Siméon Chardin, si vous préférez.
11: Oh là là.
0: Un spécialiste des natures mortes, des animaux. Il peignait des animaux vivants, mais c'était assez surprenant parce qu'il mettait beaucoup de temps à peindre un animal vivant.
11: Ouais. Et parce qu'il la raie était morte, donc il la peint plus vite.
0: Oui, la raie, une fois qu'elle est plus dans l'eau, c'est vrai qu'elle est souvent.
11: Elle
7: était à l'arrêt.
11: Accrochée au mur.
0: Mais en tout cas, Chardin est célèbre pour sa raie et pour son buffet.
11: Pardon, mais il n'y avait qu'une raie et un chat sur ce tableau?
0: Non. Qu'est-ce qu'il y a, Caroline?
5: Caroline est en pleine descente de je ne sais quoi.
11: Ben à mon avis, elle a bu le filtre d'amour, elle va pas tarder à nous draguer là.
0: Mais qu'est-ce qu'il y a, Caroline?
12: Elle se pisse de rire, de Sia.
13: C'est lui, célèbre pour sa raie.
12: Bonne phrase, c'est Jean-Éric Chardin, célèbre pour sa raie.
0: Ils sont...
12: Mais je vous jure. Alors que... moi, après, je veux bien qu'on dise que j'ai des facilités à rire, que j'ai la déconne au bord de la bouche, oui.
0: Ah oui, mais excusez-moi, mais Chardin, s'arrête, c'est, enfin, l'arrêt de Chardin.
12: L'arrêt de Chardin.
11: Tu habites en Red Chardin.
12: Il y a des appartements.
11: Il y a des appartements en Red Chardin.
12: Moi, j'ai un appartement en Red
11: Chardin. En Red Chardin, c'est très bien.
12: C'est beau, parce que la décoration en même temps.
0: Ouais. C'est moins cher en Red Chardin.
11: Oui. C'est vrai, généralement.
0: C'est un des tableaux les plus...
11: Mais pardon, il y a quoi d'autre que, qu'une raie et un chat?
0: Ah ben, il y a une toile, il y a une nappe, il y a...
12: C'est une nature morte.
0: Ouais, c'est une nature.
12: Ok, à part Jean Benguigui dans Les Grosses Têtes, avec humilité et honnêteté, qui connaissait l'arrêt de Chardin?
0: Non,
12: moi je te dis, j'y habite.
13: Quel est le titre du tableau?
12: Et les autres Grosses Têtes, soyez honnêtes.
13: Quel est le titre du tableau?
12: Vous avez entendu parler de l'arrêt? L'arrêt de Chardin.
0: L'arrêt, je vous dis que
11: ça... Ah, ça s'appelle l'arrêt.
0: Ça s'appelle l'arrêt.
13: Ah.
0: L'arrêt de Chardin.
11: Voilà. Oui, bah oui, oui.
0: Comme la Joconde de Léonard de Vinci.
11: Le radeau de la Méduse.
0: Non, de Géricault. Non.
12: Oh, non, non, non, c'est la trompette de Géricault.
11: La Vénus de Milo.
12: Voilà. Moi, je suis désolé, j'aimerais bien briller en société après, mais je peux pas arriver en disant ce que vous connaissez l'arrêt de Chardin.
11: Mais si, c'est classe.
12: Mais non, mais il faut que ça vienne dans la conversation.
11: Oui, c'est pas évident.
13: On va pas prendre en sérieux.
0: Aux États-Unis, c'est le lobby. L'arrêt de Chardin, vous pouvez aller la voir au Louvre.
11: Elle y est tout le temps ou elle bouge des fois?
12: Non, non, non.
11: Elle est tout le temps là.
12: Non, non, elle est... Imagine, arrivée à dîner. C'est, viens aller au Louvre.
0: C'est le tableau le plus célèbre de Chardin. Qu'est-ce que vous voulez que je vous dise?
11: D'accord.
0: Et d'ailleurs, la preuve...
11: Mais Chardin n'est pas très célèbre.
0: Monsieur, ben si,
12: Chardin,
0: la preuve...
12: Chardin, j'avais jamais entendu parler de Chardin.
0: Monsieur Benguigui, en tout cas...
11: Oh, mais ça, il est spécialiste en...
0: Est une vraie grosse tête. Oui. Bravo, Jean. Grâce à vous, on a retrouvé Chardin.
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0: Vous allez me dire sûrement quel est le nom du fils de Marc Aurel et de Faustine la Jeune, qui fut empereur lui-même.
16: C'est pas Tibère, c'est...
0: Non, un empereur assassiné, d'ailleurs, il faut bien le dire, le 31 décembre 192, par l'esclave Narcisse, qui l'entraînait au maniement des armes, et qui l'a étranglé dans sa...
17: Parce que c'était un salaud, ce mec, c'était un vrai salaud, le alors, fils de Marc Aurel.
0: Alors, le fils de Marc Aurel, hein, c'est lui
16: qui...
0: C'est lui qu'on cherche, il portait pas forcément bien son nom, pour tout vous dire.
16: Horace, le...
12: C'est pas les Horace
0: Non.
17: Mais
0: non.
17: Il était fâché avec son père, en fait.
0: Ah, c'était un despote, hein. Mais le peuple l'aimait plutôt, parce que...
17: Parce que les peuples aiment les despotes.
0: Exactement. Et finalement, bon, il a quand même été assassiné par celui qui lui apprenait le maniement des armes. Il l'a étranglé dans son bain, l'assassin, l'esclave Narcisse.
16: C'est con, il aurait dû le noyer, simplement.
0: Mais déjà, il avait tenté de l'empoisonner, ça avait pas marché. Alors, il avait fini à...
17: Avec sa sœur, avec la sœur, il était accomplice de sa sœur.
0: Exactement, mais comment vous savez ça?
17: Parce que je m'intéresse à tout ça.
0: Bah alors donnez-moi son nom.
17: Il portait un nom qui ne
13: Genre le bien-aimé.
16: Marc Aurel.
0: Marc Aurel, non.
16: Comme, Maximilien.
0: Maximilien, non.
17: Comme héroïque ou quelque chose à voir avec un...
0: Pour trouver les réponses ici, il faut boire mes paroles. Il suffit d'écouter le moindre indice que je vous donne, mais vous ne m'écoutez plus.
13: Si, au
16: Postillon,
13: contraire.
16: Le magnifique.
0: Et Dieu sait pourtant que j'ai été chercher cette question dans mes tiroirs et que vous auriez déjà dû trouver le nom.
17: Non, mais c'est pas avec les tiroirs, il doit y avoir un truc.
16: Tiroir,
17: c'est tordu, je sens que c'est tordu.
13: Commode.
0: Bonne réponse de Valérie Mérès. Voyez, Valérie, elle est plus maligne que les autres, Valérie Mérès. Elle m'écoute, elle. Et oui, Commode n'était pas Commode. Et effectivement, c'est dans mes tiroirs que j'ai trouvé le nom de l'empereur romain Commode, fils de Marc Aurel. Et Commode a été assassiné dans sa baignoire. C'est quand même une histoire terrible. Le nombre de gens, finalement, moi, j'arrête, je prends plus que des douches. Parce que...
13: Non, mais...
0: Le nombre de gens qui sont assassinés dans leur bain, quand on y pense.
16: C'est ça, Claude François, le premier.
0: Claude François.
16: Oui, absolument.
17: Mais lui, c'était la douche.
0: Ah non, c'était une baignoire.
13: Ah non, c'était une baignoire, il fallait qu'il enjambe.
17: Est-ce que c'est le commode qui a donné le nom au meuble?
0: Qu'est-ce que vous dites?
17: Je dis, est-ce que c'est le commode qui a donné le nom à la commode?
16: Mais bien sûr.
0: Mais bien sûr.
16: Et un des lointains descendants, c'est Bernard Buffet, le peintre. Voilà. Il y a aussi le poète argentin Sanchez, mais.
0: Et d'ailleurs, on n'arrêtait pas de lui dire si tu es gay, ridon. Non, écoutez, franchement.
17: Mais Harry, comment tu peux penser une chose comme ça? C'est étonnant que ton cerveau provoque ce type de questions.
18: Non, mais attends. Me parle de mon cerveau avec sa sacrotouille blanche devant elle. Une commode.
0: Vous n'insultez pas la chienne. D'abord, alors là, madame.
18: Ah, tout ça parce que c'est votre belle-fille.
0: Oui, oui, vous voilà. N'insultez pas la fiancée de mon chien.
18: Alors attendez, je vois pas comment votre chien peut lui faire quelque chose.
0: Non, ben justement.
16: Ça m'arrange. Il peut lui renifler le cul, c'est tout.
19: Ouais, c'est un vrai animal.
16: Mais c'est vrai que c'est un. C'est un animal à la taille d'une crotte de votre chien, Laurent. Ouais. D'accord.
18: Oui, mais c'est pas la taille le problème de cet animal.
0: Très amoureux. Ouais.
19: On dirait un rat qui a eu des malheurs.
18: C'est le comportement.
0: Ils sont très amoureux. Mon chien adore la petite chienne de Marcella.
18: Et parce qu'elle fait pouet-pouet.
0: Comment ça, elle fait pouet-pouet?
18: Bah parce que quand il doit jouer avec, elle doit faire pouet-pouet-pouet, le même petit bruit que sa maîtresse.
0: Enfin, Marcella fait pas pouet-pouet quand je lui... quand j'appuie dessus.
17: Non, mais Harry, toi, tu vis dans un monde parallèle.
0: Elle vit dans un monde parallèle.
18: Complètement.
0: Et en tout cas, j'attendais de la culture et j'ai eu...
17: La commode, on a appris que la commode, ça vient de commode.
0: On a appris que Valérie Mérès avait tout compris à cette émission et qu'au moins, elle a bien identifié l'empereur romain commode qui ne l'était pas.
16: Bravo.
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0: Madame Le Marchand nous a fait profiter de sa jolie culotte en plus en coulisses.
6: Elle a une culotte aujourd'hui.
0: Elle est habillée de plus en plus court. Et j'ai été obligé quand même de la prévenir parce que quand je suis arrivé, il faut que je vous explique. Hein. Il y a un petit salon, il y a un café. Là, les grosses têtes sont en train de discuter. Moi, je suis arrivé. La plupart étaient là, à part évidemment Monsieur Titoff qui ne faillit jamais à sa réputation. Mais les autres étaient déjà là. Oui, vous avez loupé la culotte, vous. Et moi, je m'installe et je vois évidemment que cette pauvre Karine, elle se rend pas compte que tout le monde voit sa culotte. Les autres ne moustaient pas. Il vais vous dire, je vous jure, il y en a un, il prenait des photos.
16: Laurent, c'est faux. Je cherchais un numéro de téléphone sur mon écran.
0: Et moi, bon ami que je suis, parce que je suis un ami pour Karine Le Marchand. J'ai dit, Karine, on voit ta culotte.
16: Vous êtes un ami,
0: je peux même vous dire, elle est noire, transparente en dentelle.
16: Moi, c'est pas témoin la culotte.
0: Elle est très sexy d'ailleurs.
16: C'est pas la transparence.
20: C'est pas que vous êtes un ami, c'est que ça ne vous intéresse pas, la culotte de Karine.
17: Bah si.
0: Si.
17: Quand même.
20: Et on était très contents du coup que Christine soit en survêtement.
0: C'est vrai que ce survêtement est surprenant quand même, il faut bien dire. Pourquoi vous venez en survêtement bleu?
21: Parce que je fais du sport. c'est la marque de vos chaussures.
0: Le coq, ah non, c'est Adidas.
21: Adidas,
0: je voyais le coq sportif.
21: Et comment vous pouvez voir le coq sportif?
0: Parce que je vois une poule qui ne l'est pas.
20: De toute façon, Christine est arrivée énervée.
6: Mais ça existe encore, le coq sportif?
0: Oui, bah, oui. Existe encore. Ouais.
21: Mais nous, on est, Laurent et moi, on est très Adidas. Parce que vous savez que...
17: Parce qu'elle va, comment elle va
21: regardez, il a tout... Et vous ferez gaffe, parce que là, moi, je vais repartir chez moi dans, bah, après-demain, là, mais vous ferez attention.
0: Il y a quand même des bonnes nouvelles en cette rentrée.
21: Il a toutes les couleurs de gazelle Adidas. Ah, vous allez voir.
0: J'ai une paire de chaussures Adidas,
21: non,
0: mais bon...
21: ça, c'est pas vrai.
0: Mais puisque je vous le dis, c'est quand même ce que j'ai comme chaussures.
21: Non, vendredi, vous aviez une paire d'Adidas, c'est pas les mêmes.
0: Eh ben, des blanches, mais je les ai plus, mon chien les a bouffées. C'est vrai, en plus.
21: Moi, je veux savoir, Karine.
17: Oui.
21: La grosse maman de L'amour est dans le pré, là. La méchante qui fait des listes. Oh, qu'est-ce qu'elle devient?
17: Mais tu peux pas l'appeler comme ça. Je vois très bien ce que tu veux dire. Il y a une dame qui est ronde, qui est avec un agriculteur et qui commence une histoire d'amour potentielle.
2: avec un agriculteur, Patrice, qui est handicapé. C'est à elle que tu fais référence.
0: Ah oui, c'est le monsieur qui parle un peu difficilement,
2: ben
0: c'est
2: oui,
0: ça.
2: C'est ça. Ben oui, c'est ça. Il a deux prétendantes qui sont arrivées chez
0: lui. Je les ai vus, j'ai regardé.
2: Ils s'entendent pas très, très bien.
0: Quand je pense que c'est pauvre gars. Dans un premier temps.
2: Ça y est, ça va me retomber.
21: Ça y est.
0: Il voit débarquer Karine Le Marchand. Avec une jupe ras de la touffe. Deux jambes, un cul comme on n'a jamais vu. Et après, ce qu'on leur offre.
20: La prétendante, elle casse le tracteur.
0: Deux dragons qui arrivent en camping-car. Non mais franchement.
20: Non mais moi j'ai vu des bouts. J'ai jamais vu l'émission entière. Je suis tombé sur des extraits cet été. C'est pas possible. Cet extrait là du monsieur là qui leur parle comme à des labradors, qui leur dit assis-toi et dit je sais que tu veux partir mais avant tu vas m'écouter. Il l'entraîne dans la cuisine. Il met une musique de Céline Dion sur une chaîne IFI de 1992 et il la fixe comme ça. Et elle ne sait plus où se. Mais qui fait
21: mais
20: ça
21: j'ai
2: mais comment
21: pas
2: tu
21: ça.
2: Quittes quelqu'un toi? Vas-y raconte-nous.
20: Je fais un chèque.
0: Ce qui est génial aussi, c'est quand les dames arrivent. Je crois que c'est chez celui-là, d'ailleurs. Non, peut-être un autre. J'ai regardé, hein, là, elles arrivent. Alors là, il a deux chambres. Alors, elles ont le droit de choisir chacune leur chambre, les deux
21: aussi
0: dames.
21: Aussi moche l'une que l'autre.
0: Oh. Ah, mais non, mais hideuses.
21: Les chambres.
0: Hideuses. Et alors, elles arrivent chacune dans la chambre. Oh, comme c'est charmant.
16: J'ai adopté une autre façon de regarder l'émission. C'est-à-dire que je l'enregistre. Oui. Je la regarde jamais en direct. Ouais. Et puis, je me fais un montage. Et je ne garde que les séquences où Karine est seule à l'entrée.
0: Ah ben j'ai vu, vous avez essayé d'avoir un bonus tout à l'heure. Bon, il est peut-être temps de passer à une première citation quand même. Et ce sera pour Monsieur Vaissel, qui habite Crozet, dans l'Ain. Oh, une citation assez célèbre, mais fort juste au fond, puisqu'on parle souvent des régimes en cette rentrée. Crevez gros, crevez maigre, de toute façon, la différence, ce sera pour les porteurs du cercueil.
16: Fernand Reynaud.
0: Non, pas Jean-Yann, mais...
16: Francis Blanche.
0: Francis Blanche. Ah ouais. Bonne réponse de Philippe Gueluc. Sur les régimes encore, j'en ai une autre de citation pour Paul Hubertali, qui habite Pluvaux, en Côte d'Or, qui a dit « J'ai fait un régime formidable. On mange ce qu'on veut, quand on veut, et autant qu'on veut. Ça fait pas perdre de poids, mais c'est très facile à suivre. »
20: C'est un humoriste.
2: C'est très drôle.
0: C'est une humoriste.
20: Ah, une humoriste.
2: Femme. Donc une femme un peu
0: ronde. Non,
16: Anne Romanoff.
0: Non, une grosse
20: Michel
0: tête.
20: Bernier.
0: Michel Bernier. Ah. Profitait de son absence pour la citer, c'est bien Michel. Une citation historique maintenant pour Charles Miraki, qui habite Ouasserie en Seine-et-Marne, qui a dit, ça date, hein, autant vous dire, là on est vraiment dans l'histoire de France, qui a dit « Quand je nomme quelqu'un, je fais un ingrat et sans mécontent. »
2: Ah, c'est
20: je
2: beau.
20: Je fais un ingrat et
2: donc
20: sans
2: un roi.
0: Pas un nain.
2: Richelieu.
20: Ah oui, parce que d'ailleurs, sinon on est que sur les gros depuis trois citations.
2: Richelieu.
0: Un ingrat en un seul mot. Un ingrat, si vous préférez.
20: En ingrat, d'accord.
2: Un homme de pouvoir.
0: Un homme de
2: donc,
0: pouvoir.
2: Genre Richelieu.
0: Pas Richelieu.
16: Clémenceau.
0: Pas Clémenceau.
21: C'est bien avant.
6: Mazarin.
0: Mazarin, non.
21: C'est avant Clémenceau.
0: Ah, c'est, ah oui, c'est avant
2: Clémenceau.
20: C'est un roi de France.
0: C'est un roi de France.
2: Ah, bah, Louis XIV.
0: Et c'est Louis XIV. Oh. Bonne réponse de la dame à la culotte.
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0: Gérard Jugnot, vous avez sûrement joué avec Gérard Depardieu, ça vous donne une chance de plus pour trouver la réponse à la question qui va venir maintenant pour Nadine Ziliox, qui habite Vèges en Mayenne. C'est Le Point, l'hebdomadaire Le Point, qui consacre plusieurs pages, sous la plume de François-Guillaume Laurin, plusieurs pages à cette vente aux enchères des œuvres collection appartenant à Gérard Depardieu. Les 26 et 27 septembre, à Drouot, Gérard Depardieu met en vente ses œuvres d'art pour ne plus en être prisonnier, dit-il. Alors, il y a des œuvres d'art magnifiques, hein. Je vois là, par exemple, une sculpture signée Auguste Rodin, un bronze, estimé à 60-80 000 euros quand même. Vous avez différentes sculptures et œuvres d'art qui sont un peu moins chères, hein. Tout de même, je vous rassure, là, il y a un dessin d'Eugène Leroy, 400-600 euros, un arbre de vie, 10 000, 15 000 euros quand même, une statue signée Germaine Richier, attention, ça monte.
6: Germaine.
0: Ah oui, Germaine Richier, ça monte.
6: Pour parier là-dessus.
23: Ah oui, mais c'est pas plus cher que Rodin, rassure-moi.
0: C'est estimé quand même à 500-800 000 euros.
6: Germaine.
0: Vous voyez, oui, c'est plus
6: cher. Je ne les attache pas avec des merguez.
1: Ça ne veut rien dire, mais c'est rigolo.
0: Vous savez même pas qui c'est, Germaine Richier, vous.
23: Ben si, je sais qui c'est quand même, Laurent.
20: Ah oui, la femme de Louis XI.
0: Mais non, mais Germaine Richier, non, il suffit que le bronze soit unique, alors que Rodin, c'est peut-être des.
1: Il en a fait trop. Ouais.
20: Voilà. Rodin, il a fait de l'impression.
23: C'est pas le même bronze.
0: Voilà.
7: Oui, quand on en coule beaucoup.
0: On coule beaucoup.
7: Pardon.
23: Oh, Caroline, tu me déçois.
0: Quand
23: moi, je te mettais
0: là-haut. On en coule beaucoup, c'est ce que vous avez dit.
7: Oui, non. Elle a dit.
20: Si, si, tu as dit.
7: Mais Valérie, t'as la voix de plus en plus grave.
0: Ah là là, Gérard Depardieu disait à propos de ses œuvres, rien d'intellectuel, rien de spéculatif. C'est quelque chose que j'achetais qui me touchait, une forme, une couleur. Toujours est-il qu'il les vend, toutes ses œuvres, et je ne vous ai pas donné tous les noms des artistes. J'en ai gardé un pour faire une question, ah, évidemment. Oui. Une encre de Chine, sans titre, qui date de 1947, estimée 15 à 20 000 euros, cette encre de Chine, signée d'un artiste, alors attention, un artiste peintre français, photographe, architecte, mais d'origine allemande. Un des plus grands représentants de l'art abstrait. De qui s'agit-il ? Et là, je me tourne évidemment vers Monsieur Vizorek.
1: Je sens que c'est une bonne question.
0: Parce que ce sont des questions d'art. Et fait que Monsieur Vizorek a longtemps fait sa spécialité de faire des one-man shows liés,
23: sur l'art.
0: Liés à l'art.
23: C'est-à-dire que s'il ne répond pas à cette question, c'est la honte.
1: C'est fini. Les gens peuvent revendre leur place.
0: Tandis que vous, si je pose une question sur le cul, vous trouvez Boublil.
23: Oh non, arrêtez, ne me mettez pas, c'est réducteur. Plus, c'est un spectacle très politique en ce moment. Non, c'est pas vrai.
20: On l'attend, oui.
0: Un peintre français, photographe, architecte.
23: Karl Lagerfeld.
0: D'origine allemande. Il est mort chez nous en France, à Antibes. Hein, c'est pour ça qu'on considère qu'il est devenu français. Il était né en Allemagne, mais il est mort en 1989 à Antibes. Il y a d'ailleurs une villa à Antibes qui est devenue aujourd'hui une fondation qui porte son nom.
7: Ah,
0: fondation reconnue d'utilité publique.
7: Strasbourg.
23: C'est Klein, c'est Klein.
0: Classé, non, ce n'est pas Klein. Classé architecture contemporaine remarquable. La villa en question à Antibes.
23: Je te jure, je sais.
0: Comment s'appelle cet Allemand, français-allemand, franco-allemand?
7: Ah, c'était un copain de Klimt.
1: Harpe.
0: Harpe, non, pas Yann Harpe, non.
23: Non.
7: Moi, je pense à Léonore Fini.
0: Harpe, c'était plutôt un sculpteur, et j'ai tout dit sauf sculpteur dans ce que je vous ai dit.
1: J'ai tenté.
0: Ah, monsieur Vizorek, oui, je m'y connais un petit peu.
20: C'est là qu'on voit qu'il n'y a pas écrit ton spectacle.
7: Est-ce que son prénom sonne très allemand, comme Horst?
0: Alors, je vais vous dire, le nom.
20: Rolf.
7: Comme Ulrich.
20: Comme Adolphe.
0: Je vais même vous dire, le prénom et le nom, il n'y a pas plus allemand.
23: Ah, bah c'est Adolf Hitler. Il n'a pas fait un peu de peinture, il a fait un peu.
0: Non, mais son nom de famille, à l'époque d'Hitler, c'est un nom, c'est un des rares mots allemands que les Français ont retenu.
23: Ah, Bosch.
20: Jawohl.
23: Goebbels.
0: Non.
7: Ah, Himmler. Ausweis.
20: Ausweis. Braun.
7: Papier-Honbitter.
23: Hartung. Hartung. Hartung.
0: Hans Hartung, bonne réponse de Max Boublil.
23: Pardon ?
7: Ah non, c'est honteux de trouver comme ça.
23: Il n'y a pas de honte, l'essentiel c'est d'y arriver.
0: Hans Hartung.
7: C'est un joli nom, hein.
0: Vous ne connaissiez pas Hans Hartung ?
1: Vraiment de nom, mais j'aurais pas pu, je ne reconnaîtrais pas une demi-œuvre.
0: En tout cas, voilà, j'ai dit Arcurial, pardon, c'est chez Drouot, ceux que ça intéresserait.
23: C'est dans le 9e.
0: Et voilà.
23: Mec est premier
0: maintenant
23: degré.
0: Il connaît toutes les réponses, lui, alors.
7: Oh, non, mais lui.
23: Monsieur premier
0: collection
23: degré.
0: Collection Gérard Depardieu, vente les 26 et 27 septembre chez Drouot. Voilà.
23: Il est trop riche au lieu Drouot. Monsieur premier degré, bon.
0: Tiens, un Fernand Léger aussi, portrait d'Arthur Rimbaud.
20: Tu connais ?
23: Ah, je connais Fernand Reynaud. Si, bien sûr, Léger. Qui ne connaît pas Léger ?
20: Bah oui.
23: Qui ne connaît pas n'est pas Léger. Qui ne connaît pas n'est pas Léger.
7: On dirait un enfant.
1: Je rappelle que c'est lui qui a trouvé la réponse. Hein.
23: Ouais.
7: Quand le cours est trop long.
0: Mais quel âge vous avez, Boublil ?
7: T'as 12 ans.
23: Malheureusement, 44.
0: Il n'est pas évolué. Comment vous faites avec vos enfants ? C'est vrai que vous êtes un vieil ado à tarder.
23: Mais ouais, surtout que ma fille, elle est très. Genre, elle est dans un collège de prestige, elle est très forte à l'école et tout. Je suis très étonné. Mais la directrice, quand elle a fait l'entretien d'embauche, elle parlait que à ma fille et elle me regardait. Mais avec dégoût, et de temps en temps s'adresser à ma fille, elle dit, toi c'est formidable, tu lis Les Misérables, et elle me regardait avec dégoût.
0: Tu lis Les Misérables?
23: Elle lit Les Misérables à 9 ans.
20: Les Misérables, moi, c'est de qui Les Misérables?
23: Bah, c'est l'autre là, Luc Plamondon.
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10: Éric Coquerel, l'un des responsables de la France Insoumise, a annoncé le dépôt d'une proposition de loi pour abroger la réforme des retraites et revenir à 62 ans. On sait que le RN veut faire la même chose. Dans le monde entier, les réformes des retraites se multiplient. C'est toute l'Europe qui se prépare au vieillissement avec des réformes. Toute l'Europe, sauf le petit village gaulois.
11: Bon, va falloir qu'on y pense en tout cas. C'est le sous-texte de votre chronique. Merci beaucoup, François.
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0: On est un soir de février 1960 à Garnier et André Malraux, qui est ministre de la Culture, assiste à l'opéra Daphnis et Chloé. Je ne sais pas si vous connaissez cet opéra de Ravel. Un ballet d'ailleurs plus précisément de Ravel. Et ce soir-là, bah, il s'ennuie ferme, le ministre de la Culture, monsieur Malraux, pour ne pas dire il s'emmerde. Et ce soir-là, il va donc prendre une décision. Laquelle ?
15: Il va faire pipi.
0: Non.
24: De changer le plafond de Garnier ?
0: C'est-à-dire ?
24: De le faire, de recouvrir le plafond de Le Nepveu par le plafond de Chagall.
0: Excellente réponse. Bravo. De Roselyne Bachelot. Exactement. Il s'emmerde tellement qu'il sait pas quoi foutre. Alors, il regarde le plafond. Et parce que ce qui se passe sur scène, ça l'emmerde. Alors, il regarde le plafond, le ministre, puis il dit, tiens, ce serait peut-être pas mal de changer ça.
24: Oui, alors que Le Nepveu est angevin. C'est un crime de lèse angevinisme.
0: Aïe.
24: Eh oui.
0: Alors, c'est pour ça que vous savez ça.
24: Ah bah oui, et bah le plafond du théâtre Opéra d'Angers est toujours
25: Mais il était pas beau, le plafond?
0: Qu'est-ce que vous dites?
25: Très bien. Mon dentiste, ça fait la même chose parce qu'il était très fier de son revêtement de sol. Mais moi, quand je suis chez lui, je vois que le plafond. Je lui ai dit, mais attends, t'as vu qu'il y a des fissures? Eh bien, il a refait son plafond grâce à moi.
26: Deuxième anecdote.
25: Avec des portugaises. Oui.
0: Ah oui, mais c'est pas Marc Chagall qui est venu peindre au plafond.
25: Non, mais ce que je veux dire, c'est que quand on s'ennuie, on regarde le plafond, mais quand on est chez le dentiste, on s'ennuie pas, mais on regarde le plafond par la force des choses. Donc il a refait son plafond.
24: Mais ça dépend de la position qu'on prend, quoi.
26: Chez le dentiste. On est rarement à quatre pattes.
24: Justement, chez le dentiste.
15: Tu confonds avec le proctologue, Roselyne.
0: Quand même, le plafond est superbe, reconnaissez-le.
24: Magnifique.
0: Roselyne.
24: On avait dit à un moment qu'on pourrait interchanger, c'est-à-dire qu'on enlèverait les panneaux de Chagall pour de temps en temps dévoiler le plafond de Le Nepveu. En fait, ça n'a jamais été fait.
15: Ça a coûté un fric, là, déjà la sécu a les soucis. Alors.
26: C'est passionnant ce que tu racontes, Roselyne. Du coup, je pense qu'il faudrait refaire le plafond du studio.
0: Ah, ça, c'est joli. Quand vous faites l'amour, ça vous arrive de vous ennuyer, de regarder le plafond, hein, Isabelle ?
25: Oh oui.
0: Faut pas que ça dure trop longtemps, hein.
25: Ah non, 5 minutes, montre en main, puis après taxi, hein.
0: Non, parce que c'est vrai que souvent, les hommes se vantent.
25: Ah non, mais y a rien de pire, que les mecs qui veulent à tout prix faire des exploits, que ce soit sur la machine à laver et tout, mais non, mais le lit, c'est bien.
0: Oui, mais l'amour toute la nuit.
25: Ah non, mais oui, mais il y en a comme ça, hein, qui veulent à tout prix durer.
24: Pas sans le vécu.
0: Regardez Stomy.
26: Non, moi, il est chaud, là.
27: J'étais en train de réfléchir sur le taxi. Ah ouais. C'est toi qui prends le taxi ou
25: ah
27: c'est
25: non,
27: lui?
25: Ah non, c'est lui. Ah non, moi je le livre pas à domicile. Hein. Ah non, il y a pas marqué Uber Eats. Hein.
26: Uber Eats.
0: Ah bah oui, mais c'est quand même plus facile de prendre le taxi parce que c'est vous qui décidez de partir.
27: Et s'il veut pas partir?
25: Oui, mais.
27: Et s'il dit je veux prendre une douche?
25: Non, t'inquiète non. pas.
0: Oh bah la douche.
25: Je sais comment
0: la
25: faire.
0: La douche, il l'a déjà prise quand elle lui a dit des mots d'amour.
15: Oh là là.
25: Ça vous fait rire?
0: Donc c'est lui qui prend le taxi, alors que j'ai bien compris, Stomy, lui, est prudent, il préfère effectivement se déplacer, comme ça, il s'en va quand il veut, c'est bien ça?
27: Non, moi, avant, je partais jamais, je dormais, je restais toujours.
0: Ah oui, vous restez à la boîte,
26: tu squattes?
27: Non, mais je trouvais ça mal poli.
15: C'est vrai?
27: Ouais, tu...
15: Comme ça, alors tu chez Paul Alcaraz, tu restes pas tout
27: Tu viens de faire l'amour, après tu pars comme un goujat, j'ai trouvé ça...
25: Non, pas tout de suite après, bah,
15: tu peux dire merci.
27: Et après, dans les années 2000, j'ai vu des filles qui m'ont dit, ouais, tu veux pas partir maintenant? Ah bon, c'est comme ça?
0: Moi, parfois, je pars même avant de faire l'amour.
24: Il part à l'apéro, lui.
15: Non, mais c'est pas sympa. On parle d'érection, il y a François qui est là.
24: Moi, je le vois depuis tout à l'heure. Il est comme ça. Oh, il m'entend parler d'érection. Il est en train de chialer, le pauvre. Là.
26: Ouais. Il s'est enfoncé.
24: Non, allez-y.
15: On peut pas passer à une question.
24: C'est quoi la question?
26: Non, mais il s'est enfoncé dans son siège. On aurait dit une bite après l'amour.
0: Ah non, ouais, mais alors, le fait de faire durer, comment on appelle ça? C'est pas tantrique ce que vous faites.
25: Oui, c'est ça. Ah, oui,
15: alors, on ne le fait pas, il n'y a pas de pénétration tantrique.
0: Tantrique, c'est intéressant, tantrique.
26: Tantrique juvé.
27: Je ne sais pas si c'est tantrique, mais en tout cas, pour rebondir sur François. François.
26: C'est pas un trampoline. Là,
27: non, mais maintenant, les personnes âgées, avec depuis qu'il y a les pilules, ça va maintenant.
15: La dernière fois qu'il a bandé, c'était au 20e siècle.
27: Maintenant, il bande maintenant avec les pilules.
3: Je suis pas aussi âgé que tu le penses, j'ai 50 ans.
0: Et puis François va très bien alors.
15: Oui, puis surtout, c'est remercie. Pas lui. Et François, dire... si c'est pas toi qui bande, c'est ton mec.
3: Oui.
25: Tu peux prendre une doublure.
3: Et ça, moi j'ai une doublure sexe.
26: Il a aussi un parasol, mais
15: ouais,
26: un cocktail.
15: Sauf qu'il a pris Julio, pas de chance.
26: Lui, c'est un parasol à cocktail, François.
0: Parce que Toen, pardon de vous dire, monsieur Toen, vous êtes là, vous vous moquez des uns et des autres, moi compris, mais enfin.
15: Je suis le meilleur coup de la TNT.
0: Franchement, on peut pas dire que vous ayez. Enfin, j'ai jamais entendu d'éloge vous concernant dans le métier.
15: Parce que je suis discret.
25: Absolument. Le moins on en parle, le mieux on le fait.
0: Eh ben, Roselyne, elle doit pas faire grand chose.
25: Oh là là là là. Tu dois parler tout le temps, ça doit être terrible.
15: Mais je parle en italien. Ah ouais. La langue de l'amour. Viens ma petite mozza que je te pétrisse. Tu veux voir mon petit tiramisu? Tu veux faire un bisou sur mon tiramisu? Et on rigole pendant des heures.
0: Vous parlez italien là alors?
15: Assolutamente.
0: Aussi bien que portugais manifestement.
15: Un peu moins. Ma.
25: C'est-à-dire
26: on va t'envoyer
25: c'est quand même plus sexy avec la voix italienne que portugais.
15: Tu veux que je travaille tes fondations? Tu veux voir ma trouelle?
0: Mon Dieu, mais mon Dieu, mais mon Dieu.
15: Non mais l'italien c'est magnifique, on tombe amoureux. On ouais, est,
0: c'est,
15: voilà.
0: C'est le spaghetti.
15: Les... Et la gondole dans le slip.
26: Laisse les gondoles à venir.
15: Eh si.
0: Je peux pas j'aimer bolognaise, enfin bon.
15: Non, non. Ça,
25: c'est non. Ça, c'est non.
26: Tu veux une double peinée à la raviata.
15: Ah oui, c'est les doubles peinées.
26: La double peinée à la raviata.
15: Oh, François, arrête de faire la gueule.
3: Je suis consterné, je vous prie de m'excuser.
0: Je crois qu'on a bien fait le tour, là.
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0: Stéphane est au téléphone depuis Dunières sur Eyrieux. C'est dans l'Ardèche, c'est ça Stéphane?
12: Bonjour Laurent, oui c'est ça, oui.
0: Bonjour Stéphane.
15: Et nous on pue?
0: Que faites-vous?
12: Et bonjour les grosses têtes.
0: Ah bah voilà.
25: Bonjour Stéphane.
0: Que faites-vous dans la vie Stéphane?
12: Je suis agent de sécurité incendie.
0: Oui. Agent de sécurité incendie. C'est-à-dire qu'en fait, on vous appelle quand il y a le feu ou vous êtes dans un endroit précis?
12: Non, c'est avant qu'il y ait le feu, c'est pour éviter qu'il y ait le feu en fait, sur des sites industriels.
0: Bon, en tout cas, écoutez Stéphane, l'intérêt pour vous, c'est pas totalement de raconter tout ce que vous faites dans votre vie, c'est avant tout de partir grâce aux grosses têtes.
15: 3 jours à Kiev?
0: Non. 2 nuits au château de Dissay, c'est un magnifique château. C'est à 10 minutes de Poitiers avec évidemment tout le décorum hein, magnifique, j'en ai parlé toute la semaine hein. C'est un château qui date du 15e siècle, c'est dans le département de la Vienne.
15: C'est rénové.
0: Il y a la fameuse Florine Broudissou qui a gagné le concours des meilleures mains de France.
15: Oh là, ah c'est-à-dire bon oh là.
25: C'est une masseuse.
0: Ah oui, ouais. Et bah Florine,
15: complète.
0: Elle a évidemment en main un espace spa bien-être de 450 mètres carrés, Stéphane. Ah oui, vous rêvez déjà à ce monument historique. Je parle pas de la dame, je parle du château de Dissay.
12: Ah, ça y est.
0: Évidemment. Oh, bah si je m'y mets moi aussi. Châteaudedisset.com, c'est le site internet, évidemment, pour en savoir plus sur votre séjour. Stéphane, maintenant, il s'agit d'écouter mes grosses têtes. Oui. Et vous le savez, d'essayer de déceler où est la vraie info parmi les fake news qui vont vous être données. On commence par Bernard Mabille.
13: Nouvel album de Renaud, un décodeur est fourni dans l'édition de luxe.
0: Sébastien Toen.
14: Kylian Mbappé en couple avec Emma Smet, la petite fille de Johnny Hallyday.
15: Laetitia réclamerait 10% sur le transfert au Real Madrid.
0: Valérie Mérès.
2: Thierry Ardisson a tweeté ce matin, après avoir entendu l'interview de Renaud diffusée sur RTL, « On comprend mieux Dalida morte que Renaud vivant. Oh. »
0: Jean-Phi Janssen.
9: Oui, dans l'optique d'une grève d'un nouveau genre, un Britannique a vécu pendant 6 ans avec un pénis artificiel attaché à son bras gauche. Après une opération de 9 heures, la bistouquette a finalement été installée dans la bonne zone.
0: Gérard Jugnot.
14: C'est à la une du Parisien du jour, le chirurgien esthétique des stars de la télé-réalité devant la justice. Il aurait injecté à son insu des neurones supplémentaires à l'une de ses patientes, ce qui a ruiné sa carrière.
0: Christine O'Krent pour terminer.
16: Mystère des piqûres en boîte de nuit. Emmanuel Macron s'est dit très inquiet pour Christophe Castaner.
0: Alors, à votre avis, qui a dit la vérité? Ça me paraît assez simple, Stéphane.
12: Oui, ça paraît assez simple, mais on va y aller par élimination.
0: Quand même, vous avez raison, faut être prudent dans la vie.
12: Ouais, voilà. Bon, on va éliminer Sébastien Thouen, déjà.
0: D'accord, ça c'est toujours bien éliminé. Ouais.
15: Je vous en prie, Stéphane.
0: Ouais.
12: Ouais, voilà, comme ça.
0: Mais c'est vrai qu'il paraît qu'il y a des rumeurs entre la petite Alida et le beau et grand Kylian.
15: Et bah, il a des mondes dans les vestiaires, il paraît. Ah, c'est un dégueulasse. Hein. Bon, c'est un grand joueur, on s'en fout, il fait ce qu'il veut. Hein.
0: Quel match hier soir, dites donc, entre parenthèses. Oh la vache!
15: Avec Benzema?
0: Ah oui.
15: Quel joueur?
0: Le Real Madrid.
15: C'est dommage,
0: c'est
15: pas français?
0: Ah non, ils nous ont. Mais c'est pas possible! Non, mais vous allez tout nous faire là!
15: Mais on l'aime, Karim, c'est un ami.
0: La panoplie complète du facho, là.
15: C'est un mec super, Karim.
0: Bon, alors attention. Hein.
12: Sébastien, donc éliminé.
0: Doublement éliminé, vous avez raison.
15: Merci, Stéphane.
12: D'entrée, oui. Gérard aussi.
0: Gérard Jugnot, hein, très bien, vous ne le gardez pas. Ok.
12: Valérie non plus.
0: Mais c'est vrai qu'il y a un chirurgien, je ne connaissais pas ce chirurgien, M. Azoulay. Qui est le spécialiste des stars de la télé-réalité.
2: Eh bien, j'irai pas.
0: Ensuite.
12: Alors, Valérie non plus.
0: Valérie Mérès, non, Thierry Ardisson n'a rien tweeté à propos de Renaud ou de Dalida. Ensuite.
12: Bernard non plus.
0: Non plus.
12: Christine non plus.
0: Ah bah écoutez, alors il vous reste...
12: Oui, voilà, on reste sur
15: la plus belle.
0: Vous croyez vraiment qu'il y a quelqu'un qui a eu un pénis artificiel attaché à son bras gauche, Jean-Phi?
9: Oui, c'est vrai.
0: C'est vrai?
9: Oui, c'est vrai. Bah, moi, j'aurais passé la journée à me sucer le bras. Hein.
15: Mais c'est quoi cette histoire?
0: Mais c'est une histoire incroyable, mais c'est vrai. C'est un homme qui s'appelle Malcolm McDonald qui
15: était... Ah, c'est le clown.
0: Ça a dû faire rire les enfants.
15: Je vais retourner chez McDo, je n'ai pas ça, mais là, ça vaut le coup.
0: Malcolm McDonald, un Anglais.
15: Comme vous êtes.
0: Alors, il était victime d'une infection du sang qui s'est étendue jusque dans la zone de son périnée.
15: On appelle quand ça on bande trop, ça tombe.
0: Le périnée. Conséquence tragique, son pénis est devenu tout noir.
9: Oh là là, mon
0: Dieu. Et a fini par tomber.
9: Oh là là.
15: Comme une fille. Comme une
9: fille. Quelle horreur. Moi, ma vie est foutue.
0: Donc, les médecins ont décidé de se lancer dans une greffe qui n'avait jamais été faite, une greffe de ce genre. Leur idée, attacher temporairement un pénis artificiel sur son bras gauche grâce à un lambeau de peau avant de le déplacer ensuite dans la zone pubienne. Tout devait fonctionner, mais dans la réalité, ça a été plus compliqué que prévu. En raison d'un manque d'oxygène du patient, l'opération a dû être reportée à plusieurs reprises, ce qui fait qu'il a dû rester pendant toutes ces années.
15: Ouais. Il était naturiste, c'était horrible.
0: Avec
15: pas la masse les flous, il disait, oh, merde, il y a l'anglais qui arrive, là. Oh là.
14: Quand il achetait des
15: slips. Il a traumatisé des familles entières de campeurs. Il a traumatisé des gens, ce mec-là.
14: Il achetait des slips très bizarres.
15: Ouais, il avait un slip à chaque main. Bah, sa bite lui allait comme un gant, c'est ça? Le pauvre, c'est terrible.
0: Mais c'est pourtant vrai, écoutez. On pense pas un jour pouvoir lire des choses pareilles. Ben c'est pourtant...
2: Et encore moins le dire.
14: Non mais il faisait pas pipi.
0: Imaginez, vous seriez au 20h, vous auriez dû donner cette information, Christine.
2: Non, sûrement pas.
15: Elle aurait fait un duplex, Christine, carrément.
14: Non mais est-ce qu'il faisait pipi par le bras?
9: Et le cul, ils ont mis ses couilles.
0: L'opération.

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4: Bon, Laetitia Gozon, même Gozon habite Saint-Étienne-de-Fontbellon dans l'Ardèche. On en découvre hein, des coins.
5: Ah, ça m'étonne pas d'elle.
4: Ah oui, oui. Saint-Étienne-de-Fontbellon en Ardèche. Et en plus, je vais vous parler de Pondichéry. Donc on s'éloigne.
6: On
4: s'éloigne un peu de l'Ardèche. Vous connaissez Pondichéry ?
6: Je suis allé.
4: Vous êtes allé à Pondichéry.
6: Oui,
4: racontez-nous, monsieur Janssen.
6: On ouvrait la ligne Pondichéry et donc on restait une semaine à Pondichéry. C'était magnifique. C'est un ancien comptoir français, vous savez. Donc il y a beaucoup de choses qui sont encore françaises et la culture française est très présente.
5: D'accord. Et oui, bah,
4: ça tombe bien.
5: Si
4: vous avez lu Le Figaro, vous saurez me dire ce qu'on est en train de construire actuellement dans un parc public de Pondichéry.
7: Une statue de quelqu'un d'important ?
4: Une statue de quelqu'un d'important, non.
7: Un truc en lien avec la France.
8: Une petite tour Eiffel ?
4: Pardon ?
8: Une petite tour Eiffel.
4: Mais comment vous savez ça, vous ?
7: Ouais, j'ai vu la photo
8: aussi.
7: C'est vrai ?
4: Eh ben oui.
8: Eh ben voilà, mais
4: on
8: pourquoi je ne le saurais pas,
4: construire
8: moi.
4: Une tour Eiffel ?
7: Parce que Macron, il va...
4: Eh oui, le président Macron est actuellement, vous le savez,
8: oui, il est là-bas,
4: en déplacement en Inde.
8: Il est en Tchiznan.
4: Il est parti rencontrer Monsieur Modi.
8: C'est quand même son boulot d'être VRP, non ?
4: Très bien, merci, Mme Boutboul.
8: Bah, surtout qu'en ce moment, il est mieux là-bas qu'avec les tracteurs.
4: Ah, bah voilà.
8: Il
4: ah.
8: choisit quand même ses moments.
4: Ah, bah voilà, tiens.
9: Sur Pondichéry, il y a une fameuse charade à tiroir. Est-ce que vous la connaissez ?
4: Ah non, allez-y, ma chérie, Pondichéry.
9: Mon premier est un nécrophile. Mon deuxième est un zoophile. Mon troisième est un scatophile.
4: Ouais.
9: Mon quatrième est un membre de ta famille.
4: Ouais.
9: Et mon tout est un comptoir français des Indes. C'est Pondichéry.
4: Pourquoi ?
9: Mon premier est un nécrophile, c'est pont parce que pont suspendu. Mon deuxième est un zoophile, c'est dit parce que dithyrambique. Mon troisième est un scatophile, c'est ché parce que chéchia sur la tête d'un zouave. Mon troisième est un membre de ta famille, c'est ri parce que rivoli, livoni, niveau d'eau. Do c'est ut, ut est russe, russe est slave. Si c'est slave, c'est qui se nettoie, et si se nettoie, c'est donc ton frère.
4: Et ça donne Pondichéry.
8: Bravo. Mais alors, c'est le test pour devenir ministre, ça.
4: Ça, c'est un test de mémoire, hein, parce que faut s'en souvenir de celle-là. Je serais incapable de la répéter, votre histoire. Hein.
7: Bah, disons que le niveau de blague entre Dari et la baignoire est... Et Roselyne, et on n'a rien pigé. Il y a un juste milieu. Il y a un juste milieu.
4: Ah bah ça tombe bien. Tiens, on va aller au musée avec Mme Bachelot, puisque vous avez été ministre de la Culture. Vous savez forcément quel est le musée le plus cher. C'est le point aujourd'hui. Je parle des musées, évidemment, on va dire de type classique, où on peut voir évidemment les plus grandes toiles, les plus grands chefs-d'œuvre mondiaux. Et c'est vrai qu'on nous dit que, on le sait, hein, le Louvre vient d'augmenter ses tarifs.
9: 22
4: euros. Si vous voulez voir la Joconde, c'est 22 euros. Enfin, vous pouvez voir pas que la Joconde, mais c'est 22 euros l'entrée au Louvre. On nous dit par exemple, si vous voulez voir par exemple un Degas, les danseuses en rose et vert au Metropolitan Museum, ça sera 30 euros quand même. Voilà, à New York. Si vous voulez aller au Rijksmuseum à Amsterdam, c'est 22,50 €. Voilà, pour par exemple admirer la laitière de Vermeer. À Londres, c'est gratuit en revanche, la National Gallery. Et alors le plus cher, c'est où?
8: Le Prado.
4: Si par exemple vous voulez voir un des exemplaires de la chambre à coucher de Vincent Van Gogh.
9: Le musée d'Arles.
4: Le Arles, non. C'est aux États-Unis.
8: C'est aux États-Unis.
9: Le MoMA.
4: Le MoMA, non.
8: Le Guggenheim.
4: Le Guggenheim, non.
9: Mais non, c'est à Bilbao.
10: C'est aux États-Unis.
9: Guggenheim, Bilbao.
8: Alors, mais le Guggenheim, évidemment qu'il y a un Guggenheim à New York.
9: C'est pour te faire chier.
8: Mais arrête de me prendre pour une gourde.
9: Bah, tu le fais toute seule, hein, j'ai pas besoin d'être là.
4: C'est un joli petit couple, hein.
8: Ouais. Oh, il marmonne dans sa petite barbichette.
4: Dari et son nouveau poulain.
7: C'est à Los Angeles.
9: Alors, c'est un musée américain.
4: Un musée américain, oui.
9: Le MMA.
8: À Washington.
4: Le Whitney. Alors, pas à Washington.
7: Chicago.
4: Non.
8: Ah.
4: Et c'est

0: Donc
1: le musée de Chicago.
2: Le fameux musée de Chicago. Il y en a qu'un.
3: Le Chicago Museum.
2: Si vous voulez, ouais. Vous allez tout droit à la rue de la démocratie. Vous tournez place Lincoln.
0: Je vous l'accorde. L'Art Institute of Chicago. C'est le plus cher.
3: C'est
0: il
3: combien?
0: Il y a beaucoup d'œuvres à aller admirer. Et c'est 32 euros à Chicago. Ouais. Mais attention, il y a une collection. Vous pouvez voir un dimanche après-midi à l'île de la Grande Jatte de Seurat. Vous pouvez voir rue de Paris, temps de pluie de Caillebotte, sur la terrasse de Renoir, la chambre de Van Gogh, un autoportrait de Van Gogh.
2: Sous la terrasse du pont.
0: Vous avez des peintures, une trentaine de toiles de Claude Monet, les Nymphéas, le pont japonais. L'arrivée du train de Normandie, la guerre Saint-Lazare, les six meules de foin. Enfin, ouais. Non, franchement, là, il y a de quoi faire.
2: Ça vaut 32 euros.
0: Ah, pour oui, 32 ça, euros.
3: Oui, quand même.
0: J'en ai un peu plus. Je vous l'aimais quand même.
3: Oui, c'est ça. Non, mais ça demande de l'entretien, tout ça.
0: J'ai une petite question subsidiaire, tiens, d'ailleurs. Ce sera une deuxième chance pour le marchand de Châtelain-la-Poterie dans le Maine-et-Loire.
3: Châtelain habite là-bas,
4: Karine. Châtelain-la-Poterie.
0: Bah, écoutez, c'est vous qui savez, moi.
4: Bah oui, mais c'est dans Maine-et-Loire.
0: Hein. Bah, très bien. Bah, alors, écoutez, alors Châtelain-la-Poterie, si vous voulez.
4: Oh, le petit couple.
0: Il y a même un Châtelain-la-Poterie, vous voyez.
4: Oui, absolument.
0: Ah, bah, voyez, Roselyne. Ah, je vous épate, hein. Mais c'est vrai qu'il n'y a pas de thé à Châtelain. Bon, alors.
2: Sinon, ça aurait fait Châtelain.
0: Bah, voilà. Il y a le con qui avait failli dire Châtelain. Et alors, ma question, bah, ça concerne justement le fameux musée de Chicago, le Art Institute of Chicago, que Monsieur Vidorek connaît bien. C'est le deuxième plus grand musée d'art des États-Unis après le Metropolitan, hein, celui de Chicago. Mais quel est l'architecte qui a construit ce superbe musée?
2: Norman Foster?
0: Non.
4: Oscar Niemeyer?
0: Oscar Niemeyer?
4: Franck Gehry?
3: Non. Alors, Monsieur Nouvel?
0: Monsieur Nouvel? Non.
2: Est-ce que c'est un Américain?
3: Monsieur Le Corbusier?
0: Alors, il n'est pas Américain.
5: Il est Français.
2: Il est mort?
3: Ricardo Bofill.
0: Ricardo Bofill. Non.
3: Il est mort.
0: Alors il n'est pas mort parce qu'il est bien vivant.
2: C'est quoi, il est mormon?
5: C'est quoi mort?
2: Jean Nouvel.
0: Jean Nouvel, non.
2: Renzo Piano.
0: Et c'est Renzo Piano. Bonne réponse.
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0: Une question pour Gaëtan Sidbon qui habite Verne-d'Anjou dans le Maine-et-Loire. Qui épousa une femme dont le prénom était Mamie en 1916?
5: Nova.
8: Attends, tu l'as enlevé de la bouche.
0: Non, c'est pas Nova.
9: Mamie, c'est
0: Mamie,
9: pas...
0: Mamie, c'était son prénom, ça paraît étonnant.
8: C'est
0: mais...
8: aux États-Unis aussi.
2: Ah, Cheb
8: aussi.
0: Pardon.
2: Cheb Mamie.
0: Il est drôle, ce Stevie. C'est rien, mais il est drôle.
8: Ah, oh, il se répond des fois. Soyez pas injuste.
0: Ah ouais, vous c'est vrai que vous répondez.
3: Bon,
0: Simon.
9: C'était une Française, cette mamie?
0: Ah non, c'était pas une Française.
5: C'était un mec très cool. Hein.
0: C'est osé, pourquoi?
5: Parce qu'il laissait mamie faire.
0: Oh la vache. Ouais, ça aurait pu être un schtroumpf aussi, parce que mamie Blue. Non, là, il s'agit d'un Américain, effectivement, monsieur Ferrand. M'a posé la question, si c'était aux États-Unis, oui. Je me vois obligé de lui répondre. Oui.
9: Donc c'est un Américain qui a épousé une mamie.
0: Oui. En 1916, elle s'appelait Mamie.
9: C'était Theodore Roosevelt.
0: Roosevelt, non.
8: Washington. Truman.
0: Non.
9: Ah, c'est donc un président en tout cas.
0: Un président, oui.
8: Eisenhower.
0: Bon. Bonne réponse de Stevie. Bon. Eh oui, la femme d'Eisenhower s'appelait Mamie. Mamie Eisenhower, c'est quand même bizarre hein, de dire
5: quoi?
0: Tiens, je vous présente Mamie.
9: Mais Mamie, en deux mots,
0: ça doit arriver à Macron de temps en temps.
8: Oh, Laurent.
3: Alors, ça, c'est vraiment pas bien.
5: C'est la vérité.
3: Oh, comme elle a été gentille avec vous et tout.
0: Mais alors,
3: mais c'est dégoûtant.
0: On ne m'achète pas, moi,
3: madame. Vous êtes vraiment un ingrat. Mais quelle ingratitude.
0: Comme ça, j'y retournerai pour m'excuser.
2: Surtout que c'est la meilleure première dame qu'on ait eue depuis des décennies.
0: Ah, c'est vrai.
2: Elle a l'air vraiment gentille, contrairement à toutes les autres.
5: C'est gentil pour les autres.
3: Bah oui,
5: c'est
3: vrai.
2: Valérie Trierweiler. Bon, moi, j'aime bien, c'est ma copine. C'était pas la femme du peuple, hein. Tu vois, elle, c'était une ancienne enseignante.
0: Bah si, justement, c'est une femme du peuple, Valérie Trierweiler.
3: Ah, oui. Ah, ouais,
2: elle
3: vraiment,
2: fait pas.
3: Ouais.
2: Elle fait moins que
0: c'est
2: Brigitte.
0: Là où vous faites erreur, monsieur Boulet. Elle vient des HLM du Maine-et-Loire, Valérie Trierweiler.
2: Oui, mais les gens, ils avaient une autre image de Valérie. Alors que Brigitte... Oh. Mais elle me fait penser à ma prof principale, Madame Bétain. Bah ouais. Exceptionnelle, belle, gentille. T'écoutes, on la regarde religieusement comme ça, c'était... Pourtant, moi, déjà à l'époque, j'avais des tendances, mais quand elle arrivait, Madame Bétain,
5: j'avais des tendances.
2: Eh ben, elle était belle.
5: Des tendances. Voilà.

0: Elle vit encore, Bernadette?
1: Presque plus, hein.
2: Oh, oh Christine.
3: Moi, j'avais fait pièce jeune. Elle m'en regardait, j'étais tétanisé.
0: Et Daniel Mitterrand.
1: Daniel, elle était marrante.
0: Daniel Mitterrand?
2: Non, mais Daniel, c'était une femme de paille. C'était Anne Pinjot, la présidente.
1: Mais t'es pas bien, toi.
4: Juste parce qu'il l'a trompée? Alors que toi, tu fais ça toute la journée, mais
2: elle est pas bien, elle.
3: Ouais.
0: C'est vrai, qu'on vous demande si vous l'aimez. Votre médecin?
1: Il est avec un médecin?
2: Ben non, je suis pas avec un médecin.
0: Ah, si, il est médecin, votre gars, là.
3: Ah bon?
2: Ah non, ouais. Il est directeur.
3: Ah bon?
2: Il est pas médecin.
1: Ah,
2: pas...
1: c'est toujours lui? Ah,
3: c'est le directeur de l'hôpital?
1: Oui. Oh, ça fait longtemps.
3: C'est dingue. Je savais même pas qu'il était gay, moi, Stevie.
2: Bon, allez.
0: Bon. Mais il est directeur d'un hôpital, d'un grand hôpital?
1: Ben oui.
2: Ah, bah même de plusieurs.
0: Oh, directeur de plusieurs hôpitaux, vous rendez compte?
3: Ah là là. C'est Rothschild.
2: Ah oh, voilà, oh, la bonne pioche, t'imagines.
3: Tu as rencontré comment? Lors d'une coloscopie?
5: Oh. Un touché
0: rectal. Attendez que je comprenne, il n'y a pas besoin d'être docteur pour diriger des hôpitaux.
2: Ah bah non, mais non.
4: C'est administratif.
0: Où est-ce qu'on va maintenant?
2: Il peut faire du droit pour ça.
0: Ah, il a fait du droit.
2: Merci de me soutenir. Oh.
4: Michel.
0: C'est lui qui vous a appris Simon.
2: Non, mais parce que je regarde des vieux films. J'essaye de me mettre à la page parce qu'on me reproche souvent de ne pas connaître. Alors un jour, je vois un vieux monsieur qui ressemble un peu à Bernard Mabille, hein, de profil. Ouais. Et je vois Michel ou Simon dans le générique.
4: Tu lis jamais les génériques? Tu ne lis jamais les génériques?
0: Oui, mais il y a l'image qui saute.
3: Oui. Michel, Simon.
2: Oh, bah vous m'avez. Vous savez qui c'est?
3: Bah, Michel Simon, oui.
2: Bon, maintenant, je sais que c'est Michel Simon.
0: Ils sont où ces hôpitaux à votre chérie?
2: Ah, non. Oh, non, mais stop, là, trop de détails. Hein. Ça peut pas.
3: Bah, si,
2: là,
3: tu peux nous le dire.
0: Ah, bah oui, quand même.
3: Non, c'est des cliniques, c'est pas des hôpitaux.
4: Non, c'est des hôpitaux.
3: C'est des hôpitaux privés.
2: Mais il y a plusieurs choses, c'est compliqué. Mais moi, j'ai du mal à m'y retrouver. Donc, c'est très gênant pour moi, je vous assure. En plus, tout le monde me regarde.
3: Bah oui, mais c'est toi qui as commencé. C'est toi qui a commencé à en parler.
2: C'est pas l'habitude d'être au centre de l'attention comme ça.
1: Le mec qui a fait le loft et qui dit tout.
0: Elle a raison.
1: J'ai pas l'habitude
0: qu'on me regarde. 6 mois dans le loft.
3: Non, mais... avec un doudou.
0: Il n'y a vraiment que des timbrés ici. Hein. Une question historique, tiens. Oui, parce que quand même là, il faut...
4: y a que des questions historiques. On a eu 3 questions culturelles. Et tout est pour Ferrand.
0: Mais non, il y a eu des questions littéraires.
2: Mais t'as pas répondu.
0: Et puis j'aurais des questions sportives aussi.
4: Ah bah, je vous remercie.
0: Et puis cette question-là, Christine, bravo. Peut éventuellement, car je sais qu'elle est spécialiste de cette époque, elle peut retrouver le nom de cette jeune femme de 19 ans. 19 ans quand elle meurt. Elle a 19 ans. Et au moment où elle va mourir, elle.
2: C'est Jeanne d'Arc.
1: C'est Charlotte Corday.
0: Ah non. Au moment où elle va mourir à 19 ans, elle dit: je meurs contente puisque mes derniers regards ont vu pleurer mon roi.
2: Oh, c'est joli.
3: Jeanne Hachette.
0: Non.
6: Ah, mais c'est une maîtresse royale?
0: Oui.
6: C'est Madame de Châteauroux.
0: Madame de Châteauroux? Non.
1: Chateaubriand.
3: Madame Jobert,
0: non.
1: Je sais.
6: Le roi en question, c'est Louis XIV.
1: C'est Louis XIV.
0: Ah, le roi, c'est Louis XIV.
1: C'est
2: Fontange.
0: La duchesse de Fontange. Bonne réponse.
1: Ouais, mais fallait pas donner le roi.
0: Bonne réponse de Franck Ferrand, la duchesse de Fontange.
3: 19 ans.
0: Si elle meurt à 19 ans, elle a dû coucher avec lui, et drôlement jeune, alors.
6: Oh oui, la pauvre. On disait qu'elle était bête comme un panier. C'est Madame de Sévigné qui dit ça. Elle n'avait pas du tout l'étoffe pour tenir tête à toutes ces grandes dames de la cour. Elle s'est fait broyer. Ah, probablement empoisonnée, d'ailleurs, on n'en sait rien.
0: Mais... ah oui, on dit qu'elle aurait été empoisonnée, l'affaire des poisons, hein. Tout c'était, ça, c'est autour de cette. Mais quand même, il lui a donné un titre de duchesse, alors qu'elle n'était pas duchesse au départ. Marie-Angélique de Corail, de son vrai nom, devenue la duchesse de Fontange. C'était une excellente réponse de Franck Ferrand.
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0: Christophe Barbier est très content, il est à côté de sa chouchoute Isabelle
9: Mergault. Ah oui, j'aime beaucoup Isabelle.
4: Moi aussi.
0: Vous savez que c'est un couple qui est en train de se former entre Isabelle et Christophe.
3: Ouais. Ils ont consommé ou pas?
0: Qu'est-ce que vous dites, vous?
9: Elle va être contente, sa femme, à Christophe.
5: On a eu plein de petites écharpes rouges.
0: Ah, vous avez vu comme il est classique, Paul. Hein, oui. Il pense déjà à votre femme.
9: Oui, mais il pense pas au mari d'Isabelle.
0: Bah, elle en a pas, faut dire. Voilà. Votre femme n'est pas jalouse d'Isabelle Mergaux.
5: Oh, bah, elle est tellement brillante, adorable, belle et tout. Elle peut
10: Ouais, mais enfin, bon, ça suffit. Pas de
9: Elle a une grande tendresse pour Isabelle, comme moi. Et si, j'aimerais bien qu'on consomme un jour quelque chose avec Isabelle, au-delà d'un cocktail à la terrasse.
5: C'est... Mais moi aussi.
9: Et si nous jouions ensemble?
5: Ah, oh, bah ce serait bien, j'adorerais.
0: Ah, bah, j'adore,
5: à Guitry, à Sacha Guitry.
9: Ah oui, avec grand plaisir.
0: Moi, j'aimerais bien vous voir jouer ensemble.
2: Ouh là là,
0: et en plus, Isabelle est une grande cantatrice aussi. Quelle heure d'opéra vous pourriez chanter, Monsieur Barbier? Vous savez que sa femme est une cantatrice, donc il faut quand même être à la hauteur.
5: La Reine de la Nuit.
0: Allez-y, allez-y. Ah oui,
2: qu'est-ce que t'as fait?
0: Je crois qu'il est temps. Il est temps de passer à une première citation pour Monsieur Blanc, Maurice Blanc, qui habite dans le Loiret, qui a dit « Ce ne sont pas les enfants sur la banquette arrière qui font les accidents, mais bien les accidents sur la banquette arrière qui font des enfants.
9: Oh. » Est-ce que c'est Jean-Yann?
0: Oh, ouais. C'est pas Jean-Yann.
9: Pierre Dac?
0: Et c'est Pierre Dac, bien sûr. Bonne réponse de Paul Alcarat.
5: Sur la banquette arrière, c'est pas pratique.
0: Ah oui, vous avez essayé déjà?
5: Ah ouais, dans une deux chevaux.
2: Sur la banquette.
0: Et ah alors, oui, alors.
5: Oh bah non, c'est pas reproduit. Bah, on a même pas. On a même
0: surtout
5: pas.
0: Si le mec est sur la banquette avant. Ah, vous avez déjà fait l'amour à l'arrière d'une voiture?
5: Oh bah, la base.
0: Ah, c'est la base.
5: Bah oui, quand vous êtes jeune, que vous savez pas où aller, le foin, non? Alors ça non, moi je fais une allergie.
2: Le foin.
5: Ouais, non, le foin.
0: Ah, le foin.
2: Le foin. Vous avez... les granges.
5: Vous aviez compris quoi? Le fion.
0: Non. Mais souvent vous avez fait ça à bord d'une voiture, Isabelle?
5: Oui, oui, c'est. Mais la deux chevaux n'est pas confortable et la quatre ailes non plus.
0: Et donc. C'est ça de sortir avec des hommes riches. Une autre citation, et cette fois ce sera pour Erika Culot, même Culot habite dans le territoire de Belfort, qui a dit « L'intelligence en politique consiste à dire à l'avance ce qui va arriver demain, la semaine prochaine, le mois prochain et même l'année d'après, et d'avoir ensuite l'intelligence d'expliquer pourquoi ça s'est pas produit.
9: » Winston Churchill.
0: Bonne réponse de Christophe Barbier. Une citation pour Carole Dos Santos qui habite...
5: Oh là là là là.
0: Non. Oh, oh non.
5: Merde,
0: je vais demander aux auditeurs qui ont des origines portugaises de prendre un nom d'emprunt quand ils
5: nous envoient... C'est Dos Santos.
0: Non, écoutez...
5: À la tête, sa mort, aux Etanos.
0: Qui a
5: mais
0: dit...
5: sa cousine, elle était d'Ivry-sur-Seine. Parce qu'Ivry-sur-Seine, il y a beaucoup de... C'est pas qu'il y a beaucoup de gens qui font du BTP, mais il y a des gens qui viennent...
0: Ah, je rêve que vous rencontriez une Portugaise qui s'appelle Tétanos, vous.
5: Oui.
0: Qui a dit...
5: J'ai connu une daïra aussi.
2: Oh, là, là.
5: Mais c'est marrant parce que son mari faisait le BTP, mais il n'était pas carreleur. Il a été terrassier, et c'est rare.
0: Ta gueulos. Qui a dit « Je connais un homme qui est mort d'avoir fait un trou à son pantalon, il faut dire qu'il était scaphandrier ». C'est quelqu'un dont je vais vous donner la date de naissance et la date de mort. Il est né en 1864 et il est mort en 1901.
2: Toulouse-Lautrec?
0: C'est Henri de Toulouse-Lautrec. Bonne réponse. Et de Paul Alcarat qui se joue.
5: Vous avez donné les dates, c'est facile aussi.
0: Pardon.
5: Vous donnez les dates, c'est un peu Mutual Manac, l'autre, là. Non, mais s'il savait, ah oui, je vois, il aurait bien pu dire ah, ça, ce peintre incroyable, mais vous donnez les dates, c'est un peu. Mais ça m'étonne de
0: dates,
5: toi.
0: Je donne les dates pour gagner du temps, parce que si ben je comptais sur votre culture, Toen.
5: Allez-y, posez-moi une question sur Gilles Verdez, je peux répondre.
2: Gilles Verdez.
5: Pas de soucis, mais vous prenez des peintres il y a 200 ans, là.
0: Pour Christelle Bastia, voilà, quelqu'un...
5: Elle est corse.
0: Oh non, mais...
5: Là, mais vous voulez de l'humour, vous voulez de l'humour de qualité, je suis là.
0: Madame Bastia habite...
5: Oh là là, Calvitien.
0: Madame Bastia habite à Villeneuve-sur-Yonne, dans l'Yonne. C'est quelqu'un qu'on a rarement cité à ce moment de l'émission. Et c'est une femme, je vous le dis d'avance. Une femme qui a dit Je n'ai jamais posé pour la double page centrale de Playboy parce que je ne supporterais pas d'avoir une agrafe dans le nombril.
5: Loana.
0: Non.
2: Elle est morte.
0: Elle est morte il y a 5 ans à
5: Brigitte
0: peu près.
5: Bardot.
0: Brigitte Bardot, non.
5: Elle est morte, je l'ai vue en photo, elle est morte.
9: Est-ce que c'est une actrice française?
0: Voilà. Une actrice française, non. Elle a tourné encore...
5: Ah, Marge Villalonga.
0: Elle a tourné encore récemment, mais là, elle était plus âgée, évidemment, puisqu'elle est morte à 82 ans. Et tout récemment, elle tournait encore dans la série Game of Thrones, voyez-vous.
5: Ah, oui, c'est un jeu. Ouais, mais c'est très dur à trouver le nom. Ah, mais je vois qui c'est.
0: Mais elle était plus connue.
9: Oui, Diana Rigg.
0: Diana Rigg, l'actrice de Chapeau melon et bottes de cuir. Bonne réponse de Christophe Barbier.
5: Bravo, Christophe.
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0: Vous savez peut-être, Christine Bravo, que la spécialité de notre ami Az, ce sont les fromages.
12: Eh oui, ça se voit pas, hein.
0: Et donc, je vais poser une question sur un fromage qu'il faut identifier. Monsieur Az, je compte sur vous, mais tout le monde connaît cette marque déposée, parce que c'est une marque déposée au début des années 90, en Saône-et-Loire, une marque qui regroupe 5 fermes caprines du département. Oui, voilà, parce qu'il s'agit effectivement d'un mini crottin de chèvre d'environ 4 cm de diamètre et de hauteur. C'est un des plus petits fromages en France.
4: Ah, je sais.
0: Allez-y.
4: Le cabicou.
0: Non.
13: Un chabignol ou un truc comme ça.
4: Non, c'est pas un chabignol, c'est encore plus
5: un bouchon.
4: Petit.
5: Un bouchon.
0: Non.
12: Ouais, j'ai des lacunes en fromage de chèvre, en fait.
4: Tu fais du fromage de quoi,
12: non, mais
4: toi?
12: Je suis plus les fromages...
4: De quoi?
12: Bah, je sais pas, les trucs connus, quoi, l'Ardameur et tout.
4: J'arrête tes conneries.
0: La vache qui rit, Babybel.
12: Non, mais le Morbier, les trucs comme ça, tu vois, pas les trucs crottins de chèvre. Tout.
4: En fait, c'est la taille du fromage, c'est plus petit qu'un cabicou.
0: Ouais. Un mini crottin d'environ 4 cm. On l'appelle d'ailleurs parfois aussi le cabrion ou le chèvreton du Mâconnais, mais il a un nom plus officiel puisque c'est une marque déposée.
4: On lui met une paille dans le fion, là.
0: Quand il est jeune, sa croûte est blanche et elle évolue vers le gris bleuté tout au long
12: Je vois très bien c'est quel fromage.
0: Maturation.
13: Est-ce que le nom c'est lié à
4: Je vois très bien c'est quel fromage.
12: Non, mais je le vois, je te jure, je l'ai en face de moi dans le rire.
0: Apprenez-lui à parler français.
4: Parce qu'avec la paille, je vois très bien c'est quel fromage.
5: Non, mais il n'y a pas de paille.
4: Alors écoute, tu sais quoi?
12: Mais je vois très bien c'est quel fromage.
4: De quel fromage il s'agit?
12: Oui, bah voilà, mais vous avez compris, on voit très bien de quel fromage il s'agit.
13: Est-ce que c'est le nom d'une région ou d'un
0: non,
13: coin?
0: Non, c'est pas le nom d'une région, c'est un nom qu'on n'oublie pas quand on le connaît, vous voyez.
4: Et c'est le bouchon de cul.
0: Le quoi?
4: C'est le bouchon de cul ou le trou du cul ou un truc comme
13: ça.
4: Ah, on y est.
0: On se rapproche.
4: C'est le cul.
13: La levrette.
4: Il y a cul. Non. Il y a le mot cul dedans.
0: Pas tout à fait, non. Mais on se rapproche.
4: Si, trou du cul.
13: Le cou.
0: C'est un petit fromage au lait cru de chèvre à pâte molle et à croûte fleurie, originaire du Mâconnais et du Haut-Beaujolais.
12: Eh oui, je vois très bien de quel fromage il s'agit.
0: Peut-être, mais moi, je vois. En revanche, moi, je vois pas c'est quel d'entre vous qui va gagner.
13: C'est un joli nom, c'est un petit ou c'est rigolo.
0: Ah, c'est rigolo. C'est plutôt amusant.
13: Sur le tutu.
0: C'est parce qu'il est tout petit qu'on l'a évidemment baptisé, nommé ainsi, et que c'est devenu une marque déposée. Un mini crottin de 4 cm sur 4 de haut et de diamètre.
13: Le rikiki.
0: Non.
4: 4 sur 4.
5: Lilliputien.
4: On peut pas le mettre d'un coup dans sa bouche, c'est quand même assez gros.
0: Ça ne me regarde pas.
4: Non, mais je veux dire, c'est pas un petit truc qu'on met à l'apéro, vous voyez, c'est pas ce qu'on. Mais non, tu mets pas 4 sur 4 dans ta bouche, Christine.
5: Mais t'as pas vécu, toi.
4: Si moi, je mets pas 4 sur 4 dans ma bouche.
13: Nagatsu.
0: Alors, ça dégage quand même une... Ça dégage une odeur de chèvre très marquée, hein, autant vous dire.
5: C'est un pu du cul.
0: Non.
13: Est-ce que vous l'aimez, Laurent?
5: Mais il y a un peu un truc gaulois.
0: Il a une saveur poivrée typique lorsqu'il est sec.
12: Non, mais c'est dans
0: l'emballage. Et il a un goût à caractère caprin prononcé. Vous voyez, je peux pas vous dire
13: mieux. Est-ce qu'on peut dire qu'il y a la syllabe Q quelque chose?
0: Et comme il est tout petit, il devient sec au-delà de 2 mois et il s'affine rapidement.
5: Voilà. Comme moi.
13: Voilà. C'est un petit mot ou c'est un long mot?
0: Je me demande d'ailleurs si c'est pas une chanson aussi. J'ai un doute si c'est pas le titre d'une chanson.
14: Le zizi.
0: Ah non, non, non.
1: Non, mais je sais. Est-ce que c'est un mot grossier?
0: Monsieur Bellamy, si vous avez un zizi de 4 cm de hauteur sur 4 cm de diamètre.
14: Qui vous l'a dit?
1: Le pélargon, c'est. Mais c'est un fromage de chèvre, le pé, le pé.
12: Mais non, mais c'est le rond, là, avec l'emballage comme ça, là.
15: Il n'y a pas le petit. Az, celui-là, c'est la pyramide de Valençay. Ça, c'est le Valençay, le fromage de chèvre qui fait comme ça.
12: Le petit rond avec l'emballage comme ça.
15: Voilà, et ben ça, c'est le Valençay. C'est pas du tout dans le Mâconnais, c'est pas chez moi. Et l'autre avec une paille dans le cul, c'est le Saint-Maur de Touraine.
1: C'est pas le petit fion. Le petit fion.
0: Non, non.
13: Est-ce que c'est un petit peu vulgaire, ça, tout petit peu?
0: Ah non, ce n'est pas.
5: C'est gaulois quand même.
0: C'est même pas gaulois. Ça peut vraiment, si vraiment on veut aller au bout des choses, faire penser à des choses sexuelles, mais
13: le tourniquet,
5: le gland.
0: Ah non, non.
5: Le gland.
1: Pourquoi vous avez dit que j'étais pas loin avec le trou du cul?
0: Bah non.
12: Parce que je pense qu'il y a
1: Huc. Le trou du cru.
0: Non, pas avec le trou, mais avec le cul. J'ai dit oui, pas si loin.
1: Avec le trou, mais avec le cul.
12: Huc. Le cul de sac.
1: Alors, la raie.
0: Non, non.
15: Et est-ce que ça se mange plutôt sec, dur ou mou? Est-ce que c'est meilleur, dur ou mou?
0: Si vous attendez deux mois, ça va plutôt être dur.
1: Le
0: gratte-cul, c'est comme Johan Rioux.
1: On n'a que ça à foutre.
0: Le gratte-cul. Le gratte-cul, non.
1: Le rince.
0: Non, non.
15: Le gratte-cul, c'est une confiture.
0: Oui. On va donner 300 euros.
1: Mais quelqu'un sait.
0: Laurence Calou, qui habite à Marcolin dans l'Isère, touche un chèque RTL. Regardez, il y a un monsieur qui lève la main au premier rang, un deuxième. Ah. Si vous voulez bien y aller, Johan Rioux, pour 100 euros dans la salle. Une dame là-bas au milieu aussi.
16: Bonjour monsieur, comment vous vous appelez?
17: Alors Pierre, bonjour.
16: Alors Pierre, c'est quoi votre réponse?
17: Alors moi je pense au bouton de culotte.
0: Exact, ah, c'est le bouton de culotte.
15: Mais bien sûr,
1: on est très loin du trou. Alors là,
15: mais oui, le bouton de culotte.
0: Elle m'a dit le cul. La culotte, c'est pas loin du cul. Excusez-moi. Ou alors vous la mettez sur la tête et ça ne nous regarde pas.
1: Ah oui, c'est la culotte.
15: Mais oui,
13: vous avez déjà goûté, Laurent?
0: Pardon.
13: Vous avez déjà goûté?
0: Non, je n'ai jamais goûté le bouton de culotte, mais on me confirme qu'il y a bien une chanson à propos du bouton de culotte.

0: Balthazar.
1: Mais
0: oh,
1: voilà.
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0: Une question pour Monsieur Blanc, qui habite Ondreville-sur-Essonne, dans le Loiret. Un sommet aura lieu mercredi prochain, auquel participera Monsieur Monténégro. Mais quel sera son homologue pendant ce sommet ?
4: Monténégro, c'est les Français ?
0: Alors non, ce n'est pas un Français, Monsieur Monténégro. Pourquoi vous faites
5: Marcella, je kiffe. Depuis tout à l'heure, je suis en train de la mater, je kiffe son accent. Je kiffe sa vibes.
6: Donc t'as y a la dédicace.
4: Écoute, tu peux m'écrire une chanson un peu vulgaire.
5: Tout ce qui est dit, je suis sous son charme. Mais t'es chercheuse, Marcella, c'est ça?
4: Oui.
0: Oui, elle trouve, croyez-moi.
5: Okay.
4: Non mais toi, tu sais, tu es très sexy. Je sais pas comment te dire. Moi, je te dis pas. Tu mériterais beaucoup plus des compliments que moi, hein,
5: Soumis. Non, pas du tout. Pas du tout. J'ai pas de voix aujourd'hui.
0: Pas Soumis. Mais il peut vous montrer son Scooby-Doo.
7: Soumis Bugsy, c'est joli aussi. Soumis Bugsy.
8: Tiens, prends ça.
0: Stomy, ah, il vous plaît beaucoup, Stomy, alors.
4: Ah non, mais il est super sexy, hein.
5: Moi, je connaissais pas Marcella, mais je la découvre, franchement.
4: Mais toi, c'est la première fois que tu es là, non?
5: Non, là, je suis en tournée, donc je suis pas venu pendant un mois que je suis pas venu.
0: J'avais jamais osé vous réunir parce que j'avais peur que ça fasse des étincelles, que ce soit un peu trop chaud. Je me doutais qu'il y aurait un coup de foudre entre vous, vous voyez.
8: C'est pour ça qu'il a mis Doduic et Babi pour calmer un peu le jeu.
0: Parce qu'elle est rappeuse aussi, hein, au niveau de la langue.
4: Moi j'adore les rap, désolé. Hein.
5: Oui.
0: Vous aimez le rap
4: J'adore la poésie comme ça, cette poésie. Oh. Quoi? Mais le problème c'est que moi j'aimais bien quand les rap étaient plus transgressifs dans les mots, quand on pouvait dire crève salope ou tout ça.
5: Bah là,
4: aujourd'hui on ne peut plus
5: Hammer,
4: dire.
5: Non, là, je suis en tournée avec Mister Hammer, c'est totalement ça. Donc venez nous voir.
6: Crève salope.
5: Non, c'est un peu plus.
6: C'est ce que je dis à mes carottes quand je les rappe. Crève salope, c'est extraordinaire.
0: Dans quelle ville vous passez là bientôt, Stomy?
5: Là, on passe Toulouse, Bordeaux et Perpignan.
0: Regardez, elle prend son cahier pour noter.
4: Non, je prends la Nicorette.
0: On est loin de Monsieur Monténégro.
7: Alors, hein, oui, c'est un sommet politique.
5: Ah oui.
0: Un sommet politique, oui.
6: Le G20?
0: Le G20, non.
6: Le
0: non,
6: G7.
7: C'est la COP. C'est la COP.
0: Non, il n'y a que deux pays lors de ce sommet qui aura lieu mercredi prochain. J'ignorais d'ailleurs que ce genre de sommet existait de temps en temps. Et alors, je vous donne un des deux représentants politiques. Il y en a un, c'est Monsieur Monténégro. Et je vous demande quel est son homologue.
7: Est-ce qu'il représente son pays, le Monténégro?
0: Non, pas du tout.
7: C'est pas du tout, pas du tout. Il est pas du tout ce pays-là.
0: Il s'appelle Monsieur Monténégro. Non, enfin, écoutez.
7: Bien sûr, non, mais ça aurait pu être un hasard, quoi. Voilà. Un peu comme si Monsieur Hollande avait été président des Pays-Bas.
4: Non, mais Monténégro, il représente l'Italie, par exemple.
0: Par exemple, mais oui, Albert Londres n'était pas anglais, monsieur.
7: Non, bien sûr.
0: Monsieur Barbier.
7: Non. Vous voyez, Anatole France était français.
0: Voilà, François Hollande n'est pas néerlandais.
9: Et France Gall, elle n'avait pas la double nationalité non plus.
7: Mais ça aurait pu tomber par hasard.
8: Est-ce qu'on cherche un pays européen?
0: C'est un sommet européen, mais il n'y a que deux pays qui participent.
8: Alors, c'est de petits pays.
6: Ce sont des îles?
0: Non. Et c'est vrai.
5: Mais comment ça peut être un sommet européen, il n'y a que deux pays qui participent?
0: Parce que c'est de temps en temps que ces deux pays se réunissent.
5: Oh, okay.
0: Et c'est toujours un mini-événement.
4: C'est l'Allemagne et la France?
0: L'Allemagne et la France, non.
7: Ce sont deux pays qui se touchent, qui sont voisins, qui ont une
0: frontière. Ah oui, c'est deux
5: pays. L'Italie et la Grèce.
6: Liechtenstein et quelque chose comme ça, non?
0: Comment vous dites, Bernard?
6: Liechtenstein et...
4: Luxembourg?
6: L'Andorre ou...
7: Enfin, c'est un tout petit pays. Vraiment, ouais.
5: Portugal, Espagne.
0: Si le Liechtenstein et l'Andorre se touchent, Bernard.
7: Il y a un grand écart, là.
6: C'est pas vite.
7: Alors, est-ce que c'est sans marin?
0: Non.
9: Espagne et Portugal.
6: Combien d'habitants?
0: Comment vous dites?
5: J'ai dit ça.
0: L'Espagne
5: non,
0: et le dit. Portugal.
5: Non, ça suffit. Non,
0: qu'est-ce qu'il y a, monsieur Boxy?
5: Non. Je donne très peu de bonnes réponses.
0: Oui.
5: Quand je donne des bonnes réponses, je veux qu'on me les attribue.
0: Oui.
5: Je l'ai dit il y a 30 secondes.
0: Ah, si vous l'avez dit il y a 30 minutes, c'était une autre question.
5: Non, il y a 30 secondes, je l'ai dit.
9: J'ai pas entendu, mon chat. Attends, je vais te le dire avec l'accent, ce sera plus facile pour toi. J'étais pas entendu, cariño. Désolé.
5: J'ai dit Espagne et Portugal, c'est bon?
0: Vous avez dit ça dans un dîner hier soir, mais...
5: Laurent Ruquier, vous savez, les gens, ils m'arrêtent dans la rue.
0: Oui.
5: Ils me parlent beaucoup des grosses têtes.
0: Ah, ça
9: me... Ils me demandent mes papiers.
1: Et ils me disent, Tommy, exactement, tu l'as dit ça, mais on t'a pas entendu.
0: Ah voilà.
1: En plus,
0: voilà.
1: J'ai la voix pétée à cause de la tournée.
0: Et oui,
1: donne
0: oui.
1: Beaucoup. Mais je l'ai dit, donc il faut m'attribuer cette réponse.
0: Alors attendez, parce qu'en
1: régie, on peut.
9: Mais c'est
1: en
9: pas
1: régie.
9: La réponse, Tommy.
1: Ah, c'est pas la réponse.
9: Maintenant, faut trouver l'homologue.
1: Ok, d'accord.
9: Donc faut trouver le nom, le blase de l'autre gars.
0: Exactement. Okay. Parce voilà. Que Monsieur d'accord. Monténégro, c'est qui à votre avis?
4: Espagnol.
0: C'est le premier ministre du portugais.
7: Et Sanchez, l'autre.
0: Pardon.
7: C'est Pedro Sanchez.
0: Pedro Sanchez, c'est l'autre. Bonne réponse. De Christophe Barbier.
8: Mais Stomy l'avait dit la semaine dernière. Enfin, Laurent. Oui, il a marmonné dans sa barbe, mais il l'a dit quand même.
0: J'en ai connu des escrocs ici, vous savez. Des gars qui me disent, je l'ai dit, je l'ai dit. Ça, monsieur Boxy. Méfiez-vous à Marcella, parce que vous semblez séduite par ce garçon, mais c'est un gangster.
4: Ben ça, c'est pour ça qu'il me plaît, hein, parce qu'il ment.
8: Et c'est pas lui le gangster, c'était son père.
0: Ah oui, c'est vrai, son papa est un gangster.
4: Ah, son père est un gangster.
9: Alors là, on peut plus. Hein.
1: Mais tout ce qu'il a dit, c'est magnifique, Marcella. Tout ce qu'il peut dire, c'est magnifique. Ça fait drink, papa, c'est les flics, cache-toi. Depuis que je suis tout petit, c'est ce que je répète à chaque fois. Les huissiers, les impôts, le fisc au cul. Il leur met dans le cul, prend leur femme et les fait devenir cocu. Leur corne pousse. Wanted, alors il se barre au bled en douce. Quand il repart, il a trop de gosses et il les connaît même pas tous.
4: Ah, oh, gloire.
0: On veut le refrain. On veut le refrain. On veut
1: mon
0: le refrain.
1: Papa à moi est un gangster. Mon papa à moi est un gangster. Il fait partie du ministère amer.
4: Oh mon Dieu.
1: Mais d'habitude j'ai pas cette voix là.
8: Allez, on enchaîne. On enchaîne à mon tour. Balibalo dans son cercueil. Bandez encore comme un chevreuil.
0: Attendez. Je pense que Marcella peut danser si on envoie la musique avec.

0: Vous voyez, il fait des clins d'œil aux mamans accompagnant leurs enfants. Vous avez vos chances, Marcella. Tel père, tel fils, comme disait La Fontaine. Ah non, c'est nuit, c'est pas son frère.
1: Mais Stormy Bugsy, c'est la,
0: oh non,
1: c'est la
0: là,
1: pure là, français. C'est la magie.
0: Et qui vous a dit que vous saviez parler, enfin, imiter Lucchini?
2: Ah ben personne.
3: Ah ouais, c'est ça.
0: Alors arrêtez, enfin.
4: Parce que c'était Lucchini.
2: Oui.
4: Ah, j'ai pas compris.
3: Et moi, je pense que Lucchini, on a assez avec lui pour qu'on l'imite un plus, hein.
0: Parce qu'elle le trouve...
3: Ah non, mais je peux pas. Je...
0: Comment vous
3: pour
0: trouvez
3: moi, vulgaire.
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0: Comment appelle-t-on la charge électrique, la quantité d'électricité si vous préférez, traversant une section d'un conducteur parcouru par un courant d'intensité de 1 ampère pendant une seconde?
2: Du triphasé.
0: Triphasé.
4: Un mégawatt.
0: Comment?
4: Mégawatt.
0: Mégawatt, non.
4: Un éclair.
2: Un volt.
0: Un volt, non.
2: Alors...
0: Arrêtez de faire Claude François. Vous.
3: Des ohms.
2: Un ohm.
3: Ohm. On le connaît tous, le mot.
0: C'est, alors, je l'avais, je dois dire, vu passer déjà, mais j'ignorais ce que cela voulait dire.
4: Est-ce que c'est un nom propre?
0: Si vous voulez, c'est l'unité de charge électrique du système international. Et son nom à cette unité vient, monsieur Baffy, pour vous répondre, du nom du physicien français
2: Maxwell.
0: Charles Augustin. Je ne vais pas vous donner son nom,
3: Hertz.
0: Évidemment. Comment?
3: Hertz.
0: Hertz, c'est très bien. Mais c'est pas ça, mais c'est très bien.
8: On sent qu'elle a loué une bagnole il n'y a pas longtemps.
9: Alors, ça...
3: Alors là,
0: oui.
3: Si on ne sait pas, on ne peut pas savoir.
2: Est-ce qu'on a dit watt déjà? Oui,
0: oui. Elle a remplacé cette unité, une unité qu'on appelait Franklin à une époque, du nom du physicien américain Benjamin Franklin, qui était en usage dans le premier système. Puis,
4: Faraday.
0: Et puis cet homme est arrivé et il a donné son nom, effectivement, à cette unité de charge électrique.
4: Qui commence également par un F.
0: Non. Alors ça, le coup de l'initiale, monsieur Baffy.
3: Et pourquoi,
0: vous voyez.
3: Il a pris l'invention de...
4: Franklin.
0: De Franklin. Parce qu'il l'a amélioré, parce que son système était plus international, que sais-je. D'ailleurs, il a été fait Lord, on l'a appelé ensuite Lord Kelvin, pour tout vous dire. C'est à lui aussi qu'on doit la notion du zéro absolu, vous voyez, c'est un physicien
4: absolu,
0: britannique reconnu pour ses travaux en thermodynamique. Un des principaux ingénieurs électriciens qui d'ailleurs a participé à la pose des premiers câbles télégraphiques.
3: Oh là là, c'est trop long.
4: Attendez. C'est vrai, des méandres.
3: Oh là là, moi, je me suis arrêté à thermo.
10: Les orages.
0: Pardon.
3: Je me suis arrêté thermo.
0: À thermolactile.
3: Je pense à Adamar.
8: Il était de quel signe?
0: Non mais monsieur,
2: ah oui,
10: ça
2: non
10: me
2: mais
10: sure les orages.
2: Je suis rouge de honte.
0: Monsieur Rollin, vous connaissez.
2: Oui, bien sûr. C'est le docteur Archibald Kössler.
0: Non, technologie, non. On utilise une unité un peu plus grande qui est l'ampère-heure. Vous voyez, mais ça c'est en technologie.
4: Napoléon l'ampère-heure.
0: Non.
2: oh, joli.
0: Tandis que là, cette charge électrique unitaire équivaut à 6,241509.
10: Lumens.
0: Non.
8: T'aurais dû le dire plus fort.
2: Est-ce qu'on peut avoir quand même la première lettre?
0: Non.
2: C'est quand même pas bah demander la lune, ça.
0: Le volt, par exemple. Il y a quelqu'un qui m'a dit le volt.
4: Oui.
0: Vous avez dit le volt. Alors, le volt, c'est ce qui déplace une charge d'un...
4: Un coulon.
0: Quoi vous avez dit?
2: Un coulon.
0: Coulon. Bonne réponse.
4: Bravo.
0: Alors là, bravo.
2: Alors là, bravo.
0: Ça vous est revenu, monsieur.
2: Oui.
0: Il est content, le professeur.
2: Non, je suis pas content parce que j'ai trop transpiré. Je me suis vraiment chié
4: dessus.
2: C'est
4: normal, c'est un coulon.
2: Le coulon.
0: Le coulon, c'est au... L-O-M-B, hein, ouais, Charles Augustin.
8: Non. Il a pas découvert l'Amérique?
0: Non, non, mais il a découvert la charge électrique, ce qui est déjà pas mal.
9: Donc c'est un Français, alors?
0: Le Coulomb, non, non, il est pas français du tout, c'est Coulomb, si vous préférez.
9: Ah, Coulomb.
0: D'ailleurs, il s'appelait pas Coulomb, pour tout vous dire.
3: Bah alors.
8: Ah bon.
0: Le Français s'appelait Coulomb.
8: Ah, d'accord.
3: Est-ce qu'ils étaient à deux?
0: Non, voilà, exactement.
3: Mais on pouvait pas trouver, vous nous avez parlé d'un Anglais?
0: Lord Kelvin, lui, était anglais. C'est lui qui a évidemment mis
9: en... Mais comme il était modeste...
3: Non, mais il fallait qu'on trouve Lord Kelvin, oui, parce que, ou Monsieur Coulomb.
2: Le zéro absolu, c'est Kelvin. Puisque...
0: Voilà, voilà, écoutez,
10: oui,
0: écoutez...
10: Le zéro absolu, c'est Kelvin.
0: Écoutez le professeur, vous voyez. Oh.
3: Le couillon, il a rien à voir avec le zéro absolu.
0: C'est pas couillon, c'est Coulomb.
10: Coulomb.
3: C'est pareil.
9: Moi, je connais Kelvin, c'est un zéro absolu, évidemment.
0: Écoutez, ne diminuez pas les mérites du professeur Rollin.
10: Ah oui, bravo,
0: qui a retrouvé
10: Rollin.
0: Le Coulomb, effectivement, qui doit son nom, Coulomb, à monsieur Charles Augustin.
11: Il faut lui donner une bouée, hein.
0: Qui n'a rien à voir avec Lord Kelvin, qui lui est, enfin, je sais pas si vous me suivez.
10: On peut pas,
11: non, bah non, oui, on peut pas suivre, parce que ça n'a rien à voir, et vous avez dit qu'il était Lord, alors,
8: Même vous, vous comprenez pas ce que vous dites.
0: Il est Lord de passer à autre chose.
2: Monseigneur.
0: Pour madame Potiron, qui habite Marseille. Moi-même, j'avoue que je suis un peu perdu dans ce que je viens de vous raconter. Je suis nul. Mais alors, il faut vous dire un truc, hein. Mais en physique, chimie, c'est la matière où j'étais, mais le pire.
10: Plus nul, c'est vrai,
0: le plus nul avec lequel j'étais.
2: Et pourtant, c'est le plus utile dans la vie quotidienne.
3: Bah, le Coulomb, ça, tous les jours, on s'en sert.
2: Largement le plus utile.
8: Par exemple, dans une situation.
2: Par exemple, tous les manipulations d'appareils électriques.
10: Bah oui, pour se mettre un thermomètre dans le cul, faut avoir des notions.
0: Monsieur Janssen.
8: Ça fait 20 ans qu'on se le met dans l'oreille, mais lui, il persiste, hein. C'est le Jean Moulin du Fion, lui, hein.
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0: Dans la famille, c'est le fils de Germaine qui a été choisi pour jouer son oncle. Mais dans quelle famille?
8: Oh, wow.
13: La famille Lantier?
0: Non.
8: Attendez.
13: La famille Coupeau?
0: Pourquoi la famille Lantier? Expliquez-moi.
13: Germaine, vous avez dit?
0: Oui, Germaine.
13: Ah, j'ai entendu Gervais.
0: Dans la famille.
8: Le fils de Germaine?
0: C'est le fils de Germaine qui a été choisi pour jouer son oncle. De quelle famille s'agit-il?
8: C'est une famille de comédiens?
0: Bah, de comédiens, non.
8: Donc le fils est devenu comédien et il a joué son oncle qui était célèbre.
0: Oui, voilà, absolument, le fils de Germaine.
8: Ok. Donc Germaine, c'était la sœur du monsieur?
0: Non.
8: Ou la belle-sœur?
3: Ah, c'est pas dans la famille Patrick Devers, ça?
0: Dans la famille Patrick Devers, expliquez, alors Germaine Devers.
2: ça n'a pas été ça. À mon avis, c'est
3: non,
2: pas ça.
3: Non, non, c'est pas Devers. Ça, mais parce que je sais que ça, la mère des
0: Dieu
3: enfants...
0: sait que j'aime pas me moquer de vous, Michel.
3: Je sais, mais non, mais je...
2: C'est tentant.
3: Mais parce que Madame Devers, si vous... Elle avait...
0: Morin, je crois qu'il s'appelle
2: Mado Morin.
3: Voilà, Mado Morin. Voilà, cherchez-t-elle.
0: Morin, c'est les
3: voilà,
0: Morin.
3: Mais pas du tout, c'est absolument pas ça.
0: Rien à voir.
8: Est-ce que ce sont des gens qui sont encore vivants, là, tous ces gens dont on parle?
0: Alors,
13: l'oncle, il est mort.
0: L'oncle est mort.
8: Et le fils, là, il est vivant encore?
0: Ah, bah oui, puisqu'il joue l'oncle.
13: Ah, il joue l'oncle en ce moment, là.
0: Le fils de Germaine.
8: Non, c'est nouveau, ça. C'est-à-dire qu'il le fait maintenant.
0: Oui,
2: maintenant. C'est dans un film. C'est
0: dans un film, oui.
8: Bah oui, bah oui.
13: C'est un biopic.
0: Un biopic, oui, oui.
13: Et son oncle, il est mort quand?
0: Ah bah non, mais je vais pas trop vous en dire.
8: C'est français?
0: L'autre, il croit que je vais lui donner la date.
8: Est-ce que c'est français?
0: Je l'ai pas vu venir.
13: Oh, ça va. Il est mort depuis longtemps, au moins, l'oncle?
0: Ah, il y a un petit moment quand même.
2: C'est pas le biopic sur Aznavour?
0: Alors, donc, qui était Germaine Aznavour?
13: La femme de Charles.
8: La femme à
13: Charles.
8: Et le fils de Germaine, c'était à Raïm. Parce que c'était Germaine Raïm.
2: Non, ça colle pas.
0: Ah, ça colle
2: non,
0: pas.
2: Mais non, ça colle pas.
0: Je suis bien content de ma question.
8: Est-ce que ce sont des Français?
0: Non.
3: Voilà. Ah, Jackson, alors. Germaine Jackson.
0: Bonne réponse.
8: Bravo.
3: Oui. Je me suis rattrapé.
0: Ah, oui. De Michel Bernier.
8: Germaine.
10: Germaine,
8: un homme. Vous l'avez mal prononcé.
0: Si vous avez dit Germaine, c'était moins drôle.
2: Oui, ah, c'est vrai. En plus, je le connais, il n'aime pas du tout qu'on l'appelle Germaine.
0: C'est Germaine Jackson.
2: Germaine.
10: Germaine, tu te fous de ma gueule pour tout le monde.
0: Qui a un fils qui s'appelle Jafar.
10: Jafar, oui, comme le méchant.
2: Dans Aladdin.
10: Prince Ali, oui, c'est lui. Ali Abba.
14: Valois.
15: Jafar, je suis coincé.
16: T'es curieux, Jafar.
17: Tu fais beaucoup de voix, dis donc.
0: Un film qui sera réalisé par Antoine Fuqua.
14: Antoine Fuqua.
0: Ah, comme les dragées.
14: Comme les dragées.
16: Le fils, bah lui, c'est le fils de Gérard Fuqua.
14: C'est formidable.
17: Germaine Fuqua.
14: À mon avis, ça s'appelle vraiment Germaine. À mon avis, ça va être un film à chier.
0: C'est un très
17: Germaine Fuqua.
14: C'est un très s'appeler Germaine Fuqua.
0: Voilà, joli nom.
14: Antoine Fuqua.
0: C'est un très grand réalisateur, Antoine Fuqua.
14: Il a fait quoi d'autre?
0: On en a déjà parlé plein de fois.
14: Qu'est-ce
0: ici.
14: Qu'est-ce qu'il a fait, Antoine Fuqua?
0: Alors, tiens, il a fait Equalizer. Equalizer 2.
15: Ah, j'adore.
0: Equalizer 3.
15: Ah, oui.
16: Avec Denzel.
0: The Guilty. Il a fait.
16: The Guilty.
0: Oui, Guilty, si vous voulez.
16: Sacha Guilty.
14: Germaine.
0: Le Gueuleton. Le King Arthur. Shooter, tireur d'élite.
16: Ah, c'est bien ça.
0: La chute de la Maison Blanche.
16: Ah, bien.
13: Avec Gérard Butler.
0: Oui.
13: Avec Gérard Butler.
0: Les 7 mercenaires, la nouvelle version.
16: Oh, okay. Seven mercenaries.
14: Et maintenant, il fait.
16: C'est nul.
0: Mais ça existe même plus, les dragées Fuqua. Ça existe.
16: Non. Ah, je sais pas. Si, ça existe.
0: C'est pour aller aux toilettes. Hein, c'est
13: si, si. Je crois que c'est quand on est constipé.
16: Je pars beaucoup en vacances, ça existe.
0: Ah, mais vous vous devez le connaître, vous, Miss France, Jean-Pierre Fuqua.
16: Oh, c'est nul. Oh, c'est nul.
14: C'est votre dernier mot, Miss France.
15: On va passer.
14: Oh, j'avais même pas compris.
15: Vous avez pas envie de passer une sacrée soirée?
14: Alors, avec une dragée Fuqua.
0: On a appris depuis que c'était sa dernière.
14: Mais c'est pas vrai. Il a démenti.
15: C'est oui.
14: Il a dit que ça n'était pas vrai.
0: Ah bon?
14: Ce sont des bruits de couloir. Il dit
16: tant mieux,
14: pas
16: j'adore.
14: Vrai. Cette année, ça fait 30 ans. Il a dit j'y suis, j'irai.
16: Et pas un cheveu blanc. C'est incroyable. Il a pas vieilli. Non, mais c'est vrai.
13: C'est un très bel amour.
14: Il a les mêmes cheveux que mon papy.
16: Il a une perruque.
14: Il a une couleur d'un guépard.
15: J'aime bien parce qu'on est passé de Michael Jackson au grand-père de.
13: Et ensuite.
14: En plus, ils sont de la même année, ils sont de 47
0: ans. Non, mais c'est intéressant ça.
17: On a bien fait de venir.
14: Moi, j'attends avec impatience le biopic de Paul Elkarat.
13: Eh ben, il devait y en avoir un.
17: Non.
13: Il devait y en avoir un, oui.
0: C'est pas vrai, on a failli vous jouer au cinéma.
13: Ouais. Mais au cinéma, non, à la télé, oui.
14: Pardon, mais t'as 24 ans.
0: Mais qui aurait joué votre rôle?
13: On sait pas, mais il y avait Hubert Besson sur le rôle.
14: Besson?
13: Ouais.
14: Luc Besson?
13: Hubert.
15: Hubert.
14: Ah, non. C'est le neveu qui apparaît ici. Pour ceux. C'est Jean-Pierre Fuqua. Il a un magasin.
0: Dieu sait, comme Bénichou avait dit pour Boublil, Dieu sait qu'on en connaît des Bessons, mais c'est le seul qu'on ne connaît pas.
14: Non, mais quand c'est, même, c'est le créateur de Plus belle la vie.
13: Un peu les séries françaises, il est connu, Hubert Besson. C'est lui qui est derrière.
14: Il a créé Plus belle la vie,
13: voilà, par exemple, mais d'autres choses.
0: Ah ouais. Vous pourriez faire une magnifique Joséphine Baker.
13: Oui, tout le monde me dit ça.
15: Mais oui.
14: Plus que Joséphine Ange Gardien. Non, moi, parce que on dirait il y a au moins 3 mimimati là-dedans.
0: Ah mais c'est vrai.
13: Oui, non, tout le monde le dit
14: la
13: ça.
14: La poitrine est
0: ah oui, on avait déjà dit ça.
17: Non, mais Paul.
14: Il a le droit.
15: Paul, baisse les yeux.
17: Mais Paul, enfin.
0: Qu'est-ce qu'il a dit?
17: Il a dit la poitrine, non.
15: Parce que toi, t'as connu Joséphine Baker?
13: Bah oui, non, oui, parce que.
0: Elle avait une grosse poitrine.
13: Non, justement.
0: Ah, elle a trop de seins.
13: Un peu plus, je trouve.
0: C'est quand même la première fois que Paul Elkarat dit à une femme, elle a trop de nibar.
14: Non, mais
13: pour un rôle, je veux dire que Joséphine.
0: Qu'est-ce que ça doit être?
13: Mais Joséphine Baker, en 1925, elle avait 19 ans. Elle était seins nus à la revue Nègre. Elle avait pas beaucoup de poitrine, alors qu'elle en a un peu plus. Je trouve que c'est pas très.
14: Alors, moi, je sais pas ce que vous en pensez, Laurent.
0: Michel Bernier, c'est foutu pour le rôle. <là. rire>
15: Voilà, faut que j'aille me faire bronzer. Hein.
14: Les bananes, ça va.
13: Non, Michel
14: les
13: Bernier, elle pourrait faire Mae West.
0: J'ai deux amours. Angélique et Michel. J'ai deux amours.
14: Mon Dieu, qu'elles sont belles.
0: Et voilà.
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0: Pardon pour...

0: Pardon pour cette voix un peu voilée.
1: Ah non, mais ça
0: dire.
1: Fait très sexy.
0: Ah, vous trouvez?
1: Ah ouais, on dirait un crooner qui a chanté toute la nuit, qui a un passé un peu comme ça, de nocturne, et c'est très sexy.
2: Ah, ah oui. Ça y est, c'est parti, elle l'allume.
0: Non, mais jalouse, Karine, ça me fait plaisir que vous soyez jalouse.
1: Non, elle est jalouse de quoi?
2: C'est bah. son jeu est un petit peu trop voyant.
0: Ah oui.
2: Elle est habillée comme une.
1: Oh. Alors, je vais te dire le marchand. Je suis habillée comme toi d'habitude.
0: Ça c'est pas faux.
1: Parce que c'est vrai que t'arrives toujours avec une jupe au ras du bonheur, enfin du bonheur. Avant c'était le bonheur, au ras du bonheur et des. Et quand je me suis vue dans la glace, je me suis dit tiens, j'espère que le marchand est pas là, on va être habillé pareil, on va faire la comparaison. Et quand même t'es tellement bien gaulé que j'avais pas envie. Et là c'est pour une fois,
2: t'es en jean. Bah oui. Bah oui, mais chérie, t'as vu le temps qu'il fait dehors, tu vas prendre froid.
0: Regardez-moi, je suis sorti en culotte. Et voyez le résultat.
1: Bah, je vais prendre froid pour une fois, je prends un truc. Hein,
0: mais c'est vrai que vous êtes très très jolie. Ah, là,
1: je n'avais plus de jogging de garde. Parce que, j'explique, ma machine à laver est tombée en rade. Ce qui fait que tous mes jogging se sont accumulés. Je m'habille comme jogging. Et je n'avais plus rien à me mettre. Je me dis, oh bah tiens, je vais faire ça.
0: C'est vrai, Karine, que vous êtes toute en bonne sœur, en religieuse aujourd'hui.
3: Ah, oui, depuis qu'elle est politique.
2: Alors, j'ai un petit pull un petit peu ajouré. Oui. Un jean près du corps.
4: Oui.
2: Non, moi je me trouve
4: hiver,
2: quoi.
4: Tu te rachètes une vertu depuis que tu fréquentes les politiques.
5: Ah, mais c'est avant, tu étais habillée comme une rastaquerne,
4: non.
5: Mais non, mais des petits trucs col Claudine.
4: Ouais, mais attention,
0: ce elle sait que les politiques sont dangereux.
4: Oui.
0: Je l'ai vu embrasser Darmanin, donc.
2: Bah oui, mais
0: elle a intérêt
2: semblant.
0: À mettre des jupes longues.
4: Attention quand même, hein, au pantalon slim, on voit tes couilles.
0: Je crois qu'il est temps de démarrer par une première citation après cette première jolie remarque de Monsieur Toen. Pour Cynthia Zied, qui habite Villebret dans l'Allier, c'est que c'était quand même la journée de la femme ce week-end.
1: Non, la journée des droits des femmes. Oh là là.
4: Ouais, mais on fêtait la femme.
1: Du coup, j'ai fait la vaisselle samedi soir. Des roses pour la journée de la femme, ça m'énerve. Ça.
0: Ah oui, oui, oui.
1: Pourquoi pas un aspirateur?
0: Ah bah écoutez, justement.
4: On n'a pas dit journée de la vieille, journée de la femme.
0: Justement, trouver qui a dit, et voilà une première citation. Je crois que la femme est l'avenir de l'homme, mais en attendant, on a encore de beaux jours devant nous.
4: PPDA?
3: Non. C'est un homme.
0: C'était un homme.
1: C'est pas français. Martin ou
3: Jean-Yann.
0: On va dire dans la bonne lignée.
1: Sim?
0: Non.
4: Francis Blanche.
1: Carlos.
0: Non, quelqu'un qu'on a bien connu ici aux grosses têtes.
2: Pierre Bénichou.
0: Pierre Bénichou, bien sûr. C'est bien Pierre Bénichou qui avait dit, ici même d'ailleurs, je crois que la femme est l'avenir de l'homme, mais en attendant, on a encore de beaux jours devant nous. Pour Isabelle Delattre, qui habite dans l'Aude, qui a dit, pour savoir qu'un verre de vin est de trop, encore faut-il l'avoir bu.
3: Renaud?
0: Non.
4: Hemingway.
0: C'est aussi un de nos habitués d'ailleurs. Il va revenir dès la semaine prochaine.
4: Un alcoolique, François Berléand?
0: Non.
3: Olivier de Kersauzon?
0: Olivier de Kersauzon, oui. Bonne réponse de Florian Gavant. Ah, j'aime bien la suivante pour Corentin Miller, qui habite Saint-Florentin dans l'Yonne, qui a dit « En amour, être français, c'est la moitié du chemin. »
1: Sacha Guitry !
0: Eh ben non.
3: Et voilà. C'est non, un auteur du 19e ?
0: Un auteur du 20e. À cheval, il est essentiellement 20e, mais je vous connais, vous êtes Tatillon, comme il est né en 1888.
4: Ah oui,
0: vous allez me dire, ah ben non, il est aussi un peu du 19e. Enfin, il a vécu 12 ans au 19e.
3: Donc il, est,
4: ah,
3: il a écrit
4: Léonard.
3: Pendant le 20e.
4: Non, bah, c'est romantique ce qu'il dit.
0: On va dire que ce qu'il a écrit est du 20e.
1: C'est un philosophe?
3: Un poète?
0: Alors, philosophe, je ne sais pas si on ira...
1: Ou alors un essayiste.
2: Est-ce qu'il est français?
0: Écrivain, diplomate, académicien français.
1: Gary?
0: Non, pas Paul Claudel.
3: Anatole France.
0: Et Monsieur Barbier.
3: Alexis Saint-Léger.
0: Monsieur Barbier.
4: Asia Takieddine.
0: Et Monsieur Barbier l'a interprété au théâtre.
3: Paul Morand.
0: Paul Morand, bonne réponse.
1: Oh bah ouais, mais alors là...
2: Vous lui avez donné la réponse.
1: Alors, ça va être comme ça tout le temps.
3: D'accord. C'est un romancier.
2: Je suis d'accord avec ma copine.
0: Pour Thomas Simon...
1: Ah,
2: bah oui, c'est triché.
0: Oui, c'est vrai que c'est trop facile. Vous avez raison. C'est trop facile. Alors, pour Thomas Simon, voici une autre citation. Je suis contre les femmes.
2: Tout contre.
0: Le plus contre possible.
2: Sacha Guitry.
0: Ah là, ça vous va, par contre. Pour Julien Rivera, qui habite Gisors dans l'Or, qui a dit « Personne n'accepte de conseils, mais tout le monde accepte de l'argent. Donc l'argent, ça vaut mieux. »

0: Que les conseils.
1: Nicolas Sarkozy.
0: Non. Oh.
2: De Chavannes.
0: De Chavannes, non.
2: Mais c'est français.
1: C'est français.
0: Alors non. Non. C'est irlandais.
3: Il est mort, évidemment.
0: Ah oui, il est mort.
2: Non, non, il est là, il est devant toi.
0: Il est mort au XVIIIe siècle.
2: Oh, oui.
0: Et on lui doit un très grand roman.
3: Le portrait de Dorian Gray ou pas?
0: Ah, pas du non. tout.
1: Walter Scott.
0: Là, vous parlez d'Oscar Wilde.
3: Ouais, ouais,
1: Walter Scott.
0: Walter Scott non plus.
2: Un Irlandais.
0: C'est Ivanhoé, c'est ça, oui, Walter Scott.
2: Il était roux.
0: Oh, je pense qu'il était roux. J'ai
3: comme
0: un portrait
3: si
0: de lui, là.
2: Bah, les Irlandais, ils sont roux.
3: Oui, mais et alors, si on te dit oui, vas-y, alors c'est qui?
2: Ah, bah, c'est simple. C'est Jonathan Dunham. Ah
0: bah, vous avez le début.
1: Jonathan, Jonathan Swift.
0: Jonathan Swift. Ah, la réponse.
1: C'est Sébastien.
0: Allez, de Christophe Barbier.
1: L'univers.
2: J'ai laissé à Barbier, j'avais le prénom, ouais. J'ai laissé la victoire.
1: Fais une bonne équipe, Sébastien.
2: Dans le cul, le marchand.
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0: Vous pouvez peut-être nous raconter une petite histoire belge, monsieur.
5: Oh, Beauvoir. Vous voulez une histoire belge, alors du dos, si ça vous fait plaisir.
0: Nos amis de Bel RTL nous réclament.
5: Alors j'en ai une très courte, hein, ça va leur plaire, je pense. Alors c'est un Belge qui rencontre ses amis au café, et puis il leur dit « Ah ben dis donc, vous savez quoi les mecs, vous êtes tous cocus, hein, hier soir j'ai baisé ma femme.
0: » Vous en avez une, Yann?
6: Ah oui, on en a une. Alors c'est un homme qui vraiment crée un crush sur une blonde magnifique,
5: Ziz,
6: hyper canon et tout, voilà, par exemple. Et donc, il l'invite au restaurant. Alors, il la courtise depuis déjà un mois, mais là, il l'invite au restaurant, il veut lui faire plaisir. Alors, c'est le grand soir, il réserve une table dans un super restaurant gastronomique. Et là, une chambre dans le palace, tout la totale. Et il investit toutes ses économies, le pauvre, pour cette soirée, parce qu'il veut vraiment la pécho. Et donc, enfin à table, et tout d'un coup, la femme, elle est là. Oh, mais je goûterais bien du caviar, puis je prendrais du foie gras, puis je prendrais du homard, et puis c'est... Et là, mais elle prend tout ce qui lui fait plaisir, elle prend le plus grand champagne, enfin moi... Et lui, il est de plus en plus inquiet quand même pour l'addition, et tout d'un coup, il lui dit, bah dis donc, mais tu manges toujours autant? Elle fait, non, seulement quand j'ai mes règles.
0: Vous en avez une, Ziz?
7: Oui, une devinette. Un peu voir, hein. Vous savez pourquoi les schtroumpfs rigolent tout le temps?
0: Non.
7: Non? Parce qu'ils ont l'herbe qui leur chatouille les couilles.
0: Julie, vous en avez une, Julie?
8: Ah, c'est une petite fille qui va voir sa maman et qui lui dit « Maman, comment ?» Elle voulait avoir des renseignements sur sa naissance, sur ses origines. « Maman, pourquoi je suis là? Comment je suis venue ici, chez vous, avec vous ?» Alors la maman lui dit « Mais c'est le bon Dieu qui t'a envoyé. » Et la petite fille qui dit « Mais toi aussi, maman, c'est le bon Dieu qui t'a envoyé ?»« Oui, bien sûr. Et grand-père, et grand-mère, et papa, tout le monde ?»« Oui, c'est le bon Dieu qui nous a envoyé. » Et la petite fille qui dit « Mais tu es en train de me dire qu'il n'y a jamais eu de sexe dans la famille depuis 200 ans ?»
0: Vous avez une autre Belge, monsieur Beaugrand?
5: Oh, si vous aimez la Belgique, j'en ai une, hein, elle est horrible. Hein, bon alors, c'est un Belge là qui est comme ça, là, il est, puis il voit dans son jardin, il voit une grenouille. Alors il attrape la grenouille et puis il se dit « Tiens, je vais faire une expérience. » Il lui dit « Allez, saute !» Puis la grenouille, elle saute. Alors là, il se dit « Tiens, ben, je vais lui couper une patte pour voir. » Il lui coupe une patte, il lui dit « Saute !» La grenouille, elle saute quand même. Alors il dit « Tiens, tu dois, elle est forte cette grenouille, hein. Alors, je vais lui couper une deuxième patte, hein. » Puis il lui dit « Vas-y, saute. » Elle saute, la grenouille. Ben, il lui reste deux pattes, la grenouille, quand même, hein. Sur les quatre, hein, donc. Du coup, il se dit « Tiens, ben alors, je vais lui couper une troisième patte. » Il lui dit « Vas-y. » Eh ben, elle saute encore. Et là, il reste une patte. Il dit « Bon, tiens, je vais lui couper une quatrième patte. » Il lui dit « Saute. » Ben, elle saute plus. Eh ben, voilà, il en est arrivé à la conclusion que quand on coupe quatre pattes à une grenouille, elle devient sourde.
0: Moi. Oui, monsieur Titan. Oh,
9: comme Yazid du panier, j'en ai une petite blague marseillaise. C'est Dédé et Doumé, bon, et ils sont là, ils se retrouvent à l'heure de l'apéro, ils ont pas un rond, et Dédé, il a envie de boire l'apéro, il dit « Putain, j'ai envie de faire la fête, j'ai envie de faire la tournée des bars. » Et l'autre, il fait « Mais enfin, on a pas un rond, comment tu veux qu'on fasse ?» Il fait « Écoute-moi, tu vois, j'ai une technique, tu vas voir, on va aller chez le charcutier, on va acheter une chipolata. » Tu vois, je vais mettre la chipolata dans le pantalon, comme ça. Oh. On va boire. Au moment de payer, je sors la chipolata, tu te baisses, tu mastiques un petit peu la chipolata. Là, le mec, il va nous insulter, on va se faire virer.

0: on sort du bar, au pire on se prend un coup de pied au cul et on n'aura pas payé. Fait, oh putain, Dédé, t'es génie. Ils vont à la charcuterie, ils achètent la chipolata, ils vont au premier bar, bon, ils sont un peu comme ça.
1: Sacré professeur Raoult. Il a toujours de ses méthodes.
0: Ils commencent à boire, ils font 3-4 tournées de pastis et tout ça, et c'est le moment de payer. L'autre, il fait, bon, on y va. Alors, Dédé, il sort la chipolata, l'autre, il se baisse, boum, boum, boum, il commence à instiguer la chipolata. Le patron, mais qu'est-ce que c'est, bande de, vraiment dégueulasse, bande de cochons sortis de mon bar, et bon, ils sortent du bar. L'autre, ils sont morts, il fait, putain, mais c'est incroyable, ton truc, ça marche super bien. Et là, ils enchaînent tous les bars, ils enchaînent une dizaine de bars, et à chaque fois, ils sortent la chipolata, ils se papent, et chaque fois, ça marche. Et à un moment donné, Doumé, il fait, bon, écoute, j'en peux plus, moi, là, ça fait une dizaine de bars qu'on fait, bon, on change, donne-moi la chipolata. Il fait la chipolata, ça fait au moins 4 ou 5 bars que je l'ai perdu.

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1: Et ma question concerne Zeus, justement.
2: Ça fallait dire tout de suite.
1: Ah bah oui, parce que Zeus, il a eu évidemment de nombreuses femmes et de nombreux enfants.
3: Hein. Oui, oui, oui.
1: Alors d'abord, il a eu comme femme légitime Zeus Métis, avec qui ils ont eu Athéna. Ensuite, il a eu Thémis, avec qui il a
3: Thémis Roussos.
1: Trois enfants, parmi lesquels Astrée. Et puis il a eu Héra. Alors là, encore plus d'enfants avec Héra, parmi lesquels... Héphaïstos, par exemple. Ensuite, il a eu Leto, et ils ont eu Apollon et Artémis ensemble.
3: Mais il arrêtait pas de baiser, le mec.
1: Ah, oui, oui.
2: C'est vraiment le DSK des dieux, ce mec. Hein.
1: Ah bah, c'est Zeus, c'est Jupiter. Lui, il en a eu qu'une, c'est Brigitte. Mais...
2: mais, en tout cas, mais attendez, Zeus, c'est pas le mec aussi, des fois, il se transformait en vache pour aller niquer chez pas qui, là?
4: Non.
3: Ah non, non, non, non, non, non,
1: non. Non, là, vous confondez avec l'abbé Pierre.
2: Ah oui, ça doit être ça.
3: Il est mort quand Zeus.
1: Pour les Grecs, c'est Zeus. Pour les Romains, c'est Jupiter. Voilà. Mais c'est le même.
3: Et pour nous, c'est Macron.
1: Alors, j'en suis à la cinquième femme, je crois, à peu près.
3: Oui, oui,
1: la cinquième, c'est Maïa.
2: Hermès. Avec dites-vous, on n'a toujours pas la question. Hein.
1: Avec qui ils ont eu Hermès. Non, mais je fais... toute la famille.
5: Oui, parce que c'est intéressant, un peu de culture, on n'ennuie pas quand même.
1: Oui. La sixième, vous connaissez la sixième, monsieur, c'est Alcmène.
4: Ah bah, ils ont eu Héraclès.
1: Et ils ont eu Héraclès, parfait. Après, il a eu Sémélé.
4: Sémélé et Dionysos.
1: Ils ont eu Dionysos, très bien. Après, la huitième, il a eu Danaé.
4: Danaé, c'est Persée.
1: Oh, mais c'est tous les enfants.
4: Sous la forme d'une pluie d'or en prison.
5: Toutes ses pensions alimentaires.
3: T'imagines.
4: Sous la forme d'une pluie d'or.
1: Neuvième femme.
6: On dirait la nécro de Di Barclay.
1: Neuvième femme. Mnémosyne.
4: Mnémosyne, ils ont eu les neuf muses.
6: Oh, il y a un médicament.
1: Dixième femme, Déméter.
4: Déméter, ils ont eu Perséphone.
1: Bravo.
3: Ah, c'est pas un truc de ramasse-poubelle.
4: Et Déméter qui est aussi sa sœur. Hein,
1: sans rire.
3: Hein, bah, c'est sa sœur et son frère.
1: C'est la famille tuyau de poil.
3: Il se tapait sa sœur.
4: Héra aussi, c'est sa sœur d'ailleurs, mais il se marie avec sa sœur.
1: La onzième femme, c'est Léda.
4: Léda, ils ont eu Hélène.
1: Et Pollux.
4: Et Pollux.
1: Bravo.
6: Ah, j'aimais bien, moi, ce dessin animé.
1: Douzième. Douzième femme, Perséphone.
4: Perséphone.
1: Qui était donc sa fille, j'imagine.
3: Il était du Nord, Zeus.
1: Après, il a eu comme maîtresse Sélénée.
3: Parce que ça lui suffisait
4: Sélénée,
3: pas.
4: Sélénée, déesse de la Lune.
1: Après, il a eu Callisto.
4: Arcas, Callisto.
1: Alors, Europe, voilà. Avec Callisto, ils ont eu Arcas, c'est vrai. Avec Europe, il a eu...
4: Minos.
1: Minos, bravo. Minos,
4: roi de Crète.
1: Radamante et Sarpédon.
4: Oui. Ah, c'est des bons prénoms. Et dont Radamante et Minos seront les juges des enfers.
1: Mais bien sûr.
4: Ah, sauf oui, père.
1: 16e femme.
2: Non, mais vous rendez compte de Noël?
3: Non, mais...
2: Il était sur les genoux, là. Être.
1: Sosième femme, Eurynomée, avec qui il a eu Charite. 17e.
4: Non, les Carites, elles sont trois.
3: Ah oui, ah, c'est quand
4: trois.
3: Ils ont mal
4: les
3: au cœur.
4: Les Carites, c'est oui, trois divinités. Ah,
3: moi, j'ai deux
4: trois
3: Carites.
4: Filles, trois filles.
1: Les Carites dentaires. Alors, oui.
3: Et là, là, il se fait livrer du Viagra et il remet ça.
1: La 17e s'appelle Lolo, avec qui il a eu.
3: Lolo.
1: Il a eu Epaphos avec
2: le fleuve. Non,
4: ah ouais. Oui, Epaphos, oui, je vois.
1: 10e femme, Pluto, il s'est même fait le chien, vous voyez. Et avec Pluto, c'est qui l'a eu avec Pluto?
6: Dago.
1: Avec Pluto, ils ont eu Tantale.
6: Ah, Tantale. Tantale là-dessus.
4: Mais oui, Tantale, exact.
1: C'est le même supplice, quand t'as dit. Et enfin, ça y est. On y arrive. Voilà ma question.
4: Qui va peut-être durer une seconde.
2: Ça fait 17 minutes.
5: Ça fait combien, l'enfant?
1: La 19e femme, la 19e maîtresse, c'est Électra.
3: Ouais, donc.
1: Pouvez-vous me citer un des enfants que Zeus a eu avec sa dernière maîtresse, Électra?
2: Cette question était tellement longue, j'ai eu l'impression d'attendre un premier ministre.
4: Leur fils, il fut roi de quoi?
1: Alors, leur fils, je ne les connais pas bien, les enfants. Hein, pas...
4: Mais le plus connu.
1: Mais alors, je vais vous dire que la plus connue, c'est un peu le symbole de notre émission, voyez-vous.
4: Harmonie?
1: Harmonie! Ah. Bonne réponse de Paul Elkarat. Avec Electre, ils ont eu Dardanos, Hématlon, Lazion et Harmonie.
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0: Vous savez que le Petit Larousse illustré va sortir bientôt sa nouvelle édition. Bon, alors c'est un peu démodé aujourd'hui d'acheter un dictionnaire. On va sur le, évidemment sur Internet, directement. Mais c'est toujours bien d'avoir le Petit Larousse à la maison. Et le Petit Larousse illustré 2021 sera normalement en vente à partir du 3 juin prochain. Et comme chaque année, il y a des nouveaux mots dans le Petit Larousse illustré. Oui. Je suis d'ailleurs par exemple surpris que le mot féminicide n'existait pas encore dans le dictionnaire du Petit Larousse illustré. Il va y entrer. Incroyable. Et je vais vous demander trois autres mots, en vous donnant quand même l'initiale, qui entrent dans le dictionnaire. Alors attention, hein, si je vous les demande, ça peut paraître difficile comme ça, un mot commençant par D, un autre par I et un troisième par R.
1: Moi, si je vous donnerai pas le R, je vous préviens.
0: Si je vous demande ces trois mots-là, vous connaissez le R?
1: Oui, oui, je vais en parler. Oui. Remontada.
0: Remontada rentre dans le dictionnaire. Bravo, effectivement.
2: Qu'est-ce que c'est? Qu'est-ce que ça veut dire?
3: Bah, c'est quand tu sais, quand tu te rappelles pas l'histoire du Paris Saint-Germain en 2017, qui avait gagné 4-0 au match aller et au retour, ça a été une remontada. Ils ont perdu.
0: Alors, ça peut marcher en politique aussi, hein. Un retour au premier plan, une victoire spectaculaire, quelqu'un qui revient après une défaite.
1: C'est quand tu reviens du diable Vauvert.
0: Une traversée du désert.
2: C'est moi, quoi.
3: C'est toi.
0: C'est votre remontada. Jusqu'au féminicide. Bon, alors.
2: C'est dégueulasse. Alors donc, les autres, c'est
0: on a trouvé le R. Le D, le I.
3: Dégagisme.
0: Le dégagisme. Bravo. Oh, voilà un mot nouveau. Et le I. Alors, le I, autant vous dire, c'est très, très à la mode. Et pour cause.
4: C'est Internet.
0: Non, pas Internet. Ça, c'était déjà dans le dictionnaire. Non, mais c'est un I. Alors vraiment, c'est un mot qui n'existait pas avant. C'est vrai. Et qu'on voit de plus en plus.
2: Un email.
0: Non, un I.
4: Ah oui, avec une petite faute, ça marche bien.
0: Pas un E, un I, donc.
2: Oui.
3: Est-ce que c'est lié à la politique?
0: Pas du tout.
2: Au sexe.
0: Au sexe, non.
1: Est-ce qu'on l'entend beaucoup en crise Covid, là?
2: C'est les jeunes?
0: Ah, c'est plutôt les jeunes qui, effectivement, connaissent ce mot.
2: Instagram,
0: non, mais on se rapproche.
2: Ah, Instagrammé?
0: Non.
3: Ah, mais influenceur. Pardon. Influenceur ou
0: influenceur. Ouais. Bonne réponse de Johan Rioux. Vous êtes influenceur, vous-même?
3: Ah non, parce que je déteste ce terme.
0: Ah bon?
3: Bah non, parce que c'est en fait profiter, entre guillemets, d'une notoriété pour vendre des produits ou
2: et
3: pour...
2: Alors
3: bah oui, mais c'est faire du fric trop facilement. Ah non.
2: C'est vachement bien.
0: On vous a pas proposé de publicité encore, Johan, pour des
3: matelas? Publicité, non.
0: Pour des matelas, pour des... Comme j'aime.
3: Oui, j'en change d'ailleurs. Il faut que je change de matelas.
0: Ah oui.
3: Parce que j'ai mal au dos parce que mon matelas est trop vieux.
2: Oh, la vache.
3: Laurent, vous étiez très très émouvant dans Thé ou café.
0: Dans Thé ou café, mais j'ai pas fait ça de.
3: Ah si, avec Madame Sella. Si, si, Catherine Sella.
1: Ah
3: si, Catherine Sella.
0: Parce que
3: oui, mais quand j'ai commencé les grossettes, je me suis un peu renseigné sur vous et c'était vraiment très touchant.
4: Un peu renseigné.
1: Le problème, c'est que c'est pas un sociétaire, c'est Colombo.
3: En face de chez moi, comment on appelle ça? Il y a une sorte de pressing et il y a un de vos livres. C'est incroyable. Il y a un de vos livres. Où vous faisiez des vannes et tout,
2: dans
3: et j'ai pas
2: pressing.
3: Osé le piquer parce qu'il n'y a pas
0: dans
3: de caméra.
0: Dans le pressing, on vend mon livre dans un
3: je
0: pressing.
3: Je vous assure, je vous le ramène la semaine prochaine, je suis mercredi, je crois.
2: Mais on le
3: je
2: vend pas.
3: Non, c'est pas une lessiveuse, comment on appelle ça? Une
4: laverie.
3: Une laverie. Et donc, la dame, elle est hyper gentille et donc elle met plein de livres pour ceux qui attendent des heures et des heures. Et il y a un de vos livres, je me rappelle plus le nom, mais c'est une succession
2: t'es
3: de blagues.
2: T'es vraiment un suce-boule, hein.
3: Mais non, mais
4: ah oui,
3: le jour où j'y suis allé, parce que
4: la minute du faillotage.
3: Et j'ai vu votre livre.
4: On la connaît, Johan, on la connaît mieux que toi, la carrière de Ruquier.
2: Va
4: pas nous péter les couilles.
3: Qu'est-ce qu'on rigole aujourd'hui?
2: Grâce à toi.
5: Oh merci d'être un élément.
2: Oh merci.
5: Tu rends la vie.
0: J'ai l'impression que je suis. J'ai l'impression. Je ne sais pas ce que
2: tu nous rends la vie tellement plus drôle.
0: Professeur, je ne sais pas ce que vous en pensez, mais j'ai l'impression parfois d'être dresseur de monstres.
5: Il y a un truc qui est dérangeant quand même.
3: Ouais, chez lui. Hein, j'ai envie de faire pipi.
2: Moi, ça m'a fait tout de suite, mais j'osais pas dire, tu vois.
5: Ça, tu te mets ça dans une soirée, ta soirée, elle est plombée.
2: Ah oui.
5: Oh, tu le jettes au milieu de la piste, là, le disjockey, il démissionne. Hein.
0: Une question pour Jean-Louis Giraud, qui habite Dijon maintenant. Quel point commun y a-t-il entre les acteurs Ashton Kutcher, Vin Diesel, Kiefer Sutherland, Rami Malek et Scarlett Johansson?
4: Alors là, j'ai la réponse.
0: Allez-y.
4: J'en connais aucun.
3: ils sont pas chauds.
4: Scarlett, vous avez dit Scarlett à la fin, ça me dit quelque chose.
0: C'est des stars énormes.
4: Le reste me dit rien.
5: Moore.
0: Ashton Kutcher, c'est une star énorme. Kiefer Sutherland.
5: Kiefer Sutherland quand même.
4: Alors c'est qu'ils sont tous éteignés.
0: Vin Diesel, Rami Malek. Ah, c'est un rapport avec leur naissance, notez bien.
2: Ils sont tous nés
0: Et Scarlett Johansson.
2: Tous nés quelque part.
0: Non, non.
2: Enfin, bah oui, on est toujours nés quelque part.
0: Je pourrais d'ailleurs ajouter Isabella Rossellini aussi.
3: Née à 25 décembre,
0: non.
2: C'est des fils de...
4: À 29 février.
0: Je pourrais ajouter Kofi Annan, curieusement. Mark Twain aussi.
3: Ah, ils, ils ont des jumeaux.
0: Ils ont des jumeaux. Bonne réponse, Florent.
3: En fait, je vous assure.
0: De Yoann Riou,
3: vous m'avez posé la question il y a quelques années déjà, parce qu'il me semble que j'avais entendu la question.
2: Il était dans une laverie. Et alors, d'un seul coup, il adore tellement Laurent Ruquier qu'il est
3: Je faisais le trajet.
6: Le trajet en voiture et j'entends une émission de Laurent Ruquier que j'ai toujours adoré personnellement, donc je l'ai énormément aimé. Donc je me suis dit, oh voilà Laurent Ruquier, qu'est-ce qu'il est bon, qu'est-ce qu'il est fort. Et j'ai écouté. Et c'est comme ça qu'on
3: C'est la vérité. Vous pouvez vérifier avec François, votre réalisateur et votre collègue.
5: Sur une couille.
3: J'ai pas compris, Jean-Pi, j'ai pas entendu.
2: Casse-couille. Jean-Pi, c'est casse-couille depuis.
0: Alors, j'avais posé la question, c'est vrai, il y a quelques années, mais à l'époque, c'était avec Serge Gainsbourg, Renaud, Elvis Presley, Michel Hidalgo.
3: Ah, je suis content.
0: Michel Hidalgo.
2: Il avait des jumeaux, Gainsbourg.
0: Oui, Gainsbourg avait une jumelle, une sœur jumelle. Ashton Kutcher a un frère jumeau.
4: Il faut bien préciser.
5: Moi, c'est mon fantasme de coucher avec des jumeaux. T'as les deux mêmes, t'as le même devant et derrière, c'est incroyable.
4: Attends, des jumeaux, parce que si c'est des jumeaux comme les miens, c'est des jumeaux mixtes.
1: De poche. Il est pas regardant, c'est juste pour le fantasme.
5: Oui, après, on va pas mettre une étiquette.
0: Ashton Kutcher, Scarlett Johansson, elle a un frère jumeau, par exemple.
5: Ah, oui.
0: Kiefer Sutherland, il a une sœur jumelle. Vin Diesel, acteur très connu, il a un frère jumeau.
4: C'est pour ça que vous devriez préciser des jumeaux vivants. Parce que des millions de gens sur la planète ont eu un jumeau mort. Et mort.
0: Emmanuel Moire.
4: On le sait maintenant, mais on ne le savait pas.
0: Le chanteur Emmanuel Moire a eu un frère jumeau et est effectivement décédé dans un accident de la route.
4: Non, mais souvent ils ne sont pas nés.
0: Ils étaient nés et puis finalement.
2: Non, mais souvent il y en a un qui, comme les requins, il y en a un qui pousse l'autre.
3: Et ben c'est la vérité parce que j'ai une sœur jumelle et dans le ventre de ma maman, je devais naître en premier et finalement on se bataillait dans le ventre et c'est elle qui est passée en premier juste.
0: Oui,
2: mais toi,
0: dans un couloir, c'est pas facile.
2: Oui, mais toi,
0: t'es vivant.
3: J'étais maigre.
2: Enfin, je veux dire, c'est pas pareil, là. Il y en a toujours un qui naît avant, ils passent pas tous les deux ensemble.
3: Moi, je suis né un quart d'heure après, c'est rare.
5: Celle que t'as dans ton poing, tu veux pas la cracher, ta sœur, là?
0: Mark Twain avait un jumeau. Pompon, le sculpteur. Le sculpteur, qu'est-ce qu'il a dit?
3: Bah oui.
0: Plus ça va, plus il ressemble à Lino Renault. Elle.
2: Ah oui, c'est vrai. Tu peux pas la cracher, ta sœur.
0: C'est fou le nombre de jumeaux. Pourquoi je vous dis ça? Parce qu'il y a un téléfilm très réussi qui s'appelle Deux gouttes d'eau. C'est notre ancien patron Jacques Expert qui a écrit ce thriller très réussi.
2: Il
0: écrit très bien, Jacques Expert. Et c'est Sylvie Testu et Michael Youn qui jouent les enquêteurs dans ce thriller.
1: Soit qu'ils jouaient les jumeaux.
0: Non, les jumeaux, ben.
1: Sylvie Testu et Michael Youn.
0: C'est un très beau comédien qui joue les jumeaux, c'est Hugo Becker.
5: Oui, et puis il est beau.
0: Il joue les deux rôles, les jumeaux, dans ce téléfilm, ce thriller. C'est sur France 2, ça s'appelle Deux gouttes d'eau.
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0: sa sœur jumelle. On est solidaires. Je ne sais pas si vous l'avez remarqué, mais depuis que Yoann Riou est en blonde, on ne l'entend plus. Il est totalement inhibé.
1: Non, au contraire, je suis désinhibé et tout. Mais j'ai encore envie. Regardez, on a un espace
2: extraordinaire. Il est grisé.
1: J'ai envie d'aller danser, j'ai envie d'aller m'exprimer.
0: Ah bah, ça tombe bien parce que je voulais dire un mot sur le Rocky Horror Show.
3: Ah.
0: Et je pense que vous auriez
3: belle transition.
0: Je pense que vous auriez votre place.
1: Ah oui, ce serait moi le Rocky, ce serait moi.
0: Dans le Rocky Horror Show, parce que là, actuellement, et pour encore deux semaines, se joue donc, je vous l'ai dit, cette comédie musicale qui est une sorte de vaudeville.

0: Forum de folie, forum antique, Funny Thing Happen on the Way to the Forum, mais c'est pour 2 semaines encore seulement, et tout de suite après, ce sera le rock'n'roll musical culte, enfin sur scène, en version originale à Paris, le Rocky Horror Show. Et si vous voulez vraiment gagner le milieu de la salle pour danser, on envoie un extrait, évidemment, de cette comédie musicale, mais d'abord peut-être une question,
1: oui.
0: Car on va écouter tout de suite après, je crois que la chanson phare de cette comédie musicale s'appelle Toucha Toucha Touch Me, exactement.
2: Oh là là, c'est imprononçable. Hein. Je veux bien faire la pub pour ça, mais...
0: Monsieur Ryu essaiera de danser sur ce titre.
2: Mais oui. Remonte tes bas, hein, parce que franchement,
3: c'est... Ça, c'est s'il te plaît.
0: Il a connu des hauts, mais là, effectivement...
4: Regardez Ariel, regarde. Fais du pied, Ariel.
2: Je vois, non, mais je vois.
5: Il est en train de mettre sa jambe sous les yeux d'Ariel.
6: Sa taille en bas n'existait pas. Il a fallu que je dise que ce ne sont pas des jambes, mais des petits gigots d'agneau. Et la dame a compris pour les collants.
5: J'ai parmi les plus beaux mollets de France. J'ai des mollets énormes ici, regardez.
2: Non, mais
5: j'ai des mollets de dingue, j'ai des mollets de cycliste. Mais regardez les mollets.
2: Mais oui.
5: J'ai des mollets de cycliste et de footballeur.
2: Attention, c'est bon, ça. T'as un fil derrière.
5: Oh, j'ai un fil.
3: Oh là là.
5: Mais regardez. Au premier rang, qui est au premier rang pour vérifier mes mollets?
0: J'ai l'impression de voir la sœur cachée de Marilyn Monroe.
5: Mais regardez pas ça, monsieur, regardez. Eh, j'étais footballeur. Regardez, il me touche. Comment vous vous appelez?
7: Patrice.
5: Est-ce que vous passez une bonne après-midi avec...
7: Oh, super.
5: C'est la première fois que vous venez au Lido.
2: Ne pas trop, vos fesses.
5: Oh, mais Johan. Bonjour, monsieur.
0: Johan, je vous en prie, je vois le trou du souffleur.
5: J'ai changé ma culotte juste avant l'émission.
2: Tu perds tes bas.
0: Ariel, fermez les yeux, Ariel. Ariel, fermez les yeux.
2: Non, mais...
5: Ariel, j'arrive. Après BHL, YR.
6: On dirait Balasco dans Nuit d'Ivresse.
2: Non, mais...
0: Même pas. Pire.
5: Mais ça va, Laurent, tout va bien.
0: Allez à votre place.
2: Mais j'admire les talons. Il marche bien sur ses talons.
6: Moi, j'ai un doute que ce soit la première fois, les talons. Hein,
2: oui.
6: À mon avis...
2: Moi aussi.
6: À mon avis, il a déjà pratiqué.
0: Je voudrais d'ailleurs remercier la maison RD qui nous a prêté les plumes.
6: Oui.
0: Parce que c'est une maison illustre qui...
6: Café et l'Odoli, Laurent, d'ailleurs, avec Annie Cordy à l'époque.
0: Et qui fabrique les boas, des boas énormes hein, que vous aviez autour du cou à Yoel Rio.
6: Les plus belles plumes de Paris.
0: Et Ziz Dupanier. C'est une maison qui existe depuis 1870, la maison... RD. Et alors, j'ignorais, mais c'est que les autruches, il n'y a pas de problème à utiliser des plumes d'autruche parce qu'on les tond.
6: Oui.
0: Comme les moutons.
6: On tond les autruches.
0: On tond les autruches. Alors, ma question à propos donc de ce spectacle qui va démarrer ici, au Lido de Paris, là, à partir du 27 février prochain, changement de comédie musicale au Lido sur les Champs-Élysées, ce sera effectivement la version originale du Rocky Horror Show. Que vous avez peut-être vu en film, mais ça s'appelait à ce moment-là le Rocky Horror Picture Show. Mais oui. Sachez que ça a été créé en 1973 en Grande-Bretagne et en France, chez nous, ça a été créé Porte-Saint-Martin en 1975. C'est Roger Miremont, un acteur qui s'appelle Roger Miremont, qui jouait le personnage masculin principal. Mais il y avait un docteur. Et cet acteur n'est plus de ce monde, d'ailleurs. Et je trouve ça sympa d'en parler aujourd'hui parce qu'on l'a un peu oublié.
5: Il était génial, Laurent.
0: Ah, vous le connaissez?
5: Mais bien sûr! Tiki Hidalgo! Tiki Hidalgo!
0: Il va finir par dire Hidalgo, on va tous...
2: Tiki Hidalgo.
0: Je rassure tout le monde, Madame Hidalgo n'est pas sur les Champs-Élysées.
5: Bah non, il n'y a pas de place pour se garer.
0: C'est Tiki Hidalgo et c'est une bonne réponse de Yoann Rioux. On envoie un extrait du Rocky

0: Ricky Horror Show à partir du 27 février au Lido de Paris avec RTL, bien sûr.
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0: Vous allez bien, monsieur Toen? Vous avez l'air en forme, je bien trouve.
7: C'est pas exactement ça. Je suis en négociation, ça va être pour l'an prochain. Tout le monde me veut, là.
0: Vous me faites le coup tous les ans et tous les ans, vous êtes toujours là.
7: Oui.
0: Qui vous veut?
7: Là, j'ai plein de plans, là. Là, j'ai reçu un CDI, là, pour faire le parking chez Decathlon.
0: On est qu'en mars, me dites pas que vous êtes déjà sollicité en mars.
7: Si, il y a Al Jazeera qui veut que je vienne faire la météo chez eux. Et puis l'agence de voyage, là, il y a de moi que c'est Depardieu pour la Corée, vous savez. Ils cherchent un agent de voyage sympa, plutôt open, comme bien les gens. Non, j'ai plein de plans, alors méfiez-vous.
0: Vous hésitez donc.
7: Oui, j'hésite.
0: Mais je tiens à vous, s'il faut rajouter un petit billet, je rajouterai un petit billet.
7: Ah bah ça c'est noté, tout de suite. Ça c'est noté tout de suite.
0: Un petit billet pour que vous partiez.
7: Ouais. C'est noté aussi, oui.
0: Et vous, monsieur de Kersauzon, alors, vous êtes content de retrouver votre camarade Jean-Philippe Janssen, parce que j'ai appris quand même des choses. Jean-Philippe m'a raconté l'autre jour qu'un jour, il s'est fait toute belle pour aller voir votre banquier.
8: Oui, à la demande express d'Olivier de Kersauzon qui m'a demandé.
9: Mon banquier, que je pensais équilibré, sain et normal, a une attirance violente pour la compagnie de ce garçon.
8: Non, mais il m'a demandé de prendre bien soin de son banquier, que c'est important.
9: Mais c'est
8: il
9: important de prendre soin de son banquier, parce que t'es prêt à...
0: Mais son banquier à Brest
8: Oui. Ouais. Il m'a dit, je comprends pas. Il m'a appelé un jour, alors bien sûr, Olivier de Kersauzon qui vous appelle de Tahiti, il vous appelle à 3h du matin, alors il a rien à foutre que vous dormez. Et puis il dit, alors je sais pas pourquoi, mais mon banquier il t'adore, alors je comprends pas, il a du goût de merde, mais bref, ça m'arrangerait que t'ailles déjeuner avec lui.
0: Et alors?
8: Ben, effectivement, j'ai été déjeuner avec le banquier qui était charmant au demeurant. Et puis après, il m'a fait faire la tournée des popotes de tous ses amis. Je connais tout Brest. Hein.
7: C'est vrai?
8: Oui, il y avait des gens du Nord.
0: Enfin, tout Brest. Le Brest gay.
8: Oui.
9: Vous êtes en train de gâcher l'immense émotion secrète, profonde et rare que j'ai en regardant la jeune femme en face de moi.
0: Ah, vous parlez de Ariel Dombal?
7: Non, de Bellamy.
9: Je la trouve merveilleuse. Chacun de ses gestes, de ses inclinaisons.
10: Oh non, ne rajoutez pas, M. Kersauzon.
9: Je la trouve délicieuse et formidable.
0: Voyez, Ariel, ça fait plaisir quand même.
11: Mais oui, moi je reçois ça comme des caresses, comme le zéphyr sur un bateau. Voilà. Et ça me fait très plaisir.
12: C'est bizarre que tu dises ça, Olivier.
8: Ah oui, parce qu'il ne l'a pas dit à toi.
12: Non, c'est parce qu'en général, tu portes des lunettes.
8: Non. C'est Ariel Dombal, quand même. Une icône.
7: C'est la femme de l'ambassadeur du Kurdistan. Quand même.
0: Et elle revient de Londres, Ariel.
11: Voilà, je reviens de Londres.
0: Qu'est-ce que vous avez tourné à Londres?
11: Alors, j'ai tourné avec The Hype of the Hype, The Beautiful Charlie XCX.
0: Ah oui.
11: On the top
0: ça
11: of
0: nous dit
11: the
0: rien,
11: charts.
0: Mais on fait comme si on comprenait.
11: Mais non. Non, attendez, elle a fait ce Brat, n'est-ce pas, avec Billie Eilish.
0: Mais vous Billie Eilish, ça me dit quelque chose.
11: Ben voilà, mais quel est le dernier super hit mondial avec les millions de followers?
7: Eh
11: bien, c'est Charlie XCX. D'abord, j'étais très émue parce que quand même, l'Eurostar...
8: Ah, c'est émouvant, oui.
7: Bah, t'arrives dans le tunnel, là, t'arrives de chialer.
8: Bah, tu vois la lumière au bout du tunnel, c'est incroyable.
7: Ouais, puis tu penses aux migrants au-dessus qui peuvent pas prendre. Eux, ils sont en bateau au-dessus, ils coulent, et toi, t'es bien dans le tunnel.
0: Mais ça vous fait rire, rien.
11: Non, mais déjà, on se pose la question, à quelle hauteur de la mer est le tunnel?
7: Ah, oui, en dessous, il est en dessous. Le principe, c'est que c'est pas le métro aérien, hein, c'est en dessous, en fait.
11: Oui.
7: Ils ont creusé en dessous.
11: Oui, mais creusé à combien?
7: 40 centimètres.
8: Oh, oui. Au moins, oui.
11: Non, on ne sait pas où on est, c'est assez extraordinaire. Et ces tonnes d'eau au-dessus de la tête et tout ça. Et c'est une grande aventure. Quand on arrive à Londres, on est très dépaysé.
0: On est mouillé, hein, vous avez vu.
11: On y
0: faut pas ouvrir la fenêtre.
11: On y parle 300 langues.
7: Mais non.
11: À Londres.
0: À Londres.
11: Oui,
7: 300
11: 300 langues. La ville la plus cosmopolite du monde. La plus cosmopolite du monde. Ah ouais. Et alors, c'était drôle parce que dans le train, il y avait des gens qui essayaient de parler français. Alors, on l'apprenait quand on a faim. Comment on dit quand on a faim? Alors, c'est, il faut dire, je crève la dalle. Alors, je me disais, mais comment c'est? Yes, if you really look to look French, you have to say, je crève la dalle. Alors, je me disais, non, mais c'est pas possible d'apprendre des choses pareilles.
7: Génial. Et tu sais qu'il y a un truc qui est super aussi, tu connais la banlieue? Et c'est le même principe, tu prends un train qui s'appelle le métro, ça va en dessous, et t'arrives, c'est la banlieue, c'est cosmopolite, il y a 300 langues, c'est super. Enfin, te fais pas chier aller jusqu'à Londres, hein.
10: Mais quelle bonne idée!
7: Mais quelle bonne idée d'aller en banlieue!
0: Allez, une première citation, si vous le voulez bien, et ce sera une citation pour Monsieur Henriot, qui habite dans le territoire de Belfort, qui a dit « J'aime beaucoup les enfants, mais j'ai quand même un reproche à leur faire, c'est qu'un jour, ils vont devenir de futures grandes personnes. »
7: Oh, Jean-Marc Morandini ?
0: Non.
7: Excuse-moi, il l'a même dit au tribunal, alors. Hein.
0: Non, non, non, non.
12: Alors, c'est pas de Saint-Exupéry ?
0: Ah non, non, c'est un humoriste qu'on attend moins sur ce terrain-là, c'est un peu poétique,
8: ah,
0: mais
8: oui.
0: C'est quelqu'un qu'on cite régulièrement
10: Woody
0: ici.
10: Woody Allen ?
0: Mais c'est vrai qu'on le reconnaît moins, non, un Français.
7: Jean-Marie Bigard ?
0: Non, non, non, enfin.
7: Quelqu'un qu'on cite souvent.
0: Ah oui
7: Là, c'est Pierre Dac.
8: C'est Coluche.
0: Alors, c'est pas Pierre
7: Francis
0: Dac.
7: Blanche.
0: Francis ah. Blanche, bonne ah. réponse de Monsieur Thoen. Qui a dit « Comment peut-on aimer un intellectuel ? Ils ont une balance à la place du cœur et une petite cervelle au bout de la queue. »
11: C'est pas très gentil.
7: C'est ça. Est-ce que c'est un intellectuel également ?
0: Non. Vous dites ça parce que vous aimez un intellectuel.
11: Absolument.
0: Eh bien, ça vous
7: il
0: fait...
7: a même pas le bac BHL, arrête.
12: Ça mais c'est fait... un peu vrai par rapport... C'est vrai ce qu'on dit. La phrase, elle est vraie.
0: Et en plus, c'est quelqu'un qui savait de quoi elle parlait, puisque ça lui fait un point commun avec vous, à cette personne qui a dit ça, Ariel.
11: Ah.
0: Parce qu'elle aussi, elle vivait avec un intellectuel.
11: Alors, c'est Nathalie Sarraute.
0: Nathalie Sarraute, non.
12: Simone de Beauvoir.
0: Pardon.
12: Simone de Beauvoir.
0: Bonne réponse d'Olivier Bellamy et de Marcella Yacoub.
7: Une devinette, patron, je peux ?
0: Allez-y.
7: Vous savez pourquoi tous les Portugais s'appellent Manuel ?
0: Non.
7: Bah, on n'allait pas les appeler Intellectuel.
12: Mais ton nom de famille, c'est pas portugais ?
7: Qu'est-ce qu'elle a, la vieille ? Qu'est-ce qu'elle dit, la vieille ?
12: Ton nom de famille, c'est pas...
7: C'est le chien qui parle ou c'est la vieille ?
12: Ton nom de famille, c'est pas...
0: C'est vrai que d'un seul coup, on pourrait croire que c'est Jeff Panacloc.
12: C'est quoi ?
7: Parce que vous enlève avez... ton point.
12: Quoi, le point ?
0: Vous avez un petit chien, on a l'impression que vous êtes ventriloque.
12: Non, c'est parce qu'elle est nerveuse aujourd'hui.
0: Ah,
12: elle est en chaleur. Elle est en chaleur. Non, elle attend. Elle cherche les pères de ses enfants.
10: Elle cherche une paire de fesses dans laquelle mordre.
7: Oh, bon, on s'amuse bien à Radio Classique.
12: Non, mais tout ça.
7: On s'est trompé de radio, j'en
12: fais. Ton nom de famille. Sébastien, ton nom de famille, c'est pas d'origine portugaise ?
7: Pas du tout.
0: En tout cas, il y a des intellectuels portugais. Si je suis par exemple de
7: bien
0: cité
7: sûr.
0: Pessoa, dont on a parlé il y a pas longtemps ici, grâce à une
7: bien
0: bande
7: sûr.
0: Dessinée extraordinaire
11: oui.
0: qui raconte la vie de ce grand écrivain portugais. Pardon donc à
7: évidemment.
0: Toute la communauté qui nous
7: oui.
0: écoute.
7: Bien sûr.
0: Mais vous savez que Toen aime plaisanter.
7: Bien sûr. Je connais un carleur qui a le bac, moi. Donc.
12: Ah, mais
7: quoi, ça veut rien dire. Hein.
11: Mais la phrase m'étonne de Simone de Beauvoir.
0: Ah, vous revenez à ça,
8: oui, effectivement,
0: alors.
8: Oui. Effectivement.
7: Bah, tu l'as bien connu, faut dire.
0: Comment peut-on aimer un intellectuel ? Ils ont une balance à la place du cœur et une petite cervelle au bout de la queue. C'est pourtant bien signé. Simone de Beauvoir. Bravo, Marcella. Bravo, Olivier.
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0: Une question pour Monsieur Demaison, je sais qu'il aime bien.
14: C'est juste pour lui.
0: Ah oui,
14: on répond pas, nous.
0: Oui,
14: c'est
0: puisque
14: pour moi.
0: Ça concerne le vin, et là on va vérifier.
14: Oh là là, oh là là, oh là là.
15: Mon Dieu.
14: L'alcoolique.
0: Son spectacle s'appelle Divin. Alors, voilà, j'essaie de tester ses connaissances. Quelle différence y a-t-il entre un vin qui a une capsule rouge et un vin qui a une capsule verte?
16: C'est tiré de la vigne bio, le vert ?
0: Non.
17: C'est
0: non.
17: Sulfite et sans sulfite ?
0: Non.
14: Est-ce que c'est lié au cépage ?
0: Non, non.
15: Non, pas du tout, c'est une question de douane, non ?
0: Non.
14: Est-ce
0: non.
14: que c'est lié à l'embouteillage ?
17: C'est, j'ai plus de capsule rouge, mais une verte.
0: Non, non, non.
16: Est-ce que c'est lié au tonneau ? À la matière du tonneau ?
0: Ah non, non,
14: est-ce
0: non,
14: que
0: non.
14: c'est lié à la qualité du vin ?
0: Alors, la qualité du vin, non.
16: Est-ce que c'est lié à la couleur?
0: Vous pouvez très bien en avoir de très bons avec une capsule verte et de très bons avec une capsule rouge.
15: C'est les vins italiens qui sont...
0: Non, non.
17: Les degrés du vin blanc
16: ah ou bah du vin rouge?
0: Je suis content si je vous apprends quelque chose.
15: Bah oui, vous m'apprenez.
16: Quand même, quand j'ai parlé du tonneau, vous avez eu un petit air de trouver que c'était pas bête.
0: Oh, bête, quand je vous écoute, je trouve toujours que c'est pas bête.
15: Ce qu'il est faux cul.
0: Je trouve pas que c'est intelligent, mais je trouve pas que ce soit bête.
17: Sur les vins jeunes, les vins primeurs.
16: Ceux qui sont en fût de chêne et ceux qui sont en fût en plastique. Non.
17: Les vins primeurs.
0: Non, mais monsieur de Maison, vous êtes producteur vous-même.
15: Mais oui, mais là, je dois dire.
16: Ah, c'est les bouchons. Alors, les bouchons en liège.
0: De quelle couleur est votre capsule, si pas.
17: De quelle couleur est votre capsule? C'est un peu discret quand même.
15: Comme il y va. Vous êtes devant tout le monde comme ça.
16: Il y a une capsule bicolore.
15: Écoutez, ma capsule, elle colle au fond et puis c'est tout.
14: Mais Laurent, est-ce que c'est lié, par exemple, est-ce que c'est un vin de garde ou un vin qu'il faut consommer?
0: Ah non, non, rien à voir avec ça.
15: C'est une question de législation, d'information légale.
17: Gueule de bois assurée.
0: Non, c'est lié au producteur du vin, vous voyez.
15: S'il est propriétaire récoltant.
0: C'est-à-dire?
15: Oui. C'est-à-dire que s'il est propriétaire récoltant, c'est rouge, si c'est vert, c'est du négoce.
17: Manipulateur. Oui, c'est mis au château.
0: Alors, voilà. Je vais vous accorder la bonne
16: comme
0: réponse.
16: Comme le champagne.
0: Même si c'est le contraire, en fait.
15: Oui, c'est ça. Le vert, c'est le propriétaire récoltant. C'est-à-dire que ce sont ses propres vignes. Et le rouge, c'est du négoce et c'est du raisin qu'il a acheté dans d'autres opérations.
0: Excellente réponse de François-Xavier de Maison.
15: Bravo.
0: Eh oui. Capsule verte, le producteur plante sa vigne, il la récolte et il la vinifie lui-même. Capsule rouge, le producteur a acheté le raisin à un viticulteur et il procède seulement à la vinification.
15: Voilà. Alors,
0: vous êtes capsule rouge ou capsule verte, vous?
15: Écoutez, ça dépend des jours. Non, j'ai des grandes cuvées, on est propriétaire récoltant. Et puis, on fait un peu de négoce sur les petites cuvées en agriculture biologique.
0: Donc, vous avez les deux capsules?
15: J'ai les deux capsules!
16: Et avec l'huile d'olive aussi, je crois qu'il y a des choses comme
7: absolument,
16: ça.
7: Absolument, avec l'huile d'olive aussi.
16: Mais pour les massages. Moi, j'aime bien le récoltant manipulant.
15: Ouais. Elle aime bien se faire manipuler.
14: Tu te fais masser à l'huile d'olive, toi?
15: Ouais, elle se fait masser à l'huile d'olive.
16: Elle fait ce que je veux.
15: Après, sel, poivre, tu peux le four et tu te régales.
17: Elle se fait masser.
16: On trouve le four.
0: Je vous conseille pas le micro-ondes. Hein. En tout cas, c'était une bonne réponse de monsieur de Maison.
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21: Et merci de me mettre à côté de Angoune, ma première rencontre avec Angoune. Et je sais qu'il faut jamais complimenter une femme pour son physique, parce que c'est macho de dire qu'une femme est belle.
16: Ah si, non.
21: Mais je vous trouve d'une beauté.
16: Moi, je prends.
21: Et vous avez été un fantasme de jeunesse, vraiment.
0: Ah, okay. Ça c'est moins élégant.
21: Et vous êtes toujours aussi belle et tout, mais c'est dingue, comment vous faites et tout alors? Vous ne changez pas, vous êtes une beauté extraordinaire.
16: Ben, je fais beaucoup l'amour.
0: Tout votre opposé.
21: Ouais, c'est vrai Angoune. Et pourquoi ça fait du bien? Pourquoi ça fait du bien aux rides l'amour? Parce que ça détend et ça détend. Non, quand on est dans le lit à faire ça, ça détend les rides, ami. Ah, je comprends.
14: Elle a l'impression de voir un extraterrestre.
21: Ce soir je vais faire l'amour.
14: Calme-toi, calme-toi.
21: Parce que je commence à avoir des rides.
22: Est-ce qu'Angoune sait que Johan traverse un désert sexuel depuis combien d'années maintenant?
21: 2000. Alors c'était à Deauville, c'était juste avant les grosses têtes, février 2019. Ah, première quinzaine.
14: Mon Dieu. La dernière fois que tu as fait l'amour?
21: Ouais.
0: C'était donc 5 ans. C'est vous dire si elles sont pleines.
14: Bon alors Angoune, ne sois pas trop jolie quand même, ça pourrait exploser.
21: Angoune, est-ce que t'aimes bien les hommes maladroits au lit? Les hommes qui savent pas y faire. Des hommes qui ne peuvent pas, des hommes qui sont impuissants, des hommes qui n'arrivent pas, des hommes qui...
14: Mais arrête, personne n'aime ça.
16: Et il faut que je réponde.
14: Mais personne n'aime ça.
21: C'est vrai. Parce que c'est touchant, non? Moi j'aimerais bien être...
16: Non mais de toute manière, maintenant c'est trop tard, j'ai un mari.
21: Ah c'est vrai.
16: Super, oh là là.
21: Tu es fidèle.
16: Mais grave.
0: En tout cas à l'antenne.
14: En tout cas à côté de Johan,
22: un peu plus sur tout ça.
0: Monsieur Gillot, vous avez vu que j'ai remarqué que vous faisiez aussi de la pub maintenant pour les vérandas. J'ai entendu ça ce week-end. Oui. Des extensions de vérandas.
2: C'est pas que je gagne ici. Que...
4: ouais, mais il essaye de me piquer mon boulot. Les meilleures vérandas, c'est Akena. La reine des vérandas.
21: C'est quoi cette pub, Gérard? Alors qu'est-ce que.
4: Rénoval, c'est de la merde, Rénoval.
0: Ah non, Rénoval.
2: C'est du haut de gamme.
0: Rénoval, c'est point final. Hein,
2: absolument.
0: Hein, Gérard.
2: Et c'est du haut de gamme. Et ça rapporte. Sinon, j'aurais jamais accepté.
21: Ils t'ont fait une véranda gratos en échange?
2: Non.
16: Non,
2: mais... Vous n'avez pas une question?
21: Si, j'ai une question. Ah, ça aime l'argent, les acteurs.
0: C'est le dernier film.

0: de Gérard Jugnot, un poisson nommé Véranda. Non, mais enfin, c'est bien, Gérard, parce que oui, non, vous êtes très bon dans la pub. Moi, je vous ai entendu il y a plusieurs...
1: Mais souvent, il est meilleur dans les pubs.
2: Il est excellent dans les pubs.
3: Mais passez quand même de Alain Delon à une pub.
0: Qu'est-ce que vous dites,
3: bah, Gérard Jugnot a joué avec Alain Delon, c'est énorme, monsieur Klein, un de ses plus beaux films. Comment on passe d'Alain Delon à une Véranda?
4: Il est vénéneux, il fait semblant d'être très gentil, c'est une salope.
0: Une première citation, et ah, j'aime beaucoup cette citation, je crois qu'on l'avait posée il y a quelques années de cela, mais comme j'en suis à ma 10e saison ici, je recherche dans les vieilles citations, parfois que j'avais oublié moi-même, qui est l'auteur de cette fameuse liste « 6 mensonges les plus courants ». 1. Le chèque est parti ce matin. 2. La villa est à 100 mètres de la plage. 3. Vous avez de la chance, il nous en reste plus qu'un en stock. 4. Ce n'est pas pour l'argent, c'est pour le principe.
5: Mais oui.
0: 5. Je suis tombé par hasard sur un film porno. Et 6. La taille n'a aucune importance.
2: Et c'est proche.
1: C'est français, ça?
0: Ce n'est pas français.
3: Ah,
0: c'est pas
3: américain?
0: Américain.
4: Woody Allen?
0: Ce n'est pas Woody Allen, c'est son maître.
6: Groucho Marx?
0: Groucho Marx. Bonne réponse de Gérard Jugnot. Pour Samantha Lacaille, Mme Lacaille, pour l'instant en tout cas, est sur... Oh bah oui, ça vole vite ces choses-là. Est en Seine-et-Marne. Et la citation, la voici, qui a dit « Si vous voulez bien manger en Angleterre, prenez 3 petits déjeuners. »
2: C'est pas faux.
1: Ça, c'est français.
0: Non, alors, oui et non, parce
1: Belge.
0: Que c'est quelqu'un qui est né, on va dire, à l'ambassade de Grande-Bretagne, qui se trouvait sur territoire français, donc... Il est en fait de ce...
1: Ah, il est anglais donc, mais principe. Il est né en France.
0: Voilà, il est né en France tout en étant anglais.
6: Peter
0: voilà.
6: Ustinov?
0: Pas Peter Ustinov.
1: Oscar Wilde?
0: Un romancier, dramaturge,
6: novéliste. Somerset Maugham?
0: Somerset Maugham! Oh là là! La réponse!
7: Oh, bon, bon.
4: Mais Christophe!
0: Et pourquoi tu as l'air
4: c'est
0: étonné?
4: C'est une fulgurance!
6: Non, mais il a écouté les grosses têtes il y a très longtemps.
1: C'est vrai, quand
6: c'est vrai que c'était le grand jeu de...
0: De Philippe Castelli. Castelli oui, qui disait Somerset Boom! Il sortait sa grande langue, un peu comme Beaugrand d'ailleurs.
1: Oui, mais j'écoutais petit, c'était mon, j'avais envie de devenir Philippe Castelli, tu vois.
0: Ben ça y est.
1: C'est vrai.
0: Une autre citation plus littéraire, celle-ci. On va profiter de la présence de Monsieur Claudel. Et c'est pour Robert Renault, qui habite dans l'Aisne, qui a dit « Les livres sont nos meilleurs amis. Ils sont tellement vexés quand nous les prêtons. » Qu'ils ne reviennent jamais.
1: Ah, c'est drôle, c'est joli. Ça.
2: C'est vrai,
1: en plus.
2: Oui, c'est vrai.
6: C'est Sainte-Beuve.
0: C'est Sainte-Beuve. Oui. Bonne réponse de Philippe Claudel. Tiens, j'ai aussi un écrivain à identifier. Un écrivain qui a fait partie des grosses têtes, d'ailleurs. Ah. Et c'est pour Tatiana Dalle, qui habite dans les Vosges. Cet écrivain a dit « La chance est la forme laïque du miracle ».
1: Français, donc.
0: Un Français. Un écrivain qui se faisait moquer beaucoup ici au Grosse
6: Tête. Ah oui, naïf.
0: Oui.
6: Paul Gut.
0: Paul Gut. Bonne réponse de Gérard Jugnot. C'est Paul Gut. Une dernière citation pour Madame Millot, qui habite Paris 17e, et celle-ci, je vais la dédier plutôt à Monsieur Johan Rioux, qui a dit « Nous avons des raisons de penser qu'historiquement, le premier homme qui s'est mis debout voulait simplement se libérer les mains pour pouvoir se masturber.
3: » Ah oui, c'est pas faux.
1: Jean-Yann?
0: Jean-Yann, non.
1: Desproges?
0: Desproges, non. Mais
1: Coluche?
3: Jacques Martin?
0: C'est quelqu'un qui a travaillé avec Pierre Desproges.
2: Rib?
0: Pas Rib. Et c'est vrai qu'il était, on va dire, face à Pierre Desproges pendant plusieurs années.
6: Louis Rego.
0: Louis Rego, dans le tribunal des flagrants délits. Encore une bonne réponse de Gérard Jugnot.
1: Bravo. Bravo.
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0: Sana et Sarabi étaient à la une de l'actualité ces derniers jours, mais pour quelle raison?
3: Ce sont des animaux ou ce sont des personnes?
0: Alors bravo.
1: Ce sont des orques.
0: Ah, non, ce sont pas des orques.
6: Des moutons.
0: Mais c'est vrai que leurs prénoms ont été choisis par des internautes via les réseaux sociaux. Sana et Sarabi, ce ne sont pas des orques. Ce sont
2: donc des naissances.
4: Sana,
2: des dauphins. Non, des pandas. Non,
6: des pandas.
0: Des pandas. Non.
3: C'est lié aux Jeux Olympiques ou pas par rapport?
6: Est-ce que c'est des animaux sauvages nés dans un zoo?
0: Oui. Et donc ce sont des
2: tigres blancs.
6: Des fauves.
0: Oui.
3: Ah, des lions.
6: Des mammifères.
0: Des lionceaux. Bonne réponse. Réponse collective. C'est mignon.
6: C'est une question intéressante.
0: C'est à toi, Ri.
4: C'est passionnant. Hein.
6: À toi, Ri.
4: Madame Rapoport devrait faire.

0: un annuaire
1: des prénoms de lionceaux.
0: Des noms d'animaux. Non, mais c'est vrai.
2: Ben oui,
0: non,
1: mais il y a un filon, ouais.
2: Ça éviterait de faire des concours sur Internet pour trouver leur prénom. C'est le zoo de Thoiry. Il existe toujours, le zoo de Thoiry.
3: Ben oui, sinon, il n'y aurait pas de naissance.
1: Oui, c'est vrai, oui.
3: Ah oui,
1: oui, c'est vrai.
3: Ils ont pas fait ça dans le jardin du voisin.
2: Vous y êtes allé au zoo de Thoiry.
3: Oh, il y a très longtemps.
2: Voir le marquis ou le duc de la Panouse. Ah, c'est lui qui. Je crois que ce sont ses enfants qui continuent à diriger le zoo de Thoiry. Non, vous avez pensé à un moment que c'était les orques, parce que c'est vrai que dans la presse aussi on nous parle des orques d'Antibes.
4: Ah, ils vont se faire foutre. Ah,
2: oui, dont on ne sait pas quoi faire, parce que
4: on les connaît.
2: Il y a eu une association de défense des animaux qui a dit qu'il fallait enlever les orques, évidemment, du Marineland, ça s'appelle. Ce sera le futur nom de la France, hein, en 2024.
5: 24, ça va vite, tu vois. 27, peut-être.
2: 27. Oui,
5: ah, vous en avez très envie, Laurent, j'ai l'impression. Il est sur BFM depuis 3 semaines déjà.
2: Le temps de passer à CNews. Non, mais le Marineland d'Antibes, oui, c'est vrai que la présidentielle, c'est dans.
5: J'ai l'impression.
2: Dans 3-4 ans maintenant, effectivement.
3: Ah, on ne sait jamais.
2: Le Marineland d'Antibes dans les Alpes-Maritimes, en tout cas, c'est pas quoi faire de ces orques, parce que c'est bien gentil de dire qu'il faut plus d'orques, mais où les mettre?
3: À Notre-Dame, les grandes orques de Notre-Dame.
6: Et pourquoi on les met pas dans l'eau, dans la mer?
2: Parce qu'ils peuvent pas, ils savent pas chasser.
0: Ah, ils ont toujours été.
3: Ils sont allergiques à l'eau de mer, c'est juste l'eau de Javel.
6: Il n'y a pas de solution alors?
2: Ils ont toujours été en captivité. Si, l'idée là pour l'instant, c'est de les revendre à un zoo aquatique japonais. Mais
3: ils vont les bouffer.
0: Et le transport.
1: Ah ouais, la balade, ça doit être sympa. Ouais.
6: Les entraînes, je crois, au transport, là, on les fait faire plein de mouvements dans la journée.
2: En tout cas, écoutez, Mme Sarah Elahiri, qui est secrétaire d'État chargée de la biodiversité, est sur le dossier. Et c'est vrai que d'un seul coup, les associations de défense des animaux qui avaient demandé à ce qu'on se débarrasse des orques dans ce parc aquatique disent « Ah ben non, mais il ne faut pas en faire n'importe quoi non plus. » Donc, en gros, on ne sait pas quoi en faire. Vous avez été attaqué par des orques, Christine.
0: Ça explique beaucoup de choses.
3: C'est toi qui as attaqué les orques.
6: T'as eu peur, Christine, ou pas?
4: Non, pas du tout. C'est le safran qui a été attaqué, c'est pas moi.
3: Ah, ils aiment
0: le
3: safran.
0: Ah oui,
3: safran.
0: Tu as eu ça?
4: Oui, bah oui, bien sûr. Au large de Gibraltar, on s'est fait
2: attaquer. Oh, quel voyage!
4: Il y a de plus en plus d'attaques, effectivement, à cet endroit.
3: Mais pourquoi là?
4: Eh ben alors ça, on ne sait pas.
3: Mais ils sont cons, les voileux. Pourquoi ils passent par là?
4: Mais le détroit de Gibraltar, où quand
1: même? Il n'y a pas beaucoup de place, ouais.
0: Pour sortir de Méditerranée,
4: je veux savoir. Comment tu vas en Méditerranée quand tu viens de l'Atlantique?
3: Ah, bah tu vas ailleurs.
2: Quand vous êtes sur le bateau, combien de temps vous restez sur le bateau comme ça avec votre mari alors?
4: Bah, ça dépend où on va.
2: J'imagine que votre mari, il est aux commandes, il est à la barre, comme on dit.
4: Oui, et moi je ne fais rien.
6: Vous faites pas de manœuvre, Christine?
4: Non, les mâles, je fais pas de manœuvre, non, je touche rien.
1: Ça part pas un petit apéro?
4: Ah, bah si.
6: Tu prépares à manger et tout, alors il y a vraiment de...
4: Ah oui, bien sûr, mais...
2: Et quand il y a une grosse tempête, vous faites comment?
4: Il n'y a pas de grosse tempête. Quand il y a une grosse tempête, on se met au port. Mais vous croyez... Mais c'est dingue, et votre père a bossé sur des bateaux.
2: Oui, enfin sur les chantiers navals, vous savez.
1: Il n'a pas vu Gibraltar.
3: Son père n'a jamais vu la mer.
2: Il était chaudronnier sur les transatlantiques. Il préparait pas l'apéro pour les croisiéristes, vous voyez.
6: Moi, j'ai une autre question, mais c'est vrai, une vraie question sérieuse. C'est quand on est sur un bateau et qu'on veut faire un câlin à son amoureux, son amoureuse, est-ce qu'il y a le roulis? Non, mais quand il y a le roulis, quand il y a des...
2: Il y a deux hypothèses que vous n'affronterez jamais. Donc je vois pas pourquoi vous posez cette question.
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2: Alors, on parlait tout à l'heure des Jeux Olympiques et de ce qui allait peut-être rester de ces symboles que la France a aimés pendant les différentes cérémonies, même pendant toute la durée des Jeux Olympiques et Paralympiques. Alors, on a évoqué le cheval mécanique.

0: Zeus. On a évoqué les anneaux que Madame Hidalgo aimerait évidemment garder sur la Tour Eiffel. Mais il y a aussi les 10 femmes qui étaient apparues lors de la cérémonie d'ouverture dans ce magnifique tableau, sous forme de statues. Vous voyez, c'est vrai qu'on évoque l'idée de réinstaller ces 10 grandes femmes qui ont marqué l'histoire de France du Moyen-Âge jusqu'à nos jours. C'est Thomas Joly, le metteur en scène, qui avait eu l'idée de ces statues dorées et jaillissant de la scène pendant que la chanteuse lyrique qui s'appelait Axelle Saint-Cyré interprétait la Marseillaise depuis le toit du Grand Palais. Et alors, il y avait des femmes dont on se souvient, hein, je vous demande pas les noms de Simone Veil, de Gisèle Halimi ou de Simone de Beauvoir. Ça en fait déjà 3 en moins.
1: Marie-Antoinette.
0: Ah non, Marie-Antoinette, on l'a vu. Ça fait polémique.
2: Jacqueline Maillan.
0: On a vu la tête coupée de Marie-Antoinette.
1: On l'a vu quand même.
0: Oui, mais c'était pas une des statues qui est sortie
3: Il y avait une femme guillotinée. Il n'y avait pas l'âme de Gouges.
4: Oui, l'âme de Gouges.
0: Alors, laissez-moi terminer la question.
3: Sanofi, c'est avant être chez Sanofi.
0: Bernard. Il y en avait 10, j'en enlève 3.
3: Il en reste 7.
2: Bonne réponse.
0: Si vous commencez à me dire l'âme de gauche, déjà il en reste plus que 6.
1: Bon, Marie Curie.
0: Attendez.
3: Mais tu comprends rien, Chantal, quoi.
1: C'est vrai.
0: Je vais pas vous demander les 6 qui restent, vous n'y arriverez pas.
1: Ah, OK,
0: d'accord.
4: Ah, moi je les connais.
0: Ah, vous faites vos malins.
4: Ah si, je les connais moi.
0: Vous les connaissez, les 6 qui restent, vous les connaissez.
4: Ah oui.
0: L'autre il dit Jacqueline Maillan, la balandouille.
2: N'importe quoi. Je pensais que c'était passé la
4: personne. N'importe quoi. Mais moi, je les connais.
0: Alors, allez-y.
3: Louise Michel.
0: Alors, Louise Michel, très bien.
3: Ça m'en fait 2.
0: Alors.
1: Et moi, Marie Curie, non?
0: Non, Marie Curie, non. Non.
1: Alors, il y a
2: Amélie Oudéa Castéa, elle était dans la flotte en train de se noyer à ce moment-là.
4: Il n'y a pas Joséphine Baker.
0: Il n'y avait pas Joséphine Baker. Non, vous avez voulu faire vos malins.
2: Non, non, mais on va y arriver.
0: Je m'apprêtais à vous demander seulement 2 noms. Pierre, vous m'avez coupé. Total, ça a réduit le nombre de noms. Bah, maintenant, allez-y. Démerdez-vous.
4: Christine de Pizan.
0: Christine de Pizan, bravo, ça en fait une.
4: Alice Mia, qui était Alice Mia. Qui faisait de l'aviron et qui est la première à avoir fait des JO pour les femmes.
0: Oui. Effectivement, une rameuse qui a largement œuvré pour le sport.
4: C'est la moins connue que je vous ai donnée.
0: Pour le sport féminin.
2: Christine Bravo.
0: Non.
2: Elle était sur son bateau de l'autre côté de la Seine.
4: Suzanne Lenglen.
0: Attendez, j'ai pas raconté Christine. Ça, faut que je le raconte parce que c'est vrai qu'on était en vacances à ce moment-là. Bah, Christine Bravo, souvenez-vous, elle nous avait dit qu'il y aurait une délégation qui passerait sur son
2: bateau.
0: Sur son bateau. Et on savait pas laquelle de délégation parce que c'était top secret. Et pendant la cérémonie d'ouverture, donc j'appelle Christine, je dis alors quand est-ce qu'il passe ton bateau? Elle me dit ah, m'en parle pas, je suis dégoûté. Je dis mais pourquoi? Pas de bol, c'était la Syrie qui passait sur son bateau.
4: Ouais, j'ai vu.
0: Elle osait plus le dire à personne.
2: Ils ont fait péter le bateau d'ailleurs.
1: C'est dingue.
3: C'est pas vrai.
0: Je comprends que c'est resté secret jusqu'au dernier moment. Aïe. Bon, enfin voilà, on sait pas.
2: D'autant que son bateau s'appelle Froufrou, non?
0: Alors, vous avez dit Olympe de Gouges, hein, ça vous l'avez.
3: Oui.
0: Donc il m'en manque 3.
1: Suzanne Lenglen.
0: Non.
4: Arrête de répéter ce que
0: vous m'avez dit. Gisèle Halimi, enfin moi je l'ai dit. Simone Veil, je l'ai dit. Simone de Beauvoir, je l'ai dit.
3: Marie-Josée Pérec.
0: Alice Milliat.
4: Non, c'est que des femmes mortes.
0: Louise Michel et Christine de Pizan. Olympe de Gouges, ça c'est Bernard Mabie qui l'a dit. Il en manque 3 puisque.
4: J'ai dit Alice Mia, c'est bio.
0: Ah ouais.
1: C'est transformable.
0: Vous aurez beau répéter les noms qu'on a déjà dit.
4: Non. Mais pour les supprimer.
3: C'est un auteur.
0: Vous avez dit quoi?
1: Alice Michel.
4: Georges Sand.
0: Non, mais c'est vrai qu'il y a une autre Alice.
1: Oui, Alice.
3: Alice Denain.
2: Alice Pavie, c'est ma belle-sœur.
4: Ah non, il y a la cinéaste, la première cinéaste du fantastique qu'a fait la fée aux choux, Alice Guy.
0: Alice Guy. Bravo, Paul. Allez, il n'en manque plus que 2.
1: Il n'y a pas une du Moyen-Âge, là?
0: Une du Moyen-Âge.
3: Son prénom.
0: Non, il y en a une qui date, on va dire, du 18e siècle et l'autre du 19e.
4: Madame de Staël?
0: Non. Il y en a une, on va dire que c'est quelqu'un connu pour militante, pour la cause noire, pour...
4: Angela Davis?
0: Non, pour le mouvement, à l'époque, on appelait ça le mouvement de la négritude.
4: Première... Ah, c'est Paulette Nardal.
0: Paulette Nardal, bravo.
4: La dernière, c'est Sojourner Truth.
0: Pas du tout.
4: Ah bon?
0: Ah oui,
3: Théâtre de la ville.
0: Vous en avez dit 9 sur 10. Si vous m'aviez pas interrompu.
4: Mais je vais vous le donner. Je vais la donner.
0: Vous auriez déjà gagné. Vous allez me la donner, vous, alors.
4: Bien sûr que je vous la donne. Elle date du 18e.
0: Même si

0: dis rien, même si je
1: donne. Si, si, si, donnez-nous des indices.
0: Petite indication.
2: Allez, allez, donnez une indication.
0: Eh ben non.
1: Elle est mauvaise.
2: Bon, c'est une femme.
3: Elle date du 18e.
0: Ah, bah oui, c'est une femme. Oui, elle est née en. Ah, allez. Je vais quand même là, si je donne les dates.
4: Ah, bah là.
0: 1740, 1807.
3: 1740, bah oui. 1807, bah c'est une.
0: Ah, c'est bah pas
3: oui.
0: La plus.
3: Ah, bah c'est, oui, c'est la navigatrice Jeanne Barré.
4: Waouh!
1: Wow. Oh wow.
0: Excellente réponse de Paul Elkarat, exploratrice, botaniste, première femme à avoir fait le tour du monde, Jeanne Barré. Bravo, bravo Paul!
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0: L'auteur qu'il s'agit de retrouver maintenant a été prix Nobel de littérature. On n'en a pas tant que ça en France, car il est français. Quel prix Nobel de littérature a obtenu cette récompense?
7: Albert Cohen.
0: Non.
1: Sartre.
0: Non, en 2008, c'est récent.
7: Ah, récent.
0: Vous voyez.
8: Patrick Modiano.
0: Non.
1: Non, c'était en 2008.
9: Bah non, c'est Bob Dylan.
0: Bob Dylan, non, un français, Bob Dylan.
8: Voilà. Chante français maintenant, Bob Dylan.
0: Ah, bah, chante. À mon avis, elle a dû coucher avec Hugo Frey.
9: Oh, mais non.
8: Ou Patrick Gérard et son grand chapeau.
0: Daniel
1: c'est
0: Gérard.
1: Vrai. Daniel Gérard.
8: Ah oui. Et t'as couché avec lui?
1: Mais non.
3: Avec qui t'as pas couché?
7: Ok, c'est la séquence, on dit tous avec qui on a couché dans le métier, ok?
1: Ils sont malades.
0: Faut quand même vous dire, regarde qu'on a là les deux plus grandes starfuckeuses.
7: Ah ouais, c'est incroyable.
0: Trois avec Joyce, mais.
7: Elle est plus jeune, elle a eu moins de temps.
1: Délire, bah, moi, que... il délire.
7: Bah, soit je suis pas assez star, soit j'ai raté le.
1: Ah bah, non, soit tu es pas assez fucker.
7: Alors, non, c'est t'es trop jeune surtout.
0: Elle dit des trucs en douce, Joyce, je l'attends, mais elle les dit quand même.
8: Elle dit, mais elle le dit vraiment d'une manière perverse et douce, c'est vrai.
1: Mais
8: c'est un œil très, délicatesse. Très curieux.
7: Mais non, mais elle a raison, elle a raison.
8: Parce qu'on a aussi des dossiers sur toi, faut pas t'inquiéter.
0: Non, mais une Julie, cette Julie, vous pouvez pas les connaître parce que bah
7: c'est la Troisième République.
0: C'est l'époque.
8: Les Français parlent de
0: cette Julie, c'est l'époque des yéyés, voyez-vous.
8: Ah bon,
1: elle, non, non,
8: et pas Georges Guettari.
10: Elle s'est vraiment tapé tous les yéyés. Moi,
1: je... Non, quoi mais pas. À l'époque des yéyés, j'étais au lycée, qu'est-ce que vous racontez?
0: Moi, ma mère, c'était tous les yaya.
7: Bon, alors, non, mais j'aimerais savoir, y a qui comme star à son tableau de chasse, vraiment?
0: Bon, dites mon prix Nobel.
7: Non, non, moi, ça m'intéresse pas, moi.
10: C'est-à-dire, c'est quoi la question exactement?
1: Alors, non, le prix Nobel, c'est mieux. Bon, 2008.
7: Non, mais il y a qui vraiment de
0: célèbre? Prix Nobel de littérature, on en reparlera tout à l'heure. Ah, prix Nobel de littérature, 2008. On lui doit des livres comme Le Déluge, Les Géants.
8: Marek Alter.
0: Désert, Pawana, Ritournelle de la faim.
10: Pawana, c'est Papa Kana, justement. C'est, pas,
7: c'est encore un plat ton japonais. Non,
0: non, mais très connu.
8: Pokéball, Mokawa.
0: Toujours vivant, hein, évidemment.
7: Toujours
8: Marek Alter, non. Il est encore en vie, vous avez dit. Il a quel âge aujourd'hui?
0: Prix Renaudot aussi, avec Le Procès Verbal en 1960.
8: Jean-Marie Le Clésio.
0: Jean-Marie Le Clésio, oui. Excellente bravo. Réponse de Jean Benguigui.
8: Bravo. Et ce soir, ta femme n'aura pas la migraine.
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0: Ah bah les gens ils se lèvent en avion même quand,
10: tout le
0: même
10: temps,
0: quand on leur demande pas.
10: Ah oui, surtout quand on leur demande pas.
0: Ça, à chaque fois vous deviez leur dire on reste assis.
10: Oui, il y a des turbulences, il faut rester assis, c'est pour votre sécurité, c'est pas pour vous embêter.
0: Non mais même
10: il y a une dame qui dit oui mais j'ai pipi. Ben bah, vous faites eh ben oui mais vous allez faire pipi au plafond sinon.
0: Non mais même à l'arrivée souvent les gens veulent se lever trop tôt.
10: Ils sont très pressés. Oui. Mais...
0: Ah, comment vous faisiez alors?
10: Ah bah mais faut gueuler, faut dire, tu prends le micro, tu fais assis.
13: Oui mais non. Oui mais t'as pas encore vu au théâtre, c'est des standing ovations.
10: Non mais ils sont tous pressés de sortir, ils ont tous une correspondance, la famille, machin.
1: Bah oui.
10: Je comprends, mais on ne peut se lever qu'après le dernier virage et quand on arrive au point de stationnement, c'est tout.
14: Mais alors maintenant ils plongent la cabine dans le noir pour que les gens restent assis voire allongés maintenant. C'est-à-dire que on dans l'avion.
10: Qu'est-ce qu'il prend comme avion lui? Des avions allongés, ils vont pas.
14: Mais non, sur les longs courriers, ça fait 3-4 fois. Il fait beau, on est en plein jour et il te colle.

0: dans le noir, comme ça ils se disent les gens vont pas circuler.
1: Non, monsieur, c'est pour, c'est, monsieur,
2: c'est pas ton
1: ça
2: tort.
1: C'est une interprétation. C'est pour que les gens soient apaisés,
0: voilà,
1: sereins,
0: ça, ouais.
1: Et on fait fermer le cachet-bleu parce qu'il y a des halos de lumière qui rentrent et qui empêchent les gens de dormir.
2: C'est vrai, c'est
1: pour,
2: chiant.
1: On fait tout pour le bien-être. Hein, c'est désolé.
3: Moi, je pense que si tout le monde restait assis. Oui. On sortira beaucoup plus vite.
4: Non, mais je trouve que les gens sont plutôt respectueux. C'est rangé par rangé. Il y en a toujours un ou deux qui essaient hâte de se glisser devant vous, de la rangée d'après, ouais. La rangée de devant. Mais c'est de plus en plus rare.
1: Oui, hein. Maintenant, ils se disciplinent, les gens. Ils font attention. Mais vous savez, ne serait-ce que le moment où on débarrassait les plateaux, quand les gens avaient mangé. Moi, je sais que c'est désagréable d'avoir son plateau sur les genoux. Mais quand je débarrassais une rangée, les trois rangées derrière, ils étaient déjà avec leur plateau comme
2: c'est
1: ça.
2: C'est vrai.
1: Je leur disais, ma mère, elle a pas fait l'amour avec une pieuvre.
4: Et faut voir en même temps. Bon, il est peut-être temps de décoller quand même pour
2: allez,
4: nous aussi.
2: Oui,
4: avec une première citation. Tiens, une citation dont tout le monde connaît évidemment le sens et ça arrive qu'on l'entende. Mais on en a parfois oublié l'auteur. C'est pour Christine Garrigue qui habite en Haute-Garonne que je tente cette citation donc à 300 euros. À qui doit-on cette célèbre phrase ? Puisque c'est mystère nous dépasse, feignons d'en être l'organisateur.
0: Ah, je crois que c'est Talleyrand.
4: Pas du tout.
1: Monsieur Juste et tout, là.
0: Non, mais là où c'est horrible, c'est que je me rends compte que je l'ai souvent cité en disant « comme dit Talleyrand ».
5: Alors, les gens, ils n'osent pas te dire « mais c'est pas Talleyrand ».
2: Alors, est-ce que c'est un homme d'église ou un homme de pouvoir ?
4: Alors, homme d'église, non.
2: Et donc un décideur,
0: un écrivain,
4: un écrivain.
0: C'est Chateaubriand.
4: Chateaubriand.
0: Pascal.
4: Non, c'est après Chateaubriand, bien après Pascal.
1: Ah oui.
4: C'est plus récent que
2: Victor
4: ça,
2: Hugo,
4: en fait. Puisque ces mystères nous dépassent, feignons d'en être l'organisateur.
0: Paul Valéry.
4: Pas Paul Valéry.
0: C'est la même époque.
4: Anatole France non plus.
5: C'est début du 20e.
4: Il est mort en 1963.
2: Ah oui.
0: Incroyable.
1: C'est pas l'autre là, comment ça s'appelle ?
2: Il y a quelqu'un en 63 qui disait feignons.
5: Il est français ?
1: C'est pas Jean-Paul Sartre.
4: Jean-Paul Sartre, non.
0: Un homme politique ?
4: Un homme. Oh, quand normalement on dit mort en 63, ça devrait vous aider, hein.
1: Ah, Kennedy ?
4: Non, pauvre.
6: C'est 62. C'est bon, c'est bon.
4: C'est vrai.
3: C'est 62.
4: Non, mais 63, on parle de double mort souvent.
0: Ah, c'est Jean Cocteau.
4: Jean Cocteau. Ah. Bonne réponse de Franck Ferrand.
3: Ça pouvait pas être Edith Piaf.
4: Eh oui, puisqu'on sait que Piaf et Cocteau sont morts la même année et
0: même le même jour.
4: Le même jour.
0: Le même jour, oui.
4: Enfin, pas tout à fait le même
0: non,
4: jour.
0: Non, à 24 heures d'écart.
4: Pour dire la réalité, puisqu'on a triché sur la date du décès d'Edith Piaf. Mais en tout cas, c'est bien Jean Cocteau à qui on doit, j'espère moi-même ne pas me tromper, monsieur Ferrand, mais j'ai mes sources là devant les yeux, qui est effectivement Cocteau qui aurait dit « Puisque ces mystères nous dépassent, feignons d'en être l'organisateur. » On lui doit aussi des phrases comme « Les miroirs feraient bien de réfléchir un peu avant de renvoyer les images.
3: » Moi, j'aimais bien aussi la superstition, c'est l'art de s'accorder avec les coïncidences.
4: Ah, ça, c'est beau. Très, très joli.
2: Moi, j'aimais bien
1: c'est joli.
2: Aussi une de ces citations célèbres « Un cul connu n'est jamais perdu.
6: » C'est à quelle occasion qu'il a dit ça ?
4: C'est de Cocteau, ça ?
2: Je crois.
4: Je sais pas si c'est de Cocteau, mais on le dit souvent dans le Marais. Une autre citation pour Joël Givray. Mme Givray habite Bandol, qui a dit « On ne prête qu'aux riches et on a bien raison parce que les autres remboursent difficilement. »
2: C'est bien.
1: C'est pas Talleyrand ?
4: Non, non.
3: C'est français ?
4: Ah, c'est français.
2: Il était aux grosses têtes.
5: C'est Jean-Yann.
4: Oh, il aurait pu être aux grosses têtes.
2: Ah, il n'était pas.
4: S'il fut vivant à cette
3: Alphonse
4: époque.
3: Ah.
4: C'est un des plus célèbres verbes.
3: Tristan Bernard.
4: Tristan Bernard, bonne réponse. J'allais dire un des plus célèbres verbicrucistes.
0: Ah oui.
4: Pour Noémie Bailly, qui habite Saint-Hilaire-de-Riez, en Vendée, qui a dit « À Hollywood, il suffit que vous alliez aux toilettes pour qu'on vous oublie.
2: » Une femme ?
4: Non, un homme.
0: Woody Allen.
4: Non, mais un homme toujours vivant.
1: Un réalisateur ?
4: Alors, réalisateur. Oui, je crois qu'il a réalisé un ou deux films, mais c'est pas ce qu'il a fait de mieux. C'est surtout un acteur.
2: Un acteur. Drôle.
4: Drôle.
2: Pas forcément.
4: Pas forcément. Non, il a joué dans...
0: Clint Eastwood.
4: Peu de films comiques, d'ailleurs.
3: Toujours vivant.
4: Quand j'y pense. Toujours vivant.
1: Kevin Costner.
4: Dans la fin de sa carrière, là, il a joué plus dans des comédies, mais au départ, c'était pas des comédies.
2: Ah, donc il est à la fin de sa carrière.
4: Schwarzenegger, non.
2: Et il faisait des westerns?
4: Des westerns, il a fait ce qu'on appelle un nouveau genre de western. C'est même son

0: Kramer contre Kramer.
1: Le lauréat, c'est
0: les chiens de paille, Papillon, le lauréat, des hommes d'influence. Et c'est vrai que plus récemment, il était plutôt drôle. Ça, c'est dans les fameuses comédies avec Ben Stiller, là, où il joue le beau-père.
2: C'est Robert De Niro.
0: Il y a les deux.
3: Oui, c'est vrai.
1: Absolument.
0: Pardon, mais il y a les deux. Quand vous voulez reprendre le chef, faites attention à ce que vous dites.
1: Dans le troisième.
0: Parce que, effectivement, il y a De Niro qui joue le beau-père de Ben Stiller. Mais le père de Ben Stiller.
3: Qui c'est qui avait raison? C'est Laurent.
0: Et ben voilà.
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0: On va confier la valise RTL à Stevie, vous êtes d'accord?
6: Ça fait mal, vous me dites.
0: Quoi?
6: Je la fais mal.
7: Mais comment il parle? On dirait qu'il est au pieu, mais il est fou, lui. Hein.
6: Non,
7: mais il est fou.
0: Il est parle comme si il demanderait.
7: Laurent, il est aujourd'hui.
0: Il parle comme si je lui demandais une petite gâterie.
6: Oh non,
0: je la fais mal. 1014 euros dans la valise RTL et 7 choses dans notre valise. Gaël Chacal, voulez-vous donner un numéro de 1 à 20 à Stevie?
7: Non, mais surtout, je voudrais faire la valise de temps en temps. Je donne toujours les numéros, je fais pas la valise.
0: Il faudrait que les gens vous connaissent pour
7: ça. Ok, 9.
0: Alors, le 9.
1: Oh la claque.
7: Je suis d'accord.
1: Oh la vache. Ah, c'est moi, je serais parti.
7: Ah, mais moi, je pars pas parce que compte tenu du niveau.
1: Bah, t'es gelé, tu peux pas partir.
7: Je prends même pas la route.
0: Et c'est vrai qu'on est frigorifié. Le numéro 9, c'est Simon Dieudonné. Ça sonne chez lui. Il habite M dans le Loir-et-Cher.
8: Personne n'a de l'agneau dans le public.
2: Un vin chaud.
0: Allô?
9: Allô?
10: Bonjour, est-ce que vous êtes Simon Dieudonné?
9: Oui.
10: Ah, écoutez, j'ai une bonne nouvelle pour vous. Est-ce que vous avez une petite idée de qui pourrait vous appeler et vous annoncer une bonne nouvelle?
9: Je dirais, non, j'ai pas d'idée.
10: Ah, vous avez pas d'idée? Vous reconnaissez pas ma voix?
7: Oh, la vache.
2: Il est tout déçu.
1: Une belle jeune fille.
9: C'est Stevie?
10: Oui! Ah, oh, merci, mon Simon!
0: Mais c'est vous, Simon!
10: Il faut la retrouver. Ah, alors, Simon, que faites-vous dans la vie?
9: Je suis commercial.
10: Commercial?
7: Dans quel domaine?
0: Ah, une dame qui rigole derrière.
10: Votre femme?
9: Ah ouais, je me suis mis en haut-parleur pour prendre le bloc-notes avec la valise.
0: Donc vous avez tout compris, Simon.
10: Efficace. Vous connaissez le contenu de la valise?
9: Ah ben attendez un petit instant, je vais vous dire ça. En plus j'ai fini de le noter ce matin parce que j'ai écouté le podcast ce matin. Donc il y a 1014 euros.
0: Et oui, j'ai bien tout répété hier en plus. Hein.
9: Exactement.
0: Alors 1014 euros, très bien.
9: Un mini potager d'intérieur de la marque Véritable.
0: Exact.
9: Le livre Guillanca, l'âme d'année des Médicis, publié aux éditions de l'Observatoire.
0: C'est parfait.
8: Punaise.
9: Un téléviseur 4K QLED de 139 cm de la marque TCL.
0: Eh oui, 139 cm. Oh,
8: c'est beaucoup.
2: Mètre 40.
1: C'est beaucoup.
7: Vous êtes immonde.
9: Le livre Une belle histoire d'amis écrit par Amir.
0: D'accord.
9: Le nouvel album de Nolwenn Leroy, La Cavale.
0: Exact.
9: Une party box de la marque Muse.
0: Exact.
9: Oh, et le calendrier de l'Avent Florence Nature.
0: Vous avez gagné le Bravo Valise RTL.
9: Super, merci beaucoup.
7: Et en plus, il a pas
0: triché. Ah, vous voyez, Stevie, vous avez porté chance.
10: Ah, je suis ravi pour Simon et sa copine.
0: Et oui, comment elle s'appelle, Madame Dieudonné?
9: Alors, c'est pas ma copine, c'est ma collègue.
0: Ah, c'est votre collègue. C'est votre maîtresse, ouais, voilà. D'accord.
9: Mais ma copine, c'est Laurie.
0: Ah, Laurie. Oh, on l'adore, même Bleton. C'est une blague de Vincent De Dienne, j'adore cette blague.
8: Je la connais pas.
0: Même Bleton, tu une fille, Laurie.
1: Laurie Bleton.
2: Oh putain, c'est alors elle, le temps que ça monte.
0: C'était dans le premier spectacle de Vincent De Dienne, ça m'a toujours fait rire, l'horrible ton.
8: Bah, s'il faut être aussi drôle que ça pour que tu produises, je vais t'en sortir.
0: Il y a d'autres choses dans son spectacle. Bah écoutez, on va vous envoyer les 1014 euros et peut-être vous pourrez donner une des choses à votre collègue. Hein, l'album de Nolwenn Leroy,
9: oui.
0: Oui, voilà, ou le livre d'amis.

0: Le petit potager.
1: Le calendrier de l'Avent.
2: Elle veut la télé, mais je pense que...
1: Elle veut la télé. Bon, écoutez, en tout cas, vous allez garder les 1014 euros, c'est déjà pas mal. Et c'est vous qui allez donner le nouveau montant de la valise, Simon.
2: Alors, je dirais 1092, du coup.
1: Alors, 1092 euros. Et je vais ajouter tout de suite un séjour offert par l'Office de tourisme de Lens-Liévin pour l'exposition Les Louvres de Pablo Picasso au Louvre Lens. Une belle expo. En plus, attention, on n'offre pas seulement les entrées au musée. Hein. Il y a une soirée étape à l'hôtel Louvre Lens qui se trouve juste en face. On y était allé.
3: C'est très bien.
1: Dîner la nuit, petit déjeuner le matin, c'est pour deux places pour l'expo et les billets de train depuis le domicile. Tout ça dans la valise RTL, donc 1092 euros et un aller-retour et des entrées pour le Louvre Lens avec l'expo Picasso. Vous avez bien noté? Pas vous, alors on va pas vous rappeler demain, Simon. Mais...
2: Je suis en train de noter, justement.
1: Mais en tout cas, on vous félicite et merci pour votre fidélité. Voilà.
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1: Question d'actualité pour Yvan Charron qui habite dans la Vienne et la question concerne la presse que vous pouvez trouver en kiosque aujourd'hui. On peut trouver deux diastèmes à la une des journaux aujourd'hui en kiosque. Quels sont les deux diastèmes qu'on peut voir dans la presse?
6: Il y a un réalisateur. Vanessa Paradis.
1: Vanessa Paradis à la une de Paris Match. Rappelez ce que c'est qu'un diastème.
7: C'est un les petit dons. Écart entre les deux dents de
1: les,
7: devant.
1: Les dents du bonheur.
8: Jean Tiberi avait les dents du bonheur.
1: Et Jean Tiberi aussi avait les dents du bonheur. Bonne réponse du couple. C'est désormais un couple, Tellier-Barbier. Et oui, un diastème, ce sont les dents écartées devant. On appelle ça les dents du bonheur. Et Jean Tiberi avait les dents du bonheur.
8: Ça avait donné chez les Guignols la fameuse chanson à l'orgue de Barbarie, très drôle. Il a les dents du bonheur, mais sa vie, c'est que du malheur. Elle déroulait, Xavier Tiberi, toutes les affaires de son mari.
1: Elle est en vivante, elle-même,
8: oui,
1: Tiberi.
8: Oui, tout à fait. Elle va avoir 89 ans le 22 août.
1: Et lui est mort à 90 ans. Bravo, en tout cas, vous avez bien lu les journaux, chère Sylvie Tellier, Vanessa Paradis et Jean Tiberi sont bien les deux diastèmes, les deux dents du bonheur du jour. Il y en a d'autres, hein, des artistes.
9: Yannick Noah,
1: il y a eu effectivement, qui a eu d'autres? Nicole Calfan, les dents du bonheur aussi.
9: Oui.
1: Non, mais il y a d'autres quand même dents du bonheur célèbres. Marlène Jobert, elle n'a pas les dents du bonheur aussi.
9: Marlène Jobert.
1: Maria Pacôme avait les dents du bonheur.
6: Ah, oui.
1: Diastème, c'est pas le nom d'un chanteur aussi.
6: D'un réalisateur.
8: D'un écrivain de théâtre aussi.
1: Et d'écrivain de théâtre, voilà. Mais diastème, sachez-le. Ça fait mieux de dire que les dents du bonheur. Oh, vous avez un joli diastème.
7: Ah oui. Moi, je trouvais toujours que ça rimait avec diadème. Mais voilà, là, on n'a pas eu une Miss France avec un diastème.
6: Mais comment, où vas-tu chercher tout ça?
7: Mais oui, mais parce que...
6: Tu bosserais pas aux Miss France?
7: Mais non, on n'a jamais eu une Miss France qui a un diastème.
9: Ça arrive avec Capstem aussi. C'était éliminatoire ou pas?
7: Pas du tout, moi je trouve ça très joli.
9: Il n'y a pas eu de
7: candidate. Non, mais il n'y a pas beaucoup de femmes qui ont des diastèmes. En plus, avec...
1: Il faut qu'elles aient des dents quand même, les Miss.
7: Il faut qu'elles aient des dents, ça aide.
1: Même celle de cette année qui était plus vieille, elle avait toutes ses dents.
7: Oui, et je vais vous raconter une anecdote. Un jour, j'ai un petit garçon, on est en séance de dédicace, j'étais avec Laurie Tillman, qui a un très beau sourire. Et un petit garçon vient me voir, moi j'étais à côté de Laurie, et il me dit, mais Madame, je peux vous poser une question? Je dis, bah oui, pourquoi les Miss France, elles ont plus de dents que les autres? Et j'avais trouvé ça très mignon parce que, évidemment, elles sourient toutes et elles ont toujours de très belles dents. Laurie a très belles dents. Donc non, les Miss France n'ont pas plus de dents que les autres. Mais c'est vrai qu'elles n'ont pas de diastème.
1: Madame de Fontenay, il en manquait bien deux ou trois à la fin quand même.
7: Non, ou bah comme toute personne âgée, je pense qu'il en manque à tout le monde, mais non, ça la caractérisait pas par son manque.
6: Non, elle était super. En plus, elle est super belle dans Star Wars quand elle fait Dark Vador. C'est de mimétisme, mais sans maquillage.
1: Non, mais vous aussi, vous avez une belle dentition, je dois dire.
7: Moi, j'ai corrigé un petit peu parce que j'avais les dents de devant qui se chevauchaient, donc j'ai mis un petit appareil dentaire à 30 ans, je crois. Laetitia Casta, ça lui va très bien, mais moi, je trouvais que ça m'allait pas du tout.
6: Regardez Christophe, il est tout content. Il a pris les trucs sur ses lits, il a rien à foutre, mais pas, c'est bon, ça. Quel charmeur, quel coquin.
7: Tu sais, je suis divertissante. C'est mon rôle ici.
8: Et puis, il y a la beauté dans la vie. Parfois, ça passe. Et puis, il y a l'élégance et ça ne passe jamais. Et Sylvie, c'est l'élégance, pas comme d'autres.
6: Il veut vraiment être son cadeau d'anniversaire.
1: Ah oui,
6: qui va souffler la bougie, Christophe?
1: Qu'est-ce qu'il a fait de pas élégant, monsieur Toen, Christophe?
8: Il a fait un marché de l'inélégance. Il nous attaque tous en dessous de la ceinture, il nous prend de biais comme ça, mais c'est ce qui fait qu'il est drôle aussi.
6: Pauvre con.
1: Voilà, ça alors effectivement, pauvre con, ça confirme. Pour Caroline Lust, qui habite dans le Morbihan, la question concerne maintenant Sterling Holloway. Jim Cummings, Scarlett Johansson et Kate Blanchett, qu'on pourrait comparer aujourd'hui, si on en croit un article de Thomas Soulier dans Le Parisien, qu'on pourrait comparer à Monsieur François Bayrou. Mais quel est le point commun entre ces noms américains et François Bayrou?
0: Les oreilles?
1: Les oreilles, non.
8: L'élocution? Le fait d'avoir été bègue?
1: Alors, bègue, non.
6: Il est bègue, François Bayrou?
8: Bah, ils ont peut-être un trouble déficitaire de l'attention?
1: Non plus, non.
3: Elle parle lentement.
1: Sterling Holloway.
8: Dyspraxie?
1: C'est le premier, d'ailleurs. Jim Cummings, et puis plus récemment, Scarlett Johansson et Kate Blanchett ont un point commun avec François Bayrou, si on en croit les journalistes du Parisien.
8: Elles ont physique, non.
1: Elles ont tous une peau? Non.
8: C'est une opinion?
1: Une opinion, comment ça une opinion?
8: Bah, par exemple, il a dit qu'il était en hésitation sur la fin de vie. Est-ce qu'ils se sont exprimés sur
1: Non. L'opinion, c'est plutôt le journaliste du Parisien Thomas Soulier qui nous l'a soumis, puisqu'il considère que François Bayrou peut être comparé à quelqu'un. Je vais vous aider un peu, parce que c'est vrai que c'est difficile, ma question. Thomas Soulier compare François Bayrou à un personnage à qui Sterling Holloway, Jim Cummings, Scarlett Johansson et Kate Blanchett ont prêté leur voix.
8: Un personnage de dessin animé. Carl Fredricksen?
1: Non.
3: Betty Boop?
1: Comment?
3: Betty Boop.
1: Alors, dites-moi bien le rapport entre Betty Boop et François Bayrou.
3: Eh bien, je trouve que de temps en temps, quand il a le vent dans le dos, il a la tête de Betty Boop.
0: Bayrou. Ça... avec le vent dans le dos.
1: Oui. Pour une fois, laissez-la parler, parce que là, je sens qu'on atteint quand même des sommets.
3: Et il suffit de rajouter des cols en résille et c'est fait.
7: Et moi, j'ai pas l'image.
3: François Bayrou avec le vent dans le dos. Donc, ses petits cheveux noirs se dressent sur le côté.
1: D'abord, il a pas de cheveux noirs.
0: Ah, ouais, il a pas de cheveux noirs.
3: Voilà. Il a trois petits poils.
7: Betty Boop, elle est un peu connue pour ses formes. Ouais. Ça, on est d'accord.
0: Et les oreilles,
7: d'où
0: fait quoi
7: François Bayrou, on est plus Betty dans l'arrondi quand même.
3: Tu retiens la tête avec les yeux.
0: Ouais.
3: Et puis les petites jambes.
6: On va appeler l'infirmière.
3: Moi, je le vois bien.
8: Du coup, un homme, c'est des hommes et des femmes qui ont interprété un seul personnage.
1: Oui, la voix.
8: Ça veut dire un personnage de Disney?
1: Pas seulement, c'est au départ un roman comme souvent chez Disney. Ah, ouais. Disney utilise un roman, il en fait un dessin animé. Mais c'est vrai que le personnage a été rendu célèbre.
8: Il est masculin.
0: Un nain de Blanche-Neige.
1: Ça c'est intéressant. Alors attendez, François Bayrou, vous le comparez à quel nain de Blanche-Neige?
0: Prof, par exemple.
1: Atchoum.
8: Pinocchio
1: non plus.
3: Ah, c'est un animal.
7: C'est pas un personnage de Disney, mais j'ai une idée. Est-ce que ça pourrait pas être le petit ours brun?
1: Mais non, puisque c'est pas un personnage. Disney.
0: Vous avez dit qu'au départ, c'était un roman.
1: Oui, au départ, c'était un roman.
3: Est-ce que c'est un animal avec des poils?
1: Avec des poils, non.
3: Ah, voilà, je peux avancer le truc, là.
0: C'est un poisson.
1: Un poisson, non plus.
8: Un oiseau.
1: D'ailleurs, il y en a très peu de ce genre d'animaux dans les films de Disney, mais dans ce film...
8: Un caméléon,
1: non.
8: Un dragon.
0: Un papillon.
1: Un dragon, un papillon, non.
8: Un oiseau?
1: Un oiseau.
8: Un reptile?
1: Un reptile, oui.
8: Ah, c'est K, le livre de la jungle.
1: K dans le livre de la jungle. Bonne réponse de Christophe Barbier.
8: Et confiance, crois en moi.
0: Pourquoi comparer Bayrou à K?
1: C'est Thomas Soulier qui le compare, c'est pas moi, dans Le Parisien aujourd'hui. Il dit que Monsieur Bayrou remet toujours au lendemain ce qu'il doit faire, le plan d'économie, par exemple, mais pas seulement. Il a, il faut le dire, écrit Thomas Soulier, des allures de ce serpent hypnotiseur K dans le livre de la jungle. Il endort ses proies et il gagne du temps. Voilà. C'est K, l'hypnotiseur. Non, c'est pas très flatteur.
8: C'est vrai.
1: Et il se trouve qu'effectivement, le serpent K dans le livre de la jungle, qui était un personnage secondaire au départ, a marqué les esprits dans le dessin de Walt Disney. Et effectivement, il endort Mowgli. Il va être sauvé par Bagheera,
8: la panthère.
1: Et puis après, on sait que le serpent va s'attaquer au tigre aussi, Shere Khan.
8: Avec la même chanson pour hypnotiser.
1: La fameuse chanson.

0: Attention, va descendre.
1: C'est Roger Carrel qui fait la voix française.
2: C'est pas Bérou, ça.
1: Non, c'est pas François
3: Bayrou. Un autre premier ministre avait été comparé à K, c'était Balladur. Les Chiraciens, en 93-94, disaient, mais Balladur, c'est K, il vous endort, il vous dit, faites confiance, laissez-moi faire. Et il était comparé.
1: Et en tout cas, Scarlett Johansson et Kate Blanchett ont prêté leur voix, elles aussi, à K, le fameux serpent de Disney, qui se termine quand même, il faut le dire, avec un nœud au bout de la queue. Hein, rappelez-vous. C'était une bonne réponse de Christophe Barbier.
4: À suivre.
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0: Ah, l'action se passe à Chamonix. C'est pas une histoire drôle que je vous raconte, moi. Ah bon, c'est une question pour Mélanie Millement, qui habite Gap. Et ça se passe effectivement enfin, près de Chamonix, pour être très précis. La Villa des Argentières. On est le 7 janvier 1934. Des policiers rentrent dans ce chalet appelé le Vieux Logis et ils entendent des coups de feu qui retentissent et ils vont trouver un homme atteint de 2 balles dans la tête. Quel est cet homme?
1: Stavisky.
0: Excellente réponse de Jean Benguigui.
2: Extraordinaire, Jean.
0: Alexandre Stavisky, vous pouvez rappeler pour ceux qui ne connaîtraient pas
1: Stavisky
0: cette histoire.
1: Stavisky est un homme qui était très répandu dans Paris et sur la France, qui était surtout un escroc, qui a escroqué énormément de gens, notamment le crédit municipal de Biarritz ou je ne sais où, dont il avait tiré des faux trucs, les gens étaient ruinés, et il a fini par se faire gauler. Et puis, surtout, il avait beaucoup de secrets d'État avec lui, c'est pour ça que la presse de l'époque l'avait dit, qu'il s'était suicidé de 2 balles à bout portant.
0: Il y a eu un film évidemment célèbre, film d'Alain René avec Jean-Paul Belmondo qui jouait le rôle de Stavisky, et d'ailleurs plus récemment aussi, Thomas Sisley a joué Stavisky, l'escroc du siècle.
3: Bah, c'est moins bien.
0: Oh, il joue bien, Thomas Sisley.
1: C'est un bon acteur, Thomas.
0: Dans l'escroc. Vous êtes jaloux, en fait.
3: Non.
0: Ah, vous êtes jaloux.
3: Après Belmondo, de toute façon, tout le monde est mauvais.
0: Oui, puis là, c'était un téléfilm. Enfin, écoutez, l'autre datait des années 70, le film avec Belmondo. Là, c'était plus récent. C'était il y a quoi, allez, on va dire 6-7 ans, le film Stavisky, l'escroc du siècle, un téléfilm réalisé par Claude Michel Rome, alors que c'est vrai que le film de Belmondo était réalisé à l'époque par Alain Resnais. Une dernière question avant nos invités, Marc-Antoine Lebré et notre invité du jour. Là, je voudrais vous parler d'un renard, c'est pour Sylviane Cardozo qui habite Lauzet en Charente-Maritime. Qu'est-ce que fait un renard quand il mulotte?
2: Mais il cherche des mulots.
0: Non.
3: Il parle. Il accouche.
0: Ah non, il accouche pas.
1: Il
0: non.
1: fait des bruits.
2: Alors, il mange.
0: Quand vous dites il cherche des mulots, vous n'êtes pas loin. Évidemment.
2: Il les trouve. Ah là là. Il va dans les terriers.
0: Il les trouve.
2: Il va dans les terriers.
3: Il creuse.
4: Quand il drague.
2: Il creuse dans les terriers.
0: Non. C'est une technique, le mulotage.
4: C'est sexuel un petit peu?
0: Ah non, pas du tout. Tout n'est pas sexuel, monsieur Rion.
4: C'est. Est-ce que ça, c'est nécessaire pour sa survie?
0: Alors, c'est quand? C'est vrai que muloter.
2: Toujours.
0: Et madame Boutboul.
2: Oui, parce que les teckels, ils mulotent aussi.
0: Oui, alors, les teckels mulotent peut-être. C'est vrai que muloter, ça peut vouloir dire aussi fouiller les caveaux d'un mulot pour se repaître du grain qui est amassé. Et par exemple, les sangliers.
2: Retourner la terre, mulotent. Voilà.
0: Mais moi, je vous ai demandé ce que fait un renard quand il mulote. Et le renard, quand il mulote, c'est pas ça qu'il fait.
2: Ah, c'est quand il va manger des poules, il en prend plein, il les mange pas toutes, il les ramène, il les stocke.
0: Non, non.
2: C'est quand il chasse. On est d'accord, c'est quand
0: c'est
2: il chasse.
0: C'est une technique de chasse.
1: Avec
0: oui.
1: sa queue.
0: Non, pas avec sa queue.
1: Avec sa bouche.
2: Avec ses pattes.
0: Alors, qu'est-ce qu'il fait avec
2: il
0: ses pattes?
2: Il saute. Il gratte. Il saute.
0: Mais c'est-à-dire comment il saute?
2: Eh ben, il saute. Il secoue dans tous les sens.
1: Mais fais-le, montre-nous.
4: C'est quoi, il fait des bonds?
2: Il saute. Arrête Stéphane.
5: Ah, je sais.
0: Elle m'appelle par le prénom de son mari. C'est inquiétant, non?
2: Il fait des saltos. Il saute. Ça m'a fait penser à Stéphane. Je
1: sais. Ah bon,
4: encore, il est dans la salle en plus. Ça.
1: Il est là.
2: Alors oui, il est là. Mais
4: il saute des poules.
2: Il est tout rouge, attends.
1: Vous vous rendez compte que ce garçon avec qui
2: il
1: vit?
2: Il guette le mulot. Ah non. Il s'immobilise et d'un seul coup, il fait des bonds énormes, le renard. Oui, il saute.
0: Et
2: vous n'allez pas lui accorder les bons et pas mon saut.
0: Il saute pour retomber.
2: Bah, le mulot.
0: Il saute pour retomber pattes en avant sur sa proie.
2: Pour arrêter le mulot. C'est ce que je disais. Tais-toi. T'essayes de me piquer la réponse.
1: Mais j'ai dit mulot.
2: Je l'ai dit qu'il saute. Et toi, tu dis il fait des bons et l'autre, il va dire oui.
4: Pour moi, c'est égalité.
0: Elle est en train de muloter sur la question. Hein. Muloter, c'est sauter pour retomber pattes en avant sur sa proie. Pas forcément un mulot d'Harry Boutboul, vous voyez.
2: Une souris, noix de coco, elle le fait sur des poulets.
0: Le renard, ça chasse toutes sortes de choses. Vous voyez, généralement un rongeur, mais pas toujours un rongeur. Et effectivement, le renard mulotte.
2: Et oui, mon mari aussi.
0: Le renard mulotte quand il bondit sur sa proie. Bonne réponse collective.
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0: Voilà une question pour monsieur Charles Cator, qui habite Villevorde, en Belgique, qui a dit « Avec tous les maillots de Messi et Ronaldo que j'ai,

0: je peux m'acheter une villa à Los Angeles. La première fois, je vais voir Ronaldo, il accepte facilement, on rejoue, je lui redemande, il me redonne un maillot. Il est super respectueux, il récupère le mien à chaque fois.
1: Bah, c'est pas Adil Rami ?
0: Oui, c'est Adil Rami !
2: Bravo.
3: Mais moi, je comprends pas ce que tu as voulu dire.
4: Ben, est-ce que tu comprends le français,
3: c'est
4: déjà?
3: C'est trop compliqué.
0: Il aurait eu le maillot des... Non, mais vous avez combien de maillots, alors, de Messi et de Ronaldo?
4: Je dois avoir, je crois, 3 ou 4 maillots de Messi. Et peut-être pareil.
0: C'est les joueurs, alors, faut qu'on vous explique, cher Marcella. À la fin d'un match, les joueurs s'échangent leurs maillots. On pourrait faire ça, d'ailleurs, à la fin des grosses têtes, nous aussi.
5: Changer les slips.
4: Est-ce que vous savez que nous, on s'entraîne avec des slips? Et que chaque slip est numéroté?
0: Comment ça?
4: Ah bon? Ben bien sûr, par exemple, on arrive le matin dans le vestiaire et puis il y a des gros tas de slips en plein milieu. Et puis tous les
0: comme
4: joueurs
0: arrivent. Jésus et ses 10 slips.
4: Et on cherche. Et que t'as soit en équipe de France ou à Marseille ou ailleurs, eh ben on arrive et on cherche notre numéro sur le slip parce qu'il y en a qui piquent des slips.
0: C'est pas vrai.
4: Il y a un énorme tas.
3: Et alors, quelle est l'importance si quelqu'un vole un slip si tu dis qu'il y a 5 ans?
4: Ben moi, par exemple, c'est mes slips. Je veux garder mes slips, tu vois.
5: Ah oui, un slip, c'est personnel. Hein.
4: Ah oui. Enfin bref, voilà.
1: En tout cas, Marseille, ils ont pris une déculottée. Hein.
0: Et pourtant, le Paris Saint-Germain jouait sans Lionel Messlip. Difficile, celle-ci, qui a dit, je profite de la présence de Monsieur Barbier, qui a dit, la télévision n'est pas faite pour être regardée, mais pour qu'on y passe.
6: C'est quelqu'un qui aimait bien qu'on le regarde.
5: C'est un politique.
0: C'est un Anglais, effectivement, très, très, très raffiné, célèbre pour son esprit, mais qu'on a rarement cité ici aux grosses têtes.
1: C'est un humoriste anglais?
0: Non, pas un humoriste, un dramaturge. Voilà pourquoi je compte sur vous, monsieur Barbier.
5: Ah, bah, c'est Shakespeare.
0: Ah, oh, bah oui, Shakespeare.
6: Ah, oui.
0: Qui voulait passer à la télévision.
1: Est-ce qu'il est vivant?
0: Alors non, il est mort quand même. Il est mort en 73. Il est mort à la Jamaïque, voilà. D'ailleurs.
1: Jamaïque. C'est pas Harold Pinter qui meurt.
0: C'est pas Pinter. Non, alors il faisait plus du boulevard, voyez-vous. Genre Sérénade à Troyes.
6: C'est pas Coward?
0: Noël Coward. Elle n'en revient pas elle-même.
4: Mais c'est qui Shakespeare?
3: Non, c'est pas vrai.
5: C'est le frère de Britney Spears.
6: Oh,
3: non, mais les gars.
4: Non, mais Shakespeare, je connais, mais Shakespeare.
0: Il a raison. Qui a mal prononcé Shakespeare?
5: C'est moi.
0: Oui, forcément.
3: Mais écoute, pour quelqu'un qui ne lit jamais aucun livre, tu peux pas faire les précieux non plus, Radhi, hein.
0: Adil Rami.
4: Non mais je connais Shakespeare parce qu'ils ont fait un Disney sur Shakespeare, donc ça va, je connais. Ça s'appelle Gnoméo et Juliette.
0: La dernière pour aujourd'hui, qui a dit la principale cause de mortalité chez les mannequins est la chute à travers les grilles d'aération sur les trottoirs.
1: Est-ce que c'est un mannequin?
0: Non, c'est un Américain qui a dit ça.
2: Un photographe?
6: Woody Allen?
0: Pas Woody Allen, pas photographe.
5: Ricky Gervais.
0: C'est Ricky Gervais. Bonne réponse de Jean-Philippe Janssen.
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9: Dans les 20 derniers mois, le cours de l'or a pris 50%. Si ça monte, par définition, c'est que les achats se multiplient. Achats qui viennent bien sûr des particuliers, mais il n'y a pas que ça. Depuis plusieurs années, ce sont les banques centrales qui achètent massivement. Et c'est le point clé, elles se débarrassent du dollar américain. C'est le symptôme du déclin des États-Unis et de la montée en puissance de ce qu'on appelait naguère le tiers-monde.
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0: Alors on va répondre à Angie qui a laissé un message sur lesgrossetêtes@rtl.fr. Bonjour Angie.
10: Bonjour.
0: Alors Angie a fait un road trip en Normandie pendant l'été.
4: Et pourquoi?
0: Peut-être qu'elle voulait découvrir ma ville natale.
4: Mais oui.
0: La ville d'Édouard Philippe, justement, allez savoir.
4: Ah, le Havre, c'est en Normandie?
0: Oui.
4: J'apprends des trucs tous les jours. Je suis content de venir ici.
11: Tu connais que Deauville, j'imagine.

0: Bon, donc vous allez faire votre trip en Normandie. Alors, au Havre, précisément, Angie?
1: Non, en fait, on était parti pour Étretat. Et coincé dans les embouteillages, on en a eu marre. Du coup, on est parti et j'ai dit, est-ce que tu veux voir la ville la plus moche de France?
2: C'était pas le Havre.
1: Et donc, on a été au Havre. comme il faisait un super beau soleil, un beau ciel bleu, coup, mon copain dit, en fait, c'est super joli ici.
3: Ben oui, mais là, c'est pas la ville qui est moche, c'est les gens.
0: Il est pas français, votre copain, c'est ça?
1: Non, il est tchèque.
0: Tchèque. Ah oui, alors forcément, par comparaison.
4: Ah oui, forcément.
3: Non mais le Havre, il y a une nouvelle dynamique là, patron, défendez votre ville. Genre, il y a les artistes qui s'installent, ils retapent des trucs, il y a les orphelinats, les écoles coraniques.
0: Non mais c'est une jolie ville.
5: C'est très moderne.
0: Quand on n'y a pas vécu et qu'on y passe 24 heures, on trouve ça très joli. Bien, voilà. Bien.
4: Il faudrait d'ailleurs citer tout le nom de la ville, c'est le Havre de toute grâce.
0: Absolument.
4: C'est vrai?
0: Ah oui.
3: Il y a un G ou un C?
4: D'un seul coup, ça fait plus envie.
0: Œuvre de François Ier.
4: N'est-ce pas?
0: Et oui, ah, oui, il faut quand même le rappeler. Bah écoutez, Angie, merci pour votre joli message.
3: Elle veut juste raconter ça?
0: Mais moi, je vous remercie en tout cas de vendre ainsi la ville du Havre, qui a en plus un club de foot formidable. Thomas, maintenant, est au téléphone. Bonjour Thomas.
6: Bonjour Thomas. Non, je déconne. Bonjour les grosses têtes.
3: Oh, un hétéro qui a de l'humour.
6: Ça va, Sébastien?
3: Et toi, mon coquin?
6: Très bien, très bien.
0: Vous avez acheté le livre de Sébastien Thoen.
3: Ah, c'est lui.
5: Ah, c'est pour ça.
3: On l'a trouvé. Oh, je t'aime, je t'aime.
6: Impeccable. Si vous savez, comme il est très, très, très utile, un très bon cale-porte.
0: Et vous aimeriez récupérer un mug RTL pour votre petit...
5: Dédicacé par Sébastien.
0: Pour votre petit déjeuner, j'imagine.
6: Pour noter les mots à la bouche, Joyce.
3: Voilà, pour faire un autre.
6: Et j'aimerais mériter ce mug. J'ai une petite blague, grosse tête, un peu intelligente, on va dire.
0: Allez-y, allez-y.
3: Ça va changer, ouais.
6: Pourquoi la farine ne fait pas de bruit quand elle tombe par terre?
0: Pourquoi la farine ne fait pas de bruit quand elle tombe par terre?
4: Il sait mettre l'ambiance, en tout cas. Il y a une jovialité qui suit.
6: C'est intellectuel, c'est pas humour. Hein. Alors, je veux ma thèse, je veux la mériter.
0: Je vous écoute, alors, c'est quoi la réponse?
6: Et bien, dans la farine, on a enlevé le son.
4: Le son et le son qu'on écoute.
3: D'accord.
5: Comme le son d'avoine, le flocon d'avoine.
4: Non, c'est bien.
6: Le son, c'est l'enveloppe de la particule de l'épine.
3: On l'a compris, monsieur Bigard.
0: J'ai pas compris avec le parterre.
4: Mais parce que ça fait pas de bruit quand ça tombe par terre, parce qu'on a enlevé le son. Il y a pas de son. Le son qu'on a.
2: Le son d'avoine.
4: Mais dis donc, Laurent Ruquier, vous n'allez pas faire le difficile avec les jeux de mots.
3: Ah ouais, pas vous, pas vous, franchement.
0: Justement, oui, je suis un peu plus difficile que ça, quand même, vous voyez. Non, mais c'est drôle, Je comprends que vous ayez acheté le livre de Sébastien Thoen. Bruno, maintenant, bonjour Bruno.
7: Salut Laurent.
0: Alors Bruno.
7: Salut les grosses têtes.
0: Ah bah Bruno,
5: il est sur scène là.
0: Bruno, il est morceau. Et il aurait aimé venir nous voir le 13 septembre.
3: Mais viens devant, on te fera rentrer.
4: C'est-à-dire qu'il a pas de membre.
0: Non, morceau, ça veut dire qu'il est dûment. Comme Stevie, mais. Stevie sera pas au Mans. Vous serez avec nous, vous, Sébastien Thoen.
3: Absolument, j'ai posé un RTT pour venir.
0: Ah bah c'est bien.
4: Moi j'aimerais bien venir, je suis jamais en délocalisation.
3: Non, on veut les mecs drôles.
4: Non, c'est vrai, vous m'amenez jamais en délocalisation.
5: C'était sympa Angoulême.
0: C'était sympa Angoulême. On vous a proposé 18 fois. À chaque fois, vous dites non. Alors...
4: Non, c'est pas vrai. C'est parce que je pouvais pas. Parce que j'étais en tournée.
0: Vous pouvez pas. C'est pareil. Donc
4: deux fois, vous m'avez proposé.
0: Deux fois, vous pouvez pas. Qu'est-ce que vous voulez que je dise? C'est pas de ma faute.
5: Si, on aime bien les déplacements.
0: Pardon?
5: On aime bien les déplacements.
0: Oui, mais on vous les propose. Vous nous dites non.
3: Bah oui, vous venez pas.
0: Alors on prend ce qui reste.
7: Bien fait, bon ça.
0: Sébastien Thoen, Isabelle Mergault, Michel Bernier, Yoann Rioux, Liane Folly, Florian Gazan, un beau casting. Au Mans, 1300 places au Palais des Congrès et de la Culture. Et franchement, je veux dire...
3: Ça va être complet ?
0: C'est déjà complet, sur les 1300 qui ont réservé, il y en a bien quelques-uns qui, au dernier moment...
3: Toujours
0: comme ça quand c'est gratuit. Au dernier moment, ils ne viennent pas. Donc, franchement, vous pouvez pointer, on vous fera un
4: manger. Moi, je vais venir dans le public, comme je ne suis jamais invité en délog, je vais venir dans le public.
0: Bruno, au dernier moment, on vous fera rentrer, d'accord ?
3: Mais avec un peu de monnaie, quand même, pour qu'on fasse rentrer, tranquille.
7: Comme tu veux, Sébastien.
3: Moi, pour 10 balles,
7: je suis prêt à acheter un bouquin si tu me fais rentrer.
0: Ah oui, c'est vous dire le niveau de désespoir. Ah. On termine avec Sébastien, maintenant. Bonjour, Sébastien.
3: Bonjour.
7: Bonjour.
0: Ah, l'autre Sébastien.
3: Non, c'est moi.
0: Alors là, Sébastien, on va dire, Sébastien, à mon avis, que vous devez avoir au minimum une quarantaine d'années, 50 ans. 50.
8: Mais pourquoi parce que, vous dites
4: le prénom.
5: Ben, le prénom.
0: Non, parce qu'il m'écrit pour me dire « Laurent, je vous écoute depuis « Ferme la fenêtre pour les moustiques
3: ». C'était
0: le premier titre de mon émission sur France Inter, « Ferme la fenêtre pour les moustiques », une émission estivale avant Rien à cirer.
3: Donc pourquoi vraiment, ce titre
7: avec Jacques Raman, ben
0: parce que c'est une émission d'été.
7: Pascal Brunner.
4: Estivale, ça veut dire été.
0: Alors, ne citez pas le nom des gens qui étaient avec moi pendant cette émission d'été.
5: Ils sont tous morts.
0: Parce qu'ils sont tous morts.
3: Non. Mais non.
0: Frédéric Lebon est mort, non. Pascal Brunner est mort et Jacques Ramad est mort. Je suis le seul survivant et moi-même, je ne me sens pas très bien.
7: Si ça intéresse Bruno, j'ai des places pour jeudi prochain.
3: Hein? Ah, vous allez faire un troc? Faites un troc.
0: Ah ouais, Bruno, l'auditeur précédent cherchait un Bruno parmi nous.
4: Oui,
0: ah oui, l'auditeur précédent, lui. Ah, parce que vous avez déjà vos places pour Le Mans.
7: Ah bah oui.
0: Ah, parce que
7: oui.
0: Vous êtes du Mans aussi, alors.
7: Pas comme Stevie. Mais comme les gens qui habitent au Mans.
0: Nos auditeurs sont drôles, on en est fiers.
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0: Pardonnez-moi à l'avance pour cette question, Adil Rami, mais c'est ainsi. L'actualité veut qu'on parlait hier dans le Figaro du calendrier de Pamela Anderson. À vendre près de $150, plus de 136 €, frais de port exclus. Calendrier de l'année 1996. Ah. Pour quelle raison parlait-on dans le Figaro hier de ce calendrier avec Pamela Anderson de l'année 96?
4: C'est pas l'année où elle a percé?
0: Non.
5: Est-ce que ce n'est pas le sommet avec le maillot rouge?
0: Du tout.
4: C'est pas l'année où elle s'est fait opérer dans un stade, dans son stade de football américain ou de baseball?
0: Non plus. Des dizaines d'exemplaires de ce calendrier 1996 sont en vente sur eBay actuellement.
5: Est-ce que c'est l'année où elle a fait le Crazy Horse?
0: Non plus.
10: Est-ce qu'elle était nue?
0: Mais c'est vrai que l'année est importante.
11: Elle a accompagné Adil lors son entrée en sixième?
0: Non.
10: Est-ce qu'elle était seule dans ce calendrier?
0: Elle est seule, d'ailleurs, je vais vous
10: elle
0: dire.
10: Elle fait tous les mois.
0: On nous parle du calendrier 1996 avec Pamela Anderson à vendre sur eBay. Mais il n'y a pas que le calendrier avec Pamela Anderson, il y a aussi d'autres...
11: Asseloff?
0: Personnalités qui sont sur ces calendriers à vendre 1996 et pour quelle raison?
11: Il y a qui dessus?
10: Est-ce que c'était avec une marque?
0: Non, mais non.
10: Si Playboy.
5: L'année est très importante.
0: Oui, l'année est très importante.
5: Est-ce qu'il s'est passé quelque chose? Playboy.
12: S'il s'est passé quelque chose cette année-là, spécialement?
0: Non, pas spécialement.
12: Non, c'est comment tombent les jours cette année-là? Comment tombent les jours cette année-là?
0: Oui.
4: Comment quoi?
11: Oh, j'ai rien compris.
10: C'était la dernière année bissextile.
0: Oh bah non.
10: Entre
0: 96 et 2024.
11: Monsieur Ruquier, parce que c'est la dernière année où il y a eu un 29 février.
0: Non, mais bah non, enfin,
10: c'est
0: tous les 4 ans les années bissextiles.
11: Non, mais du 20e siècle.
10: Oh là là.
12: Les jours ont leur importance, comment ça tombe, c'est...
0: Ça oui.
12: D'accord. Le premier
0: vous êtes tout près là, de la bonne réponse.
12: Ah, j'y arrive, si on me laissait juste un petit peu.
4: Moi, d'avoir cette réponse, je m'en fous, je l'ai pécho, c'est tout.
10: Parce que le 1er janvier est un lundi.
12: Par exemple.
0: Oui.
13: C'était la première fois que le 1er janvier tombait un lundi?
0: Mais pourquoi ces calendriers sont-ils en vente actuellement?
10: Parce que c'est la même chose, on peut les regarder en même temps, ils ont la même composition que l'année 2024.
0: Ben voilà la bonne réponse! Bravo Karine Le Marchand! Et effectivement, non seulement c'était une année bissextile,
12: j'ai bien aidé, hein.
10: Oui,
0: mais ça ne suffit pas. Il se trouve qu'effectivement, cette année-là, ça démarrait le lundi 1er janvier, comme cette année, que tous les jours correspondent
10: cette année
0: 2024. C'est assez rare. Ah, oui. Il faut remonter jusque effectivement en 96. Voilà pourquoi les calendriers Pamela Anderson 1996 se vendent à nouveau cette année, parce qu'ils correspondent exactement à la même année que cette année 2024.
4: Et combien le prix?
0: Alors écoutez, vous pouvez en avoir en pour 136 €.
4: Oh, parce que je suis en train de me dire si je vais pas vendre mes sextapes. Hein.
0: Ah, vous avez encore des sextapes?
4: Bah, carrément.
0: Ah oui?
10: Ah ouais, t'en fais beaucoup?
4: Bah ouais, j'aime bien.
10: Ah oui. Alors comment tu fais, comment tu est-ce que t'as une petite caméra sur pied, comment tu fais, est-ce que t'as un petit studio?
12: Non, c'est un copain
10: un petit
12: qui
10: studio
12: vient. Il a des assistants, il a un perchman, il a tout le monde, et il y a une script pour faire. Mais alors là,
0: mais vraiment, vous aimez bien être filmé vous, quand vous faites l'amour?
4: Faut avoir confiance.
0: Bah oui, hein, parce
10: Faut aimer ce... tu les re-regardes.
4: Ouais.
12: Vous aimez... Mais enfin, tu les regardes, mais tu connais le film.
4: Tu me vois.
10: Mais du coup, tu rentres
12: moi,
10: le ventre.
12: Moi, je pourrais pas voir deux films.
4: J'ai pas de ventre.
10: Oui, non, mais est-ce que tu te laisses complètement aller, sachant que t'es filmé?
4: Ouais, ouais.
10: Ah oui.
4: Normal.
10: Ah ouais.
13: Non, mais c'est pour garder des souvenirs. C'est comme tu vas à la plage, je prends une photo de la plage. Garde un souvenir. Des fois, t'oublies.
0: Ariel, vous avez des sextapes, vous?
13: En noir et blanc.
5: Non, non.
13: Il fallait les faire développer, en fait, le problème.
5: Non, non, mais votre partenaire était d'accord.
4: Non, non, c'est même elle qui m'a incité, bien sûr.
0: Ah oui.
10: Ah oui.
4: Bien sûr.
10: Et quand tu regardes, c'est en couple et ça te re-excite de voir ce que t'as fait.
4: Ouais, j'aime bien.
13: En couple ou entre potes, hein.
10: Mais du coup, quand vous quittez, elle récupère ses sextapes?
4: Non, j'ai tout.
10: Oh.
4: Non, après, il faut avoir confiance, hein.
0: Ah bah oui, oui. Ah bah, nous, on veut bien passer à la maison pour venir voir.
10: Ah non, moi, j'ai pas envie de voir.
13: Il y a une projo, il y a une avant-première.
12: On comprend bien les paroles ou c'est sous-titré?
4: Il n'y a pas de paroles, juste tu entends tout le temps dans l'oreille.
10: Donc les filles, il faut qu'elles sachent quand elles couchent avec toi qu'il va
4: pas non, filmer. Non, non,
12: ah
4: non,
12: mais
4: non,
12: moi,
4: non,
12: je ne pourrais pas me maquiller avant.
0: Vous aimeriez passer une nuit avec Isabelle Mergault à Lille?
12: Non, une nuit, c'est énorme. Non. C'est pourquoi vous me demandez pas à moi?
0: Bah parce que oui, c'est vrai. Parce que vous, je sais que vous feriez bien une nuit avec Adil.
12: Non, non, non.
0: Non?
12: Non, non.
10: Pourquoi?
12: Je déteste les caméras.
13: Ouais. Non, mais surtout toi, il va falloir mettre les sous-titres parce que.
0: Oh là là. C'est beau, deux défauts de prononciation qui se rencontrent. Mais vous avez comme ça des vidéos pour toutes les filles que vous avez rencontrées?
4: Non, non, non, pas non.
10: Les filles sérieuses,
4: quand je le sens, je demande...
0: Les filles sérieuses.
4: Ouais, ouais, ouais.
10: Non, mais avec qui, c'est pas juste 10 minutes,
4: oui.
10: Tu vois?
4: Oui.
3: Oh, le rire.
13: Mais quoi, mais genre, il y a que lui, vous êtes jamais filmé, vous?
10: Jamais.
13: Bah arrête.
10: Jamais.
0: Parce que, vous êtes filmé, vous aussi.
13: Non, moi, je me suis filmé, mais il y avait personne, en fait.
0: Ariel aussi, vous avez dû le faire, hein, Ariel.
5: Ah non, non, moi, ça ne me viendrait pas à l'idée de faire ça.
10: Moi non plus.
5: On est dans un moment d'extase absolue, hors du temps, hors du monde.
10: C'est horrible.
5: On va pas se dire, tiens, si on a lu...
10: Bah ouais, puis on n'est pas toujours beau, hein.
12: Rentrer son ventre.
10: Bah ouais, c'est ça.
13: Vous avez jamais envoyé genre une photo à un mec ou un truc comme ça?
12: Jamais.
13: Vous êtes jamais chauffé avec un mec par message, rien?
10: Bah si, mais pas avec des photos.
12: Si, mais pas des photos.
13: Bah avec quoi? Avec des mots.
10: Excuse-nous d'utiliser la langue française.
13: J'ai jamais demandé sur une phrase, moi.
10: Non, mais
0: C'est pas bête.
10: Mais dis-moi, après...
4: C'est mal pour ça. Attends, et Paul, qu'est-ce qu'il en pense de tout ça, Paul?
10: Mais
11: question suivante.
0: Vous êtes choquée, Isabelle?
12: Hein?
0: Vous êtes choquée, Isabelle?
12: Non, je suis pas choquée, c'est quelque chose qui m'échappe, c'est tout. Je sais pas, c'est comme si tu filmais ton repas. C'est bien, ça va me donner faim quand je vais le regarder encore. Enfin, je sais pas, il y a un truc. C'est pas dans la disquette.
11: Isabelle, c'est ce que beaucoup font de nos jours, hein. Ils filment leur repas.
10: Pas nous.
0: Il prépare le terrain, le petit.
11: J'ai pas dit ça.
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0: C'est vrai que là, il va falloir faire quelque chose, monsieur. Il faut vous arrêter, parce qu'on n'a plus envie de vous engager si on peut plus se foutre de votre gueule.
15: 24 kilos aujourd'hui.
0: 24 kilos quoi?
15: Tu fais 24 kilos?
16: Il a une 4 kilos du Mans.
15: Le 106 à 82.
0: Non, ne l'encouragez pas, je vous jure.
15: Non, il a juste baisé une fois.
12: Mais il est à base de quoi, ton régime?
15: De sport. Je me suis remis au sport. Je suis fier.
12: Oui, mais tu manges moins.
15: Je mange beaucoup moins.
16: La masturbation, pour lui, c'est un sport.
13: C'est pas faux.
10: Oh là là.
0: Non, un sport, c'est quand on y arrive.
17: Je vais grimper le mont Ventoux au printemps.
0: Oh, le comme pauvre. Ça que tu l'appelles. Ah, bah,
18: le pauvre Ventoux.
10: Le pauvre, oui, j'allais dire, ouais.
0: Elle a un surnom, Nathalie, maintenant, donc.
17: Le Galibier.
18: Le Galibier.
17: Mon il... petit Galibier.
0: À mon avis, il n'est pas le premier au col de l'utérus.
10: Oh non, Laurent, allons, allons. Allons.
17: Et je vais changer mes chemises dans quelques jours.
19: Ça, oui, ça c'est pas
20: déjà, action. Essaye d'en laver une.
17: Oui. Oh, en fait, ce qui est génial, c'est qu'on parle autant de moi quand j'étais gros que quand je suis devenu maigre.
18: Exact. Non, t'es pas encore maigre, hein. Attends, il y a encore une marque.
19: Ce sera intéressant de voir ce que ça donne quand tu seras mort.
0: Allez. Une première citation pour Madame Mélina Zeribi, qui habite Calvi, qui a dit « Mon meilleur ami est parti avec ma femme. Il me manque. »
19: Groschomarck.
20: Pierre Dac.
0: Non, c'est français, ce n'est pas Groschomarck. C'est quelqu'un qui vit encore.
21: Ah, qui vit encore.
0: Qu'on a eu au téléphone il n'y a
19: Olivier
0: pas longtemps.
19: Olivier de Benoît.
0: Olivier de Benoît. Bah oui. Bonne réponse collective.
19: Non, non, je crois pas.
18: Si, si.
0: On va dire Laurent Baffy et Jean-Philippe Janssen,
19: le couple.
0: Pour Inès Waïd, qui habite Saint-Étienne-du-Bois, qui a dit « Si la télévision n'était pas aussi éloignée du réfrigérateur, certains Américains ne feraient pas d'exercice du tout.
10: Oh. » C'est ouais. Un Américain qui a dit ça ?
0: Non, mais c'est quelqu'un qui a vécu à Los Angeles pendant quelques années.
17: Lynn Renault.
0: Pardon.
17: Lynn Renault avec...
0: Ah, Lynn Renault, ça pourrait être
19: Lynn Renault. Francis Weber.
0: Il a travaillé avec Lynn Renault.
17: Ah, c'est Jean-Jeanne. Jean-Jeanne.
0: Et j'ai entendu... Oui, mais elle ne lui piquait pas sa réponse.
17: Ah, entendu,
0: elle l'a dit trois fois.
21: Ouais. Ah bah merde, en plus il compte et il répond pas. Ah bah merde alors.
0: Oui mais ça me permet de dire triple bonne réponse d'Isabelle Mergo.
21: Bravo.
0: Pour Gauthier Mounier, qui habite Mélès en Ille-et-Vilaine, qui a dit « Les préservatifs ne sont pas toujours très sûrs. Un de mes amis qui en portait un s'est fait renverser par un bus.
10: Oh, » c'est absurde.
0: Ah, c'est absurde, c'est drôle, c'est vivant.
21: C'est Gueluc.
0: Et c'est pas français.
21: Ah, c'est belge.
0: Ah, non, non.
21: Américain.
0: Ah, bah, Gueluc est belge, c'est américain.
21: Woody Allen.
0: Woody Allen, non, on le voit à la télévision encore aujourd'hui. Ces émissions sont diffusées en France.
18: Jimmy Fallon.
0: Jimmy Fallon, bonne réponse de Jean-Philippe Janssen. Pour Georges Guédu, qui habite Lassigny dans l'Oise, qui a dit « Les deux choses que je reproche à Édouard Balladur, c'est son menton. »
19: Jacques Chirac.
0: Non,
19: Bernard Mabille.
0: Non.
19: Une grosse tête. Veille.
0: Quelqu'un qui aimait bien se moquer des politiques.
10: Thierry Leluron.
0: Pas Leluron.
19: Jean Amadou.
0: Plutôt de gauche.
17: Guy Bedos.
0: Guy Bedos. Ah. Bonne réponse de Johan Rioux. Ah, j'aime bien celle-ci pour Emmanuel Pinto qui habite Boussevilliers, qui a dit « Plus j'aime l'humanité en général, moins j'aime les gens en particulier. »
19: Oh, c'est beau.
18: Oh, c'est beau.
21: Ça. Oh, c'est bien ça.
0: C'est littéraire et ce n'est pas français.
21: 18e ?
0: Non, on est plutôt 19e.
19: C'est Dostoïevski ?
0: Comment vous savez ça ?
19: Bah, c'est son esprit.
18: Non, mais alors lui...
0: Eh ben oui, c'est Dostoïevski.
21: Incroyable.
0: Bonne, excellente réponse. De Franck Ferrand.
21: Alors, Franck Ferrand, il a une tête d'enfant sale. On dirait qu'il va faire la photo d'école.
18: Oui, mais il a le petit débardeur du dimanche.
0: Je vous avoue, un truc, j'aime beaucoup Franck Ferrand.
21: Oh, oui.
0: Je vais vous avouer ça, c'est mon chouchou, Franck Ferrand.
17: C'est bien, non, Laurent, d'où ça vient, Laurent?
0: Il est intelligent, il est drôle,
20: vous
0: il a
20: pas
0: de l'humour.
20: À côté, parce que les paillots, ça fait péter.
0: Il a de l'autodérision, il rit de tout.
21: Oui,
0: il
21: a enfin,
20: avec le prix qu'il gagne, il pourrait se payer des manches. Hein.
0: Oui, ça c'est vrai qu'aujourd'hui, il est habillé en buraliste, mais...
19: C'est vrai, oui.
17: C'est votre préféré, Laurent, ou pas? C'est votre...
0: Ah, il fait partie de mes préférés.
20: Je sens une petite pointe d'angoisse dans ta question. Fait partie des détestés.
0: Je vais quand même enchaîner avec une dernière citation pour Nicole Provost, puisque Dostoïevski a été si brillamment trouvé par M. Ferrand.
18: Oui, c'était son esprit.
0: Mais effectivement, pour Nicole Provost, peut-être plus difficile. Elle habite Chatou, même Provost, dans les Yvelines. Elle espère, elle aussi, un chèque RTL, qui a dit « La différence entre un ouvrier et un intellectuel, c'est que l'ouvrier se lave les mains avant de pisser, et l'intellectuel après. »
10: Après.
19: Ah.
1: C'est joli.
6: C'est français.
0: C'est français.
6: C'est vivant.
0: Ah non, c'est pas vivant. Non, non, non. C'est du 20e siècle. Quelqu'un qui est mort dans les années 1977.
6: Ah, pour c'est être pas Pierre Daninos?
0: Non, c'est pas Pierre Denis.
21: Ah, pourtant, c'était l'esprit. Ah ouais.
6: Il a fait du cinéma.
0: Il a en tout cas dialogué pour le cinéma.
6: Audiard?
0: Pas Audiard, non, non.
6: Janson?
0: Non, mais on se rapproche. C'est un poète surtout. Un
21: des Prévert?
0: Raymond Queneau. Prévert, bonne réponse d'Isabelle Mergaud. Jacques Prévert, bravo Isabelle.
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4: Qu'est-ce que les Belges mettent par derrière?
5: J'ai une petite idée, dans certains endroits où je suis allé à Bruxelles, je sais ce qu'ils mettent par derrière. On est bien accueillis.
6: Laissez-le terminer la question.
7: Il est payé au mot, mon grand.
4: Qu'est-ce que les Belges mettent par derrière?
5: Une bite, on peut le dire.
7: Ça va pas, non?
4: Mais le pire, c'est que ça fait rire arrière.
7: Mais oui, parce qu'il est à côté d'elle.
6: C'est vrai que vous le cherchez. Je ne sais pas quelle va être la question.
5: Il n'arrête pas de m'aguicher. T'étonneras pas après.
4: Mais laissez-moi terminer ma question.
5: Allez-y.
4: Qu'est-ce que les Belges mettent par derrière que les Français mettent par devant?
5: Le slip. Le slip peut-être, non?
8: Le slip.
9: Non, des essuie-glaces.
6: Ouf. Quand j'avais conduit une voiture, des essuie-glaces.
4: Il y a qu'Isabelle Mergo qui a des essuie-glaces à l'intérieur.
10: Alors attendez, est-ce que c'est quelque chose de pratique dans la vie de tous les jours?
6: Oui. Oui, j'ai une idée. Soyez cool, après les gens ils m'en veulent à cause du roulement de tambour.
5: Allez, vas-y, hein.
6: Alors, ce serait, vous voyez par exemple, ce que vous enfilez.
5: Oh là,
6: ce que vous enfilez quand vous allez.
4: On avait dit qu'on parlait pas de la vie privée.
6: Quand vous allez vous faire opérer.
5: Ah, pardon.
6: Quand vous vous faites opérer, vous enfilez une.
5: Blouse.
6: Eh bien, peut-être que nous on l'enfile par devant et que les Belges l'enfilent par derrière.
4: Ah, c'est vrai que la blouse chez nous en France, vue de dos, c'est pas terrible parce qu'on a toujours le cul qui dépasse.
6: Ça, oui, exactement.
7: Alors, c'est ça la bonne réponse.
4: Alors, les Belges, ils ont été plus malins, ils se sont dit on va la mettre par devant.
5: Oh, nous, c'est pas le cul qui dépasse, hein, croyez bien.
6: Non, mais ça aurait pu être ça.
4: Rien à voir avec ça.
8: Est-ce que ce serait pas les lunettes?
4: Non.
10: Est-ce que c'est un vêtement?
4: Non.
6: Mais comment t'enfiles des lunettes par derrière?
10: Si, parce que tu peux, avec des aimants, des fois...
4: On n'enfile rien ici. Cette question n'a rien à voir avec...
10: Alors, on n'enfile pas, mais ça se fait par devant ou ça se fait par
4: derrière? Qu'est-ce que les Belges mettent par derrière, là où les Français le mettent par devant?
6: Est-ce que c'est un objet?
4: Non.
7: La Légion d'honneur?
10: Est-ce que c'est en voiture?
4: Non.
7: Est-ce que c'est sur nous?
4: Non.
10: À la maison?
4: Non. Ça a un lien avec la maison.
6: Un lien avec...
10: La boîte aux lettres.
6: Saint-Nicolas.
4: Ça a un lien avec la boîte aux lettres.
10: Les poubelles. Les poubelles.
4: Non.
8: Est-ce qu'ils mettent pas la sonnette, au lieu de la mettre dehors, ils la mettent dedans?
5: Ça, c'est possible, hein, parce qu'on est quand même pas très futé.
4: Ça, alors, ça est bizarre. C'est jamais personne vient me voir.
5: Personne ne sonne jamais. Hein. C'est ballot.
6: Parce que vous êtes condescendant avec nos...
10: C'est lié à la maison. C'est lié à la porte d'entrée.
6: La poignée! Ah ben non!
7: Il y a un lien avec l'écriture.
4: Expliquez.
7: J'explique plus rien, je sais pas quoi.
6: Ça y est, j'ai trouvé.
4: Allez-y.
6: Eh ben, il timbre le dos de l'enveloppe et non pas le devant.
8: Ah non, le destinataire, l'expéditeur.
7: Ils écrivent derrière.
8: Ils y mettent l'expéditeur devant au lieu de le mettre derrière.
4: Non plus.
5: Et c'est pour ça que nos lettres n'arrivent jamais.
6: C'est pas le timbrage.
10: Alors attends, est-ce que c'est lié à un courrier qu'on envoie?
4: Absolument.
10: D'accord.
6: Au Père Noël. C'est le courrier à Saint-Nicolas.
7: En fait, ils écrivent...
4: Oui.
10: Ils écrivent l'adresse à l'arrière de l'enveloppe.
4: Non, mais
10: à l'envers.
9: Non, je sais, ils sucent le timbre du mauvais côté.
4: Ça, allez, vous léchez le derrière, nous on lèche le devant.
5: Le principal, c'est que ça colle. Hein.
4: Non, c'est autocollant aujourd'hui, les timbres.
10: Alors attendez, non, mais alors, c'est lié à la façon dont on écrit l'adresse.
4: Absolument.
10: Le code postal de la ville.
4: Pas le code.
10: Le numéro la rue, de la rue. Le numéro de la rue, on met.
6: Il est derrière.
10: On met le nom de la rue et on met le numéro derrière.
4: Bonne réponse de Christophe Beaugrand.
10: Et comment en Allemagne aussi.
4: On met la rue d'abord et le numéro de la rue ensuite en Belgique. Alors que nous, on met le numéro d'abord et la rue après.
8: Mais les Anglais aussi mettent la rue, le numéro après, je crois.
7: Non, ils mettent avant.
10: Les Allemands.
9: Mais au Japon, il n'y a pas de numéro. Voilà.
4: C'est vrai, elle a raison.
10: C'est pas pratique.
6: Ah bah dis donc. Il n'y a pas de numéro.
9: Non.
6: Bah déjà qu'on ne comprend pas comment écrire l'adresse.
7: Ouais. Et en Palestine, il n'y a plus de maison. Donc ça va encore plus vite.
11: Il y a des Belges là parmi nous.
4: Eh ben oui, les Belges.
10: Je suis désolé.
4: Est-ce que les Belges confirment ce que je viens de dire?
6: Bien sûr. Bah, ils sont partis.
5: Ils
6: se sont levés.
5: J'ai commencé à dire un truc, ils sont tous barrés. Je ne comprends pas.

0: En tout cas, voilà, si vous voulez écrire à RTL, ami belge, il faut écrire au 55 avenue Charles de Gaulle.
1: On est au 56.
0: Ah bon? Oui. Ah ben c'est pour ça alors.
1: C'est pour ça que votre courrier n'arrive
2: mais,
1: jamais.
2: Mais ça veut dire quoi? Ça veut dire que si j'envoie un courrier en Belgique et que je mets le numéro en premier, il va pas trouver
3: non,
2: la rue?
3: Ça marchera, je pense, ça marchera quand même. Il se dira encore, c'est encore un con de français.
4: Hein. Non mais et moi si... j'ai appris aussi qu'il ne faut plus lécher les timbres.
5: Non, ben non, ça colle. Sinon maintenant il reste collé à ta langue.
1: Mais alors attendez, les adresses mail, est-ce qu'ils mettent l'arrobase en premier?
0: Non, écoutez, franchement, laissez nos amis belges qui nous écoutent oui, sur Bell oui. RTL.
6: Il
0: n'y
6: a pas plus logique et intelligent qu'un belge.
0: Et en tout cas, en Belgique, une adresse postale ne s'écrit pas comme chez nous en France, effectivement. On met le numéro de rue après la rue, nous on le met avant. C'est un petit détail, oui. Mais c'était une bonne question qui nous a permis de rigoler pendant 6 minutes.
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0: Peut-être avez-vous vu dans Le Parisien, mais attention, fallait dire Le Parisien édition Hauts-de-Seine. Ah. Oui, dans les pages banlieues.
8: Mais on peut pas faire tous les départements pour des chinois.
0: Bah écoutez, au moins vous allez peut-être comme ça réfléchir et trouver la question, oui. Ne serait-ce que par
6: réponse,
0: par jugeote et la réponse par jugeote. Merci de suivre, monsieur Toer.
6: Souvent facile avec vous, patron. Tellement éclairant.
0: Pardon.
9: Non, je remarque, c'est pas vous critiquer, mais je remarque souvent vous confondez question et réponse.
0: Alors,
9: les deux mots.
0: Je note, Esteban. Trois passages en moins.
6: C'est que ça a commencé comme ça, Christine Bravo.
9: C'est vrai, Léo.
6: Non, mais je te le dis amicalement. Hein.
0: Jocelyne Dubois, donc, aujourd'hui, va réaliser un défi incroyable. Elle va monter les 42 étages de la tour CB21 Covivio. Ça, c'est le nom de la tour, vous pouvez l'oublier. Mais il y a quand même 977 marches pour ces 42 étages. Elle va tenter de les monter le plus vite possible. Alors, vous allez me dire, bon, jusque-là, c'est pas énorme, son défi. Tout le monde peut monter.
8: Elle a pas de jambes.
0: 42...
8: Oui, elle s'appelle Jocelyne.
0: C'est quoi
6: ça?
0: On
6: rappelle la chanson. Quand je veux secouer la grosse Jocelyne, je suis sûr de tout lui mettre dedans. Je lui mets dans son petit volcan. Oh là là, oh Adam. Qu'est-ce qu'elle prend.
0: Mais qu'est-ce que c'est
6: moi,
0: que ça.
6: Moi, je lui en mets tellement, la grosse Jocelyne, qu'elle en aura plein les dents, les dents, les dents.
10: Attends, quand je veux secouer la grosse Jocelyne,
6: je suis sûr de tout lui mettre dedans. Je lui mets dans son petit volcan.
0: Ariel, je vous interdis de rire à ça.
6: C'est Elmer Footbeat, vous vous rappelez ce groupe?
9: Ah, oui. Ah, c'est vrai, c'est une vraie chanson.
6: Mais oui, c'est une vraie chanson.
9: Mais oui, j'étais en impro et j'étais en train de t'admirer, moi.
6: Ah bah,
4: elle dépasse l'entendement.
8: Ouais, on s'en fout d'entendre.
0: Bon, ben, Jocelyne à moi, elle s'appelle Jocelyne Dubois. Enfin, ben, Jocelyne à moi.
6: Vous connaissez la chanson? Quand je veux.
10: Ah non.
11: Moi, je connais quand je lâche la purée mousseline, mais.
6: Ah oui, c'est pas mal.
0: Alors, justement, quelle est la façon avec laquelle notre Jocelyne va grimper ses 42 étages?
6: Sur les mains, sur les mains.
0: Pas sur les
4: non,
0: mains.
4: Non, est-ce que c'est une personne.
9: Sur la tête.
0: Est-ce que sur c'est la tête,
4: non. Une personne.
10: En chaise, en chaise.
4: Une personne de petite taille.
0: Ah non, elle n'est pas de petite taille.
8: Avec des échasses.
0: Avec des échasses.
1: À l'envers.
0: À l'envers.
6: Sur drone, sur un drone.
0: Sur un drone,
8: des
0: non.
8: Des patins à roulettes.
0: Des patins à roulettes, non.
1: Avec ses dents.
0: Oui, bien compris.
6: C'est... Ah, à dos de Rhum.
0: Non.
8: Ah, en talon.
10: Ah, les seins nus, les seins nus.
0: Mais les seins nus, qu'est-ce que ça change?
10: Eh ben, c'est pour...
9: Ah, ce sera un truc pour le cancer du sein, pour la prévention.
8: À reculons, à reculons.
0: Non, le fait qu'elle le fasse de cette façon, la façon que je vous demande d'identifier, rend le défi évidemment plus difficile.
4: Ah, voilà.
9: Ah, des talons hauts.
4: Non, en sautant.
9: Ah, et un petit doigt qui s'est levé.
6: Sur des rollers, sur des rollers.
4: Non,
9: en talon de 20 cm.
0: Non, pas sur des talons hauts. Pas sur des escarpins.
8: En croque.
0: Mais on se rapproche.
10: Ah,
8: en espadrilles.
4: Des stilettos.
0: Des stilettos, non.
10: Non, justement, des trucs compensés.
8: Ah, les ballerines de
9: sabots.
8: En
9: sabots.
8: Les ballerines de danseuses.
0: Non. Ah, on se, alors on se rapproche.
8: En pointe.
0: Ah, sur les pointes. Pointe, sur les pointes. Oh. Bonne réponse de Gérard Jugnot.
9: Oh, la punition.
8: Il a de la jugnote.
0: Eh oui.
4: Ah, c'est joli.
0: Et croyez-moi, la défense aux heures de pointe, c'est pas facile.
8: Oh,
0: elle a 57 ans. Elle ne va jamais poser le pied à plat et elle va monter. Alors, attention, le gagnant en 2019 a fait ça en 4 minutes et 55 secondes.
6: Ah, c'est tous les ans.
9: Ah oui, c'est une course officielle.
0: Mais elle dit, moi, je vais quand même mettre 30 minutes sûrement, hein, pour, effectivement.
6: Ah oui,
0: monter.
6: C'est une femme.
0: Ben, c'est pas ça, mais sur les pointes.
10: Ne relevez même
6: chacun
10: pas.
6: Chacun son truc. Ben, nous, c'est ça, et vous, c'est la vaisselle.
0: Non, mais la course vertigo, c'est évidemment une épreuve solidaire.

0: organisé par une ONG.
1: Ah, voilà.
2: C'est pour une bonne... un peu comme le Téléthon.
0: Oui, c'est pour une bonne action.
3: Oui.
0: Et qui sait faire des pointes ici?
1: Moi, je sais faire des pointes.
0: Ah, bah voilà.
2: Avec les cheveux, avec les cheveux.
0: Oui. Montrez-nous, là, comment vous faites des pointes.
4: Non, mais je vais venir vous montrer.
2: Non, mais il faut les.
0: Alors là, je veux voir ça.
2: Non, mais il faut les chaussures.
5: À la vache, oui.
2: Attends, mais... il faudrait une musique. Ariel, il faudrait une musique.
1: Bah oui.
2: Allez, prends un petit chanson. Un chant lyrique.
4: C'est de la demi-pointe. Non, non, il fait de la demi-pointe.
0: C'est la première fois que je vois un tira et une tapette en même temps.
1: C'est... Oui, c'était pas très, très probant.
4: Non,
1: mais...
4: non.
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0: Pour Ludovic Lotel, qui habite Champigny dans le Val-de-Marne, encore une question d'actualité, puisqu'on nous dit dans la presse ce matin que Vincent Garcia est le seul à savoir. Mais à savoir quoi?
7: Oh ben le Ballon d'Or. C'est le rédacteur en chef de France Football. Ce soir, il y a le Ballon d'Or. Et pour la première fois, on n'a pas annoncé au vainqueur qu'il avait gagné. Personne ne connaît le résultat. Vinicius est favori. Adil Rami est deuxième. Mais seul le sait, le rédacteur en chef.
0: Comme ici,
7: Football.
0: Alors.
8: Mais comment toi, Radhi, tu savais pas?
0: Radhi Rami.
9: Parce qu'il va trop vite, le monsieur là-bas avec les charpes
8: rouges.
9: Mais
8: toi, tu devrais répondre à peine l'autre termine les prononces.
9: Bah, j'écoutais pas, j'écoute après, moi.
0: Vincent Garcia, Frédier, qui c'est Vincent?
9: Bah, bien sûr que je connais Vincent Garcia, mais on parle de Vinicius, mais aussi de Rodri, donc on sait pas.
0: On sait pas.
7: De Bellingham, peut-être.
0: Puisque seul Vincent Garcia sait qui sera effectivement le ballon d'or de cette saison. D'habitude, on sait à l'avance. Vous avez une petite idée ou pas, alors?
9: Du moins, on sait pas toujours à l'avance. Parfois, deux, trois fois, Lionel Messi a gagné le ballon d'or, il méritait pas non plus.
0: Oui. Vous avez été, vous, des fois dans les...
9: Hein? Non. Pas à ce niveau-là, quand même. J'ai été très, très haut, mais pas à ce niveau-là.
0: Les hot dogs, peut-être.
9: Oui, t'es grand. C'est quoi, ça?
8: Les hot dogs?
9: C'est du chocolat noir, non?
0: Ah non, pas côte d'or.
8: Les hot dogs.
9: C'est les trucs des films de boules?
0: Oui.
9: Ah, ben, ça me parle un peu plus, ouais.
8: Ça existe vraiment?
7: Les hot dogs, oui, ça existe.
8: Les hot dogs?
7: Ah oui, les Oscars du cinéma porno.
10: C'est comme les Oscars.
8: Et donc, ils reçoivent
9: la palme.
0: Ah oui.
8: Et puis, ils font des speeches.
9: Oui, oh, bien sûr.
3: Tu peux encore t'inscrire.
0: Rocco Siffredi a eu un prix d'interpénétration féminine.
9: Non, j'attends le festival de Cannes pour ça, je préfère.
8: Pourquoi t'as arrêté?
9: Ben parce que j'ai bientôt 40 ans.
8: Ah, c'est pas qu'on t'a chassé?
3: On l'a chassé.
9: La quoi?
3: C'est pas qu'on t'a chassé, elle dit. On t'a chassé?
9: Ah ben non, on m'a pas chassé, non. Oh, ça
0: non.
9: Pas, non. Ah non. Mais j'ai même poussé la machine un peu trop loin.
0: Je pense qu'elle vous chasserait bien, vous voyez.
8: Non, c'est vrai qu'on ne t'a pas chassé.
9: Ah non, jamais de la vie.
8: Pourquoi? Mais on t'a exclu parce que tu t'es vieux.
9: Mais tu m'as pris pour un sanglier ou quoi?
8: Oui. Mais tu sais que tu imites davantage mieux les sangliers qu'un être humain.
9: On est tous des sangliers.
0: Pour Franck Prost, qui habite Rennes, c'est en Bretagne, ça tout le monde le sait. Une question, toute simple alors cette question, puisque désormais, on va en trouver des enroulables. Jusque là, on pouvait en trouver même si ce n'est pas la majorité des pliables. Bientôt, il y en aura des enroulables.
8: Ah, des téléphones portables.
0: Bonne réponse de Marcela Yacoub. Eh oui, les smartphones flexibles, des appareils à écran pliable. Alors, c'est vrai qu'on en voit un peu plus qu'avant. C'est sorti il y a déjà 5 ans, en 2019, les smartphones pliables.
10: Les enroulables, on les met pas dans les poches, on les met carrément dans le slip.
3: Oui, mais non, il faut des télé enroulables aussi.
0: C'est-à-dire qu'en fait, c'est mou, vous voyez. Vous allez pouvoir le mettre, par exemple, autour de
10: comme un bracelet.
0: Comme un bracelet. Il s'enroule, il est mou, le téléphone.
9: Mais qui fait ça?
0: Motorola.
9: Ah, ok. Parce que là, apparemment, il y a un nouveau Tesla qui va sortir. Il va mettre tout le monde d'accord.
0: Un nouveau quoi?
9: Tesla.
7: Mais ils font des téléphones, Tesla?
9: Mais des téléphones, ouais.
8: Des voitures enroulables.
7: Autour des platanes, oui, on pourra les enrouler. Oui.
0: Moi, je suis tenté quand même par le téléphone pliable.
8: Oh, mais bien sûr, mais évidemment, tout le monde va avoir son enroulable, en fait.

0: Non, on va s'arrêter là.
1: Mais elle doit être très difficile à emballer.
0: Oh. Oui, elle n'est plus emballable.
2: Mais elle a déjà déroulé.
3: Du câble,
0: trop tard.
4: Elle va fermer son clapet.
0: C'est pour moi ou Valérie ?
4: Ah non. Alors justement, puisqu'on parlait de flexibilité de ces téléphones enroulables, moumou en quelque sorte, regardez l'enchaînement, je vais vous demander qui a écrit cette nouvelle publiée en 1854,
0: oh là là.
4: Nouvelle qui nous raconte l'histoire du chien Moumou, pauvre chien qui va être tué parce qu'il aboyait trop.
2: Moumou.
4: Moumou, le chien Moumou.
0: C'est auteur français ?
4: Un auteur français, non.
2: Ah non, parce que c'est japonais, Moumou.
4: Comment ça, c'est japonais, Moumou ?
2: Bah, le chien. Si, c'est japonais, c'est des syllabes. Moumou, c'est japonais.
0: Miu Miu, elle est pas
2: japonaise. Japonaise.
4: Elle a raison.
2: Miu Miu, c'est un chat. Miu Miu, c'est un chat.
4: J'ai jamais pensé à vous appeler comme ça.
0: Non, surtout pas.
2: Mais moi, je dirais que je sais pas ça, consonance japonaise, sinon on aurait dit Moumou.
4: Non, chien... non, Moumou, M-O-U, M-O-U.
1: C'est pas l'actualité, non, ça n'a pas à voir avec l'actualité.
4: Ah, l'actualité, le mot serait fort, mais ça a quand même à voir avec quelqu'un qui aurait eu...
0: Quel âge ?
4: Là, ça fait beaucoup à calculer parce qu'il était né le 28 octobre, certes, mais 1818. Alors,
2: ah ouais, vous
4: faites
2: vous
4: les comptes.
1: Ah, c'est Ivan Tourguenieff.
2: C'est pas
1: le russe.
3: Oh, mais alors lui aussi avec les dates, il wow, tient ouais. Non.
2: Oh là là,
4: c'est
2: là
4: le nouveau Paul Aïkarat.
5: Ah,
4: hein,
5: c'est dingue. Non, c'est l'ancien.
1: Vous êtes allé...
4: Bonne réponse de Christophe Barbier. Ivan Tourguenieff. Bravo Barbier.
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4: Une question pour Carole Debert, qui habite Montpellier. Qui est l'auteur de l'Almageste, un catalogue qui contient 1022 étoiles et une liste de 42 constellations. Catalogue qui fait toujours référence aujourd'hui.
7: Nostradamus ?
4: Nostradamus, non.
7: Léonard de Vinci ?
4: Non. C'était effectivement un astronome, astrologue.
7: Ptolémée d'Alexandrie ?
4: Claude Ptolémée d'Alexandrie. Bonne réponse.
8: Ah oui, mais pour que ce soit un antique, parce que c'est, y a pas beaucoup d'étoiles.
4: De Monsieur Ferrand, effectivement, 1022 étoiles, 42 constellations. C'est Ptolémée qui a fait ce catalogue.
7: On en a découvert quelques-unes depuis, hein.
8: Ben, c'est ça, oui.
4: Pourquoi vous vous marrez?
9: Non, mais j'ai trouvé ça très drôle qu'ils connaissent ça, ces types de mots, ces types de personnages. Je suis à...
7: Ah oui, mais toi, tu connais même pas l'Académie française, donc évidemment.
4: Te laisse pas piller.
8: Je n'ai rien dit.
4: Une question pour Dominique Lanarella, qui habite Boulogne-Billancourt. Elle peut être mi-corps quand elle est mi-longue, germe-mort quand elle est longue, vigarmort quand elle est encore plus longue. De quoi s'agit-il ?
9: De la langue ?
4: La langue, non.
10: Le sexe masculin ?
4: Le sexe masculin, non plus, Roselyne. Écoutez, faites ce que vous voulez toutes les deux ensemble. Réunissez-vous et parlez-en.
9: La jupe.
4: Mais ça n'a rien à voir ni avec la langue, ni avec le sexe.
10: La soutane,
4: non.
7: C'est un vêtement ?
4: Un vêtement, non.
9: Ah, vous pouvez répéter. La barbe, non.
4: Mi-corps quand elle est mi-longue. Germe-mort quand elle est longue. Vigamore.
7: C'est un instrument de musique.
4: Un instrument de musique, non. Vigamore quand elle est encore plus longue.
8: On ne parle pas français, là, donc.
4: Ah, si, on parle de choses françaises, oui.
8: Donc c'est une sorte d'unité de mesure de quelque chose.
4: Alors oui, effectivement.
8: Qui est un objet ou.
4: Ah, un objet, non.
9: C'est du temps.
7: Une distance.
4: D'unité de mesure, c'est pas tout à fait le mot en même temps. On va dire de variété, alors.
9: C'est La grammaire
4: n'a rien à voir là-dedans.
10: C'est un fruit ?
4: Un fruit, non.
10: C'est un animal ?
4: Un légume, on se rapproche.
10: C'est un courge.
4: Alors, en tout cas, un légume, on va dire une plante plus qu'un légume.
9: Une plante qu'on mange ?
4: Ah oui, que vous mangez. Et d'ailleurs, je peux vous dire, on aime ça hein, plutôt, généralement.
7: Puisqu'il est question d'or, ça n'a rien à voir avec les tomates ?
4: Elle peut être grise, elle peut être rose, elle peut être rougeâtre.
9: La pomme des terres ?
7: Un légume.
10: L'échalote ?
4: Pardon ?
10: L'échalote ?
4: L'échalote ! Bonne réponse de Roselyne Bachelot. Roselyne Béchalote. Vous aimez l'échalote, hein, Roselyne ?
10: Ah oui. Moi, j'en mets toujours dans les champignons, dans la salade.
8: La course à l'échalote.
4: Écoutez, si vous aimez les échalotes, en tout cas, vous pouvez effectivement les réclamer mi-longues, longues ou encore plus longues. Elles seront mi-corps, germe-mort ou vigarmort.
8: Mais ça, c'est dans le jargon des...
4: des producteurs d'échalotes.
9: T'imagines que si tu vas chez ton...

0: chez ton marchand, tu dis ça, il va pas t'abattre.
1: Voilà. Ah, si, vous pouvez demander une cuisse de poulet du Poitou, c'est la variété la plus commercialisée d'échalotes, la cuisse de poulet du Poitou. Elles ont des noms, c'est comme ça, ça ressemble à un oignon allongé, et vous avez un catalogue d'échalotes.
2: Ouais, mais ces noms ne figurent pas dans le dictionnaire, par exemple.
0: Mais comment tu peux prétendre dire alors que tu n'as pas vérifié?
2: Tout ça parce que j'ai refusé de coucher avec toi, c'est ça.
3: Je ne sais pas si c'est le début d'une histoire d'amour entre Rolin et Yacoub, mais il y a quelque chose qui se passe.
1: À mon avis, c'est plutôt la fin, voyez-vous.
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1: Dans quoi trouve-t-on de la lupuline?
5: De la lupuline.
1: De la lupuline. Ah oui, il y a toutes sortes de questions ici.
5: Ouais, non, mais
0: c'est un médicament.
5: C'est un grand écart, Laurent.
0: C'est un médicament.
1: C'est une question de culture générale. Ce n'est pas un médicament, la lupuline.
6: On trouve ça dans quelque chose qu'on mange?
1: Qu'on mange, non.
6: Dans une plante. Qu'on boit.
1: Quelque chose qu'on boit, oui.
5: Dans l'alcool?
1: Alors, c'est alcoolisé, effectivement. C'est jaunâtre, la lupuline.
5: Ah, dans la
6: suze.
5: Dans la suze.
1: La suze, non. À l'alcool, c'est mieux que les chanteurs.
7: Dans la bière.
6: Pastis.
7: Dans la bière.
1: Dans la bière, c'est une bonne réponse d'Hector Obalk.
7: Ça donne la couleur orange.
1: La lupuline, c'est ce qui donne à la bière son amertume. C'est une substance jaunâtre produite par les plants femelles du houblon. Et la lupuline sécrète des résines amères qui contribuent à cette amertume de la bière et qui contribuent au bouquet final que peut avoir une bonne bière que nos amis belges.
8: Je veux dire, on s'en fiche de ce qu'il y a dedans, l'important c'est de la boire. Hein.
1: Mais c'est vrai, les bières belges sont meilleures que les bières françaises, monsieur.
8: Nos seuls vrais concurrents, c'est les Tchèques.
1: Ah oui?
8: Ouais, là, c'est une grande tradition de la bière tchèque. Et d'ailleurs, le mot Pils, c'est une ville de Tchéquie. Donc Pilsner, c'est de la bière tchèque. Pour nous, bière française, c'est un oxymore.
1: C'est pas gentil, ça.
8: Non, mais c'est vrai.
1: La Tourtelle, qu'est-ce que vous faites de la Tourtelle?
8: Mais alors là, un jour, je suis passé par Tourtelle. C'est une ville en Alsace et en fait ils ont vraiment.
5: Non mais c'est surtout qu'elles.
1: Il y a pas de cimetière.
8: C'était une vraie.
5: Non mais c'est surtout qu'elles sont. Elles sont plus fortes les bières belges.
8: Ça dépend.
5: Donc comme au bout de deux gorgées t'es bourré, tu la trouves meilleure quoi.
8: Non il y a de tout. On a des bières. Non puis on en fait beaucoup par habitant.
5: Mais elles sont épaisses surtout les bières.
8: Il y en a des. T'as l'impression que tu manges des tartines.
5: Ouais c'est ça. Tu manges et tu bois en même temps.
7: Mais sont tous alcooliques en Belgique.
8: Oui.
1: Vous-même vous buvez beaucoup Monsieur Obalk?
7: Moi pas du tout.
1: Non jamais.
7: C'est pas du tout parce que j'aime pas.
1: Bah vous devriez.
5: Bah oui.
0: Oui ça dépend.
5: C'est dommage d'avoir le physique d'un alcoolique sans le plaisir qui va avec. Ouais.
8: Et puis vous êtes malhonnête, monsieur Obalk, parce qu'on est allé dîner après votre spectacle.
7: Non, ce que je veux dire, c'est que au bout du deuxième verre, j'ai mal à la tête.
0: Mais alors tu bois un peu, enfin tu.
7: Je bois deux verres et après c'est fini, j'ai mal à la tête.
0: Alors deux verres, c'est deux verres quand même.
5: Quel est votre vice alors? Vous en avez un forcément.
7: Impuissant.
1: Je crois qu'il y a un gros problème sexuel.
5: Ah bah oui.
1: Il est déprimé aujourd'hui.
6: Là, je pense qu'il y a une nuit malheureuse.
8: Ouais, ça a pas marché.
1: Si quelqu'un a la pilule du Schtroumpf, c'est le moment de lui donner.
9: Il doit m'en rester une dans mon sac.
1: Pour Sarah Lay, qui habite Mantelan, c'est dans l'Indre-et-Loire. Si vous souffrez d'intertrigo, quel médecin devez-vous aller voir?
0: Un podologue? Vénérologue.
9: Un trigologue?
1: Un vénérologue, non.
5: C'est quoi un vénérologue?
9: Un phlébologue?
0: Un dermatologue?
1: Un dermatologue, bonne réponse! C'est ce que c'est que l'intertrigo, alors?
0: Ça va être une maladie de la peau?
1: Oui, c'est une...
8: du coup,
1: ah bah oui, ça forcément, puisqu'on va chez le dermatologue. Ce sont les inflammations de l'épiderme qu'on trouve dans les plis cutanés, dans les endroits qui sont les moins aérés et les plus humides du corps.
5: Les aisselles ou les fesses, quoi.
1: Exactement.
5: C'est une belle question, ça, Laurent. Hein.
1: attendez, parce que vous n'avez pas la chute.
6: Nous l'attendons.
1: Je tombe sur ce mot. Parce que moi, je vais chercher des mots, des questions au hasard dans le dictionnaire maintenant, parce que il faut en trouver au bout de 10 ans des nouvelles questions. Hein, c'est drôle.
5: Ah, surtout avec des gens cultivés comme nous.
8: Mais quel genre de dictionnaire vous avez pour tomber là-dessus?
1: Je prends le petit Larousse ou le petit Robert. Au hasard, puis je vois des mots et je vais chercher. Et là, je suis tombé sur l'intertrigo. Et c'est effectivement une dermatite qui touche les deux faces des plis cutanés au niveau des fesses, des aisselles des seins. Alors, le risque peut venir de l'incontinence urinaire, du diabète.
5: Mais comment on se fait pipi sur les seins?
1: Ou d'une indice de masse corporelle. Corporel trop élevé.
5: Ah, donc ça peut être aussi dans les plis.
1: Ah oui, c'est dans les plis surtout.
7: Mais ça naît dans les plis tout ça.
1: C'est dans les plis.
0: C'est maladie de l'obésité.
1: C'est

0: Maladie de la poste, c'est dans les plis. Et non, mais c'est pas ça, c'est que une fois que je prends le mot,
1: oui,
0: je demande à Anthony Bloch, qui travaille avec moi, de m'imprimer sur Wikipédia, et là, j'ose même pas vous montrer les photos.
2: Ah, bah, ah mais oui, c'est Bernard Mabille.
3: Oh non.
1: Ah, il y a des photos de d'intertrigo.
2: Oh non, c'est dégueulasse.
3: Oh non, moi, non, je pas est...
0: non, non. Montrez à Jean-Phil, montrez à Jean-Phil.
2: Ah non, c'est, ah, c'est vraiment...
1: Pourquoi ça va me rappeler quelque chose?
2: un samedi soir compliqué.
4: Mais il y a assez peu de maladies dermatologiques très agréables.
2: Oh, ouais. Non, mais c'est-à-dire que Laurent, on peut dire la photo que vous venez de nous montrer. C'est-à-dire qu'a priori, ça arrive aussi dans les plis des couilles.
0: Oh là là. Pourquoi ils ont choisi cette partie-là pour...
1: Bah oui, puis pourquoi ils l'ont illustré comme ça? Enfin, oh, quel horreur.
3: Ah bah, en même temps, c'est ce qui...
1: Mon cauchemar.
3: C'est ce qu'il y a de plus plissé.
0: Ah bah ça, c'est pour être plissé, c'est plissé.
1: Ah bah oui, on a les couilles, c'est décharpé. Hein.
0: Vous voulez voir, monsieur?
5: Non,
6: c'est facile pour moi.
0: Regardez, Marcella, elle se lève.
2: Ah bah, dès qu'elle peut voir des couilles, même malade, elle y va. Hein.
0: L'intertrigo.
2: Non, c'est immonde.
0: Montrez à monsieur Vizorek, il faut qu'il sache ce que non, c'est.
4: Avec monsieur Obalk, on va essayer de décrire.
2: Mais c'est quoi? Parce qu'il y a des trucs blancs, c'est du talc.
0: Oui.
2: Qu'est-ce qu'ils ont fait?
0: Ça, c'est vrai que monsieur Obalk, vous qui savez si bien décrire les tableaux, peut-être vous pourriez nous décrire la photo.
4: Je vais vous dire, le problème de cette photo, je vais le montrer au public un peu, c'est pas tant l'intertrigo que le micro-pénis. Mais
1: non. Oui, c'est ça. C'est incroyable.
4: Pour parler peinture, c'est exactement cadré comme l'origine du monde.
0: Alors, monsieur Obalk, qu'est-ce que vous pouvez nous décrire cette photo?
6: Oui, vous voulez quand même pas que je regarde cette photo, non?
0: Si, quand même. Allez-y.
4: Allez, prenez une grande respiration.
0: On vous écoute, on vous encourage. Vous allez nous décrire la photo.
6: Je me bouche le nez.
0: Description par Hector Obalk.
6: Mais c'est dégueulasse.
2: Ah bah oui, mais ça...
6: Mais pourquoi vous me montrez une chose
2: pareille?
6: Parce
2: que ça t'a réveillé.
1: Mais on dirait... Ça m'a complètement réveillé.
6: On dirait un Lucien Freud compressé par César. Mais c'est pas possible, pourquoi vous me faites ça à moi alors que c'est le matin pour moi et que j'ai pas dormi cette nuit et vous me mettez...
2: Mais
6: Arrête.
4: Et alors pourquoi votre assistant imprime en couleur?
1: Pour qu'on se rende mieux
0: parce
1: compte.
0: Parce que c'est un vicieux, Anthony Bloch.
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0: Qu'est-ce qui est arrivé deux fois en 24 heures à Ernest Hemingway et sa femme dans les années 50?
1: Une tornade, un ouragan là-bas dans les Keys?
0: Non.
5: Ils étaient à Cuba?
0: Non.
5: Ils étaient aux États-Unis à l'époque?
0: Non, ils étaient, pour tout vous dire, ils étaient du côté en safari, en Ouganda. Et là, en 24 heures, il leur arrivait deux fois la même chose.
5: Ils se sont fait mordre par des rhinocéros?
0: Non.
1: Violés par un éléphant?
0: Non.
4: Est-ce que c'est arrivé que à eux ou c'est arrivé à d'autres gens?
0: Alors, il y avait très peu de personnes avec eux.
2: Ils se sont fait taper par la foudre.
0: Mais ils n'étaient pas seuls, ça c'est vrai. Et Ernest Hemingway raconte ça d'ailleurs dans une lettre qui s'est vendue très cher. 220 000 euros la lettre.
5: Ils ne sont pas fait attaquer par des lions?
0: Non. Deux fois en 24 heures.
1: Par une tribu africaine?
0: Non plus.
1: Sans aucun racisme. Ils sont allés aux toilettes?
2: Attendez.
0: Pardon?
1: Ils sont allés aux toilettes?
0: Oh bah, deux fois en 24 heures.
4: C'est pas étonnant, dans
5: les cadres du safari qu'il est arrivé.
0: Alors, ils étaient en safari et là, qu'est-ce qui se passe?
2: C'est quelque chose d'agréable ou de désagréable?
0: Non, c'est pas agréable. Non, ça, c'est surtout, alors je vais vous dire, c'est très étonnant. Ça arrive rarement deux fois en 24 heures.
2: Est-ce qu'on peut en mourir?
0: Ah oui, ils auraient pu mourir.
4: Ils ont pris la foudre sur la tête.
0: Ils n'ont pas pris la foudre.
2: Des sables mouvants?
0: Non.
1: La Jeep, elle a crevé?
0: Non, la Jeep, non, n'a pas crevé.
2: Tu meurs rarement en changeant un pneu.
5: Ouais. Ils sont fait
1: Ah bah moi aussi.
5: Ils sont fait attaquer
0: par... C'est ce qu'on appelle le cric qui tue.
5: Ils sont fait attaquer par des locaux, par des tribus.
2: Non, j'ai demandé.
0: Ah non.
1: C'est par rapport à des animaux?
0: Ah non, il n'y a pas d'animaux là-dedans, non.
2: Est-ce que c'est un fait?

0: Un phénomène météorologique.
1: Alors, il y a Ernest Hemingway, il y a sa femme.
0: Je vais la reposer un peu plus tard, la question.
1: Alors, je ne sais pas si la météo a à voir là-dedans, mais peut-être que la météo a à voir là-dedans.
0: Merci, Laurent.
1: Il y a peut-être un lien avec la météo tout de même.
2: La voiture est tombée en panne, il ne pouvait pas sortir.
1: Non, la voiture n'est pas tombée en panne. On est en 1954.
3: Juste après
0: Est-ce qu'ils
3: guerre
0: sont tombés dans une crevasse?
4: Il y a un serpent qui est rentré dans la culotte de Madame Hemingway.
1: Deux fois en 24 heures.
2: La chance.
4: C'est pour ça qu'il en a fait une lettre, il en a fait un roman.
5: Ah oui,
4: s'appelle Le serpent dans la culotte d'Ernest Hemingway.
0: Est-ce que c'est un rapport avec les animaux ou les insectes?
1: Non, pas du tout.
3: Est-ce que c'est quelque chose qui vous est arrivé une fois dans votre vie? Ou
1: moi, non. Par chance, non.
4: Ah est-ce oui, par chance.
3: Ah, il s'est trompé.
1: Monsieur de... Janssen, peut-être.
0: Est-ce que ah, c'est un, est-ce
4: il
0: que...
4: s'est trompé de trou.
1: Non, ah oui, ça m'est arrivé.
0: Est-ce que ça a un rapport avec le sol?
1: Le sol, oui. Oui, je suis obligé de vous dire oui.
2: Bah,
1: sol,
2: c'est-à-dire que...
1: Oui et non, d'ailleurs. Alors, ils sont en Ouganda, avec Madame Hemingway.
3: Oui. Hein. Elle était plutôt sympa.
1: Ernest est là, il y a Madame aussi. Il n'y a pas que, évidemment. Il y a l'avocat aussi.
3: Gérard.
1: Pardon?
3: Gérard, leur copain Gérard.
0: Est-ce que c'est quelque chose qui leur est arrivé quand ils étaient en mouvement?
1: Oui, ah oui,
6: dans l'avion.
1: Ah,
6: ils ont eu un problème dans l'avion.
1: Alors,
0: l'avion
2: a failli
6: crasher.
2: Ils sont écrasés deux fois.
1: Ils ont échappé deux fois à un crash aérien.
3: Wow.
1: Bonne réponse de Constance, aidée par Jean-Philippe. En effet. Ils sont en Ouganda. Le couple est d'abord victime d'un accident d'avion alors qu'ils souhaitent photographier les chutes Murchison. Le pilote a été contraint d'effectuer un atterrissage en urgence pour éviter un groupe d'ibis et...
6: Ah oui, les hôtels.
1: Non. tous on essaie en tournée, on essaie d'éviter les ibis.
3: Généralement, c'est quand il n'y a rien d'autre, hein, l'ibis. Oh merde, on va devoir aller à l'ibis. La soirée est niquée.
7: Le pire, parce qu'il y a plusieurs catégories d'ibis.
1: Ouais. Ah oui.
7: L'ibis budget.
3: Il est moins bien que le style.
7: Ah ouais, c'est comme son nom l'indique.
1: Les Mercure, c'est mieux. Les Mercure.
3: Ah oui, Mercure, c'est vraiment classe.
1: Ah ouais. Okay. Et top, c'est le Méridien. Alors,
6: il n'y en a plus beaucoup.
1: Ah oui.
6: Et des Méridiens. Oui, puisque avant, ça appartenait à Air France, les Méridiens. Vous savez.
1: Alors là, je vous ai raconté que le risque d'un premier crash aérien.
6: Mais racontez-nous le second, là.
1: Oui,
6: parce qu'on est pendu à vos lèvres.
1: Alors, ils sont là, les Hemingway. Oh, en Ouganda, ils veulent photographier les chutes.
3: Ouh là là. J'essaie de mettre un peu de jeu, un peu d'acting là-dedans.
1: Peut-être on pourrait le jouer d'ailleurs.
3: Ah oui, Constance, moi je peux faire Ernest.
1: Constance voulait bien faire Madame Hemingway.
2: Hier.
1: Yeah. Bon, parfait. Monsieur Boublil,
3: oui,
1: C'est l'acteur.
2: C'est vrai qu'il fait, il fait penser à Hemingway.
3: C'est vrai, j'ai un
2: quand on les voit, on imagine tout de suite.
3: J'ai l'impression que c'est ironique et ça me plaît
2: parallèle.
3: Pas.
2: Vie parallèle.
3: Allez, vas-y, j'y vais.
6: Moi je suis le pilote.
3: Il est un peu comme Trump, quoi, Hemingway. Un peu.
1: Alors là, ils sont en Ouganda.
3: Oh, what the fuck? What an amazing country.
1: Ils veulent photographier les chutes.
2: Alors moi, je ne vais pas faire l'accent américain, je vais faire l'accent picard. Okay. Qu'est-ce qu'on va où, là? Quand c'est ce qu'on atterrit, là?
3: Ah, bon, d'accord. Eh ben alors, on arrive bien à temps, mon chéri.
2: Ah bah oui, à
3: cause. T'inquiète pas, mets-toi sur le ventre, je vais te faire un petit mensonge.
2: Oh tiens, je connais, la dernière fois que t'as fait ça, j'en ai eu deux de gamins.
3: Coquine, bon. Ah, vas-y, t'as...
1: C'est le couple Hemingway, mais version France 3.
0: Mais c'est fou, du coup, t'es ni chanteur, ni acteur, en vrai.
1: Bon bref, alors ils évitent le groupe d'Ibis, ça.
3: Oui.
1: Et là,
3: il y a encore un hôtel Ibis pour l'or.
1: Et ils passent une nuit dans la jungle parce que le pilote a réussi à ne pas se cracher, mais quand même, il a fallu atterrir d'urgence. Une nuit dans la jungle, les médias ont même annoncé la mort d'Ernest Hemingway.
3: Mesdames et messieurs, nous annonçons la mort.
1: Ah, vous faites aussi
3: la radio et tout.
1: Mesdames et messieurs, nous annonçons la mort d'Ernest Hemingway en Ouganda, ayant échappé à un groupe d'ibis. Vous le retrouverez prochainement. Qu'est-ce qu'il y a, vous?
2: Mais alors, et le pilote, il a recommencé.
1: Alors,
6: il a dit attention, on va se cracher.
2: Il a ton anglais.
6: Attention, crispez-vous, brace.
0: Il a dit bien, mesdames et messieurs, bienvenue à tous. Ici Mustapha de chez Lufthansa.
1: C'est ça, c'est un bad boy.
3: Parce que toi, ton pilote, il ressemblait beaucoup à Christian Clavier.
6: On va cracher, ok.
1: Et alors, le lendemain, ils repartent d'Ouganda et là, paf, ça remet ça. L'avion qu'ils prennent dans le second vol, l'appareil prend feu
6: Et oh là là, ça brille.
5: C'est les mêmes appareils qu'ils ont pris.
1: Non, un autre avion
6: avec un autre pilote
1: qui prend feu et qui laissera à Ernest Hemingway des séquelles à vie. Oh, voyez-vous.
6: Ah oui, il a brûlé.
1: Des blessures conséquentes.
4: Je le savais ça.
6: Ça veut dire quoi des blessures?
1: Le rein droit a été rompu, le foie et la rate blessés.
6: À cause d'un feu.
1: Je vous lis la lettre d'Ernest Hemingway. C'est lui-même.
4: On la connaît. Oh, vous n'avez pas besoin de nous la dire.
1: Le rein droit a été rompu, le foie et la rate ont été blessés. Je ne pouvais plus écrire de lettres à cause de mon bras droit qui était brûlé jusqu'aux os au troisième degré. Ça me faisait des crampes, raconte Hemingway.
6: Gaucher.
1: Les doigts brûlaient et la main gauche était également brûlée au troisième degré.
4: Bah, it burns.
1: Je ne pouvais plus taper. Et même sa compagne Marie a eu un grand choc et sa mémoire n'est pas encore très bonne. Elle ne s'en est pas remise.
6: Je me souviens plus de rien.
1: Mais tout va bien. Il est optimiste.
6: On est en vie.
1: Parce que quand même, si sa femme elle a plus de mémoire et que lui, il pouvait plus écrire des deux bras, je trouve que c'est drôlement optimiste pour un écrivain de conclure par « tout va bien ». Bah écoutez, voyez, il y a des hommes qui sont optimistes dans la vie.
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1: Question littéraire très difficile, mais aujourd'hui il y a du niveau, hein, alors je me lance. Pour Didier Aguado qui habite Perpignan, c'est dans les Pyrénées orientales. Pouvez-vous retrouver pour moi le nom de celui qui a écrit ce roman d'inspiration picaresque, l'histoire de Gilles Blas de Santillane?
10: René Alain Lesage.
1: Alain René Lesage. Bonne réponse. Bravo. Alors là, bravo. Vous connaissiez l'histoire de Gilles Blas de Santillane, monsieur Ferrand?
11: Très vaguement.
1: Très vaguement.
10: Ça veut dire non. Mais j'ai un problème, j'inverse toujours les prénoms.
1: Oh, c'est pas très grave, Stevie le fait aussi.
10: Ah oui. Oh, bah super, Pascal Blaise. Super, on me compare à Stevie.
1: Allez, moi j'avoue que je ne connaissais même pas l'histoire de Gilles Blas de Santillane. Excellente réponse de notre ami Paul Elkarat. Alors, trouverez-vous maintenant le nom de ce roman historique, paru en 1862. Je vous demande le titre du roman, pas, enfin,
12: Le nombre de pages.
1: Le nom de l'auteur, éventuellement.
10: Oh,
1: le nom.
10: Misérables.
1: Le nombre de pages, j'ai pas besoin, mais je vais vous donner l'histoire que raconte ce roman, paru en 1862. Ce roman a pour sujet la guerre des mercenaires, au IIIe siècle avant Jésus-Christ. Mercenaires, guerre qui oppose la ville de Carthage.
4: Ah, Salambo.
1: Salambo, excellente réponse.
5: Victor Hugo.
1: Non, c'est Flaubert.
5: C'est Flaubert.
10: Salambo, la pâtisserie.
12: Mais oui, c'est marrant, c'est le nom d'un gâteau, Salambo.
5: Moi, j'ai jamais réussi à lire.
12: Dans certaines boulangeries, le dessert, là, le chou à la crème,
10: le gland,
12: qu'on appelle parfois aussi dans certaines boulangeries, c'est comme chocolatine, pain au chocolat, on sait pas trop.
10: Le gland.
12: Le gland.
1: Ou la petite souris. Moi, j'appelais ça une petite souris.
10: Oui, parce qu'il mettait des oreilles. Des oreilles et une queue, oui.
1: Ma maman voulait pas que je dise le gland, déjà.
5: Ouais, c'est ça. Ah ben
10: elle,
5: voilà.
10: Elle présentait des choses.
5: Voilà pourquoi.
1: Ah, elle voulait que je bouffe des petites souris.
10: Oui,
1: monsieur Toen. On était dans la littérature, monsieur Toen.
12: Mais non, mais on parle de gland, là.
10: Voilà.
1: Et c'est un roman, non pas de Victor Hugo, madame.
5: Oui,
1: bravo.
5: Oui, ma langue.
1: Mais de Gustave Flaubert. Et la première phrase, monsieur Ferrand, alors?
13: C'était à Mégara, faubourg de Carthage, dans les jardins d'Amilcar.
1: On a du niveau aujourd'hui. Ah, hein.
12: J'aimerais bien qu'on vérifie quand même.
1: On vérifie. Pour Virginie Astruc, je tente le coup de 3. Elle habite d'Arès, dans le Rhône, madame Astruc. Elle espère un chèque RTL, mais aujourd'hui, ça ne va pas être facile. Trouverez-vous le nom de l'auteur de ces quelques vers? L'aurore sur le front du jour sème l'azur, l'or et l'ivoire, et le soleil, lassé de boire, commence son oblique tour. Ses chevaux, sortir de l'onde, de flammes et de clarté couverts, la bouche et les naseaux ouverts, ronflent la lumière du monde.
13: Albert Samin?
10: Apollinaire?
1: Ah non, non.
12: C'est pas Clavier dans les bronzés?
5: Pardon?
12: Clavier dans les bronzés?
10: Ouais.
12: Ah non, c'est Azur.
10: C'est Saint John Perse.
13: L'Autréamont.
1: Ah, L'Autréamont, non.
14: 19e?
1: Alors non, on est avant le 19e.
14: 18?
10: Là. 18?
1: Ah là, on est à cheval entre le 16e et le 17e.
5: C'est Théophile de Viau.
1: Théophile de Viau.
13: Bravo.
1: Excellent.
12: Vache. Putain.
1: Alors là, d'où vous nous tenez, Théophile de Viau?
5: Eh ben, je le connais parce que c'est un poète exceptionnel.
13: C'est le plus grand baroque.
5: Mais évidemment.
1: Ça arrive.
5: Et que
12: c'est dingue.
5: Incroyable. J'allais le dire.
12: Si on m'avait dit que la présentatrice du Keno allait répondre.
10: À chaque fois, c'est moi qui le
12: sors. Je n'y aurais pas cru.
1: Oh là là.
12: Non, mais bravo, Christine.
1: Elle n'a jamais présenté le Keno, Christine. Elle, elle, elle,

0: ne saurait tarder, ça ne saurait tarder.
1: L'ombre de cette fleur vermeille et celle de ces joncs flottants paraissent être là-dedans les songes de l'eau qui sommeille.
2: Voilà. Et au fil de dur, mais attention, il est... C'est pas un inconnu. C'est pas du tout.
3: Il a tout pompé sur Vianney. Hein.
4: Alors attention.
0: Ou les trois cafés gourmands.
4: Ouais. Une partie de quatre. Quatrième question littéraire.
3: À la suite.
4: Ça brille hein, aujourd'hui. Je vous demande, attention, le nom du roman et l'auteur de ce roman qui se situe entre deux surprises parties. Lors de la première surprise partie, le major tombe amoureux de Zizanie. Dans la seconde partie, le major se fiance avec Zizanie. Et entre les deux parties, le major déploie toute une stratégie pour obtenir l'autorisation de l'oncle et tuteur de Zizanie.
1: Les carnets du major Thompson ?
4: Non. Roman apparaît aussi le personnage d'Antioche Tambre-Tambre.
2: Qui ?
4: Antioche Tambre-Tambre, bras droit du major.
1: C'est Tom Sharp,
4: non ? Non.
0: Attendez, c'est une
5: surprise partie ? On est dans l'anglo-saxon ?
4: Alors, c'est un roman publié en 1946.
2: Oh là là.
0: Donc, c'est pas la boum de Claude Pinot, non, c'est une surprise partie.
3: Avec Vic.
1: C'est un roman humoristique ?
4: La boum de Claude Pinot.
3: Mais oui.
0: C'est un livre, à la base, c'est un livre.
3: Bien sûr.
0: Hyper bien.
4: 50 nuances de Denise Gray.
0: Oh ! Hyper bien.
3: Poupette. Ah, poupette.
4: Non, là, il s'agit d'un romancier.
1: C'est un roman humoristique?
4: Ah oui.
2: C'est pas Boris Vian.
4: C'est Boris Vian qui a écrit ça. Déjà, on a l'auteur. Bravo.
2: Et ça s'appelle Zizanie et le Major, ou le Major et Zizanie.
4: Non.
0: Monsieur Ferrand, vous pouvez...
4: Il y a une partie, vous qui êtes avec un navigateur, chère Christine Bravo.
0: T'es avec Kersozon? Ça y est, il a réussi. Depuis le temps qu'il te plotte dans les loges. En même temps, tu dis pas non, toi.
3: La route
0: hein, Florian?
3: Ouais, bien sûr.
0: Parle de toi, pas de Christine.
3: Non, mais t'inquiète pas.
0: Il est gentil, Boris Vian.
4: La dernière partie, c'est quelque chose que les marins connaissent, vous voyez.
3: Le rhum?
4: Non.
5: Le trésor? Les tempêtes?
4: Qu'on trouve dans la mer, vous voyez.
3: Les étoiles sirènes?
4: Les sirènes. Ça représente le dans l'esprit de Boris Vian, ce qui surnage dans
0: le... Ah, les migrants?
3: L'écume?
4: Non. Ce qui surnage dans le monde adulte, vous voyez.
5: Ce qui surnage dans le monde adulte.
4: Alors, si vous enlevez aussi une lettre, ça peut être le type...
2: Ah, c'est le plancton.
4: Le plancton, bravo.
2: Alors Zirsuquin et le plancton.
4: Oh, je vais vous l'accorder.
0: Parce qu'elle va faire un AVC, sinon. Donnez-lui, Laurent, parce que
4: là... Elle a trouvé le plancton. Et c'est Vercoquin et le plancton.
0: Ah, oui.
4: Mais j'accorde la réponse à Christine Bravo.
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4: Vous parlez de la méthode S plus 7. J'en ai d'ailleurs déjà parlé ici de la méthode S plus 7. C'est une méthode inventée par les écrivains amusants qui participaient à l'Oulipo, parmi lesquels Raymond Queneau, c'est toute une mode. Il s'amusait, il s'imposait des contraintes, il faisait des exercices littéraires. Et la méthode S plus 7, c'était de réécrire quelque chose en prenant le septième substantif dans le dictionnaire qui suivait le mot d'origine. Vous comprenez ce que je veux dire?
0: Oui.
4: Vous prenez un texte et vous remplacez chaque mot par le septième mot qui suit ce mot dans le dictionnaire.
11: Ouais. Oh là là, vous allez nous donner une phrase et vous allez nous demander de trouver la phrase originale.
12: Il me faut un dictionnaire.
4: Alors, ils ont repris à l'Oulipo, grâce à cette méthode S plus 7, ils ont repris la cigale et la fourmi.
11: Oh mon Dieu.
13: Oh, génial.
4: Et qu'est-ce que c'est devenu? Je vous demande que le titre, bien sûr.
11: Ah bah oui. Non mais, alors, on n'est pas là pour 3 heures. Avec
12: le septième mot dans le dictionnaire. mère après cigale. Donc ça veut dire.
4: Et la, pareil pour fourmi, évidemment.
12: La cochonne est là.
13: Non.
12: Tu vois, c'est.
4: Ah, c'est pas mal la cochonne.
3: C'est pas mal
12: la cochonne. Ah. Est
13: la cochonne et la tchakalope. Non. La tchakalope et la
12: tchakalope. Et la framboise.
4: La cochonne et la framboise. Pas du tout.
11: Mais en tout cas, le mec, on n'est pas passé au F.
4: Mais vous avez compris le raisonnement parce que, effectivement, c'est exactement ça. Il faut trouver un mot qui commence par C, un mot qui commence par F et qui arrive derrière cigale et derrière fourmi. C'est ça le principe. C'est le jeu du S plus 7. Ah bah. Et ce sont les écrivains de Loulipo qui, évidemment, ont inventé ce jeu. Et ça donne la cigale et la fourmi.
13: La cigarette. La cigarette.
3: La cochonne, c'est trop loin. À mon avis, ça doit être la claire.
13: Je suis pas loin. La cigarette, je suis pas loin.
4: La cigarette, non.
11: La clarinette.
4: Non, vous allez trop loin aussi.
13: Le cigare.
4: Alors, ça reste là et là, vous voyez.
3: La syphilis.
11: Avec un C.
0: Et ça s'écrit avec un S.
4: Et un Y en plus. Oh,
11: la cigogne.
4: Non, la cigogne, ça non.
3: Ah oui, pas mal.
4: Monsieur Obalk, normalement, devrait être favorisé, au moins pour le mot qui remplace la cigale, voyez-vous.
12: Ah. Putain. L'aquarelle.
4: Ah, pas du tout.
13: La cigogne.
12: C'est la cigogne. Vous connaissez pas.
3: On l'a dit.
4: La cigogne, non. Non, oubliez le G. Hein. On est
11: non, on est au L.
2: La cimèze.
11: On est C-I-L.
2: La cimèze.
12: La cimèze, pas mal.
4: La cimèze, ça, c'est la première partie. Bravo.
13: Mais c'est quoi Pardon, mais c'est quoi une cigèze?
4: Merguez.
13: Ah, c'est parce que je connais les merguez, grâce à Dieu.
4: C'est la différence entre une saucisse et une merguez.
12: Une cimèze, en gros, c'est deux choses. Soit c'est la paroi sur laquelle vous accrochez les tableaux.
13: D'accord.
12: Soit c'est la tringle elle-même.
13: C'est chiant.
4: Mais la fourmi, alors?
2: La fournaise.
4: Non.
11: La fournaise, c'est trop haut. C'est deux R.
4: Ah non.
11: C'est pas deux R, F-O-U.
13: Mais la fourrière,
4: Non.
13: Cigale et la fourrière.
2: La fourniture.
4: Non, mais oubliez le haut, hein, on va plus loin. Hein.
13: Attendez. Et la frange.
4: La frange, non, c'est avant frange, mais on se rapproche.
11: La fragrance.
4: Non plus.
3: Mais non, c'est
11: fragrance. Mais excuse-moi.
13: La fraternité.
4: On est avant la fragrance encore.
11: Ben voilà.
13: Eh ben la fraternité, ça marche.
4: Non, ça c'est après.
11: Mais oui,
4: vous connaissez même pas votre alphabet.
12: La fraîche.
4: Pardon.
12: La fraîche.
4: La fraîche avec un i, on est encore avant le i.
13: Parce que le
11: la fracture, la fracture.
4: La fraction.
13: La fracture.
11: La fraction.
4: La cimèze et la fraction. Voilà la traduction pour Loulipo de la cigale et la fourmi.
13: Bravo.
3: Oh là là, tout ça pour ça.
4: Et puisqu'on parle de cimèze, monsieur Obalk, qu'est-ce que vous pouvez m'expliquer pourquoi les tableaux sont encadrés toujours dans les musées?
12: Oui, pourquoi ils sont encadrés les tableaux dans les musées?
4: C'est moi qui vous pose la question.
11: pour pouvoir
12: est-ce que vous avez une idée? Parce que moi je connais la réponse quand même.
4: Ah bah,
12: pourquoi il y a des cadres? Pourquoi il y a des encadrements aux tableaux?
13: Pour pas qu'on les touche.
12: Pour pas qu'on les touche, je vois pas le rapport, on peut très
2: bien les mettre en valeur.
12: Tu vas dans un musée où il y a de l'art abstrait, où il y a de l'art cubiste, où il y a de l'art ce que vous voulez, il n'y a pas de cadre autour des tableaux.
13: C'est vrai.
12: Est-ce que vous voyez qu'il y a une grande différence entre les musées d'art moderne et les musées d'art ancien? Il y en a une qui est évidente, en dehors des cadres, et qui sera la solution.
11: Oui.
12: C'est quoi?
11: Il y a des murs.
12: Bravo.
13: Ah bon?
12: Non mais ça suffit pas, Coco. C'est que les murs sont blancs dans les musées d'art moderne.
13: Oui.
12: Et que les murs sont tapissés dans les musées d'art ancien. Et alors du coup, il faut des cadres. Pourquoi il faut des cadres? Parce que c'est chiant quand il y a un mur tapissé avec des traits bleus et rouges et tout ça.
4: Surtout si c'est tapissé sur le mur.
12: Le tableau, eh ben il faut bien qu'il ait son espace.
13: Sinon on le voit pas.
12: Ouais. Et ça, personne n'a fait le rapport entre le fait que les murs sont blancs.
13: Parce que c'est tous des cons.
12: Et qui c'est qui l'a fait? J'ai lu plein de livres là-dessus. Il y a personne qui dit ça, sauf moi.
13: Mais oui.
12: Je glisse comme ça à mes quelques collègues des petites choses qu'ils ne savent pas et je leur dis écoute-moi aux grosses têtes demain, tu verras la réponse.
4: Quand même, j'ai un doute sur ce que vous nous racontez. Le fait que, effectivement, dans les musées d'art moderne, les murs soient blancs, ça je suis d'accord avec vous. Mais enfin, dans les vieux musées, c'est pas de la tapisserie sur les murs.
3: Mais non, c'est les gens.
12: Regardez, tous les grands musées du monde, le Prado, le Kunsthistorisches Museum.
4: Au Louvre aussi.
12: Le Louvre, les salles rouges du Louvre, par exemple.
13: Eh oui.
12: Les fonds rouges, c'est pas pour rien. Donc, ça sont bien une couleur. Et on peut pas mettre un tableau rouge sur un fond rouge. Donc, pour faire une séparation, on fait un cadre. Et pourquoi?
11: Ah, bah, tu t'es mal expliqué, alors.
12: J'ai très bien expliqué.
3: Non, mais.
12: J'ai très, très bien
3: expliqué. Moi, je dirais une chose, c'est que avant, les tableaux étaient chez les gens. Et les gens, souvent, avaient des murs,
4: Ah, bah oui.
13: C'est intéressant.
12: Mais est-ce que vous avez remarqué que, avant l'histoire de la peinture commence, qu'on fait commencer avec les tableaux, qu'on appelle, peinture,
11: rupestre?
12: Non.
13: Équestre.
12: Non, les fonds or. C'est-à-dire qu'on savait pas peindre, il y avait des fonds or, d'accord? Bon, tous les tableaux qui font un peu Moyen-Âge, ça fait fonds or, vous êtes d'accord?
14: Ouais.
12: Et pourtant, il y avait de la peinture au temps préhistorique, il y avait de la peinture
11: oui.
12: à l'époque romaine.
11: Bah oui, les groupes.
12: Pourquoi alors? Eh ben, c'est que justement, c'est que la peinture, elle existait peut-être de tous les temps, si ça vous amuse, sauf que le tableau, lui, il existe que depuis la Renaissance.
14: Ah oui, parce qu'avant, il peignait dans les grottes.
12: Oui. Non, il peignait sur les murs, ça veut dire que...
11: Mais c'est ça, la
12: oui,
11: poupée.
12: Oui.

0: Oui, oui, oui. Et je veux dire par là que la peinture, c'était juste un truc de plus décoratif de l'architecture.
1: Bien sûr.
0: Et c'était inséparable. Tu vas pas à Lascaux en disant, ouais, ce graffiti, je le mettrais mieux là que là. Non.
2: C'est vrai.
0: Il est là ou là, il bouge plus.
2: C'est vrai.
0: Alors que
2: moi, je vais pas à
0: Lascaux. Ce qui est magique avec la peinture, c'est qu'on a créé un espace fictif, un espace virtuel, qui fait que vous pouvez le mettre. Tout d'un coup, c'est une vue de la mer, vous pouvez la mettre dans la salle à manger, comme vous pouvez la mettre dans le salon. Et c'est ça qui fait la grandeur. D'où le fait qu'il y a un cadre. Et c'est pour ça qu'il y a un cadre, parce qu'il y a un espace, si je puis dire.
3: Alors ici, il y a un cadre et il est en train de se terminer. Mais bravo quand même!
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3: Une question pour Emmanuel Vallot qui habite Bonny-sur-Loire, dans le Loiret. Une question qui devrait favoriser Monsieur Beaugrand, puisque dans les années 70, la question est comment reconnaissait-on les homosexuels à San Francisco ?
2: Non, mais attendez, je suis pas une anthologie de la teub. Hein. Est-ce que c'était avec les foulards qui se mettaient dans la poche à l'arrière ?
3: Eh ben, voyez, bonne voilà, réponse.
2: Bon, bah, ok, voilà, je sais.
3: Bon. Oh. C'était bien la peine de râler.
2: Ah ouais, là, il fait...
6: Et alors, c'est pas une délégation
2: hypocrite.
3: Pas n'importe quel foulard.
2: Non, mais
3: d'ailleurs.
2: En fait, visiblement, il y avait des codes. Si vous aviez un foulard qui était
3: pas
2: doué,
3: n'importe quel foulard.
2: Ça vous, je sais pas moi.
3: Un bandana.
2: Et ça dépendait de la couleur du bandana ou s'il était noué ou pas. On savait si vous étiez
3: exactement
2: actif, passif, si vous aimiez certaines pratiques ou pas. C'était
3: un bandana un bleu clair signifiait qu'une personne était adepte de sexualité orale, par exemple.
7: Ah, c'est l'air qui parle.
8: Il parle beaucoup.
7: Ouais,
8: c'est juste des mots.
9: Non, c'est bleu.
8: C'est juste des mots, Isabelle.
7: Ça, bah, c'est moi, ça. Ah, bah, c'est comme le langage de l'éventail.
3: Ah oui, expliquez.
7: Par exemple, un éventail, si vous mettez votre éventail devant la bouche, ça veut dire peut-être que je suis pas libre,
0: mauvais
7: ça m'intéresse pas.
2: Mais dans le début de la gueule, oui. T'as mangé
7: alors,
2: des oignons.
7: L'éventail fermé, j'aime bien parce qu'il m'écoute bien. L'éventail fermé.
3: Je bois vos paroles et croyez-moi, il y a de quoi faire.
7: L'éventail fermé sur l'oreille, ça veut dire tu peux venir ce soir. Enfin, des choses comme ça, quoi.
2: Oui, ce sont des codes.
8: Ou le langage des mouches. Des mouches sur le visage. C'est très joli, si.
3: Absolument.
2: Ah, ça voulait dire des choses.
3: Ah oui, oui. Bien.
2: Daniel et nous, ça voulait dire quoi?
7: Si tu l'écrases là, ça veut dire que tu auras une belle journée.
2: Daniel Evenou, elle avait une mouche comme ça.
3: Une question historique pour David Berrier, qui habite Trolibreuil, c'est dans l'Oise. Ma question vous emmène le 14 juillet 1789, jour de...
10: La fête de la Fédération.
3: Oui, et de la prise de la Bastille. Et ce jour-là, un des pillards de la Bastille va rentrer dans une cellule et va repartir avec un précieux manuscrit. Je peux même vous donner son nom. Il s'appelait Arnoux de Saint-Miximin. Il trouve un précieux manuscrit. Un précieux manuscrit qui sera, après des décennies et même des siècles, qui sera vendu jusqu'à 4,5 millions d'euros en 2015 dernier. C'est même le ministère de la Culture qui a eu besoin de mécènes pour acquérir ce manuscrit. 4,5 millions de quel manuscrit s'agit-il?
10: C'est pas les minutes du procès de Sade?
3: Oui. Et c'est donc...
2: Il n'y a pas une histoire de verge?
8: Non, ça c'est Léonce de Verge, c'est
10: Apollinaire. Rick et la Houppe?
3: Non.
10: C'est pas la confession dans le boudoir ou c'est comme
3: la
10: ça.
3: Confession dans le boudoir, non. C'était sous rouleau, hein. C'était un rouleau à 13 ans.
10: Mais en plus, je l'ai vu.
3: Eh oui.
2: Il n'y a pas Sodome et Gomorre dedans.
3: Ah, allez-y. Non,
7: c'est Proust. Sodome. C'est Proust, Sodome.
2: Non, mais il y a un truc avec Sodome.
3: Eh oui, ouais. Absolument.
10: Les 100 jours de Sodome.
2: Les 1000 jours,
10: les jours de Sodome.
2: Il y a plein de jours.
10: Il y a les jours de Sodome.
2: Les 100 dalmatiens.
8: Les 120 jours de Sodome.
3: Les 120 jours de Sodome. Bonne réponse de Philippe Claudel.
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11: Un couple est au restaurant. La femme remarque de petits détails sur la tenue du maître d'hôtel. Je peux vous poser une question? Oui, bien sûr, madame. Je peux savoir pourquoi vous avez une petite cuillère avec votre pochette? C'est pour les petits incidents. Par exemple, si vous avez un petit peu de bouchon dans votre verre, je prendrai ma cuillère pour vous le retirer. Ça me permet de ne pas me mettre les doigts dedans.
3: Dans le verre.
11: Dans le verre, pardon. Ben, d'accord.
10: Quelle horreur.
8: Elle était super.
3: Elle n'est pas finie.
11: Je comprends rien. Attends, taisez-vous. Alors, et si je puis me permettre, oui. Pourquoi vous avez un petit bout de fil à votre braguette, là? Ça, c'est pour descendre du boulet de bois à ma fermeture éclair. Puis ensuite, ça me permet, quand je suis très pressée, de dégager mon sexe en retirant délicatement mon slip. Très bien. Je peux savoir comment vous rentrez votre... trois petits points. Dans votre slip, quand vous avez terminé votre affaire. Eh bien, avec la petite cuillère.
3: Elle est si bien racontée.
1: C'est ça fait tout.
3: Monsieur de Kersauzon, on se débarrasse tout de suite de votre...
6: Tu peux y aller.
3: Allons-y.
6: Oui. Pourquoi les blondes ne mangent-elles pas de bananes? Parce qu'elles n'arrivent pas à trouver la fermeture éclair. Voilà. Et ça te fait rire, toi.
3: Raconté par vous, ça me plaît bien.
0: Non, dans ta bouche, c'est drôle.
6: En plus, c'est quand même assez misogyne, tu vois, c'est pas gentil. Quand même.
3: Madame Bravo, s'il vous plaît.
1: Alors, on est au bord de la mer et il y a un gars qui descend faire de la plongée. Là, il s'équipe, il descend à 10 mètres et il voit un mec à côté de lui sans équipement. Bon, il descend à 20 mètres. Le mec est toujours là. Il descend à 30 mètres. Il est encore là. Il sort un panneau. Il dit, mais qu'est-ce que vous foutez là, sans équipement? Et l'autre, il répond, je me noie, connard. Avec le...
3: Elle a bien raconté, efficace.
0: Je la connaissais pas, on la connaissait pas. Hein.
3: Monsieur Titoff.
0: Allons-y, alors. Alors, nous sommes dans un train de nuit, et il y a Doumé, un jeune Corse, qui est dans un train de nuit, il cherche le sommeil, voilà, puis bon, il est bercé par le bruit du train, tout ça, il commence à s'endormir, et juste au-dessus de lui, sur la couchette au-dessus, il y a une dame, une rousse, avec des grosses lunettes, qui est en train de lire un livre. Monsieur, excusez-moi, vous dormez? Ben, il fait Doumé, il fait, non, plus maintenant, là, vous m'avez réveillé. Excusez-moi, il fait un peu chaud, pourriez-vous, s'il vous plaît, ouvrir la fenêtre? Alors, bon, Doumé, il se lève un petit peu groggy, endormi, pas de mauvaise humeur, bon, il ouvre la fenêtre, et puis il va se recoucher. Puis du coup, la dame rousse fait « Monsieur, finalement, il fait un peu froid, pourriez-vous fermer la fenêtre ?» Ah, ça commence un peu à le gonfler, le Doumé, tu vois, il fait sans un mot, Doumé se lève, tu vois, il ferme la fenêtre et se recouche. Quelques minutes plus tard, d'un coup, la dame rousse avec ses grosses lunettes fait « Monsieur, vous ne voudriez pas rouvrir la fenêtre et me passer la couverture ?» Et là, sans bouger de sa couchette, Doumé, oui, écoutez, là, on est tous les deux dans cette cabine, hein. Pourquoi on ne ferait pas comme si on se connaissait un peu depuis quelques années, comme si on était mariés? La dame bourgeoise, tout ça, elle fait « Oh, dis donc, c'est vrai que ça m'excite un peu, pourquoi pas, faisons comme si nous étions mariés. Pourquoi pas ?» Il dit « Bon, Doumé, il fait « Parfait, alors écoute, tu sais ce que tu vas faire, tu vas descendre de ta couchette, tu vas ouvrir la fenêtre, tu vas la fermer, et surtout tu vas fermer ta gueule parce que j'ai envie de dormir.
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2: Si on en croit la presse du jour, qu'est-ce qui est passé de 4 à 63 carreaux?
3: Oula, 4 à 63 carreaux.
2: Qu'est-ce qui est passé de 4 à 63 carreaux?
4: C'est dans un monument?
2: Un cahier? Dans un monument, non. Un cahier, non.
4: C'est les carreaux vitres?
2: Les carreaux de vitres, non.
4: Sur un tissu?
2: Sur un tissu, non. Ah, sur un tissu, je suis obligé de vous dire, oui, monsieur Junior.
4: Sur un drapeau?
2: Sur un drapeau, oui, monsieur Junior.
5: Ah. Le drapeau écossais?
2: Alors non, des carreaux, 4 à 63 carreaux. Au début, il y en avait 4, maintenant il y en a 63 depuis quelques années. Mais où ça exactement?
6: Il faut trouver un pays, donc avec un drapeau et des carreaux.
7: Et des carreaux.
2: C'est le drapeau pas un pays. Je suis obligé de vous répondre non.
4: Drapeau de l'ONU ou de...
2: Drapeau de l'ONU, non.
5: Drapeau sportif. Le drapeau LGBTQXWYZ.
6: ça, c'est du Scrabble.
2: Non plus.
8: Est-ce que c'est sportif?
2: Oui, madame.
8: Alors,
2: l'ex-ministre des Sports va pouvoir ressurgir.
8: Oui,
4: ça concerne le foot.
8: La guerre est une chose trop sérieuse pour être confiée à des militaires.
2: Par-dessus la ministre de la Culture, rappelons-nous qu'il y a aussi la ministre de la Santé, la ministre de l'Environnement, la ministre des Sports.
6: Wow. Autant de disciplines qu'elle a jamais pratiquées.
8: Exactement.
9: Quelle carrière.
2: 4 carreaux au départ, 63 aujourd'hui. De quoi s'agit-il? Ça me paraît assez simple.
7: Hein. L'escrime?
4: Le Scrabble?
2: Alors en escrime, où est-ce que vous voyez ces carreaux en escrime, monsieur Boulet, que je vois un peu?
7: Eh ben, chaque fois qu'on touche l'autre, ça fait pas des carreaux, ça s'allume pas?
2: Quand on touche l'autre.
7: Avec l'épée.
2: Oui.
7: Il y a pas un tableau où, il a pris un coup d'épée, donc ça allume un carreau.
2: Ah oui.
4: Un carreau, non. Est-ce que ce serait la pétanque? Parce qu'on fait des carreaux.
2: Ah, la pétanque, on fait des carreaux, c'est vrai, mais non, rien à voir avec la pétanque.
6: C'est le tennis?
2: Le tennis, non.
7: Le midi golf?
2: Pardon.
7: Le mini golf?
8: Le mini golf.
7: C'est pas fait de 4 à 64.
6: Le mini golf.
7: Ah oui, c'est des trous.
4: C'est des trous, c'est pas des carreaux.
8: Ça a commencé en quelle année quand il y avait 4 carreaux?
2: Vous jouez au mini golf, mais à deux, vous, hein.
8: Ça a commencé en quelle année quand il y avait 4 carreaux?
2: Ça, c'est une bonne question, monsieur Stomibox. On va dire que dans les années 50, très vite, on est passé à 63 carreaux. Mais au tout début, il n'y en avait que 4.
4: Le damier pour les courses automobiles?
2: Bonne réponse. Réponse de Gérard Jugnot. Ben oui, en 1950, au Grand Prix de Grande-Bretagne à Silverstone, on a vu apparaître le drapeau à damier avec effectivement les 63 carreaux. J'ai compté, j'ai vérifié moi-même, c'est 7 sur 9, vous voyez, le rectangle, là, parce que c'est pas un carré, et ça fait bien. C'est vrai que ce matin, je me suis rendu compte qu'on calcule plus assez. J'avais pas le nombre. Je savais qu'au départ, il y avait 2 carreaux blancs et 2 carreaux noirs, dont 4 carreaux pour le premier drapeau à damier qui a donné le départ d'une course automobile. Puis on est passé au drapeau qu'on connaît aujourd'hui. Mais j'avais pas le nombre de carreaux pour vous poser la question. Donc ce matin...
8: C'est à ça que vous pensez vos matinées?
2: Oui. Ce matin, il fallait me voir. 1, 2, 3, 4, 5, 6, 7. Alors 7 d'un côté, 1, 2, 3, 4, 5, 6, 7, 8, 9 de l'autre.
7: Et là... encore, t'es malin parce que t'aurais pu compter tous les carreaux un par un.
6: Ouais, c'est vrai.
2: Je m'appelle pas Boulet, vous voyez.
7: Non, bah non, moi je multiplie.
6: Dire d'abord je compte les blancs et puis après je compterai les noirs.
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2: Ah bah tiens, une question mythologique pour Valérie Barque qui habite Puteaux. De qui Hylas, Abderos, Philoctète, Diomos, Péritoas, Phryx étaient-ils les petits amis?
7: Oh bah dis donc, elle en a eu elle hein.
5: Oui.
2: Ah non, c'est un homme qu'il faut trouver.
10: Ah il était gay?
2: Oui.
10: Ah Persée?
11: Jupiter?
2: Tous les hommes sont pas Persée.
8: Non.
11: Jupiter?
2: Jupiter, non.
11: Alibaba?
2: Ah non, Alibaba, non, non, non.
11: Alibaba.
2: On est dans la mythologie grecque, évidemment.
10: Ah, je savais pas qu'il y avait des gens de la paroisse dans la mytho.
2: Ah bah.
4: Du Péruxa, dis donc.
10: Amoclès.
2: Amoclès, ça existe pas, Amoclès.
10: Ah, l'épée d'Amoclès.
2: Deux Damoclès.
10: Deux Damoclès. Oh, ça va.
7: Vous chipotez toujours avec moi. C'est dingue, hein.
10: L'épée de la Damoclès. Ouais. Oh.

0: Il nous aura tout fait. Mais il en loupe pas une.
1: Pygmalion.
0: L'épée d'Amoclès.
1: Pythagore.
0: Pythagore d'Amoclès, non.
2: Socrate.
0: Non, mais au moins il donne des noms de Grecs.
3: Socrate. Il était un philosophe.
0: Un philosophe, non. Non.
3: Un demi-dieu.
1: Mais non, il était.
2: Diogène.
3: Alexandre le Grand.
0: Alexandre le Grand, non.
1: Il avait quatre pattes.
0: Oh,
1: mais il faisait ça. C'était Payot.
4: Il était à quatre pattes.
1: C'était Payot.
0: Non.
5: Le Minotaure.
0: Le Minotaure. Non, c'est un des héros les plus vénérés.
3: Cerbère. Mais Janus.
0: Mais non.
3: Achille.
0: Achille, non.
2: Ulysse.
0: Ulysse, non.
5: Zeus,
0: non.
3: Sénèque.
0: Non, mais en revanche, il a un lien familial avec Zeus.
3: Son fils.
0: Alors, mais qui alors?
3: Ah, Hadès.
0: Mais non.
3: Il a eu plein de fils.
1: Mais attends, je connais tous les fils de Zeus.
5: Alors, attends. Apollon.
0: Pardon, à Hélène.
4: Non,
1: je crie parce que je suis dans l'action. Ouais, bon. Mais j'aime calmer.
0: Ryu, non. Quand vous allez baiser, faudra pas crier.
3: Je suis très bruyant, vous savez, Hélène. Hein. J'adore crier.
2: Elle n'entendra plus vu qu'elle sera étouffée.
3: Ne vous inquiétez pas, il fait que ça, il crie, c'est tout.
1: Non, parce que je fais des pompes et tout, pendant l'amour, je fais des pompes.
4: On attendra que tu maigrisses de 10 kilos.
1: Alors, c'est quoi la réponse ?
0: Héraclès, c'est-à-dire ?
1: Eh ben, Hercule.
0: Hercule, Héraclès. Ah, voilà. Bonne réponse de Stevie.
1: C'était les fils de Zeus. Petit fils.
0: Hercule, des 12 travaux d'Hercule.
2: Les 12 travaux d'Hercule.
0: mais à cette époque, vous savez, on était bisexuels. Hein,
1: c'est l'Église qui a inventé qu'on devait être avec qu'un homme devait être avec une femme, parce qu'avant, se passait très bien. Depuis la nuit des temps. Hein.
0: Ouais,
1: sous Louis XIV, le frère de monsieur, c'était quand même la plus grande pédalerie de l'époque. Et c'était le frère du roi.
0: Il faut quand même bien que les gens se reproduisent, monsieur Boulet, voyez-vous.
1: Non, mais il en faut, mais pas trop non plus. mais on arrive à 8 milliards, il y en a la moitié qui crèvent la dalle. Oh, vive les pédés. Hein,
0: Ah
1: non, mais c'est vrai.
0: Bon, dites-moi, Hercule, là.
1: Oui.
0: Alors, personne ne savait, vous voyez, c'était une bonne question.
1: Ah oui,
0: Hercule, Héraclès, le fils de Zeus et d'Alcmène, un des héros les plus vénérés de la Grèce antique. Tout le monde connaît, évidemment, les 12 travaux d'Hercule. Eh ben oui, il avait des petits compagnons, des héromènes, comme on appelait ça.
1: Ça, alors,
5: Héros.
1: Faut que je mette un portrait d'Hercule chez moi, du coup. Mais non, mais c'est
0: ça. Iolaos, Hylas, le fils de Théodamas, Admet, Philoctète, Diomos, Péritoas, Phryx,
4: Mykonos.
0: Ah non, Mykonos, c'était pas. Il faisait The Voice déjà à l'époque. Mais tous ces noms, ce sont bien des noms d'amants d'Hercule, le héros.
2: Oh, je savais pas.
0: Que vous appelez Héraclès, en fonction évidemment de la mythologie grecque ou romaine. Bravo à Logérias et à Stevie.
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0: Ah, une question culturelle pour Anthony Guérin qui habite l'île Jourdain dans le Gers. On est dans la mythologie grecque, je sais que ça.
1: Ah,
0: Paul Elkarat maîtrise.
9: Je ne maîtrise pas.
0: Alors, par exemple, la déesse Athéna a inventé l'holos. Mais qu'est-ce que l'holos ?
1: L'holos ?
9: Oui, c'est le reflet, puisque c'est ce qui a donné le mot hologramme.
0: Ah, pas
1: j'imagine. C'est l'eau pour les chiens, il y a le nonos, c'est l'holos.
9: Et holos, H-O-L-O-S ?
0: L'A-U-L-O-S. La déesse Athéna a inventé l'holos. On faisait même des concours d'holos. Mais qu'est-ce que l'holos ?
1: Est-ce que c'est un nom spécial avec des bagarres ?
0: Des bagarres, non.
1: Un instrument de musique ?
0: Un instrument de musique, oui.
1: Oui. Wow. Donc des concours de chant ?
0: Alors, c'était pas des concours.
1: Des concours de...
3: c'est pour les sirènes.
1: Des concerts, quoi.
0: L'holos, c'est un instrument de musique.
9: C'est une harpe !
0: Alors, pas une harpe.
1: Une lyre.
0: Pas une lyre.
1: Une flûte.
9: Un violon.
1: Une flûte.
0: Ah ouais. C'est une flûte, l'holos.
9: La flûte à l'holos.
1: Ils organisaient des concours de l'holos ?
0: Oui, et d'ailleurs, dans la mythologie, on raconte qu'il y a eu un concours qui a opposé

0: Et Apollon à quelqu'un qui s'appelait Marcias. Et Marcias à...
1: Enrico Marcias.
2: Et c'était la Grèce à un incroyable talent.
3: C'est un satyre qui a perdu le concours.
4: Alors vraiment, je suis très content d'être dans l'Iliade. Ça me fait tellement plaisir. Qu'on parle de moi déjà à cette époque, vraiment. C'est un grand honneur, Laurent Ruquier.
0: D'être dans l'Iliade et Walt Disney.
4: Ouais, l'Iliade. Vraiment, merci.
0: Marcias. Qu'est-ce qu'il fait, Marcias?
3: C'est un satyre.
0: Alors, il ramasse l'holos qu'a jeté Athéna, la flûte si vous préférez. Il ramasse la flûte et il commence à en jouer avec une telle grâce que tout le monde est captivé. Et on déclare qu'il a plus de talent à la flûte qu'Apollon lui-même.
3: Ouais,
0: si bien qu'on va faire un concours et on va finir par déclarer Apollon vainqueur, sauf une personne. Quelqu'un qui avait tranché en faveur de Marcias.
3: Je sais. Et on va lui faire pousser des oreilles d'âne.
0: Et c'est qui?
3: Ah oui. Midas.
0: Le roi Midas. Oh, bonne réponse. Ah ouais. De Paul Alcarat.
3: Il faut savoir que Marcias, à la fin, pour son impertinence, sera écorché vif par Apollon.
0: Exactement.
5: Bah, c'est mérité.
0: Les muses ont déclaré Apollon vainqueur, même si c'est Marcias qui jouait mieux.
6: Parce que c'était le patron.
0: Donc, on va punir Marcias.
5: Ça vous dit beaucoup sur quand vous nous demandez est-ce que je chante bien? Et quand vous dites oui.
6: Oui, et quand vous nous demandez est-ce que j'ai un bon accent anglais?
5: Ah ouais. Oui, merveilleux, patron.
0: Je suis assez lucide là-dessus, voyez-vous.
5: C'est vrai.
0: J'ai pas vraiment besoin de vous demander votre avis là-dessus. Franchement, on rencontre tout seul.
3: Après, si Laurent s'éloigne, je le remets, il n'y a pas de problème.
0: Quoi donc?
3: Par exemple, vous vous mentez à vous-même, moi je sais vous dire que c'est pas vrai.
0: Ah, ça c'est vrai, parce que
3: je suis très honnête.
0: Si vous êtes le plus honnête ici,
3: voilà, ouais,
0: parce que vous ne pouvez pas faire autrement en même temps.
3: Voilà, c'est
2: ce qui est très énervant au passage. Hein,
3: parce que
0: le petit, c'est normal, le petit n'a pas de filtre. Donc
3: ouais,
0: on est sûr qu'il vous dit la vérité, lui. C'est ça
3: c'est pour ça que je me suis fait écorcher tout à l'heure.
0: C'est pour ça que je le garde, parce que tous les autres sont des gros menteurs.
6: Oh non.
0: Il serait capable de vous faire croire qu'on est le 2 janvier.
5: Ah, ils sont assez ignobles pour ça.
0: Alors donc, je raconte... J'en reviens à Marcias, donc. Hein.
4: Alors, pas de problème. Parler de moi, vraiment, ça me fait trop plaisir.
0: Effectivement, on déclare vainqueur Apollon pour faire plaisir à Apollon, alors que c'est Marcias qui joue mieux de la flûte, de l'holas. Et Apollon va donc faire écorcher vif Marcias, clouer sa peau à un pin, l'arbre de la déesse. Et il y a effectivement des représentations où on voit Marcias, les mains en l'air, attaché, c'est terrible. Oui. Tout nu, d'ailleurs, il y a un petit kiki.
3: Oui, mais il y a une sculpture qui montre ça.
0: Oui, au Louvre, on peut l'avoir au Louvre. Marcias.
5: Il y a le sexe d'Enrico Marcias au Louvre.
3: Marcias écorché. Marcias écorché.
5: La pique a écouté que d'une oreille.
0: Et ils ont mis un audiophone en entendant. Ah, que sont jolies les filles de mon pays. La la la la
2: la la la la. Allez, Paul, dis-lui qu'il chante mal.
3: Oui, d'accord. Ok.
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0: Ah, quand même, j'ai posé une question pour monsieur Janssen parce que je le sens.
3: Il a déjà eu André Gide, c'est bon.
5: Oui, le chanteur.
8: Mais complément alimentaire pour la concentration, là.
0: Alors, non, ça concerne cette fois.
6: On voit les noms des village people. Non.
3: Il y a un papier. Monsieur Ruquier, il y a un papier derrière qui est tombé, là.
0: Mais c'est le nom de Nathalie Siméon qui habite la rivière Saint-Sauveur. Vous venez de lui sauver peut-être 300 euros. Effectivement, le papier s'était envolé. Elle habite dans le Calvados, Nathalie Saint-Siméon. Et la question concerne, évidemment, un avion, monsieur.
8: Oui, je me doute bien.
0: Monsieur Janssen, on est en 1971. Vous n'étiez pas, vous démarriez comme steward à l'époque.
8: Ah, c'est vrai, j'étais
3: même pas né.
0: Et là, on parle d'un Boeing 727 à bord duquel un passager demande à une hôtesse de l'air de s'approcher. Il lui passe un petit mot manuscrit. Elle pense évidemment que c'est un rendez-vous galant, un numéro de téléphone. Et là, ouais, elle s'apprête à mettre le mot dans son sac à main et le passager lui dit « Mademoiselle, vous feriez mieux de regarder la note parce que j'ai une bombe. » Et en effet, ce passager qui s'appelle D.B. Cooper réclame 1,3 million de dollars et la compagnie aérienne va accéder à sa requête quand l'avion va atterrir car le pirate de l'air compte échanger les 36 passagers contre le fameux million de dollars et des parachutes. Que se passe-t-il après?
3: Mais non, mais je sais, ils parviennent à l'arrêter.
6: Tais-toi.
3: Ils parviennent à l'arrêter parce qu'il est saoul.
0: Et c'est pas du tout ce qui s'est passé.

0: Comptez quand même, c'est pas grave, mais je peux raconter quand
1: allez-y,
0: même.
1: Allez-y, allez-y.
0: En fait, il demande une rançon à bord parce qu'il a pris les passagers en otage.
2: Ouais.
0: Le mec, il a aucun respect.
3: Et le mec était bourré, voilà. Alors.
0: Et en fait, il demande de l'alcool. Et il libère les passagers.
1: J'ai l'impression que je tiens une maison de fou.
4: Tu disais pas, j'ai fait un cauchemar, il n'y a pas l'alcool.
0: Ils lui ont donné de l'alcool et il a été arrêté.
2: Mais
0: parce qu'il
2: s'est endormi. Si tu savais le nombre de passagers saouls qui m'a demandé une rançon.
4: Hé, raconte le pilote qu'il avait en Afrique. Ah si.
2: Quel pilote?
4: Si, il n'a pas la boîte.
1: Il demande donc des milliers de dollars. On va lui donner 200 000 US dollars à l'époque.
4: C'est beaucoup déjà.
1: En coupure de 20 US dollars. Et effectivement, il demande aussi 4 parachutes. Qu'est-ce qui se passe après?
0: Il saute de l'avion.
1: Vous allez un peu trop vite, puisque là, l'avion est à terre.
0: Ah, pardon. Ah.
2: Ça n'empêche pas de sauter.
0: Alors il attend le décollage pour sauter.
3: Il prend un autre avion.
1: Alors, qu'est-ce qui se passe?
4: Il prend un autre avion.
1: Prenez les choses dans
5: l'avion. Et quand il saute, le parachute ne s'ouvre pas.
1: Non, si ça, oui.
2: Si ça s'ouvre.
0: Alors, si, s'ouvre.
1: Alors, expliquez-moi.
0: En fait, il saute de l'avion et il atterrit sur un autre avion.
1: Ah non, pas quand même. Non, c'est pas, c'est pas Tom Cruise.
4: C'est pas le gros avion avec Michel.
5: On lui a donné des parachutes frelatés qui ne s'ouvrent pas.
1: Ah ben non, justement, c'est même pour ça, je vais vous dire, qu'il réclame 4 parachutes. Pourquoi il réclame 4 parachutes?
5: Pour en avoir des complices.
1: Pour lui, mais pas pour les complices, mais non.
2: Pour lui. Tout seul.
1: Mais non. On lui donne l'argent. Il libère les passagers. Qu'est-ce qui se passe?
2: Il garde l'équipage, les pilotes.
5: Les pilotes.
1: Voilà.
5: Ah oui.
1: Pourquoi il demande 4 parachutes?
5: Parce qu'il y a 4 pilotes.
4: Ce sera les derniers.

0: vitesse.
1: La vie aurait été extrêmement. Bah, ça, tu remarques.
2: Mais Paul. Paul.
3: Mais
2: Paul. Alors, pas toi, Paul. Pas ici, pas maintenant.
1: La vie aurait décollé.
2: Pardon.
1: Est-ce que la vie aurait décollé?
2: Oui, la vie aurait décollé.
4: Il tombe dans la mer. Il tombe dans la mer.
2: Alors, l'avion décolle.
1: Eh ben, mais du coup. Mais non, ça sert à rien, un parachute à l'altitude où va voler l'avion, parce que ça fait une dépressurisation, et donc il ne peut pas survivre.
2: Ah, il y a de la rue qui est dans l'avion, il a ploté l'hôtesse. Non, et là, il fallait une cinquième parachute. Vous avez la fin, c'est tout simple, qu'est-ce qui se passe?
4: Non, il meurt, rien.
2: Mais non, il meurt pas.
5: Mais non, mais il a donné le parachute au pilote, au copilote et à une hôtesse. Oui. Du coup, ça fait quatre.
4: Bah, du coup, les pilotes tirent avec lui, avec l'argent.
2: Mais non, mais non!
3: En fait, il pilote l'avion, lui.
2: Mais non!
6: Et ils ont visé les tours, et après, on accuse les Pakistanais. C'est horrible!
1: Il a sauté de l'avion.
5: Et mais donc, je l'ai déjà dit, ça.
1: Et donc, il est mort.
4: Il est
1: pour
4: parti
1: moi.
4: Avec l'argent.
6: Mais non, il a un parachute, non, il n'est pas mort.
2: On l'a jamais retrouvé depuis.
6: Et il est dans le public! Et on applaudit!
2: Bonne réponse collective!
4: Ah oui, on a dit qu'il avait sauté.
2: Non, mais pas dit qu'il avait sauté
4: mais
2: avec
4: si,
2: le
4: parachute.
2: Non,
4: dit qu'il avait
1: non!
4: Sauté.
1: Mais on l'a jamais retrouvé parce qu'il y a de grandes chances qu'il est mort quand même.
2: Non, justement.
1: Comment que vous le savez?
5: Alors moi j'ai dit qu'il était sauté.
2: Parce que en fait le reste de l'équipage a raconté ce qui s'est passé.
1: Bah oui.
2: Bon, il reste à bord avec le pilote, le copilote, une hôtesse de l'air et lui donc quatre parachutes. Et là effectivement il a tout prévu, Cooper. Il intime à l'équipage de reprendre les airs, ordonnant de voler vers Mexico à une altitude relativement basse.
1: Bah oui, pour pouvoir respirer.
2: Environ 10 000 pieds, 3 000 mètres, vitesse faible, 150 nœuds environ, c'est 280 km/h quand même, avec les trains d'atterrissage sortis, et à un moment, il saute de l'avion avec l'argent et les parachutes. Il avait tout prévu, on n'a jamais retrouvé Monsieur Cooper. Beau.
7: Mais il a sauté de l'avion, donc il a laissé la porte ouverte. Il a sauté, il a pas fermé la porte derrière lui. Si la porte est ouverte, l'avion il tombe.
2: Oh, la mère de famille, il a pas refermé la porte derrière lui.
7: Non, mais c'est le détail pour préciser que avec une porte ouverte, un avion ça tombe.
1: Non. Pas cette attitude-là qui est
6: dans un film de Bruce Willis.
1: Il n'y a pas de dépressurisation, donc il peut voler.
6: Non, mais il est assuré. Franchement, il est fort pour Bolloré.
1: Il y a juste eu un coup de vent dans l'avion, c'est tout. Et l'hôtesse savait pas quoi, refermer la porte.
5: La seule chose qu'on n'a pas dit, c'est qu'on l'a pas retrouvé. Voilà.
2: On l'a jamais retrouvé, mais il est sûrement en vie. Enfin, en vie. Bah, j'en sais rien, Monsieur Cooper. En tout cas, effectivement.
4: Il est riche. Je suppose qu'on a noté les numéros des billets, donc on a su s'ils avaient été mis en circulation.
6: Mais il a pris au Mexique et dépensé. Mais Valérie, mais t'es con, quoi.
1: T'as trop...
2: La vache, c'est pas esprit criminel, ici, hein.
6: Mais non, mais tu as raison de penser ça, mais je pense qu'il est resté peut-être à Mexico ou à l'étranger, il s'en fout, c'est pour Honduras qu'on va te demander.
1: Oui, il était au premier bureau de charge à Western Union, il a tout changé.
4: Justement, dans ce cas-là, on sait qu'il est
2: vivant. Heureusement, il y a Montebourg qui surveille.
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2: Le 24 février dernier, c'est ma question suivante pour Christophe Dupont qui habite en Seine-et-Marne. Pendant qu'on était en train d'enregistrer au Dôme l'anniversaire, enfin mon anniversaire des 10 ans, je dois bien le dire, c'était une belle émission souvenir avec quasi toutes les grosses têtes réunies, en tout cas celles depuis 10 ans.
6: N'inquiétez pas, oui.
2: Fermait le dernier quoi le 24
5: février? Le dernier Macumba.
2: Oui, bonne réponse. Bravo. D'Alex Vizorek.
3: Mais pourquoi il y en avait plusieurs?
2: Il y en avait plusieurs?
5: Oui.
2: Il y en avait jusqu'à une vingtaine, 23 Macumba.
3: C'est quoi, c'est des boîtes de nuit?
2: Eh ben oui, Macumba, c'était la même chaîne en fait. 23 Macumba en France. Et le dernier a fermé la semaine dernière. Parce que c'est
3: passé de mode.
5: Les gens n'y dansent plus tous les soirs.
2: C'est une autre époque, hein. C'était une discothèque lilloise, le dernier Macumba, mais il y en a eu un peu partout en France.
6: C'était pas une chaîne, patron?
2: Ah bah si, c'était
6: juste que les noms d'appeler ça Macumba, les gens appelaient ça Macumba.
2: Ah non, moi je croyais comme vous.
6: Il y avait une vraie marque, Macumba.
2: Absolument.
5: Comme McDo.
3: Comme Hippopotamus.
2: C'était.
6: Oui, attends, Flunch. Il y a un drive. Il y a plusieurs Flunch.
5: Il y avait un drive. On pouvait prendre une danse au drive.
2: Mais non. Monsieur Twain, c'est une bonne remarque que vous faites parce que je suis comme vous. Je pensais que les gens appelaient leur discothèque Macumba comme ça par.
6: Bah oui, parce c'est une blague.
2: Par plaisir d'appeler Macumba. Bah non, c'était effectivement les mêmes propriétaires pour les 23 discothèques qui s'appelaient Macumba.
10: Il y avait
2: France.
10: Des Macumba au Pérou.
2: et d'ailleurs, le slogan c'était comme McDonald's. C'était venez comme vous êtes.
5: Bah ouais, voilà. Ouais.
11: Est-ce que le Macumba est arrivé après ou avant la chanson?
3: Macumba. Macumba. Ah, ah, ah, ah. Ouais,

0: Macumba.
1: C'était pas sur une discothèque, bah, attends, c'était sur une scène. Vous tapez Macumba.
2: Bah après, oh Macumba. Oh Macumba.
3: Ah bah c'est ce que je viens de dire.
2: Oui, mais non, mais c'est pas la femme.
4: Mais la chanson, c'est quoi?
1: Mais non, c'est une femme qui s'appelle Macumba.
4: La chanson, c'est Macumba, Macumba, j'y danse tous les soirs.
2: Ouais,
4: bah ça veut dire que s'il lui dit Macumba, j'y danse tous les soirs, il peut pas avoir fait la chanson, donc le Macumba,
3: ça existe. Bah oui, c'est con, quoi.
2: Mais peut-être il a inventé.
4: Il est vraiment belge, il est vraiment belge.
2: Là, je m'arrête. Le café, Pushkin.
4: C'est comme le Big Mac, le Big Mac.
2: A été créé après la chanson de Beko.
0: Mais Macumba, c'est une danse péruvienne.
1: Non. C'est comme quand on dit que tous les clubs échangistes s'appellent le parking des anges. Parce que tout le monde se mélange.
5: Non mais
1: c'est pas vrai.
5: Il a raison.
2: Merci.
5: Vizorek a raison. C'est comme le balcon de Roméo et Juliette à Vérone.
4: C'est comme les lacs du Connemara aussi. Ça n'existait pas. Ils les ont fait. Ils ont construit. Ils ont rempli avec des bouteilles d'eau.
1: Ça, c'est très drôle.
5: Non mais le balcon à Vérone de Roméo et Juliette. S'il n'y avait pas eu Shakespeare, il n'y aurait jamais eu de balcon. Il n'existait pas, ce balcon, vous voyez. Et donc, ils l'ont construit. Parfois, il arrive effectivement que la réalité suive la fiction.
4: Ouais, mais enfin, jusqu'à qu'un mec va entendre la chanson du Macumba pour dire je vais ouvrir le Macumba, quand même pas, je pense pas.
0: Mais si.
4: Macumba, ça existait avant.
0: C'est comme De Vinci, les parkings.
5: Macumba, Macumba.
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5: On parle beaucoup du Nynorsk dans la presse. Mais qu'est-ce que le Nynorsk ?
7: La punaise de lit ?
5: Non, pas du tout.
4: C'est une langue ? C'est une langue.
5: Alors, vous êtes obsédé, vous aussi, par les punaises de lit ?
8: Non, c'est très angoissant.
5: Non, mais c'est vrai, on ne peut pas ouvrir un journal sans tomber sur une punaise. Qu'est-ce qu'on en a à battre des punaises ?
8: Parce que, je vous souhaite d'en avoir chez vous. Vous allez voir ce que c'est. C'est un enfer.
7: Qu'est-ce que ça provoque comme effet ?
8: Alors, la journée, rien, parce que ces petites merdes, elles dorment. Mais dès le soir venu, elles le sentent.
7: Oui,
8: et là, elles ont besoin de sang, elles se nourrissent de sang, c'est des bêtes vampires. Donc, en général, elles se mettent là où on couche, dans ton lit. Et
5: plaignez-vous.
8: Et tu dors, et là, t'es piqué là. Tu n'arrives pas à dormir, t'es angoissé parce que ça, tu les vois pas, parce que c'est grand comme un pépin de pomme. Et puis, il y en a partout. Et ça coûte super cher pour
7: mais c'est pas des moustiques, ça.
8: Et une fois, écoute, j'en avais dans mon lit. Donc, j'en pouvais plus.
7: Mais quelle différence avec les moustiques?
8: Bah, un moustique, ça vole, une punaise, non. Voilà. Et j'en avais dans mon lit. Je change parce que j'étais piqué de partout, j'étais angoissé. Je vais dans mon canapé. Écoute-moi bien, je les voyais faire comme des fourmis, faire une colonne comme ça de mon lit jusqu'au canapé pour me piquer, les salopes. Ah non, non, c'est très très... Je ne veux pas revivre ça, ni moi ni ma chatte.
5: Non, mais écoutez, franchement, de là à faire une psychose autour des punaises.
4: 11% des foyers sont infectés, c'est beaucoup quand même, un foyer sur 10.
5: À vous aussi, alors, vous vous y mettez, alors, sur les punaises.
4: Non, mais bon, c'est vrai que quand tu regardes 11%, c'est beaucoup, c'est-à-dire un foyer sur 10. C'est-à-dire, là, il y a forcément des gens dans le public qui sont venus avec une punaise de lit dans la poche.
8: Retirez vos culottes.
4: En plus, ça vit dans les fauteuils comme ça, un peu avec de la housse et tout, là.
7: Non, mais pourquoi ?
5: Des fauteuils qui n'ont pas été nettoyés depuis Philippe Bouvard.
4: Apparemment, Philippe Bouvard est une ancienne punaise de lit.
7: Est-ce que c'est lié la punaise? Est-ce que c'est parce que les gens ne font pas les ménages?
8: Non, c'est pas
5: ça.
8: Pas
5: ça n'a rien à voir avec l'hygiène. Rien à voir avec l'hygiène. C'est comme ça. Voilà.
8: Bon, en vacances.
5: Voilà.
9: Ça me rappelle le mec qui bouffe une pute à 10 euros et il voit des trucs qui sautent dans les poils. Elle dit à la pute, dis donc, ce serait pas des morpions, ça? Et la pute, elle dit, pour 10 euros, tu voulais pas des gambas, quoi.
5: Ah oui. Oui. C'était pour en arriver là.
0: Ouais.
4: Et 11% des foyers sont infectés. Non,
5: et tout ça, c'est de votre faute, madame Kahn.
7: Pardon, j'aurais pas du tout dû prononcer ce mot.
5: Mon Nynorsk n'a rien à voir avec les punaises.
0: Est-ce qu'il fait partie de l'espèce animale?
5: C'est pas un animal.
4: C'est une langue,
5: le Nynorsk.
4: C'est une langue.
5: Bravo, monsieur.
0: Ah oui, c'est une langue danoise.
5: Pas danoise.
7: C'est pas une langue qu'on parle dans la banlieue d'Ukraine?
5: Non, c'est pas une.
4: Pas comme le morse.
5: Ce n'est pas le morse.
7: C'est européen comme langue.
5: C'est européen.
4: Nynorsk.
5: Le Nynorsk.
4: Ça vient de Norvège.
0: Ah oui, c'est ça. Et le prix Nobel de littérature vient de Norvège et il parle en Nynorsk.
5: Il écrit en Nynorsk. Bonne réponse d'Ariel Dombal.
0: Oui,
5: aidé par Az.
0: Oui.
5: Eh oui, mais... le prix Nobel de littérature est norvégien. Il s'appelle John...
9: Il va pas en vendre beaucoup, là.
5: Mais vous avez raison. John Foss, d'abord, on nous dit, bon, alors, le prix Nobel de littérature, attention, hein, il est traduit dans le monde, quand même. Ah, bah, heureusement qu'il est traduit, parce qu'effectivement, on nous dit, un, il écrit en norvégien, puis après, on regarde les articles, puis, mais attention, il écrit pas en norvégien parlé par tous les Norvégiens.
0: Non.
5: Il écrit en nynorsk, qui est parlé seulement par 10% des Norvégiens.
7: Ah, bah, ils ont des fuses de lit aussi, c'est ça. C'est les 10%.
5: Non, mais vous rendez compte un peu. Il écrit en inorx, John Foss, le prix Nobel de littérature. Ça me permet de vous poser une petite question subsidiaire hein, pour Madame Salès d'Astbéon dans les Pyrénées-Atlantiques. J'ai regardé un peu la liste de tous les prix Nobel de littérature depuis 1901. C'est d'ailleurs un Français hein, qui obtient le premier prix Nobel de littérature. Je ne vais pas vous interroger là-dessus aujourd'hui parce que ce serait trop dur. C'est Sully Prudhomme. Personne ne l'aurait retrouvé. Donc...
4: Ah, j'allais dire.
5: Oui. Oui. La dernière, ça c'est plus facile, vous le savez.
0: C'est Modiano.
5: Mais non.
7: Annie Ernaux.
5: Annie Ernaux a obtenu donc le prix Nobel de littérature en 2022. Certes, c'est Modiano avant elle qui l'a eu en 2014. Je vous donne les prix Nobel français. Qui l'a refusé en 1964? Un Français l'a refusé.
0: Sartre. C'est ça.
7: Sartre, oui.
5: Jean-Paul Sartre, ça c'est très bien.
9: Pourquoi il l'a refusé?
7: Oh, ben, parce qu'il était chic. Est-ce que tu comprends ça?
9: Ben non, c'est un peu que c'est pas dans mon dictionnaire, chic. Excuse-moi.
5: Et puis alors, je vais vous demander qui a obtenu le prix Nobel de littérature. On est chez les Français, attention. Hein. Il y en a eu deux Français dans les années
0: alors,
5: 50.
0: Alors, il y a eu Camus.
5: Albert Camus en 1957.
9: Bravo, Ariel.
5: Mais pas de chance, ma question porte sur celui qui l'a obtenu en 1952.
8: Est-ce que son nom de famille, ça commence par un V?
5: Pas du tout.
4: Proust.
5: Proust,
7: est-ce
5: non.
7: Que ça commence
0: Proust
7: par
0: était
7: un
0: mort
7: F...
0: en 1922.
4: Ouais, son fils, c'était son fils qui écrivait.
0: Alors, mais 57 Camus, je rappelle.
5: Oui, ça, on a compris, Ariel. Voilà.
0: Bon, je le rappelle donc, en passant.
4: C'est quelqu'un d'amusant. Pourquoi vous avez choisi cette personne-là? C'est quelqu'un d'amusant?
5: Ah non, c'est pas amusant du tout. Non, c'est rare que les prix Nobel de littérature soient amusants.
4: Non, mais c'est juste ce que je veux dire. C'est surprenant. C'est surprenant.
5: Ah non, non, je l'ai pris parce qu'effectivement, c'est celui peut-être le plus difficile à retrouver parce que Camus.
0: Gide,
5: je l'ai dit.
4: Jean-Jacques Rousseau.
5: Non.
7: Non, mais là, tu l'as dit exprès pour que j'étais fouette avec ma langue.
4: Ah, alors, je l'ai pas du tout dit pour ça.
5: Non, alors, je vais vous donner quelques titres écrits par ce grand écrivain français qui fut d'ailleurs aussi académicien.
7: Ah, Monterland?
5: Non, Monterland, non. Il a écrit Thérèse d'Esquerou, Le nœud de vipère, le baiser aux lépreux.
0: Le vipère au poing?
7: Non,
0: le nœud de vipère.
7: Mauriac.
5: François Mauriac. Ouais. Bonne réponse de Marcella Iacoub. Bravo Marcella. Ouais.
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5: Comment s'appelait le cheval de Turenne, le célèbre militaire Turenne.
10: C'était pas un truc du genre foudre ou un
5: foudre
10: un comme ça?
5: Non.
10: Il avait des flatulences. Et non, c'est Pégase.
5: Non. Turenne, qui était maréchal de France, général des armées du roi, alors Louis XIII d'abord, Louis XIV.
10: Surtout Louis XIV.
5: Ensuite,
10: la rude.
5: Un stratège de grand talent, Turenne. Je crois même qu'il a été touché par un boulet de canon.
10: Oui, hein. Et avant de monter ce jour-là à cheval, justement, sur le cheval dont on cherche le nom, il dit, on le voit trembler. Tout le monde se dit, mais il a peur. Il dit, oh, tu trembles, carcasse, parce qu'il a froid, en fait. Mais tu tremblerais bien plus si tu savais où je t'emmène.
5: Ah, et ben là, c'est une petite erreur de Franck Ferrand que je m'amuse à entendre.
0: Quoi?
5: Une méconnaissance de la part.
8: Tu trembles, carcasse.
0: Oh là là.
5: Et oui, parce que là, vous venez de donner la réponse sans savoir qui vous la donne.
0: Il s'appelle carcasse,
5: le cheval.
0: Mais qu'il est con, ce Ferrand.
10: Il est trop con. Ça s'appelle donner la bonne réponse sans le savoir. Là, j'avoue que je suis un peu humilié.
9: Ah bah oui, quelle humiliation.
4: Tu as trop étalé ta science là.
10: Qu'est-ce que ça peut être con en historien?
8: T'as perdu toute dignité en 2 minutes.
10: Non, mais ça laisse entendre qu'en fait, ça ne s'adressait pas à lui-même, mais à son cheval.
0: Oh là, il vient de comprendre.
5: Mais oui. La phrase est très célèbre. Moi, je la connaissais, mais cette phrase. Tu trembles, carcasse, mais tu tremblerais bien davantage si tu savais où je vais te mener.
0: C'est pas gentil.
5: Il parle à son cheval.
0: Ouais, bah, c'est pas gentil.
8: Sinon, pourquoi il l'appellerait carcasse?
10: Et il pourrait s'appeler lui-même. Il pourrait dire que sa carcasse tremble.
0: Ah oui,
8: On dit souvent, je tremble, carcasse, quand tu tiens ta froide.
10: Toi, non, mais tu rennes, oui.
0: Mais c'est pas gentil pour le cheval, quand même.
8: Bah oui.
5: Tu trembles, carcasse, et tu tremblerais bien davantage si tu savais que Franck Ferrand t'ignorerait.
0: À ce point.
5: Quelques années plus tard. Bon, c'est quand même une bonne réponse d'Isabelle Mergo, aidée par Franck Ferrand. Et on va rester dans l'histoire et le cinéma. Ça va permettre de marier vos deux talents, Isabelle et Franck, puisque tout le monde sait évidemment que Abel Gance a réalisé un très grand film sur Napoléon. Très long aussi, ça c'est vrai. Ça date de 1927. Vous vous rendez compte, un peu comme c'est vieux, ce film de Napoléon. Je ne vous ferai pas l'injure de vous demander qui jouait Napoléon.
8: Non, ne le faites pas.
0: Ne nous insultez pas, monsieur.
8: Franchement,
5: c'était Dieudonné, Albert Dieudonné.
2: Qui est devenu antisémite.
5: Qui jouait Napoléon. Mais ce qui est intéressant, c'est qu'Abel Gance lui-même jouait dans le film le réalisateur. Souvent, les réalisateurs, c'est encore plus vrai à cette époque.
10: Ce qui est horrible, c'est que j'ai présenté ce film il n'y a pas très longtemps. On était sur un bateau pour aller à Sainte-Hélène et j'ai dit aux gens, vous allez bien regarder telle image parce que le personnage de... est interprété par Abel Gance.
5: Et voilà, je sais plus qui. Parce que c'est ça ma question.
10: Mais c'était Talleyrand, non?
5: Ah non, Talleyrand.
2: Durène, c'est Durène. Ah, tu trembles.
5: Tremble, Ferrand. Et oui, qui était le personnage joué par le réalisateur?
2: Rocher?
5: Non.
2: Fauquier?
5: Non.
0: C'était Joséphine? Joséphine?
5: Joséphine, non. Non, c'était un député.
2: Un révolutionnaire?
5: Un révolutionnaire. Un membre du comité de salut public, si ça peut vous aider, surnommé l'archange de la terreur.
2: Saint-Just.
5: Saint-Just! Bonne réponse de Franck Ferrand. C'est Saint-Just. Tremble Saint-Just.
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11: Éric Coquerel, l'un des responsables de la France Insoumise, a annoncé le dépôt d'une proposition de loi pour abroger la réforme des retraites et revenir à 62 ans. On sait que le RN veut faire la même chose. Dans le monde entier, les réformes des retraites se multiplient. C'est toute l'Europe qui se prépare au vieillissement avec des réformes. Toute l'Europe sauf le petit village gaulois.
12: Bon, va falloir qu'on y pense en tout cas. C'est le sous-texte de votre chronique. Merci beaucoup, François.
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5: Une première question d'actualité pour Fanny Liège, qui habite Lacroste, en Saône-et-Loire. Oh, je suis en train de me rappeler que vous m'avez offert aux grosses têtes un cadeau pour les Jeux Olympiques, monsieur Orlinski.
13: Tout à fait.
5: Et que j'ai dit, on va l'ouvrir, ce cadeau, pendant l'émission.
13: Et vous l'avez oublié.
5: Et je l'ai pas rapporté. Alors, si vous pouvez me rapporter, on l'ouvrira dans la partie suivante avec les auditeurs.
14: Il est malin, le nouveau, hein.
13: C'est pas moi, c'est les JO.
14: Ah, d'accord.
5: Qu'est-ce que vous avez fait pour les JO, monsieur Orlinski?
13: J'ai réinterprété le bonnet phrygien. Je suis le seul artiste à avoir réinterprété les bonnets phrygiens.
5: Mais c'est un vrai bonnet que je vais pouvoir mettre sur la tête.
13: Non, c'est une sculpture justement. Mais bon,
5: ah bah très bien, bah alors apportez-moi la sculpture.
13: Mais vous pourrez en faire ce que vous voulez.
15: Et alors, et les autres grosses têtes, jamais, non, c'est pas grave.
5: Qu'est-ce que vous voulez que je vous dise? C'est un sculpteur, ça dépend des statues.
15: Finalement, c'est
5: une... Pas mal. Pas mal.
14: Ah si, c'est là.
5: Regardez le beau cadeau des Jeux Olympiques.
15: La boîte est belle.
5: Offert par Richard. Oh, bah, je vais vous offrir la boîte si vous voulez.
15: C'est adorable, merci.
16: T'avais pas 5 minutes qu'il est là.
15: Alors,
16: c'était moi le suceur du groupe. Qu'est-ce que tu comprends pas là-dedans?
5: La foire que je fasse venir monsieur Porsche. Oh, c'est joli. Ça ressemble à du Orlinski.
16: Ah, oui.
5: Ah, bravo.
14: Mais ça se met où, là?
16: C'est
14: bien, ça.
16: C'est vendu combien, ça, cette histoire, Richard?
13: Il y en a plus, c'est sold out.
16: Ouais, mais vendu. C'était combien au début?
13: Non, c'était pas cher.
16: Ah ouais?
13: Ouais.
5: Ah bah, alors je le rends.
15: Moi,
13: bah, ça dépend ce qui est cher ou pas cher, quoi.
16: Bah, plus de 20 euros, c'est
13: maintenant,
16: cher.
13: Ah bah, plus de 20 euros, voilà. Plus de 100.
5: Ah, quand même!
16: Ah, c'est pas mal!
5: Ah non, mais alors je suis touché. Bonne réponse de Richard Orlinski.
15: J'ai un petit comme ça un petit gorille.
13: Ah ouais?
15: Offert par Arthur.
5: Votre mari, Michel.
17: Moi,
5: c'est pas un gorille, c'est un babouin.
15: Oh, Michel, qui est mignon comme tout.
5: Alors, ma question, j'étais en train de vous poser une question d'actualité pour Fanny Liège, quand il m'est revenu que j'avais bêtement laissé ce cadeau en coulisses. Fanny Liège habite en Saône-et-Loire et ma question concerne évidemment les hésitations du président de la République pour trouver le nom d'un premier ministre. C'est un feuilleton, un suspense ben sans oui, fin.
14: On sait que ça va être Hanouna en plus.
5: Depuis le mois de juin. Et le Canard enchaîné a trouvé une bonne comparaison. Je ne sais pas si vous avez eu le Canard aujourd'hui, mais il compare évidemment ce suspense à un jeu télévisé, célèbre jeu télévisé. Jeu qui fut d'ailleurs animé à une époque par José Sacré et Jean Amadou. Mais de quel jeu télévisé s'agit-il?
17: C'était en quelle année?
5: Ah ça, alors le jeu a dû commencer, je vais vous dire ça tout de suite. Si
13: c'est
5: vous voulez.
13: Pas tout récent. Hein.
17: Ah, oui, clairement.
5: Ah ben, c'est pas tout récent, mais c'est un jeu méga célèbre qui a commencé, je vais vous dire, en 1985 et qui a fini en 93.
13: Tournée Manège.
5: Et c'est Tournée Manège. Deuxième bonne réponse de Richard Orlowski.
17: Bah, je l'ai mis sur la piste. Hein.
14: Alors autant il est nul en poterie, autant là il est bon. Franchement, bravo Richard, bienvenue.
5: Eh bien oui, parce que tout le monde évidemment se souvient d'Evelyne Leclerc,
13: ben oui.
5: Fabienne Egal et Simone Garnier, mais il se trouve que pendant les trois premières années, il y avait aussi deux animateurs masculins. Jean Amadou, lui, faisait les interviews des personnalités qui étaient en couple, il faisait des questions parallèles pour savoir s'ils se connaissaient bien, et José Sacré, lui aussi, animait le duo sur catalogue. Il y avait des rubriques dans Tournée Manège pendant les trois premières années, et on a oublié effectivement.
14: Et celui qui faisait l'accordéon, si on oublie.
5: Ah, bah lui, il est resté tout le temps. C'est pas l'accordéon, c'est du piano Charlie Oleg.
15: Charlie Oleg.
14: Oui, connu Charlie Oleg. Charlie Oleg. Moi, c'est un peu le même.
5: Et évidemment, la musique de Tournée Manège, tout le monde s'en souvient, ça. Et c'est vrai que c'est un peu ça à l'Élysée aujourd'hui. Et maintenant, monsieur Macron va recevoir madame Castel. Ah, et voici Xavier Bertrand.
14: Alors Chantal, vous avez une question pour Bernard Cazeneuve?
5: Ah tiens, monsieur Baudet, c'est la première fois que vous passez à la télé. C'est vrai, franchement, c'est une belle idée du Canard enchaîné. C'est Tournée Manège à l'Élysée en ce moment. On aurait pu ressortir aussi le sketch des Inconnus.
13: Mythique. Tournée Ménage.
5: Tournée Ménage, ça s'appelle. Ouais. Encore une bonne réponse de Richard Orlowski. Ah, dites, c'est pour votre deuxième, vous faites fort, monsieur Orlowski.
13: Ah, j'essaye.
5: Ah, oui.
16: Bah, il suffit de faire un cadeau.
17: La prochaine fois, il vient avec tout gros comme statue. Hein.
5: Qu'est-ce que vous dites?
17: Si la prochaine fois, il vient avec un Kong, en plus.
16: On parle de qui, là?
5: Il y en a déjà cinq ici. Une autre question.
14: Non, tu vas pas faire d'autres animaux, genre un dauphin, un ragondin, tu sais
13: si
14: pas?
13: Si, il n'y a pas de problème.
5: Bah, il fait pas que le gorille King Kong.
14: Il fait d'autres trucs, quand même.
5: Il y a des ours, il y a des.
17: Il y a un lion magnifique à Bastia.
13: Ouais. Voilà, à Bastia.
17: Très, très beau, un lion.
5: La plus grosse de vos statues, elle est où?
13: Elle est à Singapour.
5: À Singapour?
13: 37 mètres de haut.
5: Et ça représente quoi?
13: Une espèce de tour Eiffel avec justement des cons qui s'échappent d'une tour Eiffel.
16: Ouais. Ah, c'est combien ça vaut ça? 35 mètres?
13: Comment?
16: Ça vaut combien une statue de 35 mètres?
17: Attention, oh, ça suffit, l'argent.
5: Attention, c'est en deux mots, c'est Singapour dans la Creuse.
14: Et tu fais les animaux, est-ce que des fois quand tu angles tes recherches, tu fais les animaux en voie de disparition? Tu
13: bien
14: dis,
13: sûr,
14: tiens, par exemple, un socialiste, par exemple.
13: Ah ouais, bah, absolument. Absolument. François Hollande.
5: Ah, mais c'est quand même, écoutez, moi je suis fier d'avoir monsieur Orlowski dans les grosses têtes. Parce que d'abord, c'est le plus... D'habitude, les grosses têtes me charrient toujours en disant « Voilà, avec votre fortune, ceci, cela », alors qu'ils sont aussi blindés que moi, les uns et les autres. Hein.
14: Autant, quand même.
5: Mais la plus blindée des grosses têtes, c'est quand même monsieur Orlowski.
14: Ouais, mais il a plein de dettes, il joue au poker, il va aux putes. C'est ce qu'on dit, je sais pas, il faut confirmer ou pas.
5: Pourriez faire une statue de Chantal là-dessous?
13: Bien sûr. Ah bah, j'ai fait Nabila.
5: Ah bah, vous pourrez faire l'abîmer.
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5: Qui, hélas, n'a pas été défendu par sa vieille Betsy entre février et mars 1836 et en est même mort.
19: qui n'a pas
20: d'effectif. Sa vieille Betsy, c'est un animal. Hein.
5: La vieille Betsy n'était pas un animal.
19: Est-ce que c'est une personne humaine vivante ou
5: qui est mort, je vais poser la question différemment si vous voulez, qui est mort malgré sa vieille Betsy en février-mars 1836.
19: Est-ce que c'est le nom de son fusil, par exemple,
5: sa Betsy? Exact.
21: Oh là, c'est malin.
5: Bravo, monsieur Beaugrand.
20: C'est sa femme, moi.
5: C'est quelle date?
20: Mais c'est un vrai personnage ou c'est un personnage de film ou de dessin animé?
5: C'est un vrai personnage, madame.
19: Américain.
5: Puisque je viens de vous donner les dates. Alors, c'est comment c'était à cette époque-là, on n'a pas les dates.
22: Ouais. Ah, mais attendez.
21: C'est un cow-boy.
22: Non, c'est pas, il n'a pas eu un problème avec Fort Alamo.
5: Oui.
22: Davy Crockett.
5: Et c'est Davy Crockett. Bonne réponse.
22: Elle s'est enrayée parce qu'il a pas pu tirer, il s'est fait tuer en retour.
21: Moi, je savais pas que c'était un vrai personnage, Davy Crockett.
20: Bah oui, moi non plus, c'est pour ça que je posais la question, parce que je savais bien que Davy Crockett, il y avait eu ce problème-là.
19: Davy Crockett,
20: l'homme qui n'a peur.
21: Voilà, c'est ça, c'est...
20: J'étais sûre qu'il avait pas existé, moi, Davy Crockett. Bah, j'ai le déguisement, j'ai tout, moi.
5: Comment ça va, le déguisement?
21: Oh, tu gardes tes soirées pour toi, Dari.
23: Moi aussi, j'avais la panoplie.
20: Oui, avec la queue de renard. Bah oui, on avait tous les deux la queue.
5: Bah oui, Davy Crockett a existé.
21: Ah, bien sûr.
20: Gérard l'a toujours. Hein.
21: il l'a pas derrière la tête, en principe. les enfants. On essaie d'élever un peu l'émission, s'il
5: justement,
21: vous plaît.
5: Justement,
20: une panoplie.
24: La tête de qui?
5: En tout cas, Davy Crockett s'est vu confier la garde de la palissade sud du fort à
22: J'ai cru que vous alliez dire autre chose.
5: Et la légende a retenu qu'il il serait mort en effectuant une sortie. Il a été fait prisonnier par le général mexicain Manuel Fernandez Castrillon, qui l'a exécuté avec une douzaine d'hommes. Bon, d'autres disent tout simplement qu'il a fait partie des morts lors de l'assaut final et que son fusil, la vieille Betsy, n'a pas servi ce jour-là. Il l'avait appelé Betsy en hommage à sa sœur, Davy Crockett.
21: Qui était vieille.
5: Comment ça?
21: Non, sa sœur, pour vieille Betsy, je sais pas.
22: Mais c'est drôle, ça, dimanche.
19: La vieille sœur.
22: Peut-être tu devrais faire humoriste. Hein.
21: En fait, je me fais charrier par Paul Elkarat.
19: Mais qu'il est méchant.
21: C'est le bout du monde.
5: En tout cas, on a tous aimé regarder Davy Crockett.
20: Ah oui.
23: C'est un feuilleton de télé, Davy Crockett.
21: Oui. Ouais,
22: écoute, Gérard.
21: Quand tu le chantes, ça donne envie de regarder.
23: J'avais la palette. J'avais même la corne où on soufflait.
21: Oh là là là là.
20: Moi, je pensais que c'était comme Zorro qui n'avait pas existé.
21: Mais Zorro existe.
22: Et Zorro n'a pas existé. C'est issu d'un roman de Johnston McCulley.
21: On m'a dit qu'Albator n'avait pas existé.
23: Quoi?
22: Oh, vous me saoulez.
21: Et Goldorak non plus.
23: Et Tintin.
22: Ah, Tintin est issu d'une personnalité connue qui s'appelait Pal Ulde.
21: Je pense que la dame va nous rappeler en disant qu'il dit n'importe quoi.
22: Non, je t'assure que c'est vrai.
5: Pour Gauthier Chandron, qui habite Perrières dans le Calvados, la question suivante concerne justement des héros de bande dessinée. On les avait appelés les héros les plus cons de la BD. Et ils s'appelaient Grabadu et Gabalyouchou. Mais qui est l'auteur de cette bande dessinée?
22: Tiffé Tondu?
5: Mais non,
22: je viens, pardon,
5: de vous donner leur nom, monsieur Elkarat. Soyez pas aussi con que Boublil.
22: C'est pas être aussi con, ça aurait pu être leur vrai prénom.
21: C'est une balle perdue.
5: Grabadu et Gabalyouchou sont les noms des deux personnages de bande dessinée qu'on a appelés à l'époque les héros les plus cons de la BD.
22: C'est Feyo.
5: Ça sortait dans Vaillant dans les années 60. Et je vous demande le nom.
23: C'est belge.
5: Le nom du dessinateur créateur de Grabadu et Gabalyouchou.
21: Bon, il est connu pour une autre bande dessinée plus célèbre.
20: C'est pas Hergé. C'est à quelle époque?
5: Ce n'est pas
21: Uderzo.
23: Fortin.
5: Fortin.
21: Franquin.
5: Uderzo non plus.
20: Chef, celui qui a écrit Bécassine.
5: Non plus.
20: Celui qui a écrit Pim Pam Poum.
5: Non plus.
21: Est-ce que si jamais on donne le nom du personnage, l'autre personnage célèbre qu'il a créé, tout de suite son nom à lui va apparaître?
5: Il y a des chances, oui.
20: Ah, celui qui a les trois pieds nickelés, là?
5: Ah, les trois pieds nickelés.
22: Non, c'est Forton,
5: Ribouledingue, Filochard, et non.
21: Est-ce que c'est une bande dessinée qui a encore du succès aujourd'hui?
5: Il y en a fait plusieurs qui ont eu du succès.
20: Il n'y avait pas Zig et Puce?
5: Ah oui, mais c'est pas lui.
21: Il n'y a pas les tuniques bleues?
5: Non plus.
20: Il a été dessiné dans Fluide Glacial?
5: Non, c'est...
23: Il est mort!
5: Alors écoutez, il est mort en 2011.
21: Ah oui. Et il continue à faire des bandes dessinées?
5: Bah non.
21: Non mais.
20: Bah non, c'est mort.
21: Dans les années 2000, il continue à faire des bandes dessinées?
5: Ah bah oui, bien sûr. Ce qu'on dessine, c'est jusqu'à la
20: plutôt
5: fin.
20: Plutôt pour enfants ou des bandes dessinées adultes?
21: Ça, c'est... Est-ce qu'il faisait Natacha, hôtesse de l'air?
5: Non, non plus.
1: Ah, oh, c'était bien ça.
21: Hein. Est-ce qu'il a le personnage célèbre qu'il a créé, c'est un héros ou c'est plusieurs?
5: Ah, il y a tous les genres. Hein, les
1: Picsou. Raon, c'est lui qui faisait Raon.
5: Ah non, il faisait pas Raon.
23: C'est pas lui qui a fait Bob Flappy.
5: Ah, je peux vous
23: Bob
5: aider.
23: Bob Flappy. C'est quoi cette BD d'avant du Moyen Âge? Bob Flappy. C'est pas que lui, Bob Flappy.
5: Bob Flappy.
23: C'est incomplet.
3: Bob Flappy.
23: J'adore, c'est comme
5: la jeunesse de Gérard Jugnot. Ouais, j'imagine le petit Gérard en train de dire Bob Flappy.
23: Mais c'était dans les années 60.
3: Ah oui.
5: Alors c'est lui aussi qui a créé et dessiné Totoche, si ça peut vous aider.
3: Ah, Totoche.
1: Pif, non?
5: Pif, non. Non.
23: C'est quoi Totoche?
5: Mais il y a deux héros.
3: Parce que moi, une Totoche, c'est autre chose. Donc c'est quoi Totoche?
1: Quoi pour toi, une Totoche?
3: Bah, une Totoche, c'est là où les garçons ils s'amusent.
23: Une Tocha.
5: Oui, oh, voilà. Merde. Ça n'a rien à voir avec tout ça. Il faut faire très attention à ce que je dis. Pardon.
22: C'est Edika.
5: Pardon, Isabelle Mergot. Il est né à Stockholm, puisqu'une fois qu'on est né à Stockholm. On y est éternellement. Mais comme il est mort, bon bah voilà, je me permets de dire qu'il était né à Stockholm, mais il est mort à Pont-l'Abbé d'Arnoux.
21: Est-ce qu'il avait un nom qui sonnait suédois?
5: Non, mais c'est un nom de dessinateur connu parce que on lui doit deux grands, et particulièrement.

0: sûrement un grand héros de
1: Ricochet
0: de bande dessinée.
2: Gaston Lagaffe,
0: d'ailleurs, qui perdure aujourd'hui encore.
3: Qui a été adapté en dessin animé ou pas?
0: Et même en film, oui.
4: Il n'a pas été assassiné avec...
0: Ah non, il n'a pas été assassiné.
3: C'est plus pour les petites filles ou pour les petits garçons?
0: Il a travaillé pour Pif Gadget, pour Vaillant.
1: Voilà. Pif
4: Gadget. Était communiste.
1: C'est pas lui qui a fait Raon,
0: non? Non, mais par exemple, Corinne et Jeannot, ça vous dit quelque chose?
2: Ah oui. Corinne et Jeannot, c'est mes voisins du quatrième.
0: C'est lui aussi qui a dessiné Corinne et Jeannot, vous voyez. Okay. Mais c'est pas ce qu'il a fait de plus connu encore. Les héros les plus cons de la BD.
2: Transtromer.
0: Grabadu et Gabaliouchtour, on est parti de là, vous voyez. Mais le plus connu, évidemment, c'est une série qui a été adaptée en bande dessinée.
5: La famille Fenouillard.
0: En dessin animé, en film.
2: Bécassine.
0: Peut-être même d'ailleurs Boublil, ce couillon, il a dû jouer dans le film, tiens.
1: Ah, c'est récent alors.
2: Il est tellement con, il s'en souvient même plus.
1: C'est pas le petit Nicolas ou genre de truc.
0: Je pense qu'il est peut-être le seul qui jouait pas dedans, mais enfin bon, il y avait à peu près.
2: Astérix.
0: Non, il y avait à peu près tout le gratin humoristique français là-dedans.
1: Is no good. Et c'est Tabary.
0: Ah. Jean Tabary, oh, ouais. Is no good. Bonne réponse de Christophe Beaugrand. On y est arrivé.
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0: François est au téléphone depuis quand? Bonjour François.
1: Bah depuis 30
7: Bonjour semaines. Laurent et à toute votre équipe des grosses têtes.
0: Ah ben vous êtes confiné à Caen, François?
7: Oui.
0: Je suis confiné. Qu'est-ce que vous faites dans la vie sinon alors?
7: Alors je suis en phase de création d'une coopérative.
0: Bon.
7: Funéraire.
0: Alors oula.
1: Oula. Vous avez du flair.
0: Ouais. Vous allez vous arriver un peu tard, c'est ça qui est dommage.
7: J'ai un an de retard. Ouais, ça sera une création début de l'an prochain, donc voilà, j'ai envie d'apporter de la bienveillance dans ce métier qui en manque parfois.
0: 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En tout cas, François, un joli moment en perspective. Nous commençons par Florian Gazan.
8: Alors, pénurie de masques et de blouses, le gouvernement a eu une idée. Pour faire d'une pierre deux coups, la France va commander 1 milliard de burkas à l'Afghanistan.
0: Philippe Manœuvre.
9: Alors, écoutez-moi bien, François. En souvenir du confinement, un couple a décidé d'appeler ses jumeaux Covid et Corona.
0: Jean-Philippe Janssen.
10: Hospitalisation en urgence de Zaya en détresse respiratoire. Elle aurait fait une fellation en oubliant de retirer son masque. Le masque est toujours coincé dans le fond de sa gorge.
0: Caroline Diamant.
11: Théorie du complot. C'est Vladimir Poutine qui aurait envoyé Piotr Pavlensky pour, à l'aide d'une vidéo coquine, faire démissionner Benjamin Griveaux de la course à la mairie de Paris. Tout ça afin qu'Agnès Buzyn quitte le ministère de la Santé pour être candidate à sa place et ultime but qu'Olivier Véran lui succède à la Santé. C'est en tout cas une théorie soutenue par Stéphane Bern, Franck Ferrand et Chantal Latsou. D'après eux, Poutine aurait dit « Véran ?» Da.
2: La voyez
0: Ce qui est bien, c'est qu'elle est courte.
2: C'est ça, c'est la fin de l'émission.
12: On va la faire d'un souffle comme ça.
0: Franck Ferrand, c'est à vous justement.
12: Alors François, le président Macron, vous le savez, a annoncé qu'en ce qui concerne la production de masques, la France visait l'autosuffisance. Il aurait même ajouté, au moins dans ce domaine, on est les plus forts.
0: Ah moi je dis Ferranda. D'ailleurs, ça s'appelle des Ferrandas maintenant.
12: Oui, maintenant, on a changé le nom.
0: Ariel Dombal.
13: Alors, le caviste Nicolas, qui a eu le droit hier de rouvrir ses magasins, a découvert Jean-Jacques Perroni, dont on était sans nouvelles, confiné à l'intérieur.
0: Bon, je crois que ça devrait être assez simple. François, vous éliminez qui d'abord?
7: Je suis désolé, Ariel, mais je crois pas.
13: Bon,
7: il en est pas là.
0: Non, il a ce qu'il faut à la maison. Il a ce qu'il faut à la maison.
1: C'est lui qui livre, Nicolas.
2: Il produit même.
7: Franck Ferron, les masques avec Emmanuel Macron, non.
0: Non, mais c'est vrai qu'il a parlé d'autosuffisance, le président de la République, et il s'y connaît.
7: Je remercie Madame Diamant pour sa longue diatribe, mais je pense que c'est faux aussi.
0: Véranda, vous n'y croyez pas. Hein.
7: Non, Véranda. Monsieur Janssen et Zaya, ça va pas ensemble.
10: C'est vrai.
0: C'est vrai, c'est pas à elle que c'est arrivé, c'est à lui.
7: Les masques burqa non plus.
0: Bon.
7: Je crois que c'est Monsieur Manœuvre avec les jumeaux.
9: Covid et Corona.
0: Vous y croyez, Philippe?
9: Moi, je pense que ça peut être vrai, puisque récemment, il y a quelqu'un qui a essayé d'appeler son gamin Nutella, donc tout est possible.
0: C'est en Inde, effectivement, qu'un couple a décidé d'appeler ses jumeaux Covid et Corona. Ils sont nés dans la nuit du 26 au 27 mars 2020. Et alors, je ne sais pas si en Inde, c'est comme chez nous, si vraiment on a le droit d'appeler les enfants. Je suis pas sûr que ce serait accepté chez nous à l'état civil.
11: Je ne pense pas que ce soit accepté.
13: Corona, oui, puisque c'est un prénom qui existe.
0: La jeune maman indienne a appelé ses jumeaux Covid pour son garçon, Corona pour la fille, car il y a un garçon et une petite fille, c'est ce qu'on appelle des faux jumeaux
2: dans
0: ce cas-là. Tu verras
2: dans le VLC, ça fera au vide, ça pas mal.
0: Et elle dit, mon mari et moi voulions rendre la journée mémorable, nous avons eu tellement de mal à accoucher ici, que comme ça, on se rappellera de cette journée. Il était minuit, j'ai eu très peur que l'hôpital refuse mon admission. Heureusement, les médecins et le personnel ont été très coopératifs. L'épidémie a incité les gens à se concentrer sur l'assainissement, l'hygiène et à prendre des bonnes habitudes, si bien que les enfants ont pu naître sans problème. Les jumeaux sont en bonne santé.
10: Quel avenir.
0: Avec des noms à la con, mais en bonne santé. Ah bah oui. Non mais c'est joli, des petits jumeaux.
13: Non mais Corona, ça va.
0: Ah oui.
13: Non, mais écoute, la bière, Corona, et bah, Corona, est un, ça veut dire couronne.
10: Oui mais même eux, couronne, oui mais même eux vont changer de nom après, c'est pas possible. Dans l'imaginaire des gens, Corona, ça sera toujours associé à ça. C'est plus fort que la bière.
9: Oui, mais les enfants, ils changent. Keith Richard avait appelé sa fille Pissenlit. Elle n'a pas gardé ce prénom. Elle se fait appeler Elisabeth maintenant.
11: Bah, autant choisir bien dès le début.
8: Une fois que t'es propre la nuit, c'est pas la peine de t'appeler Pissenlit. Hein.
0: Pourquoi il l'avait appelé Pissenlit?
9: Parce que Dandelion de Lyon en anglais, le Pissenlit, c'est une fleur, le Dandelion. Et donc, il trouvait ça beau. C'était un titre de chanson des Stones qui était sorti au moment de la naissance de sa fille. Donc, il l'avait appelé Dandelion. Bon, mais elle n'a pas gardé ce prénom. Elle se fait appeler Elisabeth.
0: Bien sûr.
9: Oui.
0: Son deuxième prénom, c'était Cocaïne.
9: Alors on demande pourquoi.
11: C'est un meilleur, faut jamais se faire baptiser par un mec qui a pris de la coke.
9: Il y a des gens qui disent pourquoi on fait pas un vaccin à partir du sang de Keith Richards, puisque voilà un bonhomme qui a survécu à toutes les drogues, à l'alcool, aux tournées des Rolling Stones, plusieurs guerres mondiales.
11: Il paraît qu'il va en Suisse régulièrement se faire ce fameux système où on vous enlève tout le sang.
0: Moi j'ai fait faire une transfusion avec Michel Drucker la semaine dernière.
8: C'est pour ça que
11: vous aimez tout le monde maintenant.
0: Et j'attends le sang de la reine. Vous voulez pas un peu de sang de la queen, Jean-Philippe Janssen?
10: J'en ai déjà beaucoup, vous savez.
0: François, en tout cas, vous partez chez Partouche. Bravo, François.
7: Merci beaucoup. À bientôt.
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0: Et la question concerne un scientifique qui s'appelait, je sais pas dire s'il vit encore, peut-être, le docteur Donald Unger. Et ce docteur, pendant 50 ans, écoutez bien, pendant 50 ans, il a fait tous les jours la même chose afin de prouver scientifiquement que faire cela n'avait aucune conséquence.
8: Il s'est craqué les doigts pour voir si ça a altéré les articulations. Et au final, il n'y a rien.
10: C'est vrai, c'est ça.
8: Bonjour Monsieur Ruquier, vous allez bien?
10: C'est vrai, c'est ça.
0: Ça m'énerve, pensais qu'on allait tenir 5 minutes avec cette question. C'est une bonne réponse de Paul et Carac.
15: Et n'empêche que ceux qui font ça, qui se craquent les doigts, c'est hyper énervant.
0: Ah oui, le craquement des articulations, c'est dû effectivement à ce qu'on appelle, il y a un mot pour ça, la cavitation, voilà exactement.
10: C'est des bulles d'air,
0: Oui, ce sont les bulles, le phénomène de cavitation causé par la séparation des surfaces articulaires. Ça crée une bulle gazeuse et c'est ce qui permet de faire craquer ses doigts.
10: Ah, c'est un peu le pet des articulations.
0: Absolument, sauf qu'on a longtemps dit que c'était dangereux de faire ça très souvent.
10: Alors que non.
0: Et pas du tout, en fait.
10: Alors faites-vous plaisir.
0: C'est juste que ça énerve les autres,
15: voilà, c'est ça.
0: Et qu'effectivement les autres au bout d'un moment ont dit, puisque ça nous énerve, on va faire croire que c'est pas bon pour la santé. Et en fait, le docteur, qu'est-ce qu'il a fait le docteur Unger pendant 50 ans?
16: Tous les jours.
0: Tous les jours, il a fait craquer deux fois par jour sa main gauche.
15: Il a emmerdé toute sa famille.
16: Non mais alors, il devait se douter quand même que ça ne faisait pas de mal, parce que sinon c'est dangereux quand même. Il y a une prise de risque.
0: Ah bah non, c'est un scientifique. Les scientifiques sont faits pour prendre des risques.
16: Ah d'accord.
17: Bon, bah oui, c'est normal. C'est ce que font les kinés quand ils vous font craquer.
0: Ah oui. Ah
17: bah oui.
16: Moi j'imagine la taille du kiné qui fait craquer Bernard. Parce qu'il faut le secouer quand même.
17: J'ai des grosses bulles.
0: Le dernier kiné qui a fait ça, il a fait grève sur le tas.
17: Oh. Oh, y a.
15: Arrêté.
17: Donc il est mort ce toubib puisque Paul l'a trouvé.
0: Ah ben non, c'est simplement que Paul en avait manifestement déjà entendu parler. Et c'est pas un toubib, c'est un scientifique.
17: Oui, bah c'est pareil.
0: Qui effectivement, oui, aujourd'hui il doit être à la retraite. Mais en tout cas, c'était une bonne réponse de Paul Aïcarat. Bravo Paul. Une autre question, et cette fois ce sera pour Lise Calvo qui habite Montreuil. Quelle célébrité mondiale est morte sans qu'on sache vraiment comment le 3 novembre 1957?
18: Humphrey Bogart?
0: Non.
17: 57.
0: 3 novembre.
15: C'était une femme?
0: Une femme, alors oui, de sexe féminin, absolument.
16: Ah, c'est une chienne.
18: Laïka. Qui est la première.
15: Elle est allée sur la Lune.
18: La première à être en orbite.
0: Elle n'est pas allée sur la Lune, Laïka.
16: Non.
0: Mais c'est la première chienne qu'on a envoyée dans l'espace. Oh. Bonne réponse de Paul Aïcarat, aidé par Christophe Beaugrand. Une question plus culturelle pour Laurent Magnas, qui habite Maison Alfort, dans le Val-de-Marne. Qui disait à propos de son gendre, si c'est ça le marxisme, ce qui est certain, c'est que moi, je ne suis pas marxiste.
18: Karl Marx.
0: Excellente réponse. C'est encore une bonne réponse de Paul Aïcarat. La question suivante, à mon avis, est plus pour François Berléand, Michel Bernier.
17: Ou bien Paul.
0: Ou Valérie Mérès.
16: Ah, c'est pour des comédiens, voilà.
0: Parce qu'il s'agit d'un célèbre roman de Simenon.
17: Ah oui.
0: Un roman policier de Georges Simenon qui a été adapté deux fois. Une fois à la télévision et encore avant au cinéma. Et dans les deux versions, que ce soit au cinéma ou à la télévision, jouait Jean-Paul Belmondo. Sauf que Belmondo, évidemment, ne jouait pas le même personnage. Il jouait un personnage jeune au cinéma. Et dans la version télé, il jouait un personnage âgé. Quel est ce célèbre roman de Simon?
17: L'aîné des fers chauds.
0: Excellente réponse!
17: J'allais le dire.
0: De Bernard Mabille.
16: Bravo Bernard.
17: Je l'ai dit parce que vous ne m'avez pas cité au départ. Et ça m'a vexé, donc j'ai dit je vais répondre.
19: Et moi j'allais le dire, parce que mais j'ai attendu.
17: Bah oui,
19: évidemment que Laurent finisse.
17: Oui, toi, sa phrase. Oui, bien sûr.
19: J'aurais pu répondre à cette question. Je ne l'ai pas fait. Et bien maintenant, je me tairai jusqu'à la fin.
0: Ah non, je peux vous donner une deuxième chance parce que j'avais prévu une autre question pour le cinéma. Qui, au cinéma, eut pour dernier rôle le rôle d'un vendeur de journaux qui s'appelait Zizi?
16: C'est une femme ou un homme?
0: Un homme.
18: Christopher Lee?
0: Ah non, Christopher Lee, non.
15: C'était français.
0: Qui eut pour dernier rôle au cinéma le rôle d'un marchand de journaux qui s'appelait Zizi.
16: C'était pas le rôle principal du film.
17: Maurice Chevalier.
0: C'était pas un des rôles principaux.
17: Film de René Clair.
0: Pas du tout.
18: Et le film est sorti quand?
0: C'est un film d'ailleurs de quelqu'un qui a participé aux Grosses Têtes pendant des années.
15: C'est un film de Jean-Pierre Mocky. C'est Amour l'arbitre.
0: Non.
16: Avec le casting.
15: C'est le miraculé.
17: L'ibis rouge.
0: Oui, alors.
17: Michel Simon.
0: Bonne réponse de Bernard Mabille. Michel Simon, effectivement, voilà pourquoi c'était son dernier rôle. Il est mort en 1975. Et son dernier rôle au cinéma, c'était dans L'Ibis Rouge.
17: De Mocky.
0: Pardon.
17: Canal Saint-Martin, tourné le long du canal Saint-Martin.
0: C'est intéressant, ça.
3: Oui,
0: comme
3: ouais. Bah,
17: vous aimez le cinéma ou pas?
16: Moi, je trouve ça passionnant.
0: Alors que je parlais de Michel Simon, qui a été un de nos plus grands acteurs et qui est mort en 75. Il a joué, évidemment, avant. Il a été une vedette dans les décennies précédentes.
18: Ah oui. Il est même pas français.
0: La beauté du diable, le vieil homme, la poison, le vieil homme et l'enfant.
17: Le vieil homme et l'enfant.
0: Voilà. La talent.
17: Boudu, sauver des eaux.
0: Boudu, sauver des eaux. Même Charlie Chaplin l'a désigné comme un des plus grands acteurs du monde. Et le dernier rôle de Michel Simon, c'était bien dans l'Ibis rouge, voilà, de Jean-Pierre Mocky.
17: Au Canal Saint-Martin.
0: En 1975.
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2: Il y a réellement eu un incendie, hein.
3: Oui.
2: Les pompiers sont arrivés, vous avez dû évacuer la salle.
3: J'étais en train de jouer en plein milieu de mon spectacle, il y a une alarme incendie qui se met en route, et puis avec une jolie voiture.
2: Attendez, vous pouvez me refaire l'alarme incendie. Ah oui. Ils ont changé, les pompiers.
4: C'est plus les mêmes.
3: Une jolie voix de femme qui dit, veuillez quitter l'établissement de façon calme et ordonnée. Donc, et moi, je pensais que c'était une alarme intempestive qui s'était déclenchée.
2: Une alarme intempestive?
3: Oui, ouais. Des fois, dans les avions, ça arrive. Alors, je dis aux gens, restez, ça va s'arrêter. Alors qu'il fallait vraiment évacuer, en fait. Je faisais des démonstrations de sécurité aux gens, je dis restez.
4: Voilà. Mais ça, t'as l'habitude, hein.
3: Bah oui, puis finalement, il a fallu sortir tout le monde, 3000 personnes sous le trottoir.
5: Ils ont déterminé celui qui avait le feu au cul qui était responsable de ça.
3: Bah non, mais c'était une cuisine du restaurant en dessous qui s'était enflammée, comme il y avait une conduite de gaz au-dessus, ils ont préféré évacuer, c'est normal.
5: Bah oui.
3: Et les pompiers sont arrivés, mais on était tous en habit de scène dehors, moi j'étais en habit de scène, la Joconde était en Joconde, les liaisons dangereuses étaient en liaison dangereuse, tout le monde sur le trottoir, ça faisait bizarre.
2: La Joconde sur le trottoir, elle rapporte. Hein.
6: Et elle a pas de jambes. C'est pour ça que t'as les cheveux qui ont brûlé.
3: Oui, un petit peu, ça m'a raccourci. Bah oui, il a fallu sauver, mais finalement l'établissement n'a rien eu. Le feu a été maîtrisé assez vite par mes amis les pompiers. Et puis voilà. Alors après, moi je voulais emmener tout le monde.
2: Mes amis les pompiers.
7: La prétention.
8: Et t'as fait une rencontre.
2: Ils les connaissent tous. Ils connaissent les calendriers par cœur.
3: Ils ont tous signé mon calendrier.
2: Mais tout a repris, bien sûr.
3: Et bien sûr, l'activité a repris dès le lendemain parce que le feu avait été maîtrisé et puis que les salles n'avaient pas été touchées.
2: Voyez. Il vaut mieux aller dans un endroit sécurisé comme Patrick Sébastien qui a choisi la Tour Eiffel.
5: Ouais, le théâtre de la Tour Eiffel.
2: Voilà, là au moins vous êtes sûr c'est bien gardé.
5: Ouais, ça c'est bien. Chez ma copine Christelle Chollet.
2: Vous allez faire quoi sur scène à la Tour Eiffel?
5: J'ai un spectacle qui s'appelle Hommage et dessert où je rends hommage à mes vieux potes, à Coluche, à Gainsbourg, à Nougaro, Tonton Flingueur, etc. Et je parle aussi d'actualité, je raconte des blagues, des conneries.
2: Ah, vous avez une blague, une nouvelle?
5: Une nouvelle. Ça se passe dans un EHPAD. Il y a une vieille qui est là, Madame Suzy, puis la directrice qui vient et qui dit, vous avez bien dormi, Madame Suzy? Elle dit, bah oui. Bah, vous savez qu'il y a eu un problème cette nuit. Bah, quel problème? Bah, il y a une infirmière qui vous a vu sucer une... Madame Suzy. Elle dit, bah, c'est normal, c'était celle de mon mari. Mais d'accord, mais elle aurait dû être incinérée avec le reste. Je vous raconterai le Saint-Georges d'Or.
2: C'est quoi ça?
5: C'est un vin. Je vous la fais tout de suite.
2: Allez.
5: C'est un mec qui adore ce vin. Ça s'appelle du Saint-Georges d'Orc. C'est un vin du Languedoc. Il rentre dans un restaurant, il dit, est-ce que vous avez du Saint-Georges d'Orc? Et le patron, il dit, voilà. Et il goûte, il fait, non, ça s'en est pas. Le patron, il dit, je vais regarder l'étiquette. Non, ça n'en est pas. Je connais très bien ce vin, ça n'en est pas. Et le patron, il dit, bon, je vais vous dire la vérité. En fait, il m'en restait plus. J'ai pris l'étiquette. Mais le vin que j'ai mis dedans, les propriétés sont voisines. Le climat est identique, donc le goût est le même. Et le mec lui dit, vous êtes marié, monsieur? Oui. Ben, quand vous allez rentrer chez vous ce soir, votre femme, vous allez lui mettre un doigt devant, un doigt derrière. Vous allez voir que les propriétés sont voisines, le climat est identique, mais le goût, c'est pas le même.
2: Ah bah si, elle est bien aussi.
5: Voilà, celle-là aussi.
2: Moi, je trouve qu'on est bien dans l'ambiance, là. On peut y aller.
5: On va s'arrêter là.
8: Dans l'ambiance des vacances scolaires.
2: Pour Laetitia André, qui habite Ferleville-sous-Bois, en Moselle, qui a dit, la grippe, ça dure 8 jours si on la soigne, et une semaine si on fait rien.
5: Ben, ma grand-mère me dit ça.
2: Pardon?
9: Raymond DeVos.
2: Raymond DeVos, bonne réponse.
5: C'est un vieux truc, ma grand-mère me disait ça. Toujours.
2: C'est Gérard Jugnot qui a trouvé la bonne réponse, c'était bien Raymond DeVos. Pour Sandrine Saunier, qui habite Brive-Charensac, en Haute-Loire, qui a dit, dans la vie, on peut rire de tout, sauf de moi.
7: C'est quelqu'un de vivant?
2: Ah non, non, mais quelqu'un qu'on aimait beaucoup.
5: Jean-Yann.
2: Et qui n'aimait pas, c'est vrai qu'on...
5: Zitrone?
2: Zitrone, non.
7: Pierre Bénichoux,
2: bonne réponse de Caroline Diamant. On a hâte, d'ailleurs, le bouquin va sortir là au mois de mars. J'ai déjà feuilleté le livre consacré à Pierre Bénichoux qu'un journaliste du Figaro a fait. Alors vraiment, le livre est formidable, je dois dire. Il y a une anecdote géniale, c'est Pierre Bénichoux, et c'est vrai qu'il nous l'avait raconté ici, j'avais oublié, il est en Chine, et il va voir une rare synagogue qui se trouve en Chine. Il y a une synagogue. Bon, alors, évidemment, on le sait, hein, il est juif pied noir d'Oran, Pierre Bénichoux, et il se retrouve donc dans une synagogue en Chine avec uniquement des Chinois. Et là, il y a un Chinois qui vient voir Pierre. Il dit, vous êtes juif? Pierre dit, oui. Ça, alors, c'est marrant, vous n'avez pas la tête d'un juif.
5: Elle est jolie.
2: Elle est bonne. Moi, je trouve que cette histoire, c'est la plus philosophique des histoires qu'on puisse raconter. Elle est géniale, non ?
6: Elle est géniale.
2: Le livre n'est pas encore sorti, mais vous pourrez le trouver en librairie à partir du mois de mars. Tiens, bah, pas très loin de Pierre Bénichoux, ici aux Grosses Têtes, quelqu'un qui a dit « La modestie chez un acteur, c'est comme la passion chez une prostituée.
5: » Bon, c'est pas Vincent Lindon.
9: Quelqu'un qui est venu au...
2: C'est pas Vincent Lindon.
7: Jean-Pierre Coff.
2: Jean-Pierre Coff.
9: C'est quelqu'un qui était aux Grosses Têtes.
2: Quelqu'un qui était aux Grosses Têtes.
5: Jean-Yves Sim. Acteur.
2: Alors, acteur très peu. Hein. Il a joué un peu, mais...
5: Martin
2: Sim. Il aurait aimé, oui.
5: Martin.
2: Jacques Martin. Bonne réponse de Patrick Sébastien. Une citation cette fois pour Patrick Ancel, une citation littéraire. Monsieur Ancel habite dans les Landes, qui a dit « La foi soulève des montagnes, oui, mais des montagnes d'absurdité. »
5: Oh, c'est joli, c'est beau. Ça.
2: Et pourtant, c'est quelqu'un qui l'avait, la foi, pour tout dire.
3: L'abbé Pierre.
2: Ah non.
4: L'abbé Pierre.
2: Je ne sais pas s'il a soulevé des montagnes.
5: Mort, bien sûr.
2: C'est mort, ça a été prix Nobel de littérature.
9: Camus.
2: Et ça a même écrit « Les caves du Vatican ».
8: Ah, mais c'est Gide.
2: André Gide, bonne réponse de Valérie Trierweiler. Allez, une dernière pour la route, vous êtes d'accord ?
5: Oui,
2: ah,
5: oui,
2: bah,
5: oui.
2: Ah, mais attention, ça peut nous coûter 300 euros, parce qu'il faut de la mémoire pour se rappeler le nom de celui qui a dit « Pour qu'il y ait le moins de mécontents possible quand vous faites de l'humour, faut toujours taper sur les mêmes. »
5: Ah, c'est pas mal.
7: Jules Jouy.
5: Alors, est-ce que c'est un Français?
7: Raoul Ponchon.
2: C'est un Français, mort il y a une vingtaine d'années.
5: José Arthur.
2: Mais je suis pas sûr que vous allez y retrouver son
7: nom. Il y a 20 ans.
9: Un chansonnier.
2: Ça, à mon avis, ça peut nous coûter 300
5: balles. Et c'est un chansonnier.
9: Chansonnier.
2: Pas chansonnier.
7: Frédéric Dard.
2: Non.
9: C'est une femme.
2: C'est un homme.
3: Non. Pourquoi voilà. Vous dites qu'il faut de la mémoire? Parce qu'il a déjà été cité, qu'il faudrait s'en souvenir.
2: On l'a cité, mais très rarement. Et
5: il était écrivain.
2: Il était alors plutôt producteur, dessinateur, créateur, en tout cas d'un grand dessin animé.
5: Topor
2: à la... Non, pas Topor, mais on se rapproche.
9: Chabal?
7: Porto?
2: Non. Si vous trouvez le dessin...
9: Ah, c'est les Shadok?
2: C'est le créateur des Shadok.
7: Le créateur des Shadok.
4: C'est pas mal.
2: Oui, mais vous voyez, c'est son nom.
5: C'était une de mes imitations préférées à l'époque.
2: C'est Allez-y.
5: Les Shadok, à cette époque, avaient fait les grosses têtes.
2: Et oui, c'est dans les années 68-69 hein, que
7: sont sortis. Oui, c'est Jacques. Jacques quelque chose.
2: Bravo.
7: Oui, c'est Jacques. Jacques faisant...
5: Non, Rouxel.
2: Jacques Rouxel. Ouais. Bonne réponse. Bonne réponse de Patrick Sébastien. Jacques Rouxel.
5: Rouxel. Ah, j'avoue.
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2: Pour Rémi Jaya, qui habite Vichy, dans l'Allier,
7: oui.
2: Pouvez-vous me dire comment s'appelle le bouchon qui se trouve à la frontière entre la Colombie et le Panama?
5: Un embouteillage?
4: Entre le Panama
5: Hidalgo,
4: et...
5: Le Hidalgo.
2: C'est une zone de marais et de forêts située à la frontière entre la Colombie et le Panama.
8: L'Amazonie?
2: Non, ça fait quand même 160 km de long et 50 km de large.
4: Ouais.
2: Il n'y a aucune infrastructure à cet endroit, aucune route, et c'est très connu évidemment en géographie, on appelle ça la région du ou le bouchon du.
4: Du diable?
2: Du diable, non.
5: Ça se sniffe?
2: Ah non, ça se sniffe pas.
7: Le bouchon de...
8: Le bouchon, c'est la terre?
2: Non,
8: ce morceau de terre qui monte?
2: Non.
8: C'est un nom propre.
7: Et pourquoi on appelle ça le bouchon? Parce que c'est la forme d'un bouchon?
2: Oui, un peu, voyez-vous.
5: Je vais te le dire, oui.
2: C'est à l'est de l'isthme de Panama, à cheval sur le Panama et la Colombie, et ça marque la limite entre l'Amérique centrale et l'Amérique du Sud.
7: Le bouchon de cocaïne,
3: c'est pas l'isthme de Panama ?
2: Non.
7: Alors attendez, est-ce que c'est un mot espagnol que nous
2: cherchons ? Alors on peut le dire à la française, on peut le dire à l'espagnol.
7: Si on le dit à l'espagnol, on le dit comment ?
2: On dit pareil, oui, quasi pareil.
3: Tu veux le faire parler, toi ?
7: J'ai fait vous faire parler.
2: Bah oui. Pas très loin, vous avez côté Panama. Mais un Yaziva, vous voyez, qui est le principal...
8: L'Aziza ?
2: Oui. Non, Yaziva, qui est le centre culturel. Et puis, alors, vous avez évidemment quand même quelques Indiens par là. Hein. Vous avez les Cuevas, mais ils ont été exterminés depuis. Les Mberas, les Kunas.
7: Donc c'est...
8: Il y a des... Attendez,
7: les Kunas.
8: Attendez, je l'ai...
7: Il y a des chutes d'eau célèbres.
2: Il y a peut-être des chutes d'eau célèbres, mais pas Pas à ma connaissance, non. Non.
7: Laurent, est-ce que vous nous donnez des tribus d'Indiens parce qu'en fait, ça porte le nom d'une tribu?
2: Ah, pas du tout. C'est quand même une zone d'activité pour les rebelles colombiens qui viennent parfois.
8: Les rebelles!

0: Parc.
1: Le Parc.
2: Medellin.
1: Où elle était? Où elle
3: était? Le bouchon du parc.
4: Comme dirait Caroline, on peut pas répondre si on sait pas la réponse.
5: On peut deviner.
1: Laurent, aidez-nous.
0: Je peux vous aider phonétiquement,
1: ah,
0: si vous voulez.
1: Oui, bah oui. Moi, toute aide
0: à
1: est bienvenue.
0: À moins que quelqu'un dans la salle ait la réponse et lève la main, mais je n'ai pas l'impression. Non, non, non.
2: Improuvable.
0: Alors, je vais vous aider, alors. On va dire que c'est une façon pour Jean-Philippe Janssen de répondre quand quelqu'un le remercie. Il, dans ces cas-là, il dit...
2: Merci les gens. Pas de non, quoi.
4: Biloute.
2: Oui, quand même.
1: Le bouchon de Biloute.
0: C'est pas le bouchon de Biloute, non. Alors, attendez. Vous faites Jean-Philippe, Bernard.
1: Oui, oui, oui, oui. OK.
0: Moi, je vous dis merci, Jean-Philippe. Et tu réponds...
1: De rien, madame.
0: Bonne réponse de Bernard, ma vie. Le bouchon d'Arien.
2: Jamais entendu ce nom, jamais.
4: Oh, alors, belle question.
0: C'est la région du Darien. Et c'est vrai que Jean-Philippe, quand on lui dit oui, merci, Darien, répond Darien.
2: Darien. Darien.
0: Le bouchon du Darien, vous ne connaissiez pas, Stevie?
5: Non, mais j'irai voir sur Google Earth.
0: Ah ben voilà, ben oui, vous voyez, comme quoi vous avez encore à apprendre en géographie.
5: La Terre est vaste.
1: Oh, non, mais, ça, c'est bien dit.
5: Non, mais, en plus, je m'intéresse à la Lune, aux cratères, aux machins, je peux pas être partout.
0: Ben écoutez, si vous intéressez à la Lune, foutez-y le bouchon du Darien. Ça nous arrangera tous.
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0: Combien de temps vous restez à table quand vous êtes à table, Bernard?
4: Bah, ça dépend si je peux.
0: Ah,
4: me
0: ça, c'est le P de fin de table qu'il vient de faire.
7: Oh, non, mais comme il arrive plus à.
4: Ça dépend si je peux me lever ou
7: c'est
4: pas.
7: Ça. Il arrive plus à se lever. Une fois qu'il est à table, il y reste.
0: D'ailleurs, il se lève pas de table, il repasse par en dessous. On est content que vous soyez revenu parmi nous parce qu'on savait plus de qui se moquait.
4: Bah oui, bah là, ça
0: c'est
4: y est.
0: Même Rio a maigri, a perdu je ne sais combien de kilos.
4: Oui,
0: et
4: j'ai
0: vu ça. Yoel Rio.
4: Oui, oui, oui, oui, oui.
0: Alors, c'est terrible.
4: Bah, moi pas.
0: Et ça fait plaisir que vous ayez gardé tous vos...
4: Tous mes kilos, oui. Toute ma cellulite.
7: Tout votre humour.
0: Il paraît que vous avez acheté un tapis de marche.
4: Oui.
0: Mais un tapis de marche, ça s'appelle un tapis de course, en fait.
4: Oui, mais pour moi, c'est un tapis de marche.
0: C'est-à-dire que vous l'avez mis à l'arrêt. En fait, c'est un tapis de course que tu branches pas.
4: Ah oui, c'est ça, oui.
7: Mais parce qu'en principe, c'est pour courir, ça.
2: Mais oui, non, oui, tu peux très bien marcher. Hein.
4: Alors, il y a une ceinture abdominale, je sais pas à quoi ça sert.
0: Une ceinture abdominale,
8: c'est pour te masser le ventre.
4: Ah, ça te masse le ventre.
8: Oui, bien, voilà, tu la mets autour de ton ventre et tout en marchant, tu te fais masser.
4: Et puis alors, il y a un truc.
0: Dès que je le connais, il va la mettre autour de la bite.
4: Ah non, il n'est pas assez grande. Enfin, la ceinture.
0: Ça démarre fort. Allez, une première citation pour Mme Carré, qui habite Gruissant dans l'Aude, qui a dit « Ne marchez pas dans la mode, ça porte malheur. »
2: Desproges.
0: Pierre Desproges, bonne réponse de Valérie Mérès. Qui, rappelons-le, a eu l'honneur de faire de la radio avec Pierre Desproges. C'était sur RMC, hein, c'est ça?
2: Oui, moi j'ai travaillé avec tous les grands.
4: Moi aussi, j'ai fait de la radio.
0: Travaillé avec Coluche, Desproges, Ruquier.
4: Moi aussi j'ai travaillé avec Desproges. Deux ans sur Inter.
0: Oui. Ah oui, et je vous écoutais d'ailleurs dans Les Parasites.
4: Sur l'antenne.
0: Exactement, et j'avais à peu près 18 ans et je vous écoutais, il y avait Le Luron aussi.
4: Le Luron, Desproges. Il y avait Evelyne Grandjean aussi.
0: Oh, j'adorais Evelyne Grandjean.
4: Qui travaillait avec Desproges.
0: Oui, elle se mettait au piano et lui était à côté, c'était chouette.
4: Ça, oui.
9: Que de souvenirs, que de souvenirs.
4: Vous confondez peut-être avec Mireille du petit conservatoire, non?
0: Non, non, pas du tout. Ils avaient un sketch où elle était au piano et lui à côté Pierre Desproges.
4: Ah ouais, ouais.
0: Bah, de rien, ça y est, c'est terrible.
4: Oh, bah, il faut bien que ça arrive un jour. Hein.
9: Chaque jour, il rentre chez lui, il fait « Mais pourquoi il y a un tapis de marche au milieu du salon ?»
0: Une autre citation pour Madame Note, Muriel Note. Et d'ailleurs, elle est pour vous, cher Bernard, cette citation. Je ne parle pas de la citation, mais surtout de celui qui l'a...
4: Alors, c'est un vieux...
7: C'est un vieux chansonnier.
0: Quelqu'un que vous avez croisé dans les cabarets, voilà, forcément.
4: Sous Napoléon III.
0: Qui a dit « Ève... » Et celle qui a inventé la formule « Je n'ai rien à me mettre ».
4: Ah, c'est joli ça.
2: Alors,
4: Pierre-Jean Vaillard, peut-être?
7: Julie Pietri?
0: Non, il a travaillé à La Vache Enragée avec Jean Valton, au Caveau de la République.
4: Jacques Grélot?
0: Non, il a travaillé avec Jacques Grélot à la boîte à sel.
4: Robert Roquin?
0: Robert Roquin, bonne réponse de Bernard

0: Sabrina Wazi, qui habite Séry-Fontaine, qui a dit « La chirurgie esthétique, si c'est bien fait, ça ne se voit pas. Mais si ça ne se voit pas, ça sert à quoi ?»
1: Les frères Bogdanov.
0: Non.
2: C'est américain.
0: Ah non, c'est français.
3: Quelqu'un qui a eu recours à la chirurgie.
0: Alors écoutez, franchement...
2: ça se voit pas.
0: On s'en serait aperçu.
3: Ah.
0: Elle sera d'ailleurs avec nous cet après-midi.
4: Anne Roumanoff.
0: C'est pas gentil.
5: On l'a eu deux direct.
2: Non, c'est pas sympa, non.
5: C'est vrai que c'est pas gentil, pardon.
3: En plus, elle a eu un peu recours. Hein.
0: Je lui transmettrai cet après-midi. Non, elle a eu recours.
2: Les dents.
3: Ah bah, couleur bidet.
2: Oui.
3: Hein.
2: Oui, bidet.
3: Elle a les dents très très blanches.
0: Elle a toujours les dents rouges. Il y a toujours ce rouge à lèvres. Ah.
2: Oui, parce qu'elle a les dents qui dépassent de la lèvre.
3: Parce qu'ils lui ont pas mis la bonne taille.
2: Ils lui ont mis plus de dents qu'au départ.
3: Ils lui ont mis des dents de Morandini. Alors
4: non, mais c'est pas ce que. Le rouge à lèvres s'accroche au bidet.
1: En tout cas, elle est impatiente de vous revoir.
6: Ouais, les bons camarades. Ah, vous l'aimez, hein, vous l'aimez.
0: Les dents de Morandini, vous parlez des dents de lait qu'il a sur la
4: tête. Oh là là.
2: Vous écoutez Radio Bétara.
6: Radio Bétara.
1: Vous voilà, tout est fait, mais moi j'ai un début de carrière à lancer.
0: Une autre citation pour Karine Leclerc, qui habite Carros dans les Alpes-Maritimes, qui a dit « Je pense des femmes comme Vauban des citadelles ». Vous voyez, c'est un peu d'ailleurs comme tout à l'heure quand je vous ai comparé au Tour de La Rochelle, chère Valérie Mérès. Mais là, c'est pas moi qui ai fait cette citation. « Je pense des femmes comme Vauban des citadelles ».
1: Stevie ?
0: Non. Toutes sont faites pour être prises. Hein ? Toute la question est dans le nombre de jours de siège.
7: C'est Charles de Laclos ?
0: L'auteur des liaisons dangereuses.
3: Oui. Chauderlot.
0: J'avais bien compris. Elle l'a dit dans le désordre, mais j'ai bien compris. Non, ce n'est pas Chauderlot. Comment on dit déjà ?
3: Charles Chauderlot
0: de Laclos. Voilà, ouais. Non, c'est pas lui.
4: C'est aussi loin que Chauderlot de Laclos ?
0: Oh, c'est du 19e siècle, en tout cas. Le 19e incarné.
6: Hugo.
0: Victor Hugo. Bonne réponse de Philippe Claudel.
6: Ah, c'était un chaud lapin.
0: Une citation plus difficile, car c'est quelqu'un qu'on cite rarement, et faut-il encore le connaître, pour Stéphanie Crozier, qui habite Mâco en Gironde, qui a dit « Les prétextes n'ont jamais besoin d'être vraisemblables, autrement ils seraient des raisons et non des prétextes. »
1: Adil Rami ?
0: Non.
2: En tout cas, c'est un mec chiant. Hein.
3: Non, mais c'est joli.
0: C'est joli, avouez.
2: Oui.
0: Faut comprendre la phrase.
2: Carrément que je suis un con.
0: Je la répète.
3: Non, mais si, c'est joli.
7: Non, mais on a compris.
3: Non, mais pas Bernard, il est pas futur.
0: Expliquez à Bernard alors ce que ça veut dire, Marcella.
7: Ça veut dire. Tu n'as pas compris la phrase ?
2: Non, vas-y, moi. J'aime t'entendre.
7: C'est un auteur qui dit que les prétextes ne sont pas des raisons. Sinon, ce ne serait pas des prétextes.
1: Merde, j'avais compris avant.
2: Tu pourrais le dire en français.
0: Les prétextes n'ont jamais besoin d'être vraisemblables. Autrement, ce seraient des raisons et non des prétextes. Oh, c'est vrai,
2: c'est
0: en plus.
2: C'est un Français.
1: Un alcoolique.
0: Un Français mort ici, d'ailleurs, à Neuilly-sur-Seine.
3: Vous croyez dans le studio ?
0: Non.
6: Un grand studio.
3: C'est violent.
7: C'est un romancier.
0: Alors, un romancier, biographe, essayiste, voilà.
3: Il est mort il y a longtemps.
0: Qui fut même président du jury du Festival de Cannes, tiens, en 1957. Oh, bah,
1: 57.
3: Ouais. Mais il n'avait pas fait de cinéma, ce monsieur.
0: Non, il a écrit des biographies de Victor Hugo, de Georges Sand, de Balzac.
2: Ah oui.
0: Il fut académicien français aussi.
2: Oui, oui, oui.
7: Il est mort en quelle année ?
0: Il est mort en 1967.
2: C'est pas Jean Co.
0: C'est lui qui avait traduit, d'ailleurs, le célèbre poème de Rudyard Kipling, If, sous le titre Tu seras un homme, mon fils.
1: Mais Paul n'est pas là, mais je suis là. Laurent, donnez-moi sa date de naissance et j'enchaîne.
0: 1885. À Elbeuf.
1: Ah ben, c'est une belle date.
3: Mauroy.
6: André Mauroy.
0: André Mauroy, bonne réponse. Ils sont mis à deux.
3: Ah oui.
0: André Mauroy, bonne réponse de Philippe Claudel et Christophe Beaugrand.
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0: Ah, quitte l'Italie pour le Val-de-Marne avec Olivier. Bonjour Olivier.
10: Bonjour tout le monde.
3: Bonjour Olivier.
0: Olivier Pratt ou Prat, je sais pas comment on prononce votre nom de famille, Olivier.
10: Pratt.
0: Olivier Pratt, vous faites quoi dans la vie ?
10: Informaticien dans le web.
0: Informaticien, et vous travaillez chez vous en télétravail, donc j'imagine.
10: Exactement.
0: En écoutant les grosses têtes ou alors vous écoutez en podcast, comment vous faites ?

0: podcast pour moi.
1: Podcast pour vous. Vous connaissez évidemment le principe des fake news. 6 grosses têtes qui vous parlent, une seule qui donne une véritable information. 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
1: 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Olivier, écoutez mes grosses têtes. On commence tout de suite par Monsieur Logérias.
5: Bruno Le Maire a annoncé hier que tous les médecins qui font le tour des plateaux télé pourront bientôt bénéficier du statut d'intermittent du spectacle.
1: Johan Rioux.
6: D'après une nouvelle étude scientifique, après 2 mois de confinement, les hommes auront plus envie d'enfiler un masque ou des gants que leurs femmes.
4: Elle est fine.
7: Ouais. Dans la bouche de Johan, c'est très particulier.
1: Je suis même pas sûr qu'il comprenne.
2: Non, j'ai pas compris.
7: Il a fait la faute.
2: Bah, je suis honnête avec vous, hein. Parce que ça veut dire quoi? Ils supporteront plus leurs femmes, c'est ça?
7: Laisse tomber.
3: Te casse pas, papaye.
1: Le mieux, c'est de passer à Florian Gazan.
8: Alors, on a tellement dit aux Français qu'il fallait éviter tout déplacement que, des études le prouvent, certains ont décidé de garder le voyage jusqu'à la salle de bain pour le mois prochain.
1: Ça, c'est vrai.
3: Ah oui, j'en peux plus. Hein.
5: C'est 12 par semaine, pas plus.
1: Alors, Ariel Dombal.
9: Dans le journal Libération aujourd'hui, une mère confinée avec sa fille de 3 ans lance un cri d'alarme. Je cite « J'en peux plus de jouer à la dinette
1: ». Jérémy Ferrari.
10: Pour cause de coronavirus, le gouvernement a annoncé que les cérémonies du 8 mai 1945 seront allégées. En effet, il y aura moins de survivants que l'année dernière.
1: Jean-Luc Lemoine.
11: Afin d'avoir le droit de rouvrir plus vite, le Fouquet's vient de modifier sa devanture sur les Champs-Élysées. On peut désormais y lire « cantine scolaire ». Les parents seront autorisés à manger un bout de table.
1: Alors Olivier, qui vous a dit la vérité à votre avis?
0: Alors bon, concernant les hommes qui préfèrent enfiler leurs gants, bon, ça je doute.
1: Ah, il n'y a que Yoann Rioux pour dire des bêtises.
9: Mais oui,
3: oui.
9: Oui,
3: il va les chercher.
7: Il est sale.
9: Oui, il va chercher des bêtises pareilles.
3: Il est moche. Pas dans sa vie privée en tout cas.
0: J'ai bien aimé la news de Jérémy Ferrari, ça lui correspond bien, c'est son humour, c'est le mien aussi. Mais je pense que c'est pas ça.
1: Ouais, le 8 mai 45, c'est vrai qu'il y aura quand même des cérémonies allégées, mais rien à voir évidemment avec le nombre de survivants, heureusement.
0: Tout à fait. Quant à Eric, les médecins intermittents du spectacle, ça pourrait être le cas, mais bon, je ne pense pas non plus.
1: C'est vrai qu'ils sont en train de prendre notre boulot quand même.
3: Ah ouais, ils nous piquent notre boulot.
1: Ils sont un peu moins drôles quand même.
0: Concernant Florian, alors j'ai un doute, parce que bon, c'est exprimé d'une manière humoristique, mais j'ai effectivement lu une news disant que l'hygiène se relâchait un peu par ces temps de confinement. Donc par rapport aux 2 autres news, je pense quand même que je vais choisir celle-là.
1: Aïe, aïe, aïe, vous allez un peu vite en besogne, là, dites donc.
9: Olivier.
0: De toute façon, j'ai pas de place pour un autre canapé. Ah,
1: oui, vous voulez faire. Ah oui, parce que quand même, je veux bien qu'on aille de moins en moins souvent à la salle de bain, mais peut-être pas quand même une fois par mois pour dire on va y aller le mois prochain, vous voyez, parce que là, il reste quand même quelques jours en avril avant le 1er mai.
0: Ça sonne pas news. C'était la dinette, je suppose.
1: Et oui, c'était.
9: Mais c'était la dinette, je vous ai tendu une perche.
1: Ah oui,
9: Olivier.
1: Dans l'IB aujourd'hui, il y a bien une maman qui dit j'en peux plus de jouer à la dinette. Remarquez le papa, on peut plus non plus, hein. Mais c'était ça la véritable information. C'est bien effectivement Ariel Dombal. Faut toujours croire à Ariel Dombal.
9: Mais oui, Olivier, vous auriez pu changer votre canapé.
1: Non, mais il avait envie d'une montre RTL.
2: Vous avez de la place pour une montre?
0: Exactement, c'est la montre qu'il me fallait, c'est pour ça.
1: Vous avez des chouchous parmi les grosses têtes que je sache, qui je garde après le déconfinement?
0: Non, pas spécialement. L'équipe est très différente et c'est ce qui fait sa force.
1: Ah oui, ça c'est vrai. Vous avez remarqué qu'entre Ariel Dombal et Yoann Rioux, il y a un monde.
3: Ah, il y a Jérémy Ferrari.
2: Il y a Ferrari déjà.
3: C'est moi qui suis au milieu.
2: Oh le sandwich.
7: C'est deux mondes.
2: Tu sais, c'est comme un hamburger. T'as le gros pain au-dessus et t'as le pain tout fin en dessous.
7: Il y a la terre du milieu.
1: Vous connaissez, vous voyez qui c'est Yoann Rioux, Olivier?
0: Oui.
4: Aucun commentaire.
8: Vous avez l'air dégoûté. Hein.
4: Tu ne suscites rien. Ouais.
2: Vous avez le
0: photo. Non, mais je l'ai vu. Enfin, j'ai vu des photos. J'ai pas vu des missions. Je l'ai pas vu à la télé.
11: Ah, c'est là où il est le mieux en photo.
8: Même en photo, il est insupportable.
11: Mais qui voit des photos de Stéphane Rioux, de Johan Rioux
1: dans Danse avec les stars, j'imagine.
11: Ouais. Moi, j'ai vu dans des pratiques déviantes sous le menton parce que c'était des photos de Johan Rioux.
1: Il y a une section Pornhub Rioux.
8: Oui.
2: Elle est vide.
8: C'est un écran noir.
5: Les Rioux,
8: il y a rien.
5: Les Rioux,
8: c'est quand ça bug.
1: C'est du grand n'importe quoi. Bon, en tout cas, je garde mon canapé. Je vous envoie la montre, Olivier, et je vous remercie en tout cas pour votre fidélité.
8: Au revoir.
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1: Qu'est-ce que Catherine de Médicis a introduit à la cour de France en 1533? Quelque chose qui se fait grâce à un fouet et à des jaunes d'œufs.
13: Eh ben, une île flottante.
1: Non,
14: le flan,
1: pain
14: douce.
1: C'est une sauce. Non, c'est un dessert, un entremets, si vous préférez. Ça se mange tiède ou frappé. Alors, je vous ai pas donné.
14: La crème brûlée.
1: Je vous ai pas donné tous les ingrédients parce que ce serait évidemment un peu trop facile. Ça vient d'Italie, en fait, au départ.
14: Le tiramisu.
1: Le tiramisu, non.
14: Non, ça, c'est Japon.
13: La pabrova.
1: Qu'est-ce que vous dites, vous?
14: Le tiramisu, c'est Japon.
1: Pas du tout.
13: Est-ce que vous savez ce que ça veut dire, non, tiramisu?
15: Ça veut dire remonte-moi le moral.
13: Bravo.
1: Mais non, le tiramisu, c'est italien, Ariel, voyons.
13: Bah, tiramisu.
15: Oui, bah,
1: vous
15: n'avez
1: vraiment jamais mis les pieds ni dans un restaurant, ni dans une cuisine.
14: Non, mais vous êtes sûr de vous.
13: Parce que le tiramisu. Tiramisu, c'est tiré vers le haut.
14: Oui.
13: Et si tu veux que ça soit tiré vers le bas, tu dis un tiramisu.
14: Tiramisu.
13: Une mousse au chocolat. Non, ça c'est français.
1: Non.
13: La pavlova.
1: La panna cotta non plus.
8: Le sabayon.
1: Bonne réponse de Philippe Claudel.
15: Il est très fort. Il est là parce que Philippe fait rien de toutes les conneries.
13: Moi, j'ai jamais vu le sabayon dans une carte italienne.
1: Ah, si, ça vient de l'italien sabayone. C'est une spécialité culinaire italienne à base de marsala, évidemment. Voilà l'ingrédient que je ne vous avais pas donné. Voilà. Le sabayon est obtenu en incorporant un liquide généralement du marsala, des jaunes d'œufs. Vous faites ça au fouet, à feu vif, comme si j'étais un cuisinier.
15: On est un top chef, là.
1: Et là, vous obtenez une préparation mousseuse et parfumée. Et le sabayon est servi chaud ou tiède, parfois accompagné d'une petite garniture, un poulet, une choucroute, ce que vous voulez. Mais il existe des sabayons sucrés et d'autres salés.
14: Mais alors, le marsala, ça consiste exactement en quoi?
15: Ah, on a du grand emballe aujourd'hui, hein.
8: Elle l'a prononcé à l'arabe en plus, hein. Le marsala.
14: Oui, le marsala.
1: Alors c'est un savon, le savon de marsala. C'est pour faire des bulles dans le dessert, voyez. Non, mais vous pouvez le faire au champagne, votre sabayon. Vous pouvez le faire avec du vin doux. Faites ce que vous voulez, évidemment. Mais c'est vrai qu'au départ, c'est fait plutôt avec du marsala.
15: Mais ça ne répond pas.
14: Non, ça ne répond pas.
1: Une question pour Monsieur Nini, Sébastien Nini. Pourquoi?
15: Bah, Nini, c'est mignon. Oui. Moi, je m'appelle Mimi, j'aimerais bien avoir un mec qui s'appelle Nini.
1: Eh ben, écoutez, Monsieur Nini espère un chèque RTL. Il habite Bourges, Monsieur Nini. Et ma question concerne un pays que l'explorateur anglais Sir Walter Raleigh a tenté de rallier par deux fois, mais évidemment, il n'a jamais réussi. Un pays que Voltaire, d'ailleurs, a utilisé dans un de...
14: Les Indes,
1: non. Dans un de ses célèbres ouvrages,
15: La Perse.
1: Essai sur les morses, mais on le retrouve aussi dans Candide, d'ailleurs.
15: Ah oui, le jardin.
1: Et puis c'est aussi un pays dont Edgar Allan Poe a fait un poème.
14: Alors je sais, El Dorado.
1: Et c'est l'Eldorado. Mmh. Bravo, Ariel Dombal. Ça, c'est mieux que le tiramisu.
15: Oui.
1: Eh oui, un pays imaginaire, en fait, parce que l'Eldorado n'existe pas.
14: Oui.
1: Et pendant longtemps, les gens ont vraiment cherché l'Eldorado en imaginant que c'était un pays qui existait. Mais il n'y a évidemment pas d'Eldorado, Philippe Claudel, vous me confirmez?
8: Non, oui, enfin, on le situait à peu près dans le Pérou actuel, dans la zone amazonienne. Mais...
1: Qu'est-ce qui vous a fait trouver alors, Ariel?
14: Mais parce que au Mexique, on fume des Raleighs.
1: Oui.
14: Raleighs.
1: Oui.
14: Bon. Et donc, moi, j'en ai fumé.
9: Et
1: ça, sûrement.
15: Ça. Mais très vite, très tôt, très tôt.
1: Il y a des restes.
9: Donc voilà, je me suis intéressée au grand navigateur.
1: Walter Raleigh.
9: Voilà, Sir Walter Raleigh. Et notamment, beaucoup avant Christophe Colomb, quels sont les pays imaginaires qu'on voulait découvrir.
1: Et effectivement, et cet explorateur voilà. anglais, Sir Walter Raleigh, je vois pas le rapport avec les cigarettes, ouais. s'est lancé à deux reprises à la recherche de l'Eldorado, qui pensait être en Guyane, lui. Ah. Et puis, son second voyage a eu lieu en 1617, hein, on est au XVIIe siècle, voilà. et à cette occasion, il a décidé d'envoyer son fils, alors, pour le coup, Wat Raleigh, en Colombie. Là, ils se sont dit, bon, bah, peut-être c'est en Colombie, l'Eldorado, oui. Sur l'Orénoque. Et là, le fils est mort pendant la recherche de l'Eldorado. Donc, c'est une histoire plutôt triste. Ah, oui, et donc, on a donné le nom de ces explorateurs à des cigarettes, c'est ça, Ariel ?
9: Voilà. Et moi, je prenais Raleigh Mentolado.
15: Ah, alors, c'est ça qui t'a donné un long coup.
1: Alors, oui. On n'a pas le droit de faire de publicité pour la cigarette, Ariel.
9: Oui, mais c'est au Mexique. C'est l'Eldorado. Non, non, mais c'est loin.
1: Ah oui, d'accord, ça se
9: vend. Elles n'existent pas en Europe.
1: Ah bah très bien, alors là vous me rassurez, parce que je ne voudrais pas que les auditeurs de RTL se précipitent au bureau de tabac et demandent...
15: Mais le temps qu'ils prononcent déjà...
1: Des Raleigh de l'Eldorado. Ah bah tiens, là c'est plutôt pour monsieur Janssen la question suivante. On va quitter les pays exotiques pour peut-être que vous me répondiez...
15: aéronautique.
1: Et monsieur Libert, habitant Lunès-sous-Bois, et lui encore espère 300 euros. Non. À quoi sert une vasingue ?
15: Bah, à nettoyer le sol, c'est une serpillière.
1: C'est une serpillière ! Ah, là, là. Bonne réponse !
15: Et ça vient de l'américain. Vous savez que ça vient de washing.
1: Ah bon ?
15: Bah, enfin, je vous apprends un truc. C'est quand les Américains sont venus libérer, ils disaient washing, washing. Oui. Et donc, nous, on a gardé, ça s'appelle le wasingue.
1: Alors ça, c'est ce que vous ont raconté vos parents.
15: Oui.
1: Ah. Mais votre mère, à mon avis, a plutôt couché avec un Allemand parce que ça vient de Vachon, lavé.
15: Bah, c'est pas...
16: Vachon. C'est Vachon, Vachon.
1: Je vous jure, Jean-Philippe.
15: Oui, mais c'est pour ça, mais moi-même,
1: votre père a dit, oh, c'est un Américain qui est venu à la maison.
17: C'était un Vachon SS.
1: Mais c'est...
16: Non, c'est Vachon. C'est Vachon, la prononciation.
1: Vasingue, effectivement, c'est du picard, c'est du flamand, si vous voulez, mais ça vient de l'allemand Vachon, qui veut dire laver, et une Vasingue, on dit bien une Vasingue.
15: Une Vasingue, ouais.
1: Une Vasingue, ouais, avec un wow, wow. Une Vasingue, c'est une serpillière. Vous voyez, chacun son domaine dans cette émission.
15: Ah oui. Ah bah moi, je suis content.
16: Ah mais j'adore.
15: Moi,
16: bah lui, c'est la physiologie.
15: Et Vasingue.
16: C'est incroyable.
18: Mais cela dit, il a sans doute raison aussi, puisque de toute façon, l'allemand et l'anglais ont plein de mots communs.
15: Oui, Vachon et Wash en anglais, c'est pareil.
9: Washing machine.
15: Voilà.
9: Il y a aussi Washi Washa.
1: Quel rapport, Ariel?
15: Washi Washa.
9: Non, mais on était dans les Wash, Wash.
1: Oui, bien sûr, d'accord. Wesh, Wesh aussi, mais t'en connais, oui, oui. En tout cas, effectivement, une Wasingue, c'est une serpillière dans le Nord-Pas-de-Calais et en Picardie.
15: Bah oui.
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1: Il paraît que François Hollande redevient populaire.
15: Oui.
1: Je n'en revenais pas moi-même.
21: J'ai dîné avec lui il n'y a pas longtemps chez Gérard Jugnot.
1: Et alors ?
21: C'était génial.
18: Il est drôle, hein ?
21: Ah, il est drôle. Pour un mec de gauche, il est drôle.
1: Mais Gérard Jugnot ou François Hollande ?
21: Les deux, les deux. Non, Jugnot, ça fait longtemps qu'il n'est plus de gauche. Alors, moins à gauche, moins à droite que Clavier.
1: Mais... Vraiment, pour de vrai, vous avez.
21: Non, j'ai dîné avec lui, super.
1: Dîner avec François
21: Hyper
1: Hollande.
21: Sympa.
9: Mais qu'est-ce que tu faisais avec Jugnot ?
21: Bah, c'est Gérard qui fait bien. J'ai un dîner avec un ancien président. Alors, moi, j'ai que ça à foutre. C'était ça, ou faire un baby-foot avec les copains. Et j'étais chez lui, effectivement. Et il le disait lui-même, il sentait que dans la rue, on l'aimait plus qu'avant. Quand il était président, il recevait un peu des colibés. Là, dans la rue, il va à la supérette, il va tout ça. Les gens lui disent bonjour.
16: Mais il vient dans ma rue, souvent. Il se met à parler avec les gens comme un clown. Enfin, il se met à dire bonjour, bonjour. C'est pathétique.
21: Tu confonds. font pas crier.
16: Pathétique.
6: Non, mais il veut revenir en politique.
1: Vous voulez dire qu'il racole dans tous les quartiers, c'est ça?
16: Il est en campagne.
1: Bon, en tout cas, s'il peut revenir, il reviendra, nous dit Le Figaro. C'est Richard Flurin et Pierre Le Pelletier qui font un article que peut-être vous avez lu, Christophe, oui, Barbier, aujourd'hui dans Le Figaro. L'ex-président se déploie sur le terrain. Ben, vous avez raison, vous voyez, oui. Marcella. Il est devenu la troisième personnalité politique préférée des Français.
21: Oh, ils sont vraiment débiles, les Français.
1: Ben, ça me paraît tellement incroyable. Mais
21: ben, Jean-Jacques Goldman est encore la personnalité préférée des Français. Il fait plus rien depuis 25 ans.
1: Oui, mais ça, c'est bien. Mais la différence entre Goldman et François Hollande, c'est que, vous l'avez dit, Goldman ne fait plus rien, alors que Hollande, lui, n'a jamais rien fait. Ça fait quand même grosse différence. François Hollande, en tout cas, se prend à rêver, nous dit Le Figaro. Et là va venir ma question, évidemment. Pourquoi il se prend à rêver? Parce qu'il aura 72 ans au printemps 2027.
21: Ah ouais,
1: prochaine présidentielle.
21: Pas, hein. Pour les 50 ans des grosses têtes.
1: Voilà, 72, vous avez raison, pour les 50 ans des grosses
21: têtes. Il viendra, l'émission.
1: J'avais pas pensé à ça, on sera en pleine présidentielle pour les 50 ans des grosses têtes.
21: On va tout fêter, les 50 ans des grosses têtes, la victoire de Bardella, on va être super.
1: Et mon départ.
6: Non.
1: Je vous disais donc que François Hollande aurait 72 ans en 2027. Et évidemment, les candidats aux différentes fonctions présidentielles à travers le monde, c'est vrai, ont maintenant comme avantage parfois d'avoir de l'expérience, une certaine forme de sagesse. Il est évoqué dans cet article du Figaro, évidemment, Joe Biden aux États-Unis, Lula, qui a été élu, plutôt même réélu au Brésil, Mario Draghi en Italie. Mais voilà ce qu'on nous dit ensuite. Et c'est même d'ailleurs François Hollande lui-même, paraît-il, qui prononce cette phrase, c'est un peu le mythe du vieux général romain qu'on va chercher en période de crise pour apaiser le pays. Mais quel est le nom de ce vieux général romain qu'on est allé chercher à une époque en période de crise ?
6: Cincinnatus.
1: Cincinnatus. Bonne réponse de Christophe Barbier.
21: Vous pouvez
1: expliquer, mais Christophe.
6: Rome était dans une situation très très difficile. C'était la Rome très ancienne. Lui s'était retiré de la guerre et de ses exploits militaires. On est allé le chercher pour remettre de l'ordre. Il a remis de l'ordre. Et après, on lui a dit, faut rester. Il a dit non. Je retourne à ma charrue.
1: À la culture de mes terres. Voilà. Je crois d'ailleurs que Arnaud Montebourg avait utilisé aussi à cette époque, cette expression. Non
16: et José Bové, non?
6: D'ailleurs, il y est retourné, on n'en entend plus parler, de Montebourg.
21: Qu'est-ce qu'il devient, Montebourg?
6: Il fait du miel et des glaces.
16: Non!
6: Il a tout compris. Il soutient le miel français et les glaces françaises.
16: Ah ouais. C'est marrant parce que les
6: pour quelqu'un qui était complètement givré, les glaces, c'est normal.
16: Hein. Il est on fire aujourd'hui!
17: Les hommes d'un certain âge, on dit qu'ils ont de l'expérience, alors que les femmes d'un certain âge, on dit qu'elles sont vieilles. Voilà.
16: Ouais. C'est vrai, on dit que c'est des vieilles marmites, c'est vrai.
17: Non, mais
16: c'est vrai, t'as raison.
17: Alors, parce que 72 ans, Hollande.
16: Mais c'est pas comme un étalon qu'on le veut. On le veut comme un président. C'est pas ça qui. Tu vois, tu comprends.
17: Tu comprends ce que je dis, toi, ou pas, non?
16: Je comprends très bien.
17: Non, mais.
6: Mais c'est vrai que les vieux hommes politiques, on dit, ils reviennent, et les vieilles femmes politiques, elles sont sur le retour.
17: Voilà.
6: C'est pas du tout le même sens.
21: Bah non,
6: c'est
21: pas juste.
16: Non.
6: C'est très injuste.
17: Mais si, c'est comme ça.
6: Quand c'est la crise, il faut faire appel à.
1: Quand Madame Bachelot a été nommée à la culture, personne n'a fait référence à son âge.
16: Bien sûr.
6: Normalement, quand il y a une situation de crise, moi, je ferais plutôt appel à quelqu'un de jeune qui, justement, n'a pas l'expérience du passé.
16: Non,
6: qui donc peut apporter, mais si, qui peut apporter son regard neuf, qui peut apporter sa vitalité.
16: Attends. Plus tu es jeune, plus tu es criminel.
6: Ah bon?
16: Oui, ça c'est l'histoire l'a montré toujours. Les plus grands criminels sont les jeunes.
21: Ah oui, demande à Cédric Jubilard.
6: Oui, mais si Hollande revient demain, il a déjà connu le pouvoir, il a plus faim, il a plus envie de.
16: Mais
6: faut
16: tu
6: avoir
16: vois,
6: envie, il faut avoir envie.
21: C'est ton
16: mais
21: point
16: non,
21: de vue. Vous les anciens.
1: Vous me fatiguez tellement, je me demande s'il n'est pas temps de faire revenir Philippe Bouvard.
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1: Je suis en train d'apprendre pendant les pubs, j'ignorais, que vous avez chauffé Caroline Diamant quand vous êtes arrivée ici.
6: Alors, après deux, trois émissions.
24: Il a chauffé toutes les filles de l'émission.
6: Après deux, trois émissions, sans me envoyé un Instagram qui n'avait l'air de rien, évidemment, c'était comment ça va et tout, mais si t'avais joué le jeu, pourquoi pas.
25: Comment ça va, c'est bon pour moi.
6: Oui, mais j'avais
24: pardon, mais dire
17: bonjour. J'avais bien compris, c'est pour ça que j'ai répondu de manière...
6: Attends, je l'ai retrouvé.
17: Très élégante et à la voix très vague.
1: Elle avait vite compris,
6: hein. Mais j'aime beaucoup.
24: Attends, pour toi, dire bonjour, c'est chauffé?
6: Non, mais parce que je voulais pas faire le relou, quoi. Mais...
24: Non, c'est pas le genre. Non.
17: Il a pas été relou. Honnêtement, il a été délicat. J'ai compris ce qu'il voulait, mais il a été délicat.
0: Mais vous vous souvenez pas la première émission?
13: C'est marrant tous les deux.
0: Vous vous souvenez pas la première émission, Laurent, que j'ai fait avec lui?
3: Qu'est-ce qu'il a fait?
16: C'est vrai.
0: Première émission avec lui, il dit: ah, tu trouves pas que je ressemble à François Hollande?
4: Je vous dis pas,
0: ça va?
4: Si on avait... Je vous dis pas ce que moi j'ai dit, mais je vais vous donner sa réponse.
3: Ah bah non, non, non, dis peut-être.
4: Ah non,
3: on veut les deux, on veut les deux.
4: Cher Yoann, tout d'abord,
3: dis ce que t'as renvoyé.
4: D'abord ce que vous avez envoyé. Dis ce que t'as envoyé. J'avais été contacté pour faire une émission où tu travaillais, et donc je te demandais des renseignements sur une émission d'amour, une émission de sexualité.
13: Ah, ça t'allait bien.
4: C'était génial. Cher Yoann, tout d'abord, nous pouvons nous tutoyer, please.
3: Ah, c'est elle qui l'a chauffé.
13: Oui, c'est elle qui l'a chauffé.
3: Oh, alors là, c'est toi qui as cherché.
13: Après, t'as couché avec n'importe qui.
3: Vas-y,
13: tutoie-toi et fais-moi l'amour.
4: Quelques lignes après, c'est bien que vous vous rencontrez. Voilà. C'est bien que vous vous rencontriez et tu verras, ce sont deux femmes très sympas. Bonne chance alors et bon week-end et peut-être à la rentrée à la télé, tu sais, avec le smiley d'amour. Bon. Et moi, je lui mets merci beaucoup, bon week-end. Et bon. Moi, le 17 juin 2019, bonjour Caroline, j'espère que vous avez retrouvé un moral fort. Bien vu, on se vous voyez. J'espère que vous avez retrouvé un moral formidable avec une santé au top. Bientôt les vacances, vous allez pouvoir...
1: Pourquoi vous n'avez pas le moral?
4: Parce que là, ces problèmes de dos, tu sais, là, c'est pas... Et puis un jour, je t'avais chopé après une émission, bon, t'avais un problème avec un mec. Il y avait un mec qui te faisait chier, ça n'allait pas. Et donc, mais c'est vrai, en plus, et je t'avais. Réponse le 17 juin 2019. Oh merci, Yoann, tellement mignon ce message, mais je t'en supplie, dis-moi.
13: Tu
4: j'ai l'impression d'être ta grand-mère, sinon.
3: Attends, je t'en dis-moi
13: tu. Non, tu l'as allumé.
3: J'ai mis quoi, je t'en supplie.
4: Oh merci, Yoann, tellement mignon ce message, mais je t'en supplie, dis-moi tu. J'ai l'impression d'être ta grand-mère, sinon. Et moi,
3: je t'en supplie.
4: C'est ma façon.
3: Dis-moi tu.
4: Et moi, promis. Avant, c'était Madame Diamant, excusez-moi, puis comment allez-vous? Un jour, ce sera salut, ça va toi?
13: T'as pas réussi.
1: Il écrit bien, hein.
3: Là, c'est quand même Caroline qui a cherché. Hein.
1: Attendez.
13: Mais calme-toi.
1: Attendez. Il y a un moment donné, il parle de sextoy. C'est vous, elle, ça? Ah, c'est vous, vous lui parlez de sextoy?
3: Mais qu'est-ce qu'il a dit?
1: Je te regarderai samedi prochain pour la première de Danse avec les Stars, dit Caroline. Alors, vous le chauffez.
3: Vu la discrétion du mec, imaginez.
13: Ouais. Bah, il faut rien lui dire.
3: Imaginez qu'il m'ait plu.
0: Ouais.
3: Imaginez que j'ai envoyé des trucs que j'ai envoyés à des hommes qui m'ont plu.
4: Laurent, vous créez des rapports humains entre
13: mais
4: vous.
13: Bien
3: il crée rien du tout. Il crée des rapports de politesse.
13: Oui. Si je puis me permettre, qu'elle t'a répondu, c'est vraiment de la politesse. C'est vraiment Laurent, comme que c'est un peu gênant. Quoi.
0: Moi, je dirais même de la pitié. Non
13: ouais. Ouais, un peu de pitié. Non, pas de la pitié. Mais... Merci beaucoup, dis-moi-tu. C'est vraiment genre pour t'éloigner un peu.
4: Et là, j'ai envoyé un texto à Laurent il y a quelques jours pour l'inviter à déjeuner. Ah. Et il m'a dit on verra ça plus tard. Il va poser à la fin, Ruquier va poser à la fin. Je vous explique. J'allais au théâtre.
3: C'est pas faux.
4: Oh le salaud. J'allais. En fait, comme je prends un peu confiance maintenant avec l'âge.
13: Non.
4: Donc j'envoie un texto à Laurent pour dire Laurent, je vais aller voir votre pièce et tout demain. Et là, Laurent qui me répond oui, Yoann, je serai présent. On se fait un bon dîner avec toute l'équipe et tout. Oh. Et un quart d'heure avant la pièce, il m'envoie un texto pour dire Yoann, je suis vraiment fatigué, j'ai fait 7 émissions des grosses
3: têtes. Tu m'étonnes.
4: Et donc je ne peux pas venir et donc j'étais un peu déçu parce que j'étais tout seul. Et Laurent il m'a dit mais Yoann, on aura le temps de se faire un repas au printemps. Bah je vois le temps passe.
13: Au printemps, c'est vraiment pour te dégager gentiment.
3: C'est ton magasin
4: de viande spectacle. Attendez.
1: On est quand vous l'avez dit vous-même, on est qu'en novembre.
4: Attendez. Laurent Ruquier.
13: Moi quand je dégage quelqu'un, je fais grave, on se fait ça très vite. Point. Ça veut dire jamais, mon pote.
4: Jeudi 17 mars 2022, 19h55. Oh là là, bonsoir, Yoann. Je renonce pour ce soir, je suis crevé.
1: Bon, enfin, écoutez, vous n'avez pas.
13: Il faut pas lui envoyer des messages.
3: En plus, les messages n'ont aucun intérêt. Tu lis des messages sans aucun intérêt.
13: Je vérifie ce que je vais te dire des messages de ma mère.
3: Il est dément.
4: Attends, on a le temps pour le restaurant. On fera ça au printemps.
1: Voilà, bon, bah voilà, on a le temps.
13: Oui, ça veut dire laisse-moi tranquille.
3: La semaine des 4 jeudis. À la prochaine.
1: Pas du tout. Non, mais c'est vrai qu'on n'est pas obligé d'être en tête à tête non plus.
13: Ah. Avec qui ça vous gênerait le moins à cette table de faire un déjeuner en tête à tête?
1: Avec vous, Max.
13: Merci. Ben, j'aurais répondu la même chose, mon Laurent.
4: Merci, Max. Vous avez déjà dîné avec Valérie.
0: Mais pas en tête à tête.
1: Pas en tête à tête.
4: Vous étiez trois ou quatre.
13: En tête à tête.
3: Mais arrête d'espionner les gens. Alors, qu'est-ce que ça
2: foutre comme l'État.
5: Mais qu'est-ce que ça peut te foutre?
15: Alors, il t'aurait été utile au moment où t'étais avec François Hollande.
7: je vois pas en quoi, quand même.
15: Bah, comme détective.
10: Bah, j'aurais été le sosie, tu sais, on serait sortis ensemble dans la rue.
7: Non, merci.
10: Oh, Laurent, on rigole bien aujourd'hui.
7: Tu sais bien que moi, je préfère encore Bernard.
5: Ah bah oui.
2: J'aime bien le « encore ».
5: Moi, je suis le sosie de Jacques Chirac.
2: Oh, yeah, yeah, yeah. Non, de Bernadette.

0: On a vu au lit, ça dure mieux quand même.
1: Je sais pas si vous avez vu d'ailleurs, tiens, à propos des réseaux sociaux, puisqu'il vous parlait sur Instagram, ce qui veut dire quand même que vous ne lui aviez pas donné votre numéro, chère Caroline, oui. Puisque non, c'était sur Instagram.
0: Il ne l'avait pas demandé.
2: Et
0: je l'aurais pas donné.
1: Et je sais pas si vous suivez. Je sais pas qui c'est, puis on sait jamais qui est l'auteur, si c'est la personne qui tweet le truc ou qui reprend un autre tweet. Bon, peu importe, mais en tout cas, Marie-Vée, recette Belgium, je sais pas si vous avez vu ça, moi ça m'a beaucoup fait rire. C'est la comparaison entre les différents réseaux sociaux.
3: Ah, ah oui.
1: Vous avez vu ça?
4: Non.
1: Alors, Twitter, c'est « Je suis en train de faire caca ». Instagram, c'est « Regardez mon beau caca ». LinkedIn, c'est « Je suis coach en transit ». Pinterest, c'est « Comment chier des paillettes ». Et Facebook, c'est « Le caca, ça n'existe pas ». C'est le lobby des fabricants de PC qui veulent nous asservir.
0: C'est génial, j'avais dit.
5: C'est rigolo.
0: C'est tout à fait ça.
5: C'est exactement ça.
6: À suivre.
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1: Question qui va quand même, je pense, faire beaucoup parler dans cette émission, et c'est pour Dominique Berthoud, qui habite Moncey-en-Belin, dans la Sarthe. En effet, quelle photo Bertrand Laforêt a faite en 1980, photo qui va beaucoup vous étonner, sur une plage de Cannes pendant le festival.
9: Moi, je le connais, ce photographe.
1: Bertrand Laforêt ?
9: Oui.
1: Ah oui ?
9: Est-ce que je ne serais pas sur cette photo ?
1: Vous êtes sur cette photo.
10: Est-ce qu'il est tout nu ?
1: Non, non.
0: Ah, c'est avec la Cicciolina ?
1: Non, pas loin.
0: Brigitte Bardot ?
1: Non, pas loin.
10: Il est avec une star.
0: Pierre Chazal ?
1: Ah bah, oui, oui.
10: Une star du porno.
1: On est en on est en 1980, ils sont tous les deux sur la plage.
10: Et c'est un peu sexy ?
4: C'est pas Gérard qui est sexy.
9: Bah non.
10: Voilà. Il avait la moustache à l'époque.
9: Et ce serait une actrice ?
1: Ah oui, une actrice.
0: C'est pas Valérie Mérès ?
1: Et c'est Valérie Mérès !
0: T'as raison, c'est Gérard qui est sexy, ouais.
1: Alors, parce que la photo vaut son pesant de cacahuètes.
4: Mais, c'est dans le film d'Houry.
10: Oh, elle sort d'où cette photo? Qu'est-ce qui se passe?
0: Mais c'était dans quel cadre? Un séminaire?
11: T'aurais pu te faire du blé.
10: Il faut nous la décrire, Gérard.
9: Mais là, parce qu'on tournait.
4: Oui,
9: on tournait à Cannes.
4: Le coup du parapluie.
9: Le coup du parapluie. J'avais une très jolie veste.
0: C'est sublime, Gérard.
1: Mais pourquoi vous avez ces cheveux, Valérie Mérès?
4: Parce que, en fait, pour le film, Gérard Houry avait voulu que je me teigne
10: en blonde.
1: Et que vous appreniez le français dans un deuxième temps. Vous êtes mignons tous les deux.
10: Il y a un doute sur la veste.
4: Mignon.
10: La
4: moi,
10: veste de Gérard,
4: déteste,
10: quand même.
9: C'est-à-dire, je joue un impresario, l'impresario de Pierre Richard.
1: Et c'est là qu'on voit quand même que Cannes a beaucoup changé. À l'époque, vous aviez Gérard Jugnot et Valérie Mérès à Cannes. Aujourd'hui, c'est Jodie Foster et Nabila, vous voyez.
0: Il y a Nabila au Festival de Cannes.
10: Oui, elle a fait
9: contenu.
10: Elle a fait la montée des marches.
1: Dieu sait que j'aime beaucoup Anne-Elisabeth Lemoine et l'émission C'est à vous. Mais je trouve que quand même, franchement, quand on reçoit Jodie Foster, on reçoit pas Nabila en même temps.
0: C'est pour contrebalancer.
1: Ah mais non, je trouve mais je trouve ça honteux.
0: Je trouve ça logique.
11: Elle a reçu les deux en même temps.
10: Et elles étaient assises à côté.
1: Mais enfin, franchement.
0: Et il y avait Bertrand Cantat à la météo. Non mais elle a plein de trucs à raconter sur sa vie quoi. Après vous savez bien patron, le Festival de Cannes, c'est le festival des marques, des cosmétiques, beaucoup plus que du cinéma.
1: C'est pas ça que je vous dis, je n'ai aucun problème à ce qu'on reçoive Nabila éventuellement dans C'est à vous. Le problème pour moi, ça m'a choqué, c'est en même temps que Jodie Foster. C'est ça.
0: Et ils lui ont posé les mêmes questions.
10: Non mais ça donne l'impression de les mettre sur le même
0: ça,
10: plan.
0: Ça c'est ouf, s'ils ont fait ça, c'est ouf.
1: Non, ce qui est génial, c'est que Jodie Foster parle mieux français que Nabila.
0: Mais c'est un casting d'émission, c'est comme les grosses têtes. On met un génie comme moi, puis on met Junio en face. Pour contrebalancer.
10: Alors, tu veux dire que Junio, c'est Nabila, et toi, tu es Jodie Foster
0: Et inversement.
1: Vous êtes contente de retrouver cette photo, Valérie Mérès, alors?
4: Oh, ça me fait toujours. Ça m'émeut toujours de.
0: C'est un film mythique.
4: De me voir avec Gérard.
1: Mais pourquoi vous étiez ensemble à cette époque-là? Parce que on croirait quand même.
9: Pas du tout.
4: Ah, mais non.
10: Vous avez jamais tâté.
0: Vous avez joué au docteur un petit peu quand même.
10: Oui.
0: Il n'y a pas eu une partie de Ça va, ça vient à un moment?

0: Mais pas du tout.
1: J'ai vérifié, vous aviez 25 et 29 ans l'un et l'autre.
2: Oh, c'est incroyable parce que Gérard, il en fait 60 sur cette photo.
3: Mais non, il a toujours eu 60.
2: Mais c'est ça qui est formidable.
4: Je me suis arrêté à 50.
1: Valérie est la plus jeune, elle a 25 ans sur cette photo.
5: Oh, t'es mignonne, hein.
4: Suivant son Wikipédia. Ah. L'avantage avec Valérie, c'est qu'on rajeunit quand on regarde son Wikipédia. Non, mais
3: moi, j'ai vu un dessin de Valérie dans une grotte de Lascaux. Hein.
1: C'est comme un bas, Lascaux. En tout cas, c'est vrai que cette photo de Gérard, on va la distribuer, hein. On va la faire passer dans le public pour que vous puissiez la mettre chez vous. Mais
3: avec cette veste.
1: C'est vrai que c'est... Non, mais c'est mignon de vous retrouver tous les deux comme ça. Gérard, vous êtes presque ému même.
6: Hein. Ouais, c'est touchant.
1: Ouais. Ouais.
7: C'est peut-être l'année où j'y ai travaillé. C'était en quelle année?
1: Ah non, c'était pas le festival de Cannes. Hein.
3: C'est lâche.
1: Je l'avais depuis un moment, puis je savais pas sur qui ça allait tomber.
2: Et comme par hasard.
0: Par contre, ce qui était fou, c'est que on a tourné pendant le festival de Cannes avec Gérard. On nous a fait monter les marches et tout. C'était l'ancien palais pour une scène. Alors qu'il y avait des tas de gens, les figurants, c'était les vraies personnes qui étaient là, quoi.
4: Ah. C'est la première fois que je... Et la dernière que j'ai monté les marches pour un film à moi.
1: Ah oui ?
4: Oui.
1: Ils vous ont jamais invité à Cannes, autrement officiellement ?
4: Si, mais pas pour un de mes films.
1: Ah voilà, pas officiellement.
4: On a failli y aller pour Tandem.
3: Attends, t'as pas eu la palme pour Pino Simple Flic ?
0: Alors que moi, j'ai monté. Alors
2: qu'il est
0: con.
2: Il est méchant, en plus.
3: Alors mais c'est qu'en plus, j'adore ce film. Je me moque de toi, mais j'adore.
5: La palme, elle est pas remise à un acteur, elle est remise à un film.
3: Alors, un Pino Simple Flic.
0: Alors que moi, j'ai monté les marches pour un film qui a eu un prix.
3: Mais c'était pas les festivals, c'était au casino.
0: Pas du tout. Pas du tout, on a eu le grand prix.
2: De quel film?
0: Le sacrifice de Tarkovski.
3: Ah, mais non. Alors là, respect, bravo.
4: Mais Valérie, alors, elle a fait des tas de films à Intello.
1: Ah bah oui, elle a fait Les Bronzés font du Tarkovski.
0: Mais non, j'ai fait Le Grand Écart toute ma vie.
1: Oh là là,
2: cette souplesse. Tu le fais encore?
3: D'accord.
5: Le Grand Écart de quoi?
0: Bah, le Grand Écart entre des films hyper intello et des comédies hyper pas intello.
3: D'accord. Bah, c'est bien, t'as économisé du temps sur ta séance de psy, là. Mmh.
1: En tout cas, j'en ai vu quand même des vedettes sur le sable et comme
4: sur le sable.
1: Et comme Gérard et Valérie réunis sur cette photo, on va la mettre sur Twitter, cette photo. Mais peut-être qu'il faut payer des droits à monsieur Bertrand Laforêt.
4: Ouais, je sais.
1: Il était sympa, le photographe, Valérie.
0: Je m'en souviens absolument pas de cette photo.
1: Gérard, lui, semble s'en souvenir.
4: Ouais, je connais. Enfin, c'est son nom, mais je sais pas, j'ai pas revu depuis longtemps.
1: Ah, bah, c'est ça.
3: Non, mais c'est intéressant. En plus, c'est rare de trouver des belles photos de gens échoués sur la plage. Il y a une photo de Roselyne en baie de Somme, mais elle est pas très bien.
7: C'est pas des migrants, qu'est-ce que
5: c'est
7: tu
5: comme des migrants, je t'emmerde.
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1: Cette fois, je vous demande l'auteur d'un livre, un essai paru en 1896, dans lequel l'auteur exprime sa préoccupation au sujet du détachement de l'âme de la sensibilité. Ce livre s'appelle « La soirée avec Monsieur Test ».
2: Paul Valéry.
1: Paul Valéry,
4: oh oui.
1: Excellente réponse. Vous l'avez lu, celui-là?
2: Oui, oui, celui-là, je l'ai lu.
1: Et c'est bien La soirée avec Monsieur Tess.
2: Ça vaut pas La comtesse de Ségur.
0: Ça vaut pas Gribouille.
1: Non, mais sérieusement.
2: Oui,
1: alors, vous conseilleriez à nos auditeurs?
2: Je conseille de lire tout Paul Valéry parce que ça se lit de manière, c'est des cahiers, souvent des aphorismes.
3: Regarde sur le monde actuel.
2: Et donc, ça peut se lire vraiment au déboté.
1: En tout cas, monsieur, moi, que ça brillait avec cette question et vous nous conseillez. Il paraît que c'est un des chefs-d'œuvre de la prose française moderne, ce livre.
2: Paul Valéry est peut-être le plus grand écrivain français de tous les temps.
9: Laurent, vous avez cette question parce qu'on fête en ce moment les 127 ans de la sortie du livre de Paul Valéry.
1: même pas, mais puisque vous voulez une question pour vous, monsieur Gueluc, j'en ai une. Puisqu'il s'agit d'un héros que vous connaissez sûrement, qui est apparu pour la première fois dans Fluide glacial en 1972.
2: Super Dupont.
1: Super Dupont, bonne réponse de Yann Moix. Et vous devinez pourquoi j'ai choisi cette question, évidemment.
0: À cause du joueur de rugby qui est blessé.
1: Eh oui, à cause de notre super Dupont, rugbyman, dont on espère évidemment qu'il va revenir de blessure.
3: Peut-être ça craint ce qu'il a pour
1: jouer. Peut-être pour les quarts de finale.
0: Ah bah oui, très très dangereux.
1: Ah oui, il a pris un sacré coup quand même.
3: Et s'il met un masque même anti-Covid.
1: Je suis pas sûr que ça le protégera beaucoup.
3: Non mais des fois ils mettent des masques un peu.
1: Mais alors, ce qui est drôle, c'est que Super Dupont, dessiné par Gottlieb,
2: et
1: créé par Jacques Loeb au départ et repris par d'autres scénaristes et dessinateurs. Il y a le Fred Touron aussi qui a travaillé sur Super Dupont. C'était un personnage un peu, il y a un franchouillard, mais c'est bien quand même Super Dupont de Gottlieb.
2: Il prenait ses super pouvoirs quand il lançait la Marseillaise.
1: Expliquez.
2: Alors il était déguisé en pyjama. Il avait un béret basque, une petite moustache, une baguette de pain toujours comme un bâton laser.
3: Un Marcel ?
2: Il avait des charentaises et à chaque fois qu'il entendait la Marseillaise, ça lui donnait des super pouvoirs.
6: C'est génial.
2: C'était le français moyen comme super héros. C'était ça.
9: Ah non, mais il faut relire tout Gottlieb comme on doit relire Paul Valéry. Gottlieb était un génie absolu.
1: Il y avait d'ailleurs un dessin de Rançon dans le Parisien il y a quelques jours, très très drôle à propos du rugbyman Dupont, et ça me fait penser à un autre dessinateur, le vôtre, monsieur Gueluc, Hergé, dessinateur belge, qui a créé Dupont et Dupont, et on voyait les héros, effectivement, Dupont et Dupont, qui disaient, ils sont cons, c'est français, nous au moins on en a deux.
4: Moi j'ai mis très longtemps à voir la différence entre les deux Dupont.
1: Oui, Duponté et Duponté.
4: La moustache qui remique.
9: Eh oui.
3: Dupont-Aignan et Dupont-Moretti, c'est pas évident.
1: Alors pour Dupont peut en cacher un autre.
4: Absolument.
9: Non, mais c'est ça, Gérard a souligné. Un des deux a une moustache qui légèrement rebique vers l'extérieur et l'autre, elle est arrondie. Cela dit, est-ce que c'est celui avec T ou D? Je ne sais pas. On sait pas.
2: Celui avec D, c'est celui qui a la moustache en cloche parce que ça ressemble à un D.
1: Ah oui, vraiment?
2: Oui.
1: Vous êtes sûr de ça, monsieur Boixer? Une question pour Dominique Blanc qui habite Bénesse-Marem dans les Landes. Non, pas la comédienne. Je pense pas que ce soit la comédienne. Pourquoi pas? Peut-être après tout qu'elle écoute les grosses têtes. Je voudrais vous demander ce qu'est la grande halose qu'on voit de moins en moins.
4: C'est une chanteuse qui est...
1: Non.
9: C'est une étoile, c'est une galaxie qui est à cause de la pollution.
1: Non.
0: Est-ce que c'est un monument?
1: Ah non, ce n'est pas un monument. La grande halose.
2: C'est dans un opéra.
1: La grande halose est devenue même très rare, pour tout vous dire.
4: C'est un champignon.
1: Ce n'est pas un champignon.
3: C'est un poisson, on me dit dans le public.
1: Pardon?
3: C'est un poisson, on me dit au premier rang. La dame à droite, avec le petit corsage gris.
1: Ben, elle est pas maline, cette dame.
3: Parce qu'elle est complètement con, si elle serait pas là. Si elle était maline, elle serait pas là. C'est un truc qui est dans la vie. Elle irait pas en grosse tête.
1: Elle aurait pu gagner 100 balles si elle vous avait pas soufflé.
3: Et ben, je vais lui donner, moi. Je vais gagner, je vais lui filer. Bah
1: ben oui, c'est un poisson, la grande halose.
0: Bravo, la grande.
1: Alors, c'est un poisson migrateur qui autrefois venait évidemment de la mer et remontait les fleuves, comme les saumons d'ailleurs. Il y avait un papier ce matin dans le Parisien très intéressant sur ces poissons migrateurs qui sont désormais flashés.
3: Ils vont trop vite.
0: Il y a un flash.
9: Photographiés.
1: Oui, parce qu'on veut évidemment tenter de savoir s'ils continuent à remonter les rivières, parce qu'à cause des barrages, certains poissons à une époque étaient barrés, c'est le cas de le dire. Et pouvait plus passer et remonter jusqu'au...
4: Mais maintenant, il y a des trucs sur le côté. Pour
1: exactement. Bravo Gérard Jugnot. Maintenant, on fait des passages. On appelle ça des passes à saumon, si vous voulez, ou des passes à halose, à l'époque où il y avait
3: une flèche,
1: encore...
3: si ça vous allait. Oui.
1: Des grandes haloses. Alors, les saumons, quand ils remontent les rivières, ils ont tendance à suivre le bord. Voilà ce qu'on nous dit. Donc, on a mis les passages sur chaque côté des barrages. Et ça permet aux poissons de continuer à remonter les rivières. Comme,
4: pour aller pondre où ils sont nés.
1: Voilà, pour aller pondre où ils sont nés, sauf qu'hélas, certains ont disparu depuis, comme la grande halose, qui est effectivement un poisson retrouvé par M. Toen et sa femme.
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1: Voici une question maintenant sur l'actualité, puisque c'est le retour de France Gall. Enfin, je parle du rugby.
6: Ah bon,
1: du rugby.
6: Ah bon, d'accord, oui, pardon.
1: Puisque...
13: Résiste, prouve que tu existes.
1: Ça y est,
3: qu'est-ce qu'elle devient?
1: Le tournoi Destination reprend.
13: Abaca.
1: C'est ce week-end et ça débute vendredi par France Gall. C'est pas ma faute, c'est le match. L'équipe de France va affronter...
13: jouer du piano de
1: l'équipe galloise.
3: Mais comment t'arrives à trouver tout ça? On dit France Gall et tu chantes France Gall. C'est fou, hein. Tu voudrais faire de la scène?
1: Et ma question concerne le 15 du poireau, puisque c'est le surnom du Pays de Galles.
3: Ah bon?
1: Ben oui, les Français, c'est le coq. Les Anglais, c'est le 15 de la rose. Les Écossais, c'est le 15 du chardon. L'Irlande, c'est le 15 du trèfle. Le Pays de Galles, c'est le poireau. Ah. Or, ils n'ont pas un poireau sur leur maillot.
6: Ah bon?
1: Non.
3: Ils ont un furoncle.
1: On pourrait croire que c'est un poireau, et ce n'est pas un poireau.
6: C'est autre chose.
3: Une asperge.
1: Ce n'est pas une asperge.
6: C'est un légume.
3: C'est un fruit.
1: Ce n'est pas un légume.
3: C'est long et fin.
1: Et effectivement,
6: une saucisse.
1: J'ai le maillot, je vois le maillot des Gallois que nous allons donc affronter vendredi pour le début du tournoi des Six Nations.
6: Oui.
1: Et effectivement, c'est pas un poireau qui porte sur leur
0: c'est
1: maillot.
0: C'est un phallus.
6: Ça y est, l'autre cochonne qui se réveille.
14: Marcella.
1: Elle dit pas grand chose, mais quand elle le dit.
3: Mais surtout qu'elle le pense en plus.
13: Est-ce que c'est un phallus qu'ils ont sur le maillot?
3: C'est un objet?
1: C'est pas un objet.
0: Est-ce que ça se mange?
1: C'est lié à un animal.
3: Ah, oui. C'est un nain?
13: C'est la queue d'un animal.
1: Pas la queue.
13: La tête.
3: Les oreilles.
0: Les oreilles.
1: Pas la les oreilles.
3: Les yeux.
1: Alors, c'est pour ça qu'on pourrait croire que c'est un poireau.
13: Mais c'est la partie d'un animal qui ressemble à un poireau?
1: Oui.
13: Ah, c'est bizarre quand même.
3: La nue?
1: Pardon?
3: C'est la nue?
1: Quoi, la nue?
13: L'anus.
1: Ah, l'anus.
3: Ça va pas, Gérard?
0: Un poireau, s'il est pris,
15: les oreilles.
1: Les oreilles d'un poireau?
13: Alors, non, mais est-ce qu'il y a que la barbe?
3: Est-ce qu'il
13: y a que le blanc du poireau?
3: Il y a la barbe.
13: Il y a les feuilles aussi.
1: C'est pas des feuilles, c'est quoi? Puisque c'est
3: la barbe.
1: Un animal.
13: Des poils.
3: Des poils.
1: Pas des poils.
13: Des cheveux, des plumes.
1: Alors, des plumes.
13: C'est une queue d'oiseau.
1: Des plumes de quoi, alors?
13: Des plumes de paon.
1: Pas de paon.
3: De cygnes.
6: De canards.
15: De canards.
13: De poules.
3: De ma tante.
1: Non.
3: Mais c'est pas un animal mythique? C'est un vrai animal?
1: Oui, un vrai animal.
13: Est-ce que c'est un bel animal? C'est un bel oiseau?
1: C'est gros. C'est un bel oiseau. Oui.
3: C'est gros?
0: Une autruche!
1: Des plumes d'autruche! La réponse de Valérie Mérès. Les Gallois ont effectivement des plumes d'autruche comme emblème, bien qu'on les appelle le 15 du poireau, et on croit que c'est un poireau qu'ils ont sur le maillot, et pas du tout, ce sont des plumes d'autruche. En fait, ils ont deux emblèmes, deux symboles, le duvet de l'autruche et le symbole des dragons, qu'on peut effectivement aussi appeler le 15 du poireau.
3: Et le symbole de l'équipe du Portugal, c'est quoi alors?
1: Voilà pour le pays de Galles. Je suis pas sûr qu'ils aient une grande équipe de rugby.
3: Il n'y a pas des poils, les Portugais.
1: Je vérifie, mais non, ils seraient non. Les Portugais, je suis pas sûr.
13: Ça doit être un artichaut.
1: Les Italiens sont dans le tournoi des...
3: Ah, ils sont bons d'ailleurs.
1: Ah, oui,
14: c'est pas un duvet, c'est une moustache.
1: Destination, mais ils n'ont pas d'emblème. Les Italiens, on les appelle les gladiateurs de Rome.
3: Ils sont humbles.
1: Les Italiens, voyez-vous.
0: En tout cas, les meilleurs, c'est ceux de La Rochelle. Hein.
1: Ah, il y a des rugbymen à La Rochelle.
0: Bien sûr.
13: Ils ont été champions de France.
0: Le Stade Rochelet, c'est un des meilleurs du
1: monde. Mais là, on parle d'équipe nationale, on parle pas de club.
3: Il y a deux trucs à La Rochelle.
0: Oui, il y a plein de Rochelais qui font partie du truc national.
3: Il y a deux trucs à La Rochelle. Il y a des rugbymen et les socialistes.
0: Et moi.
3: Et Valérie Mérès.
1: Alors, il y a les Écossais aussi. Évidemment, avec leur kilt, ils seront nombreux à venir encourager, puisque je vous l'ai dit, l'Écosse, c'est le 15 du chardon, à encourager le 15 du chardon.
0: Pourvu qu'il n'y ait pas de vent.
1: Alors, c'est bien que vous disiez ça, Valérie, parce que ça me permet de poser la
3: question.
1: D'ailleurs,
3: quand tu pètes, ça se lève ou pas?
1: Non, mais justement, si vous demandez à un Écossais ce qu'il porte sous leur kilt, qu'est-ce qu'ils vous répondent traditionnellement?
0: Le 5 de Chanel?
1: Non.
13: Est-ce que c'est une expression qui veut dire le sexe, qui désigne le sexe?
1: Ah non, non, non, non.
3: C'est pas la Tour Eiffel?
1: Non.
3: Une couche?
13: Parce qu'en principe, ils sont venus. J'ai vérifié
1: cette question qui avait déjà été posée à l'époque de Philippe Bouvard aux Grosses Têtes.
13: Ah, oui.
1: Et je me suis dit, mais est-ce que c'est vrai? Et effectivement, il y a même d'ailleurs un extrait d'émission où on voit un Écossais en kilt.
13: Ouais.
1: Et c'est Bernard Tapie dans une émission de Christine Bravo. Je crois que c'était Froufrou à l'époque.
13: Ouais.
1: Ou peut-être pas d'ailleurs, c'était peut-être Union Libre. Et on voit Christine Bravo et Bernard Tapie qui sont là.
13: Il y a un Écossais
1: en kilt. Et Bernard Tapie demande à l'Écossais, il y a quoi sous votre kilt? Et l'Écossais répond, car c'est la phrase traditionnelle que répondent les Écossais.
13: Ça ne nous le garde pas, gros cochon.
1: Non.
0: My socks, mes chaussettes.
3: La couronne d'Angleterre.
1: Pire que ça.
3: My dick.
1: J'ai la traduction, évidemment.
13: Mais est-ce que c'est un gros mot?
1: Non, pas un gros mot, mais c'est pas gentil ce qu'il
13: répond. C'est un truc agressif, genre.
3: Ça te regarde pas?
13: Genre, va te faire foutre.
1: Non, mais pas loin.
13: Ah, j'ai eu le jet.
3: Ma sœur.
13: Ta mère, ouais.
1: Non, mais c'est effectivement lié à la mer.
4: Ta mère en maillot de bain?
1: Non, non, non.
13: C'est par rapport à la mère de la personne qui pose la question.
15: Les couilles de ta mère.
13: Mais non, pas. Ah, ça y est, elle est réveillée.
3: Un poil de ta mère.
1: Qu'est-ce qu'elle peut avoir fait, la maman?
3: Bah, une pipe.
1: Alors?
3: La bouche, la langue.
1: Qu'est-ce que vous laissez?
4: La salive.
3: Bah, un billet, un billet.
1: Non,
4: un billet.
3: Un billet.
15: Attendez, un billet. Mes lèvres.
1: Mais non, vous les laissez pas.
3: Le rouge à lèvres.
1: Le rouge à lèvres de ta mère.
6: D'accord.
1: Ah bah c'est rigolo. Oh, si vous demandez à un Écossais qu'est-ce qu'il y a sous ta jupe ou sous ton kilt, il vous répond Your mother's lipstick.
13: Ah, c'est rigolo.
1: Le rouge à lèvres de ta mère.
9: Quelle belle culture.
13: Non, c'est pas très chic, mais
9: quelle belle tradition.
15: Ah, moi, je mets jamais de rouge à lèvres, alors j'y ai pas pensé.
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1: Une question pour Mme Sarah Molière, qui habite Gorges, en Loire-Atlantique. Question qui va nous emmener à l'auberge du Mont-Saint-Marc. C'est un vieux moulin dans l'Oise. Et dans les années 60, quand on allait dans cet endroit, c'était un peu particulier parce que c'était devenu une sorte de bordel, alors que c'était une étape gastronomique plutôt réputée dans la région. Mais c'est vrai que les nouveaux propriétaires en avaient fait un petit bordel, voire même une salle de jeu clandestin. Mais qui a tenu cette auberge du Mont-Saint-Marc dans les années, fin des années 60, 67, 68, dans l'Oise.
15: Madame Claude?
1: Madame Claude, non.
4: Strauss-Kahn?
1: Strauss-Kahn, non.
4: Dédé La Saumur?
1: Dédé La Saumur, non.
15: Thierry Ardisson?
1: Mais c'est sympa de parler de Thierry.
4: Elle se prend pour toi.
13: Les propriétaires sont connus pour des choses tout à fait différentes.
1: Ah oui, très différentes.
15: Ah, les Balkany! Ah, les...
1: Non. On est dans les années 60 et j'ai trouvé cette anecdote dans un livre, et pour être d'ailleurs plus honnête encore, dans un article de l'Express qui nous vante les mérites d'un très joli livre, surtout très épais, que je n'ai pas encore reçu, mais je l'ai commandé, je trouverai d'autres questions et on aura peut-être l'auteur Mathias Debureau en livre du jour, un de ces quatre, mais son livre s'appelle Le guide mondain des villages de France.
15: Ah, Mathias Debureau est extraordinaire, j'ai le livre.
1: C'est aux éditions Alary, ça fait presque 700 pages, ce guide mondain des villages de France. Formidable. Alors, ça n'a rien à voir avec les villages de Stéphane Bern, qui travaille très bien pour son patrimoine à lui, mais c'est un guide qui vous raconte vraiment les villages.
13: Il y a un lieu un peu d'orgie, quoi.
1: Alors, non, pas seulement, mais celui-là, en tout cas...
4: C'est un couple.
1: Alors, c'est un couple. Alors, c'est surtout lui qui est connu. Hein. Elle s'appelait, on l'appelait Janou, vous voyez, et je pense qu'il n'est pas resté avec elle. Il a eu plusieurs femmes à cette époque.
13: Il a fait des grosses têtes?
1: Ah non, ça, il n'a pas fait les grosses têtes. Non,
6: c'était un escroc.
1: Certaines des grosses têtes l'ont connue. Elle, sa compagne de l'époque, elle s'appelait Jeanne Schneider. Vous voyez, ça vous dit rien. Évidemment, tout le monde venait jouer au poker. Ça se finissait parfois en coup de feu, vous voyez.
13: C'était un truand notoire?
1: Alors, un truand notoire, oui.
13: Jean Mesrine, un peu.
1: C'est Mesrine. Bonne réponse. C'est bien Jacques Mesrine qui a tenu cette auberge. Alors, ça n'a pas duré longtemps, hein, 3-4 mois, parce que la police a vite mis un terme à cette aventure. Mais ça existe encore, hein, vous pouvez y aller aujourd'hui. Il paraît que tous les gens qui passent à l'auberge du Mont-Saint-Marc veulent avoir des anecdotes, évidemment, sur l'époque où Mesrine, c'est plus les mêmes propriétaires. Hein,
15: mais c'est toujours bordel?
1: Ah non.
6: Ah non, c'est un resto, c'est toujours un resto.
4: Oh, bah, j'y vais pour moi.
15: Ah bon, on va pas y aller alors, hein, François.
1: Ah non, mais aujourd'hui, attention, le petit futé 2022 vous conseille l'établissement. Pintade, cuisson, basse température avec son jus.
6: Ah oui.
1: Patate douce en trois façons.
13: Bah alors, c'est toujours un lieu de bordel.
1: Roulé de verveine, cœur citron et crème légère.
6: Ah bah oui, c'est ça, crème légère.
1: Donc, vous voyez. Vous n'avez jamais fait ça, vous, de tenir un établissement, vous qui avez fait des tas de métiers?
6: Bah si, je l'ai déjà dit ici. Si, j'ai
1: tenu... Alors, vous m'avez dit que vous êtes tenu à un magasin de robes.
6: Non, j'ai tenu un soleil chargiste quand j'étais au chômage, je vous ai dit.
1: Ah bah,
6: un Brive-la-Gaillarde.
1: Je vous demande si vous êtes tenu un établissement gastronomique, vous me dites.
6: Oh mais, je servais des sandwichs, tiens.
14: Ils avaient toujours une petite rondelle ou une mortadelle.
1: C'était pas ma question, un sauna échangiste.
14: Non, est-ce que j'ai travaillé dans un restaurant gastronomique?
1: Voilà, enfin pas gastronomique, mais une petite auberge, un, oui, petit, oui, un truc où on vient manger, quoi.
14: Oui, c'est ça, oui, bah oui, quand j'étais étudiant déjà, oui, oui.
1: Ah,
14: oui.
1: Bah voyez,
14: oui,
4: chez McDo.
1: C'était quoi votre établissement alors?
14: C'était une brasserie sur le campus étudiant où j'étais à Villeneuve-d'Ascq, ça s'appelait l'étudiant, voilà, voilà, c'était l'étudiant.
15: Ah oui, c'était
14: non,
15: pas...
14: Non, on servait des salades composées, c'est moi qui les faisais, les salades composées, je peux te dire. Hein.
4: Ah bah ça devait être bon.
14: Ah oui.
15: Mais c'était pas sur...
14: Ah oui, c'était une avalanche de saveurs. Hein. Ah oui, c'était... Oui,
1: vous avez été étudiant, vous?
14: Oui, bah oui, j'ai fait... J'ai fait un doc d'allemand. Je sais pas pourquoi l'allemand, parce que j'étais bon d'allemand, parce que... Au cas où qu'ils reviennent, je sais pas.
1: Ça va être... Combien de métiers vous avez fait
14: Oh, vous savez, ben ça... J'ai fait mon doc d'allemand. Après, j'ai tenu un magasin de vêtements, de
1: fringues. Comment ça s'appelait déjà, ça?
14: H-Couture. H-Couture, bah oui, c'est un magasin de tapettes. Hein, ouais, ouais. J'en ai des robes pour les mariages, les communions, et j'avais un concept imparable. C'est-à-dire que si la cliente est venue chez moi acheter son ensemble pour le mariage ou la communion, j'y offrais le chapeau et le sac qu'elle avait. Ah, je peux dire que j'en ai ramené du monde. Hein.
4: Voilà. J'en ai perdu de l'argent.
14: J'ai fait faillite au bout de 2 ans.
16: Et quand on te voyait, on disait ça bosse dur.
14: J'ai eu un élevage de chats persans.
1: Un élevage de quoi?
14: De chats persans.
1: Ça, vous nous l'aviez jamais dit.
14: Mais oui, vous ne savez pas tout, voyez. Encore
1: où est-ce que vous avez eu un élevage de chats persans?
14: À ma maison, on avait construit une chatterie à côté. J'avais 22 chats. Mais voilà, mais bon, voilà. On rebondit. Enfin,
1: ah bah ça, pour rebondir, vous rebondissez.
15: Il fallait monter les échelons, hein.
14: Mais non, mais c'est pas
15: pour
14: ça.
15: Pour arriver
14: c'est...
15: au sommet.
14: Après, je suis devenu hôtesse de l'air. Et puis voilà.
4: Serveur en l'air.
1: Oh, dites, il paraît qu'il y a un avion qui a eu du mal à atterrir hier.
14: Ah oui, oui, oui, oui.
1: Vous avez eu des infos?
14: Non, non, bah je ne suis plus dedans, hein, quand même. Hein, mais j'ai vu ça, qu'il y avait eu des petites difficultés.
1: Depuis New York, il venait l'avion.
14: Oui, bah ça arrive, hein, qu'il y ait des petites difficultés.
4: Ah oui.
14: Dans l'ensemble, on s'en sort bien. Il y a pas beaucoup d'accidents d'avion.
1: Vous avez déjà pris le toboggan pour sortir de l'avion?
14: Non, non, on le prend, on s'entraîne tous les 6 mois, on fait un maintien des compétences, que ça s'appelle. Donc on nous forme à des exercices de sécurité et de sûreté, les incendies, les cagoules de protection respiratoire, et on saute dans le toboggan à ce moment-là. Oh, on doit retirer les chaussures, parce qu'avec mes talons aigus, tu perces le toboggan.
15: Mais oui.
1: Et c'est le seul truc que j'aurais aimé faire une fois.
14: Ah, c'est génial. Oui, par contre, c'est du téflon. Alors, faut pas mettre ses mains parce que ça frotte et t'es brûlé. Ah, oui, t'es brûlé.
1: Vous avez gardé les pyjamas à revendre?
14: À revendre? Pourquoi à revendre? Non, j'ai gardé. Ça s'appelait pas des pyjamas chez nous. Hein, ça s'appelait des habits de confort. Hein. Nous, c'est l'élégance à la française. Hein, on dit pas des pyjamas. Hein. C'était des habits de confort Christian Lacroix à l'époque.
4: Oui.
14: Ouais, oui.
1: Parce qu'Ariel, je l'ai vu au puce. Elle revend toutes ses trousses Air France.
15: Non, mais elles étaient bien gracieuses. Les first class étaient jolies. Hein.
1: Oh, ça est tout ça pour nous dire qu'elle est en first class.
15: Non, mais c'est vrai que j'ai gardé les trousses rouges en satin, tellement jolies.
14: Mais ça, oui, a beaucoup changé, ça s'est vulgarisé, tu sais. Moi, j'ai commencé Air France. Je peux te dire qu'on découpait, oui, la dinde en première classe. Hein. Maintenant, elle t'aide à faire le service, la dinde. Hein.
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1: Notre ami Boudère nous a promis d'autres blagues. En plus, elles sont neuves, ces blagues. On ne les connaît pas.
14: Mais
1: d'où vous les sortez, vos blagues, d'ailleurs, Boudère?
14: Vous savez, les blagues n'appartiennent à personne. On nous les raconte dans des dîners, entre potes, et après, on se les refait à notre sauce.
1: Alors,
14: ça, c'est comme... Ça se passe dans un mariage. Il y a la mariée qui rentre avec le mari. Il rentre, ben, c'est la cérémonie. Et là, tu as 2 personnes qui sont assises, qui disent... ils se disent entre eux, « Oh là là, mais qu'est-ce qu'elle est moche, la mariée !» Et l'autre, il dit, « Ah ouais, elle est dégueulasse. » Et là, derrière, elle dit, « Oh, dis donc, je vous dérange pas, vous parlez de ma fille, là. » Elle dit, « Ah, pardon, vous êtes son père ?» Elle dit, « Non, je suis sa mère.
1: » Encore une, allez, encore une, encore une, encore une.
14: J'en voulais une autre, c'est vrai.
1: Ah oui, vraiment.
4: Très, très bon.
14: Mais c'est un mec qui passe devant le juge. Le juge, il dit, bon, monsieur, c'est quoi les faits qui vous ont reproché? Et d'écouter, c'est bientôt Noël et j'ai fait les courses de Noël un peu trop tôt. Il dit, un peu trop tôt, mais c'est pas puni par la loi. Mais qu'est-ce que vous appelez trop tôt? Il dit, le magasin était fermé.
1: Si elles sont bien, parce qu'en plus elles sont propres.
3: Elles sont propres, elles sont drôles. On peut les raconter dans une bar mitzvah.
14: Là, c'est une petite fille qui vient voir son papa. Il dit, papa, c'est quoi la beauté? Il dit, tu vois ta mère? Il dit, oui. Il dit, c'est pas ça du tout.
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0: 23h34,
1: vicieux,
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2: Quelle générosité.
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2: Franchement, ça donne envie. 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
0: Franchement. Julie Leclerc, qui va reprendre son métier de speakerine, elle va.
3: Oh la catop.
0: Elle va appeler la valise, enfin, elle va appeler un auditeur, dont le numéro va être choisi par Michel Bernier. Michel.
5: Alors, le numéro 14.
0: Le 14. Odile Hébert. Ah. Odile Hébert habite Saint-Benin-d'Asie. Alors, Saint-Benin-d'Asie, c'est dans la Nièvre.
5: C'est très beau, Sébastien.
0: Ouais, ah, oui, pareil, c'est très joli, Saint-Benin d'Asie.
2: C'est comme Montargis.
0: Eh ben, elle habite rue François Mitterrand, Odile.
2: Tonton Zizi. Tonton Zizi, comme on l'appelait.
0: Ça sonne chez Odile Hébert.
3: Super.
0: Tonton Zizi.
5: Impasse de la prostate. Alors.
1: Au vieux branleur.
6: Bonjour.
5: Ah, bonjour, mon...
3: Je crois que c'était
5: bonjour, Odile. Vous êtes bien Odile?
6: Oui, bonjour, Julie. Oh,
5: c'est un triomphe.
6: Voilà, bonjour,
5: vous m'avez reconnue en tant que grosse tête.
3: En 50 ans, oui.
5: Mais moi, je vais très bien, écoutez.
0: Il a raison, Paul, au bout de 50 ans, si on vous
3: reconnaît. Ça finit pas à rentrer, ça sort pas. J'ai envie de te dire.
5: Alors, Odile, pas de mystère. Hein. Vous savez qui vous appelle?
6: Bah, bien sûr, les
5: et pourquoi
6: têtes, je vous
5: voilà.
6: Ai reconnu.
5: Ah. Alors, dites-moi, donc vous savez qu'on vous appelle pour la valise, j'imagine. Hein, vous
6: bien
5: avez compris.
6: Sûr, oui.
5: Est-ce que vous avez le montant et le contenu de la valise?
6: Ma alors, je Odile. Crois qu'il y a 1092 euros.
0: Oui.
6: Comme a dit hier Laurent Ruquier, un aller-retour à Louvre-Lens.
0: Oui.
6: Picasso. Oui. Et puis notre charmante Caroline Dublanche.
5: Oh, elle a trouvé, ça y est. Allez-y.
2: Oh, elle fait un AVC, merde.
6: 23h34, je crois, une boîte de chocolat Réauté.
0: Mais comment
5: oui. Mais génial. Mais
0: attendez,
5: vous avez...
0: Attendez. Comment vous avez l'heure à laquelle... c'est pas possible, vous nous écoutiez avant.
6: Oui, je savais qu'elle était tombée. Je sais que Caroline en met. Alors, j'écoute et puis en règle générale, c'est à partir de 23h. Donc, j'écoute après 23h.
0: Oh là là là
5: là,
0: vous êtes, vous êtes une très fidèle auditrice, alors.
3: C'est elle, Caroline, en fait.
2: On va rajouter 300 euros.
0: Ah non, bravo, non, alors.
5: Génial,
0: là, franchement.
5: Donc, on vous félicite. Hein.
0: Odile, bravo. Vous habitez rue François Mitterrand à Saint-Benin-d'Asie. C'est où exactement Saint-Benin-d'Asie?
6: C'est très proche de Nevers et de Magny-Cours.
0: Eh ben oui, évidemment.
2: Ah, c'est donc,
0: c'est du côté
2: là-bas.
0: De chez...
2: De autant les Maldives.
7: Non, mais alors, Nevers, la Nièvre, qui était justement les terres de Mitterrand.
0: Ben, bien sûr, Nevers moins le quart, évidemment.
5: Bien alors, sûr, Laurent.
0: Odile, vous avez donc gagné la valise RTL. On est très fiers parce que manifestement, et très heureux. Vous êtes une fidèle de notre station. Vous écoutez les grosses têtes depuis longtemps.
6: Oh, depuis probablement la création avec Philippe Bouvard, mais depuis... à l'époque j'étais à l'école, donc j'écoutais pas toujours.
5: Mais vous avez quel âge?
6: Passé.
0: Ben voilà.
6: Mais je vous écoute tous les jours parce que je m'ennuie énormément, donc j'apprends
2: plein aussi,
6: de choses
2: hein.
6: Et puis je me dis... C'est
3: pour ça qu'il est là, celui-là.
2: Et ça vous plaît?
6: Oh, extraordinaire. Oh. Oui, oui.
2: Heureusement que ça vous plaît, c'est déjà ça. C'est déjà la gratitude.
0: Ben justement, c'est vous qui allez choisir le nouveau montant de la valise, Odile.
6: Eh bien, 1058, mon département.
0: 1058, c'est très bien.
6: Est-ce que vous pourriez m'envoyer le nouvel almanach des grosses têtes?
0: Ah, en plus, dites donc. Oui. Vous l'avez bien mérité parce que vous êtes une fidèle. Alors on va vous envoyer effectivement l'almanach. Et il y a désormais, notez bien, 1058 euros dans la valise et une parure de

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0: Pour Yann Poyot, qui habite Noisy-le-Grand, en Seine-Saint-Denis, quel est l'autre nom de cette terre célèbre? Où va la jeune hindoue?
7: C'est dans l'Acmé.
8: Juvénile. L'ère des clochettes.
0: L'ère des clochettes. Bonne réponse de Franck Ferrand. Qui a grillé la politesse. Vous connaissez l'air des clochettes, Franck
8: Ferrand? Oui, mais je pourrais pas le compter. Il les tient, lâche-les.
9: Prends tout de suite les devants.
7: Ah, c'est un vrai air de soprano coloratour.
0: C'est, on va dire, le tube de cet opéra.
7: Oui, il y a aussi... Oui, c'est elle, c'est la déesse, qui est quand même un grand air baryton.
0: Et
7: ténor.
0: Demain soir, sur Mezzo, qui est une chaîne consacrée à la musique classique et à l'opéra, sur Mezzo, demain soir, vous pourrez voir cet opéra de Léo Delibes, un opéra qui s'appelle L'Acmé avec cet air célèbre. C'est Ariel?
8: Non, c'est un castor. C'est Ridou, c'est Ryu qui se vide.
0: Oh non, Ryu, non. Oh non, non.
5: Il manquait plus que le chant.
8: Quelqu'un, une serpillière?
0: On vient de massacrer l'air des clochettes. Ah, il y a aussi Tu m'as donné le plus doux rêve.
7: Ah oui, c'est l'air Denis Lacanta, oui.
0: Donc il y a vraiment des tubes dans cet opéra.
7: Ah bah il y en a plein de tubes.
9: Bien sûr,
0: Ah bah quoi, oh, bien sûr.
9: Ah non, mais c'est un des opéras qui a le plus d'air connu.
7: Non, pas l'air Denis Lacanta, mais c'est l'air de l'Acmé aussi.
0: C'est chouette, hein?
9: Ah oui.
0: C'est Rachida Dati quand elle apprend qu'elle va rester à la culture.
7: Non, moi j'avais un vieux sénateur qui, chaque fois que je rentrais dans la salle de commission, chantait un désert de l'Acmé. Oui, c'est la déesse plus charmante et plus belle. Et j'aimais bien ça.
0: Ouais. Ah, oui, oui. La déesse est plus cotée à l'Argus, hein, mais bon.
7: Oh, mais les voitures vintage, ça a son charme.
0: Mais oui, regardez le Premier ministre.
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0: Pour Salomé Tiquet, qui habite Villejuif dans le Val-de-Marne, je vais vous demander de retrouver le nom d'un écrivain qui était fou amoureux d'une ballerine qui s'appelait Carlotta Grisi. Il allait la voir à l'opéra. D'ailleurs, au début, il avait fait une critique un peu méchante sur elle. Et puis, plus ça avançait, plus finalement, il changeait d'avis. Et il l'a placée très vite au rang des plus grandes ballerines de son temps. Il a même écrit à propos de cette fameuse Carlotta. Elle rase le sol sans le toucher. On dirait une feuille de rose que la brise promène.
5: Ok, c'est 19e siècle, ça.
0: Oui, on est
5: c'est Prosper Mérimée.
0: Ah non, ce n'est pas
9: Théophile Gautier, non.
0: Et c'est Théophile Gautier. Bonne réponse d'Olivier Bellamy.
5: Alors là, bravo.
0: Mais alors, cette histoire d'amour est incroyable, faut que je vous raconte la suite. Parce qu'il s'extasie sur les pieds de la ballerine, Théophile Gautier, il écrit que ces pieds-là feraient le désespoir de n'importe quelle Andalouse. Il en tombe amoureux au point vraiment de faire tout pour la séduire et elle ne lui dira jamais oui dans un premier temps. Il faut voir ce qu'il écrit sur elle, tellement il est amoureux. Son teint est d'une fraîcheur si pure qu'elle n'a jamais mis d'autre phare que son émotion. Ah, sauriez pas dire des trucs comme ça à une jeune femme.
9: J'ai rien compris déjà.
0: Et alors finalement, c'est ce qu'il va faire. Eh ben, il va épouser la sœur de cette cantatrice.
9: Pas bête.
0: Parce que comme il n'arrive pas à avoir Carlotta, il va épouser Ernesta, qui elle est cantatrice, l'autre est ballerine. Et puis finalement, une fois qu'il aura épousé la sœur, il aura pour maîtresse la ballerine.
5: Oh la vache.
0: C'est-à-dire
5: que c'est
2: comme ça, il y avait la paix.
0: Non, mais c'est quand même une belle histoire.
5: Ah bah tiens, oui, bien sûr, et ta sœur.
3: Bah, c'est l'amour absolu, je trouve.
0: Ma sœur, elle nous écoute et elle n'a rien à voir avec cette affaire-là.
5: Elle va bien.
0: Bah oui, pourquoi elle
5: y a répondu ? Ça fait longtemps que je ne l'ai pas vue, alors raconte.
3: Vous avez une sœur, Laurent ?
0: Bah oui, j'ai une sœur.
3: Est-ce que, Laurent, vous confirmez que, en général, plus on va haut et plus on est seul ? Oh. C'est la solitude au sommet, il y a très peu de gens qui arrivent au sommet.
5: C'est pas vrai. Pour vous. Le philosophe.
9: Regarde-toi,
0: je suis effondré, je veux dire. Qu'est-ce que vous voulez que je réponde
5: Donc votre sœur va bien.
0: Mais oui. Et à l'autre andouille, et à l'autre crétin, franchement. Aïe, aïe, aïe, aïe, aïe.
5: Moi, j'aimais beaucoup votre sœur.
0: Non. Oh.
5: Mais même. C'est votre mère que j'aimais pas.
0: Elle est plus là, ma mère. Laissez-la tranquille. Elle est avec la vôtre.
5: Eh ben ouais, je sais.
0: Elle est morte il y a pas longtemps, la vôtre.
5: Bah ouais.
3: C'est vrai. Tu nous avais raconté ici, ouais.
5: Non, je sais pas. Oui, enfin bon, là, c'est difficile.
9: Bon, ça jette un froid.
5: Oui, ben, on les regrette pas, quoi.
0: Je peux pas dire ça. Bon, je regrette ma mère.
5: Non. Oh oui.
0: Je regrette d'avoir eu celle-là.
5: On est deux.
0: Mais non, c'est pas vrai. Raymond, je t'aime. Là, hey. Je parle à l'au-delà maintenant. Je me prends pour Didier Van Kovelaert. Qui parle aux morts ici, hein? Qui parle aux morts?
5: Bah là, on est en train de le faire.
3: Moi, j'ai très peur de la mort.
10: Ah, moi, oui, je parle pas aux morts, mais quand je parle à une araignée.
5: Oh non, mais l'autre, elle est folle. Non, mais
0: celle que vous avez au plafond ou...
10: Non, mais parce que je parle aux araignées.
0: Oui.
4: Bah, c'est normal.
10: Non, mais avant de les aspirer, je leur demande pardon.
0: Donc, ça, de les aspirer?
10: Bah, parce que dans une maison d'hôte, je peux pas laisser des araignées.
0: Oui.
10: Donc, je suis obligée avec l'aspirateur d'aspirer
0: avec
10: les araignées.
0: Avec un aspirateur, je pensais que vous les aspiriez.
10: Bah oui. Les araignées, c'est peut-être la réincarnation de la maman de Christine.
4: Oui, et bah, mais deux quand je connais.
0: Ah oui, celle avec des poils aux pattes.
4: C'est malade. Il est malade.
0: Et vous, monsieur Rioux, vous avez peur de la mort? Pourquoi vous avez peur de la mort?
3: Depuis quelques temps, en fait, j'étais hyper solaire et tout.
5: Bah,
3: et depuis quelques mois, il y a le temps qui passe.
5: Mais comment tu peux le mettre dans un cercueil?
10: Sur mesure.
3: Je traverse une phase un petit peu de réflexion.
0: C'est pas vrai.
3: Parce que j'ai toujours été dans l'action, à penser, à faire, à faire, à faire. Et maintenant, je commence à cogiter sur ma vie.
5: Mais t'as quel âge?
3: 45.
0: Mais j'ai quand même. Oui. Je pensais que vous étiez plus jeune que ça, moi.
3: C'est vrai.
10: Oui, mais parce qu'il a la peau très tendue. Donc il y a absolument aucune ride et il fait plus jeune. Il y a un âge où il faut choisir entre sa tête et son cul. Hein.
3: Je pense jamais à mon cul.
0: Moi, je pense que vous allez finir en couple avec Dari Boudboul. Parce qu'il y a,
3: Je sais que depuis la...
10: Mais alors... moi, je l'aime beaucoup. Je suis sûre qu'il est moelleux.
3: Ouais, mais Dari, c'est la vérité. Franchement, dans l'absolu, oui, on pourrait sortir ensemble.
10: Mais oui.
3: Parce que j'aime beaucoup Dari.
10: Moi, je le trouve très attendrissant.
0: Alors, pourquoi dans l'absolu? Mais faites-le.
10: Parce que attendez, laissez, faut que ça mate.
9: Mais pas ici.
3: On s'est écrit hier encore sur Instagram.
10: Moi, je le trouve très moelleux. Il doit être confortable et moelleux.
0: Qu'est-ce que vous lui avez...
10: Et il est très attendrissant.
0: Qu'est-ce que vous lui avez écrit sur Instagram hier?
3: Attendez, je retrouve. Alors, franchement, quand on se fait un petit resto, un dîner et tout.
10: Eh ben, quand tu veux.
3: Oh,
4: mais tu connais rien.
5: Si vous faites un monde, faudra le mettre à la poubelle.
10: On peut pas faire d'enfant. Avec lui. Donc on prendra un chien.
3: Pourquoi? Et ce serait, imagine un petit peu.
10: Heureux
3: en une de Paris Match, Boudboul Riou, le couple surprise.
0: On va dire ici Paris, soyez modeste.
4: Moi je me dirais même le courrier du centre-ouest.
9: Ou Paris Boum Boum.
10: Le Trigor.
0: Paris Truffe.
3: La jockey et le commentateur.
9: Jockey et le cochon.
3: Tiens, il viendrait faire un reportage chez nous et tout. Alors on montre. On montrera la chambre, on montrera la piscine, on montrera le salon, ce serait énorme, quoi.
4: Il faut la battre, hein, oui.
3: Et après, on passerait dans 58 Inside et tout, ce serait génial.
10: Bon, on va déjà commencer par se voir tranquillement, sans en parler à tout le monde.
0: Si vous voulez être 50 minutes Inside, il ne faut pas être éjaculateur précoce. Hein.
3: Et je le suis.
10: Ah oui.
3: Non, en fait, la vérité, c'est que je suis l'inverse.
0: C'est-à-dire?
10: Ah bah c'est mieux.
3: Ça met du temps.
5: Non, écoute, on s'en fout.
10: Ah bah
0: vous voulez que je vous dise,
10: non,
0: on n'est pas pressé.
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2: Non, non, mais c'est une merveille, c'est orchestré dans 50 pays, et c'est la fête de l'amour. Et en plus, il semble que c'est aussi le jour où les oiseaux... les oiseaux recommencent
3: la... J'ai toujours cru que t'étais ovipare, toi, c'est sûr et certain.
11: Ah, il roucoule, voilà, beaucoup non, mais plus.
0: C'est le pigeon roucoule, le j'éjacule.
9: L'alouette turlute.
0: Bien sûr. Vous avez un date pour la Saint-Valentin,
3: ah,
0: monsieur?
3: Ah ben oui, parce que moi, maintenant, j'ai une amoureuse, les gars. Ça y est, c'est officiel.
0: Comment elle s'appelle?
3: Écoutez...
9: Non, il a pas une amoureuse, il a un fond d'écran.
3: Non, c'est vrai qu'elle est sur mon fond d'écran. Je l'ai invitée à Lisbonne, là, le week-end dernier. C'était mes premières vacances en amoureux. J'avais jamais fait ça avant.
0: Au Portugal.
3: Oui, on est allé au Portugal. Et le concept de vacances en couple, j'ai découvert ça, c'est génial.
9: Vous n'avez pas quitté la chambre?
3: Ah ben non. On mange en attendant de baiser, on baise en attendant de manger. C'est un cercle vertueux.
11: Et c'est pas la peine d'aller au Portugal.
3: On n'a rien vu du Portugal. On n'a rien vu, c'était très beau depuis la fête.
11: Mais... Si tu mais manges, t'es pas amoureux. Hein.
2: Oui. Est-ce que tu as mangé du bacalao?
3: Oui, on a mangé du bacalao nata.
0: Ah, ça de la morue, il en a eu.
3: Mais non, mais c'est ça le truc, c'est que ma copine, je ne comprends pas, elle est sublime. Elle est magnifique quand on croise des gens dans la rue. Ça y est, je suis devenu ce couple où la meuf est trop belle et on ne comprend pas ce qu'elle fait avec ce gars-là.
0: Oui, elle avait pas beaucoup à faire.
3: Ah, mais je vous jure, c'est terrible, je me demande ce qui cloche chez cette fille. J'arrive pas à comprendre.
0: Ben, il existe vraiment, vous nous faites pas une Ryu, là.
3: Mais non. elle est sur mon fond d'écran.
0: Elle est belle, Philippe.
3: Regardez,
0: elle
3: Philippe, est regardez. Magnifique. Regardez,
9: non, je le montre à Philippe. Juste, elle est très jolie, elle est très très belle.
2: Mais attention, ce n'est peut-être qu'une allumeuse.
3: Est-ce qu'elle est réelle aussi?
9: Comment tu parles de ma meuf, toi?
3: Est-ce qu'elle est réelle?
12: Peut-être qu'une petite pute.
11: Oh, on parle pas comme ça des femmes.
3: Mais je vais tous vous péter la gueule. J'ai mis mon perfecto en pire.
0: Ariel est jalouse parce que, enfin, elle est quand même très heureuse, très épanouie parce que son BH rentre pour elle aujourd'hui.
2: Les États-Unis, oui, parce que c'est tout de même, il y a une vibration dans l'air spéciale. D'ailleurs, ouais, on la sent même dans ce studio.
11: Ça fait chier la Saint-Valentin, c'est bizarre.
0: Ah oui, vous êtes malheureuse, vous?
11: Non, je suis pas malheureuse, mais ça va, quoi. Ceux qui sont en couple sont en couple, les autres, ça va, foutez-leur la paix.
13: Mais non, mais c'est bien, on fait des dîners de copines et on tape sur les mecs. Hein,
2: non,
13: bien.
2: Mais j'ai appris que tu vas sur Tinder.
11: Mais non, j'y vais pas, c'est lui, il raconte n'importe quoi. Pas du tout, ça va pas.
0: J'ai vu votre profil.
11: Agent.
3: Sur Grindr.
0: Anne Roumanoff.
11: Mais jamais de la vie, quand t'es connu, tu peux
0: cherche
11: pas...
0: médecin.
11: Mais quand t'es connu, tu peux pas aller sur des sites de rencontres.
3: Moi, j'allais sur Tinder avant et je me suis fait sauter mon compte parce que j'y étais signalé comme fake.
0: C'est-à-dire?
3: C'est-à-dire que les gens disaient, c'est pas possible que Roman Dodwig soit sur Tinder. Du coup, mon compte a été.
13: Son ego est devenu monstrueux.
9: Il a mis du gel dans les cheveux, mais la tête a gonflé quand même.
0: Ah, bravo!
3: C'est vrai?
0: Allez, oublions la Saint-Valentin pour les grosses têtes et quelques citations à commencer. Tiens, par une citation qui va vous plaire, monsieur Claudel, je l'ai choisi pour votre retour, puisque vous étiez absent depuis quelques semaines, qui a dit un écrivain... Attention, je ne pense pas à vous, mais c'est... Non. D'un seul coup, je suis en train de réaliser...
9: Attention, Laurent.
0: La gaffe.
9: Je suis tout ouïe.
0: Qui a dit un écrivain raté... Non.
9: Ah oui, c'est raté.
0: Oui, oui.
9: Ouais. Bah, continuez.
12: Tu dois savoir ça, Philippe, quand même. C'est ta branche.
11: Tu vas comprendre.
3: Non, mais il va jamais te swiper sur Tinder avec ça.
0: Mais non, mais attendez la suite de la citation et vous verrez que vous pourrez vous servir de cette citation.
3: Bon. Un écrivain raté sans cheveux, allez-y, continuez.
0: Un écrivain raté peut faire un excellent critique puisqu'avec du mauvais vin, on fait d'excellents vinaigres.
2: Oh là là,
9: c'est très très bien.
2: C'est très méchant.
9: Et c'est très vrai.
11: Alors, c'est assez récent.
0: Non, c'est pas récent.
9: Alphonse Allais.
0: Et c'est Alphonse Allais. Bonne réponse de Philippe Claudel.
9: C'est joli.
0: Ouais. Une citation maintenant.
11: En plus, il n'est pas chauve, il a un petit tapis sur la tête.
9: Merci Yann, tu l'as remarqué.
0: Ah, c'est votre genre d'homme?
11: Non, Philippe. Pas du tout.
0: Pour Jean-Paul Cuvelier, alors j'enchaîne, qui a dit « Un groupe de loups, c'est une horde. Un groupe de vaches, c'est un troupeau. Un groupe d'hommes, c'est souvent une bande de cons.
11: » C'est un humoriste?
0: Ah oui, on l'aime bien, c'est un copain à nous. Hein.
12: C'est Elie Semoun?
0: Ah non, c'est pas Elie Semoun.
11: Oh non. Bah non, Bigard. Parce qu'il est dans le groupe.
9: Jean-Marie Bigard?
0: Jean-Marie Bigard, non. Non.
11: Bernard Mabille?
0: Non plus, non.
11: Il est jeune?
0: Ah non, il est pas tout jeune. Non.
11: Il est vieux.
0: Il est né en 54, vous voyez.
11: Ah oui. Ah bah c'est pas Gueuluc.
0: C'est Philippe Gueuluc. Bonne réponse de Valérie Béraud. Une citation pour Jean-Sébastien de Tournemire, qui habite la Jumelière Chemillée en Anjou, qui a dit « À chaque fois que je vois le roi Charles, je pense qu'un membre de la famille royale a sûrement dû un jour être très très proche d'un autre membre de la famille royale.
9: » Est-ce que c'est un Anglais ?
0: Alors c'était non, c'était un Américain qui a dit ça.
9: Américain.
13: C'est Woody Allen ?
0: Pas Woody Allen.
13: Il est mort ?
0: Il est mort aussi, il n'y a pas si longtemps, il y a une dizaine d'années. Ah. Il s'est, je crois, d'ailleurs, suicidé à son domicile.
13: Ah, c'est Robin Williams ?
0: Robin Williams, bonne réponse de Valérie Mérès.
9: Valérie connaît tous les suicidés, hein, c'est ça ?
13: Ah ouais, j'étais tellement triste quand il s'est suicidé.
0: C'est vrai.
13: Bah, j'étais triste parce que c'est qu'il devait être très très malheureux.
9: Oui, généralement, oui.
13: C'est le principe du suicide.
9: Non, ce qui est terrible, c'est quand les gens suicident alors qu'ils vont très bien. Ça, c'est terrible.
0: Il n'y a que les homosexuels qui se suicident gays. Pour Sébastien Lugano maintenant, qui habite Fontaine Couverte en Mayenne, qui a dit que les femmes soient condamnées parce qu'elles aient osé porter des habits d'hommes à une époque, c'était déjà aberrant. Mais le comble, c'est qu'elles l'ont été par des hommes qui portaient une robe.
9: Oh. Ah. Ouais, ouais. Un historien ?
2: C'est un Irlandais.
0: C'est pas mal, à vrai.
2: Un Écossais.
0: Mais non.
13: Mais c'est une femme. C'est...
2: Non, mais qui a dit une chose pareille.
0: Mais non, mais qui portait une robe sont les juges qui portent une robe.
2: Ah chez... bon, alors oui. Les prêtres. Non. Non, mais.
9: C'est un Français, Laurent.
0: Qu'est-ce qu'elle raconte ?
2: Non,
13: mais c'est une femme qui a dit
0: c'est
13: ça.
0: C'est une Française.
9: Une Française. Ouais.
0: Une des pionnières de l'humour féminin, voyez-vous.
13: Ah,
0: de
13: mais Sylvie Joly. Sylvie
9: Joly. Jacqueline Maillan.
0: Pas Jacqueline Maillan.
9: Muriel Robin.
0: Pas Muriel Robin. Avant. Encore.
9: Avant.
11: Maria Pacôme, non ?
0: Pas Maria Pacôme.
9: Avant Jacques Maillan.
0: Elle faisait les cabarets, vous avez dû la croiser.
11: Anne-Marie Carrière.
0: Anne-Marie Carrière. Ah, oui. Bonne réponse d'Anne Roumanoff. Pour Natacha Thierry, qui habite en Haute-Garonne, qui a dit « La première fois que l'on joue de la cornemuse, c'est un peu comme si on faisait l'amour avec une pieuvre. »
2: Alors, est-ce que c'est un Irlandais ou un... Mais un oui, Écossais. Tout à l'heure, c'était
0: c'est
2: le kill.
0: Un des plus célèbres Écossais au monde.
13: Ah, ah, Sean Connery.
0: Sean Connery, bonne réponse de Valérie Mérès.
9: Oh, Valérie, tu es en forme.
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7: Direction Caluire et Cuire, c'est dans le Rhône, vous le savez, c'est Gaëlle qui nous attend là-bas. Bonjour Gaëlle. Gaëlle ?
8: Gaga,
7: Lady Gaga.
4: Gaëlle.
7: Elle a disparu, Gaëlle.
8: Je suis là.
7: Bah, qu'est-ce que vous foutiez, alors, Gaëlle ?
8: Vous m'entendez ?
7: Ah, oui, on vous entend très bien, mais c'est...
8: Bonjour, monsieur Ruquier.
7: Ah, bonjour. Alors, oui, on recommence aussi. Bonjour, mademoiselle ou madame Garando.
8: Madame
7: Garando. Je vous appelais Lady Gaga. On vous appelle Gaga, Gaëlle ?
8: Ah, pas du tout, non.
7: Pardon. Alors, je retire ce que j'ai dit. Que faites-vous dans la vie ?
8: Je viens de vendre mon commerce et voilà, je suis en transition. Je me cherche.
7: Ah oui, c'est un gros commerce quand on vend carrément le commerce.
8: Oui, enfin.
7: C'était un commerce de quoi ?
8: C'était une pâtisserie à la Croix-Rousse.
7: Ah, une pâtisserie à la Croix-Rousse.
9: Il y avait des éclairs au café ou pas ? J'adore.
8: Pas du tout.
10: Oh non, on s'en fout. Non, mais lui répondez pas, il va. Franchement, concentrez-vous sur le jeu, il y a un mec qui va vous parler.
11: C'est pas un éclair, lui.
12: Il y avait des glands. C'est bizarre que c'est pas le gland.
4: J'adore les glands.
12: Ta pâtisserie préférée.
4: Mais comment on peut avoir une pâtisserie sans éclair au café? C'est comme dans toutes les boulangeries, dans toutes les pâtisseries.
1: Oui, il y a des éclairs au café.
7: C'est juste que Gaëlle avait pas envie de vous répondre. N'est-ce pas, Gaëlle?
8: Non, mais en fait, je faisais la pâtisserie américaine, donc.
1: Non, mais dites qu'il y a des éclairs au café.
7: Eh oui, il y a moins d'éclairs. C'est comme ici, il n'y a pas d'éclairs de génie non plus.
10: La pâtisserie américaine.
12: American pastry. Des cupcakes, vous faisiez des
1: cupcakes.
12: Et des popcakes.
7: Ah, dis donc, vous étiez branché hein, comme commerce, Gaëlle.
8: Ouais, puis Trump est arrivé, je me suis dit que c'était plus tendance.
13: Et vous avez acheté une Tesla.
8: Pas du tout.
7: Gaëlle, concentrez-vous parce que j'ai un beau cadeau à vous proposer. Un week-end à Saint-Malo à l'hôtel Spa Le Nouveau Monde. Il est situé sur la grande plage de Saint-Malo, à 5 minutes à pied de la vieille ville. Piscine âgée, sous-marin, hammam, solarium. Une vraie parenthèse de bien-être pendant tout un week-end avec dîner au restaurant gastronomique Les Sept Mers. Vous connaissez Saint-Malo, Gaëlle ?
8: Alors oui, et ça me motive totalement.
7: Ah, mais vous êtes déjà allé à Saint-Malo en plus et vous avez envie d'y retourner.
14: Ah bah oui.
7: Écoutez, franchement, RTL tombe bien pour ça. Il faut retrouver la vraie info parmi les fake news qu'on va vous donner. Et nous commençons tout de suite par Madame Bachelot.
15: En réponse à Laurent Wauquiez, qui veut envoyer les étrangers sous OQTF à Saint-Pierre et Miquelon, François Bayrou, a suggéré de les envoyer à Notre-Dame de Bétarame. Ce sera encore plus dissuasif.
7: Alex Vizorek.
16: Alors, avant toute chose, je présente mes excuses à la personne qui va être citée parce que je l'aime profondément. L'association de défense des sans-papiers de France conseille à ses membres, pour éviter de partir à Saint-Pierre et Miquelon, de demander Michel Thor en mariage. Et Michel, je t'embrasse, c'était son anniversaire hier. Je lui ai souhaité.
7: Vous aimez vraiment toutes les vieilles.
16: Michel Thor, c'est ma préférée.
7: J'ai mes chances.
16: C'est ma préférée. Roselyne, méfiez-vous.
7: Az, monsieur Az.
17: Loi sur la fin de vie. Par souci d'économie d'énergie, les députés écologistes ont proposé hier de supprimer la lumière au bout du tunnel.
7: François Berléand.
18: Nouvelle de Turquie. L'avocat du maire d'Istanbul a été arrêté à son tour.
7: Karina Marimont.
19: La ministre de l'Éducation Elisabeth Borne a déclaré que les élèves doivent commencer à réfléchir à leur orientation professionnelle dès la maternelle. Et ce n'est pas une information du Gorafi.
7: Yoann Riou, pour terminer.
20: Le Paris-Roubaix et le Marathon de Paris auront lieu ce dimanche. Les organisateurs ont rappelé que si vous voyez un Kenyan sur un vélo, il faut immédiatement le prévenir qu'il s'est trompé d'épreuve.
4: J'ai dit immédiatement.
7: Vous avez dit immédiatement, vous avez foiré la brève.
4: Je sais, on recommence.
12: Ah ben non.
7: Même pas capable de lire une phrase.
4: Ouais, mais je perds des yeux, je suis devenu presbyte et après avec.
7: On presse ce qu'on peut. Hein. Gaëlle, où est la vraie info ?
8: Alors, le marathon de Paris, j'élimine.
7: Oui, c'est vrai que c'est bien le marathon de Paris ce dimanche prochain, le Paris-Roubaix aussi, mais effectivement, on mélange pas les deux épreuves. Ensuite.
8: La lumière au bout du tunnel de Monsieur Az, j'élimine aussi.

0: aussi.
1: Mais c'était très bien. Ensuite.
0: Les sans-papiers qui doivent épouser Michel Thor.
1: Ce salaud de Vizorek.
0: Roselyne Bachelot, je vais aussi l'éliminer.
1: Oh, oui, on ne les enverra pas pour autant à Notre-Dame de Bétarame.
0: Voilà, alors il me reste connaître sa formation depuis la maternelle.
1: Oui.
0: Ou les avocats d'Istanbul. Et je pense que je vais prendre Elisabeth Borne.
1: C'est-à-dire Karina Marimont. Vous avez raison, bravo oui, Gaëlle. La nouvelle de Turquie, l'avocat de l'avocat du maire d'Istanbul a été arrêté à son tour. Ça, c'était une vraie info du Gorafi. Tandis que le ministre, plutôt la ministre de l'éducation, Madame Borne, qui dit que les élèves doivent réfléchir à leur orientation professionnelle dès la maternelle, ça, c'était pas une information du Gorafi, c'était une vraie info.
2: Elle s'est rétractée. Hein.
1: Ah oui, c'est-à-dire elle se rétracte souvent. Une goutte de citron suffit, par exemple.
3: Ce serait quand même d'une bêtise affligeante.
1: Ah oui, c'était oui. Affligeant. C'est sur la chaîne parlementaire qu'elle avait dit ça.
2: Oui, exactement. Elle a rétro-pédalé.
1: Oui. Elle s'est dit, oui, c'est un peu tôt quand même la maternelle.
2: Oui, peut-être. En première année de CP, ça devrait. En CP, ça devrait suffire.
1: On devrait avoir autrement que des pompiers et des infirmières si on demande aux petites filles, aux petits garçons. Voilà. Vous vouliez faire quoi quand vous étiez petit?
4: J'ai regardé parce que j'ai fait des blagues sur le sujet ce matin. Les petits garçons veulent être pilote d'hélicoptère.
1: Pilote d'hélicoptère. Ah oui, oui.
2: Moi,
1: oui.
2: Je voulais être chanteuse d'opéra.
1: Vous vouliez être chanteuse d'opéra.
2: Oui, oui.
1: Oui. Bah, c'est pas loin.
2: C'est raté. Hein.
1: Vous, monsieur Berléand?
3: Moi, je voulais être pape.
4: C'est pas fini, c'est pas perdu.
1: C'est pas trop tard, François.
3: Ouais, je sais.
1: Vous n'avez pas été au cinéma encore?
3: Non, mais j'ai reçu déjà une dépêche du Vatican.
2: Bon, ouais, faut aller voir Conclave.
4: Le poste va se libérer bientôt, a priori. Ouais.
1: Et vous, monsieur Haas, vous vouliez faire quoi quand vous étiez petit?
5: Je voulais être dans les grosses têtes.
1: Ah, bravo. Karina Marimont.
6: Bon, moi, je voulais être maîtresse d'école quand j'étais petite.
1: Ah oui, maîtresse d'école. Bah, et oui. Vous, Johan Riou?
4: Correspondant de guerre. Je voulais être grand reporter à Beyrouth et tout, parce que quand j'étais petit, je suis en 78, donc le monde se transformait dans des 80.
6: Il va développer là, il va développer.
4: Et donc je voulais être post-première, je voulais
6: qui lui dit.
4: Et je m'imitais.
5: Franchement, une balle de sniper dans la tête, personne n'est
3: pas. Comme s'il était pas là.
4: Et je vous assure, non mais attendez, je faisais semblant de tenir un micro devant une glace et je disais voilà, journal de TF1, on retrouve Johan Riou, notre correspondant à Moscou. Alors que se passe-t-il devant le Parlement
3: à Beyrouth?
4: Et là il y a un putsch et tout devant. Vraiment, j'assure, je m'inventais comme vous inventiez votre vie de patron des grosses têtes déjà, et moi je rêvais vraiment qu'on cite mon nom.
1: Okay. Vous continuez à le faire un peu ici, oui. Quand même, à donner des nouvelles de Beyrouth. Bon, c'est gagné, Gaëlle. Bravo.
0: Super. Merci à vous. Hein.
4: Merci à vous. Vous partez avec Johan Riou pendant une semaine à Saint-Malo.
2: Saint-Pierre et Miquelon.
1: Vous le voyez dans la thalasso et on vous pardonnera, Gaëlle.
4: À bientôt, Gaëlle.
1: Bah, plutôt, c'est moi qui dis au revoir. Mais pour qui vous prenez maintenant?
4: Je suis heureux aujourd'hui, Laurent. Que voulez-vous? Ne m'en voulez pas, mon bonheur.
1: Pourquoi vous êtes heureux? Il y a vraiment
3: parce
1: rien.
3: Parce que c'est un imbécile.
1: Ah oui, vu comme ça.
4: Mon nouveau duo préféré. Ah oui. Fais-tu une tournée Riou Berléand, moi je prends les places.
6: Ça va te changer de Sophie Marceau. Ouais.
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1: Une question pour Thierry Defour, qui habite Villers-lès-Nancy en Meurthe-et-Moselle. Dans quel cas prend-on une rincette?
2: Pour se rincer les doigts?
1: Ah non,
2: parce que c'est quand il
6: ça
2: pleut.
6: Ça se boit.
1: Ça se boit, une rincette, oui.
6: Entre deux plats? C'est un alcool entre deux plats?
9: C'est pour faire du ciré.
1: Ah, vous pensez au trou normand?
6: Oui, voilà, mais appelé autrement dans une autre région.
1: Alors, effectivement, ça se rapproche, mais c'est plus précis.
6: Alors,
1: est-ce que c'est
6: fait après le fromage?
10: Est-ce que c'est la différence pour passer du poisson à la viande?
1: Non,
11: alors j'ai une idée.
1: Ah,
11: c'est pour se rincer la bouche entre deux vins.
1: Pas du tout. Et vous avalez, vous, ce que... Enfin, je veux dire... quand vous rincez la bouche, vous avalez après. Alors,
11: ouais.
1: Je viens de dire que ça se buvait. Alors,
4: c'est pas à base d'alcool.
1: Alors, c'est à base d'alcool, mais oui. Ce n'est pas entre deux plats, justement.
6: Non, à la fin du repas.
1: Alors, mais précisément...
6: Avant le café.
1: Alors,
11: la digestion.
2: Avant la poire.
1: Pas avant le café.
4: Dans le verre de café chaud. Dans la tasse. Une fois qu'on a bu le café, dans la tasse à café.

0: Et on met un petit peu d'alcool.
1: Et ça s'appelle la rincette. Ah, oui. Bonne réponse de Philippe Claudel.
2: Ah, mon grand-père faisait ça.
3: Non, moi, mon grand-père, il faisait chabreau.
0: Non, ah, chabreau, c'est autre chose.
3: Oui,
0: c'est
3: dans la soupe.
1: C'était pour vous tester.
3: Et alors, j'ai pas besoin. Et alors, je peux pas parler de moi.
4: Il faisait chabreau.
1: C'était pour vous tester. C'était pour vous tester sur votre prononciation, c'est tout.
3: Le chabreau, c'est mettre du vin rouge dans la fin de ta soupe.
1: Alors que là, la rincette, c'est une petite dose d'eau de vie qu'on verse dans la tasse à café qu'on vient de vider. La seconde dose, c'est le pouce café. Mais la rincette, c'est juste après avoir bu le café dans la tasse encore chaude. Monsieur Claudel, spécialiste de la Mirabelle.
0: Exactement, j'allais vous le dire, avec la Mirabelle, c'est très très bon.
1: Vous m'avez apporté une bonne bouteille de Mirabelle.
0: Production personnelle.
1: Que je vais peut-être prendre pour la grippe, c'est bien.
0: Ah, c'est bien, oui.
2: Vous avez la grippe.
1: Ah bah oui, je vais prendre une petite Mirabelle. Alors,
5: pourquoi vous parlez de la rincette? Ça revient à la mode ou alors c'est...
1: Mais pourquoi...
2: Il n'y a pas de raison.
5: Non, mais vous pourriez dire c'est en ce moment, ça revient, je sais pas.
1: Je vous le dis, mais là c'est...
5: Là, c'est une question. Je découvre l'émission, moi.
2: C'est une
5: j'essaie
2: question décorrélée de toute actualité.
5: D'accord.
6: Est-ce que récemment, Laurent, on vous a proposé une petite rincette?
5: Ouais, mais c'était dans un sous-sol avec trois personnes.
1: C'est vous qui me rincez, vous voyez que je me dise.
4: Ça, je peux comprendre.
1: Ah non, mais vraiment, Toed, alors. Mais qu'est-ce que vous préférez, d'ailleurs, comme petit alcool à la fin du repas, vous, Caroline?
7: Rien. Non, moi, je bois pas d'alcool.
1: Jamais. Même pas un petit limoncello, une chose comme ça.
4: Ah non, je déteste
2: une manzana,
4: ça. À la limite, quand c'est vraiment, je veux faire chic et genre la meuf qui sort, je prends un Cosmopolitan comme dans Sex and the City.
0: Wow.
6: Démodé. Ouais.
3: Même pas ce que c'est.
0: T'as pas le sexe, mais t'as le Cosmopolitan.
4: Okay. T'en sais rien. J'ai peut-être plus de sexe que toi. Ah, toi, t'es marié.
0: Justement.
1: Valérie, vous, qu'est-ce que vous prenez?
6: Alors, vous savez que moi, je m'appelle Trier Veller et donc c'est aussi l'eau de vie de Lorraine, hein, donc de Mirabelle.
1: Ah, Mirabelle aussi. Isabelle, qu'est-ce que vous prenez comme rincette?
3: Comme rincette, j'aime bien la Marie Brizard avec de la glace pilée.
1: Ah, parfait, Marie Brizard.
4: Facile.
1: Pour vous, monsieur Beaugrand?
8: Moi, je prends pas ce genre de truc, là. Champagne, moi, tout le temps.
5: Ouais, puis cocaïne, c'est tout.
1: Quelle horreur. Et vous, Toen, alors?
5: Moi, j'aime bien le véritable, vous savez, le Jet 27 ou 31, là, qui est pas bon, parce que ça, c'est très industriel. Mais le véritable Jet est français, en fait. Ça s'appelle la menthe pastille et ça vient d'Angers.
1: Ah, oui.
5: C'est un pharmacien qui a créé ça. Et j'ai un pote d'Angers qui nous en ramène tout l'été. Et on se défonce la gueule avec des collégiennes et pardon. Je peux pas tout raconter non plus. Non, mais la menthe pastille, c'est très très bon. Si vous aimez genre le Jet, mais c'est beaucoup mieux, c'est le vrai, vrai truc.
1: Bah, je crois qu'on a bien fait le tour de la rincette.
2: Et avec modération, hein, je le rappelle quand même.
1: Évidemment, et on se retrouve sans modération après les infos de 17h.
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1: Corinne est à Nice. Ah, j'espère, Corinne, que vous avez déjà pris vos places pour venir voir l'émission qu'on enregistre demain soir, qui sera diffusée vendredi à l'Opéra de Nice. Bonjour, Corinne.
10: Bonjour, Laurent. Bonjour à toute l'équipe. Bonjour au public.
1: Ah, bah, le public vous encourage. Et bravo, parce que vous êtes bien informé. Vous savez que si tout RTL descend à Nice, c'est parce que Nice a été leader, enfin la ville qui a donné le plus de pièces jaunes lors de la dernière collecte des pièces jaunes.
10: Ah oui. Exactement. J'ai contribué aussi. Hein. J'ai cassé les tirelires des enfants pour ajouter des pièces jaunes.
0: Vous avez vraiment merci, parce que le deuxième...
1: C'est ce qu'on dit à Bétaram aussi. On a cassé les tirelires des enfants. On est très contents, Corinne, vous serez là.
10: Justement, la raison de mon appel aussi, c'est parce que malgré une vigilance et j'ai été très attentive sur les réseaux sociaux, malheureusement, il n'y avait plus de place.
1: Oh oui, mais ça, franchement, il y aura toujours de la place. Il y a toujours quelqu'un de la famille Estrosi qui ne vient pas au dernier moment.
10: Magnifique. Bon, bah, alors je serai là.
1: Mais oui, Corinne, prenez votre chaise pliante. Venez, on vous acceptera à l'Opéra de Nice. Katia, maintenant. Bonjour, Katia.
11: Bonjour Laurent, bonjour tout le monde.
1: Alors
11: bonjour.
1: Katia, un message très court. Vous voulez que je le lise ou vous voulez le faire vous-même, Katia?
11: Oui, je préfère que vous le lisiez.
1: Pouvez-vous, s'il vous plaît, communiquer mon numéro de portable à Alex Vizorek.
0: Ouh, Katia, ça va fort cette affaire.
1: De mon côté, je coche quelques prérequis puisque je suis ménopausée.
0: C'est parfait. C'est le premier prérequis, Katia, je vous aime déjà.
1: Et je suis un mélange entre Sophie Marceau et Demi Moore.
0: C'est oui, quoi.
1: Et alors, qu'est-ce qui vous plaît chez Vizorek, Katia?
0: Tout.
11: Non, mais j'aime tout. Alors d'abord, il me fait rire. Il est intelligent. Mmh. Il est rieur. J'adore la compagnie des gens rieurs.
1: Il est sympathique.
0: Vous habitez où, Katia, exactement?
1: Je vais vous dire, même moi, si j'étais PD. Non mais vous avez raison, plus ça, plus on aime nous aussi à RTL, Alex Vizorek et aux grosses têtes. Alors vous avez remarqué, hein, ils viennent de plus en plus souvent, hein. Ça vous fait plaisir, Katia?
11: Bah, ça me fait plaisir, je le découvre en fait, parce que je le connaissais pas beaucoup, et plus je le découvre, plus je...
4: Dis donc, Alex,
11: c'est...
4: Wow.
11: En effet, en effet...
12: Et est-ce que vous aimez bien les gens de Saint-Pierre-et-Miquelon?
1: Dis donc, on va pas tarder à vous retrouver au premier rang,
0: c'est ce que j'allais dire.
1: Aux côtés de Maxence, Katia.
11: Mais j'habite pas très très loin de chez Maxence.
1: Ah bah...
0: On pourra faire le trajet ensemble.
13: Tu vas te calmer, Katia. Tu te calmes tout de suite.
11: Le covoiturage sera possible, en fait.
13: Pop.
12: Non, mais il est déjà avec une ménopausée qui ressemble à Sophie Marceau.
1: Aïe.
14: François, tu organises une rencontre tous les trois?
4: Tais-toi.
1: Comment ça, tous les trois?
14: Bah, Sophie Marceau, moi et François. Tu ferais un slow comme dans la boum.
13: Oh là là là là.
14: Tu apporterais le Coca-Cola et tout, tu ferais le service.
12: Ah, mais là, c'est plus la boum, c'est la boule.
14: Alex, tu ferais le professeur et
0: tu tout. Rigoles, moi, je suis déjà Katia, je suis pas là, je suis pas dispo.
1: Bah, merci en tout cas pour votre appel, Katia, et on vous envoie.
11: J'attends donc l'appel.
0: Oui, bien sûr. Offensive, Katia. J'aime bien, c'est ce qu'elle veut, j'aime bien.
1: Alors, j'ai Tania maintenant au téléphone.
4: Tania maintenant, pourquoi?
12: Il n'y a que des putes ukrainiennes. Est-ce que c'est le téléphone rose?
1: Ah bah oui, il y a eu là après qui...
12: Qu'est-ce que c'est que ça?
1: Je suis désolé, Tania. Ouh, hein, n'écoutez pas, oui, monsieur. Il va partir à Saint-Pierre-et-Miquelon, là.
12: C'est ma dernière, je me lâche.
1: Dans le premier autocar Vauquier, hop, il est pour lui. Hein. Et alors, vous avez une demande à propos d'Alex Vizorek, vous aussi.
0: C'est énorme, aujourd'hui. J'ai bien fait de venir.
11: En concurrence avec Katia.
0: Vous aussi.
11: Tant pis pour les prénoms
0: Mais ça me dérange pas.
12: Elle est moins chère, elle. Je la connais, un peu moins chère.
0: Dites-moi, Zaya.
12: Non, Zaya, tu me les laisses pas.
1: Qu'est-ce que vous voulez dire à monsieur Vizorek?
11: Ah ben que voilà, j'ai 56 ans, donc je pense que je peux rentrer dans le créneau.
0: C'est parfait. Vous êtes encore un peu jeune, je vais pas vous mentir.
11: Bon, ben alors du coup, mais il y avait une petite condition, c'est que vous me présentiez Philippe Cavrivière.
0: J'ai l'impression que vous m'utilisez, là.
11: C'est ma condition.
0: Et est-ce que l'objectif, c'est vraiment un plan A3, c'est ça?
11: Non, même que Philippe Cavrivière.
1: À nos auditeurs, ils sont très drôles.
0: Rappelez Katia.
1: On peut être fiers de nos auditrices. On vous embrasse, Tania. Après ouais, Katia, Tania, voici Ragnagna. Non, c'est Séverine au téléphone.
0: Bonjour Séverine.
1: C'est une blague de ma part. Bonjour Séverine.
15: Je ne sais même pas si je dois dire bonjour.
1: Alors, vous voulez vous adresser à Madame Bachelot, c'est bien ça?
4: Bonjour Séverine.
15: Je voulais remercier Roselyne pour l'envoi de son livre.
1: Ah, elle nous a envoyé Sacré Monstre.
15: Oui, les montres n'arrivent pas, mais les livres de Roselyne, oui.
1: Et vous l'avez lu alors, le livre?
15: Et non seulement je l'ai lu, mais j'ai dû lire aussi le dictionnaire avec.
1: Pourquoi?
15: Oh, bien, il y a certains mots dont j'ai dû chercher la définition.
1: Ah! Et oui, elle a noté 20, c'est le nombre de mots dont j'ai dû chercher la définition dans le livre de Roselyne Bachelot.
4: Ah bon, quel mot par exemple
1: prolégomène, pandémonium, turiféraire,
13: je sais.
1: Stipendier, bretteur, prébande, Philippe Prébande, on connaît, oui, Philippique, et GN. Donc oui, c'est vrai que...
16: GN, c'est l'enfer. Oui, enfin, tous les mots...
15: C'est pas évident de les replacer. Hein.
12: Ouais, vaut mieux acheter le dictionnaire direct.
16: Oui, mais alors... Non, mais Séverine, vous êtes en train de complètement casser mon bouquin. Là. Il faut dire que le reste est très drôle,
15: ah non,
16: très
15: mais
16: accessible.
15: Il était très, très bien par ailleurs.
16: Ah bon, très
15: et moi,
16: bien.
15: Et moi, mais c'est vrai que quand je me suis retrouvée avec le dictionnaire sur les genoux, je me suis dit, il y a quand même quelque chose.
1: Oui, mais quand même, moi, j'adore justement les livres et les articles de presse. Pareil, d'ailleurs, c'est comme ça, moi, que je repère les bons journalistes. J'adore de temps en temps avoir, aller chercher dans le dictionnaire le sens d'un mot, parce que c'est comme ça, évidemment, qu'on enrichit son vocabulaire. Donc, non, non, au contraire, c'est un compliment pour le livre de Roselyne. J'ai lu tout le livre de Toen, jamais.
0: Vous avez fait t'emmerder par le dictionnaire.
1: Jamais. Jamais.
13: Dans le livre de Toen, il y a des blancs et c'est à toi de mettre les mots.
1: Allez, on termine par Anita. Bonjour Anita. Ah,
17: c'est pour moi. C'est pour moi.
18: Oui, je suis pas pute, Laurent.
1: C'est pour moi Anita que vous écrivez en plus. Ah. Vous venez nous voir à Nice demain,
18: oui,
1: c'est bien
18: demain,
1: ça?
18: Oui, oui, oui. J'ai pris deux jours de congé.
1: Ah, deux jours de congé. On va pas rester autant.
18: Si. Ah, si.
1: Vous êtes infirmière au CHU de Nice en plus.
18: Oui.
1: Franchement, je dois vous remercier. Vous me dites, je vous suis depuis France Inter, ça fait 30 ans que vous m'écoutez tous les jours alors.
18: Oui.
1: Quel âge vous avez Anita?
16: 20 ans.
18: Ça me regarde pas.
1: Ça me regarde pas.
0: Bien envoyé.
1: Bah, c'est, vous qui c'est vous qui m'écrivez.
18: Mais longtemps je fantasmais sur votre voix.
1: Oui.
18: Je la trouvais pas terrible, mais bon, elle me l'a
13: Et puis un jour elle a vu votre photo.
18: Et un jour j'ai vu le visage, j'ai dit oh, bah, il est pas si mal, mais bon, j'ai pas ma chance.
1: Ah, oh, tout peut arriver ici, vous savez.
18: Ah oui, tout peut arriver. Je suis
12: de groupe.
18: C'est ça, peut-être.
1: Ah bah, oh bah écoutez, ça va bien pour l'instant. Anita, on vous remercie pour votre message, c'est très très gentil en tout cas d'être aussi fidèle. Et ben bah, j'espère que vous serez effectivement à l'Opéra de Nice avec nous demain soir à 19h. C'est l'enregistrement et ce sera diffusé vendredi. On se retrouve dans un instant après les infos de 16h.
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0: Les amateurs de rock'n'roll, ils reconnaîtront la référence à mon idole.
2: La moustache, c'est plus Mireille
0: Mathieu. Je tiens à dire que c'est parce que c'est mon comeback dans les Grosses Têtes, alors il fallait faire un peu comme à la rentrée, on fait la nouvelle coupe de cheveux, et c'est pour Laurent que j'ai fait cette petite coupette.
13: Mais là, c'est réussi.
0: C'est une frange pour les auditeurs qui ne nous verraient pas, en fait.
13: Mais moi, je trouve que ça le rajeunit, cette coupe de cheveux.
0: Et ça m'embellit aussi, me
13: dit
0: mon
13: proche.
1: Ça, non.
0: Merci,
1: mon pauvre Esteban.
0: Oh là là.
1: J'avais oublié que vous pouviez être un souffre-douleur parfait.
0: Mais pas du tout. D'ailleurs, je reviens de la chasse aux Respunchus avec mon beau-père.
1: Il faudrait que je revienne à son imitation. J'arrive plus à le faire. Comment?
0: Mais vous avez jamais réussi à le faire.
12: Mais vous avez jamais réussi à le faire.
0: Oh là là. Je sais pourquoi j'ai boycotté cette émission clivante pendant 2 ans.
2: Non, mais c'est Homer Simpson.
0: Mais non, pas du tout. C'est ma voix.
12: Mais pas du tout, toi, de neuf.
0: C'est la voix d'Esteban.
2: C'est Homer Simpson.
12: Au marge.
22: Mais c'est une très belle voix.
0: Eh ben merci Christine, enfin des gens respectueux et respectables.
1: Allez, première citation si vous voulez bien pour Anthony Pouzel qui habite le Valois-Perret, qui a dit « Dieu, il y a longtemps que j'ai fait une croix dessus. »
0: Laurie, bien sûr.
13: Est-ce que ça serait des proches qui a dit ça?
1: Non, c'est pas des proches, mais
13: c'est pas loin.
1: Quelqu'un qui a travaillé beaucoup avec
13: Daniel Prévost.
1: Daniel Prévost, bonne réponse de Christophe Beaugrand aidé par Yann Folie. Une citation maintenant pour Madame Daniela Diora, quelqu'un qu'on a rarement cité.
6: Moi, ce que j'aime chez Daniela, c'est que l'on peut s'y mettre à trois. Il y a toujours de la place pour les copains qui passent.
1: C'était Elmer Footbeat, ça.
7: Exact, Elmer Footbeat.
1: La chanson d'Elmer Footbeat. Rien à voir avec la citation.
7: On embrasse Daniela.
1: Citation qui nous vient d'Hollywood, donc c'est quelqu'un qu'on a rarement cité. De temps en temps, on la cite.
17: Donc, c'est une dame.
1: C'est une dame, effectivement. Elle a dit « La carrière d'acteur de Sylvester Stallone est un plus grand mystère que la mort subite du nourrisson. »
7: Oh la vache.
23: Joan Rivers ?
1: Non, pas Joan Rivers.
23: Mélanie Griffith, Laurent.
1: Non plus.
17: C'est une actrice ?
1: Alors, actrice, humoriste, chanteuse.
7: Oula ! Ah, Bette Midler.
1: Bette Midler, ah, oui. Bonne réponse de Monsieur Beaugrand.

0: Tiens, à propos de la religion, voici celle-ci de citation, et c'est à destination de Mme Huette, Alexia Huette, qui habite Jouer-les-Tours, qui a dit, en gros, les religions sont toutes les mêmes. Une grosse part de culpabilité et différentes dates de vacances.
1: Ah, ah c'est du Guitry,
2: c'est français.
0: C'est français, ça vient des grosses têtes, d'ailleurs.
3: Ah. Jean-Yann Michou.
0: Pas Jean-Yann, mais l'autre.
4: Carlos.
5: Ah, Jacques Martin.
0: Jacques Martin, bonne réponse. La suivante, pour Aline Henry, qui habite Nantes, la voici, je l'ai retrouvée, la citation, qui a dit « Jamais je n'avais vu rayonner autant d'intelligence autour de moi, sauf peut-être le jour où je me suis trouvé tout seul dans la grande galerie des glaces à Versailles. »
2: François Bayrou.
0: Ah non, pas quand même.
4: C'est quelqu'un qui se la pétait un petit peu.
1: Oui, qui s'aime beaucoup.
0: Mais qui faisait de la politique, ça c'est vrai. Un diplomate.
1: Plutôt gauche ou droite, monsieur Ruquier?
0: Américain. Alors, c'est qu'aux États-Unis, il n'y a pas de gauche, il n'y a pas de droite.
1: Kissinger. Plutôt démocrate.
0: Comment vous dites?
6: Kissinger, Henri Kissinger.
0: Henri Kissinger. Ah. Bonne réponse d'Olivier Bellamy.
1: Mais c'est qui, Singer? Oh, excellente blague, Stéphane.
0: Non, alors écoutez, laissez-nous juger nous-mêmes de l'excellence de vos blagues, et celle-ci nous rappelle pourquoi vous n'êtes pas venu depuis longtemps.
1: Ouais, je savais, j'ai tendu cette perche pour me faire taper par un bateau.
7: J'aurais vraiment pas dû venir.
0: Pour Madame Brigitte Lacaille, qui habite Vionville, qui a dit « Je cherche un associé pour ouvrir un magasin, j'ai déjà le pied de biche et les cagoules.
3: » Ça, c'est
4: un
3: français.
4: Malfaiteur. Ça, c'est français.
0: C'est français.
4: Ah, Olivier de Benoît.
0: C'est quelqu'un, d'ailleurs, la cagoule lui irait bien, il faut bien dire. Pardon à lui de dire
6: parce
0: ça.
6: Parce qu'il est moche.
3: Ah, y en a
2: c'est Michael Youn.
8: Parce qu'il est chaud.
2: Michael Youn. C'est Boudère.
0: Boudère, bonne réponse. Oh,
4: c'est horrible. Vous devriez avoir honte.
0: Alors, ce qui est horrible, c'est pas l'indice que j'ai donné. Ce qui est horrible, c'est que Valérie ait trouvé.
4: Oh. Il est génial, Boudère, on l'adore.
1: On l'adore.
0: Il est drôle, Boudère, très très drôle.
4: Très drôle.
0: Et d'ailleurs, la preuve, cette citation est très amusante. Je cherche un associé pour ouvrir un magasin. J'ai déjà le pied de biche et les cagoules. Pour Charlie Chomy, la dernière citation du jour, avant de passer aux questions sur l'actualité, qui a dit « À Hollywood, les mariages sont si éphémères qu'à la sortie de l'église, on jette du riz à cuisson rapide. »
6: Oh. Woody Allen.
2: Woody Allen.
0: Non,
2: mais c'est un Français qui a écrit ça.
1: C'est l'oncle Ben.
0: Non,
2: c'est un Américain.
0: Un Américain.
4: Qui fait du talk show.
0: Producteur de cinéma.
1: Eddie Murphy.
0: Non. Il est parfois avec Robert De Niro dans des films très drôles.
4: Je vois sa tête.
2: Ah oui, Ben Stiller.
0: Ben Stiller. Ben Stiller. Bonne réponse de Valérie Mérès.
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0: Une question historique pour Monsieur Ferrand à destination de Lydia Torres qui habite Saint-Grégoire en Ille-et-Vilaine. C'est une bataille qu'il va falloir retrouver, une bataille qui date du 29 juin 1440. Je sais pas si ça vous dit quelque chose, ça déjà, Monsieur Ferrand?
10: Ça pourrait être... Donc c'est pendant la toute fin de la guerre de Cent Ans.
2: Azincourt.
6: Azincourt.
10: C'est 1415 Azincourt.
0: Je vais quand même vous donner les belligérants.
10: Voilà.
0: Si ça peut vous aider.
2: Belligérants.
0: Eh bien, c'était une bataille italienne, puisque c'est entre la République de Florence et le duché de Milan. Quel est le nom célèbre de cette bataille?
6: Ah, la bataille de Poltrone e Sofa. Et voilà.
4: Authentica qualità.
2: Et voilà.
0: Eh oui, les Florentins d'un côté, les Milanais de l'autre, et c'est une célèbre bataille.
10: Elle est célèbre pourquoi?
0: C'est toute
10: la question. Parce qu'il y a une expression qui en est tirée, non?
0: Non, pas une expression.
4: C'est le nom d'une ville, en tout cas, ça c'est sûr.
0: Effectivement, c'est lié à l'endroit où ça s'est passé.
2: À Rimini?
0: C'est une ville toscane, vous voyez.
2: Rivoli?
0: Rivoli, non.
2: Sienne?
0: Sienne, non. Non, elle est connue.
2: Pise.
0: Alors, c'est une victoire des Florentins, hein, si vous voulez quand même quelques précisions.
6: Par quel score?
4: Est-ce que c'est un 3-1?
6: C'est un 3-1.
10: Elle est connue parce qu'il s'y est passé quelque chose de particulier. On dit
0: non,
10: le...
0: elle est connue pour une autre raison.
10: C'est devenu une œuvre?
0: Ah, voilà.
6: Hernani.
0: Hernani, non.
4: Guernica. C'est le nom d'une toile, donc.
0: Guernica, ça c'est Picasso, monsieur.
4: C'est l'Espagne. Est-ce que c'est le nom d'une toile?
6: Guernica?
0: C'est le nom d'une toile.
2: Ah, d'accord. Ah.
4: Et la toile, c'est simplement le nom de la ville ou c'est la bataille de...
0: Non,
4: de
0: c'est la bataille de...
4: Ah, d'accord.
2: Rizzotto?
10: C'est la bataille, ça y est, ça me revient.
4: Ça a pas l'air, là.
3: Allez, ouvre tes chakras.
11: Allez, Ferrand.
4: T'es en train de
11: Allez, Ferrand.

0: trouve pas Ferrand. Oh là là.
1: C'est la bataille peinte par Léonard de Vinci dans la salle d'honneur du Palazzo Vecchio de
2: Florence. On veut pas savoir où il est.
1: Et ça s'appelle... Mais ça va me revenir.
3: Ferrand, Ferrand, on t'attend. Ferrand, Ferrand, on t'attend. Ferrand, Ferrand, on t'attend. Qui ne sente pas n'est pas historien. Qui ne sente pas n'est pas historien.
0: Rien. Qui ne saute pas n'est pas historien.
4: Rien. Oh, chat Ferrand. Oh,
2: non, non, il va trouver.
1: Je suis sûr que ça va me revenir.
2: Faut l'encourager. Est-ce que ça va revenir avant 18h?
3: Effectivement, c'est
2: ça la question.
0: Ah, mais c'est pas une pas par Léonard de Vinci dans la salle des machins là.
5: Allez, Jean-Phi. Allez, Jean-Phi. Allez.
3: C'est une toile d'ailleurs qui n'existe plus.
1: Mais non,
3: plus.
1: Parce qu'elle est cachée par une autre qui a été faite depuis.
3: Par dessus. Et oui, elle a disparu cette toile. Si vous avez regardé d'ailleurs l'excellente série, il est encore temps de la regarder en replay. Je le dis pas parce que c'est France Télé qui l'a faite, parce que je l'ai pas vu au moment où elle a été diffusée. Mais le week-end dernier, on a eu quelques jours de vacances, donc j'ai regardé cette série qui s'appelle Leonardo. Et c'est comme ça d'ailleurs que j'ai eu l'idée de la question.
4: Bien, ouais.
3: Très réussie, où on voit toute l'histoire de Léonard de Vinci, et à un moment donné, il est là avec, face à lui, Michel-Ange, ils ont chacun
1: c'est
3: un mur.
1: C'est un concours, en fait.
3: Voilà, c'est un concours entre les deux. Léonard de Vinci est plus vieux que Michel-Ange, qui le nargue, et l'un et l'autre, finalement, ne termineront pas leur toile. Léonard de Vinci, parce qu'il s'est aperçu qu'il a fait une connerie, et que ça commence à gouliner un peu de partout.
1: Oui, assez frité. Oui.
3: Assez frité, et finalement, par respect, Michel-Ange ne terminera pas la sienne non plus, mais comment
1: c'est
3: s'appelle...
1: C'est pas la bataille d'Anz... Ça me revient petit à petit, mais...
2: Il y a la première syllabe.
0: Il y a
2: Y a un Z derrière.
3: Non, il n'y a pas de Z, mais il a le bon début.
2: Dancy.
0: Danduze.
4: On te demande le nom de la bataille.
1: Oui, mais elle va revenir.
2: Mais quand?
6: Non, mais attendez, là où vous êtes marrant, il y a des...
2: Elle va revenir, moi aussi j'ai dit ça pour ma femme, mais
1: deux gros chevaux.
2: Non, il y en a même une autre qui s'est barrée entre temps, d'ailleurs.
0: Oui, elle était cachée en dessous.
3: Et hélas, 300 euros qu'on va devoir distribuer.
1: Ouais. Je ne connais que ça, mais j'ai eu...
0: Mytho.
1: J'ai fait des conférences sur ce tableau.
4: Ah, d'accord. Remboursé.
3: Ah, tout ça pour nous dire qu'il faut qu'on le paye.
0: Stéphane Bern, il le sait.
1: J'ai un trou. Ce qu'on appelle un trou.
7: Mais même Laurent Deutsch. Laurent Deutsch vient de m'envoyer un SMS avec la réponse. Quelle honte.
8: J'ai toujours dit que quand on grattait bien en dessous de moi, il y a un Franck Ferrand, mais il est moins bon.
4: Peut-être
3: qu'on va avoir la réponse dans la salle. Est-ce que quelqu'un connaît l'histoire de Leonardo?
8: Ah, il y a un monsieur au fond.
3: Une main au fond, monsieur Beaugrand.
2: Alors, quel est votre prénom?
9: Bonjour, Serge.
2: Bonjour, Serge, d'où venez-vous?
9: Marseille.
2: Oh, un Marseillais! Bien.
3: Ça y est.
2: Vous avez vu le match hier soir ou pas?
4: Non, bon.
2: Alors, est-ce que vous avez une idée de la réponse?
9: Écoutez, je ne connais pas vraiment la réponse, mais si ça commence par « en », je vais risquer « en côme ».
3: Ah non, non, pas du tout.
7: Et vous monsieur... avez bien, c'est bien marseillais.
3: Et monsieur Ferrand...
2: C'était bien d'avoir tenté.
3: Monsieur Ferrand vient de me donner la réponse par écrit.
1: Ça y est, il m'a fallu le temps.
3: Mais c'est arrivé trop tard, on perd quand même 300 euros. C'était bien la bataille d'Anghiari.
1: C'est ça.
3: La bataille d'Anghiari, peinte par Léonard de Vinci.
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3: Je sais que vous êtes solidaire avec moi, hein, que quand vous avez vu Beaugrand arriver, vous avez dit oh merde, il va chanter.
2: Il s'est réjoui.
3: Non, il s'est pas réjoui. Il est comme moi, il en a marre de vos chansons, vraiment. De vos casseroles.
2: Il en a marre. Il vient d'arriver, ça fait longtemps qu'il était pas là. Il en a déjà marre.
0: Mais de toi, oui. D'abord, c'est ça.
7: On va le baïonner comme assurance touriste.
2: Ça pourrait m'exciter.
11: Ça à tous les coups, hein. Moi, je dirige une émission. Quelqu'un me gonfle, je le fais pas revenir juste pour le déplaisir de l'entendre.
2: Mais il veut me virer, cet enfoiré.
3: Non, c'est moi qui veux virer. Parce qu'il trouve que je ne dirige pas bien cette émission à partir du moment où je prends... C'est vrai. Il y en a d'autres qui m'énervent, par exemple, parce qu'au bout d'une heure, ils sont fatigués et ils disent
2: d'ailleurs,
3: tout
2: ils
3: ce
2: sont plus
3: passe, et ils disent tout ce qui passe par leur tête, vous voyez.
2: Oui, vous avez...
3: Parce qu'ils sont un peu autistes, vous voyez.
2: Oui.
3: Et je ne les vire pas pour autant, vous voyez.
2: Vous n'avez pas le choix, parce que sinon, il y a trop de chèques qui sont partis.
4: Il a pas tort.
3: On l'aime, notre Polo.
4: On l'aime, notre Paul.
3: D'ailleurs, j'ai choisi des citations difficiles aujourd'hui. Vous, Paul Alcarat, pas la première. La première,
0: elle est une date de naissance.
3: Non, la première, elle est pour Valérie Mérès et Claude Richier.
2: Coluche, alors.
3: Pardon,
2: Coluche.
3: Voilà.
2: Oh, la pauvre.

0: Elle a même pas
1: eu. Je l'aimais beaucoup, mais ne me réduisez pas.
2: C'est vrai que c'était
3: une citation de Coluche. Je peux la donner après. Si j'ai l'occasion, j'aimerais mieux mourir de mon vivant. Bon, ben voilà.
4: Coluche.
3: C'était Coluche.
5: Allez, à ciao, Pantin.
4: Ça me fait penser à une chanson. Aimons-nous vivants. N'attendons pas que la mort nous trouve du talent. Aimons-nous vivants.
2: C'est ça.
4: S'il faut danser, je veux danser maintenant.
5: Il y en a qui meurent injustement, Coluche, et il y en a.
3: Ah, c'est vrai que s'il pouvait prendre un camion dans la gueule, bon grand.
0: Non, mais vous êtes horrible. Ma mère
4: vous écoute.
0: Oh non. Mais ce qui est incroyable, c'est que tu n'aies pas fait cette carrière de chanteur. Pourquoi t'es animateur alors?
4: Et pourquoi toi t'es imitatrice?
0: Parce que ça fait partie de mon métier de chanteuse, rien à voir.
4: Tu sais tout faire.
3: Allez, une citation pour Paul Aïcarat cette fois, pour Anne Cobel. Enfin, il a déjà trouvé la première sans que je la donne, mais.
5: C'est pas juste.
3: Pour Mme Cobel de Lunel, c'est dans l'Hérault, qui a dit: pour se diriger parmi l'écueil des hommes, les femmes se servent de leurs yeux comme sextant, de leur sexe comme boussole et de leur bouche comme gouvernail.
0: Waouh.
5: Ah oui.
2: Jean-Luc Lahaye. Pourquoi pour Aïcarat?
4: C'est Kersauzon?
3: Non, c'est pas Kersauzon.
4: Est-ce que c'est un navigateur?
3: C'est quelqu'un qui est né en 1902 et qui est mort en 1981.
5: Alors voilà.
4: Jacques Lacan.
3: Non, et qui était né sur l'île Maurice.
0: Oula.
2: Ah, l'île Maurice. Ah.
4: Malcolm de Chazal.
3: Comment vous dites?
4: Malcolm de Chazal.
3: Chazal. Alors là. C'est une excellente réponse.
5: Qui c'est?
4: Quelqu'un avait déjà entendu ce nom?
3: Oui, Malcolm de Chazal, c'est le père de Claire.
4: Ah oui, Claire, oui, mais
5: Malcolm de Chazal, c'est l'un des plus grands écrivains de la langue française, mauricien. C'est un mauricien, il est pas français, et c'est un peu celui qui a devancé, on va dire, en termes de nationalité, notre cher Le Clésio, qui est aussi mauricien et dont on sait pas qu'il est mauricien.
3: Et ben voilà, vous voyez, ça c'est une excellente réponse, circonstanciée. Et c'est pas que les dates, vous voyez, c'est aussi une partie du dictionnaire dans sa tête.
2: Il a lu.
3: Et c'est effectivement un poète, un écrivain et un peintre mauricien, Malcolm de Chazal.
5: Bravo, Paul.
3: Ça faisait un moment que j'avais gardé cette citation.
2: Oui, parce que celle-là,
3: je suis bien content de m'en être débarrassé.
5: Avec plaisir.
3: Et voici une citation pour Laurent Decrème, qui habite ici les Moulineaux, qui a dit: j'étais à un congrès donné en Allemagne pendant la guerre, ça s'appelait Nazisme et Dialogue.
5: Joseph Goebbels,
4: des proches?
3: Non.
1: Pétain?
0: Et ça serait pas Woody Allen?
3: Non, non, non, non.
4: Est-ce que c'est un présentateur de talk show américain?
3: Oh, il aurait adoré. De toute façon,

0: Uderzo.
1: Stampé.
2: Illustrateur, caricaturiste, dramaturge.
3: Ilippe.
2: Comment vous dites?
3: Ilippe.
2: Ah non, non, non, non. Et il est du 19e siècle.
4: Ah. Dominant, c'est pas Dominique.
0: Hillels.
4: Ah oui, il est...
3: C'est un Belge, vous dites?
2: Ah non, pas du tout. Non, ah, non, non.
1: Non, non, non.
4: Non, il est dessinateur.
2: Pardon?
3: Henri Monnier?
4: Je sais pas qui c'est.
3: Henri Monnier.
1: Henri Monnier?
2: Sans que je donne les dates, alors.
3: Henri Monnier, celui
2: qui... C'est Henri Monnier. Ah. Bonne réponse. Alors là,
3: C'est le créateur du personnage pédant burlesque d'Auguste Prud'homme.
2: Exact.
3: Qu'il a réalisé dans des journaux dans les années 1830.
2: Je crois que c'est Joseph Prud'homme.
4: Ah oui, il est nul, ce
3: Auguste
4: Paul.
3: Prud'homme.
2: Non, les mémoires de Joseph Prud'homme, il a écrit, vous voyez.
3: Ah, c'est, il y avait pas Auguste dedans?
2: Non, il y a pas Auguste dedans.
4: Peut-être qu'il y a un yard de
2: son père. Oh, le con! Ouais.
0: Je vous préviens, mesdames et messieurs, si vous êtes venus pour gagner 100 euros.
3: En tout cas, son prénom, on le dit pas, c'est surtout Monsieur Prud'homme qu'on dit. Mais
2: une citation pour Gauthier Verbert, qui habite Saint-Just, qui a dit « Picasso peint les femmes avec une bouche à la place de l'oreille, ça prouve qu'il les connaît bien. »
3: Van Gogh,
1: oula, Van Gogh. Jean-Yann.
2: Non, non, mais c'est quelqu'un qui dessinait et peignait, lui.
4: Matisse.
0: Non. Dali.
2: Ah, je vous donne les dates. 1889-1963.
4: Vas-y,
2: Cocteau.
4: Paul.
2: Cocteau. Jean Cocteau.
4: Voilà, merci.
2: Voilà, la réponse de Paul.
4: Et voilà.
2: J'aime bien celle-ci, tiens, pour Florian Sobo, qui habite le Talus, dans les Deux-Sèvres, qui a dit « J'arrête de boire, mais seulement quand je dors. »
3: Oula, Jean bah, Carmé.
0: C'est un alcoolique notoire.
1: C'est un alcoolique notoire.
2: Alcoolique notoire.
3: Gérard Depardieu.
2: Non.
3: Jean-Louis Borloo.
0: Patrick Sébastien.
2: Non, pas.
0: On va citer tous les alcoolos du métier, c'est
3: Renaud,
0: formidable.
1: Non, mais d'abord est-ce que c'est un acteur?
2: Un acteur, non.
0: Est-ce qu'il est mort?
1: Un écrivain?
2: Il est mort.
0: Ah, il est mort. D'accord.
2: Il est mort en 2005.
0: D'une cirrhose?
2: C'est le même qui avait dit, et vous me laissez terminer la citation, Paul. Je n'ai pas couché avec 7 Miss Monde, seulement 4. Les 3 autres, je ne suis pas allé au rendez-vous.
4: Il était beau gosse?
0: C'est un auteur?
2: Ah, il était très séducteur.
3: John Huston.
0: Ah, je sais qui c'est.
2: Il a dit aussi en 69, j'ai arrêté les femmes et l'alcool.
0: Oui.
2: Ça a été les 20 minutes les plus dures de
3: mais
2: ma
3: oui,
2: vie.
3: Mais oui, c'est le ballon d'or, George Best.
2: C'est George Best, un footballeur.
3: Ah oui. Et... Monsieur Ruquier,
2: oui.
3: Monsieur Ruquier, vous, il est nord-irlandais pour être plus précis.
1: Ah, franchement.
4: Ah là, mais quel emmerdeur. Alors c'est pas possible.
2: Pardon, pardon, j'avais pas ma boussole. Citation.
4: La la la la la la la la la la la la la la la la la la la la la la la la la la la la la la la la la la la la la la la la la la la la la la la la Galway, non, de...
2: Les
4: ouais.
2: gens vont croire que l'émission est terminée, c'est toujours à la fin. Pour Jean-Pierre Muller, qui habite Bonneuil-sur-Marne.
0: Herr Muller.
2: Qui a dit, je me suis toujours demandé si au moment de mourir, les gauchers passaient l'arme à droite.
0: Ah, c'est mignon.
3: Oh, c'est joli.
4: Jean-Marie Le Pen.
0: C'est français.
1: Est-ce que c'est un humoriste?
2: Ah, c'est un des plus grands humoristes.
1: Guy Bedos.
2: Né en 1854.
1: Ah, oui, non, pas de date.
3: Alphonse Allais.
2: Alphonse Allais. Voilà, comme ça, on a le grand chelem.
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2: C'est vrai que vous tournez à Monaco, Chantal,
6: oui,
2: en ce moment.
6: Oui, je tourne à Monaco.
2: Mais qu'est-ce que vous faites à Monaco?
6: Eh bien, je fais 2 épisodes d'un unitaire avec Ryan Bensetti.
2: Ah oui, oui.
6: Je fais une baronne.
2: Ah, une baronne?
6: Fauchée, qui vient chercher de l'argent, en fait.
7: Ah, la baronne de Brandstetter.
6: Je viens au casino, j'ai pas un rond, et je voudrais bien me rencontrer un jeune prince arabe.
2: Ah, voilà.
6: Et je rencontre un jeune prince arabe, qui est Ryan Bensetti, qui est très très riche, qui joue très bien au poker.
2: Grosse différence d'âge entre
6: vous. Oui, mais c'est pas grave, aucune importance. Et donc, ce Ryan Bensetti n'est pas du tout, justement, un prince, un jeune prince arabe. Voilà.
1: Ah,
6: c'est Dagad de la Courneuve. Voilà.
2: Remarquez, vous n'êtes pas non plus une comtesse.
0: Elle va tomber de haut. Et pardon, Laurent, mais dans votre présentation, vous avez dit que les chats avaient 7 vies.
2: Oui.
0: Alors qu'ils en ont 9.
8: 9.
6: Ouais. Ouais. Ah oui.
0: Pardon.
2: Oui.
0: J'ai horreur de vous reprendre.
2: Ah, mais vous avez raison de le faire. Faut dire que je suis pas un fou des chats, moi. Je suis allergique aux poils de chat, donc je ne sais
0: pas. Eh ben, ça se sent. Ouais, mais...
7: Ne vit en revanche, il y a bien 22 albums du chat.
2: Dont le dernier sortira en octobre prochain.
7: Le 23e.
2: Voilà, exactement. Une citation pour Annie Baudouin, qui habite Le Havre, tiens, en plus, qui a dit « Essayer de vouloir est plus difficile que vouloir essayer. »
7: Sacha Guitry.
2: Non.
7: Pierre Dac.
2: Non plus.
4: Coluche.
6: Francis Blanc.
7: Les Français.
2: Ah, il est Français, oui.
1: Mort.
2: Ah non, il est vivant, il est même venu nous voir à l'époque où on recevait encore du public ici.
7: Ah ben alors,

0: Grégoire Lacroix,
1: calmez-moi. Bonne réponse de Chantal là-dessous. Alors là, je n'en reviens pas. Ouais. Mais Chantal, qu'est-ce qui se passe?
2: Mais il m'envoie ses livres. Ah,
1: ceci explique cela. Alors,
2: oui, mais c'est un garçon formidable, plein de talent.
1: Ah bah oui, il crée comme ça quelques aphorismes dont il fait des recueils. Ouais. Essayer de vouloir est plus difficile que vouloir essayer. C'est bien du Grégoire Lacroix.
2: Bravo Chantal, là-dessous.
1: Une citation pour Sébastien Lecoeur, qui habite Caen, qui a dit « Si Dieu existait, on n'aurait pas besoin d'y croire. »
3: Waouh.
2: Wow. Ah, ça c'est
4: bien. Guitry ?
1: Non.
3: C'est un écrivain mort ?
1: Jean-Yann, non.
2: Un humoriste ?
3: Écrivain mort ou humoriste ?
1: C'est quelqu'un qu'on cite très rarement.
5: Jean-Paul II ?
1: Non.
6: Benoît XVI ?
1: Ah non plus. Non, non, non.
3: Mais il est mort ou pas ?
1: Alors il est mort. Il est mort en 2003. Et je peux même vous donner peut-être son vrai nom. Est-ce que ça va vous aider ? Parce qu'il avait un pseudonyme et il s'appelait Philippe Labarthe.
6: C'est pas Ilippe ?
1: Ilippe, excellente réponse de Philippe Gueluc.
6: Bravo. Voilà. Auteur, dessinateur, un petit peu homme à tout faire de l'humour poétique.
1: C'était un bon dessinateur?
6: Non.
1: Mais
6: il y a certaines phrases qui sont très bien. Non, je ne l'ai pas connu.
1: La pornographie, c'est quand on ne connaît personne. Voilà une des phrases. Qui dit...
7: pas mal ça.
1: Ah, c'est pas mal, ça vous plaît ça? Le cil est un poil qui a réussi.
3: Ah, c'est bien ça.
1: Ah, ça c'est pas mal quand même. Non, il y a des choses jolies chez Ilippe tout de même. J'en ai d'autres si vous voulez. Pourquoi irais-je regarder le nombril d'un autre?
2: Ah oui, c'est bien.
1: Bon bah voilà, tout ça c'est du Ilippe. Peut-être préférerez-vous la citation suivante pour Dolores Boyer qui habite La Ciotat, qui a dit « J'ai appelé un plombier en octobre. Il m'a dit qu'il passerait en juin. Il faut que je le rappelle en mai pour qu'il me précise l'année. »
3: C'est une blague soviétique, c'est une vieille blague.
1: C'est en France qu'on a du mal à trouver des plombiers.
2: Francis Blanche, non. Il est mort, oui, c'est un humoriste mort.
1: Non, c'est quelqu'un qui était avec nous cette semaine.
6: C'est une femme.
1: Je vous confirme qu'il est bien vivant.
3: Bernard Mabille,
1: non.
7: Patrick Sébastien,
1: bonne réponse de Pierre Palmade. Qui est très content.
6: Pierre Palmade se jette dans le public, mais il n'y a pas de public.
1: Il vient de nous faire une chime.
7: J'ai une culture tellement nulle que quand j'ai un point, je suis content.
6: Oh, bah dis donc.
1: Pour Éric Claret, qui habite le Dominelay dans l'Ille-et-Vilaine, qui a dit « La tolérance, c'est quand on connaît des cons et qu'on ne dit pas les noms.
3: C'est Michel Audiard ?»
1: Michel Audiard, non.
2: Un journaliste ?
1: Pas un journaliste, un de nos maîtres de l'humour, en tout cas un de mes maîtres à moi, ça c'est sûr.
2: Allez, Alphonse.
6: Légaré, Pierre Doris.
1: Pierre Doris, merci Philippe de bien me connaître. Ouais. Pierre Doris, bonne réponse de Philippe Gueluc. Allez, une dernière citation, et je l'aime beaucoup, pour Jean-Luc Fumet, qui habite Montgeron, qui a dit « J'ai un ami qui est à moitié portugais, moitié juif. Il est concierge, mais l'immeuble lui appartient.
3: » Copec, c'est Copec, non ?
1: Popec, vous voulez dire.
6: Copec, c'est une monnaie russe.
1: Pas Copec.
4: Woody Allen,
1: non.
6: C'est en français ?
1: Français.
6: C'est Louis Rigaud.
1: Pardon ?
6: Louis Rigaud,
1: bonne réponse de Philippe Gueluc.
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10: Laurent, je sais que quand je suis nul, et là je suis un petit peu en difficulté. Y'a rien qui vient. J'ai rien qui sort aujourd'hui.
11: Johan,
7: il est amoureux.
1: Nathalie doit avoir honte.
10: Je vous assure, Laurent, vous savez très bien, je dis toujours ce que je pense. Eh bien, je pensais déjà au texto que j'allais lui envoyer après pour dire amour, j'ai tellement été nul au gros tête aujourd'hui.
1: Mon amour, vous l'appelez mon amour.
10: Elle n'aime pas que je dise mon amour.
11: Qu'est-ce que ça va être quand ils auront baisé? S'il appelle déjà mon amour.
1: Si elle aime pas que vous l'appeliez mon amour, pourquoi vous l'appelez mon amour?
10: Parce qu'elle est... Non, justement, j'ai arrêté justement. J'ai pu dire parce qu'on a des règles bien précises. Mais arrêtez de me faire raconter ma vie.
7: Maintenant, c'est Yoko Ono, ça m'a fait.
10: En même temps, je suis jamais aussi bon que quand je raconte ma vie. Même s'il se passe rien dans ma vie, je comprends pas. Vous autres, vous êtes tous mariés, vous avez tous des enfants, vous êtes tous grands-pères. Et moi, j'ai rien dans ma vie. C'est mon
7: père. Laurent, il a pas de
1: grand-père, j'ai pas d'enfants.
12: En plus je me sens visé moi je suis grand-père.
10: Mais je comprends pas, pourquoi il y a que moi? Petit Toff, t'as une vie extraordinaire depuis 40 ans.
12: Une fille.
10: Mais non, mais
11: c'est normal.
10: Et pourquoi c'est moi?

0: fait, il n'a aucune vie qui raconte la mienne.
1: Mais justement.
2: Non, mais mon pauvre Ryu, j'ai l'impression que je veux pas dire du mal de cette auditrice qui nous écoute. Je voudrais pas perdre une auditrice, mais c'est un peu curieux si vous l'appelez mon amour qu'elle vous demande de pas l'appeler mon amour. C'est qu'elle n'est pas amoureuse.
1: Non, c'est... non.
3: Elle ne connaît pas.
4: Parce que c'est en public ça, et ça lui fait honte.
3: Il l'a inventé. Mais non, elle n'existe pas.
4: C'est sa chienne.
1: Non, ils sont pas encore ensemble. Non,
0: mais je suis en train de raconter ma vie, c'est horrible. Alors la nuit, à chaque fois, on se termine toujours par un dernier petit truc. Est-ce que c'est pareil pour vous? On finit toujours par un petit texto
3: non,
0: et puis...
3: Non, nous on a des vies normales. Quoi. On touche les gens.
0: Parce que vraiment, on s'écrit jour et nuit. Et donc, elle me met une petite bougie. Vous savez, le smiley bougie. Et ça veut dire qu'il est l'heure d'aller au lit.
1: Ah ouais.
3: Non.
4: La bougie.
3: C'est la réinversion.
2: Et la courgette. Elle vous envoie la courgette.
3: Et le
2: mariage. Elle vous envoie la courgette.
4: Depuis le début, je vous dis que cette Nathalie s'appelle Jean-Claude.
1: Non. Ou peut-être non, on ne sait non, pas.
0: Non. Et là, on a une règle. Je mets donc le smiley avec le vrai cœur. Et après,
3: je connais pas la bougie.
1: Et il est quelle heure là,
3: en gros, elle te dit FTG quoi.
1: Non, mais, c'est... Non. Mais il est quelle heure? Par exemple, il est quelle heure là quand t'as pas la bougie?
0: Ah non, mais on n'arrête pas tout le jour et nuit.
2: 19h30.
0: Et je me rends compte peut-être que l'amour, ça va me castrer aux grosses têtes.
1: Ouais,
0: effectivement,
1: ouais.
0: Peut-être que je vais tout. Non mais
3: castrer, faudrait qu'il y ait quelque chose à couper.
2: Non mais expliquez-moi pourquoi, si cette femme vraiment est amoureuse, elle vous demande de ne pas l'appeler mon amour.
0: Non mais parce que on est très sensibles tous les deux, on est deux pudiques. Et donc elle préfère
4: oui,
0: que
4: ça,
0: je dise
4: toute
3: ma merde. Tu l'as rencontré. Tu l'as vu en vrai.
0: Non mais peut-être. Alors maintenant je dis mon ange.
1: Non peut-être qu'elle préfère que tu l'appelles ma cochonne ou ma.
4: Non, ouais. Est-ce que je peux en profiter pour aller faire pipi? Parce que ça risque d'être un peu long.
0: Ah si, elle m'a dit un truc.
2: Ah, qu'est-ce que je veux dire?
0: Non, c'est grave.
3: Elle a pas de bras?
0: Elle aime bien faire l'amour dans la voiture.
4: Dans la voiture?
1: Ah, t'as dit ça?
2: Mais parce qu'elle a pas de voiture.
4: Qu'est-ce qu'il dit?
2: Alors, elle est pas con. Elle veut pas qu'il appelle mon amour. Comme il a pas de voiture, elle dit, moi je fais l'amour que dans la voiture.
1: Non, Johan, sérieusement, est-ce que vous promenez dans la rue?
0: Ouais, on se promène, mais on pas par la main. Parce que
3: elle est jolie, elle
2: n'aime pas.
0: Elle n'aime
3: pas parce que.
0: Arrêtez,
3: elle
0: micro.
3: Elle veut qu'il marche 2 mètres devant et 2 mètres derrière. Elle veut être discrète.
0: Laurent, vous sortez pas votre blague, sinon je reviens plus jamais en grossette, je fais pas mes 6 ans.
2: Bon, alors attendez, parce que là, c'est quand même. Je suis pas inquiet pour elle, je suis inquiet pour vous, moi.
4: Oui.
2: Parce que je me demande qui est cette femme qui veut pas que vous l'appeliez mon amour. Une femme normalement constituée, si elle est amoureuse de vous. Alors, regardez les dames qui sont là, qui seraient prêtes, elles, à vous dire où il y a madame. Elle serait contente que vous les appeliez mon amour. Pourquoi elle veut pas que vous l'appeliez mon amour?
4: Ah, je sais, c'est madame Fourniret. Il est allé la voir en prison.
1: Il se passe en prison.
5: Elle s'appelle pas Nathalie, elle s'appelle Monique.
2: Elle a une de voici la semaine prochaine. Le nouvel amour de Yoann Riou, Monique Olivier.
0: Mais dans le public, qui croit en moi? Qui croit en nous dans le public? Ouais. Et franchement, il y a 15 doigts qui sont levés sur 100.
3: 15 doigts? Tu comptes les doigts?
0: Vous avez arrêté l'autre.
3: Mais moi, je suis inquiète pour lui.
2: Et alors, j'imagine, vous avez nettoyé votre voiture depuis.
3: Il a acheté une Aronde.
0: Mais comment vous me connaissez par cœur?
2: Bah oui, elle vous dit, je fais l'amour dans la voiture. L'autre, il est allé à l'éléphant bleu.
0: C'est Laurent. Mais Laurent, je vous assure que c'est vrai. Je suis allé à Papol en face du Carrefour. C'est un magasin. J'ai mis le truc le plus fort, je sais pas quoi. Il y avait différents prix. J'ai mis 18 euros. C'est le plus cher pour laver tout en entier.
1: Grand prix, ça s'appelle.
2: Tout ça pour baiser.
1: Par contre, maintenant que t'as lavé la voiture, n'oublie pas de te laver toi-même aussi.
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8: Dans les 20 derniers mois, le cours de l'or a pris 50%. Si ça monte, par définition, c'est que les achats se multiplient. Achats qui viennent, bien sûr, des particuliers, mais il n'y a pas que ça. Depuis plusieurs années, ce sont les banques centrales qui achètent massivement. Et c'est le point clé, elles se débarrassent du dollar américain. C'est le symptôme du déclin des États-Unis et de la montée en puissance de ce qu'on appelait naguère le tiers-monde.
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2: Une question pour Gabriel.

0: Leclerc, question liée à l'actualité aussi. Même Leclerc habite Galgon, en Gironde.
1: Ah, c'est très bon pour la machine. Oui.
2: Mais la place depuis longtemps avec Galgon.
3: Ça enlève tout le tartre.
4: Ça enlève le galgaire.
2: Ça évite les dépôts de bactéries.
0: C'est Galgon, pas Calgon, oui, bah. Vous voyez. Ah, même Leclerc habite Galgon, en Gironde. Et ma question concerne une Américaine. Une Américaine qui fut la première femme à faire la couverture du magazine Business Week, et elle s'appelait Bronnie Wise, cette femme.
1: C'est mais quoi la question?
0: Ben la voici. La voici, monsieur.
2: Il a bout de nerfs.
4: elle est pas dans l'éphéméride.
2: Voilà, il a pas placé un truc sur l'éphéméride, il est au bout du rouleau.
0: La voici, monsieur Buxy. Oui. C'est quelque part d'ailleurs un anniversaire, parce qu'il y a 70 ans, elle faisait...
5: C'était aujourd'hui.
0: Il y a 70 ans, elle faisait la une du magazine Business Week. Première femme à faire la une de ce magazine, Bronnie Wise. Mais en effet, je vous demande...
1: Le New York Times.
0: Non.
4: Calme-toi.
0: Je vous demande pour quelle raison faisait-elle la une du magazine Business Week.
5: Elle a inventé
0: Week.
5: Quelque chose.
0: Alors en quelque sorte, inventée pas tout à fait, mais elle a été la première à faire quelque chose.
2: Une chaîne de restaurants.
1: Et le 20 septembre aussi.
4: Elle faisait. Elle...
0: Non, on se fout de okay. du jour.
4: C'est un truc que faisait ma mère.
1: Elle était la première.
0: Pardon.
4: C'est quelque chose que faisait ma mère, dont j'ai beaucoup souffert quand j'étais jeune.
0: Allez-y.
4: Les réunions Tupperware.
0: La première réunion Tupperware. Ah. Bonne réponse.
3: Mais il paraît qu'ils font faillite.
2: Excusez-moi. Peut-on savoir pourquoi il a souffert de réunions Tupperware?
5: J'ai pareil. T'as plein de bonnes femmes qui débarquent à ta maison pendant que ta mère elle a préparé un bouffet pour tout le monde avec des recettes de merde.
3: Tu peux laisser parler Florian.
5: Pour vendre des boîtes. Et puis moi je devais servir les tartes qu'on avait fait dans les Tupperware.
4: Ah ouais, dans le placard il y avait que des trucs en plastoc, le vinaigré, des trucs qui servaient à rien en plus qui prenaient la
2: poutée frère. Il n'y avait pas de la vaisselle de chez Christophe.
1: Ça, ça a fait des grandes embrouilles dans les familles capverdiennes et martiniquaises.
0: Expliquez.
1: Elle a volé mon Tupperware. Elle a tous mes Tupperware chez elle. Ah ouais. Moi, je me rappelle, dans ma famille, ma mère, qu'est-ce qu'elle faisait? Elle mettait son nom, elle gravait son nom, elle mettait ses initiales. Elle allait chez mes tantes, elle allait revoir. Regardez, elle a mes Tupperware. Ça fait des grandes embrouilles de famille.
0: Vous avez raison, mais je suis absolument d'accord avec vous.
4: Bien sûr.
0: Parce que moi, tout le temps, parce que moi, je déteste transporter de la nourriture. Je sais pas pourquoi, d'où ça peut venir. Par exemple, quand j'étais objecteur de conscience, je gagnais pas ma vie. Et le week-end, qu'est-ce que je faisais? Je rentrais manger chez mes parents. Et évidemment, ma mère, elle me disait toujours, tiens, reprends ça, tu pour ta... Et je ne voulais pas. J'avais pas envie de transporter dans le train de la bouffe. Et je sais pas d'où ça vient,
4: vous
0: ce traumatisme.
4: Peur que ça se renverse, peut-être.
0: Je sais pas. J'ai pas envie de transporter de la nourriture.
5: Mais c'est le traumatisme.
0: Et c'est encore vrai aujourd'hui. Et en revanche, quand on vient chez moi dîner, c'est vrai que j'aime pas perdre. J'aime pas le gâchis. Et souvent, je dis à des amis, tiens, ils ramènent jamais les tupperwares.
4: Mais c'est comme les DVD. C'est comme les DVD.
0: Les gens ramènent jamais les Tupperwares.
2: Je crois que j'ai deux Tupperwares à vous à la maison.
4: Eh ben voilà.
2: Je discutais en tant que femme de ménage.
0: Je comprends pas d'ailleurs qu'il fasse faillite, parce que c'est ça l'actualité de Tupperware. Ouais. Effectivement, la boîte fait faillite. Voilà
5: parce que
0: pourquoi.
5: Ça reste cher, c'est trop cher. Et puis la concurrence est arrivée avec des produits et les plans en verre.
2: Ils ont pas dû négocier leur avenir.
4: Et puis le plastique est pas trop à la mode.
0: C'est le plastique qui n'est plus à la mode.
2: Mais la technique de vente, c'était une idée de génie au départ.
0: Ah oui.
2: Le bouche à oreille de femme en femme.
0: Vous avez fait des réunions Tupperware, vous?
2: J'ai une tête à faire des réunions. D'abord, c'est pas ma génération.
4: J'ai une tête à faire avec des réunions sextoy.
6: Les réunions sextoy étaient encore plus frustrantes pour les enfants.
4: Sauf les démonstrations.
7: J'en ai fait des réunions Tupperware. Effectivement, on remplit ses placards avec des trucs qui servent jamais. Soi-disant des poissonnières où on pourrait mettre le poisson dans l'eau chaude pour le cuire. Évidemment, le poisson.
2: Quand t'as eu le temps de faire ça, ministre?
7: J'étais pas ministre à l'époque. J'étais rien du tout.
0: Il aurait pu manquer qu'elle fasse des réunions Tupperware
4: au ministère
6: à la rue de Valois.
0: Au ministère de la culture.
4: T'imagines un peu. Ça aurait été génial.
2: Tu l'imagines Hubert et Adjani avec leur Tupperware. C'est la ministre de la culture qui me donne.
4: Il arrive au conseil des ministres. Alors aujourd'hui j'ai reçu un assortiment de pots là qui s'emboîtent.
0: Mais c'est génial les boîtes Tupperware.
7: Mais il paraît qu'ils font faillite là.
0: On vient de le dire, Roselyne.
4: La journée d'Alzheimer, c'est
2: On m'a proposé de faire Attendez.
4: Ne nous dis rien, comme j'aime.
0: Pas encore comme j'aime. Parce qu'ils sont prêts de passer de vous à Adriana Carambo.
2: Mais la preuve, la preuve qui...
4: Bah oui. Mais c'est normal, ils ont fait avant après.
2: Bon bah tant pis, vous saurez pas.
6: Oh si, oh si, on en
2: veut. Alors là, allez bien vous faire. Je nous tiens en haleine.
0: On ne terminera pas cette émission.
2: Ah si, vous allez la terminer, je vous le dis.
0: Vous ne sortirez pas d'ici.
4: Ah non, on va te coller que...
8: Caroline.
9: Ça nous intéresse, Caroline. Vas-y.
2: Non, non. C'était pas intéressant. C'était dans le mouvement. Alors, vous avez une autre question?
0: Oh, allez, allez.
2: Ah, non, non, allez. Non.
0: Qu'est-ce qu'on vous a...
2: Ah, non, vous saurez que quand je dis non, je dis non.
5: T'as fait l'amour dans la tupperware.
0: On vous a proposé d'être l'égérie de quelque chose, une marque.
2: Pas du tout.
4: Allez, on joue pour 300 euros. Alors, français mort.
7: Bah, elle est pas commode, hein, Caroline.
0: Mais l'autre qui en rajoute. Allez. Non, mais ici, c'est terrible. Personne n'a de pitié pour personne. Ah là là, heureusement, c'est bientôt le week-end. Et dans quelques instants, on reçoit l'invité du jour.
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0: Une question pour monsieur Maximilien Brouchou qui habite l'homme dans
11: le... Un surnom, c'est pas possible, c'est un pseudo.
0: Pourquoi?
4: Non, Brouchou.
11: Maximilien Brouchou, on dirait un nom de magicien au 18e siècle.
8: Brouchou.
11: Ou un ventriloque.
0: Brouchou, il s'appelle.
11: Mouchou.
0: Brouchou.
11: Brouchou. Brouchou, Maximilien.
0: Brou. Oui, Brouchou. Eh ben, ses parents lui ont donné un joli prénom au moins, vous voyez.
11: Ah ouais, ça doit être des scientologues ou des témoins de Jéhovah.
6: Et il habite l'homme. C'est le fils de...
0: Remarquez, Max Brouchou, c'est moins bien déjà, parce que j'imagine que tout le monde l'appelle Max, oui. Maximilien.
11: Ou alors Emilien, on l'appelle.
0: Monsieur Brouchou, en tout cas, espère un chèque RTL. Et ma question porte sur 0,75 centimes d'euros de différence. Mais de quoi s'agit-il ?
11: Est-ce que c'est le carburant ?
6: Est-ce qu'il est question de pouvoir d'achat ?
0: Non.
4: Est-ce que c'est la même chose, mais dans une différente matière ?
0: C'est vrai, il est question de comparer deux choses.
4: D'accord.
6: Est-ce que c'est un objet ?
0: Et la différence entre les deux, c'est 0,75 centimes.
6: Est-ce que ce sont deux versions différentes de la même chose?
0: Alors, deux versions différentes de la même chose, on peut quasi dire ça, oui.
4: Est-ce
0: ça
4: que c'est genre ça... bio, un légume bio, un légume pas bio?
0: Un légume bio, non.
12: Ce sont les sacs avec une l'électricité.
0: L'électricité, non.
6: C'est le même usage, en tout cas, ces deux objets.
0: Le même usage, oui. 0,75 centimes de différence
6: entre
0: les deux.
6: Est-ce que c'est quelque chose qu'on achète?
0: Et vous m'avez demandé si, au fond, les deux avaient le même usage.
6: Oui, le même usage.
0: Je vous ai répondu oui. Et peut-être que quand je vous donnerai la réponse, vous me direz, ah non, je connais madame Leclerc.
6: Elle est chiante un peu.
0: Son esprit tatillon, ou monsieur Moix, peut-être. Ils vont me dire, ah mais non, c'est pas le même usage.
11: Ah, c'est un concombre?
0: Un concombre.
4: Des capotes?
11: Le cul du concombre, non?
4: Des capotes, nerveux.
6: Une application sur iPhone?
0: Non, non, non.
6: Est-ce que c'est quelque chose qu'on a, à votre avis, qu'on a déjà acheté autour de cette
0: table? Alors attention, pour obtenir 0,75 centimes de différence, il a fallu que je fasse des divisions, hein, parce que le prix des deux choses que j'ai comparées, évidemment, est bien plus élevé que 0,75.
6: C'est au poids, alors, que vous l'avez fait?
0: Pas au poids.
4: Au nombre?
0: Au nombre, au nombre de
11: poids. C'est pas le prix du miles?
4: Bah, je sais pas, un paquet de pâtes? Un paquet de nouilles?
6: Non. Ou un paquet de cigarettes?
11: C'est pas un truc qui est un peu imagé, c'est pas genre le prix du miles quand on prend
0: le
11: l'avion?
0: Le prix du miles, non.
4: Et là, vous avez divisé par beaucoup, beaucoup, beaucoup?
0: Ah, j'ai divisé, je vais vous dire.
6: Ah, bah
0: j'ai divisé pour l'un par 2044 et pour l'autre par 2836.
11: Ah, c'est l'indemnité de Castex?
0: Non.
6: Mais alors, c'est quelque chose qu'on achète en grande quantité quand on en achète, alors?
0: Ah non, non, non.
4: Ah, c'est un nombre de jours, ça?
0: De jours, non. Et alors, ce qui est fou en plus, c'est que j'ai vu monsieur Moix lire l'article tout à l'heure.
11: Mais non.
0: Et je me suis dit, il va pouvoir répondre facilement.
4: Ah oui.
0: Sauf que moi, j'ai fait le calcul, pas lui.
6: Est-ce que c'est le nombre de plumes dans un coussin ou un oreiller,
0: pas
6: par exemple?
4: Le nombre de pages dans un dictionnaire?
6: J'ai lu juste un truc sur
4: le nombre de pages dans un dictionnaire entre le Larousse et le Robert?
0: Excellente réponse de Florian Gazan.
6: Bravo. Ah oui.
0: Eh oui.
6: Ramenez à la page, vous êtes vicieux, hein.
0: Il y a le petit Larousse et donc le Florian petit Robert qui sortent en même temps, comme chaque année, évidemment. Ouais. Le millésime 2023 du petit Larousse et du petit Robert.
6: Y a-t-il même le même nombre de mots à l'intérieur?
0: Alors, de mots, je ne sais pas, mais en tout cas, de pages.
6: Ça peut être écrit plus petit.
0: Il y en a 2044 dans le petit Larousse illustré. Plus de pages dans le petit Robert, mais pas tant que ça, au fond, hein. 2836.
6: Oh bah quand même.
0: Quand même près de 800 pages en plus. Et le petit Robert coûte plus cher, 66,90 € pour le petit Robert, 32,95 € pour le petit Larousse. J'ai donc fait un calcul pour savoir par page quel dictionnaire

0: coûtait le plus cher. Eh bien, écoutez, sachez qu'il y en a un qui coûte 1,60 centimes par page. Et ça, c'est le Petit Larousse. Et l'autre qui coûte 2,35 centimes par page, c'est le Petit Robert.
1: Alors, le Robert est beaucoup plus cher. Hein.
2: Donc, le Robert, c'est plus cher.
0: Ah oui, le Robert est plus cher. D'où la, différence de 0,75 centimes entre les
1: mais
0: deux.
1: Mais est-ce qu'il est bien? Est-ce qu'il est mieux, le Robert?
0: Alors, justement, à vous de me répondre maintenant. Est-ce que c'est le même usage, le Petit Larousse ou le Petit Robert?
3: Est-ce qu'il y a les noms propres dans les deux?
4: Ouais, c'est ça.
0: Ah bah, dans le Petit Larousse illustré, il y a les noms propres.
3: Oui, et pas dans le Robert?
0: Et dans le Petit Robert, non, parce que je crois qu'il faut acheter le Robert des noms propres pour avoir le...
4: Voilà. C'est marrant, moi j'ai vu sur les Petits Robert de Christina depuis tout à l'heure.
0: C'est un hommage à vos Petits Robert, qui sont magnifiques, qui n'ont pas été refaits en plus.
4: Contrairement à... ça va, Julie?
1: Non, Julie...
4: Elle a fait qu'elle était à la radio en plus. Pardon, c'est con, t'es à la radio.
0: Julie, c'est pas les Petits Robert, Julie Larousse, évidemment.
2: Oui, bravo.
1: Non, Julie, elle les a pas fait refaire.
5: Non, ça
1: a perdu. Aucun chirurgien fait ça. Hein. Ça n'existe pas.
2: Allez, parlez vite d'autre chose.
5: Ah non, mais c'est incroyable.
4: Là, par contre, sa perruque, c'est elle.
0: Ils ont appelé les mecs du chantier de Notre-Dame pour essayer.
5: Ils vont lui installer une flèche, d'ailleurs.
4: Oh non.
0: C'est la première cathédrale où les saints seront à l'extérieur.
4: Oh. Vous rigolez, vous ferez comment à son âge? 93 ans, elle a la vieille. Je souhaite être comme elle à 93 ans.
1: T'as quel âge en vrai? On peut te le demander ou pas?
3: Je ne vous dis pas mon âge, je vous donne ma date de naissance et vous ferez le calcul.
5: 1946.
1: Non, avant.
5: 1800,
3: le 11 juillet 1945.
1: Ah, quand même.
5: Respect.
1: Ah. Bravo.
3: Restez assis.
1: Ouais. Donc tu vas bientôt avoir...
4: Oh là là.
0: Moi je le sais parce que le jour où elle m'a appelé, je peux raconter l'histoire, Julie.
3: C'était quoi?
0: Le jour où elle m'a appelé il y a quelques années donc pour me dire est-ce que tu viens pour mes 70 ans? Je lui ai dit mais pourquoi tu me préviens aussi longtemps à l'avant?
1: Oh c'est beau.
3: Ah.
1: Oh,
3: mignon.
1: Et, parce que tu aurais pu dire mais pourquoi tu m'as pas prévenu? C'était il y a 2 ans. Mais alors Christina, comment tu peux l'habiller alors?
6: Ah là là, là. Magnifique ma chérie.
4: Un fichu, un caddie non? À ce stage-là, elles font quoi les
7: Julie,
4: femmes?
7: Julie, tu as encore le corps en B. Corps en B, il faut faire un plan bas et serrer en haut le B. C'est important, la bouteille Perrier Orangina.
0: Ça veut dire que le 11 juillet prochain, vous aurez vos 77 ans.
3: Ouais.
0: Et de 7 à 77 ans...
3: Je dirais mon dernier Tintin.
0: Ben voilà, c'est voilà. Ça. Ou c'est plutôt pour votre mari que ça va être Tintin après.
1: Il a quel âge, lui, alors?
3: Il est incroyable, il a 6 ans de moins que moi, il m'aime toujours, c'est quand même...
1: Ah là là, en plus, elle est cougar!
5: Ah ouais!
0: C'est... Espèce d'Annie Ernaux!
5: Voilà, exactement!
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0: Le téléphone du jour nous emmène en Alsace où nous attend monsieur Rémi Gullung qu'on va avoir au téléphone.
4: Et au plat.
0: Et monsieur.
4: Au plat, bonjour.
0: Monsieur Gullung.
4: Gullung, le téléphone sonne.
0: Non, oh là là là. Il va raccrocher monsieur Gullung.
11: Là, t'es lourd.
4: Ça serait
6: un
4: dommage.
6: Bien, monsieur
0: Gullung. Vous êtes lourdingue.
4: Ouais, moi, alors personne ne me l'a jamais dit.
0: Vous feriez pas ça sur TF1.
4: Oh, ouais. Je ferais pire.
0: Monsieur Gullung, si vous m'entendez, n'écoutez pas ce que disent mes camarades parce que monsieur Gullung est un expert. Dans son domaine. Il fait des prévisions météo. Et j'ai d'ailleurs là devant les yeux toutes les prévisions météorologiques pour 2020.
4: Jusqu'à la Saint-Glinglin.
0: Ne raccrochez pas, monsieur Gullung.
4: Ce que j'aime bien, c'est qu'on ne l'a pas entendu, monsieur Gullung, encore.
0: Mais non, parce que je dois vous poser la question d'abord.
4: Oui, prêt à tout pour un bon mot.
12: Hein. Ouais, une star, monsieur Gullung. Oh, là, tout le monde va parler de lui.
0: Vous me cassez les glaouilles en attendant. Hein. Alors, monsieur Gullung.
4: Et arrêtez de redire le nom. Mais arrêtez Rémi, de redire le nom.
0: Rémi, appelez-le.
12: Rémi Gullung.
4: Rémi. Monsieur Rémi Gullung. Je crois que ça a sonné à la porte.
0: Il est en Alsace. Arsmansville.
4: On lui fait plein de schmutz.
13: Un sop des schnoglock, tout ce qu'il veut, il a. Mais ce qu'il a, il n'en veut pas. Et ce qu'il veut, il ne l'a pas dit. Un sop des schnoglock, tout ce qu'il veut, il a. Voilà, c'est un peu alsacien.
4: Ah oui, on a bien marqué.
13: Donc c'était pour faire un hommage à monsieur
0: Gullung. Il est bien vivant, monsieur Gullung.

0: Enfin, il paraît.
1: Et j'ai devant les yeux, d'ailleurs, les prévisions météo de Rémi, jusque pour la fin de l'année. Hein, ça qui est bien, c'est qu'on a les prévisions pour toute l'année.
2: Décembre 2025, il sait.
1: Oui. Ah ouais. Et même j'ai un résumé de toute l'année qui sera plutôt sèche et chaude avec un été mitigé, mais en compensation une assez belle arrière-saison pour septembre. En Alsace, les vendanges auront lieu vers le 7 septembre.
2: Ah oui, il est précis
1: quand
2: même.
1: Mais comment Monsieur Gulug réalise-t-il ses prévisions météo?
0: Il a une grenouille.
1: Non, pas avec une grenouille. Vous savez que Jean Breton, qui était ici un grand présentateur météo pendant des années sur RTL dans les années 70-80, était réputé pour avoir sa grenouille.
0: Mais oui, mais il y avait une chanson de Carlos d'ailleurs.
1: C'était comment?
0: Seigneur météo, quand tu dis qu'il fait beau. Seigneur météo, aïe aïe aïe, quel frigo.
1: Non, à gulum gulum, c'est frigo.
3: Du coup, c'est avec un animal?
1: Un animal?
2: Est-ce
1: non.
2: que c'est les tarots, c'est au pif?
1: Les tarots, non.
0: Est-ce que c'est ça, un truc physique, par exemple?
1: J'ai la photo, hein, j'ai l'illustration.
3: Vous pouvez nous montrer?
1: De sa technique.
2: Ah, il a une technique très particulière.
1: De prévision météo.
3: Il presse le raisin?
1: Ce qui lui permet d'avoir les 12 mois de l'année.
4: Il voyage dans le temps?
1: Non, il va nous expliquer comment il fait d'ailleurs. Et c'est une technique ancestrale. Il fait ça le soir de Noël, le soir du réveillon de Noël.
3: Ah, il va sur la crèche?
1: Non.
2: En fonction du temps qu'il fait le soir de Noël?
1: Et ça fait près de 20 ans qu'il réalise ses prévisions météo.
2: Et ça marche?
1: Ah ben écoutez, il a en tout cas beaucoup de gens qui le suivent sur Facebook. C'est un gros succès.
2: Ah bon?
1: Évidemment, Gulung. Il vous donne la météo pour les 12 mois de l'année.
0: Et ça veut dire que tout le monde peut le faire, Laurent?
1: Ah oui, vous pouvez le faire aussi. Ah. Il se sert de quelque chose.
4: Il regarde pas dans les fesses d'un animal?
1: Non.
5: Pourquoi Maxime?
4: Non, mais avec
2: par exemple dans les fesses de la chèvre d'Alain Bougrain-Dubourg, par exemple.
1: Tout le monde ne fait pas comme vous, monsieur Gourmet.
3: Lui, il y compare avec les entrailles.
1: Non, il fait quelque chose, et peut-être...
4: Avec des végétaux?
1: Monsieur, ah oui, avec des végétaux.
3: Il fait un herbier?
1: Non, pas un herbier. Ah non, non.
0: Ah, est-ce que c'est une plante qui nous fait des trucs pour manger, par exemple?
1: Alors, on s'en sert en tout cas en alimentation, oui. On en mange, oui.
3: On en mange?
0: Oui. Dans la patate.
2: Mais qu'est-ce qu'il fait avec cette plante? Il la regarde? Fonction de la taille des feuilles, ça dit quelque chose?
1: Non, pas du tout. Mais ça, après, on va vous l'expliquer. Déjà, trouver la plante.
4: Le tournesol.
3: Est-ce que c'est une fleur, cette plante?
1: Non, c'est pas une fleur.
3: Est-ce que c'est un légume?
1: Un légume. Est-ce que ça fait partie des légumes? Faut que je vérifie.
2: C'est de la salade?
1: C'est considéré comme un légume.
3: C'est quelle famille de légumes, les cucurbitacées?
1: Oh non, ce n'est pas un cucurbitacée.
2: Est-ce que ça se mange cuit ou cru?
3: C'est quoi la famille?
1: Alors, c'est plutôt... c'est compliqué. Ah. On mange ça plutôt cuit, oui.
3: Un navet?
1: Un navet, non.
2: Une carotte?
1: Une carotte,
2: non. On peut
1: non.
2: le manger cru.
1: Non.
2: Une courgette?
1: Une courgette?
3: Mais non, on a dit c'est pas un cucurbitacée.
0: Les potirons?
1: Les potirons, non.
0: Et on a dit c'est pas un cucurbitacée.
4: Une patate douce?
1: Non, c'est une plante.
0: Mais m'engueule pas, toi!
2: Est-ce qu'il y en a particulièrement en Alsace?
1: C'est une plante consommée comme légume.
3: Et c'est de la famille de quelle famille?
1: Ou comme condiment.
3: Quelle famille botanique?
2: Le cornichon.
1: De la famille des Amaryllidacées.
0: Mais arrête avec le cornichon, on a dit pas les cucurbitacées.
1: Vous l'énervez, hein?
2: Oui, mais il s'énerve tout seul.
3: Mais c'est tout que de la même famille que vous.
1: Vous allez finir par l'exciter plus que la Miss France.
2: Dieu m'en préserve.
3: C'est le poireau?
1: Le poireau, non. Non.
3: Est-ce que ça a différentes tailles, différentes couleurs?
0: Ah, de la semoule aussi.
3: Poireau.
4: C'est du couscous.
0: Il y en a des... dans la semoule. Alors,
3: est-ce que ce légume porte un autre nom? Un autre nom.
2: Alors, dans mon couscous royal, j'ai vu qu'il allait faire très beau le 14 avril. Voilà.
1: Ben, il y en a différentes variétés, évidemment.
3: Et c'est quoi les noms des variétés?
1: Ah bah ça, poivron. C'est trop facile.
3: Ah bon?
1: Ben, vous m'avez demandé la famille, je vous ai donné la famille quand même.
2: Oui, les Amalées.
1: Comme tout à l'heure, la famille Jackson, vous avez Germaine. Bon, ben là.
4: German.
2: Est-ce que ça se mange avec de l'assaisonnement?
1: Là, dans la famille, bah, je vous ai dit que c'était aussi un condiment, donc on pouvait s'en servir aussi.
3: La moutarde?
1: Justement pour assaisonner.
3: Le réfort?
1: C'est à la fois un légume et un condiment. Vous pouvez en avoir au pied aussi, ça peut vous
2: aider. Des oignons!
1: Des oignons!
0: Bonne
1: réponse!
5: Les oignons aussi, ça marchait.
0: Alors, on peut lire la météo dans l'oignon.
4: Vous êtes, j'étais pas loin.
2: Alors, dans l'oignon.
4: Avec le cul des animaux, j'étais pas loin.
2: Dans l'oignon. Non, mais attendez. Pas dans n'importe. Dans l'oignon de monsieur Glungling.
1: Monsieur Météo, ne les écoutez pas.
2: Monsieur Météo?
1: Oui, monsieur Météo, Grand Est France. C'est ainsi qu'on surnomme, monsieur Glungling. Rémi Gulung. Bonjour, Rémi Gulung.
6: Bonjour, Laurent Ruquier. Ça me fait un honneur de pouvoir vous parler.
1: Et moi aussi, je suis très honoré. Je vois sur le rebord de votre photo fenêtre les 12 oignons que vous avez installés. De l'oignon numéro 1 jusqu'à l'oignon numéro 12.
5: Il y a un oignon par mois, donc.
1: Exactement.
5: Très bien.
1: Mais alors, comment se fait-il que les 12 oignons, j'imagine que vous installez au même moment devant, sur le rebord de votre fenêtre le soir du 25 décembre, comment se fait-il que ces oignons-là, avec du gros sel, hein, je crois, ne donnent pas les mêmes prévisions, moi, par mois? Qu'est-ce qui différencie chaque oignon?
6: Donc, je vous explique, je pèle 6 oignons.
1: Oui.
6: Je les coupe en deux.
1: Oui.
6: Je les place devant la fenêtre.
1: Oui.
6: L'oignon, quand je suis derrière la fenêtre, l'oignon de gauche, c'est janvier. Et l'oignon de droite,
1: oui,
6: c'est décembre. Hein.
4: Décembre, oui.
6: Donc je mets un peu de gros sel sur chaque oignon.
5: Et après, qu'est-ce qui se passe?
6: Je ferme les volets.
5: Oui, parce que ça sent fort.
6: Et après la messe de minuit, je regarde les oignons qui sont mouillés.
5: Sont mouillés?
1: Et ils sont pas mouillés pareil du numéro 1 au numéro 12. Mais pourquoi? Comment c'est possible?
6: C'est ça le...
5: C'est la magie, hein?
6: C'est ça la... C'est ça le mystère, hein.
5: Mais alors, pardon, fois... en fonction du taux d'humidité de votre oignon, vous déterminez s'il va faire, non, bah s'il ça, va si faire beau ou pas.
0: Donc, s'il sue un peu. Le plus humide et il va pleuvoir.
4: Si l'oignon sue, vous savez qu'il va pleuvoir.
5: Ah, mais si l'oignon sue, il fait chaud.
6: Si l'oignon est mouillé,
5: oui,
6: ça peut dire que le mois qu'il représente sera humide.
1: Ah bah oui.
5: D'accord. Et alors du coup, c'est bien. Et alors, pardon, alors on va poser une question concrète. Votre oignon du mois d'août, il est comment?
1: Occupez-vous de vos oignons.
0: Il est comment?
4: Ah bon, il est mauvais.
5: Il est très mouillé.
1: Alors c'est vrai que c'est pas précis au jour le jour.
5: C'est que pour l'Alsace ou c'est pour toute la France?
6: Ça c'est la région où vous le faites, hein. Vous pouvez le faire partout, hein.
1: C'est uniquement la météo régionale.
5: Mais c'est juste la nuit de Noël ou on peut le faire maintenant?
6: Ah oui, la nuit de Noël.
0: C'est trop tard.
1: Encore raté.
5: Ça c'est encore un coup du petit Jésus.
1: Moi qui voulais refiler le tuyau à Louis Baudin. Non, alors c'est raté.
5: Pour l'année prochaine.
1: Écoutez, on vous remercie en tout cas pour cette astuce. On vous rappelle.
5: On vous rappelle.
1: Alors, pensez-moi, on vous rappelle, c'est promis le 20 ou le 22 décembre l'année prochaine pour qu'on pense tous à le faire pour la prochaine nuit de Noël.
5: On sortira tous nos oignons.
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1: Monsieur Michel Faux adore les vieilles chanteuses, les vieilles actrices. Alors, je prépare toujours quand Monsieur Faux vient nous voir des questions. Il s'agit d'identifier effectivement quelqu'un que parfois, hélas, on a oublié. Et là, il s'agit.
9: Il doit être heureux d'être assis à côté de Christine.
1: Là, il s'agit d'une chanteuse française décédée en 1968, Monsieur Faux. Oh. Donc, vous voyez, il y a un petit moment quand même déjà. C'est Jean Cocteau qui l'avait découverte dans la rue. Elle dessinait sur un trottoir et il avait écrit à son propos « Jolie fille pleine de musique » qui ressemblait parfois à un joli garçon. Et il l'avait abordée, il l'avait ensuite amenée au Bœuf sur le Toit, qui était un endroit où les chanteurs, les artistes pouvaient se produire. Et elle s'était lancée dans la chanson et elle a fait Bobino en première partie de François de Gelt. Et puis elle a mis fin à ses jours, il faut le dire.
10: Pourquoi elle n'était pas connue alors?
1: J'imagine parce que ça marchait pas comme il fallait. En 68, le 18 janvier 68,
9: Dalida.
1: Elle est morte d'un excès de barbiturique et d'alcool à son domicile dans le 12e arrondissement de Paris.
5: Mais du coup, si elle s'est suicidée parce que ça marchait pas comme il fallait, elle est pas connue non plus, du coup.
10: C'est ça.
1: Justement, ma question...
5: Donc elle est oubliée, morte et pas connue.
1: Elle a quand même chanté « Mourir de joie »,« Mourir demain ».
0: Elle était gay.
5: Elle avait envoyé quelques messages.
9: Il paraît que la veille de son suicide, elle chantait encore « Mourir demain ».
5: Elle a fait du cinéma?
1: Elle a fait du cinéma, non.
10: Mais il ne peut pas savoir si elle n'était pas...
1: Non, en revanche, une chansonnière actrice qui s'appelait Marie-Thérèse Orin a créé un spectacle en son hommage.
10: Ah, ouais.
5: Ah oui,
0: son honneur.
1: Un spectacle qui s'appelait « Je vais » et un livre « Je vais mourir demain », vous voyez.
9: Mais vous savez, mais ça c'est historique. Annie Cordy a chanté jusqu'au bout et la veille de son décès, elle chantait encore « Ça ira mieux demain ».
1: Elle avait un nom seulement, c'est-à-dire que son pseudonyme c'était juste un nom, alors que
10: c'était un prénom.
1: Alors que son vrai nom c'était Marie-France Guettet.
10: Mais c'était un prénom.
0: Je te crois pas.
1: Oui, je vous jure.
11: Ouais, ouais, elle le porte bien.
0: Gaieté s'est suicidée.
10: C'est un prénom, c'est
1: elle
10: un
1: avait 26 ans quand elle s'est
9: suicidée.
1: C'est jeune quand même, avouez. Alors ça, on peut rigoler parce que c'était en 68.
10: Surtout qu'on la connaissait pas.
1: Il y a très longtemps, mais quand même.
9: Pensons à ses petits-enfants qui nous
12: aiment. Mais Jean Cocteau l'a repérée en tant que chanteuse parce qu'elle dessinait sur un trottoir. C'est bizarre déjà le début.
1: Oui, oui.

0: vivait de dessin à la...
1: Moi, quand je vois Philippe Luc dessiner, j'ai pas envie de lui organiser une première partie de chant à l'Olympia, quoi.
0: Mais non, mais elle dessinait à la craie.
2: Elle dessinait en chantant.
0: Sur le trottoir. Elle avait 16 ans quand elle a commencé à se produire très jeune à Lyon. Ça a commencé à Lyon. Jean Cocteau l'a croisée. Et...
3: On peut pas trouver un nom. On peut pas trouver un nom, d'accord?
4: Ouais,
3: donc,
4: ouais.
3: Soit le nom est un peu faire office de lieu commun.
4: Dire qu'elle a été journaliste. Hein,
5: Christine, est-ce que tu as essayé un jour de mettre les mots dans l'ordre, pardon.
0: Vous n'avez pas des barbituriques.
3: Non, mais il nous demande un nom d'une meuf.
0: Moi, je suis pour
3: l'euthanasie. Oubliée.
6: C'est pourquoi je cherche, ma chère chérie. Je cherche. Est-ce que nous cherchons un prénom ou un nom?
0: Par exemple, la mouette. Cherche un pseudonyme, un surnom. Qui est d'ailleurs aussi un surnom de personnage de dessin, de bande dessinée.
3: Voilà.
5: Comme le chat. Ou...
0: Voilà.
4: Ça a commencé. Est-ce qu'il y avait, mettons, le ou la?
0: Non.
4: Ah bon,
0: non,
4: le pseudo, c'est, non, c'est le pseudo directement.
5: Astérix?
0: Astérix, non. Oh, non.
5: Cendrillon.
0: C'est un dessin animé qui... Ah, je vais vous aider un peu. Ah. Un dessin animé qui faisait des dessins, voilà.
3: Dessin qui faisait des dessins.
5: Animé.
0: Enfin, c'est un personnage de dessin animé qui faisait des dessins.
1: C'est un dessin animé sur un personnage qui dessinait.
0: Oui, c'est un personnage qui faisait des dessins, d'où son nom d'ailleurs.
3: Je comprends
0: rien. Car le nom est issu d'un verbe.
6: Ça passe à la télé.
4: Crayonné, un truc comme ça, c'est ça.
5: Crobar.
0: Pas Crobar.
5: Croquis.
0: Crobar pour chanteuse. C'est pas vraiment une chanteuse.
5: C'est vrai que Crobar.
0: Vous voulez que je vous la fasse écouter d'ailleurs cette
5: chanson? Oui.

0: va, hein.
1: C'était bien.
2: Ouais. Ah, 26 ans.
3: C'est pas moderne, mais c'est bien.
4: Elle est morte à 26 ans.
5: 26 ans.
2: Ah bah, si tu chantes ça à 26 ans, oui.
6: J'ai ouais, mais c'est du Edith Piaf en moins bien.
2: Ouais.
6: Car j'ai peur c'est ça. De
3: mourir. Ah, oh là là là là.
0: Ah bah, elle est monomaniaque, hein.
3: Ouais.

0: Vous allez nous faire perdre 300 euros, monsieur Faux. Hein.
1: Oh, le pauvre.
0: Bah, oui, oui,
2: c'est dommage, elle s'est suicidée parce qu'on parlait pas d'elle. Vous auriez fait les grossettes à cette époque, vous l'auriez sauvée.
0: Bah, oui, oui, mais moi j'aime bien rendre hommage aux artistes comme ça.
3: Mais d'où ça vous sort, ça, ce truc?
0: Quoi donc?
3: Cette meuf-là, d'où elle vous vient ce matin?
4: C'est d'actualité, c'est d'actualité.
3: Elle est dans l'actualité?
0: Non, non,
5: Laurent,
0: non, mais.
5: Ce personnage.
0: Vous avez raison, je sais pas comment je suis tombé.
5: Laurent, ce personnage. Ce personnage dessiné. C'est dessiné par qui?
0: Alors, c'est ça qui est amusant. Et c'est pour ça, j'imagine.
4: C'est Gribouille.
0: Et c'est Gribouille.
1: Ouais.
0: Bah, la réponse de Michel Faux. Eh oui.
4: Bien sûr, bien sûr.
0: Eh voilà. Eh oui. C'est parce qu'elle dessinait à la craie sur les trottoirs quand, évidemment, Jean Cocteau l'a rencontrée. J'imagine qu'elle a pris ce pseudonyme Gribouille.
3: Génial.
0: Voilà, comme un personnage un peu plus tard de bande dessinée qui s'est appelé Gribouille aussi. On a une autre chanson de Gribouille pour lui rendre définitivement hommage.
6: Demain, oh. Aux portes de la vie.
1: Oh mon Dieu.
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3: Nous, on va se suicider ensemble.
0: Et vous avez raison, je m'interroge. Comment je...
3: Mais oui.
0: Comment je suis tombé sur...
3: Mais oui. Bah,
2: de toute façon, déjà, c'est un jour où ça n'allait pas.
3: Mais Laurent, dites-le.
0: Je pense que c'est dans un livre. J'ai dû trouver son nom dans un livre et je me suis dit, tiens, c'était qui ça, Gribouille? Et puis voilà. Et...
2: Parce qu'il n'y a pas de rue Gribouille.
0: Non.
3: Faut suivre le gars. À 6h du matin, il se lève, il va bosser.
2: Ou peut-être sur Jean
3: Cocteau. Dans une émission drôle.
0: Oui.
3: Et Gribouille tombe dessus et...
2: Pourquoi t'écris pas tes phrases avant et après tu... Non mais après comme ça tu les lis.
0: Elle gribouille mais à l'oral.
7: Je lis. 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
3: Question à propos d'un article très intéressant d'ailleurs, signé Frédéric Goyard dans Le Parisien aujourd'hui, jeudi 13 mars, page 10 du Parisien. On nous rappelle que c'est vrai, les jeunes aujourd'hui sont de plus en plus nombreux à dire « je sais pas c'est quoi » au lieu de dire « je ne sais pas ce que c'est
4: ».«
3: Je sais pas c'est où ». Et ce sont des phrases qu'on reproche souvent aux adolescents. Il n'y a pas que les adolescents d'ailleurs, les adultes commencent à dire ça aussi.
5: C'est-à-dire
3: ceux qui étaient encore adolescents il y a 10 ans, je pense, même Adil Rami dit ça parfois ici,
5: ou
3: Stomy même le dire. Je sais pas c'est quoi, je sais pas c'est où, je sais pas c'est qui. Et on leur reproche ces expressions-là.
6: C'est dommage.
5: À juste titre.
3: Eh ben, à juste titre, c'est ce que je pensais jusqu'à ce que je lise cet article. Et en fait, non, parce que dans cet article, il y a quelqu'un qui s'appelle Mathieu Gou, qui est docteur en lettres et en langue française, qui nous dit qu'on n'a pas fait mieux nous-mêmes ces dernières années. Il donne en exemple, justement, c'est ma question. Que donne-t-il en exemple pour dire qu'au fond, on n'a rien à reprocher aux jeunes qui font ça, parce que nous-mêmes, on a quasiment fait la même chose. Mais avec quelle question, quelle expression?
5: C'est aussi une question?
3: Oui, aussi, souvent, ce sont des questions.
6: Tu vois?
3: C'est-à-dire?
6: Je sais pas, tu vois.
5: T'as vu,
6: tu vois.
3: C'est-à-dire, expliquez, Bernard.
7: C'est un type de langage.
6: Oui, mais tu vois, ça...
7: Je sais pas si t'as vu. Mais
6: T'as vu Baisse.
7: J'ai vu RTL aujourd'hui, tu vois.
3: Vous dites vous-même parfois que vous dites.
6: Tu vois.
3: Ah bon, et qu'est-ce qu'il faudrait dire?
6: Vois-tu.
5: Et pas tu vois.
3: Et voilà, ça voilà. C'est un bon exemple. Bonne réponse de Bernard Mabille. Mais oui, on dit tu vois alors qu'on devrait dire effectivement vois-tu. Ouais. Et ça fait des années qu'on dit ça et ça ne nous choque pas. Et les jeunes font effectivement finalement la même chose que ce que nous on a fait. Et puis il y a des tas d'autres exemples dans l'article qui vraiment m'ont convaincu et me font dire qu'on reproche aux jeunes ce que nous-mêmes on a fait ou peut-être nos parents ont fait il y a quelques années. D'autres exemples donnés par ce linguiste. T'as fini? On devrait pas dire t'as fini.
7: As-tu fini?
3: Et pas tu as fini. Et on le fait nous-mêmes. Donc finalement, c'est exactement la même chose.
5: Par exemple, tu suces? C'est pas évident. Sustu? Je sais pas si les gens comprennent.
3: Oui, mais sustu, c'est plus élégant, moi, je trouve. Sustu. En tout cas, c'est plus discret.
7: C'est plus chic.
3: C'est plus discret. Sustu?
6: Oui.
3: Je suis pas sûr que. Sustu?
5: On comprend pas tout de suite.
3: Sustu, sur un malentendu, on peut vous répondre oui.
7: Ah, bah oui, puis alors on peut aller un peu plus loin. Nique-tu?
3: Non, mais c'est vrai que ce qu'on reproche aux jeunes d'aujourd'hui quand ils disent je sais pas c'est quoi, au lieu de dire je ne sais pas ce que c'est ou qu'est-ce que c'est, eh bien on le fait depuis des années avec d'autres. Tu me passes le sel? Alors que on devrait dire.
6: Passe-moi le sel, oui.
7: Passe-moi le sel. Veuillez me passer le sel.
3: Mais non, c'est pas ça. Oh là là là, mais vous comprenez rien.
7: Oyez.
3: Mais non. Me passerais-tu le sel? Et pas tu me passes le sel.
6: Oh, c'est long, ça.
3: Sel, mais c'est ce qu'on fait.
6: Ça dépend avec qui on est. Parce que si je suis avec Bernard, je dis passe-moi le sel.
5: Oui, avec des gens vulgaires, il faut leur parler comme ça.
6: Passer le sel, ça va.
5: Passez-moi le sel.
3: C'est quoi le problème?
5: Vas-y, c'est quoi le problème?
3: C'est quelque chose.
7: Quel est le problème?
3: C'est quelque chose qu'on dit depuis des années, c'est quoi le problème?
7: Quel est le problème?
3: Donc en gros...
5: Oh, vous nous saoulez là, hein. Là c'est un peu moralo hein, quand même.
3: Mais non, été convaincu par et cet article et ce linguiste qu'au fond, effectivement, on reproche aux jeunes d'aujourd'hui, on leur reproche ce que nous-mêmes on fait depuis des années avec d'autres formules.
5: De toute façon, les jeunes ont tort par définition.
8: Bah, les adultes aussi du coup.
5: Et oui, mais parce qu'ils ont été jeunes avant.
7: De toute façon, voilà, ça tourne hein, le fait d'être jeune.
5: Oui, ah bah oui. Comment te dire que là ça,
3: même, ça tourne mal. Ça se
8: voit. Mais si.
7: C'est comme la montre RTL, elle n'est pas arrivée.
3: Bon, en tout cas, voilà, les jeunes, vous pouvez continuer à dire je sais pas c'est quoi, non. Parce qu'on a exactement fait la même chose depuis des années avec d'autres questions. Non, mais c'est vrai. C'est ça la conclusion.
7: Mais je trouve que il y a des choses qui font saigner les oreilles, quoi. Je sais pas c'est quoi.
3: Oui, mais sûrement au début.
7: C'est qui, voilà.
3: Certainement les premières personnes au début qui ont dit t'as fini au lieu de dire as-tu fini, eh ben.

0: ont dû faire saigner les oreilles des générations précédentes, vous voyez.
1: Ah bah, déjà, moi, quand j'étais petite, on disait pas les haricots.
0: Quel rapport?
2: On dit toujours pas, hein.
1: Parce qu'on les mangeait. Qui faisait...
0: À l'époque, vous en mangez encore.
2: En tout cas, au bac français, faut pas dire, je sais pas c'est quoi. Il aura pas une bonne note, il aura pas une bonne note.
3: À mon avis,
4: on devrait pas le dire du tout, Pombard.
0: Qu'est-ce qu'il y a, vous, le jeune, là?
4: Bah, le jeune.
0: Oui, mais vous êtes un vieux dans votre tête, c'est ça le problème, vous voyez?
4: Bah, justement, non, je suis avec des vieux qui disent la même chose. Donc les vieux qui ont été jeunes mais qui continuent à dire ça aux jeunes, ces jeunes-là vont dire la même chose.
0: En résumé, faut
4: cesser de le dire.
0: Voilà, faut pas dire je sais pas c'est quoi, faut dire je sais
4: donc,
0: pas.
4: Donc c'est ça que vous auriez dû dire, Monsieur Ruquier. Cessez de dire ça au lieu de dire
2: bah,
4: vous pouvez continuer, les adultes le font.
2: Paul, tais-toi.
0: Ce que je sais pas surtout, c'est pourquoi j'ai posé cette question. Une question pour Charlotte Pio qui habite Vougeot-Court, c'est dans le Doubs. Quel est l'autre nom du baculum?
2: Ah bah,
4: c'est sexuel.
1: La baignoire.
0: Ah non, non, non, le baculum.
1: C'est un vin. C'est avec deux C.
4: C'est physique.
1: BA2CU.
0: C'est BACULUM.
4: Ah oui, mais c'est physique. C'est une partie du corps.
0: C'est une partie du corps.
1: Ouais. C'est un os.
0: Oui, lequel?
1: Ah, voilà.
4: Est-ce qu'il est
5: le coccyx?
4: Est-ce qu'il est dans le bas du corps?
0: Oui, dans le bas du corps.
4: Dans est-ce que c'est dans le pied?
5: La hanche?
0: Non, dans le pied, non, non.
1: Dans la cheville?
0: Non, dans la cheville.
1: C'est près du fémur.
0: Mais c'est un os, le baculum.
2: Dans le genou?
1: Le genou?
0: Le genou, non.
4: Dans le cul?
0: Alors, chez vous, souvent, sûrement.
2: Le pénis? C'est dans le pénis?
0: C'est l'os pénien. Bonne réponse de Bernard Mabille.
5: Mais pourquoi j'ai dit ça?
0: Mais il n'y en a pas chez les humains, hein.
5: Mais oui, parce que c'est des baleines, non?
0: Donc,
5: baleines.
0: Oui. J'imagine
5: parce que
1: vous auriez moins de problèmes.
5: C'est pas un os.
0: J'imagine que vous ne couchez ni avec les primates. Mais effectivement, les gorilles et les chimpanzés ont un os pénien, contrairement à nous qui n'en avons pas.
2: C'est leur avantage.
5: Je crois que François en a un.
0: Et ça facilite leur...
1: Mais c'est un vieux qui l'avait récupéré.
5: Oui, en vacances en Afrique, il avait ramené un...
0: Ça facilite le rapport sexuel. Les ratons laveurs aussi ont un os pénien.
5: Ah bah oui, ils n'ont pas de problème d'érection.
1: C'est pratique parce que, voilà, en plus, ils font la vaisselle.
5: Ils ont vraiment pas besoin de femmes.
0: Le baculum, effectivement, c'est surtout chez les animaux, donc d'accord. Vous l'aurez compris, et pas chez l'homme.
4: Plus on avance...
0: Mais oui, quoi.
4: Non, je disais, plus on avance dans l'évolution, plus l'homme perd des os, hein.
0: Pas les femmes qui perdent des os.
4: Oui, j'ai pensé à la même chose. Mais quand j'étais petit, je pensais qu'elles perdaient vraiment des os, hein, quand on les a couchées. Bref. Voilà. Mais sinon, on avait aussi un os qui permettait d'avoir une queue avant. Ah un oui. Os qui sert à rien. Oui. Et c'est pareil pour le baculum. On en avait un au premier temps de l'évolution.
0: Moi, je crois que j'ai un baculum, mais je sais pas c'est quoi.
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0: Ah Christine, bravo, montrez-moi votre téléphone portable, Christine.
1: Non mais vous m'accusez de tricher.
0: Je vous accuse de rien, on a les images d'hier. Vous avez été filmé.
1: Mais non. Oui, je sais. J'ai été filmé, je regarde mon portable pendant toutes les missions.
0: Ouais.
1: Et
0: ouais,
1: ben
0: ouais,
1: ça
0: ouais,
1: se
0: ouais.
1: Met pas.
0: C'est marrant, vous les regardez surtout avant les questions littéraires et les réponses.
1: Non, je réfute.
0: On a les noms, alors je vais
1: on
0: vous dire.
1: On recommence.
0: Christine Bravo, nous avons les noms de tous les auditeurs à qui vous avez fait perdre 300 euros. Vous devrez envoyer par chèque 12 300 euros, on a fait le calcul depuis que vous trichez.
1: Vous avez
0: 12 300 euros à tous les auditeurs qui ont perdu à cause de vous.
7: Non mais moi, au moins elle répond bien. Valérie, elle utilise son portable, mais elle répond mal. Faut le faire quand même.
4: Ok, non mais je m'interroge.
0: Avouez Christine. Vous pouvez avouer.
1: Non, je n'avoue rien. J'ai regardé hier ma tenue de mariée pendant
0: l'émission. Vous savez, il y a un truc qu'on peut faire, par exemple. Je viens près de vous, là, Christine. Puis on regarde ensemble, on tape Google. Et on regarde recherche précédente.
1: Oh là là.
0: Oh
1: là là. Alors, vous voulez le faire?
0: Je veux le faire.
1: Eh ben, vous allez le faire.
0: Alors, allez-y.
7: Alors, non, mais attends, mais regarde, il y a une photo de Flavie Flamand sur ton téléphone. Ah non, c'est toi, il y a 25 ans. Elle a mis une photo d'elle, il y a 25 ans.
1: Alors, comment tu le sais?
7: Je vois d'ici.
0: Elle est en train d'effacer l'historique, là, regarde. Allez, venez qu'on rigole deux secondes. Allez, venez ici.
4: Moi qui pensais que Christine savait des trucs.
0: Alors, attendez.
4: Attends, je suis déçu.
8: Il n'y a pas un jeune dans la salle qui peut les aider, les deux vieux, là?
4: Même moi, je peux regarder. Si
7: attends, gros sexe Mozambique, c'est quoi, ça?
0: Bon, en tout cas, votre téléphone, vous le mettez devant votre pupitre. Vous n'êtes pas viré pour cette fois, mais...
1: Si on va, alors attends. Là, dis donc.
7: Ouais.
1: Et pour tout vous dire, hier, il me manquait un hussard et j'ai regardé qui c'était.
0: Bah, vous venez quand même d'admettre bien... déjà...
1: Ah bah parce que je suis honnête.
0: Heureusement qu'elle est drôle, hein. Ça la sauve. Une première citation. Tiens, puisque vous allez vous
7: marrer. Comment elle répond aussi bien à chaque fois? C'est quand même une animatrice télé, elle doit savoir rien. Rien, quoi.
1: Arrête.
0: Ah non, mais vous allez voir que là, maintenant, elle va moins répondre.
1: Ah bah oui, ah bah, je vais bien vous faire chier. Je vais arrêter de répondre.
4: C'est vrai que... Oui, pardon, vas-y, vas-y.
1: C'est vrai que pour hier, quoi.
4: Non, c'est vrai que pour hier, c'est injuste pour auditeur parce que Kléber, il ne me serait pas revenu du tout, donc il aurait pu avoir 300, mais bon, c'est pas.
1: Oui, bien sûr.
4: Mais je te jure, il ne me serait pas revenu.
7: Et c'est un auditeur, il lui manquait 300 euros pour sa greffe, une greffe et tout. C'est terrible comme histoire. Ce que tu Laurent, fais, Christine, c'est pas bien. C'est
8: Laurent,
7: pas
8: bien. On a une autre tricheuse. Je lui dis, tu me prêteras tes lunettes pour lire la news, là. Et elle me dit, mais mes lunettes, c'est des fakes.
0: C'est des fausses lunettes que vous avez, il y a une folie.
3: C'est en fait, je suis en train de... J'attends mes carreaux.
7: Ah, d'accord.
3: À ma mesure que je viens de
7: mais
3: refaire.
7: Mais Liane, rassure-nous, tes couilles, c'est des vraies.
3: Ouais.
8: Ah, ça, je peux dire,
0: c'est j'ai une équipe ici, mais j'ai une équipe. La première citation pour Azedine Labani qui habite Saint-Brieuc, et c'est pour votre mariage que j'ai choisi cette citation, Christine Bravo, qui a dit « Se marier, c'est partager à deux des problèmes qu'on n'aurait pas eu tout seul. »
7: C'est Jean-Yann.
8: Jean-Yann, non.
7: C'est Coluche.
3: Sacha Guitry.
0: C'est Sacha Guitry. Absolument. Bonne réponse de Yann Folli. Pour Annie Debloc, qui habite Trolley-Breuil dans l'Oise, qui a dit « Dieu a créé l'homme à son image, et puis l'homme a évolué. Dieu, lui, on ne sait pas. »
8: Je ne sais pas qui c'est, mais moi, ça, j'en suis sûr.
0: De quoi donc ?
8: Ah ben, que l'homme peut évoluer.
4: Pierre Desproges.
0: Pierre Desproges, non.
7: Est-ce que c'est mort ?
0: Ah non, c'est un vivant, un francophone.
7: Gueluc.
0: Philippe Gueluc, ah. Bonne réponse de Paul Aycarat. Pour Olivier Salou, qui habite Comte, c'est dans les Alpes-Maritimes, qui a dit « Il faut collectionner les pierres qu'on vous jette, c'est le début d'un piédestal. »
4: Jésus-Christ.
0: Wow. Ah non, non. Ah,
9: merde. Francis Blanche.
0: Non, c'est joli, avouez.
8: C'est
0: hein.
8: Très ouais, beau.
9: C'est
8: beau. Alors là. Ouais.
9: C'est genre Francis Blanche ?
0: Non, c'est pas genre Francis Blanche.
7: C'est mort,
0: Francis
7: c'est Blanche. Vivant, c'est français, c'est blanc.
0: C'est pas Francis Blanche,
4: Pierre Dac, allô ?
0: Pierre Dac non plus. Ah non, non, on est bien plus ancien que tout ça.
4: Paul Caron, ancien.
0: Il faut collectionner les pierres qu'on vous jette, c'est le début d'un piédestal.
4: Socrate ?
0: Non, Socrate. Ah non, pas
4: ah
0: quand
4: non,
0: même.
4: Parce, non,
9: quand même pas de...
8: Victor Hugo ?
0: Non, on est au 19e siècle.
7: C'est quelle couleur ? C'est
0: mais
7: blanc ?
0: Ça n'est pas
4: Théophile
0: Victor...
4: Gautier.
0: Pardon.
4: Théophile Gautier.
0: Non, ce n'est pas un écrivain qu'on cherche.
1: Ah, mais c'est poète.
0: Il a écrit aussi, mais c'est pas pour ça qu'on le connaît. Un homme politique, non. Fait quoi, on va s'en débarrasser, je vais vous donner les dates, Elkarat. Il est né le 11 décembre 1803.
4: Ah, ben c'est Hector Berlioz.
0: Hector Berlioz, bonne réponse de Paul Elkarat.
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0: Question éphéméride, liée à quelqu'un que vous connaissiez sur... Enfin non, vous ne connaissiez pas, mais vous connaissez sûrement son nom. Claude Chappe, ça vous dit quelque chose, Claude Chappe. Monsieur Chappe a eu une fin assez terrible, et c'est l'anniversaire de sa mort à Claude Chappe, puisque il est mort, oui, je vous le confirme, le 23 janvier 1805.
8: Ah oui, c'est pour ça.
0: À Paris, et il s'est suicidé en se jetant dans le puits du jardin de son hôtel. Bon, il était devenu un peu hypochondriaque sur la fin de sa vie, il était atteint d'un cancer dans l'oreille, et bon, vous me direz, s'il avait un cancer, il était plus hypochondriaque, c'est qu'il était vraiment malade, mais bon, il y a différentes versions sur sa mort. Alors on dit qu'il était atteint d'une maladie vraiment incurable et douloureuse, et qu'il a préféré se jeter dans le puits de son jardin, et puis d'autres disent qu'il était un peu bourré, quoi, voilà, qu'il avait un peu trop bu, et qu'il a chuté, et que alcoolisé, il n'a pas vu le puits, et qu'il est tombé dedans. Voilà.
3: Est-ce que c'est un pseudonyme, Claude Chappe ? C'est son vrai nom ? Il avait un pseudonyme.
0: Ah non, c'est son vrai nom. Et c'est un grand inventeur, Claude
1: Chappe. Ah, il a inventé les chapes de plomb.
0: Ah non, il n'a pas inventé les chapes de plomb. Qu'est-ce qu'il a inventé, Claude Chappe ?
12: Ah,
4: Un truc qui a révolutionné notre quotidien.
0: Ah bah quand même, oui. Il est mort jeune, hein, il est mort à 41 ans, hein, c'est assez tôt pour se suicider.
12: Est-ce que c'est un rapport

0: rapport avec son hypochondrie?
1: Pas du tout.
0: Ok. Ah. Est-ce que c'est un truc qui se trouve dans la rue?
1: Alors, écoutez, dans la rue, non, mais en plein air, oui, en tout cas.
2: Ah, le passage flouté?
1: Non, mais non. Attention, hein, c'est une grande, grande invention.
3: Les becs de gaz?
1: L'invention de Claude Chappe. Non, le bec de gaz, non, non, non, non.
2: Les jumelles?
1: Les jumelles. Ah, les jumelles, on se rapproche.
0: La longue vue?
2: Les lunettes, alors?
1: La longue vue, non.
0: Non, non,
1: il a réalisé sa première expérience.

0: Un moyen de communication.
1: Oui, un moyen de communication.
2: C'est avec les lampes, là, non?
1: Le premier moyen. Mais non, il y a
3: le pigeon voyageur.
1: Mais non.
0: Le parchemin.
4: Ah, le tam-tam. Le tam-tam.
1: Le tam-tam.
5: Non, mais non.
2: Les signaux de fumée.
1: On n'est pas loin.
3: Et ben, le
2: signal avec les lampes.
1: Comment ça s'appelle?
2: Quand on fait ça, avec les lampes clignotant.
6: Mais c'est des appels de phare, ça.
2: Oui. Mais avec les lampes.
6: Il a pas inventé l'appel de phare, quand même.
2: Il a inventé. Dans le Titanic, là, quand il dit il y a encore quelqu'un de vivant, il dit qu'il
0: envoie
2: des codes. Des codes.
0: Le Médé.
1: Mais non, il y a un nom à ça.
2: Eh bien.
1: C'est comment communiquer à distance, voyez-vous. C'est ça ce qu'il a inventé.
0: Le talkie-walkie.
2: Mais non, le sifflet.
1: Non, avant ça, avant qu'on puisse parler dans un truc et dire.
0: Bah donc on s'envoyait des lettres,
2: les fréquences.
1: Mais non, il a inventé le.
2: Le radar, là.
1: On va donner 300 euros à Mme Pichard.
0: Est-ce que ce sont des mots, Laurent? Des mots?
1: Mme Pichard habite Compiègne et elle mérite bien son chèque RTL. On n'en a pas donné encore.
2: Oui.
1: Hein. Mais c'est vrai qu'il a inventé une forme de télégraphe, l'art télégraphique. Mais avant le télégraphe, comment ça s'appelait? Ça s'appelait, après, évidemment, qui a eu le téléphone? Après, évidemment, aujourd'hui, il y a Internet. Tout ça, c'est la conséquence. Mais il fallait déjà avoir l'idée de communiquer à distance. Et pour communiquer à distance, on faisait comment? On inventait le... 300 euros pour Mme Pichard à Compiègne. Est-ce que quelqu'un dans le public, il y a plusieurs mains qui se lèvent. Monsieur Rioux, allez-y pour 100 euros supplémentaires.
0: Bonjour monsieur, comment vous vous appelez monsieur?
7: Bruno.
0: Bruno, quelle est votre réponse?
7: Le sémaphore.
1: Le sémaphore, bien sûr.
0: Bravo.
1: Excellente réponse, il a inventé le sémaphore, Claude Chap.
8: À suivre.
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1: Je vous demande de retrouver le nom de cet écrivain enterré à Zurich, où il est mort moins de 2 semaines après son arrivée. Il vivait en France précédemment. Et le titre du roman, parce que je vous demande et l'auteur et le roman, le titre du roman qu'il a rendu célèbre est un roman qui raconte l'histoire de 3 personnes de classe moyenne inférieure, comme on disait à l'époque. Le juif Léopold Blum, son épouse Molly et un jeune poète Stéphane Dedalus. De quel auteur et de quel roman s'agit-il?
10: Est-ce qu'il est né en... Et vous dites qu'il est mort à Zurich.
1: Oui.
10: Mais de quelle nationalité
1: il
10: était français?
1: Il n'était pas français.
6: Polonais.
1: Européen, oui.
10: Italien. Moi, je pense à Tchekhov.
1: Tchekhov, non.
6: Moi, j'ai pensé à Isaac Bacevich Singer.
1: Non.
10: Pas con.
1: Ah ouais. De qui s'agit-il?
6: Ouais, il a name droppé. Il voulait name dropper le truc.
11: Il s'est dit, je vais le placer.
6: C'est
11: quoi.
6: Nul. C'est
3: est-ce qu'il était anglais, Laurent?
6: Disait-on-le.
1: Alors, anglais, je suis obligé de vous répondre non, mais du Royaume-Uni, oui.
11: Écossais?
1: Écossais, non.
2: Irlandais.
1: Et d'ailleurs, le roman raconte la vie de 3 Dublinois de classe moyenne inférieure, le juif Léopold Blum, son épouse Molly et un jeune poète Stéphane Dedalus.
10: La petite maison dans la prairie?
1: Ah non. Non.
11: Est-ce qu'il a un prénom standard britannique, un John ou un Henry?
1: Oui, ça c'est
11: sûr. Classico, ça.
10: John Fitzgerald, quelque chose.
1: Non.
11: Edward,
6: non, sur le nom.
3: Un Irlandais. Non.
1: Il est considéré comme un des écrivains les plus influents du XXe siècle.
3: C'est celui qui a fait Rebecca?
1: Ah non.
10: James c'est Joyce. C'est une femme, c'est Daphné du Maurier.
1: Ah, pardon. C'est pas elle.
11: James Joyce?
1: Oui, et donc?
11: Ulysse.
1: Et Ulysse de James Joyce.
3: Ah, mais oui, bien sûr.
1: Bonne réponse. Excellente réponse de Florian Gazan.
3: Mais oui, Molly.
11: Pas mal.
1: Eh oui, Ulysse de James Joyce.
3: Qui a lu James Joyce ici?
6: James Joyce, c'est toujours...
11: Ça cale bien les meubles.
10: Moi, chaque fois, ça me prend
6: un petit coup de mou. Ouais. Moi, j'aime bien aussi.
1: Et vous l'avez lu, même Monsieur Gazan?
11: Je l'ai pas fini. J'ai survolé vite fait, hein, mais je le connaissais.
1: Tandis qu'Ariel, elle l'a lu.
3: Non, moi je l'ai pas lu. J'ai essayé.
1: Mais d'habitude, vous mentez.
3: Non, je sais, mais j'ai essayé de.
11: Mais l'allemand, elle l'a lu, mais elle assume pas.
10: Excusez-moi, l'a changé. Avant, elle mentait et elle était gentille. Maintenant, elle est méchante et elle dit la vérité. Ouais.
11: Ah, c'est bizarre.
3: Non, mais j'ai essayé de lire, mais c'est en effet une littérature tellement spéciale qui est absolument difficile à pénétrer. Voilà.
1: Ah oui.
6: Allez.
10: T'as raison.
6: Allons-y.
1: Et vous, monsieur Esteban, alors, parce que c'est peut-être vous, finalement, le plus lettré ici.
12: Oui, c'est vrai. Alors, en fait, pour répondre à votre question, je voulais relancer une question à Ariel. Est-ce que tu l'as lu en anglais ou en français traduit par...

0: Ben, j'ai essayé les deux.
1: Passant, d'ailleurs,
0: j'ai essayé les deux. Et Molly est une figure soi-disant féminine, extraordinairement attractive. Elle a tous les, elle est la femme fatale par excellence,
1: bien
0: etc.
1: Sûr. Mais avec son avidité aussi, hein, qui peut la caractériser, une forme d'agressivité verbale aussi qui définit très bien le personnage. De
2: vous
1: son
2: avez
1: point
2: tout à fait
1: a
2: raison, Esteban. Mais je pense que si on compare la littérature de Marcel Proust et la littérature de James Joyce, je pense que c'est une langue qui est infiniment plus profonde.
1: Bien
2: je
1: sûr,
2: dirais
1: mais
2: que celle de Proust. Moi, je suis proustien.
1: Ce sont les raccourcis.
2: Je suis proustien. Et pour moi, Marcel Proust est au pinacle.
3: Non et finalement, on comprend pourquoi ces émissions étaient à minuit. Hein.
4: En tout cas, bravo les grosses têtes. Vous avez quand même retrouvé les deux livres et les deux questions littéraires du jour.
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6: J'ai fait des publicités Pampers, hein, et je suis très fier. Bah oui, je suis très fier de cette pub. Franchement.
7: T'as fait une pub?
6: J'ai fait une pub pour avec Pampers, ouais.
8: Je cherchais quelqu'un qui a remis une couche.
7: Non, parce que tu n'as pas du tout une voix des radios, toi.
6: Ah, c'est, oui, mais.
9: Pas bien physique, hein.
4: Ah, si, justement.
6: Bien physique.
7: Oh là là.
6: Mais Laurent, on vous voit jamais dans des pubs, d'ailleurs, c'est vrai. C'est
4: pardon.
6: On vous voit jamais dans des pubs.
4: Non, parce que j'ai toujours refusé ces dernières années, mais j'en ai fait il y a très très longtemps. Mais c'est vrai qu'on me ressort toujours les mêmes images à la con, mes débuts il y a, dans les années 80, et jamais on me ressort les deux seules publicités dans lesquelles je suis passé.
7: Et publicité avec quoi vous avez
4: alors,
7: fait...
4: je vous dis, la Poste, c'est pas écrit La Poste, là, avec Patrick Bouchitet à l'époque, mais c'est pas j'étais très mauvais, donc c'était pas passé, je pense qu'ils se sont dit, au mieux la retirer. Et puis l'autre pub, c'était pour le TER, quand on a lancé le TER, et j'étais avec Florence Artaud dans un wagon.
6: C'est énorme.
4: Et le problème, c'est que quelques semaines après, Florence Artaud s'est battue dans un bar, il y a eu une rixe, et donc la SNCF a pensé que c'était pas bien pour l'image des TER, donc ils ont enlevé la pub. Et c'est, en fait, faire de la pub, être payé et qu'elle passe pas, c'est ce qu'il y a de mieux. Vous auriez dû, vous voyez, ça vous aurait évité la honte de faire de la pub pour Pampers.
6: Oui, mais justement, c'était pas à la télé, donc on voyait pas mon image.
4: Ah, c'était la radio.
6: Bah, la radio et sur Internet, ouais.
7: Ah, ouais. Ah non, mais avec
6: je commentais des exploits de jeunes bébés, en fait.
7: Non, et mais t'as une voix qui est horrible.
6: Oh non, elle peut être suave aussi.
7: Ah non, mais
6: Marcelle.
7: C'est horrible, t'as la voix la plus horrible que j'ai jamais entendue.
6: Est-ce que tu veux qu'on aille au restaurant, Marcelle?
9: Non, ça va pas changer, hein.
7: Allez, comment on peut t'embaucher pour ta voix? Moi, je comprends pas.
8: Elle est cachée.
4: Vous voulez réinviter Marcella?
6: Parce que Marcella, quand même, j'ai envie de savoir pourquoi t'es venue en France, ça qui est beau. Qu'est-ce qui t'a emmené dans ce beau pays? Qu'est-ce qui t'a fait quitter l'Argentine pour
7: Je ne suis pas venue ici pour te répondre à tes questions.
4: Il aimerait vous inviter à dîner. Si vous invite à dîner, est-ce que vous iriez, Marcella?
6: Ah, j'attends la réponse.
9: C'est pour finir.
7: À mon avis, il va me faire payer à moi.
8: Oui. Et si je viens, Marcella?
7: Ah, si tu viens, oui.
4: Vous l'inviteriez, vous paieriez pour.
8: Eh ben, toutes les deux, tu nous invites.
6: Et bien d'ailleurs, dans quelques semaines, ce sont l'anniversaire de mes 6 ans en grosse tête. Et bien, j'invite beaucoup de gens au restaurant des grosses têtes.
4: On n'est pas au courant, je suis pas invité.
6: Mais c'est pas encore lancé le parce que je tiens.
9: L'anniversaire de mes 6 ans.
6: Vous avez encore un mois pour me virer, hein. Mais si je tiens un mois.
4: Mais dans quel restaurant ce sera?
6: Le beurre noisette dans le 15e.
4: Le beurre noisette.
6: Un restaurant.
4: Moi, je viens pas au beurre noisette. J'ai une question en tout cas maintenant pour Madame Truand, Emmanuel Truand. Et cette question, je vous signale que pour l'instant, vous avez été très brillante, chère grosse tête, puisque nous n'avons pas distribué de chèque RTL.
9: Oui,
4: bah
9: c'est comme ça.
4: Et là, je mise bien un petit bifton sur un chèque de 300 euros pour la question qui vient.
6: Bon.
4: Pardon.
6: À vos souhaits.
4: C'était pas, j'éternuais pas couillon.
9: Il est vraiment trop con.
4: Il fait pas la différence entre la toux et un éternuement.
7: Mais c'est que.
6: Mais pourquoi je fais tout à l'envers dans ma vie? Mais c'est dingue, quoi.
9: C'est ce qu'on m'a dit hier soir.
6: Non, ça, j'ai pas testé encore. Laurent, c'est bizarre.
4: Il y a 20 ans, le 9 janvier 2005, mourait Jacqueline Joubert.
6: Oui.
4: Pour les plus jeunes qui ne connaîtraient pas.
6: Extraordinaire.
4: Jacqueline Joubert.
6: La maman d'Antoine.
4: C'était la maman d'Antoine de Caunes. Oui. Pour les plus jeunes qui ne connaîtraient pas Antoine de Caunes.
7: C'est vrai.
4: C'est le fils de Jacqueline Joubert.
6: Et de Georges de Caunes.
4: Mais c'est vrai qu'Antoine de Caunes faisait partie d'une famille qui faisait déjà de la télé. Son papa était journaliste. Oui. Georges de Caunes. Et Jacqueline Joubert a été effectivement la première speakerine présentatrice de télévision dans les années, rendez-vous compte, de 1949 à 1967. Et on raconte dans son CV, hein, c'est pour lui rendre un petit hommage, elle nous a quittés il y a 20 ans, pile jour pour jour, le 9 janvier 2005. On raconte que pour être accepté, pour être engagé, il a fallu qu'elle passe un concours à la télévision publique. À l'époque, on appelait ça la RTF. C'était même pas encore l'ORTF.
10: Non,
4: c'était
10: avant.
4: La RTF, Radio-Télévision Française. Et il a fallu qu'elle prononce des mots pour qu'on vérifie si elle était capable de ne pas bafouiller en prononçant Rachmaninov, anticonstitutionnellement, Nabucodonosor, vous voyez, moi j'aurais été viré, Yehudi Menuhin, et encore un autre nom. Et là, je vous mets au défi de retrouver lequel.
10: C'est un nom d'auteur?
4: Oui. Un nom d'auteur? Non.
7: Un musicien? Ornithorynque, non. Un musicien? Ornithorynque.
4: Ornithorynque? Non.
9: Miaou miaou.
10: C'est un nom commun ou propre?
4: Un nom propre. C'est un nom propre.
10: Un nom de pays?
4: Un nom de pays? Non, non, non. Un nom propre qui n'est pas un nom de pays. Le nom d'une personne.
10: Et le nom d'un personnage historique?
4: D'un personnage historique. C'est pour ça qu'on a quand même peut-être
10: d'un personnage,
4: une chance.
10: D'un personnage historique antique?
4: Antique, oui.
7: Vercingétorix.
6: De Thèbes, non, c'est pas. Non. Eponomitas.
4: C'est pas loin.
6: Eponomitas, parce que je l'ai vu, ça, dans sa biographie.
7: C'est pas un pharaon égyptien.
4: Vous n'êtes pas loin.
6: Epaminondas. Il y a Nondas. Epaminondas.
10: Epaminondas.
4: Bonne réponse de Franck Ferrand, aidé par Johan. Et c'était qui, Epaminondas? Un général, on est en Grèce, dans la Grèce antique, effectivement, et Epaminondas a transformé la cité de Thèbes en cité-état. Il a fait effectivement de cette ville son œuvre, en quelque sorte. Et Epaminondas, je sais pas où est-ce qu'ils sont allés chercher ce nom-là pour une speakerine.
6: Mais c'est un bon test, je trouve ça un super test.
4: Pardon.
6: Je vais essayer, par exemple, anticonstitutionnellement, Yehudi Menuhin.
4: Et moi, Yehudi merde. C'est la fameuse blague.
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4: Hier, c'était le jour précis de la date de disparition d'Edith Piaf. Vous savez qu'il y a une petite polémique sur la date exacte, parce qu'on l'a trimballée de la province jusqu'à Paris. Elle est morte le 10, on l'a déclarée le 11. Bon, tout ça, peu importe. Mais il y avait en tout cas un article hier. Qu'est-ce qu'il y a, monsieur?
10: On est encore dans l'histoire des premiers rangs, des deuxièmes rangs. Là.
2: Elle est morte au deuxième rang, donc on l'a rapatriée au premier rang.
7: Mais elle dormait au quatrième.
10: Donc tout ça pour dire que c'est son anniversaire. Et que...
4: Elle est morte il y a 60 ans à Grasse. Edith Piaf, le 10 octobre 1963. Et on nous rappelait, évidemment, les mariages et les nombreux amants qu'avait pu avoir Edith, éternelle amoureuse. Évidemment, elle a perdu, on le sait, Marcel Cerdan, son boxeur, mais elle a eu Yves Montand, Charles Aznavour, Gilbert Bécaud.
10: Berléand.
9: Non.
4: Non.
10: Oh, tu me disais...
9: Non, moi, c'était... Non. Pas moi.
10: Tu me disais que...
9: Non, pas...
10: Tu avais eu une histoire au début de sa carrière, tu me disais, avec elle.
6: De la carrière de qui?
10: D'Edith.
4: Ben, on va voir si M. Berléand connaît bien cette époque, parce que...
9: Non.
6: C'est elle qui devra avoir honte, hein.
4: Elle ne s'est mariée que deux fois, Edith Piaf, avec tous ses amours qu'elle a pu avoir. Bon, le dernier mari, c'est celui qui est son veuf, ça, assez facile à savoir, c'était Théo Sarrapeau.
10: Voilà, elle a chanté « À quoi ça sert l'amour ?»
4: Voilà, « À quoi ça sert l'amour ?» Magnifique chanson, vous la connaissez ?«
10: 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À quoi ça sert d'aimer ?»
4: Eh bien, ça, c'était avec son deuxième mari. Mais elle avait fait un premier mariage avec un autre chanteur. Quel chanteur ?
0: Marcel Cerdan.
4: Ah non, ça, c'est un boxeur. Ah, vous remarquez ?
6: Il chantait bien. Hein.
4: Ah oui, il chantait. « Allez, venez, Milour
7: !» Milour !
10: Incroyable.
4: Oui, c'est ça, la blague.
6: Pourtant, je pense qu'elle a compris Milou. Hein.
7: D'accord.
4: Tintin et Milour. Alors,
10: avec un autre chanteur, mais...
0: Est-ce que c'était pas un musicien qui s'appelait Jacques Pil, quelque chose comme ça?
4: Bonne réponse de Christine Aubrey.
10: Impressionnant.
4: Je vous l'accorde, même s'il manque le S à la fin, car c'est Jacques Pils. Pils. Et il avait chanté ce Jacques Pils en duo au début de sa carrière avec un monsieur qui s'appelait Tabé, Georges Tabé. Pils, pourquoi ça vous fait rire?
9: Pils et Tabé, je sais pas, je connaissais pas.
4: Écoutez, ils chantaient, c'est eux qui ont créé cette chanson, Couché dans le foin, Pils et Tabé.
0: Ah oui. Ah, comme Ariel Dombal.

0: qui chante couché dans le foin quand même.
1: Ah, c'est gracieux, c'est gracieux.
2: Ah, je croyais que c'était un duo avec Edith Piaf. Depuis tout à l'heure, je dis, mais elle chante quand, Edith Piaf?
0: Non. Là, il n'avait pas encore rencontré Edith Piaf.
3: C'est qui? C'est plutôt Mireille qui a...
0: Ça, c'était Mireille et Jean Nohain.
2: Ça a eu du succès, là, ce qu'on
0: a. Ah oui. Couché dans le foin, gros succès. Et alors, il faut savoir qu'en 1939, ce garçon, donc Jacques Pils, bien avant d'épouser Piaf, parce qu'il a épousé Piaf en 1952. Oui. Mais en 1939, il a épousé une autre chanteuse qui s'appelait Lucienne Boyer. Ah, oui. Lucienne Boyer, elle chantait « Parlez-moi d'amour ».
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3: Je pense à cet auditeur qui disait que vous aviez considérablement rajeuni l'audience.
0: Et alors, il s'est mis à écrire une chanson avec Gilbert Bécaud. Gilbert Bécaud était son pianiste à l'époque, parce qu'il a commencé comme pianiste, Gilbert Bécaud. Et ils ont ensemble écrit un tube pour Edith Piaf qui s'appelait « Je t'ai dans la peau ».
4: Je t'ai dans la peau.
2: C'est marrant, avec le titre, on s'attendait à un truc plus rythmé.
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3: Mais là, il y a une question au bout, ou vous allez simplement nous lire la fiche Wikipédia d'Edith Piaf?
0: Attendez, parce que j'ai pas fini, Alors, je vous lis le parcours de ce Jacques Pils, le premier mari d'Edith Piaf, parce que je trouve que c'est un parcours absolument incroyable. La question, je l'ai déjà posée, monsieur Dodian et madame.
3: Ah oui, c'est vrai, mais c'était il y a un quart d'heure.
0: Et madame Ockrent a brillamment répondu, Jacques Pils.
2: Moi, je trouve que c'est super intéressant, Laurent.
0: Merci, Jérémy. Ben oui, parce que... Chouchou et Fayot, en plus. Donc, en 52, le 20 septembre 1952...
2: J'espère qu'il est mort vieux, que ça dure longtemps, Laurent.
0: Ben, vous allez voir, il a épousé Edith Piaf à New York, en plus, Jacques Pils. Avec qui, comme témoin? Avec Marlène Dietrich, comme témoin. Vous rendez compte? C'est beau, quand même. Et ils vont divorcer 5 ans plus tard, en 1957. Là, il sait plus quoi faire, le pauvre Jacques Pils.
2: Ah non.
0: Alors, qu'est-ce qu'il fait? Eh ben, il est candidat à l'Eurovision de la chanson.
3: Ah oui. Souvent, les gens égarés finissent...
5: Ça fait tout ça, 87 ans, c'est ça?
0: Pour Monaco, pas pour la France. Il représente...
1: C'est mieux pour les impôts.
0: Il représente Monaco à l'Eurovision de la chanson avec un titre qui s'appelle « Mon ami Pierrot ».
5: T'es pas gagné.
3: Prête-moi ta plume.

0: Et là,
1: il meurt.
0: Et là, non, il meurt pas. Là, il termine dernier avec
2: Il n'y avait pas un suspense insoutenable.
0: Oui, oui, mais attendez, attendez, le rebondissement. Il y a un rebondissement.
3: C'est Edith Piaf qui est première.
0: Pardon.
3: C'est Edith Piaf qui est première.
0: Non, non, non, non, non.
2: Mais
0: non.
2: Il encule le présentateur. Mettez-nous un petit peu de...
0: L'année suivante, et c'est là où il y a un petit rebondissement.
3: Il est premier.
0: L'année suivante, non, lui n'est pas premier, mais qui est premier?
4: Une de ses maîtresses.
0: Non, pas une de ses maîtresses.
2: Théo Sarapo.
0: Non, non, non, non, non.
3: Édith Piaf.
0: Non, pas Édith Piaf.
2: Marie Myriam. J'arrive pas à m'intéresser à cette anecdote.
3: 1960. Donc ça fait 1960. En 1960.
0: C'est sa fille. Sa fille.
5: Mais c'est extraordinaire ce que vous nous racontez. C'est sa fille.
3: De qui,
4: Marie Myriam et sa fille.
0: Non.
2: C'est fou l'Eurovision. Hein.
4: Non.
0: La fille que Monsieur Pils a eu avec
3: Édith Piaf.
0: Non. Oh. Ils n'ont pas eu d'enfant, mais avec sa première femme, Lucienne Boyer.
3: Ah, oui.
0: Je vous rappelle que Lucienne Boyer. Qu'est-ce qu'elle, voir si vous avez retenu, qu'est-ce qu'elle chantait, Lucienne
6: Parle-moi
0: Boyer.
6: D'amour.
2: Parlez-moi d'amour.
6: L'amour, dites-moi des choses tendres.
0: Eh bien, ils ont eu une fille qui s'appelait Jacqueline Boyer.
3: Ah oui, Jacqueline Boyer.
0: Et l'année qui suit, où le père se ramasse et termine 11e du concours et dernier du concours, eh bien, Jacqueline Boyer, elle, la fille, elle remporte le concours pour la France, mesdames et messieurs, avec Tom Pilibi.
7: Tom Pilibi a deux châteaux, le premier en Écosse. 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
0: Il manque une grosse tête. Le dis pour les auditeurs qui font les comptes. Il nous manque Paul Aïcarat.
10: Notre fils adoptif.
0: Donc, profitez pour donner des bonnes réponses avant qu'il arrive, les uns et les autres.
5: C'est
0: le moment, oui. Enfin, vous en donnez jamais de toute façon.
5: Oui, c'est vrai. Je parlais au nom de l'équipe, mais pas pour moi. C'est vrai.
0: Mais c'est vrai qu'avec Christophe Barbier, Philippe Claudel, Ariel Dombal, dont c'était l'anniversaire hier.
5: Bon anniversaire.
4: 36 ans.
0: Et il se trouve que je l'ai croisé, le hasard a voulu que je l'ai croisé dans un grand restaurant parisien.
5: Elle était à poil sur la table.
0: Hier. Et, elle était avec son mari.
5: Vous étiez au flunch.
11: Quel a été le cadeau de Bernard?
0: Alors oui, on veut connaître le cadeau. D'anniversaire.
5: Alors.
4: Eh bien, il est un poète.
0: Oui.
4: Par conséquent.
0: Ça, c'est qu'il a rien offert.
4: Ce sont des mots d'amour.
0: Oh là. Bien sûr.
5: Le crevard.
0: Ça coûte pas cher.
5: Et puis avec lui, c'est votre anniversaire tous les jours.
10: Ah oui, une nuit d'amour avec BHL, c'est quand même le cadeau d'anniversaire quand même.
4: Exactement.
0: Comment vous le savez, vous?
11: C'est du vécu.
5: Là, y a...
11: Ou c'est du fantasme.
5: Là.
10: J'ai dit que je supputais.
0: Ça, pour supputer, vous supputez. Bon, écoutez, on ne saura donc pas ce que Mademoiselle Dombal a eu pour ça. Cadeau d'anniversaire, et c'est, il faut quand même le rappeler, c'est un an.
4: Exactement.
0: Hein, vous avez...
4: Mais je crois qu'on a le même âge.
0: Oui, vous avez fêté hier, vous.
4: Exactement.
0: Quoi, j'ai le même âge que vous, moi?
10: Non.
0: Moi, j'en ai connu des escrocs.
10: Moi, j'ai le même âge que Laurent.
0: Une deuxième menteuse.
10: Ah oui, Laurent, il est de 63.
0: Ah ben voilà.
10: Et moi, je suis de 62.
0: Ah oui, ben voilà.
10: Oui, mais Ariel, elle est de 85.
0: Je suis un petit jeune. Je suis...
5: Si vous êtes un petit jeune, mais je suis un petit spermatozoïde, moi.
10: Ah oui.
0: Oh bah vous en avez bien la tronche, tiens.
11: Oui, mais il manque la queue. Hein.
0: Avec le bonnet sur la tête, là. Il est temps de passer à une première citation pour Mademoiselle Bourges, Christelle Bourges, qui habite la Ciotat, qui a dit « Le karaté est un art martial qui nécessite des années d'apprentissage avant de pouvoir, grâce à ses pieds et ses mains, réaliser les plus mauvais films de l'histoire du cinéma. »
11: C'est un jaloux, ça.
4: C'est un Américain, peut-être.
0: Non, c'est un Français, habitué des grosses têtes.
4: Jean-Yann.
0: Réalisateur lui-même. Jean-Yann, bonne réponse d'Ariel Dombal. Et regardez.
5: Ah ben voilà.
0: Ariel, vous avez eu raison d'en profiter.
1: Ah, Paul. Paul.
0: Parce que Paul El Karat est déjà là.
4: Voilà. Mais j'ai répondu avant lui.
0: On pensait avoir un répit un peu plus long, monsieur El Karat.
12: Jamais.
0: Ah ouais.
12: Je suis vous rentier.
5: On peut connaître la raison du retard ou pas du tout?
0: Vous êtes proviseur, vous, maintenant.
5: Bah, j'aime bien avoir quelques précisions sur la raison pour laquelle on était à l'heure et pas lui.
0: Alors allons-y, monsieur El Karat. Est-ce que vous voulez bien répondre à l'autre couillon là-bas?
12: Je sais pas si ça en vaut vraiment la peine, mais j'ai fait de mon mieux, quoi.
0: Il a fait de son mieux.
5: Mais on le dit de pas prendre le métro. Les gens raquettent là-bas tout le temps.
12: Non, en plus, j'ai vu quelqu'un qui demandait de l'argent.
0: Ah bah, voilà.
5: Ça, c'est pas du racket, c'est de la mendicité. Ça n'a strictement rien à voir.
0: C'était pas monsieur en chemise blanche qui disait pour le cadeau d'Ariel. Pour le cadeau d'Ariel. Alors, une autre citation pour Sarah Paturel, qui habite Sancy, c'est dans Lyon. Quelle actrice à qui on demandait pourquoi prenez-vous des bains de lait? Elle a dit parce que je n'ai pas trouvé de vache assez haute pour prendre des douches.
12: Cléopâtre?
0: Non, pas Cléopâtre.
11: Une actrice française?
0: Une actrice française.
10: Arletty? Sarah Bernard?
0: Alors, il faut la connaître parce que c'est pas récent.
4: Est-ce que c'est Pauline Carton?
0: Pauline Carton, non.
4: Cécile Sorel?
0: Eh bien, c'est une bonne réponse, la deuxième. Ariel Lombard.
5: Elle est en forme, hein?
11: Elle est dopée, Ariel. Hein?
5: Voilà, mais
0: vous prenez des bains de lait vous-même, cher Ariel?
4: Non, mais en revanche, j'adore les bains.
0: Ah oui,
4: c'est vraiment la chose que j'aime au monde.
0: Bien sûr.
4: Et j'ai essayé tous les parfums, toutes les huiles.
0: Et hier soir, BH vous a embrassé sur la douche.
4: Non, mais je n'aime pas du tout les douches.
0: En tout cas, il fallait connaître Cécile Sorel. Bravo,
5: Ariel. Deuxième bonne réponse.
0: C'est une actrice qui est morte à Trouville-sur-Mer, d'ailleurs.
5: Oh, c'est dommage de mourir là-bas, quand même.
0: Pourquoi?
5: Non,
0: il y a déjà le trou.
10: C'est magnifique.
4: Non, mais elle disait une chose très jolie sur les miroirs.
0: Oui.
4: Elle se regardait dans le miroir comme ça. Elle disait « Oh, les miroirs ne sont plus ce qu'ils étaient
0: ». On sent que c'était son anniversaire hier. Pour Valérie Lopez, qui habite dans les Ardennes, qui a dit « Quand j'ai envie de lire un livre, j'en écris un ». Puisque M. Paul El Karat est arrivé un peu en retard, je vais quand même lui offrir son petit cadeau du jour.
12: Hein.
0: Alors, si je dis 1804-1881,
12: Blanqui?
0: On n'est pas sûr du français. Hein.
12: C'est Benjamin Disraeli.
0: Et voilà, Benjamin Disraeli.
11: Bravo.
0: Ouais. Qui fut premier ministre du Royaume-Uni et aussi écrivain. Bravo, il fallait quand même le retrouver.
5: Ouais, mais il l'a retrouvé après deux fois. Enfin, il s'est trompé une première fois. C'est important de le souligner.
12: Non, parce que Blanqui, il a les mêmes années.
5: Ah ouais, mais bon, enfin, voilà, c'est pas... C'est important.
12: Voilà.
5: C'est bien quand même, hein, mais...
0: Vous laissez pas faire par Guillaume, vous voyez.
5: Ouais, on se connaît bien.
0: Ah oui?
5: Bah oui, hein. C'est moi qui le raquette à la gare du Nord.
12: Ouais, il a ses running gags, il va s'endormir après.
0: Allez, une dernière citation, et cette fois, cette citation sera pour Thibault Laflèche. Monsieur Laflèche habite Gradignan, Gironde, qui a dit « Les femmes sont comme les cheveux. Quand ils ou elles ont décidé de nous quitter, rien ne peut les retenir. »
4: Oh, c'est du Sacha Guitry.
0: Non. Et c'est pas compliqué. Non plus monsieur Guillaume qui doit être chauve sous son bonnet.
5: Ah bah pas du tout.
0: Ah bah pourquoi vous mettez un bonnet? C'est bien parce que vous êtes chauve.
5: Et d'ailleurs, je remercie mon partenaire principal qui s'appelle Turkish Protection Cheveux. Qui a fait un travail formidable. Je suis impatient de vous dévoiler le résultat.
2: Ah, ça repousse, c'est une serre alors.
5: C'est une serre.
10: Alors est-ce que c'est un homme ou une femme, Laurent?
12: C'est un français.
0: C'est un homme qui a dit ça, un français.
10: Les cheveux, bah c'est un mec
2: qui était chauve.
0: Alors j'ignore. Ah oui, je regarde, il y a une caricature, il manque un peu de cheveux sur le dessus. C'est quelqu'un qu'on cite rarement, hein, autant vous dire. Les femmes sont comme les cheveux, quand ils ou elles ont décidé de nous quitter, rien ne peut les retenir.
11: C'est un écrivain, Laurent?
0: Alors c'est un dramaturge, scénariste, réalisateur.
10: Maurice Barthélémy.
0: Je vais vous donner les dates. 1876-1957.
5: Paul.
10: Yves Mirande.
0: Yves Mirande.
5: Voilà.
11: Bravo.
0: Alors là, bravo, l'auteur de Tabouche, une opérette Tabouche. Bravo à Paul El Karat, qui a bien fait de venir.
11: Il a bien fait de venir.
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0: Chantal, oui. Qu'est-ce que vous voulez donner comme conseil aux trois puceaux qui sont là aujourd'hui? Parce que il y a effectivement un dépucelage pour Monsieur Bellamy, pour Monsieur Dodwick et pour Mademoiselle Tellier, se déplace pour la première fois avec les grosses têtes.
15: Oui. Alors ils ont beaucoup de chance de venir à Saint-Dizier parce que le public est excellent.
16: Moi, je suis pucelle de la délocalisation des grosses têtes, mais je suis pas pucelle de Saint-Dizier parce que je suis venue.
0: Pucelle de nulle part.
17: Moi, je suis plus celle que vous croyez.
0: Qu'est-ce que vous êtes venu faire déjà ici?
16: Moi, je suis venu organiser l'élection de Miss Sainte-Marne, mais il y a quelques années.
0: Ah bah oui, tu m'étonnes.
3: Ah oui, t'es plus toute jeune non plus.
0: Ça devait être bien.
16: C'était très bien.
0: Ah oui, les filles sont jolies ici.
16: Alors, la Champagne Ardenne n'a jamais gagné, mais ça va peut-être changer cette année, hein, n'est-ce pas?
17: Oui, ça c'est. Mais oui, moi je vois deux, trois vieilles dans le public qui seraient parfaites pour ça.
15: Si vous voulez, je vais
3: le jury. Mais c'est vrai que c'est souvent les filles du Nord qui gagnent, excusez-moi. On a un réservoir de beauté dans le Nord.
17: Non, parce que les gens appellent, en fait, les gens adorent appeler. Donc les gens appellent le 36-15 et c'est pour ça que vous gagnez souvent.
16: Non, mais c'est fini, 36-15.
3: C'est
16: terminé.
3: 36-15.
15: Mais non, mais non, attendez, moi je suis dans le jury, vous me donnez un peu d'argent, je fais gagner la Champagne Ardenne.
17: Non mais c'est vrai.
0: Attendez que je comprenne. Cette année, vous serez dans le jury sur TF1.
15: Sur TF1, oui.
0: C'est pas vrai. C'est pour que les téléspectateurs voient bien la différence.
3: Avant, après.
15: Non, parce que je vais peut-être aussi défiler, si vous voulez.
0: C'est pas vrai.
15: Si, parce que maintenant, ils pointent des...
0: Alors, on pourrait peut-être commencer par ça. Même les citations.
15: Oui.
0: C'est Sylvie Tellier, d'accord. Ne bougez pas, Sylvie.
16: Je ne bouge pas, parce que c'est facile de dire qu'on va défiler. Mais quand t'es devant 12 millions de téléspectateurs, c'est pas si facile.
3: J'ai défilé dans le monde entier,
0: alors,
3: madame.
0: J'aimerais que vous leviez tous les cinq autres grosses têtes que Sylvie, et que vous défiliez en file indienne là devant le public.
17: Ça tombe bien, j'ai ramené mon bikini.
0: Et Sylvie va vous dire qui défile le mieux et va vous donner des conseils.
16: Un par un, vous allez défiler, puis
3: il
16: moi
3: faut
16: je vais
3: marcher
16: vous donner
3: sur
16: conseils.
3: Une ligne.
0: Pour l'instant, on croirait un défilé de la CGT.
3: Vous me suivez.
0: Jean-Philippe vient de passer. Monsieur Bellamy.
16: Posez vos talons un peu, monsieur Bellamy. Vous voyez, Chantal, elle roule des hanches, c'est bien.
0: Roman.
17: Moi, j'avais vu que tout était dans le regard. Il faut un mélange d'admiration et de dégoût, vous voyez.
0: Roman Dodwick, habillé en arlequin aujourd'hui, il faut bien dire, il vient.
16: Et Roman, il a compris, regarde les téléspectateurs, c'est important.
0: Alors, Ryu. Ryu défile. Sur la scène des fuseaux à Saint-Dizier. Qu'est-ce que vous en dites?
16: Ah, c'est pas facile. Non, mais c'est Chantal. Haut la main.
0: Ah oui,
16: dirait... Ah, c'est Chantal.
17: Non, mais attendez, Johan Rioux, on dirait une pute russe pas chère.
0: Pas chère, vous êtes généreux. Moi, je dirais gratuite. Rejoignez vos places. On peut applaudir nos grosses têtes qui ont défilé devant Sylvie. Et on va passer à une première citation. Ce sera pour Florian Sobo, qui habite le Talus dans les Deux-Sèvres, qui a dit « J'ai claqué beaucoup d'argent dans l'alcool, les filles et les voitures de sport. Le reste, je l'ai gaspillé. »
17: Georges Best.
0: Vous êtes sûr?
17: Oui, je suis sûr de moi, c'est sûr. Extraordinaire Ballon d'Or en 1968. Et il a jamais pu... Ils habitaient à côté d'une plage. Et il a jamais pu aller à la plage parce
18: que... Vous voulez juste le nom du mec, hein.
0: C'est une bonne réponse, d'ailleurs, Rioux. Pour Pierre Julien, qui habite la Chapelle d'Armentières, dans le Nord, qui a dit « Une nuit d'amour, finalement, ça dure souvent qu'un quart d'heure. »
17: Ah, c'est vrai.
15: C'est vrai, c'est pas faux.
17: Ça dure moins longtemps. Non, mais très honnêtement, soyons réalistes, tout le monde, on est 1200 ici. Franchement, personne fait l'amour à quart d'heure. C'est impossible de tenir un quart d'heure.
3: Bien sûr que si.
17: La moyenne, je crois que c'est 5 minutes 23.
3: Mais le dernier
15: sondage. Mais pas du tout.
17: Non, moi, je suis d'accord avec Johan. En 15 minutes, j'ai le temps de faire un jour de
0: quoi. Écoutez, vous voulez que je vous dise, moi, je crois qu'avec vous, ça durerait beaucoup plus longtemps. Déjà, le temps que ça marche. Chantal, vous qui avez de l'expérience.
15: Oui.
0: Alors, le plus longtemps que ça ait duré.
15: Ben, c'est-à-dire que c'est bon quand c'est long, je trouve, moi.
16: Ah, pas trop, quand même.
0: Je parle pas de la taille du sexe, je parle de la nuit.
15: Eh ben, une nuit d'amour, ça peut être 2 heures, 3 heures.
0: Ah, quand même.
16: Non, 2 heures avec le même homme, c'est trop long.
0: Ah oui.
16: Ah oui, plusieurs fois, mais pas une fois.
0: Ah, donc vous êtes d'accord, un quart d'heure, 20 minutes, c'est à peu près.
16: Ah, je pense que la bonne moyenne, je dirais que c'est 20 minutes.
15: Oui,
16: c'est
15: comme on peut s'endormir entre les trucs, si tu veux.
16: Oui, bah, faut reprendre. Moi, je m'endors pendant.
8: 20 minutes, tu te la pètes, franchement.
0: Vous, monsieur Doduic,
8: oh, mais moi,
0: 3 secondes.
8: Quand ça dure 35 secondes, je suis content parce que je suis quelqu'un de très émotif. Et j'aimerais représenter tous les précoces de France. Venez, on assume, les gars. Parce que hey, c'est peut-être 3-4 secondes, mais c'est 3-4 secondes magnifiques. Il y a de la passion.
0: Comme on le dit à chaque fois, ce sont les meilleurs qui partent le premier. Je vous signale quand même que vous êtes en train de perdre le chrono pour trouver l'auteur de la phrase. Ouais, une nuit d'amour, ça ne dure jamais plus d'un quart d'heure.
16: Enfin, Frédéric Dard.
0: Frédéric Dard, non. C'était un dessinateur pour vous aider un
15: Camus.
0: Peu. Pas Camus.
8: Gueluc.
17: Cavana.
0: Pas Cavana.
15: Gueluc.
0: Il est mort, hélas, le 7 janvier 2015.
17: Volinsky,
0: bien sûr, c'est Volinsky. La citation suivante sera signée de quelqu'un qui a un rapport proche avec la Haute-Marne. C'est quelqu'un qui a dit « La pire calamité après un général idiot, c'est un général intelligent ».
17: Un grand général gagnant de la Seconde Guerre mondiale?
0: Alors, un grand général gagnant, oui. Enfin, gagnant.
17: Leclerc, le maréchal Leclerc.
0: Mais non, réfléchissez en haut.
17: On cherche en général?
0: En haut, oui, en général.
17: Foch?
8: Non.
17: Pétain? Toi-même?
3: MacMahon?
0: Chacun les siens, hein. Mais non, en Haute-Marne, voyons.
8: De Gaulle?
0: Bah,
15: Oui,
8: et on est d'accord.

0: Une bonne Gaulle, ça ne dure jamais moins de 15 minutes, ça on est sûr et certain.
1: Le général de Gaulle, évidemment. Colombet, les deux églises, ça
2: oui,
1: vous
2: mais
1: dit...
2: attendez, il est né à Lille.
1: Oui, quel rapport.
2: Ben, il n'est pas de la Haute-Marne. Ah, c'est pas loin.
1: Et Colombet, les deux églises, vous
2: citez... C'était sa maison de campagne.
1: Enfin, quand même, il y est mort, cher Chantal.
2: Ah oui, mais il est né à Lille.
1: Oui, d'accord.
3: On peut pas aller en pèlerinage chez lui avant de repartir demain.
1: Bien c'est... sûr, il y a tant Yvonne qui t'attend. Une dernière citation pour Monsieur Dupanier, qui habite Fumet, dans les Ardennes.
2: Ah oui.
3: Aziz.
1: Qui a dit, avec ma femme, on organise les Jeux Olympiques du sexe. On baisse tous les 4 ans.
3: C'est contemporain, c'est tout récent.
4: C'est français, ça.
1: Ah, c'est français, non, c'est contemporain.
5: C'est Coluche.
1: Et c'est quelqu'un qui d'ailleurs sera ici au Fuseau le 25 janvier.
3: Olivier de Benoît.
1: Bonne réponse collective.
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1: Alors, c'est un grand jour aujourd'hui pour notre ami Ariel Dombal. Son film sort aujourd'hui. C'est combien de mois, d'années de travail, un film pareil?
2: C'est 15
1: jours, 15 jours.
2: Non, c'est 4 ans de travail.
1: 4 ans de travail.
2: On ne se rend pas compte.
4: Et de maquillage.
2: Et le maquillage aussi.
1: Oh, vous allez être surpris parce que vous n'avez pas vu le film, mais Ariel est très, très... C'est une mangeuse d'hommes dans
4: c'est
1: ce film. Elle est très coquine, elle est très...
4: Ah ouais.
1: Je peux dire que vous vous caressez à un moment donné, Ariel.
2: Oh, c'est pas exactement ça.
1: Comment vous appelez ça,
2: mais je
1: alors
2: ne sais pas comment vous avez vu. Mais non, je pleure sur une lettre d'amour.
1: Oui, oh.
2: Alors, mais alors, dis donc.
3: C'est vraiment des larmes.
2: Elle se tartine le feuillu.
1: Qu'est-ce qu'elle dit?
8: L'expression des années 20.
1: Mais j'ai pas entendu. Qu'est-ce qu'elle a dit?
8: Elle se tartine le feuillu.
1: Oh, non, mais...
2: J'ai même pas compris. Et quel est l'homme alors en face de toi?
1: Ah, il y en a plusieurs.
2: Ah, il y en a beaucoup.
1: Il y en a un qui est très très amoureux. Elle passe d'homme. D'abord, elle a besoin d'argent. Elle est un peu ruinée dans ce film, la princesse.
2: Je suis ruinée dès Cathy à l'aurore du crépuscule. Et je cherche l'amour. Et j'y ai beaucoup.
1: Voilà. Pardonnez-moi, mais vous n'êtes pas du tout dès Cathy. Je vous ai vu dans le film. Vous êtes notre princesse la plus belle.
2: Elle a très bon chef-op. Exactement, c'est vrai que j'ai eu la chance d'avoir un très grand chef-op.
8: Ah, c'est le créateur d'Avatar.
2: J'étais caressée de lumière.
8: On dirait qu'elle a 22 ans dans le film. C'est incroyable.
4: Mais c'est vraiment chaud, genre on te voit à l'horizontale?
2: Non, pas du tout. Mais on ne me voit pas à l'horizontale.
8: Oh.
2: Je me roule par terre. Oh, bah, bon.
8: Nuance.
1: C'est vrai que c'est pas pareil. Bien, ben, j'ai une première citation, et ce sera pour David Doucet, qui habite Villers-sur-Mer, dans le Calvados, qui a dit « Un homme est plus fort quand il avoue sa faiblesse ».
2: Oh, c'est vrai, c'est vrai.
1: Avouez que c'est joli.
8: C'est pas moderne.
1: Ce n'est pas moderne.
2: Est-ce que c'est 19e siècle?
1: Alors, effectivement, on est en plein 19e. C'est quelqu'un qui est né en 1799 et qui est mort en 1850.
2: Montaigne.
3: Est-ce que c'est pas Balzac?
1: Non, c'est Honoré de Balzac. Ben, oui. Mais bonne réponse!
2: Et
1: de Christophe Barbier.
3: L'auteur de La Princesse de Cadignan, on l'a pas encore dit depuis le début.
1: On n'avait pas encore cité Balzac, voilà pourquoi j'ai commencé par cette citation.
4: Il est fort,
1: voilà.
4: Stéphane
2: Bern. Il va pas commencer à donner toutes les réponses.
1: Parce que le film d'Ariel Dombal, c'est effectivement adapté d'une nouvelle d'Honoré de Balzac. Et c'est bien Balzac qui a dit cette très jolie phrase. Un homme est bien plus fort quand il avoue sa faiblesse. Une autre citation d'actualité pour Mathieu Truquet, qui habite dans l'Indre-et-Loire, qui a dit « Quand on va au cinéma, on lève la tête. Quand on regarde la télévision, on la baisse. »
2: Jean-Luc Godard.
1: Excellente réponse, Ariel Dombal.
2: C'est vrai, ouais.
1: Et vous savez pourquoi j'ai choisi une citation de Jean-Luc Godard aujourd'hui?
3: Parce qu'il est mort il y a un an aujourd'hui. Oui.
1: Exactement. Pile il y a un an, Jean-Luc Godard
2: Décidé de mourir.
1: Comment ça, a décidé de mourir?
2: Il est allé en Suisse et il ne voulait pas. Non, mais il ne voulait pas rater sa mort. Et donc, il fallait la décider.
4: Et c'est Jean-Luc Godard qui disait « Quand on va au cinéma X, on lève la queue.
3: »
4: C'est Barbier qui me l'a raconté tout à l'heure.
1: Non, franchement... Une autre citation pour Mathilde Castan. Ben là, je pense

0: Monsieur Barbier aura peut-être la réponse plus rapidement que les autres. Et pour l'instant, je dois dire qu'il brille, il faut le dire, monsieur Barbier. Oui. Pour Mathilde Castin, qui habite Aix-en-Provence. Vous connaissez tous, évidemment, cette phrase. Qui veut aller loin ménage sa monture. Mais qui en est l'auteur et dans quelle œuvre?
1: Alors, c'est ou Montaigne ou peut-être La Fontaine.
2: C'est Montaigne.
1: La Fontaine.
2: Alexandre Dumas, non?
0: Ou Montaigne ou La Fontaine.
1: C'est
0: Montaigne.
1: Oui, c'est Montaigne.
0: Eh bien, c'est ni l'un ni l'autre. Ah, bon.
3: Alors, on sait un auteur dramaturge.
2: Est-ce que c'est pas
3: un dramaturge?
0: Un dramaturge.
2: Malière. Alexandre Dumas?
0: Non.
2: Courteline?
3: Shakespeare?
0: Shakespeare, non.
2: Racine?
0: Racine, c'est Jean Racine, mais dans quelle pièce?
2: Les Plaideurs.
0: Dans Les Plaideurs, on y est arrivé.
2: Joli.
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7: Alors voilà des questions pour mélomanes, pour ceux qui aiment la musique. Non, pas pétomanes. Et là, je vais vous demander le nom et Madame Bachelot et Monsieur Bellamy seront forcément avantagés. Encore que, si vous connaissez la politique, vous pouvez répondre aussi parce que c'est quelqu'un qui fut à la fois Premier ministre et ministre des Affaires étrangères. Je vais même vous le faire écouter en train de jouer du piano. Mais de qui s'agit-il? Qui joue?
8: Je l'ai.
7: Allez-y.
8: Paderewski.
7: Prénom?
8: Ah, le prénom...
7: Pavel. Non.
9: Sigmund.
7: C'est bien Ignace Paderewski.
8: Ouais, Ignace, voilà.
7: C'est quand même une très belle réponse.
10: Bon, oui,
7: une très belle réponse d'Olivier Bellamy. Bravo.
8: J'ai une petite anecdote.
7: Vous l'avez reconnu à quoi? Au toucher de piano?
8: Au toucher, naturellement.
10: Mais enfin, il a reconnu au fait que vous ayez dit qu'il était à la fois ministre et qu'il cherchait un ministre.
8: Tu n'es pas obligé de me dévaloriser tout le temps.
11: Mais pardon, c'est de quel pays?
8: Non, c'est parce qu'il joue du Chopin. Et c'était un Polonais et un très grand interprète de Frédéric Chopin. Certains disent qu'il prenait un peu trop de liberté. Je laisse à chacun le soin.
10: Mais t'avais une anecdote
8: par
10: alors
8: lui-même. Alors j'avais une petite anecdote, c'est Paderewski qui est devenu, après la Première Guerre mondiale, je crois, il est devenu président même de Pologne, je crois.
7: Premier ministre, président
8: Premier
7: du Conseil,
8: ministre, voilà.
7: En 1919.
8: Et donc Clémenceau lui a dit, alors monsieur Paderewski, vous étiez pianiste et vous êtes devenu homme politique, quelle dégringolade! C'est pas beau,
10: c'est
8: ça.
10: Ah, ça, c'est une belle anecdote.
9: Ah ouais.
8: J'étais sûr que j'aurais dû me taire.
7: C'est pas souvent, effectivement, qu'un grand pianiste, compositeur, devienne homme d'État.
8: Voilà.
7: Et effectivement, c'est une belle réponse. Vous connaissiez, vous, Ignace Paderewski?
12: Oui, oui. Roselyne Bachelot. Il y avait un grand accordéoniste qui est devenu président de la République.
7: Absolument. Jusqu'à...
13: Très content Valérie. Que vous rappeliez de moi. Cher Roselyne, je me la suis fait.
7: C'est vrai? On reste dans l'opéra, enfin plutôt dans la musique. Là, c'est de l'opéra dont je vais vous parler. Et j'aimerais que vous retrouviez le nom de cet opéra et le nom de son compositeur, d'ailleurs, c'est son œuvre la plus célèbre. Et on trouve dans cet opéra une jeune paysanne qui s'appelle Santuzza, un jeune paysan.
8: Oui, je l'ai.
12: Cavalleria Rusticana. Voilà.
7: Et le compositeur
8: Mascagni.
12: Mascagni, oui.
7: Pietro Mascagni, Chevalerie Campagnarde, Cavalleria Rusticana. Bravo, notre duo de mélomanes.
8: Ah, c'est magnifique.
7: Bellamy Bachelot, c'est je vous fais écouter un extrait de cet opéra.
12: C'est l'intermezzo magnifique.
8: Ah ouais. Qu'on entend dans Le Parrain.
7: Exact, ouais. Dans Le Parrain 3 de Francis Ford Coppola.
12: On se passe entend. À Palerme. Et où il joue Cavalleria Rusticana.
7: Oui, il y a un des personnages du Parrain qui joue en fait dans l'opéra. Ouais. Bravo Roselyne. On a dit la musique classique au cinéma. Bravo, bravo, bravo. Chevalerie Campagnarde. J'avoue que je ne connaissais pas cet opéra.
8: C'est qui ça?
12: Mais c'est toujours joué avec quelque chose d'autre. C'est un opéra très court.
7: Ah oui,
8: avec Payas. C'est toujours joué avec Payas de Léon Cavallo. Et après, il y a Cavalleria Rusticana.
12: Oh là là.
11: Mais ça, il chante jamais?
12: Ah si, si.
11: Ah bon, parce que c'est censé être un opéra.
8: Si, mais c'est un intermezzo.
10: On ne peut pas mettre le refrain.
11: Moi, je ne reconnais pas, là.
8: C'est beau, ça, non? Tu ne trouves pas?
11: C'est pas une pub pour les souliers Big aussi.
8: Oh.
12: Mais ça, ça fait vie dans des publicités.
7: Pietro Mascagni, en tout
8: Mascagni,
7: cas,
8: ouais.
7: Eh bien, l'auteur de cet opéra en un acte, Cavalleria Rusticana, Chevalerie Campagnarde. Allez, une dernière question musicale, parce qu'après les autres
10: vont
7: s'ennuyer.
10: Ouais, parce qu'on existe. 36
9: ouais, on n'existe pas, nous.
10: T'as encore un Minitel.
11: C'est vrai qu'elle est moderne. 36
8: mais pas elle,
7: elle a commencé comme ça. 3615 Ula, c'était Ula. Elle. Et en tant qu'Ula, elle,
8: Ula,
7: elle Ula. A gardé le Minitel. Alors, un autre opéra dont on peut dire que une des

0: Les héroïnes de cet opéra s'habillent en garçon, se fait appeler Zdenko au lieu de Zdenka, et l'opéra porte le nom de sa sœur. De quel opéra s'agit-il? Où on trouve Zdenko, habillée en garçon, alors que c'est une fille, elle s'appelle Zdenka en vrai. Elle écrit des lettres d'amour à Matteo, qu'elle signe du nom de sa sœur. Et sa sœur, c'est le titre de l'opéra en question.
1: Il y a rien du
2: alors,
1: tout,
2: c'est hein. pas la fiancée vendue?
0: Non, ce n'est pas la fiancée vendue.
3: T'as dit que l'opéra...
2: c'est tchèque, hein?
0: Ah non, c'est pas tchèque du tout.
4: C'est italien.
3: En fait, mais en une dans le but quand même. C'est pas Jake, c'est...
2: Qu'est-ce que t'as mangé ce
0: c'est
2: matin?
0: Le dernier opéra d'un grand compositeur et effectivement
3: allemand.
0: Alors allemand, oui, alors pareil, ah, attention, bon, ah, oulala.
3: Oulala.
0: Oulala.
3: Oui, parce que si c'est la Poznanie, il y a une époque où c'était polonais.
0: Non, mais là c'est à Munich, donc c'est bien allemand.
2: Richard Strauss. Capriccio.
0: Non, mais non. C'est bien de Richard Strauss.
2: Zdenka.
3: Alors,
0: comment ça
2: si. Arabella.
0: Arabella, bonne réponse.
5: Bravo. Bravo.
0: Excellente réponse d'Olivier Bellamy.
3: Bravo.
2: Mais c'est pas le dernier opéra.
3: Il connaît son métier, quoi.
2: Ce n'est pas le dernier opéra. C'est un des premiers, même. Hein. Parce que le dernier, c'est Capriccio.
0: C'est la dernière collaboration entre Strauss et Hofmannsthal.
5: Ah oui, mais il a fait des choses après.
0: Oui. Voilà.
5: Là.
0: Mais pas l'autre. L'autre est mort.
5: Ah bon, rien dit.
0: D'une attaque d'apoplexie, chère cher Roselyne.
5: On m'a parlé de Gatel, mais voilà.
0: Richard Strauss, Arabella, en trois actes. Écoutez cette comédie lyrique. Oh, regardez, Bellamy est content, hein.
5: Oui, il est rouge.
2: Ah, je bois du petit lait.
3: Ça te change.
5: Ouais, du grand rouge. C'est autre chose que beau grand.
0: Il vaut mieux un petit lait qu'un grand moche. En tout cas, bravo Monsieur Bellamy, vous êtes une vraie grosse tête mélomane.
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0: Il s'appelait Jacques Nicolaou, et Jacques Nicolaou, on lui doit d'avoir dessiné des personnages qui, évidemment, ont marqué notre enfance. Quels sont les personnages ?
3: Placide et Museau.
0: Placide et Museau, excellente réponse de Sébastien Thoer.
5: Bien.
3: Ah bon ? Thoen.
0: Le mec. Alors attention, il n'a pas été le premier à dessiner Placide et Museau.
3: Je vous en prie, c'est un plaisir.
0: C'est Arnal, le premier dessinateur.
4: Oui, Arnal.
0: Dessinateur de Pif, d'ailleurs, aussi, qui a dessiné d'abord Placide et Museau. Puis lui, il a effectivement repris le duo. Et c'est lui qui les a dessinés le plus longtemps dans le journal de Pif, dans Pif Gadget, dans Dimanche Fillette.
3: Ça, je c'était ça. Bien.
5: Dimanche Fillette.
0: Oui, dans Les Rois du Rire.
3: Oui, c'était un magazine catholique.
0: Et surtout dans Placide et Museau Poche. Moi, j'achetais Placide et Museau
3: Poche. Oui. Les petits bleus, là, les petits bleus
0: voilà,
3: en carré.
0: Placide et Museau Poche. Puis il y avait quand on feuilletait vite, il y avait une,
5: comme un dessin animé.
0: Ça faisait comme un dessin animé.
5: C'était chouette, Placide
8: et Museau. Et Arthur et Zoé aussi.
0: Ah bah alors oui, ça c'est autre chose. Mais est-ce que vous savez quand même, Liane, qui sont les personnages de Placide et Museau? Qui est Placide et qui est Museau?
3: Gérard Larcher et le petit Sarkozy.
8: Placide et Museau.
0: Quel genre de personnages? Ce sont des animaux alors? Quel genre d'animaux?
3: Non, il y a dessus une souris.
5: Une souris?
3: Une grosse souris? Non, c'est un panda.
0: Non.
5: Un mulot?
0: Un chat? Non. Non, non. Ah ben voyez, vous savez pas
4: Placide.
8: Non, c'est un ours, un nounours.
0: Alors effectivement,
8: oui, Museau. C'est Placide.
0: Museau. Alors Placide, c'est un ours brun.
8: Un ours brun.
0: Et
8: ouais.
0: Museau.
8: Un
0: museau,
5: c'est pas un tapir.
0: Pardon. Non.
5: Un tapir à fourmilier.
4: C'est une sorte de renard.
8: Un singe.
4: Comme un petit renard.
0: C'est un renard. Non, voilà un ours brun et un renard roux. Voilà ce que sont Placide et Museau.
4: Mais
0: pour ceux qui ne connaîtraient pas.
4: Il s'appelle comment ce monsieur alors?
0: Alors le monsieur Jacques Nicolaou. Jacques Nicolaou. C'est lui qui a dessiné pendant des années Placide et Museau. Et là, regardez, ça me rappelle mon enfant. Placide et Museau poche.
3: Ah bah là, en plus, c'est marrant. C'est bah, il fait quoi, Museau, là?
0: Ah ben vous avez
3: comme raison. Par hasard.
5: Il fait quoi?
3: Il y a une bande dessinée sur 25 000 ou l'autre Museau. C'est ce qu'a choisi Laurent.
0: Bravo. Mais pas du tout.
3: Mais pas du tout quoi?
0: Museau, il est sur des patins à roulettes.
3: Ouais, bien sûr. Et puis l'autre, il a plus de slip.
0: Et Placide, il fait du sport, mais c'est vrai que c'est
3: oui,
0: bizarre.
3: Oui, oui, mais ils sont derrière quand même.
0: C'est bizarre comment ils le portent, ça.
3: Ah oui, c'est quand même très bizarre.
5: Oui, bon, c'est Placide.
0: Je reconnais.
4: C'est bien choisi, Laurent.
0: Et puis il y a le petit chien derrière.
4: Oui, derrière encore.
0: Qui s'appelle Mecton. Et il y a le professeur Gros Talent aussi.
4: Ah, Gros Rolin.
0: Qui est un inventeur qui porte des lunettes comme tous les inventeurs et qui évidemment apporte des inventions à Placide et Museau. Ça sortait tous les 3 mois. 1,50 francs que ça coûtait.
3: Oh,
0: bon, moi, je me souviens, j'avais 2,50 francs de prêt. Ouais.
1: Ah, c'est super.
0: Le prêt, on nous disait le prêt. Je sais pas si on disait ça chez vous, le prêt.
4: L'argent en poche, quoi.
0: Moi, on disait le prêt. Mon père, il me disait, tiens, c'était ça, je t'aurai ton prêt.
7: Si c'est un prêt, vous le rendiez après.
0: Oui, je l'ai rendu bien après. Alors.
3: Mais c'est ça. Et c'était quelle année, Laurent?
0: Les années 70.
3: Voilà, et qui était au pouvoir? C'était la gauche? Sûrement pas. Est-ce qu'on était malheureux? Sûrement pas.
7: C'était Giscard.
3: Eh ben, c'était Giscard. Moi, je vote encore Giscard, moi, de toute façon.
0: Mais pas du tout, c'est les années plutôt Pompidou, ça, vous voyez.
3: Je l'adore, lui. Il devient quoi?
0: Placide et Museau, poche, on avait Pifou, poche aussi.
8: Ah, Pifou.
0: Ah, Pifou, glop, glop ou pas glop, glop?
8: Glop, glop, j'adore ça. Pas glop, c'est glop ou pas glop. Et je parle encore avec mon frère comme ça à nos âges.
0: Ah oui?
8: Ouais. Parce que quand il a un truc, il me dit, rappelle-moi, parce qu'il est à l'étranger, il me dit toujours, pas glop, rappelle-moi, ou glop, glop, rappelle-moi. Il me dit, on parle, glop, pas glop.
3: La BD, pu du slip et gros hibou, tu lisais?
0: Pu du slip.
3: Avec le petit chien, attrape-fion.
0: Mais c'est quoi ça?
3: Ça vous dit rien?
0: C'est quoi ça?
3: Bah, c'était avec Placide et Museau, je crois.
0: Non, pas du tout.
3: Ah bon?
0: Vous venez d'inventer les
3: noms. Pas du tout.
8: Non, mais tu vois.
3: Attrape-fion, le petit chien qui y a partout. Fistouille, le petit chat aussi.
0: Fistouille.
3: Mais ça vous dit rien, cette BD?
0: Non.
3: C'est bizarre.
1: Qu'est-ce qu'il est lourdingue, celui-là.
0: Merci, Paul. Vous avez raison.
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0: Henri est au téléphone, il a laissé un message sur notre adresse mail, lesgrossetêtes@rtl.fr. J'aime la répéter de façon à ce que vous laissiez vous aussi vos doléances, réprimandes, critiques, quelques compliments de temps en temps font du bien aussi, mais ce n'est pas l'essentiel.
4: C'est moins marrant.
0: C'est moins marrant, ça dépend qui est concerné, c'est toujours pareil. Bonjour Henri.
11: Bonjour, bonjour Laurent, bonjour les grosses têtes et bonjour le public, évidemment.
0: Quel paillot. Et Henri a noté une petite erreur que je reconnais avoir pu commettre récemment, parce que je suis allé vite en sortant cette phrase. Je me souviens exactement dans quelles circonstances c'était, mais allez-y, je vous écoute, Henri.
11: Oui, c'était la question. Qu'il vaut mieux être le premier mari d'une veuve que le deuxième.
0: Oui.
11: Et donc je me suis dit, ou bien Laurent s'est mélangé un tout petit peu les pédales, ou bien l'auteur de cette citation n'était pas très futé, parce que le premier mari d'une veuve étant carrément mort, évidemment, sa place n'est pas enviable.
0: Non, voilà, effectivement, voilà. La citation c'est il vaut mieux être le deuxième mari d'une veuve que le premier. Voilà.
11: Il me semblait bien aussi.
0: Et c'est de Sacha Guitry. En fait, je sais exactement pourquoi je me suis planté quand j'ai donné cette citation que je connais par cœur depuis des années. C'est que c'est un jour où Isabelle Mergo se plaignait dans l'émission de ne pas avoir eu de citation de Sacha Guitry. Ah.
11: Et donc, je m'en souviens.
0: Voilà. Et au dernier moment, j'ai sorti de mémoire la citation. Et comme je l'ai sorti de mémoire très rapidement, j'ai inversé les deux propositions. Mais vous avez absolument raison. Et évidemment, ça n'est drôle que si on ne se trompe pas dans l'ordre. Il vaut mieux être le deuxième mari d'une veuve que le premier. C'est bien de Sacha Guitry. Bravo d'avoir rectifié et de bien suivre. C'est aussi pour vérifier si les auditeurs sont attentifs.
4: Laurent,
11: je vous suis depuis tellement longtemps que forcément.
4: Vous avez quand même appelé les grosses têtes pour dire que Laurent s'était trompé en disant qu'il s'était mélangé les pédales, qui est une expression qui n'existe pas du tout puisqu'on se mélange les pinceaux.
3: Oui, parce que moi j'étais pas là en plus.
11: Effectivement.
3: C'est perdre les pédales.
0: Oui, parce que je ne mélange aucune pédale. Sachez-le, je sais qui est qui. On vous remercie, Henri. Maggie, maintenant, est au téléphone. Ah, Maggie, rend la vie. Je sais plus comment c'était la chanson.
12: Maggie le jour, Maggie la nuit.
0: En visant,
12: c'est un poème.
4: J'adore Rosiva.
13: Ah,
4: avec
13: elle
4: sa bouche.
13: Avec elle sa bouche. Maggie, la.
12: On est sous le charme.
0: On est, On les découvre, les ex-intellos de France Inter. Ah, bravo, Vizorek.
14: Ah, j'adore.
0: Il nous a fait croire pendant 10 ans qu'il regardait 7 sur 7 d'Anne Sinclair. Alors qu'en fait, il regardait devant Maggie. Il regardait Maggie parce que c'était la même heure, je vous préviens.
14: C'est pas faux. Et oui. C'est pas faux.
0: Alors, bonjour, Maggie, en tout cas.
13: Bonjour.

0: Laurent, bonjour les grosses têtes, bonjour à tous.
1: Bonjour.
0: Je suis très très très heureuse de vous avoir.
1: Ah, c'est gentil. Alors, et particulièrement, voilà. Vous aimez nos ch'tis, je crois.
0: Ah, ben j'appelle du Nord, bien évidemment. Oh. Donc un gros bisou à Jean-Philippe.
2: Un bisou, tchat.
0: Un petit gros bisou, mon tio. Ouais,
3: oh,
0: mon tio. Ouais, biloute, gros bisou, tchat. Mais ceci dit, je n'oublie pas Alex, parce que je suis sa compatriote.
4: C'est pas vrai.
0: Oui,
4: belge du Nord, mais... c'est pléonasme, hein.
2: Non.
0: Pléonasme, mais bon, je suis belge comme Alex, mais je trouve qu'Alex, il a perdu son accent.
4: Alors, j'ai travaillé. Ouais. J'ai travaillé. Vous voulez que je vous explique pourquoi?
1: À France Inter, ils sont obligés.
4: Non, c'est quand je suis arrivé au cours Florent, on m'a dit qu'avoir un accent dans sa langue, ça n'allait pas. C'est-à-dire que si j'avais un accent allemand, un accent italien, j'aurais pu jouer le Cid. Mais jouer le Cid avec un accent belge ou un accent québécois, c'est mort. Et donc, effectivement, j'ai travaillé. Donc, je ne dis plus 8, je ne dis plus mon radiateur à fouille.
2: Ah oui.
4: Je ne dis plus, je prends le wagon.
1: 90.
4: Je ne dis plus 90.
3: Et c'est difficile d'enlever son accent?
2: Non, moi, j'ai pas eu de mal à le perdre.
4: Mais, tu sais, Maggie, je peux le reprendre très facilement, hein, si tu veux.
2: Le Cid, nous partîmes ça ensemble.
0: Écoutez, moi, je fais du théâtre et de temps en temps, je dois prendre l'accent belge.
4: Mais dans quelle pièce tu as un rôle de belge?
0: On avait fait la chambre mandarine et alors, au lieu d'avoir un accent méridional, moi, j'ai pris un accent belge.
2: Il y a la comédie musicale aussi de La Frite Enchantée.
0: Ben oui.
1: Et c'est pour ça, parce que vous aimez le théâtre, j'imagine, que vous avez appelé votre chien Roméo.
0: Oui, ça me plaisait bien. C'est un petit rescapé qui vient d'un chenil. Et voilà.
1: Je pensais que c'était pour Shakespeare, moi, vous voyez. Oui.
0: Pour Shakespeare aussi, puisqu'on me demande partout où est sa Juliette. Voilà.
1: Et il a déjà connu une Juliette Roméo ou pas?
0: Il en a connu certainement une.
1: Ah oui, mais avant vous, vous voulez dire.
0: Oui, enfin, avant moi.
2: Non. Avant qu'il se fasse opérer.
1: Entendons-nous, avant vous, avant qu'il soit. Oh, et merde. On peut rien dire ici. On vous embrasse, Maggie. Daniel, pour terminer. Bonjour, Daniel.
5: Oui, bonjour, Laurent. Bonjour à tous.
3: Bonjour.
1: Alors, Daniel, qu'est-ce qu'il me dit, Daniel? J'écoute les grosses têtes depuis le début. Je regrette la disparition des vraies grosses têtes.
3: Ah.
1: Jean Dutour, Jacques Martin et Jean-Yann.
4: Nous aussi.
3: Qu'est-ce qu'on peut faire?
4: Est-ce que vous voulez l'explication de pourquoi ils viennent moins souvent?
5: Vous avez une espèce de poule qui glousse et qui pique la parole de tous les autres.
1: Oui.
5: C'est assez insupportable.
3: C'est qui?
2: Passez-moi la poule.
1: Uniquement avec...
5: Heureusement, elle relève de niveau. C'est une petite grosse, quoi.
3: Johan Riou.
1: Une petite grosse.
4: Mais on est plus sur un dindon, hein.
5: Alors, en fait, tout ça, ce n'était qu'un jeu. Le but de la manœuvre, vous l'avez bien compris, c'est d'avoir une montre.
1: Vous savez quoi? On va vous envoyer deux montres RTL. Je vais vous dire pourquoi. Je vais vous envoyer une nouvelle et une ancienne pour que vous puissiez les comparer.
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1: Une question pour Loïc Lognon qui habite Saint-Jean-sur-Mayenne.
8: Non,
9: c'est assez genré.
8: C'est spécial.
9: C'est un nom très genré quand même. Hein.
8: Ouais. Ah ouais.

0: tout mon premier spectacle. Il y a beaucoup de choses qu'on a pas prises.
1: On voit les influences.
2: Non, mais on va finir par faire pleurer Monsieur L'Oignon.
0: Ah, c'est joli.
3: Oh, yeah.
2: Et voilà.
3: Alors, Monsieur L'Oignon espère un chèque RTL, à moins qu'il est dans le...
4: Ah bon, enfin bon. Il le mérite.
3: Et la question concerne quelqu'un qui est mort de la peste à Saint-Malo. Oh, je vais même vous donner l'année. Hein. C'était le 1er septembre 1500.
0: Ah, c'est mon anniversaire, le 1er septembre.
3: Oui, mais là, c'est 1557.
4: Et mon neveu aussi, mais ouais. On l'embrasse.
0: Mais peut-être qu'on s'en bat les couilles, tout simplement.
3: Qui est mort de la peste à Saint-Malo le 1er septembre 1557.
5: Est-ce que c'était un romancier?
3: Non.
4: C'était un grand navigateur.
3: Oui.
4: Eh bien, c'était Christophe Colomb.
0: Pas du tout, il est mort. Colomb, il est mort au Portugal.
4: Ah oui, c'est vrai, alors c'est Magellan.
3: Non.
6: Jean Bart.
0: Vasco de Gama.
3: Non.
6: Surcouf.
3: Il était né à Saint-Malo et il est mort à Saint-Malo, mais il est mort de la peste. Et c'est vrai qu'entre-temps, il a pas mal voyagé, je dois reconnaître.
4: Olivier Carsozon.
5: Il y a la peste, c'est sûr. Mais est-ce qu'il est dans des chansons traditionnelles?
3: Non, vous savez, souvent, il est né à Saint-Malo.
0: Hugo Frey,
3: non.
6: Alors, est-ce qu'il a découvert des trucs, notre navigateur?
3: Ah ben oui, bien sûr, c'est
4: un pays.
3: C'est le principe même d'un explorateur.
2: Alors, le capitaine Cook.
3: Ah non. Ah, il a même écrit ses récits qui ont été publiés. Et c'est vrai qu'il est mort de la peste. Le pauvre, c'est François Ier au départ, hein, qui l'a fait voyager.
0: Ah, le capitaine Tracasse.
4: On l'appelait pas le commandant quelque chose?
3: Non.
0: Il a découvert un pays.
3: Ah, il a découvert un pays, oui.
0: Un continent.
4: Ah oui. C'est un rapport avec la route du thé?
3: Pas du tout, non.
6: La route du café?
4: La route de la soie.
6: La route de la verveine?
5: C'est un nom très français.
4: Non, la route de la soie.
5: Un Jean quelque chose?
3: Ah oui, c'est vrai que c'est un nom très français.
5: Jean,
3: non.
5: Non, enfin, un nom très...
3: Pensez à Jean Bar, peut-être.
5: Oui.
3: Mais c'est pas Jean Bar.
4: Oui, il a une particule, n'est-ce pas?
3: Non, madame.
2: Je sais qui c'est. Le capitaine Haddock.
6: Ah bah bien sûr. Ah oui, on part par là, d'accord.
5: Est-ce que vous pourriez nous donner ses initiales?
3: Ah sûrement pas, non.
6: On va trouver son prénom.
3: C'est peut-être
6: classique.
3: Les initiales les plus célèbres au monde.
0: Ah, on connaît. Ah,
6: ouais. Caca.
4: Mais c'est quoi les initiales CD comme Christian Dior?
3: Ah, je vous donnerai pas les initiales.
5: RF comme...
4: Est-ce que ce sont des... Mais oui.
6: Ah, c'est JC, Jacques Cartier.
4: C'est Bébé...
3: Jacques Cartier. Bonne réponse de Florian Gazan.
5: Ça, il est fort.
2: Et oui,
3: Jacques Cartier qui a découvert le Canada. Évidemment.
5: Eh oui, oh là là.
3: Jacques Cartier.
4: Pourquoi le J?
0: Ma belle-mère, elle appelait ça le Grand Ada.
3: JC, c'est pas les initiales les plus connues au monde,
6: ben
3: JC,
6: ouais. Jean-Claude.
5: Ah si.
4: JC.
3: Jésus-Christ. Mais Jésus-Christ, vous en faites quoi de Jésus-Christ?
4: Mais est-ce que j'ai une tête à connaître Jésus-Christ? On s'en est débarrassé, il y a bien une raison.
6: Pourtant, il était des tiens. Hein.
5: C'est pas Jean-Claude?
4: JC.
5: Moi, je connais un Jean-Claude. C'est pour ça que ça m'a attrapé l'oreille. Je me suis dit, il parle de mon Jean-Claude, mais non.
4: Oui,
5: c'est,
4: moi,
5: Jésus-Christ.
4: Ah, Jean-Claude Van Damme, je comprenais pas JC.
3: Jacques Cartier, c'est quand même un explorateur très connu.
4: Ah ouais, il faisait des bagues, mais merveilleux.
3: C'est quand même au Québec, quand vous allez au Québec, il y a des rues,
6: tout
3: des places,
6: tout s'appelle
3: Jacques Cartier. Oh,
0: c'est beau, non, Jacques Cartier, je l'avais pas du tout.
3: Ah ben non, mais voyez qu'on apprend des choses.
0: On apprend beaucoup, mais je me trouve très. C'est vraiment, tu vois, dans les jeux, c'est vraiment les questions dures du le truc où on met les camemberts là.
4: Ah, le
0: trivial, c'est vraiment les questions trivial. Dures, celle-là. C'est celle auquel on va.
7: Tu peux aller aux toilettes, Laurent?
3: Pourquoi vous me demandez?
4: Mais ça fait depuis le début qu'il nous explique qu'il a une toute petite vessie.
7: Mais pas du tout.
0: Moi, je suis comme ça
7: à personne.
6: Tu veux pas prévoir une poche, non? J'ai une petite vessie, je vais aux toilettes. Mais c'est pas grave parce que quand Esteban s'en va.
0: Non, mais Jacques Cartier, Elie, c'était super. Enfin, les questions sont hyper.
5: Mais non, Jacques Cartier.
6: Mais c'est pas les questions pour les matchs de foot de TF1.
3: Non,
6: quel est le nom de Zidane, tu vois? Même ça, tu sais pas répondre.
4: Mais non, mais mal posé la question, Florian.
6: Quel est le nom de Zidane?
0: Non, mais mettez des questions plus récentes, sur la culture pop actuelle, peut-être.
3: Ah ben ça, si vous voulez, j'en ai aussi. Hein.
0: Ah ouais, parce que c'était dur, Jacques Cartier, Ulysse, c'est dur.
3: Vous voulez des questions, on va dire, d'aujourd'hui?
6: Oui, on veut des questions d'aujourd'hui, Laurent, parce que je suis aux toilettes, mais je remplace Esteban, donc on peut continuer.
3: C'est vrai qu'il parle comme ça.
6: Il parle un petit peu comme ça, comme
7: Simpson, un petit peu.
6: Un peu Simpson, mais au ralenti, il parle comme ça.
2: Très bien.
6: Je suis revenu avec ma capote sur la tête, vous avez vu? Mais je ne l'ai pas déplié.
4: Ah, il ne s'est pas fermé une porte.
0: Tu sais qu'en vrai,
3: il n'est pas fermé la porte, Esteban.
6: Oui,
3: tu n'as
6: pas tiré la chasse non plus.
1: Il ne reste pas tiré la chasse.
4: Est-ce que tu t'es lavé les mains?
6: Non plus. Non
5: oui,
6: plus.
5: La porte est
1: non, non, mais il fallait faire hyper vite.
6: Mais oui, il faut se dépêcher. Je n'ai pas terminé. J'en ai gardé pour tout à l'heure.
3: Dites, monsieur Esteban.
1: Oui, bonjour, plaît-il, Laurent.
3: On va pouvoir passer à...

0: la pub pour aller aux toilettes.
1: C'est vrai.
2: Mais mon pantalon, il attendait pas, lui.
3: À suivre.
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0: Cette citation pour faire plaisir justement à monsieur Bellamy qui fréquente l'opéra.
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6: Et les opérettes.
0: Pour Sophie Le Gaillard qui habite Saint-Martin-d'Hères.
6: La Gaillard, c'est féminin.
0: Qui a dit les ballerines sont toujours sur la pointe des pieds. Pourquoi est-ce qu'on n'en engage pas des plus grandes?
6: Sacha Guitry.
7: Ah. Ah non, c'est du Jean-Yann.
0: Non, non, c'est américain pour tout vous dire.
7: Woody Allen.
0: Non, après.
8: Robin Williams.
0: Robin Williams. Oh. Bonne réponse d'Olivier Bellamy. Vous voyez que c'était pour vous. Ah bah tiens, on va rester aux États-Unis pour cette citation suivante. À l'attention de Pascaline Mignard, qui habite Villers-Excel, en Haute-Saône, qui a dit « Pourquoi est-ce que le sirop de citron est fait avec des produits chimiques alors que le liquide pour laver la vaisselle est fait à base de vrai citron ?»
7: C'est bien.
8: Ah, c'est pas bête, ça.
6: Ça, c'est un cuistot, non?
0: Non, non, non. C'est un humoriste, c'est très drôle. Et c'est tellement vrai, en plus.
7: Alors peut-être Dave LaChapelle.
0: Ah, Dave LaChapelle, non, mais...
9: C'est un Américain?
0: Un Américain, toujours vivant, lui, est né à Brooklyn en 1900.
6: Seinfeld.
0: Jerry Seinfeld.
6: Seinfeld,
0: bonne réponse de Monsieur Toer.
6: Bah, je l'aime pas, lui. Moi.
0: Pour Thierry Schneider, qui habite Fête-Bretagne, en Loire-Atlantique, on revient avec une citation française.
6: Ah, enfin.
0: Qui a dit, quand je n'ai pas de petite copine, je me rase une jambe, comme ça, quand je dors, j'ai l'impression d'être avec une femme.
6: Ah, bah, c'est Patrick Bruel.
0: Non.
6: Mais il a toujours une petite copine, en même temps.
7: Là. C'est Coluche.
0: Et c'est Coluche.
6: Ah, oui.
0: Bonne
6: oui.
0: réponse de sa fiancée désert, Valérie Mérès.
6: Tu te l'es tapé, Coluche, Valérie?
7: Non.
6: Bah pourquoi?
7: Parce que je me tape que des beaux, t'as aucun espoir.
6: Hey, dommage pour Bellamy.
8: C'est pour ça que les cyclistes se rasent les jambes.
0: Ah, il est toujours sur la citation. Ah, oui.
6: Lui, c'est l'émission, la culture.
8: Moi, j'ai l'esprit lent, excusez-moi.
0: Pour Hélène Mouix, qui habite Voiron dans l'Isère, qui a dit « Hier, j'ai déjeuné avec un champion d'échecs. Il a mis 20 minutes pour me passer le sel.
6: » Jean-Yann.
0: Pas Jean-Yann.
6: Jacques Martin.
0: Jacques Martin, ah. Bonne réponse de Sébastien Thoen.
6: Ah, je suis bon aujourd'hui. Je suis pas drôle, mais je suis bon.
0: Pour Mehdi Aziki, qui habite Pipriac, en Ille-et-Vilaine, qui a dit, si la natation est bonne pour la ligne, pourquoi les baleines sont-elles si grosses?
6: De Kersozo?
0: Non.
9: Thierry le Luron.
0: Ah non, c'est alors quelqu'un qui est mort, on n'est pas habitué à l'avoir dans nos citations, parce que, pour tout vous dire, ça n'est pas français, je vous aide un peu, mais c'est quelqu'un dont on a peu de citations, il faut bien dire.
7: Esther Williams.
0: Non, alors. C'est vrai qu'elle était nageuse, Esther Williams. C'est quelqu'un qu'on a peut-être vu nager, mais au cinéma, voyez-vous.
8: Ah. Johnny Weissmuller,
0: non.
7: C'est un acteur américain?
0: Un acteur américain, absolument.
6: Qui est mort, hein?
0: Oui, il est mort à Santa Barbara en 97.
7: Ah, c'est peut-être Jerry Lewis.
0: Jerry Lewis, non.
8: Robert Mitchum.
0: Et c'est Robert Mitchum.
8: Wow.
0: Encore une bonne réponse de Richard Orlinski.
6: Oh là là, là.
0: Votre famille doit être fière parce que vous trouvez beaucoup de bonnes réponses. On a remarqué ça, on vous avait pas invité pour ça, vous.
10: Oui, mais je raconte beaucoup de conneries aussi.
0: Oui, d'accord, mais enfin, c'est vrai que c'est...
6: Alors
0: c'est...
6: qu'en poterie, t'es à l'ouest. Mais dès qu'il y a une question ciné, t'es bon, hein.
0: Encore une citation pour Pauline Clavry qui habitait Lincourt. Ce sera la dernière pour aujourd'hui avant qu'on passe évidemment aux questions d'actualité. Qui a dit, si Michel-Ange avait été hétéro, il aurait peint le plafond de la chapelle Sixtine en blanc et au rouleau.
7: Ah, ça c'est Jean-Yann. Woody Allen.
0: Pardon?
6: C'est Jean-Yann.
0: Eh ben oui, ça c'est Jean-Yann.
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0: Question culturelle et picturale, puisqu'il s'agit d'un père et de son fils. Le fils s'appelait Louis, le père Paul. Et je vous demande sous quel nom tous les deux peignaient-ils leurs œuvres.
11: Attendez, laissez-nous un peu d'avance.
10: Alors, Bruegel.
0: Ah non, Bruegel, non. Le père s'appelle Paul, le fils s'appelle Louis. Le père, particulièrement, est très très connu. Plus que le fils.
7: Utrio ou un...
0: Utrio, non.
7: Pissarro.
0: Et d'ailleurs, ils avaient pris comme pseudonyme pour peindre, on va dire un pseudonyme qui faisait référence à leurs origines.
1: Ah, Balthus.
0: Origine flamande, pour vous dire.
5: Balthazar, là, tout ça, non.
0: Balthazar, non. Oh, si je colle Hector Obalk.
1: Et on est en quelle période, alors?
0: Alors là, on est, on va dire, plutôt...
5: Il sait pas,
0: plutôt début 20e, fin 19e, voilà. Mais d'ailleurs, curieusement, pour tout vous dire, leur vrai nom est plus connu que leur pseudonyme de peintre.
9: Ah, parce que c'est une marque aussi?
0: Ah non.
11: Vous venez nous embêter à chercher le pseudo, alors? On a qu'à chercher le vrai,
5: non? On va s'apercevoir que c'est un surnom inconnu avec un nom inconnu.
11: Oh, Laurent, je parle.
5: De trois mecs inconnus.
11: Non, parce que l'autre, il a qu'à partout, là. On a qu'à chercher le vrai, on va trouver le pseudo après, peut-être, non?
7: Ah oui.
0: Eh bien, cherchez le vrai, c'est
11: voilà, cherchons le vrai.
9: Ripollin?
0: Non. Oh.
9: Écoutez, on tente.
7: C'est en combien de... c'est un deux quelque chose?
0: C'est surtout chez Ripollin, c'est la fille Valentine qui est connue.
9: C'est pas Merckx? Merckx.
0: Ça, c'est un cycliste, Merckx.
1: Alors moi, j'ai pas compris pourquoi vous avez dit que son nom, son vrai nom était plus connu. Il est plus connu pour autre chose.
0: Parce que moi-même, je vais vous dire, jusqu'à ce matin, mais c'est dans la presse que j'ai appris ça aujourd'hui.
1: D'accord.
0: Jusqu'à ce matin, j'ignorais qu'il était peintre et que son fils fut peintre aussi.
1: D'accord. Il est connu pour donc autre chose.
0: Exactement.
5: Ah bah d'accord.
9: Un acteur. C'est un politicien à la base?
0: Un politicien, non.
7: Un auteur.
0: Un auteur, non.
9: Il est mêlé dans la presse.
7: Chanteur.
9: Un réalisateur.
0: Réalisateur, non.
7: Chanteur.
0: Chanteur, non.
9: Aviateur.
7: Comédien.
0: Non.
9: Un soldat.
11: De Vinci, un soldat.
7: Tu connais le nom des soldats?
9: Ou un général ou un
0: enfant?
9: Ah là, bah dis, non, c'est pas possible.
0: Et d'ailleurs, allez-y.
9: Non mais, c'est un roi ou une reine?
0: Ah non, pas du tout.
9: Parce que la reine du Danemark, vous avez vu sur Netflix? Mais j'ai halluciné.
7: Qu'est-ce qui s'est passé?
9: Mais la reine du Danemark,
0: qu'est-ce qu'elle fait, la reine du Danemark?
9: Elle est oufissime.
7: Ah bon?
9: Mais c'est elle qui a fait le décor d'un film.
0: Ça vous change, hein, de France Inter, hein?
9: On apprend des trucs, hein. Oui, bah justement, ici, on apprend. Alors que là, et bah, la reine du Danemark, c'est elle qui a fait toute la scénographie d'un film qui s'appelle En Regard, je crois. Et elle est dans son palais et elle passe des heures à découper des magazines et à recréer des décors sur des grandes planches.
0: La reine du Danemark.
9: Oui. Et en plus, elle a la clope au bec. Elle est comme ça en train de fumer sa clope.
11: Où tu vas avoir
9: la clope? Elle est en train de coller, mais allez voir. Moi, j'étais.
11: L'expression.
0: Vous saviez pas ça, hein, monsieur Obalk, hein.
7: Il me semble que nous éloignons la question. Il me semble que nous nous éloignons de cette question. C'est toujours pas qui sont ce Paul et ce Louis, qui ne sont donc pas que peintres.
0: Non, mais non, d'ailleurs, il disait aujourd'hui dans Libération, puisque c'est Philippe Lançon qui nous raconte ça dans Libé, qu'il peignait pas si mal, hein, le père.
7: Non, mais d'accord.
0: Entre parenthèses, c'est écrit pas si mal.
7: Ah. Non, mais il faut qu'on trouve le métier de ces gens-là,
1: oui,
7: excusez-moi.
1: Ça,
7: est-ce qu'ils ont un métier intellectuel?
0: Alors, écoutez, est-ce qu'ils ont 300 euros?
7: Non, non, non, ça va pas.
9: C'est cette connerie-là.
7: Attendez, mais, Laurent.
9: Sauvez-nous notre grand désarroi.
5: Mais ça n'a rien à voir avec la peinture, tout ça. Mais rien.
7: Est-ce que c'est un métier intellectuel?
0: Non, enfin oui, non.
11: Est-ce que c'est une marque de voiture?
0: Non, non.
9: Si vous les connaissez vraiment très très bien.
0: Je suis surpris, hein, monsieur.
11: Et déçu, et tellement déçu. Moi, je l'avais mis sur un piédestal. Il était là-haut, mais il vient de descendre, hein, d'une façon vertigineuse.
0: Ah ouais, parce que moi, j'étais persuadé que vous connaissiez au moins le père, Paul. Mais vous ignoriez peut-être qu'il peignait lui aussi, et que son fils Louis était également peintre, et qu'il signait leurs toiles d'un pseudonyme collectif choisi en fonction de leurs origines flamandes.
5: Alors c'est quoi le...
0: Ah ben, je vais vous le dire, mais...
7: Il y a peut-être dans la salle.
0: Peut-être qu'on a dans la salle des réponses.
9: Ah non, il n'y a aucune main.
7: Personne.
0: La question était très difficile, je dois le reconnaître.
5: Un pseudonyme collectif de
0: Paul et Louis.
5: Van Dongen.
0: Non, Paul et Louis s'appellent Paul Gaché et Louis Gaché.
7: Et alors?
0: Le docteur Gaché est le docteur de Van Gogh, peint par Van Gogh, et le docteur Gaché peignait lui-même, et son fils aussi.
1: Oh, ouais.
0: Et ils ont peint tous les deux sous un pseudonyme collectif qui était Van Rissel.
5: Ah oui?
0: Qu'est-ce qu'il y a, monsieur?
5: C'est dingue.
9: Moi, j'aime pas Van Gogh.
7: Il lui prenait juste la température et leur...
5: Bah, autant parler. Ouais, c'est ça. Hein,
1: on a une analyse.
5: C'est comme si moi, je vous disais que mon cousin, il connaît quelqu'un qui est musicien. Et ce musicien, d'ailleurs, avait un pseudonyme.
0: Alors là,
5: et son fils aussi. Et d'ailleurs, c'est vachement intéressant parce qu'ils se sont mis ensemble pour avoir un troisième pseudonyme qui est l'addition des deux premiers. Non, mais c'est dingue, vos questions. C'est ça que vous avez cherché à faire. C'est un ami d'Isabelle qui a fait la question.
0: Mais j'étais persuadé que vous connaissiez le docteur Gachet.
5: Le docteur Gachet, il est très connu parce que je crois que les Américains ont acheté $1 million ou $3 millions ou $100 millions.
0: Elle ouvre l'expo, d'ailleurs, le portrait du docteur Gachet ouvre l'expo là-bas au musée d'Orsay. Puis il y a une expo Van Gogh avec les toiles, 52 toiles, les dernières qu'il a peintes là-bas avant de se suicider à Auvers-sur-Oise. Et parmi les toiles, il y a celle du docteur Gachet, Paul Gachet. Ouais. Et je suis désolé de vous apprendre, monsieur Hector Obaï.
5: Ça, c'est vrai.
0: Mais c'est comme ça au gros tête.
5: Je suis désolé aussi.
9: Mais on apprend à tout âge,
5: c'est bien. Mais oui,
0: je suis désolé de vous apprendre que Libération, et c'est Philippe Lançon, c'est pas moi, Philippe Lançon dans Libé, qui nous rappelle que le docteur Gachet
5: peignait pas si mal.
0: Voilà.
5: Ça, c'est de l'info. Non, mais ça, c'est de l'info. Mais je comprends.
0: Et oui.
5: Mais de toute façon, je vais vous dire un truc. Van Gogh, c'est pas un si grand artiste que ça.
0: Oh, ah bon?
9: Ah, mais je le déteste. Ça, j'aime pas.
8: Et pourquoi?
0: Pourquoi?
5: Je le prouve dans mon spectacle. Il y a un moment où je fais 7 minutes, et c'est toujours pareil, pour dire du bien d'un peintre, je suis obligé de prendre un peintre moyen, voire médiocre, pour comparer. Et donc, je compare Cézanne avec Van Gogh. Or, 95% de mon public, Van Gogh, c'est pas qu'il l'aime, c'est que c'est leur peintre préféré.
7: Ah ouais?
5: Ce qui prouve que je suis pas un démagogue. Et je leur dis, ben, vous allez voir, dans 7 minutes, vous allez changer d'avis.
0: Vous allez nous raconter ça après la pub, alors.
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0: Pour Pauline et Charles, la question musicale, une des questions musicales que j'ai consciencieusement préparées pour monsieur Olivier Bellamy, parce qu'il faut quand même le rappeler, c'est le mélomane des grosses têtes, l'homme qui s'y connaît en musique classique.
8: On l'appelle la turlute enchantée.
0: Vous lui passez n'importe quel morceau et paf, il vous dit...
8: Oh là là, je suis sûr que ça va être une question difficile.
6: Oui, oui. Alors,
8: je la sens venir, je la sens venir.
9: Dis ça à Jean-Pierre, pas à nous.
0: Écoutez, par exemple, ce morceau composé en 1738. Je veux l'auteur et les conditions de composition.
8: Richard Klederman.
0: De cette sonate.
7: Bah, c'est pas.
8: Alors, peut-être Scarlatti.
0: Pardon.
8: Peut-être Scarlatti.
0: C'est Domenico Scarlatti, bravo.
8: Et c'est peut-être la sonate du chat ou un truc comme
0: et
8: ça.
0: Et c'est la fugue du chat.
8: La fugue du chat.
0: Bonne réponse.
7: Là,
0: de monsieur Bellamy. C'est joli, hein, d'ailleurs.
8: Ah ouais.
7: La litière arrive.
0: Et c'est parce que sa chatte a marché sur le clavecin que le compositeur a reproduit la suite musicale que sa chatte a... Non, monsieur.
6: Oui, oui, bien sûr. Mais bien sûr. Oui. Moi, ma chatte, elle marche sur plein de trucs.
9: Mais oui,
6: pas de
9: Laurent.
6: Musique,
9: hein, je veux dire. C'est comme ça que compose Doc Gineco.
0: Alors, c'était qui Scarlatti?
8: Alors, Scarlatti.
0: Ça vaut mieux que d'attraper.
8: Oui, ça. C'était un Napolitain, et figurez-vous qu'il est allé au service de l'infante du Portugal, qui est devenue la reine d'Espagne. Donc, il a passé la plus grande partie de sa carrière à l'Escurial, à la cour d'Espagne. Il a composé toutes ses sonates, près de 550 sonates, pour...
0: Ça sert à rien, alors qu'il n'y a qu'une porte d'entrée, une sonate.
6: Oui, il y a beaucoup de sonates.
8: Pour sa Maria Barbara, qui était la reine d'Espagne.
6: Il couche avec?
8: Ah non, non, non, non, non, non, non.
6: Ah, juste, il faisait de la musique pour elle.
8: Oui, oui. Non, non,
0: alors, la chatte, c'est sur le clavecin.
8: Et non, non, moi, je trouve que c'est une histoire
0: merveilleuse. En tout cas, écoutez, c'est un joli morceau, c'est une belle histoire, cette sonate 4-30 appelée La fugue du chat, parce qu'effectivement, monsieur Scarlatti a reproduit la suite musicale qui a fait son félin, on va dire ça comme ça, avec ses petites papattes sur le clavier. Un morceau, et on avance dans le temps, puisqu'on arrive en 1913. C'est une indication, ça, monsieur. J'ai l'impression d'être Julien Lepers. Regardez bien en bas de votre écran. L'indice qui s'affiche, 1913. Monsieur Bellamy, je compte sur vous. C'est un 3 à la suite, hein, que je vous demande. Comment s'appelle ce morceau et quel en est son compositeur?
8: Bassano. Alors, ça pourrait être Ravel.
0: Ce n'est pas Ravel.
8: Debussy.
0: Debussy, non.
6: Bassano.
8: Fauré.
0: Non.
6: Parce que qui va piano?
8: 1913, vous dites ?
0: Ah oui, j'ai dit 1913.
11: C'est un français ?
8: Mais c'est un français.
0: C'est pas très ragoûtant, d'ailleurs, le titre de cette composition.
8: Ah oui, ah, c'est ça le...
0: Pardon.
8: Satie.
0: Éric Satie.
8: Éric Satie, oui.
11: Ah oui.
0: Et ça s'appelle...
14: Le dégueulis dans les chiottes.
11: Bouillabaisse.
8: Ça s'appelle... Non. Un truc pour un chien, non ?
0: Ah non, c'est pas pour un chien.
11: Mais c'est vachement gay pour Satie.
0: Mais c'est bien, Éric Satie, c'est déjà pas mal. Après. Ouais, bravo, ouais, ouais, bravo, bien. Monsieur Bellamy. Mais c'est vrai que j'aurais bien aimé avoir le nom du morceau. Écoutez bien ce morceau, quand même.
8: Si vous dites le début du morceau, dites-moi un mot.
0: Ah bah je peux pas vous dire un mot, il y en a deux alors.
8: Ah oui. Voyez.
14: Et pourquoi c'est pas ragoûtant ?
0: Bah écoutez, en tout cas c'est comment, c'est pas ragoûtant, j'ai envie de dire.
11: C'est quand
0: comment...
11: son chat fait ses besoins sur les touches.
0: Non, j'ai envie de dire que si Monsieur Bellamy avait répondu encore plus vite, ma question aurait avorté. Je vous aide un peu.
11: Ah, fœtus.
8: Embryon desséché.
0: Embryon desséché. Oh. Excellente réponse. Alors là, bravo, c'est pas ragoûtant ça. Embryon. Pourquoi il appelle ça embryon
8: desséché ? Il avait beaucoup d'humour. Beaucoup.
14: Ah oui, ben,
11: c'est vrai.
14: C'est très rigolo, embryon desséché.
8: Il avait toujours un chapeau melon, une
14: cape. Il avait fait fœtus de paille aussi.
0: Bien marché. J'aimerais vous faire entendre Claude Nougaro avec sa célèbre chanson Le Jazz et la Java. Et je vais vous poser la question tout de suite après, une question pour Chloé Atobi. Mais d'abord, Nougaro, Le Jazz et la Java.

0: compositeur et pianiste américain s'est-il inspiré Nougaro?
1: Dave Brubeck.
0: Comment vous dites?
1: Dave Brubeck.
0: Dave Brubeck,
2: ah, oui.
0: Excellente réponse du professeur Rollin.
3: Ok.
0: Alors, si vous piquez les réponses de Bellamy, bien voilà.
1: Non, mais il a été tellement brillant sur les deux premières questions musicales que j'ai voulu un peu mettre l'été noir pour ne pas.
0: D'ailleurs, quand on dit inspiré d'une œuvre de Dave Brubeck, j'ai envie de dire, il a mis des paroles sur une musique de Dave Brubeck.
3: Parce Montaigne,
0: c'est aussi quasiment la même chose. Hein. Voici Dave Brubeck. Oh,
4: bah oui. Rien à voir. C'est pas inspiré, c'est pompé. Oui.
3: C'est mis dessus. Il a mis des paroles dessus.
4: Oh, c'est un hommage.
5: Il a fait un arrangement.
3: Oui, c'est un instrumental.
5: À chaque fois qu'on copie, on dit non, c'est un hommage.
4: Ouais, c'est ça.
0: C'est joli, hein?
4: Très.
3: Oui, c'est beau, c'est beau. Dans un ascenseur, c'est bien.
4: C'est pas Tech Five dans
6: non.
4: Le morceau, c'est...
0: Voilà, le thème, non, ça s'appelle Three to Get Ready, une composition de Dave Brubeck qui date de 1959. Et effectivement, Claude Nougaro s'en est inspiré pour faire le jazz. Et la Java, il a changé quelques notes peut-être, ouais, mais pas au moment où on a entendu. En tout cas, oui, non.
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0: Ils sont 22 nés en 2024 et c'est un record, nous dit le journal Le Monde. Mais de quoi s'agit-il? 22 nés en 2024.
4: En France ou dans le monde?
0: Alors, en France, monsieur.
3: Ce sont des animaux ou des humains?
0: Ce sont des animaux, madame.
9: C'est pas des pandas?
0: Des pandas, non.
3: 22 pandas. Des ours dans les Pyrénées.
0: Vous voyez, c'est mieux que les pandas encore. Des oursons dans les Pyrénées. Bonne réponse de maman ours. C'est mignon quand même, 22 oursons, vous vous rendez compte?
9: On peut les toucher ou pas? On peut aller les voir? On peut...
3: Non, ça déconne pas.
9: Non mais c'est vrai, non mais c'est en liberté ou pas? Ou c'est
3: ah oui, ce sont des ours en liberté.
0: Ouais. Ah bah oui,
3: c'est la politique de repeuplement à partir des ours slovènes.
0: Voilà, exactement.
3: En plus, ils sont même pas français.
4: Hop, Saint-Pierre-et-Miquelon.
3: Les ours à Saint-Pierre-et-Miquelon.
0: C'est des petits oursons, des oursons, pas en chocolat, des vrais oursons, vous voyez. Vous aimez les oursons en chocolat, je suis sûr.
9: Mais comment vous savez ma vie, Laurent? Mais... J'adore, mais non, mais c'est bon, ma petite friande qui se préférait, les guimauves, vous savez, en guimauve, là, et tout. Les petits oursons en chocolat.
0: Guimauve, on dit guimauve.
9: En guimauve. Mais oui, mais comment vous me connaissez par cœur sans
0: parce
9: me connaître?
0: Que je vois bien bouffer des oursons en chocolat. Connement devant la télé, vous voyez. Je vous vois bouffer la guimauve, vous êtes une forme de guimauve vous-même, géante.
9: Mais Laurent, j'avais une question très intéressante, je reviens à nos moutons.
0: Ah, je suis pas sûr qu'elle soit très intéressante.
9: Nos oursons, pardon, je reviens aux oursons parce que vous avez l'histoire extraordinaire des loups, là. Des scientifiques ont réussi à reconstituer des loups incroyables, des loups sauvages de je sais pas combien de mètres, de 70 kilos.
3: Non, mais arrête.
9: Mais c'est une histoire de fou, comme cette histoire, non Laurent?
3: Ce sont des loups préhistoriques.
9: C'est ça.
3: Voilà, c'est ça.
9: Ouais.
3: C'est ça ce qu'il faut dire.
9: Oui, c'est ça. Et des loups. Il fait peur. Tu me prends bien soin dans la gueule. Laurent, c'est pas mon émission, on donnait la parole à d'autres.
10: Ah, c'est vrai, Laurent, c'est pas possible. C'est pas parce que j'aime quand même.
9: J'ai l'impression d'être la star de l'émission.
10: Ah, bah, moi aussi, Laurent, pas la
9: star. Gêné pour mes autres partenaires. Je ne veux pas prendre la lumière assez fort. Karina fait la joie pour tout.
0: Ah, oui, il est quand même drôle, finalement. Non, c'est vrai, faut reconnaître. Aïe, aïe, aïe.
3: François refuse d'applaudir.
0: Il est drôle, mais il est con. Hein. Non, parce qu'il a voulu caresser un oursin. Il a cru que c'était les oursins qui étaient... Les ours sont 22 dans, mais c'est beaucoup. En 2024.
3: Ce qui est complètement con d'ailleurs, parce que j'aurais dû être 24 pour.
0: Oui, alors, vous voulez dire. Oui.
3: Oui.
4: Qu'est-ce qu'il veut dire?
0: C'est pas moi qui réintroduis l'ourson, qu'est-ce que vous voulez que je vous dise? J'y suis pour rien, moi, ils sont 22, mais.
4: Mais on a réintroduit combien? Parce que si c'est un couple,
2: ça va être dégénéré dans pas longtemps parce qu'il y a que des frères et sœurs du coup.
6: Ah, mais ils les ont introduits à Lille. Ils vont pas être dépaysés.
0: Non, mais ça prouve que la progression des ours est constante en termes de population.
11: Ah oui.
0: Et c'est vrai qu'on se souvient de la pauvre oursonne qui s'était fait tuer par un chasseur dans les Pyrénées. Bah, vous voyez, j'allais dire, c'est pas si grave. C'est pas ce que je veux dire. Mais enfin, quand même, vous voyez, on a bien rattrapé le coup puisqu'il y a 22 oursons qui sont nés dans les Pyrénées. Qu'est-ce que vous dites, vous?
9: C'est une très belle histoire, vraiment.
0: Merci. Bonne nuit, les petits. Tu peux aller au lit. Une question maintenant pour le teinturier, Monsieur Thibault le teinturier, qui habite Lorient dans le Morbihan. Comment Mussolini demanda-t-il la main de sa future femme à sa future belle-mère? C'est une question historique.
6: En lui mettant un pistolet sur la tête.
0: Excellente réponse de Monsieur Haze. Bravo Haze. Ah, vous les connaissez, les méthodes.
9: Je devrais faire pareil,
5: c'est ça.
6: Non, mais j'en ai déduit logiquement.
0: Eh bien, oui, en la menaçant d'un revolver, c'est ainsi qu'il a effectivement, Benito, hein, c'était son prénom, demandé la main de sa future femme.
2: Quel séducteur,
0: sa belle-mère.
9: Et ah, pourquoi oui, elle n'a pas dit non alors aussi? T'as le droit de dire non quand même.
0: Bah, parce qu'elle était prudente. Est-ce que vous avez déjà demandé la main de Nathalie à sa maman ou à son papa?
6: Je pense que c'est la mère de Nathalie qui lui a mis un pistolet sur la tête. Tu vas te parler chez moi, gros lourd. Si tu veux pas que je te mette un coup de fusil dans la tête.
9: Franchement, en fait, c'est la...
0: Parce que je sais que Nathalie a rencontré vos parents. Ça, elle est venue à la ferme. Mais est-ce que vous êtes allé chez les parents de Nathalie?
9: En fait, je découvre un truc extraordinaire dans cette histoire d'amour. Je découvre le temps long. Je découvre vraiment la relation.
11: Oui, ça veut dire que ça va être très très long.
9: Surtout je découvre le temps long.
0: Ce qu'il est en train de nous dire, c'est qu'elle n'a pas encore osé le présenter à ses parents. C'est
9: non,
0: ça?
9: Non, mais c'est un truc de dingue, justement. Si, bien sûr, il y a eu la rencontre et tout. Il y a le repas du dimanche et tout. C'est un truc.
0: Chez ses parents,
9: En fait, je découvre une histoire extraordinaire. En fait, tu vois, Karina, toi, c'est une histoire qui dure depuis.
5: Mais fais comme non, si j'étais pas là. Laisse-moi tranquille.
11: On parle de toi.
9: Hein. Non, mais Karina. C'est un truc de dingue. C'est vraiment. Même, je trouve que c'est poignant, l'amour. C'est vraiment émouvant. Oui, oui, je suis très ému. Mais vraiment, je déconne pas, Laurent. J'ai envie de pleurer parce que c'est très, très beau.
11: Non, mais
9: François,
11: je trouve qu'il
9: n'y a rien de plus beau au monde que le matin de se réveiller. Avec la douce.
0: Avec une érection.
9: Non, mais avec la douce le matin. Et vous savez quoi, Laurent? J'ai failli te dire tu d'ailleurs, parce que quand je suis amoureux, je dis tu. Et ben c'est dingue.
0: Pas moi. Hein.
9: Elle me laisse des petits post-it sur le frigidaire et ça me rend très très heureux et tout.
5: Et marqué ta gueule.
9: Non, mais c'est un truc de fou.
0: Donc vous avez rencontré les parents. Alors.
9: Mais vous, en fait, depuis quelques semaines, j'agis un petit peu en sous-marin. Je ne dis plus rien en grossette. Justement, ça surprend pas mal d'auditeurs.
5: Ah là, tu dis plus rien.
9: Mais je construis.
5: Pardon, j'avais pas constaté.
9: Et je suis en train de construire vraiment les fondations de cet amour. Non, mais vraiment, je vis un truc, Laurent, je vous assure, je suis très heureux de vous contribuer à ce
0: bonheur. Ils font quoi, les parents?
9: Eh ben, ils sont en retraite.
5: Est-ce qu'ils regardent l'équipe?
9: Merde, donner un indice.
2: Est-ce qu'ils regardent l'équipe quand vous commentez ça?
9: Non, mais ils sont vraiment fans de l'équipe, ils en ont rien à faire, mais en revanche, les grosses têtes, ils adorent.
2: Ah ouais, c'est vrai.
9: Mais ils ont un peu honte parfois parce que.
11: Ah bah, tu me dis. Je comprends.
9: Je vous assure. Parfois ils disent mais Johan, vous y allez comme vous y allez. Je dis, Laurent, il adore quand je fais le couillon, donc vous savez si je veux rester.
0: Ça reste ma faute, tiens. Aïe aïe aïe. En tout cas, comme Mussolini, je vous conseille de prendre un revolver quand vous demanderez la main de Nathalie.
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0: Une question pour Monsieur Marguet qui habite Blois. Si dans un livre on vous décrit quelque chose comme étant ponceau, de quoi s'agit-il? Ponceau.
5: P-O-N-C-E-A-U.
0: Vous êtes en train de bouquiner, vous lisez un livre, Monsieur Rami, et c'est une supposition.
13: Et là, tu te prends en photo parce que quand même. C'est la story du jeu.
0: Et on vous dit, tiens, tel truc est ponceau, c'est ponceau.
5: Poussif.
0: Non, pas poussif.
5: Poncif.
0: Qu'est-ce qui peut être ponceau? Je regarde d'ailleurs ici. Ici, on peut voir les choses qui sont ponceau.
9: Est-ce que c'est lié au physique?
0: En physique, non.
14: Incompréhensible.
0: Ah non, non, non, non.
15: Un peu lourd.
0: Un peu lourd, non.
9: Lié à la tenue.
0: P-O-N-C-E-A-U.
16: Mais c'est uniquement quand on lit un livre?
0: Ah non, non. Parce que c'est une question de vocabulaire. Et c'est vrai que c'est un terme plutôt littéraire. On n'utilise pas tous les jours
14: C'est clair.
0: Le qualificatif de ponceau, vous voyez.
9: Est-ce que c'est lié à un caractère?
0: C'est un adjectif invariable.
16: Ah, c'est un adjectif.
0: Ah oui, oui.
16: On est ponceau.
0: Ah, bah, vous n'êtes pas ponceau, mais
15: il y a. Quelqu'un ici est ponceau.
0: Alors, je vois. Ah. Non, il n'y a personne qui est ponceau ici.
16: Ça va.
0: Mais vous pourriez porter quelque chose de ponceau.
16: C'est une couleur. Ponceau,
17: c'est du blanc.
16: Rouge.
17: Du rouge carmin.
0: Alors, rouge carmin, rouge vif. Bonne réponse de Liane Folly. C'est le rouge vif foncé de la fleur du coquelicot qui est ponceau.
16: Ah, oui.
0: Peut-être vous avez eu un maillot ponceau.
9: Ah, oui. Au Milan.
14: Ah, oui, bien sûr. Ouais, ouais, ouais.
0: À Milan, c'est un
9: maillot rouge et noir.
0: Ah bah voilà, vous voyez.
14: Ouais, à Lille aussi.
9: Ouais.
0: Ah bah à Lille. Ah bah voyez, vous avez.
14: Ouais, le micro est ponceau.
0: Le micro est ponceau. Okay. Oui, vous apprenez des choses ici.
16: Hein? Bah alors, bah ça, oui.
0: Quand vous allez retourner à Lille, vous allez avoir vos anciens collègues footballeurs et dire est-ce que t'as gardé ton maillot ponceau?
16: Et là, quand il va s'arrêter au feu, tu vas dire bouge pas, il est ponceau.
0: Ou même à table, dis donc, on prendrait pas un petit coup de ponceau. Vous voyez, faut savoir utiliser les choses.
16: J'aime bien.
0: Une question géographique pour Karine Pasteur, qui habite Carros, dans les Alpes-Maritimes. De quel endroit Topeka est-elle la capitale?
9: Amérique du Sud?
0: Ah non.
16: Topeka.
0: De quel endroit Topeka est-elle la capitale?
16: Topeka.
0: C'est une question géographie. Et Topeka s'écrit, si ça peut vous aider, T-O-P-E-K.
16: Aka!
0: Aka, comme vous dites.
9: Donc c'est pas en Afrique non plus.
0: Ce n'est pas en Afrique. Ma question est très précise, c'est quel endroit a Topeka comme capitale?
16: Ah oui, c'est endroit.
0: J'ai pas dit pays.
9: Exactement. Est-ce que c'est pas une fiction? Non, c'est pas.
0: Ah non, une fiction, non.
9: C'est pas une île alors?
0: Une île non plus.
15: Bah c'est forcément d'un pays la capitale.
0: Alors, cher Chantal, par exemple, Rouen ou Le Havre ou Caen ont été les capitales de la Normandie, vous voyez.
15: D'une région alors.
0: Ça peut être une région.
15: Ah, oui,
16: est-ce qu'il s'agit du Japon?
0: Du Japon, non.
9: C'est en Europe, Laurent? C'est en Europe?
0: Ce n'est pas en Europe.
16: Ah, c'est dans l'Est.
0: Dans l'Est, non plus.
9: C'est pas vers le Groenland?
0: Non.
16: En Norvège?
0: En Norvège, non.
14: En Afrique alors, c'est plus beaucoup.
9: Il faut prendre l'avion pour y aller, c'est vraiment très
0: très long.
16: Est-ce que c'est dans les îles?
0: Dans les îles,
16: non. Moi, je dirais, non, Japon, non, Chine non plus.
15: Ça a à voir avec Topkapi?
0: Pas du tout, mais tout donné sauf un pays quand même.
16: L'Allemagne. Ah, la Russie.
15: L'Amérique.
0: Qu'est-ce que vous appelez l'Amérique?
16: L'Amérique latine.
0: Non.
16: Non, les États-Unis.
0: Alors, on avance.
16: En Arizona.
0: Alors, donc les États-Unis, ça veut dire quoi? Qu'il y a plusieurs États. On avance.
16: C'est la Californie.
0: La Californie, non.
15: En Amérique du Sud.
14: Au Texas.
16: Texas,
0: non.
9: New Hampshire.
15: Miami.
0: Miami, non.
15: Honduras.
0: Honduras.
14: San Francisco.
0: Honduras n'est pas un État américain, Chantal.
16: Est-ce que ça ne serait pas en Floride?
0: En Floride, non.
16: Est-ce que ce n'est pas l'Iowa, par exemple?
0: L'Iowa, non. Non, non, non.
16: C'est Mexique. Mexique.
0: Non, c'est pas. Mais le Mexique n'est pas un État américain.
16: L'Alaska.
0: L'Alaska, non.
14: Le Minnesota.
0: Ah, le Minnesota, mais où alors?
14: Ah, encore une passe D.
0: Non, pas du tout.
15: Dans le Maine.
9: Est-ce que c'est dans l'ouest des États-Unis?
16: Il est à fond, j'adore. Il fait ça. Encore une passe D, ouais.
0: Et c'est vrai que cette ville, Topeka, n'est pas très connue. C'est la quatrième ville.
14: C'est la moins peuplée.
0: De l'État, et pourtant, c'est bien celle-là qui, effectivement, est la capitale du...
16: Missouri.
0: Non.
14: Du New Jersey.
0: Non plus, mais c'est bien ça, vous voyez.
9: Mississippi.
16: La Nouvelle-Angleterre.
9: La Caroline du Sud. La Caroline.
0: Il a trouvé sur son textile.
16: La Pennsylvanie.
0: Ah non. Au nord, vous avez le Nebraska. Je vais vous aider pour que vous situiez un peu ce...
16: Voilà.
0: Vous voyez les États-Unis. Oui. Au nord, vous avez le Nebraska. Oui. À l'est, vous avez le Missouri. Oui. Au sud, vous avez l'Oklahoma.
14: En bas à gauche, on a Pamela Anderson de Malibu.
16: La Californie.
0: À l'ouest, vous avez le Colorado. Au milieu de tout ça, il y a
16: Le Nevada.
0: Non, le Nevada, non.
14: Mais non, c'est Los Angeles.
16: Après, oui.
18: Oklahoma, on l'a dit, Oklahoma.
0: Ah ouais, ouais, Oklahoma. On a dit beaucoup, ouais, c'est pas l'Oklahoma. Ah non, écoutez, hein, non. Combien il y en a d'États américains?
9: Il y en a 12. 52, non,
0: 52. Oui, non, pas 12.
9: Il y en a 52, 51, 51.
17: Non, il y en a 56.
0: Alors oui, on n'a pas fait le tour.
15: Il fait très froid, je crois.
0: Topeka est la capitale de cet État américain. Qu'est-ce que je peux vous dire de plus? Là, je vous ai fait. Écoutez,
17: c'est pas un truc chier.
18: Il y a bâton rouge, Tampa.
0: Non, je vous ai donné tous les États autour.
14: Un bateau ponceau.
0: Non.
15: Wyoming.
0: Qu'est-ce que vous dites, vous?
15: Le Wyoming.
0: Je croyais que vous étiez en train de bailler, moi.
15: Existe le Wyoming.
14: Oui, mais c'est en Chine, ça.
15: Mais non. T'es malade ou quoi? Le Wyoming.
0: Moi, je pensais que les footballeurs voyageaient.
14: Le royaume de Ying.
18: Le Tennessee.
15: Wyoming.
0: Pardon?
18: Le Tennessee.
0: Le Tennessee, c'est pas... Ah, ça, c'est pas mal.
18: Connecticut.
0: Mais ce n'est pas le Tennessee.
17: Non, c'est pas ça non plus, Connecticut. Et
0: non, je vous ai donné... Écoutez, oui. Entre le Missouri, l'Oklahoma, le Nebraska, le Colorado, au milieu de tout ça, vous avez... C'est un état du Midwest des États-Unis.
18: D'accord.
0: On va donner 300 euros.
18: L'IAO,
0: L'Iowa, l'Oyao, l'Ioli, tout ce que vous voulez, c'est pas ça.
17: La Tia.
0: Non. Ah non, mais c'est triste.
14: Ah ouais, c'est en un mot ou deux mots? Peut-être que je vais trouver.
0: C'est en un seul mot. Et la ville célèbre dans cet état. On va donner non seulement 300 euros, mais en plus, on va donner un chèque RTL, parce que je suis certain que quelqu'un va avoir, évidemment...
18: Ah, dans le Houston.
0: Le Houston, non. Mme Pastor touche un chèque RTL à Carros. Dans les Alpes-Maritimes, levez la main. Regardez, monsieur Rioux.
18: Il y en a 7000.
0: Ah, oui, parce que là vous avez été nuls, les grosses têtes.
15: Ah, ouais, vraiment.
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14: Toujours nul.
19: Bonjour, monsieur. Comment vous appelez?
20: Thomas.
19: Alors, vous êtes sûr d'avoir la bonne réponse? C'est comment?
20: Kansas.
0: Le Kansas. Évidemment, avec Kansas City, qui est la ville la plus connue. Mais c'est bien Topeka, la capitale. Bravo, monsieur. Vous gagnez 100 euros.
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0: Bonjour Franck. Premier message, c'est vous qui nous l'avez envoyé, Franck. Et il est adressé d'ailleurs ce message à Richard Orlinski, c'est bien ça?
23: Je voulais le remercier, monsieur Orlinski, pour l'exposition qu'il a fait dans la ville de Nancy en 2019.
0: Ah oui,
20: il était temps, oui.
0: Il y a 6 ans déjà.
20: Il était temps de le remercier. Bah,
0: oui. Vous avez fait une expo à Nancy.
23: J'ai eu l'occasion de le faire auparavant, donc je profite de votre antenne pour le remercier, en fait.
0: Ah bah c'est gentil. Qu'est-ce que vous aviez fait à Nancy, Richard?
24: Alors, on a fait une très belle exposition, effectivement, sur la place Stanislas. Il y avait des écoles, on a fait des visites aussi pour le troisième âge, des visites pour les écoles, et ça avait beaucoup, beaucoup plu.
20: Quoi, j'ai rien dit?
24: Moi, je regarde maintenant ma vie quand j'ai le troisième âge.
20: C'est, bah, franchement, non, mais ça finit par reposer.
24: C'est lourd. Hein, bah,
20: j'ai rien dit.
24: Christophe, tout seul. Moi, je parle de quelque chose de très important, une exposition qu'on a fait à Nancy. Et elle vous a plu, l'exposition, cher monsieur?
20: Mais il s'en souvient pas.
23: Si, je me souviens, c'est pour ça que je me permets d'appeler, parce que moi,
0: bah oui, couillon.
23: À l'époque. Et du coup, ça m'a fait permettre de découvrir l'art, et notamment monsieur Orlinski. Effectivement, il y en avait un peu partout dans la ville, c'était bien sympa.
0: Découvrir l'art, n'exagérons pas non plus.
24: Vas-y, il a raison.
18: Forme.
24: Non, vous avez raison, parce que beaucoup de gens disent ça. Ce qui est intéressant, c'est qu'il y a beaucoup de gens qui sont des primo-accédants à l'art, que j'ai, grâce à ces expositions, j'ai fait découvrir l'art. Effectivement, c'est rien d'extraordinaire. En tout cas, il y a plein de gens qui n'ont jamais été dans un musée, qui n'ont jamais une...
0: C'est de l'art populaire. C'est une façon de découvrir l'art, vous avez raison.
24: Et d'amener le spectateur gratuitement aux sculptures.
0: Comment vous avez dit, des primates découvreurs?
18: Des primo.
20: Des primo-accédants.
24: Il y avait des primates dans l'exposition, mais non, c'était des primo-accédants à l'art.
0: Et vous voulez pas une montre RTL, Franck? Qu'est-ce que vous réclamez à monsieur Orlinski?
23: Apparemment, les gens, ils reçoivent pas les montres RTL, donc si monsieur Orlinski veut bien m'envoyer une petite statuette de sa création, c'est très sympa.
0: Ah, une petite œuvre miniature.
24: Je vous enverrai un porte-clés, si vous voulez.
0: Eh ben voilà.
24: En forme de Kong.
0: Un porte-clés Orlinski en forme de Kong. Ça, c'est bien, Franck. Leïla, maintenant. Bonjour, Leïla.
25: Bonjour, les coutets.
0: Ça résonne chez vous, Leïla.
25: Ah, ça résonne. Pourtant, je suis pas aux toilettes. Ah.
20: N'hésitez pas si vous avez besoin.
0: Merci de l'information.
25: Désolé.
20: Ça ne nous choquera pas.
0: Marquez, je préfère, parce que vous dites, je vous écoute depuis les années 90, vous seriez sacrément constipé.
20: Oui.
25: Ouais, non, tout va bien dans le niveau transit, vous inquiétez pas.
0: Vous dites que je suis comme un tonton de la famille.
25: Ah. Oui, vous êtes le tonton. Menton, ben, on vous écoute depuis plus de 30 ans.
0: Oui, merci, oui.
25: Vous oui, avez depuis Rennes à Cirée, ma mère vous écoute à la radio.
1: Même je vous entendais, je vous écoutais au temps
3: de maman derrière.
1: Amadou et Maryse.
25: Oui, il y a la maman. Y a
3: oh là là, elle est fan depuis longtemps.
20: Vous pouvez nous passer la grand-mère.
25: Non, la grand-mère, non, c'est à son âme.
0: Ah non, mais c'est gentil, ça. Vous m'écoutiez déjà avec Jean Amadou et Maryse, c'est gentil, ça. Et puis après, vous avez fait France Inter, Europe 1, et vous voilà sur RTL.
25: Oui, voilà, exactement. Et vous, c'est... Ma sœur depuis qu'Adil Rami est là.
0: Ah, alors Adil, il va revenir bientôt. Là, il est absent depuis quelques semaines, parce que c'est qu'il triomphe à la fois dans Les Traîtres. Il va nous faire un strike, Adil Rami. À la fois Les Traîtres et à la fois Danse avec les stars. Et bientôt, il fera Danse avec les Traîtres. Mais en tout cas, il risque de gagner les deux.
4: Ça, c'est pour son entrée au gouvernement.
0: Ah, c'est incroyable.
3: En tout cas, il est finaliste pour Danse avec les stars vendredi, là.
0: Ah bah, et pour l'instant, ça se passe bien aussi dans Les Traîtres.
3: Il fait partie des trois finalistes.
0: Mais il reviendra tout de suite après, je l'ai de temps en temps.
25: On est derrière lui.
0: En message, moi pas encore, mais en tout cas.
3: Ça va arriver. Mais il espère.
24: Mais ça va arriver.
7: Moi, j'aimerais bien être devant, mais
0: en tout cas,
3: les deux.
7: Moi,
3: les...
7: je m'en fous, je viens sur le côté. Hein.
0: Leïla, on vous envoie en tout cas une montre RTL pour vous et une montre aussi pour votre maman. Et même une autre pour votre sœur. Élise, maintenant. Bonjour, Élise.
8: Bonjour à tous.
7: Bonjour,
0: Élise. Je vous sens intimidée, Élise. N'ayez pas peur. Peut-être que vous écoutez avec votre sœur Charline et que vous n'osez pas encore. C'est elle qui vous a dit appelle-les, Charline.
3: Ah bon?
8: Oui, en fait, voilà, ma sœur va avoir 40 ans cette année.
0: Ah oui?
8: Et j'aurais aimé lui faire la surprise de venir vous voir.
0: Ah ouais, bah ça, c'est, alors, c'est raté maintenant que vous le dites.
8: Oui, mais non, parce que de toute façon, elle est très en retard dans les podcasts. Donc,
0: ah, elle écoute. Bon, très bien, mais quand est-ce que vous voulez venir alors?
8: Eh ben, en fait, nous venons demain à Paris.
0: Ah, oui, ça c'est...
7: Pourquoi vous nous prévenez?
3: Alors, il faut vérifier.
0: Bah, pourquoi vous n'avez pas pris de place?
8: Bah, parce que j'ai surveillé tous les jours pendant un mois. Je surveillais l'ouverture des places et le jour J.
7: Ah bon, on va dégager deux personnes pour demain.
3: Oh, on va bien virer, on virera deux vieilles.
8: Parce qu'il y a ma maman qui vient avec nous.
0: On va vous trouver trois places pour demain. Oui. Oui. Bon,
3: au pire, vous mettez par terre au premier rang.
0: Mais oui.
8: On va sur vos genoux sinon.
0: Il y a toujours deux ou trois morts hein, entre les réservations et le moment où les gens viennent.
3: Ça arrive.
0: Hors antenne, on prend votre nom, Élise, et effectivement, de toute façon, il y a toujours des places au dernier moment. N'hésitez pas à venir au studio RTL à Neuilly-sur-Seine. Il y aura trois places qui se libéreront pour vous. Vous, c'est promis, Élise. Et on termine avec Nicolas. Bonjour, Nicolas.
10: Bonjour, Monsieur Ruquier. Bonjour à toutes les grosses têtes et puis bonjour au public.
7: Salut, Nicolas.
3: Bonjour, Nicolas.
7: Bonjour, Nicolas.
0: Alors, c'est rigolo ce que vous m'écrivez, Nicolas. Vous voulez le raconter vous-même ou vous voulez que je vous lise?
10: Oui, je peux raconter rapidement. Donc, j'ai rencontré une fille il y a plusieurs années et puis je me suis dit, je vais appliquer le principe femme qui rit à moitié dans ton lit. Ah. Et du coup, je lui ai fait découvrir les grosses têtes. Et bah, du coup, ça a bien marché puisqu'aujourd'hui, c'est ma femme et on attend notre premier enfant.
0: Wow.
10: Et donc, ça, c'est génial. Le problème, c'est que ça a un petit peu dérapé.
0: Ah oui.
10: Et maintenant, elle est devenue une aficionados des grosses têtes. Elle vous écoute systématiquement en podcast. Là, d'ailleurs, elle doit se bidonner sur son vélo en allant au boulot en me reconnaissant.
0: Oui.
10: Et du coup, il suffit qu'elle ait un petit peu de retard dans vos émissions et je vous entends matin, midi et soir, comme une prescription médicale.
3: Vous en avez marre, en fait.
0: Fallait pas lui dire d'écouter les grosses têtes. Hein.
7: Vous aurez peut-être pas un deuxième enfant. Hein.
3: C'est une sorte de virus, les grosses têtes, vous savez.
10: Bah, je pense que notre enfant, quand il va naître, bah, il vous prendra, Laurent, pour son papa, je pense.
0: Ah bah écoutez, c'est pas mal, c'est une façon pour moi d'avoir des enfants. Dites-moi, vous pourriez peut-être l'appeler Laurent pour me faire plaisir.
3: Très bien. Ou Valise, si c'est une fille.
0: Vous avez prévu quoi comme prénom?
10: Ah bah pour le moment, on n'en est pas là encore.
0: Ah bah, faites-moi plaisir. Ce serait le premier petit Laurent, peut-être, parce qu'il n'y en a plus beaucoup de Laurent.
3: Ah non, c'est un peu vieux.
7: Non, mais c'est peut-être une fille.
0: Ah bah, Laurence, vous l'appelez Laurence.
7: Bonjour, Laurence. C'est pas très moderne.
0: Oui, c'est ce que je disais, oui.

0: ça que ça me ferait plaisir que le prénom revienne à la mode, voyez Nicolas.
1: Ouais. Ah oui, oui, bon, on va essayer, alors ouais, vous promets rien.
0: C'est prévu pour quand?
1: Le mi-septembre.
0: Mi-septembre.
2: Ah, vous avez le temps de réfléchir. Quoi.
0: Vous-même, vous nous écoutez quand même encore un tout petit peu, Nicolas.
1: Oui, bien sûr, et puis surtout dans la voiture, quand on fait des longs trajets, on essaye de se bagarrer un petit peu pour essayer de trouver les réponses, et puis généralement, quand il y en a un qui trouve la bonne réponse avant les grosses têtes, on dit « Bonne réponse, Amélie !»
0: Ah bah c'est gentil.
3: Vous avez l'air sympa, vous de notre coup.
2: Vous vous ennuyez pas,
4: vous ennuyez pas, ouais.
0: Comme cadeau de mariage, on vous envoie l'almanach des grosses têtes et deux montres RTL qui devraient arriver avant le mariage, ou plutôt la naissance du mois de septembre.
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3: J'aimerais maintenant vous demander qui est mort pendant une célèbre bataille. Il faut que je la retrouve, la bataille, parce que j'ai perdu
4: ça. Jeanne d'Arc.
3: Non,
4: Jeanne d'Arc. Elle est morte après la bataille.
3: Pendant une bataille, c'est Jeanne d'Arc.
4: Ouais, je sais pas moi comment je peux savoir.
5: Ben oui, parce qu'à Disney, il raconte Jeanne d'Arc mourir dans la guerre du barbecue.
4: Bah, Napoléon alors.
3: Mais non, mais Jeanne d'Arc, quand même, vous savez bien qu'elle est morte sur un bûcher en train de brûler, Jeanne d'Arc.
4: Ah bah ouais, bah ok. Alors Napoléon, je sais pas. Ah, il était même pas sur un cheval en plus, c'est faux. La photo du cheval, c'est même pas vrai.
3: Mais vous me citez que
4: il
3: des gens.
4: Il était sur un âne ou sur un mulet, c'est un mytho.
3: Mais non, mais vous me citez que des gens qui justement sont pas morts pendant une bataille.
4: Bon, ils m'ont menti alors. J'ai l'impression que c'était des guerriers qui sont morts en.
3: Mais non, Napoléon, c'est juste qu'il est pas mort dans son lit là-bas.
4: Ah bah alors Maximus.
3: Qui ça?
4: Maximus.
3: C'est qui ça, Maximus?
4: Le Gladiator 1. Ah, je sais pas moi. Tu dois attendre la fin de la question alors.
3: On l'aime un autre.
6: On a envie de lui faire des bisous.
3: Oui, c'est vrai.
7: On sent grosse tête tout de suite.
3: Ouais. Non, le mien, il est mort pendant une célèbre bataille le 27 avril 1521. La bataille de Mactan ou Mactan, comme on dit à l'international. Mais en France, on dit Mactan. Qui est mort pendant la bataille de Mactan le 27 avril 1521
6: Il y en avait beaucoup, hein.
7: Wow. Oui.
3: Un soldat, non.
7: Un poète.
3: Un poète, non.
6: Il y avait Lucien Marchal.
3: Non.
6: Là aussi.
3: Qui vous dites?
6: Moi, Lucien je connais Marchal. Que ceux qui ne sont pas connus. Lucien Marchal, François Klein. Enfin, il y en a beaucoup, hein.
7: Dis des noms.
8: Merci de leur rendre hommage.
3: Je ne crois pas qu'il y avait des noms comme ça lors de la bataille de Mactan.
7: C'était pas un soldat de métier.
6: C'est quoi? C'est une bataille qui n'est pas française?
3: Elle n'est pas française.
6: Ah. Elle est vietnamienne. Asiatique.
3: Vous connaissez.
4: Vietnam, je connais, moi, par contre.
3: Allez-y.
4: Alors, c'est Booba.
6: Mais non.
3: Qu'est-ce que vous me racontez?
4: Bah, Booba dans Forrest Gump.
7: Oh la
4: vache. C'est la guerre du Vietnam.
3: Vous allez trop au cinéma, vous. Ouais.
8: T'as donné ton corps à la science.
6: Non, est-ce que c'est
8: le corps à un accident? Parce que moi, j'aimerais assister à la dissection, tu vois.
6: Donne ton cerveau à la science.
4: Mais lisez mon livre, il s'appelle Autopsie.
9: Est-ce que c'est un anglais?
3: Remarquez, je serais de vous, monsieur de Kersauzon, je ferais moins le fiero sur cette question.
6: C'est en Bretagne.
9: C'est pas breton.
8: Vous êtes Christophe Colomb.
3: Non, pas Christophe Colomb.
6: Ah non, c'était lui l'autre.
7: Magellan.
3: Pardon?
7: C'est Magellan.
3: Magellan. Bonne réponse.
7: Tu me mets toujours sur la piste.
8: Oui.
6: Ouais, il s'est marqué.
7: C'est bon boulot. Gueluc, il fait les passes décisives.
8: Ouais.
7: Je mets le but.
3: Bonne réponse de monsieur Crédville. Magellan, d'ailleurs, Olivier de Kersauzon rend un vibrant hommage dans son livre Avant que la mémoire s'efface. Vous dites quand même que ce qu'il a fait Magellan à son époque, donc au XVIe siècle, même s'il n'a pas vraiment réussi à aller jusqu'au bout de son tour du monde, puisqu'il est mort pendant cette fameuse bataille, il y avait sur la petite île de Mactan des autochtones qui, se sont battus. Lui, pensait gagner parce que ils étaient plus nombreux, mais il n'avait pas envisagé qu'il y avait des flèches empoisonnées en face de lui et donc il en est mort, le pauvre Magellan. En même temps, il essayait
8: carrément
3: des gens de leur île, l'île de Mactan. Mais vous dites qu'à cette époque, fallait le faire de naviguer comme il a navigué.
8: Ah ouais, c'est incroyable, c'est le plus beau parcours maritime qui ait jamais été fait, hein.
3: Mieux que Christophe Colomb, Magellan.
8: Oui, parce que Christophe Colomb, il part des côtes espagnoles, je sais pas quoi, et il va vers les Antilles. Et en fait, on change pas vraiment de lumière entre avril au Portugal, la mer, les bleus ciels, ça, et pareil aux Antilles, parce que, comme Magellan, lui, il descend, et plus il va vers le sud, plus la mer est verte, plus elle devient noire, plus elle devient dure, plus les gens ont peur. Ça a rien à voir. Magellan, c'est très courageux.
3: Vous dites même quand il y a la nuit pendant plusieurs jours.
8: Ouais. Plus tu vas vers le sud, plus c'est la nuit absolue en hiver.
3: Voilà. Et donc, vous dites, à cette époque-là, eux, ils savaient pas ce que ça voulait dire.
8: Non, il y avait des hommes de Magellan qui croyaient encore que la mer était plate, tu vois. Donc, chacun pensait approcher de l'endroit où on va tomber pour toujours.
4: Elle est pas plate?
8: Non.
4: Parfois, il y a des vagues, mais elle est plate.
8: Non, mais elle est plate, oui. Non, elle est plate.
3: Elle est plus plate que ma Pamela Anderson.
8: Oui, non, elle est plate. Tout est plat. Ah, voilà.

0: Olivier, continue ton récit passionnant sur ton livre formidable.
1: Je suis tout à fait perturbé par ce qu'il dit, moi.
2: Vous lirez le livre d'Olivier de Kersauzon, Adil?
3: Impossible, là. Juste la couverture, ça m'intéresse pas.
4: Non mais, je te remercie, ça me rassure.
3: Là, je ne croisais pas le carat. Il a voulu m'offrir son livre.
2: Ouais.
3: Mais évidemment, je ne l'ai pas pris.
2: Bah non.
3: Je lui ai dit, mais comment tu veux que je le lise? Il me dit, bah, tu te renseigneras, tu feras des recherches. C'est incroyable, lui. Hein. Bah, j'ai lu quand même le truc derrière, là. Je ne sais pas comment ça s'appelle, le résumé, là.
5: La quatrième de couverture.
3: Ouais. Ouais, ouais, bah, la première phrase, il fallait que j'aille dans le dictionnaire. C'est bon. Je lui ai dit, au moins, mets-moi des astérix, quelque chose. Non, même pas.
2: Il sera là la semaine prochaine, Paul. Ah, mais il a dû être déçu que vous preniez pas son livre, quand même.
3: Ouais, mais pourquoi faire?
2: Non, mais c'est vrai. Bah, il pour le lire.
3: Non, moi, je vais pas le lire.
6: Moi, alors, il est passionnant. Il est
2: si
6: passionnant.
2: Vous voulez, moi,
6: ce
2: je
6: livre.
2: Peux vous donner des cours de lecture.
3: Non, mais je sais lire. Mais le problème, c'est que je sais lire. Mais je retiens pas ce que je lis. Et je suis dyslexique, alors à chaque fois je dois revenir au bout de la phrase et je mets du temps à lire un livre.
0: Mais Isabelle aussi a failli être Miss Mexique à un moment, non?
3: Mais il y a un nouveau truc maintenant. Ah, je viens de comprendre, enfoiré.
2: Vous avez dyslexique et Miss Mexique réunis dans la même émission.
7: Oh, quelle horreur.
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2: Ah voilà, une question qui va vous amuser sûrement. C'est dans le magazine Elle. Moi, je lis tout, hein, vous savez. Hein. Et dans le Elle qui vient de sortir, Florence Trédez nous dit que c'est un phénomène, une nouvelle mode, tendance. Peut-être le mot mode est encore un peu trop précoce, mais on va dire tendance. Un phénomène du moment. D'ailleurs, l'acteur Timothée Chalamet, vous connaissez, américain, mais qui a des origines françaises, d'ailleurs.
3: Oui.
2: Benjamin Biolay, Zac Efron, ça aussi, c'est un acteur.
3: Oui.
2: Ou Harry Styles, c'est le chanteur de One Direction.
9: Ouais,
2: et bien, tous ces garçons, des beaux gosses, vous l'avez dit. Benjamin Biolay aussi. Ils ont été les premiers à sacrifier à cette tendance, ce phénomène dont il est question sur une page dans le magazine Elle, aujourd'hui. Un phénomène nouveau chez ces messieurs.
7: On ne porte plus de slip.
2: Alors ça, c'est un phénomène que je ne connais pas, monsieur Mabi. Mais...
7: vous pouvez me suivre.
2: Thierry Ardisson ne porte pas de culotte, par exemple.
7: Ah bon?
2: Ah non, ni slip. Ni chaussettes.
7: Ah bon?
2: Vous devriez le savoir, vous.
10: Eh ben, je serai plus attentif le prochain coup.
7: C'est capillaire.
2: Ce n'est pas capillaire.
9: C'est une démarche écologique?
2: Ah non, pas du tout, non.
9: Pas du tout.
2: C'est une nouvelle tendance physique. Bah, c'est lié au physique, en tout cas.
5: Les tatouages?
2: Pardon.
5: Les tatouages?
2: Ah non, ça, les tatouages, c'est pas nouveau comme phénomène.
10: C'est un accessoire.
2: Alors, pas vraiment, non. Non.
7: Se voit à l'œil nu?
2: Oui, ça se voit à l'œil nu. Et c'est pour ça, évidemment, que cette tendance est suivie. Alors, je vous ai donné des noms, il y en a d'autres. Hein. Il paraît que Jared Leto, Brad Pitt...
9: C'est masculin, en tout cas.
2: Keanu Reeves... Benjamin Biolay en France, le fond...
9: Ça ne concerne que les hommes?
2: Alors non, justement, d'habitude, ça concerne plutôt les dames.
11: Ils vont dans des instituts de beauté?
7: On s'épile.
2: Ça, c'est pas nouveau, les hommes... C'est pas nouveau, les hommes qui s'épilent. Monsieur de Kersauzon, pendant les longues traversées, vous avez...
0: Fais que ça, tu te fais. Pour que tu t'emmerdes, tu te tires à poil.
2: Non, mais vous savez, par exemple, c'est là où je vois que vous n'êtes pas tendance, monsieur.
0: Non, on n'est pas tendance du tout.
2: Monsieur Boulet, je m'adresse plutôt à Jean-Philippe Janssen et à Stevie, parce que c'est plutôt eux que j'aurais bien vu.
10: Ah, c'est un truc de PD.
7: Voilà un truc qu'on peut pas dire, toi.
2: Les
7: autres, ils sont hétéros.
9: C'est cosmétique.
2: Ces garçons-là sont peut-être métrosexuels, mais en tout cas, sont des hommes qui sont hétérosexuels.
5: Ah, ils font des implants.
2: Timothée Chalamet, Benjamin Biolay, Harry Styles.
10: Des implants.
0: C'est de la chirurgie esthétique.
2: Non.
9: C'est cosmétique.
2: On n'avait pas vu les hommes faire ça jusqu'à présent.
5: Maquiller.
2: Maquiller, non.
5: Se mettre de la crème.
10: Le maquillage permanent, c'est le
5: maquillage permanent.
2: Non.
11: À mettre des fausses.
2: Pas des fossiles.
5: Les sourcils.
2: Ce n'est pas aux yeux.
11: La bouche, ils font le tour.
5: Ils mettent des fausses dents.
9: Une boucle d'oreille.
2: Ce n'est pas au niveau du visage.
10: C'est dans la culotte.
5: Ils se font couper le mamelon.
7: C'est un piercing.
0: Ils se font illuminer le trou du cul.
5: Ils font des blanchiments d'anus.
2: Voilà.

0: Quoi? Bah attends, ça existe. Hein.
1: C'est quoi ça, le blanchiment d'animaux?
2: Parce que là, ils ont la luce noire, alors.
0: Et bah, moi, je ne connaissais pas non plus. Un jour, je vais faire mon sport et je vois moins 30%.
1: Autour de la Bibliothèque nationale.
0: Et, oui, et je vois moins 30% sur les blanchiments d'anus. Oui. Ça fait mais qu'est-ce que c'est que
1: ça? Bah oui, parce que ça coûte la peau du cul. Parfois.
3: C'est une manucure ou une pédicure?
1: C'est-à-dire?
3: Bah, c'est-à-dire, ils se font faire les ongles.
0: En fait, ils mettent du vernis.
2: Ils mettent du vernis.
1: Ils se mettent du vernis à ongles. Bonne réponse. Joyce Jonathan.
2: Estime.
1: Eh oui, il paraît que de plus en plus, on voit des hommes.
0: Oui, c'est vraiment, ça me choque.
4: Bah, moi, tu me mets ça, ça fait taper tout de suite. Hein.
0: Ouais. En fait, sur nous, ça fait trop.
4: Ah, bah, moi, on dirait, je mets des clips, ça, on dirait Madonna. Hein.
1: Oui, sur vous, non, je vous conseille pas. Mais par exemple, Olivier.
0: Et moi, avec le jardinage, c'est impossible.
3: Avec la guitare, c'est impossible.
5: C'est pas du vernis pour empêcher de se ronger les
2: ongles. Ça, c'est du durcisseur, c'est pas pareil.
1: Non, mais moi, j'avais pas vu ça encore. Vous aviez vu ce phénomène?
4: Ben oui, ils mettent du vernis.
1: C'est une page dans elle.
4: Noir ou du vernis vert. Ça fait pas très joli, puis ça fait pas très. Non. Où qu'on est, un homme reste un homme. Désolé.
1: Ah, c'est le pont. Ah, j'en aurais entendu ici.
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1: Mais... C'est pas le nouveau studio RTL.
7: Il est pas mieux que l'ancien.
1: Regardez, rien n'a changé. Isabelle Mergo est toujours aussi fraîche.
7: Non mais Isabelle, c'est...
8: Ça pour être fraîche. Faut qu'elle avale d'abord, si on ira après.
1: Elle a la bouche, elle goûte. Hein. C'est l'heure de goûter pour Isabelle Mergo. Mais c'est vrai que quand elle est arrivée tout à l'heure, vous avez dit, elle est toujours aussi bien gaulée. En 40 ans, elle n'a pas pris.
8: Il n'a pas dit ça.
9: Non, il n'a pas dit ça.
8: Il a dit, elle n'a pas de chance. Elle bouge pas.
1: Elle bouge pas.
8: Non, attendez.
1: Bernard Mabie non plus, il bouge plus.
8: Faut que j'explique aux auditeurs que j'ai mangé un petit pain.
1: Oh, ils voient pas la différence.
7: Non, la différence, c'est quand elle a mordu dans un croissant, ça fait des postillons en miettes.
10: Et sinon, c'est comme ça qu'on a créé le millefeuille. Le millefeuille a été créé comme ça, Isabelle.
8: Mais complètement con, lui.
10: C'est pas nouveau.
8: D'où il sort? Je supporte pas les petits jeunes ébouriffés comme ça.
1: Ah, ébouriffés, vous trouvez qu'il est ébouriffé?
8: Ah, bah ouais, c'est marrant. Ouais. On voit que ça a été étudié dans la glace.
10: Heures que je suis pour la glace.
9: Ouais, c'est un petit côté Laurent de la Housse.
8: Oh, je me réveille.
10: C'est Laurent de la Housse.
8: Et mon cul, il se réveille. Quoi qu'il aimerait bien.
9: Il est veuille de sa main en dents.
1: Ah oui, vous n'avez pas non.
8: Non, bah oui, c'est un des plus beaux avec mon voisin.
1: Voyez-vous.
10: Elle me gâte finalement.
1: Vous lui plaisez.
10: Merci.
8: Non, pas plus que son. Oh, bah attendez, vous savez, j'ai un bon moyen de drague.
1: Ah oui.
8: Ah oui, mais je ne l'ai pas fait exprès. J'étais à côté de gens qui m'avaient reconnu et je cherche mon téléphone.
1: C'est déjà
7: exceptionnel.
10: C'est un événement.
8: Oh là là, vous êtes méchant. J'avais un énorme sac et je cherche mon téléphone et je dis, écoutez, vous ne pouvez pas m'appeler s'il vous plaît parce que je ne retrouve pas. Il fallait tout. Mais je te jure, j'ai un gros, grand sac comme ça.
7: Et ils ont été cons parce qu'ils ont crié « Isabelle !»
8: Et donc, je donne mon numéro, ça sonne, je le retrouve, on se dit « Oh, merci !» Et là, après, je me suis dit, bon, c'était pas terrible. Mais je me suis dit, en fait, c'est un bon plan de drague.
1: Oui, il faut pas donner son numéro à un moche, en revanche.
7: Si tu veux, ça peut marcher plus généralement. Le numéro d'Isabelle est le 06 78.
10: Est-ce qu'ils ont rappelé depuis?
11: C'est marrant parce que ce que dit Isabelle, c'est juste une trend sur TikTok. Hein.
1: Ah oui?
11: Ah oui, c'est connu. Hein. Une trend, bon, bien sûr. T'as un petit... Ouais, parce que t'as pas TikTok, tu scrolles pas. Ben, c'est pour ça.
8: Je quoi?
11: Tu scrolles pas.
1: C'est quand même marrant quand deux patients chez un orthophoniste se parlent.
8: Non mais...

0: Vous cassez l'ambiance, on était bien, alors allez-y, allons.
1: Non, je voudrais prendre des nouvelles de Liane Folie, parce que c'est vrai qu'on n'a pas pris des nouvelles de Liane.
2: Depuis pas mal de temps.
1: Et quand même, elle prend sa voix
0: Mais c'est ta voix normale ou t'as imité quelqu'un?
2: Non, pas du tout. Non, je m'imite moi.
0: Tu portes de moins en moins le mot bien ton prénom quand même. Hein.
3: Isabelle, tu veux pas terminer ton croissant avant de continuer à parler.
4: Parce que là c'était juste l'entrée.
3: Parce que écoute, moi je veux bien aussi.
1: Au premier rang, on a mis que des ramasse-miettes.
2: Non, tout va bien, je suis très heureuse de vous retrouver.
1: Oh merci Liane.
2: Voilà.
1: Je préfère quand vous imitez Isabelle Mergaux. C'est que monsieur de Kersauzon peut vous battre dans l'imitation d'Isabelle Mergaux.
0: Ah bon? Sacha Guitry. Ouais, mais pas au niveau des seins, lui, papa.
3: Mais Laurent, vous faites bien de dire qu'il y a des ramasse-miettes au premier rang, parce que tout à l'heure, je parlais avec quelqu'un, je lui ai dit, tiens, vous avez des pellicules? Il dit, non, j'ai bavardé avec Isabelle Mergaux.
1: Ah bah c'est sûr que c'est pas avec vous qui l'a causé. Allez, une première citation, si vous voulez bien, sera pour Catherine Loyer. Mme Loyer habite Thonon, qui a dit « Si vous avez la même tête que la photo sur votre passeport, c'est que vous n'êtes pas en état de voyager.
2: » Oh, c'est contemporain, ça, c'est...
1: Si vous avez la même tête...
0: Oh, bah, j'ai bien compris la phrase. Hein.
1: Oui.
2: Ouais. Un humoriste de Laurent...
0: Vous pouvez redire tous les mots, moi, c'est les mots ensemble que je n'ai pas compris. Si vous avez la même tête que sur votre passeport, vous n'êtes pas en état de voyager.
1: Oui, parce que les photos sont souvent nulles, terribles, sur les passeports. Donc, si on a la même tête que sur la photo d'identité, c'est qu'on ne va pas bien, vous voyez.
2: Non, c'est un humoriste.
1: Ah, c'est un humoriste très drôle.
2: Il était aux Grosses Têtes.
1: Qu'on cite régulièrement, il n'est jamais venu.
2: Il n'est pas venu.
1: Aux Grosses Têtes, il est mort il y a 2-3 ans de ça. Oh. Et c'est un de nos favoris, un francophone.
0: Légaré. Ah bah c'est bon son prénom.
3: Pierre Légaré.
1: Pierre Légaré. Bon, la réponse de Philippe Gueluc.
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1: Encore une question historique pour Denis Vogt qui habite Maxville en Meurthe-et-Moselle, mais d'actualité aussi, cher Michel, puisque c'est dans le journal La Croix aujourd'hui. Si vous avez lu La Croix, vous saurez répondre dans ce journal, on s'intéresse aux épidémies à travers l'histoire. C'est une journaliste que vous connaissez peut-être, Monsieur Ferrand, parce qu'elle a l'air, je dois dire, non pas Ferrand, mais féru d'histoire. Mélinée Le Priol, c'est un joli nom. Mélinée Le Priol. Et elle a intitulé son papier « Quand les microbes font l'histoire, fardeau de l'humanité, les épidémies ont balisé l'histoire. Retour sur 7 moments où elles ont bouleversé les sociétés. » Alors, elle nous parle de la chute de Rome, évidemment. Elle nous parle...
0: la peste.
3: De la peste d'Athènes.
1: Alors oui, évidemment aussi, aux États-Unis, du Nouveau Monde et des épidémies ont eu lieu là-bas.
3: La peste noire.
1: Et puis, il y a un tableau pour illustrer cet article, un tableau qui nous montre Bonaparte. C'est un.
7: Ah, les pestiférés de Jaffa.
1: Oui. Pardon.
7: Les pestiférés de Jaffa.
1: Les pestiférés de Jaffa. Excellente réponse de Madame Bachelot. Les pestiférés de Jaffa.
3: C'est tableau de Gros, non?
1: Alors là, c'est une illustration de Louis-Charles Bombled. Bombled, c'est un.
0: Joli village.
1: Un joli village. Merci Michel.
0: Je vous en prie. Non.
1: Qu'est-ce qu'il foutait à Jaffa, Napoléon?
3: C'était la grande expédition d'Égypte, absolument. Et Napoléon, enfin Bonaparte à l'époque, ce n'est que Bonaparte, s'en va en Égypte. Il va devoir s'enfuir d'Égypte parce qu'il a face à lui des Anglais très efficaces.
7: Et donc, il y a dans cette ville de Jaffa des pestiférés. Et là, on dit que c'est en quelque sorte ressusciter le roi qui touche les écrouelles.
3: Ça lui donne une dimension sacrale.
7: Voilà.
1: Ils sont pas mal,
0: Ils sont bien.
1: Stone et Chardin Castello. Ouais.
3: pas mal.
0: Ils se complètent bien, hein.
1: Ah, oui,
0: ils se complètent, hein.
2: Ah, ouais. Ah, ouais. Ah, ouais.
1: Ah bah non, mais eux deux...
2: Nous, on est férus d'histoire, on sait tout, des blancs, des noirs.
0: Ah ouais, ouais.
1: Ils font un joli duo. Hein. Et puis, ils nous font économiser de l'argent, il faut bien dire ce qu'il y a. Bon, on va voir s'ils en font encore économiser sur la question qui vient. Qui avait déclaré « J'ai acquis, faute d'exercice, une corpulence si énorme qu'à peine puis-je me remuer ?»
3: Oh bah c'est Louis XVIII, non ?
1: Non, c'est en sortant de prison.

0: prison qu'il a dit ça. Il a 50 ans, il est méconnaissable physiquement, marqué par ses 13 ans de prison, et il a énormément grossi en prison.
1: Est-ce que ce ne serait pas le marquis de Sade?
0: Et c'est le marquis de Sade.
2: Il est bien entouré, Franck.
0: Bravo, Ariel. Ah non, mais évidemment, chacun son domaine.
3: Là, c'est bientôt le groupe ABBA, là.
0: Dès qu'il s'agit de cochonnerie, Ariel est là. Comme le marquis de Sade. Alors, est-ce que vous savez, puisque vous semblez si bien connaître le marquis de Sade, cher Ariel, pour quelle raison il n'a pas été guillotiné alors qu'il était prévu qu'il le soit?
3: Est-ce qu'il était trop gros? Il passait pas sous la guillotine?
0: Ah non, pas quand même.
1: Non. Et ben, il a été gracié?
0: Non, on l'a pas retrouvé. On savait plus dans quelle prison il était.
2: C'est génial.
0: C'est quand même assez incroyable. C'est d'ailleurs la première question que j'ai failli vous poser, puis j'ai changé au dernier moment parce que je pensais que celle-ci, vous la connaîtriez. Et effectivement, le marquis de Sade a échappé à la guillotine parce que c'était un tel bordel pendant la Révolution qu'on savait plus où on avait mis les uns et les autres. Ah, vous connaissez pas cette histoire, Franck
4: Ferrand? Non, c'est drôle, c'est très
0: Voici le podcast de Laurent Ruquier. Le 26 juillet, 8 Thermidor. Vous aurez traduit de vous-même.
4: C'est-à-dire la veille quand même du 9. Hein.
0: Il est condamné, donc je parle du marquis de Sade, condamné à mort par Fouquier-Tinville pour intelligence et correspondance avec les ennemis de la République. Il y a 27 autres accusés. Et le lendemain, le 9 Thermidor, l'huissier du tribunal se transporte dans les diverses prisons de Paris pour saisir donc ceux qui doivent passer sous la guillotine. Mais il y en a 5 qui manquent à l'appel et qu'on ne retrouve pas. Et parmi les 5, le fameux marquis de Sade, qui sera finalement sauvé par la chute de Robespierre ensuite.
4: Sauvé par le gong, c'est incroyable.
0: Exactement, il échappera ainsi à la guillotine. Le désordre des dossiers et l'encombrement des prisons ont fait que Sade a ainsi été, non pas gracié, mais sauvé de la guillotine. Alors qu'il aurait pu avoir la tête coupée. Et après, il va vivre encore très longtemps, évidemment.
2: En asile.
0: Ah, pardon.
2: En asile.
0: Comment ça, en asile?
2: Il était fou, quoi. Il était considéré comme...
0: Ah, mais il continue à écrire, non?
1: Oui.
0: Il a écrit après la prison, quand même.
2: Je sais pas s'il a tellement écrit après.
1: Il a écrit et il était très amoureux de sa femme. Il écrivait beaucoup.
2: Ah oui, il était fou, c'est bien ce que je disais.
0: Son crâne a beaucoup voyagé, paraît-il, au marquis de Sade. Vous saviez ça?
4: Non.
0: Ah bah si. Non, mais vous voulez que je vous raconte l'histoire du crâne?
2: Ah oui.
0: Il est obèse, il est malade. Il va mourir. On est en 1814. Quand il meurt, le marquis de Sade, ça lui fait quel âge, ça? Ça lui fait 1740, 60, je retiens, 74, 74 ans, il est obèse, il est malade, il va mourir d'un œdème aigu du poumon, et puis peut-être aussi d'un petit problème cardiaque quand même, il avait quand même demandé dans son testament à ne pas être autopsié, et à être enterré de façon non religieuse dans un bois de sa terre de la Malmaison, près d'Épernon. Sauf que sa terre de la Malmaison étant vendue, il sera inhumé dans le cimetière de la maison de Charenton. La fosse est recouverte d'une pierre sur laquelle aucun nom n'est gravé et il y a juste une croix de pierre, malgré ses dernières volontés. Quand même, vous voyez, il y a une croix religieuse. Et en 1818, le cimetière est remanié et son corps est exhumé. Le docteur Ramon, qui est là, parce que le fameux docteur Ramon, qu'est-ce qu'il va faire? Il va prendre le crâne du marquis de Sade et on va en faire des moulages.
4: Ouais.
0: Et on va distribuer les moulages à travers le monde et à travers les musées. Le crâne va voyager dans plusieurs pays pour illustrer des conférences sur la pseudoscience qui associe les caractéristiques d'un crâne à son caractère. Vous connaissez le marquis de Sade, monsieur Janssen, vous voyez qui c'est?
5: C'est celui qui a lancé le courant du sadomasochisme.
0: Il n'y avait pas de courant encore à l'époque. Alors, mais si vous voulez faire ça à l'électricité, c'est possible.
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8: Et là, j'ai l'impression d'être en famille parce que j'ai l'impression d'avoir mon papa à droite, Sébastien, ma maman à gauche, Isabelle, Gérard le papy.
9: Oh putain, si j'ai un fils, si j'ai un fils comme lui, je me mets une balle dans le pied, moi.
8: Caroline la tata.
10: Et Guillaume le cousin attardé.
8: Guillaume le cousin appelle.
0: J'ai déjà échappé à la tata, c'est pas mal.
8: Et Laurent, vous êtes,
0: attention à ce que vous dites, vous.
8: Vous êtes mon grand-oncle.
0: Votre grand-oncle.
10: Oh la gueule de la famille. Mais ça donne envie, hein.
3: Ah ouais. Vivement moi, Noël. Moi, mère...
8: Maman, est-ce que je peux regarder le match de foot
3: moi,
8: ce soir?
3: Moi, je suis ma mère, alors là, moi, je m'en remets pas. Hein.
0: D'ailleurs, pardon de vous dire Isabelle Mergault, parce que pour une fois, c'est moi qui vais me plaindre. D'habitude, c'est vous qui vous plaignez auprès de moi, parce que à chaque fois qu'on parle ou d'un voyage, ou d'une visite, ou d'une invitation, vous dites « Ah, mais j'ai pas été invité !» alors que je vous invite et vous venez pas. Et je m'aperçois quand même, d'un seul coup, ça me tilte là, que la seule fois où vous êtes allé quelque part, c'est quand Yoann Riou vous a invité chez lui.
9: Pas du tout, je suis allé chez vous, dans votre maison.
0: Oh. Oui, enfin, il y a très longtemps.
11: Mais attends, là, elle change de sujet.
9: Il y a très longtemps, vous m'avez pas réinvité.
11: Attends, quand t'arrives chez Yoann Riou, tu
0: il y a un truc que je comprends pas.
11: Tu sonnes.
0: Pardon, je vous interromps, monsieur Toen, parce qu'il y a Olivia, notre charmante hôtesse, oui. À qui j'ai réclamé en début d'émission, et le public ici présent l'a vu, pour avoir un peu plus de forme, des vitamines, des bananes et des clémentines. Elle m'a apporté des bananes et des clémentines, puis là, je sais pas pourquoi.
8: Oui, c'est vrai,
0: elle vient de revenir, puis elle est repartie avec.
9: Ouais, mais...
0: Pourquoi elle m'a enlevé mes clémentines et mes bananes?
11: C'est un coup de Gérard,
10: Laurent, il y a deux options. Soit elle a considéré que vous les méritiez pas, soit elle s'est dit Laurent est en pleine émission, je vais lui découper, lui prédécouper les fruits, voilà, et lui rapporter sur un plateau.
8: C'est possible.
9: C'est possible. Elle va te l'éplucher.
10: C'est ça.
0: Elle va me l'éplucher.
9: On a dû lui dire, mais enfin, putain, pas, qu'est-ce qu'il va faire de ses cures,
11: etc. Elle avait fait un truc très grosse tête, elle a mis deux clémentines et la banane au milieu.
0: Je suis quand même capable d'éplucher une banane,
9: oui,
0: et des clémentines.
9: Vous allez en faire des épluchures. C'est ça qu'ils se sont dit, ça allait faire brouillon sur votre bureau. Et donc là, elle est partie vous l'éplucher.
0: Qu'est-ce que je vais faire des épluchures, moi, contrairement à vous, je les recrache.
8: Olivia arrive. Oh.
0: Elle revient avec les fruits épluchés. Oh. Celle-là, de deux fruits. Joli.
11: Tu plais à Gérard.
0: Finalement, je suis très en forme. Enlevez-moi tous ces fruits à la con.
10: Olivia, je peux avoir une sole au filet, s'il te plaît.
0: Une première citation pour Sabrina Perrault, qui habite Danemarie dans les Yvelines, qui a dit « Chaque fois que je m'apprête à coucher avec un homme, je vois le nom de mon père sur son caleçon. »
11: Carla Bruni.
0: Non.
3: Ah, la fille de Calvin Klein.
0: La fille de Calvin Klein. Bonne réponse de Caroline Diamant. Bravo, Caroline.
10: C'est vrai, en fait.
11: Il y a aussi...
0: Mais j'avais jamais pensé à ça, mais c'est vrai que ça doit être...
11: Il y a Christine Petit Bateau aussi.
3: Non, les caleçons Petit Bateau sont moins fréquents, quand même.
0: C'est ce que vous portez, Caroline? Petit Bateau.
9: Non, gros paquebot.
10: Laurent, pour l'anecdote, moi j'ai fait une seule fois dans ma vie du banc solaire et
0: un solarium, des UV.
10: Et j'avais laissé
0: vous
10: mon
0: attendez, avant même que solaire. Vous continuiez. Si vous faites des UV, moi je suis curé.
10: Non,
11: il les a pas fait.
0: J'ai jamais vu un mec aussi blanc comme un linge.
9: Il a dit qu'il l'avait fait une fois.
11: Il ressemble à mon dermatologue.
3: Il l'a pas fait qu'une fois, il est belge. Donc quand il raconte, il dit je l'ai fait une fois.
10: Non, mais là j'en sors, hein, donc je suis un peu déçu. Et bref, j'ai...
0: Mais là, vous sortez de séance d'UV, là.
10: Non,
11: c'est pour ça la capote sur la tête.
10: Et j'ai laissé mon slip et j'avais une ceinture sur la peau, du coup, de Calvin Klein. J'ai été tatoué Calvin Klein comme ça de toute la...
0: Pourquoi vous avez gardé... Ah, vous dire que vous avez gardé votre slip pendant la séance d'UV.
10: Oui, et donc j'ai eu mon tatouage Calvin Klein.
9: Non, bah, c'est impossible. Ce que
10: si,
9: parce que Calvin Klein, c'est pas... Il faudrait que les rayons passent filtre pour... voilà. Et c'est collé dessus. Écoutez, tu as la marque de
0: si
9: ton
0: c'est
9: slip,
0: marqué.
9: Mais il n'y a pas marqué Calvin
0: non,
9: Klein.
0: Non, il n'y avait pas le prénom, il n'y avait que Klein et ça allait très bien avec sa bistouquette, ça veut dire petit.
11: Mais c'est dommage, là, t'as la raie toute blanche alors.
10: Note à moi-même, ne plus raconter mes anecdotes personnelles.
8: Mais est-ce que c'est la classe de porter du Calvin Klein? Moi, j'ai jamais porté.
9: Non, non, attends, là, ils n'ont pas du 52. Hein,
0: pour pas la... Quel genre de sous-vêtements vous portez, monsieur Riou?
3: À mon avis, du bon slip kangourou, les enfants. Hein.
9: Non, il est dans le short, lui. Non,
0: alors, il a des slips kangourous, mais qui sautent jamais.
8: Et la nuit, tout nu, toujours. Toujours, tout nu.
11: La petite affaire est dans le
3: short. Oh là là, tu dis ça pour nous exciter.
9: Ouais, il croit qu'il nous fait rêver.
8: Caroline, est-ce que tu portes des nuisettes? Est-ce que tu portes des nuisettes, Caroline?
3: Moi, honnêtement,
0: non, mais si elle fait l'amour avec moi, elle va porter un nuisible. Et Nathalie, elle dort comment, Nathalie?
8: J'ai pas vu encore.
11: Et toi, t'accouches
12: c'est
11: quand?
12: C'est marrant, il a le même rire que Nordal Lelandais. Ça sent bon pour Nathalie.
8: Laurent, défichez-vous.
0: Une citation pour Madame Lamy, qui habite Lunel, dans l'Hérault, qui a

0: dit « J'adore parler de rien, c'est le seul domaine où j'ai quelques vagues connaissances. »
1: Français ?
2: Guitry ?
0: Non, non.
2: C'est un Américain qui a dit ça.
0: Pas un Américain.
2: Un Anglais.
0: Très célèbre.
2: Churchill.
0: C'est Winston Churchill. Bonne réponse de Caroline Diamant. Une citation pour Claire Garnier, qui habite Arbois, dans le Jura, qui a dit « Un confrère est un personnage sans aucun talent, qui exerce inexplicablement le même métier que vous. »
3: Ah, Philippe Bouvard.
0: Non, c'est drôle. C'est très drôle.
4: Ouais,
0: c'est littéraire, un peu, autant vous dire.
4: C'est français ?
0: Alors, c'est français, mais c'est quelqu'un qui s'est énormément intéressé à l'Angleterre.
3: Stéphane Bern.
5: Rousseau.
3: Daninos.
5: Rousseau.
0: Et ça, c'est un bon indice, qui a toujours une vraie grosse tête. Effectivement, c'est l'auteur des carnets du Major Thompson, Pierre Daninos. Bonne réponse de Gérard Jugnot.
2: Que tous ceux qui aiment Danino se lèvent.
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0: Tout le monde connaît, évidemment, Monsieur Pluchart, mais sous un autre nom. Hein. Ça, c'était son nom d'origine. Il a pris un nom d'artiste.
3: Ah, c'est pas Sinatra ?
0: Non, c'est pas Frank Sinatra. Ben, vous croyez pas
3: C'est pas loin.
2: C'est pas épluché ?
0: Non, Monsieur Pluchart, il a quand même, justement, c'est pas Sinatra, mais il a quand même participé à plusieurs reprises au Ed Sullivan Show, qui était une émission américaine mythique.
2: Oui.
0: Alors, il y a longtemps, déjà, mais il était surnommé le bottin mondial de la chanson, Monsieur Pluchart. Mais je vous demande, évidemment, sous quel nom connaît-on mieux cet artiste? Artiste très souvent récompensé, qui a même animé des soirées à l'Empire State Building.
3: Des soirées quoi? Mais genre
4: d'origine française peut-être, mais qui avait un nom américain.
0: Ah non, non, il avait un nom bien français.
3: Mais quand vous dites des soirées, c'est genre un pot de départ en retraite?
0: Non. Il était internationalement reconnu. Et si j'en parle aujourd'hui, c'est parce qu'il y a une actualité plutôt triste qui le concerne indirectement, Monsieur Pluchart. Alors, ce que je peux vous dire, en tout cas, c'est que son nom d'artiste, même si vous ne le connaissez pas, on va dire pour ses qualités artistiques, est resté dans une expression qu'on utilise encore parfois aujourd'hui.
4: De qui s'agit-il ? Artiste américain.
0: Ah non, français.
4: Maurice Chevalier, non.
3: Est-ce que son nom, c'est juste un mot ?
0: Oui, c'est juste
3: donc
0: un mot.
3: Donc c'est genre Zébulon ou...
0: Non. Un nom qui est un qualificatif et qui est souvent, quand on l'utilise dans une expression, on va dire l'inverse de ce que cela veut dire.
4: Aimable.
0: Oui, oh, bonne réponse de Bruno Solo.
2: Aimable et son orchestre.
0: Et oui, quand quelqu'un n'est pas aimable, on dit souvent, lui, c'est aimable et son orchestre. Et aimable était un grand accordéoniste.
3: Ah, Adil, tu te rappelles?
4: On a perdu Adil Rami, là.
0: Vous connaissez pas aimable?
9: Ni ça, ni l'expression, ni rien.
3: Eh ben, mange des carottes, connard. Ça rend aimable.
0: L'expression aimable et son orchestre, ça veut dire vraiment, t'es pas aimable. Et ça vient effectivement du chanteur aimable, dont le prénom était vraiment aimable. Il s'appelait Aimable Pluchart, et Aimable Pluchart a été un accordéoniste internationalement reconnu. Si je vous en parle, c'est parce que le dernier fabricant d'accordéons a fermé ses portes à Tulle.
3: Et François Hollande, il peut pas mettre des sous
0: en François Hollande, il avait essayé de mettre des sous à un moment donné, puis ça n'a rien donné. Les espoirs d'une percée sur le marché chinois ont été déçus.
3: Bah là, ils jouent au tennis, ils peuvent pas.
0: Ben oui, parce que les Chinois, ils avaient bien aimé ça, l'accordéon, et ils ont même essayé de se diversifier dans l'harmonica, cette entreprise qui s'appelle Mogin, c'est une famille corrézienne à Tulle. Les frères Jean-Antoine et Robert Mogin ont fermé des.
4: Mon Dieu, mais comment ils vont faire les gens qui jouent de l'accordéon maintenant?
3: Il n'y a plus personne qui joue
9: dans les métros.
0: Et ben justement, on les fabrique en Chine maintenant.
4: Quelle horreur. Sur la muraille.
3: Il t'a jamais dit Mbappé, ça?
9: Non, jamais, non.
3: Je vois bien dire ça, Mbappé, pourtant.
0: Dire quoi?
3: L'autre, il fait la gueule, on dirait aimable et son orchestre.
4: Mais parce que.
3: Non, mais avez raison, par contre, c'est tellement d'actualité.
0: Non, mais c'est une vieille expression, je
3: Oui, mais alors, oui, mais il est pas vieux, Adil, on dirait pas comme ça, il a juste 80
9: ans. Bon, alors, monsieur Pluchard, là.
0: Monsieur Rami, rassurez-moi, vous voyez quand même ce que c'est qu'un accordéon.
9: Non, mais ça, oui.
0: Ah, bon, très bien.
9: Oui, machin, ok, d'accord.
1: Ça, c'est plus une guimbarde.
0: Mais c'est normal que vous connaissez pas, monsieur Aimable, parce que pour les footballeurs, il y a corner.
1: Oh oui, oh là là là là là là. Et même celle-là, faut lui expliquer. Et même celle-là, il ne l'a pas.
9: Mais si on joue à ce jeu-là, on va jamais avancer dans l'émission.
0: Il y a corner, il y a Yvette Horner. Il y a corner.
1: Yvette Horner.
3: Oh là là là.
1: Essaye de faire un truc avec Verschuren pour voir. Il a dit très fort.
0: Yvette Horner, la sœur de Tina Turner.
9: Ok.
1: Non mais Yvette Horner.
9: Mais si. Non mais attends, et penalty, à quoi il y a un rapport avec les penalties?
0: Pas du tout.
3: Si, René Coty. Faites un jeu de mots avec René Coty, patron, il va comprendre.
0: Non mais c'est vrai qu'Yvette Horner, même. Vous voyez, même.
3: Elle a disparu.
9: Vous voulez pas qu'on fasse un jour les grosses têtes mais qu'avec des footballeurs?
0: Chiche, vous amenez
1: vos copains. Ce serait que du mime. Tu sais, ce serait que du mime. Il n'y aurait pas une parole.
0: Amenez Griezmann quand même, qu'il n'y a rien qui sache deux, trois trucs.
5: Ouais, mais vous verriez le public.
9: Est-ce que vous savez c'est qui le plus diplômé de l'équipe de France?
0: Non, allez-y.
3: Oui, c'est Pavard.
9: Non.
5: Maradona.
9: Griezmann. Allez, je prends la place de Laurent Wauquiez. Allez, regardez-vous maintenant.
0: Allez, attendez.
1: Il joue en ce moment? Il joue dans l'équipe de France? Il est titulaire?
0: Pendant la Coupe du Monde 98, vous voulez dire?
9: Non.
0: 2018?
9: Ah. Il y était.
3: Varane?
9: Non.
5: Carambeu?
9: Non.
0: Carambeu, il était plus là en 2018.
3: N'Golo Kanté?
9: C'est vrai que votre position, elle est bien.
0: Il est génial.
5: Il faut que tu nous donnes des indices.
0: Attendez.
9: Ah, mais là, c'est trop facile.
0: Pavard, non.
3: Rabiot.
0: Pavard, non. Un des frères.
1: Samir Nasri?
0: Un des frères Hernandez? Non.
3: Ben Yedder?
9: Bon, on donnera 300 euros à un autre gars.
3: Attends, il était titulaire ou pas? Pas vraiment. Ah, c'est pas évident.
9: Ouais, quand même, c'est un buteur. Allez.
3: C'est un buteur?
1: Ah, c'est un team. Ben Arfa?
9: Non, il jouait pas en 2018.
5: Mbappé.
3: Griezmann.
9: Non.
3: Un buteur.
1: Assez costaud. D'origine. Hein?
9: Assez gaillard.
3: Costaud. Ah, un black.
9: Olivier Giroud.
3: Ah, Olivier Giroud.
0: Ah, c'est Giroud le plus diplômé?
9: Ouais.
0: Ah, bah.
3: Mais quoi, en théologie, quoi, en
9: pas bah, ça, je sais pas maintenant.
5: Il a fait un CAP quoi?
1: Ah oui, mais c'est lui qui t'a dit, tu l'as cru, quoi.
3: Eh, Adil.
0: Je sais pas si c'est le plus diplômé, mais c'est le plus menteur.
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0: Les questions littéraires du jour, je vous ai prises assez simples. Hein. Regardez la composition de l'équipe
9: Bernard.
0: Aujourd'hui.
9: Vas-y Bernard, on croit en toi.
0: Et je me suis... Non, là, franchement, c'est un roman très célèbre. Il s'agit de retrouver et le titre du roman et son auteur, évidemment. Mais quand je vais vous dire que l'héroïne principale est une provençale blanchisseuse qui, de temps en temps, d'ailleurs, se bat au lavoir, qu'elle est boiteuse en plus.
3: L'Assommoir de Zola.
0: Excellente réponse de Caroline Diamant. Non mais là, vous voyez, Caroline, là,
3: vous vous rendez compte.
0: Là, c'est votre côté merdonie qui est ressorti.
9: Oui.
0: Mais oui, elle se bat, Gervaise Macquart, c'est son nom, elle se bat effectivement, on la voit, avec celle qui va épouser son amant, évidemment, Auguste Lantier. Puis finalement, un peu plus tard, elle épousera Coupeau, un ouvrier zingueur, à qui elle finit par céder, parce qu'il est amoureux d'elle. Ils auront une fille, d'ailleurs, comment s'appelle la fille?
1: Je ne me souviens pas.
0: Ah bah, c'est l'autre roman célèbre.
3: Ah bah Nana.
0: Nana. Deuxième bonne réponse. C'est bien, Caroline. Là, je suis très, très fier de ma Caroline. Vous voyez, c'est pas la Caroline qui chipote, la Caroline qui ceci, la Caroline qui dit je sais quand elle sait pas. C'est pas la Ariel qui va dire « Ah oh bah oui, je crois qu'Éric Satie... » Ah oui, vous saviez qu'Émile Zola avait un frère qui s'appelait Gorgon. Là, il s'agit de retrouver le nom d'un grand romancier qui d'ailleurs ne s'est jamais fait naturaliser français. Il faut dire qu'il était apatride, interdit de séjour dans son pays d'origine. Et sur ses livres, il y avait très rarement son prénom, parfois l'initiale, parce qu'il disait « j'ai un prénom de coiffeur ».
10: Jean-Louis David.
3: Romain Gary.
0: Romain Gary, non.
10: Prénom. En tout cas, apatride, ça veut dire que c'est quelqu'un qui a vécu la Seconde Guerre mondiale.
0: Oui, bien sûr.
10: Voilà, et qui devait être d'origine de l'Est ou polonais.
0: Absolument, apatride, interdit de séjour dans son pays, vivant à Paris, mais jamais naturalisé français.
5: Ah, je crois que je sais, Tristan Tzara.
0: Ah non, du tout.
5: Chandler.
10: Tristan Tzara, je crois qu'il était en France avant la
0: et
10: guerre.
0: Et puis là, il s'agit donc de trouver quelqu'un.
3: Magasins, oui.
0: Quelqu'un, c'est vrai qu'on appelle plus souvent par son nom de famille sans citer son prénom, parce que lui-même a rarement fait imprimer son prénom sur ses livres.
5: Ex-Braya.
0: Pardon.
5: Ex-Braya.
0: Ex-Braya, non.
5: Je pense Céline.

0: pas beaucoup écrit.
1: Céline, bah non, Céline, non. Non.
2: Il est mort quand, Laurent?
1: Bon, il est mort à un moment donné. En 95, si ça peut vous aider.
0: Ah, bah, voyez, oui.
1: C'est
0: oui.
1: pas il y a si longtemps que ça, au fond.
2: Bah,
1: hein.
2: Oui.
0: C'est il y a 26 ans, quand même. Bah, oui, presque 27.
1: Tout passe, qu'est-ce que vous voulez que je vous dise?
0: C'est un nom à consonance polonaise.
1: Il n'est pas polonais, donc pourquoi il aurait un nom à consonance polonaise?
0: Non, mais il est peut-être roumain, il est d'Europe de l'Est.
1: Ah, ça se rapproche, ça brûle.
0: Roumain.
2: Ionesco.
0: Il est roumain.
3: Ionesco. Sioran.
1: Bonne réponse d'Ariel Dombal. Et son prénom, donc?
3: Émile
1: Sioran, voilà, effectivement, Emile. Et il n'aimait pas son prénom Émile.
0: Pourtant, c'est très beau, c'est le prénom de
1: coiffeur. Et je vois pas trop pourquoi il disait c'est un prénom de coiffeur, parce que j'ai pas connu de coiffeur.
3: Et bien, monsieur Sioran, quand il a écrit de l'inconvénient d'être né.
1: Émile, c'est vrai que c'est pas un prénom déshonorant, il y a des Émiles.
0: Non, c'est le prénom de mon grand-père, je trouve que c'est très joli.
1: Et il était coiffeur?
0: Il n'était pas coiffeur, mais en revanche, non, je l'ai pas connu.
4: Il n'était pas Émile Louis?
0: Mais en revanche, c'est vrai que le diminutif peut devenir Mimille.
1: Ah, Mimille.
0: Ouais, et Mimille, c'est pas super chic.
1: Ah, ça, c'est vrai. Mimille. Voilà. C'est vrai que si on l'appelait Mimille Sioran.
0: Mimille Sioran, ça fait plus. Mimille Sioran.
2: Et Mimille. Oh, Mimille, tu me fais un brochet.
0: Non, Mimille, non, c'est pas. Non, Mimille, tu me fais le plein. Oh. Enfin, tu me fais le plein.
1: On a beaucoup d'émissions.
2: C'est vachement bizarre. Mimille, tu me fais le plein, c'est bizarre.
5: Tu vois le boulot.
0: Garage.
1: Vous avez connu un Émile qui vous a fait le plein, donc.
0: Mais non! C'est un grand-père que je n'ai pas connu, Émile Achère, dont j'ai la bouche.
4: Et tu, comment tu sais qu'il a ta bouche?
2: Parce qu'elle a la moustache.
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2: Une question historique pour faire plaisir à Christophe Barbier. Ah, vous faites A vous aussi.
3: Ah oui, je vais enfin pouvoir briller.
2: Ah oui, je suis sûr.
4: Ah oui. Oui.
2: Remarquez, c'est une phrase que tout le monde connaît, donc vraiment.
3: Est-ce que c'est dans Fort Boyard ?
2: La réponse est à la portée de tout le monde. Non, alors là, on est un peu plus loin dans le temps pour tout vous dire. On est au 14e siècle.
3: Voilà. Ah, bon.
2: Ah oui.
3: Voilà.
2: Et donc
3: c'est avant-guerre.
2: Dans les années 1320. Et je vais même vous dire le nom du roi en question, hein, c'est Philippe VI de Valois. Il va tenter d'affronter... ça vous concerne, monsieur... comment il s'appelle, lui, là-bas ?
5: Guillaume. Enchanté, Laurent. Comment Rabhi, il s'appelle, lui ? Partie de l'équipe depuis un an et demi. Là, pour l'anecdote, j'ai croisé Adil Rami sur une émission. Et oui. Il m'a dit, il faut absolument que je te dise un truc. J'ai dit, dis-moi. Il m'a dit, je te vois bien aux grosses têtes. Et je lui ai dit que j'étais arrivé avant lui.
3: Incroyable.
2: Alors, ma question concernant Philippe VI de Valois et donc les années 1320, avant que monsieur le roi déclare la guerre aux Flamands révoltés.
3: C'est avant le roi d'Agobert. Hein.
2: C'est après. Philippe VI de Valois, c'est après. Et Philippe VI, qu'on appelait le fortuné ou le catholique, a affronté donc les Flamands. Et là, il a eu, cette année-là, une phrase célèbre. On est en 1328, précisément. Quelle phrase célèbre fut prononcée par Philippe VI de Valois en 1328?
3: À l'attaque.
2: Non, mais on n'est pas
6: si loin. Qui même me suivent.
2: Pardon.
6: Qui même me suivent.
2: Qui même me suivent. Bonne réponse de Christophe Barbier. Voilà, et c'est une phrase qu'on utilise encore. Bah
4: oui,
2: parfois.
4: Oui,
2: c'est
4: vrai. Il y avait ceux qui même prennent le train.
2: Ah oui, ça c'est Patrice Chéreau. Ouais. Mais effectivement.
5: Et il a gagné contre ces Flamands, on ne sait pas.
2: En tout cas, c'est une phrase qu'il prononce à Gaucher 5 de Châtillon. Je vous le dis pour votre information. Hein. Gaucher de Châtillon, qui quand même a 80 ans à cette époque-là, et qui dit au roi, quand il dit qu'il va avoir besoin de soldats pour affronter les Flamands, je le comprends, le pauvre Gaucher de Châtillon, qui a quand même 80 ans à ce moment-là. Lui dit « Qui a bon cœur trouve toujours bon temps pour la guerre ». Et c'est à ces mots que Philippe VI de Valois prend le vieil homme dans ses bras et s'écrit « Qui m'aime me suive ».
6: Il faut dire qu'à l'époque, on ne suivait pas le roi comme ça, il n'était pas le chef du pays. Les grands féodaux devaient être convaincus ou payés pour lever l'OST, O-S-T, c'est-à-dire le service militaire. Voilà, on faisait campagne.
2: Il n'y avait pas d'armée.
6: Il n'y avait pas d'armée. Donc soit on payait, soit on devait les entraîner par de telles phrases.
7: Non, c'est une jolie phrase qui est restée. Hein. Moi, je le dis, histoire avant d'aller me coucher. Qui m'aime me suive.
2: Et alors, il y a du monde.
7: Ça fait la queue à la porte.
2: Non, mais en tout cas, c'est une excellente réponse de Christophe Barbier. Qui m'aime me suive. Bon, ça aussi, tiens, ça va être pour monsieur Barbier. Là, je pense qu'il n'y a que lui qui peut répondre. Pour Simon Pierrat, qui habite Mions, dans le Rhône, j'aimerais que vous me donniez l'auteur de Das Landeslachsens et Die Lustige Witwe.
4: Ah oui, d'accord.
3: C'est de l'espagnol.
2: Alors, c'est de l'allemand.
5: Donc, c'est de l'allemand, mais c'est une grande œuvre qui a été traduite en français.
2: Je vous donne deux œuvres qui, évidemment, ont été traduites en français. D'un côté, vous avez...
5: Ne me répondez pas avec ce petit ton-là, Laurent. J'essaye de participer à votre émission comme je peux.
2: Petit ton vous-même, Das Land des Lächelns et die lustige Witwe.
6: Alors, Das Land, le pays. Vous ne nous donnez pas les traductions, je suppose.
2: Non.
3: Ça serait pas non, donc, Das Land, c'est ce pays. Allez-y.
2: Le pays, Das Land, le pays.
5: Das Land. Il parle un peu néerlandais.
6: C'est
5: donc
6: un romancier ou c'est un religieux?
2: Ah non, ni l'un ni l'autre.
5: Un philosophe.
2: Quel est l'auteur de ces deux œuvres que je vous donne effectivement en langue originale? Die Lustige Witwe et Das Land des Lächelns.
6: Die Lustige Witwe, c'est pas la veuve joyeuse?
2: Oui.
6: C'est Offenbach.
2: Non, c'est pas Offenbach.
4: Attendez,
6: la veuve joyeuse.
3: Marcel Pagnol.
4: La veuve joyeuse. Non,
3: comment
4: c'est Schubert.
3: Marcel Pagnol,
2: la veuve joyeuse.
6: Non, c'est un compositeur.
4: Schubert, la veuve joyeuse.
2: Il s'agit évidemment d'un compositeur autrichien d'origine hongroise.
4: Et ben c'est
6: pas Schubert.
4: Non, c'est la truite.
2: Et mais effectivement,
3: c'est la truite.
4: Non, mais oui, Schubert, c'est la truite.
2: Bien sûr, mais elle a raison, oui. C'est la truite.
4: T'as raison.
2: Là, c'est Die Lustige Witwe. Ça, c'est la veuve joyeuse. Et l'autre, je vais vous le traduire maintenant que vous avez trouvé la veuve joyeuse. L'autre, c'est le pays du sourire d'Aslam. Ah oui.

0: Slechens.
1: Ah, la Chine.
0: Donc, qui est con.
2: Possible. C'est vrai que je savais pas que c'était particulièrement con.
3: Il est aussi connu qu'Offenbach.
0: Ah oh bah quand même il est assez connu.
4: Bah, pour... joyeux.
1: Offenbach pour moi c'est un DJ.
2: Moi aussi.
4: C'est Strauss.
0: Ah Strauss, ouais. Pas du tout. Ah. Pas du tout.
4: Ah non, c'est pas Strauss. Ah, il m'a piégé.
2: Alors attendez, la veuve joyeuse.
0: Je me marre ici, mais je me marre.
3: C'est pas Strauss.
0: Donc, c'est pas Strauss.
4: C'est pas Haydn.
0: Mais non, c'est pas Haydn.
3: Je vais dire une bêtise, ouais. Je l'ai dit quand même, on sait jamais.
0: Ce serait pas la première, Valérie.
3: Mozart. Wagner.
0: Ah, Wagner.
1: Oh non,
4: c'est 19e ou c'est 20e?
0: Ah, et ta sœur. Ah non, on est effectivement fin 19e, début 20e.
1: Baden, Baden.
0: Non, il est mort. Il est mort en Autriche en 1948. Oh, il est mort dans des circonstances difficiles. Hein, parce qu'il souffrait de problèmes biliaires, rénaux, glandulaires et oculaires.
5: Et de faisait de la bile.
0: Et de pneumonie aussi. Alors,
1: avec il sa était très constipé.
0: Avec ses femmes, ils ont passé les derniers mois de la guerre à Bad Ischl. Ils sont allés en Suisse pour un séjour qui leur ferait du bien, vous voyez, à Zurich. Mais la femme est morte là-bas, la pauvre.
1: Oh là là.
0: Alors, il a décidé de rentrer, hein, de mettre fin au séjour de 2 ans en Suisse. Et puis, il est revenu triomphalement chez lui. Et il a été nommé citoyen d'honneur, mais il est mort 1 an après son épouse. Vous voyez, ça, il n'a pas supporté.
4: C'est pas Meyerbeer.
0: Pardon.
4: Meyerbeer.
0: Oui, il n'a pas connu la veuve joyeuse, puisque sa femme est morte avant lui, pour le coup.
1: Oui.
0: Mais c'est lui qui a composé La veuve joyeuse et Le pays du sourire.
3: C'est archi connu, en fait, la veuve joyeuse.
0: La veuve joyeuse, c'est ça. Vous connaissiez ça, monsieur Barbier.
2: C'est comme un amour scouri. Sur le...
3: En effet, elle est joyeuse.
0: Et le pays du sourire, c'est ça, le pays du sourire.
3: Ah, c'est gay.
2: C'est gay.
1: It's a small world à Disney.
0: Et c'est des opérettes très célèbres. Maintenant, effectivement, vous ne connaissez pas l'auteur de ces deux opérettes. Si Madame Bachelot était là,
2: mais elle n'est pas là. Faites avec ce que vous avez. Voilà.
0: Je veux bien faire avec.
4: C'est pas Meya qui est à Lévis.
0: Non,
4: c'est pas eux.
0: Je veux bien faire avec ce que j'ai, mais normalement, Monsieur Barbier.
4: Bah, bien sûr,
2: mais il s'est mis à notre niveau, que voulez-vous.
3: Contemporain d'Offenbach.
0: Il s'arrache les cheveux, vous voyez.
4: C'est plus tardif qu'Offenbach, enfin, c'est plus récent, c'est plus près de chez nous, oui.
2: Il s'arrache les cheveux, cela dit, j'ai une très bonne adresse pour les remettre, hein, monsieur.
0: Sa langue maternelle est le hongrois, vous voyez, et là...
4: C'est pas Caudalie.
0: C'est pas, mais je vous demande pas ce que c'est pas, je vous demande ce que c'est.
4: Non, mais bien sûr. Pas qui gueule sur
3: Parquet. C'est pas Vivaldi.
0: Comment vous dites-vous?
5: Oui, ben, je sais pas, on dit ce que c'est pas, je dis, c'est pas Vivaldi.
0: Vivaldi. Un bel Autrichien, Vivaldi.
5: T'es pas loin.
4: Ah là, je suis pas en forme.
0: Alors, il a fait des tas d'autres opérettes. J'aurais peut-être dû vous aider en vous donnant les titres.
2: Voilà, Laurent.
0: Dermann mit den drei Frauen.
3: Oh, oui,
5: le monsieur avec les trois femmes.
2: C'est ma sonnerie téléphone, tiens.
0: Siegenerliebe, Rosenstock und Edelweiss.
1: Oh là là, le Edelweiss.
3: Ah, Edelweiss.
2: Laurent.
0: Der Sterngucker.
2: Laurent continue à parler en allemand comme ça. On dirait le début d'un mauvais film porno.
0: Vaudilersche singt, Frühling, die Gelsenchake.
2: Ah, da, Laurent, da.
0: Paganini, Clo-Clo.
2: My liebe, liebe petit garçon.
0: Bah écoutez, voilà, 300 euros qui s'en vont. Tant mieux pour notre auditeur, puisque Simon Pierra va recevoir très vite un chèque RTL. Regardez, il y a une dame au premier rang. Trois autres personnes derrière.
1: Il y a beaucoup de monde qui sert.
0: Bravo, bravo.
5: Bonjour madame, comment vous appelez-vous?
0: Quatre ou cinq auditeurs. Bonjour Christine.
5: Marie-Christine, c'est ça. Et quelle est selon vous, Marie-Christine, la bonne réponse?
6: Je pense que c'est Franz Léard.
0: Et c'est Franz Léard. Bravo madame. Barbier s'en veut, hein.
4: Je m'en veux d'autant plus que mon épouse m'a offert un autographe de Franz Léard. Je suis impardonnable. Je suis impardonnable. Eh ben voilà, il va pouvoir se taper ma mère. C'est comme étonnant, ouf, je l'avais sous le bout de la langue.
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0: Mais pourquoi vous dites que Van Gogh c'est moins bien que Cézanne, par exemple ?
8: C'est très simple. C'est parce que Van Gogh, c'est graphique. Cézanne, c'est pictural. Pourquoi est-ce que je dis ces deux mots-là? Parce que graphique, ça veut dire que, en gros, il y a des grosses couleurs qui fait que quand vous le voyez en reproduction, ça pète. Mm-hmm. C'est très moche un Cézanne en reproduction. Ce qui est beau dans un Cézanne, c'est que vous rentrez dedans et que vous voyez encore des petits traits qui...